0: Et en 1881, à Vichy, ville où il est mort, d'ailleurs.
1: Il a écrit des romans ?
0: Alors, il a écrit de la poésie, des romans, des essais, il a traduit aussi.
1: Avant...
0: Je peux vous donner quelques-unes.
2: Vous dites qu'il y a un prix qui porte son nom ?
0: Oui, il a un prix qui porte son nom, absolument.
1: Charles Cros ?
0: Jaune, bleu, blanc est un ensemble de nouvelles, de poésie.
3: Bonsoir les choses d'ici-bas.
2: C'est pas Félix Fénéon.
0: Pardon ?
2: Félix Fénéon ?
0: Non.
4: Est-ce qu'il a eu les prix Nobel de littérature ?
0: Non, il n'a pas eu le prix Nobel. Ouais, sa correspondance, Lettre à André Gide, a été publiée aussi. Il a écrit 200 chambres, 200 salles de bain. Il a écrit Le vaisseau de Thésée, La rue Soufflot.
3: Alien... Ah, Patrick Bruel, dernière ligne droite, La rue Soufflot. Combien sont là ? 4, 3, 2, 1, 0. Pardon.
0: Tout est bon. Hein.
3: Dans le cochon.
0: Non, il a un prix qui est d'ailleurs décerné à Vichy, ce prix chaque année.
3: Est-ce qu'il a fait au moins un livre un peu plus connu que tout ça, que l'on lit encore aujourd'hui.
0: Il est quand même dans la Pléiade, vous voyez, monsieur.
5: Ah, il est dans la Pléiade.
0: Ah, il est dans la Pléiade.
4: Est-ce qu'il a fait de la politique?
3: Bonsoir, les choses d'ici-bas.
6: Il est dans la Pléiade.
0: Je sais pas pourquoi vous me faites de plus. Vous devriez arrêter le journalisme et faire de l'humour.
3: Vous savez, le journalisme m'a arrêté, hein, déjà.
0: Parce que vous êtes devenu très drôle, Beaugrand. Je tiens à vous le dire.
3: C'est la rentrée. Est-ce qu'il y a un livre très connu de ce monsieur, quand même?
1: Est-ce qu'il a écrit du théâtre?
0: D'ailleurs, à un moment donné, il était en lice pour le prix Goncourt.
6: Ah oui, mais il y en a beaucoup. Hein.
3: Il y a longtemps.
0: Octave Mirbeau a voté pour Poème par un riche amateur qu'il avait publié, mais sans faire connaître sa véritable identité à cette époque-là.
3: D'accord. Il était caché.
0: Il y a un autre de ses romans qui a obtenu quelques voix au Goncourt en 1911, qui s'appelait Fermina Marquez.
3: Bonsoir, les choses d'ici-bas.
4: Non, mais est-ce qu'il était... Je vous ai posé la question.
3: Bonsoir, les choses d'ici-bas.
4: C'est chiant quand même. Est-ce qu'il a fait de la politique?
3: Bonsoir, les choses d'ici-bas.
0: Alors, il avait une fortune personnelle qui venait de son papa, qui faisait qu'il avait une vie très, très aisée. Vous voyez, il n'avait pas besoin de vendre beaucoup de livres parce que ça lui a permis, cette fortune personnelle et paternelle, de parcourir l'Europe à grands frais, paquebot de luxe, Orient Express.
3: Ah, c'est Bernard-Henri Lévy.
0: C'était un dandy.
2: C'est pas Valérie Larbeau?
0: Comment?
2: Valérie Larbeau.
0: Valérie Larbeau, bonne réponse.
6: Bravo.
0: De Philippe Claudel, mais comment
6: j'avais
0: ça vous...
6: J'avais du mal à me concentrer avec notre ami Christophe.
0: Comment ça vous est revenu ?
6: Refais-le encore,
3: s'il vous plaît. Bonsoir, les choses.
0: Mais comment ça vous est revenu ?
6: C'est le roman que vous avez cité, 1911.
0: Eh ben voilà, Marquette. Valérie Larbeau, excellente réponse.
3: Bonsoir, les choses.
0: De Philippe Claudel.
3: Bonsoir, les choses d'ici-bas.
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0: Comment appelle-t-on la charge électrique, la quantité d'électricité si vous préférez, traversant une section d'un conducteur parcouru par un courant d'intensité de 1 ampère pendant une seconde?
13: Du triphasé.
0: Triphasé.
3: Un mégawatt.
0: Comment?
3: Mégawatt.
0: Mégawatt, non.
3: Un
13: volt.
0: Un volt, non.
13: Alors...
0: Arrêtez de faire Claude François.
12: Des ohms.
13: Un ohm.
14: On le connaît tous, le mot.
0: Je dois dire, vu passer déjà, mais j'ignorais ce que cela voulait dire.
3: Est-ce que c'est un nom propre?
0: Si vous voulez, c'est l'unité de charge électrique du système international. Et son nom à cette unité vient, monsieur Baffy, pour vous répondre, du nom du physicien français
13: Maxwell.
0: Charles Augustin. Je ne vais pas vous donner son nom,
12: Hertz.
0: Évidemment. Comment?
12: Hertz.
0: Hertz, c'est très bien. mais c'est pas ça. Mais c'est très bien.
5: On sent qu'elle a loué une bagnole il y a pas longtemps.
13: Alors ça.
14: Alors là. Oui. Si on sait pas, on peut pas savoir.
15: Est-ce qu'on a dit what déjà? Oui.
0: Elle a remplacé cette unité, une unité qu'on appelait Franklin à une époque, du nom du physicien américain Benjamin Franklin, qui était en usage dans le premier système. Puis,
5: Faraday.
0: Et puis cet homme est arrivé et il a donné son nom, effectivement, à cette unité.

0: unité de charge électrique.
1: Qui commence également par un F.
0: Non, non, alors ça, le coup de l'initiale, monsieur, monsieur Baffi,
2: vous voyez. Pourquoi il a pris l'invention de
3: Franklin.
0: De parce qu'il l'a amélioré, parce que son système était plus international, que sais-je. D'ailleurs, il a été fait Lord, on l'a appelé ensuite Lord Kelvin, pour tout vous dire. C'est à lui aussi qu'on doit la notion du zéro absolu, vous voyez, c'est un physicien britannique reconnu pour ses travaux en thermodynamique. Un des principaux ingénieurs électriciens qui d'ailleurs a participé à la pose des premiers câbles télégraphiques.
2: Oh là là, c'est trop long.
3: Attendez. C'est vrai, des
2: méandres. Ça sert à mesurer quoi à thermo.
4: Les orages.
0: Pardon.
2: Je me suis arrêté thermo.
0: À thermolactile.
1: Il était de quel signe?
0: Non mais monsieur,
4: ah oui, ça
0: non,
4: me mais sur les orages.
5: Je suis rouge de honte.
0: Monsieur Roland, vous connaissez.
5: Oui, bien sûr. C'est le docteur Archibald Kössler.
0: Non, non. En non technologie, non, on utilise une unité un peu plus grande qui est l'ampère-heure. Vous voyez, mais ça c'est en technologie.
3: Napoléon l'ampère-heure.
0: Non.
5: Oh, oh, joli.
0: Tandis que là, cette charge électrique unitaire équivaut à 6,241509.
4: Lumens.
0: Non, non, non, non.
1: T'aurais dû le dire plus fort.
5: Est-ce qu'on peut avoir quand même la première lettre?
0: Non, non.
5: C'est quand même pas ben demander la lune, ça.
0: Le volt, par exemple. Il y a quelqu'un qui m'a dit le volt.
5: Ah, non, oui, oui, oui.
0: Vous avez dit le volt. Alors, le volt, c'est ce qui déplace une charge d'un...
5: Un coulon.
0: Quoi, vous avez dit?
5: Un coulon.
0: Coulon. Bonne réponse, François.
6: Bravo.
0: Bravo. Bravo, bravo. Alors là, bravo.
5: Alors là, bravo.
0: Ça vous est revenu, monsieur.
5: Oui, oui, oui.
0: Il est content, le professeur.
5: Non, je suis pas content parce que j'ai trop transpiré. Je me suis vraiment chié dessus.
3: C'est normal, c'est un coulon.
5: Même au coulon.
0: Le coulon, c'est au L-O-M-B, hein, ouais. Charles Augustin.
1: Non. Il n'a pas découvert l'Amérique?
0: Non, non, mais il a découvert la charge électrique, ce qui est déjà pas mal.
5: Donc c'est un Français, alors?
0: Le Coulomb, non, non, il n'est pas français du tout. C'est Coulomb, si vous préférez.
5: Ah, Coulomb.
0: D'ailleurs, il ne s'appelait pas Coulomb, pour tout vous dire.
4: Bah alors.
1: Ah bon.
0: Le Français s'appelait Coulomb.
1: Ah d'accord.
4: Est-ce qu'ils étaient à deux?
0: Non, voilà, exactement.
4: Mais on ne pouvait pas trouver, vous nous avez parlé d'un Anglais?
0: Lord Kelvin, lui, était anglais. C'est lui qui a évidemment mis
5: en... Mais il était modeste.
4: Non, mais il fallait qu'on trouve Lord Kelvin,
5: oui,
4: ou Monsieur Coulomb.
5: Bah, le zéro absolu, c'est Kelvin.
0: Voilà, voilà, écoutez.
3: Oui,
0: écoutez,
3: zéro absolu, c'est Kelvin.
0: Écoutez le professeur, vous voyez.
4: Le couillon, il n'a rien à voir avec le zéro absolu.
0: C'est pas couillon, c'est Coulomb.
3: Coulomb.
4: C'est pareil.
5: Moi, je connais Kelvin, c'est un zéro absolu, effectivement.
0: Écoutez, ne diminuez pas les mérites du professeur Roland.
3: Ah oui, bravo,
0: qui a retrouvé
3: Roland.
0: Le Coulomb, effectivement, qui doit son nom, Coulomb, à monsieur Charles Augustin.
2: Il faut lui donner une bouée, hein.
0: Qui n'a rien à voir avec Lord Kelvin, qui lui est, enfin, je sais pas si vous me suivez.
3: Mais on peut pas,
2: non,
3: bah
2: non, on peut pas suivre, puisque ça n'a rien à voir, et vous avez dit qu'il était Lord, alors,
1: Même vous, vous comprenez pas
0: ah
1: ce
0: non,
1: que vous
0: mais
1: dites.
0: Il est Lord de passer à autre chose.
5: Monseigneur.
0: Pour madame Potiron, qui habite Marseille. Moi-même, j'avoue que je suis un peu perdu dans ce que je viens de vous raconter. Je suis nul. Mais alors, il faut vous dire un truc, hein. Mais en physique chimie, c'est la matière où j'étais, mais le pire.
3: Plus nul, c'est vrai,
0: le plus nul avec que j'étais.
5: Et pourtant, c'est le plus utile dans la vie quotidienne.
3: Oh, ah oui, oui, oui, oui. Oui.
4: Ah, bah, le coulon, ça, la tous les jours, on s'en sert.
5: Largement le plus utile.
1: Par exemple, dans une situation.
5: Par exemple. Tous les manipulations d'appareils électriques.
3: Ah oui, pour se mettre un thermomètre dans le cul, il faut avoir des notions.
0: Monsieur Janssen.
1: Ça fait 20 ans qu'on se le met dans l'oreille, mais lui, il persiste. Hein. C'est le Jean Moulin du Fion, lui. Hein.
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0: Les questions littéraires du jour, je vous ai prises assez simples. Hein.
3: Oui.
0: Regardez
3: oui,
0: la
3: oui.
0: composition de l'équipe
3: Bernard.
0: Aujourd'hui.
3: Oui. Vas-y Bernard, on croit en toi.
0: Et je me suis... Non, là, franchement, c'est un roman très célèbre. Il s'agit de retrouver et le titre du roman et son auteur, évidemment. Mais quand je vais vous dire que l'héroïne principale est une provençale blanchisseuse qui, de temps en temps, d'ailleurs, se bat au lavoir, qu'elle est boiteuse en plus.
4: L'Assommoir de Zola.
0: Excellente ouais. réponse. De Caroline Diamant. Non mais là, voyez, Caroline, là,
4: vous vous rendez compte.
0: Là, c'est votre côté merdonique qui est ressorti.
3: Ah oui, oui.
0: Mais oui, elle se bat, Gervaise Macquart, c'est son nom, elle se bat effectivement, on la voit, avec celle qui va épouser son amant, évidemment Auguste Lantier. Finalement, un peu plus tard, elle épousera Coupeau, un ouvrier zingueur, à qui elle finit par céder, parce qu'il est amoureux d'elle. Ils auront une fille, d'ailleurs, comment s'appelle la fille?
6: Je ne me souviens
0: pas. C'est l'autre roman célèbre.
4: Nana.
0: Deuxième bonne réponse. C'est bien, Caroline. Là, je suis très, très fier de ma Caroline. Vous voyez, c'est pas la Caroline qui chipote, la Caroline qui ceci, la Caroline
6: dit
0: je sais quand elle sait pas. C'est pas la Ariel qui va dire « Ah bah oui, je crois qu'Éric Satie... » Ah oui, vous saviez qu'Émile Zola avait un frère qui s'appelait Gorgon. Là, il s'agit de retrouver le nom d'un grand romancier qui d'ailleurs ne s'est jamais fait naturaliser français. Il faut dire qu'il était apatride, interdit de séjour dans son pays d'origine. Et sur ses livres, il y avait très rarement son prénom, parfois l'initiale, parce qu'il disait « j'ai un prénom de coiffeur ».
6: Jean-Louis David.
8: Romain Gary.
0: Romain Gary, non.
6: Prénom. En tout cas, apatride, ça veut dire que c'est quelqu'un qui a vécu la Seconde Guerre mondiale.
0: Oui, bien sûr.
6: Voilà, et qui devait être d'origine de l'Est ou polonais.
0: Absolument, apatride, interdit de séjour dans son pays, vivant à Paris, mais jamais naturalisé français.
2: Ah, je crois que je sais, Tristan Tzara.
0: Ah non, du tout.
2: Chandler.
6: Tristan Tzara, je crois qu'il était en France avant la guerre.
0: Et puis là, il s'agit donc de trouver quelqu'un. C'est vrai qu'on appelle plus souvent par son nom de famille sans citer son prénom, parce que lui-même a rarement fait imprimer son prénom sur ses livres.
2: Ex-Braya.
0: Pardon.
2: Ex-Braya,
0: non.
6: Céline. Il n'a pas beaucoup écrit.
0: Céline, non.
8: Il est mort quand, Laurent?
0: Bon, il est mort à un moment donné. En 95, si ça peut vous aider.
6: Ah, vous voyez.
0: Pas il y a si longtemps que ça, au fond.
6: C'est il y a 26 ans, quand même. Presque 27.
0: Tout passe, qu'est-ce que vous voulez que je vous dise?
6: C'est un nom à consonance polonaise.
0: Ah, il n'est pas polonais, donc pourquoi il aurait un nom à consonance polonaise?
6: Non, mais il est peut-être roumain, il est d'Europe de l'Est.
0: Ah, ça se rapproche, ça brûle.
2: Sioran.
0: Bonne réponse d'Ariel Dombal. Et son prénom, donc?
2: Émile
0: Sioran, voilà, effectivement, Émile. Et il n'aimait pas son prénom Émile.
6: Pourtant, c'est très beau, c'est le prénom de
0: coiffeur.
6: Grand-père.
0: Et je vois pas trop pourquoi il disait c'est un prénom de coiffeur, parce que j'ai pas connu de coiffeur.
2: Eh ben, c'est Sioran,
9: Émile Provo,
2: de l'inconvénient d'être né.
0: Émile, c'est vrai que c'est pas un prénom déshonorant, il y a des Émiles.
6: Non, c'est le prénom de mon grand-père, je trouve que c'est très joli.
0: Et il était coiffeur?
6: Il était pas coiffeur, mais en revanche, non, je l'ai pas connu.
9: C'était pas Émile Louis?
6: Mais en revanche, c'est vrai que le diminutif peut devenir Mimille.
0: Ah, Mimille.
6: Et Mimille, c'est pas super chic.
0: Ah, ça, c'est vrai. Mimille. Voilà. C'est vrai que si on l'appelait Mimille Sioran.
6: Mimille Sioran, ça fait plus.
0: Mimille
6: pas.
8: Mimille. Oh, Mimille, tu me fais un brushing.
6: Non, Mimille, tu me fais un brushing. Tu me fais le plein. Oh. Enfin, tu me fais le plein.
0: On a beaucoup d'émissions.
8: C'est vachement bizarre. Mimille, tu me fais le plein, c'est bizarre. Tu vois le boulot.
2: Garage.
0: Vous avez connu un Émile qui vous a fait le plat,
6: non? Mais non! C'est un grand-père que je n'ai pas connu, Émile, la chair dont j'ai la bouche.
9: Et tu, comment tu sais qu'il a ta bouche?
8: Parce qu'elle a la moustache.
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0: Voilà, vous connaissez à peu près tout le monde, mais je ne sais pas si vous les connaissiez avant. Certains, oui.
11: Oui, certains, oui.
0: Ariel Dombal, vous l'avez déjà rencontré?
11: Oui, non, rencontré, non. Ah, personnellement, non, je suis vraiment nouveau, là.
0: Ah, vous êtes vraiment le puceau de la bande.
11: Voilà, exactement.
12: Ah, non, c'est moi.
11: Ça rafraîchit, j'aime bien.
6: Ah, il veut garder
12: mon titre de gloire.
2: Non, mais c'est pas la même pucellerie.
12: Alors, Vincent, bon courage.
11: Oh là, bah oui, j'ai fait ma prière, c'est bon, je suis prêt.
12: Vous avez deux fois, vous avez aujourd'hui et demain, si le téléphone ne sonne pas la semaine prochaine, c'est que vous ne reviendrez jamais.
11: J'ai compris le principe.
12: J'y crois, vous avez été catastrophique dans Les Traîtres, mais là vous pouvez vous rattraper.
11: C'est mon rattrapage,
12: Mais vous étiez.
6: Oh, il était horrible.
12: Je lis les gens, mais je crois que vous êtes un doux personnage.
6: Ah, voilà. Non, moi je pense qu'il est méchant.
0: Vous avez été bon dans Les Traîtres, vous.
11: Bah non, j'ai touché une pomme qu'il fallait pas toucher, j'ai été viré, voilà, après 14 minutes dans le jeu.
0: C'est quoi la pomme qu'il fallait pas toucher, Liane Folie?
13: C'est les poires, Liane Folie.
12: Mais Vincent, est-ce que vous ressentez la pression, vous justement en tant que philosophe?
2: Oh là là,
11: on essaye de prendre de la distance, mais je suis ravi d'être ici, en fait, ailleurs mes blagues marchent pas, on va
13: essayer ici.
0: Mais vous connaissez Michel Bernier.
13: Oui, ah, je connais comme ça de réputation.
0: Beaugrand, peut-être, qui vous a interviewé même pas une seule fois.
14: Non. Et vous sortez le soir ou
13: Je lis, j'écris, enfin une vie, normale.
14: Ah, vous voyez personne en fait. C'est pour ça qu'on vous connaît pas.
13: J'ai d'autres cercles, mais je peux pas trop.
15: Non, c'est des gens plus intelligents que nous.
0: C'est pas dur.
16: Et vous chantez aussi, je crois. Vous êtes un chanteur.
15: Ah bon, il chante.
13: Mais oui. Je me suis essayé. J'aime les risques.
0: Ah et ça. Comment ça, ça je savais pas. Vous chantez quoi?
13: Je suis compositeur en fait.
0: Ah, compositeur.
13: Je compose pour grand orchestre, mais ma carrière est en Russie, donc j'ai quelques problèmes en ce moment pour continuer.
0: Là-bas, il y a un chef d'orchestre.
13: Voilà.
15: Il a... chante pas, c'était le temps des fleurs.
17: Je comprends beaucoup mieux le problème dans les traites.
0: Une première citation, et vous allez voir. Alors, la première n'est pas pour vous, hein, c'est une citation humoristique, on va dire que c'est un habitué. Généralement, la première citation, c'est du tout classique, et le nom arrive même pas dans les 10 secondes qui suivent la phrase. C'est pour Gisèle Embarga, qui habite Strasbourg, qui donc, normalement, ne touchera rien.
15: Et, la pauvre Gisèle.
0: Et la citation, elle est très célèbre, c'est « Dieu a dit, je partage en deux. Les riches auront la nourriture, les pauvres de l'appétit. »
16: Des proches,
18: Jean-Yann.
0: Qui a dit Coluche? Eh ben, c'est Coluche. Et c'est une première bonne réponse de Vincent Cespedes. Ben, ça démarre bien.
16: C'est pas grave, Vincent.
0: D'autant plus qu'après, les citations deviennent philosophiques, donc vous devriez continuer à briller, monsieur Cespedes. Comment j'ai dit d'ailleurs?
15: Cespedes.
13: À l'espagnol.
0: Est-ce que je prononce bien d'ailleurs?
13: Très bien.
0: Cespedes.
15: Ah, moi, je suis très content qu'on fasse rentrer Cespedes dans cette émission parce qu'il n'y en avait pas assez.
0: Oh non, vraiment. Alors attention, pour Franck Desvignes, qui habite dans la Drôme, qui a dit « Les philosophes n'ont fait qu'interpréter le monde de différentes manières. Ce qui importe, c'est de le transformer. »
13: Marx.
0: Karl Marx, bonne réponse.
15: Bon, mais c'est son boulot, c'est facile. Moi, posez-moi des questions sur les boys bands. Et
0: Pour Eric Balm, monsieur Balm habite en Flore, qui a dit on ne se baigne jamais deux fois dans le même Flore.
18: Parménide, Héraclite.
0: Bravo. C'est la femme du philosophe.
15: Bravo, Ariel.
0: Oui.
15: Elle aussi, c'est facile.
0: Comme quoi, elle retient ce qu'elle avale au petit déj.
15: Oh, mais là, c'est dégoûtant. Laurent, c'est dégoûtant, ça.
14: Oh, mais non.
18: J'ai même pas compris.
0: Mais il n'y avait rien de cochon là-dedans.
14: Absolument.
0: Elle retient ce qu'elle avale au petit-déj. Je veux dire que j'imagine que dès le matin, Bernard-Henri Lévy donne quelques leçons de philosophie au petit-déjeuner.
18: Oh, et Ariane les retient. Je suis philosophe le matin.
15: Bernard-Henri est du matin.
18: Il est de toutes les heures.
14: Il est de chaque moment de la journée.
15: Et à chaque fois, c'est comme si c'était le dernier jour.
14: C'est l'ami du petit déjeuner, en fait, Bernard-Henri.
15: Le soleil vient de se lever. Bernard-Henri a très envie. Et elle va bientôt arriver, la belle Ariel.
0: Alors, une autre citation philosophique pour Madame Brochon. Elle habite Saint-Nicolas, dans le Pas-de-Calais, qui a dit « La plus grande victoire, c'est la victoire sur soi. »
13: Oui, alors. C'est mon stoïcien du Marc Aurèle.
0: Ah, pas Marc Aurèle.
15: Ah, il est nul.
18: Mais non.
0: Pas
18: Sénèque.
0: Mais non,
18: c'est pas lui.
16: Épicure.
15: Est-ce que c'est grec?
0: C'est grec.
13: C'est grec.
0: C'est même, effectivement.
15: Aristote.
0: Un philosophe de la Grèce classique.
16: Platon.
0: Vous avez dit quoi?
16: Platon.
0: Oh, c'est une bonne réponse. Pour Kassem Saoui, qui habite Vitrac, Saint-Vincent, Charente, qui a dit Dieu est le seul être qui, pour régner, n'ait même pas besoin d'exister.
18: Ah, c'est joli.
15: Ah, c'est joli, ça.
16: Un communiste, un religieux.
0: Là, pour le coup, ce n'est pas un philosophe.
15: C'est français.
0: Même si c'est un grand poète français.
18: C'est Baudelaire.
0: Et c'est Baudelaire. Ah, excellente réponse d'Ariel Dombal.
14: Bah dis donc, tu prends des céréales aussi alors. Ah
0: ouais. Pour Timothée Trézy, on va quitter la philosophie avec cette dernière citation avant des questions sur l'actualité. Et là, on revient à l'humour avec quelqu'un qui a dit « J'ignore si ma première expérience a été hétérosexuelle ou homosexuelle. J'étais trop poli pour poser la question.
15: » Jean-Philippe.
0: Non, c'est pas Jean-Philippe.
14: Toujours vivant?
0: Ah, toujours vivant en plus.
15: Toujours debout.
16: Une grosse tête.
0: Ah, il aurait pu à l'époque, là, il est un peu âgé aujourd'hui, puisqu'il est né en 1943.
16: Roland McDan?
0: Ah non, pas
19: Roland. Il est homosexuel?
0: Ah non, je crois pas du tout. Non.

0: avait de l'humour.
1: Non, mais on sait jamais.
0: Je pense même qu'il a prononcé cette phrase à l'époque à la radio dans les années 80 quand il participait à une grande émission radiophonique qui faisait beaucoup rire la France.
2: L'oreille en coin?
0: Pas l'oreille en coin, mais
2: il
0: pas loin.
2: Il était avec Coluche?
0: Et c'était en tout cas sur France Inter. Il était pas avec Coluche. Non, non, mais il a tourné avec Coluche dans La Revanche du Serpent à Plumes.
3: Jean,
0: Louis Rego. Bonne réponse de Michel Bernier et de Christophe Beaugrand.
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0: Paris brûle-t-il, film magnifique qui raconte évidemment la libération de Paris avec un casting absolument
5: incroyable
0: hein, quand on regarde la
2: Esmeralda,
0: distribution.
2: Esmeralda, tout ça.
0: Ah non, pas Esmeralda, non. Non, c'est pas Notre-Dame de Paris, Paris brûle-t-il. Paris brûle-t-il, oui, monsieur.
5: Il y a Delon.
0: Alain Delon qui joue Jacques Chaban-Delmas.
2: Ah, oui. Ah, oui, oui.
0: Vous avez Jean-Paul Belmondo, Charles Boyer, Leslie Caron, Jean-Pierre Cassel, Georges Chakiris.
1: Et des Américains.
0: Bruno Kremer, Kirk Douglas.
2: Beaucoup de femmes.
6: Et la chanteuse.
0: Daniel Gélin, Pierre Dux, quelle chanteuse
6: qui chante Paris brûle-t-il, comment elle s'appelle?
0: Ah bah Mireille Mathieu, elle joue pas dans le film, Mireille.
6: Elle joue pas dans le film.
0: Mais on y viendra tout à l'heure à la chanson.
7: Elle a brûlé dans l'incendie.
0: Orson Welles, Michel Etcheverry, Jean-Louis Trintignant, Pierre Vanek, Simone Signoret, Claude Rich, Anthony Perkins.
7: Vous allez pas nous demander de trouver celui que vous avez pas cité.
5: Non, non, non.
0: Félix Martin, Francis Nani, Michel Berger, le chanteur, qui faisait de la figuration, parce qu'il y a des tas d'acteurs qui sont pas accrédités au
7: C'est ça que le film était si long. Dans le générique, ils ont mis tous les noms des figurants. Et les gens restaient pour voir le leur.
0: Justement,
7: évidemment.
0: Ils ne sont pas au générique, mais on les reconnaît. Il y a Michel Berger, il y a Patrick Devers, Michel Fugain. On est conduit à Jacques Pradel. Notre animateur Jacques Pradel. Il y a Michel Sardou qui joue un jeune résistant.
1: Et alors, c'est un film des Carpentiers.
0: Non, c'est un film de René Clément. Et ils ont coupé Romy Schneider au montage.
5: Ah oui,
1: bah, joue pas très bien.
2: Elle passe pas à l'image.
5: Elle avait
7: un petit accent allemand qui pouvait déranger dans ce genre de situation.
0: Et alors, il y a quelqu'un que je n'ai pas cité, c'est Michel Piccoli.
2: Vous venez de le citer.
0: Oui, oui, mais je vous le cite parce que c'est la question. Quel rôle jouait Michel Piccoli dans Paris brûle-t-il ?
6: Un résistant.
0: Alors oui, un résistant, oui.
5: Ah oui.
0: Un résistant.
2: Il résiste pas beaucoup.
0: Celui qui résiste et qu'on connaît, parce qu'après, il a fait une carrière politique, évidemment.
6: Jean Moulin.
0: Jean Moulin, non.
5: Un gaulliste.
1: Il a pas fait une grande carrière.
5: C'était un gaulliste ou c'était un communiste?
0: Ah non, c'était plutôt un gaulliste.
1: Jean Moulin qui a beaucoup parlé. Hein, Moulin, parole, on disait.
0: Il a rejoint le Maquis. C'était un jeune résistant. Non, remarquez, quand je dis gaulliste, il était plutôt de gauche, hein, tout de même.
7: Oui.
5: Gaulliste de gauche,
0: mais,
5: alors
0: plutôt... mais pas communiste, en tout cas.
5: Pas communiste. Gaulliste de gauche?
0: Bah, gaulliste de gauche. On était tous plus ou moins gaullistes à la Libération, quand même.
6: Et il était dans le gouvernement de De Gaulle?
0: Non. Il n'était pas dans le gouvernement de De Gaulle, mais en revanche, il a été ministre sous François Mitterrand.
5: Michel Durafour?
0: Michel Durafour, non.
7: Est-ce qu'il a une école qui porte son nom?
5: Alors, c'est Philippe Gueluc, alors.
7: En France.
0: Peut-être il est né à Tunis, alors peut-être aller savoir.
5: Edgar Pisani.
0: Et c'est Edgar Pisani.
7: Bravo.
0: Bonne réponse de Franz-Olivier Gisbert. C'est de vous que j'attendais la réponse, monsieur Gisbert, elle est venue.
5: Ben, elle est venue.
0: Alors, madame Latsou a évoqué, mademoiselle, pardon,
6: car
0: on reste demoiselle.
6: Bien sûr.
0: Jusqu'à la mort, quand on est actrice, quand on est comédienne, et comme mademoiselle Mergault d'ailleurs.
2: Je croyais qu'il m'avait oublié, disons.
0: Qui, de toute façon, est une demoiselle, elle, pour le coup, par rapport à vous.
6: Ah oui.
0: Elle s'est pas faite.
1: On va pas remettre ça tous les jours.
7: Vous voulez dire passer la bague au doigt? Ou le doigt dans la bague?
5: Non.
1: Bon. Montre, ça, on rigole parce que hier, il y a eu tout un épisode sur la sodomie qui m'a mis très mal à l'aise, d'ailleurs. Et je vois bien qu'il va remettre le couvert sur le sujet.
0: Pas du tout. Donc, je nous disais que mademoiselle Latsou a évoqué la chanson de Mireille Mathieu qu'on peut peut-être réécouter un instant.
8: Que l'on touche à la liberté et Paris se met en colère.
0: On adore.
8: 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Paris se réveille.
1: Elle était joyeuse à l'époque. Hein.
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0: Il faut voir les pavés sauter quand Paris se met en colère.
7: Non, Laurent, vous voulez pas plutôt parler anglais, c'est moins pénible.
0: C'est Maurice Jarre.

0: et Maurice Vidalin qui ont écrit cette chanson.
1: Elle est très très émouvante.
0: Elle est très belle cette
1: chanson. Elle est très belle.
0: Et cette chanson, on l'entend certes évidemment dans Paris brûle-t-il, mais on l'entend dans un autre très grand succès cinématographique. Lequel ?
2: Ah, un Claude Lelouch, je crois.
0: Un Claude Lelouch ? Non.
1: Un Clapiche ?
0: Un Clapiche ? Non. Oh
2: là, ah, c'est pas une comédie ?
0: Oui.
2: Et c'est pas La vie est un long fleuve tranquille ?
0: La vie est un long fleuve tranquille. Bonne réponse de Pierre Palmade.
2: C'est historique, c'est historique.
0: Si je vous donnais les paroles, vous pourriez m'interpréter Paris brûle-t-il. Mais je voudrais faire un concours entre vous et Isabelle Mergault pour voir laquelle des deux pourrait reprendre la chanson de Mireille
3: Mathieu. Pendant qu'elle se chauffe la voix, je vous raconte, ça vous ignorez, mais on entend aussi cette chanson dans Ascenseur pour l'échafaud. Je l'ai vu à la télé récemment.
0: Paris brûle-t-il ?
3: Oui.
1: Mais c'est pas c'est la
3: ma
1: question.
3: C'est ma femme qui avait mis le 10 pendant que je regardais le film à la télé.
0: Mais qu'il est con. Moi, en plus, je me dis, tiens, c'est
2: je
0: bizarre.
2: Je cherchais où était la connerie.
0: Je me disais, c'est bizarre. Je voyais pas Miles Davis en train de...
3: Ah, mais ils ont été ensemble, hein, Miles Davis et Mireille Mathieu. Ah non, c'est Juliette Gréco.
0: C'est Juliette
3: Je les
0: Gréco.
3: Confonds toujours.
0: Chantal.
3: Parce que quand Mireille Mathieu chante Déshabillez-moi, c'est quelque chose.
0: Personne n'a jamais osé le faire. Alors, Chantal. Alors,
4: que l'on touche à la liberté, et Paris se met en colère. Et Paris commence à gronder, et le lendemain, c'est la guerre.
0: Mais c'est pas mal, hein,
4: dites. Paris se réveille, et il ouvre ses prisons. Paris.
0: Là, c'est moins bien.
3: Ouais, c'est, tout même, Mireille Mathieu
0: c'était bien
3: qui
0: a démarré.
1: Pas mal, hein.
0: Passez à votre copine Mergault. Enfin, oui. Pas votre copine, à Mergault.
3: Laurent Barpage.
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0: C'est formidable, oh là c'est là nous là qui là sommes là résistants, moi je vous le dis.
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0: Une question pour Marc Chaise, qui habite Vauréal, dans le Val d'Oise. Quel verbe a donné son nom à une paire de lunettes sans branche ?
6: Alors, il y a le pinceau.
0: Une question, on ne peut plus.
3: L'ornier.
0: Et qui a donné ?
6: L'ornion.
0: Bonne réponse d'Olivier Bellamy.
6: C'est ça.
0: Le verbe lorgner a donné son nom aux lunettes sans branche qui tiennent sur le nez grâce au pincement d'un ressort. C'est les vieilles lunettes, hein, qu'on appelait lorgnons, les monocles à monture aussi.
6: Ça,
0: et pourquoi j'ai posé cette question ? C'est que j'ai eu la chance de passer quelques jours au Brésil pendant les vacances d'hiver et j'ai été étonné de voir des magasins d'optique qui s'appelaient lorgnon au Brésil. Ah. Et je me suis dit, tiens, c'est marrant, voilà un mot qu'on n'utilise plus chez nous, lorgnon. Et effectivement, le mot lorgnon vient bien du verbe lorgner.
7: Le ministre Austen Chamberlain avait des lorgnons, le ministre britannique des années 30.
0: Mais je me suis dit ça tout de suite.
6: Ouais.
7: dès que je vais dire un truc, c'est bon. Hein.
6: Mais non.
7: Oh là là, il a eu le prix Nobel de la paix d'ailleurs.
0: Occupez-vous de vos lorgnons et puis.
7: J'en ai pas donc.
0: Pour Karine Lucon maintenant, qui habite Cergy dans le Val d'Oise, j'aimerais que vous retrouviez ce qu'a laissé à la postérité l'allemand Max Immelmann.
7: Immelmann.
0: Max Immelmann.
7: Ah, mais Max Immelmann, c'est un aviateur allemand.
0: Exact. Et qu'est-ce qu'il a laissé?
7: Il a laissé à postérité le...
8: Le bombardier.
0: Non.
7: Non, le...
2: De tirer dans les hélices.
7: C'est un des mitrailleuses qui tire entre les hélices.
0: Ça, c'est Roland Garros. Alors ça, il en serait mort plutôt parce qu'il paraît que c'est à cause d'un dysfonctionnement de son système de synchronisation de tir à travers
7: l'hélice. C'est un as de la première guerre.
0: Que son avion a été abattu et qu'il est mort, effectivement, en 1916 au combat.
7: C'est pas le siège éjectable. Il est celui qui a inventé le siège éjectable.
0: C'est moi qui vais l'inventer.
2: À mon avis, comme ça, je pense que t'es assis.
7: J'ai un mot à venir, Laurent, me faites pas
0: ça. Ce serait génial. Ouais,
8: tu vas tout perdre en même temps.
0: J'appuie sur un bouton et hop.
8: Ça serait bien ça.
0: On voit Johan Riou sauter.
2: Le parachute.
7: Donc, j'ai déjà avancé, je dis que c'est un as de l'aviation allemande.
2: Est-ce que c'est pas lui qui a inspiré le film L'As des As ?
0: Non, on l'appelait.
7: Non, c'est René Fonck.
0: On l'appelait l'aigle de Lille, Der Adler von Lille. Et cet Allemand, effectivement.
2: On va tout traduire en allemand.
0: Non, il a laissé à la postérité quelque chose qui porte encore son nom aujourd'hui.
2: Le Falcon
0: L'Immelmann, d'ailleurs.
7: Un casque
0: Non, pas un casque.
8: C'est militaire, on est d'accord.
0: C'est lié, évidemment, à son art qui était l'art de
7: Est-ce que Laurent, c'est un geste C'est-à-dire qu'il est reconnu pour un geste extraordinaire qu'il avait, il tuait tout le monde.
2: Oui, il levait la main droite.
7: À looping ou à looping
2: c'est
7: pas ça, hein, c'est Adolphe Pégou, le looping.
0: Alors, ce n'est pas un looping.
2: Dans les airs.
0: Ce n'est pas un looping.

0: Mais c'est quasi, c'est une manœuvre acrobatique.
1: Le piqué.
0: Alors, qu'est-ce qu'il faisait avec son avion?
2: Qu'est-ce qu'il faisait avec son avion? Ben, il volait.
3: Non, parce que le looping, c'est un français qui...
4: Il se mettait sur une aile seulement, il arrivait à rester sur une aile pendant très longtemps.
0: Non, non, ça, c'est un poulet. Limolman.
2: Oh, ça m'a donné envie de poulet.
5: Mais Himmel, ça veut dire ciel en plus. Himmel, ça veut dire ciel en allemand. Man, c'est l'homme, l'homme du ciel.
0: Il s'appelait Max Himmelmann et il a laissé à l'aviation son nom, Himmelmann, qui est une manœuvre acrobatique qui consiste en quoi? C'est ça que je vous demande.
4: Bah, rester comme ça, ça fait... En fait, c'est faire plusieurs tours arrière pour se mettre derrière l'avion ennemi.
0: Allez, je vais vous accorder de toute façon. C'est une demi-boucle suivie par un demi-tonneau au sommet utilisé pour inverser rapidement la direction du vol.
1: Ah ouais.
2: J'allais dire, c'était pour faire demi-tour. Quoi.
0: Voilà, c'est pour faire demi-tour de manière acrobatique.
4: Pour se mettre derrière aussi l'avion ennemi.
0: Et si vous voulez, ça s'appelle Himmelmann. Bonne réponse collective. Et voilà. Où trouve-t-on, et ce sera la question suivante pour Louis Drouet qui habite hier, où trouve-t-on le plus de Ligériens?
6: Dans les
2: c'est
6: les habitants du bord de la Loire.
0: Près de la Loire, dans la Loire. 42. Bonne réponse, ça, évidemment. J'aurais dû poser cette question. Un autre jour qu'en présence de Roselyne Bachelot, la preuve, l'autre là-bas, elle a dit au Ligère.
3: À Thoen aussi.
2: Excusez-moi, mais c'est plus drôle.
3: Il y a la Loire. Hein.
0: Ligérien, effectivement, ça veut dire qu'il habite la Loire ou relatif à la Loire. Et en angevin, d'ailleurs, Ligère, Loire se dit Loire. Hein, c'est bien ça, même.
2: Oui. Ah, c'est Loire. T'habitais près de Loire.
3: C'est ça, de la Loire.
2: De la Loire.
4: Donc, tu as la particularité, comme Valérie Trierweiler, d'être née à Angers, alors toutes les deux. Non mais c'est quand même rare d'avoir deux femmes politiques.
2: Enfin, ouais, c'est rare. Je crois qu'il y a très peu de gens qui naissent à Angers.
0: C'est d'ailleurs...
6: Non, mais ça, la sœur de Valérie a été, ma préparatrice en pharmacie.
0: Parce que mon frère avait épousé une angevine, c'était terrible ce qu'on disait à l'époque.
2: Je croyais que votre frère était vétérinaire.
6: Angevin, sac à vin, angevine, sac à...
0: Ouais, angevin, sac à vin, angevine, sac à pine, on disait.
1: Et Roselyne, c'est les deux.
0: C'était pas très agréable.
2: Mais quel manque de respect. Ne parle pas comme ça de notre Roselyne.
6: D'abord, je suis pas né à Angers, connard.
3: C'est pas mal, mais...
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0: Ah, c'est le moment des questions musicales pour Monsieur Bellamy. Faut bien qu'il brille un peu, Olivier.
1: Ouais, musicales, je pensais que c'était pour moi. J'étais content, c'est des questions musicales pour
6: Monsieur Bellamy. Non, mais c'est du 16e siècle. Bellamy.
0: On a dit musical,
5: On parle de grande musique, pardon.
6: Oui, on va trouver le nom d'un barde encore.
1: Vous allez voir, je vais cartonner.
0: On parlait pas de chansons, on parlait de musique.
1: On y va.
0: Il y aura des chansons, il y aura de la musique. Mais là, on parle de grande musique. Vous voyez comment. Moi, j'aimais bien dire ça, la grande musique.
5: Ariel, elle tous s'habillent aussi.
0: Je vous demande comment on appelle une pièce de musique écrite pour une voix seule dans un opéra.
6: Un slam ?
0: Non. Ou toute autre forme musicale italienne de l'époque baroque, accompagnée par une basse continue, ou encore un ensemble d'instruments jusqu'au grand orchestre.
9: Un solo.
5: Une cantate ?
0: Non, une cantate, non.
5: Une aria ? Une aria ?
0: Une aria ! Bonne réponse d'Olivier Bellamy. Alors maintenant, un petit quiz musical pour Pascaline Barbier qui habite La Peine. Écoutez ce morceau.
1: Quel est le compositeur?
6: Je te vois en tutu, Bellamy.
0: Compositeur de cette symphonie.
6: Beethoven.
0: Non.
5: Bach.
6: Chopin.
0: Non.
6: Schopenhauer.
0: C'est une question pour David Chevignon qui habite Royan.
9: Non, c'est peut-être du Tchaïkovski.
0: Ah non plus, non.
1: Bellamy, tu trouves pas, hein?
5: Non, allez, laissez-moi chercher. Oh,
10: il va le dire.
0: Écoutez un peu, c'est un compositeur français.
6: Debussy.
9: André Rieu.
0: Non, fou.
2: Aimable, c'est Lederman. Aimable, le chevalier de Saint-Georges.
0: Non.
5: C'est pas César Franck.
0: Ah non, c'est pas César Franck.
5: Français. Alors, ça ah fit. Oui, ah je non. sais, Édouard Lalo.
0: Édouard Lalo.
5: La symphonie espagnole.
0: Excellente réponse.
5: La symphonie espagnole d'Édouard Lalo.
0: Exact. C'est joli.
5: Parce qu'il y a le violon, c'est comme ça que j'ai...
2: Ouais, donc là, c'est l'instant Bellamy. Ouais.
0: Hein. Avouez qu'il est brillant, quand même.
2: Mais oui, mais c'est normal dès qu'on parle d'un joueur de harpe, il est là, l'autre.
0: Qui connaissait Édouard Lalo, ici
5: hein moi.
2: Bon, ouais, si, la symphonie.
5: Compositeur du Nord.
0: Bah voilà, du Schnorr, Édouard Lalo. Oui, effectivement,
2: allez, on continue, hip-hop.
0: Il est né à Lille.
2: voilà.
0: Et ça s'appelle bien la symphonie espagnole. Non, mais autant, quand même, utiliser les compétences
2: bien sûr,
0: de notre bel ami.
2: Monsieur, il sert à quoi?
0: Et j'ai un deuxième quiz. Allons-y.
9: Handel.
5: Ça c'est non,
9: le Winter Sepulchre. Le génie du froid.
5: L'air du froid de Purcell.
9: Et c'est dans King Arthur.
5: King Arthur.
9: Pardon. Mais je l'ai
5: King
9: dit
5: aussi. Arthur de Purcell.
2: C'est Ariel qui a trouvé.
9: Ah ouais.
0: Ariel n'a pas dit Purcell. Non.
9: Si elle a dit. J'ai dit Purcell.
2: Moi j'ai dit Purcell.
9: King Arthur et en plus je l'ai chanté ce truc.
0: Ah vous l'avez chanté.
9: C'est le génie du froid, oui.
5: Oui, c'est l'air du froid.
9: L'air du froid.
2: Légion.
5: Allez, bonne réponse collective.
2: Les médailles.

0: les notes, mais le rythme est bon.
1: Bravo Ariel. Bravo Ariel.
2: Non mais juste. Et en plus, sans musique, non, c'est vraiment pas facile.
3: Ah bah oui, on a enlevé la musique exprès pour qu'on comprenne.
2: Bah oui, mais enfin bon,
0: à capella,
1: en plus. Qu'est-ce qu'il chante bien, Bellamy?
3: C'était bien Henri Purcell et c'était bien Ariel Dombal qui a triomphé. On lui donne.
4: Ah oui, on lui donne.
3: Henri Purcell, il était britannique, c'est ça?
0: Oui, oui.
3: Et il a fait d'autres choses que l'air du froid.
1: Dido est né.
0: Oui, il a fait des opéras.
2: De la musique de cours.
1: Dido est né.
0: De cours des airs.
3: Bravo, il a fait Dido
1: est né. Oui, quand même.
0: Dido est né, absolument.
1: Dido est né, c'est exceptionnel.
3: Mais vous connaissez la musique, vous, Toen?
1: Mais grave. Ah là, j'ai tous les albums de la Compagnie Créole. Et d'Henri Purcell. Dido est né, c'est un disque de chevet.
0: Ah oui, oui.
3: Puisque M. Stomy Bugsy semble s'ennuyer et qu'il veut, il veut des chansons sur la variété française, eh bien voilà une question pour Claude Mionvel, qui habite dans le Nord, lui aussi. J'aimerais savoir qui est mort chez Michel et Eliane, alors qu'il déjeunait avec ses enfants et des amis chez Michel et Eliane à Tahiti, à Papeete précisément.
1: Jacques Brel.
3: Le 20 août 1980. Jacques Brel.
5: Ah ouais, je sais, c'est qui, taisez-vous. Jean Dassin.
3: C'est Jean Dassin. Bonne réponse.
5: Oh là là, j'ai tout niqué dans cette émission, je m'en vais.
3: Non, revenez, monsieur Stomy Bugsy, parce que c'est vrai que c'est une excellente réponse. Joe Dassin était bien à Papeete.
2: Mais j'ai cru qu'il s'était jeté par la fenêtre.
3: C'est Mike Brandt. Ça, c'est Mike Brandt.
6: C'est pas Joe Dassin.
3: Ah, oui, il s'est jeté par la fenêtre sur les Champs-Élysées.
5: C'est le bruit, d'ailleurs. Des questions sur la musique. Je vous avais dit.
3: C'est comme ça que la chanson est née, d'ailleurs. Il s'est jeté par la fenêtre sur les Champs-Élysées. Le bruit, ça fait pas la pop-pom. Non, écoutez, franchement, Ariel.
1: Bravo, Stomy, hein.
3: Suivez un peu.
0: C'est vrai que vous n'êtes pas très précise, Ariel.
3: Chez Michel et Eliane a pas pété ce jour-là. Et effectivement, on se souvient du 20 août 1980. Il avait seulement 41 ans. Hein. Il a fait un infarctus dans le restaurant Joe Dassin. Et
1: ça, c'est la salade de pâtes qui est pas passée. C'est sûrement pas la coke.
3: Pouvez-vous me chanter du Joe Dassin, Monsieur Bugsy?
7: Aux Champs-Élysées. Oh.
3: Alors allez-y, on vous écoute.
7: Aux Champs-Élysées, palam palam palam. Aux Champs-Élysées. Palam, palam, palam. À minuit, sous la pluie, avec Stomy, jamais on s'ennuie.
3: Ah ouais, très bien. Il y a l'été indien, évidemment, l'été indien, c'était chouette.
5: Oh yeah. Où tu voudras, c'est Michel,
0: tu voudras.
3: Ah, c'est chouette. Hein.
0: Et l'on s'aimera encore lorsque l'amour sera mort.
3: C'est un bel hommage qu'on lui rend.
7: Il y a aussi l'Amérique aussi. Hein.
3: Ah oui,
7: c'est
3: l'Amérique.
7: Beau ça.
3: Ah, l'Amérique. L'Amérique.

0: Là, il y a Ariel Dombal qui se dit on a quand même fait pour un mec qui est passé par le balcon. Hein. Il y a les petits pains au chocolat. Allez-y, on vous écoute, Valérie.
1: Tous les matins, il achetait ses petits pains au chocolat. Ya, ya, ya, ya. La boulangère lui souriait, mais il ne la voyait pas. Ya, ya, ya, ya. Il savait pas qu'elle était belle. Savait pas qu'elle était celle. Alors après, j'ai un trou. Alors
0: et après, la boulangerie est fermée.
1: Et dans la boulangerie, en fait, un soir, on les maria. Ya, ya, ya, ya.
0: C'est la version allemande.
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0: Une question pour Mehdi à Bibi qui habite.
3: Oui,
0: ça vous rappelle des choses.
3: Bibi, c'est pas de chez toi, ça.
4: C'est chez moi.
3: Bibi. Oh oui, fais-le.
4: Là, mais n'arrête pas de là.
3: J'adore quand il fait l'arabe. Vas-y, fais-le. Fais l'arabe.
4: Non, je veux pas l'arabe.
3: Allez, j'ai pas d'âge, je vais être poursuivi. Non, allez.
4: Tu vois, je vais faire l'arabe avec 30% d'extrême droite en France, mais t'es con ou quoi?
3: C'est pas faux.
4: C'est très bien. Habibi, ça veut dire mon amour, ma jolie.
0: Écoutez, de toute façon, Mehdi, Habidi, c'est pas Habibi, c'est Habidi.
4: Ah, ça change tout, c'est Habidi, Habidi. Alors que l'autre, c'était Habibi. C'était con, faut Habidi, Habibi, t'es foutu.
0: Il habite Vireux-Valran, en Ardennes, dans les Ardennes. Et notre auditeur espère un chèque RTL qu'on lui souhaite. La question n'est pas si simple, même si elle est dans l'actualité. Quel est l'autre nom du dessement des Pyrénées qui vient d'être classé espèce en danger?
3: C'est une bête.
0: C'est une bête, oui.
3: Ça, c'est une bête.
0: Oui, le dessement des Pyrénées.
5: Ça vole?
0: Ah non, ça vole pas, le dessement.
3: C'est un ours. Ça a quatre pattes.
0: Alors attention, je vous demande son nom entier au dessement des Pyrénées, parce qu'il y a deux noms. Il y a un nom, on va dire, plus connu que...
5: Lizard,
0: non.
3: Tu ne nous demandes pas son prénom. Par exemple, Albert, on s'en fout.
0: Non, je vous demande pas son prénom, non.
5: Est-ce qu'il existe dans les Alpes?
0: Il est plutôt dans les Pyrénées, le dessement des Pyrénées. Il est, vous voyez, au nord de l'Espagne et du Portugal.
5: Donc, il a un accent.
4: Ben oui.
0: C'est un petit animal.
3: Il est petit.
0: C'est un rongeur. Alors, maintenant.
3: Tout le monde ronge.
4: Je veux dire. C'est vrai.
3: Il n'est pas
4: distinctif, c'est vrai.
3: Non. Tout le monde ronge. Laurent ronge.
5: Un rat.
0: Vous, si vous êtes arrivé là, c'est parce que vous avez beaucoup rongé. Il n'y a qu'à la maison que c'est mal rongé.
5: Ça y est, fais le cochon. Tu parles d'animal.
6: Est-ce que ça serait pas une taupe?
5: Tout de suite.
0: Une taupe, non.
3: Est-ce que c'est gentil comme animal?
0: Oh, c'est gentil. Bah là, en tout cas, on en a besoin parce que c'est une espèce en danger.
6: Un écureuil.
0: Un écureuil, non.
4: Une belette.
0: Alors, ça a un museau pointu.
3: Oh, j'adore.
4: Un blaireau,
0: non.
6: Ah non, un fourmilier.
0: Alors, un fourmilier, non.
4: Ça se mange.
3: Est-ce que c'est un...
0: Alors, ça se mange pendant la guerre, éventuellement.
3: Un ornithorynque.
5: Un castor.
0: Non, un castor. Plus simple que ça.
3: Un ragondin.
0: Alors,
3: c'est dégueulasse, les ragondins. Il faut les tirer, les ragondins.
0: Plus petit qu'un ragondin.
3: Moi, je tire les ragondins.
5: Ragondin.
0: Alors, non.
3: Une musaraigne.
0: Non.
5: Une souris.
3: Est-ce que ça fait des cabanes avec
0: plus
3: sa queue?
0: Plus gros qu'une souris.
5: Un rat.
4: Un rat musqué.
3: Un rat,
0: ça suffit pas.
3: Ah oui.
0: Il faut trouver quelle sorte de rat.
3: Un ratatouille.
4: Un rat des champs.
5: Un ratatouille.
4: Un rat de la montagne.
5: C'est l'heure.
0: Non,
5: un rat des Pyrénées.
0: Alors, le dessement des Pyrénées, c'est un rat qui a une particularité physique.
6: Sans poils.
0: Alors non,
6: il est nu.
0: Il a des poils. Effectivement, il a des petites pattes palmées qui lui permettent.
3: Il peut grimper.
5: Un rat canard.
0: Alors un rat canard. Non, non, c'est
6: un rat des marais.
0: Non, c'est plutôt lié à son museau. Vous voyez, c'est
5: un raton laveur.
0: Non.
3: Qu'est-ce qui est lié à son museau?
4: Un rat Cyrano.
0: Son
4: long nez.
0: Ah, c'est son nom. Son nom, c'est un rat...
3: Poilu, moustachu.
0: Moustachu, non.
4: C'est un rat avec un bec de lièvre. Alors... C'est très rare.
3: Ça s'opère.
4: Ça s'opère.
0: Il repère ses proies sous l'eau, vous voyez.
3: Non.
0: Et Pierre, comment il va les choper, ses proies?
3: Il va avec une canne à pêche et un fil.

0: queue.
1: Non, non, non.
0: Avec sa queue.
1: Avec les dents.
2: Non, qu'est-ce qu'il a?
3: Dents. Les poils.
4: Avec une langue, avec sa langue.
1: Il a un hameçon. Je le connais.
3: Un hameçon.
1: Il a un crochet. Sur la langue. Il a un hameçon sur la langue.
0: Il a un cheveu sur la langue.
2: Mais non, mais non.
1: Qu'est-ce qu'il a? Avec quoi il le
0: crochet.
1: Il le gobe.
0: Avec ses incisives.
1: Il le chuche.
2: Non, non,
1: il l'aspire.
3: Il l'aspire.
1: Il
3: a une trompe. Rat trompe. Avec un rat trompeur.
4: Un rat trompeur.
3: Un rat trompe.
2: Il a une trompe. Et on l'appelle donc le rat.
0: Le rat trompette.
2: Le rat trompette. Bon. La réponse de Jean-Bendigui. Eh oui. Désormais, le rat trompette est une espèce classée en danger.
1: Je peux savoir.
0: Oh bah, je comprends.
1: Comment?
0: J'ai dit Jean-Jacques Goldman et j'ai dit rat. Non mais...
3: Ça bosse, ça bosse.
2: Enchaînons avec le rat trompette, si vous le voulez bien.
0: Ouais.
2: Pour Fabrice, Fabrice Marchal, qui habite Polestre, justement. Quel est l'instrument de musique qu'on appelle aussi la trompette de Cannes? C'est plutôt effectivement comme un roseau évidé, avec seulement une petite membrane qui fait résonner l'instrument.
4: C'est un espèce de hautbois, de
0: piano,
4: flûte.
0: Piano.
2: Alors c'est une petite flûte, on appelle ça aussi la flûte eunuque.
4: Eh ben ah bah c'est oui, du duc, c'est une flûte arménienne.
2: Pardon?
0: On a coupé une partie.
2: Oui, oui, oui, en quelque sorte.
0: Oui, oui. C'est pour ça qu'on appelle la flûte eunuque.
2: La flûte eunuque. Elle
1: c'est un pipeau.
2: Elle mesure à peu près 20 cm.
1: Quand même, oh la ça, vache!
2: Elle s'allonge.
1: Ça fait longtemps que j'ai pas soufflé là-dedans, moi.
3: C'est un mirliton. C'est un mirliton.
2: Un mirliton. Bonne réponse de Daniel Picouli.
3: Donc il faut souffler.
2: Un mirliton. Bonne réponse.
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2: Adrien Snaïki, qui habite Bayonne, d'espérer lui aussi 300 euros. Là, je compte sur Franck Ferrand et tous ceux qui ont un peu de culture ici pour, évidemment, me dire quel est le nom de cette correspondance, correspondance entre Usbek et Rika.
8: Oh, ah, c'est le...
0: C'est un train?
8: Les lettres persanes.
2: De...
8: Bah, de Montesquieu.
2: Eh bien sûr, bonne réponse.
0: Voilà.
8: C'est dit avec un dédain.
0: Il est intelligent, ce naturiste.
8: Les lettres de Montesquieu.
2: Ah non, mais alors là, écoutez, c'était assez facile. On apprend ça à l'école quand même.
8: Oui,
2: hein,
8: oui,
0: lettres... Il faut y aller à l'école, vite.
6: C'est vrai, c'est vrai.
2: Les lettres persanes de Montesquieu. Je peux même vous dire, moi, j'avais fait une rédaction. J'ai parfois raconté, mais tant pis, je vais raconter une nouvelle fois. Mon professeur de français, monsieur Lenné, nous avait fait lire les lettres persanes. Voilà pourquoi je me souviens évidemment des deux correspondants, puisque c'est un échange épistolaire entre ces deux Iraniens, persans, je sais pas comment on peut...
8: Ce sont des persans qui sont très étonnés de tout ce qu'ils voient en France.
2: Des embarras de Paris, d'ailleurs. Il y a des embouteillages à l'époque. C'est ça qui est fou. Et justement, mon professeur nous a dit, bah maintenant, faites une rédaction. Vous allez vous aussi faire comme si vous écriviez un correspondant pour décrire les embouteillages dans une grande ville. Alors voilà. Et donc, j'avais fait un truc plutôt marrant. Je n'étais pas Montesquieu. J'avais fait un truc plutôt rigolo. Et c'est ce qu'il avait... J'avais eu 10... Et vous savez ce qu'il m'avait mis, le prof, dans la marge? Il m'avait dit, je ne vous ai pas demandé de faire l'œuvre d'un chansonnier du caveau de la République.
4: Incroyable!
0: Ah, déjà à l'époque!
2: Et j'ai démarré au caveau de la République. C'était en 3e.
9: D'accord. C'était prémonitoire.
2: Prémonitoire. Et l'année d'après, même chose. Dissertation d'une prof de français, madame Durillon.
9: Durillon?
2: Oui, madame Durillon. Elle nous fait lire la BD Astérix. Elle nous dit, imaginez comment on doit faire un bon banquet, comme le banquet final des albums d'Astérix.
0: D'accord.
2: Et là, je m'amuse à faire une recette. Alors, mettez une louche de ceci, un truc. Je fais ça sous forme de recette. Et pareil, 11.
0: Oh.
2: Et elle me met, je ne vous ai pas demandé de faire une émission d'Europe numéro 1.
9: C'est drôle.
2: C'est fou quand même.
0: Et depuis, vous faites quoi? Vous êtes dans le BTP?
2: Depuis, j'engage des chômeurs. Et un million.

0: milliardaire. Comment on fait pour être milliardaire, Richard Orlinski?
1: Ben justement, j'allais vous retourner la question.
2: T'as tout de suite été connu?
3: Non, au début, il faisait des loutres, ça marchait pas du tout. Ouais.
0: Au début, il faisait en travail manuel. Son prof lui disait, je vous ai pas demandé d'ouvrir une galerie à Los Angeles.
4: Pas mal.
0: Mais c'est ça, en plus, les profs.
1: Exactement.
0: C'est terrible.
4: Monsieur Guy de Graine.
0: Vous étiez bon ou pas en dessin?
5: En art plastique.
1: Non, j'étais bon, j'étais nul à peu près à tout. Non, j'étais bon au début.
5: À ce moment-là, déjà.
1: Ouais, mais là, je...
3: En science nat, t'étais bon, dès qu'on parlait des animaux.
1: En dissection des grenouilles, oui. J'étais bon. Mais non, à l'âge de, jusqu'à... Je sais pas, en sixième, cinquième, j'étais.
3: Tu l'as vu combien de fois King Kong, le film?
1: Ah, j'adore ce film.
2: Bah, ça me... Ah, extraordinaire. Tu faisais poterie comme.
1: Comment?
2: Comme occupation quand t'étais petit.
1: Je faisais de la poterie.
0: C'est pour ça qu'il a fait une petite statue pour les Jeux Olympiques, parce qu'il y a son hymne à chaque fois dès qu'on monte sur le podium. Allons enfants de la poterie.
3: Pas mal.
0: En tout cas, Rika et Uzbek, c'est bien les lettres persanes. Et j'ai une autre question pour monsieur Ferrand. Il brille Ferrand quand même aussi.
3: Il n'y a pas que lui, ça va, tous répondre.
0: Mme Remieux habite Crampagna dans l'Ariège et elle espère elle aussi 300 euros. Quelle célèbre bataille eut lieu le 25 février 1830.
4: Waterloo.
0: L'autre, il se prend pour un bas, lui, tout seul.
4: La prise d'Alger, non?
0: La prise d'Alger,
4: non, c'est pas la prise d'Alger. Ça n'existait pas à cette époque, Alger.
6: C'est la prise d'Alger, c'est début 1830.
0: Alors, 25 février 1830, précisément. Alors,
4: même Stéphane Bern, il aurait répondu.
0: Monsieur Ferrand.
4: C'est en Espagne?
0: Ah non, c'est en France. Une célèbre bataille.
3: GMAP,
0: non. 25 février 1830.
2: Austerlitz. Alors, à l'arme blanche.
6: En février 1830, on est sous le règne de Charles X. La France est en paix, a priori. Mais c'est pas une bataille militaire.
3: C'est la bataille d'Hernani.
4: C'est la bataille d'Hernani.
0: Et le premier à l'avoir dit, c'est Max Boublil.
4: Je peux en parler de la bataille d'Hernani?
0: C'est quoi la bataille d'Hernani?
4: C'est entre les romantiques et les classiques. C'était une bataille sur le théâtre.
0: Exactement.
3: Ouais, sur la bataille d'Armani, sur les fringues, toi.
0: Et exactement, ça se passe à la Comédie Française. On représente une pièce de Victor Hugo. C'est la générale. Voilà. Hugo a écrit une pièce qui s'appelle Hernani. Et la bataille d'Hernani, c'est entre ceux qui sont pour Victor Hugo et ceux qui sont contre. Ah, j'ai quand même réussi à piéger Monsieur Ferrand parce que, effectivement, cette bataille d'Hernani a eu lieu le 25 février 1830, ce n'était évidemment pas une bataille militaire. Et quand on pose une question combat, c'est Max Boublil qui répond.
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0: Une question pour Madame Soulard, qui habite Port-de-Lanne, dans les Landes. Question qui concerne un grand champion d'échecs américain, Hans Niemann, qui n'est peut-être pas américain d'origine, mais en tout cas qu'il est devenu, et il est un des meilleurs joueurs d'échecs au monde. Sauf que lors d'un match, il y a quelques mois, contre le grand joueur du 21e siècle, le Norvégien Magnus Carlsen, il est accusé d'avoir utilisé quoi pour gagner?
9: Une IA?
0: Pardon?
9: Une intelligence artificielle?
0: Alors, intelligence artificielle, pas tout à fait.
9: Une oreillette?
5: Une oreillette.
0: Pas une oreillette, parce qu'une oreillette, ça se voit tout de même.
9: Ouais. Une application. L'application Eschkouf.
10: Un petit détecteur électrique qui lui donnait des impulsions.
0: Alors, quelque chose qui lui donnait, oui, des impulsions. C'est en tout cas une accusation, évidemment.
9: Sur le compteur?
0: Non, pas sur le compteur.
5: C'est quelque chose qui portait sur lui, en tout cas.
0: Oui, absolument.
9: Ben donc c'est ça alors, s'il avait un...
0: Oui mais quoi, je vous demande quoi?
9: C'est cet objet. Le nom de l'objet,
5: un boîtier,
9: vous voulez? Un vibreur.
5: Un boîtier.
0: Quel genre
5: de vibromasseur?
0: C'est-à-dire?
5: Bah un plug anal ou un...
0: Un plug anal.
4: Incroyable.
0: Bonne réponse de Joyce Jonathan.
5: Je suis ravie d'avoir trouvé ça, vraiment.
4: Tu vois que...
9: Elle va te suivre, celle-là.
0: Chacun sa spécialité.
5: En plus, vraiment pas.
0: Le grand maître d'échecs, Hans Niemann, nie avoir eu recours à un sextoy dans le but de tricher.
9: Comment ils l'ont découvert?
10: Parce qu'il sautait plus haut que le mouton qui avait fumé du shit.
0: Mais effectivement...
9: À chaque fois qu'il faisait un coup, il disait « Oh !»
0: Il est accusé de tricherie par son grand rival, considéré comme le plus grand joueur du 21e siècle norvégien, Magnus Carlsen. En effet, il l'accuse d'avoir... Ils ont mis à nu, si j'ose dire.
9: Il l'accuse, mais comment on accuse de ça? Excusez-moi, je pense que le concurrent...
4: Mon cul. Non, je peux pas là. Si.
9: Monsieur la

0: Non mais attends, attends, comment ça marchait son truc?
1: C'est pas compliqué, il y a un complice qui fait travailler un ordinateur pour aller plus vite dans, dans les choix de combinaison.
2: Il, faire du morse
1: il envoie par un code, il envoie par un code
3: oui, c'est une
1: la case où il faut déplacer la pièce. Et hop, les sensations du plug anal font que on déplace la bonne pièce.
2: E17, c'est
4: chers auditeurs, vous loupez
3: le mime.
4: Vous loupez le mime de Christophe Barbier
0: qui se secoue sur sa chaise.
4: Vous pouvez me le refaire ce soir sur BFM TV. Parce que ça peut faire monter l'audience. Christophe Barbier qui mime le joueur d'échecs.
3: Mais il mime peut-être
4: avec un plug anal.
2: Il reçoit des messages codés en morse.
3: Il mime peut-être pas, il y a sa femme qui a une télécommande dans la main.
4: Hein. Ah non.
2: Ouais. Déjà qu'on avait cramé la carrière de Roselyne Bachelot, maintenant on va cramer.
4: Alors
2: Barbier.
4: En tout cas, l'Américain répond au Norvégien : je suis prêt à jouer nu la prochaine fois.
2: Oui,
4: bah, remarquez, ça change rien.
3: Ça change rien.
5: Non,
3: joue... il faut qu'il joue nu
2: et debout,
3: penché
2: et
3: en
2: debout.
3: Avant.
4: Il faut qu'il joue nu la tête en bas. S'il joue nu la tête en bas, là on se rassure. Mais pas avant, vous voyez.
3: Mais même pas, parce qu'il y a des, parce qu'il peut toujours y avoir des il y a des boules des boules de gaïcha aussi qui font
5: des
3: qui
5: boules à facettes
3: télécommandées comme ça. Oh, ouais. Bah, tu peux mettre de la lumière, ça sert à rien à l'intérieur.
0: Très volontaire.
3: Si ça t'amuse, mets de la lumière. Hein.
5: Mais je sais.
3: Bon, bah c'est
2: comment, comment tu dis case E17, Christophe, en morse? Vas-y. Vas-y, mon Christophe, vas-y. Ah, il le fait. Il le fait.
3: Ah, je crois qu'il y a échec et maths, là. Hein.
2: Ah, ouais.
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4: Comment s'appelle l'horloger chronométreur officiel de la Coupe du Monde de rugby?
7: Oh bah d'où,
4: ah bah oui,
1: Tissot,
3: Longines.
4: Comment vous dites?
1: Tissot.
4: Non, Longines, Tissot, non. Il y a une page entière dans le journal L'Équipe.
7: Oméga,
4: c'est,
7: Oméga,
4: c'est
7: extra, IWC.
4: C'est extra business.
7: Attends,
4: aujourd'hui.
7: Quoi, là?
4: Comment ça?
7: Le nom d'un horloger.
4: Rolex. Oui, alors pas Rolex, justement, c'est intéressant.
7: Ah, vous... c'est
1: Breitling.
7: Ça.
4: Longines. Longines,
7: ah,
4: non
7: plus. C'est ça que vous appelez un horloger?
4: Bah oui, c'est un horloger.
7: Ah, je croyais le nom d'un horloger. Pour chercher le nom d'un vrai horloger.
0: Donc un sponsor. Pas...
1: Swatch.
7: En fait, vous cherchez une montre. je ne comprends pas.
4: Je ne cherche pas de montre, j'ai la mienne.
1: Richard Mille.
4: Non, non, non, non, non. Non mais on
7: est-ce que c'est une montre de luxe?
4: Oui, alors moins de
7: cher.
4: Luxe que Rolex, parce non. que
7: pourquoi
4: c'est les mêmes propriétaires, la même fondation Hans Wilsdorf, du nom du créateur des deux marques au début du XXe siècle. En 1905, ils ont créé Rolex. Et en 1926, donc 21 ans plus tard, l'industriel anglais souhaitait fabriquer une montre à plus bas prix.
1: Kelton,
4: mais sans perdre en qualité. Et le marché de la montre bracelet s'étoffait. Donc, en plus de Rolex, ils ont créé.
0: Omega.
4: Non, non, non, non.
7: C'est une montre suisse.
4: Et c'est cet horloger qui est le chronométreur officiel de la Coupe du Monde de rugby.
0: Breitling.
4: Ils ont même une équipe maintenant de vélo, une équipe cycliste, vous voyez.
5: Ah, c'est pas Garmin.
7: Non. Sur le Tour de France.
4: Oui, sur le Tour de France, madame.
1: Ils ont l'heure.
4: Mais oui, ils ont l'heure, oui, ça, c'est sûr qu'ils ont l'heure.
5: Si on vous en offre, vous êtes content, Laurent?
4: Oh, écoutez, j'ai ce qu'il faut. Je ne fais pas collection de montres. Moi, j'ai une petite montre de quartier.
1: Quelle est leur montre? quelle est leur montre emblématique?
4: La Ranger, ça vous va, ça, voilà.
7: La Ranger.
4: La Ranger.
7: Tudor.
4: Voilà, ils ont une Ranger.
7: Tudor.
4: Héritage Ranger, ça vous dit
7: t'as
4: ça?
7: T'as qu'à pas m'écouter, Tudor.
4: Qu'est-ce que vous avez dit?
7: Tudor.
5: Oui, bah, Tudor, oui. Oui.
4: Eh ben oui, c'est Tudor.
2: Ah,
4: bonne réponse de Christine Bravo. Tudor, c'est eux qui vont chronométrer les matchs de rugby. Combien de temps ça dure un match de rugby, monsieur Rio?
8: 80 minutes. Mais ce qui est bien, c'est que ça s'arrête. Quand il y a un arrêt de jeu, par exemple, ça s'arrête et donc on joue beaucoup plus que 90 minutes.
4: Vous allez commenter, vous, le rugby?
8: Non, moi, c'est le foot. Non, mais ce soir, on a un immense match de foot. Demain soir, on a un immense match de rugby. Là, on va se régaler pendant 2 mois. Attends, Alex, on fait un match ou pas? On fait un match, Alex?
9: Moi, je regarde que la Belgique. Hein.
8: Ah oui.
9: Je m'en fous.
8: Mbappé, alors attends. Christine Ocrane qui accélère sur le côté gauche. Christine Ocrane qui dribble vers l'arrière. Bernard Mabie, le ballon pour Christine Bravo qui fait un grand pont, un petit pont, Christine Bravo qui est en train de battre, comment il s'appelle, Laurent Ruquier qui est pris, Laurent Ruquier qui court après Christine Bravo, Laurent Ruquier qui arrive, et quel tacle de Laurent Ruquier, c'est un carton, l'arbitre qui s'approche, carton rouge pour Laurent Ruquier, vous êtes viré Laurent, vous allez au vestiaire, je vais vous remplacer
4: qu'est-ce
8: maintenant.
4: Qu'est-ce qu'il y a Christine?
7: C'est ça que tu fais,
8: la ça marche en plus. Mais...
7: Mais, mais on te voit toi.
8: Mais non, mais non, mais non.
4: Si,
8: non.
4: C'est ça le pire. Mais on ne voit, des années, on ne voit pas le match. On voit Ryu regarder le match.
8: Ouais. J'ai eu une promotion, Laurent. Maintenant, je commente avec des matchs avec images.
4: C'est pas vrai.
8: Oui, et surtout, est-ce que je suis fier d'un truc? Je suis fier d'un truc.
4: Attendez, ça doit
10: changer.
4: Ça change rien pour vous. Quel con, vous avez toujours eu les images. Autrement, vous ne pourriez pas les commenter. C'est le téléspectateur qui n'a pas les images. C'est vrai, pas vous. Vrai. Ne me dites pas qu'en plus, vous commentez les matchs dont vous n'aviez pas vous non plus les images.
8: Ouais, mais c'est dingue. Ouais.
4: Ça change rien pour vous.
8: Ouais, mais ça change tout pour le téléspectateur. Et là, donc, on fait, depuis un an, on fait un match de Ligue 2. Donc, c'est quand même énorme, la Ligue 2. Chaque samedi à 19h. Et bien, samedi, pendant Laval-Camp, on était notre petite chaîne. On était la 5e chaîne de France. On était juste après TF1, France 2, France 3 et M6. Et ben, c'est beau, non? Vous applaudissez pas?
4: Mais ça, je comprends que ce soit une question que vous vous posez souvent, Laval-Camp.
8: Vous êtes un génie, putain.
11: C'est quel conseiller pour l'emploi qui vous a proposé ça?
8: Laurent, d'ailleurs, je crois que vous allez parler beaucoup sport dans votre émission.
4: À ma montre, Tudor, c'est l'heure des pubs, en tout cas.
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4: Alors, on parlait tout à l'heure des Jeux Olympiques et de ce qui allait peut-être rester de ces symboles que la France a aimés pendant les différentes cérémonies, même pendant toute la durée des Jeux Olympiques et Paralympiques. Alors, on a évoqué le cheval mécanique, Zeus, on a évoqué les anneaux que Madame Hidalgo aimerait évidemment garder sur la Tour Eiffel, mais il y a aussi les 10 femmes qui étaient apparues lors de la cérémonie d'ouverture dans ce magnifique tableau, sous forme de statues, vous voyez, c'est vrai que on évoque l'idée de réinstaller ces 10 grandes femmes qui ont marqué l'histoire de France, du Moyen-Âge jusqu'à nos jours. C'est Thomas Joly, le metteur en scène, qui avait eu l'idée de ces statues dorées jaillissant de la scène, pendant que la chanteuse lyrique qui s'appelait Axel Saint-Cyré interprétait la Marseillaise depuis le toit du Grand Palais. Et alors, il y avait des femmes dont on se souvient, hein, je vous demande pas les noms de Simone Veil, de Gisèle Halimi, ou de Simone de Beauvoir. Ah ben. Ça en fait déjà 3 en moins.
7: Marie-Antoinette.
4: Hein.
7: Marie-Antoinette.
4: Ah non, Marie-Antoinette, on l'a vu. Ça fait polémique.
14: Jacqueline Maillan.
4: On a vu la tête coupée de Marie-Antoinette.
7: On l'a vu quand même.
4: Oui, mais c'était pas une des statues qui est sortie de l'eau.
14: Il y avait une femme guillotinée.
10: Il n'y avait pas Olympe de Gouges.
7: Oui, Olympe de Gouges.
14: Olympe de Gouges. Ah,
4: laissez-moi terminer la question.
7: Ouais.
10: Ah oui. Sanofi. Avant d'être chez Sanofi.
4: Bernard. Il y en avait 10. J'en enlève 3.
10: Oui, il en reste 7.
14: Bonne réponse.
4: Si vous commencez à me dire Olympe de Gouges, déjà, il en reste plus que 6.
7: Bon, Marie Curie.
4: Attendez.
10: Mais tu comprends rien, Chantal, quoi.
7: C'est vrai.
4: Je vais pas vous demander les 6 qui restent. Vous n'y arriverez pas. Ok, d'accord.
14: Ah si, moi je les connais.
4: Ah, vous faites vos malins.
14: Ah si, je les connais, moi.
4: Vous les connaissez, les 6 qui restent, vous les connaissez.
14: Ah oui.
4: L'autre, il dit Jacqueline Maillan, la bande en douille.
14: Il dit n'importe quoi.
15: Je pensais que c'était passé
14: inaperçu. Il dit n'importe quoi, mais moi je les connais.
4: Alors, allez-y.
10: Louise Michel.
4: Alors, Louise Michel, très bien. Ça
10: m'en fait 2.
4: Alors.
7: Et moi, Marie Curie, non?
4: Non, Marie Curie, non. Non.
7: Alors, il y a
15: Amélie Oudéa Castéa, elle était dans la flotte en train de se noyer à ce moment-là.
14: Il n'y a pas Joséphine Baker.
4: Il n'y avait pas Joséphine Baker. Ah non, vous avez voulu faire vos malins.
15: Non, non, mais on va y arriver.
4: Je m'apprêtais à vous demander seulement 2 noms. Pierre, vous m'avez coupé. Total, ça a réduit le nombre de noms. Bah maintenant, allez-y. Démerdez-vous.
14: Christine de Pizan.
4: Christine de Pizan, bravo. Ça en fait une.
14: Alice Mia.
4: Alice Mia, qui était Alice Mia,
14: qui faisait de l'aviron et qui est la première à avoir fait des JO pour les femmes.
4: Oui. Effectivement, une rameuse qui a largement œuvré pour le sport.
14: C'est la moins connue que je vous ai donnée.
4: Pour le sport féminin.
15: Christine Bravo.
4: Mais non.
15: Elle, était Christine. Elle était sur son bateau de l'autre côté de la Seine.
14: Suzanne Lenglen.
4: Attendez, j'ai pas raconté Christine. Ça, faut que je le raconte parce que c'est vrai qu'on était en vacances à ce moment-là. Bah, Christine Bravo, souvenez-vous, elle nous avait dit qu'il y aurait une délégation qui passerait sur son
0: bateau.
4: Et mais on savait pas laquelle de délégation parce que c'était top secret. Et pendant la cérémonie d'ouverture, donc j'appelle Christine, je dis alors quand est-ce qu'il passe ton bateau ? Elle me dit ah, m'en parle pas, je suis dégoûté. Je dis mais pourquoi ? Pas de bol, c'était la Syrie qui passait sur son bateau.
14: Ouais, j'ai vu.
4: Elle n'osait plus le dire à personne.
15: Ils ont fait péter le bateau d'ailleurs.
0: C'est dingue.
7: Pas vrai.
4: Je comprends que c'est resté secret jusqu'au dernier moment. Aïe. Bon, enfin voilà, on sait pas.
15: D'autant que son bateau s'appelle Froufrou, non ?
4: Alors, vous avez dit Olympe de Gouges, hein, oui, ça vous l'avez. Oui. Donc il m'en manque trois.
0: Suzanne Lenglen.
4: Non.
14: Arrête de répéter ce que
4: vous m'avez dit. Gisèle Halimi, enfin moi je l'ai
14: non,
4: dit.
14: C'est oui.
4: Simone Veil, je l'ai dit. Simone de Beauvoir, je l'ai dit.
10: Marie-Josée Pérec.
4: Alice Milia.
14: Non, c'est que des femmes mortes.
4: Louise Michel et Christine de Pizan. Olympe de Gouges, ça c'est Bernard Mabie qui l'a dit. Il en manque trois puisque.
14: J'ai dit Alice Mia, c'est bien.
4: Ah ouais.
0: C'est trois Alice Michel.
4: Vous aurez beau répéter les noms qu'on a déjà dit.
14: Mais pour les supprimer.
10: C'est un auteur.
4: Vous avez dit quoi?
0: Alice Michel.
4: Alice Michel.
14: George Sand.
4: Non, mais c'est vrai qu'il y a une autre Alice.
0: Oui, Alice.
10: Alice Donat.
7: Alice Donat.
15: Alice Pavi, c'est ma belle-sœur.
14: Ah non, il y a la cinéaste, la première cinéaste du fantastique qui a fait la fée aux choux, Alice Guy.
4: Alice Guy. Oh. Bravo, Paul. Allez, il nous en manque plus que deux.
7: Alors. Il n'y a pas eu du Moyen-Âge, là.
4: Une du Moyen-Âge.
10: Son prénom.
4: Non, il y en a une qui date, on va dire, du 18e siècle et l'autre du 19e.
14: Madame de Staël ?
4: Non. Il y en a une, on va dire que c'est quelqu'un connu pour militante, pour la cause noire, pour...
14: Angela Davis.
4: Non, pour non. Le mouvement, à l'époque, on appelait ça le mouvement de la négritude.
14: Première... Ah, c'est Paulette Nardal.
4: Paulette Nardal, bravo. Oh. Allez.
14: La dernière, c'est Sojourner Truth.
4: Pas du tout.
14: Ah bon ?
4: Ah oui, vous
10: avez... Théâtre de la ville.
4: Vous en avez dit 9 sur 10. Si vous ne m'aviez pas interrompu...
14: Mais je vais vous le donner. Je vais la donner.
4: Vous auriez déjà gagné. Vous allez me la donner, vous, alors.
14: Bien sûr que je vous la donne.
0: Allez,
14: elle date du 18e.
4: Même si je dis rien. Même si je donne...
0: Si, donnez-nous des indices.
4: Une petite indication.
14: Allez, donnez une indication.
4: Eh ben non.
0: Ah, elle est mauvaise.
15: Bon, c'est une femme.
14: Elle date du 18e.
4: Ah ben oui, c'est une femme. Oui, elle est née en... Ah, allez. Je vais quand même là, si je donne les dates. 1740, 1807.
14: 1740, bah ouais. 1807, bah c'est une...
4: Ah, c'est pas la plus connue.
14: C'est la navigatrice Jeanne Barré.
4: Waouh. Excellente réponse de Paul Elkarat, exploratrice, botaniste, première femme à avoir fait le tour du monde, Jeanne Barré. Bravo, bravo Paul.
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4: Ah, une question pour Yann Lever, à laquelle Yann Moix devrait répondre facilement. Paris 19e, pas Yann Moix, Yann Lever. La question concerne un lipogramme. De quoi s'agit-il ?
18: Un hippogramme ?
4: Non, un lipogramme.
18: C'est le fait d'utiliser une lettre, de faire commencer un poème par la même lettre.
4: Non, ah non, ça c'est un
18: hippopotame.
4: Non.
18: Alors c'est le fait de mettre un certain nombre de mots dans un vers.
4: Non.
19: C'est le fait de commencer une phrase et de la terminer avec la même lettre.
4: Non.
7: Alors c'est peut-être le fait de commencer tous les mots par la même lettre.
4: Non, vous étiez tout prêt au départ, monsieur. Et je suis sûr que vous allez pouvoir me citer.
18: Par exemple,
4: le lipogramme le plus célèbre.
18: On enlève une lettre. Par exemple, la disparition de Georges Perec, c'est un lipogramme en E.
4: Voilà, parce qu'on n'a jamais utilisé la lettre E. C'est enlever une lettre de tout ce qu'on a pu écrire. La lettre E, effectivement, disparaît de ce livre qui s'appelle La Disparition. Il y a d'ailleurs pas de...
19: Alors là, ça me... Ou le U.
4: Pas de dans le titre. C'est Georges Perec qui a écrit La Disparition et c'est un lipogramme. Ah. Bonne réponse de Yann Moix.
7: Ah, mais oui!
4: Pourquoi?
20: Ben oui, parce que liposuction, tu enlèves quelque chose. Non, mais
21: c'est pas l'hypo que t'as pas compris, c'est grave.
22: Ben oui, non, mais elle a raison, l'hypographe.
4: Et crois-moi qu'elle a compris succion, en revanche. Pour Fernand Jean, qui habite Fontenay-les-Bris dans l'Essonne. C'est dans les tweets Savoir du Monde que je trouve parfois des questions. J'aime les citer quand même, c'est bien toujours de citer ses sources. Et dans Savoir du Monde, on nous a donné une phrase en tchèque. Une phrase qui signifie « enfonce ton doigt dans ta gorge ». Pourquoi cette phrase « enfonce ton doigt dans ta gorge » est-elle célèbre en tchéquie ?
21: Parce que ça désigne une personne ?
4: Non.
20: Est-ce que c'est un... Est-ce que ça fait...
22: Mais...
23: Un slogan de la révolution ? C'est pas un rapport avec... Est-ce qu'on pourrait pas dire que...
4: Vous seriez pas en train de faire un hippogramme ?
24: Oui, non mais sauf que toi t'as enlevé toutes les lettres.
20: Attendez. Est-ce que c'est... Est-ce que quand on prend les initiales en tchèque, ça donne quelque chose en tchèque ?
21: Non, non, parce que ça a marqué le début de la censure dans ce pays. Avant, la phrase s'appelait « prends ton doigt dans ton cul ».
4: Non, non, ça marche encore aujourd'hui. Et c'est vrai que c'est pas la seule phrase en tchéquie, mais évidemment, moi, je vous donne la traduction « enfonce ton doigt dans ta gorge ». C'est valable aussi, il faut le dire, pour une morie pleine de taches se mouilla dans la brume.
21: C'est des pangrammes ?
4: Non. Et c'est valable aussi pour une taupe à péter à travers une motte de gazon ayant premièrement avalé une poignée de grains.
20: Est-ce que c'est des codes pour la guerre ?
24: C'est vraiment arrivé.
20: Est-ce que ce sont des codes pour la guerre ?
4: Je suis moins sûr des suivants. Non, évidemment, il faut connaître...
20: C'est pour ne pas oublier quelque chose.
4: Il faut connaître, évidemment, la langue tchèque. C'est ce qu'on appelle un vire-langue, vous voyez.
20: Oui. Ok, j'ai une idée.
4: Ah, allons-y.
20: Ouais, alors peut-être que c'est pour se souvenir, par exemple, en tchèque, de toutes les planètes.
4: Non, non, non, on est tout près de la question et de la réponse précédente, pour tout vous dire.
21: Ah, eh bien, toutes les lettres sont employées.
22: Ah, non. Il n'y a pas de voyelles.
4: Il n'y a pas de voyelles dans cette phrase. Bonne réponse de Stevie.
20: Attendez, excusez-moi, je voudrais pas vous reprendre, patron, mais dans enfonce, il n'y a pas de E.
4: Mais ça, c'est en français.
24: Ben, rien compris. Ah,
22: moi, quand j'étais en vacances c'était quoi ce pays ? En Slovénie.
4: Oui.
22: Et ben, pour dire bourdon, parce que je demandais comment ça se dit ça en slovène.
24: Ah ouais,
22: et
24: ouais.
22: Ben, le mec, il n'y avait pas de voyelle dedans.
4: Vous êtes sûr que c'était pas blanc plutôt ?
22: Non. Non, il y avait des bourdons. J'ai comment on dit ? Et il n'y a pas de voyelle. Nous, on voit
4: rien. On peut marquer. Enfonce ton doigt dans ta gorge, ça te dit.
21: Ah ouais, c'est normal, parce que c'est comme ça qu'on parle quand on a le doigt dans la gorge.
4: STRC, PRST, SKRZ, KRK, pour traduire en langue française, enfin avec les lettres françaises.
21: Vous voulez pas qu'on fasse un strable ?
4: Mais c'est vrai aussi pour la traduction en tchèque d'une morie pleine de taches se mouilla dans la brume. Voilà des mots qui en tchèque n'ont aucune voyelle. Bonne réponse collective.
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8: Vous savez, je connais par cœur le conducteur de l'émission. Oui. Et là, il n'y a pas eu de question entre le début et puis les auditeurs. Eh oui, il y a... Ah si, j'en parle
23: pas. Ah mais là...
8: Ah si.
4: Je comprends rien à ce qu'il veut dire.
21: Lui non plus, hein. Je vous rassure.
8: Excusez-moi, j'ai eu un élan.
23: À quelle heure elle arrive, Nathalie ?
4: Non, non je sais ce que vous voulez dire. Vous voulez dire qu'à part les citations, il n'y a pas eu d'autres questions.
8: Et c'est vrai, non ?
4: Dans la première demi-heure.
8: Oui.
4: Forcément, vous nous avez tenu la jambe pendant 8 minutes avec votre Nathalie qui arrive aujourd'hui à la gare.
8: Oui. Ah, donc j'ai bien ma tête encore, donc c'est bien vrai.
4: Oui, vous avez bien votre tête, ça on la voit. Ça, vous avez la tête, le reste et tout, et la queue en pire-bouchon.
21: Il transpire, c'est hallucinant. Ça.
8: Je me donne beaucoup.
4: Qu'est-ce que vous dites ?
21: Il a le front, on dirait une motte de beurre. Il transpire, là. Il est incandescent, là.
8: Parce que je suis stressé, vous savez.
21: Ah,
1: il est en stress.
2: C'est pas en direct, c'est vraiment du beurre.
1: Ah non, c'est vraiment.
8: Non, mais ce qui est dingue dans ma vie, c'est que je ne stresse plus pour rien, sauf pour les grossettes encore, où je me fais encore de la rate au courbouillon. Non, mais c'est vrai.
3: De la rate au courbouillon. C'est quoi ça?
8: Bah, c'est une expression qui veut dire j'ai la boule au ventre, j'ai le stress.
4: Ah, quand même, tout à l'heure, là, la guerre, vous allez la voir aussi, la rate au courbouillon.
8: Oui, mais c'est un stress qui est différent.
4: Ah bon?
8: Là, c'est un stress, comment dire.
5: Ah oui, tout à l'heure, c'était les papilles.
2: Là, c'est un stress financier.
8: Parce qu'on a peur de vous décevoir, parce que vous nous donnez confiance et donc on a peur.
4: Attends, Discal, vous n'avez pas peur de la décevoir, Nathalie?
1: Oh non, elle est déjà déçue.
3: À chaque fois que je te vois, moi aussi, je suis mal après l'émission. J'ai fait des crises de dépression.
4: Une question culturelle, puisque vous en réclamez. Ouais. En voici une pour Madame Lucon, Karine Lucon, qui habite Cergy, dans le Val-d'Oise. En 1945, André Malraux a fait un discours hommage à quelqu'un tué 5 ans plus tôt, en 1940, pendant la guerre, la Deuxième Guerre mondiale. Quelqu'un qui fut tué le 9 juin 1940 à Évernicourt d'un éclat d'obus. Voilà d'ailleurs ce qu'a dit André Malraux 5 ans plus tard. Il est mort dans la fidélité, il est mort dans le courage, dans la recherche de la vérité et dans la dignité. C'était un homme que nous aimions. Mais de qui s'agit-il?
3: C'était un écrivain.
4: Écrivain, non. Mais quelqu'un qui fut évidemment ministre, en tout cas secrétaire d'État ou sous-secrétaire d'État, si vous préférez.
8: Mmh. Il a été héroïque pendant la Seconde Guerre mondiale.
4: Ah bah, il a été héroïque, il est mort. Alors, vous savez, on peut pas être plus héroïque que mourir pendant la guerre.
2: Poincaré,
4: non.
1: Il était de gauche ou de droite?
4: Il est mouru. Comme aurait dit Jean-Yann, il est mouru d'un éclat d'obus. On peut pas faire plus héroïque que ça, vous voyez.
6: Il est mouru d'un éclat d'obus.
4: Il était socialiste. Oui, donc de gauche, absolument.
6: Ah oui.
3: Il avait quel âge?
4: Ah ben, il est mort, je vais vous dire, il est mort. Quel âge il avait quand il est mort? C'est une bonne question, ça. Il avait 40 ans, il est mort à 40 ans.
3: Mais alors, il était militaire, parce qu'à 40 ans, on n'est pas soldat.
4: Non, mais j'imagine qu'il s'était engagé, évidemment, pour aller au front, oui, bien sûr.
8: Comment on peut le connaître encore aujourd'hui? Est-ce qu'il y a quelque chose qui retrace sa vie? Est-ce qu'il y a un monument?
2: Il est plus connu sous secrétaire d'État ou sous autre chose?
6: Ou sous éclat d'obus.
3: Il était au Front Populaire, il était ministre du Front Populaire.
4: Il y a de l'obus, en tout cas, ça c'est sûr. Il était député au moment du Front Populaire, puisque le Front Populaire c'est 36, hein, c'est ça. Et il a été député entre 32 et 40. Et effectivement, il a été sous-secrétaire d'État pendant le Front Populaire, le 4 juin 1936.
3: Dans quel portefeuille?
4: Ah, si je vous dis le portefeuille, ça va trop vous aider.
8: L'éducation, le sport. Le sport ou l'éducation?
4: Le sport et l'éducation.
8: Ah, Jean Zay.
1: Léo Lagrange.
4: Pardon.
1: Léo Lagrange.
4: Léo Lagrange, bonne réponse. Excellente réponse de Florian Gazan. Ben oui, il y a beaucoup de stades qui s'appellent
1: Léo Lagrange.
4: Léo Lagrange, voilà pourquoi son nom reste connu encore aujourd'hui. Léo Lagrange, effectivement, est un homme politique qui est mort en 1940 d'un éclat d'obus. Une question maintenant pour Florian Ferradian, qui habite Ormes, dans le Loiret. Denise Perrier fut la dernière en 1953. La dernière française à quoi?
1: À être mise en bouteille?
4: Non.
6: En quelle année?
4: En 53, 1953, Denise Perrier fut la dernière.
2: C'est du sport?
8: Est-ce que c'est international?
3: C'est qu'est-ce que la dernière à être condamnée pour avoir fait un avortement?
4: Non. Ah non.
6: Par rapport à un droit des femmes?
4: Droit des femmes, non.
8: C'est positif? C'est un exploit?
4: C'est un exploit, en tout cas, oui, c'est positif. Oui, oui.
5: Elle en est morte?
4: Ah non, elle n'en est pas morte.
8: Ça n'a pas été une Miss France spéciale? Ah oui, je sais, la Miss France qui avait le nombril à l'air. Et c'est ça la bonne réponse. J'ai lu un papier extraordinaire aujourd'hui dans la presse. Si. Dans les années 50 jusqu'en 1986, les Miss n'avaient pas le droit d'avoir le nombril à l'air.
4: Quel rapport avec le nombril à l'air? En revanche, Miss France, vous brûlez.
8: C'est la dernière fois qu'une certaine région a gagné Miss France.
2: La dernière moche qui a gagné.
8: La dernière femme mariée qui a été Miss France.
4: Non, qu'est-ce qui s'est passé là tout récemment? Miss France n'était pas tout de suite.
1: Les cheveux courts.
4: Mais non.
8: Ah, c'est incroyable, c'est pas la Miss meilleure vache? Mais non, mais comme il y a
6: Miss meilleure vache.
8: Mais non, mais peut-être qu'il y a une Miss vache.
6: La Miss meilleure vache.
1: C'est la vache de Eric.
4: Qui s'appelle Denise Perrier.
8: Ouais. Ah oui, pardon.
4: Non, mais enfin, écoutez.
8: Qui a été peut-être une Miss qui était ministre ou qui était.
4: Mais non.
5: C'est pas une Miss Univers.
8: Miss Monde. La dernière Miss France qui a été Miss Monde.
4: Ben voilà, la dernière française.
5: avoir été Miss
4: après
5: Monde.
4: Avoir Miss Bac. Je suis même pas sûr qu'elle ait été Miss Monde, mais en tout cas, elle a participé à la finale de Miss Monde. Parce que jamais.
5: C'est devenu Miss Univers après. Ah
4: oui. Jamais on arrive en finale à Miss Monde. Je sais pas pourquoi, d'ailleurs, les Françaises.
2: Déjà, il y a d'autres pays qui acceptent la chirurgie. En France, on n'accepte pas.
4: Ah, vous croyez que c'est ça?
2: Non, c'est vrai.
0: Ah oui, les Vénézuéliennes.
4: Remarquez, je l'ai regardé, la tchèque, car elle est tchèque, hein, celle qui vient d'être élue Miss Monde. C'est ça, la nouveauté. C'est que la 60.
5: Ça s'appelle Miss Univers maintenant, d'ailleurs.
2: Ah,
4: non, vous confondez deux choses.
2: Ah. Miss Univers,
4: il y a Miss Univers, il y a Miss Monde, et vous avez Nathalie, la copine de Rio.
2: Miss Monde, vous allez dire.
4: Non,
2: Miss Monde,
4: vous allez dire. Mister.
0: Non. Non, c'est sûr que ce ne sera pas missionnaire.
2: Mais entre Miss Monde et Miss Univers, ils rajoutent des pays, des océans.
0: Ils ont des planètes, il y a Jupiter qui.
2: Qu'est-ce qui se passe? Je n'aurais jamais compris ça.
4: Bon, en tout cas, là, c'est une Tchèque qui vient d'être élue Miss Monde. Ça s'est passé tout récemment. Kristina Piskova, elle s'appelle. Elle est assez jolie, hein, je dois dire, Kristina Piskova.
2: On peut la voir, Laurent.
4: Ça s'est passé le 9 mars, là. Vous voyez, c'est récent quand même. Oui,
2: oui. Et elle arrive à Montparnasse cet après-midi.
0: Non, ce sera Gare de l'Est.
4: T'imagines un peu.
2: Mais vous allez avoir des surprises, vous
4: savez. Que tu nous ramènes Miss Monde.
24: Bon, il s'était capable.
2: Parce que les femmes regardent le cerveau avant de regarder le ventre. Et Christina Piskova.
0: Il y a assez peu de risques, alors.
4: Attendez. Qu'est-ce que vous venez de dire?
2: Bah, les femmes regardent le cerveau d'abord et après. Non. Les femmes regardent le cerveau et pas le ventre, vous savez. Les femmes, parce que les femmes, elles sont sensibles. Les femmes, elles sont pas comme nous, les hommes. Nous, bah non.
3: Oh,
4: nous, les hommes. On a l'impression de rouler ecclésiaste.
3: Non, mais c'est.
4: Le mec, il a pas encore. Ah non, mais écoutez. Le mec, il a pas encore niqué la fille qui arrive à la gare cet après-midi, et il se prend déjà pour Julio Iglesias. Nous, les hommes,
0: nous, le drame.
2: Mais c'est vrai que je prends de plus en plus confiance et c'est pas bien. Il faut que je garde mon humidité.
0: Ouais, ouais.
2: Non, mais c'est vrai, parce que je commence à donner des conseils à des collègues et tout.
4: Votre humidité, d'après Florian Gavant, vous la gardez. Hein.
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4: Monsieur Boublil, si dans un de vos prochains films vous avez besoin d'un traducteur pour les versions étrangères de vos films,
24: ah oui,
4: n'hésitez pas.
24: Ah oui.
4: Par exemple, si vous fredonniez, comment c'était le plus grand tube de une de vos chansons, Max Boublil? C'était Tu vas prendre?
24: C'était, ouais, Ce soir tu vas prendre, ouais.
4: Comment c'était le refrain?
24: Ce soir tu vas prendre, oh oui, tu vas prendre, oh, comme si je sortais de prison après 20 ans de réclusion.
4: Alors, voici la version russe pour vous.
24: Nièche, bro, nasgunie. 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
4: Ok. C'est pas le même air, hein. La version japonaise, alors.
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2: Allez, voler comme ça!
4: Je crois qu'on a fait un très mauvais test, Max Boublil. Dites-moi, ouais, quelle est votre chanson préférée, mais pas à vous, voyez. Une chanson que tout le monde connaît.
24: Place des grands hommes, Patrick Bruel.
4: Ah, bah voilà! Ouais. On s'était dit rendez-vous dans 10 ans.
24: Ah ouais.
4: Ah ouais. Éric Zemmour me réclame la version arabe.
24: Non. Non, mais c'est vrai, quand je te vois chanter et tout, je me dis, qu'est-ce qu'il faut pas faire pour rester aux grosses têtes, hein,
2: ça,
24: les places sont chères, hein, putain.
4: Et encore, il vient tous les deux mois.
24: Ben, qu'est-ce qu'il va falloir que je fasse? Que je me mette à poil? Ouais, que je commence à jongler avec des belles
3: billes? Je comprends rien. Il vient de commencer, le professeur de ski, là? Le moniteur de ski? Ah ouais.
24: C'est comme ça qu'elle drague, je crois.
4: Vous connaissiez pas Max Boublil?
3: Ah, j'en ai jamais entendu parler.
24: Enfin, Gaëlle Chakalop.
2: Elle est d'une grossièreté.
0: À l'étranger depuis 15 ans.
24: Dans ton mode de grosse bourgeoise, on connaît pas Max Boublil.
4: Elle essaie d'imiter Christine Bravo en propre.
3: Oh.
9: Mais qu'il est vilain, celui-là.
4: Gaël Chacal, vous n'allez jamais au cinéma. Il a fait je sais pas combien de films.
9: Non, mais sa tête me disait quelque chose,
24: ouais,
9: mais le nom.
24: C'est
9: non,
24: ça, mais tu te rends compte la grossièreté que tu as là comme.
9: Bah attends, excuse-moi, il m'a dit qu'il me connaissait pas non plus.
10: Mais toi, t'es pas connu.
24: Toi, t'es pas connu. C'est normal.
11: J'ai jamais lu le bouquin.
4: Elle, à partir du moment où le président et Brigitte la connaissent, elle pense que tout le monde la connaît.
11: Elle est très proche du pouvoir, c'est ça?
24: Oui,
4: elle peut vous faire. Bon, elle m'a fait rentrer à l'Élysée une fois.
24: Non,
4: elle m'a fait sortir aussi. Hein, mais... mais elle peut vous faire rentrer à l'Élysée comme vous voulez.
24: Elle peut détruire ta carrière.
9: Non, elle était...
11: qu'il n'y a pas que Éric Le Gérias qui fait les accents.
9: Oui, mais lui, c'est pas volontaire.
10: Oui, comme ça.
4: C'est vraiment le sien, Jean-Pierre.
11: Ah merde.
24: Oui, oui, c'est une voix de tête.
11: Oui, je connais, je fais ça.
4: Aïe, aïe, aïe. Une première citation. Hein, revenons au bon principe de nos grosses têtes pour Alison Belliard, qui habite Saint-Pierre-des-Landes en Mayenne, qui a dit « Il ne faut pas désespérer des imbéciles. Avec un peu d'entraînement, on peut arriver à en faire des militaires.
10: Ah. » Jean-Yann.
4: Jean-Yann, non.
9: Philippe de Villiers.
4: Non.
24: Jacques Martin.
10: Mais c'est français.
4: C'est français, très français, madame.
10: C'est Pierre Dac.
4: Pierre
10: Desproges.
4: Pierre Desproges. Bonne réponse de Caroline Diamant. Une citation pour Jason Rigaud, qui habite à Loigne, dans le Pas-de-Calais, qui a dit « Les préservatifs ne protègent pas à 100%. Un de mes amis en portait un et il s'est fait renverser par un bus.
10: » Ça peut être Coluche. Pierre Légaré.
4: Non.
10: Alors Raymond DeVos.
4: Non, ce n'est pas français, je vous aide un peu.
10: C'est américain.
4: Oui.
11: Seinfeld.
10: Will Smith. Klaus Nomi.
9: Bob Hope.
4: Non.
9: Ricky Gervais.
4: Ah, bah, à l'entracte, vous l'aurez.
9: Oh,
10: Stephen Wright.
4: Bonne réponse, Caroline Diamant.
11: C'est agréable.
4: Quelqu'un qu'on a rarement cité, mais qui est très très connu. Hein,
24: ah là, oui, vraiment, ça va, ça va mieux.
10: Donc c'est pas Tchakaloff.
4: C'est une citation, une citation contemporaine pour Cécile Kemeret, qui habite Osny, c'est dans le Val d'Oise, qui a dit « Si un animal vous dit qu'il peut parler, il ment probablement. »
10: J'ai pas compris.
11: C'est fin.
4: Un animal, ça ne parle pas, donc s'il vous dit qu'il parle, c'est qu'il ment. Vous voyez.
24: Mais des perroquets, c'est quoi?
4: Qu'est-ce qu'il y a, vous, là-bas?
24: Les perroquets, les ménades, tout ça, ça parle. S'il y a un ménade qui me parle en face, là, et qui dit « Bonjour, Jean-Philippe », je vais pas dire « Il ment ».
11: Moi, je comprends pas ce qu'il a dit.
10: La tête de Max Bouffier.
9: Non, mais attends, moi, j'ai trouvé.
4: Je crois que les perroquets ne parlaient pas avant de rencontrer Jean-Philippe.
9: Non, mais... Attends, moi, j'ai trouvé.
4: Tout vient de Jean-Philippe. Ah. En fait, Jean-Philippe, c'est un perroquet du Nord.
11: C'est une métaphore.
9: Il est content.
4: En fait, c'est Jean-Philippe qui double tous les perroquets. Jean-Philippe, c'est le panacloque des perroquets.
9: Ah bah Jean-Philippe.
24: Voilà. Alors, c'est qui vous ment probablement?
4: C'est un acteur qui connaît très bien l'Afrique, pour tout vous dire.
9: Oui, Bernard Giraudot.
4: Ah, pas loin, il a tourné.
10: Richard Boranger.
4: Richard Boranger. Bonne réponse de Caroline Diamant.
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4: Je voudrais remercier ce monsieur qui travaille pour Paris Première, qui, je crois, n'a jamais eu une émission aussi agitée. Alors moi, de temps en temps, il vient me voir et me dire, faut pas boire de l'eau. Enfin, si, j'ai le droit de boire de l'eau, mais faut pas mettre l'eau parce qu'il y a une marque dessus sur le pupitre. Après, il vient me recoiffer parce que je mets toujours la main dans mes cheveux, j'ai les cheveux dans tous les sens.
24: Il vous respecte pas, quoi.
4: C'est vrai qu'au départ, on fait de la radio pour faire de la radio. Mais aujourd'hui, on a la chance d'être filmé par Paris.
24: L'honneur, l'honneur.
4: Oui,
24: l'honneur.
4: Donc il a un boulot incroyable. Et là maintenant, il vient essuyer le front de Jean-Philippe Janssen.
24: Oui, parce que je brille. On n'arrive pas à me matifier la gueule, moi. C'est marrant, hein.
10: J'ai une goutte de café sur mon slip, viens. Non, mais viens, sérieux, j'ai du café. On s'en fout, ça fera un MeToo, ça fera du buzz.
4: Non, mais merci, monsieur.
24: Ah oui, bravo.
4: Merci. On est infernal, en fait, vous bien le dire. On dit inferno ou infernal?
11: On est infernal.
4: Ah, on est infernal.
11: Nous sommes infernaux.
4: Nous sommes, je l'avais bien dit. Nous sommes infernaux et il est infernal. Une autre question culturelle pour Sophie Cruz, qui habite La Riche, c'est en Indre-et-Loire. Sa devise était « Le froid me chasse ». Son emblème était une hirondelle. Elle est devenue veuve à 25 ans. quand son époux est mort dans un duel. De qui s'agit-il?
12: Ah, c'était pas Yvonne Printemps?
4: Yvonne Printemps, non.
10: Bettencourt?
4: Hirondelle ne fait pas le printemps. Ouais.
12: Son époux est mort dans un duel? Un duel au pistolet?
4: Je pense pas que ce soit au pistolet.
13: À l'épée.
4: On est en 1600. Il y a des pistolets.
22: Mais à l'époque, les duels étaient à l'arme blanche.
4: On est d'accord que c'est à l'arme blanche.
10: En 1600, combien?
4: On est le 5 février. 1651.
12: C'était pas Ninon de l'Enclos ?
4: Non, et elle a 25 ans, elle devient veuve, on lui apprend que son époux s'est tué lors d'un duel.
12: Ah, c'est Madame de Sévigné !
4: Excellente réponse de Franck Ferrand, de son vrai nom.
22: Marie de Rabutin-Chantal.
4: Exactement, Marie de Rabutin-Chantal dit
23: moins chic.
4: Madame de Sévigné. Comment ça, c'est moins chic ?
23: Marie de Rabutin.
22: Elle était la petite fille de Jeanne de Chantal, la sainte.
4: Exactement, Marie de Rabutin-Chantal.
10: Tu n'es pas une sainte. Tu crois qu'on connaît Jeanne de Chantal ?
22: Ouais. Normalement, on connaît Jeanne de Chantal.
23: Non, on connaît Chantal là-dessous, nous c'est tout.
10: Non.
4: La compagne. Qu'est-ce que j'ai à voir là-dedans ?
23: Non. Jeanne de Chantal, la grande.
22: Jeanne de Chantal, c'était une des grandes figures spirituelles du XVIIe siècle, qui était très proche de François de Sales. Bon, bref.
4: La marquise de Sévigné, a été veuve très très jeune. Je savais pas qu'elle a été veuve à 25 ans.
22: Et ça lui a permis. Elle a été, c'est incroyable, Madame de Sévigné, puisque d'abord, elle est orpheline très tôt.
23: Ah oui.
22: On gère la fortune de ses parents, donc elle devient la plus riche jeune femme à marier. Elle épouse ce mari là, ce personnage un peu étonnant, c'est
4: François Amanieux, seigneur d'Ambleville,
22: voilà,
4: chevalier d'Albret
22: et de Sévigné,
4: voilà,
22: enfin marquis de Sévigné, et il meurt en duel, ce qui fait que non seulement elle est riche, mais elle est libre. C'est incroyable, ça.
23: Oh là là, la chance.
10: 25 ans, mon Dieu, la chance.
23: Pété de thunes.
4: Non, mais quand c'est la Laetitia du XVIIe siècle.
10: Ah là là.
13: Et elle est déjà
10: bien emmerdée, t'es bien.
4: La Bracha Meryl du 22e.
10: Le rêve.
23: Non, mais attendez, 25 ans, mais elle aurait pas pu écrire.
13: Et Franck, ils avaient des enfants ou pas?
22: Ah oui, bien sûr. Ouais. Elle avait notamment sa célèbre fille,
4: la
22: comtesse de Grignan, à laquelle elle écrivait. Et puis elle a eu un fils qui lui aussi est mort dans une affaire un peu louche, et je crois probablement en duel.
4: Charles.
22: Il s'appelait Charles.
4: Il s'appelait Charles. François, c'était la fille, c'est avec elle qu'elle a correspondu pendant tant d'années. Hein,
22: jusqu'à sa mort, elle est morte chez sa fille.
4: À
22: Grignan.
4: Elle se parlait par correspondance dans le métro. Et en tout cas, effectivement, il y a d'ailleurs à Grignan un fameux festival
22: de lettres. C'est Eric Emmanuel Schmitt qui s'en occupe.
4: Mais voilà, au moins on aura appris et on aura rappelé à tout le monde que effectivement la marquise de Sévigné était veuve à 25 ans. Voilà pourquoi ça lui a laissé autant de temps pour écrire à sa fille, être libre. Vous avez
23: jamais remis quelqu'un après la
22: marquise. Elle le dit d'ailleurs dans ses lettres, c'est magnifique. Elle dit, moi je ne veux surtout pas, je veux garder ma liberté. Quoi.
4: Personne lui répondait sur Tinder.
23: Non.
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4: Une question historique pour Sébastien Canu qui habite Bourges dans le Cher.
10: Canu ?
4: Quel chef de gouvernement fut moqué par Victor Hugo au point qu'il le traita de participe passé ?
14: Jules-Louis Trochu.
4: Expliquez.
14: Parce qu'il disait trochu à du verbe trochoir.
4: Excellente réponse de Paul Aycarat. Effectivement, Louis-Jules Trochu, le général Trochu.
14: Général et membre du gouvernement provisoire juste avant la Commune.
4: Ah oui, bah oui. Il était même président du gouvernement de défense nationale.
14: De défense nationale après provisoire.
15: Oui, je vais rentrer. Oui. Non, je vais démarrer là. Ben oui, maman. Non, c'est ma mère qui veut que je rentre parce que je me tape la honte.
4: On est en 1871, monsieur. Exactement. Guillaume, quand effectivement le général Trochu va finir par démissionner.
14: Au profit de tiers.
4: Et c'est vrai que Victor Hugo a écrit à son propos « Trochu, participe passé du verbe trochoir ».
15: C'est beau quand même.
4: C'est joli quand même.
13: Ah oui.
4: Il n'était pas très sympa avec lui, hein, Victor Hugo. Il a écrit même, mais encore une fois...
22: C'est le même qui a écrit « Les Misérables »
4: Non, vous confondez, vous confondez avec Luc Plamondon.
24: Ah, c'est ça, voilà, je savais, voilà.
4: Mais encore une fois, qui donc à ce pauvre homme a livré ce pari qui contient Sparte et Rome? Où donc a-t-on été chercher ce guide-là? Qui donc à nos destins terribles le mêla? On prend pour meneur et pour auxiliaire, on ne sait quel pauvre être obscurément conduit, lent et fidèle, ayant derrière lui la nuit, dont le suprême instinct serait d'être immobile, sans tactique, sans but, sans colère, sans art, humble petit marcheur morne et poussif, rêveur comme la taupe, utile comme un âne.
7: Et après, on me dit que je dis du mal de Macron, mais Victor Hugo a commencé.
16: Ah oui, ça... bah oui, mais il écrivait bien.
7: Oui, mieux que moi. Oui, c'est pas faux.
4: C'est plus classe. Parce que moi, je me compare à Prévert, mais vous, vous comparez à Victor Hugo.
7: Humble petit marcheur, il aurait pu dire de Macron.
4: Ah, exactement. Mais en tout cas, c'est une excellente
24: c'était
4: réponse.
24: C'était un peu le Booba de l'époque, quoi, Victor Hugo. Non,
7: il
24: mais
7: clashait,
24: c'est vrai.
7: Il clashait.
24: Ouais, il clashait.
4: Monsieur Paul Aïcarat a retrouvé le nom de Louis-Jules Trochu, le général Trochu, qui était né à Belle-Île-en-Mer.
17: Marie Galant.
4: Dans le Morbihan.
17: Saint-Vincent, loin Saint-Gap.
4: Il connaît même les chansons de Woolsey, il est énervant. Bravo Paul Aïcarat, en tout cas. Encore une question historique.
24: C'est bien les questions historiques.
4: Catherine Deshayes est morte.
17: La voisin.
4: Et comment est-elle morte?
17: Elle est morte brûlée pour sorcellerie en 1680.
4: Quelle date exactement?
17: Oh, j'ai pas l'année. J'ai pas la date.
23: On dit la date.
17: Mais c'est la elle fait partie de ce qu'on a appelé la fameuse affaire des poisons. Donc ces nombreuses femmes qui auraient concocté, vous savez,
4: des sortes de sorcières,
17: des petits remèdes, des petits élixirs et qui ont été condamnées à mort.
4: Alors ce que vous appelez des petits remèdes, des petits élixirs. Paul, c'est carrément le sacrifice d'enfants dont on récupérait le sang.
17: Il y a ça aussi, mais j'avais pas fini. J'avais pas fini, mais elle faisait ça aussi. Il y a eu Catherine Boss, il y a eu la Brinvilliers, il y a eu la voisin, Catherine Deshayes, qui a été brûlée. Elles ont toutes été.
4: Elle est morte sur le bûcher le 22 février 1680 à Paris.
24: Comme Jeanne d'Arc.
4: Pour l'affaire des poisons un peu plus tard.
7: Laurent.
4: Elle s'appelait Catherine Deshayes, dite la voisin. Oui. Alors il paraît qu'elle a aidé la Montespan.
17: Oui, entre autres.
4: À être, dire, mieux en cour encore. Elle a été jugée avec 36 complices, la voisin, et effectivement fut brûlée vive en place de grève le 22 février 1680. Il y a quelqu'un qui a décrit d'ailleurs la façon dont elle a été brûlée. Peut-être vous allez savoir qui a pu écrire ceci. Elle but beaucoup de vin. Elle chanta 20 chansons à boire, ce qui quand même est étonnant avant de mourir.
24: Ah oui.
4: À 5 heures, on la lia. Et avec une torche à la main, elle parut dans le tombereau habillée de blanc. C'est une sorte d'habit pour être brûlée. Elle était fort rouge, bah forcément, ouais. Si elle a pu connaître. Et on voyait qu'elle repoussait le confesseur et le crucifix avec violence. Mmh. À Notre-Dame, elle ne voulut jamais prononcer l'amende honorable. Et devant l'hôtel de ville, elle se défendit autant qu'elle put pour sortir du tombereau. On l'en tira de force, on l'a mis sur le bûcher assise et liée avec du fer. On la couvrit de paille, elle jura beaucoup. Elle repoussa la paille 5 ou 6 fois. Mais enfin, le feu augmenta et on l'a perdue de vue. Et ses cendres sont en l'air actuellement. Voilà la mort de Madame Voisin, célèbre par ses crimes et son impiété.
7: Et la dernière chanson qu'elle a faite était super sur
4: qui,
7: le.
4: Qui a écrit ça, à votre avis, ce que je viens de vous lire?
17: C'est pas Madame de Sévigné?
4: Oui, c'est Madame de Sévigné. Bonne réponse de Paul Aïcarat. Moi, je savais pas que Madame de Sévigné, elle allait voir les femmes se faire brûler.
17: Elle a assisté à l'exécution de la Brinvilliers, je crois d'ailleurs.
4: Et
17: elle en a parlé. Elle a parlé des nombreuses femmes accusées de sorcellerie qui ont été brûlées. Donc, c'était une témoin de l'époque. Elle a aussi été témoin et elle a parlé de la disgrâce de Nicolas Fouquet aussi.
4: Alors, c'était une avorteuse, hein, aussi, il faut le dire, la voisin.
17: Oui, oui, oui.
24: Et la peine de mort, elle était difficile, hein. Ça devait être un sacré truc, hein, quand
4: même. Alors, qu'une bonne chaise électrique.
24: Une chaise électrique, c'est rien, c'est reste humain.
4: En 1680, c'est plus difficile à trouver.
16: Une petite guillotine.
17: La première chaise électrique, c'est en 1690, le premier exécution.
24: Oui, c'est guillotin.
17: 1890.
4: Ah oui,
24: ah, oui. Ah, oui.
4: Vous m'avez surpris. Ah, ouais. Je me suis dit.
23: J'étais là, génial, il est con.
24: On y a
17: je voulais dire 1800, j'ai dit 1700.
4: Ah bah oui, parce que alors, commandez pas une bière avec Valérie, vous allez boire n'importe quoi.
24: Non, mais la torture, elle est horrible. Ils la mettent sur la chaise, ils lui mettent de l'acier, ils la mettent dans la paille.
4: La paille, ça amortit le feu.
7: Oui, hein.
24: Ça embrasse. Heureusement qu'elle boit. Heureusement, ils sont gentils, ils la font boire un peu avant.
4: Bon, faut dire qu'attention à ce qu'elle avait fait à tous les enfants, c'était pas terrible non plus. Il paraît qu'on a retrouvé les corps de plus de 2500 enfants.
1: Ah, c'est beaucoup.
24: C'est oui, après, dingue. On a tous nos vices. C'est une autre époque. Qui on est pour juger?
17: Démoniaque.
4: C'est vrai qu'il faut pas, il faut distinguer la femme de l'artiste. Mais en tout cas, c'est une bonne réponse encore de Paul Alcarat.
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4: Que se passe-t-il? Mais vous riez dans mon dos pendant la publicité.
6: Non, mais parce que Roselyne est complètement obsédée aujourd'hui.
8: Mais non, mais quel est ton fournisseur, Roselyne?
6: Non, c'est impressionnant.
8: Laissez parler Laurent Ruquier.
6: Et moi, s'il faut que je vous apporte ma flamme olympique, je le ferai au nom de tous. Hein. J'ai aucun problème avec ça.
8: La flamme olympique, non mais rien que ça.
6: Je ne sais pas si la vasque de Roselyne est disponible.
8: Il paraît qu'elle a déjà pris feu.
6: Il y a du petit bois, ça brûle tout seul.
4: Aïe. Bon, allez. Le pire, c'est qu'il faut qu'on la torche d'abord.
8: Là,
6: vous allez trop loin, Laurent.
4: Ah, mais non, mais vous me poussez. Ouais, alors, ouais. Forcément, alors,
8: Il est en train de se feuilleter ses machins, ses papiers.
18: Pendant la pause,
8: mes camarades
18: ont parlé de l'émoji aubergine.
6: Oui.
18: Alors, je l'ai déjà reçu sans savoir ce que ça veut dire, mais apparemment, vous savez.
6: Bah oui. Alors, parce que Roselyne est un peu, on va dire, un peu surexcitée en ce moment, et elle porte une veste aubergine.
24: Oui. Et même le costume entier.
4: Pas une veste, un ensemble.
24: Et même la chemise.
4: C'est une aubergine sur pattes.
24: On dirait Mask Singer.
6: Qui est caché dans l'auberge.
8: Je vous signale.
6: Enlevez votre masque, Roselyne.
8: Je vous signale.
6: Il y a Johan Rioux en dessous.
8: Je ne mets pas de contravention. Et il se trouve que voilà que l'aubergine est une emoji connue des jeunes.
6: Oui, ça veut dire Rolin, c'est du coup.
4: Ça veut dire sexe, vous voyez.
6: Mais monsieur Rolin, qui vous envoie ça du coup? C'est ça la vraie question.
24: Des gens qui ont envie de faire l'amour avec vous.
18: Oui, j'en ai eu deux ces derniers temps. Il faut que je retrouve qui.

0: très beau garçon.
1: 8 épisodes, c'est tellement génial.
2: Ça s'appelle comment?
1: Ça s'appelle Defending Jacob. Defend Jacob, c'est passé sur TF1 tout récemment d'ailleurs. C'est Apple qui a lancé cette série. Oui. Quel est le nom de l'acteur qui joue justement
3: il est beau.
1: Le papa de Jacob?
4: Louis de Funès.
1: Non, pas. Et qui joue aussi l'homme torche dans
5: Vous
1: les
5: avez
1: quatre...
5: le pitch de la série?
1: Alors, il joue l'homme torche dans les 4 Fantastiques. Oui. C'est un nom d'acteur américain que je vous demande.
2: Oh là là.
1: Et depuis d'ailleurs, il n'est plus l'homme torche dans les 4 Fantastiques, mais
2: il est Captain America.
1: Il est devenu Captain America.
2: Ah, je vois sa tête.
6: Luke Wilson.
2: Luke Evans.
4: Le blond.
2: Non,
4: le blond.
2: C'est pas Evans. Luke Evans.
1: Pas Luke, non. Mais c'est Evans.
2: C'est Chris Evans. Evans.
1: Chris Evans. Bonne réponse.
2: Commune, c'est une réponse commune, on s'est mis ensemble.
1: Et là, il joue le rôle de Andy Barber, le papa de Jacob.
2: Il est très sexy.
1: Ça s'appelle Défendre Jacob, Defending Jacob. C'est un couple dont le fils va être accusé de meurtre d'un camarade à l'école. Voilà, je vous en dis pas plus, mais alors vraiment,
5: la conseillez.
1: Cette série-là, mais alors jusqu'au bout, hein, jusqu'au dernier épisode, vous en prenez plein la figure. Hein. Alors vraiment là,
6: je vous... Mais faut que je vois où, parce que j'ai pas les plateformes où c'est diffusé, faut que je vois comment on me l'a procuré.
1: Je peux vous prêter mes codes.
4: De profil, je vois que t'as pas plateforme.
2: Oh non. Alors là, c'est c'est le camembert qui dit report. Hein,
6: la déchéance absolue. Non pas de nationalité, mais de vie, c'est de se faire traiter de grosse par Bernard.
5: Ah, mais Bernard est derrière vous, poussez-vous.
1: Bernard.
2: Alors
1: un peu de poésie maintenant pour Stéphanie Léonard qui habite Saint-Étienne, et je vais vous demander de retrouver le premier vers de ce poème dont je vais vous donner la fin. C'est la fin d'un poème dont il faut retrouver le début.
5: Ça, c'est pour moi.
7: Ouais, on avait compris. Hein.
1: Je vous donne pas l'auteur car ce serait peut-être trop facile, mais évidemment au passage, si en option vous me donnez en plus le nom du poète, ce sera formidable. Ça se termine ce poème par modulant tour à tour sur la lyre d'Orphée les soupirs de la sainte et les cris de la fée.
8: Gérard de Nerval.
1: C'est Gérard de Nerval.
8: Je suis le ténébreux, le veuf, la consolée, le prince d'Aquitaine à la tour abolie. Ma seule étoile est morte et mon luth constellé porte le soleil noir de la mélancolie. C'est Eldesdi Shadow.
2: Eh ben ça
1: bravo. Excellente réponse.
2: Alors là, bravo.
5: Incroyable.
1: De Roselyne Bachelot.
6: Vous voyez, Laurent, qu'elle n'est pas venue pour rien.
1: Voyez,
5: ça, c'est un beau moment.
1: On a bien
5: radio.
1: Fait de le préparer, ce numéro. Hein.
6: Oh, le salaud. Oh, c'est pas vrai.
4: Moi, je la préfère quand elle parle de cul, quand même.
5: Moi, je l'ai vu répéter tout à l'heure et c'est encore mieux maintenant.
7: Hein. Les auditeurs avaient dû s'en douter dès qu'elle a commencé à répondre.
1: Alors, c'est pas vrai, elle a vraiment, vraiment trouvé cette réponse.
2: Elle était ministre de la Culture.
7: En tout cas, ça, c'est une question que j'adore. Hein,
1: ah oui.
7: Si vous en reposez des comme ça.
6: Oui, mais c'est pour ça que tu viens deux fois par an.
1: Je suis le ténébreux. Non, mais c'est vrai que c'est un premier vers très célèbre.
7: Oui.
1: Je suis le ténébreux, le veuf, l'inconsolé de Gérard de Nerval. Et le poème s'appelle
6: Eldesdi Shadow.
1: Voilà, ouais, bravo, merci de le dire vous-même, parce que ça n'est pas si simple, mais c'est un très joli poème, et c'est une très belle réponse d'une très bonne grosse tête.
6: Ça y est.
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1: Ah, j'aimerais que vous retrouviez le nom et aussi que vous me disiez la raison pour laquelle on parle de cette actrice qui joua aux côtés de Steve McQueen dans La Canonnière du Yangtze, qui d'ailleurs dans ce film avait comme nom d'actrice Marayat Andrian. Pour quelle raison reparle-t-on aujourd'hui dans les journaux de cette actrice ?
12: Je crois que je sais.
1: Allez-y.
12: C'est Emmanuel Arsan, l'auteur qui a écrit Emmanuel et qui a tourné sous ce nom-là avec Steve McQueen.
1: Expliquez, parce que c'est pas très clair.
12: Alors,
1: moi, j'ai compris parce que j'ai préparé la question, mais pour les auditeurs, c'est pas très clair.
12: Donc, la personne qui a tourné avec Steve McQueen s'appelle en réalité Emmanuel Arsan, et c'est elle qui a écrit le roman Emmanuel qui a été adapté, qui a donné le fameux film Emmanuel.

0: Bonne réponse, là, c'est plus clair. Oui, Valérie.
1: Oui, non, je savais pas du tout. Moi, j'aurais dit Ali McGraw.
0: Réponse, Emmanuel mais... Arsan, qui a porté aussi le nom de son époux, Maria Andriane, était actrice avant d'écrire, je crois. D'ailleurs, ils ont écrit le livre à quatre mains. Oui. C'est ce que les chercheurs, depuis, parce qu'il y a des chercheurs là-dessus.
2: Ah, bah, bien sûr.
0: Les chercheurs ont dit, mais en tout cas, le roman Emmanuel, qui était un roman avant de devenir une série de films, et aujourd'hui, il y a encore un remake d'Emmanuel qui sort, et bien, effectivement, ce roman a été signé Maria Tandrian, de son vrai nom Emmanuel Arsan. Elle est d'origine thaïlandaise, hein, oui. D'ailleurs, cette oui. jeune femme.
3: Ah oui. Ça taille bien dans le film.
0: Jeune femme qui est morte en 2005 à l'âge de 73 ans et à qui on doit ce roman qu'elle aurait écrit avec l'homme de sa vie. Il vivait une maison à Calas dans le Var, une maison qui s'appelait Chantelouve d'Emmanuel. Et j'ai vu d'ailleurs la maison hier dans un documentaire.
1: Il y avait des fauteuils en osier ou pas hein?
0: Ah bah non, mais c'était une maison incroyable parce qu'en fait, où que vous soyez dans la maison, on vous voit. Ils étaient portés, le couple.
4: Bah c'était le cap
1: d'âme. Ils aimaient bien qu'on les regarde.
0: Voilà, ils étaient portés sur l'érotisme. Vous faites la cuisine, vous voyez les amis qui sont venus à la maison prendre leur douche. Vous voyez par
1: quelle horreur! Oh mon Dieu! Oui, elle était en verre.
0: Pas tout à fait en verre. C'est-à-dire que c'était une sorte de. Pas de fenêtre extérieure, donc on ne pouvait pas voir de l'extérieur ce qui se passait dans la maison. En revanche, au milieu de la maison, il y a une sorte de puits de verre, vous voyez ce que je veux dire, qui là, en revanche, éclaire toutes les pièces qui sont tout autour. Si vous êtes d'un côté de cette paroi en verre, évidemment, alors là, vous êtes dans la salle de bain, vous prenez votre douche, bon, bah, vous pouvez voir. Alors, c'est plutôt l'inverse. C'est la personne qui fait la cuisine qui peut vous voir.
3: Ah oui, parce que... Qu'est-ce que t'es en train de cuisiner? Non, je fais caca, moi.
1: Quelle horreur. Oh,
0: ah, n'aimeriez pas ça, monsieur Janssen?
5: Si, je vais me renseigner pour savoir si on peut aller l'été prochain.
1: J'imagine les gens qui font le ménage après. Dans
5: ah oui, c'est dingue, ça.
0: Je vais même oublier que c'était un roman au départ, signé, donc, Emmanuel Arsan, qui parle d'elle, hein, en fait.
3: C'est complètement, c'est autobiographique.
0: Autobiographique. Et ça a donné ce film. Combien il y a eu d'Emmanuel?
3: Il y en a eu 6 ou 7. Il y a eu Black Emmanuel, Emmanuel contre Zorro. Enfin, ils ont fait tout.
5: Emmanuel contre Zorro?
3: Non, mais il y en a eu plein des Emmanuel.
0: Il y a une scène dans l'avion, d'ailleurs. Tiens,
3: oui,
0: dans
3: au tout début, ouais.
0: Qu'est-ce qui se passe? Moi, je ne l'ai pas vu.
3: En fait, au tout début, elle est dans l'avion. Elle va dans les toilettes où il y a peut-être un hublot, je ne sais pas. Et en fait, elle regarde un gars, elle la guiche, elle laisse un peu la porte ouverte. Et voilà.
5: Et oui, souvent. Et l'avantage, c'est que dans les avions, les toilettes, même s'il n'y a pas de hublot, il y a des miroirs tout le tour. Donc,
1: Mais c'est dingue.
5: Je sais, j'ai aguiché suffisamment de gens dans les toilettes pour savoir qu'il y a des miroirs. Tu rentres et il y a des miroirs sur les trois faces. Donc, partout où t'es, tu te vois.
0: Des miroirs sur les trois faces aux toilettes.
5: Oui.
0: Hublot.
1: Non.
5: Mais je vous assure. Souvent, sur les Boeing 777 ou les Airbus A340, à l'arrière, les toilettes sont, c'est des miroirs sur les trois faces.
3: Mais c'est à la grecque. On voit le sol.
5: Oh, écoutez, je n'invente rien. Pourquoi? Quel intérêt j'aurais inventé qu'il y ait des miroirs partout? Il y a des miroirs partout, je vous laisse.
1: T'as voyagé sur Mitton Air, hein?
0: Moi, je rêve un jour de sortir des toilettes, de dérouler le papier toilette, puis d'arriver au milieu de...
3: La pub Lotus.
0: Maman!
3: La pub Lotus.
0: J'ai peur. Ça serait mignon.
5: Ah oui, c'est mignon. Oui. Ah oui.
0: Bon, j'ai passé l'âge.
1: Voilà.
0: Je vous remercie.
1: Non mais c'est mignon quand c'est un petit garçon.
5: On s'amusait beaucoup.
0: Je suis pas resté un petit garçon pour vous.
1: Oh, dans mon cœur, mais bon, en même temps, on évolue.
0: Pas de là à me voir à poil au milieu d'un avion en train de faire maman avec du PQ.
1: Parce que vous voulez pas qu'on vous applaudisse plutôt, Laurent?
4: Je t'inquiète.
5: Mais la prochaine fois que vous prenez l'avion, si vous voulez vous amuser avec un rouleau de papier toilette, il y a un jeu qui est très marrant qu'on nous faisait. Ah. Vous savez, les toilettes, c'est des toilettes à aspiration. Quand vous appuyez, ça aspire. Et ça aspire, c'est un appel d'air, ça aspire. Donc vous mettez un morceau de, vous déroulez le rouleau, l'amorce sur les toilettes, et vous appuyez sur la chasse d'eau, il y a tout le rouleau qui part. Il dépie.
1: Mais c'est dangereux.
3: Il faudrait essayer avec une momie.
5: C'est rigolo. Ah non, mais il faut faire attention, c'est des toilettes à aspiration, ça aspire vachement fort.
4: Mais t'as été salarié, t'avais un CDI, cher.
1: C'est vrai avec les perruques aussi.
0: Ah ben la prochaine fois, j'essaie, je penserai à vous.
5: Ah oui, vous allez vous. Et puis ça part en 2 secondes.
1: Qu'est-ce qu'on s'amuse dans les avions?
5: Sinon, vous sortez des toilettes, vous mettez les roues de PQ sur votre tête comme ça, vous la roulez autour comme ça, et puis vous dites que vous allez à Mère Poulard et que vous donnez des gâteaux.
0: En tout cas, le Figaro aujourd'hui, Éric Neuf dit que dans la version d'Emmanuel qui sort aujourd'hui, les avions ont quand même un peu changé par rapport à l'époque d'Emmanuel il y a 50 ans. C'est-à-dire que les toilettes ont plus d'espace qu'elles en avaient il y a 50 ans, que c'est plus confortable quand même. Et l'héroïne qui est jouée par Noémie Merlant cette fois,

0: débarque dans un hôtel de luxe et elle doit contrôler la qualité des prestations, c'est ça son job, hein,
1: ah oui, oui, oui.
0: La qualité des prestations de l'hôtel. Et alors il termine, il est assez dur avec le film Éric Neuf, je sais pas si vous avez lu sa critique dans le Figaro, mais c'est assez drôle en même temps. L'hôtel est très bien, lui, il mérite ses 5 étoiles, on n'en dira pas autant du film. Une chose est sûre, il ne restera pas 10 ans à l'affiche sur les Champs-Élysées, parce qu'il faut se rappeler effectivement que le premier Emmanuel, il y a 50 ans, était resté pendant 10 ans.
2: 13 ans
0: à l'affiche sur les Champs-Élysées, voilà. Mais quand même, c'est une formidable actrice, Noémie Merlant. Alors, pour elle, on peut aller voir Emmanuel qui sort aujourd'hui.
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0: C'est un défi que je vais lancer aux grosses têtes,
2: oula,
0: puisque ce n'est pas une, mais 18 questions que je vais vous poser sur ces périphrases qui désignent des lieux. J'ai trouvé ça, d'ailleurs, je vais citer mes sources. J'ai trouvé ça sur Instagram, quelqu'un qui a un post Instagram qui s'appelle « C'était facile » et qui propose 18 périphrases qui désignent des lieux. On va voir si en 3 minutes, vous arrivez à retrouver les 18. La ville aux 1000 minarets.
4: C'est en
5: Marrakech, Argenteuil,
4: Oujda,
2: Saint-Denis, Saint-Denis.
6: C'est au 1000 minarets, c'est ça?
7: C'est dans quelle ville?
6: C'est en Inde.
0: Ah bah si je vous dis le
8: en
0: pays.
8: Tunisie.
6: Taj Mahal.
8: En Tunisie.
0: C'est africain en tout cas.
8: En Égypte.
0: En Égypte, la ville. Alexandrie.
6: Le Caire.
0: Le Caire. La ville aux 1000 minarets, c'est le Caire. La porte du bonheur.
6: Porte d'Italie.
0: Non.
2: La porte maillot.
0: Non.
6: Istanbul.
0: Istanbul, la porte du bonheur. Le Paris de l'Orient.
6: Alger.
0: Non.
6: Oran?
0: Non.
5: C'est une boutique.
0: Une ville où je vous ai emmené, monsieur Stevie.
6: Beyrouth.
0: Beyrouth. La ville blanche.
6: La ville blanche.
5: C'est en Espagne.
8: Non. C'est en Tunisie.
6: Pas Tunisie. Moussaïd.
0: Pas Tunisie.
2: C'est au Maroc.
8: Maroc.
6: Agadir.
0: Non.
6: Casablanca.
0: Casablanca, la ville blanche.
6: Ah oui, Casablanca.
0: La Venise du Nord.
6: Oh, Bruges.
5: Bruges.
0: La ville éternelle.
5: Rome.
6: Non, New York.
0: Rome. New York.
2: New York. Pourquoi pas Angoulême?
8: C'est pas parce qu'elle dort jamais que...
6: Oui, c'est dans
0: le berceau de la civilisation.
6: Ah, Byblos!
0: Non.
7: Mais... Athènes.
0: Athènes.
6: Ah, merde.
0: Le céleste empire.
7: Pékin.
2: Pékin. Oui.
0: La Chine, parfait. Ouais. La ville lumière.
7: Paris.
0: Le toit du monde.
7: Le Tibet.
0: L'Himalaya. La cité de Calvin ou Calvin, si vous préférez.
6: Saint-Denis.
0: Non.
7: Genève.
0: Genève, bravo Roselyne. La Grande Bleue.
7: La Méditerranée,
0: parfait. La perfide Albion.
2: L'Angleterre.
0: La fille aînée de l'Église.
6: La France.
0: La terre des dieux.
7: La Grèce.
0: Le pays aux mille lacs.
5: L'Écosse.
7: La Suisse.
5: C'est l'Italie.
0: Non, le pays aux mille lacs.
8: L'Allemagne.
0: Non.
2: La Suède.
0: C'est plus scandinave.
6: Le Japon.
8: La Norvège.
0: La Finlande. L'Empire du Soleil Levant.
6: Le Japon.
0: Et enfin, le Nouveau Monde.
6: L'Amérique.
0: Allez, c'est gagné.
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0: C'est la première fois que vous rencontrez Adil Rami.
9: Oh là là. Ah non, ça fait quelque chose de le voir en vrai.
7: Et attends,
9: surtout que ça fait 6 mois que vous me le promettez, et à chaque fois j'ai droit à Johan Rioux. Alors... Il est beau.
0: Ah, vous trouvez?
9: Quand je pense qu'il n'est plus avec Pamela, je me dis que j'ai mes chances.
0: Vous connaissiez Ziz du panier, monsieur Rami?
10: Non, mais je crois qu'on s'est croisés déjà au Manco, on a fait une sortie tous ensemble avec
11: des grosses têtes. Oui, avec Zaya et Benzema, oui.
0: Non, je crois que vous confondez avec Zaya.
9: Oui, c'est ça.
10: Mais non, mais c'était il y a 20 ans, Zaya, elle avait 15 ans.
9: Eh ben voilà. C'est ça, regarde.
0: Et Sylvie Tellier, vous la connaissiez?
10: Eh oui, je la connais, entre footballeur et Miss, il y a une connexion.
0: Ah oui, c'est ce que je disais.
12: J'ai marié beaucoup de Miss, vous avez raison.
11: Oui, t'es un peu la Madame Claude des footballeurs.
0: Combien de Miss vous avez marié à des footballeurs?
12: Combien de Miss on a marié
10: je sais pas.
12: Tu sais,
9: quoi. Eh ben, il y a combien de Miss? Il suffit de compter les Miss. Nous, voilà, ça y est. Voilà, regarde, j'ai porté les charques, j'ai tout porté de l'époque. Regarde.
0: Il faut expliquer à nos auditeurs que Ziz du panier vient de mettre son écharpe Miss quoi?
9: Miss Pointe Rouge. Miss Pointe Rouge à Marseille, la plus belle plage. Regardez, j'ai été élu.
11: Plage naturelle.
9: 74, j'ai pas changé. Regardez.
0: En 74?
9: Oui,
0: vous étiez déjà femme en 74?
9: Ah ben oui, j'avais 17 ans quand j'ai été élu. Il y avait jeune vieille de Fontenier à l'époque.
12: Mais quand on a fait Miss France à Marseille, vous aviez posté

0: Reculé, mais oui. Vous avez été refoulé.
1: Ben moi, je voulais venir à Marseille quand il y avait eu l'élection de Miss France. Et Jean-Pierre, qui à l'époque était fou de moi, en 74.
2: Jean-Pierre Foucault.
1: Oui, tu peux le dire, maintenant il y a prescription, il est décédé. Et alors... ou presque. Et alors, il m'avait dit, oui, tu viens. Et puis Sylvie m'a envoyé un message très gentil que j'ai toujours gardé. J'ai fait encadrer à la maison, d'ailleurs. C'est vrai.
3: Hein, dans les chiottes.
1: J'étais en contact avec Miss France. Mais en tout cas, elle avait été très gentille et très humaine. Parce que quand tu la vois comme ça, on dirait qu'elle est assise sur une punaise et tout. Mais en vérité, elle est très gentille, tu vois.
2: En tout cas, je vous ai entouré de belles femmes, monsieur Rami.
4: Ouais, je suis bien.
2: Mais il reste assis quand même.
1: Il y a Ariel en face. Quand
2: sans
1: même.
2: Compter Ariel face non. À vous, vous voyez.
4: Non.
2: Trois blondes pour le prix d'une.
3: Ouais, trois blondes dont une femme.
2: Allez, une première citation quand même. Il est temps de passer aux choses sérieuses, si j'ose dire, puisque la première citation est plutôt amusante pour Cécilia Brasil, qui habite dans la Loire, qui a dit « Je n'ai jamais compris pourquoi les kamikazes portaient des casques. »
4: Ça détruit.
0: Non, ça c'est anglo-saxon.
2: C'est américain, effectivement.
5: Ah, Roosevelt.
2: Non, je n'ai jamais compris pourquoi les kamikazes portaient des casques.
0: Eh ben, Woody Allen.
3: Groucho Marx.
2: Woody Allen.
3: C'est quelqu'un qui était dans les tours du 11 septembre?
2: Non,
3: pas non, mais ça
2: non, c'est un animateur de Late Show aux
3: États-Unis.
5: Jimmy Fallon.
2: Pas Jimmy Fallon.
5: Johnny Carson.
2: Je crois qu'il est à la retraite maintenant.
0: Bill Crosby.
2: Ah non, il a animé.
5: David Letterman.
2: Non,
3: Philippe Bevard. Philippe Bevard.
2: C'est pas Philippe Bevard. It is not Teddy Hardison non plus.
3: Non,
0: ah non, c'est Lethal.
2: Ah, Letterman, non.
5: Michael Drucker.
2: Son show portait son nom. Hein.
5: Ah ben David Letterman.
2: Il a d'abord animé The Tonight Show, puis après il y a eu un show qui portait The...
3: Hein. C'est en haut.
5: Jay Leno.
2: Jay Leno, bonne réponse de Bruno Solo. Pour Sabrina Pascal, qui habite d'Anne-Marie dans les Yvelines, qui a dit « Il ne faut jamais prendre les gens pour des cons, il ne faut pas oublier qu'ils le sont. »
0: Ça, c'est Pierre Coluche.
2: Non, c'est... Alors, écoutez...
0: Coluche.
5: Un contemporain.
2: C'est assez rare, parce que je peux vous dire que c'est collectif, en quelque sorte.
3: Ah, c'est le gouvernement.
2: Donc, déjà, ça limite quand même le nombre de réponses possibles.
0: Alors, les grosses têtes.
2: Alors, pas les grosses têtes.
0: L'équipe du Splendid.
2: C'est un trio qui a beaucoup fait rire.
0: Les Inconnus.
2: Les Inconnus, bonne réponse. Ariel Dombal.
5: Là, c'est Ariel Dombal.
2: Allez, une citation pour Charles Duchâtel. Ah bon, non, je vais pas la faire, sa personne saura aujourd'hui.
5: Oh, vas-y, tente quand même.
4: Et je peux surprendre, hein.
5: Ouais, moi aussi. moi aussi, je peux te surprendre.
2: Bon, alors, d'accord. Vous êtes prêts à donner 300 euros pour une citation?
5: Ouais, peut-être.
2: C'est quelqu'un qu'on cite de temps en temps, mais comme vous êtes tous un peu nouveaux, à part Toed, mais qui retient rien, je serais surpris que vous trouviez la réponse. Mais j'y vais quand même. Alors, très bien. Pour Charles Duchâtel, qui habite Topon dans le Morbihan, qui a dit « On sait qu'on est vieux, le jour où à notre anniversaire, nos amis se rapprochent du gâteau pour se réchauffer.
0: Ah » C'est
5: ça
0: mignon.
5: Avait le coup de la dire quand même.
3: C'est français.
2: Non, c'est américain, et c'est quelqu'un qui s'y connaît parce qu'il a eu 100 ans, il a été centenaire. Comédien de vaudeville, il a fait sa carrière au cinéma, à la radio et à la télévision américaine.
0: C'est pas Groucho Marx.
2: Il est mort dans les années 90 à Beverly Hills.
5: Évidemment.
2: Il était né à New York.
3: Frank Sinatra. Frank Dubosc.
2: Un centenaire. Il n'a pas
3: Frank Dubosc.
5: Non, il n'y en a pas beaucoup.
4: Frank Ribéry.
2: Vous voulez les films? Ça va rien vous
3: Allez,
2: donner,
3: si,
2: les
3: si,
2: films.
3: Si, si, si,
5: moi, ça va m'aider.
2: Ah, ça va vous aider, vous?
3: Il est dans du cobu ou pas? Gerard Junior.
2: Il a joué dans Radioland Murders. Century of Cinema, dans Oh God You Devil, dans Going in Style, dans...
1: Il a des enfants comédiens?
2: Dans Sgt. Pepper's Lonely Heart Club Band. Avec les Beatles.
3: Le film de la chanson?
5: C'est étonnant parce que je savais même pas qu'il y avait eu un film.
2: Une Cadillac en or massif, Honolulu, Une demoiselle en détresse, L'appel de la folie. Oh, il a joué dans des films muets aussi parce que je vois que ça remonte à 1929, ça. Oh. Sa filmographie, alors, vous voyez.
3: Attends. Il était beau?
2: Je sais pas s'il était beau, mais en tout cas...
5: À 100 ans, il était comment?
2: Il était drôle. On a souvent ici, effectivement, donné...
3: Attendez, beau et drôle, Boudère?
2: Non. C'est lui aussi qui a dit « C'est quand même dommage que tous les gens qui savent comment il faut faire pour diriger un pays soient occupés à conduire les taxis ou à couper les cheveux.
0: » Moi, la seule personne qui parlait d'anniversaire et de gâteau, mais c'est pas qu'elle était spécialement drôle. Geneviève disait ça. Elle disait « Quand tu vieillis, en plus fait, tu sais que tu deviens vieille quand il y a plus de bougies bougies que de gâteaux, à ton
2: avis. Alors oui, ça c'est un grand classique. C'est pour ça d'ailleurs que j'ai trouvé que la citation de Burns était plus originale, plus drôle, parce qu'on ne l'avait jamais entendue.
1: Ah, c'est pas Burns, c'est pas Burns.
2: J'ai dit quoi?
3: Edouard Burns. Edouard Burns.
0: Burns.
3: Bravo Sylvie.
0: Burns.
3: Là, mais t'es trop fort. Au traître. Bravo. Hein.
0: Non, j'ai péché blanc.
5: Ah, il doit être content, l'auditeur. Il dit tiens, j'ai 300 euros dans ma fouille et trahi par un traître.
4: Ça, c'est les traîtres, ça.
2: On distribue 300 euros à Charles Duchâtel qui habite Topon dans le Morbihan.
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2: Il s'agit de retrouver le nom de quelqu'un qui a fait évidemment un gros succès en littérature et qui est décédé sous un taxi, puisque...
0: C'est Raymond Barthes. Roland Barthes.
2: Ce n'est pas Roland Barthes. Car c'est en 1949 que ça s'est passé. Ah oui. Percuté en traversant une rue, percuté par Hugh Gravitt, un chauffeur de taxi.
0: Hugh Gravitt.
2: Et c'était
0: Paris,
2: c'était pas
0: en France.
2: C'était pas à Paris.
5: Ah oui, d'accord.
2: Et,
5: à New York.
2: Et il était en excès de vitesse, en plus en état d'ébriété.
5: Ah, c'est Marguerite Mitchell.
2: Et c'est Marguerite Mitchell.
0: Ah oui.
2: L'auteur de Autant en emporte le vent.
0: Margarete.
2: Effectivement.
0: Et c'est à Atlanta.
2: Margarete Mitchell, l'auteur du célèbre roman Autant en emporte le vent, a été percutée et tuée. Elle n'est pas morte sur le coup, elle a été dans le coma pendant 5 jours et elle est morte effectivement 5 jours plus tard là-bas à Atlanta. Moi j'avais oublié qu'elle était morte comme ça.
5: Autant en emporte l'avant du taxi.
2: Oh, très bien. Oh là là. Monsieur a des talents de conteur. Alors.
4: Oh mon dieu.
2: Margaret Mitchell, c'est pas la femme de Eddie Mitchell, hein, ça n'a rien
5: non,
2: à voir.
5: Bah non,
4: Rio Grande.
5: Sur la route. Elle s'appellerait Margaret Moine.
4: Sur la route d'Atlanta. J'écoutais le disque jockey dans la voiture qui m'emmène. Merde, qu'est-ce qui s'est passé?
2: Bah oui, voilà pour Margaret Mitchell. Il y a quelqu'un d'autre. Hein,
4: du boogie boogie avant de faire vos prières du soir.
2: Qui lui a été victime d'un accident de la circulation à Paris.
4: Ne faites pas de boogie woogie avant de faire vos prières du soir.
2: Parce que si je vous parle de Margaret Mitchell,
4: maintenant l'amour est devenu péché mortel.
2: C'est parce qu'elle était née le 8 novembre.
4: Ne provoquez pas notre Père éternel.
2: Le 8 novembre, Margaret Mitchell.
4: Ah bon? Pas de boogie woogie avant de faire vos prières du soir.
2: Le 8 novembre 1900. Pardon. Elle est morte 4 ans après avoir publié Autant en emporte le vent. Elle est née le 8 novembre 1900. Elle est morte à l'âge de 49 ans. Et justement, le hasard fait qu'il y a quelqu'un d'autre qui, lui, est mort le 8 novembre. Elle était née, elle, le 8 novembre. Et lui, il est mort le 8 novembre 1890. Oh là là. Et lui aussi a été victime d'un accident de la circulation.
0: Mais à Paris.
2: C'est
5: quoi, lui?
2: Il se rendait chez un ami pianiste et son fiacre a été heurté.
5: Il avait un musicien?
2: Non pas par un taxi, mais par un omnibus.
5: Oh, c'est terrible.
2: Il a été blessé au côté droit.
5: Et le cheval.
2: Et c'est là, effectivement, qu'il a perdu ses facultés intellectuelles.
0: 1800 combien?
4: Tu prends un bus dans la gueule, c'est difficile après.
5: À son prénom, c'était.
4: Quand tu prends un bus dans la gueule, c'est difficile après d'avoir les neurones.
2: étonnamment, ça affaiblit un peu.
0: Non, mais qu'est-ce que ça?
5: Est-ce que son prénom, c'était César?
2: Oui, monsieur.
5: Mais je sais pas son nom.
0: Non,
5: c'est César Franck.
2: César Franck. Bonne réponse. Le musicien César Franck.
0: Ouais.
4: Mais ce matin, vous êtes tombé sur un bouquin, les accidents de la route.
2: Non, il se trouve que j'ai regardé les décès et les naissances du 8 novembre.
0: Ah, oui.
2: Et le hasard fait que.
0: 24 heures d'avion.
2: Que par les naissances et. Qu'est-ce qu'elle dit, elle?
8: 24 heures d'astronaute. Il fallait bien s'occuper dans le vol, dans le vol San Francisco-Paris. Donc on va avoir plein de questions à la con aujourd'hui.
9: Il avait dans son Wikipédia universaliste.
2: C'est 11 heures d'avion. C'est 11 heures d'avion. J'ai pas préparé les questions. J'ai regardé des films dans l'avion.
8: Vous avez regardé quoi?
2: Je peux vous conseiller un très beau film.
9: Allez-y.
2: Je ne connaissais pas ce film. Si vous le trouvez sur les plateformes en location ou quoi que ce soit, vraiment regardez ce film. Je ne suis même pas certain qu'il soit sorti en France, d'ailleurs.
9: Alors,
2: ce film.
9: C'est
2: un film qui s'appelle A Young Woman on the Sea, une référence évidemment au vieil homme et la mer, sauf que là c'est la jeune femme et la mer.
8: Oui.
2: Et c'est l'histoire de la première femme à avoir traversé la Manche à la nage en 1926.
9: Donc c'est
3: avant Croizon.
2: Oui.
8: Mais elle avait des bras ou pas?
2: Oui, elle avait des bras.
8: C'est plus facile.
2: Sauf qu'à l'époque, la natation était interdite aux femmes.
8: Vous avez qui comme comédien là-dedans?
2: Alors, c'est pas des gens très connus.
8: Non.
9: Mais en 24 heures, vous avez pas vu qu'un film?
8: Non, mais il a pas bien compris, il l'a regardé 4 fois.
2: J'ai vu 4 films, oui, mais enfin les
9: autres. Et c'est quoi les autres 4 films? Les autres 3 films?
8: Ouais. Est-ce que les stewards étaient jolis?
9: Non, excuse-moi.
2: Alors, ne parlez pas des stewards.
8: Ah, pourquoi? Ça s'est pas bien passé?
2: Ah, ben ça, j'en peux plus des stewards. À chaque fois, je crois avoir arrivé Jean-Philippe. Mais il devait être pénible, Jean-Philippe.
9: Il s'apprenait le turriquet, vous voulez un jus de tomate? Alors, turriquet, poisson, viens nous poisson.
2: Je vais vous dire, c'est même la raison pour laquelle je regarde autant de films, parce que je fais l'air de rue, je regarde mon écran que personne m'emmerde.
9: Mais c'est sûr.
2: Parce qu'autrement, c'est, et alors, il veut pas un peu de sel? Et alors, il veut pas un Coca-Cola? Et alors, il va vouloir de la glace? Oh non, mais j'en peux plus.
9: Il veut avoir de gâteau.
2: Vous revenez en avion, vous, de Corse ou en bateau, Christine?
9: Ah bah...
2: Quoi?
8: Elle va vomir, ça y est.
9: En avion.
5: En avion. Comment tu reviens sur le
2: bateau? Non, mais il y a des bateaux, je vous signale. Il y a des ferries entre,
5: c'est long. Et
2: entre
5: c'est
2: Marseille et la Corse.
5: Oui, mais ils n'arrivent pas jusqu'à Paris.
9: Je ne suis pas comme vous, je n'ai pas 24 heures de voyage pour un week-end. C'est très long.
8: Elle est jalouse.
2: C'est pas un week-end, je suis resté là-bas 5 jours, 4 nuits, pour des raisons professionnelles.
9: Oui.
2: Et je vous emmerde avec mon indice carbone. Voilà.
8: Laurent, on part ensemble à Sydney, puisque vous ne connaissez pas.
2: Ah non, on part pas ensemble.
8: Vous ne connaissez pas Sydney, l'Australie, les kangourous et tout.
2: Pour vous, ce ne sera pas Sydney, ce sera Poitiers.
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2: Une question pour madame Michèle Demange qui habite en Haute-Garonne.
10: Ah, très bien.
2: En 1890, qu'est-ce que Frédéric Delair a été le premier à numéroter?
10: Ah bon?
2: C'est une question très difficile, autant
10: c'est...
2: vous dire.
10: C'est
2: qui a quand même un lien avec l'actualité, si vous avez bien lu.
10: Ah oui,
2: les
10: sinon elle n'aurait pas lieu d'être, cette question.
3: Est-ce qu'il numérote les électeurs?
2: Il pose parfois des questions d'ordre culturel qui n'ont pas de lien avec l'actualité.
3: Il numérote les parrainages?
2: Mais les parrainages, non.
5: C'est lié au plaisir?
2: Qu'est-ce que vous appelez plaisir, monsieur?
5: Je sais pas, celui qui a inventé le match compteur à la sortie des putes ou un truc comme ça. Là.
2: Alors non, si c'est le sexe, non, mais c'est du plaisir.
5: C'est la bouffe.
2: Alors oui, la bouffe, oui.
5: Bon.
3: Il a numéroté les saveurs.
2: Alors c'est lié à des animaux, oui.
10: Il numérotait les morceaux de viande, non, c'est ça?
2: Alors
3: les abattis.
2: Alors c'est vrai que ça concerne de la viande.
3: La qualité. Il faut numéroter les abattis.
11: Il numérote les parties du
3: corps. Mais oui, c'est le tableau chez le boucher.
10: Oui, que la vache.
11: Ah oui,
10: la vache.
11: Il y a une grosse vache.
2: Ouais.
11: Pas des drumsticks. Non, et
3: pas le miroir. Valérie, pas le miroir, chez le boucher.
11: Il y a plein de chiffres. Il y a rien à voir.
3: Les vitamines.
2: Rien à voir avec la viande de bœuf.
10: Le poulet, alors.
3: Ça moutons. Concerne les volailles.
2: Volailles, oui.
3: C'est pas sur les oies.
10: C'est sur la dinde.
2: Les dindes, non.
10: Le foie gras.
2: Non.
5: Les oies.
2: Les oies, non.
10: Mais qu'est-ce qui a fait numéroter quoi sur ces poulets?
11: Les canards.
2: Oui, mais comment, pourquoi?
11: Ah ben parce que ceux qui étaient sur les lacs dans le bois de Boulogne.
10: Les canards putes. Ils ont un col vert et tout.
5: Ouais. C'est les seuls que tu peux
11: parce
5: tirer dans
11: sont...
5: les coins coins.
11: Alors, est-ce pas ça un rapport avec des canards vivants ou des canards morts?
2: Ah bah non, le canard est mort quand il le numéro.
9: Ah, c'est
2: le
9: canard blessé.
2: Non.
3: Avec les foie gras de canard?
2: Non, oui. Non. Bah, pourtant, je sais que vous, monsieur Junior, vous avez dû voir ces canards numérotés.
3: C'est la fête foire d'argent.
2: À la tour d'argent. Bonne réponse de Gérard Junior. Expliquez, Gérard.
3: J'ai jamais mangé parce que je trouve ça effrayant.
12: C'était le canard au sang. On prenait un canard, on l'écrasait pour sortir le sang. C'était horrible.
2: Effectivement.
12: Ah, numéroté, ah, oui.
2: La tour d'argent va fermer provisoirement. Là, vous pouvez y aller jusqu'au 30 avril, mais après, il faudra attendre le 1er février 2023. C'est un restaurant qui est une véritable institution à Paris où les plus grandes de ce monde sont allées. 15 quai de la Tournelle avec vue sur Notre-Dame de Paris.
10: Et la péniche de Christine Bravo, ça cache la vue, je te dis.
2: Ou sur l'incendie, ça dépend des jours, mais en tout cas,

0: C'est évidemment une institution parisienne qui existe depuis très longtemps. Et Frédéric Delerre, c'est le premier maître d'hôtel, propriétaire en 1890, qui a servi en salle le fameux canard au sang, tel qu'on le connaît encore aujourd'hui. C'est évidemment ce qui fait la renommée du lieu, entre autres, hein, parce qu'il y a la vue quand même aussi. Mais c'est le célèbre canard de la Tour d'Argent qui est découpé devant vous à bout de fourchette, sans toucher le plat, paraît-il. Il faut faire ça comme ça, vous voyez. Et le canard au sang est découpé et numéroté depuis le numéro 1.
1: Il est écrabouillé dans un truc, je crois, surtout.
0: Et voilà, qui a été découpé en...
2: Est-ce qu'il est sélectionné? Est-ce que j'en ai numéroté parce qu'il est un peu prestigieux?
0: Non, il est numéroté parce que c'est...
3: Comme une œuvre d'art.
0: Comme une œuvre d'art, parce que c'est comme ça, on numérote tous les canards au sang découpés à la Tour d'Argent depuis 1890. Je serais intéressé de savoir à quel numéro...
4: Je ne comprends pas ce que ça veut dire numéroter un canard au sang.
0: Joyce, dites-lui.
3: Mais c'est comme une œuvre d'art, une pièce unique. Mais moi, je me dis que les associations doivent être folle.
4: Mais quand tu l'as mangé, c'est une pièce unique. À ce moment-là, on se l'est caché.
3: Mais c'est pas numéro... ça, c'est
2: contre... On le découpe. Une association des amis des canards numérotés.
3: Non, mais c'est...
2: Ce monde va très
3: c'est
2: bien.
3: Pas, c'est un peu, c'est
2: ce
3: un peu barbare.
2: Va très, très bien.
3: C'est un peu barbare d'arriver avec ton canard comme ça que tu découpes à table.
2: Mais c'est un resto.
0: Bah, oui, c'est un restaurant qui a eu 3 étoiles. Je sais pas s'ils les ont encore.
1: Ah, il a tout perdu.
0: Mais à une époque, ils ont eu 3.
2: C'est le cadre qui est joli aussi. C'est la vue, là, sur...
0: Alors, la moquette est affreuse, en revanche.
4: Oui, c'est...
0: Alors, moi, j'y suis allé.
2: Mais c'est pas pour partouzer, c'est pour manger.
4: Bah, faut pas
2: forcément, Laurent, bah oui, il arrive le menu, il a rien à foutre. Hein. Mais les gens s'assoient et mangent, Laurent, excusez-nous. Voilà. Ils sont pas à quatre pattes en train de faire l'hélicoptère avec Stevie. Voilà. Excusez-nous d'avoir les vies normales, nous.
0: Olivier, vous avez dû y aller, vous, à la Tour d'Argent.
5: Oui, oui.
0: Eh bah, ben oui, c'était bien, alors, le canard au sang.
5: Vous voyez longtemps, j'ai oublié.
0: Ah bah, oh.
5: Il y a un numéro dans les toilettes quand vous tirez la chasse d'eau. Moi, j'étais le 121 832. Il numérote les canards et il donne des dossards aux crottes. Voilà. La folie du numéro dans cette institution.
1: Bah, c'est le même numéro que ce que t'as mangé.
0: Oui, c'est la chasse aux canards.
4: Ah oui. Voilà.
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0: Ah, je vois que vous avez des amis, hein, monsieur Toen, dans le public.
2: Ouais, mais c'est normal, il y a des gens qui ont du goût dans ce pays.
8: J'arrive pas à comprendre. On sait pas trop ce que vous faites. Vous êtes...
2: oh là là.
8: J'ai l'impression que vous êtes à un emploi fictif chez le Bolloré, quoi. Il y a un problème, c'est...
2: Mais même ici, à l'emploi fictif. Pourquoi ailleurs? J'accompagne Ariel, tu sais. Je l'amène en fiacre.
3: Exactement.
2: C'est moi qui l'amène jusqu'au studio.
8: Mais
2: tous
8: je
2: les
8: crois
2: matins.
8: Qu'Ariel a eu un petit problème avec une, avec comment dire, une mini jupe peut-être ces derniers jours. Non, tu n'as pas eu un petit problème avec une mini jupe?
9: C'est vrai qu'on m'a pas laissé entrer dans une église hier à la messe à 18h. À côté de la mutualité, l'église...
10: Saint-Nicolas du Chardonnay.
9: Exactement.
2: Qui est pourtant un endroit très très open.
0: Et qu'est-ce que vous alliez
2: fallait
0: faire
2: avec le cardinal Barbarin, t'es con aussi.
0: Qu'est-ce que vous alliez faire à l'église
9: Mais je suis catholique.
0: Oui, ça, d'accord.
9: Et puis j'entre toujours dans les églises. C'est un endroit où je me sens chez moi.
0: Et
9: j'aime ça. Et donc là, c'était étrange.
0: Ils ne vont
9: puis
0: pas laisser rentrer parce que vous aviez la jupe trop courte.
9: Oui, oui. Incroyable.
2: Mais qui t'a empêché? C'est qui à l'entrée? Il y a un videur?
9: Il y avait 3 personnes.
0: Mais pourquoi vous n'avez pas emprunté une robe à l'abbé Pierre?
9: Mais finalement, j'y suis quand même entrée. J'ai mis ma grande houppelande, mon grand manteau. Et voilà. Il y a quelqu'un qui m'a approché comme ça, étrange. Peut-être un communiste facho. Et qui m'a dit...
2: Oula! Attendez, c'est qui ça? Communiste facho?
0: Il y a vraiment toutes sortes d'unions aujourd'hui.
9: Il m'a dit, vous savez qui je suis. Et il est parti, hein, très bizarre. Enfin, tout
2: Jean-Luc
9: ça, voilà.
2: Mélenchon, c'était Jean-Luc Mélenchon.
9: C'était le diable. L'histoire n'a aucun intérêt, mais j'ai eu...
2: Mais
9: voilà.
2: Comment vous êtes au courant de ça? Comment tu lui parles de ça?
8: C'était lui. C'était lui le type pour la photo.
2: Ah, vous êtes parlé, c'est pas sorti dans la presse.
8: Moi, j'ai jamais de problème avec mes vêtements, c'est bizarre. J'aimerais bien essayer un jour une robe, d'essayer de changer un petit peu, de mettre une jupe et tout. Avec les talons aiguilles, avec des faux seins.
10: Non, mais Johan, il y a déjà une boule à facettes.
2: Il y a une soirée chez Emmaüs, là, viens.
10: Emmaüs. Pourquoi des faux seins? Les tiens sont très bien.
0: Hein. J'ai peur. Pourquoi vous voulez être habillée en femme?
8: Parce que c'est. J'ai envie de savoir c'est
0: mais
8: quoi.
0: Mais qu'est-ce
8: le...
0: que va dire votre fiancé? D'ailleurs, est-ce que vous êtes toujours fiancé?
8: C'est plus fort que jamais, c'est un truc de dingue.
0: Avec Nathalie,
8: oui, on s'est envoyé 16 textos l'un l'autre hier.
2: Mais quel pas genre beaucoup, de texto?
8: Bah, comment ça va? Tu sais.
2: C'est vrai?
8: Tu révises ton match?
2: Tu révises ton bac? Tu révises ton bac?
8: Ouais. Ça avance de fou.
0: Quel âge elle a d'ailleurs? Vous nous avez pas dit ça.
8: Elle est entre la trentaine et la quarantaine. Elle est à cheval entre deux os.
11: Tu n'as pas peur d'avoir un enfant?
8: Ah, je rêve d'avoir un enfant, c'est le rêve de
0: ça,
8: la
0: ça, je comprends en tout cas qu'après avoir fait l'amour avec vous, elle soit en quarantaine. Allez, je crois qu'il est temps de passer à une première citation. Et ce sera une citation, bah, ça tombe bien d'ailleurs, pour Madame Audra, qui habite la Primaube dans l'Aveyron, qui a dit « Si l'amour est aveugle, pourquoi la lingerie fine est-elle si populaire ?»
10: Jean-Yann.
9: Alors Woody Allen.
0: Non, mais c'est vrai que c'est américain.
10: Groucho Marx.
2: Ah, non. L'abbé Peter.
10: Mark Twain.
8: Seinfeld.
0: L'abbé Peter. Non.
10: Mark Twain.
0: Mark Twain, non.
2: Sébastien Twain.
0: C'est plus récent.
9: Groucho Marx.
0: Non.
10: Jerry Seinfeld.
0: Il vit encore.
11: Donald Trump.
0: Il est acteur, il a fait du cinéma.
10: Adam Sandler?
0: Non.
2: Ah, Peter Niney?
0: Il a été découvert dans les années 80 dans l'émission Saturday Night Live.
2: Ah, Peter Mundy?
0: Non.
9: Peut-être Will Smith?
0: Non, mais on n'est pas loin, on n'est pas loin.
10: Eddie Murphy?
0: Eddie Murphy, bonne réponse de Paul Elkarat. Une autre citation, et cette fois ce sera plus littéraire, pour Jocelyn Bétard, qui habite Var-sur-Rosay, en Corrèze.
2: Bétard.
0: Qui a dit « La création fut le premier acte de sabotage. »
9: Ça c'est du Pierre Desproges.
0: Non.
10: Et Lamartine?
0: Non. Ah tiens, il y a longtemps qu'on n'a pas joué au jeu des dates avec Paul.
9: Ah,
0: on parle de quelqu'un qui est né en 1911 et mort en 1995.
2: Sioran.
0: Et c'est Émile Sioran. Bonne réponse.
4: Bravo Paul.
0: De Paul Elkarat. Plus difficile. Qui a inventé le couteau sans lame auquel manque le manche?
9: Ah, ça c'est un surréaliste.
0: Ah, et c'est vrai que c'est assez surréaliste, oui. Le couteau sans lame auquel manque le manche.
10: C'est un humoriste ou c'est un écrivain?
0: Ce n'est pas un humoriste.
10: C'est un écrivain?
0: C'est un philosophe, écrivain et physicien.
2: Ah, Kenji Girac?
10: C'est... Alfred Jarry?
0: Alfred Jarry, non.
10: Bachelard, Gaston Bachelard.
0: On est au 18e siècle.
2: Kenji Girac.
9: Un anglais.
0: Non, ce n'est pas un anglais.
4: Est-ce que c'est un portugais?
0: Il est mort à Göttingen en 1799.
4: C'est un portugais ou c'est pas un portugais?
10: C'est pas Goethe.
0: Goethe, non.
10: C'est un ami à Goethe.
0: Ah oui, c'est vrai que c'est un ami.
9: C'est un romantique allemand.
2: C'est Schopenhauer.
10: C'est Georg von Lichtenberg.
0: Bonne réponse de Paul Elkarat.
4: Incroyable.
0: Et là, c'est plus difficile. Il s'agit de retrouver un peintre, sculpteur, poète, à qui on doit cette jolie citation. La puce porte son pied droit derrière son oreille gauche, sa main gauche dans sa main droite, et saute sur son pied gauche par-dessus son oreille droite. Là, on est évidemment dans le surréalisme à donf. Hein,
10: c'est pas Jean Cocteau qui a
9: alors,
10: dit.
9: Non.
0: Un des fondateurs du mouvement
11: André
0: Dada.
11: André Breton.
10: Tristan Tzara.
0: Tristan Tzara, non.
9: Benjamin Perret.
0: Non plus.
2: Ah, c'est pas Michou?
0: Non.
2: Michou, c'est le mouvement
10: Paul
2: Tata.
10: Delvaux.
2: Pardon.
10: Paul Delvaux.
0: Là, je vous parle du mouvement Dada, effectivement.
2: Oui, voilà.
0: Co-fondateur du mouvement Dada à Zurich.
10: Oui, c'est... Attends, Max Born.
0: Non.
2: Max Klein.
0: Il est d'ailleurs mort à Bâle en 1966.
10: C'est un Français?
0: Il est né à Strasbourg et il est mort à Bâle.
2: Pas de chance.
10: Est-ce que c'est Victor Bronner?
0: C'est un Français.
10: Il était allemand quand Strasbourg était...
0: Exactement. Ouais. Il a réintégré la nationalité française en 1918, mais il est né allemand en Alsace occupée.
10: Voilà, Max Beckmann?
0: Non.
2: C'est un von quelque chose?
9: Ah non, ça peut être Apollinaire.
0: Ah bon, non.
2: Apollinaire,
0: non.
9: Ah bah oui.
0: Ah bah non.
2: Ouais, Gérard Holtz aussi, non?
10: Je sais qui c'est.
2: C'est Gérard Holtz.
10: C'est Jean Harpe.
0: C'est Jean Harpe. Bonne réponse de Paul Elkarat. Non, il est né à Strasbourg. Et effectivement, Strasbourg était allemand à l'époque, et puis après, c'est passé français, mais c'est bien à Zurich qu'il a lancé le mouvement Dada, il est mort.
10: Ou Jan Harp.
0: En Suisse, oui, on dit Jan
10: ou Jean.
0: Hans-Peter Wilhelm Harp dit Jean ou Jan Harp. C'est en tout cas une bonne réponse de Paul Elkarat.
2: Bravo.
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0: On parle beaucoup de Pasteur en ce moment, et c'est bien normal, évidemment. Et à nous, hein, le célèbre monsieur Pasteur, Louis, décédé en 1895, chimiste de formation, scientifique qui n'a pas tout de suite été reconnu. Hein. Il a eu des problèmes, hein,
9: monsieur Pasteur. Notamment avec Clémenceau.
0: Ah oui, avec Clémenceau.
9: Qui lui était docteur.
0: Ah, c'est vrai qu'il a eu des soucis.
12: Clémenceau était un vrai médecin, alors que Pasteur n'était pas médecin.
9: Exactement.
0: Et voilà, d'où le fait que les médecins, évidemment, le regardaient un peu de haut au départ, ce chimiste. Oui. Ah, et puis surtout, il avait un concurrent allemand. Quel était ce médecin allemand avec lequel il était toujours, un peu comme actuellement, pourrait y avoir une polémique entre le professeur Raoult et monsieur Defréchy.
12: C'est pas Koch?
0: Pardon?
12: Koch.
0: Koch, le célèbre Koch, célèbre pour son bacille. Robert, oui, chez nous on dit Koch, le bacille de Koch, mais vous avez raison, en Allemagne on doit dire Koch, sûrement.
12: On dit Koch.
0: Robert Koch ou Robert Koch, médecin allemand, père de la microbiologie. Bonne réponse de Franck Ferrand. Ça, c'est bien.
9: Et d'Ariel Dombal.
0: Pardon.
9: Et d'Ariel Dombal, qui savait quand même que Clémenceau était docteur. Ah,
0: oui. Certes, mais ça n'était pas la question, non. Ariel.
9: Oui, mais qui sait ça? Peu de gens. Non.
0: Peut-être.
9: C'est vrai.
0: Je ne vous demande pas ce que
9: très
0: vous savez.
9: Très jaloux de Pasteur.
0: Je vous demande ce que vous ne savez pas, justement.
9: C'est
0: vrai. Voyez, c'est le principe des grosses têtes.
9: Je m'interroge sur le bacille de Koch, à quoi ça ressemble.
0: Et vous qui êtes grand scientifique, vous pouvez expliquer, monsieur Janssen.
4: Oui, alors, bacille de Koch, c'est un bacille comme ça. Ça fait une petite bête comme ça. Et voilà. Appelé Koch, du nom de son découvreur.
9: Et il remue?
4: Ah oui, il remue, puis le bacille, il fait oh, et il en fait des... Ouais.
12: Ah, bah, il est énervé, il a bu du coke, alors il est énervé.
0: Ah, la chanson de Lynn Renaud, où vas-tu, bacille?
12: Oui. Il y a même la bande à bacille.
4: La bande à bacille.
0: Qui date de cette époque. J'ai des références très modernes, vous avez vu, monsieur Boring?
13: Oui, je cherchais une anecdote sur le coke, parce que j'en ai l'une ce matin, ma mère, elle m'a dit, tiens, je t'envoie plein de trucs un peu insolites, comme ça tu le diras au gros... Eh ben, j'ai oublié.
0: Ah, votre mère vous fournit?
13: Ouais,
9: c'est mignon.
0: C'est une entreprise familiale, votre histoire.
13: Elle est dans le biz, mais elle m'envoie toujours des trucs complètement à côté de la plaque.
0: Elle est dans le biz.
13: Ouais, elle est dans le business des grosses têtes.
0: Ah
13: enfin,
0: oui.
13: Dans le business alternatif.
0: Quel est son petit nom? On peut l'embrasser, votre maman?
13: Malou. Salut Malou. Malou, bisous.
0: Bisous, Malou. Malou. On embrasse Malou.
14: Bisous, belle maman. Oui, j'aime bien faire activer les choses.
0: Une question géographique pour Claire, qui habite Rennes, dans l'Ille-et-Vilaine. Alors, j'ai bien peur que monsieur Ferrand sache répondre facilement à cette question. Laissez-leur peut-être 30 secondes. Une minute aux
14: oui,
0: autres.
14: Laisse-nous nous ridiculiser un peu.
0: Parce que tout le monde connaît Bruxelles. Évidemment, vous êtes tous allés à Bruxelles, monsieur.
4: Ah, bah, bien sûr. Hein,
0: monsieur Janssen.
4: Quand on vit à la frontière, on va souvent à Bruxelles.
0: Ben voilà. Alors, quel est le nom de la province à laquelle appartient Bruxelles?
9: Brabant.
0: La province de Brabant. Bonne réponse d'Ariel Dombal. Bravo, Ariel.
12: Je pensais qu'on savait pas.
15: Et l'hymne, c'est la Brabançonne.
0: Exactement, l'hymne national, c'est la Brabançonne. Une question littéraire pour Olivier Moquet, qui habite Paris 15e. Fleur de Marie et le Chourineur sont, avec Rodolphe, trois des personnages principaux de ce célèbre roman. Lequel?
12: Les Mystères de Paris de Gensu. Oui.
0: Excellente réponse de Florian Gazan. Alors ça, c'est de la culture. Ah, là, on est obligé de... Ah oui, non, on est obligé...
14: Moi, je trouve ça pas rigolo quand ils répondent trop vite. On n'a pas le temps de dire Dr Schweitzer à la place de Dr Corr. On n'a pas le temps de dire...
9: Il faut dire que Les Mystères de Paris, c'était un feuilleton.
0: Feuilleton, effectivement, de Gensu, il l'a dit, Florian Gazan, effectivement. Oui. Et d'ailleurs, un feuilleton qui a été pas mal copié ensuite. Il y a eu des mystères de toutes les villes possibles et imaginables, écrites à travers le monde. Mais c'est bien Rodolphe, le Chourineur et la Goualeuse qui sont les personnages principaux des Mystères de Paris. Mais il y a aussi, tiens, petite question subsidiaire, ça fera une deuxième chance pour monsieur Olivier Moquet de Paris 15e. Il y a aussi le couple de concierges qui est resté célèbre dans les Mystères de Paris. Pour quelle raison?
12: Ah, alors ça, je ne me souviens plus.
0: Ils ont dénoncé... Ah, rigolez-moi.
12: Ils ont dénoncé...
9: Parce qu'ils étaient délateurs?
0: Parce que...
12: Ils ont dénoncé...
0: Leur nom est resté célèbre, oui.
12: D'accord.
15: Et avant, on ne le connaissait pas. C'est à cause d'eux que le nom est devenu une sorte d'appellation générique.
0: C'est même devenu un nom commun.
12: Un nom commun.
0: C'est vrai.
12: Qui est lié à la conciergerie?
0: Qui est lié à la conciergerie. Alors souvent, on dit que les concierges, effectivement...
12: Sont dans l'escalier?
0: Alors, sont dans l'escalier, mais on peut aussi les surnommer ainsi.
14: Du coup, on dit les quelque chose?
0: On peut dire un ou une aussi.
4: Les clés, non?
0: Mais on dit d'ailleurs plutôt une, c'est vrai.
9: Ah, une harpie. Pipelette. Une harpie.
0: Pardon?
15: Pipelette.
0: Pipelette. Ah. C'était monsieur et madame Pipelet, les concierges dans les Mystères de Paris. Ah. D'où le mot pipelette. Bonne réponse de Franck Ferrand. Eh oui, ça vient de là, une pipelette. C'est d'ailleurs le nom aussi de la perruche dans Kiri le clown. Pipelette, je ne sais pas si vous vous souvenez de ça quand même. Ah, vous dites bien sûr. Ben voilà une question subsidiaire, alors vous n'auriez pas dû. Pour Michel Briand, qui habite Vezin-le-Coquet en Ille-et-Vilaine, Pipelette est effectivement la petite perruche savante qui roule fortement les airs dans Kiri le clown. Mais avec qui se dispute-t-elle souvent dans Kiri le clown? Avec le chat. Le chat qui s'appelle...
9: Grominet.
0: Ah non, il n'y a pas.
15: Non.
0: C'est Titi et Grominet, ouais. Pas Kiri et Grominet.
4: Matou,
15: ça me rappelle, mais...
0: Vous avez Kiri le clown.
15: Oui.
0: Vous avez Laura,
15: quand on était petit,
0: Laura qui est l'écuyère. Oui. Et la danseuse, qui est la meilleure. Je crois qu'il se passe quelque chose entre Kiri le clown et...
9: Kiri.
0: Et Laura. L'écuyère. Vous avez Pipelette. Puis vous avez un petit chat très malin qui fait des farces à Pipelette, qui joue du saxophone pendant qu'elle joue du tambourin. J'ai même le générique de Kiri le clown.
4: Ah, formidable.
14: Ah, ben, passons-le, parce que peut-être qu'on entendra le nom du chat.
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0: Elle s'appelait Bianca, la jument, d'ailleurs.
14: C'est Fernand Reynaud qui chante.
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0: Non, je crois que c'est Guy Pierrot qui devait chanter.
15: Et alors, ça nous fait replonger en enfance, là.
16: Vite, on est content de les faire.
0: Regardez les yeux d'enfant de Franck Ferrand. Il va pleurer.
15: Il est en train de sucer son pouce.
4: Non, c'est pas son pouce.
12: Il m'a demandé d'aller lui chercher. Il m'a demandé d'aller lui chercher son doudou.
15: Et il se caresse le lobe de l'oreille en même temps.
12: Il s'est mis en pyjama.
15: Il est trop mignon.
12: Il est même pas 18h, il est en pyjama.
0: Napoléon oublié. Bon, ça nous donne pas le nom du chat.
9: Alors peut-être Mistigris.
12: Noiro.
14: Est-ce que c'est un nom de chat ou de chat?
0: Oui, on connaît ce nom-là. Croyez-moi, c'est un nom qu'on utilise
15: Félix.
0: Encore.
9: Félix.
0: Pas Félix.
14: Pan-pan.
4: Minou.
14: Matou. C'est plutôt un chat masculin ou féminin?
0: C'est pas un nom de chat et en même temps, c'est un nom de chat, voyez-vous.
4: Maurice.
0: Oh, bah, il vous reste que 30 secondes. Ben hein.
14: Oui. Mais Laurent, c'est une chatte ou c'est un chat?
0: Non, c'est un chat.
15: Edgar. Edgar et son souvenir de chat.
12: Ah oui?
0: Ah oui?
15: Oui.
4: Ah oui?
15: Vint dans ma tête. Est-ce qu'il y a déjà
0: je
15: un endroit?
0: Je comprends mieux.
9: Chamouche?
0: Pardon?
9: Chamouche?
0: Chamouche.
4: C'est pas ronron?
12: Chabite?
0: Chabite. Non, vous allez voir que vous connaissez le nom du chat. 300 euros, ça me faisait plaisir de donner un chèque RTL, je vous ai piégé, j'ai voulu avec les mystères de Paris, avec Pipelette, vous avez mes repères. Bah, franchement, à chaque fois que vous aviez la réponse, je suis allé jusqu'au bout, jusqu'au nom du chat qui se dispute avec Pipelette dans Kiri le clown. Pipelette, comme le nom des concierges dans les mystères de Paris, le chat lui s'appelle Ratibus.
12: Ah oui.
0: Ratibus, oui, et c'est un chèque RTL qui s'en va.
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0: Je vous demande le nom de l'auteur du pont de la rivière Kouaï.
15: Oh, trop facile.
0: Ah, il est mort il y a 30 ans hein, déjà.
14: C'était un livre avant d'être un film, donc.
0: Ah oui, ça c'était un livre avant d'être un film.
15: Jack London.
0: Et il est mort le 31 janvier. Demain, on célébrera les 30 ans de sa disparition, puisqu'il est mort le 31 janvier 1994. Vous avez dit
15: Jack London.
0: Jack London, non.
14: Il était britannique. Dites donc, Laurent, il devait être très âgé.
0: Ah bah, il est mort, il avait 81 ans. Il l'a écrit en 1966, bah, le pont de la rivière
12: Kouaï. Était britannique.
0: Non, il est français, c'est un
12: français. Et lui, c'est Pierre Boulle.
0: Pardon.
12: Pierre Boulle.
0: Bonne réponse de Florian Gazan. Ah, heureusement que Florian est là.
9: Ouais, c'est vrai.
0: Eh oui, Pierre Boulle. Voilà, je comprends pourquoi finalement Madame Mergaud vous admire. C'est pour votre culture, votre savoir, Florian.
15: Je peux faire ma domballe?
0: Oui.
14: Le pont de la rivière Kouaï, il est en Thaïlande.
0: Oui, mais le pont de la rivière Kouaï, c'est bien un livre au départ, écrit par Pierre Boulle, l'auteur aussi, vous avez raison, de La planète des singes. On oublie. On retient plus souvent d'ailleurs La planète des singes et on oublie que c'est aussi un auteur français, effectivement, Pierre Boulle, qui a écrit Le pont de la rivière Kouaï.
14: Ça s'écrit Boulle comme Boulle?
12: Avec deux L.
0: Avec deux L.
14: D'accord.
0: On parle beaucoup de la perche dans les journaux aujourd'hui. Pour quelle raison? C'est une question pour Michel Rodin qui habite Morestel.
9: La perche de rivière?
0: La perche de poisson, non.
14: Alors la perche, c'est pas la rivière qui coule dans le perche.
0: Non.
9: Pas du tout. Le
12: soit la perche.
0: Le soit la perche, non.
14: Est-ce que c'est une perche de film qui dépassait dans un plan?
0: On parle beaucoup de la perche dans les journaux pour quelle raison?
9: En deux mots. Est-ce que c'est géographique?
0: En un seul mot, la perche.
9: Est-ce que c'est géographique?
12: Alors c'est une ville,
15: un nom de famille.
14: C'est une maladie.
0: C'est un nom de famille.
15: Et c'était pas un joueur, c'est sportif?
0: Et c'est sportif, mais c'est pas un joueur.
14: Ben oui, c'est le gardien de but de l'équipe.
9: Mais non, c'est
17: l'entraîneur, de l'équipe de handball.
0: Pas du tout.
14: Mais il n'y a pas de gardien de but dans le handball.
17: Mais si. Bah si quand même.
15: Si quand même.
12: Non.
15: Bah, si. C'est open bar, les gens y passent. Ils
12: voilà. La cage elle est vide.
15: La journée porte ouverte.
14: En tout cas, les mecs qui couchent avec toi, ils n'aiment pas les femmes intelligentes.
0: Bah, bien sûr qu'il y a, même deux gardiens de but par match. Oui.
14: C'est le truc où on met dans le panier.
0: Ah, non, ça c'est le basketball.
12: Est-ce que gardien de but au basket, il faut être...
0: De toute façon, c'est pas du hand. Voilà.
14: Est-ce que c'est, alors, est-ce que ça nous aiderait de trouver le nom, le prénom de Monsieur Laperche?
0: Oh, je peux vous le donner, c'est Tom. Tom Laperche.
14: Est-ce que alors, ça, c'est plus précis.
15: Un sport collectif.
0: Un sport collectif, non.
14: Du
0: non,
14: ski, non. C'est
0: ça,
14: du ski.
0: Ça peut arriver.
14: Oui,
0: mais
14: c'est du ski.
0: En l'occurrence, là, non.
14: C'est du ski. C'est évident que Tom Laperche est un joueur de tennis.
0: Oui.
15: Ah, c'est pas lui au Kerfest qui donne la perche?
0: Non, pas du tout.
14: Et non, Tom, il fait du ski?
0: Il fait du ski, non, pas du tout.
14: Il fait de la voiture.
0: Non, il fait pas de la voiture.
17: Est-ce qu'il pratique un sport avec une balle?
0: Non.
17: Est-ce qu'il est sur terre?
0: Non, il n'est pas sur terre.
14: Il vient d'être.
17: Il n'est pas sur terre.
0: Enfin là, maintenant, il est sur terre.
17: Ouais.
14: Est-ce que c'est de
17: sur l'eau?
14: Mais qu'on est idiot. Mais oui. Il a gagné la route du Rhum.
0: Alors, on se rapproche.
14: Ben oui, forcément. S'il n'est pas sur terre, c'est qu'il est sur mer.
17: Et s'il est sur mer,
14: il est navigateur. Donc, il participe à une course.
0: Oui.
14: Et voilà.
17: Alors, qu'est-ce qu'il y a comme
14: la Transat Jacques Vabre?
0: C'est pas la Transat Jacques Vabre.
14: Alors, c'est le tour du monde dans le sens inverse des vents contraires.
0: Non. Ça, c'est Maud Fontenoy. Ouais.
14: Voilà, alors...
17: Le Vendée Globe?
0: Non, mais écoutez, je vais vous accorder la bonne réponse.
14: Merci.
0: Qu'est-ce qui lui est arrivé à Monsieur Laperche?
14: Eh ben, il a dématé.
0: C'est le premier à renoncer, évidemment.
17: Oh.
0: C'est le nouveau Tour du Monde.
17: Eh ben voilà, toujours passé pour des coups.
0: Toujours dominé par Charles Caudrelier. C'est le leader actuellement. Il y a Thomas Coville, il y en a d'autres. Il y a le Armel Lecléache qui sont dans cette course. Et le premier à avoir abandonné, on l'a appris dans les journaux ce matin, mais c'est hier que l'information est tombée. Il faisait escale à Cape Town, donc en Afrique du Sud, et à cause d'une avarie, il ne repartira pas. Il a décidé de renoncer avec son trimaran, renoncer au Tour du Monde. Et c'était bien Tom Laperche, ce navigateur, qui a renoncé. Je pensais quand même que vous suiviez cette course au Tour du Monde. On va quand même dire bonne réponse collective. Puisque vous avez parlé handball, tiens, comme ça, on va en finir avec le sport aujourd'hui. Une question pour Patrick Ramdel. Et là, j'espère quand même que Florian Gazan va répondre illico presto, parce qu'il mérite tout de même qu'on retienne son nom. Alors, je ne vous parle pas du gardien de but. Hein.
14: Ah bah non.
17: Oui, parce qu'il
14: n'y
17: en a pas.
14: Attention, il y en a. Dans les matchs d'Isabelle, il n'y a pas de gardien.
12: Non, et il n'y a pas de ballon non plus.
14: C'est, non, je confondais avec le baseball.
0: On a eu...
15: Il y a un gardien de baseball.
12: Oh, le bazar.
14: Oh là là.
15: C'est vrai qu'il n'y a pas de gardien de but.
14: Non, avec le panier là, qui a pas de trou, qui a pas de fond.
0: Le panier qui a pas de fond, c'est le vôtre.
14: Ouais. C'est sûr. Ouais.
12: Oh la vache.
0: Non, sachez qu'il y a eu un grand gardien en plus en hand qui s'appelait Thierry Omeyer, qui a été un des joueurs les plus récompensés avec l'équipe de hand, juste derrière d'ailleurs Nicolas Karabatic, qui lui vient de battre justement le record du nombre de trophées gagnés avec une équipe de handball, un palmarès insensé puisqu'effectivement il a 11 titres. En bleu, Karabatic, 3 titres olympiques, 4 titres mondiaux et désormais 4 titres européens. Il est juste devant deux autres Français, Michael Guigou et Thierry Omeyer. Et donc, ma question, parce que quand même, on parle des joueurs, on parle des gardiens grâce à Isabelle, et j'aimerais quand même qu'on ait retenu dans tout ça le nom du sélectionneur de l'équipe de handball.
12: Ah, Guillaume Gilles.
0: Guillaume Gilles, bonne réponse de Florian Gazan.
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0: Monsieur Baffy avait un peu raison. Il faut qu'on réveille notre Olivier Bellamy et il a besoin pour ça.
1: Non, je fais du rodogging.
0: Il a besoin de questions musicales. Mélomane qu'il est, spécialiste de la musique classique, il va forcément déjà, et ce sera une première question pour Laurent Ortier d'Arpajon, identifier cette symphonie, le nom du compositeur et peut-être même le numéro de la symphonie. Ça commence mal. C'est beau, hein? Ça a été créé un 12 septembre, on est le 12 septembre aujourd'hui. Le 12 septembre 1910.
2: C'est pas Rachmaninov?
0: Non, c'est pas Haydn, non.
3: C'est russe?
0: C'est pas russe, non.
2: Non, c'est français?
0: C'est pas français, non.
3: C'est italien?
0: Non.
2: C'est allemand?
0: Autrichien?
2: Comme la plupart du temps.
0: Autrichien, on va dire autrichien.
4: Voilà, bah oui.
0: Ah, vous me décevez, monsieur.
1: Je cherche, hein.
0: Haydn, écoutez, c'est un compositeur qui n'arrive...
1: C'est Gustav Mahler.
0: Voilà, j'allais vous dire, un compositeur qui n'arrive jamais seul.
1: C'est la symphonie des mille, numéro 8.
0: La symphonie numéro 8 de Gustav Mahler. Bonne réponse d'Olivier Bellamy.
3: Moi, je connaissais la numéro 5 de Chanel, mais...
0: Pour Liliane Gauthier, un morceau suivant. Et là, c'est aussi une symphonie. Vous allez me donner le numéro et le compositeur.
4: Beethoven.
0: Ah non. Là, c'est un compositeur français.
4: Mais la Bartok?
1: Non, français, chérie. Le fou.
0: On croirait ça, Prit.
2: Oh, dis donc. Attends, mais ça va pas bien de me parler
0: vous
2: comme
0: laisse.
2: Ça.
0: Je peux vous dire qu'il a écrit quelques opéras, comme par exemple Yolande, Guercoeur.
2: Ah oui,
1: Magnard, Albéric Magnard.
0: Albéric Magnard. Alors là, bravo.
4: Ah oui.
0: Qui connaît Albéric Magnard?
4: Bah que lui.
3: J'ai dîné avec lui il y a 2 jours.
0: Il est mort en 1914.
3: Ah, hein. je confonds.
0: Alors, il y a quelqu'un qui a 97 ans et qui sort son autobiographie, un célèbre pianiste et compositeur. Il nous raconte un siècle de vie, hein, quasiment 97 ans. Et c'est quelqu'un qui a été, évidemment, un musicien reconnu à l'international. Il a débuté sa carrière dans les années 1950. Et il avait même écrit la musique du film À bout de souffle.
2: Claude Bolling?
0: Ah non.
1: Cosma.
2: Oui, Vladimir
1: Cosma.
0: Mais non, là,
5: c'est
0: pour
5: ça que je pensais.
0: On parle d'un pianiste et compositeur. Pianiste de jazz, écoutez.
1: Vivant.
2: Ben oui, 97 ans.
3: Il est dans la chanson de jazz.
0: Comment vous dites ?
1: Martial Solal.
0: C'est encore une bonne réponse d'Olivier Bellamy. Pianiste Martial Solal.
1: Oui, en jazz.
4: Ah ouais,
1: oui.
4: Bah il y a lui et Chopin. Hein.
3: Ah oui, tiens.
0: Pianiste de jazz, compositeur, arrangeur, chef d'orchestre français. Il a accompagné les plus grands musiciens américains, Stan Getz, Sonny Rollins, Dizzy Gillespie.
1: Ce qui est extraordinaire, moi, c'est le jazz que j'aime bien parce que c'est le jazz qui rend heureux.
0: Ah oui,
1: c'est ça.
4: Oui, chérie,
0: ça se voit, vous avez l'air heureux.
1: Oui, absolument.
0: Ah oui,
1: absolument.
0: Oui.
1: Parce qu'il y a du jazz qui fait un peu pantalon de velours, la fumée.
4: Oui, c'est vrai.
1: Les caves, tout ça. C'est
3: comme si vous le compreniez, Laurent, on va gagner du temps.
1: Alors que lui, c'est un pianiste du bonheur.
4: Allez, tu as raison, chérie.
5: Voilà. Mais c'est tellement beau ce qu'il dit.
1: Non, allez, c'est vrai.
0: Une dernière question musicale. Oui. Après, comme ça,
4: là, moi, je vais laisser Olivier répondre parce que je ne vais pas lui piquer la vedette.
0: Ah non, mais avouez que là, parce qu'il y en a certains ici qui viennent.
4: Il est pointu.
0: Il y en a certains ici qui viennent avec soi-disant une spécialité, puis rien.
4: Ah bah oui.
2: Ici, il y en a pas de spécialité.
4: Moi, ça fait 20 ans que je cherche.
3: C'est quoi des non-spécialistes?
0: Je ne veux pas faire injure, paix à l'âme des frères Bogdanov, mais enfin, on se souvient quand même des questions...
4: Ouais, ça les a tués, d'ailleurs. L'humiliation.
0: On se souvient des questions scientifiques.
4: Ah oui.
0: On n'avait jamais de réponse.
4: Ah oui, même en les séparant, il n'y avait pas de réponse.
0: On les embrasse, on les adore. Moi, j'adorais les frères Bogdanov.
4: Moi, je dois dire un truc, c'est que là, quand je suis entre grosses têtes, au bout de la 3e émission, vous organisiez un dîner, vous aviez privatisé un restaurant, une pizzeria, pour que toutes les grosses têtes se retrouvent. Et moi, je suis arrivé là-dedans, j'étais invité, mais très impressionné parce que je connaissais encore personne. C'est ma 3e émission. Et je me retrouve à table avec, en face de moi, j'avais Claude Sarotte, j'étais Benichou, et j'étais entre deux frères Bogdanov. J'ai l'impression d'être entouré par deux sphinx comme ça. Ça faisait de profil, il faisait peur quand même, je te jure. Et je sais pas, sûrement parce qu'on m'a mis
0: là. Il y a double menton avant l'heure.
4: Sûrement qu'on m'a mis là parce que j'avais fait des trucs sur ma gueule aussi, sûrement.
1: Moi, j'étais à un salon du livre avec les deux. Et ben, je peux vous dire que j'en ai pas signé un. Parce qu'ils avaient une

0: foule devant. À chaque fois, je disais pardon, pardon, pardon, s'il vous plaît, laissez-moi mon petit carré pour avoir
1: les
0: deux mémés là qui viennent me voir. Et ben, c'était impossible. C'est intéressant ce que je raconte.
1: Quelle belle histoire. Quelle belle histoire. Je préfère quand vous répondez aux questions. Non, je vais vous demander qui a mis en musique la célèbre comptine pour enfants. Une comptine pour enfants, d'ailleurs, je dois dire que je ne connaissais pas très très bien moi-même. Ah, vous dirais-je, maman.
0: Wolfgang Amadeus Mozart.
1: Bonne réponse d'Olivier Bellamy.
2: Alors, autant je connaissais les autres, mais celui-là me dit rien du tout.
1: Mais c'est quoi ça, « Ah, vous dirais-je maman ?»
0: Alors, « Ah, vous dirais-je maman », c'est une vieille chanson française. « Ah, vous dirais-je maman ?» Et Mozart a écrit des variations.

0: c'est joli là.
1: C'est beau
2: l'accordéon. C'est pas là que j'ai dit que c'était facile.
1: C'est beau l'accordéon.
0: Vous jouez du piano, un jour on fera un concours de piano entre Caroline et Isabelle.
2: Ah ouais, parce mais que... moi faut que je me coupe les ongles, j'ai plus envie.
1: C'est surtout tes doigts boudinés qu'accrochent.
0: Ils vont s'accrocher dans votre gueule dans 2 minutes.
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0: Et Madame Dupanier, alors.
2: Oh, moi, je suis contente de voir Madame Bouteboule, parce que, franchement.
0: Bouteboule.
2: À Marseille, on prononce tout, on est pas radin. Non, parce que quand j'étais petite, moi, je voulais être jockey, c'est vrai.
0: C'est pas vrai.
2: Ah, c'était un rêve, je vous jure.
0: Et maintenant,
2: à 16 ans, je faisais déjà 80 kilos, alors.
4: Mais du coup, t'en as mangé beaucoup.
2: Je l'ai laissé tomber, mais je l'ai suivi tout le temps.
0: C'est vrai, c'est vrai.
2: Ah oui, je l'adore.
0: Elle vous faisait rêver quand elle était à cheval.
2: Quand elle a eu sa cravache d'or, là, hein. Hoche de. Première femme à avoir gagné le tiercé.
0: Oui, ça, oui.
2: Ça applaudit, ouais. Ça, hein.
0: On finit par le savoir. Non, mais c'est vrai que moi aussi, je suis très impressionné depuis que Gary Woodbull est revenu. J'ai l'impression que j'ai 16 ans, que j'écoute la radio et que je suis... Ah bon, vous taisez-vous.
5: Ça veut dire que on est 80.
2: Pardon. Ah non, mais on aime les gens âgés, c'est vrai.
5: Si vous en avez 15, moi j'en ai 80. Mais non, mais
0: c'est comme Valérie Mérès qui a démarré, elle avait 20 ans, tout comme vous, dans cette émission. Vous voyez, donc vous êtes très jeune encore.
5: Ah bah oui, sûrement.
0: Gary,
5: pas du tout, je suis dans les crèmes de beauté, âge mature.
0: Avec des morceaux à l'intérieur.
4: Maintenant, le jockey, elle se le tartine sur le visage. Et puis, vous êtes une femme des années 80. J'ai beaucoup enquêté sur vous la nuit dernière. Parce que. Non, mais Gary Woodbull, c'est énorme quand même.
5: Oh, non, mais vous avez rien d'autre à faire la nuit?
4: Alors, je sais.
0: Ça, je vais vous répondre non.
4: Non. Ça, c'est officiel.
6: En fait, le 1er avril 1984, il y a la mort comme de Marvin Gaye, assassiné par son papa, et vous gagnez le tiercé.
2: Oh, lui dis pas qu'il y a des gays qui meurent, le pauvre.
6: Il dit ça. Et là, il y a Bernard Rapp, c'est quand même le 20h de Antenne 2 à l'époque, c'est énorme quand même, 84, et là, vous faites l'ouverture, et c'est énormissime parce que vous avez fait gagner quand même. Quelqu'un qui avait parié 5 francs sur vous avait gagné à l'époque 7556 francs 50, ce qui fait 2242,24 €. C'est énorme. Et si vous aviez eu l'ordre différent, c'était 802,50 de France, qui est 238,13 €. Et ce qui est génial, c'est l'histoire de ce cheval à Bonsky. Parce qu'à Bonsky, en fait, vous l'avez acheté 250 000 francs.
0: Mais messieurs, bonjour.
6: 55 000
0: oui,
6: euros.
0: Mon cher Laurent.
6: Et quand vous gagnez ce jour-là, vous êtes à la lutte avec Siegfried, avec Maxime Sfer, avec Balois, avec Valoir.
5: Non, mais attends, Laurent, il a été démoulé trop chaud.
0: Je vous confirme.
6: Et c'est génial. Et là, vous étiez allé faire un stage dans la plus grande galerie marchande à New
0: York. Vous aurez remarqué, c'est le spécialiste STRC, Esquart. Mais surtout esquinté.
6: Dari Boudboul, non mais c'est quand même les années 80, c'est quoi? C'est l'affaire du petit Grégory et c'est Dari Boudboul, c'est énorme. La quête de star des années 80. Non mais 80.
4: Oh la comparaison.
5: Oui mais le truc en fait, c'est comme il a pas de, apparemment la nuit, il a rien à faire. Il faut bien que l'énergie elle parte ailleurs.
0: Sans transition, une première citation comme on dit pour Pierre Decauze qui habite Igny en Haute-Garonne, qui a dit Van Gogh était peut-être très pauvre, n'empêche qu'il possédait plusieurs Van Gogh chez lui.
4: Coluche,
0: non.
7: Jacques Martin.
0: Mais on n'est pas très loin, c'est un Français.
4: Jean-Yann.
0: Non, pardon, un francophone.
4: Gueluc.
0: Philippe Gueluc. Bonne réponse de Paul Alcarat. Ça commence. Pour Karl Tressani, qui habite Saverne dans le Bas-Rhin, qui a dit « Pour être sûr, je doute de tout ».
4: Johan Rioux?
0: Non.
4: C'est pour ça qu'il ouvre sa bouche.
2: De rien, lui.
0: Avouez que c'est joli, quand même.
4: C'est français mort.
0: Alors, c'est français et c'est mort depuis un moment. Tiens, on va impressionner Dari Boudboul, si vous voulez bien.
4: Non, juste quand il est mort.
0: Ah, vous voulez juste la date de la mort? Oui. D'accord. Alors, il est mort le 3 avril 1596.
2: Boileau.
0: Ah non, pardon. Ça, c'est son baptême. Il est mort.
4: Ah, bah, c'est Descartes, alors. Oh.
0: Il a même les dates de baptême.
4: Si vous lui donnez la bar mitzvah de Woody Allen, il trouve. Hein.
2: Il travaille sur les dates de circoncision.
4: Bah oui, c'est moi qui enterre les prépuces, couillon.
0: Mais effectivement, il a été baptisé le 3 avril 1596.
4: À La Haye.
0: Il était né, oui, exact, à La Haye, en Touraine.
4: En Touraine.
0: Et il est né le 31 mars 1596, la même année quand même, parce que les baptêmes, c'est souvent peu de temps, pas toujours, mais
4: oui,
0: souvent,
4: oui, quand même.
0: Souvent peu de temps après la naissance. Et il est mort. Vous savez où il est mort, Descartes?
4: Stockholm.
0: À Stockholm, exactement. En 1650. Et c'est bien une phrase de Descartes, quelle belle phrase. Pour être sûr,

0: Je doute de tout.
1: Ça aurait pu être Socrate.
0: Ça aurait pu, mais c'est pas.
2: Ah ouais, ah ouais.
0: Ah ouais. Mais c'est qui se fout de ma gueule en plus?
3: Ouais, je crois, ouais.
4: Qu'est-ce ouais. qui t'arrive? Ouais,
5: j'ai une vraie question dans mon spectacle, c'est peut-on lire Socrate en faisant sa crotte? Eh bien,
0: pour Christophe de Pierrepont qui habite Bonzé dans la Meuse, qui a dit « Les gens attendent-ils de tousser pour aller au spectacle ?» Ou est-ce que c'est les spectacles qui font tousser?
1: Guettet?
0: Non.
1: Jean-Claude Carrière?
6: C'est plus récent?
0: C'est pas tout récent, mais...
1: C'est décédé quand même.
0: Mais c'est quand même quelqu'un qui est du 20e siècle.
1: Il est mort.
0: Et qui est même mort au 21e en 2005.
1: Ah, un comédien?
0: Un comédien, non.
1: Une grosse tête? Une ancienne grosse tête?
0: Ah non, non. Ah, oh, il aurait pu être grosse tête. Je me demande d'ailleurs...
1: Ah, c'est peut-être Claude Simon?
0: Non, ce n'est pas impossible que M. Bouvard l'ait invité une fois ou deux.
5: Chazot?
0: Chazot, non.
1: Pierre Daninos?
0: Pierre Daninos, excellente réponse. Une autre citation pour Jean Abélard, qui habite Mont-Saint-Aignan, qui a dit « Vous avez dit tel soir des paroles si belles que sans doute les fleurs qui se penchaient vers vous soudain nous ont aimés et que l'une d'entre elles, pour nous toucher tous deux, tomba sur nos genoux. »
5: Oh, Ronsard.
1: On dirait du Ronsard.
0: C'est pas du Ronsard.
1: Rabelais.
0: Rabelais.
6: Pauline de Beaumont.
0: Ah non, c'est qui ça, Pauline de Beaumont?
5: C'était un cheval qui allait jouer dans la troisième.
1: C'est la créatrice de...
0: Elle est montée dessus dans une course.
1: Non, n'importe quoi. Dany, pas brillant pour le moment.
0: C'est pas Dany, c'est Dari, connard.
5: Oh là là. Autant il est drôle à Fort Boyard, il est nul ici. Hein.
1: À la rigueur, Dari Colli.
0: J'ai un boulot ici, alors moi. Alors.
5: Non, t'as un boulet.
0: Faut que je rectifie tout le monde. Je redonne ce poème, très joli quand même. Vous avez dit tel soir des paroles si belles que sans doute les fleurs qui se penchaient vers vous, soudain nous ont aimé que l'une d'entre elles, pour nous toucher tous deux, tomba sur nos genoux.
1: Alfred de Musset? Joachim de Bellay?
0: Non, non, non.
6: 19e?
0: Alors on
1: le
0: est,
1: siècle juste.
0: On est plutôt la deuxième moitié du 19e siècle et il s'agit d'un Belge.
1: Émile Verhaeren?
0: Émile Verhaeren, bonne réponse de Paul Elkarat. Alors là, bravo.
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0: Si on en croit la presse du jour, qu'est-ce qui est passé de 4 à 63 carreaux?
5: Voilà. 4 à 63.
0: Qu'est-ce qui est passé de 4 à 63 carreaux?
4: C'est cahier, dans un monument?
0: Un cahier? Dans un monument, non. Un cahier, non.
4: C'est les carreaux vitres?
0: Les carreaux de vitres, non.
4: Sur un tissu?
0: Sur un tissu, non. Ah, sur un tissu, je suis obligé de vous dire, oui, monsieur Junior.
4: Sur un drapeau?
0: Sur un drapeau, oui, monsieur Junior.
1: Ah.
6: Le drapeau écossais.
0: Alors, non, non, des carreaux, 4 à 63 carreaux. Au début, il y en avait 4. Maintenant, il y en a 63 depuis quelques années. Mais où ça, exactement?
1: Il faut trouver un pays, donc, avec un drapeau et des carreaux.
5: Et des carreaux.
0: C'est
1: sur le drapeau,
0: pas un pays. Je suis obligé de vous répondre non.
4: Drapeau de l'ONU ou de...
0: Drapeau de l'ONU, non plus.
6: Drapeau sportif. Le drapeau LGBTQXWYZ.
1: ça, c'est du Scrabble.
0: Non plus.
9: Est-ce que c'est sportif?
0: Oui, madame.
9: Alors,
0: l'ex-ministre des Sports va pouvoir ressurgir.
9: Oui,
4: ça concerne le foot.
9: La guerre est une chose trop sérieuse pour être confiée à des militaires.
0: Par-dessus la ministre de la Culture, rappelons-nous qu'il y a aussi la ministre de la Santé, la ministre de l'Environnement, la ministre des Sports.
1: Wow. Autant de disciplines qu'elle a jamais pratiquées.
10: Exactement. Quelle carrière.
0: Quatre carreaux au départ, 63 aujourd'hui. De quoi s'agit-il? Ça me paraît assez simple.
5: Hein. L'escrime?
4: Le Scrabble?
0: Alors en escrime, où est-ce que vous voyez ces carreaux en escrime, monsieur Boulet, que je vois un peu?
5: Eh ben, chaque fois qu'on touche minutes. L'autre, ça fait pas des carreaux, ça s'allume pas?
0: Quand on touche l'autre.
5: Avec l'épée.
0: Oui.
5: Il y a pas un tableau où, ben, il a pris un coup d'épée, donc ça allume un carreau.
0: Ah oui, oui, oui.
4: Un carreau, non? Est-ce que ce serait la pétanque? Parce qu'on fait des carreaux.
0: Ah, la pétanque, on fait des carreaux, c'est vrai, mais non. Rien à voir avec la pétanque.
1: C'est le tennis?
0: Le tennis, non.
5: Le mini-golf?
0: Pardon.
5: Le mini-golf?
9: Le mini-golf.
5: Bon, c'est passé de 4 à 64.
1: Le mini-golf.
5: Ah oui, c'est des trous.
4: C'est des trous, c'est pas des carreaux.
9: Ça a commencé en quelle année quand il y avait 4 carreaux?
0: Vous jouez au mini-golf,

0: Mais à deux, vous, hein.
1: Ça a commencé en quelle année, quand il y avait quatre carreaux?
0: Ah, ça, c'est une bonne question, monsieur Stommy Boxing. On va dire que dans les années 50, très vite, on est passé à 63 carreaux. Mais au tout début, il n'y en avait que quatre.
2: Le damier pour les courses automobiles?
0: Bonne réponse de Gérard Jugnot. Eh ben oui, en 1950, au Grand Prix de Grande-Bretagne à Silverstone, on a vu apparaître le drapeau à damier avec effectivement les 63 carreaux. Hein. J'ai compté, hein, j'ai vérifié moi-même, c'est 7 sur 9, vous voyez, le rectangle, parce que c'est pas un carré, et ça fait bien. Vous savez que ce matin, je me suis rendu compte qu'on calcule plus assez. J'avais pas le nombre. Je savais qu'au départ, il y avait deux carreaux blancs et deux carreaux noirs, dont quatre carreaux pour le premier drapeau à damier qui a donné le départ d'une course automobile. Puis on est passé au drapeau qu'on connaît aujourd'hui. J'avais pas le nombre de carreaux pour vous poser la question. Donc ce matin...
3: C'est à ça que vous pensez vos matinées?
0: Oui. Ce matin, fallait me voir. 1, 2, 3, 4, 5, 6, 7. Alors 7 d'un côté, 1, 2, 3, 4, 5, 6, 7, 8, 9 de l'autre.
4: Et là... encore, t'es malin parce que t'aurais pu compter tous les carreaux un par un.
5: Ouais, c'est vrai.
0: Je m'appelle pas Boulet, vous voyez.
4: Non, bah non, moi je multiplie.
6: Vous dire d'abord je compte les blancs et puis après je compterai les noirs.
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0: Une question intéressante, je crois, pour Lionel Grandjean qui habite Paris 12e. Qu'est-ce qui peut être en miroir ou à l'écrevisse?
8: Ah, est-ce que c'est une pratique sportive?
0: Une pratique sportive, non.
9: Une pratique sexuelle.
10: La pêche.
0: Même si c'est effectivement à propos de sport qu'on en parle. Vous dites?
10: La pêche
0: à l'écrevisse, oui.
10: Oui, on peut mettre une écrevisse et
0: voilà,
10: puis...
0: mais la pêche en miroir.
10: On met un miroir et comme le poisson se voit dans le miroir, il croit que c'est un autre poisson.
8: Et là, on l'attrape, Laurent, et on le met dans la barre.
10: Il se fracasse la tête contre le miroir.
8: Mais oui, il est estourdi,
9: on rattrape. Et on le récupère.
8: Et ça marche aussi à la chasse, hein, vous faites ça avec les sangliers et tout, vous allez avec un miroir dans la forêt, les sangliers approchent, vous les attrapez.
0: Non, c'est pas la pêche à l'écrevisse, c'est la pêche en miroir.
6: Est-ce que c'est une façon de corder une raquette, par exemple?
0: Non, non plus. Non, ah non, c'est pas directement sportif. Vous m'avez demandé si c'était sportif, je vous ai dit non, et j'ai répondu plus précisément, même si c'est en ce moment à cause du sport qu'on en parle. Mais oubliez le sport.
9: À cause du rugby?
0: Ça n'est pas sportif. Oui, c'est vrai que c'est à cause de la Coupe du Monde de rugby.
6: C'est la façon de chanter en canon?
0: La façon de chanter en canon, alors là, excellente réponse de Florian Gazan.
9: Il y a une sacrée polémique, là.
0: C'est à propos des hymnes qui étaient chantés par des chorales d'enfants, hymnes chantés en canon. Alors, il paraît que les pays n'étaient pas vraiment contents du résultat que ça donnait, sauf que les gamins sont en train de pleurer à la maison parce qu'on leur avait promis de venir chanter en canon sur les terrains et qu'on a tous viré les mioches.
8: J'espère qu'Arthur n'en faisait pas partie parce que l'auditrice va nous rappeler pour nous reparler de son gosse.
0: Et alors, on peut chanter en miroir, c'est-à-dire de façon renversée ou à l'écrevisse sous forme de rétrograde. Alors, hein, j'avoue que je ne connais pas les différentes façons de chanter en canon. Vous connaissez, vous, qui quand même est une experte en musique, en opéra?
3: Oui, non, mais chanter à l'écrevisse à l'opéra, non. C'était quand même, on ne comprenait pas la Marseillaise.
0: Ah, mais c'est vrai. Vous pourriez peut-être nous expliquer, vous, monsieur Rachin.
11: Bah, justement. Oui, alors. Justement.
0: Rachin, c'est dans les choristes.
11: Non, mais j'étais au stade, c'était hallucinant. C'est-à-dire qu'on a commencé à chanter la Marseillaise et puis tout à coup. On n'arrivait plus, quoi.
3: Moi, c'est la première fois que je
11: me suis arrêté. Non, mais qu'est-ce qui se passe? C'est quoi?
9: Mais parce que c'est pas toi qui devais chanter, c'était les enfants.
11: Tu n'y étais pas.
9: De toi.
11: Et donc, à un moment donné, on a entendu d'autres notes. Enfin, c'est-à-dire en canon, quoi.
0: C'est bizarre. Bah oui, mais les pauvres gosses, maintenant, on leur
9: dit... Mais oui, il fallait pas que tu chantes, c'est que les enfants.
11: Mais non, mais simplement, il fallait prévenir le public qu'on allait chanter en canon.
8: En fait, ce qui est triste, c'est que les huées du président, eux, étaient parfaitement en chœur. Et que les chansons étaient ratées.
0: On a un exemple de chanson en canon, si c'est possible.
11: Jacques.

0: Ce que je vous propose, c'est d'essayer.
1: Ah ouais, moi je suis chaud.
2: Alors, allons-y.
3: Nous, on commence.
2: Sur quelle chanson? Les yeux d'Émilie.
4: Ah non, pas frère Jacques.
0: On a trois filles canons qui sont là, Roselyne, Valérie et Darry. Alors, vous faites frère Jacques, vous.
4: D'accord.
0: Et nous, les garçons, on fait dormez-vous, d'accord. Alors, on essaye. Attention, 1, 2, 3.
5: Frère Jacques,
0: dormez-vous. Non, c'est pas un canon.
4: C'est au moment où on va chanter dormez-vous. Vous allez entonner frère Jacques.
0: D'accord. On recommence.
3: Par contre, faudrait qu'on démarre bien tout de suite.
6: Avec la même note.
3: Parce que toi, vraiment, t'es parti fausse.
4: Bon, allez, on commence.
1: Alors attendez, qu'est-ce qu'on doit chanter?

0: Non,
1: ça devait être un bordel au stade, effectivement.
2: C'était pas si mal, nous.
1: Ouais. On a bien fait, vous trouvez ?
3: C'est pas mal.
2: Oui, je trouve ça pas mal.
1: Mais en tout cas, il a fallu que la ministre des Sports se mêle de tout ça pour virer les gosses. Alors bon, il paraît qu'ils vont recevoir des petites récompenses.
2: Oui. Pauvre petit gamin.
1: Non, mais enfin, écoutez, c'est vrai que c'était pas...
2: Bon, maintenant, ils vont jouer au foot.
4: C'est vrai que c'est horrible quand on y pense, parce que toutes les familles devaient être là-dessus depuis un an, ils répètent, tout le monde doit être fier.
1: À l'école, en fait, ils répétaient avec leurs institutrices dans les écoles, et il y a beaucoup d'enseignantes et d'enseignants qui disent on peut pas leur faire ça, on a passé 12 mois à leur faire apprendre l'hymne chilien.
2: La petite Garrido,
4: c'est vrai que c'est un peu servi en plus.
1: La petite Garrido, elle a appris l'hymne chilien.
4: Ah ben, tonton Jean-Luc va être content. Ouais.
5: Par contre, l'hymne néo-zélandais était très bien chanté.
1: Ah oui.
5: C'est la Marseillaise vraiment qui a pris cher.
2: Mais parce que tu connaissais pas et que t'as fermé ta gueule.
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1: Une question culturelle pour Christophe Julien qui habite Mauléon dans les Deux-Sèvres. Question culturelle puisque je vous demande qui a publié l'encyclopédie de tous les animaux, y compris les minéraux.
8: Je sais. Ah, est-ce que je peux le dire?
1: Oui.
8: Parce que c'est trop facile puisque c'est ma partie. Je veux pas non plus prendre la vedette. Ça m'embêterait beaucoup.
9: Vas-y.
8: Ça veut dire qu'on n'entendrait que moi.
2: Mais allez-y.
8: Je préfère pas dire parce que c'est vraiment... C'est un très très grand... Mais c'est vraiment un très très grand peintre. C'est le plus grand peintre qu'il y a aujourd'hui. Malheureusement, il est mort. Donc, qu'il y avait jusqu'à hier. Il est mort Non, mais c'est pas grave, ça va.
1: Il est pas mort hier.
8: La deuxième moitié. Il est mort en 2005.
1: 2005.
8: N'est-ce pas? Tiens, tu vois que j'ai compris qui c'était. Hein, t'as vu? On a un petit truc entre nous.
1: Hein. Et il s'appelle...
8: Donne la vraie date. Il s'appelle...
10: Alain Decaux?
8: Non, il peint des animaux dans les eaux. Il a une exposition à Beaubourg en ce moment.
9: Mais attendez, je l'ai connu
8: dans les années 80. Il s'appelle Gilles Ayot.
1: Bonne réponse d'Hector Robic. Je dois reconnaître que je ne connaissais pas jusqu'à la semaine dernière Gilles
8: Ayot. C'est un génie.
1: Ayot. Et c'est parce que vous avez parlé de Gilles Ayot ici aux Grosses Têtes la semaine passée que je suis allé rechercher pour voir un petit peu quel était ce peintre exposé à Beaubourg.
9: C'est de la triche.
1: Non, justement, parce que je ne l'ai pas interrogé sur la peinture. Le piège, c'est que j'ai demandé qui avait publié un livre qui s'appelait « L'encyclopédie de tous les animaux, y compris les minéraux ». C'était pas obligé qu'il sache aussi ce qu'avait publié Gilles Ayot. C'est donc une vraie bonne réponse d'Hector Obalk. Vous voyez, quand même.
8: Est-ce que vous voulez que je vous dise 30 secondes pourquoi il faut voir cette exposition
1: de
8: Gilles
1: Ayot ? Vous nous l'avez déjà dit la semaine dernière.
8: Non, mais j'ai un autre truc à dire, parce que j'ai beaucoup de cordes à mon arc sur Gilles Ayot. De loin, on dirait de la peinture hyperréaliste, ça veut dire peint comme des photos. Et de près, c'est griffonné. La grande peinture, c'est quand on sent que l'artiste s'est pas fait chier.
10: Non, mais donc vous dites, si on vient à Paris, on va voir plutôt Gilles Ayot que Van Gogh.
8: Mais bien sûr. Mais c'est évident.
10: Va pas nous le foutre en rogne, parce qu'alors là.
1: Franchement.
8: Donc j'ai pas dit ça la semaine dernière, n'est-ce pas ?
1: Franchement, ne pas aller voir Gilles Ayot pour Van Gogh,
8: c'est la connerie.
1: Ça serait gâché.
8: Oui, voilà.
1: Ah, bien. Pour Yvette Piolin, Mme Piolin habite Arcachon, en Gironde. Clara Burel est la dernière des trois. Mais des trois quoi?
10: Ah oui, les trois françaises à être dans le top 100 du tennis mondial, du tennis féminin.
1: Eh ben oui, vous avez lu La Croix ce matin, vous. Bonne réponse de Yohann Rioux.
10: Malheureusement, il n'y en a plus que trois,
8: Se lève tous les deux à 5h du matin pour lire La Croix.
10: mais c'est la cuisine catholique, elle est meilleure.
8: Franchement, mais c'est pas une vie, hein. On dit comme ça, oui, c'est facile d'être vedette de radio maintenant, lève-toi tôt le matin et lis La Croix. Et tous les matins. Et voilà. Et moi, j'arrive, moi, je me couche à 5h du matin.
1: Et qu'est-ce que vous faites la nuit pour vous coucher à 5h du matin?
10: Il drague les spectatrices qui sont restées chez lui.
8: Non, pas du tout. Pas du tout. Je me penche sur ma vie misérable. Oui, et c'est pas facile.
1: Mais votre vie est en train de changer grâce à nous.
8: En effet, je vous en dis pas plus.
10: Mais Hector, que vous assurez, votre vie va changer. Moi, ça a changé totalement ma
1: vie. Ah oui, bah vous baisez plus.
9: Il n'a jamais baisé.
10: Non, mais je vous assure, ça va vous réveiller. Je vous assure, je pense déjà que vous êtes en train de soigner une sorte de mélancolie.
1: Il va s'en aller.
10: C'est une révélation, cette émission, je vous assure. Moi, c'est ma cinquième année. Et Laurent, il est extraordinaire parce qu'il est très passionné. La première année, j'étais totalement nul. Je parlais tout le temps. Mais j'étais totalement trop excité, je disais rien. J'étais
9: tout évolué.
10: La deuxième année.
1: Je vois pas où est le changement.
10: Ma deuxième année, j'ai eu une folie, je voulais avoir des bonnes réponses, donc j'étais plus du tout drôle, ni sympa et tout. Et même Laurent m'avait dit, vous avez dit un jour, mais Yoann, on s'en fout, vous lisiez. Il m'avait envoyé des petits textos,
8: donc
10: Laurent.
8: Vous
10: êtes là pour improviser. Dans la deuxième année, j'étais totalement débile, je voulais avoir des bonnes réponses, qu'évidemment, j'avais pas, j'ai pas la culture. La troisième année, j'ai eu un blocage.
4: Respire.
10: La troisième année, j'ai eu un blocage.
1: Je pas passé à la quatrième année direct.
10: Et l'année dernière, j'ai eu le déclic l'année dernière parce que j'étais bon environ 40 minutes. En général, le premier quart d'heure et après 20 minutes par là. Et maintenant, je suis bon, mais là, je retombe dans mon travers, là, aujourd'hui, de l'année dernière, parce que là, je suis bon qu'un quart d'heure, mais
0: il y a une régression.
3: Attends, ça veut dire que tu réécoutes l'émission pour voir comment t'as été bon?
10: Non, mais.
3: Si.
10: Non, tu réécoutes. Non, je déteste ma voix.
3: Ah,
10: je réécoute pas.
3: Ah, y a pas de voix.
10: Donc, en fait, vous savez, on évolue énormément et on n'est jamais le même. Chaque saison est différente. Moi, j'ai déjà lu 5 One Rio.
0: Non, mais il n'y a pas qu'aux grosses têtes, c'est dans la vie en général. On évolue. Surtout les portugaises. C'est cool.
10: Et surtout, c'est un jeu collectif au bal. Hector, c'est génial. Imaginons la semaine prochaine, vous êtes moins bon, Hector. Quelqu'un d'autre sera enjoué. Et donc, ce qui est génial, c'est que c'est comme une équipe de foot. Même Platini pouvait être moins bon, mais
8: c'est son minutes. Non, mais c'est touchant, ce serait
1: grave. Pourquoi?
8: C'est touchant parce que il parle de lui.
0: sous prétexte de parler de vous.
8: Pourquoi c'est pas facile d'être lui-même et que quand même chaque année recommence. Et à la fois il y a quelque chose assez.
10: Je transpire.
8: C'est prenant. Après il y a un moment. Il y a un moment il vous compare à vous. On se dit quel rapport, hein? Où est le rapport? Et ça commence comme ça et ça continue, vous voyez. Mais moi, il se rend pas compte, ça, c'est... Je veux dire, à la radio, c'est parler avec n'importe qui, c'est ça la vérité.
10: Est-ce que vous allez voir
8: un... Ça dépend, parce que... Non, justement, moi, non, moi, j'ai pas d'inconscient, déjà.
10: Ah, vous êtes pas sur moi, c'est vrai?
8: Tous les jours, l'inconscient, je mets à la surface.
1: Moi, j'en ai plusieurs d'inconscients, ils sont ici autour de moi.
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1: À nous tous, combien de langues on parle? Il faudrait peut-être faire le calcul un jour, monsieur Gueluc, vous parlez
14: alors,
1: combien?
14: Alors, moi-même, j'en pratique 4.
1: Oh là
0: là, le français,
14: le français, le flamand, oui. L'anglais et l'italien.
1: Donc 4 langues. Oui. Vous, Dari Boudboul.
14: Ah non, une 5e. Le polonais aussi, mais pas du tout.
1: Bon, alors.
2: Moi, j'ai déjà du mal avec le français.
1: Ah oui, ça, on avait remarqué. Stevie, vous n'avez pas une de plus que monsieur Gueluc?
2: Moi, je parle cheval.
14: Pas une de
2: je parle
14: plus.
2: Cheval, moi.
1: Pardon?
2: Je parle cheval et chien parce que je communique avec eux.
4: Et moi, je parle aux plantes.
1: Oui, donc d'accord, effectivement. Alors, allons-y, 3 de plus, je les prends. Marcela Yacoub.
15: Moi aussi, c'est français, espagnol.
1: Non. Mais ça, on les a déjà. Ah, espagnol, il ne l'avait pas dit, ça fait non. Une de plus.
15: Italien.
1: Ah, ça, il l'avait dit. Valérie, vous en avez une de plus, vous?
0: Ben, pas de plus que eux.
1: Non.
0: Hein.
1: Alors voilà, monsieur de Kersauzon.
14: Oui.
2: Ouais. Tu parles breton, toi?
1: Il parle mal, hein.
4: Il parle chinois,
16: taïtien. J'en ai deux.
1: Quoi?
16: L'anglais, la langue de bois.
1: Alors. Ça n'est pas de chance parce que ma question porte sur le russe. Et
14: Mie polimae porusky.
1: Ah, vous parlez russe quand même.
14: Ça veut dire je ne parle pas le russe.
1: Non.
2: Et je le dis. Non mais
14: je le dis bien, mais quand je dis ça à des Russes, ils comprennent pas. Après, pourquoi je comprends pas ce qu'ils me répondent.
0: Et moi, je sais dire caracho.
1: Ah, ça veut dire quoi ça?
0: Caracho. Ça va très bien.
1: Ça va très bien. Ah bah écoutez, tant mieux. Moi, je vais vous demander ce que veut dire bledina en russe.
4: Ah, c'est le truc de bébé, bledina.
1: Ah oui, mais
2: ça veut dire tété.
1: Non.
0: En lait, ça veut dire lait du lait.
1: Non, ça veut pas dire du lait.
4: Ça veut dire le sein?
1: Le sein, non. Chez nous, c'est positif parce que c'est de la nourriture pour bébé, oui, c'est bledina. Mignon, c'est tout doux, du bledina, on a envie d'en manger, de la bledine, vous voyez.
15: Oh. Alors, un russe, c'est les poisons.
1: Et d'ailleurs, on va pas tarder à y retourner. Oh.
15: C'est les poisons qu'on donne aux opposants de Poutine?
1: Ah non, mais c'est vrai qu'en Russie, c'est plus négatif que chez nous. Qu'est-ce que veut dire bledina en russe?
4: Ça n'a rien à voir avec le sein de la mère, du coup.
1: Ah non, mais en même temps...
15: Mais c'est pas la nourriture, hein.
1: De la nourriture, non.
2: c'est pas comme bistro.
14: Bistro, ça veut dire vite.
2: Bistro, parce que bistro, ça veut dire vite en russe. Ah. Et le bistro, c'est un endroit où on va vite boire un petit coup.
14: Voilà. Et ça date de l'époque où les Cosaques étaient à Paris et demandaient au patron de bar bistro, bistro. Vite, vite, servez-nous un coup à boire.
2: Alors, merci, Philippe.
1: Ça, je le savais.
14: Oui,
1: mais
14: c'est pas ça.
1: Ils ne réclament pas de la blédine, ils disent pas blédine.
14: Non.
15: C'est que les
1: mais à cette époque, alors je vais vous aider un peu, ben à cette époque-là, en tout cas, parce que vous dites ça date de quand, cette affaire?
14: Oh, c'est fin 19e.
1: Eh ben, fin 19e, peut-être que quand ils rentraient dans ce genre d'établissement, ils pouvaient réclamer blédine, blédine.
15: C'est les vodka, non.
4: Ah, c'est l'impôt?
1: L'impôt, non.
15: Est-ce qu'on peut traiter quelqu'un de blédina?
1: Ah oui, oui. Ouais. Et d'ailleurs, je l'ai fait depuis le début de cette émission et je m'en veux. Je
15: qu'on
1: m'en
15: a,
1: veux.
15: Ah, qu'on
4: ça
15: a
4: veut dire pute.
15: De pute, pute.
1: Bonne réponse, Stevie Boulet. Je m'en veux parce que c'est grâce à votre maman que vous avez trouvé la réponse après tout.
4: Mais... T'es sérieux là?
1: Ah bah si, c'est... Non, bah si, là en l'occurrence c'est grâce à ça.
4: Oui, mais bon. Sûr.
14: Mais parce qu'il lui préparait des biberons avec du blédina en poudre.
1: Blédina, blédina, ça veut dire prostituée en russe. On est compte, c'est fou. Alors évidemment quand les Russes, vous êtes là, imaginez, hein, vous avez besoin par exemple, parce que vous êtes une jeune maman ou un jeune papa,
14: oui.
1: Et vous avez besoin de trouver de la blédine dans une pharmacie,
14: oui.
1: En Russie. Vous rentrez chez le pharmacien russe et vous savez pas comment dire évidemment j'ai besoin de nourriture pour bébé, de la bouillie,
16: En Russie, c'est plus facile de trouver une pute que de la bouillie. Faut être réaliste. Mais, quand même.
1: Justement, vous arrivez, vous dites blédina, blédina, et là, il y a une jolie blonde qui arrive. Non mais c'est ça, blédina veut dire prostituée en Russie.
2: Mais c'est logique.
1: Pourquoi?
2: Parce que je pense que les gens de chez Blédina, ils se sont dit... Oui, parce que les prostituées...
1: Ils vont être contents, les gens de chez Blédina.
2: Les prostituées, quand elles ont des enfants, elles ne peuvent pas aller le mettre au sein, puisqu'elles sont avec des clients. Donc, en fait, il fallait inventer la bouillie.
15: Elles pouvaient filer des blémorragies. Blé...
1: Il y en a de la bouillie ici, mais je ne dirais pas où. Hein. Une autre question un peu maligne, comme j'en ai posé une tout à l'heure, mais là quand même, ce sera plus simple pour Grégory Romaric, qui habite Vascal, dans l'Allier, à moins que ce soit plutôt en Belgique, ça. Il y a quelqu'un qui m'a marqué dans l'Allier, là, mais c'est pas dans l'Allier, Vascal.
14: C'est quoi le nom?
1: Vascal, c'est chez vous, ça, non?
14: Non, ça doit être dans le Nord, ça.
1: Ah oui, c'est ça. Enfin, voilà.
14: C'est, ouais, pas, bon, hein, c'est quelque part.
1: Quelque part, voilà. Quand un mois commence par un dimanche, que se passe-t-il dans ce mois?
14: Il va faire 31 jours.
1: Non.
2: Il y a 5 semaines.
1: Non.
2: Si, ça... c'est un peu ça.
1: Non.
2: Il y a 5 week-ends.
1: Oui, mais ça peut commencer un autre jour qu'un dimanche. Là, si le mois commence par un dimanche, il y a quelque chose qui est systématique.
14: Il y aura un vendredi 13.
1: Bonne réponse de Philippe Gueluc.
14: Eh oui.
1: On en apprend des choses ici. Hein.
14: Oh, c'est incroyable.
1: Alors, il faut savoir que le vendredi 13 n'est pas vendredi 13 partout dans le monde.
15: Oui, en Amérique du Sud, c'est le mardi 13.
1: Exactement. En Grèce aussi, en Espagne, c'est mardi 13 et non pas vendredi 13.
14: Et ça veut dire que le lendemain du mardi 13, c'est le week-end alors?
2: Là, je ne comprends pas du tout ce que vous voulez dire.
14: Puisque le mardi, c'est comme le vendredi chez nous. Fini le boulot.
2: Vous partez un dimanche. Donc, au bout de 13 jours, vous arrivez un vendredi.
14: Oui.
2: Donc, pourquoi en Argentine, au bout de 13 jours, on arrive un mardi?
15: Non, mais c'est pas...
17: Mais c'est pas, ça commence pas la même chose. Mais
16: parce qu'ils vont moins vite.
1: En tout cas, ils vont encore moins vite que vous.
17: Moi, je comprends qu'elle parle aux chiens.
14: Hein. Non, non.
17: Parce que quand elle me parle, je comprends rien.
1: Ce que je vous expliquais, cher Dari, c'est que la superstition n'est pas la même chez nous qu'en Espagne ou en Grèce. En Espagne, en Grèce, et manifestement, puisque Mademoiselle Yacoub nous le confirme, en Argentine aussi, ils ont plutôt peur ou ils pensent que c'est...
15: Mais moi, j'ai peur toujours.
1: Hein. Un bonjour le mardi 13.
14: Ah, ça reste le 13.
1: Mais ça reste le 13.
14: D'accord, mais ça tombe pas forcément au même moment dans le calendrier.
1: Mais les vendredis 13, ils s'en foutent. En revanche, le mardi 13, ils jouent au loto argentin.
15: Ah, voilà. Moi, je n'ose même pas sortir de chez moi les mardis 13.
1: Ah oui,
2: mais qu'est-ce qui s'est passé le mardi en Argentine?
15: C'est non, mais c'est comme ça, en superstition. Mais...
2: Non, mais nous, il y a une logique. Le vendredi, c'est parce que c'est le vendredi saint.
15: Non, c'est parce qu'on tuait les voleurs.
1: Mais chez eux, c'est parce que c'est le mardi gras.
15: Ah non, c'est parce qu'on tuait les voleurs ici, en place. On les exécutait en public les vendredis 13. C'est à cause de ça,

0: Rien à voir avec la religion.
1: Ah.
2: Et donc, j'ai la table de conversion. En Argentine, si le premier du mois tombe un jeudi,
3: il y aura un mardi 13. Et ben voilà, une petite précision qui vous servira pour le réveillon.
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3: Ah, aujourd'hui, il y a des questions originales, hein, je vous préviens. Il se trouve que c'était la semaine des mathématiques qui s'achève ce vendredi.
6: Ah oui, déjà.
3: Il s'agit pas
7: On n'a pas eu le temps de kiffer.
6: Ça pouvait être toutes les semaines.
7: Et on peut faire des opérations.
6: Et chaque fois qu'on s'éclate, ils arrêtent.
3: Il y a surtout eu des opérations militaires, pour tout vous dire. Mais là, justement, je vais vous demander de prendre votre stylo et un morceau de papier. Je pense que de tête, vous n'y arriverez pas. Quel est le nombre, voici la question pour Madame Lebrun de Bruxelles, quel est le nombre auquel, quand on lui ajoute le même nombre...
6: Oh ça y est, ça fait mal à la tête.
8: Ouais, en plus c'est quoi qu'on écrit là, c'est... Que le même nombre. On écrit nombre.
6: C'est quel nombre?
8: Moi j'écris nombre,
7: tu mets,
8: déjà ça peut m'aider.
7: Tu fais une équation, donc tu mets X plus X.
8: Ok, ah,
3: Quel est le nombre auquel, quand on lui ajoute le même nombre...
8: Ok, nombre plus nombre.
3: Plus sa moitié.
7: Oh là là.
3: Plus son quart.
8: Attendez, plus demi-nombre.
6: Non, plus. Attendez,
0: plus son
6: l'équation,
0: quart. Oui, moi je suis.
3: Plus son quart, plus 1 donne 100.
8: Alors, est-ce que c'est un nombre un peu drôle comme racine carrée de 4 ou...
3: Non, écoutez, c'est forcément un nombre qui a moins de 100.
8: Oui.
3: Vous comprenez, puisque
8: vous. Ça fait 100 le total.
3: Vous ajoutez. Voilà, le total c'est 100. Bon, déjà vous pouvez faire 100 moins 1, puisque.
7: T'es fait 99.
8: Ah oui, et à partir de là, on voit ce qui reste, quoi. Excellent.
7: Ouais, c'est ça,
8: excellent.
7: Ouais.
8: Vous
3: voyez.
7: Eh ben, j'ai trouvé. Le train, il arrive à 40 km/h.
3: Non, écoutez, réfléchissez bien. Vous prenez un nombre.
6: Oui. Non, mais moi, je vous fais la truc, hein.
3: Vous le multipliez par 2. Vous ajoutez la moitié de ce nombre. Puis ensuite, le quart de ce nombre, et vous obtiendrez 100. Si vous faites avec des X, vous allez y arriver, hein.
6: Ben ouais.
7: Alors, j'ai en train de le faire.
6: Je fais
7: que ça avec des X.
9: Franchement, faire un atelier comme ça.
6: Ouais. 100 moins 1, ça fait 99. 99 multiplié.
8: Moi, je me dis que quelqu'un va prendre la
7: journée. Moi, je t'ai divisé par. J'ai trompé de journée, je m'étais inscrit pour la poterie, moi.
8: Alors, dans le public, je vois beaucoup de gens qui ont les deux mains sur le front, là, ça veut dire qu'ils cherchent énormément.
3: Et alors, dans le public, il y a des gens qui l'ont sans avoir de papier et de stylo, je vous signale.
6: Oui, c'est pour ça. Okay.
9: Ils le savaient déjà.
8: Non, ça doit être un désavantage
0: c'est
8: de
0: 33.
8: Prendre...
3: Pardon
0: 33.
3: 33, non.
8: Non.
7: Ah, qu'il est con.
8: Elle l'a dit non, avec un ton,
3: calculez,
8: mais...
3: 33 plus 33, ça fait combien?
7: 66.
3: 66. La moitié de 33, déjà, ça ne peut être qu'un nombre pair. Parce que ça ne peut pas être... Vous comprenez ce que je veux dire. Si on y ajoute
8: la moitié de 66.
10: Est-ce que c'est un niveau qui est très faible? Est-ce que c'est un niveau de primaire, par exemple? La question que vous posez, est-ce que normalement des enfants de primaire
3: peuvent trouver? C'est un niveau, on va dire, de 2-3 ans. Oui.
8: Alors, est-ce que c'est
6: 25?
3: Pardon?
6: 25?
3: Alors faites le calcul, 25 plus 25.
6: Ça fait 50.
3: 50. Et la moitié de 25, c'est un nombre pair, 25?
6: Non, mais c'est 17, 50.
7: Et 36.
6: Ah non, c'est non.
3: Pardon?
7: Et 36.
3: Excellente réponse de Jean-Philippe Janssen.
0: Attends, j'étais pas loin, j'étais pas loin.
7: Oh, j'avais écrit.
0: Attends, j'étais pas loin, 33 et 36.
7: Pas loin, c'est pas le temps.
6: C'est une des meilleures questions que j'ai connues au gros test.
7: C'est une des meilleures réponses de Jean-Philippe.
8: D'où sort la réponse?
3: 36,
8: c'est
6: il se l'est fait souffler.
3: 36 plus 36, plus 18, la moitié de 36, plus 9, un quart de 36, plus 1, ça fait 100 au total. Comment vous avez trouvé, monsieur Jean?
7: D'où l'expression, tous les 36 du mois.
3: Pardon?
0: Il a trouvé grâce à moi, j'ai dit 33, on n'était pas loin, il a dit 36 au pif.
7: Et ça va ou quoi?
0: Ça
7: t'accorde le mérite de ma réponse, ce connard, hein. J'ai réfléchi tout simplement. Des fois, tu vois pas que je disais rien, je ne faisais plus de bêtises.
0: Non, mais il y a rien sur ta feuille.
8: Ouais, Laurent, t'as pas trop cherché. Il y a usurpation de réponse, Laurent. Je pense que le point n'est pas donné à Jean-Philippe.
3: J'ai d'ailleurs un plus amusant, si vous voulez, puisque c'est la semaine.
7: Ah, ben c'est sûr que ça, c'était rigolo, hein.
8: Ça va être dur, mais.
7: Qu'est-ce qu'on s'amuse aujourd'hui?
6: Moi, j'adore. J'adore Emma.
3: Ça change un peu que les questions habituelles.
7: Mais c'est quand la pâte à modeler?
8: Oui, mais nous, on peut pas trop poser de questions.
3: Sur votre gueule, la pâte à modeler. Alors là, écoutez, c'est même pas mathématique, c'est plutôt amusant, vous voyez, puisque je vais vous demander quelle ville, si on les additionne,
7: oh non,

0: Mais c'est pas vrai, hein.
1: Ah bah ça va être 3, la ville de 3.
2: 3 plus 7, ville... non.
3: Ah, t'habites à combien de kilomètres de Tours?
2: 3 plus 7 plus 1 comme ça.
0: Dans le Nord, il y a un village qui s'appelle Bavé, on disait t'habites à Bavé.
3: Eh, t'habites à Comté.
0: Je connais pas ce village.
2: T'habites Rennes dans la descente.
0: Ah, ah je connaissais pas
3: ah,
0: non plus celle-là.
3: Ah ouais, mais non plus, original. Super.
0: T'habites Rennes. Ah mais vous voyez, on en a découvert toujours des nouvelles.
3: Et il y a t'habites à Bondy. C'est bien.
0: Excusez-moi, ma
3: c'est la classique.
0: T'habites à Milan.
1: T'habites à Fleury.
2: T'habites à combien de kilomètres de Tours?
4: T'habites à Milan.
3: Celle-là, elle est plus complexe, c'est pour ça qu'elle est meilleure.
0: Je comprends pas. Et l'autre, la littéraire, tu m'étonnes qu'elle comprend pas.
1: T'habites à combien de kilomètres de Tours?
0: Qu'elle comprend pas, c'est qu'elle les a inventées. Arrête.
2: Quelles sont les quatre villes françaises qui, non pas si vous les additionnez, parce que ce serait vous induire en erreur, comme qu'on dit. Non, quelles sont les quatre villes françaises qui, si vous les alignez, font un total de 20.
1: Ben, comment ça, si on les aligne?
3: Ça doit être...
0: Il faut les aligner.
1: Bah, déjà, il faut que ça...
0: C'est pas les additionner, il faut les aligner.
1: Ah, mais il faut les additionner.
2: Non, justement, pas les additionner.
0: Où
2: si, ah, mais... bah, les aligner où
0: bah, c'est style 7, 100, 3, le côté...
2: Ah, donc, oui, excellent. Est-ce qu'il y a forcément 3 et 7? Oui, ça déjà, c'est
0: bah,
2: pas
0: oui.
2: Mal.
0: Bah, oui.
3: Ok, donc 3, on en 7. A 2.
0: Bah, et c'est moins 1. La troisième ville, c'est moins 1.
2: Bah, c'est
0: 3 fois 7, moins 1.
2: Alors, 3 fois 7, vous avez le début.
0: Voilà, alors 3 fois 7.
3: Dans l'un.
2: Non.
0: Moins l'un. 3 fois 7, ça fait 21, on veut 20.
3: 3 fois 7,
0: dans le 20.
2: Mais quand même, c'est évident, vous avez 3 fois 7.
0: Et 3 oui, fois 7.
2: Quelle est la quatrième ville qu'il faut mettre derrière pour avoir 20?
3: Melun.
2: Mais non.
0: Il n'y a pas une ville qui s'appelle moins 1.
2: Non.
3: À mon avis,
2: attends, le résultat, c'est 21? 3, non, c'est 20.
1: Non, c'est 20.
0: 3 fois 7. 101.
2: Pardon?
3: Ça doit être une blague humoristique, je pense. Faites appel à votre sens de l'humour.
0: Autun.
2: Bon, oui, Autun.
0: Mais c'est une ville du Nord. On connaît pas, nous.
2: Eh oui.
1: Non, mais Jean-Phi, c'est quand même le meilleur.
3: Ouais, c'est le mathématicien de la bande.
1: C'est le meilleur en question débile, quoi.
3: Ah ouais, attends, mais bravo, Jean-Phi.
1: Question littérature, depuis 4 ans, le mec, il trouve jamais rien. Il y a pas de question débile.
0: La semaine des mathématiques, c'est pour moi. La semaine des mathématiques, tu niques.
3: C'est suffocant. Et puis, avec humilité, il fait ça. Non, mais c'est vrai, il est pas du tout prétentieux.
0: Je suis toute simple, tu sais.
3: Mais oui.
2: 3 fois 7, Autun, voilà les 4 villes. Qui, si vous les alignez, font 20. Bonne réponse de Jean-Pierre Janssen.
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2: C'est un autre footballeur dont je vais vous demander de retrouver le nom. Un footballeur qui a joué Jacques la Crevette.
0: Quoi?
2: Dans le monde de Nemo, et j'imagine que vous avez tous vu évidemment ce Disney. Vous êtes fan de dessins animés, vous m'avez dit.
1: Il y a Nemo, il y a Dory.
2: Et oui, alors Dory, c'est la suite. Hein.
1: C'est, ouais.
2: C'est le poisson chirurgien, Dory, hein, on est d'accord.
1: C'est le poisson bleu.
2: Oui, c'est ça, voilà. D'accord. Bon, alors.
8: Donc, il faisait la voix française.
2: Il faisait la voix française de Jacques la Crevette, le footballeur.
9: Lama.
2: Cantona, non. Lama, non.
9: Crevette, Lama.
1: Ginola?
2: Pardon?
1: David Ginola.
2: David Ginola, c'est une bonne réponse! Daniel Rami. Vous n'avez pas reconnu sa voix quand vous avez regardé Nemo? Vous l'avez regardé peut-être en VO, non? Non.
1: Non.
2: Non.
1: Version originale, j'ai capté, mais non. Non,
2: vous l'avez regardé en français.
1: Version française. Mais sur le moment, Ginola, c'est pas non plus une voix qu'on repère. Cantona, oui, c'est une voix charismatique.
2: Vous aussi, hein, on pourrait vous donner.
1: Ah ouais, carrément. Mais le problème, c'est que je sais pas lire, on fait comment?
2: Oh, vous faites pas plus idiot que vous n'avez.
1: Bien sûr, je rigole, je joue.
2: Vous lisez très très bien. Et franchement, vous avez une voix. Alors franchement, pour les dessins animés, vous seriez formidable. En
1: le
2: dessin.
1: Premier que j'aimerais bien faire, c'est Gros Minet. C'est plus facile pour moi.
2: Ah bah oui,
4: ça tombe bien. Moi, je fais Titi.
9: Ah, je vous vois bien vous courir après l'un l'autre.
2: Allez-y, dites, j'ai cru voir un Gros Minet.
4: J'ai cru voir un Gros Minet.
2: Et vous voulez faire Sylvestre alors?
1: Bah, il me ressemble. Après, j'ai une voix peut-être trop grave.
4: Pour t'as, Sylvestre. T'as le petit cheveu.
1: J'ai un petit cheveu sur la langue.
4: Dis, j'ai vu un titi. Dis, j'ai vu un titi.
1: J'ai vu un titi. Enfin, mais ça sert à rien, il n'y a pas de S dans mon titi.
2: Il a raison. Dites, j'ai vu un oui, titi.
9: Par contre, est-ce qu'il y a un Z?
1: Non.
9: Ça y est, c'est en train de monter.
1: Bah, j'ai cherché le Z dans titi, j'ai pas trouvé. Je sais pas ce que tu me racontes, là.
9: Je te dirai après, chérie, quand on sera là-dedans. Oui.
2: Une question littéraire, maintenant, pour Roland Salier, qui habite Comines, dans le Nord. Quel célèbre écrivain, membre de l'Académie Goncourt, a écrit « Les oiseaux s'envolent et les fleurs tombent ».
1: Ah oui, et pas le contraire.
2: Oui, les oiseaux s'envolent et les fleurs tombent. C'est joli comme titre.
9: Hein. Oui, c'est très très beau. C'est un peu
10: est-ce
9: triste.
10: Que, c'est même est-ce que c'est pas le même auteur qui avait écrit « Crépuscule des dieux », c'est-à-dire un des premiers académiciens, c'est ancien ça, non?
2: Ah oui, il a écrit Le Crépuscule des dieux.
10: Alors c'est Elémir Bourges.
2: Elémir Bourges, bonne réponse de Philippe Claudel. Bon. Alors il faut
10: un peu oublié aujourd'hui.
2: Oui, sauf quand on vous envoie un texto par erreur.
10: Ah oui, ça peut servir, ça. Racontez, Laurent.
9: Qu'est-ce que vous avez fait, Laurent ?
2: Parce que ce matin, qu'est-ce qui se passe?
9: Oui.
2: À l'Académie Goncourt, il y a combien de jurés? Vous êtes 10, hein, c'est
10: 10,
2: ça.
10: 10, oui.
2: À 10 membres de l'Académie Goncourt. Bon, et quand Monsieur Claudel est là, j'aime bien essayer de le piéger avec des questions, c'est normal, sur l'Académie Goncourt. Et contrairement à l'Académie française où les académiciens qui sont 40 sont numérotés par fauteuil de 1 à 40, à l'Académie Goncourt, les 10 académiciens Goncourt, au moins on apprend ça en même temps que j'en parle, ce sont des couverts, des assiettes si vous préférez. Hein.
10: Des couverts,
2: couverts. Alors on dit couvert numéro 1, couvert numéro 2, jusqu'au couvert numéro 10. Et vous avez quel couvert d'ailleurs, monsieur?
10: Le 9e.
2: Le 9e. Ah. Et ce matin, je me suis dit, tiens, je vais chercher quels ont été les académiciens Goncourt qui ont eu le 9e couvert avant Philippe Claudel pour poser une question sur un de ceux-là. Alors je regarde sur Wikipédia, je fais une photo capture d'écran et j'envoie ça à Anthony pour qu'il me sorte après les Wikipédia de chaque académicien Goncourt qui avait le couvert numéro 9. Et mais sauf que comme je pense tellement à Philippe à ce moment-là, c'est à lui que j'ai envoyé la liste.
10: Et moi, je me suis dit, oh, il va y avoir une question sur le 9e couvert.
2: Je suis con, merde, alors. Faire attention, c'est quand même dangereux, ces histoires de SMS. Hein.
1: Mais il faut envoyer via WhatsApp, comme ça vous pouvez enlever si vous regrettez.
4: Oui, supprimer pour tous.
11: Oui, c'est vrai pour tous.
9: Mais là, il ne regrettait pas, je crois.
2: En tout cas, celui qui ne regrette pas, c'est Philippe Claudel, voilà. À qui ça a offert une bonne réponse.
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2: Ah bah, si on se demande quelle sera la meilleure histoire, alors. Christophe surtout se pose la question. Bonjour Christophe.
12: Bonjour Laurent.
2: Ben oui, c'est Laurent, moi c'est Laurent.
9: Bonjour.
2: Vous êtes dans le Nord, Christophe.
9: Oui, nous Christophe.
12: Valenciennes.
9: Ben
12: voir Titi.
9: Ben viens, je vais à Lille, tu veux pas venir me voir?
12: Ah bah si tu m'offres des places, je veux bien y aller.
9: Ben je t'offre des places et puis la nuit d'hôtel avec moi derrière.
10: Et quand il dit derrière,
12: la femme elle doit pas être contente. Hein.
2: Il a une femme, Christophe. Comment elle s'appelle votre petite femme, Christophe?
12: Liliane.
9: Oui, bah, pas la chenille avec Liliane.
11: Non mais Christophe, moi je suis très discrète comme maîtresse. Je m'appelle Gaëlle. Je suis hyper discrète.
1: Oui, tu l'as jamais vu.
2: Il est très content avec son épouse Liliane.
12: Oui.
2: Elle est jolie, elle est gentille, elle est jeune, elle a
11: 20. Il peut pas parler, elle est à côté. On le sent.
2: Ça c'est pas faux peut-être, mais
12: non, absolument pas.
2: Alors, qu'est-ce que vous faites dans la vie, Christophe?
12: Alors, je suis brigadier de police.
2: Oula !
9: Oh là là ! Oh là là là là, c'est bon, oui ! Oh là là ! J'adore !
13: Moi, j'adore la police.
14: Moi, j'ai un bon rapport avec la police. Hein.
11: Christophe, tu pourras me mettre des menottes.
14: J'ai de la drogue plein mes culottes. J'exige un toucher rectal.
2: Oh non.
15: J'exige.
2: J'ai honte alors. Alors, sur qui pariez-vous, Christophe?
12: Solidarité du Nord, hein. Jean-Phi, bien sûr.
2: C'est quoi? On va terminer par Jean-Phi et on va commencer par Monsieur Logérias.
15: Alors, Rémi a décidé de cuisiner pour ses enfants et il a cuisiné du lapin. Mais le problème, c'est qu'il sait que ses enfants, Jessica, 7 ans, et Arthur, 4 ans, adorent les lapins. Ils ont un grand amour pour ce petit animal. Alors, il n'ose pas leur dire qu'il a cuisiné du lapin. Papa, mange-toi, papa. C'est de la viande. C'est du poulet, papa, c'est du poulet. Non, c'est pas du poulet, c'est de la vache, papa, c'est de la vache morte. Non, c'est pas de la vache morte, comment vous dire, vous allez deviner. Alors voilà, vous allez deviner. Alors, c'est un petit nom que maman donne souvent à papa. Alors là, Jessica se retrouve vers son frère et fait, non, mange pas, non, mange pas, c'est du trou du cul.
2: Bravo. Ah oui.
13: Quelle horreur.
2: Ah oui, elle est bien. Peut-être que Madame Diamant en a une meilleure.
15: La barre est très haut.
14: La mienne est beaucoup plus élégante et beaucoup plus
15: drôle. Mais la mienne est longue.
14: C'est un père qui achète un robot détecteur de mensonges qui gifle les gens quand ils mentent. Alors il décide de le tester au dîner. Alors il demande à son fils, fils, où étais-tu aujourd'hui? Alors le fils répond, à l'école papa. Schlack, le robot gifle le fils. Ok, j'ai regardé Toy Story avec un pote. Le robot regifle le fils. Ok, c'était un porno. Alors le père dit, quoi? Mais moi à ton âge, je savais même pas ce que c'était. Alors le robot gifle le père. Et décidément, la mère dit, c'est bien ton fils. Et là, le robot gifle la mère.
13: Elle est jolie.
2: Elle est pas mal.
13: Elle est bien, ouais.
2: Un peu de science-fiction et tout, Monsieur Boublil.
16: Je me suis réveillé ce jour et j'avais 50 ans. Je me sentais pas très bien, mais j'espérais que ma femme me souhaiterait un joyeux anniversaire. À ma déception, elle ne m'a même pas dit bonjour. Au petit déjeuner, mes enfants ne m'ont pas parlé. Arrivé au bureau, ma secrétaire m'a dit joyeux anniversaire. J'étais heureux car au moins, elle s'était rappelée de moi. Mais à ma grande tristesse, mes collègues ne s'étaient pas rappelés. À midi, ma secrétaire m'a dit « Pourquoi ne pas manger ensemble ?» J'ai dit que c'était la plus belle chose qu'on m'avait proposée ce jour. Nous sommes partis prendre des verres et manger ensemble. Sur le chemin du bureau, elle m'a dit « Pourquoi retourner au boulot si tôt un tel jour ?» Et elle me proposa de passer chez elle. Arrivé chez elle, elle m'a offert un verre et elle m'a dit « Ça te dérange pas que je te mette à l'aise ?» J'ai répondu « Quelle question ?» Dans ma tête, je me disais que ça serait peut-être la dernière fois que j'aurais l'occasion de coucher avec une jeunette. Elle rentra dans la chambre et sortit un énorme gâteau. Et derrière elle, il y avait ma femme, mes enfants, mon patron et mes collègues. Et moi, j'étais comme un con à poil dans le salon.
2: Vous n'êtes pas très bien raconté.
13: Pas génial, hein.
2: Non, vous l'avez foiré. Oui. Gaël Chakalov.
13: Si elle vous fait rire, je mange un rat.
14: Commande-le. Est-ce que ça compte que l'Aizeri, monsieur
2: Non.
11: Hier, je suis rentrée chez moi et j'ai dit à mon amoureux qui était un peu entreprenant, il m'embrassait dans le cou comme ça, il mettait ses mains sur la poitrine.
14: Oh.
11: J'ai dit, ça te tente de jouer au docteur? Alors là, il était hyper excité, il a commencé à se déshabiller, à jeter ses vêtements partout. Et il a dit, bah oui. Du coup, je me suis enfermée dans la chambre, je me suis déshabillée, je me suis allongée sur mon lit, j'ai commencé à me caresser. Il a tapé à la porte, il a dit, ben, on joue pas au docteur. Je dis, ben, si, je te fais attendre une heure dans le salon, et puis je te donne rendez-vous pour dans 6 mois ou dans 8 mois. Aïe. Voilà, c'était de la chute.
13: Allez, c'est pas mal. Allez, c'est pas mal. Bon. Hein, préparez le rat.
11: Moi, je suis pas le deuxième.
13: Parce que je vais pas manger le rat tout de suite. Oh.
2: Bien raconté, elle pouvait être bien.
13: Ah ouais.
2: Oh. Vous l'avez foiré aussi.
15: Attends. Elle a le médecin de l'Élysée, elle le voit quand elle veut. Elle.
2: Jean Benguigui.
17: Vous savez que moi, j'étais, avant d'être acteur, il y a très longtemps, en Algérie, j'étais professeur. J'étais
2: oui.
17: Professeur dans une école. Et je faisais l'instruction religieuse.
2: C'était il y a longtemps.
17: C'était il y a très longtemps. Et il y avait à mes élèves, je pose une question, parce qu'on travaillait sur la Bible, je dis, et Moïse, qui c'était? Ah, il y a un type, un peu con, comme ça, il me dit, Moïse, c'était un con. Comment tu dis que c'est un con? T'as pas honte de parler comme ça de Moïse, notre ancêtre, le fondateur, t'as pas honte? Il dit, mais non, c'est un con. Pourquoi c'est un con? Parce que c'est un abruti. Parce qu'après avoir traversé la mer Rouge, il a tourné à gauche. S'il avait tourné à droite, c'est nous qui aurions eu le pétrole.
2: Elle est pas mal. Elle est mignonne. Monsieur Jean-Philippe Janssen, je vous rappelle que Christophe a misé sur vous.
4: Ah, il a misé sur moi, oui. C'est une institutrice, elle décide de donner un cours de bonne manière à ses élèves. Alors elle les interroge, elle fait « Mon petit Jean, si tu courtisais une fille lors d'un dîner et que tu avais besoin d'aller aux toilettes, qu'est-ce que tu lui dirais ?» Petit Jean, il fait « attends, je vais pisser !»« Ah non, non, non, c'est grossier !»« Non, et toi Eric, tu serais capable de montrer des bonnes manières ?» Oh oui, madame, moi je dirais, ma chère, pardonnez-moi de m'absenter, je m'en vais de ce pas tendre la main à un ami que j'espère vous présenter après le dîner.
2: C'est mignon. Mais je me tourne vers notre juge arbitre, monsieur Renucci. Notre riromètre indique que le gagnant ou la gagnante, c'est Eric Logérias, le grand gagnant. Je suis désolé, Christophe.
12: Ah, c'est pas grave, je rejouerai encore la prochaine fois.
2: Ah oui, fallait pas miser. Vous, mais bon. Fallait pas miser sur Jean-Philippe. Bah, mais, c'est ce qu'on va faire. On va vous offrir des places.
4: Ah oui, deux places pour Lille le 15 décembre.
2: Des
4: oui.
2: places pour aller applaudir Jean-Philippe à Lille et puis une montre RTL. On vous embrasse.
4: Et voilà.
2: Avec Liliane, Christophe.
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2: Pardon, hein, monsieur Bellamy, d'avoir parlé
20: non,
2: de
20: non,
2: vous
20: non,
2: au féminin.
20: Prends. Non, non, non, non,
4: c'est
20: non,
4: moi je bien. Prends.
2: Je sais très très bien.
20: J'assume ma part de féminité.
4: Ah oui, hein.
21: Il est même assis dessus.
2: On est en tout cas heureux de retrouver le professeur Rolla, qui, j'en suis sûr lui-même, est heureux de retrouver son ami Laurent Baffy.
20: Et très heureux de vous retrouver tous.
2: Même moi, avec mes questions à la con, monsieur Rolla.
20: Surtout vous.
21: Mais plus moi, François.
20: Non, non, non, le temps passant, je m'aperçois que Ruquier

0: poulains qui viennent se lancer dans le monde du showbiz.
1: Le jeune poulain.
2: Il fait pas toutes ces il fait pas toute cette chirurgie esthétique pour rien.
0: Oh, bah non, non, j'exige un retour sur investissement.
2: Là, je veux dire que vous brillez, mon petit Jean-Phi. Hein.
0: Alors, rassurez-vous, je n'ai rien fait.
2: Ah bon?
0: J'ai juste un petit peu d'être un poulon, un petit peu de blush, tout ça pour faire.
3: Ça y fait rien, Laurent. On va partir là une semaine ensemble. Vous savez qu'il m'a demandé de lui acheter ses slips. Parce que monsieur n'a pas le temps, vrai ou faux?
0: Oui,
1: moi je suis juste à...
2: C'est vrai, Jean-Phi.
1: N'a pas le temps d'aller. Moi je suis juste à côté de lui. Je trouve que c'est tout bien, tout bouge. Quand il parle, ça bouge. Il fait pas tirer, vous savez, genre, je peux pas.
2: Je suis en train de me rendre compte un truc en écoutant Dari Boudboul. C'est la seule, et c'est pas de bol, c'est la seule qui sait vraiment parler dans son micro.
1: Ah oui.
3: Et pourtant, ça n'a aucun intérêt. C'est bizarre, Dari.
2: Les autres, ils sont toujours là, par quatre.
4: Oui, on a un peu de pudeur, évidemment.
2: À parler à côté, je suis obligé de leur faire des signes pour qu'ils parlent bien dans la boule. Elle a rien d'intéressant à dire, mais elle parle dans le micro.
3: Vous avez fait ça toute votre vie.
1: C'est passionnant, je trouvais qu'il est tout beau, tout, il fait pas tirer.
2: Une première citation pour Chantal Lambert.
1: Tu devrais mettre juste un peu de
2: poudre. Mme Lambert habite Malakoff, dans les Hauts-de-Seine, et la question... Ah, je vous demande vraiment de me laisser aller au bout de la liste, car je crois que vous aurez assez facilement la réponse à cette citation, mais j'aime la liste en entier, donc j'aimerais que les auditeurs puissent en profiter jusqu'au bout. Donc pour Mme Lambert de Malakoff, qui a dit... Voilà quelques inventions auxquelles il faudrait penser. La casserole carrée pour empêcher le lait de tourner. Les plantes grimpantes pour monter le courrier dans les étages. L'aquarium en verre dépoli pour poissons timides. Et le coton noir pour les oreilles des personnes en deuil.
5: Pierre Dac. Pierre Dac.
2: Non.
0: Alphonse Allais.
2: Alphonse Allais. Ah, bonne réponse de Jean-Philippe Janssen. Ah, il a progressé, hein, Jean-Phi. Ah, quand incroyable. Il est arrivé ici, il y a combien de saisons, monsieur Jean-Phi?
0: Ben, t'as fait ma 9e année, figurez-vous.
2: Non, c'est pas vrai.
0: Oui.
2: 9 ans que je vous
0: non,
2: supporte.
0: Le 16 octobre 2016.
2: Ah, ben, quand vous êtes arrivé à novembre, vous saviez même pas qui c'était Alphonse Allais.
0: Mais ben, du tout. Même vous, je savais même pas que vous étiez. Vous. Ben... Avec les années, on retient les citations, les phrases. Après, c'est comme des petits tiroirs qui se mettent en place et au fur et à mesure, je les ressors intelligemment.
2: En 9 ans, en revanche, je ne comprends toujours pas ce qu'il dit, vous voyez.
1: Mais c'est bien parce que si tu les mets dans des tiroirs, moi je les mets en vrac.
2: Par pour exemple, Alexime aussi.
1: Le couénon, je l'ai mis dans ma tête, le couénon. Et ben, ça
2: pour Alexime aussi qui habite l'enchère dans la Somme, qui a dit pour bien mentir, il faut beaucoup de sincérité.
3: Est-ce que c'est mort?
2: Alors c'est mort, c'est un écrivain célèbre.
1: C'est archi-mort.
2: Cinéaste aussi. Oui, il est mort en 1970.
1: Ah, pas vraiment mort.
3: Marcel Pagnol.
2: Membre de l'Académie Goncourt, pas loin de Pagnol.
3: Bagnol. Jean Dutoux.
2: Non, je veux dire dans le sud.
3: Jean Giono.
2: Jean Giono. Ah, Jean Giono. Bonne réponse de Laurent Baffi, ça c'est de la culture. Ah, une citation pour Steve Launay, qui habite Bellefontaine, qui a dit « Les femmes ont 4 lèvres, 2 pour mentir, 2 pour se faire pardonner.
6: » Patrick Sébastien.
2: Patrick Sébastien, non.
4: Non, c'est très élégant.
3: Doc Gynéco. Oui.
2: Doc Gynéco, non.
0: C'est vieux.
6: Ça peut pas être Guitry, hein.
0: Oh non.
3: Si, c'est Guitry.
0: Oh, alors moi, je l'aime plus.
6: allez-y, je ne dirai plus jamais Sacha Guitry.
2: Eh bien, c'est Sacha Guitry. Oh.

0: Vous êtes déçu par votre guitry, ah, alors.
1: Je ne veux même plus que vous m'en parliez. C'est terminé.
2: Pour toi, il est mort.
3: Une autre citation encore pour Claudine Botte, qui habite Bidart, dans les Pyrénées-Atlantiques, qui a dit « Les privilèges de l'élite, c'est de voir les catastrophes depuis une terrasse. »
1: C'est un Bossuet, un Montesquieu, un Boileau, un truc comme ça.
3: Non, non, c'est un...
1: C'est français ?
3: Un écrivain...
1: Français ?
3: Diplomate français.
1: Ah, Claudel. Gary,
3: non, mais un diplomate, c'est vrai. Écrivain, brillant étudiant et soldat décoré pendant la Première Guerre mondiale, auteur de nombreuses pièces de théâtre. Et d'ailleurs, un jour, peut-être, Isabelle Mergault jouera une de ces... Peut-être même monsieur... Tiens, je vois plus monsieur Janssen jouer peut-être...
4: Jean Giraudoux.
3: Bonne réponse d'Olivier Bellamy, Jean Giraudoux. Et vous savez dans quelle pièce, évidemment, je vois Jean-Fille Janssen.
4: Absolument.
2: Le soulier de satin.
3: Non, le soulier de satin, c'est Claudel.
2: Oui, mais ça lui irait tellement bien.
1: La colombe Bellac, c'est de qui?
3: Mais non, dans
4: la... La guerre de Troie n'aura pas lieu.
3: Mais qu'est-ce qu'il foutrait dans la guerre de Troie?
4: Je ne sais pas.
2: La bite de cheval.
1: Il peut faire le cheval.
3: La guerre de Troie n'aura pas lieu et Brad Pitt est pas venu, alors on a pris Jean-Fille.
4: Voilà.
3: Mais non, dans La Folle de Chaillot, bien sûr.
5: Ah oui, je comprends mieux.
4: Bien sûr. Moi, j'avais pensé à Ondine, sinon.
3: Mais oui, c'est vrai qu'il a aussi écrit Ondine, La Folle de Chaillot, Électre et Amphitryon 38, ainsi que, vous l'avez dit, monsieur Bellamy, La guerre de Troie n'aura pas lieu, bravo. Vous êtes quand même, il faut le dire, monsieur Olivier Bellamy, une vraie grosse tête. Ouais.
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3: Une question pour Emmanuel Valot, qui habite Bonny-sur-Loire, dans le Loiret. Une question qui devrait favoriser Monsieur Beaugrand, puisque dans les années 70, la question est « Comment reconnaissait-on les homosexuels à San Francisco ?»
8: Non mais attendez, je suis pas une anthologie de la teub. Hein.
9: Est-ce que c'était avec les foulards qui se mettaient dans la poche à l'arrière ?
3: Eh ben voyez, bonne réponse.
9: Bon, bah, ok, voilà, je sais.
3: Bon, oh. C'était bien la peine de râler.
9: Ah, là, il fait...
2: Et alors, c'est après une délégation
9: hypocrite.
3: Pas n'importe quel foulard.
9: Non, mais
3: d'ailleurs.
9: En fait, visiblement, il y avait des codes. Si vous aviez un foulard qui était
3: pas
9: noué.
3: Pas n'importe quel foulard.
9: Je sais pas moi.
3: Un bandana.
9: Un bandana. Et ça dépendait de la couleur du bandana ou s'il était noué ou pas. On savait si vous étiez actif, passif, si vous aimiez certaines pratiques ou pas.
3: C'était, un bandana un bleu clair signifiait qu'une personne était adepte de sexualité orale, par exemple.
1: Ah, c'est l'air qui parle.
2: Il parle beaucoup. Ouais, c'est juste des mots.
1: C'est moi ça. Mais c'est comme le langage de l'éventail.
3: Ah oui, expliquez.
1: Par exemple, un éventail, si vous mettez votre éventail devant la bouche, ça veut dire peut-être que je suis pas
5: libre,
1: ça
5: m'intéresse
1: pas.
8: T'as dans le but de la gueule, oui. T'as mangé des oignons.
1: L'éventail fermé, j'aime bien parce qu'il m'écoute bien. L'éventail fermé.
3: Je bois vos paroles et croyez-moi, il y a de quoi faire.
1: L'éventail fermé sur l'oreille, ça veut dire tu peux venir ce soir. Enfin, des choses comme ça, quoi.
9: Oui, ce sont des codes.
2: Ou le langage des mouches. Des mouches sur le visage. C'est très joli, si.
3: Absolument.
9: Ça. Ah, ça voulait dire des choses.
3: Ah oui, oui. Bien.
9: Daniel avec nous, ça voulait dire quoi?
1: Si tu l'écrases là, ça veut dire que tu auras une belle journée.
9: Daniel Evenou, elle avait une mouche comme ça.
3: Une question historique pour David Berrier, qui habite Trolley-Breuil, c'est dans l'Oise. La question vous emmène le 14 juillet 1789, jour de...
5: La fête de la Fédération.
3: Oui, et de la prise de la Bastille. Et ce jour-là, un des pillards de la Bastille va rentrer dans une cellule et va repartir avec un précieux manuscrit. Je peux même vous donner son nom. Il s'appelait Arnoux de Saint-Miximin. Il trouve un précieux manuscrit. Un précieux manuscrit qui sera, après des décennies et même des siècles, qui sera vendu jusqu'à 4,5 millions d'euros en 2015 dernier. C'est même le ministère de la Culture qui a eu besoin de mécènes pour acquérir ce manuscrit. 4,5 millions d'euros. Quel manuscrit s'agit-il?
5: C'est pas les minutes du procès de Sade?
3: Oui. Et c'est donc...
9: Il n'y a pas une histoire de verge?
2: Non, ça c'est Léonce de Verge.
5: Ils sont dans le boudoir? Rick et la houppe?
3: Non,
5: c'est pas la confession dans le boudoir ou comme
3: la
5: ça.
3: La confession dans le boudoir, non. C'était sous rouleau, hein. C'était un rouleau à 13 ans.
5: Mais en plus, je l'ai vu.
3: Eh oui.
9: Il y a pas Sodome et Gomorre dedans.
3: Ah, allez-y.
1: Non, c'est Proust.
9: Non, mais il y a un truc avec.

0: La dette je publique. Sais.
1: Elle a dit le déficit de la France.
2: Monsieur le maire nous a laissé une belle ardoise, mais pas celle-là tout de même.
3: Est-ce que c'est le salaire de quelqu'un, la fortune de quelqu'un?
2: Oh, rendez-vous compte, 117 milliards.
4: Il faut payer pour marcher sur la Lune.
2: Ah non.
1: Est-ce que ça a un rapport avec Elon Musk ou avec des milliardaires du monde?
4: Jeff Bezos.
0: Est-ce que c'est quelque chose que quelqu'un a ou c'est quelque chose qui coûte ça?
1: Ah!
2: Ni l'un ni l'autre.
1: J'ai compris, Laurent. C'est pas de l'argent.
5: C'est pas de l'argent.
0: Ce sont des animaux.
3: C'est le nombre d'êtres humains qu'il y a eu sur Terre depuis la création de l'homme.
0: Oui, c'est ça.
2: Expliquez.
3: Depuis l'arrivée de l'homme, on estime qu'il y a eu 117 milliards d'êtres humains sur Terre. Ouais.
2: Excellente réponse de Laurent Baffy. Eh oui. J'ai pris ma pascaline, j'ai calculé combien d'êtres humains on pouvait être sur Terre depuis le début, c'est pas moi qui l'ai fait, je vous rassure. Et effectivement, si on fait ce petit calcul pour estimer le nombre de personnes qui sont nées dans le monde depuis le début de notre histoire...
3: C'était un mardi, le premier.
1: Alors, c'est quoi le début de notre histoire?
2: Nous aurions été 117 milliards d'humains depuis l'apparition des Homo sapiens, on va dire vers 190 000 ans avant Jésus-Christ, voyez.
1: Et c'était pour situer à quand vous parliez.
2: Ah ben voilà, je pars avant Jésus-Christ, toujours.
6: J'ai une blague sur ça, d'ailleurs.
2: Allez-y.
6: C'est un petit garçon qui vient voir son papa, il dit « Papa, d'où on vient, en fait ?» Et le père lui dit « Écoute, nous, les êtres humains, on vient d'Adam et Ève. » Voilà, Adam et Ève ont eu des enfants, et puis après, il y a eu plein d'autres êtres humains. Et le petit garçon, il court, il va voir sa mère, il dit « Maman, d'où on vient ?» Sa mère, elle dit « Bah, on descend... » Des singes. On était des singes avant et puis maintenant on est devenus des êtres humains. Le petit garçon, il va voir son père. Il dit, mais papa, pourquoi tu m'as dit qu'on vient de Adam et Ève alors que maman, elle dit qu'on vient des singes? Et lui, il a dit, je t'ai parlé de ma famille, pas de la famille de ta mère.
2: Elle est jolie.
0: Mais ça me paraît pas énorme comme chiffre. On est combien de milliards là sur Terre?
2: 8 milliards. On est 8 milliards. On est
0: 117 milliards.
2: On était 6 milliards en l'an 2000.
0: C'est pas énorme.
2: On était 2 milliards. Pendant les deux guerres mondiales, 1 milliard seulement en 1900, voyez, et il faut additionner.
1: En 1900?
2: Oui, 1 milliard.
6: Est-ce qu'il compte les sans-papiers avec ça?
2: Et alors, ce qui est intéressant, c'est combien de pourcentage de personnes sont vivantes
0: depuis 117 milliards d'années?
2: Oui, exactement. Eh ben, on n'est que 6,8% de vivants par rapport à toutes les personnes qui sont nées.
3: Et puis l'homme, l'espèce humaine a pu s'éteindre parce qu'à un moment donné, il n'y avait plus qu'une poignée d'hommes.
2: Oui.
3: On estime peut-être entre, je sais pas, 20 et 30 000 et ça a failli mal finir.
6: Comment tu sais tout ça, Laurent Baffy? Moi, je suis étonné de cette culture.
2: Et encore, je n'ai pas, pour l'instant, atteint les questions zoologiques qui ne vont pas tarder, car j'en ai préparé des tas pour faire plaisir à Monsieur Baffy.
6: Les zoologiques, c'est ceux qui font des trucs avec les animaux?
2: Non,
0: zoophilique.
6: Ah, pardon.
2: Mais je vous emmène d'abord à la grande exposition internationale de Paris en 1937. En effet, cette année-là, à l'exposition universelle, une marque célèbre est récompensée. Quelle marque célèbre fut récompensée? Une marque qu'on doit à Monsieur Étienne Valton. Une marque qui a été inventée par Monsieur Valton en 1918 et qui fut récompensée, c'est assez fou, à l'exposition internationale de Paris en 1937.
0: Est-ce une voiture?
7: Une voiture, oui, j'allais dire.
2: Une voiture, non.
4: C'est de l'électroménager?
2: Du tout.
3: C'est un vêtement?
2: Un vêtement, oui.
1: Ah. Est-il français, Monsieur Valton?
2: Monsieur Valton est français.
0: Est-ce que c'est des chaussures?
2: Des chaussures, non.
0: Est-ce que c'est l'anorak, le kawaii qu'on met?
2: Il est arrivé après le kawaii.
6: Caroline, quand tu prends ces terres-là, est-ce qu'il est France? J'ai peur de retourner dans mon pays d'origine. Tu fais peur quand tu fais ça. T'es tellement belle.
0: Le bleu de Chine.
2: Le quoi?
0: Le jean américain.
3: Est-ce que c'est plutôt un manteau?
2: Un manteau, non, mais non. C'est vestimentaire, c'est vrai. Mais généralement, c'est une marque qu'on ne voit pas comme ça du premier coup d'œil.
0: Ah oui, c'est le slip kangourou.
2: Alors,
0: kangourou.
7: Ah non, c'est le
0: slip pour homme ou
7: non? Non, c'est le caleçon. C'est le caleçon.
2: Le caleçon, non.
0: Je suis proche du slip ou pas?
2: Ah, vous êtes dans la culotte.
1: T'as toujours été proche du slip.
7: Ah, c'est la culotte. Et c'est Playtex.
2: Ah non, pas Playtex.
0: C'est pour les hommes.
7: C'est une marque.
0: C'est pour les hommes.
2: Alors, c'est pour. Ah, je crois qu'aujourd'hui, c'est plus les femmes et les enfants qui utilisent cette marque.
1: Petit bateau.
2: La réponse.
3: Ben oui, petit bateau, les femmes et les enfants.
2: enfants d'abord.
8: Oui,
2: exactement.
8: Oui. Mais ça coûtait cher, ça, petit bateau.
2: Ah, mais ça existe ça toujours.
8: Quand on était petit. Un jour, j'avais une culotte petit bateau, je l'ai gardé. Moi, ça coûtait cher, je l'ai gardé très longtemps.

0: Mais et vous, après, ouais. pouvez vous habiller enfant en plus, Boudère.
1: Et en plus, vous savez, quand j'ai habillé enfant, j'aime bien m'habiller enfant, parce que je rentre et je dis, donnez-moi la plus grande taille.
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0: Qu'est-ce que vous disiez, monsieur Junior, Valérie Mérès?
6: Non, j'ai eu peur quand vous avez dit « i » que...
0: Que je dise quoi?
6: Idiote.
7: Non.
8: Ingénue. Alors ça, c'est vraiment lamentable. Comme non, première réflexion.
0: On est toujours trahi par ses vieux amis, hein, savez, Valérie.
6: Ah bah oui, non, mais non, c'est pas ça, j'ai eu peur, Vous ne l'avez pas dit, vous avez eu cette...
0: Ingénue. Jamais je ne dirais que...
8: Laurent pense pas que je suis idiote, hein, sinon je serais pas là.
9: Non, elle aurait pu croire hystérique, en revanche.
8: Oui, ah bah non, c'est un...
9: On l'aurait pu... Ah, ça progresse.
6: Ouais, elle aurait pu comprendre aussi à genoux.
0: Pas à genoux. Ah, vous l'avez connue à genoux, vous
6: Je sais pas.
10: Non, elle peut plus maintenant.
8: Ça, elle a jamais été à genoux, hein. Oui.
10: Et elle parle d'elle à la troisième personne maintenant.
11: C'est pour ça qu'elle a pas fait carrière. En tout cas, Gérard, je suis content parce que, excuse-moi Valérie, j'ai eu très très peur cet été. Tous les étés, je vous raconte ou pas? Oui. J'entends rien, je vous raconte ou pas? Oui. Ça va, calmez-vous. Je dois voir Gérard tous les étés parce que dans le Var, moi j'ai une maison que j'ai achetée avec votre argent et l'argent de Vincent Bolloré.
9: Et les droits du livre.
12: Impressionnant.
11: Un château et Gérard aussi a un petit truc, un mobilhome, je sais pas, près d'un camping naturiste. Et cet été, on s'est pas vu et je l'appelais, il répondait pas. Alors j'ai flippé, j'ai radé. Alors j'ai appelé les EHPAD, j'ai appelé les cliniques vétérinaires, j'ai vu la nécro de Var matin, heureusement qu'il n'y était pas. J'ai eu peur, t'étais où Gérard cet été?
8: Eh ben il travaillait lui. Oui.
0: Elle vous défend bien, l'idiote. Vous pouvez dire un mot gentil à mademoiselle Angoun, que alors, vous croisez, je crois, pour la première fois.
11: Alors oui, mais c'est marrant parce qu'elle ressemble à ma nounou qui est philippine. Merde. Sauf qu'elle, Angoun, elle a des papiers depuis le temps, t'as dû gratter, j'imagine. Eh ben, bienvenue à toi, en tout cas.
0: Elle a la nationalité française.
12: On n'a jamais fait ça.
9: Non, mais c'est
12: toujours
9: normal.
12: La première fois.
11: Non, mais il faut de la diversité, c'est normal. C'est comme dans l'émission, il faut des hétéros, parfois.
0: Tiens, à propos d'hétéros, monsieur.
9: Oui, je suis là, oui, bien sûr. Je ne vois pas pourquoi vous riez.
0: Monsieur Beaugrand, je sais que vous connaissez par cœur le tube de l'été.
9: Ah, mais j'ai passé la nuit, pardon. pas la nuit, l'été avec Ariel Dombal.
0: Mais oui, parce qu'elle
9: a sorti le tube olympique absolument extraordinaire.
0: Et vous connaissez par cœur la chanson déjà.
8: Paris.

0: d'or.
1: Ah oui,
2: ah oui.
3: Mais c'est fabuleux.
0: Ça pourrait être un duo.
2: Attends, c'est pas...
3: Cette chanson est extraordinaire.
0: Mais alors, explique-moi, Ariel, quand tu chantes ça, oui, c'est une idée de toi ou c'est Paris qui te le demande?
3: Ah, non, bah personne n'a demandé
4: non,
3: ça.
4: Non, c'est un pari, mais personne ne lui demande.
5: Voilà, c'est un grand pari.
2: Et pour les Paralympiques, ils t'ont rien demandé?
4: Elle était drôlement en avance.
2: Ouais, c'est ça. Ouais. Ils auraient pu mettre les deux, la même chanson, ça marche aussi.
0: Ah, je

0: Vous marrez pas, c'est avec nos impôts quand même. Vous marrez pas trop, non, parce moi, que c'est tout gratuit. Ça, c'est avec nos impôts.
1: Moi, je donne tout gratuitement.
2: Mais ça rentre dans la tête, n'empêche.
1: Entre autres.
0: Ah ouais, comme toutes les chansons de merde.
1: Mais non, mais c'est formidable. Et alors, vous l'auriez vu dans son tuyau de douche, déguisé, quand elle a fait le concert à Paris. Elle avait une espèce de tunique qui ressemblait un peu à un tuyau, un flexible.
3: Mais c'était les cercles olympiques.
1: Ah, j'avais pas reconnu.
0: Les hula hoop. Non, mais c'était sublime.
4: Alors, elle plaît, les hula hoop.
1: C'est vrai qu'Ariel avait un peu de mal à se translater de gauche à droite, ah bah, mais c'était formidable.
2: Ariel a fait du hula hoop avec son alliance. Allez, une première citation pour monsieur Da Silva qui habite.
0: Oh là là là. Ça, c'est un copain, ça. Ah, qu'est-ce que faire, la plombée ou la maçon?
2: Je crois qu'on est la dernière émission avec des blagues éculées.
0: Ouais, c'est vrai que c'est honteux. Hein.
2: Enfin, franchement.
0: Mais ça, c'est pour ça qu'on est là.
2: C'est aussi à cause de vous, monsieur Thor.

0: Alors,
1: comment il s'appelle?
0: Da Silva.
1: Oh là là là là là là.
2: Ça va finir à l'Arcom.
1: Ça doit être un boule d'or.
0: C'est une femme, Claudia Da Silva.
1: Oh là, bah là, ça fouille alors. Il faut faire un douvi là, parce que c'est là le trou qui fouille.
0: Non, écoutez, nos amis portugais ont été tranquilles pendant.
1: Vous avez des amis portugais, sérieux, vous?
0: Oui, oui.
1: Bah
0: oui.
1: Ouais,
3: moi, oui. Moi, oui.
0: J'adore le Portugal et ils le savent, mes amis portugais.
1: Alors pourquoi ils viennent tous ici alors? Parce que c'est tellement génial. Pourquoi ils sont 25 millions dans le Val-de-Marne? Non mais je suis fatigué aujourd'hui et je compte bien me taire.
0: Alors pour Madame Da Silva qui habite...
1: Qu'est-ce qu'elle fasse, ton
0: Angoune, vous n'imaginiez pas avant de venir ici au Grosse Tête.
4: Absolument pas. La
0: difficulté que j'avais à animer cette émission.
4: Oui, je vous comprends mieux maintenant.
0: Ah, voyez un peu quand vous me croisez.
2: C'est un asile.
4: Vous avez toute ma sympathie.
0: Ah, merci. Et réciproquement.
1: Non, mais attends, là, on se marre pas trop, mais après, on va passer tes chansons. T'inquiète pas.
5: Christophe,
1: t'inquiète pas, on va se marrer.
5: Tu peux pas faire un mix, chanter ça en portugais.
2: Ah, c'est dur, ça.
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2: C'est compliqué.
1: Et ici les moulinons, il faut faire un petit douvi, sinon il n'y aura pas de crépi. Oh là là là. Bon, comment elle s'appelle cette dame qui va gagner 300 euros?
2: Claudia Da Silva.
0: Pour même Da Silva.
1: Oh là là là.
2: Elle habite où?
1: Elle doit habiter Saint-Mandé, elle.
0: Montataire.
1: Montataire?
0: Oui, dans l'Oise.
1: D'accord.
0: Qui a dit partir, c'est mourir un peu, mais mourir, c'est partir beaucoup.
2: Ça, c'est rigolo.
3: Claudia. Jean Gagne.
2: Des proches.
0: Alors, c'est un des plus grands humoristes du début du siècle.
1: Ah, Nordel-Hollandais.
0: Et même.
2: Francis Blanche.
0: Enfin, du début du siècle précédent, d'ailleurs.
5: Alphonse Allais.
0: Et c'est Alphonse Allais. Bonne réponse. Bravo. Excellente réponse de Gérard Jugnot.
2: Bravo.
0: Pour Léa Baudouin, maintenant, habite. Léa Baudouin habite Bertry, dans le Nord, qui a dit: quand on a l'intention de se suicider en se jetant du haut d'un immeuble, on a intérêt à choisir le plus élevé possible, de façon à avoir le temps de changer d'avis.
3: Alors, mais ça pourrait être des proches.
0: Alors,
2: ça
0: non.
2: Pourrait
3: non,
2: pas
3: c'est
2: être français,
3: Woody Allen. C'est Woody Allen.
0: Non, c'est quelqu'un que vous avez connu, d'ailleurs, Valérie Mérès. Parce que
1: René Coty.
0: Non, ça. Mais regardez comme ça fait rire Gérard.
2: Parce qu'il l'a connu aussi.
5: Mais personne connaît René Coty. Mais moi non plus. Moi je l'ai connu un peu parce que mon oncle s'appelait Coty.
0: Oui, alors, ah bon. Non, là c'est quelqu'un avec qui elle n'a pas travaillé directement.
1: Mais
0: Valérie,
1: c'est Mike Brandt.
0: Mais elle le croisait dans l'émission de Michel Pollack, Droit de réponse, vous voyez.
2: Cavana.
3: Ah bah Cavana.
0: François Cavana. Ah, ouais. Bonne réponse de Christophe Beaugrand. Pour Thibault Leroy, une dernière citation. Monsieur Leroy habite la chapelle de Guinchet, en Saône-et-Loire, qui a dit: le seul endroit où il n'y a aucun problème entre les Juifs et les Arabes, c'est l'hôpital américain de Neuilly.
1: C'est vrai, cela dit, c'est vrai.
0: Ça doit être un territoire à part.
2: Oh, moi, je vois bien Tim Seed dire ça.
0: Non, et écoutez, je vais vous dire, je l'ai écrite à la main, cette citation, parce que je l'ai entendue hier soir, ça m'a tellement fait rire. Oui. J'étais devant mon téléviseur quand j'ai...
2: Donc, c'est quelqu'un qui a fait cette blague-là, la télé.
5: C'est actuel.
0: C'est quelqu'un qui vit encore très bien, d'ailleurs.
1: Un humoriste. Rachida Dati.
0: Pas Rachida Dati. Alors, quelqu'un qui est très très drôle.
2: Boujna.
4: Un humoriste, donc.
0: Humoriste, oui.
4: Qui a travaillé avec vous.
0: Qui a travaillé avec moi en plus, c'est vrai. J'en suis très fier.
4: Jérémy Michalak.
0: Hier soir, son spectacle était retransmis sur TMC.
2: Ah, mais j'ai pas vu, merde.
3: Ah, bah Florence Foresti.
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0: Puisque vous aimez ce genre de théorie, Isabelle, vous avez sûrement vu sur les réseaux sociaux ce truc incroyable. Vous prenez, calculez bien, hein, Isabelle.
2: Ah,
0: vous prenez votre année de naissance.
2: Ah ouais.
3: Ah oui.
0: Vous y ajoutez votre âge et vous allez voir, tous, ça fait 2024.
2: Bah oui, bon, c'est évident.
8: Bah oui, c'est normal.
3: Hein.
0: Bah non. Je pensais que vous alliez vous faire avoir.
2: Ah bah non, bah attendez.
8: Bah non, pourquoi c'est normal? C'est incroyable.
1: Mais non, c'est pas incroyable.
8: Depuis que ça tombe sur chaque personne, quel que soit son âge, c'est incroyable.
1: Mais qui sépare ta date de naissance d'aujourd'hui?
0: Il y en a un qui s'est fait avoir.
8: Ah bah oui.
0: J'adore ce genre de piège.
2: Bah c'est bien pour repérer les cons, merci.
0: Effectivement, c'est sur un site internet qui s'appelle Complot Facile. Il y a toujours des complotistes sur les réseaux sociaux. Il y a quelqu'un... Mais vous rigolez, pardon à mon petit Max, parce que moi aussi, ça m'a pris quand même 5 secondes.
8: Merci.
0: J'ai fait le calcul. Je dis, bah oui, tiens, c'est vrai que ça tombe sur 2000.
8: Bah oui, c'est incroyable.

0: incroyable.
1: Et alors d'ailleurs, pour tout vous dire, ça tombe pas toujours sur 2024,
0: ah bon,
1: puisque ça dépend
2: de la date.
1: Quel mois de l'année vous êtes né? Parce que si vous n'avez pas encore, si c'est la fin de l'année, ça marche pas, par exemple.
3: C'est un petit peu trop compliqué pour moi, là, j'ai lâché, Laurent.
1: Je suis sûr que sur nous sept, il y a quelqu'un pour qui ça fait pas 2024. Ça dépend de quel mois, enfin, si c'est le début.
3: Ah bah oui,
1: ou
3: parce que là, on est au milieu de l'année, hein.
1: Voilà.
4: Il faut être né après le 15 novembre. Ceux qui sont nés après le 15 novembre, après aujourd'hui, voilà, ils font 2023.
1: Est-ce que quelqu'un est né après le 15 novembre?
2: Bah oui, moi.
1: Et ben alors vous, ça fait pas 2024.
4: Ça fait 2023.
2: 16 décembre.
3: Oui, bah, oui, mais c'est pas ça qu'on
1: te
3: demande.
1: C'est pas ça qu'on vous demande.
3: Le monsieur te demande.
2: Pas agressif.
1: Est-ce que vous avez fait le calcul? Prenez votre année de naissance.
2: Eh bien, 1962.
3: Bon, la vraie.
1: Enlevez votre âge. Enlevez votre âge.
4: Ajoutez votre âge.
1: Ajoutez votre âge.
2: Eh ben, ça fait 2024.
1: Bah non.
3: Mais non, parce que t'es né en décembre.
2: Ah,
3: parce
2: bah là, 2023, parce que j'ai 61 pour l'instant.
1: Eh ben voilà, c'est ça qu'on dit. Non. On dit ça marche pas à tous les coups. Voilà. Parce
2: d'accord,
1: qu'effectivement, ça fait pas toujours 2024 si vous êtes né après la date du jour, vous voyez.
3: Voilà.
1: Est-ce que c'est clair?
2: Non. Oui,
1: c'est
2: clair. Ça y est, on a compris.
5: Ben, la sœur de Maya est de 2015, elle a 10 ans. Ça fait 2025.
3: Mais elle est née,
2: elle
3: quand
2: est née quand? En octobre.
5: Bah,
4: et
5: ben
4: c'est pas pour les abeilles, il faut pas multiplier par 7. Si elle est née en 2015, elle a fêté ses 9 ans là en octobre. Elle a fêté ses 10 ans.
3: Oui. Tu sais pas.
5: Mais si tu ne sais pas l'âge de ta fille,
4: 2024, ça fait 9 ans.
5: Ah oui, elle est 2014.
4: Ah ben 2014, ça fait donc
3: peut-être
4: 10 ans, ça fait 2024.
3: Peut-être qu'il faut lui enlever la garde.
1: Non, mais c'est normal, c'est parce que ils se cherchent.
2: Ah oui.
1: Elle se cherche, elle
5: se.
1: Ça fait 100 ans qu'elle se trouve pas.
4: En fait, la guerre de 100 ans a duré moins l'année de naissance d'Isabelle plus l'âge qu'elle a, donc voilà.
1: Ah ouais, il y a souvent des choses drôles comme ça sur les réseaux sociaux. Par exemple, il y a cette annonce aussi que j'ai vu passer sur Twitter, quelqu'un qui dit « Encore une joggeuse qui a été enlevée. Ça me fait peur pour ma belle-mère qui court tous les mardis et vendredis de 20h à 21h au stade municipal de Saint-Mandé. »
3: Ça, c'est drôle. Ça, je comprends.
5: Très, très drôle.
1: Il y a quelqu'un aussi qui a posté ça. « Je déteste quand la caissière vérifie si mon billet est vrai. Si je pouvais fabriquer des faux, je viendrais pas chez Lidl, connasse. »
3: Oui. Ça, c'est bien.
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8: Éric Coquerel, l'un des responsables de la France Insoumise, a annoncé le dépôt d'une proposition de loi pour abroger la réforme des retraites et revenir à 62 ans. On sait que le RN veut faire la même chose. Dans le monde entier, les réformes des retraites se multiplient. C'est toute l'Europe qui se prépare au vieillissement avec des réformes. Toute l'Europe, sauf le petit village gaulois.
9: Bon, va falloir qu'on y pense en tout cas. C'est le sous-texte de votre chronique. Merci beaucoup, François.
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1: Franchement, si vous étiez à la rue, Bernard, je vous vois dans la rue, je vous donne une petite pièce, vraiment.
9: Laurent, il m'a vu dans la rue, il m'a donné une petite pièce. Ça s'appelait La Joconde par l'enfant.
10: Moi, il m'a jamais rien écrit, Laurent. J'aurais tellement aimé jouer une pièce.
1: C'est pas vrai.
10: C'est vrai, je vous jure.
4: Mais il est pas trop tard.
10: Et je l'aurais bien porté parce que je suis un grand comédien.
1: Oh, bah, je vais faire une pièce sur un.
10: Ah non, attends. Sur quoi?
1: Un centenaire, un truc, vous voyez.
9: Sur Churchill, moi je trouverais bien.
5: J'ai fait une lecture avec lui, il est excellentissime.
1: C'est vrai, Bernard?
5: Mais je vous jure que oui.
1: Ah oui?
5: Mais très très bon.
1: Ah bah je vais vous trouver un rôle, Bernard.
10: Ah, j'aimerais bien, oui.
1: Bah, oui.
5: Avec moi.
1: Ah bah
10: oui. Non, mais j'aimerais.
1: Ah bah, vous venez de jouer avec votre camarade Philippe Chevalier.
10: Ouais, bah, on termine là, le cake aux olives.
1: Le cake aux olives.
10: Voilà, ça
1: je sais pas si j'arriverai à faire mieux.
9: Non, c'est vrai que le titre est très bon. Quoi.
5: Mais c'est quoi le cake aux olives?
1: C'est la pièce de Bernard.
5: Non, mais ça veut dire quoi?
10: C'est pas moi qui l'ai écrite.
5: Mais ça veut dire quoi?
10: C'est la pièce.
1: Voilà.
5: Oui.
1: Oh, merde. Vous comprenez?
5: Vous comprenez mes questions? Non, ça veut dire quoi le titre?
11: Le symbole.
10: Bah, c'est un cake aux olives. Tu connais pas un cake aux olives?
5: Non, mais j'entends le cake aux olives. Moi, je croyais que c'était un cake.
4: Comme le quai des brumes.
5: Bah, un quai de gare aux olives. Et je croyais qu'il y avait un jeu de mots.
4: Le cake aux olives.
5: Bah, oui, mais si t'articules pas, je joue pas.
12: C'est vrai qu'elle est plus souvent sur le trottoir que dans la cuisine, on peut la comprendre.
10: C'est vrai que c'est connu, la gare des olives. C'est très, très connu.
5: Mais tu
10: articules. C'est très joli, d'ailleurs.
5: Mais tu n'articules pas. Moi, je joue pas avec lui. Il articule très.
10: Ça sera bien, il y a un mec qui bafouille, une qui parle bien, ça va être super.
9: Non mais je ne savais pas, Isabelle, que tu entends comme tu parles, en fait.

0: Je préférerais jouer avec la Joconde.
1: Qu'est-ce qu'on vient de retrouver qui avait été volé au Père Lachaise?
0: Ah, le buste de Morrison.
2: Oui.
1: De Jim. Vous donnez jamais les prénoms.
0: Bah, Jim Morrison.
1: Eh ben voilà, Jim Morrison. Bonne réponse de Bernard Mabille.
0: Je sais pas par qui.
1: Ah ben non, c'est pas, il a fallu attendre près de 40 ans pour percer ce mystère, la disparition du buste de Jim Morrison. Moi, ça me viendrait pas à l'idée de piquer un truc dans un cimetière.
3: Non, un mauvais œil après. Oh là là.
2: Mais on l'a retrouvé comment alors?
1: Ah ben, il était dans un abri-buste.
4: Il attendait le bus depuis 40 ans.
2: Pour l'instant, ils n'ont pas donné les infos.
0: Attends, c'est un truc de 45 ou 50 kilos.
1: Ah, c'est un gros buste,
0: oui,
1: alors.
0: Oui, oui, oui. Il vaut mieux piquer 2-3 fleurs, c'est moins lourd.
1: Ah, vous iriez piquer des fleurs dans un cimetière?
0: Ah, bah, ça m'arrive, bien sûr.
1: Ah, oui.
0: Bah, quand j'ai un rendez-vous et que j'ai pas trouvé de fleuriste.
1: Surtout, vous savez que c'est mort à l'avance.
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7: Michel,
8: ah non, moi, il y en a une qui est exceptionnelle, c'est l'ours, Michel.
7: Ah ouais,
8: c'est bon. Extraordinaire.
9: Alors, c'est l'histoire d'un type, il va à la chasse avec son petit fusil. Et il marche, et puis tout d'un coup, il voit un ours. Alors, il se planque derrière un arbre et il tire sur l'ours. Et l'ours, il tombe. Alors, il est très content parce qu'il a tué l'ours. C'est rare. Alors, il arrive près de l'ours et puis et il lui dit « Je t'ai eu, toi ». Et à ce moment-là, l'ours, il se lève, il prend le mec, il le retourne, il baisse son pantalon et ça va vous plaire, il l'encule. Alors, ça serait dans une introduction, j'ai dit le sodomise, mais non, là, il l'encule. Aux grosses têtes, il l'encule.
4: Ah bon, on n'a pas peur.
9: Alors, le type, il est très, très vexé.
4: Mais c'est bizarre.
9: Il va dans le... Oui, il va dans un magasin de spécial fusil pour ours. Il achète un fusil pour ours, il retourne dans la forêt, comme un dingue, il cherche l'ours, il trouve l'ours, il tire, l'ours, il tombe, il s'approche de l'ours, il lui donne un coup de pied dans le ventre pour vérifier. Et il dit, je t'ai eu, toi. À ce moment-là, l'ours, il se lève, il retourne le mec, il baisse son pantalon, et il l'encule. Le mec, il est très, très vexé. Là aussi, je peux la faire durer 2 jours. Il va dans un surplus militaire, et il vole un bazooka. Il revient dans la forêt, il fait... Ça se pourrait appeler l'ours. L'ours arrive très content. Le mec il vise l'ours, il tire sur l'ours, il y a un petit cratère au fond, il y a l'oreille. Là vous avez pas l'image mais je tire la langue. Il lui donne une grande claque, il donne un coup de pied dans le ventre, il soulève sa patte, il fait je t'ai eu la scoula connard, je t'ai eu. À ce moment-là l'ours il se lève, prend le mec, il retourne, il met son pantalon. Et d'après vous qu'est-ce qu'il fait? Il l'encule.
7: Mais il est où cet ours, me disait Christophe?
4: Il a pris son permis de chasse, Christophe.
9: Alors il est évidemment de plus en plus vexé, il retourne à la caserne militaire, il vole un tank. Il roule dans la forêt, il fait l'ours arrive et on m'a appelé. Il tire des obus, il y a un cratère de 25 mètres au fond, il y a l'ours comme ça, il tape sur l'ours, il donne des claques, il se met comme ça pour faire la photo avec le pied sur le ventre de l'ours. À ce moment-là l'ours il se lève, il prend le mec, il retourne. Oh, il baisse son pantalon, il fait dis-moi tu serais pas pédé toi?
1: Vous la connaissiez pas? On s'en lasse pas.
7: Mais oui, il est tellement bien. Il la raconte tellement bien.
1: Michel vient nous la raconter une fois par an, mais on l'adore.
9: Oui. Non, moi, il y en a une que j'adore. Ah, alors, j'adore. C'est le moineau qui est dans la forêt.
2: Mais il y a des animaux, parce que
9: ça m'a rappelé ça. Parce que vous savez, les histoires, ça s'enchaîne.
1: Qu'est-ce qu'il ferait pas pour éviter les questions littéraires?
9: Il y a un moineau, il est dans la forêt, il est là, il se balade, c'est le bruit des ailes, hein, Et puis tout d'un coup, il voit un éléphant. Et il a un coup de foudre. Il fait à l'éléphant, j'ai un coup de foudre, je te veux.
10: Je te veux l'éléphant, il fait arrête de dire des conneries. Il fait je te veux, je veux te niquer, je te veux l'éléphant, il fait écoute, arrête, regarde-toi, regarde-moi, tout nous sépare, arrête. Bon, je veux te niquer, je t'en supplie, je veux te niquer. Au bout d'un moment, l'éléphant, il fait bon, écoute, si ça te fait plaisir, vas-y. L'autre, ouais, yes. Il se met derrière et il commence à niquer l'éléphant. Il est très content. L'éléphant, évidemment, il en a la faute, il sent rien. Au-dessus, dans un arbre, il y a un singe qui est en train de manger une noix de coco juste après sa sieste. Et tout d'un coup, il regarde la scène et il fait c'est dingue. Il y a un moineau qui nique un éléphant, j'avais jamais vu ça. Il meurt de rire. Il perd la noix de coco, elle tombe sur la tête de l'éléphant. L'éléphant, il fait aïe et le moineau fait t'aimes ça, salope.
1: Ah ben celle-là, on la connaissait pas. Je vous l'avais jamais raconté.
11: Ah non.
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1: Une question zoologique, parce que monsieur Baffy s'impatiente, oui. Évidemment. Ah bah oui. Quel animal souffre de priapisme? C'est une question pour Anthony Gorgi, qui habite Levallois-Perret.
2: L'être humain.
1: Ah non. Il faut rappeler évidemment ce qu'est le priapisme.
12: Il y a une érection permanente.
1: Une érection
13: et
1: permanente.
13: Le lion?
1: Le lion, non.
13: Le protel?
1: Non plus.
12: Le gorille?
1: La hyène?
12: Le gorille?
1: Le gorille, non.
2: C'est des mammifères obligatoires.
1: Ce ne sont pas des mammifères.
2: Ils vivent dans la mer?
13: Est-ce que c'est un poisson?
1: Ils vivent pas dans la mer.
13: Un oiseau?
1: Un oiseau, non.
2: C'est les moustiques? La mouche?
1: On se rapproche, monsieur.
13: Un reptile?
1: Alors, on se rapproche.
13: Une salamandre?
1: Salamandre,
13: une grenouille, un crapaud.
1: Ah, bah, plus gros.
12: Un lézard.
1: Plus gros.
2: Une iguane.
1: Plus gros.
2: Ah, un crocodile.
13: Un crocodile.
1: Et ouais,
2: un alligator.
1: Un alligator. Bonne réponse de Karina Marimont. Qui enfin a trouvé sa spécialité.
2: Ah voilà, l'érection permanente. Faites-moi.
1: Non, parce qu'il faut savoir que tout à l'heure, pendant les pubs, Mademoiselle Marimont nous dit, moi je suis emmerdé, je n'ai pas de spécialité. Lui là c'est la musique, l'autre c'est les conneries, là-bas c'est la peinture. Mergo c'est Sacha Guitry, Marcela Yacoub c'est, on n'a pas encore trouvé, mais on trouvera. La littérature, on va dire.
12: Ma fille c'est l'érection.
1: Et vous, Karina Marimont, vous avez trouvé enfin, c'est le priapisme, l'érection permanente.
13: Cochonne.
1: Vous ne saviez pas
13: non,
1: que l'alligator avait une érection permanente? Eh ben oui, l'alligator a une érection.
2: Il en fait quoi?
1: Oh ben il en fait quoi? Il fait ce qu'il peut avec. C'est pas marrant, vous savez, moi j'en sais quelque chose.
2: Mais ça s'adopte un alligator, ça m'intéresse moi.
12: Non mais c'est vrai que c'est pas marrant.
1: Ah.
12: Les gens font toujours la remarque en croyant se moquer des grands dieux grecs qu'on voit dans les sculptures. Ils disent tiens, pourquoi il a une petite bite? Alors que c'est un type super beau. Enfin vous voyez, tous les dieux grecs qu'on voit dans la sculpture, dans les musées, tout ça, ils ont tous une petite bite. Pourquoi? Parce que c'est plus viril. Pourquoi c'est plus viril? Parce que la bite t'empêche de maîtriser ton propre corps. Tu es soumis à ta bite. Alors que quand elle est toute petite, ça veut dire que ton corps et ton esprit dominent le monde.
13: Et t'as dans la main.
1: Vous dites ça parce que ça vous arrange bien.
2: Oui, c'est ça. Ça veut dire que c'est le genre d'excuse.
1: En tout cas, les alligators ont effectivement constamment leur pénis en érection.
2: Mais en fait, ils ne peuvent pas pénétrer une alligator féminine.
1: Non, mais en fait, ce qui se passe, c'est que le pénis est toujours en érection. Il jaillit de l'intérieur du corps quand il en a besoin.
2: Il ne s'accouple pas avec
13: non, les femmes. Non, il envoie sa bite en chronopause, ça lui renvoie.
2: Non, il ne fait comme pas
1: un œuf. Il voit une femelle. Qu'est-ce qu'il fait l'alligator? D'abord, il l'accoste. Après... il dit quel est votre prénom? Elle dit Odile. Ah, il crocodile et boum. Pour Gabriela Lopez qui habite dans l'Aude, pouvez-vous me dire quel animal piaule, du verbe piauler bien sûr.
14: La poule. Non, la souris.
13: C'est un oiseau?
1: Alors ce n'est pas un oiseau qui piaule.
13: C'est un mammifère?
1: Un mammifère, oui.
13: Il y en a en France?
1: Ah, en France, je suis pas certain.
14: Le kangourou?
13: C'est la famille des singes?
1: Des singes, non, pas du tout.
2: C'est l'autruche?
1: L'autruche, non.
13: C'est pas un zèbre?
1: Un zèbre, non.
13: Ça se mange?
1: Ça ne se mange? Oh bah tout se mange, mais non, on m'a jamais
14: présenté. La girafe?
1: La girafe, non.
13: Et on a en Afrique?
1: En Afrique, oui, bien sûr.
13: L'hippopotame.
1: L'hippopotame, non.
14: C'est
13: plus gros qu'un chien.
1: Il y en a en Afrique, il y en a aussi en Inde, il y en a, on va dire, dans le sud de l'Europe.
2: Et les tigres?
1: Il y en a des dorés, il y en a flanc rayé, il y en a des striés, il y en a...
12: Le pan.
1: Pardon.
12: Pan.
1: Un pan, ouais, non.
11: Un mammifère, non. Un chacal.
1: Un chacal. Bonne réponse.
11: Ah ouais.
1: De Laurent Baffy. Le chacal piaule. Une question pour Marilyn Quintin qui habite dans le Val d'Oise. Peut-être connaissez-vous l'échelle de Mohs. Et j'aimerais d'ailleurs que vous me disiez à quoi correspond le 1. Je vais vous aider parce que c'est une échelle de minéralogiste. Mohs

0: Friedrich Mohs était un minéralogiste et il a établi une échelle. On appelle ça l'échelle de Mohs, les 10 minéraux. Alors, j'aimerais que vous me donniez le numéro 1 de l'échelle.
1: Le diamant.
0: Et le 10e échelon. Alors non, c'est dans l'autre sens, mais bravo. Le plus dur, c'est le diamant. C'est la moitié de la réponse.
1: Et l'or?
0: Non.
2: Mais le premier, le tout premier, c'est le gravier.
0: Alors, pas le gravier.
1: Le plus mou, vous voulez dire.
3: Le fer blanc.
0: Effectivement, vous avez le diamant, c'est
1: la craie.
0: Plus dur. Vous avez le
3: cuivre.
0: Entre temps, vous avez le topaz.
4: Le calcaire.
0: Le quartz. Le calcaire.
3: Là, c'est le silex.
0: Non, c'est encore plus, mais encore plus friable que ça.
3: La pierre de lave.
0: Non.
1: La pierre ponce.
0: Et d'ailleurs, on regrette tous cette époque.
3: L'éponge.
5: Les chewing-gum.
0: On a tous aimé ça, évidemment.
2: Ah, on a tous aimé ça.
0: Ah oui, oui, oui.
3: Le malabar.
0: C'est le 1 sur l'échelle de Mohs. Ce minéral est
2: l'éponge.
0: Le... En dureté, hein, c'est la dureté qu'on mesure. Hein.
2: Oui.
0: Donc c'est le plus mou, si vous voulez.
2: L'éponge.
0: Le plus friable. Dit... Oui, vous m'avez dit l'éponge.
3: Mais j'ai dit l'éponge.
0: Mais oui, il a dit l'éponge.
2: Ah,
1: c'est pas
2: bon,
1: un minéral.
2: Ah,
1: c'est deux fois
5: faux. La boue.
0: La boue, non. La boue, non.
1: La boue. Et nous, on a aimé ça.
0: Ah,
5: c'est encore plus mou que la moue.
0: On est tous passés par là.
1: On est tous passés par là.
0: Le coton. Non, le coton n'est pas un minéral.
2: Bah oui, mais j'aimais ça, moi, quand j'étais petit. Voilà, je cherche ce que j'aimais.
0: Bah, mais vous n'êtes pas loin. Pensez à votre maman qui est là.
5: Le placenta.
0: Le placenta, non, quand même pas.
4: La pierre ponce.
0: La pierre ponce. Oh, bah oui, c'est mou, la pierre ponce.
4: Mais non.
5: Le talc.
0: Comment?
5: Le talc.
0: Le talc. Excellente réponse de Carina Marimont.
3: Alors là.
1: Ah oui,
3: le talc, c'est un minéral.
0: Oui. Le talc, eh oui. C'est un minéral, c'est le premier des minéraux dans l'échelle de Mohs. Vous avez le talc, ensuite le gypse, ensuite le calcite.
3: La poudre de talc, peut-être.
0: Oui, friable, sous l'ongle, le talc.
4: Pierre, ouais.
0: Et après, vous avez le quartz, le topaz, le corindon, et ça se termine par le diamant. Voici de 1 à 10 les minéraux de l'échelle de Mohs. Et on a tous aimé être talqués, vous voyez.
3: Bien sûr.
5: Mais on aime encore.
3: Bien sûr.
2: On se rappelle pas, moi je me rappelle pas.
0: Ah, si, moi je me rappelle.
1: Quoi. Oui, mais vous, c'était il y a deux jours.
0: Vraiment, vous êtes bon du talc au talc.
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0: Peut-être vous avez lu hier ou avant-hier, d'ailleurs dans le Figaro, un excellent papier signé Jean-Philippe Vincent, qui est essayiste et qui nous parle des Français qui acceptent finalement plutôt facilement d'être traités par le gouvernement comme des majeurs sous tutelle. Je ne sais pas si vous avez lu ce papier,
2: non,
0: mais c'est assez,
2: non, enfin.
0: Assez intéressant, parce que c'est vrai qu'on accepte volontiers voilà, les consignes gouvernementales, mais en revanche, ce qu'on n'accepte plus, et c'est le but de son papier, c'est le risque. Les Français n'acceptent pas le risque d'être malade. Pourtant, rappelle-t-il, le risque de mourir du Covid-19 en France et ailleurs est extrêmement faible. Seule une petite minorité de Français sont touchés par le virus et surtout parmi eux, il faut toujours le rappeler, 99% des personnes atteintes guérissent. Mais ça, on ne nous le répète jamais, on ne nous parle évidemment que des décès. Et pour montrer justement ce que c'était que la culture du risque, qu'on n'accepte plus aujourd'hui, il cite un exemple dans son papier. Il nous parle de quelqu'un qui, dans ses mémoires, racontait que pendant la guerre, en plein blitz, il dormait régulièrement dans son lit, à l'abri du calcul des probabilités. Oui, plutôt que de descendre à chaque alerte dans la cave, eh bien, il s'estimait suffisamment protégé par la faible probabilité qu'une bombe allemande détruise l'immeuble où il séjournait et le tue. Ça s'appelle une tolérance, une forte tolérance au risque. Mais qui faisait ça?
1: C'est bien les questions de 20 minutes, ça gagne du temps. Sur les...
2: c'est Churchill.
0: Avouez que c'est intéressant.
2: C'est un anglais.
1: Un physicien.
0: Laurent.
1: Un français.
0: Un français.
1: C'est pas le mec de Christine Bravo. Je n'ai plus descendre à la cave, il me l'a dit.
0: C'est la probabilité du risque.
8: Ouais. C'est un français.
0: Un français, oui.
1: Un écrivain.
0: Écrivain, oui.
2: C'est quelqu'un qui était à Londres.
1: Benjamin Constant.
0: J'ai dit dans ses mémoires, il racontait.
8: Benjamin Constant pendant la Deuxième Guerre mondiale.
0: À Londres, ça se passe à Londres.
9: Un écrivain français qui vivait à Londres. Donc.
0: À ce moment-là, oui, ouais. Pendant le Blitz.
2: Comme un grand écrivain, Laurent.
0: Ah, un écrivain, politologue, sociologue, philosophe, journaliste. Historien.
9: Raymond Aron.
0: Excellente réponse de Johan Rioux.
8: Incroyable, il connaît, il préfère avoir tort avec...
0: Sartre qui raison avec Aron. Raymond Aron, qui effectivement ne descendait pas à la cave sous les bombardements.
8: Non, mais on raconte l'histoire d'un type comme ça qui avait très peur que quelqu'un transporte une bombe dans un avion. Ouais. Et on lui a dit, écoutez, vous avez, que vous mouriez avec une bombe dans un avion, il y a à peu près une chance sur 1 million. Ouais. Mais si vous-même, vous emmenez une autre bombe, la probabilité qu'il y ait 2 bombes dans l'avion, on tombe sur 1 sur 1 milliard. Donc il faut,
2: pourquoi? Faut emmener une bombe dans l'avion.
1: On rajoutera des rires.
2: Je n'ai rien compris à ton histoire.
10: Et nous, si, quand j'étais hôtesse de l'air, si on trouvait une bombe dans l'avion, il fallait qu'on aille la déplacer sur un point qu'on appelait la zone de moindre risque. Alors en fait, tu trouves la bombe, déjà tu la prends dans tes mains, tu dis, c'est pas grave, c'est une bombe, bougez pas, je vais la mettre dans la zone de moindre risque. La zone de moindre risque, c'est au fond de l'avion, à la dernière porte, à droite. Et si ça saute là, tout l'avion est sauvé.
0: Ah bah c'est vrai. C'est vrai?
2: Oui.
0: En gros, ça voulait dire en classe éco, quoi.
10: Oui, ça va faire sauter les pauvres.
2: Non mais arrête, c'est pas vrai.
1: Ça t'a servi de baiser.
10: C'est la queue qui explose d'abord. Ah, non, oui. C'est la queue qui explose.
2: Mais arrête, oui, c'est la queue qui... Mais donc ça fait tomber le nez, la queue qui explose.
0: Pourtant, j'ai toujours entendu l'inverse, que c'était plutôt en queue d'avion qu'on avait moins de risques de mourir si l'avion s'écrasait.
10: Ah oui, mais là, je parle d'une bombe. Si une bombe doit exploser, on doit la faire exploser à l'arrière de l'avion.
0: Qu'est-ce que ça va changer?
10: Ça explose derrière d'abord.
1: Ça tue les pauvres d'abord. Oui. T'arrives à te poser quand la queue explose?
10: Mais nous sommes formés pour ça. On fait des entraînements avec des extincteurs, dans des simulateurs. On fait des feux de four, des feux de siège.
0: Non, mais racontez quand il y a eu le feu, c'était où et quand et comment alors?
10: Ça démarre toujours dans les toilettes. C'est vrai, hein?
0: Dans les toilettes.
10: 90% des incendies dans l'avion démarrent dans les toilettes.
0: Pourquoi? C'est le
10: parce qu'il y a toujours un gros con qui va fumer, qui a peur de se rigoler et qui jette la cigarette dans la poubelle.
2: Et alors?
10: Plutôt de les mettre dans les chiottes. Ah. Mettre dans la poubelle. Et dans la poubelle, il y a des papiers, ça s'enflamme de là. Et il y a des détecteurs. Et donc, alors, il y a toute une procédure, hein.
2: Ouais, alors.
10: Le détecteur de fumée, c'est en route.
1: T'appelles le 17.
2: Attends, laisse-le parler.
10: Tu fais, oh mon Dieu. Et tu vas, et tu dois toucher la porte avec ta main d'abord pour savoir si elle est chaude.
1: Si elle est chaude.
10: Parce que si tu
1: la portes de merde,
10: tu peux brûler. Alors tu touches ta main, tu fais, oh c'est chaud. Tu vas vite chercher l'extincteur, mais il faut mettre une cagoule de
0: d'ailleurs,
10: protection.
0: D'ailleurs, je vais te dire, il y a que ça de chaud dans l'avion quand tu bouffes.
10: Et là, tu dois aller chercher une cagoule de protection respiratoire, parce que c'est des extincteurs au halon.
2: Quoi?
10: Ouais, c'est une espèce de gaz que si tu respires, t'as plus de poumons. Alors, il faut mettre une cagoule.
8: Ça s'appelle un
2: coup.
10: Non, mais
1: pas plus vite. Prendre un parachute.
10: Il faut éloigner les gens. Tout ça est fait de concert avec l'équipage. Tu le fais dans ta liste. Et alors, t'éloignes tout le monde. Tu es avec un extincteur au halon qui est petit comme ça. Et en plus, faut pas te louper, ça dure 7 secondes.
2: C'est pas vrai.
10: Un truc, tu te sens la pression, t'as de la buée parce que t'as un masque tout ça. Et une membrane phonique pour parler, mais on t'entend pas. Tu ouvres la porte, tu recules comme ça, et puis là, et normalement.
2: Sur la porte.
10: Oui, le halon, c'est un extincteur qui agit par inhibition. C'est-à-dire que.
0: Contrairement à vous.
1: Lui aussi dure 7 secondes.
10: Et ça marche. Mais après, il faut surtout pas respirer.
2: Alors?
10: Parce que t'as plus de poumons, t'as pas.
2: Alors
10: tu fermes la porte et t'attends. Et puis tu. Et puis,
2: hop. C'est dedans.
10: C'est super efficace.
1: Tu viens pas de résumer le cunnilingus. Faut parler contre la membrane, après, ça dure 7 secondes.
10: Parce qu'en fait, dans un
0: avion. Et chez vous, la zone à moindre risque, c'est quoi? C'est l'oreille?
10: C'est toujours à l'arrière.
0: Quand je pense que j'étais parti d'un excellent papier dans le Figaro, quand même.
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0: Grâce à des tests ADN, on sait depuis 2010 que cette incroyable personnalité est née de parents qui étaient frères et sœurs. De qui s'agit-il?
2: Oh, un inceste!
0: Oui, absolument.
8: Shakespeare, un vrai personnage?
0: Non. Ah oui, ça c'est un vrai personnage.
2: Napoléon.
0: Et il y a même toute une exposition là sur lui qui va démarrer le 3 février aux Galeries Montparnasse. Et donc, croyez-moi, c'est un vrai personnage. Et son père et sa mère étaient frères et sœurs.
2: Ah. Oh là là, il était un peu... Il était équilibré.
0: Alors, je ne l'ai pas bien connu, pour tout vous dire.
2: Il était du Nord?
0: Alors, du Nord d'un pays, mais pas du Nord de la France.
2: Non. Est-ce que ce n'est pas Toulouse-Lautrec?
0: Ah non.
2: Il était de la Norvège, de la Suède?
0: Non. Grâce à des tests ADN réalisés en 2010, eh bien, on sait...
1: Est-ce que c'est Richard III?
0: Richard III, non.
1: C'est un Anglais?
0: Qu'est-ce que vous dites, Bernard?
11: Yves Montand.
0: Yves Montand.
11: On a fait des tests ADN.
0: Yves Montand, non.
12: Attendez, on voit quelqu'un qui était artiste.
0: Ah non, oh non, on n'était pas.
12: Un homme politique.
0: Alors, politique, oui, ça, oui.
12: Genre Napoléon.
0: Genre Napoléon, c'est compliqué de vous dire, mais
12: oui,
0: si...
12: parce qu'il n'y en a qu'un, Napoléon.
0: Voilà.
12: Non, voilà. Mais est-ce que c'est quelqu'un à l'époque de Napoléon?
0: Ah non, c'est bien avant, là.
12: C'est quel siècle? On parle bien avant.
0: On est dans les années 1300.
12: C'est un roi. Un 1300. Un roi.
11: Charlemagne.
0: Un roi mieux qu'un roi.
11: Charlemagne.
0: Attention,
11: un pape.
0: Attention. Attention, j'essaie de vous piéger quand je dis 1300.
12: 1300 quoi?
0: Bah non, vous me demandez quelle époque.
9: 1300 avant Jésus-Christ.
0: 1300 avant Jésus-Christ.
12: Ah bah celui qui éclairait là avec les corps là.
9: Diogène.
12: Mais non, pas Diogène, celui qui éclairait avec les corps là, il mettait le feu, il les mettait comme ça et puis il faisait des torches.
0: Jean-Michel Jarre.
12: Mais non.
11: Pline l'Ancien.
12: Un ancien genre Héraclite, Parménide.
11: Cicéron.
12: Deux siècles avant Jésus-Christ. Oh, mais tu connais que lui.
9: C'est un pharaon. C'est Toutankhamon.
0: Et c'est Toutankhamon. Bonne réponse de Christophe Barbier. Eh oui.
12: Un peu Isis et Osiris, son frère et sœur.
0: Alors, pardon.
12: Isis et Osiris, mais son frère pas les
0: parents.
12: Et sœur.
0: Mais c'est pas les parents de Toutankhamon, Isis.
12: Eh ben,
0: mais
12: ils vous dites que c'est pas les parents.
0: Bah, je vous le dis.
12: qui
0: vous le dit? Bah, moi, je vous le dis. Non, mais je suis entouré de dingues aujourd'hui.
12: Toutankhamon, il a vraiment existé, alors qu'Isis et Osiris, c'était des déesses. Mais Toutankhamon, ça se voyait qu'il était pas normal, il marchait toujours de profil. Il était pas, il avait un problème.
0: Et c'est en 1922 que Howard Carter a retrouvé, évidemment, la momie, le corps de Toutankhamon. Dans les années 2010, on a fait effectivement des tests ADN à nouveau sur la momie, parce que les progrès de la science ont fait qu'on pouvait en savoir un peu plus. Et on en a conclu que les deux parents de Toutankhamon étaient bien frères et sœurs.
12: C'était qui les parents?
0: Alors, je vais vous dire.
12: Isis et Osiris.
0: Ah non,
12: non.
0: Le père serait Akhenaton, voilà.
12: Ah oui, mais il serait.
0: Ah bah oui, on n'est jamais sûr à 100%.
12: Ah oui, alors c'est pour ça que c'est frère et sœur, mais on n'est pas sûr que alors, la femme d'Akhenaton, c'est qui la mère?
0: Eh bah, ce serait sa sœur.
11: C'est Martine Akhenaton.
0: Sa sœur Nebeta.
12: Nebeta. Et alors si ça se trouve... Mais si
0: c'est
12: ça
0: votre
12: se trouve,
0: nom c'est... de jeune fille. Isabelle Mergo Nebeta.
12: Mais si ça... Ça le fait rire. Mais si ça se trouve... Mais si ça se trouve, c'était pas les parents.
0: Oh bah si ça se trouve...
9: En fait, l'ADN de Toutankhamon est composé de deux ADN identiques. Donc forcément, de frères et sœurs.
12: Oh, monsieur 36-15, je
9: mais oui.
12: Lui,
9: 36-15, c'est fini depuis 30 ans. Hein.
11: Vous commencez à nous agacer, Barbier.
0: Oh, la reine du Minitel. RTL est partenaire de l'exposition. C'est une expérience immersive pharaonique qu'on vous propose aux Galeries Montparnasse. C'est rue du Départ, dans le 15e arrondissement de Paris. Et à partir là du 3 février, c'est-à-dire là, le 3 février,
12: C'est demain.
0: C'est la semaine prochaine.
12: C'est les Galeries Lafayette.
0: Mais
12: c'est pas parce que j'ai dit.
9: C'est un ancien centre commercial qui est vidé de ses commerces parce que la mairie de Paris va tout refaire. Et ça devient un espace immersif.
11: Putain, mais c'est je sais vrai. Tout. Ah bah oui.
12: Quand je fais ça, ça veut dire que toi, d'accord.
0: Plongé dans la plus grande exploration archéologique de l'histoire, au cœur de la vallée des rois. Non, mais il va y avoir plein de monde, hein, parce que ça, c'est passionnant, les gens adorent ça.
11: Ah bah oui.
0: L'Égypte, c'est pas que c'est. Enfin, ouais, c'est loin.
12: Ça passionne tout le monde.
0: Oui, puis là, on est sûr de ne pas rentrer avec une. Comment dirais-je.
11: Une quoi?
0: Parce qu'on a fait, nous, la vallée des rois avec les copains des grosses têtes à une époque.
12: Ah bah pourquoi je ne t'ai pas invité, moi?
0: Parce qu'on avait peur qu'ils vous gardent.
11: On est deux billets, oui.
12: Parce que Nebeta, c'est ça?
0: Non, mais à l'époque, il y avait Pierre Bénichoux, Jean Benguigui, Perry Cochin. Voilà, on sait bien. On était une vingtaine et on a fait là. On est descendu sur. Vous y étiez, Valérie, vous?
12: Non, j'étais pas.
0: Mais non, mais d'ailleurs, c'est pendant que vous jouiez au théâtre à l'époque. Je me souviens très bien, vous étiez au théâtre dans la presse.
11: Il avait choisi sa date.
9: Hein. Ouais. La date en Égypte, ça tombe bien.
0: Et on a fait. On est parti sur le bateau à roues, vous savez, sur le Nil.
12: Ah, ça s'appelle une voiture. Hein. Un félo. Ben non, ben non, c'était la descente du Nil.
13: Un felouk, un felouk.
0: Le bateau de mort sur le Nil. Mais non, pas un felouk. On est allé jusqu'au fameux hôtel Old Cataract.
11: Ah oui, oui.
0: Voilà. On a fait Luxor. Sauf que, voilà, et j'en viens là, sauf qu'on est tous revenus, sauf les trois copains d'origine un peu, on va dire, nord-africaine, c'est-à-dire Pierre Bénichou, Jean Benguigui et Perry Cochat. Tous les autres, on a tous été malades pendant tout le trajet. L'Égypte, c'est chouette.
11: Ah, c'est sympa.
0: Mais,
13: vous avez été malade,
0: hein. Mais oui. La dysenterie est...
13: Piqué par les moustiques.
0: Mais, non, mais il faut bien dire les choses.
13: Oui, oui.
0: Tandis que là, rue du départ à Montparnasse. Ah.
12: Tu risques rien.
0: Tu y vas, tu reviens pas malade.
13: Mais pourquoi vous avez eu la dysenterie?
0: Mais parce que c'est comme ça, on vous dit toujours, ah, faut bien nettoyer les fruits et tout. Tu le fais pendant deux jours, puis le troisième jour, tu bouffes le fruit.
11: Et paf.
0: Et paf.
13: Mais alors vous êtes revenu tout maigre,
11: hein? Ah bah, ils sont revenus tout en camion.
0: Non, mais c'est vrai, il faut, bon, voilà, mais c'est magnifique, en revanche.
11: Ah oui. Oh, bah, vu tes toilettes, c'est super.
0: Alors, mais c'est la réalité, c'est ça. La réalité, c'est que sur 20 personnes, on était 17
13: à aller aux toilettes.
0: Ah oui, oui, oui, oui, oui.
13: Et alors, donc, l'exposition, c'est à partir de quand je m'emmenais
12: Du 3 février.
0: Voilà.
12: Oui. Aux galeries, qui étaient avant les galeries Lafayette. Maintenant, c'est une galerie.
0: Mais pas du tout.
12: Non, non.
11: C'est au bout de la rue de la Gaîté.
0: Les galeries Lafayette, les galeries Lafayette.
12: Avant, il y avait des galeries Lafayette.
0: Mais les galeries Lafayette, c'est rive droite, c'est pas rive gauche.
9: Il y avait des galeries.
0: Là, c'est en immersion. Ouais. Vous serez carrément devant
9: l'eau. On est sous l'eau.
0: Voilà.
11: Devant avec
0: le trésor le plus célèbre des pharaons, vous voyez.
13: Ah bah on a intérêt à retenir nos places maintenant.
0: Ah oui, il est prudent de louer.
11: Oh, il va pas partir. Hein.
0: Et selon une étude de l'ADN.
13: Il est poulet de louer.
0: Selon une étude de l'ADN des momies royales, je vous explique quand même les parents, parce que vous m'interrogiez sur les deux parents de Toutankhamon. Bon.
13: Il y aura les deux autres momies alors.
0: Pardon.
13: Il y aura Akhenaton.
0: J'ai pas dit les grands-parents, j'ai dit les parents.
13: Non, il y aura Nébété et Akhenaton.
12: Non, Nébéta.
11: Nébété.
13: Il y a la momie Nova et Nébéta.
0: Le père de Toutankhamon. Le père de Toutankhamon, Marcel.
11: Il s'appelait Marcel.
0: Marcel Amon, bien sûr. Le père de Toutankhamon est identifié comme étant la momie trouvée dans la tombe KV-55, dont certains égyptologues pensent qu'il s'agit d'Akhenaton. La momie de sa mère, elle, a été trouvée dans la tombe KV-35. Elle a été surnommée The Younger Lady, la dame la plus jeune.
11: À Brigitte.
0: Car elle n'est pas formellement identifiée. Les seules sœurs connues d'Akhenaton sont Satamon, Iset, Enoutaneb et Nébéta. Les trois premières ayant épousé leur père, Amenhotep III.
12: Ah oui, à l'époque.
0: C'était la famille tuyau de poil. Hein. Donc les trois sœurs, les trois premières sœurs ayant épousé leur propre père, Nébéta, Nébéta, elle serait la seule des quatre sœurs
13: à pas avoir épousé son père.
0: Et voilà, mais à avoir épousé son frère.
13: Son frère, bah oui, elle était plus jeune.
0: C'est la moins conne des quatre.
13: Bah oui.
9: Elle était
13: fraîche. En tout cas, Akhenaton, c'est celui qui a ce maxillaire très très long. Et les frères Bogdanov voulaient lui ressembler.
0: Non, là, vous confondez ça.
13: C'est
0: tout en menton, ça. Ça, c'est tout en menton.
12: Et Akhenaton, il fait du rap.
11: Bah oui. I am.
13: Donne ton cerveau à la science, je te jure. Parce qu'il y a des trucs.
0: J'en peux plus, parce que moi, RTL, ils m'ont dit, faites un peu de pub pour ça.
13: Ah oui, parce qu'on est partenaire.
0: Oui, on est partenaire.
13: Ah, on est partenaire des galeries.
0: Oui, des galeries.
13: D'accord, alors tous le 3 février pour voir...
0: Ah mais à partir du 3 février...
11: Oui, il sera là longtemps.
13: Il est là combien de temps?
0: Et la billetterie est ouverte déjà.
13: Mais est-ce qu'on va le voir en chair? En bandelette et en...
12: Ben oui.
13: Ah
12: oui.
13: On va le voir pour de vrai.
12: Ah oui.
13: On te dit, immersion, tu seras dans la momie.
12: Oh ben merci.
0: Non mais.
11: Si t'as pas de place.
0: Allez-y dès maintenant. Je vois les auditeurs déjà rouler à tombeau ouvert.
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2: Tout était des bêtises, même si ça partait à chaque fois de vraies informations. Il y avait forcément plus de monde à l'Assemblée nationale qu'à l'enterrement de Jean-Marie Le Pen qui s'est fait, vous le savez, en toute intimité. Mais le dry January, ça dure. Il y a des gens quand même qui continuent à résister, à ne pas toucher une goutte d'alcool jusqu'à la fin du mois. Mais c'est pas François Bayrou forcément qui va les faire reboire. L'histoire du faux Brad Pitt, ça existe aussi.
3: Oui.
2: Mais je suis pas sûr que la dame ait confondu François Bayrou avec Richard Gere quand même. Mais la dame va mal. Hein. Ils ont retiré TF1, même retiré.
3: Retiré, ouais.
4: Mais comment ils l'ont retiré?
5: Il est sympa avec elle, il la présente comme une gourdasse.
2: C'était difficile.
3: Non.
2: C'était difficile de la présenter autrement.
6: Non, parce que moi j'ai étudié la situation.
7: Ouais. Des femmes entrées, là.
3: Ça sent le vécu.
6: Déjà, ça m'a touchée parce qu'elle s'appelle Anne.
2: Oui, bien sûr.
6: C'est une belle femme. Et sur Légende, c'est une chaîne YouTube, ils ont creusé. Et en fait, ça a duré super longtemps l'arnaque. Elle n'est pas idiote. En fait,
5: elle est juste un peu faible.
6: Non, elle connaissait pas du tout les réseaux sociaux. Elle les a découverts. Elle a commencé à parler avec la mère de Brad Pitt.
7: Mais voilà. L'après.
6: Oui, mais non.
7: Attends, elle habite au Bénin, la mère de Brad Pitt.
5: C'est
7: une vraie info.
6: Mais je veux dire que ça a été hyper bien fait. Ça a été progressif. Elle a parlé avec l'agent de Brad Pitt. C'était super bien organisé. Ils ont fait des vidéos en intelligence artificielle où on montrait une chaîne américaine.
5: C'était mal fait.
2: Ça, c'est sûr que l'intelligence était artificielle.
7: Mais Anne, tu n'en vas pas 800 000 euros, même à part quelqu'un de ta famille.
6: Mais ça s'est fait progressivement. Au début, elle a donné 600 000 euros.
7: C'est pas possible.
5: Et Anne, elle a les moyens quand même, parce que tout le monde ne peut pas donner 800 000 euros.
6: Parce qu'elle venait de divorcer, elle avait une frustration compensatoire.
2: Moi, pour Brad Pitt, je donne bien 800 000.
3: Oui, pour le vrai, il est
2: le vrai.
3: Le vrai, le vrai, pas le faux. Moi, j'ai vu le vrai, il est magnifique.
2: Ah, ça y est.
5: Moi aussi.
2: Lui aussi, il s'est fait baiser.
3: Il a donné le départ des 24 heures du Mans. Il a donné le départ des 24 heures
2: et
3: du Mans.
2: Et vous avez cru que c'était le vrai, vous. Vous avez cru que le Mans, la ville du Mans, avait fait venir le vrai faux.
7: Il m'avait bien maquillé.
3: Tout le monde a sa photo avec Brad Pitt, sauf moi.
2: Qu'est-ce que vous dites?
7: Il m'avait bien maquillé, grimé sur le. Si c'était pas le Rotenberg, en fait. Moi, j'ai une plainte de Brad Pitt. Moi, il a porté plainte contre moi, Brad Pitt.
2: Ah bon, pourquoi?
7: Parce qu'on a fait une caméra cachée avec Action Discrète sur Canal+, 25 euros par mois. Non, c'est vrai, il y a 10 ans, et on s'est incrusté dans sa maison, là, en Provence, au château de Miraval, en se faisant passer pour bref. Et comme il y avait une violation de propriété privée qu'on l'a diffusée, il a porté plainte. Moi, j'avais une plainte de Brad Pitt. Pas, ou d'un béninois.
2: Enfin,
7: on saura jamais, mais.
2: Je comprends, en tout cas.
6: En tout cas, ils ont retrouvé le mec. Et actuellement, il se fait passer pour Keanu Reeves.
2: Avec un meilleur accent, j'espère.
6: C'est un spécialiste.
5: Ça s'appelle du phishing.
7: Mais c'est bien fait maintenant. Moi-même, j'ai failli être piégé. J'ai failli coucher avec le prince d'Arabie Saoudite. Alors, tu vois.
6: C'est vrai.
3: Princesse.
6: Mais oui.
7: Moi, je vous voyais déjà chez Rabat.
3: Tu devais acheter la tenue pour le père pour son anniversaire.
2: Racontez-nous comment ça s'est terminé.
7: Eh ben, ce mec. Comment ça s'est terminé? Quand il m'a demandé de l'argent, j'ai bien vu que c'était pas pour ma beauté.
6: Il a demandé combien?
7: Des petites sommes au début.
5: Mais comment tu peux dire que t'as failli coucher alors que tu l'as jamais rencontré?
7: Parce qu'il m'a envoyé sa photo et j'ai dit, je doute. Non, mais ça c'est normal. Mais j'ai dit je doute. J'aimerais qu'on fasse une visio. On a fait une visio. J'ai fait une visio avec quelqu'un. Mais déjà sûrement que je me suis fait avoir par l'intelligence artificielle. C'était sa tête. J'ai dit si je suis en train de parler avec le prince d'Arabie Saoudite.
2: C'est vrai.
7: Et après je me suis tenu. Pourquoi qu'il s'intéresse à moi le prince d'Arabie Saoudite?
2: Oui.
7: Et après j'ai dit c'est vrai.
3: C'est normal qu'il s'intéresse à toi.
7: Pour lui je suis français, je suis blond, je suis 4 de 9 pour lui. Tu vois.
6: Catherine Deneuve maintenant.
7: Mais attends, le prince d'Arabie Saoudite. Du coup, t'étais triste ou pas en sortant?
2: Il s'appelait
7: T'étais triste ou pas?
2: C'est peut-être ça, Sarkozy, c'était un faux Kadhafi.
7: Bah, oui.
5: Donc tu t'es vue princesse, quoi.
7: Oui, donc je peux comprendre cette mécanique.
3: C'est son arabe.
2: La solidarité des connes.
7: T'inquiète pas, et Jean-Phi, on ira à Beauval, on enculera un chameau.
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2: Qu'est-ce que vous pourriez chanter pour Olivier de Kersauzon?
4: Non, je chante rien pour moi, je chante pour toi.
8: Bah, je peux te chanter une de mes dernières chansons.
2: Ah oui, oui, oui.
4: Et même une des premières, ça me fait autant chier, donc vas-y.
2: C'est rare qu'on fait du live dans l'émission.
9: Oui, oui, oui.
4: Ah ouais, ça, en général, c'est plutôt de la concert.
8: Bon, Olivier, je sais que tu détestes la musique. Il y a des moments durs à passer, mais finalement, ça reste moins que 20 heures de vol.
4: Ouais. Oui, mais ça mène, 20 heures de vol, ça mène quelque part.
8: Mais là, ça t'amène...
9: À tes sentiments, à l'émotion.
4: Bon, allez, vas-y,
8: ça t'amène à la suite de la journée.
4: Ferme ta gueule et fais ton truc. C'est sympa et tout, je t'en veux pas, c'est pas de ta faute.

0: C'est joli, avouez.
1: Bravo, Jean.
2: Merci.
1: Alors, monsieur de Kersauzon.
3: C'est vachement bien, parce qu'avec le casque, en coupant le son, t'entends pas.
4: Ah non, mais là, c'est sûr, tu vas la tuer, Catherine Lara. Tu vas la tuer.
1: Il a été ému, notre Olivier. Moi, je l'ai vu. Quand il a dit Olivier, Polynésie et tout.
4: Il regardait son slip, la petite jolie chose.
5: Ah oui. Il veut pas le dire, mais hein.
3: Il entend que j'avais pas uriné sous moi.
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1: Vous avez gardé vos lettres d'amour, vous, Caroline
10: Oui,
1: Diamant.
10: Absolument.
1: Ah, c'est
10: avec
1: vrai
10: un fiancé. Et un jour, je les ai retrouvées quand ma fille était petite, sous son lit.
1: Ah oui.
10: Elle les avait piquées. Heureusement, c'était en anglais. Et comme elle ne comprenait pas encore l'anglais, elle n'a pas pu comprendre.
1: Ah oui, la plume de ma tante. Sous le plumard de ma mère. Et vous, monsieur Barbier, vous avez vos lettres d'amour encore?
11: Ah, je dois en avoir quelques-unes, mais j'en ai reçu beaucoup moins que Caroline Diamant quand j'étais petit.
8: Moi, ce que j'aimais bien quand on s'envoyait des lettres ados comme ça, c'était, on mettait toujours derrière l'enveloppe, allez court, petit facteur, car l'amour n'attend pas.
12: Et moi, j'étais tout rouge à lèvres, mais j'embrassais l'enveloppe.
3: Je mettais pas ça. Moi, j'ai jamais mis ça de ma vie, hein.
1: Ah non, moi,
12: vite, vite, petit facteur,
8: Non, mais tu faisais pas ça.
12: Vite, petit facteur, et puis je mettais mon parfum dessus, et je mettais du gloss, et j'embrassais l'enveloppe.
8: Voilà, moi aussi. Moi aussi, je faisais ça.
1: Olivier a fait ça beaucoup aussi.
3: Avec des pigeons voyageurs.
8: Lui, il envoyait des mouettes.
3: Avec des pigeons voyageurs. Des pigeons voyageurs.
13: Il jetait des bouteilles à la mer, on les reçoit encore maintenant, celles d'Olivier.
1: Vous avez dû écrire. Moi, je suis sûr. Parce que, vu le talent que vous avez pour improviser, et on connaît évidemment le succès de vos livres, vous avez dû écrire de très belles lettres d'amour, Olivier.
12: Ah oui.
3: Non, je l'ai fait, mais je n'ai pas écrit.
10: Mais non, regardez ce bleu de ses yeux.
3: Je voulais gagner du temps. Moi, j'ai jamais. Non, j'ai eu des émotions fortes, mais la pudeur m'a empêché de les transmettre. Vous devez bien comprendre que l'adolescent que j'étais était quelque chose de fragile, de délicat. Oui.
1: Par exemple, aujourd'hui, si vous deviez envoyer une jolie lettre d'amour à Caroline Diamant assise à vos côtés...
3: Ne serait pas elle que je l'enverrai.
10: C'est un exercice.
3: Ouais, c'est bon. Caroline, le temps passe près de toi souvent. J'essaie d'attraper ton regard, de te parler un peu. Tu ne me regardes même pas. Et moi, tout seul, dans ma façon discrète, je souffre. Le décor de RTL nous apporte du rouge, le bruit de la lumière. Et moi, c'est mon cœur qui s'en va seul, tranquille, sur un chemin douloureux puisqu'il s'éloigne de toi. Partir en mer, c'est aussi

0: C'était Stewart à l'italien, on s'était rencontré à Caracas, à l'hôtel, à la piscine. Il y avait un bel italien qui était là, moi j'étais là. Et à l'hôtel à Caracas, nos clés, c'était, bon, on avait la clé de chambre, mais le porte-clés était gros comme ça, avec le numéro de la chambre. Donc j'avais repéré le numéro de la chambre, et puis il m'avait rejoint dans l'ascenseur, il avait bloqué la porte. Et puis, elle a commencé une histoire d'amour qui a duré 3 ans, il m'a envoyé des lettres.
1: 3 ans?
2: Oui. Ah, mais vous êtes allé jusqu'à quel étage?
3: 3 ans dans l'ascenseur.
2: Ils sont montés, descendus, papa.
0: Ah oui, c'était bien.
1: 3 ans avec un italien.
0: Ouais, Morgane. Ouais.
1: Morgane, c'est pas très italien. Ça
2: vous dit ta gueule.
0: Il a vécu à Milan, donc pendant 3 ans.
1: Encore un breton qui vous a menti.
0: Non, Palombi, ça s'appelait. Et on se partageait entre Paris et Milan. Je passais beaucoup de temps à Milan. C'est moi qui lançais la Fashion Week en Europe.
2: Mais t'habites à Milan.
1: Vous pouvez vous retrouver, appeler Fontaine et Bataille, on sait jamais.
0: Non, on s'est retrouvé il y a pas longtemps parce que maintenant la notoriété fait que beaucoup de gens se rappellent à mon souvenir et il m'a rappelé. J'étais content quand j'ai eu un message de lui. Je dis, oh là là, peut-être que la chose va reprendre tout ça. Et puis, bon, ben,
2: il a pas aussi... sa photo.
0: Ouais, il a pas aussi bien vieilli que moi, c'est sûr.
1: Ah ben, ça, c'est sûr. Ils ont pas les mêmes chirurgiens en Italie.
0: Ah ouais, ils en ont des mieux, normalement.
1: Ah ben, ça me fait plaisir. Et vous, monsieur Rolinski, je demande à tout le monde pour le courrier.
4: Sinon, j'ai écrit beaucoup de lettres aussi. Ben, à l'époque, il n'y avait pas le téléphone portable. Donc, c'est vrai que c'était quand même beaucoup plus fort, beaucoup plus romantique. On attendait avec impatience.
1: Vous, c'est un truc facile parce qu'en tant que sculpteur, il suffit que vous disiez par exemple à la fille, tiens, j'aimerais bien te sculpter. Est-ce que tu veux pas t'osculpter?
2: Oui, parce qu'elle croyait que c'était un docteur.
4: Mais les deux.
1: Mais est-ce que tu veux pas venir à la maison? Vas-y, déshabille-toi.
4: Oui, est-ce que non, est-ce que tout ça...
1: Et là, elle pose et vous faites un ours.
4: Non, moi, je voulais dire, est-ce que tu voudrais être ma muse? Et on pourrait, après, comme ça, on pouvait effectivement beaucoup s'amuser. Et c'était
5: pour lui proposer de lui sculpter la moule. Oh, il fait des animaux.
1: C'était chouette les années 80.
4: On en a sculpté.
2: La plage.
6: Et vous, Laurent?
1: Pardon.
6: Vous avez gardé vos lettres d'amour?
1: Ah, bah oui, je les ai gardées. Et surtout les réponses. Parce que c'est idiot de dire on garde les lettres. On garde les lettres.
2: Oui, c'est vrai, on garde les lettres.
1: On garde celles qu'on reçoit, pas celles qu'on envoie.
2: Comment on les envoie pas?
1: Mais j'ai tout le courrier d'Olivier. Là. Mon cher Laurent.
2: C'est que des lettres d'avocat, non?
1: Pour un petit billet en plus.
5: C'est vraiment d'enfant.
1: Promis, je reviens la semaine prochaine.
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1: Une question d'actualité pour Sabine Gontier qui habite Aix-en-Provence. Qu'est-ce qu'on devrait normalement bientôt tous appeler Barat?
9: Marat?
1: Barat.
10: Barat, c'est le truc dans lequel on fait le beurre.
2: C'est le beurre.
1: Non.
11: La Barat.
10: Et vous l'écrivez avec deux T, Barat?
1: Ça c'est clair, vous voulez vraiment
10: l'orthographe? Parce que la Barat, qui est l'instrument qui sert effectivement à faire le beurre, à transformer le lait en beurre, c'est une Barat.
1: B-A-R-A-D-T-E.
9: C'est un objet?
1: Mais là, pas du tout. Là, mon Barat à moi s'écrit B-H-A-R-A-T.
9: Est-ce que c'est le nom d'un club de foot?
1: Pas du tout.
12: C'est une personne?
1: Non, ce n'est pas une personne.
12: C'est une chose qui arrive à la mode.
1: C'est très sérieux et très important ce que je vous dis là.
9: Est-ce que c'est un village ou une ville qui aurait changé de nom?
1: Oh, c'est mieux que ça, monsieur.
11: Un pays.
1: Un pays, oui.
9: C'est un pays qui change de nom.
2: C'est l'Inde.
1: C'est l'Inde. Bonne réponse de Christine, bravo.
2: Et ben ça va s'appeler l'Inde.
1: Non,
2: ça
1: non,
2: va
1: non.
2: S'appeler Barat.
1: Voilà, exactement.
2: Ah bon? Comme la Birmanie s'est appelée le Myanmar maintenant.
12: On va changer de nom en Inde.
2: On va aller à Barat.
1: Les autorités indiennes, en tout cas, c'est le Premier ministre indien, Monsieur Modi, Narendra Modi, c'est le nom du Premier ministre indien, envisage d'abandonner l'utilisation officielle du nom anglais de leur pays,
10: India,
1: parce que India, ça vient d'Angleterre, évidemment. Et quand même, depuis leur indépendance, ils se disent, ce serait peut-être bien qu'on reprenne notre nom, il serait temps. Et effectivement, ils envisagent de changer India pour Bharat, un mot qui remonte aux anciens textes hindous qui datent d'avant la colonisation britannique.
12: Donc on va les appeler les Bharatiens.
9: Non, si on veut aller en Inde, il faut se dépêcher.
1: Oui.
10: Ah oui.
2: Non, mais il y a.
1: Mais vous avez vu quand même que la communauté indienne partout dans le monde prend une importance bien. Sont vraiment ce qu'on appelle des pays émergents et qui sont en train de prendre la place de tous les pays. Le premier ministre.
2: Narendra Modi.
1: Britannique est
12: indien.
1: Indien. Ah non, mais ils sont le maire de Londres est indien. Mais... Même chez les républicains aux États-Unis, parmi les candidats, le

0: le candidat républicain, ouais, mais... Trump n'était pas là au fameux débat des primaires, il y a déjà eu un débat, mais le candidat qui s'est fait le plus remarquer aux États-Unis parmi les républicains, et donc pourtant conservateur, c'est aussi un Indien, ouais, qui est, mais, enfin un Indien pas...
1: Oui, mais, pas un Indien d'Amérique.
2: C'est pas un redoutable. Non.
3: Mais justement, un Barat.
0: C'est justement
2: mais
0: ça.
2: Mais ils vont s'appeler Baratin maintenant.
4: Eh oui.
2: Mais non, mais c'est quoi leur nouveau nom?
0: En politique, ils ont encore plus de chances de réussir.
2: Ils vont s'appeler des Baratins.
0: Mais en tout cas, c'est vrai.
1: En plus, ils sont beaux.
0: Ah oui, moi aussi, je trouve.
1: Ah ouais. Ah,
2: oui. Tous.
1: Ah
2: bah oui, parce qu'ils sont beaucoup, hein.
1: Pas tous. Non, pas tous, mais moi, j'aime bien.
4: Mais oui, oui. Laurent, il était tombé amoureux d'un Indien.
0: Ah bon?
3: Je t'ai croisé une petite période avec un Indien. Laurent.
0: Ah oui, c'est vrai.
3: Il était tellement beau, même moi, j'avais envie de me le faire, alors. Je vais te dire, j'étais prêt à passer le cap. Ils ont une beauté.
4: Ah oui, il était beau,
3: il était plus beau que n'importe quelle femme sur la planète. Une beauté, des cheveux longs. Il courait comme ça, putain,
1: mon Dieu. Il était bête.
4: Et qu'est-ce qu'il est là?
3: Ah non, non, mais une beauté, le mec. Karine Marchand, c'est un boudin à côté. Voilà. Je peux pas vous dire mieux.
5: Mais alors, pour compléter la vie, c'est vrai que chez les... Comment on les appelle? Les baratins. Enfin, en Inde.
1: Les baratins.
5: Il y a de très belles... Les hommes, je sais pas, mais chez les filles, il y a des filles sublimes.
0: Ah oui.
5: Mais quand elles sont moches, elles sont vraiment...
4: Oh, mais c'est con, ce que tu dis.
1: Alors que chez nous, les Françaises, pas du tout.
2: T'as jamais regardé l'émission de Karine, hein?
5: C'est un peu partout pareil.
0: C'est cliché sur les pays. Et alors, c'est d'une débilité.
4: Il
0: y a des gens beaux. Et
1: oui,
0: moche
1: partout.
0: Dans tous les pays.
3: Sauf en Belgique.
0: C'est vrai que j'ai jamais vu un beau Belge.
3: Non, c'est pas vrai, c'est pas vrai. C'est pas vrai. Je vais me faire insulter. C'est vraiment pour la vanne. Hein.
4: J'ai jamais vu un beau Belge. N'importe quoi.
3: En plus, ce qui est bien avec les Belges, c'est que tu peux coucher avec eux une fois.
0: On s'est éloigné de l'Inde, là. Vraiment.
1: C'est vrai, c'est vrai.
0: Vraiment, moi, je suis en train de vous annoncer un truc.
5: Tu te rends compte, moi, je me fais insulter parce que je dis qu'en Inde, il y a des filles, il y a des belles et des moches.
3: On peut plus
5: dire
3: ça.
5: On insulte mon peuple entier.
3: Mais c'est parce que tu l'as bien cherché.
0: Non mais écoutez, je suis en train de vous donner...
1: Plastique Bertrand, il était beau.
0: Je suis en train de vous donner une info essentielle.
5: Il est très siliconé.
0: C'est-à-dire que l'Inde va peut-être s'appeler désormais Bharat, parce que le gouvernement indien a décidé pour toujours d'oublier la colonisation britannique. C'est pas une petite info quand même, vous voyez. Donc retenez-la quand même, plutôt que de me raconter vos histoires.
4: Bah, retenez-la.
2: Mais ça veut dire que tous les globes qu'on a chez nous, qu'on a achetés là, les globes en plastique, il n'y en a plus un de valable.
3: Ah, merde.
2: Va falloir tout refaire.
0: En tout cas, l'Inde, désormais, dans beaucoup dans beaucoup de documents officiels, s'appelle déjà Bharat.
1: Ah ouais.
0: Une question pour Claire Pouris, qui habite Saint-Cyr-sur-Loire, dans l'Indre-et-Loire. Peut-être regarderez-vous sur Arte une série qui démarre, une série française avec Eric Cantona dans le rôle principal. Ça s'appelle Dérapage, mais cette série est adaptée par l'écrivain, dont je vous demande évidemment de retrouver le nom. L'écrivain qui d'ailleurs continue à enchaîner les best-sellers. Son dernier livre fait partie des meilleures ventes du moment. Mais quel est l'écrivain qui a écrit cette série dans laquelle vous retrouverez Eric Cantona?
2: Pierre Lemaître.
0: Pierre Lemaître, bonne réponse de Johan Rioux. Alors là, bravo.
2: Ouais, quel concours.
0: Qu'est-ce qu'il a écrit, Pierre Lemaître? Vous pouvez me rappeler? En ce moment.
2: Non, mais surtout, il y avait eu le prix Nobel en 2013.
1: Nobel?
2: Nobel, non. Non, le prix Goncourt en 2013.
6: C'est pas la même chose. Hein.
2: Là-haut, le soleil? Non. Là-haut, le. Si, il avait eu le prix Nobel, Goncourt en 2013.
6: Bluffe, je vois, il bluffe. Là-haut le soleil, c'est une chanson de Dalida.
2: Là-haut le soleil.
7: Il a écrit le bouquin dont a été adapté du Bontel.
0: Au revoir, là-haut. Pas là-haut le soleil, au revoir, là-haut.
6: Là-haut le soleil.
2: Ouais, mais j'ai là-haut de vous.
0: C'est terrible comme vous gâchez tout.
6: Ouais, c'est vrai.
2: C'est vrai.
6: En même temps, c'est votre faute, Laurence, que vous êtes gourmand, vous lui demandez de préciser.
2: Oui, mais il a fait Cadre Noir aussi, en 2010.
0: Et bien, Cadre Noir, c'est justement avec ce livre qu'il adapte cette série qui s'appelle Dérapage avec Eric Cantona et qui démarre ce soir sur Arte. Et le livre avec lequel il est dans les meilleures ventes du moment, Pierre Lemaître, ça s'appelle Miroir de nos peines et c'est chez Albin Michel. Il collectionne, il faut le dire, les succès. Je vais maintenant vous parler d'une rue, ce sera la question suivante pour Laetitia Veil qui habite Parampuire en Gironde, la rue Émile Richard à Paris. Quelle est la particularité de cette rue ?
8: Elle n'a qu'un seul côté?
0: Non.
7: C'est la plus pentue de Paris?
0: La plus pentue? Non.
6: La plus étroite? C'est la seule rue qui n'est pas confinée.
7: Il n'y a pas d'habitants.
8: Personne n'habite rue.
0: Il y a des habitants, mais ils ont une particularité, ces habitants.
6: Ils n'ont pas de nez?
0: Non.
7: Ecclésiastique, il n'y a aucune porte qui donne dans la rue, c'est que des fenêtres. On ne peut pas sortir par une porte dans cette rue.
0: C'est vrai qu'il n'y a peut-être pas de fenêtres, mais il y a des portes.
8: Ah, il y a des portes.
7: Une prison? Il y a une prison?
0: Une prison, non.
6: Ils sont morts?
9: Un cimetière, non, elle est attenante à un cimetière.
0: Tous les habitants sont morts. Bonne réponse de Jérémy Ferrari, puisque la rue Émile Richard, elle traverse le cimetière de Montparnasse.
9: Ah, c'est moi qui ai trouvé cimetière.
0: Bonne réponse de Jérémy Ferrari et Ariel Dombal.
8: Est-ce qu'à 20h, ils sortent les bras des tombes pour applaudir les soignants?
0: Elle coupe le cimetière du Montparnasse, en fait. Des deux côtés de la rue, Émile Richard, c'est le cimetière. Donc, il y a des habitants, mais ils sont tous morts. Il n'y a pas de fenêtre, évidemment, mais il y a quelques...
9: Il y a des petites portes. Il y a des petites portes.
0: Des portes pour...
7: Et est-ce que c'était le mari de Marthe Richard, ce monsieur
0: Émile Richard, il était président du conseil municipal. C'est un homme politique. Non, je ne pense pas qu'il ait un rapport.
9: Eh bien, d'un côté de la rue, il y a la tombe de Jean-Paul Sartre. Et de l'autre côté de la rue, il y a la tombe de Baudelaire.
8: Et entre. Et il lui dit, fais gaffe, en traversant.
9: Il y a la rue.
6: Ça doit être sympa, la fête des voisins, là-bas.
0: Bah tiens, on quitte le cimetière du Montparnasse pour celui du Père Lachaise. Pouvez-vous me retrouver le nom de l'architecte qui a tracé les plans du Père Lachaise?
8: Le Père Lachaise?
0: Non.
9: C'est peut-être Haussmann, les frères Haussmann.
0: Haussmann, non.
7: Le nôtre?
0: Le nôtre, non.
7: Mansart?
0: Non. Il est d'ailleurs enterré dans son cimetière.
8: Stéphane Plaza?
0: Stéphane Plaza, non.
7: On est bien d'accord que c'est...
6: Ah bah alors, c'est Jim Morrison, s'il en
7: fait. On parle du 18e siècle, 17e, 17e siècle.
0: Ah, il est mort au 19e siècle.
7: Il est mort au 19e.
0: Mais il était né en 1739, c'est vrai.
8: Il faisait que ça, des cimetières?
7: Oui,
8: cimetières.
0: Il a
8: fait des maternités quand même.
6: Il a fait des ponts plus joyeux.
0: Ah non, il a réalisé, qu'est-ce que je pourrais vous citer?
7: Garnier.
0: L'hôtel du duc d'Orléans, l'hôtel de Courcelles, le couvent des Capucins d'Antin, l'hôtel de Montesquieu.
6: Est-ce qu'il a donné son nom à une rue ou à une avenue?
0: L'église de Saint-Germain-l'Auxerrois, à Romainville.
7: Est-ce qu'il a donné son nom au couvent des Capucins d'Antin?
0: Non, mais il y a quelque chose qui porte son nom dans Paris, ça c'est vrai.
8: Un monument?
0: Un autre monument.
8: Eiffel?
0: Eiffel, non.
8: Non. Triomphe, il a fait l'arc?
0: Non.
7: Les taches, Concorde?
0: C'est vrai qu'on ne sait pas forcément que c'est un architecte, et pourtant, son nom, on le connaît
9: Vendôme.
0: Tous.
9: Vendôme.
8: Madeleine.
0: Madeleine Vendôme, non.
8: Bastille?
0: Bastille, non.
8: Non. Il a une place, donc il a une place à Paris?
0: Pas une place.
8: Non, pas une place.
7: C'est Astérix. Un monument qui s'appelle Nana, c'est son nom.
0: Absolument.
7: Avec pas son prénom, il y a juste son nom de famille.
0: Ah non, ses prénoms, c'est Alexandre Théodore, je suis pas sûr que ça va vous aider.
6: C'est un peu long.
9: Banville.
0: Banville, non.
8: Monde arabe?
7: Mansart.
8: Il a un institut?
0: Pardon.
7: Mansart.
0: Qu'est-ce que vous l'avez dit?
8: Monde arabe, c'est celui qui a fait l'institut.
7: D'Orsay.
9: Nouvelle.
0: Alexandre Théodore, monde arabe. Qu'est-ce que vous dites, vous?
9: Moi, j'ai dit nouvelle, parce que c'est lui qui a fait l'institut du monde arabe.
0: Mais c'est Jean Nouvel.
6: Oui, mais en 1842, il n'était pas né du tout.
8: C'est rive gauche ou rive droite? Laurent, ce bâtiment.
0: Ah, c'est rive droite, si ça peut vous aider.
7: Bah oui. Donc on a dit pas Mansart.
0: Je sens qu'on va encore donner 300 euros.
6: Est-ce qu'on peut pousser la gourmandise?
8: Ah, Brognard, le palais Brognard, Brognard,
0: le palais Brognard. Bonne réponse de Florian Gazan, ça c'est très bien. Bravo Florian.
9: Bravo. Mais il est où le palais Brognard?
8: À Koh-Lanta.
9: Non, mais
7: c'est
9: il est où?
0: C'est la place de la Bourse, c'est le palais de la Bourse.
9: Et comment vous écrivez Brognard?
7: B-R-O-G-N-I-A-R-T. T ou D?
0: Exactement.
9: Ah, y a un I.
0: Brognart. Alexandre Théodore Brognard. C'était un architecte et il a conçu le palais qui porte son nom, le palais Brognard, mais aussi les plans du cimetière du Père Lachaise, où d'ailleurs il est enterré. C'est plus facile pour s'y retrouver. Une question pour Pierre Paysan maintenant, qui habite Évian-les-Bains, c'est en Haute-Savoie. Et la question concerne un chanteur d'opéra américain qui s'appelait Lloyd Thomas Leach. Tout le monde connaît sa voix à ce chanteur d'opéra. Pour quelle raison?
7: Il a fait une pub.
9: Il était un haute-contre?
0: Haute-contre, non.
8: Il a fait une voix dans un dessin animé très connu? Alors, a fait la voix d'un personnage peut-être?
0: Oui, ça c'est vrai. Mais
7: un ténor.
0: Un ténor. Il était, je crois, aussi soprano.
6: Est-ce qu'il a chanté un jingle publicitaire?
0: Un jingle publicitaire, non.
8: Est-ce que c'est lui qui faisait le cri de Woody Woodpecker?
0: Non, mais on se rapproche.
7: C'est lui qui faisait le cri de Tarzan.
0: Le cri de Tarzan. Bonne réponse. Eh oui, ça n'est pas Johnny Weissmuller qui aurait lui-même fait ce cri, mais c'est bien un chanteur d'opéra américain des années 40, l'œil de Thomas Leach, qui serait la voix originale derrière le cri de Tarzan. On l'a, le vrai cri de Tarzan.
7: Là, vous voyez. Oh, en version originale.
9: Oui, refaites.
0: Alors, c'est douloureux. Il paraît qu'il n'est pas le même dans tous les pays. En Russie, il est comment?

0: au Mexique, il est comment? En Chine, Tarzan en Chine.
1: Ariel, vous pouvez le faire, Ariel, allez. Avec...
2: La jungle vient de se vider.
3: C'est la première fois qu'une liane fait le cri de Tarzan, quoi.
4: C'est Tarzan du Père Lachaise, là.
0: Tout a craqué.
2: Mon Dieu.
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0: Ah bah tiens, puisqu'on parle d'écologie, ça tombe bien, une question pour Roland.
7: Ah voilà ça, alors là, je suis au taquet pour l'écologie.
0: Pour Roland Guillon, qui habite Souston, dans les Landes, aujourd'hui dans la presse...
7: Faut pas se tromper de première lettre.
8: Souston.
0: Roland de Souston et pas Solan de Rouston. Oui, bon, ouais. Très bien. Des arbres pour protéger nos villes, c'est le titre de Frédéric Mouchon dans le Parisien.
8: Mouchon, pas Bouchon. Hein.
7: Ah, il n'y a que des noms pas possibles dans ce...
0: Grâce à leur ombrage et à leur effet brumisateur, leur feuillage peut faire chuter de 6 à 10 degrés la température ressentie dans les villes. Plus il y aura d'arbres, moins vous aurez chaud. C'est ce que rappelle Frédéric Mouchon dans le Parisien, et il a bien raison.
7: Et puis pour les chiens, c'est bien.
0: Et pourquoi, hein?
7: Bah, ils peuvent lever la patte sur le...
8: Ah oui, d'accord.
7: Non, mais si, parce que maintenant, ils ne peuvent plus lever la patte.
4: Bah, ils lèvent la patte sur des gens, maintenant.
7: Voilà.
0: Bon, comment ça, les chiens peuvent plus lever la patte?
7: Et puis, je ne vois pas en quoi c'est brumisateur. Enfin, ça, vous m'expliquerez plus tard.
0: Oh, bah, il suffit que vous m'expliquiez pour que ce le soit. Alors.
4: Oui, c'est vrai, nous, on a un brumisateur, on n'a pas besoin d'arbres.
0: La mairie de Paris, en tout cas, a décidé de ne plus planter de êtres. Vous savez, les.
7: Ouais, des êtres.
0: Des êtres, quoi. Non, on dit pas des êtres parce qu'il y a un H.
7: Ah, bah, on dit des haricots. Là,
4: non, on dit pas des haricots.
9: C'est pas être, c'est ne pas être.
0: Voilà, des êtres, l'arbre, vous voyez.
7: On peut pas dire des êtres.
0: Non, parce que les êtres, il faut le dire, sont trop sensibles à la chaleur. Et si un arbre a trop chaud, il ne va plus servir à quoi que ce soit pour apporter de l'humidité. Il va garder pour lui sa fraîcheur.
4: Donc, on ne plante plus d'êtres.
0: On ne plante plus d'êtres.
9: Mais alors, quelle va être la question?
0: Eh ben, la question, c'est qu'on plante ou des chênes, nous dit la mairie de Paris, désormais.
7: Ou des palmiers.
0: Quoi ?
7: Des palmiers. Oui ?
0: Non, ils plantent désormais ou des chênes ou des arbres aux feuilles d'ortie. C'est l'autre nom de quel arbre ?
9: Des châtaigniers.
0: C'est un arbre.
4: Pas des marronniers.
0: C'est un provençal, un arbre provençal qui vient du Roussillon, de Catalogne.
10: Des arbres grimpants ?
0: Qu'est-ce que vous appelez des arbres grimpants ?
4: C'est des arbres avec des petites pattes.
10: C'est rien, des fois,
4: des
10: je platanes, parle pour parler.
4: Des platanes.
10: Non, mais c'est les arbres qui grimpent, là, sur les...
0: Restez sur le fromage.
8: Non, des arbres. Des boulaviliers.
4: Non, c'est des vrais arbres avec un tronc et des feuilles.
7: Oui, bien sûr.
10: Mais ça existe, les arbres grimpants, me faites pas passer pour un fou, c'est les arbres qui grimpent sur les murs.
0: Un arbre qui grimpe n'est pas un arbre.
4: C'est un arbuste.
0: C'est un arbuste, une plante. Vous voyez ce que je veux dire?
10: Un arbuste, c'est quoi?
7: Du lierre.
8: C'est un petit. C'est le petit de l'arbre.
7: Du lierre, de la glycine.
8: Le petit de l'arbre. Il y a la maman arbre. Et le petit de l'arbre. Là. Ah ouais. C'est vrai.
4: Bah, par exemple, le lierre, c'est pas un arbre, tu vois.
0: Bon, dites-la.
7: Alors, est-ce que c'est un arbre marécien?
8: Est-ce que c'est un arbre connu?
0: Ah oui, c'est un arbre connu et c'est ce que la mairie de Paris souhaite planter de plus en plus.
10: L'épicéa.
7: Est-ce que c'est un arbre marécien, oui ou non?
0: Qu'est-ce que vous appelez un arbre marécien?
7: Oh. Oh,
0: là,
7: elle est contente. Attendez,
0: elle est contente.
7: Laissez-moi rire deux secondes. Bah, qui ne peut pas perdre ses feuilles.
4: Persistant, c'est ça, persistant.
7: Maraissant.
4: Maraissant.
0: Non, c'est un arbre à feuilles caduques, répandu, j'ai bien répondu à votre question,
7: oui.
0: Répandu dans des régions chaudes de l'hémisphère nord.
7: Est-ce que ça fait des belles fleurs?
0: Ah oui.
10: Est-ce que c'est un arbre qui fait
9: des... jasmin.
10: Est-ce qu'il
9: fait des fleurs roses, là? Des
7: magnolias.
11: Des magnolias, par centaines, des magnolias, comme autrefois, je ne sais plus comment faire, les magnolias sont toujours là. Et quand elles aiment comme ça, qu'elles soient méchantes ou timides, tendres violettes, ou...
0: pardon.
9: Des poloniens?
0: Non, des poloniens, non.
10: Est-ce que c'est un arbre qui fait des fruits?
0: Alors, c'est un arbre dont, je vais vous aider quand même.
4: Un oranger.
0: C'est un arbre dont on se sert, de son bois pour les manches de fouet de luxe.
4: Ah, alors ça c'est pour Roselyne. Bah, parce qu'elle a des fouets.
9: Comment
4: ça? Oh, mais t'as des fouets à la maison.
0: Pour les cannes,
4: pour les soirées sadomaso.
0: Pour les cannes, pour les cravaches.
4: Ah, les cravaches. C'est bête à ça, Roselyne.
0: C'est un arbre dont le bois est de qualité pour les fouets des charretiers.
10: Acajou.
0: Non.
12: Le frêne.
0: Non. Vous connaissez, c'est un joli nom. Ça sent la Provence.
12: Le micocoulier.
0: Oh. Excellente réponse de Philippe Claudel.
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0: Samedi soir prochain, oui. C'est la finale de la Ligue des Champions. Oui. Le Paris Saint-Germain contre Milan.
16: Et Laurent, c'est important parce que notre nouvel invité, notre nouveau chroniqueur, il est né à Milan et c'est un énorme supporter de l'Inter.
17: Depuis jusqu'au bout des ongles.
0: Ah, donc vous allez être pour les Italiens.
17: Je suis pour l'Inter. Je suis vraiment pour l'Inter. Si les autres clubs italiens pouvaient perdre, c'est parfait, mais l'Inter, il doit gagner.
0: Oui, mais samedi soir.
17: Samedi soir, c'est l'Inter.
0: Donc vous allez être pour les Italiens.
17: Oui, pour l'Inter, disons.
18: Il a peur de se faire virer aussi.
19: Vous avez le droit d'être pour les Italiens.
0: Mais comment on appelle ça en mathématiques parce qu'en fait, vous ne voulez pas dire les Italiens, mais quand même, c'est inclusif. L'Inter Milan sont des Italiens,
17: il y a une espèce de petite compétition. Si ça avait été un autre club italien, on aurait guigné sous cap si jamais il se plantait, évidemment.
0: On aurait quoi?
17: On aurait rigolé sous cap.
0: Guigné, vous avez dit guigné?
17: Guigné, j'ai dit oui.
0: Vous avez dit Guigné.
17: Guigné, j'ai dit Guigné.
10: C'est belge?
8: C'est français, Guigné.
10: on n'imaginait pas cette tête en supporter de l'Inter de Milan. Il va y avoir que des mecs comme ça dans la tribune, en costume et tout.
0: Alors évidemment, on revient dans la presse aujourd'hui sur les finales perdues et gagnées parfois par l'Olympique de Marseille. Quand même, les Marseillais qui nous écoutent seraient vexés si je ne parlais pas de la finale de 1993. Mais on revient aussi évidemment dans la presse ce matin sur celle qui a été perdue en 1976.
16: Bien sûr, les poteaux.
0: Par les Stéphanois. Et alors ma question, c'était contre le Bayern de Munich. Ça, tout le monde s'en souvient. D'ailleurs, on ne doit pas dire Bayern de Munich.
16: Là, on dit Bayern de Munich. Bayern comme Real Madrid.
0: C'est d'ailleurs à Munich qu'a lieu la finale.
16: Mais c'est pas dans le même stade qu'en 93, c'est dans le nouveau stade.
0: Ah très bien, quand Marseille a gagné la Ligue des Champions, c'était à Munich.
16: Exactement.
0: Ça fait quand même beaucoup de choses communes, tout ça.
16: Mais oui.
0: Parce que c'était aussi contre Milan, mais pas le même Milan.
16: Exactement. C'est une sorte de destin, là, on va voir si ça va se vérifier samedi.
0: Et en revanche, en 76, quand les Stéphanois perdent contre le Bayern Munich, justement, c'est ma question. Où a lieu la finale?
16: C'était à Glasgow, à Hampden Park.
0: Où ça?
16: À Glasgow, à Hampden Park.
0: Excellente réponse.
8: Il s'applaudit.
0: De Johan Rioux.
16: Et d'ailleurs, ce qui est génial, Laurent, tout le monde dit les poteaux carrés, sauf que c'était pas des poteaux. L'équipe de Saint-Etienne avait tiré deux fois sur la barre transversale. Donc, on dit les poteaux, alors que c'était la barre transversale.
0: Mais alors, quand même, le Parisien nous rappelle, et là, c'est quand même, évidemment, un problème que je tiens à soumettre au professeur Butchella, puisqu'il a écrit dans le Parisien, c'est une équation mathématique qui a passionné les Français. Est-ce qu'un ballon repoussé par un poteau carré serait allé au fond si celui-ci avait été cylindrique, comme dans tous les autres stades du monde, à part le stade de Glasgow, ce 12 mai 1976. Vous avez 2 heures pour répondre.
17: Ça dépend de l'angle d'incidence.
0: Comment ?
17: Ça dépend de l'angle d'incidence de la balle sur le poteau.
0: C'est-à-dire
17: que en fonction de comment la balle vient frapper le poteau, elle peut rentrer dans le goal. C'est la réflexion, si vous voulez, la balle réfléchit pour rentrer dans le goal. Oui. Mais si elle arrive pile poil droit sur le poteau, qu'il soit carré, rond ou rectangulaire, elle reviendra vers vous.
8: La balle réfléchit.
19: De toute façon, ça dépend du pied qu'il a lancé.
17: Ah, 100%.
8: J'étais à gaucher. J'étais Battenay.
0: Dominique Battenay, effectivement, qui a joué ensuite au Paris Saint-Germain. D'ailleurs, très grand joueur, Dominique Battenay. Donc, vous ne répondez pas vraiment à ma question, professeur.
17: Vous voulez me dire, est-ce que si ça avait été rond, elle aurait pu rentrer?
16: Exactement.
17: Oui, elle avait plus de probabilité de rentrer que si elle est carrée. Ça, c'est certain.
16: Oui.
17: Je suis pas certain qu'il y a des poteaux carrés dans ce pays, non?
16: Un jour, Laurent, je peux me permettre d'aller un petit peu plus loin.
8: Bien sûr, vous avez posé une question extraordinaire
16: de sport. Dans une piscine, vous avez posé la question, est-ce qu'il vaut mieux être petit ou grand pour nager vite?
10: Ah bah grand.
16: Et vous avez répondu à la question assez récemment sur votre Instagram. Parce que moi, je suis petit, mais est-ce que je peux aller plus vite qu'un grand?
8: Bien sûr.
16: Oui.
8: Qui ne sait pas nager. Un grand qui ne sait pas nager.
16: Oui.
8: Toi, tu sais nager, tu iras plus vite.
10: Ou un grand qui...

0: un grand qui n'aurait pas de jambes, par exemple.
1: Un demi-grand.
2: Alors, monsieur Boucher, là, votre réponse.
3: La réponse, c'est que, en fait, si vous voulez, le grand va avoir une plus grande force de traîner, donc il va le ralentir, mais à la fin, la puissance des bras qui sont plus grands et des jambes, mais surtout la puissance des bras va l'emporter. Donc quelque part, il perd d'un côté, il gagne de l'autre, mais à la fin, d'après mes petits calculs, le grand gagne sur le petit.
4: Vous comprenez ce que vous racontez ou pas du
5: tout? Parce que moi, j'essaie de résumer. Donc les petits nagent mieux que les grands?
3: Non. Mais
5: non.
3: Non, les petits, entre guillemets, pénètrent sans doute plus facilement. Ils sont moins freinés par l'eau.
6: Ah, c'est connu.
2: C'est ce qu'on me dit.
3: Oui.
6: Ça va mieux.
3: Que les petits pénètrent plus facilement. Oui, ça c'est.
6: Mais au-delà
3: de la science physique, je dirais. Hein.
7: Et oui.
2: Si vous avez répondu à une question extraordinaire aussi, c'est génial. Ça, Laurent, il faut retenir.
7: On n'a pas fini de parler.
2: Il faut retenir ce que vous avez dit. Et ce que je vais dire, c'est qu'en fait, quand on a envie de faire pipi, il faut absolument aller faire pipi parce qu'on perd de sa concentration. Par exemple, imaginons, là, j'ai envie de faire pipi. J'ai une question à répondre. Il vaut mieux que j'aille faire pipi.
7: Tout de
2: suite.
7: Parce
2: que si je ne fais pas pipi, c'est comme si j'avais 24 heures sans dormir.
4: Mais t'as pas envie de faire pipi, là? Non.
0: Moi, j'ai envie, en tout cas.
2: Non, mais c'est comme si on avait 0,5 grammes d'alcool.
3: Exactement.
2: Et donc, vous avez raison, c'est fou. Et pourquoi, c'est quoi?
7: Quel rapport avec la nage?
2: Aucun.
0: Et pourquoi parler avec tant d'excitation?
5: Répondez-lui quand même, professeur.
3: Oui, mais c'est tout à fait juste. On a pu montrer que quand vous avez une envie pressante, eh bien, vos facultés cognitives sont diminuées. En faisant passer à des batteries de tests cognitifs à des personnes à qui on avait fait boire de l'eau dans la demi-heure qui précède et des personnes qui n'avaient pas bu d'eau, on avait constaté que les résultats étaient statistiquement moins bons.
0: Mais moi, j'ai tout le temps envie de faire pipi aux grosses têtes. C'est peut-être ça.
5: C'est important, c'est de partir pisser. C'est terminé vos questions.
2: Non, j'en ai d'autres, mais comme l'émission dure 2 heures, j'ai le temps.
5: C'est ça. Bah, allez pisser, revenez. Ah, ce week-end, qui s'est moqué d'Anne Hidalgo sur scène?
7: Moi.
2: Chantal Goya qui l'a vanné de manière incroyable au Palais des Congrès. C'est une histoire de dingue. C'est Chantal Goya qui l'a vanné.
5: Bonne réponse de Yoann Riou. Eh oui. Je pense qu'il lui a pris à Chantal Goya entre deux chansons sur Pandi Panda, Pinocchio, le lapin, etc. D'un seul coup, il y avait les pieds nickelés, alors elle s'est moquée des pieds nickelés, et puis, enfin pas des pieds nickelés, d'Anne Hidalgo, en disant que les pieds nickelés avaient volé la ceinture d'Anne Hidalgo pleine de diamants, mais que elle pourrait aller à Tahiti avec sa ceinture, mais que dans 2 ans, elle serait plus là.
2: C'est étonnant.
5: Elle avait bu
7: Enfin, quand on est parisien en même temps, bon. Bah,
5: oui, tout le monde se moque d'Anne Hidalgo. Oui. Même Chantal Goya.
7: Voilà, c'est pour ça que c'est très particulier.
6: Bah, elle a peut-être disjoncté à un moment parce qu'elle était mal garée. Avant le spectacle, elle s'est mal garée, donc elle était énervée, elle arrivait en retard.
5: Je suis pas sûr qu'elle conduise encore, elle a 82 ans quand même, Chantal.
2: Oui, mais elle est extraordinaire, il y avait un monde fou, encore 3500 personnes. Hein. C'est quoi, sa 535e Palais des Congrès?
7: Et
2: il y avait
7: un monde. C'est ça, toi?
2: Puis on est tous des enfants de Chantal Goya, moi quand j'étais
5: vous,
2: petit.
5: Vous, pas moi.
2: Un lapin, un matin. Allez, monsieur Boucella, après moi.
0: Un chasseur.
4: Monsieur Boucella.
0: Je sais plus. Il a déjà perdu sa place à la fac aujourd'hui.
2: je suis sûr que vos étudiants vous adorent, non?
3: Oui, je m'entends bien avec eux. Ça, c'est vrai.
2: Mais est-ce que vous mettez que des bonnes notes? Non, je vois mal mettre une mauvaise note.
3: Ben, moi, je suis un hypersensible. Donc, j'ai du mal avec le concept de l'évaluation. Mais je trouve qu'en vérité, c'est pas moi qui devrais évaluer. Je trouve que moi, je devrais enseigner quelque chose à mes étudiants et c'est quelqu'un d'autre qui devrait évaluer ce que j'ai fait. Parce qu'en fait, le prof s'évalue lui-même. Et donc, en fait, je trouve ce système est en fait pervers et quelque part malhonnête. Mais à la fin de l'histoire, j'essaie de réaliser des évaluations formatives. Si l'étudiant fait le minimum syndical, ça passe. Mais s'il n'a pas envie de travailler, je ne peux pas travailler à sa place.
5: Comme moi ici, pareil. Je vous regarde, j'ai l'impression, c'est marrant parce que regardez Yoann Riou et le professeur Yann. On a l'impression de 2 siamois qu'on aurait séparés.
2: Bah, moi, je suis très ravi.
4: Ça se voit qu'il y en a qu'un qui a gardé le travail.
5: Il y en a un qui a pris les kilos, l'autre le cerveau.
2: J'adore.
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5: Ah, une question de mode maintenant pour Grégoire Ilch qui habite Noirmoutier en Ile. C'est en Vendée. Alors là, c'est vraiment à la portée de tout le monde. Vous connaissez peut-être les acteurs Liam Neeson, Pierce Brosnan.
10: Ça vous dit quelque chose? Oui, j'ai vu Pierce Brosnan à New York. Il est magnifique.
5: Eh bien, il y a aussi Adam Sandler, Justin Bieber, Kylie Jenner. Eh bien, tous ces gens ont été vus avec quelque chose de nouveau dans la mode, quelque chose qui ne se faisait pas avant et qui est quand même très très étonnant. C'est une marque qui fait ça. Qu'est-ce qu'on les a vu porter tous ces gens-là ?
10: Des jupes ?
5: Des jupes, non.
1: C'est vers le bas ou vers le haut ?
11: Un sac à dos, un sac à dos.
1: C'est vers le bas ou vers le haut ?
5: Alors on va dire que c'est dans la partie inférieure du corps.
1: D'accord.
11: Un bikini.
12: Qui se met au pied ?
5: Ah non, c'est pas au pied, non.
13: C'est un pantalon ?
5: Alors c'est une forme de...
11: Enfin,
5: c'est
11: pantalon, un pantalon jupe.
12: Un pantalon jupe. Oui,
5: pantalon jupe, non.
1: Un pantalon où le fond est tout bas.
12: C'est le truc indien, là.
5: Non, non.
13: C'est un pantalon avec une seule jambe.
5: Non, non. Je peux même vous dire c'est des jeans, en fait.
1: C'est lié à peut-être le fond de la culotte qui est très très bas.
5: Non, non plus, non.
10: C'est étonnant parce que ce sont des hommes.
5: Des choses qu'on connaît, depuis un petit moment. Les jeans taille basse qui laissent passer le sourire du plombier, on connaît ça.
11: Attendez, ce sont des jeans Superman, non ? Avec le slip au-dessus.
1: C'est devant ou derrière ? C'est plutôt lié...
5: Alors, c'est plutôt devant. Plutôt devant.
1: Laurent, est-ce que
10: est-ce que c'est quelque chose...
5: On se rapproche.
12: C'est en jogging ? Jeans en forme de jogging ?
10: C'est le double boutonnage comme les pantalons de marin ou les trucs de bébé ?
5: Braguette à l'arrière ?
10: Non, genre...
2: comme une layette.
12: Oui.
11: Un lacet à la place de la fermeture éclair.
5: Qu'est-ce qui est un lacet ?
11: Un lacet.
10: Ah oui, moi je portais quand j'étais jeune les pantalons Philippe Salvet avec des lacets. Très sexy.
11: Oui.
13: Et t'en restes ?
2: Bah, il n'y a pas de braguette.
1: Oui, je peux le mettre. Est-ce que ça m'irait bien, par exemple ? Est-ce que ça m'irait bien ? Je serais à la mode avec.
5: Ah non, bah alors. Vous, pour tout vous dire, j'ai l'impression que vous les avez portés avant les autres.
11: Oh, c'est pas vrai, qu'est-ce que c'est ?
10: Ah, le ventre au-dessus du pantalon !
1: C'est la chemise qui n'arrive pas à tenir dans le pantalon.
5: Non.
1: Ah, je sais !
13: Est-ce que c'est un rapport avec...
1: Non, mais je vais vous dire ce que ça m'est arrivé ici mon premier jour. C'est, en fait, quand je suis stressé, parfois, il y a toujours une petite goutte qui reste.
11: Oh.
1: Et donc, c'est ça ! Et donc, combien la goutte, on la voit plus.
10: Mais c'est dégoûtant, putain !
1: En fait, quand je suis stressé, quand je vais faire pipi, en fait, je suis tellement stressé, Laurent...
10: Mais on veut pas te voir !
1: Et il y a...
5: C'est une bonne réponse de Johan Rioux. Les nouveaux jeans.
1: Il n'y a pas de taches.
12: Ils sont absorbants.
5: Ils ont des fausses taches.
13: Ah non.
5: À l'entrejambe. Comme si vous étiez fait pipi.
1: Tu peux venir voir, Laurent ?
5: Ah, vous pouvez regarder. Comme si vous étiez fait pipi dessus.
12: Tu peux faire passer.
13: Ben,
11: mon nom. C'est ma vie.
5: Ce sont des jeans faussement mouillés à l'entrejambe.
10: Non mais
5: montrez, faites passer Ryu, faites passer Mamie.
12: Moi aussi, je veux bien voir parce que
5: ce sont des jeans faussement mouillés à l'entrejambe, comme si on s'était oublié.
11: Est-ce qu'ils sont marrons derrière ?
5: Ça pourrait. Oh. C'est un effet mouillé au niveau des parties intimes.
10: C'est un effet trempé même.
5: Qui donne l'illusion que celui qui le porte a eu quelques petits problèmes techniques.
11: Quelle horreur.
13: En fait, moi j'ai mon oncle, il en a un depuis 2 ans. Hein.
5: C'est commercialisé une centaine d'euros. Alors c'est sur le site, vous pouvez les acheter, on devrait s'en.
13: C'est horrible. Pourquoi dépenser des sous, on a qu'à se pisser dessus.
1: Mais attends, mon premier jour en grosse tête, il y a Valérie, Ariel Dombal qui me dit, mais il y a une goutte sur ton jean, mon premier jour, t'imagines un peu. La honte, ça commençait mal. Hein.
5: White Pants Denim, voilà le site internet sur lequel vous pouvez acheter votre jean mouillé à l'entrejambe. Wet comme humide, mouillé, hein, c'est facile. WET, wet pants, comme pantalon, denim, comme les jeans. Wet pants, je sais pas pourquoi je fais la pub pour ça, je touche pas à
12: mon pantalon. Non, mais franchement.
1: En toute humidité.
10: C'est dégoûtant.
11: Laissez pisser.
5: Non, mais attendez, je vous ai pas.
1: Attends, Caroline, me dis pas pourquoi ça
5: t'arrive. Je vous ai pas montré cela, c'est encore pire. Tenez, vous pouvez faire passer, regardez, il y en a.
10: C'est dégoûtant,
5: non, mais c'est incroyable.
10: C'est écœurant de dégueulasserie.
13: Qui a eu l'idée?
10: Mais c'est vrai, il a raison. Alors, dans ces cas-là, on va lancer avec une tache marron derrière. Il y a des cons qui vont porter ça.
2: Ou du vomi.
10: Mais parfois, t'es avec du vomi.
11: À la chemise, avec le jour vomi.
10: Mais oui,
1: mais je trouve que c'est bien parce que parfois c'est involontaire et on le sait pas qu'on l'a.
10: Non, mais que tu t'oublies avec une petite goutte. Déjà, c'est dégoûtant. Mais là, ce sont des photos de mecs qui sont complètement faits dans le pantalon.
11: Tu le vois faire juste une petite goutte, lui ?
10: Je le vois pas.
2: On a quand même avoir un caleçon.
1: Laurent, merci pour la question.
5: Pourquoi ?
1: Parce que c'est un truc génial, je trouve.
5: Ah oui.
12: Enfin, il y a le soir.
5: Ah mais c'est très à la mode, dans tous les orpéas j'en ai vu moi.
2: Dans cette émission tu dis tout en fait.
1: Oui, c'est vrai,
12: attends, il n'y a pas que dans l'émission, c'est tout le temps.
13: Et Pierre, et encore aujourd'hui il est un peu sur la retenue.
5: Son rêve c'est d'être moi.
1: Je vous respecte infiniment, vous avez changé ma vie.
14: Ah.
3: Mais oui.
14: Oui, mais à changer de couche. En tout cas, voilà. Wet Pants, comme son nom l'indique, c'est une marque de jeans faussement mouillée à l'entrejambe. Ça vous coûtera entre 65 et 75 $. Ou pas un rond si vous faites ça vous-même à la maison.

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5: C'est vrai, monsieur Haas, qu'on a un peu de mal à comprendre le titre de votre spectacle. Là, j'ai vu les affiches, là. 6 fois 10, ça veut dire quoi? 60, c'est
6: non,
5: ça?
6: Non, mais en fait, je vous dis la vérité, c'est qu'en fait, au départ, on avait une idée. Et en fait, on a écrit spectacle après avoir eu l'idée. Et on s'est rendu compte que le spectacle n'a rien à voir avec le titre. Et ça coûte cher de refaire une affiche, donc on a gardé 6 fois 10.
7: Et tu joues en ce moment? C'est en ce moment? C'est en ce moment?
6: Oui, c'est en ce moment. Si tu veux ne pas venir, tu peux continuer. Continue à pas venir, vraiment continue. Hein.
5: Ah non, mais on va venir nous alors.
6: Ouais, bah, quand
5: vous allez jouer quand à Paris alors?
6: Bah, là ce soir, je joue à Caen.
5: Donc, ah oui, bah,
6: côté chez vous.
5: À Caen ce soir.
6: À côté de chez vous demain, non?
5: C'est pas à côté de chez moi à Caen, j'habite Paris, monsieur.
6: Oui, mais vous êtes normand.
5: Ah oui, d'accord, mais enfin, je vais pas venir à Caen uniquement pour vous ce soir.
6: Bah, je sais pas.
5: J'ai ma Joconde à nourrir, moi aussi, vous voyez.
6: Paris, ça sera en septembre.
7: Mais est-ce qu'on peut aller au théâtre sans passer par Internet avant?
5: Bah, bien sûr qu'on peut aller au dernier moment au théâtre. Oui. Sauf si c'est complet, évidemment, c'est complet. Principe. Vous trouverez pas de place au dernier moment, mais.
6: Ta meuf, tu la ramènes pas au théâtre?
5: Ah oui, tiens, vous êtes déjà sorti au théâtre avec votre Nathalie, alors. Où on en est dans cette histoire?
8: Ça fait combien de temps?
9: Elle arrive cet après-midi.
5: Elle arrive d'où? Attendez, elle arrive cet après-midi.
10: Elle arrive de chez l'esthéticienne.
9: Je vais la chercher à la gare.
6: Avec cette chemise.
8: Elle habite où?
9: Non mais c'est.
10: Elle arrive en bétaillère.
9: Je suis tellement heureux.
6: Vois, elle revient d'Hawaï. Elle revient d'Hawaï.
10: Quel gars.
9: En fait, c'est une romantique et puis j'adore le
5: Montparnasse. Donc c'est à Montparnasse.
10: Gare de Lyon.
5: Quel gars elle arrive alors? Non mais vous nous avez.
11: Elle arrive du Sud-Ouest. Mais c'est la première fois que nous la voyons.
9: Et donc, ce qui est génial, c'est qu'on a un amour tous les deux pour Anna Gavalda. Donc, un jour, j'attendrai quelqu'un.
6: Sans branle, elle arrive de quel gare, on te demande. Anna Gavalda, c'est quel gare?
9: Et donc, c'est génial, c'est la première fois qu'on va passer autant de temps ensemble. On va passer 3 jours ensemble.
5: Non, mais attends.
8: Oh là là. Bon, elle habite où?
5: Vous nous avez bien dit qu'elle était dans le Sud-Ouest.
9: Mais oui.
5: Bah, c'est Montparnasse. Bah, Montparnasse.
9: Voilà. Donc, cet après-midi, je suis à Montparnasse.
8: Mais c'est la première.
9: Et j'ai préparé un petit programme.
10: Oh la vache.
12: C'est quoi ton programme avec elle, là?
8: Oh mon Dieu,
5: Attendez, vous allez être sur le... Alors, ça m'intéresse. Vous allez être sur le quai de la gare à l'attendre.
9: Ouais, mais comme je suis très discret, je vais être un petit peu à l'écart. Oui.
12: Il y a qu'à voir ta chemise.
10: C'est vrai que t'es très discret, ouais.
12: Très discret.
9: Je vous assure. Alors... Non, mais je suis très romantique, vous savez, j'ai un peu la boule au ventre.
10: Mais t'as acheté un bouquet de fleurs.
9: C'est marrant
12: non,
9: parce que...
12: t'as la boule tout
9: mais est-ce que vous, c'est pareil?
5: Vous serez avec un bouquet de fleurs à la main quand il va arriver?
9: Non, elle veut pas les
6: fleurs. Non, il sera avec une pancarte, c'est son Uber, en fait.
12: Des chocolats.
6: Il est jamais sorti avec mais elle, c'est un Uber.
9: T'as vu comment je t'inspire, hein? Ça fait déjà 3 blagues grâce à moi quand même.
6: C'est... Ah, je pourrais en faire 10. Et je pourrais en faire 10 en plus, hein, vraiment. En plus, je me retiens.
5: Elle arrive en TGV ou en Michelin?
9: Alors...
10: En inouï?
9: Ce qui est beau.
5: Ah bah ça, c'est vraiment, si elle arrive, c'est vraiment inouï.
9: Alors, vous êtes inspirés tous. Et donc, ce qui est magnifique...
5: Non, mais attendez, donc vous pourriez nous la présenter ce soir.
9: Oui.
8: Elle a pris une cabine.
9: Et alors, ça fait de nombreux mois. Et ce qui est magnifique, c'est que justement...
12: De nombreux mois.
9: Demain, elle sait pas encore. Mais là, elle va pas écouter parce que là, elle arrive cet après-midi. Donc, on sera ensemble quand l'émission va avoir lieu. Et donc, ce qui est génial, c'est que demain, je l'emmène en voiture. Elle sait pas encore, on va en Normandie.
5: C'est pas
12: en voiture.
5: Attendez, vous avez réservé où en Normandie alors? Non, parce que je peux vous donner des conseils quand même.
9: C'est vrai.
5: Vous avez réservé où alors?
9: À Cabourg.
5: À Cabourg.
6: Mais t'as 85 ans pour aller à Cabourg avec une meuf. À Cabourg, tu vas la ramener pour la faire rêver alors qu'elle vient du Sud-Ouest.
12: Bah, ça va la dépayser.
9: Ce qui est génial, c'est qu'elle est absolument comme moi, elle est totalement romantique aussi.
5: Bah, c'est Proust.
8: Ah ouais.
12: Mais on peut pas romantique.
5: Bah voilà, il l'emmène dans la ville de Proust.
9: Et je ne connais pas
5: cet hôtel. Pas le S.
9: J'ai peur la nuit, comment on fait quand
12: t'as peur de quoi la nuit?
10: Comment on fait?
12: T'as peur de quoi?
10: Elle saura faire, elle, non?
11: Non, mais est-ce que tu l'as déjà rencontré? C'est la première rencontre.
9: Non, ça sera notre 10e rencontre.
8: Dixième?
10: Ah, c'est pas une brouteuse alors.
5: Vous savez ce que c'est qu'un 69, j'espère.
7: Hein. Non, mais je sais pas le faire, je
12: tape dans
7: les
12: yeux.
7: Comment vous voulez que je me mette
5: en... Vous connaissez l'histoire de Johan Rioux? C'est Johan Rioux, c'est Proust qui me fait penser à ça.
7: Arrêtez, Laurent.
5: Il a jamais fait de 69, il sait pas ce que c'est. Alors, il va en faire un, mais je vais te montrer. Au moment où il commence, elle pète. Et lui, il dit, ah oh bah dis donc, s'il y en a encore 68 comme ça, je préfère arrêter maintenant. Non mais...
6: Ça réserve un hôtel ?
5: Ah bah c'est le Grand Hôtel de Cabourg, j'imagine.
10: Il a pris le Grand Hôtel ou pas ?
12: Il a pris l'Ibis.
7: Ah bah, mais surtout, c'est qu'elle déteste qu'on parle de nous.
5: Va y avoir Voici, va y avoir Voici.
6: Est-ce que t'as pris un hôtel ? T'as pris un hôtel à Cabourg ?
5: Vous allez faire la une de Grosla.
9: En fait, ce qui est dingue, c'est que...
13: tellement de questions.
9: Non, mais qu'est-ce que c'est beau d'être au bout d'un quai et d'attendre. Moi, je trouve ça cette
10: sensation. Ouais, surtout si elle arrive pas.
12: J'ai eu peur. Qu'est-ce que c'est beau d'être au bout d'un quai.
10: Je suis à deux doigts d'appeler chez Sudra qui déclenche une grève pour lui sauver la vie.
5: Moi, j'ai envie d'aller à Montparnasse.
10: Ah, moi aussi. On y va cet après-midi.
7: Non, mais la suite, tout à l'heure, l'émission est longue, il y a 2h30.
10: Non, non, mais nous, ça nous va.
7: Il est que 15h41. Là.
12: Allez, raconte.
13: Non, mais raconte. Allez.
5: Ah non, mais non, on vous voit tellement sur la gare, le quai. Ouais. Elle va descendre à un moment donné avec ses bagages.
6: Et son badge, hein, c'est un contrôleur.
7: Tu veux pas faire un sketch sur moi, Az? Tu veux pas faire un sketch sur Johan?
10: Il a envie que ça marche, hein.
7: Non mais surtout, c'est que demain matin... demain matin, j'ai une mission sur la chaîne L'Équipe. Demain matin, c'est très important. Il y a le tirage au sort de la Ligue des Champions demain de la Coupe d'Europe.
12: Il y a un rapport avec Nathalie.
7: Donc en fait,
10: cette nuit, c'est la Ligue des Champions.
7: Donc je suis un peu pris au
5: mieux. Le rapport, c'est qu'elle, elle a perdu au tirage au sort.
10: Et ce soir, vous dormez où d'ailleurs?
7: Et donc demain, on part à 15h. C'est parti demain.
12: Et vous dormez dans le même lit?
7: Ah, c'est génial. Et puis j'adore, franchement.
5: Vous avez pris qu'une chambre pour deux?
10: Oui, avec des lits superposés.
7: J'ai pris deux lits au cas où.
13: Mais bon, je comprends pas les deux lits séparés. Si c'est... vous allez pas.
7: Bah oui, mais il faut toujours être élégant. Il faut toujours penser que...
13: Oui, mais bon, c'est combien la sixième fois?
7: Laurent, vous donnez des conseils, Laurent.
5: Bah non, mais je comprends pas, effectivement. Ou vous prenez deux chambres, ou vous prenez une chambre avec un grand lit. Mais il n'y a pas d'intermédiaire.
13: Et les 9 premières fois, vous n'avez pas dormi ensemble?
7: Non, pas encore.
13: Vous avez
7: pas...
13: Quoi?
7: Donc j'ai intérêt d'être bon. Vous avez intérêt de m'aider pendant les...
10: Vous avez même pas baisé en Bluetooth?
12: Tu n'as pas retiré sa culotte, rien.
10: Ça se trouve, c'est un mec.
12: Ça fait du temps.
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5: Pouvez-vous me dire à quoi vous fait penser cette phrase? Portez ce vieux whisky au juge blond qui fume.
14: Ah, c'est une contrepétrie?
5: Non, portez ce vieux whisky au juge blond qui fume.
12: Tiré d'un film?
5: Non.
14: Ce vieux whisky au... Oui, je sais ce que c'est!
5: Allez-y.
14: C'est la première ligne chez les opticiens.
5: Ah oui. Je sais pas chez quel opticien vous allez. Mais franchement...
14: C'est
5: non.
14: Pas PCVW...
5: Non, non, portez ce vieux whisky au juge blond qui fume.
14: PCVW...
7: C'est une façon de mémoriser quelque chose?
5: Oui. Non.
6: Oui.
12: C'est pas mnémotechnique.
13: C'est un message codé.
5: Non plus.
12: Est-ce que c'est l'anagramme de quelque chose?
13: L'anagramme.
14: Portez
5: ce... avec ça, non, pas du tout. C'est pas un anagramme. Oh.
14: Laurent, est-ce que c'est le nombre de mots qui compte?
5: Non.
14: Ah,
12: est-ce que c'est un...
14: Parce qu'il y en avait 9. Je tenais à ce que vous le sachiez.
5: C'est intéressant, mais ça n'a rien à voir avec la réponse.
12: Est-ce que c'est un titre?
5: Un titre, non.
7: Mais pourquoi je le sais?
14: Est-ce que c'est extrait d'un film?
5: Non.
13: C'est une chanson.
14: Est-ce que cette phrase a
13: une
14: été...
13: chanson?
5: Pouvez-nous l'interpréter, ça nous ferait plaisir.
14: Quel enfoiré.
12: Ah oui, c'est Amy Winehouse. Portez ce vieux whisky au juge blanc qui fume. Portez ce vieux whisky au juge blanc qui fume. Ah, portez ce vieux whisky au juge blanc qui fume.
7: Avec ça, vie avec ça.
14: Oui.
13: Ah, est-ce que c'est la traduction de quelque chose, Laurent? Portez ce vieux whisky au juge blanc qui fume.
5: Portez ce vieux whisky
15: au juge blond, qui fume, portez ce vieux whisky, au juge blond, qui fume. Non, c'est pas ça, vous voyez.
16: C'est pas des paroles de chanson.
13: Portez ce vieux whisky,
16: C'est pas Amy Winehouse.
13: Au juge blond qui fume, au juge blond qui fume,
16: Ouais.
17: C'est cool, hein. Y a que moi qui ai un peu peur, là, ou pas?
5: C'est pourtant assez facile.
17: Laurent.
5: Oui,
17: Laurent,
5: Caroline.
17: Si c'est pas les initiales, est-ce que c'est une traduction?
5: Non, non plus.
17: Est-ce que ça a été prononcé par quelqu'un de célèbre?
5: Alors, on dit que c'est Georges Perec à qui on doit, évidemment, cette énigme amusante, porter ce vieux whisky au juge blond qui fume, mais il paraît que c'est attribué à tort à Georges Perec.
17: Est-ce que c'est pour se souvenir de quelque chose ou d'un ordre?
5: Alors,
17: est-ce que ça... Ok, d'accord.
5: Attention.
16: D'un ordre, okay. C'est d'un ordre.
17: Alors, je pense que le P, c'est parce que, le C, c'est pour comme, et après, j'ai un doute.
18: Nous aussi, on a un gros doute, là.
5: Rien à voir avec ça.
17: Est-ce que c'est un télégramme?
5: Est-ce que vous avez écrit la phrase?
17: Oui, j'ai écrit les initiales. Bah oui.
5: Portez ce vieux whisky au juge blond qui fume.
16: On peut intervertir les adjectifs, c'est sûr.
5: C'est-à-dire?
16: Bah, on peut dire que le whisky, il est blond, et que le juge, que le vieux blond, aussi, et que le
13: voilà. Portez ce
17: whisky blond au vieux juge.
13: Portez ce whisky blond.
17: Oui, portez ce whisky blond au vieux juge qui fume.
16: Voilà, c'est ça.
17: Et ben, c'est pas ça.
5: Bah non, alors, et pourquoi pas aussi fumer ce vieux juge?
16: C'est ça.
17: c'est ça,
16: on peut faire dans tous les sens.
17: C'est ça, un vieux juge.
16: Qui pète.
5: Qui pète, ah oui, non, écoutez, franchement.
16: Ou comme dirait.
17: Je l'ai écrit. Portez ce vieux whisky au juge blond qui fume.
5: Alors, devrait vous frapper aux yeux.
17: Alors, attendez, j'éloigne. Attendez.
18: Il y a toutes les lettres de l'alphabet dans cette expression.
5: C'est-à-dire?
18: Il y a toutes les lettres de l'alphabet.
16: Il n'y a pas le Z.
17: Il y a le Z.
18: L'expression.
17: Mais non, il n'y a pas le Z en 12.
18: Il dit portez.
17: Portez, connard.
18: Il
17: n'y
18: a pas de A.
17: Mais c'était pas un homme. Ça pouvait être porté E.
5: Non, mais c'est porté E Z. Et la bonne réponse est signée Eric Logérien.
16: Bravo. C'est facile, hein.
5: C'est ce qu'on appelle un pangramme. C'est un exercice de dactylo. Ça permet d'utiliser sur une machine à écrire ou même sur un ordinateur aujourd'hui toutes les touches, toutes les lettres de l'alphabet.
17: Oui, c'est un pangramme. Et à quoi ça sert de toucher toutes les touches?
5: Bah, pour voir si ça marche.
18: Et c'est Perec, c'était le genre de jeu littéraire qui s'amusait. Il a écrit tout un roman sans le E.
5: Voilà, par exemple.
17: Je sais.
5: Sauf que là, vous avez toutes les lettres, effectivement, du A jusqu'au Z. Portez ce vieux whisky. Il y a même le W, le Y. Je vous en passe, hein. Ce vieux whisky
17: donc
5: au juge.
17: Donc, il y a 26 lettres.
5: Non.
18: Non, il y en a plus.
16: Bah oui.
5: Elle est con.
16: Bah si. Bah moi, je pense comme Caroline Diamant.
5: Mais non, parce qu'il y a plusieurs fois le I. Il y a plusieurs fois le E.
16: Ah oui, il y a plus, oui. Mais il y a les 26 lettres de l'alphabet.
17: Excusez-moi, j'aurais pu le faire aussi alors. Bah moi, ça se trouve, toutes les phrases qu'on prononce depuis le début de l'émission, il y a toutes les lettres de l'alphabet dedans.
18: Oui, mais s'il faut 1h15, c'est moins drôle que s'il faut 5 mots.
17: Bah excuse-moi, alors c'est pas un exploit.
5: Demandez le pangramme, demandez le pangramme.
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21: Je suis au loto ce soir d'ailleurs.
5: C'est pas vrai.
21: Ne jouez pas parce que je fais toujours perdre.
5: Comment ça vous faites toujours perdre?
21: Ah ben il y a eu des statistiques, je suis celui qui fait toujours perdre dans les présentateurs du loto. On est 5 ou 6.
5: Avant? Et alors, parce que vous gardez les boules pour vous.
17: Et le rapido, ça te dit pas?
21: Je n'ai pas le droit de toucher aux boules. Il y a 5 bons numéros
17: alors, et 2 étoiles.
21: Et voilà.
17: Complémentaire.
22: Ah ben, non mais il faut demander, la permission de les toucher.
21: Non, alors oui, alors dans l'absolu, il faut toujours demander la permission de toucher les boules, mais non, je peux toucher les boules de répétition.
5: C'est quoi les boules de répétition?
21: Eh bien, pour la répétition, il y a toujours une répétition pour voir si le matériel
22: c'est
21: fonctionne.
22: C'est tellement difficile.
21: Si la grosse...
5: Elle a raison, Christine. Trois heures de répète.
21: Oh là là. Elle est fourbe, hein, Claire Chazal. Non,
17: alors... Du coup, t'as une doublure, c'est hyper compliqué.
21: Il y a pour vérifier que les machines fonctionnent bien, mais ils n'utilisent pas les vraies boules. Ce sont des boules de répétition.
22: Ah oui.
21: Et après, après, le mec arrive avec une valise scellée, etc., avec un huissier de justice.
15: Vous nous en direz tant. Pour Thierry Bailly, une question culinaire. Et c'est monsieur Bailly qui habite Villers-les-Nancy, en Meurthe-et-Moselle, qui espère
1: c'est
15: un chèque.
1: C'est joli par là-bas.
15: Oui, qui espère un chèque RTL. Et c'est évidemment à monsieur Herbelez que j'adresse cette question, mais tout le monde peut jouer, car vous savez certainement ce que sont que des brochettes de mauviettes.
1: Bah, c'est l'Eurovision.
15: Non.
2: Eh ben, c'est des peureux. C'est des gens qui sont peureux, non?
15: Ah non, non, ça se mange.
21: Est-ce que c'est de la viande? Est-ce que c'est de la viande?
3: C'est un dessert?
15: Alors, je me demande si c'est encore autorisé.
2: C'est des oiseaux.
1: Les ortolans.
2: Oui, c'est des oiseaux.
15: Alors lesquels?
21: Les ortolans.
22: Des grives.
15: On en a longtemps fait du pâté.
21: C'est un petit oiseau.
15: Ah oui, comestible.
21: Ah bah j'espère, oui. Et... c'est la moindre des choses quand même.
2: Et c'est une pie.
15: D'ailleurs, on appelle ça aussi pour les petites escalopes recouvertes de lamelles de jambon fumé que l'on cuit au bord et qu'on on sert très chaud avec des olives vertes.
21: Oula.
15: Et un peu de jus de citron.
21: C'est compliqué.
15: Ah oui, oui, mais ça.
2: Un mésange.
15: Non, des mésanges. Non.
21: Mais alors des petits.
2: Du moineau.
21: C'est un oiseau. Ça doit être des toutes petites escalopes. C'est un petit oiseau.
15: Ah oui, oui, ouais. Oui.
1: Des harengs.
15: Et après, c'est vrai qu'on a traité de mauviettes ceux qui étaient peu courageux ou qui avaient une résistance
3: physique.
15: Ça vient
3: de là.
21: Le couillement.
2: Les perruches. Les colibris.
15: Colibris, non.
21: C'est le
15: tourterelle. Ah non, c'est un oiseau très connu.
2: Ah, le pigeon.
15: Hirondelle. Une hirondelle, non.
2: Pigeon non plus.
15: C'est même une chanson très connue.
21: Une chanson avec un oiseau.
1: Un petit oiseau.
21: Comme un enfant aux yeux de lumière.
2: Non, mais non.
23: Et c'est pas tourterelle.
15: Ce n'est pas la tourterelle.
22: C'est l'hirondelle.
15: Non, une chanson très connue. Et effectivement, c'est...
21: Alouette.
15: Bonne réponse de Christophe Beaugrand.
3: Alouette.
15: La mauviette, c'est une alouette. Ça se fait toujours ça, l'alouette? Non, c'est interdit.
3: Non. D'ailleurs, je pense que la raison pour laquelle je connais pas, c'est que c'est pas un produit qu'on retrouve dans nos cuisines. On la trouve dans des cuisines d'autres un peu de façon.
21: Ah, des cuisines malhonnêtes.
3: Oh, ouais.
15: Alouette, brochette de mauviette, pâté d'alouette, pâté de mauviette.
3: Et pourquoi mauviette alors?
15: Eh ben, parce que c'est le nom de l'alouette commune, l'alouette grasse, en fait, la mauviette. Et donc, on faisait à l'époque des brochettes de mauviette plus que des brochettes d'alouette.
3: Et le mot faiblard vient de là?
15: Alors,
3: de cette mauviette?
15: Après, effectivement, péjorativement, on a appelé les personnes fragiles ou peureuses des mauviettes. Mais est-ce que ça vient de l'oiseau?
22: Et l'oiseau, il a quel cri? Il ulule?
21: Non, ça c'est une chouette.
2: Non, ça c'est
21: la chouette
1: ulule.
2: Chouette ulule.
21: Mais je sais pas ce qu'on fait l'alouette.
22: En espagnol.
2: Non, l'alouette.
21: Il ulule.
1: Elle ulule.
21: Il ulule.
1: Elle ulule.
21: En espagnol, il ulule.
15: Le hibou, la chouette ulule.
21: Et l'alouette, on ne sait pas.
22: On ne sait pas, mais elle doit avoir un petit cri quand même.
21: Bien sûr.
3: Ah oui, oui, oui, elle est
22: meilleure.
15: Monsieur Arbelaz, faites quoi comme petit oiseau alors vous?
3: Le verdier.
15: C'est quoi le verdier?
3: C'est un petit oiseau, hyper beau.
15: Et ça vous en faites alors?
3: Non, pas du tout, j'aime bien la regarder voler.
15: Alors quel est le volatile que vous cuisinez le mieux?
3: Non, en vrai, en ce moment, à la carte, j'ai des volailles jaunes des Landes, c'est magnifique.
15: C'est quoi ça?
3: Bah, c'est des volailles qui sont nourries au maïs, c'est des volailles landaises, et c'est juste exceptionnel. Quand on voit une petite volaille en supermarché, normalement,
22: jaune,
3: 800 grammes, là, c'est des très très belles volailles, la peau elle est jaune, c'est absolument...
1: Ils les ont chez Picard ou pas?
3: Tu sais quoi que tu peux en trouver?
1: Bah ouais, oui, c'est pour ça que je te dis ça, je vois le menu de Picard.
3: C'est peut-être possible.
22: Juan, j'espère que les petits oiseaux seront vivement interdits. À part le poulet, parce que c'est ce que mange l'être humain le plus, 600 millions de tonnes de poulet, sont consommés par mois.
15: Ouais. Oui, par
22: les humains.
21: Mais où est-ce que tu les mets?
15: Si c'est par vous, ça se voit pas. Hein.
22: Non, mais c'est vrai, le volatile qui est à la tête de toute la chaîne, c'est le poulet.
1: Elle était plus drôle au JO. Hein.
15: Ah, si vous voyez ma poule.
22: Ah bah oui.
15: Albert Villemette.
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15: Une question pour Philippe Giroux qui habite Ramonville-Saint-Agne en Haute-Garonne. Pourquoi connaît-on Monsieur Marie mieux d'ailleurs quand on utilise nos deux mains?
21: Quoi?
3: Attendez, Marie.
2: Attends, excuse-moi.
1: Est-ce qu'on peut faire le geste, Laurent? Il y a un geste particulier avec les deux mains?
15: Alors, je répète la question.
2: Donc, ça peut pas être ce à quoi on pense, parce qu'on prend qu'une main.
15: On connaît mieux Monsieur Marie quand on utilise les deux mains.
2: Applaudissements.
15: De qui s'agit-il?
2: C'est bravo, c'est ça.
1: C'est à voir avec un outil?
15: Aucun rapport
3: qu'est-ce
15: avec
3: qu'on cherche, là, qu'est-ce qu'on
1: par
3: cherche,
1: par rapport à la corrida?
3: Qu'est-ce qu'on cherche, là?
15: Je comprends même pas vos questions.
2: Mais moi, on comprend pas la vôtre non plus, hein.
3: Marie, ça s'écrit comment?
15: M-A-R-I.
4: C'est un mouvement qu'on cherche. Oh, qu'on fait avec les deux mains.
15: Non, on peut laisser les mains. Il suffit de faire le bon mouvement, mais on peut laisser les mains.
1: Ah, peut-être que c'est un, comme ça, un mât qui rit. Le mât d'un bateau qui rigole.
3: On avait compris, hein.
4: Alors, Marie.
3: Marie 10.
15: Quoi, Marie 10?
3: Les deux mains. Je sais pas, je cherche des choses.
4: Il y a un piège, il y a un jeu de mots tordu.
15: Il n'y a aucun jeu de mots là-dedans. Simplement, il suffit d'avoir un peu de jugeote. Et d'ailleurs,
1: Laurent, je sais. Quand on tricote, c'est forcément un personnage historique ou avec c'est des lettres en c'est l'alphabet latin. Non. Et donc M, peut-être que c'est. Mais si vous savez comment on dit les rois Louis XVI avec le X, le 5 et le 1.
15: Vous allez chercher trop loin, car celui dont on parle vit encore. Il a à peu près, on va dire aujourd'hui, 33 ans.
8: Ah, comme ah c'est un artiste de variété.
9: Quand on n'a qu'une main, c'est la veuve Poignée, et quand on en a deux, c'est le mari.
1: Ah, c'est pas le rappeur Jules. Jules, c'est ça, c'est Jules. Je sais que c'est Jules le Marseillais, comme ça. Comme
15: bonne
1: ça.
15: Réponse de Yohann Rioux. Eh oui. Ah, monsieur Haas, vous réclamez des questions contemporaines.
4: Et quand c'est j'en pas pose. Le geste. Il a mal fait le geste.
15: Et quand j'en pose des questions contemporaines, ça. Vous n'êtes pas capable d'y répondre.
3: Mais je m'y attendais pas, ça fait 2 heures qu'on est sur Jésus-Christ et tout d'un coup il y a Jules. En plein milieu, je m'y attendais même plus.
4: Parce que Jules, il s'appelle Marie.
15: Son vrai nom au rappeur Jules, c'est Julia Marie.
3: Et en fait, je fais ça avec les deux mains et ça fait Jules. Ça fait
15: voilà. Et avec les deux mains, on fait le signe du chanteur, le signe de ralliement. Voilà. Montrez-moi comment on fait Jules.
9: À la radio, c'est très bien.
3: Très simple. Faites deux pistolets, c'est très simple.
15: Les jeunes auditeurs qui nous écoutent savent très bien le faire.
9: Oui. Et les vieux.
15: On y pense jamais aux vieux. Les vieux s'en foutent parce qu'ils savent pas qui c'est Jules.
4: Nous, on fait faire des petits cœurs.
1: Non, mais il a un succès. Je peux vous dire un truc incroyable. On a commenté un match de foot de bienfaisance il y a quelques mois où il y avait des grandes stars, des grands joueurs de foot au stade Vélodrome à Marseille. Il y avait 25 000 personnes. Et dès que ce chanteur touchait le ballon, il était plus applaudi que Drogba, que des très très grands joueurs.
4: Tu peux parler. Attends, est-ce que tu peux m'expliquer vite, pourquoi dans les matchs de foot maintenant, il y a un joueur supplémentaire, un chanteur?
1: Mais j'adore, t'es tellement intelligente parce que c'était un match de bienfaisance.
8: Mais quel légende.
4: Il se fout de moi.
9: On se scorde de trop.
8: Ah là là.
1: Jamais de la vie, je vais
4: mais
1: te.
4: Tu vas jamais pécho, tu me pécho pas comme ça.
1: Hein. Tu sais que à Londres, j'avais le numéro de ta chambre, mais j'ai préféré être discret, j'y suis pas allé. On était dans le même étage. Bon, après l'étage, c'était un hôtel tellement incroyable, il faisait 200 mètres de long l'étage. Donc je pouvais même pas y aller, je me serais claqué.
15: J'ai préféré être discret, je suis pas venu. Ça, j'adore.
4: Ah oui.
8: Ah, le courage.
15: Jules chante par exemple, j'oublie.

0: Vous voyez, je mets de la musique pour vous faire plaisir.
1: C'est exceptionnel, non, franchement, je suis très content. D'un coup, je sais pas, c'est...
0: Regardez, il revit le petit. Il reprend des couleurs.
1: Ah, mais c'est bien.
0: On en a une autre parce que c'est bien, mais
2: moi je finis ce journal. Ça m'a levé l'envie de zoner. 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
0: La faille, ça s'appelle la faille.
1: J'ai vraiment l'impression d'être l'animateur qui ramène de la musique dans un EHPAD.
3: Jules, tu veux venir danser, Jules? Jules, ben c'est pas Jules, c'est Az.
1: Non, c'est bon, ça va aller.
4: Dans un EHPAD.
0: On en a une dernière, tropicale, comme ça. Puis après, on arrête. Hein.
5: C'est la préférée de Bellamy, celle-là.
6: Ah, j'aime bien, moi.
0: Oh, j'ai des questions pour vous aussi, hein, monsieur Bellamy, soyez rassuré.
6: Non, mais je suis bien, ça va. Hein.
1: Tu connaissais Jules, Olivier?
6: De nom, oui.
1: Ouais, de nom, bien sûr.
6: J'aurais pas pu te chanter.
1: Pas le magasin de vêtements. Hein.
6: Comme tu connais Chopin.
1: Frédéric.
0: Chacun son domaine, et je vais vous demander plutôt, monsieur Bellamy, de répondre à cette question-là pour Ghislain Orsay, qui habite Ormes, dans le Loiret. C'est un autre musicien, mais pas tout à fait le même que Jules. D'abord, lui, il est mort, puisque sur sa tombe, on peut voir sur sa pierre tombale graver les variations Goldberg. De quel musicien s'agit-il?
6: Bah, c'est Jean-Sébastien Bach qui les a composés.
0: Oui, mais c'est pas sur la tombe de Bach qu'on peut lire les variations Goldberg, gravées sur la pierre tombale.
6: C'est un compositeur ou non,
3: c'est un pianiste clavecinistes.
0: Pardon.
6: C'est Glenn Gould.
0: Pardon.
6: Glenn Gould.
0: Glenn Gould. Glenn Gould. Oui. Bonne réponse.
3: Bravo.
0: Ça c'est bien, monsieur Bellamy.
6: Bon, ça va.
0: Ça vous dit quelque chose, Glenn Gould?
1: Non, mais ça a cassé l'ambiance.
4: C'est formidable.
0: C'est le frère de Barbara. C'est une autre question pour vous, monsieur Bellamy. Puis après, ce sera fini, hein, je vous préviens.
6: Après, je pourrais dormir.
0: Non, là, il s'agit de trouver quelqu'un qui a obtenu la nationalité française en 1870 pour être nommé au Conservatoire de Paris, car il fallait être citoyen français pour...

0: Sonate pour piano et violon, très belle.
1: Et pour Dari, je vous le dis, je jouais pas au foot non plus.
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1: Vous, vous frisez surtout le ridicule de temps en temps, Romane.
4: Pourquoi, pourquoi vous dites ça? La balle. D'ailleurs, je comprends pas pourquoi est-ce qu'on m'a mis avec les intellos du côté des gens qui ont des bonnes réponses.
5: Parce que t'as progressé.
4: J'ai progressé.
5: Mais oui.
4: Je pense que t'as pas écouté les dernières émissions. Hein, parce que là, c'est...
1: Alors, ce que je ne comprends pas, monsieur Dodwick, c'est que vous êtes censé être le Benjamin de l'émission, le plus jeune, le genou, le gamin des grosses têtes.
4: C'est un petit peu exagéré, mais oui.
1: Et vous arrivez avec un sweatshirt Joe Dassin.
4: C'est pas la classe, ça? Bim! Mais je vais vous dire.
1: C'est quoi ce sweatshirt Joe Dassin? C'est louche.
4: Mais non, mais c'est juste que j'ai de la nostalgie. Vous voyez, moi, je suis né en 1998. Moi, j'ai une vraie nostalgie de toute la période Joe Dassin, Serge
5: Gainsbourg. Parce que tu l'as pas connu.
4: Mais moi, je suis jaloux de vous parce que vous avez connu les années 80 et vous avez connu la belle époque. Je sais pas, celle où on pouvait fumer à la télé, celle où on pouvait fumer dans les avions.
5: Absolument.
4: Nous, on n'a plus le droit de fumer dehors.
6: Vous pouvez baiser dans les avions.
4: Oui. T'as baisé dans
7: ça
4: les avions.
7: Ça sent le vécu.
8: Mais on peut encore. Hein, c'est juste que tu arrives plus. Hein.
4: Mais quelle belle époque, les années 80.
5: L'amour libre.
1: Mme Bachelot, attention, je vais vous gronder. Hein. Si à peine 2 minutes après que l'émission ait commencé, vous êtes déjà sur votre téléphone
7: je
1: portable...
7: Je le mange. Je commandais mon taxi.
1: Ah, parce qu'elle a un rendez-vous important. On ne peut pas dire avec qui.
5: Ah si, avec qui, Roselyne? Avec qui, Roselyne?
7: Mais non, avec...
4: Adil Rami.
7: Avec un ex.
6: Ah bon? Oui,
4: le Nicolas Sarkozy.
6: Il est vieille, c'est connu.
4: C'est dans les vieux pots qu'on fait les meilleures soupes.
1: Mais pourquoi vous voyez encore le président alors?
7: Je l'ai même vu hier soir.
1: Ah là là!
6: Comment il va? J'espère faire un truc.
7: Bah, on a des amis communs.
8: Mais lequel Chirac?
1: C'est à l'Elysée que vous allez alors, Roselyne?
7: Non.
1: Ah, vous avez rendez-vous avec le président ailleurs qu'à l'Elysée?
7: Mais oui.
1: Mais où ça?
4: Dans son boudoir.
7: Mais au Collège de France.
1: Au Collège de France? Ah bah oui, c'est normal, il retourne au collège.
7: C'est ça.
1: Qu'est-ce que vous allez faire au Collège de France?
7: Figurez-vous que j'ai l'habitude de suivre les leçons du Collège de France. C'est pour ça que je trouve quelques réponses aux grosses têtes.
1: Bah, j'ai en tout cas choisi la première citation pour vous, Roselyne.
7: Mon Dieu.
1: À destination de monsieur Isaac Charby, qui habite Saverne, qui a dit « Les femmes mûres font mieux l'amour ».
7: Salaud.
5: Ah oui, c'est pour ça que c'est pour Roselyne.
1: Les femmes mûres font mieux l'amour parce qu'elles pensent toujours qu'elles le font pour la dernière fois.
7: Oh, c'est chouette. C'est
4: bien. Emmanuel Macron.
7: Mais il y a cette...
4: Merci.
7: Il y a cette phrase dans James Bond, d'ailleurs.
1: Et alors, donc
4: Ian Fleming.
1: Ian Fleming, bonne réponse. La deuxième citation est aussi pour Roselyne, d'ailleurs, à destination d'Inès Idrich, qui habite Mâcon, qui a dit « L'amour, c'est comme l'opéra, on s'y ennuie, mais on y retourne.
4: » C'est mignon.
6: C'est beau. C'est une femme.
1: Non, c'est un grand écrivain qui a dit ça.
4: Victor Hugo.
1: Non. Un des écrivains préférés de Philippe Bouvard, d'ailleurs.
4: Balzac.
1: Non. Qui, d'ailleurs, a utilisé le nom de mon prédécesseur dans une de ses œuvres les plus célèbres.
5: Ah bon.
4: Bouvard et Pécuchet.
7: Flaubert.
1: Gustave Flaubert. Bonne réponse de Philippe Claudel. Je vous ai donné un gros indice, faut dire. Hein, avec,
4: oui, très gros.
1: Ouais. Avec
4: très gros,
1: Bouvard et Pécuchet. Pour Virginie Réniger, qui habite Beaumont-Hague. Enfin, j'ai donné un gros indice, on va dire, à quelques-uns d'entre vous, parce que...
5: Oh. C'est vrai que ça n'a pas beaucoup aidé Az.
8: J'étais pas loin, j'étais à 2 lycées près de le trouver.
1: Alors là, tout le monde le connaît, et c'est pour Virginie Réniger, qui habite dans la Manche, qui a dit « On a souvent besoin d'un plus petit que soi pour lui casser la gueule. »
5: Ah, j'aime bien.
4: Carla Bruni.
1: Non. C'est bien. Il est en forme, Dominique.
4: Ouais, il est bien. C'est l'esprit de Joe Dassin qui est avec moi.
7: Alors, c'est mort?
1: Ah non, c'est quelqu'un qui vit encore.
7: C'est français?
1: Qui d'ailleurs est devenu octogénaire en juillet dernier.
5: Patrick Bruel.
1: Qu'est-ce que je dis? Octogénaire, nonagénaire.
8: Nonagénaire, 55 ans?
6: Pierre Richard?
1: Non, il est de. C'est vrai, donc j'avais pas fait le calcul. Il a eu 90 ans en juillet dernier. Jusque-là, je disais qu'il avait 80 ans et plus, qu'il était octogénaire, mais ça fait 10 ans que je fais l'émission, donc
7: voilà.
1: C'est logique.
8: C'est un Américain ?
1: On voit pas le temps passer. Non, c'est un Français.
7: Un Français nonagénaire.
1: Né en 1934, donc, puisque vous avez fait le calcul.
4: Un comédien ?
7: Et c'est un comics?
1: Acteur, non, il a joué une fois ou deux au cinéma, mais enfin,

0: C'était pas un acteur.
1: Chanteur.
0: Chanteur, oui.
2: Michel Sardou.
0: Michel Sardou
1: n'est pas mort.
0: Michel Sardou est en exclusivité sur CNews.
1: Je sais. Joe Dassin.
0: Mais non.
3: Léo Ferré. Léo Ferré.
0: Mais non.
4: Nino Polnareff.
0: Polnareff. C'est quelqu'un qu'on cite souvent en plus aux grosses têtes.
1: Michel Polnareff.
0: Il a publié plein de bouquins d'ailleurs.
3: Ah, il est
2: Antoine. Antoine.
0: Il a même fait une chanson sur Bernard Pivot pour tout vous dire.
1: Pierre Perret.
0: Pierre Perret. Ah. Bonne réponse de Philippe Claudel. C'est Pierre Perret.
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0: Corinne est à Nice. Ah, j'espère, Corinne, que vous avez déjà pris vos places pour venir voir l'émission qu'on enregistre demain soir, qui sera diffusée vendredi à l'Opéra de Nice. Bonjour, Corinne.
9: Bonjour, Laurent. Bonjour à toute l'équipe. Bonjour au public.
0: Ah, bah, le public vous encourage. Et bravo, parce que vous êtes bien informé. Vous savez que si tout RTL descend à Nice, c'est parce que Nice a été leader, enfin la ville qui a donné le plus de pièces jaunes lors de la dernière collecte des pièces jaunes.
9: Ah oui. Exactement. J'ai contribué aussi. Hein. J'ai cassé les tirelires des enfants pour,
10: oh bah sympa,
9: pour ajouter des pièces jaunes.
1: Non, mais vraiment, merci, parce que le deuxième...
0: C'est ce qu'on dit à Bétaram aussi. On a cassé les tirelires des enfants. On est très content, Corinne, vous serez là.
9: Justement, la raison de mon appel aussi, c'est parce que malgré une vigilance et j'ai été très attentive sur les réseaux sociaux, malheureusement, il n'y avait plus de place.
0: Oh oui, mais ça, franchement, il y aura toujours de la place. Il y a toujours quelqu'un de la famille Estrosi qui ne vient pas au dernier moment.
9: Magnifique. Bon, bah, alors je serai là.
0: Mais oui, Corinne, prenez votre chaise pliante. Venez, on vous acceptera à l'Opéra de Nice. Katia, maintenant. Bonjour, Katia.
11: Bonjour Laurent, bonjour tout le monde.
0: Alors
11: bonjour.
0: Katia, un message très court. Vous voulez que je le lise ou vous voulez le faire vous-même, Katia ?
11: Oui, je préfère que vous le lisiez.
0: Pouvez-vous, s'il vous plaît, communiquer mon numéro de portable à Alex Vizorek ?
1: Oh, Katia, ça va fort cette affaire.
0: De mon côté, je coche quelques prérequis puisque je suis ménopausée.
1: C'est parfait. C'est le premier prérequis, Katia, je vous aime déjà.
0: Et je suis un mélange entre Sophie Marceau et Demi Moore.
1: C'est oui, quoi.
0: Et alors, qu'est-ce qui vous plaît chez Vizorek, Katia ?
1: Bah, tout.
11: Non, mais j'aime tout. Alors d'abord, il me fait rire. Il est intelligent. Oui. Il est rieur. J'adore la compagnie des gens rieurs.
0: Il est sympathique.
1: Vous habitez où, Katia, exactement?
0: Je vais vous dire, même moi, si j'étais PD. Non, mais vous avez raison. Plus ça, plus on aime, nous aussi, à RTL, Alex Vizorek et aux grosses têtes. Là, vous avez remarqué, hein, ils viennent de plus en plus souvent. Hein. Ça vous fait plaisir, Katia?
11: Bah, ça me fait plaisir, je le découvre en fait, parce que je le connaissais pas beaucoup, et plus je le découvre, plus je... Enfin, voilà, c'est...
10: Disons, on a l'air,
11: ça. Ouais, on est fait, on est fait.
3: Est-ce que vous aimez bien les gens de Saint-Pierre et Miquelon?
0: Dis donc, on va pas tarder à vous retrouver au premier rang.
1: C'est ce que j'allais dire.
0: Aux côtés de Maxence, Katia.
11: Mais j'habite pas très très loin de chez Maxence.
0: Ah bah.
1: Ben, on pourra faire le trajet ensemble.
2: Tu vas te calmer, Katia. Tu te calmes tout de suite.
11: Mais comment... Le covoiturage sera possible en fait.
2: Pop.
3: Non, mais il est déjà avec une ménopausée qui ressemble à Sophie Marceau.
11: Non, mais. C'est juste pour la
0: Aïe.
12: François, tu organises une rencontre tous les trois?
10: Tais-toi.
0: Comment ça, tous les trois?
12: Bah, Sophie Marceau, moi et François. On ferait un slow comme dans la boum.
2: Ah là là là là.
12: Tu apporterais le Coca-Cola et tout, tu ferais le service.
3: Ah, mais là, c'est plus la boum, c'est la boule.
12: Alex, tu ferais le professeur.
1: Tu rigoles, moi, je suis déjà à Katia, je suis pas là, je suis pas dispo.
0: Bah, merci en tout cas pour votre appel, Katia, et on vous envoie.
11: J'attends donc la.
1: Oui, bah, bien sûr. Offensive, Katia. J'aime bien, c'est ce qu'elle veut, j'aime bien.
0: Alors j'ai Tania maintenant au téléphone.
10: Tania maintenant, pourquoi?
3: Il n'y a que des putes ukrainiennes. Qu'est-ce que c'est le téléphone rose?
0: Ah bah oui, il y a eu là après qui...
3: Qu'est-ce que c'est que ça?
0: Je suis désolé Tania, hein, n'écoutez pas monsieur Haze, il va partir à Saint-Pierre-et-Miquelon là.
3: C'est ma dernière, je me lâche.
0: Dans le premier autocar Wauquiez, hop, il est pour lui. Hein. Et alors vous avez une demande à propos d'Alex Vizorek, vous aussi.
1: C'est énorme aujourd'hui, j'ai bien fait de venir.
9: Concurrence avec Katia,
1: vous aussi,
9: tant pis pour les prénoms en A.
1: Mais ça ne me dérange pas.
3: Elle est moins chère, elle. je la connais un peu moins chère.
1: Dites-moi Zaya.
3: Non, Zaya, tu me les laisses pas.
0: Qu'est-ce que vous voulez dire à monsieur Vizorek?
9: Ah ben que voilà, j'ai 56 ans, donc je pense que je peux rentrer dans le créneau.
1: C'est parfait. Vous êtes encore un peu jeune, je vais pas vous mentir. Ah.
9: Bon, bah alors du coup, mais il y avait une petite condition, c'est que vous me présentiez Philippe Cavrivière.
1: Ah oui, mais j'ai l'impression que vous m'utilisez là.
9: C'est ma condition.
1: Et est-ce que l'objectif c'est vraiment un plan A3, c'est ça?
9: Non, même que Philippe Cavrivière. D'accord.
0: À nos auditeurs, ils sont très drôles.
1: Rappelez Katia.
0: On peut être fiers de nos auditrices. On vous embrasse, Tania. Après ouais, Katia, Tania, voici Ragnagna. Non, c'est Séverine au téléphone.
1: Bonjour Séverine.
0: C'est une blague de ma part. Bonjour Séverine.
4: Je ne sais même pas si je dois dire bonjour.
0: Alors, vous voulez vous adresser à Madame Bachelot, c'est bien ça?
7: Bonjour Séverine.
4: Je voulais remercier Roselyne pour l'envoi de son livre.
0: Ah, elle nous a envoyé Sacré Monstre.
4: Oui, les montres n'arrivent pas, mais les livres de Roselyne, oui.
0: Et vous l'avez lu alors, le livre?
4: Et non seulement je l'ai lu, mais j'ai dû lire aussi le dictionnaire avec.
0: Pourquoi?
4: Oh, bien, certains mots dont j'ai dû chercher la définition.
0: Ah! Eh oui, elle a noté 20, c'est le nombre de mots dont j'ai dû chercher la définition dans le livre de Roselyne Bachelot.
7: Ah bon? Quel mot, par exemple,
0: prolégomène, pandémonium, turiféraire.
2: Ah, ça je sais.
0: Stipendier, bretteur, prébande, Philippe Prébande, on connaît, oui. Philippique et GN. Ah, donc oui, c'est vrai que.
7: GN, c'est l'enfer. Oui, enfin, tous les mots. Ah,
4: c'est pas évident de les replacer, hein.
3: Ouais, vaut mieux acheter le dictionnaire direct, là.
7: Oui, mais alors, non, mais Séverine, vous êtes en train de complètement casser mon bouquin, là. Il faut dire que le reste est très drôle.
4: Ah non, mais
7: accessible.
4: Il était très bien par ailleurs.
7: Ah bon, très
4: moi,
7: bien.
4: Et moi, mais c'est vrai que quand je me suis retrouvée avec le dictionnaire sur les genoux, je me suis dit, il y a quand même quelque chose.
0: Oui, mais quand même, moi j'adore justement les livres et les articles de presse. Pareil, d'ailleurs c'est comme ça, moi que je repère les bons journalistes, j'adore de temps en temps avoir à aller chercher dans le dictionnaire le sens d'un mot, parce que c'est comme ça évidemment qu'on enrichit son vocabulaire. Donc non, non, au contraire, c'est un compliment pour le livre de Roselyne. J'ai lu tout le livre de Toen, jamais.
1: Vous avez fait tant emmerdé par le dictionnaire.
0: Jamais.
2: Dans le livre de Toen, il y a des blancs et c'est à quoi de mettre les mots.
0: Allez, on termine par Anita. Bonjour Anita. Ah,
1: c'est pour moi. C'est pour moi.
10: Oui, je suis pas pute, Laurent.
0: C'est pour moi Anita que vous écrivez en plus. Ah. Vous venez nous voir à Nice demain,
10: oui,
0: c'est bien
10: demain,
0: ça?
10: Oui, oui, oui. J'ai pris deux jours de congé.
0: Ah, deux jours de congé. On va pas rester autant.
10: Aussi. Ah, si.
0: Vous êtes infirmière au CHU de Nice en plus.
10: Oui.
0: Franchement, je dois vous remercier. Vous me dites, je vous suis depuis France Inter, ça fait 30 ans que vous m'écoutez tous les jours alors.
10: Oui.
0: Quel âge vous avez Anita?
13: 20 ans.
10: Ça me regarde pas.
0: Ça me regarde pas.
1: Bien envoyé.
0: Bah, c'est, vous qui c'est vous qui m'écrivez.
10: Mais longtemps je fantasmais sur votre voix.
0: Oui.
10: Je la trouvais pas terrible, mais bon, elle me l'a
2: Et puis un jour elle a vu votre photo.
10: Et un jour j'ai vu le visage, j'ai dit oh, ben, il est pas si mal, mais bon, j'ai pas ma chance.
0: Ah, oh. Oh, tout peut arriver ici, vous savez.
10: Ah oui, tout peut arriver. Je suis pas mal.
1: Envoyez votre 06. Allez, je vais faire un message de groupe.
0: Venez avec un copain brancardier.
10: Ou un médecin, peut-être.
0: Ah bah, Courbe. Écoutez, ça va bien pour l'instant. Anita, on vous remercie pour votre message. C'est très, très gentil, en tout cas, d'être aussi fidèle. Et ben, j'espère que vous serez effectivement à l'Opéra de Nice avec nous demain soir à 19h. C'est l'enregistrement et ce sera diffusé vendredi. On se retrouve dans un instant après les infos de 16h.
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0: Ah, une question médicale pour Monsieur Legendre qui habite Lyon. Comment appelle-t-on une lésion dermatologique caractérisée par une rougeur congestive de la peau mais qui s'efface à la vitropression, c'est-à-dire en appuyant dessus, vous voyez, notamment avec un verre de montre, généralement, paf, vous avez une rougeur, vous appuyez bien dessus et elle disparaît.
3: Un bubon.
0: Un bubon, non.
3: Mais si on appuie avec son doigt, ça s'efface aussi.
0: Oui, bien sûr, mais...
15: Oui, mais une fois qu'on relâche son doigt, ça revient.
16: C'est-à-dire que c'est pas un hématome, quoi, c'est une chose
0: plus légère. Ah non, c'est pas un hématome.
3: Un zona.
0: C'est un mot qu'on connaît tous, hein, mais effectivement...
15: Un érythème.
0: Un érythème, bonne réponse. Un érythème fessier. Bonne réponse,
17: oui,
0: monsieur
17: général, Baffi. En général, c'est fessier.
15: C'est aux fesses, en général, aux fesses.
0: Eh ben voilà, bien, je viendrai vous appuyer du verre sur vos fesses.
15: Ah ben, faut que je me colle.
17: Oui, c'est une irritation, quoi.
18: C'est toujours un érythème.
3: Ce n'est pas du tout en général aux fesses, sinon on ne dirait pas érythème fessier pour préciser que celui-là est aux fesses.
0: Merci, professeur.
15: Merci, professeur. Cette précision, oui, professeur, franchement,
17: il n'était pas temps, hein, ce professeur.
0: Pour Christelle Labani, qui habite à Lille, dans le Schnorr, monsieur Janssen. On va parler du débarquement de Normandie et évidemment cette année au mois de juin, on a célébré le 6 juin 1944 et le 6 juin 1944, parmi ceux qui débarquaient, ceux qui sont venus aider notre pays, il y avait des Numunu ou des Paducah, autrement dit des...
3: Des Zoulous.
0: Non, ils étaient 13 à participer.
3: Des Pygmées.
0: Des Pygmées, non. 13 à participer au débarquement de Normandie. Et d'ailleurs, c'était plutôt compliqué pour les Allemands parce qu'ils avaient leur propre, on va dire, vocabulaire, propre code qui fait qu'on ne comprenait pas forcément les messages qu'ils s'envoyaient. C'est intéressant à savoir que parmi les Américains qui ont débarqué en Normandie, vous voyez, il y avait...
17: Des Indiens ou des Esquimaux.
0: Alors, des Indiens, oui, mais lesquels?
15: Des Sioux.
3: Des Guarani.
0: Non, non.
3: Les Apaches.
0: Les Apaches.
17: Les
0: Apaches.
17: Bah, non. Les Indiens, c'est des Indiens.
0: Non, il y a différents territoires indiens.
3: Des pieds noirs.
0: Des, non, non.
3: Des pieds noirs. Des Sioux.
0: Non, non, ils viennent essentiellement d'ailleurs ces Indiens-là d'Oklahoma, vous voyez. Bon, il y en a un peu au Texas, mais c'est surtout en Oklahoma qu'il en reste. Ils viennent des grandes plaines américaines et ils étaient...
15: Les Appalaches.
0: 14 Indiens, vous dites.
15: Les Appalaches.
0: Appalaches, non.
3: Apaches. Donc, Apaches.
0: Apaches non plus. Non, mais vous m'avez dit Sioux, vous m'avez dit Apaches, vous m'avez dit tous les...
17: Cherokee.
0: Comment vous dites?
17: Cherokee.
0: Non, tous les Indiens sauf ceux-là, sauf les bons, vous voyez.
15: Bah oui, bah. Mimicicu.
0: Mais comment?
15: Mimicicu.
0: Ça, c'est un Indien dans la ville.
15: Oui.
0: Là, je vous parle d'un Indien à la plage, vous voyez.
15: C'est un nom connu d'Indien.
0: Un nom connu d'Indien, oui, oui, ah oui.
17: Et ils ont toujours une tribu dont on parle.
0: Et en plus, ils ont échafaudé la communication du plan Overlord, vous voyez.
15: Ah oui, alors ça, c'est sûr.
3: Alors des signaux de fumée.
0: Alors qu'il y avait d'autres Indiens, d'ailleurs, que vous ne m'avez pas cité non plus, qui, eux, sont intervenus dans le Pacifique dès 1941, c'était les Navajos. Bon, alors, les Navajos, eux, ils étaient dans le
3: Pacifique.
0: Navajo. Dans...
3: Oui, il avait Isabelle Action pied noir, les Navajos.
0: Ils ont toujours fait des séries à nains sur TF1.
3: Des Iroquois, non, c'est pas...
0: Non, les Iroquois, mais c'est pas bête, les Iroquois.
3: C'est pas bête, les Iroquois.
0: Non, vous voyez qu'il en reste des Indiens.
15: Oui, il y en a plein, il y en a plein.
0: Vous êtes sur votre réserve, alors forcément.
17: Les Tipis. Les Indiens Tipis.
15: Mais non, ça, c'est leur maison. Mais qu'est-ce qu'elle est
3: con. Les Powo.
16: Les Squaws.
0: Mais les Squaws, c'est la femme de l'Indien.
17: Mademoiselle Indienne.
16: Je sais, mais j'essayais d'être drôle. Oh là là.
15: Ah, bah, c'est réussi.
0: Eh ben, vous voulez que je vous dise, on est mort de rire. C'est l'air amusant, pardon, hein, de vous le dire comme ça, quand même donner un tout petit indice supplémentaire.
15: Les Iroquois.
0: C'est amusant qu'ils aient débarqué en Normandie.
17: Ah.
15: Non,
17: oh là là.
15: Alors, les pommes-pommes, les pommes-potes.
0: J'ai envie de dire, comme leur nom l'indique.
3: Les camemberts.
0: Mais non.
15: Les calvados. Les calvados.
0: Mais non, voyons. Oh là
17: les
0: là
17: vaches
0: là. Comment vous dites?
17: Les vaches.
0: Les vaches.
17: Ben, je sais pas, je vais de...
0: Ouais, c'est vrai, c'est l'ironie du destin, c'est l'ironie du vocabulaire.
17: Les alcooliques.
0: Mais non, pas les... Bon, je vous remercie, dites donc.
14: Les Stone et Chardin.
15: Non. Qui débarque en Normandie.
0: Il débarque.
14: Les Calvaco.
0: C'est, mais non, c'est le plan Overlord.
15: Les Cacos. Vous
0: voyez. Ils se sont préparés pendant 3 ans sur la base américaine de Fort Benning en Géorgie. Et là, ils sont
15: Turgoules.
0: Mais non, ils sont 13, 14. Vous voyez, c'est un peuple autochtone des plaines du centre des États-Unis. Vous voyez. Et ils sont là et paf, où ils arrivent, où ils débarquent.
17: Au Havre.
0: Je te le donne en mille, mais non, pas au Havre. En Normandie, vous voyez. Déjà, ils avaient du goût, ils allaient en Basse-Normandie.
17: Alors, c'est quelque chose qui se mange en Normandie.
0: On va donner 300 euros, voilà. Ah bah voilà, ah bah voilà, c'est bien. Et regardez, regardez.
17: Ah oui.
0: Regardez les mains qui se lèvent.
15: Je suis dans le public, permettez que j'interroge le public.
0: Mais bien sûr.
15: Bonjour monsieur, comment vous appelez-vous?
18: Je m'appelle Stéphane.
15: Et selon vous, quelle est la bonne réponse, Stéphane?
18: Les Comanches.
0: Les Comanches, évidemment.
17: Ah, mais oui. La manche.
14: Ah, c'est marrant ça, qu'on ne connaît pas eu.
19: Eh oui, nous, c'est des cons comme un manche.
0: C'est une autre tribu et c'est moi le chef.
14: Ah oui.
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0: Oh, voilà une question amusante pour monsieur Tavernier qui habite Montbrison. Quel est le premier personnage Disney à péter?
22: Mickey!
17: Pan!
0: Non, parce que, évidemment, Disney.
17: Bah si,
0: évidemment,
17: Peter Pan.
0: Non, Peter Pan. Péter Pan, non. C'est pas péter Pan. Ah,
22: bah, Pinocchio avec son nez.
0: Pinocchio, oh, bah, je comprends comment vous embrassez.
17: Ah bon, bonjour, anatomie.
0: Mais non, effectivement, pensez bien que ce genre de choses, c'est quand même assez rare.
17: Oh!
0: Allez-y.
15: Shrek.
0: Shrek, non, non, c'est pas
23: un nain. Un nain, peut-être, un des 7 nains.
0: Ah, un nain, c'est pas bête. Un nain aurait pu prouter dans Blanche-Neige et les 7 nains.
15: Oui. Mais
0: non, c'est trop tôt. Vous savez, Blanche-Neige et les 7 nains, c'est avant les années 1950. Il y avait quand même des codes au cinéma et encore plus chez Disney pour pas choquer quand même les spectateurs. Donc,
15: c'est pas La Belle au Bois Dormant.
0: Il y avait personne qui rotait ou qui pétait. Ah.
15: Le Prince Charmant dans La Belle au Bois Dormant.
0: Oh, bah,
17: non,
22: moi, je dirais une femme.
0: Non, alors écoutez, franchement, vous imaginez La Belle au Bois Dormant qui ronfle.
17: C'est plus
0: récent. Il arrive, il pète, il la réveille.
17: Dans le Roi Lion. Le Roi Lion.
0: Alors,
17: le facochère. Le facochère.
0: Qui s'appelle?
17: Ah bah, c'est
22: Simba.
0: Comment?
17: Non.
22: Simba.
17: Non.
0: Non.
17: Non, mais il s'appelle le facochère, mais c'est lui, hein.
0: C'est lui. Vous avez quasi la réponse, mais au moins donnez-moi le nom du personnage.
22: Zumba.
0: Comment?
22: Zumba. Pumba.
0: Pumba. Bonne réponse d'Isabelle Mergo et Caroline Diamant. Eh oui. Il a fallu attendre le Roi Lion pour voir un personnage.
22: C'était pas grave, hein. Moi, j'ai entendu très tranquillement, j'étais pas inquiète.
0: Non, mais c'est assez
22: non, mais je regardais pas ma honte en me disant, ah, vivement, il y a un personnage qui pète dans un Disney.
0: Qu'est-ce que vous faites, vous qui êtes quand même la reine de l'élégance, Christina? Si ça, vous êtes à une soirée, c'est très chic, c'est très mondain, et vous êtes là en beauté comme aujourd'hui, je vous ai jamais vu aussi belle,
17: ah
0: chère
17: bon
0: Christina.
17: Ah bah, merci,
0: mais c'est pas de chance. Il y avait des flageolets à midi à la cantine. Et là, paf, au dîner, vous lâchez, mais vraiment, mais un petit truc discret, là. Qu'est-ce que vous faites, alors? Qu'est-ce qu'on doit faire dans ces cas-là?
17: Bah, chérie, il vaut mieux pas lâcher, je sais pas, va aux toilettes. Dès que t'as mal au ventre, tu vas aux toilettes, tu fais tes besoins aux toilettes, tu te mouches aux toilettes,
22: oui,
17: tu vas aux toilettes.
22: Mais tu as tort, Christina, parce que j'ai lu une enquête très sérieuse, et aujourd'hui, vous pouvez retrouver dans la presse, quand
17: faut
22: un
17: couple. Pas se retenir.
22: Non, ouais, quand un couple vraiment s'aime vraiment.
0: Oh, bah,
22: quand
0: il attend encore.
22: Ouais,
0: non,
22: non, non. Je vous assure, je peux vous retrouver sur Google.
17: Quand un couple s'aime vraiment, quoi?
22: Oui, il y a les études. Eh bien, quand on accepte de péter face à côté de l'autre.
17: Oh.
22: Bien,
17: ah, non, pas moi, chérie.
22: Eh bien, je t'assure que ça,
17: ah,
22: c'est le signe de très bonne santé
17: mais
22: du couple.
17: Tu pètes dans quel sens? Dans le sens des aiguilles du monde? C'est quoi?
22: C'est ta meilleure.
0: Et le pire, c'est qu'il veut nous inviter à son mariage. Je me vois bien dans l'église, le prêtre en train de dire, je vous demande, Nathalie et Pumba, d'avancer. Non, franchement.
22: Mais
0: non, mais
17: Christine. Ça casse le glam, excuse-moi.
15: Ah ouais. Bah oui, ça casse
17: l'amour, ça casse tout.
22: Si.
17: Moi, je suis pour l'amour mystérieux. sérieux.
0: Là, je vous parlais pas en amour, chère Christina. Je parlais, vous êtes en société, vous êtes coincé à table, vous pouvez pas sortir de table. Et vous sentez, bien, vous sentez bien.
17: Moi, je sais ce que je fais. Je me retourne vers le voisin. J'ai fait semblant que c'était pas moi, je sais pas.
0: Ah, ben voilà, Olivia. Voyez.
20: À suivre.
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0: Marc-Antoine est au téléphone, il a 21 ans, Marc-Antoine, il a envie de rigoler, de parier sur une grosse tête, celle qui va faire le plus rire avec sa blague. Bonjour Marc-Antoine.
5: Bonjour Laurent, bonjour les grosses têtes, bonjour les auditeurs.
6: Qu'est-ce qu'il gagne?
0: Qu'est-ce qu'il gagne? Vous savez ce qu'il va gagner?
6: Bah, je pense que ça l'intéresserait, Marc-Antoine.
0: Un voyage sur l'île de la Lagune, c'est pas rien. 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
0: Hôtel-île-lagune.com, un séjour pour deux, pour deux nuits, pour vous. 21 ans, c'est pas mal d'aller à l'hôtel avec sa dulcinée, Marc-Antoine.
6: Son dulcinée.
0: Il fait ce qu'il veut.
5: Ou ouais, bien je l'offrirai à mes parents.
0: Eh ben, c'est encore mieux.
6: C'est mieux.
0: Voilà.
6: C'est bon, c'est trop mignon.
0: Pour ses vieux, très bien.
6: Oh, 21 ans, ses parents doivent pas être très vieux.
8: Ils ont mon âge.
0: Ils ont mon âge, sûrement, ses parents.
5: 63 comme vous, je crois.
0: Eh ben, voilà. Marc-Antoine, vous voulez que je sonde mes camarades grosses têtes pour savoir quel genre de blague ils ont, si vous pouvez vous donner une petite idée sur qui miser?
5: Oui, on peut tâter le terrain.
0: Eh ben oui, tâtons le terrain. Caroline, la vôtre est bien.
6: Alors, déjà, on traite pas de terrain. Primo.
0: Elle veut bien être tâtée, mais pas sur le terrain.
6: Alors, la mienne est courte, et souvent courte, c'est efficace.
0: Eh ben oui, c'est vrai. Titoff, la vôtre.
18: Je ne dirais pas la même chose, mais la mienne est très efficace. Je pense que je vais gagner ce
0: Johan Rioux, vous.
8: Très honnêtement, j'ai hurlé de rire tout à l'heure quand j'ai révisé parce que la chute est extraordinaire. C'est nul les 8 premières lignes. C'est nul à chier.
18: Oh,
8: mais la conclusion, elle est tout le monde va pouffer de rire.
0: Jean Benguigui, vous.
6: Ouais, j'espère faire rire un petit peu avec ça.
0: Et vous, Dari Boudboul.
24: Moi, je la trouve pas hilarante.
0: Ah bah.
6: À la meuf, elle sait se vendre. Hein.
0: Ah bah là, au moins, écoutez, Marc-Antoine, ça vous donne une petite idée.
5: Je pensais à Titoff, mais Johan l'a bien vendu, donc je vais prendre Johan.
8: Allez, j'espère pour vous ce voyage. Allez.
0: Alors, Johan Rioux est celui sur qui vous pariez. On va pas commencer par lui, on va laisser un peu de suspense. Caroline Diamant, d'abord.
6: C'est Yann Moix, c'est Stevie. Bah, il dit papote, il discute, tout ça. Puis Yann demande à Stevie, dis donc, si c'est la fin du monde dans 15 minutes, qu'est-ce que tu ferais, toi? Notre Stevie répond, bah, je baiserais tout ce qui bouge, et toi? Eh ben, moi, je bougerais pas.
0: Elle est bien?
6: Elle est belle. Elle est pas mal.
18: Elle est très bonne.
0: Elle l'a bien raconté. Elle est efficace. Titoff, c'est à vous, Titoff.
18: Alors, c'est deux Anglais très chics, ils jouent au golf. Et puis, l'un d'eux, au moment de faire un putt vraiment très, très, très important, d'un coup, voit au loin passer un enterrement. Il se redresse tout d'un coup, comme ça, il enlève son chapeau. Il prend la pose, comme ça. Très grave. Et puis, il y a son ami à côté, il fait, bon, c'est bon, là, ça va. Allez, on joue, quoi, non? Il fait, oh, ouais, excuse-moi, mais bon, c'était tout de même ma femme.
0: Ah oui, oui, elle est en deux temps, mais elle est bien. Madame Dari Boudboul est demandée au parloir.
24: Alors moi, c'est un malade qui va voir son médecin, il a fait des analyses, etc. Il arrive chez le médecin. Le médecin lui dit, écoutez, voilà, j'ai une mauvaise nouvelle, mais j'ai aussi une très mauvaise nouvelle. Bon, bah, commencez par la mauvaise. Vous avez un cancer. Oh là là, c'est affreux. Et alors, il a très mauvaise. Écoutez, la très mauvaise, c'est que vous avez aussi la maladie d'Alzheimer. Oh, ouf, docteur! J'avais tellement peur d'avoir le cancer!
6: Elle est jolie.
0: Elle est pas si mal.
8: Elle est jolie.
0: Elle est pas si mal. Yann, moi.
6: Elle raconte bien, hein.
0: Yann. Ouais, ouais. Yann.
25: C'est Titoff qui est à Marseille dans un très grand hôtel. Et il drague une fille à fond les turbines. Il a une coupe de champagne à la main. Et il voit, il y a un canon total. Et la fille est totalement tétanisée par Titoff, donc elle s'approche de lui et dit, Titoff, je t'ai reconnu, j'adore les grosses têtes, mais il paraît que t'as toujours plein de gadgets sur toi. Titoff, il dit, à des gadgets, j'en ai, hein, sur moi. Il dit, tu pourrais m'en montrer un? Et regarde ma montre, là. Elle peut dire si la fille avec qui je discute porte une culotte ou pas. Et la fille, et là, Titoff, je porte une culotte? Il dit, non, tu n'as pas de culotte. Il dit, bah, c'est raté, j'en ai une. Et Titoff répond, en regardant sa montre, oh merde, elle avance d'une heure.
0: Ah si, elle est bien.
2: Elle est bien racontée.
0: Monsieur Pettigui.
4: Alors c'est un prêtre catholique qui rencontre son ami rabbin, juif. Et lui dit, tu sais, j'ai trouvé un très bon plan pour manger à l'œil. Ah bon, dit le rabbin, comment il fait? Il dit, c'est simple, je vais au restaurant vers 21h, je commande une entrée, un plat, un fromage, un dessert, un café, un cognac, un cigare. Je prends tout mon temps pour digérer que lorsque le serveur arrive, il retourne les chaises sur les tables et il me demande de régler l'addition. Je lui dis que j'ai déjà réglé à son collègue qui est déjà parti. Oui, c'est super, on y va demain. Avec plaisir. Le lendemain, le curé et le rabbin se retrouvent au restaurant et comment? Entrée, plat, dessert, fromage, café, cognac, cigare, ils prennent tout leur temps. Et lorsque le serveur leur demanderait l'addition, comme prévu, le prêtre lui répond « Mais monsieur, mon frère, mon ami, nous avons déjà réglé ça à votre collègue qui vient de partir. »« Oh, excusez-moi, monsieur, je l'ignorais. Bonne fin de soirée, monsieur, répond le serveur. » Et le rabbin ajoute « Ne partez pas comme ça, on attend toujours la monnaie.
0: » J'ai l'impression tout le monde a rigolé à toutes les blagues.
7: On termine par Yoann Rioux.
0: Allez, on y croit. C'est un homme qui pue des pieds et une femme qui pue du bec qui se sont inscrits dans une agence matrimoniale. Malheureusement, personne ne veut d'eux, mais un jour, l'agence décide de les faire se rencontrer. Ils se retrouvent donc pour un premier rendez-vous, et là, c'est le miracle, ça se passe tellement bien qu'ils se retrouvent au lit. Ils se rapprochent, se font des petits papous, s'embrassent, quand tout à coup, la femme dit « Mon amour, il faut que je t'avoue quelque chose. Oui, je sais, tu as bouffé mes chaussettes. » Quoi, t'es gagné ?
9: Oh non, t'es pas gagné.
11: T'es gagné. Oh, lui, il crie quand même tout, j'ai pas la fin.
0: Vous avez compris? Non. Ah, c'est pas mal quand même.
7: Il l'a très mal raconté.
9: Non mais non, c'est pas possible.
7: Il l'a mal raconté.
9: J'aimerais beaucoup que Marc-Antoine gagne. Mais
7: Marc-Antoine,
9: oui.
7: On peut pas dire que vous ayez gagné, alors vous pouvez vous rattraper et gagner quand même votre séjour si vous nous racontez, vous, une histoire drôle.
12: D'accord, alors j'ai une blagounette pour mes copains sans et hors, côté d'Arras. Alors, ouais. Comment reconnaît-on un supporter du Racing Club de Lens? Son nez rouge et ses dents jaunes.
2: Son nez rouge et ses dents jaunes. Eh ben c'est encore perdu, hein.
9: Il a perdu. C'est dommage. Il avait l'air bien, cet hôtel.
7: Eh ben je crois que vous partez à Paimpol avec Yoann Rioux.
9: Invite-le dans ta ferme.
0: Je suis désolé.
7: Bon, Marc-Antoine.
2: Moi, j'en ai une très vieille, je crois.
7: Allez-y.
2: C'est des aventuriers qui partent comme ça dans la Pampa, et puis ils se font capturer par une tribu, mais vraiment sanguinaire et sans pitié. Et bon, il y a un Américain, un Français et un Corse. Ils sont attrapés, puis il y a le chef de la tribu qui arrive, il s'attache, et d'un coup il referme « Maintenant, là, vous avez le choix, goulou goulou ou la mort !» Premier, c'est l'Américain. L'Américain, il se dit « Bon, goulou goulou, je sais pas ce que c'est, la mort, je sais ce que c'est, bon, bah, goulou goulou. » Là, il y a le fils du chef de tribu qui arrive, qui est 2m10, un sexe, de la taille de Yoann Rioux, enfin, le corps entier, hein. Il le prend et il retourne l'Américain, bon, bon, bon, golo, golo, golo, il y a toute la tribu qui golo, golo, bon, l'Américain, il se fait, bon, ben voilà, il se fait défoncer, il me dit, bon, moi, j'ai évité la mort. Là, le Français arrive, c'est Stevie Boulet. Donc, il dit, bon, vous avez pas un fils cadet? Bon, le Français arrive, lui aussi, il est là, il se dit, bon, putain, la mort quand même, putain, j'ai vu ce qui s'est passé avec l'Américain, mais bon, tant pis, golo golo, golo golo, golo golo, alors tu le retournes, bam bam bam. Le Français, bon, voilà, golo golo, golo golo, et là arrive le Corse. Alors, le grand chef lui dit, alors, golo golo ou la mort? Et là, le Corse, très fier, il fait... La mort. Le chef, il dit, d'accord, mais d'abord, golo golo.
7: Quelle mignonne. Marc-Antoine.
12: Oui.
7: Comme on a oublié qui a fait, franchement, là, avec toutes les histoires, vous savez quoi, on dit rien à personne, vous partez à l'île de la Lagune.
12: Ah
7: ouais,
12: c'est très sympa.
7: Bravo. Allez, hop.
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7: C'est aussi l'anniversaire aujourd'hui. Il a 70 ans de celui qui a inspiré, paraît-il, le fameux feuilleton Le Baron Noir.
1: Ah,
7: qui
1: est... Julien Drey.
7: Julien Drey a 70 ans aujourd'hui.
1: Vous allez le mettre en colère avec l'histoire des montres.
7: Hein. Ah, on n'a plus le droit de parler de ça.
1: Oh là là, il en a voulu terriblement à l'Express parce qu'on avait beaucoup écrit sur cette histoire de montres.
7: Ah, c'est vous qui aviez sorti ça.
1: Oui, il nous en a voulu à mort. Il m'en veut encore, d'ailleurs, je crois, Julien Drey. Alors que j'aime beaucoup, moi, Drey. Hein. Il nous a inventé Mélenchon formidable, on peut le remercier.
3: Ben oui.
7: Regardez le diable.
3: Oh, il est incroyable. Il t'en voulait à ce point, à toi aussi.
1: Son affaire, c'était d'avoir acheté et revendu des montres avec de l'argent liquide, donc la justice y est
3: intéressée. Mais non, c'est un homme politique.
1: On avait raconté tout ça, et puis il a fini par être blanchi par la justice, qui a dit bon, il y a rien de bien grave, on laisse passer. Et puis évidemment, la presse ne relate jamais avec autant de retentissement les fins heureuses des affaires plutôt que les affaires elles-mêmes. Donc,
3: mais il veut être dans le game, on le sent encore. Hein. Il fait tous les plateaux, on ne sait pas. Il a l'impression qu'il dit tout et son contraire.
1: CNews, pour être, lui,
7: et surtout sur CNews. Ouais.
3: Une très belle chaîne. Qui aime son pays. Ah, ça vous fait chier, hein, vous, les socialistes de Neuilly.
7: Oh, les socialistes de Neuilly.
3: Qui vont chez Albi acheter des montres Cartier. Ça vous fait bien chier, tout ça. Hein.
1: Christophe, t'as pas envie de devenir politique? T'as jamais été contacté par une formation? Jamais, jamais.
3: T'as pas
1: envie? Ah oui, mais non, moi, je ne franchis pas ce Rubicon là.
10: On ne sait pas ton parti, non.
1: Beaucoup de respect pour les hommes et les femmes politiques. C'est un métier très dur.
3: Ça sent le contrôle fiscal à plein de fois. Il y a un contrôle fiscal, maintenant il se rattrape. Excuse-moi Christophe, là tu me déçois. Là.
1: Il faut être intransigeant avec ceux qui fautent, mais c'est un métier de vocation, de dévouement. C'est l'enfer.
7: Vous avez fini votre interview, Rio. Alors je peux passer à la question suivante pour Édouard Doucot, qui habite Crépy en Valois.
13: Ah, Crépy. Ça c'est un matériau que j'aime bien, parce que c'est un matériau très noble. Alors, Stomy,
7: vous qui êtes costaud, vous ne pouvez pas lui en foutre une.
13: Estomy, vient du Cabo Verde. Cabo Verde, c'est Portugal, voilà. Un peu.
16: Voilà, fais attention.
7: Eh bien, vous voyez, il ne parle pas comme ça, Stomy.
13: Il faut juste insister un bout. Vas-y, dis Pirou. On dit Pirou. Voilà, la dit Pirou aussi.
7: Pour Édouard Doucot, qui habite Crépy-en-Valois, donc...
13: Ben, l'Andouille, j'aime pas. Parce que l'Andouille, sous les fondations, t'appuie. Alors que le Crépy, ça reste.
7: Sur quelle tombe a-t-on placé un temps cette épitaphe provisoire?
13: Daniel Dacosta. Parce qu'il aimait beaucoup le Crépy, alors que Dacunial était pour son douille. Mais ça va la même société.
7: Sur quelle tombe?
13: C'était
7: un Samolou. Oh merde. Sur quelle tombe a-t-on placé cette épitaphe provisoire? Passant, ne pleure pas ma mort, si je vivais, tu serais mort.
10: Oh. Ouais. Est-ce que c'est un homme qui est mort? C'est quelqu'un qui est mort?
7: Ah bah oui.
1: C'était provisoire parce qu'on l'a changé après.
7: Oui,
1: c'est une épitaphe qui était tournée contre lui.
7: Évidemment.
1: Et c'était quoi, un bourreau?
19: Hitler.
7: On a dit évidemment qu'il a fait partie des bourreaux d'une
10: Himmler.
7: D'une période.
1: Ah, c'est Staline.
7: Pas Staline.
13: C'est un milicien.
7: C'est bien avant.
13: Collabo.
16: Le roi Léopold.
10: Néron.
7: Passant, ne pleure pas ma mort, si je vivais, tu serais mort.
1: Quelqu'un qui a fait beaucoup de morts, donc c'est un militaire,
10: évidemment.
1: Un dictateur.
10: Paul Pot.
1: C'est 19e siècle.
7: Ah, on est au 18e, effectivement.
13: Napoléon.
10: Non. Il a joué un rôle important dans l'histoire, c'est-à-dire qu'il
7: Oui, bien
19: Danton.
7: Sûr. Comment vous dites?
19: Danton.
7: Pas Danton.
1: Robespierre.
7: Ah. Robespierre, bonne réponse.
19: Merci, Sylvie.
7: Et oui, c'est sur la tombe de Robespierre qu'on avait inscrit provisoirement, évidemment ça a été enlevé ensuite, cette épitaphe « Passant, ne pleure pas ma mort, si je vivais, tu serais mort ». Vous pouvez expliquer pourquoi?
1: Robespierre avait pris la tête de la terreur entre 92 et 94, il a envoyé à l'échafaud des tas de gens, il a fini par se faire renverser en août 94 par le mouvement de Thermidor, qui a mis fin à la terreur. Il a essayé de se défendre, on lui a mis une balle dans la mâchoire, on lui a ligoté la mâchoire pour aller à l'échafaud, ça a été une mort absolument atroce, la mort de Robespierre.
13: Mais il avait fait quoi? Il avait fait quoi avant?
7: Ah ben, il avait fait un duo avec Jean-Marc Thibault.
13: Ah d'accord.
1: Maximilien de Robespierre.
7: Robespierre et Jean-Marc Thibault, ça...
10: Laurent, elle est...
13: Mais dès que je vais la comprendre, je vais me marrer.
10: C'est pas votre meilleur, Laurent, soyons
1: honnêtes. Moi, je l'aime bien.
13: Voilà, mais si vous le patron, on va rire, on fait semblant. Hein.
7: Vous verrez ce qu'on mettra sur votre tombe, à vous.
13: Tant pis. Tant pis, dommage, à la prochaine.
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7: Raja habite Dizy dans la Marne. Bonjour Raja.
15: Oui, bonjour Laurent.
16: Bonjour.
7: Comment ça
15: bonjour
7: va?
15: Bonjour les grosses têtes.
7: Vous avez une trentaine d'années, Raja, et vous avez envie de jouer avec mes grosses têtes pour tenter de gagner. C'est tout ce que je vous souhaite, évidemment. 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Raja, que faites-vous dans la vie?
15: Je travaille avec mon mari, vigneron, en Champagne.
7: Ah, wow, vigneron!
16: Ah ouais.
7: À Dizy, donc.
15: Je viens de reprendre l'expérience. Ouais, à Dizy, charbonnier.
7: Du champagne de Dizy, en quelque sorte.
16: Oui. Eh, Dizy, de me resservir un verre!
7: Bah, Dizy, de nous en envoyer, oui.
15: Bah, oui. Vous êtes venu d'ailleurs à Reims, il n'y a pas longtemps.
7: Ah, mais il y a quelques années maintenant, avec les grosses têtes. Oui, c'est vrai, on a visité les caves, d'ailleurs. Vous, cher Raja, il va falloir bien écouter mes grosses têtes pour savoir qui dit la vérité. Une seule grosse tête a une véritable information. Toutes les autres auront une fake news. On commence par Jean-Jacques Perroni.
19: Sport. Après les moteurs électriques cachés sur les vélos des cyclistes, une bouteille d'oxygène a été découverte cachée dans l'anus d'un champion d'apnée.
7: Alors là, vraiment, monsieur Perroni.
19: Vraiment, c'est lui qui les écrit. En plus,
7: et Florian Gazan.
22: Afin d'éviter toute nouvelle manifestation, l'adaptation française de la chanson Shame on You, intitulée J'aime tes genoux, chantée en plus par Henri Salvador, sera désormais interdite sur toutes les radios.
7: Christine Bravo.
23: CNews tient à présenter ses excuses à ses téléspectateurs. La traduction de la phrase « Black Lives Matter » par Éric Zemmour, deux points, ouvrez les guillemets, « Il faut savoir mater les Noirs » n'était pas la bonne.
7: Gérard Jugnot.
26: La Tour Eiffel va ouvrir au public à partir du 25 juin en limitant le nombre de visiteurs. Coronavirus oblige, les ascenseurs ne seront pas remis en service et c'est l'escalade qui sera privilégiée pour accéder aux étages supérieurs du monument. Les cordes ne seront pas fournies.
7: Johan Rioux.
27: À Rome, deux prisonniers se sont évadés de prison la semaine dernière. Ils ont laissé un mot promettant qu'ils reviendraient très vite dès qu'ils auront réglé leurs problèmes familiaux.
7: Christina Cordula.
28: Un ours a été tué par balle dans les Pyrénées. Les rappeurs Boba dénoncent de nouvelles violences policières.
16: Boba.
23: Oh, c'est
16: Boba.
23: Cadeau.
7: Booba, pas Boba, Boba, ouais. Booba.
28: Ah, pardon, Booba. Booba.
7: Pour qu'on comprenne. Raja, vous avez bien entendu mes grosses têtes.
23: Ah, c'est cadeau. C'est cadeau, Raja.
7: Alors, qui a dit la vérité?
15: Je dirais plus Johan Rioux.
7: Ah, vous y allez direct sur Johan Rioux.
16: Pour une fois. Vous allez vite repartir.
27: Ça me change.
7: Vous avez envie.
27: Merci, Raja.
7: Vous avez envie de rebondir.
15: Alors, Jean-Jacques Perroni, je dirais non.
7: Oui.
23: Je l'adore,
15: celle-là. Florent Gazan aussi, non.
7: Ah bah non, et heureusement, Black Lives Matter, ça veut dire les personnes, la vie des Noirs compte aussi, oui, évidemment. Et non pas, faut savoir mater les Noirs. Bravo Christine, hein, franchement.
23: Oh non.
7: Gérard Jugnot, c'était crédible, hein, la Tour Eiffel sans ascenseur.
15: Oui, mais bon, oui.
7: Et je crois qu'il y a des marches, hein, quand même, pour monter à la Tour Eiffel.
23: Bien sûr,
7: hein.
23: Oui.
7: Il y a des marches, oui, oui, oui.
15: Et Christine, pareil, non.
7: Le rappeur Booba, non,
15: ah, oui.
7: C'est pas lui qui a été tué par balle dans les Pyrénées. Parce que Caris était au duty free pendant ce temps-là.
15: Donc,
7: bah oui, alors il vous reste.
15: Johan
7: Rioux. Johan Rioux, bah oui. Et bah c'est gagné,
16: bah c'est bon.
7: Johan.
16: Bravo.
7: Oui.
16: Bravo.
15: Super.
16: Bravo.
15: Merci.
7: Bah oui, c'est vrai. Il y a deux prisonniers à Rome qui se sont évadés. C'est le quotidien La Repubblica qui raconte ça. Ils se sont évadés, ils ont laissé un mot, un courrier. Ils ont 40 et 46 ans. Et c'est deux cousins roms. Ils ont expliqué que leurs enfants se trouvaient en mauvaise posture à cause d'une histoire de trafic de drogue et qu'ils devaient aller les protéger, mais qu'ils reviendraient dès qu'ils auraient réglé leurs problèmes.
23: Ben voilà des gars responsables et qui ont le sens du devoir et de la famille.
7: On est parvenu en revanche sur l'affirmation de Florian Gazan, mais c'est vrai que la chanson Shame on You, honte à toi, avait été traduite de façon bizarre, faut bien dire.
16: Par J'aime tes genoux.
7: Par J'aime tes genoux.
23: Mais n'importe quoi.
16: Le reste, je m'en fous.
7: On a la chanson d'Henri Salvador.
28: Ah bon?
7: Ah ouais. J'aime.
16: J'aime tes genoux. Et le reste, je m'en fous.
23: Il l'a fait exprès.
0: Interdite à la radio pendant plusieurs années, la chanson d'Henri Salvador.
23: C'est vrai.
0: Mais non, c'est pas vrai. Autrement, s'il avait été vrai, c'est Gazan qui aurait eu la bonne information.
23: Non, mais est-ce que c'est vrai qu'elle est interdite? Ah oui, non, d'accord, oui, j'ai compris. Non,
4: c'est pas grave.
5: T'es paumé, là.
23: Oui, excusez-moi, oui, j'ai eu une absence.
4: Oui, ah, oui c'est ça.
0: Ah oh, bah, une absence si de 3 ans et demi. Et on voit le résultat. Bravo, Raja, en tout cas. Bravo.
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0: C'est une phrase terrible d'ailleurs. C'est quelqu'un qui à l'Assemblée a déclaré « La France s'ennuie. La France est une nation qui s'ennuie. » Quel député a eu cette célèbre phrase à l'Assemblée nationale?
5: C'était sous la monarchie de Juillet.
0: On est en 1839.
5: Alors, oui, c'est ça. Donc.
28: Mais sois alors, plus précis, Juillet, quel
11: attends,
28: jour?
11: Tu veux nous donner le temps? Quel jour,
28: il nous fait la météo. Quel jour, là?
0: Ah bah oui, il fait un temps de monarchie de Juillet aujourd'hui.
5: Ouais, alors, ça aurait pu être Lamartine.
0: Et c'est Lamartine. Bonne réponse de Franck Ferrand.
11: Et là... Et
5: oui. Même quand il t'accuse pas d'être bête dans son ton,
11: ouais,
5: y a... tu te sens accusé.
11: Ouais, ouais.
5: Tu ne serais pas la monarchie de Juillet.
0: Bah oui, parce que c'est vrai qu'en dehors d'être un poète, romancier, dramaturge célèbre, Alphonse de Lamartine, il faut le rappeler, fut député.
5: Oui, et il a été candidat à l'élection présidentielle de 1848 et il a fait moins de 2%, ouais. Ce qui est oui. Formidable.
11: Oh, il a fait presque comme Anne Hidalgo.
5: Mais les gens dans les campagnes disaient, qui c'est cette Martine, là, Lamartine?
0: Mais
5: qui,
0: Lamartine, elle est à Lille, elle est pas à Paris. Florence Go espère un chèque RTL. Pour l'instant, on n'a rien donné à nos auditeurs encore. Peut-être y a un espoir puisque la question qui vient concerne le monde du cheval et vous savez que Dari Boudboul,
5: quelle mauvaise idée.
0: N'en touche pas une. Alors,
5: elle était silencieuse, vous avez l'air.
11: Elle sait où est la tête, où sont les sabots.
0: Qu'en dit-on d'un cheval qui est zin? Z-A-I-N.
28: Ah, ça, c'est, je sais.
11: C'est les couleurs.
28: C'est, voilà, c'est une couleur zin. C'est quand il a pas. Il est tout noir, et qu'il n'y a pas du tout un petit poil marron, blanc, beige.
11: Bah, tout noir, quoi.
0: Alors, bah, attendez.
28: Laurent, vous êtes de mauvaise foi, c'est ça. Je vois que vous grimacez. Les auditeurs n'en te voient pas, Laurent.
5: Tout noir, il est zinzin. Voilà. Les jeux de mots, ça marche pas. J'essaye, hein.
0: C'est elle qui est zinzin, c'est pas le cheval.
28: Mais c'est ça, zin, c'est non, que
5: non,
28: noir.
5: Non, ça veut dire qu'il est d'une robe sans aucun poil d'une autre couleur.
28: C'est ce qu'elle vient de dire, franchement. C'est noir.
5: C'est plus général.
28: Non. Zin, il a aucun poil blanc.
0: Voilà, ça c'est la bonne définition, quelle que soit sa couleur.
11: Et
28: aucun poil blanc.
11: Et un cheval blanc alors, il est jamais zin?
28: Ça n'existe pas un cheval blanc.
5: C'est comment? Ah bon, comment
28: non,
5: ça?
28: Non, il n'y avait que celui d'Henri IV.
5: Mais et encore.
28: Et encore, bon. Voilà.
17: C'est des albinos, les chevaux blancs.
28: Voilà, ils sont roses.
11: Les chevaux
28: roses et blancs.
0: Les chevaux blancs. Les chevaux.
11: Mais il y a des chevaux, t'as laissé ton cerveau.
5: Parce que.
11: Mais non, elle te penche au pinard.
5: T'as dit les chevaux.
0: C'est vrai que. Geronimo avait des chevaux blancs.
5: C'est-à-dire que quand il y est.
0: Et en revanche, si vous commandez un Jéroboam de cheval blanc, ça va vous coûter très cher.
28: Non, mais attendez, j'ai bu un coup avec Dari Boudboul avant, je suis crevée.
11: Non, mais à mon ami, ce que tu as pris pour de l'eau des viandes, c'était de la vodka.
0: En tout cas, un cheval zin, c'est un cheval qui n'a aucun poil blanc. Bonne réponse quand même,
28: enfin.
0: De Dari Boudboul. Ouais. Une question anniversaire pour Fabienne Julio qui habite Dax dans les Landes.
28: Bon, les femmes.
0: Ah bah c'est marrant que vous chantiez. Pourquoi vous chantez à cause de Julio, Fabienne Julio. Très bien, parfait. Ah, il faut la suivre.
28: Hein, non mais
5: elle a envie d'exister.
11: Elle est rapide.
18: Attendez.
0: Mais justement, ça tombe bien parce que Julio a un lien avec la question qui vient.
18: Je l'adore.
0: Une question musicale.
28: Vous croyez qu'il était mort?
0: Oh mais non, il n'est pas mort, Julio.
28: Ah bon
0: non. Il serait mort. Il est au bout du Julio, mais il n'est pas mort.
11: Mais il n'est pas mort. Mais il est toujours zin.
5: Pourquoi vous, quand vous faites des jeux de mots, les gens y rient?
0: Bah parce que c'est drôle.
5: Il n'y a que quand vous les faites.
28: Au bout du rouleau, c'est drôle.
0: Parce qu'il faut les faire vivement et que ça soit à propos.
5: Il faut y croire.
0: Voilà. Il faut y croire.
17: Alors
0: tout...
17: que zin, zin, zin, non.
0: C'était pas précis. Il faut être précis. Il y a tout... C'est tout un art.
5: Oui, c'est
0: tout,
5: le jeu de mots, c'est un art. C'est
0: ah
5: un
0: oui,
5: art.
0: C'est tout un art.
5: Je vais réessayer dans l'émission.
0: Je vous en prie. Pour Fabienne Julio, qui habite Dax dans les Landes, une question qui concerne le monde de la chanson, puisque Cathy
7: Kirby ou Kirby, je sais pas comment on prononçait
2: Kirby.
7: À l'époque. Kirby, vous la connaissez?
2: Non.
7: Ah bon?
2: Je connais Vanessa Kirby.
7: C'est une chanteuse britannique. Bon, elle est morte en 2011, ça peu importe, puisque ce que je vais vous raconter s'est passé en 1965. C'est un anniversaire d'ailleurs, puisque ça s'est passé précisément le 20 mars 1965. Ah. Ce jour-là, Kathy Kirby a giflé quelqu'un. Qui a-t-elle giflé?
28: Une autre femme.
7: Une autre femme.
5: Une autre chanteuse.
7: Une autre chanteuse.
2: Oui, bah c'est évident.
28: Son nom ne me revient
2: c'est
28: pas.
2: Une chanteuse de ABBA, sûrement.
7: Une chanteuse de ABBA, pourquoi alors?
2: Parce que elles étaient deux, donc ça fait deux possibilités que j'ai la bonne réponse.
7: C'est logique.
16: Oui, oui, c'est pas idiot, là. Pour le coup, c'est pas idiot.
28: Mais 1965, il n'y avait pas ABBA.
7: Non, il n'y avait pas encore ABBA, effectivement. Voilà. Mais en revanche, il y a un lien avec ABBA et Caroline Diamant
5: vous
7: a mis

0: Ah, il y a l'Eurovision.
1: Le concours Eurovision, voilà pourquoi d'ailleurs il y avait aussi un lien avec Julio Iglesias, puisque Julio a aussi été candidat à l'Eurovision pour l'Espagne à une époque. Et là, Katy Kirby, elle est anglaise. Alors, qui elle a giflé?
0: Elle a giflé la concurrente irlandaise.
1: Non.
2: Est-ce qu'elle a giflé une Française?
3: France Gall.
1: Une Française.
3: France Gall.
1: Et elle a giflé France Gall. Oh, bonne réponse de Franck Ferrand.
2: Pourquoi elle l'a giflé?
1: Elle l'a giflé parce que France Gall a gagné cette année-là.
0: Bonne perdante.
1: Et que tout le monde pensait que c'était Katy Kirby qui gagnerait. Qu'est-ce qu'il y a, monsieur?
4: Mais il faut que je vous raconte.
1: Monsieur Ferrand.
4: Une seconde, mais.
0: Il y était.
4: J'ai passé avec France Gall presque un an, qui était d'ailleurs tout à la fin de sa vie, pour faire un film sur elle, bon. Et quand vous avez raconté cette histoire, vous avez dit Katy Kirby, je vous promets que je me suis dit, mais je connais ça. Mais je ne savais plus du tout.
1: C'est-à-dire que maintenant, vous faites même l'histoire des chanteuses, alors. Et effectivement, Katy Kirby était la favorite du concours Eurovision de la chanson cette année-là. Ça se passait en Italie, ça se passait à Naples, mais c'est l'Angleterre qui était favorite et c'est la Française qui va gagner. France Gall, qui d'ailleurs ne représente pas la France, rappelons-le, elle représente RTL, le Luxembourg oui. Au concours Eurovision de la chanson, avec Poupée de cire, Poupée de son, une chanson de Serge Gainsbourg, une chanson qui va connaître un triomphe. Il y a même, il faut dire, des traductions incroyables. Das war eine schöne Partie, ça c'est la traduction allemande de la chanson.

0: la version italienne.
1: Oui.
0: Il y a eu la version italienne.
2: Oh, wow.
3: On fait toutes les versions fascistes.
0: Non mais c'est assez incroyable.
4: Et Laurent, c'est pas la même année, parce que si je me souviens bien, France Gall a été avec Claude François.
0: Oui. Et je crois que j'allais y venir.
4: Ah, parce que je crois qu'il l'a quitté juste après.
5: Il était furieux.
0: Mais pas juste après. Je vais vous raconter.
4: Le soir même.
0: Oui, le soir même. Mais pire que le soir même, entre les deux chansons, puisque ce soir-là, France Gall va chanter une première fois son titre Poupée de cire, poupée de son, quand elle chante au même titre que toutes les autres candidates. Mais vous savez que la gagnante,
6: elle rechante
0: à la fin, rechante la chanson, puisque ça y est, elle est désignée gagnante et elle revient chanter. Et quand Claude François à France Gall au téléphone, eh bien, Claude François n'est pas content de la première prestation de France Gall. Il apprend en plus qu'elle gagne. Il lui dit qu'elle a chanté comme un pied et il la quitte au téléphone avant qu'elle vienne chanter la deuxième fois sa chanson. C'est pour ça qu'elle revient, elle revient en pleurant. Pas du tout parce qu'elle est heureuse d'avoir gagné. Elle revient en pleurant parce qu'elle vient de se faire larguer par Claude François au téléphone.
6: Elle s'est pris, elle a réussi à chanter.
4: Donc elle s'est pris une baffe dans la gueule. Après, elle se fait quitter par Claude François.
0: Mais c'est ça.
4: Elle rencontre Franck Ferrand et elle meurt.
0: Non mais c'est incroyable.
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3: C'est qu'il est rouge, François.

0: qu'il est rouge, François. Qu'est-ce que t'as fait des juvets, c'est quoi?
1: Mais c'est vrai que vous êtes un peu rouge.
2: On dirait le cul d'un babouin.
3: Eh bien voilà, j'étais au zoo.
1: Non mais vous avez pris le soleil, François.
3: J'ai pris le soleil au jardin du Luxembourg.
4: Alors,
3: j'ai
4: lu un livre pendant une heure et demie.
0: Ah ouais, ça bosse les comédiens.
1: Hein, bah oui, quand on lit au soleil, au bronze, bien ça sûr. C'est vrai.
3: Et... Je travaille le soir et donc l'après-midi, je fais ce que je veux.
1: Ça, c'est la vie d'artiste. Ouais, qu'est-ce c'est que beau, vous voulez, c'est beau. Hein.
0: Tout ça avec notre fric.
3: Ce soir, je suis à Carcassonne.
1: Avec Sophie Marceau, là, cette
3: avec
1: fois.
3: Avec Sophie Marceau.
0: Voilà. Alors, elle est sympa, en fait, ou pas?
3: Elle est très sympa.
1: Au cinéma, c'est avec Isabelle Nanty, dans Le garçon de Zabou Breitman.
3: Absolument.
1: Et au théâtre, c'est avec Sophie Marceau. Laquelle des deux femmes vous préférez?
0: Ça dépend pour quoi faire.
1: La tuche ou la boum?
3: Non, j'aime les deux.
1: Voilà.
0: Quelle prise de risque.
1: Et votre troisième sur le podium, c'est évidemment Madame Bachelot.
5: Bah, bien sûr.
1: Le canari chantant.
5: Oui. Et il est pas beau, mon tailleur.
0: Il t'a fait un beau cadeau, Kadhafi.
5: Vous n'avez aucun.
0: Et t'as une jolie broche, on dirait un pins. C'est une broche.
5: Mais non, c'est une méduse.
0: Ah, une méduse, ça pique.
4: T'as des broches à dents aussi?
3: Super.
2: Elle a mis son collier de perles. Hein.
4: Non, mais c'est la mode.
5: Il faut
4: broches.
5: Emballer la vieille viande dans du beau papier. Dites, monsieur Bottier.
6: C'est bien dit, ça.
1: Pardon de vous regarder comme ça, mais vous n'auriez pas de nouveau tatouage, là, en plus, sur le bras?
6: Non, mais non, j'en fais un bientôt, là.
2: Il s'est mis les éphémérides du jour. Non.
6: Mais tu sais que j'ai arrêté avec les éphémérides.
1: Ah, vous avez arrêté?
6: Non, j'ai arrêté.
1: Vous ne révisez plus?
6: Non.
4: Ah, ça sert à rien, il interroge toujours sur ce qu'on n'a pas révisé, alors.
6: Non, mais je sens aujourd'hui, je la sens bien aujourd'hui, je sais pas pourquoi.
1: Là, aujourd'hui, vous allez faire des bonnes réponses. Bah, peut-être avec...
6: Je vais en avoir au moins une.
1: Peut-être avec
2: quelle ambition.
1: Peut-être avec la première citation de monsieur André Caldas, qui a dit: si vous parlez à Dieu, vous êtes croyant, s'il vous répond, vous êtes schizophrène.
2: Woody Allen?
1: Non, c'est français.
4: Non.
1: Pas Pierre Dac.
4: Non, mais
1: pas
4: Pierre Desproges.
2: Jean-Yann.
4: Pierre Desproges.
1: Pierre Desproges, bonne réponse d'Isabelle Mercure. Pour Carla Abraham, qui habite Épinac, qui a dit: la bigamie, c'est avoir un mari en trop. La monogamie, c'est pareil.
6: C'est une femme?
1: C'est une femme qu'on cite rarement, mais de temps en temps quand
0: une
1: même.
0: Une actrice?
1: Qu'on aime bien. On a travaillé à une époque avec elle, mais.
0: C'est une info?
1: Il y a longtemps qu'on n'a pas entendu de ses nouvelles. En une info, je crois qu'elle aimait bien le sexe.
0: Ah, Michel Larocque.
4: Elle faisait des one-man show.
1: Elle faisait du one-woman show.
4: C'est une grosse tête. Charlotte de Turquheim.
1: C'est une pionnière dans le monde du
2: zouk. Marianne Sergent?
1: Sergent, bonne réponse de monsieur Gazan. Pour Sophie Cruz, qui habite La Riche, qui a dit: si le monde explose, la dernière voix audible sera celle d'un expert disant que la chose est impossible.
5: Voilà, c'est un journaliste.
1: Alors il était non pas journaliste, mais il s'intéressait beaucoup à la vie politique, comédien, metteur en scène, scénariste, producteur de cinéma, écrivain, parlant plusieurs langues, et c'est son anniversaire aujourd'hui, attention, il est mort. Mais anniversaire de sa disparition.
0: Il était français?
1: Ah non, il n'était pas. Il parlait français, mais il n'était pas français.
2: Peter Ustinov.
1: Peter Ustinov. Bonne réponse de monsieur Berléand et de monsieur Gazan. Pour Virginie Burel, qui habite Reims, qui a dit à propos d'une femme: son sommeil était de beaucoup ce qu'elle avait de plus profond.
4: Sacha
1: Guitry. Pour Pascal Dugé.
0: Moi, j'aurais dit Bertrand Cantat. Mais bon.
1: Pour Monsieur Dugé. Pour Monsieur Dugé, qui habite Trékerga dans le Finistère, qui a dit: si seulement j'étais un tout petit peu plus modeste, je serais parfait.
0: Laurent Ruquier.
1: Non.
2: Jean-Luc Reichmann.
1: Et j'aurais bien aimé la trouver.
0: Bah, oui,
1: et c'est quelqu'un que j'aime beaucoup qui disait ça.
4: Il est mort?
1: Et oui.
4: Jean-Yann?
1: Non.
4: Martin?
1: Non.
4: Il faisait les grossettes?
1: Oui.
2: Pierre Bénichou.
1: Pierre Bénichou, bonne réponse. De Florian Gazan. Un peu plus difficile la citation suivante, mais ces citations, je les garde quand Florian Gazan est là, parce que je sais qu'il a une mémoire phénoménale. Pour Christine Domiti, qui habite à Chier-le-Grand. Dans le Pas-de-Calais, à Chier-le-Grand. Ça s'écrit à Chier, c'est à Chier-E-T. Qu'est-ce que vous voulez que je vous dise?
0: À Chier. Mais elle est comment la ville? Elle est vraiment à Chier?
1: C'est une ville à
4: Chier. Il vaut mieux pas être trop grand dans cette ville, hein, à Chier-le-Grand.

0: Achille Legrand, voilà, c'est dans le Pas-de-Calais, voilà, qui a dit « Au début, notre mariage fut très heureux. Mais dès l'instant que nous sommes sortis de l'église...
1: C'est mort.
0: Alors c'est quelqu'un qui est mort.
2: C'est pas Johnny Hallyday ?
0: Non, non.
1: Il s'est pas marié à l'église.
2: Mais il s'est marié où alors ?
1: À la mairie.
2: Ah, avec Nicolas Sarkozy.
0: Qui s'est marié à l'église déjà ici ? Rosie, vous êtes
1: oui,
0: mariée à l'église ?
1: Oui, moi je me suis mariée à l'église.
0: Ah, dites donc.
1: Je l'ai regretté pendant 40 ans.
0: Et vous, monsieur Bloch, si vous avez déjà été marié, vous
3: me... pas encore.
0: Ah, bah voilà.
3: Mais je pense, ouais, j'aimerais bien.
2: Il n'y a pas un mec qui veut ?
0: Ah, bah oui, moi je veux bien. Bah, je veux bien.
3: À l'église, ils font ça, ben non ?
0: Si vous me dites oui, Stomy, on va à l'église. Alors,
4: c'était un Américain ?
0: Il a fait carrière aux États-Unis, il est mort à New York, mais au départ, il était britannique.
4: Ah, Annie Youngman.
0: Annie Youngman, bonne réponse de Florian Gazan.
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0: Une question pour Claude Chambre. Il habite à Grand-Bourterouille.
7: À côté de Rouen.

0: une bonne réponse, il a même pas dit bonne réponse de
1: c'était
0: Julie.
1: Quoi, Julie?
0: C'était quoi déjà?
1: Quand, quand vous avez donné l'heure?
0: Non.
2: Non, même là, c'était...
1: Jules Massenet, enfin si vous habitez Saint-Étienne.
3: Le grand-père d'Ariane Massenet.
1: Exactement.
0: C'est vrai, ah, ta famille, ouais, ouais,
1: c'est effectivement grand-père, je suis pas certain.
4: Non, l'arrière-grand-père.
0: Plutôt arrière.
1: Oui.
5: Enfin, c'est de la famille, quoi.
1: Pour répondre à votre question, Jules Massenet, l'arrière-arrière-arrière-grand-oncle d'Ariane Massenet. Voilà. Ah, oui. On est loin du grand-père.
3: Ben oui.
1: Mais j'ai une question maintenant, très culturelle, avant l'invité mystère, pour Jacques Perry, qui habite Paris 18e. Je vais vous demander quel est le nom de ce personnage, qui est devenu d'ailleurs un nom commun, mais qui était donc un nom propre au départ, qu'on trouve dans la pièce Amphitryon, que ce soit celle écrite par Plaute, vers 187 avant Jésus-Christ, ou dans celle écrite par Molière au XVIIe siècle. Quel est le nom de ce personnage qui est devenu un nom commun?
3: Tartuffe, sosie.
1: Pardon?
3: Sosie.
1: Sosie, excellente réponse de Jean Benguigui.
5: Oh, mais qu'il est fort!
2: Bravo. Ça rappelle les cours de théâtre.
3: Ah non, mais monsieur Benguigui, aujourd'hui, c'est pas si c'est parce que nous sommes filmés par les caméras de Paris Première.
5: Il est fort.
3: Mais alors, vous avez, d'habitude, vous brillez.
2: Ouais.
3: Mais là, vous avez ultra brillé.
0: Merci. Ah ouais,
5: on est très impressionnés.
2: Ultra, ultra bright.
3: Vous mériteriez.
5: Il a tout donné.
3: Vous mériteriez que votre femme vous fasse une choucroute ce soir.
0: Moi, j'ai eu peur.
3: Et pas un jus de film.
5: Moi, je pense qu'il mériterait même, si jamais le public a suffisamment la pêche, mais une standing ovation.
3: Ah non, non, non, non, non, non, non, non, non, non. Après, les mecs, ils prennent la tête, ils rentrent plus. Non, je vais être invité dans un truc prestigieux.
5: Je veux rester simple.
3: À ce truc de radio, je ne sais quoi.
2: Et puis debout, on n'a plus le droit debout.
3: On n'a plus le droit.
5: Ah oui, bah restez assis.
1: De toute façon, les gens assis, c'est déjà une standing ovation pour Jean.
2: Ouais.
1: Alors, Sosie, en tout cas, est un personnage, effectivement, d'Amphitryon, un esclave dans cette pièce. Et il prend, effectivement, l'apparence d'un autre personnage. Et au départ, c'était le nom du personnage. C'était pas, effectivement, le nom commun qu'on connaît. C'est ensuite que c'est devenu...
5: C'est intéressant, je
1: savais
5: pas.
1: Le nom commun, hein, Sosie. Et vous avez un Sosie, vous, Caroline Diamant, vous avez déjà rencontré votre Sosie.
5: Marine Le Pen.
0: Ah non, mais il y a du France Gall. Non, non, c'est France Gall.
1: France Gall.
0: Ah oui,
3: tellement. Ah oui, France Gall.
0: Ah, moi, je trouve
5: en 16-9e.
3: Alors, moi, j'ai vu un enfant de 5 ans tout nu et j'ai vu le sosie de table.
1: J'arrive souvent, on vous confond parfois. Vous avez un sosie que vous avez déjà rencontré?
0: Alors, on m'a dit Virginie Ledoyen, mais je trouve pas vraiment.
3: Il y a quelque chose.
1: Il y a quelque chose.
0: Ouais.
1: Vous, Jean, c'est Danny DeVito, évidemment.
3: Des fois, les Américains, sur les Champs-Élysées, me demandent des autographes, ils me prennent pour Danny DeVito, alors que je suis beaucoup plus grand que lui. Ouais. C'est vrai. C'est vrai qu'il est beaucoup plus grand que Danny
1: DeVito. Et vous, Gad, ça vous arrive?
2: Moi, on me confond souvent, et c'est pas une blague, avec moi-même. C'est-à-dire qu'on me dit, on dirait Gad Elmaleh, on me le dit tout le temps. Et
3: ah oui. C'est ce qu'il faut faire. Voilà. C'est ce qu'il faut faire.
0: Comme dans le film.
3: Moi, on me dit, moi, j'ai dit, c'est vous? J'ai dit oui, mais oui, je ressens beaucoup, mais je suis bien content de pas le connaître parce que c'est un con, tu vois.
2: Voilà, c'est ça.
3: Alors les gens là, ils démarrent, oui, moi je pense
1: parce que ce qui me fait rire, c'est les gens qui viennent vous voir, qui vous disent, ah, vous êtes Laurent Ruquier, hein, je vous avais pas reconnu.
3: Ça, c'est formidable.
0: Ça, c'est génial.
2: Ah non, j'ai eu un truc sympa un jour. Vous savez à quoi je vous ai reconnu? Je dis non, et il m'a dit à votre visage. J'ai dit, ben heureusement, parce que le reste...
1: Et vous, Julie Leclerc?
0: À une époque, on me prenait pour Christine Bravo.
1: C'est pas vrai.
5: Ouais. Quand elle était jeune, alors. Parce qu'aujourd'hui...
3: Qu'est-ce qu'elle devient, Christine Bravo?
1: Oh là, on attend son retour la semaine prochaine.
0: Elle est où, là?
3: Elle est partie au Mexique.
1: Croyez-moi, il y a des anecdotes à la clé.
5: Oh là là.
1: Oh là là là là. Si vous saviez les coups de fil, les machins qu'on a pu avoir pendant les vacances. Oh là là, un feuilleton.
3: Mais pourquoi elle est où?
0: Elle est où?
1: Elle est en Thaïlande. Elle a confié sa péniche à Jean-Phi. Alors là.
0: Oh là là, c'est vrai?
1: Et alors là.
5: Elle a confié sa péniche à Jean-Phi.
0: Jean-Phi, il est sur la péniche, là?
1: Non, justement. Alors, Jean...
5: Il l'a coulé.
1: La suite de ce feuilleton, mesdames et messieurs, ne ratez pas ça.
2: Alors, qui vit sur une péniche, Christine?
1: Christine, bravo.
2: Bravo, vit sur une péniche.
0: Oui. Elle l'a prêté à Jean-Phi et à son pénis.
3: Mais Christine Bravo vous confie une mission, mais jamais dire oui.
1: C'est ce que
0: mais
1: je lui ai dit.
0: Pour garder des
1: mais
0: animaux.
1: Je lui ai dit à Jean-Philippe.
3: Ah ouais. Mais c'est un merde.
1: Eh bien, c'est ce qui s'est passé.
0: Ah, alors.
1: La suite du feuilleton, la semaine prochaine.
3: On va écouter.

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3: Vous êtes heureuse de vous retrouver à côté de Jean-Philippe Janssen.
4: Et je suis alors étonnée par Ryu qui a perdu des kilos et je trouve que ça te donne un air l'œil intelligent.
5: Non, c'est vrai.
4: C'est vrai. Avant il avait une bouille toute ronde.
6: On voyait pas l'œil.
4: Et maintenant il a de l'expression.
7: Mais
4: je te jure,
7: c'est vrai. Voir sa lèvre, il a des bouches maintenant. Il a
4: une
7: bouche.
4: Non, mais il a.
3: Alors je me tourne évidemment vers celle qui est la spécialiste parmi nous.
4: Bah moi aussi.
3: Vous aussi. Mais Christina, quand même, c'est son boulot.
4: Oh, elle est arrivée en pyjama, ça va.
8: J'aimerais bien porter très le pyjama élégant. Quand même.
3: Alors, elle est magnifique. Écoutez, il y a quelques mois que je n'avais pas vu Christina, j'ai l'impression qu'elle a rajeuni de semaine en semaine.
7: Merci, chérie.
4: Mois, oui. On a fait les calculs là, dans les backstage, ça fait au moins 3 ans que je ne vais pas en grossette.
3: Ah oui, mais je vous ai vu entre temps.
4: Ah oui, on s'est vu entre temps, société.
9: Dans la vie privée, oui. Ah, oui.
10: Et vous n'avez aucune ride, c'est extraordinaire, vous n'avez aucune ride. Non, mais c'est la
4: vérité. Alors, chérie, raconte-nous pourquoi t'as perdu autant. Des kilos.
10: Mais comment on peut
4: poser cette question?
9: Mais on le trouve très beau.
10: Mais regardez, il faut que je change de tenue. Je vais vous expliquer pourquoi. Parce que là, on est à l'antenne, donc je peux vous montrer. Regardez, j'ai un gros problème. Regardez, je vais vous montrer. Normal. Mais là, regardez, j'ai pas eu le temps d'aller. Et regardez, ça va, ça fait pyjama maintenant. Regardez, ça fait pyjama, Laurent. Non. J'ai pas eu le temps de changer.
9: Il vit avec la robe à sa mère.
4: C'est SOS relooking.
3: Non mais Christina, il y a rien qui va.
10: Parce qu'avant j'avais le bide, donc c'était comme ça en fait. Tu vois, j'avais du bide.
9: Oui,
10: forcément,
9: oui,
10: ça remontait jusque là.
3: Non, montrez pas, montrez pas.
4: Ah non, mais c'est.
7: Il a dit qu'il veut maigrir encore 3 kilos et après il va aller chez Zara. C'est son.
10: Oui,
7: c'est
10: j'irai une après-midi chez Zara.
3: Chez Zara, le luxe, tout de suite.
11: Pourquoi pas chez qui?
9: Pour l'instant, il peut aller chez Zoro.
3: Parce que c'est vraiment toujours très moche ce que vous portez.
10: Mais oui, mais.
9: Il connaît l'avantage d'un rideau de douche et que c'est taille unique.
3: Et alors, y compris, je dois dire, parce que par malheur, et vraiment, Dieu sait que j'en ai vu des horreurs dans ma vie, mais alors, par malheur, j'ai aperçu votre caleçon, là, qu'on avait voulu montrer votre chemise.
9: C'est vrai.
3: Enfin, porter des caleçons. Mais qu'est-ce, elle vous dit rien, Nathalie, votre fiancée? Elle porte pas des caleçons avec des petits Mickey.
10: Non, mais elle est heureuse, parce que franchement, elle m'aimait pas trop, un petit peu gros, donc maintenant, elle est très heureuse. Mais on se voit moins, parce que j'ai pas le temps.
4: Ah bah, tu vois, donc t'as maigri grâce à ta chérie.
10: Non, c'est un acte individuel.
9: Un acte individuel.
3: Même pour le sexe, ça n'est que des actes individuels.
10: C'est pas faux.
9: Si elle aimait pas ton physique, elle aimait quoi?
10: Elle était touchée par mon histoire.
3: Votre histoire. L'histoire qu'on va les raconter tout à l'heure.
10: Je l'adore. Non, elle a été touchée par mon côté un peu
9: débile.
10: Un peu
11: Non, j'en fuis, s'il te plaît.
10: Non, mais elle a été touchée par mon.
4: C'est marrant, mais t'as les bras moins courts depuis tes mères.
3: Et c'est vrai en plus.
4: C'est vrai.
3: Il a le bras long maintenant, faut se méfier.
10: Arrêtez, Laurent.
4: Mais Nathalie, t'as trop écrasé.
9: Mais moi, je trouve ça tellement courageux de perdre du poids. C'est tellement compliqué.
10: C'est vrai.
9: Donc bravo pour ça, bravo.
4: 22
9: t'as
4: kilos.
9: Mon respect.
10: En 3 mois, et elle m'accompagne dans cette mission commando.
9: Tu
10: elle m'accompagne. Pourquoi tu ris?
9: Bah oui, bah, le compte en banque était bien, maintenant elle veut que le corps suive. C'est une génie, cette fille.
3: Non. Mais elle fait quoi dans la vie? Elle travaille aux petites sœurs des pauvres.
10: Je vous ai dit, elle est ingénieuse. Elle est ingénieure dans le milieu.
3: Ingénieuse.
10: Elle est ingénieure dans le monde sous-marin.
9: Et est-ce qu'elle est dans le monde sous-marin?
4: Elle s'occupe des baleines.
9: Ne me dis pas qu'elle étudie les mammifères marins.
10: Et je suis allé dans son laboratoire et tout, c'est absolument
9: incroyable. Elle s'appelle Jérémy.
3: Vous allez faire sortir.
10: Non, mais elle est ingénieure et tout, et c'est une scientifique.
9: Et est-ce qu'elle est même en surcharge pondérale?
10: Non, pas du tout. Elle est très, très belle.
3: Elle fait des recherches.
10: Laurent, on va bien vite.
4: Vous avez conclu ou pas? Parce que moi, je l'ai sauté des épisodes.
10: Non, ça veut dire quoi, conclu?
9: Ah, attends, ça veut dire quoi? Tu peux pas poser cette question.
11: Ça veut dire, c'est quand on dit tu me plais, toi aussi tu me plais. Voilà, c'est conclu.
10: C'est Laurent, ça vous intéresse?
9: Oh, il a de la buée, il a de la buée.
10: J'ai de la buée, regardez. C'est grave, ce début d'émission.
9: Ah oui, c'est toi qui es grave.

0: conclu ou t'as pas conclu?
1: J'ai pas conclu.
2: on sent que ce moment t'es frité.
3: C'est pas facile avec une poupée gonflable, faut trouver l'entrée. Allez, une première citation pour Madame Chivre, qui habite Saint-Pantaléon de l'Arche, c'est en Corrèze, qui a dit « Deux personnes mariées peuvent fort bien s'aimer, à condition de ne pas être mariées ensemble. »
0: Sacha Guitry ?
3: Oui ! Oui !
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3: Hier, c'était le jour précis de la date de disparition d'Edith Piaf. Vous savez qu'il y a une petite polémique sur la date exacte, parce qu'on l'a trimballée de la province jusqu'à Paris. Elle est morte le 10, on l'a déclarée le 11. Bon, tout ça, peu importe. Mais il y avait en tout cas un article hier. Qu'est-ce qu'il y a, monsieur?
6: On est encore dans l'histoire des premiers rangs, des deuxièmes rangs. Là.
7: Elle est morte au deuxième rang, donc on l'a rapatriée au premier rang.
0: Mais elle dormait au quatrième.
6: Donc tout ça pour dire que c'est son anniversaire. Et que...
3: Elle est morte il y a 60 ans à Grasse. Edith Piaf, le 10 octobre 1963. Et on nous rappelait, évidemment, les mariages et les nombreux amants qu'avait pu avoir Edith, éternelle amoureuse. Évidemment, elle a perdu, on le sait, Marcel Cerdan, son boxeur, mais elle a eu Yves Montand, Charles Aznavour, Gilbert Bécaud.
6: Berléan.
7: Non. Oh, tu me disais...
8: Non, moi, c'était... Non. Bah, pas moi.
7: Tu me disais...
8: Non, pas...
7: Tu avais eu une histoire au début de sa carrière, tu me disais, avec elle.
9: De la carrière non. De qui?
7: D'Edith.
3: Ben, on va voir si M. Berléan connaît bien cette époque, parce que...
8: Non.
9: C'est elle qui devra avoir honte, hein.
3: Elle ne s'est mariée que deux fois, Edith Piaf, avec tous ses amours qu'elle a pu avoir. Bon, le dernier mari, c'est celui qui est son veuf, ça, assez facile à savoir, c'était Théo Sarrapeau, avec qui
6: elle a chanté « À quoi ça sert l'amour ?»
3: Voilà, « À quoi ça sert l'amour ?» Magnifique chanson, vous la connaissez ?«
6: À quoi ça sert l'amour ? On raconte toujours des histoires insensées. À quoi ça sert d'aimer ?»
3: Eh bien, ça, c'était avec son deuxième mari. Mais elle avait fait un premier mariage avec un autre chanteur. Quel chanteur ?
0: Marcel Cerdan.
3: Ah non, ça, c'était un boxeur. Ah, vous remarquez ?
9: Il chantait bien. Hein.
3: Ah oui, il chantait. « Allez, venez, Milour
0: !» Milour !
6: Incroyable.
3: Oui, c'est ça la blague.
9: Pourtant, je pense qu'elle a compris Milou. Hein.
0: D'accord.
3: Tintin et Milour.
0: Alors, ouais.
6: Avec un autre chanteur, mais.
0: Est-ce que c'était pas un musicien qui s'appelait Jacques Pil, quelque chose comme ça.
3: Bonne réponse de Christine Aubrey.
10: Impressionnant. Hein.
3: Je vous l'accorde, même s'il manque le S à la fin, car c'est Jacques Pils. Et il avait chanté ce Jacques Pils en duo au début de sa carrière avec un monsieur qui s'appelait Tabé, Georges Tabé. Pils, c'est pourquoi ça vous fait rire?
8: Pils et Tabé, je sais pas, je connaissais pas.
3: Écoutez, ils chantaient, c'est eux qui ont créé cette chanson, Couché dans le foin, Pils et Tabé.
0: Ah oui.
9: Ah, comme Ariel Dombal.

0: Donc qui chante couché dans le foin quand même.
1: Ah c'est gracieux, c'est gracieux.
2: Ouais, je croyais que c'était un duo avec Edith Piaf. Depuis tout à l'heure je dis mais elle chante quand Edith Piaf?
0: Non. Là il n'avait pas encore rencontré Edith Piaf.
3: Mais c'est qui? C'est plutôt Mireille qui a...
0: Ça c'était Mireille et Jean-Noël.
2: Ça a eu du succès là ce qu'on
0: a. Ah oui. Couché dans le foin, gros succès. Et alors il faut savoir qu'en 1939, ce garçon, donc Jacques Pils, avant d'épouser Piaf, parce qu'il a épousé Piaf en 1952. Oui. Mais en 1939, il a épousé une autre chanteuse qui s'appelait Lucienne Boyer. Ah, oui. Lucienne Boyer, elle chantait « Parlez-moi d'amour ».
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0: Vous écoutez toujours Fun Radio.
3: Je pense à cet auditeur qui disait que vous aviez considérablement rajeuni l'audience.
0: Et alors, il s'est mis à écrire une chanson avec Gilbert Bécaud. Gilbert Bécaud était son pianiste à l'époque, parce qu'il a commencé comme pianiste, Gilbert Bécaud. Et ils ont ensemble écrit un tube pour Edith Piaf qui s'appelait « Je t'ai dans la peau ».
4: Je t'ai dans la peau.
2: C'est marrant, avec le titre, on s'attendait à un truc plus rythmé.
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3: Mais là, il y a une question au bout, ou vous allez simplement nous lire la fiche Wikipédia des Piaf?
0: Attendez, parce que je n'ai pas fini, alors je vous lis le parcours de ce Jacques Pils, le premier mari d'Edith Piaf, parce que je trouve que c'est un parcours absolument incroyable. La question, je l'ai déjà posée, monsieur Dodian et madame.
3: Ah oui, c'est vrai, mais c'était il y a un quart d'heure.
0: et madame Ockrent a brillamment répondu à Jacques Pils.
2: Moi, je trouve que c'est super intéressant, Laurent.
0: Merci, Jérémy. Ben oui, parce que... Chouchou et Fayot en plus. Donc en 52, le 20 septembre 1952.
2: J'espère qu'il est mort vieux, que ça dure longtemps, Laurent.
0: Ben vous allez voir, il a épousé Edith Piaf à New York en plus, Jacques Pils. Avec qui comme témoin? Avec Marlène Dietrich comme témoin. Vous rendez compte? C'est beau quand même. Et ils vont divorcer 5 ans plus tard, en 1957. Là, il ne sait plus quoi faire, le pauvre Jacques Pils.
2: Ah non.
0: Alors qu'est-ce qu'il fait? Eh ben, il est candidat à l'Eurovision de la chanson.
3: Ah oui. Souvent, les gens égarés finissent.
5: Et tout ça à 87 ans, c'est ça?
0: Pour Monaco, pas pour la France. Il représente.
1: C'est mieux pour les impôts.
0: Il représente Monaco à l'Eurovision de la chanson avec un titre qui s'appelle Mon ami Pierrot.
5: C'est pas gagné.
3: Prête-moi ta plume.

0: Et là,
1: là il meurt.
0: Et là, non, il meurt pas. Là, il termine dernier avec
2: Il n'y avait pas un suspense insoutenable.
0: Oui, oui, mais attendez, le rebondissement. Il y a un rebondissement.
3: C'est Edith Piaf qui est première.
0: Pardon.
3: C'est Edith Piaf qui est première.
0: Non, non, non, non, non.
2: Mais
0: non,
2: il encule le présentateur. Mettez-nous un petit peu de...
0: L'année suivante, et c'est là où il y a un petit rebondissement.
3: Il est premier.
0: L'année suivante, non, lui n'est pas premier, mais qui est premier?
4: Une de ses maîtresses.
0: Non, pas une de ses maîtresses.
2: Théo Sarapo.
0: Non, non, non, non, non.
3: Édith Piaf.
0: Non, pas Édith Piaf.
2: Marie Myriam. J'arrive pas à m'intéresser à cette anecdote.
3: 1960. Donc ça fait 1960. En 1960.
0: C'est sa fille.
5: Mais c'est extraordinaire ce que vous nous racontez. C'est sa fille.
3: C'est la fille de qui, non ?
4: Marie Myriam est sa fille.
0: Non.
5: C'est fou l'Eurovision. Hein.
4: Non.
0: La fille que Monsieur Pils a eue avec...
3: Édith Piaf.
0: Non. Oh. Ils n'ont pas eu d'enfant, mais avec sa première femme, Lucienne Boyer.
3: Ah, oui.
0: Je vous rappelle que Lucienne Boyer... Qu'est-ce qu'elle... Oh, si vous avez retenu, qu'est-ce qu'elle chantait, Lucienne
5: Parle-moi
0: Boyer
5: d'amour.
2: Parlez-moi d'amour.
5: L'amour, dites-moi des choses tendres.
0: Eh bien, ils ont eu une fille qui s'appelait Jacqueline Boyer.
3: Voilà. Ah oui, Jacqueline Boyer.
0: Et l'année qui suit, où le père se ramasse, termine 11e du concours et dernier du concours, eh bien, Jacqueline Boyer, elle, la fille, elle remporte le concours pour la France, mesdames et messieurs, avec Tom Pilibi.
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0: Question littéraire, cette fois pour Régine Page, qui habite Courbevoie dans les Hauts-de-Seine. Question qui concerne un livre de mémoires. Des mémoires qui s'intitulaient « Mes souvenirs d'enfants paresseux ». Qui a écrit ce...
10: Sacha Guitry, non?
0: Sacha Guitry, non.
10: Voilà. C'est quelqu'un qui est encore vivant?
0: Non, ce n'est pas quelqu'un de vivant.
3: Ah, Titoff?
4: Français?
0: Titoff, non. Mes souvenirs d'enfants paresseux.
10: C'est quelqu'un de travailleur.
0: Alors, un Français, oui, absolument.
10: Non, c'est un artiste?
0: Alors, oui, un artiste, bien sûr. Oui, oui, oui.
2: Un politique aussi?
0: Un politique, non.
4: Ah, c'est celui qui a écrit Poil de carotte.
0: Ah, Jules Renard, non.
4: Oui,
10: humoriste?
4: Renard.
0: Humoriste,
3: c'était,
0: non.
3: C'était évidemment c'était ironique, il n'était pas paresseux.
4: Comédien?
0: Pardon?
4: Comédien?
0: Comédien, non. Non, non,
3: c'était ironique, il n'était pas paresseux quand il dit ça. Voilà. Ouais, des rêveurs.
0: Il n'aimait pas ce pourquoi on le connaît au départ, et puis finalement il y a pris goût.
2: La musique, peut-être.
0: La musique, absolument.
2: C'est Ravel?
0: Et c'est Maurice Ravel, bonne réponse! Excellente réponse de Christophe Barbier. Ah oui. Je vous en parle parce qu'il y a un album qui sort. Peut-être que Monsieur Bellamy saura me dire si ça vaut le coup de l'acheter. Un piano solo, Maurice Ravel, joué par Philippe Bianconi. C'est un bon pianiste.
10: Excellent. C'est l'intégrale. L'intégrale des œuvres de Maurice Ravel. En deux CD. Parce que comme il était tellement perfectionniste, chaque
3: parce qu'il
10: note...
3: est décédé.
10: Voilà. Et
0: non, on n'est pas obligé
10: c'est un
0: de
10: très
0: rire.
10: Bon pianiste. C'est un très bon pianiste, Philippe Bianconi. Ouais, ouais.
0: Est-ce que vous êtes capable de nous faire le boléro de Ravel, Chantal?
10: Non. Ça, c'est Mozart.
0: Elle avait une chanson de là.
4: Oui, oui.
3: C'est ça?
0: C'est pas ça du tout.
4: Non, non.
3: Bien sûr que oui.
7: C'est beau quand tu fais les chœurs, Chantal. Hein. Mais est-ce que quand un pianiste reprend comme ça des grandes œuvres du classique, est-ce qu'il apporte quelque chose en plus qu'un autre pianiste? Parce que c'est compliqué de dire un mauvais pianiste, un bon pianiste, sinon ils font pas de fausses notes. J'imagine sinon on leur propose pas d'enregistrer un album. Donc qu'est-ce qui fait la différence?
10: Mais ce qui est absolument fascinant, c'est que le langage musical, ce sont des notes noires sur une feuille blanche. Et que chaque interprète apporte quelque chose. Parce que comme disait Karajan, l'essentiel, c'est ce qu'il y a entre les notes.
4: Exactement.
10: Et pourtant, ce sont les mêmes notes, les mêmes indications, et vous prenez 10 interprétations différentes, vous aurez peut-être 10 œuvres différentes. C'est ça qui est extraordinaire.
7: Parce qu'ils doivent quand même respecter, j'imagine, le rythme, la mélodie, etc.
10: Oui, oui, il y a pas mais on peut... On
1: vous
10: peut
1: êtes bien sur Radio Classique, on va passer...
10: Mais non.
7: Écoute, mais non, mais c'est, moi, je trouve ça toujours intéressant.
11: Mais parlez-en au café, on s'en branle. Tout à l'heure, il demandait les bons, le tennis. Bah oui, il a sorti un CD, bien sûr qu'il est bon.
10: Oh, c'est pas... C'est
0: mais beaucoup de gens qui écoutent du piano en CD, monsieur...
11: Ah oui. Chopin, quand tous les CD de Chopin, il en a vendu.
0: Et il y a le Boléro sur les deux CD ou pas alors?
2: Bah c'est, non, c'est à l'orchestre.
10: Là, c'est à l'orchestre, oui.
2: Le concerto pour la main gauche, c'est Ravel?
10: Ah, oui, c'est Ravel.
11: C'est Jamel Debbouze. Oh. Ah, mais il faut bien des blagues aussi, merde. Tout à l'heure, il nous balance le truc, là. Le catalogue de Wolfgang, machin, là.
0: C'est ça, les grosses têtes, hein, culture et humour. Une question maintenant.
11: Je suis là.
0: Une question pour Géraldine Maurice, qui habite Saint-Cyr-sur-Menton. C'est dans l'Ain, Saint-Cyr-sur-Menton.
11: Ah, il sait où sont nés l'époque d'Anneuf.
0: Eh oui, bien sûr. Et ma question, concerne...
11: Elle est moins bien, mais dans le rythme, elle est bien.
7: Celle-là, elle est vieille, hein.
11: Tu vois, elle est nulle, mais comme j'ai bien sorti mon Une bonne blague, là, là, là,
0: c'est le Boléro de Mozart, Chantal.
12: Et tu te souviens, l'ami Audrey?
11: Audrey Bellamy, ouais.
0: Audrey Bellamy.
10: Tu as chanté.
12: Tu m'avais invité dans ton émission.
10: Oui.
7: Bellamy, il a dit à tous les gens qu'il a croisé ici, tu te souviens quand je t'ai invité dans mon émission, une sur deux, c'était pas vrai.
12: Bah, moi, c'est vrai.
0: Qu'est-ce que vous avez chanté alors?
12: J'avais chanté L'enfant et les sortilèges.
0: Allez-y.
12: De Ravel, non?
7: Mais oui.
10: Oui.
7: Vas-y.
12: Attends, comment c'était?
11: Mais si.
10: Sur un texte de Colette.
12: Sur un texte de Colette.
7: Oh, ça doit être bien.
11: Mais oui.
12: Et ça, c'est vrai, c'est un enfant qui était très méchant et qui cassait les objets.
10: Voilà.
12: Et les objets se rebellaient contre lui.
10: Oui, oui.
12: Ah, l'armoire normande et tout. Tu es méchant, tu es méchant. La la la la la la. Tout
7: et
12: tout.
7: Et où est-ce qu'on peut réécouter cette formidable émission?
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0: Question musicale que j'avais réservée pour Olivier Bellamy, il n'est pas là aujourd'hui.
16: Mais je peux l'imiter.
0: Ça aurait été. Ah, mais vous faites Jean-Phi pareil que Bellamy.
16: Ah, non, mais.
7: Non, Bellamy, c'est.
16: Qu'est-ce que t'es pas fait en accent? C'est pas fait en imitation. Oui.
2: Mais c'est vrai qu'on dit... Non, on dirait qu'il tremble un peu quand
0: c'est
2: parle.
0: Très, très mauvais, Boubli.
16: Attendez, j'essaie de. Mais il faut que je relavoie de. Oh.
12: On parlait Balladur.
2: Un mix entre Balladur et Giscard.
16: Ouais, je suis très mauvais.
0: Mais c'est pathétique.
16: Oh bon.
12: On dirait Roselyne Bachelot.
0: En tout cas, il est évident qu'Olivier Bellamy aurait répondu tout de suite à cette question. Voilà pourquoi je préfère la poser en son absence. Comment appelle-t-on un point placé au-dessus d'une note de musique?
17: Quand on a un point sur une note, si mes souvenirs de leçons de piano sont exacts, ça veut dire qu'on doit rester plus longtemps appuyé sur la note.
0: Oui, il y a de ça, effectivement. Et comment on appelle ça?
2: Un demi-ton.
0: Non. C'est, en fait, c'est pas tout à fait ce que vous avez dit, hein, Caroline.
2: Alors, ça veut dire quoi?
0: Ça veut dire qu'en fait, il y aura des suspensions.

0: entre les différentes notes.
1: Oui. Staccato.
0: Pardon.
1: Staccato.
0: Staccato. Oui. Bonne réponse de Caroline Diamant. Bravo. Ça, c'est bien. Il faut dire que Caroline a été pianiste, il faut le rappeler quand même.
2: Pianiste, danseuse étoile, enfin presque.
3: Non mais j'ai eu la chance de prendre des cours de piano, des cours de danse classique. Oui, j'ai été gâtée enfant par mes parents.
4: Elle a été ragondin à l'Opéra de Paris.
0: Un staccato, c'est effectivement le petit point qu'on voit au-dessus d'un autre. Vous aussi, vous jouez du piano, Isabelle, vous auriez pu répondre à un staccato.
5: Ça me revenait pas.
2: Je pensais que le point, il était en dessous.
4: Oh là là.
2: De la note, le staccato, oh, pas au-dessus.
6: T'as déjà fait du piano?
2: Oui, mais bon, le violon aussi.
6: Oui, mais ça n'a rien à voir.
2: C'est pas le même. Non, si, les notes, c'est
7: Laurent,
2: pareil.
7: Vivement le bouillon.
1: Est-ce que quelqu'un aurait une marmite dans le public? Une grosse.
8: Nous organisons une aquamation. Nous faisons une levée de fonds.
7: Je paye pour l'ossobuco, moi.
6: Est-ce qu'on a le droit de faire une aquamation contre l'avis de la principale intéressée?
0: Il faut rappeler à nos auditeurs qui nous rejoindraient que Dari Boutboul, tout à l'heure, a dit qu'elle ne voulait pas être enterrée. Elle ne voulait pas une crémation. Elle voulait une
2: aquamation, ça existe.
0: Pas une acclamation.
7: Ah non, non.
0: Une aquamation, c'est-à-dire qu'on va pas la brûler,
6: on va la bouillir.
0: On va la bouillir dans de l'eau parce que c'est plus écolo, hein, c'est bien ça.
6: Non, c'est pas ça, ça nourrit 12 personnes.
2: Et la chaleur viendra de l'eau bouillante.
6: Oui, bah donc on va te bouillir.
0: On pourra mettre un bouillon cube pour l'odeur.
7: C'est une soupe faux, quoi.
6: Mais non, mais c'est...
0: Est-ce qu'on pourra aller dedans péter pour faire un jacuzzi?
1: Ah oui.
7: Moi, je suis Prams.
3: C'est dommage de gâcher une aussi belle réponse par d'aussi grosses bêtises.
2: Oui, alors...
0: Elle a raison, Caroline. Restons dans la musique, ou plutôt dans la chanson. Pour Evelyne Thébault, qui habite Fécamp, on va rendre hommage à un chanteur, acteur français, qui s'appelait Jean Stout. Il est mort il y a 13 ans, on va me dire, il est peu connu.
6: Jean Stout?
0: Jean Stout.
6: Il va être connu sous un autre nom, quand même.
0: Ben, écoutez, non.
1: Ah, bon
6: ah c'est son nom de star, c'est Jean Stout?
0: Oui, parce qu'il
6: sort... Il y a des gens qui ont des posters de Jean Stout chez eux. Il avait un fan club.
0: Ben, écoutez, quand vous aurez la carrière de Jean Stout...
6: Ah, ben non, mais je me moque pas.
0: Vous reviendrez.
6: Je me moque
7: exactement.
6: Pas.
7: Et il est mort.
0: Ouais. Ah, il est mort il y a 13 ans, Jean Stout.
6: Ah oui, il était jeune.
7: On en a très peu parlé. Hein.
0: Je l'ai trouvé dans. Ben, on a eu tort.
6: Ah, oui.
0: Je l'ai trouvé. Moi, c'est comme ça, je suis un homme curieux.
6: C'est
0: et
6: vrai.
0: Dans l'éphéméride du jour, j'ai vu.
6: Jean Stout.
0: Mort le 10 avril 2012, il y a donc 13 ans, de Jean Stout. Je me suis dit, tiens, c'est qui Jean Stout?
6: Ben oui.
7: Et bonne question.
0: Et ben, je peux vous dire, de son vrai nom, il s'appelait André-Jean Destouet. Et.
6: Oh, il aurait dû garder, hein.
7: Et puis, c'est pas pire en tout cas.
0: Et puis il a préféré Jean Stout. Il est mort à 78 ans.
6: Ah oui.
0: Il a eu une très belle vie.
7: Exactement. Et lui, il a peut-être pas présenté Secret Story. Voilà.
0: Et je peux même vous dire qu'il a interprété en français une chanson que tout le monde connaît. On va l'écouter évidemment quand vous aurez retrouvé non pas son nom, je vous l'ai donné.
6: Jean Stout.
0: Mais la chanson.
6: La danse des canards.
0: La chanson qu'on connaît tous. Interprété par Jean Stout.
3: Vous dites, il l'a chanté en français, ce qui veut dire qu'il n'était pas français au départ.
0: À lui, il est français, absolument.
6: La chanson était américaine.
0: La chanson, en revanche, n'était pas en version française au départ. Lui, il a chanté la version française.
6: Et ça a été un tube.
0: Ah, c'est plus qu'un tube. C'est une chanson que tout le monde connaît.
6: Est-ce que c'est quelque chose qui date des années 60?
0: C'est en 1968.
6: Et la version française aussi?
0: Ah bah oui, bien sûr.
6: Ça s'est fait dans la foulée.
0: À peu près en même temps, d'accord. Oui.
3: Quand j'entends siffler le train.
6: Ah, avec l'accent allemand? Ça, oui, alors ouais. Les trains et l'accent allemand, ça rappelle des souvenirs quand même. T'as beaucoup d'humour.
7: C'est d'un goût.
6: Ah, quand j'entends siffler les trains,
7: je verrai plus mes cousins.
0: Quelle horreur! C'est quelle horreur!
6: Mais ça, c'est horrible!
3: Mais je ne sais pas!
0: Qu'est-ce qui vous a pris, Caroline?
3: Je ne sais pas! Quelqu'un s'est emparé de moi!
0: Jean Stout, en tout cas!
6: Ah, Jean Stout!
2: C'est une chanson, une vraie chanson, ou est-ce que c'est une chanson rengaine ou une chanson de film?
0: Ah, c'est une chanson de film, oui, ça c'est vrai!
7: Le soleil brille?
0: Le soleil brille, non!
7: Est-ce que c'était une comédie?
0: Oh, c'était une comédie, oui. C'était
6: pour les enfants.
0: Un film joyeux pour les parents et les enfants.
6: Pour la famille.
7: C'est pas... c'est ça?
2: Mary Poppins.
3: Oui. Je crois que je l'ai.
0: Allez-y.
3: Do you Saint-Tropez?
0: Ah non.
7: C'était chanté par une femme.
0: Ça, c'était en français, hein, do Saint-Tropez.
3: Mais c'était peut-être une traduction de Do you Saint-Tropez.
0: Mais ils sont fous.
6: Alors Laurent, est-ce que c'était un dessin animé?
0: Oui.
7: C'était un Walt Disney.
0: Est-ce que c'est un Walt Disney?
7: Mary Poppins.
0: Mary Poppins.
6: Un jour mon prince viendra.
7: Les Aristochats.
0: Non.
8: Non, on ne
2: Belle et Clochard.
8: Pas ouais. Pour ah, être
5: le livre de la jungle.
8: Il fait trop beau pour être heureux.
6: Mais non.
5: Ah ouais.
6: Il Balou.
5: Il Balou. En faut. Il en faut
0: beaucoup. Bonne réponse de Caroline Diamant.
6: Alors c'est pas il fait trop beau, c'est il en faut peu.
8: Oui. Mais je sais pas ce que j'ai
6: avec. Mais pourquoi tu fais ça avec l'accent antillais?
2: Ça, c'est à l'âge de Max.
5: Non, c'était limite raciste.
8: Il en faut pour être heureux. Vraiment trop peu pour être heureux.
6: Il faut se satisfaire.
0: Vous permettez qu'on entende Jean Stout.
8: Ah oh, oui.
9: Il en faut peu pour être heureux. Vraiment très peu pour être heureux. Chassez de votre esprit tous vos soucis. Prenez la vie du bon côté. Riez. Sauter, danser, chanter, et vous serez un ours très bien léché.
0: Bah pour être heureux, revenez après 17h, les grosses têtes sont avec vous jusqu'à 18h.
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0: Alors là, je vous emmène à Nice maintenant, où Jean-Pierre Blanc est un directeur général heureux. Il est dans un hangar et il a montré à Paris Match différents sacs qui viennent du Cambodge, de Birmanie, du Laos. Mais quelle marque représente monsieur Jean-Pierre Blanc, directeur général de cette petite entreprise niçoise?
12: Ce sont des contrefaçons de grandes marques?
5: Hermès.
0: Il y a une page entière dans Paris Match aujourd'hui sur l'histoire de cette marque.
5: C'est une marque de luxe.
0: Alors, de luxe, non. Pas de luxe.
6: Ah, genre Pulco?
0: Pulco, non.
5: Mais c'est
0: non,
5: des sacs?
0: Mais des sacs, comment ça des sacs?
5: Vous avez des sacs, ils fabriquent des sacs, c'est de la maroquinerie?
0: Des sacs à main? Non, il y a des sacs, mais à l'intérieur des sacs.
5: Ah oui, d'accord.
6: Ah oui, je pensais qu'ils fabriquaient des sacs.
0: C'est des pain bagnat? Pain bagnat, non.
5: Est-ce que c'est quelque chose qui se mange?
0: Alors oui, se mange.
5: Se boit.
0: Se consomme, en tout cas, oui. Je vous ai dit que monsieur Jean-Pierre Blanc était directeur général d'une célèbre marque. Je vous demande de retrouver cette marque.
2: D'accord.
0: Et pour expliquer et raconter l'histoire de sa marque, il a accueilli Paris Match, et plus précisément, je peux même vous dire son nom, Audrey Lévy, là, c'est une page entière dans Match aujourd'hui, il a accueilli cette journaliste dans son hangar là-bas à Nice, où on peut voir des sacs de jute empilés par milliers, les sacs.
5: Et remplis de ce fameux produit.
0: Et remplis du produit dont la marque est devenue célèbre.
5: D'accord. Du thé, alors, peut-être?
0: Du thé, non.
5: Du café?
0: Du café, oui.
5: En grain. Du café en grain.
8: Malongo.
0: Bonne réponse. Excellente réponse de Florian Gazan. Eh oui.
6: Mais sur la boîte de conserve, il y a trois Péruviens.
2: Non, mais qu'est-ce qu'il y a? Ben
0: justement, effectivement, des Mexicains, pour être très précis, même pas des Péruviens.
5: Mais du Vietnam.
0: mais tout est parti d'un village au Mexique où effectivement Monsieur Blanc avait rencontré un prêtre qui s'appelait Francisco van der Hoff, qui avait fondé le label Max Havelaar.
5: Ah, Max Havelaar.
0: Pour vendre à un prix juste sur le marché européen
5: des produits
0: les récoltes des communautés indienne. Et après, lui, il a évidemment, avec son savoir-faire de torréfacteur, eh ben, il a réussi à exporter à travers le monde sa fameuse marque Malongo.
5: En fait, Jean-Pierre Blanc, c'est Jacques Vabre.
0: Eh ben, oui, quelque sorte. Jean-Pierre,
5: El Gringo.
0: Jean-Pierre Blanc. Alors, ça ne lui appartient pas. Hein. Lui, il est directeur général seulement. Mais en tout cas, du côté de Nice, là-bas, à Carros, précisément, dans les Alpes-Maritimes, eh bien, cette petite entreprise est devenue leader sur le marché bio du café. C'est une marque devenue très très célèbre.
5: Ah bah donc,
0: la preuve, c'est que c'est la première qui vous est venue à l'idée.
5: Bah oui, mais c'est la pub avec Boringer.
8: Et la Longo.
0: C'est en tout cas l'anti-Nespresso. Parce qu'ils font des...
6: Ah bah ça c'est sûr.
0: Eh ben oui,
5: parce qu'il n'y a pas de dosettes.
0: Non, oui, ils font des dosettes, mais avec des...
5: Du papier recyclé.
2: Ah bah
5: oui, c'est vrai, voilà. C'est des dosettes recyclables entièrement.
6: En papier. C'est du papier de serviette hygiénique recyclé.
5: Oui, que vend Nathalie
6: Simon. Ça tient super bien, il paraît.
0: Les dosettes sont en papier naturel.
5: Le café, c'est de la pisse, ça paraît quoi.
0: Et donc voilà pourquoi c'est plus bio.
5: Il vaut mieux acheter Malongo.
6: Ah, c'est ça qui est bio, c'est l'emballage.
12: Plus dans l'air du temps, en tout cas.
0: Ah, voilà. Ah oui, vous avez quoi comme machine à café, vous, Julie Leclerc? Grand-mère?
5: Grand-mère sait faire un bon café. Mais elle en verse beaucoup.
12: Non, qu'est-ce que j'ai? Moi, j'ai une Nespresso.
0: Ah bah voilà. Et le café brésilien, alors là, évidemment, je vais me tourner vers Christina Cordula. Qu'est-ce que vous faites à la maison, vous, alors?
13: Moi, je prends pas de Malongo. Je prends du carte noire.
11: Et c'est la machine de vrai café, là, qu'on met le machin.
13: Ah,
11: le
13: percolateur, tu sais, la
14: Eh ben, t'as raison. Eh ben, t'as raison.
15: Le vrai cafetière.
14: Bah oui, la raison.
11: C'est pas un cafetière, c'est une machine à café, mais quand tu, comme dans le bar, en fait.
0: Comment c'était la musique, Beaugrand?
15: Ah, c'était la musique de Jacques Pam.
13: Oh, perito, perito, caminando, et le bananda, bananda, coletiana, mediano. Coletiana, coletiana, coletiana, coletiana, coletiana, coletiana, coletiana, coletiana, coletiana, coletiana, coletiana, coletiana,
16: mais alors, il est un peu chinois en même temps.
0: Je crois que je vais prendre de la ricorée finalement.
15: Moi je bois du Nesquik.
17: C'est ce que je prends tous les jours.
15: Moi je bois du Nesquik.
17: Mais oui, je sais pas pourquoi je prends ça.
0: Ah bah parce que c'est la midi petit déjeuner.
17: Voilà.
15: Parce qu'elle est vieille, c'est un truc de mamie.
14: Ah ouais, la ricorée,
15: c'est, un truc de mamie.
14: C'est number one, elle est pas.
11: Je n'ai jamais compris cette histoire de ricorée.
17: Mais je suis pas passée.
14: Mais c'est dégueulasse.
17: Non, c'est pas vrai, c'est bon. Un jour, quelqu'un est venu chez moi pour les vacances avec sa boîte de ricorée. Il l'a oublié et du coup, j'ai fini.
14: Mais arrête, tu bois ça, tu chies en spray pendant 3 jours.
17: Mais non, et après.
14: C'est comme le café au lait, c'est l'enfer, et ça te bousille l'intestin.
15: Non, c'est en dégueulasse.
17: Mais c'est pas vrai.
15: En 1945,
14: alors vas-y, prouve-le, monte ta culotte. Hein. Si elle est blanche, je te crois. Incroyable. Moi, j'y crois pas. Et vas-y, Julie, on s'en fout, c'est de la radio, on verra pas. Vas-y.
16: Tu sais que Yann, il boit de la chicorée du Nord, lui, tous les matins.
14: Non, mais la chicorée, c'est pas possible.
0: En tout cas, voilà, Malongo a le droit à une page dans Paris Match cette semaine.
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0: ses albums, oui. Ariel Dombal l'a chanté. Hein.
1: C'est pas vrai.
0: Ah oui, il y a une version, si vous pouvez le trouver, mais
1: elle a toujours
0: chanté.
1: Eu un petit grain, Ariel.
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1: Ah, une question d'actualité à la portée de tout le monde. Là,
4: ouais,
1: pour
4: bah,
1: le
4: grâce
1: coup.
4: À Dieu.
1: Qui a sorti son journal intime en 2017
4: Louana
1: et dans l'actualité aujourd'hui, écrit même la polémique.
5: Écrit même la polémique, c'est quoi? C'est le nom de son dernier ouvrage.
4: Non, elle crée la polémique.
1: Qui crée la polémique à son corps défendant, bien sûr, actuellement, et a sorti son journal intime en 2017.
6: Une femme?
1: Une femme, oui.
4: Française?
1: Ouais. Française, alors française, oui.
7: C'est pas du tout lié au sport?
1: Alors, lié au sport...
7: Un petit peu.
1: Indirectement, j'ai envie de dire.
6: Actrice?
5: Ah, c'est
1: non.
5: Pas Zaya?
1: Zaya, non.
7: Ah, oui. C'est une sportive?
1: Non, pas du tout.
8: Mais c'est une dame qui est très âgée maintenant, qui parle sa jeunesse.
1: Oh non, elle est née en 95, donc vous voyez.
4: Oui, c'est pas Anne Frank, quoi.
1: Non, c'est pas Anne Frank.
7: Donc c'est une artiste, alors.
1: Pardon.
7: Une artiste.
1: Une artiste, oui.
5: Alizée,
1: non.
6: Une chanteuse.
1: Une chanteuse, oui.
7: Est-ce que son livre a eu un énorme succès, ce journal intime?
1: Qui a parlé de livre?
4: Ah, c'est un journal intime.
7: Ah oui, c'est Virginie Despentes. Non, non.
1: Non.
6: C'est un journal intime, mais un journal dit, pas écrit.
4: Audio.
1: Non plus.
7: Donc c'est un film.
4: C'est pas un livre. On peut pas l'acheter à la Fnac?
1: Si.
4: Alors c'est un livre.
7: Non, c'est un film.
5: C'est un disque.
1: C'est un disque.
5: Bah voilà.
6: Ah, bah alors c'est audio.
4: Bah, c'est le nom de son album, Journal Intime. C'est Ophie Winter.
1: C'était son premier album qui s'appelait Journal Intime.
7: Olivia Ruiz,
1: non.
4: Elle vient d'un télécrochet?
1: Ah non.
7: Et
1: ah,
7: là, Laurent, elle est en plein cœur d'une polémique.
1: Ah oui, ça commence.
5: Ah, Miss Tinguette?
1: Non. Ça commence.
5: Arletty?
1: Ça commence à prendre la polémique.
8: Parce qu'elle parle avec quelqu'un.
1: Ah non, elle parle avec
6: non,
1: personne.
6: Non, c'est le titre de son album, quoi, Journal donc Intime.
1: C'était le titre de son premier album.
8: Mais ça crée la polémique à cause de son contenu, à cause de ce qu'elle raconte.
1: Ah, ce n'est pas son premier album qui crée la polémique.
6: C'est le deuxième.
1: Non plus.
4: Je sais qui c'est.
1: Allez-y.
4: C'est Aya Nakamura.
1: Bonne réponse de Mela Bedia.
4: C'est son premier album. T'étais pas très connu.
7: Parce que je crois que Macron veut qu'elle chante du Edith Piaf aux Jeux Olympiques, c'est ça, non?
1: Exactement.
5: Enfin, l'inverse est impossible, même.
7: Et elle a répondu, c'est qui?
1: Faut voir.
5: Ah oui.
1: Est-ce qu'on est capable? Tiens, on va écouter le tube d'Aya Nakamura juste un peu. On voit si on peut la chanter face.

0: public sait qu'Ayana Kamura est une star internationale aujourd'hui, il faut quand même dire les choses. Et effectivement, certains pensent que ce n'est pas un bon choix que de choisir Ayana Kamura pour ouvrir...
1: Moi, j'aurais mis Sylvie Vartan. Qui chante du Ayana Kamura?
0: Alors, et en tout cas, le premier album d'Ayana Kamura s'appelait D'où mon piège, s'appelait effectivement Journal intime. Ah ouais. Elle en a sorti d'autres depuis. Moi, je ne sais pas si c'est bien ou pas bien.
1: Mais pourquoi ça serait pas bien?
2: Ouais.
3: Mais pourquoi il doit décider qu'il doit chanter quoi? Lui, enfin.
4: Oui, bah, c'est parce qu'il est président de la République. Bon.
0: Elle a raison. Elle a raison.
4: Enfin, je dis ça. Je dis ça, je dis rien.
0: Tu penses à moi, pense à faire de l'argent. Je suis pas ta daronne. Je suis pas ta tata. Jean Kachana, baby. Oh, je suis pas ta tata. Vous voyez que piaf. Piaf peut chanter.
1: Eh ben ça y est,
5: franchement,
1: on peut dire adieu à Marc-Antoine Lebret.
0: Je ne suis pas ta daronne, je te ferai pas la morale. Tu parles sur moi hier, crache encore hier. Tu voulais m'avoir. Tu savais pas comment faire.
1: Tais-toi, c'est idiot.
0: Il y a du piaf là-dedans. Il y a du piaf.
1: Donc, et elle va le faire ou pas, alors, où ça craint?
0: Ah bon, c'est pareil, vous savez ce que c'est, les polémiques, les machins.
1: Elle veut pas, elle s'exprime ou pas?
0: Certains disent qu'Emmanuel Macron fait n'importe quoi, que c'est pas une bonne idée. Oui. Monsieur Barbier, on veut votre avis.
6: D'abord, en effet, pourquoi c'est au président de la République de choisir la chanteuse?
3: Oh, mais tu
6: laissons le comité d'organisation des Jeux faire ça, il a pas à s'en mêler. Ensuite, soit on fait du la France éternelle et on fait venir un chanteur un peu comme on l'a fait pour la Coupe du Monde de rugby, etc. Et on s'endort. Soit on veut faire vraiment la jeunesse et on prend la vedette populaire du moment, même si elle sera oubliée dans quelques années. Le mélange des deux, avoir du Piaf et du Ayana Kamura,
1: ça semble un
3: peu cliché, tu vois, comme lui, comme Emmanuel Macron, la Tour Eiffel et tout ça. Tu vois, la France, c'est quelque chose comme ça pour touristes.
6: Voilà, il y a un peu de touristes.
1: Ou alors on reforme pas les Forbans, mais les trois cafés gourmands.
0: On je suis pas ta tata.
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0: On va commencer par une première pour David Jansèche qui habite Villette dans les Yvelines. Il s'agit de retrouver l'écrivain qui épousa Céleste Buisson de la Vigne en 1792.
8: Oh là là là. Ouais.
0: Elle est morte, Céleste, avant lui, pas longtemps, un an avant lui. Et d'ailleurs, il était très triste quand sa femme Céleste est morte. Il a même écrit « Je dois une tendre et éternelle reconnaissance à ma femme, dont l'attachement a été aussi touchant que profond et sincère ». Il faut dire qu'il l'avait pas mal trompé. Hein.
9: C'est Babar et Céleste.
0: C'est pas Babar, non.
9: Ah oui.
0: Elle a rendu ma vie plus grave, plus noble, plus honorable, en m'inspirant toujours le respect, sinon toujours la force des devoirs.
10: Recherche quoi? Eh bien, moi, je vais vous répondre.
0: Allez,
10: parce que je sais que cette question m'est destinée, donc c'est pour ça que je suis là pour vous répondre. Eh bien, c'est le duc de Saint-Simon.
0: Pas du tout.
11: C'est pas Montaigne?
0: Montaigne, non plus.
12: La Fontaine.
0: La Fontaine, non. Alors, lui, il est mort en 1848, au 120 rue du Bac. Si jamais vous passez par là, il y a sûrement un panneau.
11: Chateaubriand?
0: Chateaubriand. Excellente réponse de Dominique Farrugia. C'est Chateaubriand.
11: C'est ma viande préférée.
9: Et Jean-Fils et Tourne-Dos.
0: C'est monsieur Pidorge, un secrétaire de monsieur de Chateaubriand qui confia effectivement que Chateaubriand, les dernières années, enfin surtout la dernière année de sa vie, une fois que sa femme était morte, était retombé un peu en enfance terrible, hein, comme un grand écrivain peut d'un seul coup, pour les derniers mois de sa vie, perdre sa lucidité. Il paraît qu'il n'avait plus que deux ou trois heures de lucidité par jour, Chateaubriand. Un peu comme vous, vous voyez, Galoff.
5: C'est pas mal, hein.
0: Et puis après, évidemment, ils ont transféré son corps à Saint-Malo, hein, ça va de soi.
8: Voilà, c'est sa ville, oui.
0: Mais il est mort à Paris, rue du Bac, Chateaubriand. Bravo, monsieur Farrugia. Deuxième question littéraire, donc, puisque vous avez été brillant.
12: On va vite, hein.
0: Avec une, on va dire, une question littéraire plus contemporaine pour Dany Valla, qui habite Crotté, dans l'Ain. Il s'agit de retrouver le nom de ce célèbre roman. Deuxième roman d'un écrivain non moins célèbre, qui raconte l'histoire de deux demi-frères. L'un s'appelle Bruno, l'autre Michel. Alors Michel, lui, on va dire que il a connu le sexe un peu tard, puisqu'il a perdu sa virginité à 30 ans.
5: C'est pas Jackie et Michel?
0: Non.
5: Ça va, 30 ans.
0: Tandis que Bruno, lui, son demi-frère, est obsédé par le sexe. À l'époque, il va même se connecter régulièrement sur les messageries roses du Minitel.
5: Ah oui.
0: Il en a même pour une facture de téléphone de 14 000 francs qu'il cache à sa femme. Il est totalement immergé dans, on va dire, le monde du plaisir, salon de massage, lingerie, Minitel rose, échangisme, partout, sex shop.
10: Voilà. Ah, c'est un roman de Michel Houellebecq, ça, non?
0: Oui, et c'est?
10: C'est pas Les particules élémentaires.
0: Excellente réponse! Ah ben voilà, vous voyez.
12: Ah oui.
0: Là, vous vous rattrapez,
10: Merci, Chakalov. Je cherche tellement à vous séduire.
0: Dès qu'il s'agit d'un écrivain avec qui vous avez pu coucher, là, vous trouvez.
5: T'as couché avec Houellebecq?
10: Je ne réponds pas, mais je ne réponds pas.
5: T'as couché avec Houellebecq?
10: Sûrement, mais moi, je casse, je fais un énorme casting physique, ça peut pas être Houellebecq. Alors qu'il y a vraiment des bombes, dans les écrivains, mais j'ai pas, Houellebecq n'est pas sur.
0: Ah oui, quels sont les écrivains qui vous plaisent?
10: Les bombes, François-Henri Désérable, je le trouve sublime.
0: Ah oui, oui, il a
5: d'où le nom.
0: Très beaux yeux, Désérable.
10: Voilà, Désérable.
0: Ancien joueur de hockey.
10: Très baisable.
5: Ah bah oui, tiens.
10: Thomas Reverdy, vous voyez qui est Thomas Reverdy?
0: Ah non, lui je vois pas.
10: Il est assez séduisant, c'est un prof de français Thomas. En banlieue et qui a eu l'Interallié il y a 2 ans, il est assez mignon. Ouais.
12: Moi je note tout à ce qu'elle dit.
0: C'est pas les écrivains qui l'intéressent.
12: Ah non, mais c'est vrai ce qu'elle dit, parce que moi une fois, je suis allé dans un salon du livre, ça s'appelait La Forêt des Livres, il y avait plein d'écrivains.
0: Qu'est-ce que vous foutiez dans le salon du livre?
12: Ah ben je faisais la promotion de mon livre à moi.
8: Ah, La Forêt des Livres.
12: Oui, je suis écrivaine moi aussi.
0: Qu'est-ce que vous avez écrit comme livre, vous?
12: Carnet de vol, hein, c'est un beau livre que j'ai écrit.
0: Carnet de vol?
8: C'est pas Saint-Exupéry, ça, non?
12: Carnet de vol de Jean-Pierre, mais si.
5: Viol de nuit, il a écrit.
12: Ah, viol de nuit. Non, c'était un petit bouquin
0: de vos mémoires de Stewart.
12: Voilà, c'est ça, tout est.
0: Vous avez eu monsieur Farrugia quand vous étiez Stewart?
12: Ah non, j'aurais bien voulu. J'ai eu Chantal Lobby, j'ai eu Chabot, mais vous, jamais. Je sais pas.
5: Parce que j'ai moins d'argent.
12: Ah oui, ils étaient en business.
5: Oui, j'ai beaucoup moins d'argent.
12: Ah oui, parce que. Ouais.
5: J'ai été le moins payé de la bande.
12: Ah, c'est pour ça, parce que moi, je passe pas le rideau, je vais pas l'économie.
5: Quand vous fermiez le rideau, vous disiez aux gens, vous n'avez pas assez travaillé.
12: Non, avant le 11 septembre, parce que j'aimais bien faire, on peut plus, parce que le 11 septembre a tout changé, mais avant le 11 septembre, j'aimais bien ouvrir le rideau de la cabine écho, et je faisais un signe de croix, et je refermais le rideau d'un coup. Mais là, on peut plus.
0: Vraiment, vous avez fait ça?
12: Ah oui. Et les gens disent, qu'est-ce qui se passe? Qu'est-ce qu'il y a?
5: Comme c'est horrible. Ah, tu me mets, le steward, il fait ça. Je suis dans un endroit, il me fait ça. À l'arrivée, je te tue, quoi.
12: Oui, ben.
0: Et les gens qui se lèvent trop tôt à l'arrivée, ça devait être emmerdant pour les stewards.
12: Ah, oh, c'est énervant, oui.
0: Ah oui. Je remarque ça à chaque fois. Ils sont pas contents, les stewards.
12: Mais non, c'est jusqu'au point de stationnement, parce qu'il peut y avoir un coup de frein brutal. Et un avion, quand ça freine, c'est pas une voiture, hein. Ça et tout ce qui est à l'arrière va à l'avant, vous comprenez? C'est projeté.
0: Alors vous faisiez comment pour faire rasseoir les gens?
12: Prenez le micro, asseyez-vous, monsieur, s'il vous plaît, asseyez-vous. Please remain seated.
8: Oula,
12: on est bilingue, madame.
5: Non, mais c'est chouette, je trouve ça joli de mêler l'accent du Nord et l'anglais.
12: Oui.
5: Quelque chose d'étrange, mais...
12: Ladies and gentlemen,
0: il est ch'tilingue.
5: Il y a un gros trou d'air, t'as déjà eu? Vraiment,
12: on ne dit pas un trou d'air. Ça n'existe pas, un trou d'air.
8: Qu'est-ce qu'on dit?
12: C'est le landau qui dit. C'est une turbulence. Là, il y a trou d'air. Il n'y a pas de trou dans l'air. Hein. Enfin, voyons.
8: Ben si, parce que l'avion tombe d'un coup.
12: Non,
5: moi, j'ai en Égypte, au-dessus du désert.
12: Si, c'est avec con, hein. Non. En fait, ce sont des masses d'air chaud, des masses d'air froide qui s'affrontent. On dit que ça s'affronte.
5: Voilà.
12: Alors, et quand une masse d'air chaude rencontre une masse d'air froide, et ben, c'est.
5: Putain,
12: c'est...
5: il nous fait la météo aussi.
12: Ben oui, c'est ça. C'est une question de densité de l'air. Donc, l'avion, il suit. Ou alors, quand il y a les reliefs, quand on passe au-dessus des montagnes, le vent, quand il passe au-dessus des montagnes, il fait pas comme ça. Il suit les montagnes comme ça. Comme ça.
5: Ah ouais.
12: Et si l'avion au-dessus fait comme ça aussi.
5: C'est chouette que la radio soit filmée.
0: Heureusement qu'on est sur Paris Première aujourd'hui.
8: Ça tombe bien.
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0: Ah, ça c'est intéressant, ah, parce qu'on va profiter de la présence de monsieur Bellamy, célèbre pianiste qui avait épousé la fille de Franz Liszt.
14: Ah oui.
0: Et qui en plus s'est vu trompé, cocufié par Wagner.
14: Oui. Histoire terrible.
0: Cosima Liszt est reparti avec Wagner, qui était son meilleur ami. Voilà.
14: C'était Hans von Bülow qui a deux titres de gloire. Il a créé la sonate de Franz Liszt. Il était élève de Franz Liszt et il a créé Tristan et Isolde. Il était à la fois pianiste et chef d'orchestre, donc il a dirigé.
0: Faites plus court parce que la prochaine fois, d'accord, je laisse parler Ferrand. Bon.
14: Et alors, finalement, oui, alors, la question, c'était quoi?
15: Oui, c'est une histoire terrible.
0: Là, enfin, vous y avez répondu.
14: Oui, c'est oui. Hans. Ah, non. Très, très important. Il a été cocufié par Wagner.
0: C'est ce que j'ai dit, oui. Voilà, j'ai raconté. Si c'est pour répéter la question.
14: Ben oui, mais si vous me posez des questions,
12: on va vous ramener au tailleul, monsieur Bellamy, hein.
15: Ouais, mais il est tellement passionné, c'est normal. Mais oui, quand on est passionné, on étale.
3: Non, mais il est sourd, pas passionné.
0: Franck Ferrand a failli le dire. Vous connaissez Monsieur Bülow?
16: Je le connais surtout par sa mésaventure conjugale.
14: Wagner était un immense compositeur, mais c'était un sale type. Voilà. Il fallait que cette chose soit dite un jour.
12: Oui, mais l'amour, ça contrôle pas des fois. Ben, on fait cocu, c'est la conséquence, mais l'amour, quand ça tombe dessus...
3: Mais c'est pas un sale type, parce qu'il a pris la femme de quelqu'un, en fait.
12: Bah oui, il a pas choisi.
14: Si, quand même.
15: On sort pas quand même avec le... Imagine, Olivier, on devient hyper amis. Oui. On devient hyper amis.
0: C'est une supposition.
12: Olivier, oui, va pas partir avec Nathalie.
14: Jusque-là, je te suis.
15: Et bien, imagine, pendant 3-4 ans, on se fréquente, on va au restaurant ensemble, on va en vacances ensemble. Jamais je sortirai avec ta femme.
14: À ce moment-là, je te fuis.
15: Non, mais jamais
12: vous coucherez ensemble.
15: Mais non, mais on couche pas avec le compagnon ou la compagne d'un ami, quand même.
0: Bien sûr, ça c'est jamais fait.
3: Qu'est-ce que t'es naïf, toi?
15: Non, mais franchement, c'est... T'imagines, on t'offre le logis, il y a des week-ends ensemble, il y a des vacances ensemble, il y a une confiance.
3: Mais les cœurs, on ne les contrôle pas.
15: Bah oui, mais ça bite, on peut la contrôler quand même. Franchement, il y a un cerveau qui... Pour moi, le cerveau est supérieur à l'engin sexuel. Attendez.
0: Qu'est-ce que vous dites?
15: Pour moi, le cerveau est beaucoup plus important que
3: le...
0: Mais de peu, alors.
14: Non, mais si vous voulez, ce qui est dégueulasse, c'est qu'en fait, Hans von Bülow a servi la musique de Richard Wagner, et pendant ce temps-là, l'autre, il lui pique sa femme.
3: C'est incroyable, ces reproches, enfin.
0: Mais c'est fou,
3: je comprends pas qu'il y ait des reproches.
0: Je suis d'accord avec toi.
15: Il a été malheureux toute sa vie, alors qu'ensuite, il a été malheureux toute sa vie, il est devenu fou, alors qu'il a justement, il était extraordinaire avec Solitz. Il était extraordinaire avec Cosima. Non, mais franchement, je comprends pas ça.
12: Moi,
15: je
12: vais pas voir. Cocu, c'était pas avec Wagner, tu vois.
14: Cosima, c'était une grosse salope aussi. Pourquoi? Elle a laissé crever son père.
0: Ah bon?
14: Ah oui,
0: Liszt.
14: Liszt, oui.
0: Il était austère, Liszt.
14: Bayreuth.
13: À suivre.
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0: Une question pour Monsieur Barbera, qui habite Conches-en-Ouche, dans l'Eure. Comment s'appelle un lézard qui n'a plus de pattes?
12: Un margoulin.
5: Un serpent.
0: Alors, c'est quasi un serpent. Mais c'est un nom, ça ressemble à un serpent. Mais ça n'est pas un serpent.
3: Il y en a où?
0: C'est une espèce de lézard, non venimeux, un lézard dont les pattes sont atrophiées.
17: Il a des pattes quand même.
0: Non, je viens de vous dire...
17: Bah si, atrophié, des pattes, trois doigts.
5: Elle est magique.
17: Il ressemble forcément à un serpent.
0: Oui, je vous le dis, mais il a...
17: C'est un Norvais.
0: Un Norvais. Bonne réponse de Christine, bravo. Eh oui. Ce n'est pas n'importe quel serpent, c'est un Norvais.
17: Ça n'a pas de pattes.
12: Ça n'a pas de pattes, un Norvais.
0: Eh ben non.
17: Eh ben oui, mais ça veut dire qu'il vient, lui, du lézard.
0: Norvais est un lézard qui n'a pas de pattes.
17: C'est très gentil, un Norvais.
12: Le serpent aussi, c'est un lézard qui a pas de pattes.
17: Oui.
5: Non, mais là, il a des pattes.
0: Non, le serpent n'est pas un lézard.
17: Mais la question était mal tournée.
0: Qu'est-ce qu'il y a?
17: La question était mal tournée.
0: Oh!
4: Ils ont des hémipénis comme les lézards.
0: Les orvées sont des lézards.
4: Ils ont un double pénis.
0: Qui, en raison de leur mode de vie fouisseur, sont, ont perdu...
12: Des vrais fouisseurs.
18: Ils n'avaient pas besoin de pattes, donc la nature leur a gentiment supprimé.
0: Exactement, ils ont perdu leurs pattes. Ah oui. Ce qui amène souvent les observateurs à les prendre pour des serpents. Ah bah. Mais ce ne sont pas des serpents.
17: Et si on leur coupe la queue, ça repousse comme un lézard.
5: Et oui, c'est vrai, c'est une bonne question.
0: L'orvée peut échapper à un prédateur en lui laissant un bout de sa queue. Vous avez raison.
5: Comme nous tous, hein. Combien de fois ça m'est arrivé?
17: Je connais le lézard.
0: Bon, une question plus culturelle.
12: Vous avez échappé à beaucoup de prédateurs.
0: C'était une question zoologique, vous l'aurez compris, à laquelle Madame Bravo a brillamment répondu. Pour Georges Méchy, qui habite Clairoy dans l'Oise, vous allez maintenant tenter de trouver le nom du musée qui se trouve au 16 rue Chaptal, dans le 9e arrondissement de Paris. Un joli petit musée qui existe depuis les années 80.
17: De la vie romantique.
0: Comment vous savez ça?
17: Parce que je sais les trucs.
0: C'est sa deuxième bonne réponse, c'est le musée de la vie romantique.
4: J'ai pas compris le... J'ai pas compris le nom du musée.
0: Il y a eu un navire romantique.
17: Bah, tout le monde a compris, cette manière.
18: Laurent, ce qui est bizarre.
4: Est-ce que vous pouvez répéter?
0: Navire romantique.
18: Laurent, ce qui est étrange, c'est que Toulouse-Lautrec habitait dans le 9e arrondissement et que le musée dans le 9e, il y a un problème.
17: Il y a un problème.
0: Ah, il sait tout sur le 9e.
5: Calais en 9e.
0: Le musée de la vie romantique. Chère Christine, bravo. Eh oui, il faut un professionnel. Une ancienne demeure d'un peintre hollandais qui s'appelait Harry Schaeffer et qui est devenu, depuis les années 80, un foyer d'inspiration romantique et surtout un musée. On y expose les souvenirs de la romancière George Sand qui venait en voisine rendre visite au peintre. Et ça tombe bien parce que dans un instant, on parlera de George Sand. Mais c'est un des 14 musées, car il y a 14 musées qui appartiennent à la ville de Paris. Il s'est ouvert en 1987. Vous êtes déjà allé au musée de la vie romantique ?
17: Jamais. Mais comment tu sais? Parce que j'avais envie d'y aller depuis très longtemps.
0: Ah.
17: Voilà, ça m'intéresse, George Sand, et j'avais envie d'aller voir ce musée. Ça m'interpelle, ce mot, la vie romantique.
5: Avec Michel.
0: Il faut que Michel vous emmène.
17: Michel m'a emmené.
0: Et vous avez fait les catacombes aussi avec Michel?
17: Oui. J'ai même ma fresque nue allongée sur la... Si vous allez un peu plus loin, il y a des fresques. Et je suis nu sur un tapis de panthère.
0: Mais qui a fait ça?
17: Ce sont les élèves de l'école qui est à côté. Comment ça s'appelle cette grande école qui donne sur les tuiles?
12: Ah, l'école de la préhistoire.
5: Sorbonne.
17: Non, pas la Sorbonne. J'étais marraine d'une promotion. Et dans la promotion, ben ça se passe dans les catacombes et on fait votre fresque.
18: Il y a marqué en gros, bienvenue là-dessus.
17: L'école, oui, peut-être. C'est pas bien de façon.
5: Mais en fait, ils tombent pas nu.
17: Oui, non, je suis comme ça.
0: Vous avez posé nu.
12: T'as posé nu.
17: Pas posé, ils se sont souvenus de mon corps quelque part. Quoi.
5: Oui, ils ont mis. En fait, ils avaient déjà le corps, ils ont mis ta tête dessus, peut-être. Ouais.
0: Ah bah, attendez, c'est pas possible. Il y a des millions, parce que les catacombes, c'est un des lieux à Paris les plus visités. Il y a encore 100 000 curieux cet été qui ont visité les catacombes. Donc cet été, il y a 100 000 personnes qui vous ont vu à poil dans les catacombes.
17: Exactement. C'est comme ça la vie, mon vieux. Je peux poser pour un peintre.
0: Vous imaginez plus tard, je sais pas si c'est il y a une guerre nucléaire, un truc, il reste plus rien et puis qu'il y a 2-3 survivants.
17: Donnez-moi un nom de grande école.
0: Qu'on fait des recherches et puis ils font des recherches et puis ils cherchent puis ils trouvent dans les catacombes puis ils vont vous voir vous à poil, c'est le seul truc qui va rester.
17: Ah oui, ça va faire peur peut-être. Hein.
12: Comment ils vont représenter l'espèce humaine?
17: Non, mais c'est une galerie qui est un peu privée, qui est au fond, faut la trouver, faut la chercher.
0: Ah oui.
17: Ah oui.
18: C'est dans les backrooms.
17: Bah oui.
0: Je change de musée, puisqu'il y a un autre musée très visité, mais qui lui n'appartient pas à la mairie de Paris, c'est le musée Grévin, qui vient d'y rentrer là, le 11 septembre dernier.
12: Et pas M.
0: C'est-à-dire?
12: Ben, le fils Chédid, Mathieu Chédid.
0: Mathieu Chédid, excellente réponse de Jean-Philippe Janssen, c'est Mathieu Chédid.
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0: Qu'est-ce que vous allez faire, Chantal, là-dessous, à la fête à Neuneu, alors?
20: Oh, je suis ravie, je suis la marraine de la fête à Neuneu.
0: Et le parrain, c'est Elise et Moon, je vois. Moon. Vous êtes en couple avec Elise et Moon, maintenant.
20: Pas encore, mais j'ai pas tellement l'attention, si tu veux. Non, c'est pour l'association Coucou Nouveau.
0: Vous ne voudrez pas, Elise et Moon.
20: C'est pas mon style d'homme.
0: Vous êtes antisémite?
20: Oui.
0: Elle dit oui, en plus.
1: Bah oui. Franchement, qui ne l'est pas, à part Mélenchon?
0: Donc, qu'est-ce que vous allez faire à la fête à Neuneu, alors?
20: Eh bien, je suis marraine et je suis marraine, en fait.
0: Bah, très bien, voilà, oui.
21: Je pense qu'elle ne sait pas encore ce qu'elle va faire là-bas.
3: Non, je vais faire un petit manège.
0: Vous allez faire les attractions,
20: Mais peut-être la femme la plus drôle du monde dans une cage. Ah. Non.
1: Ah, oui, la femme à barbe.
20: J'ai très peur des gros manèges.
0: À moins que vous soyez figurante dans le château hanté.
20: C'est gentil.
21: C'est pas gentil,
20: oui. Pourquoi pas?
1: Avec son balai.
20: J'avais fait ça à la foire de Lille, je me souviens. J'avais fait le train fantôme. Chercher du boulot, on m'a dit, si tu veux, tu fais peur aux gens, tu les chatouilles quand le petit train passe dans le train fantôme.
0: Ah, c'est un vrai travail, ça.
20: Oui. Vrai
1: qu'est-ce
20: travail.
1: Que tu gagnes dans ce cas-là? Il y a un peu de sous, c'est quoi, ils te payent en pomme d'amour?
20: Rien du tout. Et donc, alors,
0: je viens du tout, vous avez répondu très vite, là.
20: Non, attendez.

0: et de l'autre. Et j'avais laissé mon sac par terre.
1: Ah oui.
0: Mon sac s'est vidé. Et toutes mes affaires s'en allaient à droite, à gauche, etc. C'était terriblement déstabilisant.
1: Une bonne marraine, donc, voilà. Pour et la alors, fête.
0: Il paraît que vous allez venir.
1: Oh, dites... Non, je vais pas, parce que...
2: Qu'est-ce que vous avez à faire ce jour-là, Laurent Ruquier?
1: Ça m'intéresse pas.
0: Oh, les gens sont contents.
1: Ah oui, oui, bon, on verra.
0: Oh,
1: verra.
0: J'aimerais tellement vous venir avec moi.
1: C'est où?
0: Pelouse de la Muette.
1: À la Muette.
0: Métro, la Muette.
1: Eh bien, continuez comme ça.
3: Mais attends, mais...
0: Non, c'est bien la fête.
3: C'est pas très sympa parce que c'est Pelouse de la Mouette, c'est Bois de Boulogne. Elles vont aller où les putes, il y a la fête?
0: Non, mais elles sont de l'autre côté.
3: Ah oui, c'est pareil, c'est ce qu'on m'a dit.
1: Ça tombe bien, on peut faire des pierres de couilles.
0: Sympa la fête.
1: Alors, je voulais dire à Jonathan, parce qu'on s'est pas revu depuis mon retour de Chine. Je sais que je bassine un peu tout le monde avec mon voyage en Chine. Mais ça m'a tellement marqué. Et c'est vrai que Joyce est une spécialiste de ce grand pays et elle parle couramment. Et alors, évidemment, dès que je suis arrivé là-bas, qu'est-ce que j'ai fait? La première chose que j'ai fait,
4: Vous avez chanté Ça ira.
1: Alors, pas seulement ça, mais c'est que j'ai montré des vidéos de vous en demandant à tous les Chinois s'ils vous connaissaient.
4: Et alors?
1: Il y a un guide qui vous connaissait, pas tous, hein, mais il y a un guide sur trois qui vous connaissait. C'est déjà pas mal. Sur 1,4 milliard. Un guide sur trois qui vous connaissait. Et alors, mieux que ça, c'est que même ceux qui vous connaissaient pas, je leur faisais écouter les chansons.
4: Vous étiez mon attaché de presse en Chine.
1: Ouais, en mandarin. Et ils disaient, elles chantent très très bien notre langue.
4: Oh, c'est
1: ça m'a fait plaisir, j'étais touché. Je disais, je la connais.
3: Et c'est-à-dire, quand t'es là-bas, tu chantes en chinois ou en mandarin, tu chantes pas en français?
4: Oui, en fait, j'ai fait l'équivalent de la Star Academy chinoise. Ouais. C'était de fin février à fin juin.
3: Star Academy.
4: Voilà.
1: Non, donnez-nous un petit exemple de chinois pour tout le monde, pour montrer au public que je n'invente pas ce que je dis.

0: C'est chouette, hein, quand même. Et vous, Orlinski, vous êtes connu là-bas comme artiste?
1: En Chine, très très très connu. Ben, 1,4 milliard. Moi, c'est des signes qui sont d'argent, donc forcément.
0: Non, mais on trouve vos œuvres dans
1: beaucoup de copies.
0: Dans les galeries.
1: On trouve beaucoup de copies.
2: C'est pas leur genre, c'est pas leur genre.
1: T'en trouves partout. Non, il y a beaucoup de copies. Bah, si, on a en Asie un vrai marché, mais il y a un gros marché de la copie, un marché de l'original.
0: Parce qu'il y a tout un quartier à Pékin qui est justement un quartier de galeries d'art.
1: Ouais.
0: Et franchement, c'est chouette, hein, je vous jure.
1: C'est super.
0: Ah ouais, oui.
3: Vous êtes allé quand en Chine, les polis?
4: Et cet été,
0: j'y suis allé pour la dernière braderie.
2: Alors, j'ai une blague sur les Chinois. Vous savez pourquoi les Chinois ils sont toujours joyeux dès le plus jeune âge? Parce qu'en Chine, on rit quand on est.
5: Allez bien.
0: Allez, une première citation, et ce sera cette citation pour Georges Domerge, qui habite Poublaz-Lanec. Vous aurez compris que c'est en Bretagne. Qui a dit, maintenant, sur les bouteilles de vin, ils écrivent, attention, l'alcool est dangereux pour les femmes enceintes. Entre nous, si l'alcool n'existait pas, il y aurait beaucoup moins de femmes qui seraient enceintes.
2: Coluche.
0: Non, pas Coluche.
3: C'est récent,
0: c'est... Ah oui, c'est une copine à nous, d'ailleurs.
2: Ah, Foresti.
0: Qui vient de temps
1: Michel
0: en temps.
1: Bernier.
2: Ah, Christine Bravo, Bernier. Mais
0: pas Michel Bernier.
4: Isabelle Mergault?
0: Pas Isabelle Mergault.
3: Charlotte de Turckheim.
0: Charlotte de Turckheim, bonne réponse de Chantal là-dessus. Pour Ludivine Moniaud, qui habite Saint-Apollinaire, qui a dit « Un consultant, c'est quelqu'un qui connaît 129 positions du Kama Sutra, mais qui ne connaît aucune femme. » C'est pas mal. Hein.
1: C'est pas mal.
4: C'est un vrai théoricien.
0: Alors, ce n'est pas Coluche. C'est quelqu'un, évidemment, qui a dit ça à propos des consultants sportifs.
2: En un mot, consultant.
0: Consultant de football, évidemment.
2: Ah oui, d'accord.
1: Thierry Roland.
0: Pas Thierry Roland.
3: Il est mort, il est vivant?
0: Alors, il est toujours vivant.
1: C'est un commentateur?
0: Alors... Je crois qu'il a jamais commenté, ou alors peut-être une fois, mais c'est pas sa spécialité.
3: C'est un journaliste.
0: Il est plutôt silencieux.
4: Il consulte.
2: Ah, Adil Rami.
0: Et il dit des phrases comme ça de temps en temps.
2: Ah, c'est...
0: Mais effectivement, c'est un ancien footballeur.
1: Mais oui, il est entraîneur maintenant.
0: Alors non, je crois qu'il n'est... Non, il est comédien maintenant.
2: Mais il est connu ou pas?
1: Le Bœuf, le Bœuf.
3: Non, il est marié avec la comédienne qui est au français.
0: Absolument.
2: Michel alors, Télizarazou?
3: Un brun assez sexuel. Enfin, sexy, je veux dire.
5: elle a très faim, Laurent.
0: Moi, je vais pas la fête à Deneuve. Je n'ai pas envie qu'elle touche au mien.
4: La fête où, Deneuve?
0: Il a été fâché avec l'équipe de France de football pendant longtemps.
2: Louis Cantona.
3: Cantona.
0: Ah oui. Qui a dit Eric

0: Cantona, c'est Richard Orlinski. Bonne réponse de Richard Orlinski. Ben oui, bien sûr, c'est Eric Cantona. Une autre citation.
1: Là, j'ai gagné, non ?
0: Non, c'est pas vous qui avez gagné.
1: C'est Richard. Enfin, j'ai mis sur la piste.
0: D'accord, mais enfin...
2: Ouais, c'est pas mal d'avoir mis sur la piste.
0: On va pas récompenser tous les Alzheimer le même jour. Pour Virginie Flore, qui habite Nantes, qui a dit « Maintenant que je suis vieux, quand je parcours un cimetière, j'ai l'impression de visiter des appartements.
3: » C'est ancien.
4: C'est récent ?
0: C'est pas tout récent. C'est quelqu'un qui est mort en 1957 et qui fut d'ailleurs un des rares politiques académiques. Il n'y en a pas eu tant que ça.
3: C'est vrai, ça manque aujourd'hui.
5: Édouard Herriot.
0: Et c'est Édouard Herriot. Oh. Excellente réponse de Franck Ferrand.
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0: Les mystères de Paris. Je vous ferai pas l'injure de vous demander le nom de l'auteur.
5: Eugène Sue.
0: Eugène Sue, parfait. Alors, je vais plutôt vous demander le nom des concierges dans les mystères.
9: Bah, et à Madame d'Acosta.
2: Et de la Souza.
9: À Madame Dos Santos.
2: La Souza.
9: Et je crois qu'à Madame Dos Vaconcelos.
0: Non, monsieur et madame.
9: Si.
0: Non,
9: monsieur. Bah, en bas de chez moi, il y a ça.
0: Monsieur et madame. Alors, les personnages.
5: Rodolphe.
0: Évidemment, principaux, outre le héros, sont. Le héros, c'est Rodolphe. Le chourineur et la goêleuse. Vous avez lu les mystères de Paris, monsieur Barbier ?
5: Il y a très longtemps, des extraits, mais jamais en entier.
0: Eh bien, vous pouvez retrouver, j'en suis sûr, même si vous ne l'avez pas lu, le nom des concierges dans les mystères de Paris.
5: Et de...
0: Monsieur et madame.
5: C'est devenu un nom commun ?
0: Oui, c'est devenu un nom qu'on utilise aujourd'hui. Et j'ai déjà posé la question...
9: Oui, monsieur Lamsom ?
0: Non, j'ai déjà posé la question il y a très longtemps aux grosses têtes, mais puisque les mystères de Paris se jouent à nouveau au théâtre de la Huchette et jusqu'au 24 mai prochain, j'en profite parce que... C'est vrai que c'est amusant de savoir qu'un nom de personnage est devenu un nom commun.
5: C'est un nom commun pour désigner les concierges ?
0: Alors, pas spécialement les concierges, mais c'est vrai qu'on dit que souvent, les concierges ont...
5: Sycophantes ?
0: Si ce n'est cette qualité, appelons ça un défaut.
5: Madame Pipelette ?
0: Pardon ?
5: Madame Pipelette ?
0: Monsieur et Madame Pipelette ! Excellente réponse !
9: Ça, c'est mon Christophe.
0: Ben oui, il est fort quand même, ce Barbier. Effectivement, je ne sais pas d'ailleurs si on disait Pipelette ou Pipelet, mais toujours est-il que monsieur et Pipelet ont donné Pipelette. Et c'est bien de là que vient... Alors, Pipelette, oui, c'est plutôt un défaut.
5: Oui, c'est gentil.
0: Encore
5: c'est...
0: que pour une concierge ou un concierge, ça peut être une qualité.
5: Oui, ça ne veut pas dire qu'on dit du mal des gens.
0: Non.
1: Non, ça voilà. Veut dire qu'on bavarde.
9: On piaille.
0: Monsieur Toen est un peu une pipelette.
5: Ah, ça oui.
9: Du tout. Ouais, c'est vrai, on aime bien parler, quoi. Bah, sinon, si on parle pas, il se passe rien en même temps.
1: Une Est-ce pipelette, que tu fais des pipelettes dans une voiture?
0: Vous parlez comme ça tout le temps à la maison aussi, Toen. Votre femme, par exemple, est-ce que de temps en temps, elle vous dit pas tais-toi, tais-toi?
9: Non, non, mais elle conduit.
0: Non, je vous parle à la maison.
1: À la maison, je suis sûr qu'il...
9: Ah, bah, ça, je te parie qu'elle va dire... Alors, on n'a pas entendu. Elle va dire, tu parles à la maison, toi, elle est sûre que tu fermes ta gueule. Vas-y.
1: Bah oui, je suis sûr que...
9: Tu fermes ta gueule.
2: Voilà. Tu fermes ta gueule.
9: Eh, mais c'est pas moi qui ai l'argent, donc je ferme ma gueule, forcément.
0: Ah oui, elle gagne plus que vous, votre épouse.
9: Ouais, on a hérité, là, on a hérité, là. Elle a hérité, là.
0: Elle a hérité de qui ?
9: Les Rochers Suchard. Et comme c'est Pâques, là, bah, ça va tomber, là.
0: Alors, vous vivez où, les Toines ? Vous vivez où ?
9: Oh, ça dépend, les nomades, une fois dans une camionnette, une fois sur un pédalo.
0: Non, mais vous avez une petite maison dans le sud ?
9: Bah, comme tout le monde, oui, bien sûr. Ça sert à quoi de faire ?
1: On sait rien de lui. Hein.
0: Mais c'est ça.
1: C'est marrant, hein ? Ouais. Il parle énormément et on sait rien.
9: Mais qu'est-ce que tu veux savoir ? J'ai rien à raconter. Moi, j'ai pas une vie incroyable comme L4 ! Il est où d'ailleurs ? Ça va, Paul ?
0: Ça va. Bon, alors, vous avez une épouse, un enfant.
9: C'est bon, un amant, ok, oui. Non, mais j'ai, comme tout le monde, moi, j'ai un petit appart en location parce que les loyers sont hors de prix à Paris. J'en ai acheté. J'ai une maison dans le sud. J'ai des chemises à col roulé. J'ai des chaussettes à ma taille. Qu'est-ce que j'ai ?
0: Et fait quoi votre épouse en dehors d'avoir hérité alors ?
9: Eh ben, ça dépend. Elle est flic.
0: Ah oui, elle est flic. Je sais que votre papa est gendarme, on l'a vu une fois.
9: Était gendarme.
0: Oui, était gendarme.
9: Parce que, pardon. Il est parti en Syrie, on n'a plus de nouvelles.
0: Mais c'est pas vrai, on l'a vu au Dôme de Paris.
9: Mais oui,
0: je les ai vus, monsieur Antoine.
9: Ils vous ont adoré, ils vous ont dit, qu'est-ce qu'il est sympa, ce Laurent Wauquiez. Bah, tu sais, c'est les vieux, ils se trompent de nom, c'est Wauquiez, Wauquiez.
0: Je les ai pas trouvés parce que je me suis dit, tiens, il va me présenter ses parents, on m'avait dit à mes parents. Alors, voilà, quand je les ai vus arriver, je les ai pas trouvés marqués, vous voyez.
9: Ça fait 30 ans que j'ai quitté la maison, ils s'en sont remis.
0: Ah oui, donc c'est votre femme maintenant qui
9: voilà,
0: est marquée.
9: Qui mort, qui mort.
1: On l'a jamais vue, ta femme, tu la caches?
9: Mais regarde sous la table. Et pourtant, je conduis pas. Hein. Ça va pas de parler de moi, ça n'a aucun intérêt.
0: Ah bah si, parce que ça.
9: Alors, si, je suis dans 77 aussi.
0: Et alors?
9: Voilà, je veux qu'on parle de moi. Et je faisais 3,2 kg à la naissance.
2: Le 3 janvier.
9: Et je suis Capricorne, ascendant balance.
0: L'autre, il connaît même la date. Le 3 janvier. Je suis entouré de fous.
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0: Si vous avez lu le Figaro, vous serez...
9: Normal.
0: Qu'est-ce que vous dites?
9: Mais évidemment qu'on l'a
4: lu. Ah oui, on se lève à 6h du matin tous les jours après la presse.
9: Moi, je m'endors avec Valeur Actuelle et je me réveille avec le Figaro. Moi. Et parfois, il y a un petit Coran au milieu pour rigoler. Ça va, les Français?
0: Alors, la question...
9: Mais on tort, c'est pas possible.
0: Que j'ai retrouvé dans le Figaro, je vais vous donner des pays et des chiffres. À vous de me dire à quoi ça correspond. 5 en Suisse, 6 en Allemagne, 12 en Irlande, au Portugal ou en Italie, et 8 chez nous en France.
1: Ok, des jours de congé?
0: Précisément.
1: Ah bah je sais pas.
0: C'est pas des jours justement.
1: Ah c'est pas des jours. Des heures.
9: Des semaines.
0: Des semaines mais alors quoi?
9: Congé paternité. Ah.
0: Mais non.
9: Maternité.
0: Non plus.
9: Yel.
0: Non. Vous êtes tout prêts.
1: Des vacances scolaires.
0: Alors lesquelles?
1: Des
2: grandes vacances.
1: Des vacances
10: d'hiver.
9: D'été.
1: Attends,
9: d'été.
1: Ah, je suis en panique.
9: Quand t'as pas de texte, c'est dans la merde l'autre.
1: Bah oui.
9: Il y a pas un souffleur et un grand remetteur en scène comme Laurent Ruquier dans la merde.
4: Oh, elle est con la choconde. Hein.
0: Mais vous l'avez dit,
1: les congés scolaires.
0: Non.
9: Oh. Les vacances d'été.
0: Les vacances d'été. Bon,
1: putain.
0: De Sébastien Thoen.
1: Non, bonne réponse de Sébastien Thoen. Tu m'as tout donné.
9: Voilà, c'est tout.
0: Non, mais il faut être précis, chère Karina, pardon.
1: Oh, ouais.
9: Mais effectivement.
10: Oui. Oh, c'est quand même elle, c'est la Joconde qui a trouvé.
1: Oui, quand même.
9: Enlève cette bite sur ton épaule.
4: La sororité.
9: Et tu répondras bien.
0: Oui, il s'agit des vacances d'été, puisqu'Elisabeth Borne, effectivement, a mis ce sujet sur la table. Elle trouve que les vacances d'été sont trop longues. C'est 8 semaines chez nous en France.
10: Ça fait 2 mois.
0: Oui, à peu près, oui.
9: Bonne réponse, Chantal, là-dessus.
0: On peut rien vous cacher, Chantal.
2: Non mais c'est énorme, sérieusement, c'est énorme pour ceux qui ont des enfants, 8 semaines, s'en occuper en 8 semaines, c'est, bon je le sais, j'en ai 4,
0: ah oui.
2: C'est un enfer absolu, alors on a trouvé un rythme, quand on est en vacances avec eux, on les lève à 11h et on les couche à 4h. Et entre temps ils font une sieste, tu vois, comme ça on a...
1: Non mais pour les parents divorcés, c'est bien 8 semaines, faut
0: ah oui,
1: pas
0: pourquoi
1: enlever ça. Bah parce que ça fait un mois chacun.
0: Ah oui, chacun un mois. Mais on n'est pas les
9: fonctionnaires, ils ont plus encore.
0: Vous l'avez noté, on n'est pas les plus grandes vacances d'été d'Europe,
4: oui, oui,
0: puisque
4: oui, oui.
0: Ils ont 12 semaines au Portugal, en Italie.
4: Oh, c'est normal,
0: mais
4: ça se voit. Ouais, quand on lance un chantier, tout fait en douille. Mais il y a toujours les problèmes parce que ça fouille. Alors, tu mets un peu de crépier, un peu d'enduit, ça met une semaine à fondre. Après, c'est 3 semaines. Les résultats, t'es en septembre, t'as lancé la véranda en juin.
0: En revanche, les petits Suisses n'ont que 5 semaines.
9: Mais c'est normal, avec toute la thune qu'ils ont.
0: Et 6 pour les Allemands. Mais attention, là, on parle que des grandes vacances d'été. Nous, c'est vrai qu'on est recordmen de vacances parce qu'il faut dire qu'on a beaucoup de vacances tout le reste de l'année aussi par rapport aux autres
9: et
0: pays.
9: Et les autres, ils ont combien, genre hiver, ils ont combien? Est-ce qu'on en a 15 jours l'hiver, 15 jours à Pâques?
0: Au total, finalement, c'est vrai qu'on est... tous les pays, un des pays champions d'Europe en termes de vacances, mais pas sur les grandes vacances d'été, sur l'ensemble des vacances sur l'année. Voilà ce qu'il faut savoir.
9: On bosse tellement aussi.
0: Un article du Figaro de Caroline Beyer aujourd'hui. Madame Borne, évidemment, met en colère les professeurs.
11: Elle met en colère tout le monde.
0: Ah oui, vous trouvez?
11: Tout le temps, bah oui.
9: Oh non, c'est pas vrai.
11: Ah bah, depuis qu'elle est dans l'ancien gouvernement avec ses 49-3, elle agace. Moi, je la vois, elle m'agace.
9: Arrête, elle est sympa.
11: Peu importe ce qu'elle dit, mais elle m'agace.
10: On va lui dire.
11: Je suis pas concerné par les vacances scolaires, je m'en fous. Mais rien qu'elle l'ait dit, elle est
9: chouette. Arrête, elle est super dans Gazon Maudit, tu l'as vu?
10: Ça va tout changer.
9: Ah non, c'est Balasco, je la confonds, moi, à chaque fois.
10: Ça va tout changer pour elle.
0: Mais pourquoi, vous vous énervez contre Madame Borne?
11: Ah, je sais pas, c'est devenu physique, elle me fait. J'ai le poil qui s'hérisse quand je la vois.
9: Pourtant, elle devrait te plaire, alors, on un mec.
11: Non, mais elle plaît beaucoup à ma sœur.
10: Elle est mignonne.
9: Non, mais elle est super. Elle est... Moi, j'ai fait une émission avec elle, l'émission de votre ex, là, Léa Salamé.
0: Oui, oui. Et alors?
9: Mais Elisabeth Borne, ouais,
0: vous étiez moins téméraire face à elle. Ici, on en dit des conneries face sur Mme Borne, mais face à elle dans l'émission, que dalle. Hein,
9: je pense à mon avenir. Ouais. Je pense à mon avenir.
11: Ouais, petite bite.
0: On la ramène. Ah, on la ramène moins.
9: Oh, si, j'étais là. Après, ouais,
0: mais enfin, vous lui avez pas dit des horreurs comme vous venez de les dire, vous voyez.
9: Ah bon, mais si, en coulisses.
0: Ah oui, oui, tu parles. Vous lui avez pas dit dans l'émission, Léa Salamé. Vous lui avez pas dit à Mme Borne, alors tu ressembles à un mec.
9: J'ai mis la main sur le genou.
0: Alors t'as joué dans Gazon Maudit, alors et ceci et cela.
9: Hein? Mais parce que c'est ici qu'on s'amuse, en fait. Voilà, les autres émissions, on se fait chier.
0: Courageux, mais pas téméraire, hein, toi.
10: En plus, elle a une vraie vie sexuelle. Je l'ai croisée déjà.
9: Oh, attention, la petite carabosse, qu'est-ce qu'elle a?
10: Main dans la main avec un garçon.
0: Ah oui.
10: À Saint-Tropez, sur la place des Lys, où j'avais organisé une pétanque tous les étés.
0: Qu'est-ce que vous faites à Saint-Tropez?
10: Parce que c'est mon endroit préféré.
0: Ah oui, oui. Vous organisez une pétanque à Saint-Tropez.
10: Oui, je suis toujours la présidente de la pétanque de Saint-Tropez.
9: Ah, tu m'inviteras?
11: On avait déjà fait une
10: pétanque. Oui, si
11: avec plaisir.
10: Ah, t'es venue, toi aussi.
11: On a fait une pétanque.
10: Et elle était spectatrice, et voilà, elle était avec un garçon, main dans la main.
11: Et on l'a pris pour le cochonner.
0: Mais attendez, expliquez-moi. Alors, vous invitez des people chaque année?
10: Ah, mais j'avais pas invité Elisabeth.
12: Non, ils sont là.
10: Spontanément derrière la barrière, si vous voulez.
0: Ah, oui, oui.
10: On n'a pas eu le droit de rentrer.
0: et vous jouez alors?
10: Oui, cette année, j'ai très très bien joué.
0: Ah, oui, vous êtes...
10: Je ne savais pas jouer, mais on m'a mis deux trapéziens très forts.
0: Ouais.
10: Qui m'ont fait gagner, si vous voulez.
0: Mais alors, attendez, vous tirez, vous pointez, qu'est-ce que vous faites quand
10: je
0: vous...
10: Je tire, je pointe, je casse les jeux moment, et puis je mets ma boule. Il faut mettre sa boule le plus près du cochonnet.
0: Oui, ça c'est passé, ouais.
10: Ah, bon, remarquez, on ne savait pas.
0: C'est déjà un progrès, elle a compris le jeu, dis-donc.
10: Mais je ne sais pas les points, je ne sais pas compter les points, si vous voulez. On compte pour moi.
0: Ah oui, ah oui.
10: Mais là, j'étais très
9: appuyé. Déjà, au bowling,
10: en fait, j'arrive en deuxième.
0: Mais comment vous êtes retrouvée présidente du concours de pétanque de Saint-Tropez?
10: Parce que je suis très people, moi, qu'est-ce que vous voulez que je vous dise? Je suis extrêmement connu, moi, tout le monde m'arrête.
0: Ah oui, ah oui.
12: Ouais, dans une véranda.
10: Forcément, bien sûr. Et puis non, puis c'est pour des associations,
11: ouais.
10: Vous voyez.
0: Ah oui.
9: Qu'on veut. Genre, quelle association?
11: Pour les enfants.
9: Les amis de Kadhafi, truc comme ça?
10: Non. C'était Soleil d'enfance.
11: Oui,
10: voilà.
11: C'est ça.
0: Pour Soleil d'enfance.
10: Voilà.
9: D'accord.
10: Soleil d'enfance qui offre des minibus pour les handicapés. Donc c'était Artus et moi qui offrions le minibus.
9: Ah oui, j'ai vu, il y en avait une, Émile Louis.
10: Oui, tais-toi.
0: Ah oui, non, vous faites de belles choses l'été.
10: Et Artus joue très bien aussi à la pétanque.
0: Ben, vous allez nous faire
10: rire. On s'en fout complètement, j'ai gagné pour gagner.
0: Merci en tout cas pour toutes ces précisions.
10: Voilà.
0: Cher Chantal.
10: Ça, c'est ma vie privée, c'est pas la peine d'en parler. Vous pouvez couper si vous voulez, je...
9: Oh non, c'est passionnant.
12: Oh non, c'est intéressant.
11: Ah non, mais c'est vrai.
0: Déjà, j'imaginais même pas que vous alliez à Saint-Tropez, je sais pas, c'est pas votre genre, vous voyez.
10: Si, mais ça fait depuis l'âge de 12 ans que je vais à Saint-Tropez.
0: Depuis l'âge de 12 ans?
10: Mais oui.
0: Ah,
10: oui.
0: Ah, mais vous avez connu Saint-Tropez avant même que la ville existe.
10: Exactement. J'adore Saint-Tropez.
12: Avant Brigitte Bardot.
10: Eh bien sûr.
9: Ah, c'est génial. Et t'as fait Christina, raconte-nous tes vacances au Cap d'Agde. Bien
0: sûr. En fait, il y a Brigitte Bardot et Chantal Latsou à Saint-Tropez.
10: Voilà.
0: Ah oui, les gens viennent voir les deux pour voir. Voilà. Plus ça va, plus d'ailleurs les deux se ressemblent.
10: Ben, j'aimerais bien, parce qu'elle est encore très belle.
0: Ben, je suis d'accord.
9: Elle est sublime. Elle est avec sa fausse barbe, là, ça lui va bien. C'est pour te faire plaisir, Chantal.
10: Non, chacun a des lieux de préférence.
11: Oui,
10: c'est pas... C'est la Bretagne ou alors c'est quoi? C'est pas la...
0: Moi, c'est, écoutez, c'est bien simple. Mes lieux de préférence, c'est je me renseigne où vont les grosses têtes en vacances et je vais ailleurs.
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0: Pour Pauline et Charles, la question musicale, une des questions musicales que j'ai consciencieusement préparée pour monsieur Olivier Bellamy, parce qu'il faut quand même le rappeler, c'est le mélomane. Oh.

0: des grosses têtes, l'homme qui s'y connaît en musique classique.
1: On l'appelle la turlute enchantée.
0: Vous lui passez n'importe quel morceau et paf, il vous dit.
2: Oh là là, je suis sûr que ça va être une question difficile.
3: Oui, oui, on alors,
2: lui passe oh, je la sens venir, je la sens venir.
4: Oh, elle dit ça à Jean-Pi, pas à nous.
0: Écoutez, par exemple, ce morceau composé en 1738. Je veux l'auteur et les conditions de composition.
4: Richard Klederman.
0: De cette sonate.
5: Bah, c'est pas.
2: Alors, peut-être Scarlatti.
0: Pardon.
2: Peut-être Scarlatti.
0: C'est Domenico Scarlatti, bravo. Wow.
2: Et c'est peut-être la sonate du chat ou un truc comme
0: et
2: ça.
0: Et c'est la fugue du chat.
2: La fugue du chat.
0: Bonne réponse.
5: Là.
0: De Monsieur Bellamy. C'est joli, hein, d'ailleurs.
2: Ah ouais.
5: Il y a la litière arrive.
0: Et c'est parce que sa chatte a marché sur le clavecin que le compositeur a reproduit la suite musicale que sa chatte a... Non, monsieur.
1: Oui, oui.
4: Bien sûr. Mais bien sûr. Oui.
3: Moi, ma chatte, elle marche sur plein de trucs.
4: Mais oui, Laurent. Hein, c'est comme ça que compose Doc Gineco.
0: Alors, c'était qui Scarlatti
2: Alors, Scarlatti.
0: Ça vaut mieux que d'attraper.
2: Oui, ça. C'était un Napolitain, et figurez-vous qu'il est allé au service de l'infante du Portugal, qui est devenue la reine d'Espagne. Donc, il a passé la plus grande partie de sa carrière à l'Escurial, à la cour d'Espagne. Il a composé toutes ses sonates, près de 550 sonates. Pour
0: ça sert à rien alors qu'il n'y a qu'une porte d'entrée, une sonate.
3: Oui, il y a beaucoup de sonates.
2: Pour sa Maria Barbara, qui était la reine d'Espagne.
3: Il couche avec ?
2: Ah non, non, non, non, non, non, non.
3: Ah, juste il faisait de la musique
2: non.
3: pour elle.
2: Oui, oui. Non, non,
0: alors, c'est... La chatte, c'est sur le clavecin.
2: Et non, non, moi, je trouve que c'est une histoire
0: merveilleuse. En tout cas, écoutez, c'est un joli morceau, c'est une belle histoire, oui. Cette sonate 4-30 appelée La fugue du chat, parce qu'effectivement, M. Scarlatti a reproduit la suite musicale qui a fait son félin, on va dire ça comme ça, avec ses petites papates voilà. sur le clavier. Un morceau et on avance dans le temps puisqu'on arrive en 1913. C'est une indication ça, monsieur. J'ai l'impression d'être Julien Lepers. Regardez bien en bas de votre écran. L'indice qui s'affiche, 1913. Monsieur Bellamy, je compte sur vous. C'est un 3 à la suite hein, que je vous demande. Comment s'appelle ce morceau et quel en est son compositeur?
2: Bassano. Alors, ça pourrait être Ravel.
0: Ce n'est pas Ravel.
2: Debussy.
0: Debussy non plus.
3: Bassano.
2: Fauré.
0: Non. Non.
3: Parce que qui va piano?
2: 1913, vous dites?
0: Ah oui, j'ai dit 1913.
5: C'est un français?
2: Mais c'est un français.
0: C'est pas très ragoûtant d'ailleurs le titre de cette composition.
3: Ah oui, ah, c'est
2: Satie.
3: Pas le...
0: Pardon.
2: Satie.
0: Éric Satie.
2: Éric Satie, oui.
5: Ah oui.
0: Et ça s'appelle?
3: Le dégueulis dans les chiottes. Bouillabaisse.
2: Ça s'appelle...
3: Non.
2: Un truc pour un chien, non?
0: Ah non, c'est pas pour un chien.
5: Mais c'est vachement gay pour Satie.
0: Mais c'est bien Éric Satie, c'est déjà pas mal. Après.
2: Ouais,
0: bravo,
2: ouais, ouais,
0: bravo
2: ouais.
0: Monsieur Bellamy. Mais c'est vrai que j'aurais bien aimé avoir le nom du morceau. Écoutez bien ce morceau, quand même.
2: Et si vous dites le début du morceau, dites-moi un mot.
0: Ah bah je peux pas vous dire un mot, il y en a deux alors.
2: Ah oui. Voyez.
4: Et pourquoi c'est pas ragoûtant?
0: Bah écoutez, en tout cas c'est comment, c'est pas ragoûtant, j'ai envie de dire.
5: C'est quand
0: comment...
5: son chat fait ses besoins sur les touches.
0: Non, j'ai envie de dire que si Monsieur Bellamy avait répondu encore plus vite, ma question aurait avorté. Je vous aide un peu.
2: Embryon desséché.
0: Embryon desséché. Oh. Excellente réponse. Alors là, bravo, c'est pas ragoûtant ça.
3: Embryon,
0: oui. Pourquoi il appelle ça embryon
2: Il avait beaucoup d'humour. Beaucoup.
3: Ah oui, ben, a...
2: c'est vrai.
3: C'est très rigolo, embryon.
2: Oui, il avait toujours un chapeau melon, une
4: cape. Il avait fait fœtus de paille aussi.
0: Bien j'aimerais vous faire entendre Claude Nougaro avec sa célèbre chanson Le Jazz et la Java. Et je vais vous poser la question tout de suite après, une question pour Chloé Atobi. Mais d'abord, Nougaro, Le Jazz et la Java.

0: célèbre compositeur et pianiste américain s'est-il inspiré, Nougaro?
1: Dave Brubeck.
0: Comment vous dites?
1: Dave Brubeck.
0: Dave Brubeck, ah, oui. Excellente réponse du professeur Rollin.
2: Merci.
0: Mais alors, si vous piquez les réponses de Bellamy, bien voilà.
1: Non, mais il a été tellement brillant sur les deux premières questions musicales que j'ai voulu un peu mettre l'étain noir pour ne pas.
0: D'ailleurs, quand on dit inspiré du

0: Une œuvre de Dave Brubeck, j'ai envie de dire, il a mis des paroles sur une musique
1: ils
0: de
1: ont
0: Dave
1: fait
0: Brubeck. Brubeck's
1: Montaigne.
0: C'est quasiment la même chose. Hein. Voici Dave Brubeck.
2: Ah bah oui. Rien à voir. Ah oui, c'est pas inspiré, c'est pompé. Oui.
1: C'est mis dessus. Il a mis des paroles dessus.
2: Oh, c'est un hommage.
3: Il a fait un arrangement.
1: Oui, c'est un instrumental.
3: À chaque fois qu'on copie, on dit non, c'est un hommage.
2: Ouais, c'est ça.
0: C'est joli, hein?
2: Très.
1: Oui, c'est beau, c'est beau. Dans un ascenseur, c'est bien.
2: C'est pas Tech Five, non?
4: Non.
2: Le morceau, c'est...
0: Voilà, le thème, non, ça s'appelle « Three to get ready », une composition de Dave Brubeck qui date de 1959. Et effectivement, Claude Nougaro s'en est inspiré pour faire le jazz. Et la java, il a changé quelques notes peut-être, ouais. Mais pas au moment où on a entendu. En tout cas, oui, non, non.
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7: Mais est-ce que ça existe ça encore? On met encore le dentier, les personnes âgées mettent encore leur dentier dans un
1: verre d'eau. Ah oui, demande au public.
8: Ah, c'est joli. Pourquoi tu nous demandes ça à nous?
1: Ah, il y a la dame au premier rang.
8: Oui,
1: la dame au premier
8: mais
1: rang.
8: J'ai mon verre, allez-y, j'ai mon verre.
0: En tout cas, je vais vous dire, ma mère le faisait. Elle avait c'est terrible, mais elle avait ses dents sur la table de chevet.
8: Mais votre père devait adorer. Je vous dois.
1: Oh non, il n'aurait pas dire ça.
0: Pas tant que ça, ils ont quand même eu 5 enfants.
1: Ah, bah oui.
8: Mais votre père, il était hétéro, Laurent.
7: Mais Laurent.
0: Oui.
7: Laurent, je suis tellement heureux parce qu'aujourd'hui, c'est un moment très important.
1: Oh, merde.
7: Pour deux personnes, les retrouvailles après 12 ans, Caroline Diamant et Yann Folie. Et ce qui est beau, c'est que Laurent, vous avez changé la vie de ces deux femmes.
8: Ah bon?
7: Oui, c'était Place de la Bourse, un restaurant qui s'appelait Le Bon Dieu, pas Le Bon Dieu, Le Bon Dieu.
1: Oh là là.
7: C'était super bien. Et là, vous avez, Yann Folie a été extraordinaire. Yann Folie vous a dit, prenez ma copine, mon amie Caroline Diamant, elle est géniale, ça sera une formidable ouais. Pour les émissions.
8: Là, elle est gênée. À Franprix, sauvez-la.
7: Et sur...
1: oui, elle est dans
8: ah,
1: la merde.
8: J'étais serveur, moi, après.
7: Ce qui est génial, parce que non, mais ce qui est beau, c'est que quelques mois plus tard, Caroline a fait de la télé grâce à Yann Folie, grâce à Laurent Ruquier. Et c'est qui travaillait avec Caroline Diamant? C'était toi. Et ouais. Lui, en 2004, t'as fait les Hyènes avec Caroline Diamant.
1: C'est vrai, c'est
7: t'as
1: vrai.
7: Vu? Alors on dit que t'es la nouvelle vague, on dit que t'es la nouvelle jeunesse.
4: Non, c'est la vieille vague.
7: On dit que t'es un nouveau. Ça fait 18
8: la
7: ans.
8: La mini vague, la nouvelle mini vague.
7: T'es dans le poste. Ça fait 18 ans que t'es.
1: T'as déjà essayé de prendre de la cocaïne?
9: Ah non, ça serait mortel pour lui. Oublie.
7: Mais c'est vrai.
9: Ah non.
1: Il meurt sur le coup.
4: C'est comme Obélix.
7: Revenons à notre sujet. Alors oui. Les deux amis, vous oui. êtes fâchés ouais. Vous êtes réconciliés? Comment ça se passe?
8: Moi, j'ai jamais été fâché, mais la vie nous a séparés.
9: La vie nous a
8: donné.
9: Séparés.
0: Ah, ça veut
8: la
0: dire
8: la vie nous a séparés. Hey, on a tracueilli.
0: Il faut dire que c'est pas bien, Yann, d'avoir couché avec son mari. Hein.
4: Ah, c'est ça, en fait. Il y a eu du sexe, évidemment.
9: Mais jamais non. De la vie.
8: Jamais.
9: Je trouve que ce qui est important, c'est l'instant présent, non?
0: Non, mais vous êtes parvenu.
8: Non, attendez.
0: Il a raison. Vous êtes parvenu depuis 12 ans.
9: 12 ans.
0: Il faut qu'on en profite.
1: Mais attends, vous n'étiez jamais revu.
8: Moi, je pense même plus que 12 ans.
4: Non, mais non, jamais non, revu, même croisé dans la rue. Où vous étiez.
8: La partouche du Christian Jacob, vous n'êtes pas croisé.
1: Ouais, y a
7: ce qui
1: pas
7: est beau, c'est que vous avez passé beaucoup de temps ensemble la nuit à vous confesser l'une l'autre, à vous raconter. Non, mais c'est vrai. Vous avez eu des. Non, vous avez eu un rapport formidablement amical et c'est
0: mais
7: ça qui est beau.
0: Comment vous savez ça, vous?
7: Mais parce que je bosse.
0: Parce que autant le reste, je voulais raconter, mais pas ça.
4: Mais là, il invente peut-être.
7: 7h02, j'ai un appel masqué. Je dis appel masqué, c'est soit ma mère, soit Ruquier. C'est l'un ou l'autre quoi. Johan, pour le début d'émission, alors on va se dealer un truc. Mais surtout, tu dis pas que c'est moi qui t'aide.
0: Oh oh j'étais certain qu'il le dirait.
1: Mais vous êtes un escroc, Laurent.
0: C'est-à-dire que je fais coup triple.
1: Mais tout est truqué dans cette émission.
7: Je suis très heureux parce que Laurent adore faire les retrouvailles avec Isabelle Mergault, avec Christine Bravo. Vous adorez. Mais
1: tu pourrais
7: vous fâcher.
4: Tu pourrais les laisser en place.
0: J'adore pas me fâcher, mais je trouve qu'on a tellement de choses plus importantes dans la vie que de rester fâché. Regardez, elles sont pas heureuses toutes les deux.
8: Mais non,
0: regardez.
8: On n'était pas fâchés.
9: Mais regardez.
1: Mais c'est quoi l'embrouille en fait?
9: Oui. Oh non.
1: C'était quoi l'embrouille? On veut savoir.
7: C'est les chemins de la vie.
8: Mais c'est une histoire de.
9: Allez.
8: C'est la meilleure. Mais non, mais c'est dans la queue du Sephora. Il y a une embrouille, on la connaît cette embrouille.
7: Pardon.
8: Écoute, dans la queue du Sephora.
9: Écoutez.
8: L'autre, elle l'a poussé pour choper son rimmel et tout. On vous connaît les femmes, c'est pour rien du tout. Vous êtes amis. Bon, t'as su c'est qui? Bernard Mabille. C'est tellement sexiste. Même moi, je le suis, Bernard Mabie, parce que je suis fan. Alors j'imagine toi.
0: Il est temps de passer à autre chose maintenant. Une citation pour Francis Cognard, qui habite Poix du Nord, qui a dit « Si tous les hommes savaient ce qu'ils disent les uns des autres, il n'y aurait pas quatre amis dans le monde. »
4: Il n'y aurait plus les grosses têtes.
10: Sacha Guitry.
0: Sacha Guitry, Coluche. Non.
7: Des proches.
0: Non.
10: Jean-Yann.
0: Oh, c'est bien plus vieux que ça.
4: Molière.
9: Alphonse Allais.
7: Confucius.
0: On est au XVIIe siècle.
10: Oula. Voltaire.
7: La Fontaine.
0: Et c'est l'auteur préféré de Stevie.
7: Boileau.
10: Blaise Pascal.
0: Bonne réponse de Caroline Diamant.
4: Non, c'est Pascal Blaise.
0: Ah oui, j'ai choisi forcément.
8: C'est génial comme indice. D'habitude, les gens ils font moi, c'est un grand écrivain qui a fait ça. Là, c'est l'auteur préféré de Stevie. D'ailleurs, c'est génial comme indice.
10: Freddy Mercury.
4: Non, mais il y a un passif. Enfin, je veux dire, il y a c'est une
0: parce
4: histoire.
0: Qu'il dit Pascal Blaise au lieu de Blaise Pascal.
8: Ah, qui sont cons, ces PD.
4: Ne mets pas tout le monde dans
8: Me disait Johan Rioux tout à l'heure.
4: Ne mets pas tout le monde dans le même panier.
7: Attends, moi je suis à moitié gay, dis pas ça, attends.
4: Non, t'es à moitié.
7: C'est bizarre que tu es à moitié.
4: On est pas à moitié.
8: Tu sais que ce matin, il y a un mec qui a failli m'écraser, j'étais en vélo. Comme tous les vélos, je grille le feu rouge tranquille. Et il y a un camion qui a fait me rentrer dedans, il me reconnaît, il fait ah, c'est l'autre con, les grosses têtes. Et moi je fais, je suis pas Johan Rioux. Il fait, ouais, lui aussi, il est con. Je te jure que c'est vrai.
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7: Wow. Qui viendra à mon enterrement, s'il vous plaît? Est-ce que c'est pas ça, tu viendras à mon enterrement, frère?
4: Mais...
8: Oh bah non.
7: Tu nous invites
8: bah, ça dépend, c'est quand? Si j'ai une raclette, non, mais sinon avec plaisir.
7: Et Sébastien, merci pour l'invitation à ton anniversaire. On est tous conviés à l'anniversaire de Sébastien.
0: Pas moi.
7: Si,
4: moi non plus.
8: Ah oui, pas tu.
4: Moi non plus.
8: T'es pas sur le WhatsApp des grosses têtes?
10: Ah, vous êtes
8: pas
10: sur le groupe?
4: Ah bah ça, c'est on a fait
7: vous avez le 1er février, je crois.
0: Ah bah moi, je suis pas invité.
8: Moi non plus.
7: Alors ça fait quoi de pas être invité, Laurent?
0: Je viendrai à l'enterrement.
7: Alors Laurent, ça fait quoi de pas être invité? Là, vous voyez la situation quand on n'est pas invité. Alors,
8: il se vole à travers moi, le salaud. C'est juste que moi, je savais pas que Laurent n'était pas dans le WhatsApp.
0: Vous n'avez pas été invité à quoi, par exemple?
7: À votre premier de l'an,
0: le 31 décembre, vous êtes en Bretagne avec Nathalie.
7: Je vois que je ne suis la quatrième strate de vos relations humaines, c'est tout.
0: Quatrième, vous êtes optimiste.
7: Non, mais la première strate, c'est ceux vraiment qui vont à Venise avec vous. La deuxième strate, ceux qui vont en safari en Afrique. Et moi, la troisième, ceux qui vont souvent en Normandie. Moi, je suis la quatrième. Et d'ailleurs, Laurent, il m'a fait un râteau la semaine dernière. Laurent, on sort des grosses têtes le soir.
9: Mais pourquoi il me s'adresse à moi? Le hamster sous en fait.
7: Et je vois Laurent restaurant juste avec trois grosses têtes.
0: Deux
7: grosses têtes. Puis moi, je rentre.
0: Pourquoi tout de suite en rajouter? Avec Hector Obal qui est Max Boublil.
7: Voilà.
0: Et puis, c'est vous dire.
10: T'as rien à voir là-dedans.
0: C'est vous dire l'espace qu'il y avait entre les deux.
8: Ah ouais, là t'étais vraiment waouh.
7: Voilà, bah c'est.
0: Et alors
7: là, je constate que j'étais pas convié encore une fois.
10: Bah tu fais régime du coup.
0: On n'est pas. Non mais écoutez, je suis quand même pas obligé de trimballer tout le monde à chaque fois. Quand même.
10: Non mais
0: je vais dîner avec Monsieur Orlinski en tête à tête prochainement.
7: Bah, je sais même l'endroit, je sais quand.
0: J'ai vu Karina la semaine dernière. J'ai vu Jean-Phi il y a 3 jours.
7: Et nous alors Laurent, quand on brise la glace.
0: Jean-Phi qui m'a menti, d'ailleurs. C'est bien à peine que je fasse des dîners avec des gens, parce que monsieur Jean-Phi Janssen m'a menti, on dira pas sur quoi, mais il m'a menti.
8: C'est vrai, vous t'a menti?
0: Les yeux dans les yeux, il m'a menti.
10: C'était pour
8: mais il est incapable
10: bien.
8: De
10: c'était
8: faire
10: pour
8: ça,
10: votre bien.
0: Les yeux dans les
10: c'était
0: yeux, il
10: pour
0: m'a
10: votre
8: mais même
10: bien.
8: Pour une pipe, il ment pas.
10: Non.
8: Qu'est-ce que t'as dit, Jean-Phi, alors?
10: Moi, la vérité est dans ma bouche.
0: Quant à vous, je sais pas quand est-ce qu'on a dû dîner la dernière fois ensemble, mais il y a
10: ça
0: un moment, et c'est pas plus mal.
8: Nous, ça fait longtemps, patron, mais depuis que vous êtes au courant que je vous succède, j'ai l'impression que vous l'avez mal pris.
0: À vous aussi, dedans, vous êtes nombreux sur le coup. Oh, ça me fait plaisir de savoir qu'il faut que vous soyez trois pour me remplacer.
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0: Direction Paris 12e, où nous attend Jacques. Bonjour Jacques.
13: Bonjour.
7: Bonjour Jacques.
9: Bonjour Jacques.
13: Jacques.
14: Bonjour les grosses têtes.
0: Jacques Vidal, vous êtes très utile en ce moment.
15: On le feuillette.
0: Vous devez être très très consulté, Jacques.
14: Toujours, on m'appelle. Surtout le panoramique du sud, là, de Marseille, qui m'appelle.
0: Ah ben, monsieur Raoult, alors.
14: Exactement.
0: Jacques, qu'est-ce que vous faites dans la vie?
14: Je suis maître de cérémonie dans des cabarets.

0: des événementiels.
1: C'est pas vrai.
2: Oui, alors donc des chômages.
1: Un peu comme moi.
0: Et en parallèle, j'ai fait une formation pour créer et préparer et animer des émissions de radio, figurez-vous.
1: Ça, alors ça, faut jamais préparer.
3: Non.
1: Si, si, vous avez raison, ça se prépare une émission, la preuve. On a préparé pour vous des fake news et il va falloir évidemment deviner parmi les 6 affirmations de mes camarades laquelle n'est pas une fake news, laquelle est une véritable information. Jacques, êtes-vous prêt à écouter mes grosses têtes ?
0: Oui, je suis prêt.
1: Alors allons-y, c'est parti, on commence par Jean-Philippe Janssen.
4: Ah. Inquiète d'être contaminée, Kim Kardashian a voulu prendre sa température hier. On n'a toujours pas retrouvé le thermomètre.
1: Jérémy Ferrari.
5: Nouvelle polémique dans l'affaire Vincent Lambert. Un de ses cousins a tweeté hier « On a bien fait de libérer un lit, vous pourriez dire merci.
1: » Florian Gazan.
6: Oui. Le Premier ministre Édouard Philippe a déclaré « Si l'armée avait le budget de la santé, nos soldats se battraient en slip avec une coquille d'œuf sur la tête et un pistolet à eau à la main.
1: » Ariel Dombal.
7: Alors Jacques, soyez attentifs. Alors, un couple a été surpris en plein ébat sexuel dans une voiture par les gendarmes. L'homme avait coché la case « Activité physique » sur son attestation.
1: Valérie Mérès.
2: Déconfinement. On se dirige vers le port du masque obligatoire. L'association des moches et des laidrons de France a annoncé son soutien total à cette mesure.
1: TV Boulet.
8: Une foule immense s'est rassemblée hier devant Notre-Dame de Paris. C'était des touristes belges qui avaient entendu dire qu'il y avait un service de restauration.
1: Alors Jacques, qui a dit la vérité ?
0: Alors, je procède par élimination, c'est ça ?
1: Oui, c'est pas mal comme ça.
0: Alors, disons que donc Jean-Philippe Janssen est le thermomètre de la pauvre... Elle a de la place, hein, de quoi le perdre, mais je pense pas que c'est ça.
6: Elle peut mettre un médecin, même.
0: Elle peut mettre le Vidal, effectivement, même.
1: Mais c'est vrai que vous pouvez éliminer Kim Kardashian et Jean-Philippe Janssen, un couple désormais célèbre.
0: Ensuite, le suivant, c'était Florian Gazan, je crois.
1: Il y a eu Jérémy Ferrari.
0: Ah, Jérémy Ferrari avec... Et... Oui, bah, le pauvre Vincent Lambert.
1: Et respecter sa famille. Ah, bravo, c'est de mauvais goût, monsieur Ferrari.
6: C'est vraiment ton humour de merde, ça.
0: C'est très Ferrari.
1: Après.
0: Ensuite, Florian Gazan pour le Édouard Philippe et les pistolets, les militaires. Non, je pense pas que ce soit ça non plus.
1: D'accord, mais même si c'est vrai que si on regarde les deux budgets, celui de l'armée et celui de la santé, c'est vrai que celui de l'armée est beaucoup plus fort, mais... Il faut reconnaître aussi que la sécurité sociale est un budget à part du ministère de la Santé. Donc, tout compte fait, c'est quand même beaucoup d'argent pour la santé qui est dépensé chez nous en France. Alors, j'ai l'impression d'avoir été le porte-parole du gouvernement.
2: Oui.
1: Si bête Ruquier, comme quoi je suis pas si bête. Si bête Ruquier. Je sais pas ce qui m'a pris, je retire tout ce que je viens de dire.
9: J'étais à deux doigts de quitter le plateau.
10: Il a bien développé.
2: Moi, j'ai rien compris.
7: Ah, moi, j'ai compris pour la première fois. C'était bien expliqué.
1: Bon, qu'est-ce que vous éliminez d'autre, Jacques ?
0: J'élimine, je pense aussi, Stevie avec la foule immense et les Belges au resto.
1: Voilà, la restauration de Notre-Dame de Paris, oui.
0: Voilà. Et je pense que je vais éliminer aussi Valérie Mérès, le port de masque pour les moches, parce que c'est pas très sympa.
1: Voilà.
0: Et ben, je crois que je garde Ariel Dombal.
2: Ah,
0: belle Ariel Dombal. Parce qu'elle est bien capable de raconter ça, et avec certitude, je pense que c'est une vraie information.
1: Et oui, effectivement, un couple a été surpris. Ça se passe à Marseille, d'ailleurs. Tiens, c'est souvent à Marseille que...
6: c'est pas le professeur Raoult qui faisait l'exercice.
1: Et ils ont été pris sur le vif. Et c'est vrai que le monsieur avait choisi activité physique. Ça m'a rappelé d'ailleurs cette histoire, je savais, du couple belge. Enfin, c'est un gendarme belge qui frappe à la vitre d'une voiture parce que... il voit qu'il y a quelqu'un dans la voiture qui est en train de faire l'amour et il dit au type pas bien monsieur ça, faire l'amour comme ça dehors sur la voie publique, on n'a pas le droit, ce serait 175€ d'amende. Et là il y a la fille qui relève la tête parce qu'elle était encore cachée et puis là, le type fait, ah bon, parce que vous êtes deux en plus. C'est un peu ça, voyez. Ben, d'ailleurs il faut savoir que le monsieur avait marqué activité physique, mais la dame, elle, là, c'est la vérité, hein, ce que je vous raconte, elle avait coché course de première nécessité.
6: Ah elle avait plus de crème, elle avait plus de crème fleurette.
10: Elle était allée chercher de la crème épaisse.
1: Comme quoi, vous voyez, hein, tout le monde, finalement, on voit pas l'acte sexuel de la même façon. Pour certains, exactement, c'est activité physique. Pour d'autres, c'est course de première nécessité. Jacques, en tout cas, vous avez gagné une escapade le temps d'un week-end dans un hôtel original, Human Hotel and Resort. Bravo à
7: c'est
1: vous.
7: C'est super, Jacques.
0: Super, merci beaucoup. Merci.
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1: Une question littéraire, profitons de la présence de Philippe Claudel, c'est à destination de Madame Le Hénaff, qui habite Gap, Juliette Le Hénaff. Baudelaire a dédicacé ses Fleurs du Mal à un poète impeccable, je cite Baudelaire lui-même, c'est la dédicace hein, au début des Fleurs du Mal, au poète impeccable, à mon très cher et très vénéré maître et ami, je dédie ses fleurs maladives.
12: Théophile Gautier.
1: À Théophile Gautier, bonne réponse. De monsieur Claudel, ça c'est de la culture, vous voyez, ça, alors là, il n'y a rien à dire, c'est la classe, c'est pas Boutboul qui dit que Nadal a une carrière en dents de scie.
12: Elle a raison quelque part, il a prouvé quoi dans le tennis, Nadal?
1: Pour Agnès Cellier, qui habite Tourdrin dans l'Aisne, quelle œuvre célèbre se termine par ces mots? Il me reste à m'asseoir au bord de ma fosse, après quoi je descendrai hardiment le crucifix à la main dans l'éternité.
12: Martine à la plage?
1: Non.
7: Cézbron?
1: Non, non, pas une œuvre de Cézbron.
12: C'est de Maupassant?
1: De Maupassant, non, non, non, non.
12: C'est du 20e siècle?
1: Non, c'est du 19e.
12: Baudelaire. Oh non, mais je tente des choses comme ça.
10: C'est Victor Hugo?
7: La Martine?
12: Chateaubriand?
1: Pardon.
12: Les Mémoires d'Outre-Tombe.
1: Les Mémoires d'Outre-Tombe de Chateaubriand. Bonne réponse de Philippe Claudel. Je l'ai jamais lu, moi.
7: Il faut arriver au bout.
1: Alors, ça vaut le coup vraiment de lire les Mémoires d'Outre-Tombe.
12: Très honnêtement, moi, j'en ai lu des larges extraits, mais je ne l'ai encore pas lu en entier.
1: C'est pas vrai. Bon, si vous l'avez pas lu, alors je vais pas commencer tout de suite. Alors. vous l'avez lu, vous, Dodwick? C'est marrant, les rires d'adolescents. Hein.
13: C'est comme les Mémoires de Saint-Simon, on les lit jamais.
1: Oh, toi. Pour Amir Sicardini, qui habite Montfort-sur-Meux, en Ille-et-Vilaine.
12: Arrête, on va avoir des problèmes.
1: Non, écoutez, j'ai pas engagé un bruiteur ici, monsieur Beaugrand.
14: J'adore les vaches.
1: Oui, j'ai bien. Oui, mais elles vous le rendent pas. Voilà. Vous connaissez évidemment l'actrice Cécile de France.
14: Qui est belge d'ailleurs. C'est vrai.
7: C'est reparti.
14: C'est une grande belge, dis donc.
1: Eh ben, elle va jouer Marie Boursin bientôt, ou plutôt Maria Boursin.
14: Boursin?
1: Oui.
14: Comme le fromage?
1: Oui, comme le fromage. Ah, ouais. Elle va jouer Maria Boursin à l'écran, là, tout prochainement. Mais qui est Maria Boursin?
14: Eh ben, la créatrice du fromage?
1: Pas du tout.
12: Une résistante?
1: Ah, une résistante, non.
12: Est-ce que c'est une artiste?
1: Une artiste, oui.
14: Elle a fait quelque chose de formidable.
13: Une peintre?
1: Une peintre, oui.
13: Ah ben voilà, je
7: l'épouse d'un
12: autre de Bonnard.
7: Peintre.
1: Pardon.
12: La femme de Bonnard.
1: Et c'est la femme de Bonnard, Marthe Bonnard. Bonne réponse de Philippe Claudel.
14: Ça va faire bizarre, la femme de Bonnard avec l'accent belge, quand même.
1: Bah oui, mais Cécile de France n'a pas l'accent.
14: Je sais.
1: Et le film s'appelle Bonnard, Pierre et Marthe. Ça sort la semaine prochaine, le 10 janvier. Et c'est vrai que Marthe Bonnard, son nom de jeune fille, c'était Maria Boursin.
12: Bonnard disait du pain, du vin et du boursin. C'est Bonnard. Et personne ne me demande si je connais Bonnard ou pas.
1: Ah, est-ce que vous connaissez Bonnard?
7: Ça, c'est plus grave.
1: Quand même, expliquez qui était le peintre Bonnard au petit Madame Ockrent.
7: C'était un peintre...
12: Dans la lignée,
7: qui a précédé les impressionnistes ou qui les a accompagnés et qui était un
14: Elle
7: ami.
14: Elle galère quand même un petit peu.
7: Qui était un ami.
12: De ma voisine, laisse tomber, c'est moi.
7: Un ami de tous ceux qui sont, opposés au conformisme de la peinture à son époque.
12: À l'huile. Pas précédé, Christine, pardon, qui a succédé aux impressionnistes.
15: On a tous vu qu'elle avait dit une connerie, mais on l'a pas vu.
7: Accompagné, non?
12: Après, c'est un peu après.
15: Voilà. On le refait, Christine, qui était Bonnard?
14: Bon, alors est-ce que quelqu'un autour de la table peut dire qui était Bonnard?
1: Oui, c'était le mari de Maria Boursin. Une autre question pour Gauthier Pousse. Monsieur Pousse habite Albi. Je voudrais vous parler d'un livre qui sort chez Albin Michel qui s'appelle « Tout le monde en regarde, ou presque ». C'est une sexologue qui s'appelle Thérèse Argaud.
14: Ah, je la connais.
1: Qui s'en prend à la pornographie trop présente sur les réseaux sociaux, sur Internet. Et c'est vrai qu'il y a du porno partout. tout, et évidemment ça donne aux jeunes une idée du sexe et de l'amour qui n'est pas fidèle à la réalité, parce que
11: ça dépend des films.
1: Comment ça dépend des films?
11: Ça dépend des films. Tous les films porno ne sont

0: pas violents, vous voyez, dans le rapport.
1: Ceux dans lesquels tu joues.
0: Sexuel.
2: Non, mais enfin, c'est rarement dans la vie comme dans un film porno, monsieur Beaugrand.
3: Vous parlez pour vous, Laurent.
0: Évidemment. C'est rarement quand il y a un livreur qui sonne à la porte qu'il va trousser la dame comme ça sur la machine à laver. Mais voilà, bon, ça peut arriver.
2: C'est ce qu'elle dit, madame Argot, Thérèse Argot.
0: Oui, mais c'est le fantasme.
2: Et en plus, elle dit que la pornographie est une drogue dure qui ne dit pas son nom.
0: Ah oui.
2: Et d'ailleurs, le titre de son livre est assez explicite. Hein. Tout le monde en regarde ou presque.
4: Pas moi.
5: Oh. Non, toi, t'en tournes.
0: Et moi, je suis pas sûr que Christine O'Krent regarde du porno, tu vois.
2: Non, mais écoutez,
0: je pense pas.
4: Et ben voilà, nous, on est des gens normaux.
6: Non, je sais qui est Bonnard.
3: Mais le porno, c'est Bonnard.
2: Là, Christine va passer son tour sur la question qui vient, parce que je vais vous demander le nom d'une célèbre actrice porno, assez célèbre tout de même, parce qu'on la voit d'ailleurs souvent invitée pour parler de ce problème de la pornographie chez les jeunes, des conséquences que cela a. On l'a même vu il n'y a pas si longtemps dans un talk show animé par Léa Salamé, le samedi soir, vous voyez quelle époque. Mais alors, ce qui est plus étonnant, c'est qu'on l'a vu à la fois dans le clip de la chanteuse belge Angèle,
0: oui.
2: Balance ton quoi. Vous voyez, et là, il y avait quand même un côté évidemment féministe. Et faites attention, un oui, c'est un oui, un non, c'est un non. Et en même temps, on l'a vu aussi faire du scooter avec Gérard Depardieu dans l'émission Paris Dernière. Quel est le nom de cette actrice porno?
0: Alors, j'ai un trou. Pardon.
3: Non,
0: parce que je vois qui c'est. Elle est brune, elle est très jolie.
2: Elle est brune, elle est très jolie.
0: Oui, je ne sais plus comment elle s'appelle. Elle se bat
6: uniquement
0: contre...
6: un prénom, non?
2: Non, elle a un prénom. Alors, elle a un prénom cinématographique. Enfin, elle a un prénom et un nom qui sont tous les deux des références cinématographiques.
5: Mais est-ce qu'il y a un jeu de mots?
2: Pas un jeu de mots, mais elle a choisi un prénom et un nom qui sont les deux des références au cinéma.
5: Lady Chat.
2: Non.
0: Et elle
2: non.
0: se bat contre
1: Marlène ou Greta.
2: Non.
1: Un prénom connu comme
2: Linda. Tactrice. Non. Non, un titre de film.
5: Fiona Dutroux.
2: Non.
0: Un titre comment vous dites? Pardon.
2: Un prénom de qui est un titre de film. Titre
0: Emmanuel.
2: Non.
4: Si.
2: Non.
0: Si.
2: Ah, ah non, mais alors là on aura tout entendu.
4: Bah pourquoi?
2: Nadal a une carrière en dancy.
0: En dancy. Un
2: porno qui s'appelle Si. Alors là, écoutez.
1: Pourquoi pas?
4: Mais pourquoi pas?
2: Non, écoutez. Alors elle a joué dans Madame et sa soubrette.
0: Ah oui.
3: Son nom est un titre de film.
2: Dans les Françaises kiffent les blacks.
0: Les Françaises kiffent les blacks.
2: Oui, dans
1: Blanche fesse et les sept mains.
2: Non, dans Pascal le grand frère Pineur 3.
1: Ça c'est très bien.
0: Pascal le grand frère Pineur.
5: J'ai vu le 2 c'est et génial. Le 3 est mieux.
0: C'est génial, Pascal le grand frère Pineur.
2: Ah bah oui, c'est le titre.
0: Ça j'adore.
2: Bonne et cochonne aussi.
0: Ah oui, bah ça.
2: Bon voilà, bien. Je vous donne un peu de la filmographie.
0: Oui.
2: Mais c'est une actrice engagée. Vous voyez.
5: Ah bah oui, moins que le mec, mais quand même.
0: Elle se bat notamment
5: et Laurent,
0: contre
5: vous dites
0: l'accessibilité
5: son...
0: sur Internet pour les plus jeunes.
2: Voilà.
0: Je l'ai interviewé pour ça.
5: Son nom
2: est... Ah, vous l'avez interviewé?
0: Mais oui.
1: Katsuni. Bah,
2: pardon?
1: Katsuni.
2: Non,
0: mais je n'arrive plus à...
2: Elle a le prénom d'un titre de film célèbre.
4: À Katsudoro.
5: Mash?
2: Non.
1: Son prénom, c'était un titre d'une Française, Laurent?
2: Son prénom est un
5: ouais,
2: prénom...
5: Ouais, pas les dents de la mer, connard.
2: Son prénom est un prénom.
1: Je t'aime, Laurent.
0: Aidez-nous sur le prénom.
2: Son nom de famille est le nom d'une autre grande actrice qui, elle, ne fait pas du porno. Bon.
0: Catherine Deneuve.
2: Non. Et son prénom, c'est le prénom d'un film de Besson. Écoutez, là, franchement.
5: Ah, Nikita.
2: Alors, Nikita
0: Bellucci. Nikita Bellucci, oui.
2: Nikita Bellucci, voyez que vous la connaissez.
0: Ah, oui, Nikita Bellucci.
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9: Éric Coquerel, l'un des responsables de la France Insoumise, a annoncé le dépôt d'une proposition de loi pour abroger la réforme des retraites et revenir à 62 ans. On sait que le RN veut faire la même chose. Dans le monde entier, les réformes des retraites se multiplient. C'est toute l'Europe qui se prépare au vieillissement avec des réformes. Toute l'Europe sauf le petit village gaulois.
10: Bon, va falloir qu'on y pense en tout cas. C'est le sous-texte de votre chronique. Merci beaucoup, François.
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2: Une question pour monsieur Laurent Canton, qui habite Valleroy-le-Bois en Haute-Saône. Pour quelle raison reparle-t-on dans la presse aujourd'hui du roi René?
11: Ah, je sais, c'est...
5: Oui,
11: ah,
5: c'était ça, un
11: sais,
5: bordel.
11: C'est la maison Clone, c'est le bordel où...
5: L'affaire Boulin.
11: Exactement.
2: L'affaire Boulin,
0: expliquez alors, Sylvie.
11: Eh bien, l'affaire Boulin, en fait, revient sur...

0: dans l'actualité, parce que un témoin, en fait, qui était sous silence et qui aurait déclaré, je crois, l'année dernière, avoir entendu une conversation au Roi René, là, voilà, qui était un petit club libertin, très prisé.
1: Vous semblez bien connaître.
0: Ah ben, je me renseigne maintenant sur les maisons cloches.
2: C'est là où elle a été sélectionnée par Geneviève.
0: Et donc, c'est aujourd'hui, je crois, dans le Figaro.
2: Dans le Parisien.
1: Dans le Parisien, puisqu'en effet, ce témoin qui se réveille bien des années plus tard est allé voir la police et a expliqué qu'il avait entendu chez le Roi René, ce club libertin, une conversation de membres du SAC, le SAC à l'époque.
3: Service d'action civique, voilà, créé par Pasqua.
1: Dirigé par Pasqua. Et en fait, ce qui est surprenant, c'est qu'a priori, il n'avait pas l'intention de tuer Robert Boulin, mais ça s'est mal terminé. Voilà. Le patron nous avait dit de ne pas le tuer, seulement de lui filer une trempe. C'est ce qu'a dit le plus âgé des deux hommes qui a entendu ce témoin. On ne l'a pas tué, on lui a mis une trempe, mais il est mort dans nos bras. Il a fait un arrêt cardiaque. Dans la panique, on l'a balancé dans un étang de Montfort-l'Amaury. Voilà le témoignage. Incroyable.
4: Et là, cette fois, c'est définitif et c'est dommage que le président Giscard d'Estaing ne soit plus de ce monde. J'avais raconté l'histoire de Robert Boulin. Et j'avais dit qu'il était, il avait été évidemment assassiné. Et l'après-midi, mon assistante me dit, vous avez le président Giscard d'Estaing au téléphone.
5: Vous parlez à Franck Ferrand.
4: Ouais.
5: Et me dit, Monsieur Ferrand, ce n'est pas bien.
4: La prochaine fois, à la place de raconter n'importe quoi, téléphonez-moi, ça vous évitera de dire des bêtises, me dit-il. Et il me dit, parce que moi, j'ai une lettre qui prouve que Robert Boulin avait bien l'intention de se suicider. Je lui dis, écoutez, monsieur le président, à l'époque, je connaissais bien le dossier, donc je lui raconte tout. Je lui dis, je vois pas comment il se serait suicidé. Vous voyez bien qu'il a été tué. Il me dit, alors attendez, je vais vous dire. Je pense qu'il était parti se suicider et qu'en route, il a fait une mauvaise rencontre.
1: Ah oui. Comme il n'était pas en retard, il est arrivé dans les temps.
4: Oui.
1: Non mais c'est quand même fou cette histoire. Parce que quand même, pendant des années, la famille a tenté de prouver que ça n'était pas
3: 45 ans.
1: Un suicide. Ouais. Et puis voilà, il y a un
0: mais
1: témoin.
0: Mais surtout, pourquoi il parle maintenant?
1: Un témoin qui débarque. Parce qu'il
6: a des regrets, ouais.
1: Il est malade, il dit, voilà, je vais bientôt m'en aller, j'ai jamais osé raconter ce que j'avais entendu dans cette boîte de nuit. Alors moi, je connaissais pas l'existence de ce club libertin, le Roi
7: vous
1: René.
7: Vous les connaissez pas tous.
1: Non. Mais il est fermé, hein, le Roi René, autant vous le dire. Le Roi René, il a existé, le vrai Roi René.
4: Ah ben oui, c'est le Roi René d'Anjou. C'était René d'Anjou qui était.
1: C'est comme par hasard.
7: La statue est à côté du château d'Angers.
1: Bah, en tout cas, c'était pas en Anjou, hein, le club libertin. Le Roi René,
4: du Duc de Bar et de Provence.
6: Mais est-ce que dans un club libertin, en fait, il faut forcément aller à deux avec sa.
1: Écoutez, là, il y a toute l'explication sur l'histoire du Roi René, club libertin qui a fermé en 2012. Donc, il y a déjà plus de 10 ans que ce club est fermé. C'était devant une station-service à Ville d'Avray.
3: Moi, je faisais pomper. C'est normal.
1: Je vous donne tous les détails.
6: Laurent, vous n'y êtes jamais allé.
1: Ben, le Roi René, non, je connais pas Roi René. Non, vraiment, je vous rassure.
7: On n'a pas besoin d'être rassuré. Hein.
6: Est-ce que vous aviez déjà fréquenté des endroits un peu comme ça, interlope?
1: Pardon?
6: Est-ce que Laurent, vous avez déjà fréquenté des endroits
1: non,
6: un petit
1: non,
6: peu
1: non,
6: de
1: non, c'est
6: la
1: pas mon genre. C'est plutôt Monsieur Ardisson qui voulait nous emmener toujours dans ce genre d'endroit.
3: Alors, je le dis dans mon spectacle, parce que pendant 30 ans, il m'a saoulé avec faut que tu connaisses. Et au bout de 30 ans, j'ai cédé, j'y suis allé. Voilà, une fois. Et comme ce jour-là, ma femme n'a pas voulu m'accompagner, du coup, j'y suis allé avec ma fille. Coup de cul, on est tombé sur son prof d'anglais et son prof de français. Et ben, elle qui était nulle à l'écrit, elle s'est bien rattrapée à l'oral.
1: Quelle horreur!
3: Elle a eu son bac. Les doigts, elle a eu son bac.
1: Alors, il paraît qu'à l'intérieur de ce club libertin, le Roi René, il y avait une porte dérobée qui donnait accès au club 421, qui était une pièce
3: réservée. Oui, avec Dédé.
1: une pièce réservée aux gens de la haute société. Alors là, c'était encore plus discret que le reste de la boîte.
0: Oui. Mais il paraît que ça existe encore beaucoup aujourd'hui dans les établissements où il y a des portes secrètes.
1: Ah oui, ah oui.
0: Ah, dans des,
6: tu connais quelque
3: chose. Il paraît très pratique, hein.
1: Ah oui, il paraît. Ça, ouais. J'ai un copain qui.
3: Ouais. Ça. Je connais très bien des gens qui.
6: Est-ce que quelqu'un ici a connu déjà une expérience? Parce que franchement, on a envie
3: l'expérience de.
6: Parce que c'est tellement fantasmagorique.
3: Tu veux pas te branler chez toi, en fait.
6: Mais on sait pas ce que c'est. C'est-à-dire qu'on en parle de Club Libertin, voilà. Mais on
0: est en train. Johan, on a l'impression que vous découvrez la sexualité depuis quoi? 6 mois? tout vous explique.
6: Non, mais à Club Libertin, quand même, franchement, tout le monde n'y va pas. C'est quand même un truc, il faut briser
3: alors,
6: un tabou pour y
3: aller.
6: Je
3: vous dis les chiffres. En France, 4% des hommes avouent avoir déjà fréquenté un club échangiste contre 2% des femmes. Mais ils échangent quoi, les mecs qui viennent seuls? Des vignettes Panini, des cartes Pokémon, des timbres.

0: Non.
1: Alors, il faut savoir que c'est fermé parce qu'il y a eu des problèmes hein, dans ce club libertin. Il y a eu plusieurs enquêtes. Dans les années 60, déjà, ça avait fermé 3 mois. Il y a un barman du club qui s'était fait tuer par une cliente à coups de talon aiguille. Il y a un client...
2: Oui, Almodovar a fait un film.
1: Il y a un client qui a tué par balle un autre client.
2: Non, par trop de balles. Lisez vos fiches.
1: En sortant du club. Bref, c'était pas toujours non plus quand même...
2: Ça restait bon enfant.
1: calme, ce genre d'affaires. Julie, jamais vous êtes allée dans ce...
3: Ah bah non.
2: Si, elle disait l'heure. Il est 2h10 au Roi René.
1: On enlève l'eau.
2: Il vient de se faire pénétrer.
1: Dans 5 minutes, on enlève l'eau. Non, mais c'est vrai, on sait jamais. Quoi. Et vous, Sylvie Tellier?
4: Non, jamais.
1: Jamais.
4: Je pense que c'est un fantasme. Ça pourrait être un fantasme de mon mari, mais moi, jamais.
1: Ça alors.
4: Je pense que c'est un truc très masculin, ça, non?
2: On l'appelle ou pas?
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1: David est au téléphone depuis Ambrières-les-Vallées en Mayenne. Bonjour David.
7: Bonjour Laurent, bonjour les grosses têtes.
8: Bonjour David.
1: David, quel métier faites-vous avant que je vous annonce le voyage que nous vous promettons?
7: Je suis maîtreur dessinateur.
1: Maître.
7: Dans le bâtiment.
1: Ah, très bien, dans le bâtiment.
8: Ah, oh, mais c'est pas pour le Touré, ça?
1: Et une semaine de vacances.
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1: David, est-ce que... Non, c'est Manu Reva.
9: Azureva.
1: Est-ce que vous êtes prêt, David? Et sur qui allez-vous miser pour le qui est qui fait quoi? Quelle sera la grosse tête qui connaît le mieux les noms qui ont fait ou qui font l'actualité?
7: Alors, je vais prendre Laurent Baffy.
1: Ah, carrément.
2: J'ai jamais gagné à ce jeu, David. Non, change. Cours, Forest. Pas moi, je t'en supplie, pas moi.
1: Vous êtes sûr?
2: Non,
1: toi,
2: prends
1: là.
2: Beaugrand, il connaît tout.
9: Ouais. Non.
2: David, je te le conseille, vraiment, prends Beaugrand. Enfin, mais... c'est une image.
9: Ah, moi, je trouve que David a une belle voix.
1: C'est votre dernier mot, David.
2: Change.
7: Si Laurent veut que je change.
9: Oui.
2: Bravo, David.
9: Oui.
10: Ah
9: oui,
10: mais alors là, si
1: alors, vous changez pour qui?
2: Beaugrand.
7: Christophe Beaugrand.
2: Bravo, bon. David.
9: Mais alors là, ça me met la pression, le pauvre.
1: Il me semble que pour une fois, il fallait écouter Baffy. C'est un bon conseil qu'il vous a donné. On va tout de suite commencer, d'ailleurs, par monsieur Christophe Beaugrand. Comme ça, on va en avoir le cœur net, voyez-vous. Pouvez-vous, Christophe Beaugrand, me dire... Attention, c'est qui est qui fait quoi? Faut me dire. Qui est, mais aussi pourquoi on en parle.
9: Oui.
1: Vous êtes bien d'accord?
9: J'ai pas le choix.
1: Pouvez-vous me dire, par exemple, qui est Aurélie Dupont?
9: Oh. Aurélie Dupont est une danseuse de l'opéra qui a décidé de démissionner et qui quitte l'opéra de Paris.
1: Pas en tant que danseuse?
9: Oui, non, en tant que directrice de l'opéra, oui.
1: Voilà, bonne réponse de Christophe Beaugrand. Elle ne démissionne pas en tant que danseuse.
9: Non, pardon, oui, en tant que directrice de l'opéra.
1: Elle démissionne parce qu'elle était directrice du ballet de l'opéra de Paris. Vous restez dans
9: la
1: course.
9: Elle a décidé de démissionner.
1: Pour l'instant, David, c'est bien, mais attention, d'autres grosses têtes peuvent se qualifier. C'est au tour de Laurent Baffy. Laurent, pouvez-vous me dire qui est Austin Butler?
2: Bah, c'est une voiture qui a été un peu, qui a été un peu customisée, parce que c'est pas Austin de base, quoi. Alors, on a mis des housses en cuir.
1: Si c'est l'acteur américain qui joue Elvis Presley dans le film qui
2: aussi,
1: sort.
2: Aussi.
1: Qui sort mercredi prochain.
9: Ah, bah, moi, je veux bien rentrer dans un Austin, du coup.
1: Liane Folly, pouvez-vous me dire qui est Anthony Albanese?
11: Anthony Albanese.
9: C'est sûrement un ex.
11: C'est quelqu'un qui est un sportif.
1: C'est le nouveau premier ministre australien qui sera en visite à Paris cette semaine. Il va rencontrer le président de la République. Vous êtes éliminé, Liane Folly. Michel Boujna.
8: Merde. Moi, je croyais qu'il m'avait oublié. Moi, je me faisais tout petit.
1: Philippe. Qui est Martin Hirsch?
2: Alors, c'est le gars qui s'occupait des hôpitaux.
1: Oui.
2: Et c'est fini.
1: Eh ben oui, directeur général des hôpitaux de Paris qui quitte ses fonctions fin juin. Vous restez dans la course, Michel.
9: Il se réveille.
1: Julie Leclerc, pouvez-vous me dire qui est Gérald Mossé?
12: Gérald Mossé, c'est un député.
1: Député.

0: de F1.
1: Il a gagné le Grand Prix de Diane, il a gratté tous les chevaux.
0: Quel Grand Prix il a gagné?
2: Formule 1.
0: Oui, de Formule 1, voilà.
2: Ah, non, d'accord, pas l'hôtel, hein, la course. Oh,
0: du Canada, c'était le Grand
2: Prix. Bah oui, j'allais le dire, laissez-moi répondre. On a deux secondes dans cette émission.
0: Et il est néerlandais, Verstappen. Vous êtes qualifié. J'ai trois qualifiés, si mes comptes sont bons. Monsieur Beaugrand, Monsieur Bougenin et Monsieur Toen. C'est le deuxième tour. Attention, parfois on se casse la gueule.
3: Attention, Macron. On en connaît qui ont ramé au deuxième tour.
0: David, vous êtes toujours confiant, Monsieur Beaugrand?
4: Oui, toujours.
0: Alors attention, j'espère. Christophe, pouvez-vous me dire qui est Macky Sall?
3: Macky Sall est le président du Sénégal.
0: Ouais, gagné, bravo. Monsieur Bougenin,
1: moi je veux bien conseiller David ou pas, hein.
0: Qui est Rachel Keke?
5: Ah bah c'est la dame qui était femme de ménage et qui est maintenant députée.
0: Bonne mémoire, bravo Michel.
2: On vient de le dire, mais c'est
0: Sébastien Toen.
2: Oui, patron.
0: Qui est Virginie Grimaldi?
2: Virginie Grimaldi, c'est celle qui fait les fiches pour Michel à Ramatuelle. Et là, je pense qu'elle va être virée. C'est son attaché de presse, elle va être virée. C'est la famille Grimaldi, c'est la sœur de Monégasque.
0: Non, même pas. C'est une romancière, numéro 2 des auteurs des best-sellers, ceux qui ont le plus vendu de livres en 2021. Et elle quitte Fayard. C'est un événement dans cette maison d'édition où beaucoup d'auditeurs fuient parce qu'il y a eu un changement de direction.
2: C'est à cause de Bolloré?
0: C'est vous qui le dites, monsieur...
2: Jamais ferait ça, Vincent.
0: Virginie Grimaldi, en tout cas, vous élimine elle aussi, monsieur Toen. Il nous reste Beaugrand contre Bougenin. Duel final.
3: Bébé.
0: David. Monsieur Beaugrand, pouvez-vous me dire qui est Amélie de Montchalin?
3: Amélie de Montchalin a raté son poste de députée. Elle a perdu dans l'Essonne face à Jérôme Guedj et elle était ministre de la Transition énergétique.
0: Excellent, monsieur Beaugrand.
6: Non, il a gagné. Mais il a gagné. Je veux pas être ridicule, il a gagné.
0: Monsieur Bougenin, qui est Matteo Berrettini.
6: Oh. Ah bah oui.
1: Michel,
6: c'est un mec qui élève des poules.
0: Vous devriez
1: Michel,
0: savoir.
1: Michel, tu devrais savoir.
0: C'est un domaine que vous connaissez, monsieur Bougenin.
5: Alors, c'est un joueur de tennis.
0: Oui, bravo.
3: Mais qu'est-ce qu'il fait?
5: Il danse.
2: Non, il se met.
3: Là, il y a papy qui fait...
5: Queen, le tournoi du Queen qui est avant Wimbledon.
0: Bravo, c'est gagné.
3: Mais David, c'est trop stressant.
6: Ah, c'est chaud.
0: Ah, quel beau duel final. Bon, il faut dire que Buffy a soufflé Queen, ça.
5: Pas du tout.
0: À Michel Bougenin.
3: En faisant des signes bizarres.
0: Attention, monsieur Beaugrand. Votre réputation de journaliste est en jeu.
3: Oui, mais là, c'est stressant.
2: Ta carte de presse.
0: Qui est Tématéi Le Gaïc?
2: Oh, c'est facile.
3: Tématéi Le Gaïc. Ah non, mais c'est pas... Pardon, si, je crois. C'est le plus jeune député qui a été élu en Polynésie, me semble-t-il.
0: Excellent. De Christophe Beaugrand.
6: Bravo.
2: Arrête, tu me fais mal. Monsieur, mais c'est dingue.
0: Monsieur Bougenin.
2: Mais qu'est-ce qu'il est intelligent à croire qu'il est hétéro.
0: Monsieur Bougenin.
5: Oui, quoi? Qu'est-ce que vous voulez? Qui êtes-vous?
0: Bah pour l'instant, ça se passe bien, Michel.
5: Oui.
0: Pouvez-vous me rappeler, Michel, qui est... Faut de la mémoire dans cette émission. Léon Marchand.
5: Ah oui, Léon Marchand. C'est un joueur de tennis. Non, c'est un nageur. Oh. C'est un nageur 4 x 400 mètres.
0: Oui, gagné.
3: Oh là là, mais...
5: Ma fille faisait semblant que c'était un joueur de tennis.
0: Attention,
3: on va y arriver, là.
0: Monsieur Beaugrand, qui est Marc Hay.
3: Marc Hay, le présentateur météo de BFM, qui a fait une polémique en disant que ça cramait, etc.
0: Excellente réponse de Christophe Beaugrand.
6: Ah, il va gagner.
3: Bon, il va être 18h sur RTL maintenant.
0: Michel Bougenin.
5: Oui, non, quoi?
0: Pénélope Le Prévost.
5: Ouf. Ah, c'est une députée. C'est une cuisinière. Et elle a inventé une casserole.
0: C'est une championne olympique de saut d'obstacle. Et elle va représenter les couleurs de la France. Au 8e Longing Eiffel Jumping, vous êtes éliminé. Il le mérite. Le grand gagnant, c'est Christophe Beaugrand. Qui fait gagner David. Bravo.

0: David.
1: Oh, merci. Bien joué, Christophe.
2: Bon, vous avez bien fait d'écouter Bassi. Hein.
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0: Et alors, donc, vous avez donné des cours aux Miss, vous, après
6: On n'a plus trop besoin de leur donner des cours. Je ne sais pas si vous voyez ce qui se passe dans les cours de collège ou de lycée, mais les jeunes femmes, en fait, elles expliquent qu'aujourd'hui, une fellation, c'est pas coucher, que ça les dérange pas.
7: Ça, c'est vrai.
6: Hein
7: ah,
6: c'est
7: bah,
6: vrai. Oui, mais bon. C'est vrai.
8: C'est encore plus fort que coucher, je trouve.
7: C'est pas coucher.
6: On est plus dans l'intimité, quand même.
7: Non, coucher, tu peux faire ça n'importe où.
8: Littéralement, c'est vrai. Moi, j'en fais pas comme ça tout de suite. Non, mais
0: c'est... C'est un acte. C'est pas à vous d'en faire.
8: Mais c'est pas ce qu'on fait avec le.
9: Il s'est trahi.
8: Je le savais.
9: Je me disais bien.
8: Excusez-moi. J'aime pas le cuni, je vous le dis tout de suite.
6: Et depuis que tu la vois, t'as.
0: Le cuni.
8: Non mais.
7: Il aime pas le cuni. Mais bah, laisse-le. On s'en fout.
0: Le cuni n'a rien à voir là-dedans.
8: Je me suis toujours dit que sa Nathalie, c'était un Bernard.
7: Ah, ça c'est sûr.
0: Ah, vous pensez aussi, Isabelle? Il assume pas, en fait.
10: En plus, on va aller voir un concert dans quelques jours.
0: Quoi?
10: On va aller voir un concert, notre premier concert tous les deux. Oh là là. Mais je lui ai dit, on n'arrive pas main dans la main, parce qu'il faut, si on est reconnu, mais on va aller voir un concert.
0: Si on est reconnu.
10: Non, mais alors. Ça y est, c'est dans 2 semaines. Merde. J'ai très peur. J'ai déjà réservé la
7: liste. Tu crois qu'il va y avoir des paparazzis partout?
0: Johan Rioux et Nathalie à la une de Voici, l'autre il y croit. Oui.
10: Et donc, c'est beau, elle ne sait pas encore, hein, mais j'ai réservé la nuit d'hôtel déjà.
7: Ah, oh bah ça y est, elle le sait maintenant.
0: Et quel concert vous allez voir?
8: Mais je suis Pendel.
10: Mais ça va être émouvant parce que ça va être le premier concert et c'est important vraiment les premières fois. Et pas du tout, je parle pas de sexe là, mais de vivre des premières fois. Nos premières vacances ensemble, nos premiers week-ends ensemble. Là, on est allé en Écosse et donc là, c'est notre premier concert.
0: Mais
10: et ça va être touchant.
0: Un concert de qui?
10: Je peux pas, Laurent.
0: Oh bah si,
10: que...
0: allez.
10: Non, mais...
0: allez. Oh, Nathalie, ferme tes oreilles.
9: Après, tous les fans vont venir.
10: Non, mais c'est. Je peux pas.
0: Un chanteur, une chanteuse, un groupe.
10: Une chanteuse.
9: Mais attendez, elle est française.
0: Une chanteuse française, oui, elle demande.
8: Julie Bataille, justement.
10: Mais en tout
8: pas
10: cas,
8: besoin c'est... d'éducation sexuelle.
7: C'est Chantal Goya.
0: Non, mais c'est qui la chanteuse que vous allez voir?
9: La chanteuse.
0: Écoutez, c'est bien simple, vous revenez pas si vous ne me donnez pas le nom.
10: Non, j'ai déjà eu ma date pour la semaine prochaine. Mais
0: ben, je l'annule. Si vous ne me donnez pas le nom de la chanteuse, j'annule. Bon, non, mais au moins, où c'est? C'est pour savoir si c'est une grande chanteuse.
10: Laurent, je vous donne beaucoup de moi-même.
0: Non, mais
10: quand même.
0: C'est une grande chanteuse ou une petite chanteuse?
7: C'est au point virgule.
10: C'est une chanteuse émergente.
0: Émergente.
10: Ouais, c'est-à-dire qu'elle n'est pas encore une superstar, c'est pas encore une star, c'est pas encore une vedette, mais elle est très connue pour sa sensibilité.
0: Ah oui.
10: Oh mais j'aime pas être la star de l'émission. Allez, on passe à autre chose.
0: Oh l'autre.
9: Attends, il est beaucoup plus.
0: De toute façon, on continuera pas tant qu'on n'aura pas le nom de cette chanteuse.
7: Non, je suis d'accord.
0: Vous êtes d'accord?
7: Ouais, je suis d'accord.
0: Le public veut aussi le nom de la chanteuse.
10: Est-ce qu'Olivier, selon vous, il faut que je me confie ou pas? Est-ce qu'il faut tout dire ou pas, aux grosses têtes?
8: Oui, tu fais ce que ton patron te dit, sinon tu reviens pas. Oh, et qu'on en finisse.
0: Il a raison. Je vois pas quel est l'intérêt de garder secret le nom de la chanteuse.
10: Parce que c'est important de garder un tout petit peu de soi.
6: Mais donne-nous la salle, au moins.
0: La salle.
9: C'est pas vrai, tout ça.
10: C'est le Grand Ouest.
0: Au Grand Ouest?
10: C'est le Grand Ouest.
9: Ah oui, c'est
10: le
9: pas
10: Grand
9: à Paris,
10: Ouest
9: quoi.
10: De la France,
9: voilà.
10: Ouais. Ah non, c'est pas à Paris, bah non.
0: Oh,
10: elle est
0: oh là là.
10: On s'en fout, c'est pas à Paris du tout.
0: Oh la vache.
10: On s'en fout, alors allez, continuons. Mais Laurent, vous avez vu, je transpire, j'ai les lunettes qui buent, qui...
0: Les lunettes qui buent.
10: Qui boivent, moi, j'entends rien, moi.
0: Ah non, bah alors si c'est pas à Paris, vous pouvez nous donner le nom de la chanteuse, il y a personne qui va dire. Alors...
9: Mais dis-lui que tu veux lui faire une surprise. Essaye de t'en sortir, quand même.
10: J'ai jamais été aussi mal en 6 ans de grosse tête, je transpire sous les aisselles et tout.
8: Enfin, ce type-là raconte tout de sa vie jusqu'à l'indécence et un détail insignifiant.
7: C'est sûr.
8: On passe un quart d'heure pour le savoir.
0: Mais il a raison, mes amis.
7: On touche pas à la chanteuse.
0: Le nom de la chanteuse, on n'y a pas le droit.

0: T'es totalement débile.
1: Je peux pas me donner totalement à vous.
2: Oh, voilà.
3: C'est un gène.
0: On ne continuera pas. Mais d'accord, Marie.
4: Je suis parfaitement d'accord. On veut savoir. Non. Même si c'est dans une crêperie à Concarneau, tu nous dis.
0: Julie, demandez-lui, vous allez l'obtenir.
3: Le ridicule ne tue pas. Vas-y, mon gros bébé.
0: Alors.
1: J'arrête pas de me toucher et tout, parce que quand je suis. Mais quand je suis. Quand
2: allez,
1: je
2: suis... allez, allez, dis un nom, je te fais une gâterie.
1: Ah ouais. Lara Fabian, j'y vais.
0: Lara Fabian.
5: Lara Fabian.
2: Il l'a dit.
0: Lara Fabian.
2: Il a dit Lara Fabian.
3: Tu nous as dit qu'elle était émergente.
2: Lara Fabian.
0: Lara Fabian, une chanteuse émergente.
4: Mais qu'est-ce qu'il fait? Mais qu'est-ce qu'il fait?
1: Ce sera dit et répété.
3: Extraordinaire.
1: Non, bon, allez, c'est Oshi, c'est formidable.
3: Oh, oh.
0: Elle est pas émergente, Oshi.
1: Elle est pas encore.
0: C'est une vedette aujourd'hui.
1: Ah non, mais je l'aime d'amour.
0: Elle en est à son troisième ou quatrième tube, Oshi. Enfin, voyons.
2: Oshi derrière l'église.
1: Donc c'est magnifique, quoi. Je suis très heureux.
4: Et bon, on va y aller, Oshi,
1: parce qu'elle a fait le temps.
0: Okay. Et Laurent, d'ailleurs, Oshi, c'est le nom de famille, son prénom c'est Félicie.
1: Oshi. Mais Laurent, mais pourquoi je dis oui à tout ce que vous me demandez? C'est
0: parce que vous êtes payé pour ça, connard.
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0: Une question contemporaine, parce que Monsieur Haas et Monsieur Ferrari prétendent
8: prétendent être jeunes.
0: Ouais. Oui, ils prétendent que les questions sont trop vieillottes.
1: Non, on dit pas que c'est vieux, on dit que l'opéra mourra en même temps que Rosine Bachelot.
8: Ah ben, il lui reste bien 6 mois, alors.
9: Le plus tard possible.
0: Bah oui, bien sûr. Mais ils sont là, ils font les malins, mais regardez. Je vais poser une question contemporaine, puis ils vont pas être capables de répondre. Voilà. C'est sur un parfum, d'ailleurs, un concurrent à votre parfum à vous, cher Ariel.
3: Les secrets d'Ariel.
0: Voilà. Là, bon, vous me direz...
10: C'est du parfum, tu chantes, je comprends rien.
3: Eh oui,
1: elle a besoin d'argent,
3: je suis polymorphe.
1: Hein.
0: C'est Franprix à elle toute seule. Bon, donc là, il s'agit d'un parfum masculin. Sûrement, vous avez vu la pub un peu partout. C'est le nouveau parfum Yves Saint Laurent. Non, on peut voir les lettres MYSLF, ce qui veut dire
1: myself,
0: évidemment, avec les lettres d'Yves Saint Laurent. C'est le nouveau parfum. On voit la pub, on voit des affiches partout. Et puis, je me suis demandé qui était le garçon.
1: Farid.
0: Ah non, c'est pas Farid, non.
1: Si, Farid a fait une pub Yves Saint Laurent, là.
0: Oui, mais c'est pas celle-là.
1: Ah,
0: alors.
1: C'est pas celle-là.
0: Ah non.
9: C'est Fabien Roussel.
0: Non.
9: C'est Chalamet.
0: Fabien Roussel.
1: Pierre Ninet, Pierre Ninet, super.
0: Pierre Ninet.
9: C'est pas Chalamet?
0: Non.
1: C'est un acteur?
0: Non, c'est un jeune acteur, effectivement.
1: Français?
0: Dont je vous demande de retrouver le nom.
3: Ah non, c'est un acteur américain.
0: Et c'est un acteur américain.
3: Américain et qui. Et
0: qu'on voit partout en ce moment.
3: Voilà, qui est la grande coqueluche.
1: C'est pas celui qui a joué dans Dune?
3: Oui, non, c'est pas Chalamet. Il a
0: joué dans Dune, c'est vrai, avec Timothée Chalamet.
1: Ah bon?
0: C'est pas Timothée Chalamet.
3: Et il est aussi dans Games of Thrones.
9: Ah, quel maintenant... cheveux longs un petit peu, là.
3: Oui.
0: Je ne crois pas qu'il soit dans Game of Thrones.
3: Si, il a eu un petit truc.
9: Ah, hein. C'est le nain?
0: Non.
9: C'est le nain de Game of Thrones?
1: Non, c'est le petit. Ah, là,
9: le nain ou le dragon?
10: C'est le petit très vif, là, dans. Oui, je vois qui c'est.
9: Pierre Mondi.
1: Mais non, tu sais, le grand très très balèze, là.
3: Ah bon.
0: Il était dans Once Upon a Time in Hollywood avec...
3: Non, c'est pas ça.
0: Le film de Tarantino avec DiCaprio et Brad Pitt.
9: C'est pas Peter Niney?
0: Et surtout, non, je vais vous aider un peu. Et surtout, il a été repéré encore plus, de façon plus proche encore, parce que c'est lui qui jouait Elvis Presley dans le biopic Elvis.
9: Cartonné. Catherine Jacob?
0: Non.
9: Ah bah si, moi je l'ai vu le film, c'est Catherine Jacob. Hein. Avant l'opération. Il
0: est... Et donc là, vous pouvez pas me dire que c'est pas contemporain,
1: ah non, c'est
0: contemporain, monsieur Haas.
1: Très contemporain.
9: Ah, mais il est pas très pub, Haas, c'est un rebelle.
0: Et monsieur Ferrari, vous voyez.
1: Ah, j'ai pas le nom, je vois qui c'est, mais j'ai pas le nom.
0: Once Upon a Time in Hollywood, Elvis.
9: Ils sont DiCaprio et Brad Pitt, c'est pas les deux.
0: Dunes. Là, je peux pas vous dire plus, hein, il y a vraiment...
10: Moi, je vois très bien qui c'est, mais j'ai pas le nom.
0: Eh bah, ben oui, mais c'est son nom que je veux, moi.
10: Je peux vous le dessiner, s'il vous plaît.
9: Une lettre, patron. Au moins, une première lettre de son prénom.
0: Écoutez, on va dire qu'il a un prénom d'automobile et un
10: Jeep
0: nom...
10: Jeep Dawson.
0: Et un nom de domestique. Voilà.
4: Son prénom,
1: et bah alors, Ferrari Conchita.
9: Simka Janssen.
0: Effectivement, un prénom de bagnole.

0: et un non domestique.
1: Nestor.
2: Ah,
1: Nestor.
2: Ça, c'est les domestiques chics. Hein. Là, c'est un autre game. Quand on commence à gagner de l'argent, notre domestique, il s'appelle Maria. Et quand on a vraiment beaucoup d'argent, il s'appelle Nestor.
0: Sauf que c'est un nom d'automobile. Enfin, son prénom est un nom d'automobile. Son patronyme, j'ai dit, est un nom de domestique. Pas de domestique. C'est pas le patronyme du domestique que je veux. Est un synonyme de domestique, si vous préférez.
3: Ah, servante.
4: Alors, c'est valet. Valet.
5: Butler.
4: Non, butler.
5: Butler.
6: Monsieur Jason Butler.
0: Jason Butler, non, mais on
3: Joseph Butler.
0: Non, mais on se rapproche.
2: Fiat Butler.
0: Non.
5: Cadillac Butler.
2: Cadillac Butler.
3: Clio Butler.
2: Jaguar Butler. Jaguar
1: mais Butler, c'est bon.
2: Panda Butler.
0: Butler, c'est bon.
6: Bentley Butler.
0: Non.
3: Ben Butler. Butler. Ben.
4: Mercedes Butler.
3: Ludovic Butler.
1: Megan Butler.
0: Il y a une voiture qui s'appelle Ludovic.
3: Bien sûr, au manège.
2: Alpha Romeo Butler.
5: Romeo Butler.
0: Non.
6: Kia Butler.
0: Pourquoi Tesla. Pas Zoé aussi tant que vous y êtes.
3: Tesla.
2: Deux chevaux Butler.
5: C'est une voiture américaine.
0: C'est britannique en fait la voiture en question.
6: Jaguar Butler.
0: Jaguar Butler, non. C'est terrible pour ce pauvre acteur.
6: Dacia Butler.
0: Qui est quand même chanteur, acteur, musicien, mannequin, qui a joué dans le film de Tarantino, qui a été...
6: Ah bah il est toujours pas connu apparemment.
0: Nommé aux Oscars pour son rôle dans le biopic Elvis, c'est lui qui joue
6: Oscar Butler.
0: Elvis Presley.
5: Rolls
0: Butler, non. Et dans 30 secondes, on va donner
4: un Chevrolet Butler.
0: Non.
6: Mais c'est une marque de voiture ou un modèle de voiture?
5: Martin Butler.
2: Cadillac Butler.
0: Une marque de voiture, oui.
5: Autoline Butler.
0: Comment vous dites?
5: Martin Butler.
0: Mais Martin, c'est pas une voiture.
5: Aston Martin.
0: Ah oui,
5: Aston.
6: Mini Cooper Butler.
0: Non, Mini Cooper, non.
1: Cooper Butler, ouais.
0: Cooper Butler, non.
2: Tesla Butler.
0: Ah, Tesla Butler, non.
4: Citroën Butler.
5: C'est britannique.
6: Fiat Butler.
2: On les a toutes.
1: Mais non, c'est britannique.
5: J'ai trouvé Butler, débrouillez-vous.
0: C'est vrai qu'un Butler, c'est un domestique.
5: Un maître d'hôtel.
0: Un maître d'hôtel.
4: On a dit Simca.
0: Ah, on n'a pas dit Simca.
4: Simca Butler.
0: Simca Butler, c'est pas ça du tout.
4: C'était ça. Non.
6: Lexus Butler.
4: Non.
0: Eh ben voilà, regardez, il y a une main qui se lève dans le public. Madame, elle va gagner 100 euros, c'est évident. Parce qu'on a donné toutes les marques, sauf une. Et cet acteur, musicien, mannequin, chanteur, acteur américain...
3: Non mais madame, vous n'êtes pas dans l'émission, vous devez répondre.
2: Bonjour, comment vous appelez?
7: Lucie.
2: Qu'est-ce que vous faites dans la vie, Lucie?
7: Je suis
2: D'accord.
7: Je suis consultante en investigation financière.
2: Votre réponse, Lucie?
7: Austin Butler.
0: Austin Butler.
6: Bah,
0: non, vous avez dit Aston, pas Austin. Vous avez dit Aston.
6: Et après, j'ai dit Mini Cooper Butler.
0: Alors ça, Austin. Vous m'aurez pas, vous avez tout dit sauf Austin. Vous avez dit Aston, non, ce qui n'a rien à voir.
6: Austin quand j'ai dit.
3: Elle n'a pas une thune, elle bosse dans la finance.
0: Et c'était bien Austin Butler. Bravo, madame, vous gagnez 100 euros.
1: Bravo.
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0: Qu'est-ce que vous faites, Isabelle Mergault? Vous lisez Playboy maintenant?
11: Eh ben, il y a Orlinski en couverture qui a un petit lapin pour
3: qu'elle... Non, c'est
11: son sexe, mais lapin. Minuscule le lapin.
0: Ben, c'est vrai qu'il fait la une de Playboy, notre camarade Richard Orlinski.
11: Eh, pas mal. Hein.
0: Avec une jolie blonde qui est la jolie blonde.
12: Je la connais pas.
11: T'as pas été opéré de l'appendicite?
12: Non, pourquoi?
11: Non, ben, ça se voit. T'as pas cicatrisé.
3: Pourquoi toi en couverture? Ben alors ma vie, pouvait pas.
0: Ben non, mais il porte un pantalon Balenciaga et on voit.
11: Non, il est à poil.
0: Et on voit la jeune femme qui s'appelle Margot, je vous informe.
12: Margot, exactement.
0: Elle s'appelle Margot, qui porte des cuissardes et un ensemble en cuir Versace. C'est très sadomaso tout
11: oui.
0: ça.
11: Oui,
12: c'est non, sexuel. Pas du tout. C'était vraiment d'inverser. Normalement, c'est l'homme qui domine la femme. Et en réalité, là, c'était faire un numéro que fait par des femmes et c'était en réalité la femme qui devient dominatrice, qui domine. C'était pour changer un petit peu
11: l'homme devient obligé. Oui. Et ils t'ont choisi pour être l'homme dominé.
12: Voilà, l'homme dominé.
11: Oh, je crois qu'il vient dominer.
0: Bah là, monsieur Rami peut le faire mieux que vous, ça.
13: Non, je pense qu'on peut pas l'abattre.
0: Allez, faisons un concours de cheveux sur la langue.
13: Alors, allez, on dit quoi? C'est quoi que je dois dire?
0: Oh, j'ai

0: Tu dis sorbet citron, moi charlotte au chocolat, vas-y.
1: Est-ce que je dois le dire comme toi ou pas?
0: Non, dis-le comme toi.
2: Sorbet citron, sorbet au chocolat.
0: Non.
3: Comme dirait Rodinsky à la une de Playboy, tous à poil. Allez, une première citation. Et ce sera une citation pour Madame Massé, Marianne Massé, qui habite Limoges, en Haute-Vienne, qui a dit « Quand je sors du bistrot, je marche de travers. Faut que j'arrête les chips au crabe. »
2: Saint-Saint-Dutry.
4: Coluche.
3: Non, c'est quelqu'un d'ailleurs qui sera notre invité. Là,
2: ah bah Renaud.
3: D'ici la fin de semaine. Jeudi, viens nous voir jeudi.
2: Ah, Patrick Sébastien.
3: Patrick Sébastien, bonne réponse de Sébastien Thoen. Pour Lionel Apollin, qui habite Thouars, dans les Deux-Sèvres, qui a dit, tiens, justement, la télévision est un instrument pédagogique et culturel. En effet, chaque fois qu'elle est allumée, je vais dans la pièce d'à côté pour lire un livre.
2: C'est pas des proches?
3: Non, non.
0: C'est un intello?
3: C'est plus ancien que ça, et, mais la télé existait déjà à son époque.
5: Ah bah, faut croire.
0: genre, c'est Montaigne.
4: Montesquieu.
3: Justement, si je vous dis ça, chère Isabelle...
0: C'est que c'était le début de la télévision.
3: C'est parce que vous pourriez croire que lui est assez ancien pour pas qu'il ait vu la télévision,
0: bah
3: voyez-vous.
0: Bah non, puisqu'il y a télé dans votre phrase. Hein.
3: Oui, mais c'est... Oh.
2: C'était la dernière émission d'Isabelle, on peut l'applaudir.
5: Oh bah, ça ne gênerait pas.
3: Oh, pourquoi?
2: Ah ouais, tu fais quoi?
0: Il faut savoir se retirer.
3: Ah non, mais nous, alors,
2: c'est ce que disait Adil avec Zaya.
0: T'es un artiste?
3: Ah ben oui, c'est un artiste qu'on cite souvent.
5: Ouais, si, ça fait semblant d'avoir compris, toi.
0: Charles Trenet?
3: Mais non, d'abord, il n'est pas français, merde du tout, vous dire.
2: Churchill.
0: Charlie Chaplin?
3: Pas Charlie Chaplin, après Chaplin.
2: Buster Keaton?
3: Quand même.
4: Les Marx,
5: quand même. Mais il a
2: Groucho Marx.
3: Groucho Marx, bonne réponse de Sébastien Thoen, c'est Groucho Marx.
4: Non, c'est moi là.
2: Non. Orinsky, il a dit Karl Marx.
0: Il a dit Karl Marx.
4: Non, j'ai dit les frères Marx.
3: Il a dit les frères Marx et c'est bien Groucho Marx. C'est une bonne réponse du duo, on va dire un duo Orinsky-Thoen.
2: Très beau duo.
3: Qu'est-ce que vous dites?
5: Je savais qu'il avait connu la télé puisqu'il est passé à la télé.
2: Oh, elle est chiante, Gloria Lasso.
0: Elle est chiante quand elle a un.
3: Non, Gloria Lasso.
0: Gloria Lasso, tu m'as dit?
2: Ouais, t'as un truc de Gloria Lasso.
5: Ah, d'accord. Ouais. Je te jure, c'est
3: on va en parler
5: fois.
3: Tout à l'heure de Gloria Lasso.
2: Je sais tout, patron.
3: Pour Claire Chinazi, qui habite Arbois dans le Jura, qui a dit les femmes préfèrent être belles plutôt qu'intelligentes parce que chez les hommes, il y a plus d'idiots que d'aveugles.
0: Sacha Guitry!
3: Eh bien, non.
2: Ah, c'est la guerre, là. C'est la
3: non,
2: guerre.
3: Non, mais on n'est pas loin.
0: Ah, c'est un Sacha Distel?
3: Non, non.
0: Ah, sa femme?
3: Mais oui, alors.
0: Ah bah
3: oui. Yvonne Printemps. Bonne réponse de Valérie Mérès.
5: Mais vous faites très mal l'accent Yvonne Printemps, hein, pardon.
3: C'est normal, c'est l'automne. Et c'est bien Yvonne Printemps qui a dit « Les femmes préfèrent être belles plutôt qu'intelligentes parce que chez les hommes, il y a plus d'idiots que d'aveugles. » C'était une belle réponse.
2: Vous vous rendez compte si un homme avait dit ça?
3: Oui, mais c'est une belle réponse à toutes les phrases misogynes de « Sacha Guitry !»
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3: C'est vrai qu'on est content de vous voir à nouveau réunis parce qu'Isabelle Mergault était partie en tournée.
7: Elle s'est enfuie.
5: Elle a dîné chez lui et elle n'est plus jamais revenue.
7: Elle s'est enfuie. Elle m'a beaucoup manqué. Tu m'as beaucoup manqué, Isabelle. Ça fait quoi, 2-3 mois quand même, hein? Bah, et donc, 10 fois j'ai failli t'écrire. J'étais comme ça avec mon portable. J'ai dit j'y vais pas.
5: T'as bien fait de pas y aller.
8: Isabelle,
9: est-ce
8: que tu as pensé à lui quand même pendant ces 3 mois?
5: Pas tous les jours.
10: Mais la nuit.
7: Mais après, tu n'oses pas t'écrire, c'est marrant.
5: Des cauchemars, oui.
8: Moi, je suis sûr que son petit corps rond t'a manqué.
3: Au nord, c'était les corps ronds.
7: Moi, j'ai un cœur rond.
8: Tout est rond.
0: Mais t'as pas un peu maigri?
7: Oui, j'ai beaucoup perdu. Ah, c'est super,
0: non,
7: ta belle l'a vu.
0: Pas beaucoup.
7: J'ai perdu 6 kilos. Parce que j'ai plein d'aventures en 2022 que je peux pas te dire encore. Et donc j'ai plein d'aventures extraordinaires.
10: Attends, plein d'aventures. On est le 13 janvier pour l'instant, t'as rien.
7: Je vais faire plein de choses.
3: Il me l'a dit avant l'émission, mais il m'a dit que j'avais pas le droit de le dire.
10: Comme si ça vous gênait.
7: Non,
3: Laurent, un secret, c'est un secret.

0: comment, est-ce qu'ils appellent par, tu, par exemple, imagine, je fais du stop, est-ce que tu me prendrais en stop?
1: Mais non, moi non.
2: Bien sûr que non.
3: Enfin, écoutez, elle est même venue chez vous, alors elle va pas vous dire non.
4: Mais c'est maintenant que je prendrais plus en stop, c'est sûr.
5: Non, dis-moi. Il a quand même pas essayé d'abuser de toi.
0: Non, j'étais super sobre.
4: Il a été super sobre.
0: Je l'ai ramené en bas de chez moi.
4: Il a changé les draps 48 heures avant, quand même.
3: Et 48 heures après.
4: Oui, parce qu'il était tout seul.
1: Bah, il a rêvé si fort que le drap s'en souvienne.
0: Ah, c'est vrai. Bah, Isabelle, en plus, aujourd'hui, est magnifique. Elle a des bottes qui montent jusqu'à ses cuisses.
4: Des cuisses, ça. Ça
0: elle
4: s'appelle.
0: A des cuisses.
3: Même jusqu'au ça, même jusqu'au ça.
4: Non, oui. Ça va, j'ai pas les seins qui tombent encore.
0: Hein. Mais Isabelle, t'es vraiment rayonnante aujourd'hui, sache-le.
4: Ouais, c'est parce que
5: ah, il a envie de baiser en 2022. Hein.
0: Oui, c'est vrai.
3: Mais écoutez,
0: oui,
3: c'est que vous n'avez pas bien regardé Valérie Trierweiler, car.
1: Elle est sexy. Hein.
3: Notre ex-première dame est arrivée aujourd'hui avec une nouvelle coupe de cheveux.
4: Non, et je la trouve. Une nouvelle coiffure.
1: Et une robe, et une robe.
3: Je la trouve très sexy.
4: Oui, on dirait une héroïne de Hitchcock, c'est ce qu'on se disait.
5: T'es qu'à répéter ce que je dis dans les coulisses.
4: Mais tu m'as pas laissé finir ma phrase, c'est ce qu'on se disait tout à l'heure.
6: Ça finit toujours mal avec les héroïnes.
4: Une héroïne d'Hitchcock, tu sais, quand elles ont des lunettes.
3: Oui, quand ils font très peur.
4: Non.
5: Les héroïnes d'Hitchcock sont très dangereuses.
1: Mais oui, on dirait une femme froide et glaciale qui tue son mari.
5: Voilà.
4: Oui, mais qui est un peu salope aussi, tu sais.
6: Mais c'est exactement
0: le bon. Ton collant noir est magnifique, ton collant, ta petite jupe et tout.
1: Il va jouir, attention, attention.
6: Et tu n'as pas vu les dessous.
0: Oh ! Est-ce que t'as une guêpière ?
1: Oh là là !
5: Mais bien sûr, quand elle sait qu'elle vient de voir, elle met une guêpière.
1: Ah, aux grosses têtes, elle met toujours sa guêpière.
3: Ah bah, quand pour aller voir un type qui s'habille chez Emmaüs, tu t'habilles chez la guêpière. Bon, allez, une première citation à destination de Fabien Molineau qui habite la queue en brie, comme monsieur...
5: C'est très douloureux. T'as déjà eu la queue en brie. C'est très douloureux.
1: Bah, ça sent le fromage.
4: Et puis ça sent pas bon, hein.
5: Non.
0: Et je fais des trous.
3: Faut enlever la croûte.
1: C'est un peu ton sur ton.
5: Remarquez la queue en brie.
1: Non, c'est dégoûtant. Mais n'applaudissez pas ça, messieurs, dames.
3: Qui a dit « J'ai fréquenté une stripteaseuse, le temps qu'elle se déshabille, je dormais. »
1: Jean-Yann.
3: Non.
5: Sim.
3: Non.
1: Jacques Martin.
3: Non.
5: Des Français.
6: Mais non, mais...
3: Pas Pierre Desproges.
1: Pierre Dac.
4: Pierre Doris.
0: Jean-Yann.
3: Pierre Doris. Oui. Bonne réponse d'Isabelle Mergault.
5: Alors là, Isabelle, je suis sur le cul.
1: Elle est belle et intelligente.
5: Je réponds à une question où la réponse n'est pas Sacha Guitry. 2022 s'annonce extraordinaire.
4: Tu sais que ça t'a rendu de très mauvaise humeur d'arrêter de fumer. Franchement, toutes
3: attends,
4: mes félicitations.
3: Et si avec ça.
5: Et tu m'as pas vu le premier mois. Hein.
4: C'est vrai.
3: Pour Denis Culot, qui habite Saint-Marcel, Monsieur Culot espère un chèque RTL, qui a dit « Une fois, j'ai niqué une Iranienne et on m'a dit « Fais gaffe, t'as Persépolis. »
1: Pierre Bénichou.
4: Sacha Guitry. Pierre
5: Francis
1: Blanc. Pierre Bénichou.
3: Pierre Bénichou. Oh. Bonne réponse. De Christophe Beaumont.
1: Ah, notre Pierrot.
3: Ah, vous souvenez bien des bons mots de Pierre.
1: Bah, dès qu'il y a niqué, il y a Pierre, généralement.
3: C'est vrai.
1: C'est vrai.
3: C'est vrai, il nous manque Pierre Bénichou.
5: Oui, j'ai pensé à lui pendant les fêtes.
3: Ah, c'est vrai.
5: Oui, je ne sais plus pourquoi, mais
1: parce qu'il faisait, très bien le Père Noël.
5: Non, parce qu'il y a eu des best-of, et donc, du coup, on le réentend dans les best-of.
3: Ah oui, alors d'ailleurs, je tiens à signaler à une dame qui, effectivement, vous faites bien de me rappeler ça. Parce que je sais qu'on a des messages parfois vraiment improbables sur Instagram ou ailleurs.
5: Elle vous a dit de l'embrasser bien fort.
3: Non, il y a une dame qui a dit « Ah là, il y a Pierre Bénichou dans les best-of, qu'est-ce que c'est que ça de passer des best-of le week-end ? Vous êtes vraiment une feignasse, monsieur Ruki. » Écoutez, on m'a rarement traité de feignasse et de paresseux, et ça fait plaisir de temps en temps d'avoir des insultes nouvelles. Donc merci madame. Pour Patrick Lilio qui habite Mers-sur-Indre, qui a dit « La femme veut toujours changer l'homme, l'homme veut toujours changer de femme. » Pas du tout.
1: Ah. Et c'est un Français.
5: Tristan Bernard.
3: Non.
1: Français.
3: Alors c'est quelqu'un de Français.
0: Comique.
3: Oui.
0: Comique.
3: Non.
5: C'est une femme.
3: C'est une femme.
5: Françoise Dorin.
4: Ah oui, parce que vous êtes tous nuls, mais pas moi. Vous
3: et oui, quand je dis c'est quelqu'un, parce que je ne peux pas répondre à vos questions qui sont masculines à chaque fois.
6: Mais sinon, dites-yel.
3: Pardon.
6: Dites-yel.
3: Ah ben, je pourrais dire yel.
1: C'est une Française.
5: Ah non, c'est pas pareil.
3: La femme veut toujours changer l'homme. L'homme veut toujours changer de femme.
5: Amanda Lear.
3: Non.
5: Lynn Renault.
1: Est-ce que c'est une humoriste?
3: Oui, une humoriste.
6: Muriel Robin.
4: Anne Roumanoff.
3: Anne Roumanoff, encore une bonne réponse. Isabelle Mergault.
1: Elle est déchaînée. Okay.
5: Maintenant, on est sûr que c'est pas elle qui est là.
4: Je propose que vous vous adressiez à moi maintenant directement.
3: Ah bah très bien, parce qu'il s'agit de retrouver un célèbre dramaturge à l'attention de Bénédicte Lesty qui habite la

0: Chapelle-Guinchet, c'est en Saône-et-Loire. Dans quel, chez quel auteur peut-on lire cette fameuse phrase « Tel qui rit vendredi, dimanche,
1: pleure Molière ».
2: Beaumarchais.
0: Ni Beaumarchais, ni Molière.
1: Ah, les plaideurs, Racine.
2: Excusez-moi.
0: Racine, excellente réponse de Jean Benguigui. Voyez quand vous écoutez. Pour Charlie Chomy qui habite Rennes, qui a dit « Aimez-moi les uns les autres ».
3: Oh, oui. Ah, c'est beau ça.
2: Aimez-moi les alors, uns les autres.
4: C'est mort
3: Mike alors, Brandt.
0: C'est quelqu'un qui est mort. Non, pas Mike Brandt.
5: Est-ce
0: non.
5: que c'est un écrivain?
3: Jules Renard.
0: Un écrivain, oui, effectivement.
4: Humoriste, alors, pas non uniquement écrivain.
0: Ah non, non, écrivain. J'ai envie de dire diariste même.
2: Gide.
3: Pascal Sevran.
0: Non.
2: Il écrivait dans un journal?
0: Non, il écrivait son journal.
3: Est-ce que son journal a été publié?
0: Ah oui, bien sûr.
3: Paul Léoto.
0: Et c'est Paul Léoto. Oh, excellente réponse de Jean Benguigui.
3: Quel talent.
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0: Si vous avez une vie sexuelle vicénale, oui. De quoi s'agit-il?
10: Ça, c'est pour Johan.
11: Décousu?
0: Ah, décousu, ça, c'est moi qu'on puisse dire. Alors, mais précisément.
11: Débridé. Eh bien, très fixé à une façon de faire et juste s'en tenir là. C'est-à-dire pas avoir de diversification.
0: Non, mais ça a une signification très précise.
11: Comment ça s'appelle?
0: Vicénale.
11: Alors,
0: j'ai évidemment accolé cet adjectif à votre vie sexuelle, mais je vous rassure, ça ne concerne pas que la sexualité, il y a plein d'autres choses.
9: Et non pas vicinale.
11: Eh bien,
0: alors, vicénale. Les chemins vicinaux n'ont rien à voir.
9: D'accord.
0: comment elle s'appelle déjà?
4: Chantal.
11: Est-ce que, par exemple, c'est Laurent... pas un truc, tu ne fais pas l'amour que sur les chemins vicinaux, c'est ça.
4: Est-ce que vous pensez, Laurent, que je suis un spécialiste de cet amour-là?
0: Ah, bah alors vous êtes sûrement, effectivement...
11: Oui. Alors, eh bien, c'est
2: monomaniaque.
11: C'est un désir de s'exprimer sexuellement en mettant en scène.
0: Non, mais j'ai effectivement vraiment qualifié un rapport sexuel de vicénal, c'est très rare.
11: Ah bon?
0: À part justement peut-être chez Monsieur Rioux. Mais vicénal, en fait, c'est un qualificatif qui peut aller à plein d'autres choses que le sexe.
11: C'est-à-dire un autre exemple?
0: Ah. Oh bah par exemple, qu'est-ce que je pourrais
11: le
0: vous
11: travail.
0: Dire?
11: Le travail?
9: Par exemple, c'est un amour vissé.
11: Non.
9: C'est-à-dire que le mari visse, dire, on n'a pas le droit de sortir.
12: Ça veut dire que c'est quelqu'un qui est très actif le matin. Ouais, je sais pas, j'essaie.
11: On va tous savoir.
12: Que le matin.
0: Vous êtes l'ami du petit déjeuner.
12: Non, mais ça peut être possible qu'on parle de, je sais pas.
4: C'est faire l'amour sans faire l'amour. C'est faire quelque chose sans faire quelque chose.
0: Oublier l'amour. Je vous dis,
11: ça.
0: Ça peut être politique.
11: C'est une façon.
0: Vicénale. C'est pas une façon.
11: Ah, c'est une.
0: C'est un adjectif qu'on. Un engagement peut être vicénal. Vous voyez, par exemple.
11: En même temps,
2: éternel.
11: Exclusif.
0: Non. Une fête peut être vicénale.
11: Débridé.
0: Une cérémonie peut être vicénale.
4: C'est lié à un quartier, c'est lié à un endroit.
0: Non.
12: Quand tu romantises ta vie.
0: Comment ça?
12: Mais tu romantises, tu la rêves, tu
4: la fantasme, ouais.
12: Tu la fantasme de ouf et tu deviens acteur d'un.
0: Tu la fantasme de ouf.
12: J'avais oublié que j'étais à l'EHPAD.
0: Ok. Ok, bah moi je vais fantasmer de ouf alors.
11: C'est fou.
4: Est-ce que Laurent, c'est lié à une partie du corps? Forcément
11: non,
4: une partie du corps.
11: Est-ce que ça voudrait dire une fois ou jamais?
0: Alors là on se rapproche.
11: Oui.
0: Car il est question de fréquence là-dedans, évidemment.
4: Une fois par décennie?
0: Alors pas par décennie.
11: Non, par centenaire.
0: Non,
11: par 100 ans.
0: Mais on se rapproche, on brûle.
4: Par 50 ans.
11: Par quelques mois, par année.
0: Alors non, vicénale, c'est quoi?
4: Est-ce que c'est plus de 100 ans? Pas plus de 100 ans.
0: Moins.
11: Une fois chacun.
0: Non.
4: Une fois tous les 50 ans.
11: Une fois tous les 10 ans?
2: Une fois tous les 5 ans.
11: Plus tous les 10 ans.
4: Tous les 15 ans.
11: Tous les
4: 20
11: ans.
2: Tous les
11: 20
2: ans.
11: Tous les
2: 20
11: ans. Non, tous les 50 ans.
9: Tous les 80 ans.
0: Je viens de l'entendre. C'est Michel Bernier qui a donné la bonne réponse. Répétez-moi.
11: Une fois tous les 20 ans.
0: Une fois tous les 20 ans.
12: Mais c'est quoi ça alors?
0: Vicennal, c'est un adjectif qui veut dire qui a lieu tous les 20 ans. Alors voilà, j'ai effectivement tenté de vous perdre un peu en parlant d'un rapport sexuel vicennal qui n'aurait lieu que tous les 20 ans. Imaginez que vous n'ayez pas...
5: Moi, c'est ce soir.
12: Une fois tous les 20 ans.
0: Alors, ça peut vouloir dire aussi...
11: Qu'est-ce que vous dites?
12: Une fois tous les 20 ans, mais dans ces cas-là, je reste dedans pendant 20 ans. Au moins une fois, quoi.
0: Ah ben, vous croyez pas si bien dire, parce que vicennal, ça veut dire aussi qui dure 20 ans.
5: Ah, voilà.
0: Soit ça veut dire tous les 20 ans, soit ça veut dire qui dure 20 ans. Vous voyez, par exemple, effectivement, un mandat vicennal, ça veut dire que vous êtes en fonction depuis 20 ans. Et ça a les deux sens. Soit c'est une fois tous les 20 ans, soit c'est qui dure 20 ans.
5: C'est la chanson, on n'a pas tous les jours 20 ans, ça vous arrive une fois seulement.
0: Et ben voilà, exactement. Merci Chantal Goya.
12: Bravo.
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0: Patrick Topalov et Julie, alors là vraiment. On avait pensé à tous les chanteurs.
8: Ah oui.
0: Sauf à Topalov. D'ailleurs, c'est une chanson de Claude François, je crois. J'ai bien mangé, j'ai bien bu.
7: Il était en tout cas produit par Claude François.
0: Et ouais, c'est Claude François qui a écrit J'ai bien mangé, j'ai bien bu pour Patrick Topalov.
7: Et d'ailleurs, le dimanche après-midi, on allait passer des
5: on veut pas savoir.
7: Des journées. Non, chez Claude François, au
0: Moulin. Ils ont coupé le troisième verre. J'ai bien mangé, j'ai bien bu, j'ai bien baisé avec Julie.
7: Oh. Non, on était souvent invités chez Claude François au Moulin.
0: Ah oui.
7: Et alors.
0: Moi, je pense que Florian Gazan, qui était le filleul de Claude François, a peut-être vu dans le champ. Au loin, Julie Leclerc avec Topalov.
8: Bah avec la paille plein les cheveux.
0: Ah oui. Planquez-vous, Tchakalov. Ça peut lui rappeler un souvenir. Patrick Topalov.
5: Incroyable.
0: Laurent Baffy, vous êtes choqué, vous aussi. Hein.
13: Ah oui. Non, j'essaye de fabriquer les images.
14: Non, mais moi, c'est un beau courir. Moi, c'était une de mes idoles quand j'étais très petit. Ah oui, il me faisait beaucoup rire. Ne m'appelle plus jamais Topalov à la crème, ça me fait encore.
0: Ah, mais bien sûr, il avait une émission le dimanche midi à un moment donné où il racontait des histoires. C'était génial.
7: Il était sur Europe 1, il avait des
0: animateurs.
5: Mais t'es resté longtemps avec lui ou pas?
14: Il l'a quitté pour Jean Roucas ou pas?
0: Elle est restée le temps de J'ai bien mangé, j'ai bien bu. Est-ce que vous étiez encore avec lui quand il a chanté ce souvenir impérissable? Il y a quoi qui me souvient de Brexit?
8: C'est quoi?
0: Ali Bigoudi a gagné beaucoup d'argent. Ali Bigoudi n'en a plus que la moitié de ses dents. Ali Bigoud. Retrouvez-moi cette chanson.
7: Ali
0: Bigoud.
14: Quand Zemmour sera au pouvoir, vous ne pourrez plus chanter ça.
0: Ah non, mais je vous jure que c'est un succès de Patrick Topalov.
14: Moi, je me rappelle très bien de cette chanson. On a à peu près le même âge. Ça me faisait beaucoup rire aussi. Et connaissant Zemmour, que j'aime beaucoup, par exemple, je pense qu'il rira.
0: Allez, on l'a la chanson, on l'a, regarde.

0: Gauthier s'amuse. C'est après vous qu'il était en duo avec Sim.
1: Il est confondu toujours.
2: Cette chanson-là aujourd'hui,
1: ouais.
2: Elle passe pas.
0: Ah non, non,
2: elle
0: ah,
2: passe celle-là, pas du
0: jamais coup. Elle passerait l'après-midi sur RTL. Et jamais.
2: Non, mais je vois pas quel animateur dingue pourrait passer ce titre
0: moi
2: l'après-midi.
0: Non plus. Ah, et la chanter après en la reprenant tous en cœur.
2: Exactement.
0: Allez, allez, allez, Pigou. Allez, allez, Pigou. Elle n'est pas injurieuse du tout, cette chanson.
2: Mais non, pas du tout.
1: Non, elle s'appelait au début, elle s'appelait Le Grand Remplacement.
0: Ah, Julie est top à l'off, alors là.
2: Voilà, vraiment... Non, mais ça, c'est vraiment un scoop.
0: Non, je ne sais pas si elle va faire ici Paris. Ah, je voudrais voir la une de France Dimanche la semaine prochaine. Ah.
3: Non, mais quand je pense, que c'est moi qu'on fait passer pour une traînée, alors que l'autre, elle a eu 10 fois plus de mecs que moi.
4: Tchakalov, top à l'off, même combat, hein.
0: Ah non, mais franchement, là, Julie, on a hâte. De toute façon, on va appeler, comment il s'appelle, Jean-Marie Perrier, qui a fait la fameuse photo, vous savez, de
2: tout. Oui, oui, oui.
0: Et il salue les copains, et puis on cochera au fur et à mesure.
5: Le plus rapide, ça va être de cocher avec ceux avec qui elle a pas couché.
0: Oh, si, j'y pense, hein, je suis sûr qu'elle
1: est... Ouvrard, Ouvrard.
0: Ah, non. Richard Anthony.
4: Non, non, non.
6: En tout cas, t'es une coquine, elle cache bien son jeu, elle. Hein?
1: Oh, t'as oui. sucé un peu pise.
0: Je suis pas sûr que tout le monde la comprenne, mais...
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0: Qu'est-ce que vous me dites, Valérie Traveiller? Comment ça, j'ai pas vu
4: vous
0: Paris
4: n'avez
0: Match?
4: Vous n'avez pas vu Paris Match? Je suis en photo avec François Hollande.
0: Ben oui, vous étiez au même salon du livre.
4: Exactement.
0: À Brive-la-Gaillarde. Ouais. Ça vous a rappelé Tulle et l'accordéon?
4: Bah, en quelque sorte, oui.
0: Ben ça s'est bien passé avec...
4: Oui, ça s'est très bien passé.
0: Vous êtes retrouvés, est-ce qu'il y a eu embrassade?
4: Oui, il y a eu embrassade et nous avons échangé nos livres.
0: Hein. C'est pas vrai.
4: Oui.
8: Même pas une main au cul, rien. Au moins, quand même.
0: Non mais attendez, non, on va en savoir plus. Là, ça veut dire que vous entendez mieux qu'avant.
4: Bah, bien sûr, il y a un moment où le temps passe.
0: Oh, ben, c'est chouette, je trouve. Alors, ça oui. fait plaisir. Et même, il vous a proposé une petite...
4: Une petite quoi, Laurent?
0: Non, parce que je sais pas si vous avez lu, on le sent.
4: Oui,
0: à la fin de l'émission. Le livre, le livre de Patrick Sébastien.
4: C'est comme ça qu'il appelle François Hollande.
0: Ah oui, et ben, est-ce que vous avez vraiment tout lu du livre?
4: Oui.
0: Oui, parce que quand Patrick Sébastien, qui sera notre invité en dernière demi-heure, raconte que quand il est venu à Fort-Brégançon avec son épouse de l'époque et que vous étiez la première dame auprès de François Hollande, quand il est reparti, Nana, la femme de Patrick Sébastien, lui a confié une fois avoir quitté Fort Brégançon, on demandera à Patrick confirmation, que François Hollande avait mis sa main sur le genou de Fanfan pendant que vous n'aviez rien vu.
4: Oui, mais il dit aussi que lui m'a passé la main dans le dos. Alors regardez, si je fais ça, Adil, est-ce que t'as envie d'un café?
5: Plus qu'un café, oui.
4: je lui ai mis la main sur la cuisse. Est-ce qu'il l'interprète? Bon, lui, oui, d'accord.
8: La main d'un... D'accord, mais elle était où sa bite? C'était ça la question.
0: Non,
8: en fait.
0: Quand même, c'est un show quand même.
4: Mais non, non, non, c'est un tactile. Alors c'est un show.
0: Bah, c'est maintenant il le défend. Maintenant, alors c'est pas qu'il l'a trompé, c'est qu'il est tactile. Oh, non, bah enfin vous exagérez, vous quand
4: mais
0: même.
4: Mais je vous dis, tout ça est derrière.
0: Ah bah derrière, devant, de tous les côtés.
6: C'est ce qu'on m'a dit hier soir.
8: J'ai passé une mauvaise nuit, patron. Je suis content de vous voir. Ça va le public? Oh, j'étais chez des amis d'enfance, les Le Pen. Et ça va pas du tout.
0: Ah bah ils sont mis en examen de père en fille.
8: Exactement. Ah bah Jean-Marie, l'examen, ça sent pas bon. Marine, la mise en examen, ça sent pas bon. Elle va aller en prison avec toute la gestapette là. Oh. Heureusement, il y a des raisons de se réjouir parce qu'il y a des gens qui font briller la France, qu'on veut pas tuer. Je pense à Laurent Ruquier.
0: Merci, merci monsieur.
8: Je pense à Pierre Ninet.
0: Merci monsieur Thorel.
8: Je pense à Jordan Deluxe. Je pense à Michel Fourniret. Enfin, je pense à tous ces gens qui sont des phares, me disait Pierre Palmas. Bref, ça va le public?
0: Qu'avait oublié de...
8: Hey, on est premier à la radio.
1: Ouais.
8: Et tout ça, c'est grâce à moi.
0: Une première citation pour Claude Cheneux, qui habite en Pille les Bordes, qui a dit « Le crétin prétentieux est celui qui se croit plus intelligent que ceux qui sont aussi bêtes que lui. »
4: Pierre Dac.
0: Pierre Dac, bonne réponse de Sylvie Tellier. qui a dit « Un invité est beau de dos quand il s'en va
8: ». C'est un animateur télé ?
0: Il a fait de la télé à une époque, mais de la radio, du cinéma.
2: Coluche ?
0: Pas Coluche.
4: Il est vivant ?
0: Et c'était évidemment une des plus grandes grosses têtes que les grosses têtes aient pu connaître.
8: Mais c'est Jean-Yann, enfin !
0: Bonne réponse !
8: Mais demandez-moi à moi !
0: De Sébastien Thoen.
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0: Vous pouvez raconter, les auditeurs connaissent l'histoire de votre Joconde, mais vous pouvez raconter à Monsieur Aubal que c'est vrai ce que je dis.
9: C'est vrai, un jour je suis parti visiter le musée du Louvre et je suis vraiment tombé amoureux de la Joconde. Et je suis parti dans une boutique où j'ai acheté le poster, 6 euros. Et je suis rentré chez moi et j'ai dit mais j'ai en faire quelque chose de cette affiche, je peux pas mettre ça dans un cadre en verre, ça va être absolument dégueulasse. Donc j'emmène mon affiche chez un encadreur, où là j'en ai eu pour 1100 euros de cap. On a l'impression que c'est la vraie aujourd'hui.
10: Bien sûr.
9: Et là, je m'a... Mais non, mais je vous assure. Ah non, monsieur Aubac, hein. Elle est plus belle que la vraie.
0: Hein. Ah non, mais je vous assure. Qu'est-ce que vous en pensez alors, Hector ?
10: Je pense que la vraie, on la voit très mal parce qu'il y a beaucoup de. Il y a un verre fumé qui est affreux et puis.
4: Les petites.
10: Il y a trop de monde autour et que la vôtre, vous la voyez mieux, c'est la vôtre.
9: Ouais, et puis. Non, mais non, mais.
0: Sauf quand il cuisine gras, hein. Je vais vous dire quand il cuisine gras.
4: Elle est au-dessus de la cuisinière.
0: On la voit à peine.
9: Elle est sur le côté du mur. Sur le côté du mur.
0: Mais dans la cuisine.
9: Dans la cuisine, ah oui, oui. Quand on fait le tour de l'îlot central, elle ne nous quitte pas des yeux. Ah non, non, mais on est sous haute surveillance.
0: Monsieur Mike.
10: Mais c'est un vrai problème, hein, les vitres sur les tableaux. Hein. On ne voit plus rien. On voit beaucoup moins bien la peinture au musée que si vous la regardez dans un livre maintenant. J'exagère à peine.
11: Mais il faut protéger le tableau. Il faut le... Non.
2: On est un spécialiste.
9: Oui. Johan, merci.
0: Vous, c'est pas la peine d'essayer, il peut pas vous encadrer.
11: Et puis j'ai appris à une chose extraordinaire. Oui. Vous avez fait l'acteur et vous avez été apparemment l'escorte de Sandrine Kiberlin dans un film.
4: Quoi ?
11: Il paraît que vous avez fait l'escorte.
12: Oh, mais il lit tout sur tout. Ah.
10: J'ai joué dans un film avec Sandrine Kiberlin, c'est vrai, mais j'étais pas escorte du tout, j'étais un type très bien, qu'elle regardait en levant les yeux. Et je devais faire le type prétentieux, je suis arrivé.
9: Oh, ça, un rôle de composition.
10: Pas évident.
0: Est-ce que je peux savoir si vous avez eu des retours sur la première émission que vous avez faite avec nous, des commentaires des amis qui vous ont dit n'y retourne pas ou...
10: Alors, j'ai regardé les ventes de mon spectacle,
0: ouais.
10: Au 13e art tous les lundis soir, il n'y a pas eu un gramme de différence. Donc j'étais à 80, toujours à 80 par jour, c'est tout.
0: Ah oui, et j'aime pas...
10: Vous mais rien, mais c'est incroyable, je comprends pas. Je dis, mais c'est populaire comme émission. Bah oui, mais ton truc est pas populaire.
0: Non, mais je pense que vous allez voir, ça va décoller. Vous n'avez fait qu'une émission,
4: bah
0: c'est,
4: oui.
0: C'est la deuxième. La semaine prochaine, les ventes vont décoller.
12: Je non, mais... ça veut pas, ça veut pas.
4: Non, ça dépend. Moi, je propose, on fait passer l'émission et en fin d'émission, juste avant de rendre l'antenne, on fait l'analyse pour voir si ça va vendre ou pas.
0: Oui, puis on rappellera voilà. Évidemment les lieux où vous passez, monsieur Omar.
4: Non, mais il faut articuler un peu quand même.
12: Oui, puis il faut sourire. Si vous faites la tronche, on m'a prise en tout le
4: pays. Oui, voilà, ça va pas.
12: Même je trouve que 81 personnes, c'est beaucoup.
10: Je comprends pas, Isabelle. Je pensais qu'on était réconciliés.
12: Mais pas du tout.
10: Tout ça parce que je me souviens
12: on
10: plus. Je me souviens plus comment vous appelez Isabelle. Et à ce moment, elle me dit mais pourquoi vous vous souvenez plus que je m'appelle Isabelle ? Et elle m'a refait le coup. Et là, c'est pareil aujourd'hui. Vous êtes. Je mérite pas ça. Alors comment je me suis dit. Ma mère m'a dit mais sois gentil avec Isabelle. Je suis gentil avec Isabelle. Dis, ah, c'est le prénom de ma sœur. Et ça, c'est un problème aussi.
12: Bah même votre
10: maman. Non.
2: On assiste non. À la descente.
12: La dernière fois,
4: Vous êtes célibataire. Vous êtes célibataire.
12: Et moi, c'est toujours bâché. Et là, maintenant, il y a évidemment Karine Le Marchand. Qui, je vous préviens, n'allez pas dans sa voiture. Elle a un volant en moumoute rose.
4: C'est vrai.
0: Qu'est-ce que vous dites ?
10: Je comprends pas ce qu'elle dit. Non, mais ça va être la guerre, ça va être la guerre. Moi, j'ai voulu la paix, elle a cherché la guerre, je sais pas pourquoi. Il y a ma voisine à ma gauche qui me dit, est-ce que vous êtes célibataire ? Je réponds oui depuis... Non, c'est pas ça, j'étais célibataire jusqu'à hier soir.
0: Ah oui ?
11: Vous avez rencontré quelqu'un ?
10: Oui, c'est à la suite de mon spectacle, je suis allé voir une dame...
0: qui peut-être vous a entendu aux grosses têtes.
10: Non, on a parlé ensemble, ça m'a suffi pour penser que...
13: Peut-être il se passera quelque chose.
10: C'est déjà passé quelque chose dans ma tête.
12: Vous avez même pas payé l'addition.
10: Chez maman, qui c'est là où j'habite.
0: Vous habitez chez votre maman encore?
10: Dans un très vieil appartement. Depuis que mon père est mort, j'ai pas voulu la laisser seule.
0: C'est gentil.
10: Et je vous assure qu'elle est beaucoup plus gentille que beaucoup de femmes que j'ai connues.
0: Moi, je crois qu'il est temps de passer à une première citation. Vous voyez, monsieur Boulet, vous avez fait connaissance avec Hector Obach.
9: Il est extraordinaire.
0: Vous aimez bien les, parce que.
9: Ah, ben j'aime bien les sonner, moi, donc. Enfin, les sonner dans le bon sens, hein, monsieur.
2: Mais il vient pour sa séance de psy, monsieur.
0: Pardon.
2: Il vient faire sa séance de psy, j'ai l'impression. Il vous parle de sa mère, il y a un truc un peu.
12: Non, mais il a rencontré la femme de sa vie hier, il s'est rien passé, il a même pas payé l'addition.
9: Mais moi aussi.
12: Puisque manifestement, ils n'ont pas été au restaurant, mais je trouve ça admirable de rêver comme ça. Ça c'est...
2: Bah Isabelle, j'ai rêvé de toi aussi.
12: Oh, ta gueule.
0: Il vient dire, monsieur Stevie.
9: Non, mais pour le rassurer, moi aussi, je vis avec maman.
0: Oui, mais vous, c'est normal. Pour Rémi Goumet, qui habite Saint-Brieuc, une première citation qui a dit « Pourquoi n'y aurait-il pas de vie sur les autres planètes ? Il y en a bien à Châteauroux. »
12: Ah, Jean-Yann !
0: Non, pas Jean-Yann.
9: Alphonse Allais ?
0: Non, quelqu'un qui vit encore. Ouais.
2: Hein. Il vit à Châteauroux.
13: Une femme ?
12: C'est un humoriste ?
0: Un humoriste.
12: Un seul en scène ?
0: Qui a fait du seul en scène, qui en fait encore parfois.
12: Timsit ?
0: Et c'est Patrick Timsit. Bonne réponse d'Isabelle Mergaud.
10: Là, j'applaudis. Quand elle trouve un truc aussi, c'est pas facile de citer Timsit, et elle l'a trouvé. Là, j'applaudis, ça m'épate.
13: C'est
10: pas rien
13: truc.
10: De connaître Timsit dans son...
13: Moi, je pense qu'il va se passer un truc.
11: Ouais, elle rougit,
12: je pense que...
10: Je pense qu'il se moque.
11: Ah non, pas
13: non.
11: Ah non, il est pas du tout condescendant.
12: Bon,
11: ah, il est pas du... Je t'assure qu'il a un béga pour toi.
12: C'était pas condescendant, c'était c'est une espèce de mépris.
10: Mais j'aime bien qu'on fasse un séminaire sur moi. Ça,
11: ah non, non.
12: Vous allez vous taire, je parle avec toi.
10: Non, mais il y a un vrai débat.
0: Il est pas condescendant, il est plutôt intelligent, bon temps. Je voudrais terminer ce que Mme Mergaud a essayé de vous dire tout à l'heure, monsieur Obach.
12: Isabelle,
0: parce que Isabelle étant un peu jalouse que la dernière fois j'ai placé Caroline Diamant à vos côtés et aujourd'hui.
10: Elle était très belle.
0: Ah oui, ah, oui.
10: Moi j'aime beaucoup, Caroline, j'aime beaucoup cette femme.
0: Caroline Diamant. Et là, cette semaine, je vous mets à vos côtés Karine Le Marchand. Et en fait, Isabelle Mergaud est un peu jalouse parce que je dis, mais pourquoi pas moi? Pourquoi pas moi?
12: Non.
10: Vous aussi, vous voulez aller au musée.
12: Je me dis pas pourquoi pas moi. Oh, Hector, quand je parle. Tu sais que je vais appeler ta maman.
13: Je me demande, Isabelle. Je me demande, Isabelle.
12: Le goûter, walou.
13: Est-ce que tu crois pas que t'es un peu trop castratrice?
10: Mais beaucoup trop.
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0: Ah, quelle belle équipe quand même. Vous connaissez pas Monsieur Boxo?
9: Je me suis tombé sur ses interviews sur le média Légende, j'ai adoré.
0: Ah oui.
9: En plus, moi, je suis hypochondriaque, donc dès que je croise un médecin, je prends son numéro, il est mort. Mais toutes les questions qui sont possibles et inimaginables.
0: D'ailleurs, c'est drôle parce qu'hier, il y a eu Amanda Lear dans une interview. Amanda Lear qui a dit le prochain mec qui me verra à poil, ce sera mon médecin légiste.
9: Mais je suis là.
2: Il y a une ouverture.
0: Donc vous nous direz.
9: C'est une ouverture.
0: Vous nous direz le mystère.
9: Je vous raconterai. Il y a des mystères, effectivement.
0: Parce que c'est vous qui voyez ces choses-là, au fond.
9: Ah, oui, tout à fait.
0: Ah, oui.
9: Pas que ça, on voit plein de choses. Hein. En médecine légale, c'est très, très étonnant.
0: Mais à Mandalir, par exemple.
9: Ah, je serais curieux d'aller vérifier certaines choses dont vous parliez tout à l'heure. voilà.
0: Et vous êtes un peu jalouse, hein, même Bachelot, du succès de monsieur.
15: Ah, très jalouse, mais.
9: Elle m'a dit pareil qu'à Mandalir, Rosine.
0: Mais arrête, j'ai lu votre livre.
15: Je me suis fait gronder la semaine dernière par Laurent. Parce que je parlais pas assez près du micro et il m'a donné un conseil juste avant de rentrer. Il m'a dit: vous n'avez qu'à vous imaginer que c'est une bite.
12: Oh non!
0: Non, non. Bah, la preuve que... La preuve que ça marche, hein.
15: Bah oui.
0: Là, d'un seul coup, on vous entend beaucoup mieux. Hein. On reconnaît la professionnelle. Vous êtes choqué, monsieur de Dienne, par madame Bachelot.
16: Je suis épouvanté parce que j'entends.
0: Vous connaissiez monsieur Boxeau ou pas?
16: Non, mais je suis, j'ai plein de questions à vous poser.
0: Ah oui, ah oui.
16: Ben là, j'en ai pas comme ça qui me viennent, maintenant. Mais...
0: Non, mais là, nous, on est en bonne santé, il n'y a rien à
17: tout. En tout cas, vous n'avez pas l'air d'être mort, vous avez l'air d'être bien.
0: Mais j'ai préparé quelques questions pour vous, et même la première citation, d'ailleurs, pour Sandrine Monnier, qui habite Saint-Aulde, qui a dit « La preuve que nous ne comprenons rien à la mort, c'est que nous mettons un oreiller dans les cercueils. »
18: Jean-Yann.
0: Non.
18: Coluche.
0: Coluche, non.
15: C'est vivant?
0: C'est vivant.
17: C'est dommage que c'est pas mort.
19: C'est français, c'est français. Mieux.
0: C'est pas français.
19: Ah. C'est Seinfeld.
0: Et c'est Jerry Seinfeld. Oh. Bravo. Wow. De Monsieur Haas.
17: Il y a des gens qui achètent leur cercueil et qui l'essaient avant. J'en connais qui ont acheté
0: alors,
17: leur cercueil.
0: Alors, ça qu'ils essaient, vous voulez dire qu'ils vont dedans?
17: Oui, ils vont dedans. Je connais même un qui dort dedans à peu près tous les jours. Il a déjà dû changer plusieurs fois le coussin dont on parlait parce qu'il commençait à s'écraser.
0: Voilà. François Bayrou est en train de dormir dans son
17: cercueil. Oui, mais le problème, c'est qu'il ne le sait pas.
0: Pour monsieur Boussma, qui habite Boulogne-Billancourt, qui a dit « Si on est dans l'obligation de tuer un mime, faut-il fixer un silencieux sur son revolver ?»
15: C'est français ?
0: C'est francophone.
20: C'est belge, donc.
0: Ce n'est pas belge.
15: C'est Légaré ?
17: C'est pas Légaré.
0: C'est Pierre Légaré. Bonne réponse de Roselyne Bachelot. Ah, j'aime bien cette citation aussi pour Cyril Zouy. Alors, plus rien à voir avec la mort, mais quand même, on peut revenir sur le silencieux. Ça, vous avez déjà été confronté à ça, mais ça, vous ne pouvez pas savoir si...
17: Ils sont tous silencieux, moi, quand je les vois. Hein.

0: Du revolver.
1: Ah, le revolver, oui, tout à fait, oui.
0: Ah, bah non, il paraît que les morts sont pas si silencieux que ça.
1: C'est vrai qu'il y a parfois des dégagements de gaz qui sont non seulement malodorants, mais en plus qui font du bruit. Mais voilà, le bruit ne me gêne pas.
0: Ça pète un mort.
1: Ah, oui.
2: C'est con parce que moi je viens vraiment pas souvent et je tombe sur la bonne émission là, ça.
0: Bon, il y en a qui le font de leur vivant, hein, notez bien.
1: Oui, 14 fois par jour en moyenne, c'est ce qu'on a calculé.
0: Ah bon? Mais ouais. Comment vous savez ça?
1: Ah, c'est une statistique que j'ai vue sur un réseau français. Les Français, les Belges aussi à mon avis, hein, pètent jusqu'à 14
0: fois par jour. Non, les Belges pètent une fois. Alors voici l'autre citation qui n'a rien à voir avec tout ça. Pour Cyril Zoui, qui habite Chantonnay, qui a dit « Plutôt que d'acheter un marque-page à 1 $, pourquoi ne pas utiliser le billet directement comme marque-page ?»
3: Ah, c'est pas idiot.
4: C'est pas con. C'est français ?
0: Ce n'est pas français.
3: Américain.
2: Ah non, il y a un indice hein, dans la question.
4: Ah oui, d'accord.
0: C'est pas bien de souligner qu'il est un peu con.
1: Quand c'est américain, c'est souvent Woody Allen.
0: Ah oui, mais là, c'est pas
3: Robin Williams.
0: C'est quelqu'un qu'on cite rarement.
4: C'est un humoriste ?
0: Non, pas un humoriste.
5: Un politique ?
0: Mais un américain très très célèbre.
4: Donald Trump ?
0: Non.
6: C'est un homme politique américain ?
0: Pas du tout homme politique.
2: C'est un écrivain ?
0: Un écrivain. Il est auteur, mais pas écrivain.
4: Il est auteur de films ?
0: De films, oui.
4: Ah. Spielberg ?
0: C'est Steven Spielberg.
6: Oh là là.
0: Deux bonnes réponses
4: pour l'imbécile. Oh,
3: c'est suspect, là.
0: Pour Dimitri Horry, qui habite Chaligny, en Meurthe-et-Moselle, qui, alors qu'il avait reçu une lettre de Jules Renard, lui répondit avec 3 mois de retard « Excuse-moi d'avoir tant tardé à te répondre, mais lorsque la lettre est arrivée, j'étais au fond du jardin.
6: » Tristan Bernard ?
0: Non, c'est surréaliste. Moi, j'aime beaucoup ce genre de réponse.
6: Tristan Zara ?
0: Non, mais on est évidemment dans cette lignée Jules Renard. Ça fait penser aussi à...
4: Bah, ça fait penser à plein de gens, Jules Renard.
0: Ah oui, oui.
4: Moi, ça me fait penser à un monde fou, Jules Renard.
6: Alphonse Allais.
0: Alphonse Allais, bonne réponse de Roselyne Bachelot. Pour Madame Portalier, qui habite en Vendée, qui a dit « La modestie, c'est espérer que les autres découvrent combien vous êtes formidable. »
3: Oscar Wilde.
6: Ah ouais, oui, moi
2: Vincent Lindon.
0: Oscar Wilde. Oh, j'ai envie de vous accorder la bonne réponse. Non, c'est quelqu'un qui a pendant des années été grosse tête ici. C'était la caution culturelle, évidemment.
6: Jean Dutour.
0: Pardon.
6: Jean Dutour.
0: Jean Dutour. Oh, bonne réponse de Roselyne Bachelot.
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0: C'est vrai, vous êtes un peu comme si vous aviez une loge à surveiller les entrées, les sorties, qui vient pour la première fois, le retour de Guillaume. Monsieur Alu, que vous ne connaissiez pas encore, Constance avec qui vous...
10: Alu, là
0: Quoi ?
10: Oh là Alu, là. Il fait quoi dans la vie ?
0: Il est danseur.
10: Non.
3: Garagiste.
6: Non, mais François, ce sont les plus belles cuisses
0: de
6: France.
0: Oh non, vous n'allez pas remettre ça.
6: Allez. Non, mais j'ai découvert une autre de ses qualités.
0: Ah oui ? Ah.
10: Il est hétéro, c'est rare pour un danseur.
6: Il a acheté un livre de Sébastien Thoen. Sébastien a trouvé son lecteur aujourd'hui.
3: Chagrin d'humour, c'est...
6: Non seulement les plus belles cuisses de France, mais le lecteur...
10: Alors qu'il sait pas lire, c'est drôle.
0: Et il est bien son livre, alors ? Parce que moi, je l'ai lu.
10: Ouais, mais vous n'êtes pas objectif, patron, vous m'aimez.
3: Il est dans la bibliothèque.
0: Ah, vous l'avez acheté, mais vous l'avez pas lu.
3: Je trouvais que la couverture était très belle.
0: C'est donc un pseudonyme totalement usurpateur, François Alu.
3: Pas mal.
0: Monsieur Barbier, heureux de revenir.
13: Heureux d'être à côté de François Alu.
0: Vous l'avez vu déjà en train?
13: Non, pas encore.
0: À l'époque où il dansait.
13: Je me souviens pas de l'avoir vu. Je vais à l'opéra écouter ma femme, mais assez peu au ballet pour tout dire.
0: Pourquoi vous allez à l'opéra écouter votre femme? Vous l'écoutez pas à la maison?
13: Elle parle moins fort à l'opéra qu'à la maison. Mais on a un point commun. Moi aussi, j'ai un corps de ballet.
10: Et Constance, comment elle va, cette dépression, alors?
5: Ça va, j'ai un bon petit traitement.
10: Un Xanax.

0: Il y a un truc qui est pas mal pour draguer, comment ça s'appelle le truc là? L'argent.
1: C'est vrai.
2: Alors voici une première citation à propos de la sortie du film Natacha, hôtesse de l'air aujourd'hui, pour Yvonique Berger qui habite Rennes. Les hôtesses de l'air nous montrent comment boucler une ceinture au cas où on serait pas monté dans une voiture depuis 1965.
3: Jean-Yann?
2: Non.
4: C'est
2: pas faux hein, d'ailleurs hein, parce que c'est vrai qui ne sait pas boucler une ceinture et on continue à nous montrer à bord de l'avion.
0: Oui mais c'est un exercice complet, on nous montre s'il y a un accident, si ça bouge.
2: Oui, on pourrait enlever le moment où on nous montre comment boucler une ceinture. Il y a personne qui sait pas boucler une ceinture.
0: Mais puis, bah, depuis Palmade.
2: Depuis 40 ans. Depuis non, 40 ans.
5: C'est, est-ce que je c'est une citation de Schumacher, non?
2: Ah non, c'est pas une citation de Schumacher non plus.
3: Il y a tous les OQTF quand même.
0: Oh là là là là, attention, le dérapage, le dérapage, elle a viré RN, elle a viré RN. Ça y est, elle est sur CNews, elle est sur CNews, la BFM.
2: Non, c'est un Américain qui a fait cette remarque, moi que je trouve fort judicieuse.
6: Un humoriste.
2: Les hôtesses de l'air continuent à nous montrer comment boucler une ceinture comme si on n'était pas monté dans une bagnole depuis 65.
6: Stephen Wright.
2: Stephen Wright, non.
0: Leno.
2: Pas Jay Leno.
5: Trump.
2: Un des plus grands humoristes.
4: Ah bah, c'est un humoriste. Hein. Louis C.K.
2: Pardon.
4: Louis C.K.
2: Louis C.K. non.
0: Jerry Lewis Seinfeld.
2: Il avait son Tonight Show, c'est le roi du stand-up.
0: Jerry Seinfeld.
2: Jerry Seinfeld, bonne réponse.
0: Il y a deux minutes. Ouais. Hein. Mais c'est comme au Conseil des ministres, faut s'imposer, Roselyne.
2: Qu'est-ce qu'il y a, Roselyne?
3: Bah, je l'avais dit deux minutes avant.
2: Hein. Alors, si vous l'avez dit il y a deux minutes, c'était avant que je donne la citation. Une autre citation, justement, pour Fabienne Castan, qui habite Dax, qui a dit « Je ne comprends pas le soi-disant courage des dompteurs. Dans une cage, ils sont à l'abri des hommes. »
5: David Copperfield.
2: David Copperfield, non.
0: Est-ce que c'est un poète?
2: Alors un poète, non. C'est un dramaturge, écrivain, essayiste.
0: Patrick Sébastien?
2: Non, non.
6: Français?
0: Français.
2: Et même prix Nobel de littérature.
0: Patrick Sébastien.
2: Et pas français.
0: Il est pas français.
2: Anglais.
0: Mort?
2: Enfin anglais, du royaume...
6: Georges Bernard Shaw.
2: Georges Bernard Shaw, bonne réponse de Monsieur Barbier.
4: Je l'ai dit il y a deux minutes.
2: Alors vous, je sais que c'est pas vrai. Alors, vous savez même pas qui c'est Georges Bernard Shaw. Vous
4: savez. Moi, je ne viens ni pour les blagues ni pour les bonnes réponses. Je viens vraiment pour le public et l'amour que j'ai pour le peuple français.
2: Pour Chantal Assal, Madame Assal habite Bourgoin-Jallieu dans l'Isère, qui a dit « J'ai lu quelque part que fumer pouvait provoquer le cancer. Depuis, j'ai complètement arrêté de lire.
0: » C'est une
4: française.
0: Femme.
2: C'est un homme.
4: Un homme français.
2: Un français.
0: C'est une grosse tête, ça.
2: Vivant, grosse tête, non, mais il est venu nous de temps en temps. D'ailleurs, il sera à la Cigale, là, le 6 avril prochain.
4: Donc, c'est quelqu'un qui fume comme un trou, quoi.
2: Ah oui.
3: Ça fume les trous?
2: Bah regardez,
7: on appelle ça les volcans.
0: C'est un chanteur. Moi j'ai l'image, du coup je la vois fumer la pipe.
4: Roselyne.
0: Well, yeah, oui, Juppé encore.
4: Est-ce que je vous montrerai pas mes deux petites cuisses?
2: Bon, dites alors. Bon,
6: c'est un chanteur?
2: Ah non, non. Ah, il aime bien chanter, hélas, parce que.
0: Ah, Patrick Sébastien.
2: C'est pas
5: Patrick Bruel.
2: Non, c'est pas ce qu'il fait de mieux dans son spectacle, mais il est plutôt marrant. Il est venu nous voir pour la promo de sa Cigale il y a pas longtemps, d'ailleurs.
0: Ah, c'est.
4: Bigard.
0: Christophe Alévèque.
2: Christophe Alévèque, bonne réponse.
3: En tout cas, c'est à cause de ce gars-là que j'ai été fâché 10 ans avec Laurent.
2: Ah oui, c'est vrai, ça.
3: Ah, bah ouais,
2: ah oui, j'avais oublié
3: bah
2: ça.
3: Ouais, moi, j'ai pas oublié, hein.
2: Ah oui,
3: connard.
2: Oui.
5: Parler à qui là?
2: Ah oui, on peut raconter pourquoi
0: ah oui,
2: non, on
0: ah
2: peut
0: oui.
2: pas rappeler.
3: Si, si, si, si, si,
0: non,
3: si,
0: non. La balance, la balance, la balance.
2: À l'époque, sur Europe 1, effectivement, Christophe Alévèque avait dit, prononcer une phrase sur Roselyne, et on avait repassé l'extrait dans la matinale. Et ce qu'on peut dire parfois, on va dire l'après-midi dans une émission rigolote, hors contexte, quand vous passez ouais, ça dans la tranche matin, info oui. le matin, et là, Roselyne, évidemment, était tombée dessus, elle était furieuse, elle m'a injuriée à travers la presse, alors que...
3: Laurent, une page entière dans Le Monde, la une du Figaro...
4: Oui, donc c'est anecdotique, quoi.
3: Et alors, Laurent a été très classe, parce que je dois reconnaître mes torts. Il m'a envoyé un énorme bouquet de fleurs.
0: Et une
3: il
0: place
3: m'a
0: pour
3: proposé
0: le...
3: ses excuses. Et je lui ai dit, vos excuses, je les entends, mais je ne les accepte pas. Et on a été fâchés 10 ans avec Laurent et on s'est réconciliés.
2: 10 ans et c'est toujours ça de gagner.
8: Thank you.

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1: Pour Monsieur Marino, qui habite Bouligny, dans la Meuse, à quoi sert un asso ou une assette?
2: Ah bah, une asso, ah bah, c'est une association
3: à manger.
4: Comment vous écrivez asset?
1: Alors, une asset, A2SE2TE.
4: Une asset creuse ou...
1: Ouais. et un asso, A2SEAU.
2: Voilà. Déjà, asso, il y a un L au début, c'est pas un asso.
1: Un asso ou une asset.
3: Est-ce que c'est un outil?
1: Oui, c'est un outil, monsieur Barbier.
4: Ah, c'est pour couper?
1: Non.
3: Est-ce que c'est en rapport avec des animaux?
1: Je pourrais même d'ailleurs vous poser la question plus subtilement. Qui utilise un asso ou une asset?
5: Est-ce que c'est des jeux de cartes?
6: Un mécanicien?
1: Car c'est un mécanicien, non, mais c'est un métier bien particulier.
5: Ah.
2: Ça n'a rien à voir avec
3: un métier moderne, Laurent.
1: Oh, moderne, non.
4: C'est artistique.
1: C'est un métier dont on a toujours besoin et un métier qui existe depuis longtemps.
3: Un vitrier.
5: Un métier de plein air.
1: Un vitrier, non.
5: Métier de plein air.
1: Alors, de plein air, oui, monsieur Mabille.
3: Est-ce que c'est les.
2: Est-ce que c'est le plus vieux métier du monde?
5: Un bûcheron.
3: Les vignerons.
2: Bah non, mais c'est ma question.
3: Il faut résister à des assauts, c'est sûr.
1: Si vous voulez vous taper des Danoises, retournez à Copenhague, vous ne nous emmerdez pas.
3: Non, mais tu veux dire que ça sera un ustensile pour prostituer?
2: Bah, j'en sais rien, tout est possible dans cette émission.
4: C'est un ustensile pour élaguer?
1: Non, c'est un outil qu'on connaît. Sauf que cet outil-là est particulier parce qu'il est utilisé dans une profession précise.
3: C'est comme un petit marteau.
4: Pour les routes.
1: C'est comme un marteau.
3: C'est pour paver les routes.
1: Alors, pas pour paver les routes.
3: Allez, voici.
5: Pour dépaver les routes.
1: Non plus, mais on se rapproche, vous voyez.
4: Pour le bitume, pour bien le tasser.
1: Mais c'est bien un marteau.
3: Ah, c'est pour casser les petits cristaux de roche.
1: Qu'est-ce que vous dites, Isabelle?
3: Elle baragouine toute seule en mimant, on dirait une vieille qui a perdu la tête. Elle dit des mots clés en mimant toute seule. Elle est marteau, c'est pour
7: ça. En regardant le sol, c'était pathétique.
2: Bah oui.
7: C'était comme ça. C'est les pour le goudron qui...
5: C'est un gros marteau.
3: La scène. Il n'y avait aucun verbe, il n'y avait que des mots. Goudron avec le marteau. Hein?
2: Bah oui, la pauvre, elle perd la boule.
4: Mais comme
3: il ne faut pas la laisser habiter seule.
2: C'est terrible,
3: seule,
2: la fin. La fin, c'est terrible.
4: Les 100 derniers mètres. Mais personne m'écoute. Moi, je t'écoute, mais je t'entends pas.
2: Mais c'est pour ça que le truc sur l'euthanasie et tout, c'est pas si mal, finalement.
1: Il y a une des extrémités du marteau qui est équipée.
4: Ah oui, on peut déclouter avec.
2: Non.
4: Et c'est pour les vitraux.
1: Non, mais il y a un tranchant d'un côté, vous voyez. Le marteau a deux extrémités utiles.
5: C'est une hache.
1: D'un côté, on peut marteler et de l'autre, on peut effectivement...
4: Et on peut tirer.
1: Trancher, pas tirer, mais trancher.
2: C'est pour aplatir les
3: sculpter.
2: Steaks.
3: Laurent, c'est pour sculpter.
1: Non, mais il y a un métier bien précis.
5: Boucher, cantonnier, les cantonniers.
1: Boucher, vous avez un boucher avec un marteau, vous.
2: Bah, j'en sais rien, pour aplatir les steaks.
1: Non, c'est un métier bien précis.
4: Oui, d'accord. On le voit là, par exemple, en sortant un œil, il y en a
2: un. Tapissier.
1: Ah, il peut y en avoir, dire. C'est un métier, je peux vous dire. Je peux vous le dire.
4: Physique.
1: Non, parce que je veux pas me mettre à dos toute
2: cette... Ah, c'est ceux qui mettent de la moquette.
1: Non.
2: Et j'embrasse mon oncle Marco qui a un magasin de moquette. Ah, ah bah si, mondial moquette.
1: Sur ma clou, priez pour lui.
3: Qu'est-ce que vous vouliez dire sur cette profession?
1: Bah, c'est une profession qui est souvent, on va dire...
3: Décriée.
1: Non, pas décriée, mais je sais pas si eux gagnent bien leur vie, mais les factures sont souvent lourdes, vous voyez.
4: Les serruriers.
3: Électricien,
1: non, mais voyez.
4: Ah, la plombier.
1: Non, pas plombier.
2: Ceux qui vendent les marrons chauds.
5: C'est un rapport avec les voitures.
3: Ah oui, la facture des marrons chauds, c'est terrible. C'est vraiment des escrocs, hein.
4: La facture, pour nous, elle est salée, souvent.
1: Oui.
4: Jardinier.
1: C'est comme un marteau, mais d'un côté, c'est un marteau qui tranche, de l'autre, c'est un marteau qui martèle.
2: Ah, c'est les vitriers.
1: Pas les vitriers, non, c'est à double usage, vous voyez.
3: Ah, mais qu'est-ce que c'est?
1: Et il n'y a qu'eux qui utilisent.
2: Ah, c'est sur le toit, ça coûte cher. Les toitiers. Les couvreurs. Moi, j'en peux plus. Ah, les toitiers,
3: les marteaux des couvreurs.
1: On dit pas les toitiers,
2: on dit
1: les
2: couvreurs. Avec son bagage culturel dans cette émission.
1: La bonne réponse est venue de Christophe.
2: Oh non, c'est moi.
1: Barbier.
3: Avec l'aide de Max Boubli.
1: Les couvreurs, évidemment, utilisent un asso ou une assette.
3: Les toitiers.
2: Non, c'est moi qui ai découvert la réponse. C'est une fortune, les toitiers. Moi qui a une maison à Arcachon.
1: Les toitiers.
2: Non, mais dis-moi, c'est hors de prix. Un toit, ça va coûter mais une tonne.
4: Bah, moi, j'ai une fait tonne. Mon toit cet été.
1: Alors vous aviez un couvreur. C'est pas tous les jours que vous avez un couvreur à la maison.
4: Ils sont venus à plusieurs.
3: Bah, tu m'étonnes.
2: Ils ont vu le chantier.
3: Ils ont donné du courage.
4: Ils étaient très gentils.
1: Ah, ils étaient gentils, vos couvreurs.
2: Ils étaient jeunes.
4: C'est souvent physique. Vaut mieux être jeune.
3: T'envoies pas Bernard Mabie sur un toit.
2: Bah non. Non, bah mais... si, pour la fin, quoi, pour en finir une bonne fois.

0: truc. Tiens Bernard, j'ai une merde avec le toit là.
1: Pourtant il en a eu des tuiles.
2: Non mais...
3: À suivre.
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1: Pour Patrick Duval, qui habite Mer-sur-Indre, dans l'Indre, une question culinaire. On profite de la présence trop rare de Juan Arbolez. Oui. Et je vais vous demander ce qu'on appelle les huîtres de prairie. Qu'est-ce que sont les huîtres des prairies?
2: Alors, c'est peut-être des huîtres d'eau douce.
1: Non, pas
5: est-ce que ce sont des huîtres, quand même?
1: Non, justement.
6: Ah, justement.
7: Pas des huîtres.
6: Ce sont des pas des oreilles.
2: Est-ce que ce sont des fleurs?
7: C'est, peut-être c'est une feuille qui a un goût d'huître, ça s'appelle la estive.
1: Non,
5: une
1: non,
5: feuille
1: non,
5: qui a un goût d'huître.
2: Est-ce que c'est une
7: la feuille
2: fève?
7: C'est pas ça.
1: Une fève.
6: C'est une herbe. Une herbe?
1: Non plus.
5: Est-ce que c'est un insecte?
1: Non plus. Les huîtres.
2: Une plante.
6: Non, non. Mais c'est un gâteau. C'est un gâteau.
7: C'est un animal.
1: Ce n'est pas un gâteau. Ça vient de l'animal, les huîtres de prairie. Oui.
2: Ah ça
5: c'est
2: vient.
5: Un morceau d'animal.
1: C'est un morceau d'animal.
7: Donc c'est alors, de l'agneau présalé.
1: Ce n'est pas de l'agneau présalé.
5: Est-ce que c'est un animal qui a des poils?
1: Oui. Oui.
6: Ah c'est pas des poils des selles de sanglier.
1: On appelle ça aussi huître des rocheuses ou huître.
5: C'est de la morve d'un animal.
1: Ou huître des montagnes.
5: C'est de la morve d'ours.
1: Non, non, non, non, non.
2: Ah c'est du ça miel. Pourrait.
1: Du miel. Non. Si vous voyez à la carte ou au menu d'un.
2: Ça y est, je sais ce que c'est les clams.
1: Non, non. Non.
5: Est-ce que ce sont les couilles d'un animal?
2: Non, attends.
5: Ce sont les couilles d'un animal.
6: Oui, oui,
1: les testicules de taureau. Bonne réponse du spécialiste.
2: Bah oui, tu vois,
5: c'est moi qui trouve ça.
7: Ouais. Là, tu parlais culinaire, mais il fallait parler à Beaugrand, là, pour le coup.
1: Huîtres de prairie. Mais non, mais parce que dans la plupart des restaurants, effectivement, on utilise des euphémismes ou des synonymes ou des allusions, mais on n'ose pas, évidemment, écrire sur la carte.
6: Bah comme, si comme le présente, non, mais imaginez s'il le présente, bonjour, couille de taureau sur son lit de fenouil.
5: Mais non, mais comme on dit, les oreilles et
7: ça,
5: la queue,
7: tu peux pas. Oui, mais ça ressemble quand même plus à des œufs que qu'à des huîtres.
1: On appelle ça des animels aussi.
7: Oui.
1: Animels, ou effectivement, huîtres des rocheuses, ou huîtres des montagnes, ou encore huîtres des prairies. Et si vous voyez ça, eh bien, sachez-le, ce ne sont pas des huîtres, ce sont bien des testicules.
5: Est-ce que c'est bon?
2: Oui, moi j'ai goûté déjà.
5: Ah, oui, c'est
1: du rocher. C'est du rocher.
5: Tu l'as cherché. Tu l'as cherché.
6: Ah, t'as le bonjour d'Albert.
2: Alors c'est
6: vraiment
2: bon,
6: le bonjour
2: d'Albert. Ce n'est été à Nîmes.
6: Et
2: ouais.
6: C'est bon.
2: Ah bah oui, c'est très bon, c'est délicieux.
1: C'est alors, on les fait frits.
2: C'est fin.
1: On les fait frits, évidemment, les testicules, après avoir été dépouillés, enrobés de farine, de poivre, de sel, parfois pilés à plat. C'est servi en entrée, généralement.
7: Ouais.
1: Vous en faites déjà.
7: Bah après, c'est un produit qui est très bon et en général, ça a goût de ce qu'on on y rajoute. Donc, en vrai.
2: Comme les cuisses de grenouille, un peu.
7: Ouais, c'est un peu dans c'est la texture un peu différente.
6: Mais qu'elles n'ont pas un goût de couille.
2: Non, mais non, si tu veux,
7: attends,
2: il faut
7: que
2: tu les...
6: C'est dommage parce que c'est vraiment agréable.
7: Ouais.
1: C'est ce qu'on appelle le cinquième quartier. Vous saviez ça qu'on appelait ça le cinquième quartier?
7: Non, je visite pas ces quartiers-là.
1: Non,
7: moi.
1: Mais c'est comme ça qu'on appelle les abats, effectivement, le cinquième quartier.
2: Ouais. Ah ben j'ai dit abats, moi.
1: C'est-à-dire les parties comestibles secondaires voilà. Des animaux,
7: ouais.
1: Effectivement, animaux de boucherie. Tiens d'ailleurs, comment appelle-t-on la moelle épinière? Parce que c'est pareil, on met pas moelle épinière, c'est pas joli, vous voyez. Les intestins, on appelle ça la fraise, par exemple.
7: Ah, ouais.
1: Le poumon, on appelle ça le mou, voyez-vous.
5: Ah, oui.
1: Les reins, on appelle ça les rognons, mais pas les reins.
5: C'est vrai.
1: Les testicules, voilà, je viens de vous le dire. Animal, le cœur.
7: La glande salivale, on appelle le riz.
5: Et les rideaux.
1: Exactement. Le cœur, la rate, le foie, les poumons, on appelle ça fraissure.
6: Et la tête. Parce que tant qu'on y est, allez-y. C'est d'un coup, c'est l'émission.
1: Et alors, je vous demande comment on appelle la moelle épinière.
2: Est-ce que ça s'appelle L'or, quelque
1: non,
2: chose comme
1: non,
2: ça.
1: Non, non, non. C'est aussi une chanson, d'ailleurs.
2: Ah,
1: tiens.
6: Ah bon?
1: Ah. La moelle épinière.
6: La bamba?
2: La moelle épinière. Non.
6: La lambada?
1: Ça se mange, la moelle épinière.
7: Ouais, ça se mange. Bah oui.
5: Alors, mais c'est un os dans un os à moelle.
2: Ben oui,
7: on l'a
2: sommoil.
7: Dans toutes les cartes, mais on l'appelle os à moelle pour le coup.
1: Ah, non.
7: Nous, on l'appelle une bite
6: de
7: moelle, os à moelle.
1: Non, non, il y a un nom pour ça, je vous jure.
2: L'os,
8: on va le trouver.
1: Dans la terminologie tripière, on appelle effectivement
2: les méninges.
1: La moelle épinière, des animaux d'élevage uniquement, hein, c'est-à-dire le bœuf, le cochon,
5: pas
1: le mouton.
5: Sauvage.
2: Le cortex?
1: Non, on appelle ça les...
6: Et c'est une chanson?
1: Oui, c'est aussi une chanson.
5: Et dans la chanson, on sait que ça désigne un truc qui se mange?
1: Non.
5: Ah bon,
1: non,
5: d'accord.
1: Non.
5: C'est une expression?
1: C'est un peu ce qui est arrivé d'ailleurs entre Liane Folly et le prince Albert.
5: Une histoire de cul.
2: Oh la vache, imagine, il monte à ce moment-là dans la voiture, il met RTL, et genre, il entend ça.
1: Il écoute RMC.
2: Non, il va m'appeler tout de suite.
1: Il écoute Radio Monte Carlo. Waterloo.
8: Ah, sûrement. Des aventurières.
7: Ah, sur la fidélité.
1: Une aventure.
6: Une amourette.
1: Une épopée. Une amourette. Bonne réponse. Bonne réponse de Sébastien Thoen. Une amourette.
7: Je l'ai jamais vu pour le coup. J'adore l'os à moelle et c'est quelque chose que je prends mais systématiquement dans un restaurant. J'ai jamais vu ce nom, les amourettes. Et je vais le faire dans mes cartes.
1: C'est joli, amourette.
7: Grâce à cette info incroyable.
1: Amourette, oui. C'est la moelle épinière et c'est une chanson évidemment pour une amourette de Lenny Escudero.
7: Si on vous propose une amourette à l'ail, méfiez-vous, hein, on sait jamais ce que c'est.
9: J'ai perdu la tête et puis me voilà pour une amourette qui se pose.
1: Comme ça, vous saurez, une amourette. Ouais. C'est la moelle épinière, une animelle. Ce sont les animaux, ce sont les testicules.
10: Maintenant, les fameuses huîtres des prairies.
1: Oh, occupez-vous de vos rognons.
10: Non, mais
8: elle est restée là-dessus.
10: Non, oui, parce que ça se boit.
8: Oui.
10: C'est de la taurine, c'est dans tous
8: non,
10: les.
8: Non, tu confonds là.
10: Ah, bah la taurine, c'est oui, ça. C'est dans le Red Bull. Il y a de la taurine.
8: Oui, c'est de la taurine. Mais la taurine, c'est pas ce qu'il y a dans les coucougnettes des taureaux.
10: Je crois que oui.
8: Ah bon?
10: Oui.
11: Non. C'est pour ça que ça s'appelle Red Bull.
1: Bravo Christine. Elle s'y met aussi. Elle est pas possible aujourd'hui.
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1: Ah, c'est facile à retenir ça.
16: Bah, 5 septembre, 4 décembre.
1: C'est un record.
11: Une Miss France, ça reste plus longtemps.
1: Hein. Ah, bah,
11: c'est vrai.
1: Il n'avait pas vraiment un côté Miss France, hein, Michel Barnier, pour tout
11: non,
1: vous dire.
11: Non, mais on dit que les Miss France, c'est pas très utile, mais d'un côté.
1: Oui, on dit donc, alors, la dernière, là, on l'a à peine vue. Ils ne l'ont pas sortie de l'année.
11: On l'a moins vue.
1: Je crois
11: peut-être.
1: Que depuis qu'elle a été élue, ils l'ont rangée, ils la ressortent là pour l'élection à la fin du mois de décembre. Ah, bah, non, franchement. moi, je me souviens qu'à votre époque, quand même, où à l'époque de Mme de Fontenay, on nous les sortait, on nous les baladait, on nous les montrait. Là, maintenant, c'est fini, on les range une fois qu'elles sont élues.
11: Moi, j'avais appris ça de Geneviève, on aimait venir vous voir avec les Miss France.
1: Ah voilà, voilà.
11: Ouais, donc,
17: pourquoi on la voit pas, l'autre? Elle est moche?
11: Non, elle est jolie, mais...
16: On l'appelle Miss France.
18: Mais j'ai l'impression qu'elles sont moins charismatiques que dans les années 90.
17: Mais non.
11: Non, c'est que t'as vieilli.
17: Non, tu as.
18: Ouais, je vois des bébés, en fin de compte.
17: Oh, tu la lâches un peu, là, mais je pense que
18: écoute.
17: Non, c'est le contraire. C'est parce que, justement, on les voit moins. Qu'est-ce qu'il n'y a pas de charisme. Une Miss France qu'on ne voit pas, elle n'a pas de charisme, puisqu'on ne la voit pas. Mais si on la sort partout...
16: Oui, mais il y a le mystère. Qu'est-ce que tu fais du mystère?
17: Non, c'est Miss France, pas mystère.
11: Oui, mais il faut savoir, parce qu'à une époque, vous nous en vouliez... À chaque fois, on nous reprochait, ah là là, vous sortez toujours la Miss.
17: Non.
11: Avec la Miss, c'était...
1: Ah, non,
11: si, petit Ruquier, un petit peu.
17: Non, oui, non, pour non. Blaguer.
14: Il y avait quand même eu quelques séquences bien ridicules, quand même.
11: Non, mais ce qu'on aime, faut être honnête, ce qu'on aime chez les Miss, c'est les scandales. On aime parler des Miss, on aime, je me souviens chez vous,
1: elles sont trop sages maintenant.
11: Avec Laurie Tillman qui était tombée de sa chaise.
1: Ah, bah oui.
17: Voilà. Le scandale.
11: Bah ouais, c'était le scandale. Elle était en jupe et tout, on avait vu sa culotte.
1: Et celle qui n'avait pas mis de culotte, je me souviens. Ouais.
11: Qui ça?
1: Mme de Fontenay. Oh. Elle oubliait sur la fin.
16: Toi, t'es présentable, t'es bonne.
11: Ça va?
16: Ouais.
11: J'ai passé le casting.
16: T'as le cerveau qui marche à peu près. Mais c'est ce qu'ils m'ont dit à Tahiti quand t'es passé. Ils m'ont parlé de toi. Ils m'ont dit. Non,
11: mais je suis contente de vous retrouver, amiral, parce que je sais qu'aujourd'hui on va bien rire. Ah oui.
16: Oh,
11: ah bah quoi? Si. Ah bah, je sais pas, un amiral, ça se vous voit.
16: Ah bon?
11: Ah, c'est comme Geneviève de Fontenay, j'ai jamais côtoyé. Ouais.
17: Et moi, tu me tutoies.
16: Je te remercie de me mettre dans la catégorie de la vieille pute. Comment elle me parle?
1: Ah, c'est vrai. Attends.
18: Un jour, moi, j'étais avec une Miss. J'étais avec une Miss un soir.
1: Votre cote baisse?
18: Non.
1: Moi, je vous ai vu avec trois parfois.
18: Avec une Miss un soir à minuit. À minuit 30, Madame de Fontenay appelle sur le portable de la Miss.
17: Qu'est-ce que tu fais avec Stormy Pugsy à Lyon? Quitte-le tout de suite!
11: Ah ben, elle avait des indices.
18: Elle avait des indices magnifiques.
1: Et elle venait remplacer la Miss. Votre femme, elle a été Miss, non? Elle n'a pas été Miss, votre femme, en Polynésie?
14: Non, non, ma femme, non.
11: Elle aurait pu, hein.
1: Ouais, mais elle est jolie, elle est très jolie.
14: Elle
1: est
14: jolie, hein. Il faut qu'elle soit moche et tout.
1: Rigole, tu vois. Et vous, monsieur Bellamy, vous avez connu des Miss?
7: Non, parce que moi, je suis comme Marcel Proust. Enfin, bon, pas...
1: ok, on voit le genre.
7: Qui disait... Laissons les belles femmes aux hommes sans imagination.
1: C'est Oscar Wilde qui disait ça.
7: Non, c'est Marcel Proust.
11: Il nous fait une Ariel Dombasle.
1: Alors là, vous voulez qu'on vérifie?
7: Je veux bien qu'on vérifie.
1: Moi, je dis c'est Oscar Wilde.
7: Et moi, je dis c'est Marcel Proust. On parie combien, patron?
1: C'est la guerre des Miss. Ah. On parie la première citation pour Serge Delfos, qui habite Saint-Privat-la-Montagne, en Moselle, qui a dit « Si la conversation de quelqu'un vous ennuie, mangez une biscotte, vous n'entendrez plus rien.
7: Bah, » Donnez-moi une biscotte.
1: Pierre Dac, non.
11: Francis Blanche.
1: Francis Blanche.
7: Jean-Yann.
1: Non. Une grosse tête, mais pas Jean-Yann.
11: Anne DeVos.
7: Jacques Martin.
1: Pas Jacques Martin.
7: Sim.
1: Qui a dit Sim?
7: Sim, moi.
1: Et c'est Sim. Bonne réponse d'Olivier Bellamy. Voici une autre citation pour Madame Dupuis, qui habite Vinet dans la Marne, qui a dit « Si vous voulez que votre femme écoute ce que vous dites, dites-le à une autre femme.
11: »
1: Oui. Et alors, j'ai gardé une citation très, très difficile, parce qu'il faut quand même que Paul Elkarat brille.
7: Ouais, ouais, c'est le reste.
1: Et c'est Flore Sorlo qui nous a envoyé d'ailleurs cette citation. Elle m'a demandé de ne pas la poser un jour où Paul Elkarat serait là. Mais le service comptabilité m'a dit non, il faut qu'il soit là. Parce que autrement, personne ne pourra trouver qui a dit. Et donc, j'y vais pour Flore Sorlo, qui a dit « La vie n'a pas besoin d'être simple du moment qu'elle n'est pas vide. » Et c'est une brillante physicienne considérée comme la plus grande oubliée des prix Nobel.
7: Lise Meitner.
1: Excellente réponse de Paul Elkarat.
18: Bravo.
1: Et sans les dates.
7: Bravo, hein. Bravo, Paul.
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1: Une question pour Arnaud Thion, qui habite Notre-Dame-des-Monts, c'est en Vendée-deux-Monts, je crois d'ailleurs. Dans quel cas utilise-t-on une tarabite?
18: Ah, une tarabite.
21: C'est quand on cuisine?
11: C'est quand on n'en peut plus de Yoann Rioux.
18: Pour un peu élever le niveau, est-ce que ça s'en sert? Non, est-ce que ça se mange?
1: Vous êtes très sincère vous-même.
18: Oh, merci.
1: Mais non, ça ne se mange pas.
18: Laurent,
22: vous pouvez, comment ça s'écrit tarabite?
1: T-A-R-A-B-I-T-E.
18: Alors pardonnez-moi, est-ce que c'est long et dur? Non mais c'est vrai.
1: C'est long, c'est pas si dur que ça.
22: Ah, ça change de dimension.
1: C'est solide, mais ça n'est pas dur.
18: C'est pas pour enlever les taches, pour les vêtements.
1: Il y a des Mais en revanche, il y a des tarabites de différentes longueurs.
22: Est-ce que c'est connu sous un autre nom que tarabite?
1: Alors oui, il y a pas vraiment de nom d'ailleurs, mais c'est pour ça que c'est intéressant de connaître le nom.
22: C'est pas juste tabite et on aurait rajouté un rat.
1: Non.
18: Est-ce qu'on s'en sert tous les jours, par exemple? Est-ce qu'aujourd'hui j'ai tarabité?
1: Alors non. On ne se sert pas d'une tarabite sans le savoir.
22: Est-ce qu'on en a une?
18: Eh oui, est-ce que vous
1: avez... On n'a pas de tarabite.
18: Vous pensez qu'on n'a pas de tarabite à la maison?
11: Rare. Est-ce que c'est rare?
1: C'est pas rare.
21: C'est à l'hôpital quand on est chirurgien.
1: Il y en a peu en France.
21: C'est pas dans le continent européen surtout.
1: Alors on en trouve plutôt effectivement en Afrique, en Asie.
18: Ah, bah, y a plus de tarabite en Afrique.
1: Et en Amérique latine.
11: Est-ce que c'est vivant?
1: En Inde évidemment, mais moins, c'est vrai, on va dire, dans l'Europe.
22: Laurent, est-ce que c'est la nature qui fabrique la tarabite ou est-ce que c'est l'homme?
1: Non, c'est l'homme qui la fabrique, mais en revanche, qui la fabrique à partir de
22: quelque chose de la nature.
1: Quelque chose de naturel.
18: Est-ce que c'est quelque chose de festif? Est-ce qu'on est heureux quand on tombe sur une tarabite?
1: On a plutôt les pétoches.
18: Ça fait peur.
22: Est-ce que c'est lié à une arme? Je pense à un bambou.
1: Oui.
22: Et un bambou qu'on taillerait et alors avec le dont on se servirait comme d'une arme.
18: Ah oui, ça serait un peu comme une carabine, mais on dit tarabite. C'est ça.
1: Ah oui, oui. Tirer à la tarabite.
18: C'est quand tu prononces mal carabine.
21: Est-ce que c'est un objet qu'on utilise?
11: Est-ce que ça peut...
1: L'homme à la tarabite.
11: Est-ce que ça peut tuer?
22: Non.
1: Alors, ça peut tuer s'il y a des accidents, mais...
18: Mais ça peut faire mal.
11: C'est pas fait pour tuer.
1: Mais là, c'est plutôt l'inverse. C'est fait pour ne pas tuer, justement.
11: C'est un bouclier.
1: C'est fait fait pour vous aider, mais ça fout les pétoches.
21: Donc c'est quand on l'utilise quand t'es dans une forêt, dans une.
1: Plutôt, oui.
22: C'est pour sauver quelqu'un.
1: Ah non, pas pour sauver.
21: Pour chasser un animal, c'est pour chasser un animal.
0: C'est pour faire imiter le bruit d'un animal.
1: Non, non, ça a une utilisation alors pour le coup bien précise.
21: Ah, c'est quand il y a un crocodile, on essaye de mettre quand on est attaqué par un crocodile.
1: Peut-être quand vous avez fait Pékin Express et l'un et l'autre, là je dois dire, vous avez peut-être utilisé des tarabites.
22: Moi je sais
21: contre les éléphants
22: que Valérie a utilisé la tarabite de Johan Rigaud. C'est ce qu'il s'est dit après.
10: Non.
2: Moi on m'a dit qu'elle avait utilisé la tarabite de François Hollande il y a quelques années.
0: On n'osait pas la.
5: Ce serait pas une machette.
10: Bon, enfin, je te rappelle que Laurent a utilisé la tarabite de ton mec.
1: Et paf,
0: c'était pas une tarabite, mais que c'était vraiment une.
22: On a besoin d'une tarabite. Quand on est vêtu.
1: Non, aucun rapport avec les vêtements.
10: Est-ce que c'est pour se déplacer?
5: Est-ce que ça embellit?
1: Mais c'est pas que ça embellit ou pas embellit, ça n'a rien à voir avec ça.
2: Est-ce que c'est quelque chose qu'on tient avec les mains?
1: Ah, alors, non, mais on s'accroche à une tarabite.
22: Ah, c'est une liane.
10: C'est une charrue.
22: C'est une liane.
1: Alors, c'est pas une liane.
0: Quelle folie.
1: C'est
0: un étui peignien.
10: C'est la tyrolienne.
1: Alors, c'est-à-dire?
10: Une tyrolienne, c'est vous savez, la grande corde et on s'accroche avec une poulie. Et c'est pour passer.
1: Ça sert à quoi une tarabite?
10: Alors, la tarabite, c'est comme, c'est la poulie qui se met sur la tyrolienne.
1: Et ça sert à?
22: À faire de la tyrolienne.
10: À faire de la tyrolienne.
0: À glisser.
1: À quoi sert une tarabite?
10: À glisser le long de la tyrolienne.
1: Oui, mais.
22: Oh.
1: À
22: rouler sur la corde pour aller d'un endroit A à un endroit B.
5: Qu'est-ce qu'il a dû s'emmerder,
10: Hollande?
5: Pour traverser
10: une rivière ou un gouffre.
1: Et ben voilà. Pour passer d'une rive à l'autre. Voilà à quoi ça sert une tarabite. Bonne réponse.
10: C'était laborieux, hein.
1: Ah oui.
22: Ils en ont pas installé une sur la Tour Eiffel.
1: Alors,
2: si,
21: c'est très génial.
2: Il y en a une, c'était une opération avec Perrier et on s'accrochait à une tarabite, effectivement.
1: Non, mais attention, une tarabite, ça peut être un pont de liane, vous voyez, un pont suspendu. C'est vrai que ça fait toujours un peu peur parce que ça bouge, évidemment, vous êtes là pour passer d'une rive à l'autre, c'est pas forcément rassurant.
2: Bah, surtout s'il y a Johan dessus.
1: Et si le pont de liane n'est pas totalement suspendu et végétal, il y a aussi effectivement c'est plus compliqué encore.
5: Des tarabites dures.
1: Non, mais des cordes faites de liens ou de courroies très fortes qui sont tendues d'une rivière à l'autre pour vous faire passer, attaché à un tourniquet ou à un cylindre, comme nous l'a décrit si bien Mme Treveiller.
22: Elle décrit admirablement.
1: Ah, c'est la spécialiste des tarabites.
2: J'ai rarement vu quelqu'un aussi bien décrire la tarabite.
1: Elle est spécialiste des tarabites, c'est évident. Qui est déjà passé sur une tarabite
2: Oui.
21: Ça veut dire il y a quelques années.
22: Au club Mickey.
1: C'est vrai.
22: La tarabite quand t'étais petite.
1: C'est pas...
22: mais...
10: avec la queue du Mickey, la tarabite.
22: Non, mais vous savez, sur la plage à Deauville.
1: Oui. Oh, Deauville.
2: Alors, sur la plage à Deauville, c'était une tarabite circoncise.
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1: Qu'est-ce qui est toujours autorisé au galop et qui, depuis mardi, est interdit au trot?
5: Dari Boudboul.
1: Non.
10: Manger un sandwich.
5: Non, c'est la cravache.
1: C'est-à-dire?
5: C'est dans le cadre du bien-être animal, on a interdit la cravache. C'est de Pardieu qui va être triste.
1: Effectivement, la cravache est désormais interdite au trot. On a encore le droit, pas nous, mais les jockeys ont encore le droit de l'utiliser pour le galop. Bonne réponse!
10: Mais si par exemple, on aime bien faire des petits jeux coquins, c'est pas interdit la cravache?
1: C'est pour les chevaux. Non, d'ailleurs les cravaches qui sont désormais plus utilisées au trot auront été envoyées à Bétarame pour la suite de l'éducation.
5: Et les gens qui se sont plaints que les chevaux étaient mal traités.
1: Oui, c'est vrai que les chevaux, parfois il y a quelques jockeys qui vont un peu fort avec leur cravache.
2: Ouais.
1: Et en plus, c'est pas unifié en Europe. Il y a des pays où on a le droit à 3 coups de cravache par course, d'autres où on a le droit à 6 coups de cravache. Chez nous, c'est 6 coups de cravache par course.
5: Mais dans les maisons spécialisées avec des femmes dominatrices, est-ce qu'on a encore le droit?
1: Oh, donc on parle de Pascal Praud. Arrêtez que Pascal Praud, il faut demander à Marc Menon, il n'y a que lui qui peut vous répondre. À Barbier.
5: Il n'ose pas le dire.
24: Pas jockey, mais jockey. Il y a des infos que j'ai pas, mais qui m'excitent quand même.
1: Vous avez une cravache à la maison, vous ?
3: Mais pas qu'une.
5: Sébastien, il est
18: un dépressif.
3: Mais vous savez qu'on me demande très souvent d'être maîtresse SM. Ça et des photos de mes pieds. Ouais. Alors du coup, je me dis, j'ai le pied pute.
18: Putain, blonde dépressive et SM, la femme idéale.
1: Moi, je crois que comment vous avez deviné que c'est de vous dont j'allais parler, Roselyne?
5: Il se tourne vers moi avec un regard lubrique.
3: Ça veut dire que ça sent la bite.
18: Non, c'est pas Elisabeth Borne non plus. Non, celui qui est chaud, c'est Barbier et l'écharpe.

0: Pour faire quoi d'après toi?
1: Pour rendre le mort aux dents.
2: Pour cacher la cravache. Non mais c'est vrai que Mme Bachelot, vous imagine bien un peu
3: comment dire, en maîtresse Roselyne.
2: Ah oui, maîtresse Roselyne.
3: Ouais, c'est ça.
2: Tout en cuir.
4: Oh, j'ai trop envie d'en être.
0: Qu'est-ce qu'on se marre à droite? Vous savez, on se marre à droite.
2: En tout cas, sachez qu'il y a un film qui sort aujourd'hui qui s'appelle Lads, qui paraît-il est pas mal, hein. La presse est bonne autour de l'histoire de cet apprenti jockey. Vous allez dire que
0: Jockey, le mec sur le cheval ou la crème?
2: Ah non, non, là, on parle du mec sur le cheval. C'est même un des fils d'un des grands cascadeurs équestres, Marco Luracci, qui joue le jeune fils de... Alors, ce qui est fou, c'est qu'il y a encore un bracelet électronique dans cette histoire-là. Parce qu'il a 17 ans. Dans le film, il est condamné à porter un bracelet électronique après avoir commis des vols de voitures. Il est engagé dans une écurie pour curer les boxes, nourrir les chevaux. Et finalement, la patronne, jouée par Jeanne Balibar, va finalement lui proposer d'être jockey et il va devenir un jockey.
0: Comment ça s'appelle ce film?
2: Ça s'appelle Lad, Lad au pluriel.
5: Laurent, oui. Je vous trouve extrêmement cultivé, je vous trouve beau, voilà. Mais c'est Mario Luracci, pas Marco.
2: Et j'ai dit Marco?
5: Ouais.
2: Oui, mais alors.
5: Mais pour une fois, je sais quelque chose.
2: Non, parce que Marco est le fils de Mario.
5: Alors je m'excuse vraiment, vraiment.
0: C'était la dernière émission de Constance. On ne reprend pas le patron.
5: Je m'excuse.
2: Mario, c'est Mario, c'est le célèbre. Vous avez raison, vous connaissez Mario Luracci, qui est le célèbre cascadeur de et dresseur de chevaux du cinéma français depuis des années.
4: Pétain, elle a contredit Laurent.
2: Mais bordel. Marco, c'est son fils et c'est lui qui joue le gamin de 17 ans dans le film.
4: Oui. Excuse-toi encore,
3: Constance, la faute.
5: Oui, mais vous m'admirez parce que je suis quand même très très courageuse.
4: Ouais, mais
5: parce que vous êtes tous des lèches-cuisses.
3: Ouais, ouais, absolument. Ouais.
0: Et
3: on
0: quand
3: le revendique.
0: Je pense à ce que disait Guillaume dans l'éloge sur le patron. Franchement, t'as des couilles.
2: C'est un film belge et français, d'ailleurs.
4: Ça, c'est normal. Dès qu'il faut faire un peu d'économie, tout le monde va tourner en Belgique parce que le prix des locations, des figurants, tout est moins cher chez nous.
0: Bah oui, mais c'est moins bien, c'est normal.
4: Non, mais les Belges.
2: En tout cas. Ce film a de très bons papiers aujourd'hui dans la presse et Marco Luracci, cascadeur équestre et fils de Mario, incarne le jeune Ethan qui va devenir...
6: Si je puis me permettre, c'est Marco. Hein.
2: Et puisqu'on parle cinéma, rendons hommage à Val Kilmer, un acteur dont on a appris la disparition aujourd'hui. Val Kilmer, c'était Top Gun.
0: Les Doors.
2: Évidemment, le film Hit aussi, très bon film.
4: Très bon film. Ma cousine me prend pour une sucette, mais moins connue, mais il l'a fait aussi.
2: Avec Robert De Niro, Al Pacino, Batman.
0: Dans sa ménage, il est fou, là.
2: L'île du docteur Moreau. Et ma question, la voici. Car vous ne connaissez peut-être pas toute la filmographie de Val Kilmer. Quel rôle a-t-il partagé avec Roger Moore?
4: C'est pas Cordier
0: Jouet. Ah, c'est dans Top Secret?
2: Top Secret.
1: Le Saint.
2: Non.
1: Le Saint.
2: Mais comment il s'appelle, le Saint?
1: Il s'appelle le Saint.
2: Ah, bah, c'est la question.
1: Roselyne.
0: C'est pas Brett Sinclair, c'est l'autre.
2: Ah non, c'est pas Brett Sinclair. Le film s'appelle Le Saint parce que, c'est le film adapté de la série. Dans la série Le Saint, c'était Roger Moore. Le film, lui, a été joué par Val Kilmer. Mais Le Saint, c'est le titre du film.
4: Bon, allez, j'attends la question suivante.
2: Moi, ma question, c'était...
1: C'est le surnom du héros.
2: Quel rôle, le nom du personnage?
1: Batman et Bruce Wayne.
2: Quoi?
1: C'est comme Batman et Bruce Wayne.
2: Oui, voilà, exactement. Mais comment il s'appelle?
4: Le Saint, allons-y, lançons-nous. Bruno?
0: Bruno d'Agen?
5: Oh là là.
2: Non, mais franchement, vous m'auriez posé la question, je suis désolé, j'aurais répondu.
0: C'est
3: vous le patron.
2: C'est connu quand même, le Saint,
0: c'est une vieille série quand même.
2: Ah bah c'est une vieille série, c'est une
0: Parlez-nous
2: vieille série.
0: Parlez-nous plutôt de Maggie.
2: Je suis désolé.
3: Alors c'est un nom anglais, à consonance anglaise.
2: Ah oui, enfin moi je le prononce à la française. Vous
4: Georges.
2: Non.
3: Jean.
2: Mais vous connaissez un barbier, je suis sûr que vous connaissez.
1: Oui, quand vous allez me le dire, ça va me revenir.
2: Ah bah oui,
4: mais
2: oui,
4: bon,
2: oui,
4: c'est pas le concept de l'émission. Hein.
1: Ah non.
5: Roger.
1: C'est sûr.
2: C'est comme dans Amicalement Vôtre.
0: Oui, elle a compris.
4: Oui, oui, oui, mais pas besoin de nous humilier.
2: Vous avez Danny Wilde et Brett Sinclair.
3: Alors, il s'appelle...
0: Et dans Dexter, il s'appelle Dexter.
4: C'est vrai, ça.
5: C'est son prénom, Dexter.
3: On va d'abord trouver son prénom. Donc, c'est pas Georges.
0: Jean-Louis.
1: John.
3: Robert.
1: Bob.
4: Laurent dit qu'il le prononce à la française. Donc...
1: Y compris le prénom.
3: C'est un prénom assez connu.
2: C'est un des 12 apôtres, d'ailleurs, je crois.
4: Ah, Marc.
0: Pierre.
1: Non. Jean, Pierre.
0: Paul.
1: Marc, Thomas.
2: Non.
0: Jocelyn.
2: Non.
3: Mathieu.
1: Judas.
0: Mathéo.
2: Non.
0: Mathieu.
4: Louis. Mathieu.
2: Non.
0: Jean.
2: Non. Je suis sûr que dans le public, quelqu'un va se rappeler du nom du saint.
0: Bah oui, mais ils ont que ça à foutre de mettre à la télé le monde.
2: On va donner 300 euros dans 30 secondes.
3: Une deuxième fois.
2: Ah oui, une deuxième fois. Et là, à mon avis, on va même donner un chèque supplémentaire dans le public.
4: Mathieu.
2: Non. Le saint est une série télévisée britannique. Qui date
1: Simon Templar.
2: Oh, ça lui est revenu.
0: Alors là. On vient de loin. Hein.
4: Voilà. C'était vraiment. Allez.
0: S'il pouvait être aussi vif à BFM.
4: C'était vraiment les dernières gouttes du jet, quoi.
2: Roger Moore.
1: C'est curieux la mémoire quand même.
4: Oh là là,
1: pourquoi ça revient?
2: Roger Moore et Val Kilmer. Roger Moore et Val Kilmer. L'un pour la télévision, l'autre pour le cinéma. Ont effectivement joué Simon Templar dans Le Saint. Bravo Christophe Barbier.
4: Il a entendu qu'il y avait 300 boules et hop là.
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2: C'est Sylvie qui va jouer. Bonjour Sylvie.
9: Bonjour à toute l'équipe.
2: Oh, on prendrait Blanche-Neige.
0: Bonjour Sylvie.
2: Vous avez la voix de Blanche-Neige, Sylvie.
9: Oh, une vieille Blanche-Neige.
2: Oh non.
1: Peut-être Blanche-Neige sur les cheveux.
2: Pas du tout une vieille Blanche-Neige. Vous êtes à Nice, vous aussi, dans les Alpes-Maritimes. Voilà. On a beaucoup d'auditeurs en ce moment à Nice. Une niçoise qui écoute les grosses têtes tous les jours.
9: Tous les jours, oui. Il n'y a que pas que ça à faire.
2: et alors, ça va vous aider parce que vous savez forcément, alors, quelles sont les meilleures grosses têtes pour connaître les noms qui font l'actualité.
9: Oui, j'ai déjà ma petite idée.
2: Eh bien, votre petite idée.
4: On s'en doute pas du tout de votre petite idée.
2: L'occasion, en tout cas, de toucher au maximum 300 euros. Puis après, il y a un tarif dégressif au fur et à mesure des paris. Mais sur qui misez-vous en premier, Sylvie?
9: Il y a Florian Gazan qui est là.
2: Oui, il y a Florian Gazan qui est là.
1: Je suis pas très bon à jouer, je vous rappelle. Hein.
2: Alors, vous misez sur Florian Gazan.
9: Oui, il a gagné avant-hier, hein, j'ai entendu.
2: Ah oui,
4: oui, c'est vrai.
2: Ah, vous avez raison.
1: Enfin, j'ai gagné sans jouer, hein, je vous précise.
2: Alors, on va commencer par Jérémy Ferrari. 300 euros sur la tête de Florian Gazan. Monsieur Ferrari, pouvez-vous me dire qui est Nicolas Karabatic?
10: Ah, mais c'est un sportif, non? C'est un handballeur.
2: Un handballeur, parfait. Handballeur qui d'ailleurs aurait dû jouer aujourd'hui si les matchs n'étaient pas annulés pour la qualification de l'équipe de France de handball aux Jeux Olympiques. Bravo, vous restez en course, monsieur Ferrari. Monsieur Gazan, pouvez-vous me dire qui est Marion Rousse?
1: Alors Marion Rousse, c'est la nouvelle compagne de Julien Alaphilippe et c'était l'ex de Tony Gallopin.
2: Et tout ça, c'est du...
1: C'est du cyclisme.
2: C'est du cyclisme. Elle-même, d'ailleurs...
1: Elle était ancienne championne cycliste, elle a arrêté maintenant.
2: Ben voilà, faut que je vous arrache les mots, mais vous restez tout de même en course. Marion Rousse, nouvelle compagne, consultante sur France 2 et compagne de Julien Alaphilippe. Elle a changé de coureur, en fait.
1: Elle a changé de coureur, elle est confinée avec lui, il y a bien de la chance.
2: Maintenant, c'est au tour de Caroline Diamant. Caroline, pouvez-vous me dire qui est Priscilla Ludowski?
4: Alors, elle a été connue sous le nom de Priscilla Folle du Désert dans un film qu'elle a...
11: Priscilla Folle du Désert. Priscilla, c'est un camion, chérie. Enfin, un bus.
4: Ça répond à votre question, monsieur Riquier.
2: Non, elle fait son retour dans la presse aujourd'hui. C'était une des figures des Gilets jaunes qui avait lancé une pétition contre l'augmentation du carburant et qui lance une nouvelle pétition à propos de, on va dire, de la déconfinition et du déconfinement, pardon.
4: Donc, j'étais pas loin.
2: Vous voulez dire qu'elle prêche dans le désert?
4: Non,
2: C'est un désert qui a bien marché la dernière fois, en tout cas. Tant pis, vous êtes éliminée, Caroline Diamant. Je me tourne maintenant vers Ariel Dombasle. Ariel, pouvez-vous me dire qui est Philippe Etchebest?
12: Philippe Etchebest est un grand champion.
1: Oui.
2: Champion de...
12: Et
10: c'est ton domaine.
1: Hein. Ouais, c'est ton domaine.
12: Et... c'est un champion de football.
4: Oui,
1: grand lanceur de tomates.
2: Elle est éliminée. T'as un grand cuisinier, grand chef, Philippe Etchebest.
4: Je l'adore.
11: C'est des cadeaux, ça.
2: Il est interrogé en ce moment dans tous les journaux à propos, évidemment, des restaurants qui restent fermés. Et Philippe Etchebest en est bien malheureux. Stevie Boulet, maintenant j'arrive à des noms qu'on a déjà proposés ces temps derniers, mais
12: ça,
2: peut-être allez-vous tout de même répondre, cher Stevie. Pouvez-vous me dire qui est Andrew Cuomo?
11: Vous pouvez répéter?
2: Andrew Cuomo.
11: Non mais c'est pas français. Mais alors?
2: Non. On a le droit. Andrew Cuomo.
11: Mais j'arrive même pas à comprendre le nom de famille.
2: Andrew Cuomo.
11: Vous, il prononce bien?
1: Oui, il ne sait pas. En plus, il est.
0: Si ça s'écrit C-U-O-M-O, Cuomo. Il prononce bien.
1: Qu'est-ce qu'on en
2: sait? Ça s'écrit C-U-O-M-O.
0: Alors il prononce bien.
1: Mais oui, il est homosexuel en plus.
11: Non, c'est un politicien?
2: Oui.
0: Non, mais on te demande pas de poser des questions. Où il dit qu'il sait?
11: J'affirme que c'est un politicien.
2: Oui, mais plus précisément.
11: Et il travaille à la Commission européenne. Enfin, il travaille au niveau de l'Europe.
1: Ah, oui, complètement.
2: Bon, bah, écoutez, dites, c'est pas, c'est où vous savez ou vous savez pas.
11: C'est un émissaire européen.
2: Pas du tout. Andrew Cuomo est gouverneur de l'État de New York. On en parle beaucoup depuis, évidemment, le fait que New York soit l'épicentre de la contamination aux États-Unis. Andrew Cuomo. En plus, il a un frère journaliste. Ouais. Qu'il interroge régulièrement sur la chaîne américaine. C'est Cuomo qui interroge Cuomo, ce qui évidemment fait beaucoup parler là-bas aux États-Unis. Je me tourne maintenant vers Monsieur Rioux. Voilà un nom sur lequel je crois Jérémy Ferrari a chuté hier. Ah. Qui est Thierry Frémaux?
1: Ah oui, le.
12: Ah ben quand même.
1: Oui, c'est le président du Festival de Cannes.
2: Bravo, Yoann Rioux, vous restez en course. Il me reste donc Ferrari, Gazan et Rioux. On refait un deuxième tour.
1: Allez.
2: Vous avez toujours vos 300 euros en main, Sylvie, pour l'instant. C'est bien.
9: C'est bien.
2: Eh ben, oui, ça veut dire quand même qu'on avance. Pouvez-vous, cher Jérémy Ferrari, me dire qui est Frédéric Vidal?
10: C'est un sculpteur de petits pangolins en cuivre, quadrille amputé, qui habite dans le Gers.
0: Non. Oh, je vous laisse cette question.
1: C'est
0: le patron de Amazon. C'est le directeur général de Amazon France.
2: Pas du tout, mais Frédéric du Vidal.
11: C'est la secrétaire d'État à l'enseignement supérieur, c'est pas ça?
2: Ministre de l'enseignement et de la recherche et de l'innovation.
11: Moi,
2: bravo.
11: Pourquoi je l'ai pas eu, elle?
2: C'est comme ça, c'est le hasard.
11: Et d'ailleurs, j'aime bien Madame Vidal, j'ai rien contre elle, mais. Pardon, quand elle sort parfois des conseils des ministres, on a l'impression qu'elle va monter les marches à Cannes. Elle a quand même des tenues incroyables, cette femme.
2: C'était l'avis de Stevie sur la garde-robe du ministre de l'Enseignement, de la Recherche et de l'Innovation. Monsieur Gazan, pouvez-vous me dire qui est Yves Verrier?
1: Alors justement, c'est très marrant parce qu'il a le métier de son nom, Yves Verrier. C'est-à-dire qu'il fait des choses en verre. Il fait des masques en verre parce que le tissu, il n'y en a plus. Donc on peut se balader avec un masque Verrier. C'est très joli, c'est très chatoyant. Il y a beaucoup de coloris.
10: Et il fait pas de buée, celui-là.
1: Non, pas du tout. Anti-bleu.
10: Très très beau.
2: Secrétaire général de Force ouvrière.
1: Oui aussi. Il faut bien bouffer parce que ça marche pas trop.
2: Le seul gagnant est donc Yoann Rioux. Je suis désolé, Sylvie.
0: Ah, mais du coup, elle peut pas revoter.
2: Eh oui, il y a pas de deuxième tour puisqu'il en reste qu'un.
13: Laurent, est-ce qu'on peut jouer? Est-ce que je peux avoir la petite question?
2: Oh, bah, bien sûr, si vous voulez, alors. Allez, qu'est-ce que je vais lui donner?
0: T'aimes bien l'humiliation, en fait.
10: Ah, bah, il aime tout.
11: Ah, non, mais.
13: Surtout l'humiliation.
2: Qu'est-ce que je vais lui donner, alors?
11: Ah, mais c'est ça qu'il faut, toi, une bonne maîtresse, en fait, qui te tient bien là, hein.
2: Pouvez-vous me dire qui est Joe Exotic?
13: Ah oui! C'est le héros d'un truc qui cartonne sur Netflix, Tiger King.
2: Ouais. Vous voyez, il aurait gagné de toute façon. Bravo, Yoann. Sylvie, je suis désolé. Ce sera.
9: Moi, ça m'est égal parce que vous allez m'offrir une montre.
2: Ben voilà, une belle montre RTL qui va arriver jusqu'à Nice, Sylvie. Et restez quand même fidèle à notre station et continuez à écouter RTL.
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2: Je voudrais que vous me retrouviez le nom de cette femme qui fut une grande écrivaine, journaliste, qui s'est rendue à Sarajevo dès 1992 et a même, par solidarité avec les habitants de cette ville assiégée, décidé de mettre en scène avec des acteurs bosniaques, en attendant Godot, la pièce de Samuel Beckett. De quelle grande journaliste s'agit-il? Essayiste, romancière, militante, née à New York, mais qui effectivement s'était rendue à Sarajevo à cette époque.
1: Elle a encore envie?
2: Non, elle est morte à New York en 2004.
15: Marguerite Yourcenar?
2: Marguerite Yourcenar, non.
0: Elle n'est pas française?
2: Elle n'est pas française.
1: Elle est américaine, du coup.
2: Mais elle est passée par la France, elle s'était d'ailleurs installée chez nous à une époque. Oui, elle est américaine au départ, bien sûr. Mais elle a, on va dire, connu sa première aventure homosexuelle à Paris, où elle a pu vivre son... Quoi? Oh là là, vous... Ah bah, et ta sœur?
1: Ah bah oui, bah c'est peut-être sa sœur.
2: C'est à Paris qu'elle est tombée amoureuse d'une dramaturge cubaine-américaine.
15: C'est pas Susan Sontag?
2: Comment vous dites?
15: Susan Sontag.
2: C'est une excellente réponse de Marcella Yacoub.
16: Susan Sontag?
17: Susan Sontag.
2: Susan Sontag, et ça, il n'y a qu'une intello qui pouvait trouver ce nom, romancière, essayiste, militante américaine, Susan Sontag, c'est bien elle qui avait monté En attendant Godot en Yougoslavie. Bravo Marcella! Une question peinture, parce que je vois bien que Monsieur Obal qui est en train

0: Je vais pouvoir briller.
1: Est en train de s'énerver. Et c'est une question qui concerne le peintre Géricault. Alors évidemment, tout le monde s'attend à une question sur le radeau de la Méduse, mais Géricault, ça n'est pas que le radeau de la Méduse. Vous êtes d'accord, monsieur Obalk?
2: Tout à fait. C'est un très bon peintre. On confond souvent avec Delacroix, alors que Delacroix, c'est un mélange de Géricault et de Rubens.
1: Alors il a peint beaucoup Géricault, de chevaux, hein, Géricault aussi. Plein de chevaux. Mais ma question porte plutôt sur les dernières toiles de sa vie. Ces dernières années. En décembre 1821, Géricault est revenu à Paris après être tombé malade en Angleterre et il était dans un sale état et il a commencé à peindre une série de toiles, 10 toiles que j'ai là devant les yeux, une série qui représente quoi ?
2: Des femmes malades de la tête.
1: C'est-à-dire ?
3: Des folles.
0: Des folles.
2: Des folles.
0: Des femmes
2: des monomaniaques. Il y en a une qui est une monomaniaque du vol ou du jeu ou un truc comme ça.
1: Alors c'est pas seulement des femmes d'ailleurs, c'est des hommes et des femmes, mais effectivement des monomanes.
2: Des monomanes.
1: On les appelle des monomanes parce qu'en effet, avec son ami médecin-chef de la Salpêtrière, qui faisait des études psychiatriques, il a commencé à peindre les malades mentaux de la Pitié Salpêtrière.
3: Oui. Là où j'allais.
0: T'es peut-être sur l'étoile?
1: Ah ben non, elle est pas sur l'étoile quand même, mais effectivement, c'est une série de monomanes, comme on les appelle, la monomane de l'envie, le monomane du vol, la monomane du jeu, le monomane du commandement militaire, le monomane du vol d'enfants, différents malades mentaux peints par Géricault.
3: Juste, excusez-moi, avant que vous faisiez les gongs, juste je voulais préciser que ça veut dire monomanie, parce que c'est des gens qui ne sont pas complètement fou, c'est juste un petit peu fou.
1: Ils ont une obsession. Monomane, oui, veut dire avoir une obsession.
4: De mono. Mono. Un seul.
1: Non, mais elle a raison. La monomanie, c'est être monomaniaque, c'est avoir une obsession. Et donc là, vous avez la monomaniaque de l'envie, l'obsédé du vol, l'obsédé du jeu, l'obsédé du commandement militaire et l'obsédé du vol d'enfants. Ils sont monomaniaques et c'est bien les dernières toiles.
0: Après, c'est rare d'avoir tout ça en même temps. Hein. Ça donne quelqu'un de compliqué quand même. Hein.
1: Il a peint 10 toiles, mais il n'en reste que 5. Les autres ont disparu. C'est en tout cas une belle et bonne réponse d'Hector Obalk.
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1: Il avait 62 ans quand il a fait le 1. Il en a 86 quand il fait le 2. De qui s'agit-il ?
8: Ah, c'est Fabien Antonietti.
9: J'ai trouvé,
8: camping.
1: Allez-y.
9: C'est Gladiator ?
1: Oui.
8: Ridley Scott.
9: Oh, machine. Bah, après, je sais pas.
4: Oui, c'est Ridley Scott.
1: Réalisateur. Vous avez fait la dernière passe, la passe directe. Comment on appelle ça, la dernière passe ?
0: La passe décisive.
1: À Sébastien Thoen, car en effet, c'est Ridley Scott. Bravo.
9: J'y ai été à l'avant-première.
1: Ah, c'est pour ça que vous le savez. C'est bien alors le Gladiator 2.
9: Ah, magnifique. Franchement, magnifique. Quand on me demande si je préfère le 1 ou le 2, je trouve que c'est une question bête parce que sans le 1, il n'y a pas le 2. Et pour moi, c'est un film coupé en deux.
1: Sans le 2, il n'y a pas le 1.
9: Sans le 2, il n'y a pas le 1. il fallait juste tourner sa tête un petit peu, c'est pas grave.
10: C'est beau,
9: Non, très beau film. Et il y a juste un moment donné, je ne vais pas spoiler, mais.
8: Ah, ils s'enculent ?
9: Ils sont partis un peu trop loin dans le show.
1: Ah oui.
10: Ah oui.
9: Un tout petit peu.
10: Ils sont bien habillés, les gladiateurs, si je me
9: souviens. Ouais, stylé.
1: Jean-Phi, vous aimez les gladiateurs?
9: Ah oui, magnifique. Le script est extraordinaire, franchement.
1: Il a 86 ans, Ridley Scott. Vous rendez compte?
8: C'est un génie.
4: Et il fait le gladiateur?
1: Non.
8: Il fait le tigre.
1: Il a réalisé, évidemment, le film à 24 ans d'intervalle, puisqu'effectivement, il n'avait que 62 ans quand il a réalisé le 1. Gladiator 1 date de 2000, il y a 24 ans déjà, vous rendez compte?
4: Ça donne de l'espoir.
1: 24 ans entre les deux films. Gladiator sort cette semaine, conseillé par Adil Rami.
9: Magnifique, avec Maximus dans le 1 qui est l'acteur principal, un vrai soldat, un guerrier. Et le deuxième, je sais pas, je vous pose la question, pour une fois que j'ai une réponse. Comment s'appelle le nouveau Gladiator dans Gladiator 2?
11: Son prénom ou le nom de l'acteur?
9: Le prénom dans le film.
1: On n'a pas vu le film.
9: Ah ben, c'est comme ça. Moi aussi, j'ai pas lu de livre, mais je me démerde.
11: Optimus Prime.
1: Oui, mais ça n'a rien à voir, monsieur.

0: Ah attends, vous n'avez pas vu le film, j'ai pas lu aucun livre. Ouais. J'ai pas lu aucun livre, ok, c'est pas français, mais on s'en fout.
1: Oui, mais c'est, je veux dire, c'est un prénom qu'on connaît, c'est ça que vous voulez dire?
0: Je sais pas.
1: Ah bah...
0: Anneau.
1: Oui, mais donc ça n'a rien à voir.
0: Je sais pas, j'ai envie de me sentir comme Laurent Ruquier, voilà.
1: Mais vous êtes mieux que moi. Moi, j'aurais rêvé être Adil Rami. Alors, je vous le dis d'avance, être un grand footballeur, avoir le physique d'Adil. Si vous me demandez de changer, moi, je change tout de suite. Hein.
2: Ah oui, on a Adil Rami, oui.
1: Ah bah oui, franchement.
3: Et toi, Adil, tu changes tout le monde. Parce que c'est surtout. Vous, patron, on l'imagine, on comprend, mais toi, Adil, t'es changé ou quoi?
0: Je vais profiter de ma jeunesse, pardon.
1: Mais vous avez raison, mais moi, j'en profite encore de votre jeunesse. Restons dans le cinéma, si vous voulez bien, parce que Cerise, elle aussi, va reprendre du travail.
3: Du Groupama?
1: Alors, non, c'est pas Cerise du Groupama.
0: C'est Cerise sur le gâteau?
1: Non plus, c'est une question pour Marcel Dessert, justement, qui habite Cannes. Cerise, elle a fait le 1 et elle fait le 2 aussi. Mais qu'est-ce qu'elle fait, Cerise? C'est un film, le 2 sortira le 27 novembre prochain, dans toutes les bonnes salles de cinéma.
0: Vaiana, 2.
1: Bonne réponse!
0: Et là, je crois qu'il faut clipper, garder, m'envoyer ça, faut l'envoyer à ma mère. Alors, c'est une trop bonne réponse.
1: Là, c'est votre jour. Hein.
3: Alors qu'il a arrêté les cours,
1: j'ai l'impression que je vous chuchote un peu quand même.
0: Mais vous savez ce qu'on est en train de dire là, le remake de Slumdog Millionnaire. Les réponses, je les connais pas. C'est juste que je vis ça cette semaine. J'ai été à l'avant-première de Gladiator, donc j'y ai su. J'ai un ami qui vit à Azerbaïdjan et qui m'a invité à Bakou, donc j'ai dit ok, Bakou.
4: Azerbaïdjan.
0: Et là, j'ai reçu un message que vous savez tous, que vous connaissez, qui s'appelle Olivier, qui travaille chez Disney et qui m'a invité à l'avant-première le 23 de Vaiana 2.
1: Effectivement. Et Cerise Calixte est le nom de l'actrice qui fait la voix française de Vaiana. Le 1 avait très bien marché. Le 2 sort le 27 novembre prochain.
3: C'est sur les tongs?
1: Chez nous en France.
3: c'est sur les claquettes, là, Vaiana.
1: C'est sur la Polynésie. Mais... c'est Anthony Cavana qui fait la voix
0: magnifique
1: française.
0: Magnifique de Maui.
1: Voilà. Mareva Galanter qui fait aussi la voix de Sina.
3: Et Michel Houellebecq qui fait.
1: Et une actrice qu'on aime bien qui s'appelle Christine Delaroche qui fait la voix de la grand-mère aussi.
5: Oh, moi, je rêve.
0: Mais la grand-mère, elle est morte.
1: Ah bah non, elle est là encore dans
0: le... Parce que la grand-mère, elle se réincarne en Ré.
2: En Ré.
1: En Ré.
4: En Ré mental.
2: T'es sûr que c'est la grand-mère?
0: En Ré mental, ouais.
3: T'es sûr que c'est la grand-mère?
0: Mais attends, c'est bizarre, elle revient en vie, elle. Ok.
2: Ah bah oui, oui.
1: C'est quand même une grand-mère qui revient en Ré.
3: Moi, je veux le voir, du coup. Je voulais pas le voir, mais là, j'ai envie de le voir, moi.
0: Elle fait la voix d'une fête.
4: C'est bon teasing.
1: Vaiana sortira fin novembre. C'est le Disney des fêtes de fin d'année, bien sûr.
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1: Une question pour Pascal Fauchère, qui habite Belleville-sur-Vie en Vendée. C'était Grand Prix d'Amérique ce week-end. Ah oui. C'est Nicolas Bazire, le fils de Jean-Michel Bazire, qui était déjà un grand nom dans le domaine des courses, de l'hippisme. Et cette 101e édition du Prix d'Amérique a vu donc le petit-fils Bazire, parce qu'il y avait le grand-père déjà avant, gagner sur un cheval. Alors, vous voulez que je vous donne le nom du cheval?
5: Ah oui, j'aime bien les noms de chevaux.
1: Datvisson Dupont, il s'appelle.
5: Ah, j'aime bien.
3: Comment ils font pour
1: Datvisson Dupont. Non, c'est pas
0: combien chez les Bazire? C'est pas la bande à Bazire?
1: C'est la famille Bazire, pas la bande
3: grosse
1: à Bazire.
3: Grosse famille, hein, grosse famille Bazire.
1: Ah oui, grosse famille.
3: Ah oui, business, finance et tout.
1: Mais alors, on va voir si vous suivez bien les chevaux, puisque ma question est toute bête. Êtes-vous capable de me donner 3 autres chevaux ayant gagné le Grand Prix d'Amérique depuis l'existence du Grand Prix d'Amérique?
5: Une de mai deux,
1: c'est pas à Vincennes, vous voyez.
5: Ah, il faut que ce soit à Vincennes en plus.
1: Ah bah le Grand Prix d'Amérique, c'est à Vincennes.
3: C'est pas le Grand Prix du Qatar dans l'Arc de Triomphe.
1: Ah non, c'est pas, non.
3: As du Toucan.
1: Comment vous dites?
3: As du Toucan,
1: non.
0: Belle de jour.
1: Belle de jour, non.
3: Belle de nuit?
1: Non plus, non.
3: Belle de dos?
1: Non.
3: Ah non. Ça, c'est Mergo.
1: Non, mais vous pouvez...
0: mais on est dans le style, à peu près, c'est ça.
1: Vous pouvez m'en citer, je vous jure. Hein. Moi, j'aurais pu en... peut-être...
0: Gélinotte.
1: Gélinotte, non.
5: Japlou.
1: Japlou, non plus, pas de chance. Japlou, c'est pas non plus dans le Grand Prix d'Amérique. Qui a dit Gélinotte?
3: Moi.
1: Gélinotte, bravo. Elle a gagné deux fois, Gélinotte. Bravo, monsieur Junior. Ça fait un cheval.
0: Tornado, Laurent.
1: Mon Tornado, c'est bien, mais non.
3: Mon petit poney?
1: Mon petit poney, non. Non, alors les derniers, vous voyez, sont moins connus, ça c'est vrai. Il y a Passeport, il y a Pro Patria, il y a...
0: Ah oui, donc on peut citer des trucs comme ça.
1: Azolton.
0: Carnet de voyage.
1: Il y a Dassota, Muscleton.
3: Ah, c'est pas beau.
1: Alors, après, on arrive à Gélinotte, vous voyez.
0: Boîte à outils.
1: Non.
0: Priapisme.
1: Et puis alors, dans les années 60, 70, 80. Gélinotte, c'est une des plus anciennes, hein, monsieur Junior. Gélinotte, c'est dans les années 50 qu'elle gagnait. Genre...
0: Isabelle Gélinotte. Apoplexie.
1: Non, mais... il y a des plus récents, vous voyez. Le quintuple vainqueur, c'est dans les années 90. C'est pas si vieux, vous voyez.
5: Alors, Bella du gazon.
1: Non.
0: Ah, oui.
5: Et le général du speed.
1: Pouf.
5: Non.
1: Au moins, elle essaye, Ariel.
3: Ah, triple galop pontage.
0: Feu rouge.
5: Général de Normandie.
0: Poteau rose.
1: Quand je vais vous donner les noms, peut-être quand le public vous
5: est-ce
1: en donnera.
5: Est-ce qu'il y a des noms de...
3: Jean-Pierre Foucault. Ah, non.
5: Est-ce que, par exemple, il y a des...
1: Bellino aussi, par exemple. Et Bellino 2.
0: Bellino 2,
1: il a gagné trois fois, Bellino 2.
0: Ouais, un truc avec Belle, je suis sûr, il y en a plusieurs.
1: Mais il y a plus facile encore que Bellino 2.
0: Bella.
1: Non.
5: Est-ce que ça, il y a des noms de propriétaires dedans?
1: Non, c'est des noms de chevaux, je vous jure. Vous n'avez entendu que pendant des années, hein.
3: Mais non.
0: La Boulette.
1: Oh, mais non, pas la Boulette, non. Dans 30 secondes, on va encore perdre un chèque RTL.
5: Galon. Comment vous dites? Galop du gazon.
1: Galop du gazon, non.
0: Roule ma poule.
1: Non, roule ma poule.
5: Bernardo.
3: Trottinette.
1: Trottinette, non.
0: Trotte ma crotte.
5: Fraise Tagada.
3: Lavoine.
0: Excellent.
1: Non.
5: Arrume des foins.
0: Lavoine à vapeur.
1: Non plus, non. Bah écoutez.
3: C'est parti, mon kiki.
1: 300 euros et regardez les mains.
5: Ah non, il y a des gens.
1: C'est là qu'on voit que vraiment.
3: Il y a des parieurs.
5: Ah oui.
1: C'est là que les grosses têtes, vraiment, là, vous avez failli.
3: Ah non, on joue pas au PMU, nous.
0: C'est que des fans de Marc Sharif.
1: Alors allez-y, monsieur Toen.
4: La dame, là, allez. Oh non, finalement, je vais à la gauche.
5: Non.
4: Comment ça va? Présentez-vous votre réponse.
7: Monique.
4: Bonjour, Monique. Alors, vous savez que pour rentrer en boîte, il faut dire que je viens de la part de Monique? Ça marche à chaque fois.
3: De qui la tienne?
7: Ça marche à chaque fois.
4: Alors, Monique, on vous écoute.
1: Vous venez d'où, Monique?
7: De Paris.
1: De Paris. Ouais. Alors, vous savez qu'il me faut deux noms de chevaux, hein,
7: pas
1: un seul.
7: Oui.
1: Alors, allez-y.
7: Idéal du gazo et Ourasi.
1: Excellent.
0: Ouais. Et Ourasi, on l'a dit, Ourasi.
1: Non. Vous gagnez 100 euros.
7: Idéal du gazo. Idéal.
0: Ah, c'est Marie de Monique, il a dû en faire de l'argent.
5: Ça me revenait pas, du gazo, mais pas le...
1: Idéal du gazo.
3: Est-ce que c'est la première fois que vous gagnez au PMU?
1: Ourasi, il a gagné 5 fois
0: Ourasi.
1: Ah oui, je vous l'ai dit, qu'il était hyper connu.
3: Ourasi était très connu, ça va.
1: Et puis, il y avait Général du Pomo aussi.
5: Ah,
0: moins connu.
1: Roquépine, vous auriez pu trouver aussi. Roquépine, voilà quand même des noms de gagnants du Grand Prix d'Amérique qui étaient trouvables ou retrouvables. On vient de perdre 400 euros.
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1: Une question pour Sarah Franier, qui habite le syndicat, c'est dans les Vosges, le syndicat. Ça doit être le nom d'un village, c'est bizarre, hein, d'ailleurs. Comme nom de village, le syndicat. Mais même Franier espère un chèque RTL. À propos de cette question, il y a 75 ans, mourait le peintre renommé Bernard Boutel de Montvel. Mais dans quelles circonstances ce peintre est-il décédé?
5: Il est mort en France.
1: Alors, il n'est pas mort en France et il ne s'est pas suicidé.
11: Il a fait une chute.
1: Ah, ça oui.
11: Ah oui,
0: il est tombé de 5 mètres au-dessus du cinéma.
12: Ah non, c'est l'avion où s'est tué aussi Marcel Cerdan et Ginette Neveu.
1: Excellente réponse de Christophe Barbier. Ah oui. Le vol Air France 009.
11: Oh mon Dieu.
1: Oui, monsieur Janssen.
11: Oh non.
1: Imaginez, vous auriez pu être steward sur ce vol.
11: Oh non. Eh oui, et j'aurais eu 50 ans aujourd'hui.

0: chanter.
1: Ah, attendez, alors, l'hymne à l'amour, c'est, ça commence par quoi?
2: Le ciel bleu.
1: Ah oui, le ciel bleu peut bien s'écrouler ah, et la terre peut bien
3: s'écrouler.
0: Et l'avion aussi.
1: Si tu m'aimes, je me
0: sucré
1: fous
0: ou salé
1: du monde entier.
0: Mais effectivement, Marcel Cerdan était à bord de cet avion, le boxeur Marcel Cerdan.
4: Ah oui, je connais parce que je m'entraîne là-bas, à Levallois.
0: Ah ouais, fiancé d'Edith Piaf, vous voyez. Elle
4: ah bon, ça je savais pas.
0: Ah bah oui, elle l'attendait à New York, il allait la rejoindre, vous voyez. Ah oui. Il a failli pas prendre l'avion au dernier moment. À votre avis, il mettait combien à cette époque-là pour faire Paris-New York?
2: Oh, il mettait des heures.
4: Non, il mettait, je dirais...
0: Aujourd'hui, c'est combien? Aujourd'hui, Paris-New York
2: 6 à 7 heures. Mais vous voulez savoir quoi? Je dirais qu'il mettait 11 heures à l'époque.
0: Il mettait 17 heures.
2: Ouh. Un rendez-vous.
5: Avec des arrêts.
6: Et des escales, oui, pour faire
2: la place.
0: Le vol durait 17 heures.
2: Ah, il devait être chiant, les hôtesses. 17 heures avec les passagers sur le dos, moi j'aurais pété à plomb. Hein.
0: Ah bah, quand vous avez jamais fait de vol aussi
2: si,
0: long.
2: Le vol le plus long, c'est Santiago du Chili, c'est 17 heures.
0: Ah bah, voyez.
2: Eh bah, c'est très très long. Hein.
0: Ah oui.
2: Ah oui.
0: Alors, admettons, là, parce que moi j'aime bien. On fait les derniers moments du Constellation. Hein. Adil, il joue Marcel Cerdan. Hein, c'est,
2: Ah oui, et moi je le sais.
5: Et moi je jouais du Piaf.
0: Ah, vous jouez.
1: Oui, mais elle n'est pas dans l'avion alors.
5: Mais moi je l'attends.
0: Oui, mais elle l'attend, elle piaffe, elle.
5: Je l'attends.
0: Elle piaffe à New York, tu vois.
5: Je l'attends.
0: Quand est-ce qu'il va arriver ce putain d'avion? D'où, voilà. D'où? C'est comme ça qu'est né le verbe. Elle piaffe. Putain, il n'arrivera jamais cet avion.
1: Jean-Phi fait le steward et moi je fais l'hôtesse de l'air.
2: Oui, voilà. C'est...
0: Alors voilà, parfait, comme dans Banzai, vous voyez, parce que Coluche aurait eu 80 ans aujourd'hui.
2: Ah oui, ah oui,
0: Alors, Angoune, vous faites Ginette Neveu, la violoniste.
4: Et moi, je peux changer de personnage ou pas?
0: Pourquoi? Vous voulez faire quoi?
4: Je pense que c'est plus facile pour moi de faire l'avion.
2: Oh, bah, c'est au bien, je veux rentrer dedans.
0: Pourquoi vous voulez faire l'avion?
4: Ah, il y a quand même bruitage à faire.
0: Ok, donc vous faites l'avion. Monsieur Barbier, qui est viril quand il veut. Bah,
2: ah oui.
1: Il va faire Cerdan.
0: Il va faire Cerdan. Et justement, comme ça, Valérie va pouvoir chanter Allez, venez, Milour. Puisque c'est un boxeur, ça me paraît logique. Alors, allons-y. Alors, moi, je suis le narrateur.
2: Hein. Oui.
0: Donc, nous sommes le 28 octobre, puisque c'est un anniversaire aujourd'hui. Voilà pourquoi j'ai choisi cette question. 28 octobre 1949, il y a 75 ans. Les passagers montent à bord. Les passagers montent.
4: T'es dans un avion, hein.
2: Ça n'est pas dans une tourneuse, hein.
4: Bah, je sais pas, ouais.
0: Et quand les passagers montent à bord, l'avion, il fait pas de bruit.
2: Non.
4: Ah, mais à l'époque, je sais pas là. Je peux pas savoir.
6: Ah, il chauffe les moteurs quand même.
4: Ah oui, mais c'est ça, c'est. Maintenant, il a craché l'avion.
1: Il tourne l'hélice.
4: Bah oui. Parce qu'il a craché, c'est qu'il était pas en forme le truc.
2: S'il a craché, c'est ce qu'on.
0: Alors, vous êtes le steward, dites bonjour à Ginette, bonjour à Marcel.
2: Bonjour, soyez les bienvenus à bord. C'est un honneur que de vous recevoir à bord de notre. Allez.
0: Vous en faites beaucoup auprès de Monsieur Cerdan, parce que.
2: Ah, Monsieur Cerdan, mais je suis de ceux qui ont vu tous vos combats, sachez-le, j'admire votre carrière incroyable. Et puis, être aussi beau en étant bad boy, c'est terrible. Vous avez retrouvé Madame Piaf?
6: Oui, je vais à New York me battre et retrouver Madame Piaf. Vous avez réservé une place.
5: Marcel, la galère terrible.
6: Éteins ton chien, la communication passe mal, il dit. Mademoiselle, j'ai réservé une place en première. Où est-ce que je peux m'asseoir?
0: Bah voilà, on y est. Ça, c'est du vécu.
7: Mais monsieur.
2: Oui, qu'est-ce
7: que moi, j'ai mon violon. Il faut absolument que je change les strings de mon violon.
2: Oui, mais alors.
6: Les cordes.
2: Oui, les cordes, mais.
0: Il veut changer son string.
2: Pas de problème, je vous passe le mien.
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0: Vous êtes allé voir son film, Ariel?
10: Non, pas encore.
0: Ah ben voilà.
10: Vous l'avez vu?
0: Entre réalisatrices, quand même, un peu de solidarité.
2: Oui, j'ai vu, moi.
0: Aller voir le film de votre consoeur.
10: Oui, d'accord.
11: Moi, je l'ai vu et c'est très beau.
0: Ah oui, c'est très joli.
2: La bande-annonce donne très envie.
0: Ah ben, vous voyez.
2: Ah oui.
0: Ah,
2: voyez. Les costumes sont magnifiques, les hommes sont très jolis.
0: Arrêtez, elle va encore être jalouse, l'autre.
2: Mais non, mais moi, j'ai adoré son film, alors.

0: Alors elle le sait, je lui ai dit.
1: Mais elle fait des films, elle, Dombasle.
0: Bah oui, hein.
2: Ah bon?
0: Oui, et pas tous les ans.
2: Et Isabelle Mergo aussi.
1: Oui, Isabelle Mergo,
2: je sais. Et quand est-ce que vous faites un film avec nous tous, avec toutes les grosses
0: briques, hein?
3: Non, j'aimerais bien avoir un peu de succès dans ma vie.
2: Justement, détrompez-vous.
3: Mais justement, j'ai une idée, mais ça va pas vous plaire.
2: Ah bon, bah alors voilà autre chose. Pourquoi ça va pas me plaire?
3: Parce qu'on vous enterre.
2: Bah écoutez, si c'est au début du film, au moins je serai pas compromis trop longtemps. Allez, une première citation pour madame Caroline de Berck, qui habite Loun Plage. C'est dans le nord, ça, Loun Plage?
0: Loun.
2: L-O-O-N.
0: Loun Plage.
2: Alors, qui a dit, le chinois n'est pas si difficile que ça. Ping, ça veut dire tennis, et pong, de table. Et tout est à l'avenant.
3: Jean-Yann?
2: Jean-Yann, non.
4: Pierre Dac.
3: Martin?
2: Non.
0: Des preuves. Alors, non. Quelqu'un qui nous a quittés.
4: Francis Blanc.
2: Non, pas du tout.
3: Non, il est toujours là.
2: Qui est toujours là. Et quand vous dites parmi nous, on peut pas dire mieux.
4: Isabelle Mergo.
2: Mais non.
3: Jean-Phi.
2: Mais non.
3: Alex Vizorek.
4: Laurent Ruquier.
2: Mais non.
1: Mais non, parmi nous dans les grosses têtes, mais pas ici ce soir.
2: Et pas seulement, il y a un double sens à parmi nous.
4: C'est quelqu'un qui a
1: dans que nous, dans
0: Jésus.
1: Nous.
2: Mais non.
3: Parmi nous.
5: Qui est descendu parmi nous.
4: Si, Philippe Gueluc.
2: Philippe Gueluc. Bonne réponse. Alex Vizorek, et oui, parmi nous, puisque...
3: Oui, oh
6: là là, le jeu
3: minou,
6: de
3: minou.
2: Puisque cette phrase, c'est une phrase du chat.
4: Et
2: oui,
4: oui,
2: oui, je viens de recevoir le nouvel album de Philippe Gueluc qui était sur mon bureau ce matin, Le chat et ses 40 bougies. C'est l'album anniversaire.
1: J'ai pas compris.
2: Et c'est dans le nouvel album du chat que j'ai trouvé cette phrase. Le chinois, ce n'est pas si difficile que ça. Ping, ça veut dire tennis, et pong, de table, et tout est à l'avenant. Écoutez, franchement, voilà encore un bel album, très drôle. Merci Philippe de m'avoir envoyé l'album. Les autres devront l'acheter. Une autre citation pour Charles Tendron, qui habite Jouet-sur-Erdre, c'est en Loire-Atlantique, qui a dit « Quel fardeau! On ne m'a rien appris. Il me semble que l'univers va tomber sur moi. » Une citation historique, bien
1: Galilée.
2: Sûr. Non.
4: Quelqu'un de positif.
7: Oui, ça pourrait être Louis XVI.
2: Et c'est Louis XVI. Oh. Excellente réponse. À quel moment il a dit ça?
7: Au moment de la mort de son grand-père, le 10 mai 1774.
2: C'est la date exacte.
0: Il fait sûr qu'il en rajoute.
3: Attends, il sait même pas le jour que c'est. C'était un mardi, un lundi.
2: Et il avait 19 ans, Louis XVI. Et effectivement, ce jour...
0: Il avait déjà la pêche, hein, Louis XVI.
2: Ce jour-là, à 19 ans, quand il apprend qu'il va devenir le roi, il dit « Quel fardeau! On ne m'a encore rien appris. Il me semble que l'univers va tomber sur moi. »
7: C'est pas entièrement faux, en plus.
2: Ah oui, bah d'ailleurs, oui.
0: Il a rien fait tomber, on lui a plutôt enlevé quelque chose.
8: C'est pas entièrement faux.
2: Ah, qu'est-ce qu'il y a, monsieur Janssen?
8: Non, oui, on te demande juste qui a dit la citation, t'as trouvé la réponse, c'est super. Maintenant, c'est pas la peine d'argumenter.
1: Nous faire passer. Il est jaloux.
2: Mais qu'est-ce qu'ils ont tous à être jaloux comme ça?
3: Non, il y en a marre de ce côté-là, vous les regardez tous, et nous...
0: Ils sont torticolis.
2: Ce n'est pas parce que je ne vous regarde plus que je ne peux pas vous voir.
3: Bah, si, c'est une phrase
1: Louis XIV.

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1: Pour Monsieur Talu, qui habite Nersac en Charente, je vous emmène en Grèce où la tempête Daniel a provoqué de curieux changements pour des moutons dans un champ de Thessalie précisément. C'est une région grecque.
2: Oui, au nord du Péloponnèse.
1: Voilà, la Thessalie, je précise pour ceux qui ne connaîtraient pas bien la Grèce. Mais c'est vrai que d'un seul coup, les moutons de cette région se sont mis à sauter plus haut que les chèvres. Mais pour quelle raison?
3: Ils se sont mis à sauter plus haut que les chèvres.
4: Parce qu'il y a de la neige?
1: Ça s'est passé là il y a quelques semaines à peine.
5: Parce qu'il y a des loups,
1: en septembre.
6: Est-ce que le vent a gonflé leur laine et hop, ils sont montés?
1: Non.
5: C'est pas à cause des loups, ils ont eu peur des loups.
1: Alors qu'ils tentaient de se protéger de la tempête Daniel au début du mois de septembre, un troupeau de moutons vivant tout près de Almyros, donc en Thessalie, s'est retrouvé de telle manière à se mettre à sauter. Tout le monde était surpris et on a compris seulement qu'après pourquoi.
7: Parce qu'ils avaient de l'électricité.
1: Non.
4: Ils étaient malades.
8: Ils jouaient au fameux saute-mouton.
1: Oui, ils ont raison. Après tout, vous avez raison. Et puis, ils se comptent entre eux pour s'endormir. Non.
4: Est-ce qu'il y avait des malades?
6: Non, mais attendez. Est-ce qu'il y avait des jets de vapeur qui sortaient de la terre?
1: Alors, malades, on peut dire qu'ils étaient,
4: ils avaient la danse de la cinguille?
1: Non.
9: Le fait qu'ils sautent plus haut que des chèvres, c'est quelque chose qu'ils peuvent faire habituellement. C'est juste que là, ils se sont mis à le faire.
1: Ah non, normalement, un mouton, ça saute moins haut qu'une chèvre.
9: Ah oui, donc là, c'est le fait
6: qu'ils ont mangé des champignons.
5: Ils avaient pas de pignouf.
8: Non, mais il y avait une épidémie, en tout cas, il y avait quelque chose.
1: Alors, monsieur Barbier est tout près de la
6: réponse. Ils ont mangé une plante.
5: Des trucs hallucinogènes.
7: Ils ont mangé du shit.
5: Des plantes hallucinogènes.
7: Ils ont mangé de la marijuana.
6: La marijuana qui était apportée par la tempête.
1: Exactement.
5: Ah bon ?
1: Dans la région, il y avait un champ de cannabis.
8: Ils étaient défoncés, quoi.
1: Et effectivement, les moutons étaient défoncés.
7: Les pauvres.
5: C'est génial.
10: La vache.
1: Comme ils ont eu peur de la tempête, ils ont trouvé refuge dans une serre voisine où était planté du cannabis médical.
5: Ah, et après, ils disaient, bon, c'est ce que je dis, elle m'appartient, cette serre.
9: On est bien, là.
1: Les moutons ont ingurgité plus de 270 kilos de cannabis.
7: Oh, putain.
1: Oula. Et là, d'un seul coup, ils ont commencé à développer un
9: album de rap.
8: Mais ça fait sauter. du reggae.
1: Ils faisaient pubère, ils faisaient
7: Mais ils étaient pas, ils sont pas morts.
1: Non, ils sont pas morts, mais ils sautaient dans tous les sens.
8: Mais ça fait sauter plus haut.
9: Pourquoi ça les fait sauter haut? Ça n'a pas de sens.
6: Bah oui.
9: Normalement, les gens, ils sont plutôt mous après. Hein.
1: Ah non, mais les moutons, ils sautaient. Alors je vous dis, écoutez, c'est Newspaper et Newsweek qui nous racontent
7: trop drôle
1: l'information, parce que c'est arrivé jusqu'aux États-Unis cette histoire.
7: Et le propriétaire, il a perdu son argent.
6: Je te dis pas le méchoui après, le goût qu'il avait. Hein.
5: Ah ouais, est-ce qu'on peut manger après le mouton défoncé?
6: C'est du méchouit.
8: C'est un space mouton, quoi.
1: Dites, Karine, vous avez dû, vous, avec vos agriculteurs célibataires, en connaître des chèvres défoncées.
7: Oh non.
8: Ça lui plaît pas du tout. Hein.
9: Elle ne rit pas du tout. Hein,
7: non. Moi, j'ai du mal avec la cause animale.
1: Ah oui.
7: Je peux vous dire que si je les surprenais à faire ça, je les dégage direct.
1: Ah bah ouais.
9: Ce qui est bien, c'est qu'elle dit pas qu'ils le font pas. Elle dit juste qu'elle les a pas vus.
7: Qu'est-ce que tu peux savoir? Je balade tout le temps.
1: C'est ce soir, il y a l'amour est dans le pré ce soir. Ah ben, je vais vous regarder ce soir.
7: Ça va être un bel épisode.
1: Ah oui, il y a quoi? Il y a qui ce soir?
8: Il y a des moutons.
1: Est-ce qu'il y a les agriculteurs homo, ils sont là ce soir?
7: Je suis pas sûre, ils étaient là le week-end, la semaine dernière.
1: Ah oui, pas toutes les semaines.
7: Je pense pas.
9: Est-ce que t'as des gens très jeunes?
7: Oui.
9: Parce que c'est, c'est toujours des gens quand même d'un certain âge.
7: Ah non,
4: plus de 16 ans,
7: 23
4: ans.
9: Plus
4: de 16 ans,
7: oui, bien sûr.
1: Il y en a pas mal. Elle est mignonne aussi. Ils vont faire un joli couple. Je sais pas vous dire quel nom il a, mais.
5: On dirait qu'il parle de
4: moi. Moi, je sais.
1: Un mec un peu timide.
7: Ah, blond aux yeux bleus.
1: Voilà. Et elle est mignonne aussi, la petite qui.
7: Il y en a deux encore. Hein.
1: Ah, il y en a deux.
9: Vous parlez de faire accoupler des chiens.
5: Ah ouais, vraiment. Ah vraiment.
9: Elle est mignonne, la petite, avec le petit.
5: Il est gentil, un peu timide. Puis il pisse pas partout, celui-là.
1: Non, mais on regarde pour ça, on regarde pour.
7: Ah oui.
6: T'as jamais eu un coup de cœur avec un agriculteur? Jamais.
7: Non.
6: Une attirance pour la vie à la ferme?
7: Ah si, ça j'aime bien. Ça, plus je travaille dans cet univers, plus... Si, mais là j'ai acheté une maison à la campagne aussi.
9: Mais c'est une maison, c'est pas un corps de ferme que t'as acheté?
7: Non, c'est une maison.
1: Elle a un corps bien ferme, même. C'est pas la même chose.
7: Non, mais en tout cas, c'est vrai que ce sont des gens que j'aime beaucoup, parce que je trouve qu'ils ont des valeurs, ils ont les pieds sur terre, c'est le cas de le dire, et ils sont pas dans les esbroufes, et ils sont...
9: Et puis c'est rentable, cette émission.
7: C'est quoi? T'as dit quoi?
1: Ah bah non, mais ça cartonne.
7: C'est vrai.
1: Elle est leadeuse, on ne dit pas leadeuse.
7: Bah si, disons.
1: Ah oui, ce que j'aime comme séquence aussi, c'est à la fin.
7: Après.
1: C'est-à-dire que non seulement vous avez l'amour et dans le pré avec les agriculteurs.
9: Qu'est-ce que vous les imitez bien.
1: Mais après, ils filment. Ils filment, écoutez bien, ils filment ceux des années d'avant qui regardent les couillons de l'année d'après.
8: Ah ouais.
1: Et là, ils font la haine. Oh non, mais regarde-moi ce con-là, il a l'air mal oeil. Bon, allez, quand même, moi, je serais bien rentré dans la petite.
9: Oh. Il dit ça.
1: Et puis, il donne un petit
7: non,
1: coup.
7: Non, ils disent pas ça.
1: Il donne un petit coup de coude à Germaine. Puis, hey, Germaine, tu te souviens, nous on n'avait pas attendu 15 jours, nous. Hein.
9: En tout cas.
1: Avouez que c'est ça.
7: C'est ça.
9: En tout cas, Karine, tu peux voir après l'imitation de Laurent que vraiment, on n'est pas du tout dans le cliché grâce à l'émission. Les Français ont une belle image de l'agriculture, ça a modernisé.
1: Oh non, bah dis donc, j'invente rien. Parfois, ils sont sous-titrés dans son émission.
7: Rare,
1: oh, si.
7: Alors là, c'est déjà arrivé.
1: Ah, franchement,
7: arrivé, bien sûr, il y en a un ou deux. Oui,
1: ah bah, il y en a un ou deux, ils sont sous-titrés.
7: C'est vrai, c'est vrai. C'est vrai. Ah bah, il y en a, tu comprends pas.
5: Bah oui. Mais
9: comment il faut pour communiquer avec la personne, du coup.
7: Moi, je comprends.
1: Moi, je vous jure que le jour où je suis sous-titré à la télévision, j'arrête.
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1: Quelle fut la première vedette à se produire sur la scène de l'Olympia ?
5: Oh,
10: Maurice Chevalier ?
1: Non, pas Maurice Chevalier.
5: Est-ce que c'est un chanteur, un acteur ou quelque chose d'autre ?
1: C'est une femme.
5: Joséphine Baker ?
1: Joséphine Baker, non.
5: La Goulue ?
1: La Goulue ! Bonne réponse de Laurent Baffy. Eh oui.
11: Je ne pas qu'elle avait un spectacle, la Goulue.
1: Eh ben, c'était une danseuse de French Cancan.
5: Elle faisait tout le premier rang.
1: Elle avait quitté le Moulin Rouge et elle dansait effectivement à l'Olympia quand l'Olympia a été inauguré le 11 avril 1893, puisque c'est le même patron du Moulin Rouge qui a créé l'Olympia. Vous vous rendez compte, à la fin du 19e siècle, oui. 1893.
5: Toulouse-Lautrec dans la salle.
1: Sûrement. Et la Goulue, en tout cas, dansait le Cancan. C'était la vedette du programme. La Goulue à l'Olympia. Vous avez fait l'Olympia, Chantal?
11: Oui,
1: combien de fois
11: l'Olympia, plusieurs fois. C'est très beau comme ça, c'est magnifique.
9: Et la Goulue était sympa ou pas?
11: Oui, elle était dans les coulisses, elle regardait mon spectacle.
5: Moi aussi, je l'ai fait l'Olympia, Laurent, si vous avez des
1: questions. C'est pas vrai.
5: Oui, avec
10: moi aussi, je l'ai fait.
11: T'as pas demandé à toi?
5: Mais je sais pas, j'essaie d'agrémenter un peu.
11: C'est à moi qu'on pose la question.
12: Mais c'est toi, c'est quoi?
11: J'ai adoré faire l'Olympia.
5: Moi, ma spécialité, c'est la cuisine au beurre.
12: Non, mais pourquoi tu as fait. C'est quoi que tu as fait?
5: Je faisais des one-man shows avec des chansons dedans.
1: Il chantait à l'Olympia.
5: Oui, des one man.
1: Il a fait chanteur, Max Boublil.
11: Mais je me souviens juste que tu chantais.
5: Oh, ce soir, tu vas prendre. Oui, tu vas prendre. Comme si je sortais de prison après 10 ans de réclusion. Oh, tu vas prendre. Oui, tu vas prendre. J'espère que t'es véhiculé parce que tu pourras plus marcher. Oh, tu vas prendre. Ça, c'était pour toi, Marcella, uniquement
12: pour
5: toi.
12: Écoute.
1: Je sens que ça lui plaît, hein.
12: Ça me plaît, mais tu chantes faux.
5: Non, pas du tout. Alors, je chante pas faux du tout. Amenez-moi une guitare, on va voir si je chante faux.
12: Parce que les paroles sont magnifiques.
5: Elle est agaçante,
9: non? C'est un programme.
5: Mais qu'est-ce que je vais lui faire à Marcella?
12: C'est magnifique, c'est hyper, hyper romantique, en fait.
1: Pour Maryse Latester, qui habite en Gironde, si vous allez à Haute-Rive, ce sera pour voir quoi?
5: Une statue. Le palais idéal du facteur cheval.
1: Pour voir le palais du facteur cheval. Bonne réponse de Franck Ferrand. Vous l'avez déjà vu en vrai? Je parle pas du facteur, hein, je parle du palais, évidemment.
5: Non, le facteur, je risque pas de le voir, mais le palais, soyons très honnêtes, c'est un petit peu décevant.
1: Ah oui.
5: Mais c'est quand même.
1: Conseillez pas d'aller jusqu'à Haute-Rive, alors.
5: Bon,
1: c'est pas pour ça, en tout cas.
5: C'est une curiosité, puis le paysage autour est somptueux.
12: Mais pourquoi s'appelle les palais cheval?
1: Parce qu'il s'appelait comme ça, c'était son nom, Monsieur Cheval, le facteur cheval. Il était facteur, et il avait
12: Il s'est construit un palais?
5: Il est tombé sur une pierre.
1: Voilà,
5: c'est ça.
1: Et racontez, Monsieur Ferrand.
12: Il a un palais des cartes?
5: C'est ce que dit Laurent, il a trébuché sur une pierre qu'il
10: qu'il a trouvée très belle. Et après sa tournée, le soir, il est venu chercher cette pierre. Il s'est dit, qu'est-ce que je pourrais en faire? Et il s'est mis, à mesure qu'il faisait des tournées, tous les matins, il ramassait des pierres étonnantes, des racines, des choses étranges. Et il s'est mis à faire cette espèce de construction un peu bizarre, totalement fantaisiste.
9: Des bouts d'assiettes.
11: Un peu la maison de Dame Tartine.
10: Mais c'est vrai que c'est un petit peu mal vieilli, parce que ça n'a pas été conçu par un...
1: Voilà. Je voudrais juste m'arrêter sur la précision de Madame Latsou, parce que déjà qu'on ne sait pas, vraiment, pour ceux qui ne connaissent pas le palais du facteur cheval, on ne sait pas bien. Moi, je connais, parce que j'ai déjà vu, il y a même eu un film formidable avec Jacques Gamblin dans le rôle du facteur cheval. Donc moi, je le vois, le palais. Mais pour ceux qui ne connaîtraient pas le palais, je ne suis pas certain, cher Chantal, que votre petite précision ait donné grand-chose. Parce que, est-ce que vous croyez qu'on connaît mieux la maison de Dame Tartine que le palais du facteur cheval?
13: Quand Franck a dit ça a mal vieilli, il parlait de Chantal.
11: La maison de Dame Tartine, c'est une maison qui est faite de briques et de broc avec des gâteaux.
1: C'est quoi la maison de Dame Tartine?
11: Je ne sais pas. Quoi? Ça, c'est un truc qui m'habite depuis ma jeunesse, Dame Tartine, mais je ne la connais pas personnellement. Voilà.
1: Donc vous dites un truc sans savoir ce que c'est.
11: Oui, mais ça, je trouve ça intéressant. Les gens vont aller voir, vous savez, c'est ça aussi à la radio.
1: Parce qu'en plus, vous n'allez pas prendre ce que c'est que la radio. Les gens vont, vous n'allez pas aller voir le type qui dit que je dis 2 euros, vous.
11: Les gens vont se documenter sur Dame Tartine. Et toi, tu m'as dit que tu connaissais.

0: Dame Tartine.
1: Oh, bah, par cœur.
2: Ben voilà, tu vois.
3: Non, mais moi, je connais Dame Tartine.
2: Ah.
3: Parce que j'ai vu la bande dessinée quand j'étais gamin. J'avais Dame Tartine, elle, c'est une sorcière qui se balade sur un balai dans le ciel. C'est ouais. Ça, Dame Tartine.
4: Elle a une maison bizarre.
3: Mais je me souviens pas de la maison de Dame Tartine.
4: Vous n'avez pas tilté sur la maison.
3: Mais voilà. C'est pas ça, c'est que vous me surprenez en voulant aider nos auditeurs à identifier le facteur du palais cheval.
0: Oui.
3: En disant, oh, ça ressemble à la maison de Dame Tartine.
0: Que personne ne connaît.
4: Mais moi, pour me suivre, si vous voulez.
3: Oui.
4: Rien n'est jamais fini.
3: Ah non, ça.
0: Ah, on a vu. Hein.
5: C'est quoi la pub, Laurent?
3: Enfin, Chantal, merci pour.
4: J'aime bien donner des précisions aux gens, parce qu'après, ils sont perdus. Mais non, mais ce garçon qui est tombé sur une pierre, moi, je comprends très bien.
0: Ouais.
4: Je suis tombé place de la République jeudi soir.
3: C'est pas vrai.
0: Non.
4: Si, parce que figurez-vous qu'il n'y a plus de station
3: c'était
4: de taxi.
3: C'était pas mardi soir, plutôt.
4: C'était jeudi soir.
3: Très bien.
4: Je connais ma vie.
3: D'accord.
4: Pourquoi vous voulez vous immiscer dans ma vie?
0: Mais voilà. C'était une manif pour quoi que tu faisais?
4: Je faisais pas de manif.
0: Contre la mort.
4: Je sortais de l'Alhambra. Je sortais de l'Alhambra et j'avais un dîner d'anniversaire après. On m'attendait pour souffler les bougies. Je suis extrêmement attendu dans les dîners. Bon. Et donc, avec Michel, on s'est retrouvé place de la République. Pas
3: non.
4: De station de taxi.
3: Sans rire. Non.
4: Rire, ouais, vraiment sans rire. Et... j'en trouve un, mais très loin devant le De Jazé.
3: Oui.
4: Je cours, parce que j'aime bien courir.
3: Oui.
4: Je cours.
5: Et que tu cours bien.
4: Et il y a deux marches pour aller sur la chaussée.
3: Oui.
4: J'attends, je traverse. Donc
3: j'espère qu'il y a une chute.
0: Bah non, bah oui.
4: Je glisse sur une canette de bière écrasée sur la deuxième marche. Je glisse et je fais un vol plané comme ça. On m'a vu, Michel va me partir.
0: Mais non.
4: Comme ça.
5: Par-dessus le déjeuner.
4: Je suis tombé sur le
5: taxi.
4: Non, presque, mais sur le chaussée.
0: Sur quoi? Sur le chaussée.
3: Manifestement, il y a encore des dents sur place.
4: Sur la chaussée.
5: Elle se tenait, on aurait dit Tom Tartine.
3: La suite après la pub.
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3: Tiens, un anniversaire encore, mais l'anniversaire d'une disparition cette fois.
5: C'est toi ?
3: Ah non, c'est pas moi, c'était il y a 150 ans à Menton.
7: Il y a un citron qui est parti.
3: Non, le 24 février 1872.
8: Les Bogdanov.
3: Non. D'ailleurs, il est enterré là-bas à Menton. Je vais même vous donner son nom, il s'appelle William Webb Ellis. Mais qu'a inventé William Webb Ellis, dont on célèbre les 150 ans de la disparition?
8: Un parfum?
3: Non.
8: Le distributeur de linge?
3: Non. Il était britannique, attention. Oui.
9: L'ascenseur?
3: L'ascenseur? Non.
10: C'est culinaire?
3: Culinaire? Non.
8: Non.
7: C'est l'hygiène? Non. Ah,
3: c'est un nom qui devrait vous dire quelque chose, normalement, quand même.
7: William Webb Ellis.
3: William Webb,
7: ça me fait penser à la toile et à Internet.
3: Oui, mais sauf qu'en 1872...
7: Ouais. Mais il y a des prémices, parfois. Parfois, faut écrire. Regardez, par exemple, Léonard de Vinci, il a pratiquement inventé l'hélicoptère.
3: C'est pas faux.
7: Même si c'était des années.
3: C'est vrai.
7: Voilà.
5: Ça volait pas bien, à l'époque. Ouais,
7: non,
8: c'est pas terrible, non.
3: Alors, mon William Webb Ellis. Je savais que je pouvais poser la question aujourd'hui parce que je savais pertinemment que personne ici n'avait jamais.
5: Comment tu écris Ellis, s'il te plaît?
3: E2LIS.
7: Oui, bah, c'est bien de préciser. Est-ce qu'il a inventé un sport?
3: Oui,
7: ou
3: madame.
7: Une activité?
3: Oui, madame.
9: MMA.
3: Pas le MMA. Non.
9: Le cricket.
8: Le jokari.
3: Oui,
7: c'est lui qui a importé d'Inde le badminton.
3: Le badminton non
9: le
3: plus.
9: Baseball.
8: Le boomerang.
3: Non, plus simple que ça.
10: Le rugby.
9: Le tennis.
3: Le rugby.
10: Bah oui.
3: Bonne réponse de Monsieur Semoun.
10: Ellis Emoun.
3: Ah. Eh oui. D'ailleurs, la Coupe du Monde de rugby s'est appelée pendant longtemps le trophée William Webb Ellis.
7: Et on m'a rien dit.
3: Si vous intéressiez un peu au rugby, vous
7: le
3: sauriez.
7: Moi, je m'intéresse.
11: Moi, c'est un calendrier pour moi. Là.
7: Exactement.
3: Ah oui, mais il y a un match là.
7: J'ai des tas d'hommes nus assis sur des balles.
11: Ah, oui, je sais que c'est Webb Ellis. Hein.
3: Alors, on va donc affronter l'Écosse. Mais justement, vous savez qu'évidemment... on appelle la France les Bleus, le 15 tricolore. Et les Irlandais, on appelle ça le 15 du...
7: du trèfle.
3: Voilà, merci Caroline.
7: C'est vrai?
3: Mais oui.
7: Ah, mais j'ai dit au pif.
11: Ah, ben, tu vois. Après...
3: l'Angleterre, le 15 de la rose. Oh, voilà. Eh ben, alors, comment on appelle
7: Les 15 du whisky.
3: Enfin...
8: le chardon.
3: Bonne réponse de Bernard Mabille. Le chardon. Vous fumez le rugby, monsieur Mabille?
8: De temps en temps.
3: C'est-à-dire quoi de temps en temps?
8: J'allais voir les matchs amateurs quand j'habitais dans le Gers.
3: C'est pas vrai.
8: Voilà.
3: Vous aimez bien les matchs de rugby?
11: Ah, mais j'aime bien parce que pendant un moment j'étais très proche de l'entraîneur de l'équipe de rugby de Montpellier, donc j'ai fait beaucoup de troisième mi-temps.
3: Comment ça?

0: C'est à lui qu'on doit ta transformation.
1: Non, mais c'est vrai que les rugbymen, contrairement à ce qu'on imagine, sont plutôt gay-friendly, comme on dit.
2: Ils sont très gay-friendly, oui, oui, oui.
1: Plus que les footballeurs.
2: Ah oui, ils m'ont jeté derrière une poubelle, on a bien rigolé. Non, c'est pas... Et après,
1: j'ai pas l'impression que les navigateurs soient très gay-friendly. En tout cas, pas aujourd'hui.
3: Non, ils sont pas gens du Nord, friendly.
4: J'arrive pas à comprendre de quoi vous parlez.
2: Eh ben, du rugby, la mêlée, tout ça. Et puis après, Air France, je faisais partie des vols spéciaux, donc on emmenait les rugbymen au tournoi destination. Donc avec les supporters et tout ça. Et il y avait l'équipe des juniors, l'équipe des féminines, et puis après, les stars du rugby. Eh ben, l'équipe des féminines, je peux dire, elle faisait peur, hein. Prenez un morceau de pain à la
3: c'était non mais les fans te font peur tout
2: plus
3: court.
2: Viril que ma sœur et c'est rare hein.
1: Monsieur Semoun, je crois que vous avez essayé de jouer au rugby.
5: Oui, j'ai fait le ballon moi en fait. Hein. Donc,
1: vous faites du sport dans votre carrière, Monsieur Semoun?
5: Pas vraiment du badminton, mais c'est tout. Ça s'arrête là. Bah, je suis gaulé un peu comme un asticot. Hein.
1: Non, j'ai pas voulu dire ça.
5: Oui, parce... oui, bah, enfin, je vous le dis moi.
1: Mais si vous voulez, je vous emmène à la pêche la prochaine fois.
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1: Empédocle était connu pour sa sandale. Mais pour quelle raison? Qu'a-t-il fait avec sa sandale, Empédocle?
9: Il est rentré dans l'Etna et bah, il est ressorti sous forme de sandale, en gros, quoi.
1: Alors,
9: il est mort dans l'Etna, le volcan.
1: À Pompéi,
3: dans l'éruption.
9: Et l'Etna a recraché sa sandale.
1: C'est pas tout à fait ça, mais bravo, monsieur Wiesmann, parce qu'effectivement, vous savez effectivement qu'Empédocle, qui était...
9: Empédocle d'Agrigente, si on
3: oui,
9: peut
3: bah, on se doutait que c'était
9: bien.
3: Pas le leader d'un groupe de rock. Hein,
10: c'est un joli prénom.
1: Il était philosophe, Empédocle, médecin, poète, voilà, pré-socratique, comme vous le dites, c'était avant Socrate. On est au 5e siècle avant Jésus-Christ. Et Empédocle, vous avez raison.
0: Ça passe une vitesse.
1: Qu'est-ce que vous dites?
0: Ça passe vite le temps.
3: Mais non, mais quand il a dit pré-socratique, j'ai cru qu'il pressait.
9: Oui, c'est la bonne époque.
3: Qu'est-ce que
10: tu veux pas être ministre de la culture, toi?
3: Oh, excuse-moi, mais je pourrais. Hein.
1: Alors, Empédocle, là où M. Wiesmann a raison, c'est qu'effectivement, il s'est jeté, il s'est tué, il s'est suicidé en se jetant dans les fournaises de l'Etna. Mais, mais vous êtes moins précis, en revanche, à propos de la sandale.
9: Alors, une sandale de fer, c'était une sandale de fer, ça je me souviens.
1: Oui, mais qu'est-ce qui s'est passé?
9: Il a laissé sa sandale avant d'y aller.
10: Non, il a jeté la sandale pour la profondeur.
9: Non.
3: Il a laissé sa sandale pour prouver qu'il s'était jeté.
1: Bonne réponse de Caroline Diamant et d'Ariel Wiesmann, évidemment. Bravo Ariel.
3: Moi, je suis le détective, cher Hercule Poirot, quand j'ai une enquête.
1: Et oui, il a laissé une sandale au bord de l'Etna pour prouver qu'il était passé par là.
3: Ça veut rien dire.
10: Ah. Pourquoi il va vers l'Etna quand il n'est pas...
3: Pour se suicider, connard.
0: C'est vrai, quoi.
10: Mais déjà... Oui. Déjà, hey, la droite va très bien dans ce pays.
0: Déjà, d'aller au sommet de l'Etna en sandales, déjà, c'est déjà un exploit.
3: Surtout
0: quoi.
3: En fer, ça doit chauffer très vite.
9: Ils adoraient le sauna à l'époque.
0: Et hein, c'est une histoire vraie?
1: Et oui, c'est une légende un peu quand même aussi.
3: C'est pré-socratique.
1: On n'est jamais sûr.
10: Il a pu laisser sa sandale et se tirer pour faire croire.
3: Ouais, moi j'ai laissé des sandales devant la Seine, je vais pas sauter. Hein.
1: Mais écoutez, en tout cas, bravo, parce que vous saviez au moins qu'Empédocle s'était jeté dans les fournaises de l'Etna. Et ça, c'est de la culture, monsieur Wiesmann.
3: Bravo, monsieur Wiesmann.
1: Une autre question pour Christelle Bourges qui habite la Ciotat dans les Bouches-du-Rhône. Puisque vous avez l'air cultivé, vous saurez me dire dans quel pays on trouve le plus de pyramides.
0: Ah ben, c'est pas en Égypte déjà.
3: Non, alors oui, parce que c'est ça le piège.
1: Évidemment, si vous m'aviez dit en Égypte.
10: C'est pas en Égypte, patron?
9: Pérou.
3: Eh ben, je pense que c'est en Iran.
1: Ce n'est pas en Égypte.
11: C'est au Soudan.
1: Et c'est au Soudan. Bonne réponse. Bonne réponse d'Éric Logérias.
10: Pourquoi ?
1: Il y a 138 pyramides en Égypte et il y en a 220 au Soudan.
10: D'accord.
1: Le Soudan compte plus de pyramides que l'Égypte.
11: Parce que c'est la civilisation nubienne.
1: Absolument.
11: Voilà.
1: Absolument.
11: Il y avait les mêmes mœurs.
1: Après, vous en avez au Mexique aussi, évidemment.
10: Mais ils enterraient quoi dans leur...
1: Les cendants.
10: Non, mais dans leur pyramide.
11: Bah justement, non. Tous les nobles.
1: Ah, oui. Vous en avez en Chine hein, aussi des pyramides.
0: Bah, la, à Paris.
9: La Nubie faisait partie de l'Égypte.
1: Oui. Alors là. La France est le pays où il y en a le moins.
0: Voyez. Non, on en a une.
10: Mais il y a un métro qui s'appelle Pyramide en France.
1: Au pluriel.
11: Oui.
10: On a même un jeu télé qui s'appelait Pyramide.
1: J'adore.
10: Avec Pépita. Qu'est-ce que c'est le Pépita? Moi, je l'ai vu au Bois de Boulogne, ça n'est pas fort.
1: On l'embrasse.
0: Non, mais
1: la pauvre Pépita.
10: Elle faisait un jogging. Oh, ton esprit mal placé.
1: Moi, j'aimais beaucoup Pyramide aussi.
10: Ah, j'adore.
1: J'ai jamais rien compris au jeu, mais c'était super.
10: Moi, j'étais doué.
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1: Une question pour Elisa Petit-Colas, qui habite Romorantin-Lanthenay. Là, c'est un anniversaire, puisque il y a pile 20 ans, le 14 décembre 2001, on posait la première pierre. Mais la première pierre de quoi?
12: De la pyramide du Louvre?
1: Ah, de la pyramide du Louvre, c'est bien avant.
11: D'un monument en France?
9: C'est à Paris?
1: Alors, à Paris, non. 14 décembre...
10: En
1: France, oui. 14 décembre 2001. Et d'ailleurs, ce fut inauguré...
12: Ah, le Louvre-Lens.
1: Le Louvre-Lens, non.
9: Le Mucem à Marseille?
1: Le Mucem non plus.
9: C'est dans le sud de la France?
1: C'est dans le sud de la France. Et ce fut d'ailleurs...
9: Le pont d'Avignon.
1: Le pont d'Avignon. Non, mais on se rapproche.
10: Ah, c'est à Lyon?
1: Et ce fut inauguré par Jacques Chirac en 2004, il y a 17 ans donc.
12: Ah, c'est pas un TGV?
1: Un TGV, non.
0: Une gare?
1: Une gare, non plus.
9: C'est un musée? Un édifice public?
1: Un édifice public, oui.
9: Un pont,
1: oui.
9: Mieux voilà.
1: Même qu'un pont.
12: Le viaduc de Millau.
1: Bonne réponse de Julie Leclerc. Eh oui. C'est pile il y a 20 ans que ce viaduc a été inauguré, enfin pas inauguré, première pierre hein, seulement, en 2001 et inauguré par le président Chirac 3 ans plus tard, en 2004. Et d'ailleurs, ils avaient choisi pareil, hein, le 14 décembre pour l'inauguration de l'ouvrage qui, en revanche, a été mis en service le 16 décembre 2004. Il y a donc effectivement 17 ans. Il y a eu 3 ans de construction pour ce fameux viaduc.
9: C'est là où je ne comprends pas, moi. Ils font un viaduc en 3 ans et ma salle de bain en 5. J'ai jamais compris pourquoi les mecs, qui travaillent à la maison, ils prennent un temps fou, ils redéfont, ils refont, pardonnez-moi.
11: C'est M. Da Silva.
9: Comment? C'est M. Da Silva, oui.
11: Et là,
9: ils font un viaduc immense.
11: Ils ont fait la Tour Eiffel en 2 ans et 2 mois. Et
9: ouais, je sais. Et chez moi, pour avoir un truc aux normes, PMR.
0: Ah oui, moi, c'est pareil. Tout mon parquet, là, il part en vrille, là, ça m'énerve. Hein.
1: Qu'est-ce que vous avez fait sur votre
0: parquet? Mon appartement, il est tout neuf, là, j'ai fait des travaux.
9: Mais non.
0: Le vitrificateur, il s'en va ça fait comme des pellicules qui se...
12: Mais tu fais quoi sur ton parquet, en fait? On peut savoir, hein?
9: Moi, je peux passer un coup de vitrificateur, hein, si tu veux. Je passe à la maison, ça me fait plaisir.
0: C'est vrai. Je viens avec toi, Dominique.
9: Ah, tu viens?
0: Ouais,
9: on a le matos, en plus.
0: Ouais, on vient.
10: Vous savez faire ça? Vous savez?
0: Et tu marches avec des talons?
10: Non, j'ai des patins.
0: Ah bon? Et le vernis s'en va?
10: Il a des patins.
0: C'est très toxique en plus, ça fait gaffe, hein.
10: Mais non, mais du coup, c'est ça m'énerve, quoi. Je suis que depuis février, c'est pas normal que le parquet, il est déjà lancé tout à l'heure. Alors, eh bien, sur l'entrepreneur, il répond plus au téléphone.
1: Enfin, en même temps, si vous aviez pas acheté à Plaza aussi.
10: Pourquoi t'as pas acheté? Pourquoi t'as pas acheté sur le bon coin?
1: Au bon coin quoi? Non, il a trouvé quelque chose. Au bon coin quoi?
0: Et sûrement du vice caché, alors je comprends pas.
1: Non, mais fallait peut-être prendre l'architecte Norman Foster, parce que c'est le Britannique Norman Foster, qui a fait le viaduc de Lyon.
0: Oui,
1: mais pas pris de bon architecte.
0: Non.
1: Et qu'est-ce que vous voulez faire dans votre salle de bain si c'est pas indiscret, monsieur Farouk?
9: Là, bon, c'est fini. Mais je voulais pouvoir aller dans la douche. Parce que souvent, on prévoit une douche pour handicapés.
1: Oui.
9: Et on met une marche.
0: Ah oui, c'était con.
9: Voilà. C'est un peu pas pratique. Voilà. Voilà. Mais on dit non, mais vous pouvez y aller, il y a juste une marche. Bah non. Voilà.
11: C'est comme les chiottes à la turque pour aveugles.
9: Ouais, il y a beaucoup d'accidents. Mais je peux dire, même pour moi, hein, c'est compliqué.
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1: Bah, c'est quand même votre activité principale. Il paraît qu'il y a 3 millions d'euros en jeu, là.
13: Ah bah, mon activité principale, je fais plein d'autres choses. Je ne fais pas que tirer les boules. Je les tire ce soir.
1: C'est quand? Ah, c'est ce soir?
13: Ce soir, je tire
1: ce
13: soir.
1: C'est quoi, l'euro million? C'est quoi?
13: Non, alors là, ce soir, c'est le loto. Vendredi soir, je fais l'euro million. Et samedi soir, de nouveau le loto.
1: Bon, vous n'arrêtez pas.
13: Je n'arrête pas.
3: Quelle carrière.
1: C'est rêvé. Les boules ont toutes la même taille entre l'euro million, le loto et.
13: Alors non, les boules de l'euro million sont un peu plus petites.
3: C'est pour ça que tu présentes pas.
13: Mais c'est parce que. Mais si je présente aussi, elles sont plus nombreuses en revanche.
1: Ah voilà.
14: Ah, parce qu'on gagne plus.
13: Il y a plus de boules, donc c'est plus difficile
1: de gagner. Comment ça, il y a plus de boules?
13: Il y a plus de numéros, il y a plus de boules.
1: Ah bon?
13: Ben oui! Déjà, l'euro million, il y en a 50. Et pour les étoiles, il y en a 12. Alors que pour le numéro chance, il y en a 10 pour le loto. Donc il y a plus de probabilité de gagner.
1: De prostate?
13: Oui! Excusez-moi, c'est l'habitude. Il y a plus de probabilité de gagner au loto qu'à l'euro million, voyez-vous. Parce qu'il y a plus de boules.
1: On a l'impression d'être sur TF1 à 20h35.
3: La chance.
13: Alors j'ai qu'une minute 20 pour expliquer tout ça. Donc j'ai pas le temps.
1: C'est à quelle heure déjà je suis tombé dessus?
13: Vers 20h45.
1: Ah oui.
14: Mais j'imagine que c'est une activité qui t'enrichit énormément spirituellement.
13: Ah, mon banquier.
1: Elle
13: adore.
1: A vraiment l'art de se foutre de la gueule du monde. Hein.
13: Non, mais croyez, il faut bien savoir lire les chiffres et tout, c'est pas facile.
3: Et t'as un prompteur pour lire les chiffres ou c'est
13: mais
3: pas
13: oui, il y a un prompteur.
3: C'est vrai. Pour pas te tromper,
1: faut quelqu'un qui sait lire les boules à l'envers.
13: Non, mais c'est pas si facile, hein. Il y a de la pression.
14: En fait, t'as jamais les boules en main?
13: Non, je n'ai pas le droit.
14: Non,
3: demande à Jean-Philippe.
13: On a fait le tour de mes boules, on peut passer à autre chose.
1: Oui, on va passer à la première citation pour Yvette Lebrillant, qui habite en Haute-Garonne, qui a dit « Quand vous voyez un flic dans la rue, c'est qu'il n'y a pas de danger. S'il y avait du danger, le flic ne serait pas là. »
14: Jean-Yann.
1: Non, pas Jean-Yann.
3: Coluche.
1: C'est Coluche, bien sûr. Je dis ça parce que ce matin, on recevait, mais RTL, je fais partie de la famille de RTL.
13: Vous êtes corporate, évidemment.
1: Voilà, et on recevait Monsieur Retailleau, le ministre de l'Intérieur. Il y avait des flics partout.
3: Vous l'avez trouvé comment,
1: Retailleau ?
3: Petit. Ils sont tous petits, les ministres.
1: Pour Laurent Gourion, qui habite les Andelys dans l'Eure. Ah, j'aime bien cette citation qui a dit « Jamais la souris ne confie sa destinée à un seul trou ».
13: Ah bah moi non plus. Pardon, excusez-moi.
1: Jamais la souris... Ah, c'est une citation culturelle.
14: Ah, Steinbeck.
1: Ah, à cause des souris.
13: Des souris.
1: Oh, il y a de la culture chez madame.
13: Alors, Walt Disney.
14: Ah oui, Ratatouille.
1: Ce n'est ni Walt Disney, ni Steinbeck.
3: Je crois que je sais.
15: Un américain.
14: Oui, jamais. Est-ce que vous pouvez répéter? J'ai pas compris.
13: Ah, ça m'étonne.
3: On va te montrer, on va te mimer.
1: Jamais la souris ne confie sa destinée à un seul trou.
3: Ah, c'est Dominique Pellico.
1: Non.
3: Enfin, il l'a pensé, en tout cas.
13: Quelle horreur.
15: C'est honteux.
13: Oh mon Dieu, je me désolidarise de cette émission.
3: Excusez-moi de trouver les bonnes réponses.
13: Laurent, faites quelque chose. C'est horrible.
3: Mais je pose une question, ça se trouve, c'est pas lui. C'est lui ou c'est pas lui?
1: Je peux pas le réprimander, ça me fait rire.
13: C'était moi aussi, mais j'ai honte.
3: C'est pas lui, c'est pas lui.
1: Ça empêche pas,
3: c'est pas Dodo, c'est pas Dodo la saumure.
1: Je ris et j'ai honte, vous voyez.
13: Oui, c'est ça.
1: Voilà.
3: Donc c'est pas lui.
1: J'ai même envie de dire Tom et Jerry, puisque
13: exactement.
1: On parle de souris. Mais
13: est-ce que c'est français?
1: Alors, ce n'est pas français.
13: Anglais?
1: Alors, écoutez, ce n'est pas anglais non plus.
14: Américain?
1: Ah non, c'est pas.
14: Ah, c'est belge?
1: C'est pas belge.
15: Espagnol?
1: Vous avez des nouvelles de Paul Elkarat, vous?
13: Je sais pas. Est-ce que c'est européen?
1: Européen, oui.
13: Ah,
14: espagnol.
13: Italien.
14: Italien.
3: Est-ce que c'est ch'ti?
1: Italien, oui.
15: Italien,
3: C'est
13: un dramaturge?
1: Un dramaturge, oui, absolument.
3: Berlusconi?
13: Pirandello?
1: Non, auteur comique, dramaturge.
3: Dino Buzzati?
1: Non.
13: De quel siècle?
1: Ah, voilà une bonne question.
13: 18e?
1: Oh, bien avant. On est dans les années, on va dire, entre 200 et 180 avant Jésus-Christ.
3: Ah oui, il est mort, alors.
14: Romulus!
1: Donc, pardon?
14: Romulus!
1: Remus!
13: C'est donc l'Antiquité.
3: Rébus?
13: Plaute!
1: Plaute! Bonne réponse! De Paul Elkarat. C'est Plaute.
13: Plaute.
1: Pour Véronique Foll.
13: C'est Plaute.
1: Comment vous dites-vous?
13: Plaute.
1: Oh, il pense encore à ses boules.
13: Exactement.
1: Pour Véronique Foll, qui habite Carcassonne.
13: Véronique Foll, je l'adore.
3: Oui, c'est un homme ou une femme?
1: Qui a dit l'important... Oh, écoutez, merde.
16: Coucou Véro, c'est Véro Foll, monsieur madame Foll.
14: Goûte, Laurent.
1: Il importe peu de descendre du singe, l'essentiel est de ne pas y remonter.
3: Ah, Jean-Yann.
13: Ça, c'est français.
1: Non, ce n'est pas français.
3: C'est africain?
13: Ça a été dit en français?
1: Ça a été dit plutôt en allemand,
13: en allemand.
1: Nietzsche. Même si c'est quelqu'un qui est mort à Venise.
13: Thomas Mann.
1: Non, pas Thomas Mann.
13: C'est un auteur.
1: Un auteur
13: Philosophe?
1: Pas tout à fait auteur, non.
14: Au XXe siècle, il est mort à Venise au XXe siècle.
1: Ah non, il est mort en 1883.
9: Un musicien?
10: Goethe.
1: Un musicien.
9: Wagner.
1: Oui. Richard Bravo. Wagner. Bonne réponse de Richard Orlinski. Bah, qu'est-ce qui vous arrive, Paul?
15: Non, mais j'étais dans la littérature.
1: Ah bah voilà, oui, c'est oui, ça, bah sortez-en. Hein. Pour Thomas Simon, qui habite Saint-Étienne, voilà une citation qui nous avait coûté 300 euros il y a quelques années. C'est un auteur que peu de gens connaissent, à part notre camarade Pierre Bénichoux, que j'aime citer en ce mois de mars, puisqu'on célèbre hélas la disparition de Pierre et qu'un livre vient de sortir sur non seulement sa vie, mais ses meilleurs mots à Pierre Bénichoux. Et il aimait beaucoup cet auteur. Enfin d'ailleurs, plus que l'auteur lui-même, il aimait cette phrase. Une phrase qui nous avait coûté 300 euros parce qu'un jour j'avais eu le malheur de la ressortir en l'absence de Pierre Bénichoux et personne n'avait retrouvé l'auteur de, écoutez bien, ne me secouez pas, je suis plein de larmes.
10: Oh, c'est joli. Orangina.
9: Français.
1: Avouez que c'est joli.
13: C'est très joli.
9: C'est joli, c'est français.
10: David Orangina.
1: C'est français.
10: Orangina. Didier Orangina. Orangina. Et donc, est-ce que Ludovic Orangina?
14: Orangina.
10: Ah, non, Thierry Fanta. Thierry Fanta.
1: Non. Secouez-moi. Ni Fanta, ni Orangina. Un écrivain, journaliste, français, humaniste, libertaire.
13: Est-ce que vous pensez qu'on...
1: C'est né en 1904 et mort en 56.
15: Mais je sais qui c'est.
9: Il est mort jeune, je pensais à lui,
15: mais je cherche le prénom.
10: Trouve la réponse, on s'en fout.
13: Bah, dis le nom, c'est pas grave.
9: Non, c'est pas grave.
15: C'est Calais.
1: Oui, c'est Calais.
17: Bah,
1: oui.
17: Ah bah c'est super Calais comme ça.
13: Bonne réponse.
1: Mais vous n'avez pas le prénom?
17: Jean Calais.
9: Jean Calais.
10: Charles.
1: Non.
13: Est-ce que c'est un prénom composé?
1: Non plus.
9: Bien Calais.
15: C'est son vrai nom.
1: Pas mal bien calé.
10: Les calés.
13: Son vrai nom. Coupé décalé.
15: Son vrai nom, c'est Barthelmès. Son vrai nom.
1: Pardon?
15: Barthelmès, son vrai nom.
1: Ah oui, c'est vrai qu'il s'appelait Raymond Théodore Barthelmès.
13: Ah ben, Raymond alors.
17: Théo.
9: Raymond Décalé.
17: Théo Calé.
1: Non, parce qu'il a changé aussi le prénom.
13: Mais oui.
9: Décalé.
1: Pardon?
9: Décalé.
1: Dédécalé?
9: Oui, décalé. Ah, c'est... pas de Calais, non.
1: Non. Non, mais c'est dommage, vous retenez le nom et pas le prénom. Mais avouez que la phrase est pourtant jolie.
15: J'ai même son vrai
9: prénom. Elle est sublime.
1: Ah oui, elle est sublime.
13: Très belle phrase.
1: Ne me secouez pas, je suis plein de larmes. Et c'est signé de l'auteur de La Belle Lurette ou du Tout sur Tout. Ah. Un écrivain, un journaliste qui s'appelait, je vais vous accorder la réponse.
15: Non, mais c'est quoi la première lettre, juste le prénom?
1: H.
10: Grégory.
17: Henri Calais.
1: Bravo. C'était Henri Calais.
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1: Une question pour Jean-Luc Landreau qui habite Cyr-Denis en Charente-Maritime. Il y a une photo là dans le Figaro, mais dans les autres journaux aussi. Mais là, c'est une jolie photo. On voit Emmanuel Macron avec des Susaniens. Mais qui sont les Susaniens?
17: Susaniens?
1: Oui.
20: Susaniens.
1: Susanais, pardon. Susanais. Oh, j'ai commis une erreur. Susanais.
20: Ah, ils ont changé de nom, c'est comme les Indiens.
21: Susanais, c'est un gentilé.
1: Ah, c'est un gentilé. Oui, d'accord. Absolument.
17: Ça veut dire quoi, gentilé?
21: Gentilé, c'est le nom des habitants d'une ville.
1: Soissons? Non, il n'était pas Soissons, monsieur Macron. Et effectivement, hier, il a fait lui aussi un déplacement pour la rentrée scolaire, où il a dit d'ailleurs qu'il fallait que les écoliers fassent plus de sport, de sport, parce qu'il n'y a pas assez de sport dans les écoles.
17: Mais pas avec les vêtements de Christine Bravo.
22: Il a dit que pour les élèves un petit peu à la traîne, il voulait les faire rentrer plus tôt.
17: Il a raison.
21: Bah, imagine dans les écoles.
22: Déjà, le mec, il aime pas l'école, tu vas le faire rentrer plus tôt que ses camarades.
1: Bah oui, vous d'ailleurs, pour les grosses têtes, l'année prochaine, vous rentrerez en juin.
17: Il y a des enfants qui aiment l'école, mais qui n'y arrivent pas. Hein.
20: Est-ce que le nom de la ville ressemble fortement au nom des habitants?
1: Alors, pas du tout, les Susanais, ils n'habitent que rive gauche de cette ville.
13: Par rive gauche? Paris?
1: Non.
17: Ça veut dire que c'est traversé par un fleuve.
1: Parce que cette ville est effectivement.
23: Non mais elle en a là-dedans.
20: Ah bah,
23: hein. Elle est pas que belle. Hein.
17: Les lions.
1: Les Susanais, en fait, ils sont de l'autre côté de la rive parce que il y a deux villes qui ont jumelé. Il y avait Sainte-Suzanne d'un côté qui a été en quelque sorte absorbée
13: par
1: la rive droite en quelque sorte, vous voyez. Et voilà pourquoi on appelle ceux qui continuent à vivre rive gauche les Susanais.
23: D'accord.
17: Mais la dans l'Est.
1: Non, c'est pas dans l'Est.
17: C'est dans l'Ouest.
1: Non, c'est dans l'Est. Je peux vous dire
17: le Nord.
1: Ah, oh, je vais vous dire. Oui. La région, c'est la Nouvelle-Aquitaine.
21: Mais voilà.
1: Le président était en Nouvelle-Aquitaine hier. Et c'est une commune connue surtout. Je me demande, c'est pas pour le rugby ou le basket.
20: Comment ils choisissent leur déplacement?
2: Le rugby ou le basket. Le rugby. Ça nous aide, ça.
20: Le rugby, le basket, ou alors le tennis de table, je sais plus bien.
1: Non, non, mais je vous jure, il y a une grande équipe de, je crois que c'est de basket. Il y a aussi un grand club de rugby. Il y a les deux, en fait.
17: C'est une grande ville, quand même, genre Bordeaux?
1: Oh, une grande ville, genre Bordeaux,
17: ou plutôt
1: non.
17: Plutôt genre Tarbes.
1: Non, non.
23: Bayonne.
1: On est plus du côté du Béarn, voyez-vous.
20: C'est sûrement pas Bayonne, parce que je pense que

0: Les habitants de Bayonne s'appellent les Bayonnais.
1: On est, oui, mais les habitants de Bayonne pourraient s'appeler les Bayonnais. Et rive gauche, et oui, les Suzannais. C'est le piège, monsieur.
0: Est-ce qu'il y a un fleuve à Bayonne?
1: Oui, absolument. Il y a un pont, donc il y a un fleuve.
2: Toulouse,
1: ah, il y a une rivière, en tout cas.
2: C'est Toulouse, tes potes.
3: Plus bas, c'est
1: non,
3: plus
1: c'est
3: bas,
1: pas Toulouse.
4: Mais non, mais c'est une plus petite ville que Toulouse.
1: Ah oui, oui, il y a, je vais vous dire combien il y a d'habitants, à peu près. Il y a, allez, entre 10 et 12 000 habitants.
4: Ah ouais, c'est tout petit.
5: Selon les années. Ouais. Oui.
1: Comment je connais cette ville?
6: Alors, attendez, quand vous dites 12 000, c'est 6 000 d'un côté, 6 000 de l'autre.
3: Et ils se détestent.
4: Comment ils connaissent cette ville?
1: Moi, comment je connais cette ville? Parce que d'abord, le président de la République y était hier en déplacement. Et ça, évidemment, moi, je suis tous les déplacements de tout le gouvernement. Voilà. Mme Borne et M. Attal étaient à Rennes. Et M. Macron, lui, hier, il a fait des nouvelles annonces concernant les écoles et la rentrée dans le Béarn.
2: On bouffe bien, là.
1: Oh, bah, on bouffe bien. On dîne, madame. On dîne, on bouffe pas.
4: Donc, c'est pas peau.
6: Est-ce qu'il y a une raison pour laquelle Macron a choisi cet endroit? Est-ce que quand on entend le nom de la ville, on se dit ah oui, c'est compréhensible qu'il soit allé là-bas?
1: Non, je sais pas pourquoi il est allé là-bas. Il s'est dit tiens, je vais aller dans le Béarn.
4: Quelle bise atterrissage!
6: C'est
3: un aéroport privé. Ouais.
2: Qu'est-ce qu'il y a comme grande ville à côté?
1: Ils se partagent les régions. Bah, on est dans le Béarn.
3: Moi, monsieur.
1: Pau, c'est à 47 km de Pau.
3: Moi, j'ai dit Dax. Dax.
1: Bah oui, tout ça, si vous voulez.
2: Tarbes. Je le sais. Je l'ai retrouvé.
1: Allez,
2: c'est Orthez.
1: Orthez, bonne réponse de Christine Bravo. Non, mais on peut se moquer de Christine, mais on lui doit beaucoup de bonnes réponses pendant cette émission.
2: Et on peut pas se moquer de Christine Bravo. Non.
1: Bon, comment ça?
2: Foutez-moi la paix. Pourquoi vous voulez vous moquer de quelqu'un d'aussi brillant? Moquez-vous des nazes, mais moi
0: non,
2: quand même.
0: Non, mais c'est pas de toi, c'est de se dire. On parlait de l'uniforme obligatoire à l'école. J'espère que ce sera pas, ils seront pas tous habillés comme toi, tu imagines.
6: Bah, en fait, ils sont déjà tous habillés quand même.
1: Mais oui, à l'école, il y a beaucoup d'élèves en survêt.
2: Mais oui, c'est bien, le survêtement, c'est jeune, ça maintient.
3: Ça plaisait pas à notre Pedro, ça, hein, les gens en survêt.
2: Oui, mais enfin, là, tu vois bien qu'il y a une harmonie.
3: Oui, le vert
2: et le bleu. Aïe, aïe, j'ai une crampe. Ah, j'ai levé la guibole. Attends, je suis crampé.
3: Qu'est-ce qu'elle est souple?
2: Fond, fais quelque chose, je suis crampé.
0: Attends, ça, c'est la jambe artificielle crampé. Ou l'autre?
3: Il y a une photo, là, l'élégance de Michel Faux avec la de Christine Bravo.
1: Quand je pense que Michel Faux, il adore les artistes, parce que pour lui, les artistes, c'est le chic, l'élégance. Oui, voilà. Et on le fout à côté de Christine Bravo.
2: On le fout.
5: J'aime les créatures.
2: Mais voilà.
3: Ouais, il y en a une belle.
2: Je le fascine. Tu vois pas, il a le nez qui fronce quand il me regarde. Il est.
4: Non, mais ça, c'est l'odeur.
1: Ah non, mais je vous garantis, c'est vrai que vous êtes typiquement son type d'homme.
5: Surtout en survêtement.
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1: Quel célèbre nom de danseuse. Alors évidemment, François Lu va être un peu favorisé en tant que danseur étoile. Quel célèbre nom de danseuse se dispute l'Australie et la Nouvelle-Zélande?
9: Anna Riera.
1: C'est qui, c'est quoi ça?
9: C'était un petit clin d'œil pour ma danseuse de Danse avec les Stars, j'en profite. Normal.
1: Un petit clin d'œil.
9: Bah oui, elle mérite d'être mise à la lumière.
1: À la lumière. C'est pas elle.
9: Dans la lumière. Ok, et toi, écoute-moi bien maintenant.
1: Cassez-lui la gueule à toi, Anne.
9: Non.
10: Je présentais un pote à moi, c'est Ludovic Becherel, tu le connais?
2: Non, mais en plus, en l'occurrence, là, il avait raison, dans la lumière.
1: Oui, mais
10: il a dit à la lumière.
2: T'es con.
5: Donc, c'est une danseuse qui est.
1: Quel célèbre nom de danseuse se dispute l'Australie et la Nouvelle-Zélande?
5: Loïs Fuller.
9: Mais pourquoi c'est à la portée de tout le monde, en fait?
1: Pardon.
9: Pourquoi c'est à la portée de tout le monde?
1: Ah, mais parce qu'il faut.
10: Il y a peut-être un piège, en fait, c'est ça.
1: Il y a un petit. C'est pas seulement un piège.
5: Est-ce que c'était une danseuse classique, contemporaine?
1: Ah, ça a été une grande danseuse.
2: Elle est morte.
1: Contemporaine, oui. Elle est, on va dire, de la fin du 19e, début 20e.
2: Oula. Colette.
1: Elle est morte, effectivement. Elle est morte en Russie. C'était une danseuse russe, mais on la connaît pour autre chose.
0: Estée Lauder.
1: Non. Elle est effectivement disputée par l'Australie et la Nouvelle-Zélande. Pas en tant que danseuse.
6: Ah, la Pavlova.
1: Excellente réponse.
10: Le dessert, la poupée.
3: Bah ouais.
1: Excellente réponse.
10: C'est pas pour la recette du dessert.
5: C'est ça.
1: Non. Et oui,
5: pour la mousse.
1: Pour les origines, savoir qui, effectivement, le premier a fait le dessert, la pavlova, ce dessert nappé de crème chantilly, recouvert de fruits frais à base de meringue. Exactement. Mais c'est un dessert qui a été nommé ainsi pavlova en l'honneur de la ballerine russe Anna Pavlova. Et sauf que les Néo-Zélandais disent c'est nous qu'on l'a fait et les Australiens disent non, c'est pas eux.
10: Et la panna cotta, c'est qui? C'est les Italiens ou c'est les Portugais?
1: Mais vous en faites des pavlova, Isabelle, vous?
2: Mais non, mais vous êtes fou.
10: Bah, mais elle a un cuisinier, elle a un chef. Bon,
1: vous battez des blancs d'œufs. Vous savez le faire, ça, battre des blancs d'œufs?
2: Bah, faudrait que j'ai un batteur.
11: Je peux t'en prêter un, si tu veux.
1: Vous mettez du sucre, du vinaigre blanc, de la fécule de maïs, de la vanille. Vous faites la meringue avec tout ça. Temps de cuisson, 45 minutes à 120 degrés, voyez. Puis après 20 minutes à 90, on rebaisse le tout tout doucement. Puis on éteint le four. Et là, on attend le refroidissement, Isabelle.
2: Mais on met des petits fruits à l'intérieur, non?
1: Ça, ça fait que la pavlova va être croustillante et l'intérieur moelleux. Et là, après, on décore de crème fouettée, de chantilly, de fruits sucrés, de fraises, de kiwi, de pêche. Bon,
2: vous faites là.
1: Non, pas Nutella, mais vous faites ce que vous. C'est bon la pavlova quand même, faut le dire.
5: C'est très bon. Oui, très bon.
2: C'est aérien.
1: Un jour, vous aurez peut-être un dessert. Fromage danseur.
2: L'alu.
5: Ce sera plutôt du côté d'Amsterdam, à mon avis. Ouais. Si on prend l'alu.
1: Mais vous aimeriez avoir un dessert à votre nom?
5: Moi, je suis pas très non. Mais je vous en avais parlé une fois. On m'avait proposé de faire un portrait de moi, une sculpture. Je suis pas trop pour ça, moi.
1: Ah, enfin, quand même, c'est chouette d'avoir un dessert à son nom.
5: Ouais. Moi, je préfère qu'il soit dans mon assiette plutôt.
10: Au moins un flan. Le flan. T'as pas vu le flan?
2: Non, c'est vrai qu'il a pas un nom de famille à dessert. Hein,
5: non, c'est vrai. L'alu, c'est compliqué. Hein, ouais.
1: Tandis qu'un bon mergot.
5: Mais le mergot, ça sonne très bien.
2: Moi, je me tape pas
10: en pichet alors.
9: Ouais, mais un mergot, c'est pas dessert, c'est plus d'alcool.
6: Un camembert. Un camembert.
2: Alors là, je bois plus.
6: Un camembert. Le mergot. Enfin,
9: le mergot. Un fromage qui pue.
6: Un bon mergot bien fait.
10: Ah, c'est un fromage bleu. Qui vit parce que quand il est vieux, il est bien.
1: Avec des asticots qui ressortent.
9: Ah ouais. Et moi, je suis restaurateur. Je fais une carte et je te dis, je te trouve un dessert. Vraiment, mais mignon. Ça s'appellerait. Les poustillons de Margot.
11: Margot, c'est Mergot. Il sait même pas ton nom.
9: C'est Mergot.
11: Bah oui.
9: Bah oui, j'ai dit, mais moi j'ai un accent. Margot.
11: Ah oui.
2: Quel mauvais. Oui, t'as raison, Lidl.
11: Ça t'étonne, toi, qu'il ait gagné les traîtres?
1: Non, mais il est tout gentil, Adil.
11: Il est adorable.
10: Franchement, pour un Suédois, il est sympa.
1: Mais c'est vrai que vous ne buvez plus, alors, Isabelle.
2: Ça fait longtemps.
1: Ah, vraiment?
2: Ouais.
10: Elle ne boit que de l'eau avec son pastis.
2: Non, c'est terminé. Maintenant, j'ai pris de l'âge, j'ai pris de la bouteille, donc je ne prends plus de bouteille.
1: C'était Monsieur Rami.
9: Oui.
1: Vous auriez pu apporter quelque chose. C'était son anniversaire hier.
2: Oh.
9: Joyeux anniversaire.
2: J'aurais pu l'apporter. Je fais pas un verre à dents.
9: C'est quoi un verre à dents? Pour mettre les dents?
2: Oui.
9: Un verre pour mettre les dents? C'est ça? Ok, je vais voir.
2: Non, mais. Tu plaisantes,
9: mais. Non, mais t'es jeune, t'es belle et tout.
2: Oui.
10: Non, t'es plus dans les traîtres, T'es plus dans les traîtres, là. Détends-toi, elle peut dire la vérité,
1: Il continue à mentir alors que l'émission est terminée.
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1: C'est à l'échelle de Tanner. Là aussi, c'est quelque chose...
10: De ta mère?
1: Non, pas de ta mère.
10: Ah, pardon.
1: De Tanner. T-A-2-N-E-R. C'est une échelle connue pour mesurer quoi, l'échelle de Tanner?
15: C'est pas en économie.
10: Le talent?
1: Non.
11: Le tremblement de terre?
1: Ah non, ça c'est Richter.
15: Est-ce que c'est pas lié à l'alimentation, un produit qui serait...
1: Non.
15: C'est scientifique?
1: C'est scientifique. Tout est lié aux sciences, vous savez. Mais oui, on peut considérer que ça fait
10: partie... Ça concerne la nourriture?
1: La nourriture, non.
15: Est-ce
16: Est-ce que c'est quelque chose qui concerne la vie quotidienne, cette échelle de Thaler?
1: Non, elle permet la vie quotidienne, plus maintenant pour vous, mais à une époque, oui, on a utilisé l'échelle de Thaler.
15: C'était pas à l'école pour la

0: vue, par exemple.
1: Alors, pour la vue, non, mais à l'école, c'est vrai que l'échelle de Danaher.
0: Oui. Le poids, les poids.
2: Non, c'est pour la pluie.
1: Pas pour la pluie.
3: Donc, c'est un rapport à l'enfance.
1: Ouais. Alors, à l'enfance, une partie de l'enfance.
4: Bon, la croissance.
0: Ah, c'était pas pour les poignets. J'ai eu ça quand j'étais petit. Savoir si on va grandir ou pas. À 12-13 ans,
5: détends-toi.
0: Ouais, c'est quand on fait une radio des poignets. C'est pas ça, non, ça n'a rien à voir.
1: On vous a fait
0: des radios des poignets. J'étais très petit quand j'étais petit.
4: Des poignets d'amour.
0: Je voulais savoir si j'allais devenir grand. Je suis pas devenu grand. Et je vous assure, aujourd'hui, on fait une radio des poignets et on sait s'il y a un petit
2: jeune. Parce que tu étais déjà dans un état de malformation.
0: Non, mais c'est vrai. Ça n'a rien à voir avec ça, Laurent.
1: Alors, j'imagine qu'il y a un lien. Oui.
4: Ça a un rapport avec la croissance.
1: Alors, ça a un rapport avec la croissance.
6: Est-ce que c'est le. Les os. Est-ce que c'est la courbe de croissance pour les enfants à l'école?
1: Non, plus précisément. C'est pas seulement la croissance.
6: Ah, c'est la différence entre le poids et la taille.
1: Qu'est-ce que ça mesure? Qu'est-ce que ça classifie, cette échelle de
2: la taille des os?
1: Pardon.
2: La taille des os?
1: La taille des ours, non.
2: C'est pas le rapport entre le poids et la taille.
1: Le poids et la taille, non.
0: C'est un peu comme l'IMC.
3: La masse corporelle.
4: La masse graisseuse.
1: Alors, ça, je vais vous aider. Hein,
6: c'est lié à la croissance, en tout cas.
1: La classification de Danaher. Oui, c'est vrai que c'est lié à la croissance, mais plus précisément, ça mesure les, on va dire,
6: les quoi?
1: Les
6: bourses descendent.
1: Ah, on se rapproche.
6: La taille du sexe?
1: Non, mais alors c'est vrai pour les garçons comme pour les filles. Donc il n'y a pas que les bourses. Mais qu'est-ce que ça?
4: La puberté.
1: Ça mesure la puberté. Bonne réponse de Gérard Jugnot.
0: Ce qui veut dire, Laurent, alors?
1: Bah, l'échelle de Danaher permet de mesurer l'avancement physiologique au cours de la puberté. Par exemple, le stade de développement des poils pubiens. Donc, ça s'appelle PP, poils pubiens. Le développement mammaire chez les filles, évidemment, ça aussi. Et le développement des organes génitaux chez les garçons. Voilà pourquoi, quand vous avez dit testicule, je vous ai dit que vous vous rapprochiez.
3: Je dis souvent testicule.
1: Le volume testiculaire.
0: Mais vous avez déjà eu ça? Moi, j'ai jamais eu ça comme test.
1: On m'a jamais. Oui, ils vous ont fait les poignets. Ils vous ont fait les poignets parce qu'ils n'ont pas osé aller plus bas. Bah, oui, on
3: rien
1: est.
3: Rien n'est apparu chez toi encore, Johan.
6: Mais non, mais il n'y a pas de calcul, j'imagine. Non, je sais qu'à l'école, généralement, le médecin scolaire vérifie si les bourses descendent.
0: Oui, j'ai eu ça aux 3 jours.
2: Mais ça, les pédophiles.
6: Aux 3 jours, a priori, c'était descendu.
0: Mais j'ai eu 18 ans.
3: Mais c'était remonté pour lui.
2: Mais comment c'est que les pédophiles qui font ça, hein?
1: Non, moi j'ai eu le droit aussi.
6: Non, c'est à l'école, les médecins scolaires.
1: À la visite médicale avec
3: le. J'étais palpé chaque année.
1: Voilà, on vous palpe
6: les. On y retournait pour ça, d'ailleurs.
1: Non, mais c'est vrai que la puberté, c'est important quand même.
6: C'est pas le moment où on est le plus sexy, généralement.
1: Ah oui.
6: Ah bah, ça grandit n'importe comment.
1: Ouais.
0: Moi, j'ai pas eu d'acné. Vous avez eu de l'acné, vous ou pas?
1: Pardon?
0: Moi, j'ai pas eu d'acné.
1: Oh, ça suffisait comme ça. Vous n'aviez pas besoin de ça en plus. Vous êtes tombé dans le clérasie quand vous étiez tout petit.
0: Gérard, qu'est-ce qui a marqué ta puberté?
4: Ta gueule.
1: Ça existe toujours, cette marque, d'ailleurs. Moi, j'achetais ça, du Clérazil.
6: Ah, oui, je pense.
1: Ça existe toujours, ça, Clérazil.
3: Du Roaccutane. On vous en offrira un tube, cher Laurent.
6: Je crois que ça marche toujours. Il y a toujours le même problème. Hein.
1: Je crois que j'ai bien atteint l'échelle de Danaher, rassurez-vous. Oui. Le haut de l'échelle.
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1: Si vous voulez trouver une chérie molle, qu'est-ce que vous devez faire?
0: Une chérie molle?
9: Alors, monsieur Ruquier, on dit une kérie molle.
1: Pardon?
9: On dit une kérie molle.
1: Oui, mais c'est moins drôle.
6: Une chérie molle, c'est...
9: Et une kérie molle, c'est une anone, c'est un fruit vert qui ressemble un peu au corossol.
6: Le chorossol.
9: Très sucré et très bon en glace. Et on trouve ça aux Antilles, en Amérique du Sud.
1: Ah ben voilà pourquoi vous savez le prononcer.
2: Bah oui,
1: parce qu'effectivement, vous êtes un ancien foyalais.
9: Exactement. Le corossol et la kérimole sont des fruits jumeaux.
4: Mais attends,
9: qui se ressemblent
4: énormément. Rendez-vous en terre inconnue depuis tout à l'heure.
9: Moi, la chérimole,
4: je pensais... Il y a sa maîtresse qui va arriver, il y a son ancien prof.
6: Je pensais que c'était quand on avait un rendez-vous avec Dari Boudboul, ça.
1: Pardon, j'ignorais qu'on devait dire kérimole et non pas chérimole. Mais en tout cas, c'est une excellente réponse.
4: Bravo.
1: De Paul Elkarat. Car en effet, l'arbre s'appelle donc le kérimolier.
9: C'est les anonacées, c'est la famille des anones.
1: J'avais effectivement cette famille que je connaissais pas bien. Ils sont rarement venus à la maison.
9: Oui, mais faut aller les chercher.
6: Les chérimoles, ils viennent jamais.
1: Les anonacées sont jamais venus à la maison.
9: Non.
1: Mais c'est quoi alors des anonacées?
9: Eh ben, c'est justement une famille d'arbres fruitiers dont il y a le kérimol, le coron.
1: La kérimol.
9: La kérimol.
6: Il est nul. La kérimol.
1: La la la la.

0: C'est pas une bataille de fiction.
1: Ah, ce n'est. Alors, c'est ça qui est formidable. Bah non. C'est que c'est une vraie bataille qui n'est pas une bataille de fiction.
0: Ils étaient soldats.
2: Dien Bien Phu.
0: Ils étaient soldats.
1: Dien Bien Phu. Non.
2: C'est l'Argentine.
1: L'Argentine. Non.
3: La guerre du foot.
4: La guerre de 40.
1: Alors oui, mais quelle bataille?
4: La
2: bataille de Koursk.
1: Non.
2: Mais c'est où?
4: La bataille de Stalingrad.
1: Non.
2: Est-ce que c'est en France?
4: La bataille des Ardennes.
1: Alors, ce n'est pas en France.
0: Non.
4: Ah merde.
2: La bataille d'El Alamein.
1: Non.
5: En Italie.
1: En Italie.
5: Ah bah voilà.
2: La bataille du Monte Cassino.
1: Monte Cassino. Bonne réponse de monsieur Duléry et de monsieur Paul Alcarat. Effectivement, la bataille du Monte Cassino. Cassino, on dit aussi.
6: Et ils ont dû fumer quelques joints là-bas.
1: Et Jean-Pierre Melville, Alain Mimoun, c'est curieux hein, d'ailleurs.
4: Ah oui, Mimoun.
1: Mimoun, Melville et plein d'autres, hein, mais j'ai pris les trois plus connus. Frédéric Rossif était effectivement soldat pour la France dans cette bataille.
6: Vous avez la vingtaine.
1: La bataille du Monte Cassino. C'est une excellente réponse. Voilà. À deux. Mais c'est déjà pas mal.
6: Pourquoi je dis ça? Parce que c'est Alphonse Juin qui était à la tête de l'expédition.
2: On posera l'autre question après, t'inquiète pas.
6: Alphonse Juin.
0: Non, parce qu'il a fait une vanne sur les joints.
1: Ah oui, on avait oublié déjà. C'est bien, faites-vous vos blagues à vous.
6: Ah, je me fais rire.
2: Ouais, fais-en un livre ou un blog, mais laisse-nous tranquille.
0: Laisse-nous tranquille.
1: Ah bah tiens, une question pour Mme Boutboul qui habite... Mme Boutboul.
6: Madame Boutboul.
1: Oh là, non, c'est une question destinée à Dari Boutboul, mais pour Mme Truand, qui pareil remarquez, qui habite Paris 2e. Il y avait dans Le Figaro il y a quelques jours tout un article sur la drogue du cheval. Ah.
0: La kétamine.
1: Ouais. Bonne réponse.
2: Ah bah tiens.
1: De Christophe
2: Comme
1: Beaugrand.
2: Par hasard, les gens des médias, ils s'en mettent plein le nez.
0: C'est connu.
6: C'est ce qu'on donne à, par exemple, des gens qui ont des gros soucis mentaux. Pour les calmer, parce que ça marche pas sur des gens.
0: Faudra simplement prévenir Antoine.
2: Mais c'est passé Antoine.
0: Non, mais qu'il a le sourire du plombier. Voilà. Le pantalon est un peu bas. On a tout vu Antoine. Voilà. Antoine est parti aux toilettes. On a vu son derrière.
5: On a vu le début des fesses d'Antoine.
2: Mais c'est chiant. Et c'est pas drôle la prostate. C'est pas drôle la prostate.
0: Mais non, mais là,
2: vous rigolez là.
1: Et s'il court comme ça, c'est parce qu'on a failli en voir plus.
5: Regardez, il est là-bas.
0: En tout cas, là, il est prêt. Hein. Il est prêt à réagir. Tiens, ça va être assez rapide de baisser la culotte parce que la moitié était déjà faite.
2: Il a lâché une goutte sur le chien de Dari.
0: C'est curieux ce qui se passe dans cette émission quand même.
5: Non, il pensait qu'il allait tenir et
2: ne pisse pas dans mon casque.
0: Non mais Laurent essaye de présenter l'émission. Il envoie un cul de star qui passe derrière vous.
1: Oh, un cul de star. N'exagérons rien non plus. Juste le sourire du plombier d'une star.
5: Oui mais quand même.
1: En tout cas, Mme Boutboul ne semble pas connaître la drogue.
5: Mais non, c'est quoi?
6: Elle a connu la kétamine.
1: La drogue du cheval. C'est en Angleterre, hélas, que les jeunes surtout, paraît-il, utilisent.
2: Ils sont défoncés, les Anglais, ils sont défoncés.
1: C'est euphorisant, et effectivement, c'est très grave, hein, parce que on la vend à un faible prix, c'est à accès facile, et ça fait de terribles dommages en matière de santé.
5: Antidouleur ou excitant?
1: C'est pas compliqué. On en a donné deux à Duléry avant l'émission.
0: C'est pas facile à digérer, visiblement.
2: Par exemple, tu rates toutes tes imitations.
6: Par exemple,
5: pendant un moment, circulait dans les chevaux.
1: Le revoilà.
0: J'espère qu'il a réussi à remonter sa culotte.
2: Antoine, ta braguette.
0: Oh. Ah non, là, ça va mieux qu'à l'aller. Franchement, ça se passe mieux à l'aller qu'au retour, Laurent.
1: Mais j'ai l'impression d'animer un cirque. J'ai l'impression d'être, je sais pas, Marcel Faure et Jacqueline Monsigny. C'est pour les
0: plus anciens. Eh bien, oui.
1: C'est pour les plus
2: Antoine,
1: anciens.
2: Antoine, le PQ, Antoine.
6: Monsieur Ruki, je t'entraîne.
1: Antoine, vous avez du PQ qui reste coincé derrière.
2: Et même pas une feuille, mais c'est pas une feuille, c'est le rouleau carrément.
0: J'ai juste fait un gros pipi, pas un petit caca.
2: D'accord. Ah.
0: Très bien. On saura tout. Hein. On saura tout.
2: Alors, pipi, caca, c'est quoi cette émission? Mais la kétamine, non, ça fait des ravages parce qu'ils en prennent tous et ils font les overdoses, c'est ça, patron?
5: Non, mais pendant un moment, circulait dans les chevaux de course, il y a très longtemps, ce qu'on appelait le jus d'éléphant. C'était un produit que donnaient dans les cirques, pour calmer les éléphants et à d'autres doses.
1: C'était plus drôle du Eric allait aux toilettes. On voit bien que vous nagez dans le bonheur.
3: Ah oui, moi je nage dans le bonheur.
1: Vous êtes métamorphosé, vous n'êtes qu'amour, alors qu'avant vous n'étiez que haine.
3: C'est vrai. Oui, c'est vrai, c'est pas faux.
7: Et Laurent, ces visites en péniche ont commencé. Donc ça fait un tabac déjà.
1: Ah, vous y êtes allé, vous?
7: Non, mais j'ai vu des photos avec Guy Carrier, énormissime.
8: Mais ça, ça
1: lui, le bateau énormissime, Guy Carrier.
8: Non, mais c'est sympa pour lui.
1: C'était pour tester le bateau.

0: Ça a tenu,
1: vous
0: pas
1: êtes vrai. Bah, il a adoré, mais c'est pas une péniche. C'est un yacht de collection.
0: Un yacht de collection.
1: Il a toujours pas compris. J'habite sur une péniche et j'ai un yacht de
2: t'es très riche, alors. Non, c'est deux bateaux différents.
1: C'est deux bateaux
0: c'est
1: différents.
0: C'est quand même très con, moi. À votre place, je ferais le contraire.
1: C'est-à-dire.
2: Tu vis sur le yacht.
0: Je vivrais sur un yacht et je louerais ma péniche.
2: Ben oui, c'est vrai.
1: Ah, mais non, mais ça va pas la tête. En tout cas, c'est vrai, on a commencé les premières croisières. Hier, les premières croisières historiques, et c'était vraiment...
0: Je croyais que vous allez faire une croisière-concert avec Thomas Dutronc.
1: Alors là, c'est dingue. J'ai eu un coup de foudre pour Thomas Dutronc, et c'est réciproque, figure-toi. Là, c'est réciproque.
2: C'est dingue.
1: On a discuté pendant deux heures par SMS.
2: C'est dingue.
1: Et pour le lancement de son album, le 19 juin, à 17h.
3: Oh, c'est dingue, 17h.
1: On va sur le canal Saint-Martin, on offre un concert de jazz sur mon bateau.
4: Ah, ça, c'est canon.
1: Les 5 musiciens de Thomas pour la sortie de son album. Et on offre ce concert gratuit aux Parisiens.
4: Ça, c'est dingue.
1: Et ça dure 5 heures. C'est un concert itinérant, mais comme on va naviguer à 2 à l'heure, et qu'en plus, il y a plein d'écluses, et qu'on doit attendre un quart d'heure par écluse, et ben, donc les gens sur les quais vont voir en live, gratuitement, Thomas Dutronc. Faut savoir que c'est un des plus grands guitaristes de la scène jazz. Hein.
5: Mais tu vas chanter aussi ou pas? Est-ce que tu vas chanter?
2: Non,
5: c'est vrai qu'il est adorable. Alors, je l'ai appelé
3: mais c'est jazz ou c'est manouche un peu?
1: C'est jazz et lui, c'est guitare manouche.
2: Ouais.
1: Parce que c'est un guitariste virtuose. Tu le connais
5: Bah oui, très bien.
1: Tu le connais, toi?
5: Bah, il n'y a pas que toi qui connais Thomas Dutronc, tu sais, heureusement, parce que sinon, il serait un peu limité dans ses amitiés.
3: Je te connais, moi aussi.
0: Elle nous demande si on connaît Thomas Dutronc.
4: Voilà.
5: Mais c'est dingue, il y a deux semaines,
0: il est né
5: par un pas
0: inconnu, il faut dire.
5: Ouais, c'est vrai.
0: Ça doit être un pseudo.
1: En tout cas, voilà, rendez-vous vendredi.
0: J'ai une question quand même pour Madame Cordula. Il n'y en a pas que pour vous, vous voyez, et votre péniche. Ah, vous avez bien fait, vous,
1: mon yacht de collection.
0: Vous avez bien fait, vous, de la brancher là-dessus, connard. Ryu.
5: J'adore quand elle raconte des histoires.
0: Mais pour une fois qu'elle n'en parlait pas de son bateau.
2: C'est vrai.
0: On était peinards, on était là tranquille, et paf. Une question pour vous, chère Christina.
1: Ouais.
0: Vous allez, j'en suis sûr, retrouver le nom de cette styliste française. Elle est morte à Paris en 2009, cette styliste. Elle a commencé à travailler pour Yvette et René Derhi, avec qui elle s'est associée jusqu'à la cession de sa marque. Elle habillait les petites femmes de Paris.
3: Sonia Riquel, non.
5: Pimoussi ou...
4: Elle est morte quand?
0: Elle est... Ah bah...
5: Elle est morte quand? 2009.
0: Elle est morte en 2009.
4: H&M?
0: Non. Et quel est le nom
1: Zara
0: de cette styliste née à Troyes, au lieu de la bonnetterie, hein, à la ville de Troyes, et qui, après des études de stylisme et de modélisme, a commencé par travailler chez Dorothée Biss pendant 4 ans, puis pour la marque René Derhi. Vous connaissez cette marque? René Derhi.
1: Oui.
0: Bon, bah, voilà, elle a travaillé pendant 10 ans pour cette marque avant de créer sa propre marque.
5: Qui avait son nom à elle?
0: Avec, ah oui, propre marque qui a porté son nom à elle, accompagnée par son époux Daniel Pax. Ils ont ouvert 3 boutiques parisiennes. De qui s'agit-il?
1: On y allait?
0: Ah bah, je sais pas si vous y alliez, mais...
5: C'était cher?
1: Est-ce que c'est mon genre?
3: Ah oui, c'est...
1: De fringues.
0: Oh, c'est...
4: Dorothée Biss?
0: Dorothée Biss, non,
3: c'est
4: vous venez
3: c'est
4: de parler Dorothée Biss.
3: C'est pas elle qui est morte en Inde?
0: Pardon?
3: C'est pas elle qui est morte dans un attentat en Inde?
0: Ah, alors ça, je ne sais pas. Non, je ne vois pas.
4: Est-ce que c'est la fille de Dorothée Biss?
0: Ah, Dorothée Terre.
4: Non, Jacob...
5: Chantal Thomas!
4: Jacobson.
5: Chantal Thomas!
0: Zara! Zara, Chantal Thomas, non. C'est pas pour vous, hein, Christine, bravo, parce que elle habille surtout les 15-30 ans.
3: Josiane Repetto?
0: Repetto, non.
1: Mais je vois pas pourquoi.
3: C'est un nom italien.
0: Une marque féminine et citadine. Non, elle est
3: Chanterelle.
0: Française. Chanterelle, non. Mais
5: Claudie Pierlot.
0: Comment?
5: Claudie Pierlot.
0: Claudie Pierlot. Ah, bonne réponse de Florian Gazan.
1: Il est dingue.
3: Comment ça
1: vient
3: ça
1: de chez Claudie Pierlot? Mais qu'est-ce que vous racontez?
6: C'est un vieux polo.
1: C'est pas un vieux polo.
0: Vous l'avez peut-être acheté quand vous aviez 30 ans.
4: Je savais même pas que Claudie Pierlot faisait des vêtements pour 15 ans. Alors.
1: Mais non, mais moi non plus.
3: Mais c'est devenu un peu énorme, Pierlot, maintenant.
1: Mais c'est je m'habille chez Pierlot, c'est magnifique et ce n'est pas du tout pour les 15-30 ans. C'est n'importe quoi.
4: Bah oui.
1: C'est pour tout le monde.
4: Bah oui.
3: Voilà.
1: C'est
3: bon ça comme slogan.
5: C'est pour ça.
3: La mode pour tous ceux qui n'en veulent.
1: Pourquoi vous me regardez comme ça?

0: avec.
1: Parce qu'il vous adore.
0: Vous êtes comme ça.
2: Parce que j'ose plus vous parler.
3: Mais ça, on se fait engueuler maintenant quand on parle.
2: Vous m'agressez alors que je vous ai dit qu'au départ, c'était une marque pour habiller.
4: Ah non, vous n'avez pas de
0: nom. Non.
2: Oui.
4: C'est la
2: au départ, c'était pour habiller les petites femmes de Paris, voilà. Destinées aux 15-30 ans.
4: Et pas les grosses.
2: Et puis finalement, ça a changé. Maintenant, c'est vrai. Maintenant, je le reconnais. Elle habille aussi les vieilles grosses. Puisque vous m'avez cherché, vous m'avez trouvé.
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2: Je sais pas si vous avez mangé des crêpes pour la Chandeleur, Ariel, hier.
0: Non, mais aujourd'hui, 3 février, c'est la fête de la carotte. Alors.
3: Ah, bah oui.
0: Alors,
2: vous êtes sûr de ça,
0: c'est oui, oui, c'est la fête de la carotte.
2: Pourtant, Dieu sait que j'ai étudié le 3 février pour préparer cette émission. Nulle part.
7: Mais vous, vous l'avez pas mise.
2: Et justement, j'ai l'œil exacerbé.
0: Ah, oui.
2: Je n'ai vu aucune carotte.
3: Mais cherchez c'est... bien, Laurent.
7: Elle la cache.
0: Non, mais crêpe à la carotte, ça ne se fait pas.
2: Non, non.
0: Ça n'est pas attirant.
2: Non, je vous confirme, non, non. Non, non.
0: Et alors, Suzette, il y a sucre et rhum, non?
2: Alors, pour faire une crêpe Suzette, on va demander à Dari Boudboul, qui est notre cuisinière en chef. Allez-y, Dari.
8: Suzette, c'est quand on fait des flammes.
2: Exactement.
0: Ah, des flammes.
3: Il y a de l'orange aussi dedans.
0: Et qu'est-ce qui fait flamber sinon le rhum?
3: Pas d'une carotte.
8: Bah tout, tu peux mettre de la suze. Suzette, c'est pas que de la suze?
2: Oui, bien sûr.
7: Bien sûr, bien sûr.
2: Laurent, vous ne jamais la contrarier, mesdames et messieurs.
8: Non, mais je sais, il faut un petit chalumeau, des petits chalumeaux de cuisine.
7: La crêpe bretonne de Jean-Marie Bigard.
2: Ah oui, bien sûr, on la connaît, la crêpe bretonne, allez-y.
7: Bah, c'est un type, il dit hier, je suis allé en Bretagne, je reviens de Bretagne, j'ai trouvé une fille, elle faisait des pipes bretonnes exceptionnelles. Il dit, c'est quoi? Il dit, ben, il y a trois prix. Il y a 100 euros, 150 et 500 euros. Il dit, mais te fais quoi pour 100 euros? Bah, te prends le sexe, elle te l'enveloppe dans une crêpe. C'est magnifique. Et 150 euros.
9: Alors, dans le Chandeleur, c'est cool.
7: Ça. 150 euros? Elle rajoute du Nutella. Et là, elle fait les contours, elle prend son temps, elle kiffe le Nutella et tout. Et il dit, mais elle fait quoi pour 500 euros? Il dit, je sais pas. Quand je l'ai vu arriver avec le Grand Marnier et le briquet, je me suis barré.
2: Ah ben voilà, là on est dans le ton, vous voyez.
9: J'en ai une, moi, une bretonne.
2: Allez-y.
9: Vous savez comment on dit un 69 en breton?
2: Non.
9: Un fest-nose.
2: Assez joli aussi. Mme Bonelli habite en Gironde, qui a dit... Pour être certain que personne n'imite ma signature, j'en change à chaque fois que je signe.
7: Groucho Marx.
2: Non, non, c'est pas Groucho Marx. Quelqu'un qui vit encore. Cherchez pas dans les morts.
7: Une grosse tête.
2: Une grosse tête que vous aimez bien.
3: Philippe Gueluc.
2: C'est Philippe Gueluc. Bonne réponse de Florian Gazan. Pour Christiane Robineau, Mme Robineau habite Marseille, qui a dit « Le stationnement est devenu mission impossible à Paris. Le mieux, c'est encore d'acheter une voiture déjà garée. »
9: C'est pas Anne Hidalgo. Pas élimination, c'est pas Anne Hidalgo.
2: Non, c'est pas Anne Hidalgo.
7: Francis Blanche.
2: C'est pas Francis Blanche, c'est quelqu'un qui souvent...
8: C'est très récent.
2: ...a été ici aux grosses têtes.
7: Oh, c'est Jacques Martin. Martin.
2: Pas Jacques Martin, mais l'autre.
3: Jean-Yann.
2: Jean-Yann, bonne réponse. Une citation pour Sarah Aude, qui habite Saint-Romain-la-Motte, qui a dit...
7: Oula.
2: Ah oui.
9: M'aurait étonné que tu réagisses pas là.
2: Qui a dit, Zeus se faisait appeler Jupiter quand ses affaires l'appelaient à voyager en Italie.
7: Macron.
2: Avouez que c'est joli quand même.
0: Ah oui. Ah, ouais.
2: Là, c'est très fin, attention.
0: Très fin.
2: C'est pas drôle, c'est fin.
9: Beaumarchais.
2: Beaumarchais, non.
9: C'est un Français. Est-ce que c'est de cette époque-là?
2: Alors, un Français d'origine italienne. Il est né à Paris, mais...
8: Casanova.
2: Comment vous dites?
8: Casanova.
2: Casanova, non.
9: Goldoni.
8: Mais non. Il est né en quelle année?
3: Pizzapino?
2: Non, non, non, non. Il est né en 1923 et il est mort en 2014.
8: Il était un jeune. Un écrivain?
2: Écrivain, dessinateur, journaliste.
3: François Cavana. Ah,
2: François Cavana, ah, oui. Bonne réponse.
9: Le
2: historien Gazan. L'auteur des Rital. Ah, quelqu'un qu'on aime bien citer de temps en temps aux grosses têtes, mais il y a longtemps qu'on l'a pas fait, c'est pour Roland Dubois, qui habite Changé, en Mayenne, qui a dit « J'adore depuis plus de 20 ans pêcher la truite. Peut-être que du jour où j'en aurai attrapé une, ça me semblera moins amusant. »
3: Schubert ?
2: Schubert, non.
9: Excellent.
0: Sim ?
2: Sim, non, mais un copain de Sim.
9: Pierre Doris.
2: Ils ont beaucoup joué ensemble, dans des navets, au théâtre.
9: Robert Lamoureux.
3: Robert Castel ?
2: Non, non, non.
8: Michel Galabru.
2: Et de temps en temps, il est venu aux grosses têtes, mais très rarement.
9: Petit Canaillou, Dari Cole,
3: joueur.
9: Dari Cole.
2: Dari Cole, bonne réponse de Florian Gazan. La citation suivante est un peu plus littéraire pour Laura Petris, qui habite Serris en Seine-et-Marne, qui a dit « Le duc de Guise fut assassiné à 5 heures du matin. Vraiment, c'est pas la peine de se lever aussitôt. »
3: Et c'est mort.
9: Alors, contemporain du duc de Guise ?
2: Alors, non, quand même plus contemporain de nous, et on va dire quelqu'un du XXe siècle.
8: Un historien ?
2: Historien, non. D'ailleurs, qui était né au Havre, et ça peut vous être une indication, on n'est pas 10 000 non plus.
0: Laurent Ruquier ?
2: Non, pas Laurent Ruquier.
8: Mais il est né en quelle année ?
2: Alors, il est né au Havre en 1903 et il est mort en 1976.
8: Ah, donc c'est pas Alphonse Allais ?
2: Ce n'est pas Alphonse
3: Allais. Un écrivain ?
2: Un écrivain. Alphonse Allais, c'était plutôt du côté de Ronfleur.
8: Bon, enfin, ça se touche.
2: Ah oui, c'est de l'autre côté de l'eau, comme on dit.
9: Queneau.
2: Raymond Queneau. Bonne réponse de Bruno Solo. Ça, c'est excellent.
8: Zazie.
7: Qui a écrit toutes les paroles de Zazie.
8: Zazie, oui.
2: Raymond Queneau.
9: De littérature potentielle.
2: C'est l'auteur, effectivement, de Zazie dans le métro, mais aussi, on ne le répétera jamais assez, de ce formidable exercice qu'on fait parfois dans les écoles de théâtre.
0: La guerre des boutons.
2: Pas du tout.
3: Exercice de style.
8: Oui,
7: elle a une excuse, elle sort de chez le dermatologue.
3: Pas une dedans.
2: Et pourquoi la guerre des boutons ?
0: Mais je ne sais pas, Zazie, tout ça, ça me semble la même époque.
2: Exercice de style. Oui, voilà l'exercice qu'on fait faire aux élèves parfois et qui est signé Raymond Queneau. Il faut jouer exactement la même scène avec à chaque fois des indications différentes. C'est Raymond Queneau qui en est l'auteur.
0: Qui a dit le style, c'est l'homme ?
2: Mais dites, c'est moi Flaubert. Qui pose les questions ici.
3: Monsieur de Fursac. Alors,
8: non, moi, j'ai une Flaubert. Question à vous poser quand même.
2: Oui, Madame Boutboul.
8: Est-ce que c'est pas lui qui avait
2: pourquoi
8: écrit...
2: J'ai réuni trois folles en même temps.
1: Non, ah, mais là, je ne suis pas concernée.
9: Non, il n'est pas sorti de sa cellule encore.
3: Hein. Non, c'est là, paraît normal ce soir, c'est pour dire.
8: Sérieusement, c'est pas lui qui avait écrit un poème où en lamelles sur le livre et on pouvait tourner toutes les feuilles.
9: C'était l'ouvrage de littérature potentielle, c'était Queneau et.
8: Eh ben voilà, merci Bruno, heureusement que t'es là.
9: Tout à l'heure en même temps.
8: Hein. Ouais, il écoute même pas ce que je dis, Laurent.
2: Ah non, bah, je suis pas payé pour écouter ce que vous dites.
8: Non, mais c'était lui le poème où on tourne toutes les feuilles.
7: Elle est moins conne à cheval, c'est marrant. Ouais.
6: À suivre.
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2: Vous vouliez dire quoi à propos des arêtes de poisson, Caroline ?
13: Alors, il y a un poisson que j'adore, qui est le maquereau fumé.
3: Non, ça, c'est ton...
2: Ah non, ça,
3: c'est ton boulot.
2: Un ancien patron.
3: Oui, pour une morue, c'est...
13: C'est mon poisson préféré.
2: Le maquereau fumé.
13: Le maquereau fumé.
8: Il y en a plein chez Johan.
3: Parce qu'il est pas cher.
13: On n'en trouve pas souvent, mais j'adore ça.
2: Et
13: sauf qu'il y a des millions d'arêtes.
2: Ah oui.
13: Donc, les rares fois que j'en trouve et que j'en achète, je mange toujours avec une tranche de pain de mie.
2: Ah oui.
13: Au cas où j'aurais oublié d'enlever une arête, parce que forcément elles ont la même couleur.
2: Ah oui, alors ça c'est une légende aussi. Moi, si ma mère elle me disait ça, tiens, avale du pain, parce que le pain va faire passer l'arête.
13: Eh ben, le pain peut permettre que l'arête vienne se planter dedans.
3: Oui, mais ta fille deviendrait peintre. Alors tu pourrais mourir hein, pour que ta fille devienne peintre quand même. Non,
14: c'est
3: hein,
14: du
3: égoïste.
14: Riz, c'est du riz.
2: Qu'est-ce que vous dites vous ?
14: C'est le riz.
2: Ah le riz.
14: Le riz, ça marche. À...
13: Ah oui, mais faut le faire cuire.
3: Mais t'as le temps de mourir, hein, 10 minutes à attendre que l'eau se cuise.
13: Ouais, faut faire bouillir l'eau.
8: Comment on peut s'étouffer avec une arête ?
3: Ah bah,
13: attends,
3: ça se met travers.
13: C'est dramatique.
8: Mais ça laisse passer l'air.
13: Ma sœur, ma jeune sœur, elle a eu un date avec un homme.
8: Un macro ?
13: Non, avec un homme. Et figure-toi que...
2: Et il a commencé, elle lui a dit « arrête, arrête !»
13: Il a cuisiné. Il a cuisiné divinement, le pauvre. Et il s'est étouffé sur son arête. Et elle m'a appelé. Bon, paix à son âme, entre-temps, il est mort. Oh
2: pendant la conversation téléphonique.
13: Non, mais elle m'a appelé, elle me dit « on est aux urgences ». Et elle me dit, parce qu'il n'arrivait pas à enlever l'arête. Et puis, tu sais... Un rendez-vous galant, t'as envie d'être bien, et le pauvre chou, il est obligé de se foutre pratiquement la main dans la bouche, à faire des...
14: Parce qu'ils ont fini ensemble.
3: On en rit, mais c'est horrible.
13: Mais on en rit, mais c'est horrible. Mais elle m'a dit, il faut que je me défoule, pardon, parce que j'ai eu très peur. Et forcément, elle a eu peur. Elle l'a accompagnée aux urgences. Et donc, elle
2: pour m'a. Pour un premier date.
13: Un premier date.
14: Et ils sont restés ensemble après?
2: Non. Non, ça a fini en tout cas. Je vous emmène au golf pour Stéphane Doué. Ah, vous aimez bien le golf?
14: Ah bah j'ai vécu 4 jours extraordinaires parce qu'il y a eu l'un des plus grands exploits de l'histoire, même non pas du golf, du sport, avec ce Nord-Irlandais Rory McIlroy qui a été le 6e ce week-end, qui est devenu le 6e golfeur de l'histoire à remporter les 4 principaux tournois qu'il y a chaque année. Ça faisait 10 ans qu'il attendait de gagner ce 4e tournoi.
13: Respire.
14: Il y a eu des émotions incroyables. Au début, il était en difficulté. Après, il est revenu. Ça a été une des plus. J'ai pleuré.
13: Mais oui, mais respire quand même. Du coup, j'ai le cœur.
14: J'ai envie de mettre au golf.
3: Tu veux pas qu'on t'achète de la ponctuation?
1: Mais c'est vrai que je parle toujours très vite, c'est vrai.
14: Caroline, j'ai envie de jouer au golf désormais. Vraiment, ce
8: gars-là. Oh, c'est pas du tout un sport pour toi, mon Nord Irlandais.
2: Peut-être que vous pourriez commencer par le mini-golf.
13: J'étais très bonne au
8: mini-golf. Non, mais le golf, le problème, c'est que moi, j'ai essayé de suivre des amis qui jouaient. Tu peux pas parler.
2: Oh bah on y va tout de suite.
14: Mais c'est tellement dur.
8: Non mais c'est dingue.
2: Je me demandais où vous en êtes un jour.
8: Non mais on peut même pas entre... quelqu'un.
2: J'hésitais entre le golf et la bibliothèque municipale.
14: Il y a un truc qui est très dur au golf, c'est le putt. Quand t'es vraiment à 3-4 mètres.
8: Ah bah là tu respires même pas. Tu parles pas mais en temps.
14: Et McIlroy il peut faire des trucs de 350 mètres et parfois à 1 ou 2 mètres du.
2: Alors coup. Vous connaissez le Master d'Augusta?
14: C'était ça, c'était vendredi. Vendredi, samedi, dimanche. Ouais. Voilà, et je sais tout sur ce truc.
2: Alors, bah, si vous savez tout, vous allez pouvoir répondre à la question pour Monsieur Doué de Frontignan.
14: Allez-y, Laurent.
2: Parce que c'était la première fois que cela arrivait dans un tournoi, et surtout dans ce tournoi-là, depuis la création du tournoi en 1934. C'est la première fois qu'il participait à un
13: Philippe Croizon.
14: Vous pouvez répéter, Laurent, j'ai pas
15: c'est compris. C'est quoi, il a pas compris la question.
2: Vous non plus, j'ai la plus.
14: C'est la première fois qu'il
15: y a la question. La question était pour lui.
13: La mauvaise de Story. Il n'a pas compris la question.
15: Ah, la question était pour lui.
14: Oui, mais je suis trop excité. C'est-à-dire que c'est la première fois qu'il s'est passé quelque chose.
2: La question, elle est pour tout le monde, voyez-vous.
15: D'accord.
2: Et c'était la première fois depuis la création de ce tournoi, depuis 1934, donc. Qu'un 1-1, il participait. Un quoi?
14: Un transgenre?
2: Un transgenre, non.
13: Ah, peut-être un représentant d'un pays qui n'avait jamais eu accès au golf.
2: Non, je peux même vous donner sa nationalité.
8: Un Kudjat?
15: Un OQTF.
2: Ça va peut-être aider Monsieur Rioux. Alors, ni un Kudjat, ni un OQTF. Il est argentin, celui dont on parle.
3: Un footballeur.
14: Ah oui, évidemment, c'est le caddie. C'est le caddie. Bonne réponse de Johan Rioux. C'est celui qui aide le champion. Le caddie, c'est celui qui est à côté. Imaginons.
13: C'est le caddie.
14: Bah, le caddie, c'est celui qui porte deux sacs. C'est celui qui porte la petite. Oui.
2: Serait la première fois qu'il y aurait eu un caddie cette année. Qu'est-ce que vous
14: racontez? Non, mais ça pourrait être la première fois qu'il y a un caddie argentin que le caddie.
13: Ah bah oui,
2: non,
13: c'est
2: non, un caddie. Non.
13: Et ça vaudrait la peine de poser une question.
3: Il est caddie ou il nous a mis.
15: Tu m'as déçu, là.
14: Il y avait un trou argentin. Je sais pas, il y avait.
2: C'est un joueur, un golfeur.
8: Ah, c'est la première fois qu'on joue à cheval.
2: Non.
3: Ça s'appelle du polo, ça.
14: Ah, quelqu'un, et c'est vraiment pas une blague, mais quelqu'un, peut-être un golfeur qui avait qu'un seul bras.
2: Non.
15: Un golfeur avec une chaise roulante.
2: Non plus.
14: Un golfeur amateur.
13: Est-ce que ça se
3: une
13: voit
3: une tête couronnée?
2: Une tête couronnée. Non, il
13: est. Est-ce que ça se voit quand on voit la personne?
2: Non, ça, c'est parce que c'est.
13: On le sait,
2: il avait été absent pendant.
8: Aveugle.
2: Il avait été absent pendant quelques années.
15: Avec un peacemaker.
2: Non, il a. Vous appelez ça un peacemaker?
15: Un pacemaker, ok.
2: Oui, non. Lui, il est argentin et il a 53 ans aujourd'hui. On l'a pas revu depuis quelques années. Et pour cause.
13: Ah,
2: allez-y.
13: C'est la première fois qu'un champion d'un autre sport remporte.
2: Ah non.
13: Mais non.
2: Lui, il a rien remporté.
14: Il est très fort.
3: Bien essayé, Caroline.
14: Est-ce que c'est un bon golfeur ou c'est plutôt un inconnu?
2: Ah, il était plutôt un
15: aveugle. C'est la première fois qu'un aveugle gagne.
3: On l'a déjà dit.
2: C'est le labrador qui pousse la balle.
3: Et il a
14: quelqu'un qui.
3: Il a été greffé?
2: Non.
14: Est-ce que c'est rigolo ou c'est plutôt dramatique?
2: C'est
3: un clown.
2: Non.
14: Bonjour les petits golfeurs. Donc c'est un vrai golfeur. Il est argentin.
8: Ça a rapport avec le la raison pour laquelle il s'est arrêté pendant 3 ans.
2: Ouais. Oui, il s'est arrêté pendant plus de 3 ans.
3: Ah bah pour apprendre le golf ?
2: Non.
3: c'est quelqu'un qui...
2: Il est absent depuis 2019. El Pato, on l'appelle, le canard, nommé ainsi pour sa démarche palmée.
3: Est-ce qu'il pouvait jouer au golf pendant ces 3 ans ou pas ?
2: Non, non.
16: Est-ce
2: non.
16: qu'il est parti parce qu'il est allé en tôle ?
3: Oui. Oui, il s'appelle Angel Cabrera et c'est quelqu'un qui a été qui est en procès, je crois, il est accusé donc de violence conjugale
2: et c'est donc la première fois.
3: Hein. Ah oui, qu'un repris de justice.
2: Qu'un repris de justice participe à un tournoi de golf.

0: Mais oui, j'ai vu un papier en plus.
1: Oui, c'est un fils de pute.
2: Au Masters d'Augusta, c'était dans le Figaro, vous aviez lu l'article.
3: Voilà, c'est ça.
2: Et ben alors pourquoi vous répondez pas plus tôt?
3: Laurent, je suis trop heureux, là je suis dans l'ambiance, dans le move et tout, et donc je pense pas à la connaissance.
2: Vous êtes dans le move.
3: Dans le groove quand même.
2: Dans le groove, ça.
3: Est-ce que j'ai quelque chose de groove ou pas en moi?
4: T'es bon, t'es groovy, t'es groovy.
3: Ah putain, c'est énorme, j'avais dit ça que j'étais groovy, je vais dire ça à Nathalie, et c'est là tu sors avec un groovy. Est-ce que j'ai le rythme, Stomy?
5: Alors c'est marrant parce que groovy, je pense que c'est pas ce qu'elle pense.
1: T'as le rythme dans le sang, mais t'as une mauvaise circulation.
2: Tu l'as dit bouffi, oui, mais groovy, non. En tout cas, effectivement, c'est la première fois qu'un repris de justice. Ah ouais. Pourquoi je vous pose cette question? C'est parce que ça m'a interrogé. Je me suis demandé si Tiger Woods, il avait pas été condamné, Tiger Woods.
3: Bah, il était un peu bourré, il avait été pris avec sa voiture, il avait été arrêté.
2: Il avait pas été en prison alors.
3: Non, ouais, mais ça a été. Mais bon, et Tiger Woods, qui est un des plus grands joueurs de l'histoire,
2: mais c'est pas ça ma question.
3: Ah oui, c'est vrai.
5: On sait qui est Tiger Woods.
2: Alors lui, il est comme les politiques. Il connaît pas la réponse, alors il dit autre chose, vous voyez. Ma question, c'est est-ce que, effectivement, puisqu'on nous dit que c'est la première fois qu'un repris de justice participe à ce tournoi, est-ce que, ma question est.
4: Il a gagné le tournoi ou pas?
2: Non, il a pas gagné, mais est-ce que c'est pas une erreur ce qu'on nous raconte? Parce qu'il me semblait que Tiger Woods.
3: Oui, mais il y a condamnation.
1: Il a pas fait de prison.
3: Il a pas fait de prison. Et c'est quelqu'un, en plus, comme qui a eu des. Il t'a dit addict au sexe, il a eu plein de femmes, il a eu plein de maîtresses et tout. Oui,
5: quel rapport?
1: Il a eu plus de.
6: Non, mais il a jamais été condamné.
3: Il a jamais été condamné.
2: Est-ce que vous jouez au golf, vous, Stomy?
4: Non, pas encore, mais je vais m'y mettre.
2: Ah, vous allez vous y mettre. C'est un truc de vieux, ça, en fait.
4: Non,
3: c'est un sport extraordinaire.
2: Après 40 ou 50 ans, là, quand t'as un peu d'argent, moi, tout le monde. Ceux qui en font me disent toujours: ah non, mais faut pas croire.
1: Ça, c'est démocratisé.
3: Non, mais c'est une balade de 4-5 heures, quand même, dans des endroits absolument extraordinaires, pour reprendre la respiration, pour prendre du recul sur la vie.
1: Bah, justement, puis, respire.
3: Et ça apprend la patience, parce qu'en fait, au golf, tu perds tout le temps. Et même McIlroy, qui est un héros absolu, qui a gagné ce week-end.
2: Un héros.
3: Il a perdu.
2: Au long bec, en manche d'un long coup.
3: Il a passé son temps à perdre, en fait, ces dernières années. Et c'est un sport vraiment où tu deviens fou, où tu perds les pédales, tu peux réussir les plus grands coups et réussir et rater un putt à un centimètre. Et vraiment, ça apprend la vie, en fait.
1: Donc, mais
3: vraiment,
1: ça reste quand même un sport de vieux. Pour mes 40 ans, on m'a offert un sac, il est toujours à la cave. Ça fait 10 ans qu'il y est, 15 ans.
3: Mais tu serais formidable, toi, en plus.
1: Certainement pas. Plutôt mourir que de jouer au golf.
3: Mais attends, mais tu rencontres un tout petit trou et le balancer à 400 mètres, c'est pas évident, hein.
5: Tu balances pas le petit trou à 400 mètres.
2: Déjà, vous, à 30 centimètres, vous n'y arrivez pas. Pardon pour Nathalie qui doit nous écouter, je suis désolé.
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2: Croyez-moi, j'en ai fait des soirées. Mais la soirée la plus mémorable de toutes les vacances que j'ai pu faire, c'est une soirée où Monsieur Gazan, d'ailleurs, il m'a même offert un micro karaoké.
8: Avec un peu d'écho pour faire l'animateur de karaoké, bien sûr, évidemment, c'est très important. Ce soir, le karaoké avec les meilleurs tubes, les plus grands tubes, Céline Dion, Herbert Léonard, Jean-Jacques Goldman, ils seront tous là pour vous interpréter. Les paroles s'affichent chez votre écran, c'est parti, on va commencer avec celui qu'on appelle la diva du Havre, Laurent Ruquier, pour vous ce soir.
2: 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Oh, Daniela, surtout ne crois pas que tu peux, oh, oh, oh, oh, Daniela, jouer avec l'amour sans risquer de te brûler un jour. Wada wada.
8: Bravo, Laurent Ruquier. Formidable. Tout de suite, pour votre plus grand plaisir, imaginez, on a cloné Marilyn Monroe et Jean-Claude Godin, Ziz du panier.
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8: Bravo Ziz du panier, formidable, on l'encourage, on l'applaudit. À ses côtés, tout de suite, la spécialiste du cheval, Bilto, tire ses magazines, elle est là, elle n'est pas montée comme un âne, mais elle a monté les chevaux d'Harry Potter.
10: 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Tagada, tagada, je connais plus les paroles.
8: Formidable, merci Larry. Extraordinaire. Avec celui qui aurait pu l'être à la bourboule, vu sa forme, mais il est d'un guingamp. Yoann et Youh. Il entend le loup, le rat à la branlette.
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10: Allez, sans rire.
2: Apportez-moi une peignoire avec l'électricité.
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9: Avec Claudette.
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8: Et le public. Est-ce qu'on pourrait débrancher Yoann Riou, s'il vous plaît, débrancher son micro, merci beaucoup.
2: Bravo à Florian Gazan, en tout cas.
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14: Mon chéri d'amour que j'aime.
2: À qui vous parlez là?
1: À moi.
15: Non, je crois que c'était à moi.
14: Oui, Franck. Mais.
2: Vous préférez Jérémy Ferrari?
14: Il y a pas, c'est pas une préférence. J'adore cet homme.
2: Ah oui.
14: Oui, et j'adore.
1: Alors que ça n'est pas du tout réciproque, c'est fou.
14: Mais oui, c'est en plus, c'est ça. Non, mais j'aime tout ce qu'il est. Intelligence, j'aime son humour, j'aime son physique. Mais ça pourrait être mon fils.
1: Oui, petit-fils même. Il y a beaucoup de différences avec ma mère, mais oui.
14: Ta mère est plus jeune que moi.
1: Ma mère est un peu plus jeune que toi, je crois. T'as quel âge?
14: Je vais avoir 61.
1: Ah oui, elle est beaucoup plus jeune que toi. Ah oui, ma mère, elle a 58 ans. Ah oui, non, c'est
14: oh,
1: pas...
14: Beaucoup
1: c'est, non,
14: plus
1: oui,
14: jeune.
1: Non, non, non, elle a dit... Oui, mais ressenti beaucoup plus jeune.
14: Je retire tout ce que je viens de dire, je l'aime pas du tout.
1: Le ressenti est beaucoup plus jeune.
2: Il suffit de parler. Non, mais tout le monde est content d'être ici. Dari Boudboul a l'air en forme. Mais où est notre coco,
6: Coco n'est pas là.
2: J'ai piqué la réplique de Jérémy Ferrari.
1: Parce que je lui ai demandé avant l'émission, elle m'a dit redis-le pendant l'émission.
6: Il n'y a pas de noix de coco parce que.
2: Noix de coco, précisons-le pour les auditeurs.
1: Oui, c'est sa fille.
2: Parce que c'est pas clair.
1: Oui, c'est son jardinier.
6: C'est ma fille, noix de coco. Noix de coco, elle est dans la voiture, dans le parking, avec sa maman et sa petite nièce.
1: Ah, ben ça valait le coup de la poser pendant l'émission, la question. C'est intéressant comme réponse.
6: Mais parce que les chiens peuvent rentrer que par le parking. Il faut les rentrer en cachette.
2: Oui, oui.
6: Et comme je suis ressortie, vous allez tout savoir, pour aller boire un verre avec mon fils, je et Isabelle.
14: Ah ouais,
6: et
14: ouais.
6: Du coup, tu n'es pas obligé de faire
14: Non, mais attends, si.
6: Enfin, Isabelle, elle boit un Carvitel, donc évidemment, c'est Tristounet.
1: Boire un verre à jeun avec Dari Boudboul, là, c'est compliqué. Bah, attends, t'invites Adine, tu vas manger chez Yoann Rinou, tu vas boire des verres avec Dari Boudboul, qu'est-ce que tu
14: fais? Non, ma vie est un enfer.
16: je suis seule, très seule.
6: Ah, oui. Du coup, on est rentré par la porte.
2: Pardon?
6: On est rentré du coup par la porte.
17: C'est original, rentrer par la porte. Ça, c'est bien.
14: Ah ouais.
17: C'est pas con, on n'y pense jamais à ce truc-là.
6: Non, mais quand on rentre par la porte, non, on ne peut pas rentrer avec le chien.
16: Elle rentre par le garage pour pouvoir remonter ses chiens.
6: Voilà, elle a tout compris, Isabelle.
1: Oui, mais
16: sinon,
1: du coup, ils sont où, les
16: gardes
1: chiens, là?
16: Ne te laissent pas passer.
6: Dans le garage.
2: Mais vous allez laisser les chiens dans le garage pendant 2h30?
6: Mais pourquoi tu ne les rejoins pas?
1: Tu passes par le garage. tu passes par le garage pour ne.
2: Mais c'est ça, la prochaine fois, faites monter les chiens et restez-vous dans le garage.
6: Chiche, la prochaine fois, je viens avec les trois.
2: Non. La première citation est pour vous, ça tombe bien, Dari Boudboul, et pour Véronique Gontier, qui habite Chenny-Ménil dans les Vosges, qui a dit « Si vous avez perdu au tiercé, vengez-vous, mangez du cheval. »
1: Pierre Dac,
2: bonne réponse de Jean Benguigui, c'est Pierre Dac.
6: Personne mange de cheval, d'ailleurs.
2: Pour Pierre Marpinard, elle va commenter tout ce qu'on dit.
16: Ouais, oui. Oh, mais non, mais parce que personne mange de cheval.
1: Oui, hein. Oui,
16: les boucheries chevalines, oh merde.
2: Les gens n'arrivaient pas à prononcer.
17: Non, ouais. Plus facile de manger du poney que du cheval, disons.
2: Pour monsieur Marpinard, qui habite Clairoy dans l'Oise, qui a dit « Cette femme vient de fêter le 10e anniversaire de ses 39 ans.
1: Oh, » oh.
2: Oui. Voilà. Je me la suis mis dans la poche.
14: Qu'est-ce qu'elle est alerte ?
2: Je suis tranquille pour 2h30. Ensuite, une question pour Mohamed Boisa, qui habite Marseille, qui a dit « L'agréable dans les cadeaux, quand on donne de l'argent qu'on reçoit pour Noël, c'est qu'au moins l'argent, c'est facile à changer. »
1: Ah, c'est français ?
2: Français, non, c'est américain.
16: C'est assez nouveau, parce que de changer les cadeaux, là, c'est un phénomène relativement nouveau, avec eBay,
2: c'est vrai, c'est vrai. Voilà,
14: donc... Alors, c'est Steven Wright ?
2: Non.
1: C'est Jimmy Kim Kardashian. Kimmel.
2: Non, c'est pas Kim Kardashian.
16: Mais
2: c'est une femme.
14: Ah non, c'est d'accord, ok. Je sais. Le nom ne revient pas complètement.
11: Ah, bah, génial.
14: Mais...
11: Oprah Winfrey
14: oh, ouais, je pense à elle.
17: Ouais, mais c'est trop tard.
14: On n'a qu'un seul cerveau pour deux.
11: Oh, non, non, non, c'est sûr que non.
17: Oui, mais il est par là.
16: Marie-Higgins Clark.
17: Ah, non, non.
14: Elle est morte.
11: C'est Michelle Obama.
17: Ah, non, non, non.
16: Sharon Stone.
17: Dans ces cas-là, je dis, ah, je l'ai vu sur scène dans une comédie musicale à Broadway. J'ai eu cette chance.
11: Bette Davis.
17: Non, pas
16: Bette. Bette Midler.
6: Streisand.
14: Bette Midler.
17: Bette Midler. Bonne réponse. De Caroline Diamant, qui n'a pas de cerveau, mais au moins une mémoire. Alors.
14: Oui, parce que Franck Ferrand, excuse-moi, mais Bette Davis n'est pas très
11: j'ai enfant. Confondu, j'ai confondu.
17: Il n'a pas pu voir Bette Davis, il n'est pas. Il
11: non,
17: est pas
11: quand même. Vieux.
17: Une citation pour Thibaut Roux, qui habite Puisserguier dans l'Hérault, qui a dit un jour, avec des amis, il se trouvait par hasard, dans une toute petite gare, la gare SNCF de Dozul-Puteau, qui a dit. Au chef de gare de cette toute petite gare, je tiens à vous féliciter. Vous avez là une ravissante petite gare. Vous auriez ça, rue Saint-Lazare à Paris, vous auriez un monde fou.
11: Excellent.
17: C'est Alphonse Allais.
11: Oui, Alphonse Allais.
17: Avouez que c'est drôle.
14: Alphonse Allais.
17: Alphonse Allais. Bonne réponse de Jean-Bendigui. Pour Marina Flamand, qui habite Bayeux, hein, dans le Calvados, évidemment, Bayeux, qui a dit « C'est merveilleux, la vieillesse, dommage que ça finisse si mal.
14: Ah, » C'est pas français, ça.
17: Ah si, ça c'est très quand je dis très français, ça veut dire académicien français.
16: Ah, du tour.
17: Et même prix Nobel de littérature.
14: François Mauriac.
17: François Mauriac. François Mauriac, bonne réponse de Jean-Bendigui. Qu'est-ce que j'ai d'autre en magasin? Hein, j'aime bien celle-ci.
6: Non, je sais que ça s'écrit pas.
17: Ah, qu'est-ce qu'il y a? Qu'est-ce qu'elle
11: a? Je sais pas, elle note des trucs sur un petit carnet.
6: Je vais noter Bette Midler.
11: Mais pourquoi faire?
6: Parce que je fais des fiches, moi, comme Paul.
14: Note que Bette. Mais parce que tu dois l'entendre.
6: Mais je suis.
16: Non,
6: je crois que je l'ai mal écrit.
16: Note que Midler, parce que Bette, ça te reviendra.
17: Une citation pour Céline Charconat, qui habite Saumur, dans le Maine-et-Loire, qui a dit l'homme, la femme, le sexe, qu'est-ce que c'est? Un bouchon et une bouteille.
14: Quelle horreur!
11: L'homme, le sexe, quoi ?
17: L'homme, la femme, le sexe entre eux, qu'est-ce que c'est ? Un bouchon et une bouteille.
16: Attendez, c'est quoi le bouchon ? C'est quoi la bouteille ?
14: Oh, bah, tu peux t'expliquer ?
11: Oh, bah, quand même, vraiment... ça fait vraiment longtemps, alors. Oui.
17: Ben oui, il y a un bouchon, d'ailleurs.
16: Non, il y a bouchon parce qu'il y a embouteillage.
11: Oh, enfin, oh là là, bah oui.
17: Eh ben, il va falloir le trouver, le cochon, tire-bouchon.
16: C'est quoi, c'est du bigard, ça?
17: Ah
16: c'est
17: non, non, non, oh, pas oh du non. tout.
16: Eh ben, c'est pas très malin, moi.
17: Eh ben, c'est un romancier.
11: C'est pas très élégant.
16: Ah,
17: c'est,
16: non.
17: C'est pas très élégant, c'est traduit, pour tout vous dire.
6: Ah ouais, bah,
14: traduit
11: l'américain.
14: C'est
11: un russe?
14: Non, hein, c'est traduit de Oscar Wilde.
17: Pas du tout, non. Mais c'est effectivement.
11: Churchill?
17: C'est amusant parce que. Enfin, amusant, je pense.
6: C'est anglais.
17: Mais c'est quelqu'un qui, en tout cas, est né à Dublin et qui est mort à Zurich.
14: Ah, c'est Joyce.
17: James Joyce. James Joyce, bonne réponse de Franck Ferrand et de Jean Bendigui.
16: Mais franchement, attendez, je ne vois pas je vois pas l'image.
11: Oh ben enfin.
16: J'ai pas l'image.
6: Alors moi j'ai l'image.
16: La bouteille, t'as vu ce que c'est? Ah, c'est une bouteille de quoi? C'est un Geronimo, c'est quoi comme bouteille?
17: Un Geronimo.
11: Geronimo, non.
17: Geronimo.
11: Oh la vache.
17: Geronimo, c'est un Indien.
14: Ah, excusez-moi, mais c'est rare que sur les trois femmes, ce soit moi la plus intelligente.
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17: Une question pour Alexandre Olotta qui habite Marc en Barœul. Je profite évidemment de la présence de deux réalisatrices parmi nous, Isabelle Mergault et Ariel Dombal, animatrices, actrices aussi, donc qui sauront forcément répondre à cette question. Qu'est-ce qui a changé dans le monde du cinéma en 1972?
11: C'est technique, c'est technique.
17: Ça a été quelque chose d'assez important et quelque chose qui a changé du jour au lendemain en 1972.
18: On a abandonné les bobines pour le numérique?
17: Non.
19: Le Dolby, 16/9e?
17: Le 16/9e, non.
20: On a abandonné l'odorama?
17: Non plus.
11: C'est au niveau de l'image ou du son?
17: C'est quelque chose qui est toujours évidemment d'actualité aujourd'hui depuis 1972.
19: Le Dolby stéréo?
17: Pardon.
19: Le Dolby stéréo?
17: Non. Et avant 72, c'était différent.
16: C'est rapport au montage?
17: C'est pas rapport au montage.
20: C'est les films interdits aux moins de 18 ans?
16: Non. C'est de l'analogique au numérique?
17: Non plus.
20: C'est technique? Ah, l'image et le son est séparé?
17: Non plus.
19: C'est technique?
17: Technique, non. Juridique? Pas spécialement. Juridique, non.
20: Ça a trait au confort dans les salles de cinéma?
2: au confort dans les salles de cinéma, pas vraiment.
1: C'est pas l'arrivée des Michoko.
2: Non.
19: ça se passe au niveau du
2: mais
19: son.
2: Mais on va dire qu'on se rapproche un tout petit peu.
16: Ah, c'est dans les salles de cinéma alors.
2: Alors c'est vrai que c'est lié aux salles de cinéma, oui.
16: D'accord. Alors ce sont les chaises qui sont en comment
0: en moleskine. Non.
16: Non, ils sont en dégradé quoi, en pente, en tribune.
2: Ah oui, alors qu'avant.
16: Avant c'était on voyait surtout la tête de celui qui était devant.
20: Ah ouais. Non. Premier
0: moi je dirais que c'est peut-être une question.
2: Vous me laissez pas répondre à Isabelle Mergo, vous savez que c'est une connerie.
0: Non, mais je sais que c'est pas ça. mais non, pardon Isabelle. mais je pense que peut-être c'est le décret qui interdit la publicité au milieu des films.
2: Pas du tout.
16: Est-ce que pour dire ça, ma mère.
2: Est-ce que vous souvenez ça quand vous étiez enfant, Isabelle, vous le faisiez vous aussi avec mon papa, moi, quand il m'emmenait au cinéma, ça arrivait une fois par an.
19: Mais tu vois que t'as eu une enfance heureuse.
2: Oh bah une fois par an.
16: Moi, si je pouvais avoir du bonheur une fois par an.
2: Il y avait les publicités qui étaient affichées sur le rideau, écrites sur le rideau. Et comme c'était un peu longué avant que le film démarre, il me demandait de retrouver par exemple un mot dans toutes les publicités qui étaient affichées. Il fallait retrouver le mot.
16: Il vous éduquait même là.
2: Vous jouiez pas à ça,
20: non. Tu vois Karine qu'il a eu une enfance malheureuse.
16: Est-ce que c'est rapport à l'écran en lui-même?
2: Non, pas directement.
1: Il y avait un rideau avant et puis il y a plus de rideau.
2: Non, c'est pas lié à ça.
16: En tout cas, c'est dans la salle de spectacle.
2: Non, j'ai pas dit que c'était dans la salle. J'ai dit que c'était lié aux salles de cinéma.
20: C'est les premiers multiplex.
2: Non.
1: Est-ce qu'il y avait une première partie et il y en a plus?
2: Ah non, c'est ça. Ah oui, comme la dernière séance d'Eddie Mitchell.
0: Non, mais c'est vrai qu'il y avait toujours des courts-métrages dans les films.
19: C'était
0: bien. C'était formidable.
2: Mais alors ça, il y a peut-être eu un changement, mais ça date pas de 1962.
16: Alors c'est à l'extérieur du cinéma.
2: Oh, alors c'est difficile de vous dire à l'extérieur, à l'intérieur. Oui, les deux, vous voyez.
20: Les affiches,
2: non.
16: Le ticket,
2: non.
1: C'était qu'en France ou dans tout le monde?
2: Ah non, là c'est lié spécifiquement à la France.
0: Oui. Alors que il y avait des séances du même film en continu, alors que c'était pas plusieurs films.
16: Ah oui, on n'est pas obligé de sortir. On pouvait le voir plusieurs fois.
2: Ah oui, pour comprendre.
16: Mais non, pour quand t'étais avec un mec, comme ça, tu pouvais l'embrasser.
18: Ah, on a abandonné les cinémas comme aux États-Unis, on est dans sa voiture.
2: Ah non, les drives.
16: On l'a jamais eu.
2: Ça, j'aurais rêvé de voir moi aussi. Le drive.
16: Ah, ouais. On l'a jamais eu en France.
0: Moi, j'ai vu au Mexique.
2: Oh, bah, il a tout vu.
0: C'est américain, le
18: tout
0: drive.
18: Tout n'en pas un aspirateur.
0: Et il faut dire que les gens ne voient pas beaucoup le film quand on est.
16: Oui, généralement, c'est ça. Ils se font des bisous et tout.
0: Bah oui, le drive.
2: Dites, on s'est éloigné de ma question et surtout de la réponse.
16: Est-ce que
19: ça touche à la pellicule même?
2: Non, pas du tout.
16: Ça touche au cinéma, le bâtiment, quoi, finalement.
2: Non.
16: Pas la façon de fabriquer.
2: Non.
1: Est-ce que c'est la conséquence d'une loi ou d'une décision qui n'a rien à voir avec le cinéma?
2: Ah oui, ça c'est vrai.
19: Attendez, au moins,
16: alors c'est la censure.
2: Non, mais là, bravo, vous mettez le doigt sur quelque chose d'important, monsieur Gazan. C'est vrai que c'est une conséquence directe d'une autre décision qui n'a rien à voir avec le cinéma.
1: C'est lié à l'alcool,
2: à la sexualité, non.
16: On n'a pas le droit d'y aller seul.
2: Ah non.
20: Est-ce que c'est un thème qu'on avait le droit enfin de traiter au cinéma?
2: Non plus.
1: Quelque chose qu'on ne pouvait plus montrer?
2: Non plus.
16: Attendez, en 72 et ça perdure.
2: Ah, ça perdure, oui, comme vous dites.
0: Alors on n'a plus le droit de fumer au cinéma, comme dit Stevie.
2: Attention, on parle bien de la France. C'est en France, pas forcément ailleurs.
20: On n'a plus le droit de boire du vin au cinéma.
2: Du vin, non.
19: De fumer.
2: De fumer non plus.
16: Ah, mais c'est rapport à ça un peu?
2: On fumait avant dans les cinémas.
16: Oui. Et on fumait aux Galeries Lafayette. Moi, je m'en souviens de ça.
2: Ça, c'est intéressant.
20: Ouais, c'est bien.
19: Bah, voilà.
20: Oh non.
1: Merci Isabelle.
19: Voilà.
2: Écoutez, c'était pourtant assez facile. Mais c'est vrai qu'en 1972, on a changé le jour de repos pour les élèves classe.
19: Du mercredi, jeudi.
2: Du jeudi au mercredi. Et les sorties de films qui étaient chaque jeudi avant 1972 sont devenues chaque mercredi depuis 1972. Ce qui est le cas chez nous en France, alors qu'aux États-Unis, par exemple, les films sortent, paraît-il, le vendredi.
16: Nous aussi, de temps en temps, ils sortent le vendredi. Les Ch'tis avaient été sortis le vendredi.
2: Très rare, quand même.
16: Je vous l'accorde. Ah, bon.
2: Je sens bien la volonté de me contredire.
20: Non, mais c'était particulier parce qu'ils avaient fait une sortie le mercredi, mais dans le Nord seulement.
16: Et dans le Nord, voilà. Septentrionale
2: mais
16: sortie.
2: C'est mais c'est vrai que les films sortaient le jeudi avant jour de congé des élèves. Et quand le jour de congé des élèves est passé au mercredi, bien le cinéma a suivi et c'était en 1972. Voilà 300 euros qui s'en vont pour une question que je ne suis pas mécontent de vous avoir posée.
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2: Pour Florence Schiappetta, comment dit-on habillé, paré avec mauvais goût?
16: Fagoté.
21: Fagoté.
2: Fagoté, non.
16: C'est un truc comme ça.
2: Je suis pas sûr que fagoté ce soit.
21: Mal fagoté. Il faut rajouter fagoté, mal fagoté.
16: Mal fagoté.
21: Alors, fagoté, c'est juste habillé.
2: Et oui. Voilà. Tandis que là, le côté péjoratif et on va dire de mauvais goût
16: sapé,
2: est
16: sapé, oui.
2: Et dans le verbe déjà.
21: Mais non, ça, sapé, ça peut être bien.
2: Sapé, non.
22: Comment c'est là? Redites-la.

0: Un verbe qui signifie s'habiller ou parer avec mauvais goût ou habiller. Habiller quelqu'un avec mauvais goût.
1: Satisfait.
0: Atiffer ou satisfait. Bonne réponse de Paul Alcaraz.
2: Satisfait comme un pied.
3: Oui, c'est vrai. Comment es-tu atiffé?
1: Malgré le fait que ça soit négatif, généralement, les gens, quand ils me disent, par exemple, moi, ça peut arriver, ils me disent, t'es atiffé comme un pied. Ils rajoutent comme un pied, alors qu'atiffé, c'est déjà négatif.
0: Exactement. Ou t'es mal atiffé. Ma mère me disait toujours, mal. Regarde comment il est atiffé, celui-là.
3: Comment t'es atiffé ce matin?
0: Une question mathématique, maintenant, pour Joël Givray. Écoutez bien, parce que ça va vous rappeler l'école. Madame Givray habite à Bandol. Comment appelle-t-on une droite telle que la distance d'un point de cette courbe à cette droite tend vers zéro quand le point s'éloigne à l'infini?
4: Je sais, la Marisa.
3: Isocèle.
0: Ça vous rappelle vos mathématiques.
5: On angoisse.
4: Refaites la définition.
0: Une droite telle que la distance d'un point de cette courbe à cette droite tend vers zéro quand le point s'éloigne à l'infini.
6: C'est l'inverse d'exponentielle.
0: C'est ça, oui, sûrement, oui.
3: Oui, alors là...
4: Tête à Toto.
6: Il y a exponentielle, ça monte, et c'est l'inverse.
3: Il y a peut-être un prof de maths dans le public.
0: On dit que par rapport à une courbe...
1: Je sais.
0: Allez-y.
1: C'est une droite asyndète.
0: Non.
4: Asynète.
1: Asyndote.
0: Comment vous dites?
1: Asyndote.
0: Non plus.
1: Mais c'est pour ça que c'est un truc compliqué, là.
3: Asyndote.
1: Non.
6: C'est une courbe.
1: Est-ce que ça commence par asyn?
0: Oui, ça oui.
1: Asyndète.
0: Non.
1: Asyndote.
3: Asyndouille.
1: Asymptote.
0: Asymptote. Bonne réponse de Paul Alcaraz. Il y a des jeunes qui s'en souvenaient dans le public.
1: J'ai pas entendu.
0: On a appris ça en mathématiques, les droites asymptotes.
3: Oui, alors il y a longtemps.
0: Une autre question de vocabulaire pour Martine Canès qui habite Hombourg en Moselle. C'est encore un verbe, tiens.
1: J'adore les verbes.
0: Un verbe qu'il faut identifier, un verbe qui signifie heurter un obstacle avec son pied avant de trébucher.
3: Il y a beaucoup de syllabes dans ce mot-là.
0: Heurter un obstacle avec son pied avant de trébucher.
3: Culbuter.
4: Pied-botter.
0: Non, c'est pas
3: culbuter.
1: Tituber.
0: Non.
6: Buter, ça voudrait dire quoi, buter, alors?
0: Buter, c'est ce que je pense en ce moment.
3: Tu vas mal finir.
6: C'est bien ça, buter.
1: Buter avec son pied.
3: Là, c'est forcément avec le pied, ce mot-là.
0: Buter, forcément avec son pied, c'est juste le moment avant de trébucher. Vous voyez, c'est le moment où on heurte.
4: Le vol plané, quoi.
0: Non.
6: Donc on n'est pas tombé encore.
1: Non, mais bravo. Oui, c'est ça.
0: Alors évidemment, ça c'est le sens propre. Et c'est un verbe que vous connaissez pour son sens figuré.
3: Un sens figuré, c'est quand on envoie balader quelque chose?
0: Pas vraiment.
4: Arracher.
7: Planter?
0: Oui, il y a de
7: ça. Un truc comme ça?
0: Il y a de ça.
7: Ouais.
0: Planter. Il y a échoué.
4: Clouer.
7: Non. C'est...
1: Se rétamer?
0: Non plus.
4: Se niquer sa
6: main? Envoyer bouler. Bouler. C'est un verbe transitif?
0: Alors, c'est un verbe.
1: Est-ce que c'est un verbe pronominal?
0: Alors, intransitif, qu'on peut utiliser aussi de façon pronominale, mais c'est plus rare.
1: Je me suis laminé.
0: Non.
1: Je me suis fait... Non c'est je...
6: Tu te rien du tout, puisqu'il n'est pas pronominal.
0: C'est pas je me suis, c'est j'ai ou nous avons.
7: Ah.
3: Ce qui nous aidera à trouver, c'est plutôt le synonyme d'échouer.
0: Oui, c'est absolument.
3: C'est plus ça.
0: Effectivement, vous avez raison, monsieur Beaugrand, c'est le même verbe qui signifie au sens propre heurter un obstacle avec son pied et finir par trébucher. Et évidemment, au sens figuré, on l'emploie un peu plus ainsi. Okay. Cela veut dire échouer.
3: Et là, on dit j'ai...
0: Ou faillir.
1: Ah, mais
3: j'ai merdé, par exemple.
0: Merdé, par exemple.
7: Ou niqué, j'ai niqué.
0: Tant mieux, c'est une bonne nouvelle.
3: C'est pas si souvent.
7: Je vous le confirme.
1: Faillir.
0: Comment?
1: Faillir.
0: Non, faillir, c'est un synonyme, effectivement. Faillir, échouer.
5: Raté, non.
0: Et vous connaissez ce verbe, mais sans savoir quel est son sens original.
7: Ah, d'accord.
3: Est-ce qu'il y a beaucoup de syllabes?
0: Quand même trois.
3: Ah, oui.
6: C'est un verbe de quel groupe?
0: Premier groupe.
4: Capoter.
3: J'ai capoté.
1: Truman capoté.
0: Crotouiller, oui.
6: C'est joli d'ailleurs, crotouiller.
3: Qui dit j'ai crotouillé?
6: C'est mignon, crotouiller.
1: J'ai chiaillé.
4: Vous voulez pas qu'on chante plutôt?
6: C'est moi joli.
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0: Heurté avec son pied, heurté un obstacle, trébucher, faire un faux pas, évidemment.
1: C'est une console.
0: Et on va donner 300 euros.
4: Oh là là. Macronet.
0: C'est 300 euros qui vont s'en aller.
1: C'est broué.
0: C'est broué, non.
1: Mais c'est une consonne ou une voyelle?
0: Je ne vous le dirai pas, je laisse une chance à nos auditeurs. Et surtout à notre auditeur qui touche un chèque RTL.
4: Aïe, aïe, aïe, j'aime pas.
0: Plus peut-être 100 euros dans la salle. Est-ce que quelqu'un a le verbe dans la salle?
3: Eh bien, il n'y a
0: personne. Et c'était à choper.
7: Oh, alors là, on aurait pu.
4: À choper, l'émission.
3: C'est Sydney, ça.
0: À choper, A-C-H-O-P-E-R. Et on dit, voilà, on a à choper sur.
4: Mais qui dit ça?
0: Ah, bah si, ça se dit.
4: Mais non, qui dit ça?
0: À choper.
7: À choper sur
1: moi, personne au monde, depuis que je suis né, me l'a sorti ce
6: verbe. Si, on peut à choper quand on parle.
1: Je le connais, mais personne ne me l'a sorti.
4: Moi, j'ai déjà à choper en boîte.
3: Oui, j'ai déjà entendu ça, du genre les négociations à choper.
0: Absolument.
3: J'ai à choper moi-même.
6: Tu peux à choper sur un mot que tu as prononcé.
0: C'est
6: dingue, le faillot.
0: C'est exactement ça.
4: Les deux faillots, là. Allez.
0: Les négociations à choper, ça veut dire elles ont échoué. On a failli. C'est un échec. C'est un mot qu'on utilise dans le journalisme.
4: Mais non.
0: À choper.
4: Mais non, c'est n'importe quoi.
6: Et Laurent, ça peut se dire aussi si on bute sur un mot compliqué à dire, on a à choper sur un mot.
3: Ta gueule.
0: À choper nous coûte 300 euros.
2: Ouais, bravo. C'est pas bon.
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0: Je vous emmène sur une tombe sur laquelle il est écrit « Je prie les chers enfants qui peuvent tout faire de se joindre à moi pour construire la paix dans les hommes et dans le monde. »
7: Oh ! L'abbé Pierre ?
0: Non.
7: C'est un philosophe ?
0: Sur quelle tombe peut-on lire ?
5: Mandela ?
3: Sœur Emmanuel ?
0: Non.
10: Peut-être celle d'Abraham Lincoln.
0: Non, bah arrêtez-vous avec Abraham Lincoln.
10: Mais le 12 février, c'est son anniversaire.
5: Il n'y a pas de question, Ariel.
7: Baden-Powell ?
0: Non, non plus.
5: Michel non. Drucker ?
7: C'est un Français.
0: Michel est bien vivant et il va être demain décoré de commandeur de la Légion d'honneur.
7: Mais il reste encore de la place ?
0: Par le président Macron. Alors, voyez-vous un peu. Non, là, je parle de quelqu'un qui est mort d'une hémorragie cérébrale à l'âge de 81 ans, avant un voyage qui était prévu
5: Mère Teresa ?
0: En Afrique. Non. Comment vous dites ?
5: Mère Teresa ?
0: Non, mais c'est une femme, en tout cas, sur laquelle, de tombe, on peut lire « Je prie les chers enfants qui peuvent tout faire de se joindre à moi pour construire la paix dans les hommes et dans le monde. »
5: Mais elle était ecclésiastique ?
0: Non, elle n'était pas ecclésiastique.
7: Elle était scientifique ?
10: Est-ce qu'elle était prix Nobel ?
0: Prix Nobel, non.
7: Chantal Goya ?
0: Non.
7: Artiste ?
0: Artiste, non.
10: Écrivain ?
0: Écrivain, alors, elle a publié des livres, mais elle n'était pas écrivain.
10: Politique.
5: Ah, Françoise
7: Dolto ?
5: Dolto ! Ah non, c'est moi qui l'ai dit.
7: Est-ce qu'elle était médecin ?
0: Alors, qui l'a dit en premier ?
5: Moi, j'ai dit Françoise.
0: Et c'est pas elle.
7: Ouais. Oh. Est-ce que c'était une
0: scientifique ? C'est un vieux coup qui, au bout de 10 ans, marche encore.
5: Même 20 ans. Hein.
7: Est-ce que c'était une médecin ?
0: Pardon ?
7: Est-ce que c'était une médecin ?
0: Absolument.
5: Docteur Quinn ?
0: Ben non.
5: Bah,
3: bah oui, bien sûr.
0: Évidemment. Vous n'étiez pas loin avec Françoise Dolto.
5: C'est une Françoise.
10: Non. Ah, François Chadernagor.
0: Ah non. C'est pas le prénom qui comptait, c'était évidemment le métier. Je prie les chers enfants qui peuvent tout faire de se joindre à moi pour construire la paix dans les hommes et dans le monde.
7: C'est une Française ?
1: Madame Montessori ?
0: Ce n'est pas une Française.
1: Madame Montessori ?
0: Maria Montessori. Bonne réponse de Florian Gazan.
5: Il y a un rapport avec le parc ?
0: Pardon ?
5: Il y a un rapport avec le parc Montsouris ?
0: Surtout avec la pédagogie.
1: Écoles. C'est Montsouris, le parc.
0: Le parc, c'est...
5: Je sais pas, il n'y a pas un parc Montsouris à Paris.
0: Ben oui, si, mais là, c'est Montessori.
5: Alors, pardon.
0: On voit bien que vous n'êtes pas allé à l'école Montessori. Hein. Montessori sont des écoles, on va dire, où la méthode pédagogique est une méthode pleine de bienveillance pour les enfants. C'est ça, hein, monsieur Gazan?
11: Ouais. Bon, en gros, c'est faites ce que vous voulez. Nous, pendant ce temps-là, on lit un bouquin. Hein. C'est l'éducation positive, en fait. Voilà. C'est-à-dire qu'on remplace, par exemple, on ne dit pas à un enfant, tu n'as pas rangé ta chambre. On lui dit, je vois qu'il y a encore des jouets sur le tapis. Et on est quand même très loin de la torgnole.
0: Voilà, c'est ça. Alors justement, il y a une vague. On a pu lire ça dans le Parisien hier. Une tendance qui est une tendance anti-Montessori. On appelle ça la ghetto-sori, d'ailleurs. C'est un néologisme où les parents disent, maintenant, nous, on en a marre. On a envie... C'est un peu dur, hein, d'ailleurs, de ce qu'on... Enfin, je sais pas si vous avez lu cet article.
12: Oui, tout à fait. On a envie de se révolter contre les adolescents, de les engueuler, voire de leur donner des gifles.

0: gifle.
1: Oh, enfin là, ça va un peu loin quand même. Il y a une maman qui dit, moi je donne des chips à mon fils pour bouffer, il se démerde.
2: C'est ma femme qui a écrit ça. Sur ma recommandation. Non mais moi je suis d'accord avec...
1: On en a marre d'être gentil, ça nous donne vraiment l'impression d'être un légume, on peut pas lever la voix. Non, franchement, à nous de nous reprendre, disent certains parents. Bah, halte à la méthode Montessori.
2: Oui, je suis entièrement d'accord avec ça, moi. Je pense qu'on est allé trop loin. L'éducation positive, c'est bien, mais il y a un moment donné, il faut dire stop. Voilà.
3: Donc, non, mais il y a un juste milieu entre faire bouffer des chips et mettre des torgnoles.
4: Moi, je peux dire que j'adore les chips.
2: Ariel, viens chez moi, Ariel.
5: Ça clôt le débat. Qu'est-ce qu'on peut dire derrière ça?
1: Vivez en coloc avec Titoff, vous allez être très heureuse.
3: C'est un argument massu, effectivement. Ah, voilà.
1: Ce serait pas l'anniversaire de Lincoln aujourd'hui.
3: Je mangerais bien Paris-Brest.
1: En tout cas, voilà, la ghetto-sori, c'est la dernière tendance. C'est l'inverse de la méthode Maria Montessori, cette italienne qui d'ailleurs est morte aux Pays-Bas. Elle était née dans les marches. Alors, née dans les marches, cher Stevie, c'est pas dans l'escalier.
6: Ah, ok, j'ai eu peur.
1: C'est une région italienne.
6: C'est vrai que c'était la petite fille dans le landau, là, en Ukraine.
5: Ah, le cuirassé Potemkin.
6: Ah, voilà.
5: Oh là là. Il y a un bordel dans ta tête.
3: Ah oui.
5: C'est pas Montessori au niveau du rangement. Hein.
6: Bah, c'est une Italienne, mais qu'est-ce qu'elle fout aux Pays-Bas?
1: Écoutez, on peut voyager dans la vie. Elle était médecin, pédagogue, et effectivement, elle est morte à Noordwijk-Zwanzee, aux Pays-Bas, mais elle était née dans les Marches, en Italie, la région des Marches, ouais. Et c'est bien sur sa tombe qu'on peut lire quand même cette très jolie phrase. Je prie les chers enfants qui peuvent tout faire de se joindre à moi pour construire la paix dans les hommes et dans le monde. Je suis pas sûr pour l'instant qu'elle a été beaucoup écoutée.
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1: Stéphane est au téléphone depuis Dunières sur Eyrieux, c'est dans l'Ardèche, c'est ça Stéphane?
8: Bonjour Laurent, oui c'est ça, oui.
1: Bonjour Stéphane.
9: Et nous on peut?
1: Que faites-vous?
8: Et bonjour les grosses têtes.
1: Ah bah voilà.
9: Bonjour Stéphane.
1: Que faites-vous dans la vie, Stéphane?
8: Je suis agent de sécurité incendie.
1: Oui. Agent de sécurité incendie. C'est-à-dire qu'en fait, on vous appelle quand il y a le feu ou vous êtes dans un endroit précis?
8: Non, c'est avant qu'il y ait le feu, c'est pour éviter qu'il y ait le feu, en fait, sur des sites industriels.
1: Bon, en tout cas, écoutez, Stéphane, l'intérêt pour vous, c'est pas totalement de raconter tout ce que vous faites dans votre vie, c'est avant tout de partir grâce aux grosses têtes.
9: 3 jours à Kiev?
1: Non. 2 nuits au château de Dissay, c'est un magnifique château. C'est à 10 minutes de Poitiers, avec évidemment tout le décorum, hein, magnifique. J'en ai parlé toute la semaine. Hein. C'est un château qui date du 15e siècle. C'est dans le département de la Vienne.
9: C'est rénové.
1: Il y a la fameuse Florine Broudissou qui a gagné le concours des meilleures mains de France.
9: C'est une masseuse.
1: Ah oui, ouais. Et bah, Florine,
9: complète.
1: Elle a évidemment en main un espace spa bien-être de 450 mètres carrés, Stéphane. Ah ouais, vous rêvez déjà de ce monument historique. Je parle pas de la dame, je parle du château de Dissay.
8: Ah, ça y est.
1: Évidemment. Bah, si je m'y mets, moi aussi. 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Stéphane, maintenant, il s'agit d'écouter mes grosses têtes. Oui. Et vous le savez, d'essayer de déceler où est la vraie info parmi les fake news qui vont vous être données. On commence par Bernard Mabille.
9: Nouvel album de Renaud, un décodeur est fourni dans l'édition de luxe.
1: Sébastien Thoen.
10: Kylian Mbappé en couple avec Emma Smet, la petite fille de Johnny Hallyday. Laetitia réclamerait 10% sur le transfert au Real Madrid.
1: Valérie Mérès.
11: Thierry Ardisson a tweeté ce matin, après avoir entendu l'interview de Renaud diffusée sur RTL, « On comprend mieux Dalida morte que Renaud vivant.
1: » Jean-Phi Janssen.
12: Oui, dans l'optique d'une grève d'un nouveau genre, un Britannique a vécu pendant 6 ans avec un pénis artificiel attaché à son bras gauche. Après une opération de 9 heures, la bistouquette a finalement été installée dans la bonne zone.
1: Gérard Jugnot.
13: C'est à la une du Parisien du jour, le chirurgien esthétique des stars de la télé-réalité devant la justice. Il aurait injecté à son insu des neurones supplémentaires à l'une de ses patientes, ce qui a ruiné sa carrière.
1: Christine O'Krent pour terminer.
14: Mystère des piqûres en boîte de nuit. Emmanuel Macron s'est dit très inquiet pour Christophe Castaner.
1: Alors, à votre avis, qui a dit la vérité? Ça me paraît assez simple, Stéphane.
8: Oui, ça me paraît assez simple, on va y aller par

0: La panoplie complète du facho, là.
1: C'est un mec super, Karim.
0: Bon, alors attention. Hein.
2: Sébastien, donc éliminé.
0: Doublement éliminé, vous avez raison.
1: Merci, Stéphane.
2: D'entrée, oui. Gérard aussi.
0: Gérard Jugnot, hein, très bien, vous le gardez pas. Ok.
2: Valérie non plus.
0: Mais c'est vrai qu'il y a un chirurgien, je connaissais pas ce chirurgien, monsieur Azoulay. Qui est le spécialiste des stars de la télé-réalité.
3: Eh ben, j'irai pas.
0: Ensuite.
2: Alors, Valérie, non plus.
0: Valérie Mérès, non, tiré Ardisson, on n'a rien tweeté à propos de Renaud ou de Dalida. Ensuite.
2: Bernard non plus.
0: Non plus. Non.
2: Christine non plus.
0: Ah bah écoutez, alors il vous reste...
2: Oui, voilà, on reste sur
1: la plus belle.
0: Vous croyez vraiment qu'il y a quelqu'un qui a eu un pénis artificiel attaché à son bras gauche, Jean-Phi?
4: Oui, c'est vrai.
0: C'est vrai?
4: Oui, c'est vrai. Bah, moi, j'aurais passé la journée à me sucer le bras. Hein.
1: Mais c'est quoi cette histoire?
0: Mais c'est une histoire incroyable, mais c'est vrai. C'est un homme qui s'appelle Malcolm McDonald qui
1: était... Ah, c'est le clown.
0: Ça a dû faire rire les enfants.
1: Je vais retourner chez McDo, je n'aimais pas ça, mais là, ça vaut le coup.
0: Malcolm McDonald, un Anglais.
1: Comme vous êtes.
0: Alors, il était victime d'une infection du sang qui s'est étendue jusque dans la zone de son périnée.
1: On appelle quand ça on bande trop, ça tombe.
0: Le périnée. Conséquence tragique, son pénis est devenu tout noir.
4: Oh là là, mon
0: Dieu. Et a fini par tomber.
1: Oh là là, comme une fille. Comme une
4: vieille horreur. Moi, ma vieille foutue.
0: Donc, les médecins ont décidé de se lancer dans une greffe qui n'avait jamais été faite, une greffe de ce genre. Leur idée, attacher temporairement un pénis artificiel sur son bras gauche grâce à un lambeau de peau avant de le déplacer ensuite dans la zone pubienne. Tout devait fonctionner, mais dans la réalité, ça a été plus compliqué que prévu. En raison d'un manque d'oxygène du patient, l'opération a dû être reportée à plusieurs reprises, ce qui fait qu'il a dû rester pendant toutes ces années.
1: Ouais. Il était naturiste, c'était horrible.
0: Avec
1: pas la masse les flous, il disait, oh, merde, il y a l'anglais qui arrive là. Oh là.
5: Quand il achetait des
1: slips. Il a traumatisé des familles entières de campeurs. Il a traumatisé des gens, ce mec-là.
5: Il achetait des slips très bizarres.
1: Ouais, il avait un slip à chaque main. Bah, sa bite lui allait comme un gant, c'est ça? Le pauvre, c'est terrible.
0: Mais c'est pourtant vrai, écoutez. On pense pas un jour pouvoir lire des choses pareilles. Ben c'est pourtant...
3: Et encore moins le dire.
5: Non mais il faisait pas pipi.
0: Vous imaginez, vous seriez aux 20h, vous auriez dû donner cette information, Christine.
3: Non, sûrement pas.
1: Enfin, elle aurait fait un duplex, Christine, carrément.
5: Non mais est-ce qu'il faisait pipi par le bras?
4: Et le cul, ils ont mis ses couilles.
0: L'opération.
1: Mais non.
4: Bah si, ils ont tout coupé, ils ont pas laissé que...
0: Au début, ils avaient greffé le truc sur le front et ils voyaient plus rien à cause des couilles. Bon bah écoutez, je crois qu'on a fait le tour.
1: Et quand ils se mouchaient des litres de foot.
0: Oh non.
1: C'était horrible.
4: Non, c'était horrible
1: ce qu'il traversait. Il faut le soutenir, il faut lui parler, il faut en parler.
6: Mais tu vas toujours trop loin.
1: On va lancer une cagnotte litchi pour ce mec.
0: Et ben on vous souhaite un bon massage au château de Dissay, Stéphane.
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0: Pour quelle raison a-t-on vu un flamand entrer dans un commissariat?
1: Un flamand, alors l'animal,
10: c'est
1: un flamand.
10: Celui qui s'est dénoncé pour avoir jeté un bidon sur la tête du vainqueur du Paris-Roubaix.
11: Van der Poel.
0: Il sait tout. Bonne réponse de Christophe Barbier.
12: Ça m'a échappé. Il a lancé quoi? Un bidon?
10: Oui, ça lui a échappé aussi. Il avait un bidon, vous savez, ces petits bidons en plastique qui servent de gourde pour les vélos. Pour les
12: ah oui, donc
0: il n'a pas un petit bidon, BHL?
12: Ah non,
0: une
12: pas
0: gourde, oui, mais un petit bidon.
12: Mais l'important, c'est qu'il adore sa gourde.
0: Pardon, Ariel, parce que vraiment, je ne le pensais pas. C'était juste pour faire un bon matin. Je m'en veux même de vous avoir fait ça.
12: Non, mais ça m'a flatté.
0: Ah ben voilà. Ah bon. Alors ça me fait plaisir.
1: On va l'appeler comme ça pendant 10 ans. Et la gourde.
0: Non mais c'est vrai que BHL n'a pas un petit bidon et vous n'êtes pas une gourde.
12: Et voilà.
0: Voilà pourquoi vous ne pouviez pas comprendre qu'un Belge

0: flamand, donc, quelqu'un qui n'avait pas envie qu'un Néerlandais gagne, parce que les Belges, en fait, n'aiment pas que les Hollandais soient meilleurs qu'eux en cyclisme. Mais c'est bien ça.
1: Mathieu Van Der Poel n'est pas un Néerlandais, c'est un Français, puisqu'il est le petit-fils de Poulidor. C'est un Français d'adoption.
0: Oui, mais enfin, il est quand même Néerlandais.
1: Ah, c'est sûr, il est Néerlandais de passeport. Ça,
2: mais
1: il n'aimait pas ça, le flamand.
2: C'est peut-être qu'il a lancé la gourde comme avec une bonne intention. L'autre n'en pouvait plus de pédaler et il avait envie d'un petit coup à boire.
3: Est-ce que vous êtes sûr que c'est lié à un truc, effectivement, ouais, enfin, c'était pour l'embêter
0: Ariel, quand BHL a faim, vous lui envoyez pas la cocotte minute à la gueule. Vous voyez.
2: Alors, je vais vous dire que je n'ai pas de cocotte minute.
4: Ça nous étonne.
5: Enfin, non, tu ne le sais pas. Peut-être tu en as une, mais tu ne sais pas.
2: Et je ne sais pas.
0: Vous n'entendez jamais siffler dans la cuisine.
2: Non.
5: Ouais, alors c'est pas.
2: Et il y a une sorte de robinet, non, au-dessus de la cocotte.
0: Non, pas un robinet, un petit truc qui laisse passer le. Vous voyez,
4: une soupape.
2: Eh ben voilà, c'est quelque chose qui m'échappe.
3: Qu'est-ce que vous mangez? Vous mangez quoi?
2: Des radis.
3: Oh. Tous les soirs.
0: Ah, c'est beau, hein, quand même.
5: Ah, un beau radis dans une cocotte minute. Là, on a envie.
6: C'est un repas de gourde. Hein.
0: Ah non, mais c'est vrai que manger des radis tous les soirs, je comprends mieux, effectivement.
6: Oui. La ligne.
0: Votre taille et votre ligne.
3: Et la couleur de la robe.
1: Habillé en radis, d'ailleurs, aujourd'hui.
3: Ouais.
1: Avec du rose et du rouge.
0: C'est
1: un radis à croquer, d'ailleurs.
2: À croquer, voilà qui est gentil.
3: Eh ben, ça va baiser ce soir.
6: Allez, encore un enfant.
3: Encore un enfant. Allez, c'est la maternité, les grosses têtes.
0: Une question maintenant à propos de la disparition de l'académicien français. Français qui n'était pas tout à fait français, d'ailleurs, puisqu'il était péruvien. Hein.
4: Il n'était pas du tout.
0: Voilà. Alors, d'ailleurs, ça vous gêne, vous, qu'un français soit un écrivain pas français entre à l'académie française?
4: Je n'oserais pas commenter les choix de mes confrères et consoeurs de l'académie française. Il a été élu à une majorité et il a siégé.
0: Alors, justement, parlons des académiciens français. Ce sera ça, ma question. Et j'espérais que ce jour-là, vous seriez là, monsieur Claudel, et vous aussi, monsieur Barbier. Les autres peuvent faire autre chose pendant ce temps. Puisque, effectivement, à l'Académie française.
6: Allô, papa ? Je suis grosse tête, là. T'es au paradis.
0: À l'Académie française, on a aussi un Italien.
4: Oui, Maurizio Serra.
0: Maurizio Serra, excellente réponse de Philippe Claudel.
4: C'est un homme charmant, mais qui écrit en français, Maurizio.
0: Ah bon, très bien. Parce que justement, j'ai fait la liste des écrivains d'origine étrangère qui sont à l'Académie française. Vous avez Dany Laferrière.
4: Oui, Dany qui est haïtien, canadien.
0: Il est haïtien. Andrei Makin qui lui est russe.
1: Mmh. Gaouzignan.
0: On l'a dit, Maurizio Serra qui est lui italien. Et puis on a aussi Monsieur Cheng qui est chinois.
3: Cheng, c'est chinois?
0: Est-ce qu'il écrit en français, Monsieur Cheng?
4: Oui, absolument.
0: Ah bah très bien, parfait. Et Michael Edwards aussi, un anglais.
4: Un anglais.
0: Vous les connaissez tous?
4: Je les connais un petit peu, oui.
0: Et on a aussi Amin Malouf qui est
4: Libanais.
0: Libanais, ben voilà. On a fait le tour des écrivains académiciens d'origine étrangère.
2: Oui.
0: Mais alors, il y a quelque chose de plus compliqué, et là on va s'amuser.
2: Attendez, je voulais rajouter quelque
0: mais
2: chose.
0: Mais je vous en prie,
2: il y a tout de même.
0: Qui a à voir avec ce qu'on dit ou pas?
2: Oui.
0: Oh, formidable alors.
2: Il faut tout de même saluer Cioran et Kundera, qui sont tous les deux étrangers, mais qui ont écrit leur œuvre en français.
0: Oui, mais qui ne sont pas académiciens français, vous voyez.
2: Oui, mais peu importe.
0: Donc je savais bien que ça n'avait pas de rapport.
2: Oh, très
0: bien.
3: Qu'est-ce qu'elle est gourde.
4: Ma chère Ariel, Kundera n'a pas écrit son œuvre en français, il a écrit quelques livres en français. Mais la majorité de son œuvre a été écrite en tchèque.
3: Et Cioran, c'était en roumain ou c'était en français?
4: Non, c'était en français.
2: En français.
0: C'est l'insoutenable légèreté d'Ariel.
4: Oh, bravo, patron.
0: Magnifique. Oh là là.
4: Quelle culture!
2: Ça, c'est joli.
5: Tout ça dans une cocotte minute.
0: Pour monsieur Chauvel, qui habite Saint-Germain, on va s'intéresser à la vie privée de monsieur Vargas Llosa, effectivement, dont on a beaucoup parlé depuis hier. Hier même, on en parlait aux grosses têtes, puisqu'on a appris sa disparition hier matin. Et monsieur Étienne Jernel, dans la matinale, on a fait tout un portrait hier. Et depuis, c'est vrai que c'était dans tous les JT. J'étais surpris que ça ait autant d'importance, même aux 20h.
4: Ah non, c'est normal, parce que Vargas Llosa est un très très grand écrivain, c'est peut-être le dernier des géants sud-américains de la génération, enfin il était plus jeune que García Márquez, mais c'est quelqu'un
2: Gabriel
4: qui a énormément...
2: García Márquez.
4: Oui. J'ai mon Google Translate à côté de moi, et c'est vraiment quelqu'un qui a beaucoup compté dans les lettres internationales.
3: Bah oui, puis comme Anouna, il faut bien qu'on parle de quelque chose.
4: Monsieur Toen, s'il vous plaît, précisons quand même que Vargas Llosa a été aussi prix Nobel.
0: De littérature.
1: Ah oui, 2010.
0: Et moi, le hasard...
3: Chantal Nobel.
4: Et avait été candidat à l'élection présidentielle au Pérou,
1: battu par Fujimori.
0: Et d'ailleurs, le hasard veut

0: Effectivement, et je ne veux pas reparler de mon voyage au Pérou.
1: Ah si,
2: mais si, allez-y,
1: vous étiez combien de jours?
0: Je l'ai raconté hier, on m'avait offert un livre de cet écrivain pour partir au Pérou, que j'ai lu en étant sur place.
1: Ah, El Guido de Rutaldo.
0: Comment vous dites?
1: El Guido de Rutaldo.
0: Mais qui est con alors?
1: Mais non, mais c'est bien pour se repérer, c'est quand même mieux d'avoir la salle.
3: C'était quoi, Laurent? Conversation dans la cathédrale?
0: Temps sauvage.
4: Tempo sauvage.
0: Voilà, comment vous dites?
5: El tiempo salvaje.
0: Non, tiempos recios.
1: Ah, voilà. Olé, olé.
5: Tiempos recios.
0: Temps sauvage. Je t'ai raconté l'histoire d'un type qui avait réussi dans la banane et qui...
3: Ça vous plaît,
4: ça. Ça
1: vous plaît. C'est la biographie de Stevie, non?
3: Mais qui vous avait offert ça?
0: Eh ben, c'était Voyageur du Monde.
3: Ah. Vous avez bien ciblé. Hein.
5: Est-ce que vous avez goûté les bananes du Pérou?
4: C'est des questions personnelles et privées qui n'ont rien à faire ici.
1: Non, c'est en plus, la police est sur l'enquête.
0: Puisque justement, on est dans la vie privée, la dernière compagne de monsieur...
5: Vargas Llosa.
0: Voilà, comme vous dites, puisque vous dites mieux que moi. La dernière compagne a un fils célèbre qu'elle n'a pas eu avec monsieur Vargas Llosa.
5: Ah.
0: Mais... qui est le fils de la dernière compagne de monsieur Vargas Llosa?
1: C'est pas le Pepito, là, les gâteaux?
3: Elle est espagnole, sa dernière
0: elle
3: compagne.
0: Est espagnole.
4: C'est pas le fils de l'ex-femme de Julio Iglesias? Donc c'est
1: Enrique
0: Iglesias. Enrique Iglesias! Bonne réponse! Comment vous savez ça, vous?
4: J'ai lu la biographie. Il a épousé d'abord sa tante par alliance, qui venait divorcer de son oncle.
0: Ah oui.
4: Et quand il a quitté sa tante, il a épousé la nièce de sa tante, c'est-à-dire sa cousine.
6: Il aime la famille.
4: Avec laquelle il est resté pendant 50 ans.
1: Mais il est péruvien ou
4: il est rendu hommage d'ailleurs lors du Nobel. Et ensuite, c'était à la une de tous les journaux People à l'époque. Il a refait sa vie avec madame Iglesias.
0: Le premier qui dit qu'il pourrait épouser une tante, il a une baffe.
3: Mais c'était un grand séducteur.
4: Grand séducteur. Faut dire, il avait une classe incroyable.
5: Grand séducteur, il aurait pu aller chercher ailleurs que chez sa cousine.
0: Après, il a cherché ailleurs que chez sa cousine, puisqu'il était allé chercher la maman des trois enfants de Rulio. Oui, savoir qu'un académicien français, ses écrivains.
6: Ils n'ont pas l'air comme ça.
0: Ils sont pas là, mais dès qu'il y a une miss qui traîne, et paf.
3: Pour pécho, c'est.
1: Ou une nana sur un cheval.
3: Il y a toujours un avenir sexuel pour un écrivain.
0: Ah oui, vous emballez.
3: L'écrivain fascine.
5: C'est vrai.
3: L'écrivain fascine. Même vieux, même moche, mais l'écrivain fascine.
1: Mais non, parle pas de toi.
3: Pourquoi on écrit des livres, Laurent? Franchement. Pourquoi on écrit des livres?
0: Vous emballez beaucoup,
3: monsieur. Oh là là.
0: Je connais votre épouse.
3: Du jambon, du beefsteak, tout ce que vous voulez.
0: Et vous, monsieur Barbier, vous emballez?
4: J'écris pas assez de livres, je pense.
3: Ah, c'est malin, ça, Christophe.
0: En tout cas, voilà, c'était quand même l'info, la petite info anecdotique et croustillante. Mmh. Effectivement, ce grand académicien, grand écrivain, prix Nobel de littérature, mine de rien, quand même, avait été le compagnon de l'ex-femme de Julio Iglesias, maman d'Enrique. Voilà.
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0: Ah, une question que j'ai trouvée dans Paris Match qui est sortie un peu plus tôt que d'habitude cette semaine, parce que c'est vrai qu'on est que mardi et Paris Match est déjà dans les kiosques. Vous savez pourquoi? Parce qu'avec le roi Charles III et le pape, il y avait une telle actualité que
1: ils vont sortir deux.
0: Qui avait qu'est-ce que vous dites?
1: Ils vont sortir deux, un sur le Charles III et un sur le pape.
0: Non, dans le même journal.
9: Et il paraît que la photo centrale est formidable, c'est un gros plan de Charles avec les deux oreilles sur les deux pages.
0: Non, mais on nous raconte que lors de la visite du pape à Marseille, le groupement de sécurité de la présidence de la République, le GSPR, c'est l'acronyme, était sur les dents. Et certains gardes du corps du président étaient reconnaissables, ou plutôt méconnaissables. Pour quelle raison?
1: Ils étaient en curé?
0: Ils étaient habillés et déguisés en curé. Bonne réponse de Gérard Jugnot.
5: C'est fou. C'est bien ça.
0: Effectivement, les gardes du corps de monsieur Macron, paraît-il, étaient, pour se fondre dans le paysage, déguisés en prêtres avec un pistolet sous la soutane.
1: C'est pas vrai.
9: Ah bah oui. Comme beaucoup de curés prêts à tirer un coup.
6: Quelle horreur. C'est limite quand même, non? C'est pas.
0: Comment ça, c'est limite?
6: Je trouve ça limite de se déguiser en curé alors que tu l'es pas. Tu peux te grimer, mettre une perruque, mais se déguiser en curé
1: mais
6: alors
1: curé,
6: que tu l'es
1: c'est
6: pas.
1: Facile. Non, mais surtout, tu mets une là bas ou un drap de douche.
6: Non, mais sérieusement, ça me choque, mais bon.
9: Non, mais ce que dit Francesca est parfaitement vrai. C'est presque port illégal d'uniforme.
6: Bah, il me semble.
9: Eh oui.
6: Bah oui.
1: Mais non.
6: Alors, on se met en curé si on n'est pas
9: déguisé en curé.
1: Et les Pères Noël?
9: Oui,
6: non, mais.
9: T'as raison.

0: T'as raison, Gérard, mais au mois de septembre, ça ne va pas
1: passer. Ce qui est bizarre, c'est qu'il soit déguisé en rabbin.
2: Paris Match a d'ailleurs titré « L'habit ne fait pas le moine ». Vous voyez, c'est un joli titre pour cette petite information, certes anecdotique, mais quand même amusante, d'imaginer effectivement qu'à Marseille, il y avait des curés qui, en fait, étaient des gardes du corps.
3: Avec un pied.
1: Mais c'est ceux qui entouraient la papa mobile.
2: Peut-être que le pape, c'est un garde du corps, en fait. Le gars déguisé en blanc, c'est le chef.
0: C'est Gérard Darmanin.
4: Non, mais c'est ça. Ce serait rigolo de savoir qui a eu l'idée, qui a dit bon, les mecs, aujourd'hui, attention.
1: Mais c'est pour le protocole. Il faut peut-être qu'autour du pape, tu peux mettre que des gens.
5: Et en même temps, c'est sympa parce qu'il y a Fashion Week, les robes. Non, mais les robes pour les hommes.
2: Vous voulez dire le salon du prêtre à porter?
5: Ouais, pardon.
6: Mais autour de Charles III, il était déguisé en éléphant.
2: C'était la vraie Camilla. Déguisé en éléphant.
0: Ou en écossais. Mais le pistolet dépassait sous la robe. Ouais.
2: Non, mais c'est marrant comme info. Moi, vous savez, je suis là pour vous distraire. Pardon, Chantal.
5: C'est sympa de voir des prêtres en robe, je trouve.
2: Ah oui, ah
5: quand
2: oui.
5: je croise prêtres, un prêtre oui. en soutane, je serai.
4: Oui.
2: C'est la baie souris, oui. Ça vous donne pas une, ça vous donne pas une jouvence pour autant.
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2: Quand un Napoléon peut atteindre 7000 euros, de quoi s'agit-il ?
11: Une pièce.
2: Une oui. pièce, c'est-à-dire.
11: Bah oui. Pièce d'or ?
2: Une pièce d'or ? Non.
12: Ah non, c'est un timbre.
2: Un timbre non plus.
11: Quand un cognac.
2: Un cognac, non.
12: Non, c'est une bouteille, c'est un format de bouteille.
2: Ah, j'ai même le prix exact, hein, 6999 euros. Ils n'ont pas voulu le mettre à 7000, mais c'est le
4: Napoléon. Un vieil Armagnac ?
2: Non, c'est le Napoléon le plus cher.
12: Ça s'est vendu aux enchères comme ça ou ça se vend régulièrement ?
2: Ah non, vous pouvez le commander. J'en ai un à 4699 si vous avez un peu moins d'argent.
11: Oui. Un chapeau.
2: J'en ai un Napoléon à 3599.
4: C'est décoratif.
2: J'en ai un à 999
12: euros. Ah oui,
2: rien du tout. J'en ai un à 899.
4: Mais il a abîmé celui-là.
2: Si vraiment votre famille s'est cotisée et n'avait pas.
12: C'est un objet de collection ?
2: De nombreux moyens. Là, j'en ai un à 649 euros.
11: C'est un meuble.
6: C'est un chapelet.
11: C'est un meuble.
2: Et puis alors, si vous voulez vraiment l'avoir un peu moins cher, là, j'en ai un à 299 euros. Mais enfin, le plus cher, c'est 7000 balles.
11: Hein. C'est un meuble ?
2: Un meuble, pas tout à fait.
12: C'est un objet de collection.
2: Mais c'est vrai qu'on peut y bouger. Mais ce n'est pas un objet de collection du tout.
12: C'est une horloge. Est-ce que c'est pas un masque funéraire de Napoléon ?
2: Ah non, du tout.
6: Non. Une horloge ?
2: Non, non.
12: Est-ce que c'est un rapport direct avec l'empereur quand même ?
2: Pas du tout.
12: Ah bah voilà.
4: Est-ce que c'est décoratif ?
2: Ah bah ça sert à quoi ? C'est à vous de me le dire. C'est un peu ça la question,
11: c'est
2: Bernard.
11: Un pot de chambre ?
2: Un pot de chambre. Ah, vous avez un pot de chambre encore, Bernard ?
11: Oui, bien sûr, avec un petit canard.
4: Et tu l'as appelé Napoléon ?
6: Ça vient de. C'est de quelle année ?
2: Alors, c'est en 1976 que cette marque Napoléon a débuté dans un monde un peu particulier que certains pratiquent, aiment.
4: Ah, le monde échangiste.
12: C'est un fromage.
2: Et c'est, la marque a été déposée en 1976.
6: C'est du sport.
2: Et c'est en 1981 que vraiment on a pu commencer à en acheter. Du sport, non.
11: Libertin.
2: Libertin.
12: Mais si on a appelé ça Napoléon, c'est qu'il y a quand même un lien soit avec Napoléon
4: non.
12: Premier,
4: alors,
12: soit
4: il a
12: avec
4: dit
12: Napoléon.
4: Non,
2: alors,
4: non.
2: Écoutez, vous essayerez de me le trouver parce que moi, je ne le vois pas.
12: Ah oui, donc c'est purement publicitaire, en
2: absolument.
12: Fait.
6: Est-ce que quelqu'un en a chez lui ?
2: Ah oui, parce
6: ici,
2: que,
6: ici.
2: Écoutez, moi, je ne connaissais pas cette marque. Il se trouve que ce matin, au bureau, quand j'ai dit ça, elle m'a dit, ah ben oui, le mien, c'est un Napoléon. Ah bon, tiens, je l'ignorais.
12: C'est un des toilettes.
2: Non. Je crois que c'est québécois, d'ailleurs.
12: Ah, parce que ça existe dans d'autres marques.
2: Absolument.
4: Ah, un vélo ?
2: Un vélo.
4: Fauteuil.
2: Un fauteuil, non.
4: Est-ce que c'est uniquement décoratif ?
2: Ah non, pas du tout. C'est utile pour ceux qui s'en servent.
11: Est-ce que ça bouge ?
2: Est-ce que ça bouge si vous le bougez ?
12: Ça se trouve dans une maison ?
4: Vous en avez un, Laurent ?
2: Généralement, quand on le met à un endroit, on le laisse à cet endroit-là, mais on peut le bouger.
12: C'est des toilettes de chiottes.
2: Des
6: toilettes de chiottes.
12: Des cuvettes de chiottes.
2: Ah, vous allez chier sur Napoléon, vous.

0: C'est lourd ou pas?
1: Ah, c'est assez lourd.
2: Est-ce que vous en avez un?
1: Alors moi je déteste ça, autant vous dire.
3: Ah, bon.
1: M'invitez pas à ce genre de truc, là je déteste ça.
3: Ah, c'est pour un jeu?
1: Un jeu, non.
3: Est-ce que c'est dans la maison?
1: Ah non, c'est plutôt à l'extérieur, même si on en fait pour l'intérieur aussi.
0: Une niche,
1: Une niche, non.
4: Un barbecue.
1: Pardon.
3: Un barbecue.
1: Les barbecues. Napoléon, pourquoi ils n'ont pas pris Jeanne d'Arc?
3: Mais oui, c'est bête.
1: Bonne réponse d'Éric Logérias.
3: Mais je vois ce que c'est des trucs énormes.
1: Eh oui.
3: C'est comme un coffre, ça s'ouvre.
0: Vous aimez pas les barbecues?
1: Parce que j'aime pas ça, le barbecue.
2: Ah oui, moi non plus.
1: Je trouve ça emmerdant, c'est chiant, il y a tout le monde qui
2: ça sent mauvais.
1: On n'arrive pas à faire les saucisses, enfin des trucs. Il y avait une page entière, il y a quelques semaines dans le Figaro, c'est Pascal Grand-Maison, mais j'avais mis la page de côté, j'attendais la venue de monsieur Ferrand qui sera peut-être.
5: Qui est grand spécialiste des barbecues.
6: Non, mais Sandrine Rousseau, elle aime pas les barbecues.
1: Ça c'est vrai, mais peut-être monsieur Ferrand, vous allez nous trouver le lien entre Napoléon et le barbecue.
5: Ah non, là, franchement.
1: Non, vraiment
5: je pense
1: pas.
5: Que c'est vraiment publicitaire.
1: Ah ouais.
2: Non, alors, puis le barbecue, on met les saucisses, on parle et c'est tout brûlé.
1: Pardon?
2: Les saucisses, on les met sur le barbecue, ensuite on papote avec les copains.
1: Ah bah vous, forcément.
2: Ah, ça, c'est brûlé.
1: Ça, c'est sûr qu'avec vous, la saucisse, elle peut être brûlée.
3: Elle est calcinée. À mon avis, on la sort même pas.
1: Mais en effet, c'est l'époque où on ressort les barbecues. Alors, on nous dit qu'il y a trois modes de cuisson, charbon, gaz et électrique. Mais alors, effectivement, tout le monde précise dans ce genre d'article que c'est au charbon qu'on sent le meilleur goût.
2: Non, cèpe de vigne.
1: Mais alors, auquel cas, si c'est ça, pourquoi on achète des barbecues gaz ou électricité? Autant cuire ça sur son four à la maison. Non, je comprends pas trop.
3: Mais parce qu'on le met à l'extérieur.
1: Oui.
3: Et puis comme ça, on n'a pas à le nettoyer.
2: Mais tu peux faire des chamallows au barbecue.
6: Ah bon?
2: C'est bon.
6: Ça, oh là là là là, non mais il faut l'arrêter là.
2: Les
6: chamallows au
3: barbecue. Des légumes.
2: Non, les chamallows au barbecue.
1: Oui, oui, oui, oui, oh, dites-lui oui, oui, oui, oui,
3: oui, oui, oui.
1: Ah non, ça c'est sûr. J'ai payé à Napoléon 7000 balles pour faire des chamallows. Non mais enfin franchement.
4: Celui de 200 balles, il n'y a rien, il n'y a que la grille.
6: Ah non, Bernard.
4: Il y a quoi 200 balles?
6: Pas toi.
1: Ne croyez pas ça, même Bachelot, il y a des gens passionnés. Et c'est l'époque qui arrive, là ça y est, on ressort son barbecue. Vous êtes comme moi, vous n'aimez pas ça, mais n'en dégoûtez pas les autres. Non,
3: quand, c'est pas, quand c'est pas la plancha.
1: Ah oui.
3: Ah oui. Moi, j'ai été jury avec Jean-Pierre Foucault de cette même maison au concours international de plancha qui avait lieu pendant le salon d'agriculture.
1: Alors, il y a la plancha Jésus-Christ, alors parfait. Oui.
6: Non,
3: la plancha, il y a une passion plancha.
1: Mais je comprends pas que vous n'aimiez pas ça, vous, le barbecue, parce que généralement, dans les ministères, on fait ça dès que les.
6: Oh bah non, on fait pas de barbecue dans les ministères. Bah, qu'est-ce que vous allez dans...
1: dans le jardin du ministère.
6: Non, bah non, mais non, on travaille, non. Nous, monsieur, dans les ministères.
1: Enfin, vous faites des parties quand même de temps en temps, vous voyez.
0: Je pense pas qu'ils se tapent des sandwichs merguez à l'Assemblée.
3: Hein. Non. Franchement, vous voyez Roselyne dans la cour des colonnes de Buren en train de faire chauffer ses merguez. Non, mais.
0: Vous voyez Roselyne, mets-moi Algérien barbecue, s'il te plaît.
1: Vous, je suis sûr que vous aimez ça.
0: Moi, j'adore.
1: Ah, voilà.
0: Moi, j'aime bien l'ambiance, j'aime bien la cuisson, j'aime bien, je trouve ça simple. Mais moi, je suis un mec simple. Après, ici, vous arrivez pas à comprendre.
1: On va se cotiser tous aux grosses têtes et on va vous offrir un barbecue Napoléon.
0: Ah, ouais, oui. Moi, je
6: celui à 200 euros. Hein, pas celui à 7000.
4: La grille.
1: Non, mais c'est joli quand même, un beau barbecue.
4: Oh là, oui.
1: Mais qui marche pas, vous voyez.
3: Ouais,
1: parce
6: c'est
1: que
6: ça.
1: Moi, franchement, je comprends pas. Ou ça fait une odeur puante, ou alors c'est au gaz et à l'électricité. Alors là, je comprends pas l'intérêt.
4: Mais parce qu'il y a soupçon de cancer sur le charbon de bois.
1: Oui, et alors.
4: Donc les gens préfèrent avoir électrique ou gaz.
1: Oui, mais
3: si. Laurent,
6: le seul avantage, c'est que c'est les mecs qui s'y mettent le dimanche sur le barbecue.
1: Ah.
6: Et pendant ce temps-là, on peut buller à l'apéro.
3: Mais c'est pour ça que Sandrine Rousseau n'aimait pas ça, parce que. Mais trouvez ça masculiniste.
6: Voilà.
3: Voilà.
4: Bah, une femme sur un barbecue, c'est une moule frite. Hein.
2: Ouh.
1: J'ai l'impression de réécouter Bouvard en 77.
4: C'était pas si mal que ça.
3: Moi, c'est un Weber. Alors,
2: ah oui,
3: voilà.
2: Moi aussi.
1: Ah oui.
3: Simone. C'est le Simone. C'est le modèle Simone.
1: Ah oui, avec la tronçonneuse. Et vous, monsieur Ferrand, vous faites du barbecue?
5: Ah non.
1: nous sommes faits pour nous entendre.
5: Tout à fait.
0: Ah non, moi, je fais des trucs classe. Lui, la dernière fois, on était à l'aéroport quand on est parti à Nice. Je lui ai proposé un onigiri, du thon dedans que vous aviez pris, vous, Laurent.
1: Oui, effectivement.
0: Et il m'a regardé.
1: Un sandwich japonais.
0: Un sandwich japonais. Bon, il m'a regardé, il m'a dit ah, non, je ne mange pas ce genre de choses. Je lui ai dit mais Napoléon, il mangeait le même, il l'a bouffé direct après.
5: Ah, ça avait pas l'air très ragoûtant ton truc là d'ailleurs.
0: Non, c'était pas mal, mais
5: c'était gentiment offert. C'est,
0: voilà,
5: vrai.
0: Ouais. C'est vrai.
1: C'est vrai qu'il est pas épais notre Ferrand. Il faudrait un peu le.
0: Non, mais il mange des trucs des années du 17. Il mange que des trucs du 17e

0: C'est pour ça.
1: Je suis un faux maigre.
2: Ah, vous êtes un faux maigre.
3: T'as des petits bourrelets?
4: Folschlang, comme on dit en allemand.
1: Voilà. Ah, c'était beau ce passage barbecue. Que...
2: Et vous, Bernard, vous en faites du barbecue?
0: Oui. Ah, j'ai cru que vous allez lui demander s'il était un faux maigre aussi. Vous êtes un faux maigre aussi, vous, Bernard, non?
2: J'empile. Malgré la fumée du barbecue, je vois encore.
5: J'empile des briques et je mets la grille dessus et ça fait un barbecue
2: vous
5: formidable.
2: Votre barbecue à la main.
5: Écolo, écolo.
2: Le barbecue m'habille.
5: Absolument.
2: Fait maison. Et alors, qu'est-ce que vous préférez faire au barbecue? Des saucisses, des chamallows? Comme l'autre folle de l'autre côté.
5: Ah, le chamallow, c'est à la broche. Hein.
3: Sur une petite pique.
0: Ouais, c'est bon, tu vas pas nous faire ça. Un tuto pour cuire des chamallows non plus. tu les mets dans le feu et puis c'est tout.
2: Et le poisson, si vous faites le, oui. Le poisson au barbecue.
5: Ah oui, ça arrive.
2: Ça doit être compliqué.
6: Samedi, j'ai fait des maquereaux. Et ben, c'était excellent.
2: C'est bon, pas vrai.
6: Je suis le seul à les avoir bouffés à la maison, mais c'était très très
5: vous,
6: bon.
5: Vous mettez un film d'alu sur la grille et vous posez votre poisson.
6: On est parti sur le barbecue.
3: Faire des asperges.
6: C'est le retour du barbecue.
0: La papillote est très bonne en barbecue.
6: Mais oui.
0: Vous mettez le poisson dedans, vous la refermez. Quand vous l'ouvrez, il a gardé tout son goût et il a pas été en contact avec le charbon.
6: Oui, et il a cuit dans son jus.
2: Vous voyez, Mme Bachelot, petit à petit, ils font leur coming out de barbecue.
4: C'est ça, ouais, je vois ça.
2: Ah, jusque-là, personne n'osait moufter. Et puis, d'un seul coup, on s'aperçoit que tout le monde en fait.
4: Bah, oui. Ah non, pas Franck Ferrand. Hein. Il a dit, ah non. Espèce de cri rauque.
6: Ça lui rappelle Jeanne d'Arc.
3: Non, il a pas un cri rauque.
6: Pas de boulot pendant les loisirs.
2: En tout cas, belle et bonne réponse de Monsieur Langéry. Les barbecues Napoléon, c'est une marque à la mode, paraît-il.
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2: Les questions littérature, autant dire que Géraldine Conduche a une chance pour un chèque RTL. Oh. Elle habite dans le Doubs, au pays de Clerval. Non, c'est vrai que Christine Bravo, quand même, faut pas l'oublier, a été institutrice,
4: et
2: enseignante,
4: internet, l'internet,
2: critique littéraire, oh. Animatrice d'émissions culturelles, jusqu'à sa déchéance.
4: Ça, c'est bon. Drôle.
2: Là, je vais vous demander de retrouver un écrivain qui est mort à l'âge de 40 ans dans un sanatorium. C'est jeune, 40 ans, évidemment, il avait la tuberculose. Et on ne la soignait pas à l'époque. De quel écrivain s'agit-il?
1: Balzac.
2: Balzac, non.
5: Radiguet?
2: Ah, Radiguet, non.
5: C'est un Français.
2: Français, non.
8: Il était russe.
5: C'est un Russe.
2: Russe, non.
5: Portugais. Espagnol.
2: Espagnol, non.
9: Polonais.
2: Alors, écoutez, les frontières ont changé depuis.
9: C'est l'Est.
2: Oui, en tout cas, c'est l'Est. Oui.
8: Il a écrit beaucoup de livres.
2: Il écrivait en langue allemande, en tout cas, oui.
8: Thomas Mann.
2: Il était autrichien.
5: Il était
8: Thomas Mann.
2: Pas tout à fait autrichien. Il était.
9: Rilke,
2: non.
5: Zweig,
2: non.
8: Non.
2: Goethe, non.
5: Lévi-Strauss?
2: Pardon?
5: Lévi-Strauss?
2: Lévi-Strauss, non.
9: Ça finit en Stein,
2: Ah, ça finit pour Stein.
8: Vous pouvez nous donner un indice encore, s'il vous plaît?
2: Je vous ai dit qu'il avait écrit en langue allemande, qu'il était mort à 40 ans de la tuberculose dans un sanatorium près de Vienne, qu'il a fait partie, on va dire, des écrivains majeurs du début du XXe siècle. Il était né en 1883 à Prague, vous voyez, et il est mort près de Vienne. Qu'est-ce que je peux vous dire?
1: Politique, il faisait pas d'œuvre politique.
2: Son nom était si célèbre, et est toujours si célèbre, qu'il est même devenu, sous forme de dérivé, un adjectif aujourd'hui.
1: Tolstoï?
2: Tolstoï, non.
1: Dante? On dit Tolstoïen.
9: Dante, parce qu'on dit c'est dantesque.
2: Ah oui, mais c'est pas mal, ça, voyez. Sauf que Dante, c'est italien, voyez-vous.
9: Ah oui, je ne savais pas.
1: C'est pas allemand.
5: Attends, j'essaye comme lui, Hemingway.
1: Non, on ne dit pas Hemingway, on dit pas Hemingway.
4: Il a écrit quelle saison de Sous le soleil? Comme ça, peut nous aider à...
9: Attends. C'est pas Kant?
2: Non. Ben non, c'est pas Kant.
5: Kafka?
2: Pardon?
5: Kafka.
2: Kafka, excellente réponse.
5: J'ai pas dit?
8: Eh oui.
5: Voilà, c'est ça.
1: Kafkaïen, bien sûr.
2: Sort des inédits de Franz Kafka qui sont publiés dans une nouvelle traduction aux éditions Rivage. On respecte pas toujours les volontés des écrivains.
9: Pour faire des sous, et il republie ce qu'il avait mis dans les tiroirs.
2: Parce qu'avant sa mort, il avait demandé à ce qu'on brûle ses cahiers, ses carnets, sa correspondance. Mais un de ses amis a quand même tout gardé. Aujourd'hui, aujourd'hui, on publie ses réflexions sur le péché, la souffrance, l'espérance. Faut tout brûler vous-même si vous voulez pas qu'on retrouve
4: les fringues surtout.
2: Remarquez, il y a longtemps que vous n'avez pas écrit quelque chose.
8: Oui, d'abord.
4: Non, mais le conducteur de Froufrou, faut le brûler. Pourtant, c'est inestimable. Je sais, ça va me faire mal au cœur et puis je pense aux collectionneurs, mais faut le faire.
2: Tiens, il y a un autre inédit qui va sortir, c'est la deuxième question. Question ?
10: Ah, ben, il a avalé Jean-Phi. Merde, le patron a avalé Jean-Phi.
8: Ça devait arriver, hein.
10: Ouais, t'as commencé comme ça.
9: Ça apparaît pas dans
2: le Dieu me regarde, moi je suis un garçon prudent, moi, voyez.
9: Ah oui,
2: je veux pas des maladies, moi.
1: Non.
11: Oui.
10: Mais Jean-Phi, c'est normal.
11: Parce que je lui ai prêté ma péniche.
9: Ah, ça y est. Ah, la voilà. J'étais sûr. On allait arriver. Stop. Péniche, on va en parler.
11: Non, mais attends. Tout s'est bien passé, mais mon amoureux a attrapé la ch'touille.
10: Mais Jean-Phi, je te jure, demande à un médecin, c'est pas normal d'avoir deux
9: glands. J'ai dormi une nuit sur la péniche, j'étais plein de morpions.
5: Non, mais rassure-moi, tu fais des passes sanitaires.
8: Bravo Bernard.
2: Alors, un nouvel inédit va sortir, donc disais-je...
1: On était sur Kafka avant ça, hein,
2: on
1: est
2: d'accord. Et on passe à un autre écrivain dont, justement, le premier roman va être publié pour la première fois chez nous en France. Et ce premier roman, en tout cas aux États-Unis, s'appelait « The Sea is My Brother ». Chez nous, ça va être traduit par « L'océan est mon frère ». Mais qui en est l'auteur ?
1: Cyril Dion, le...
5: Cousteau.
2: Non, Cousteau. Non.
1: Attends, c'est un truc d'écologie, c'est un truc d'écologie.
11: Répétez la question. Ça n'a jamais été publié.
2: En France. Aux États-Unis, oui, mais en France, non.
11: Alors,
2: premier roman écrit à l'âge de 20 ans et qui s'appelle L'océan est mon frère.
1: Greta Thunberg.
8: Est-ce que l'auteur est décédé ?
2: Ah oui.
10: Est-ce que c'est l'auteur du 20e
5: siècle ? C'était un navigateur ?
2: Un navigateur ? Alors non, mais il s'était engagé à ce moment-là, effectivement.
10: Quelle année ?
2: Alors là, on est dans les années 40. Ouais. Quand il s'engage et qu'il part sur un bateau, effectivement.
10: Henri Miller.
2: Non.
10: Arthur Miller.
2: Non.
10: Gérard Miller.
2: Non.
5: Tabarly.
2: Il s'engage dans la marine marchande au printemps 1942.
11: Voyez. Il est américain.
2: Ah bah oui. Alors non, il n'est pas américain. Il a été américain ensuite. Il a pris la nationalité américaine, mais il venait du Canada. Et ça, d'ailleurs, ça a été l'objet d'une question.
10: Ah, Roque Voisine.
2: Non, il n'y a pas si longtemps aux grosses têtes. Car on ignorait qu'il était canadien au départ et qu'il avait même d'ailleurs des origines bretonnes.
11: Ah bon? Oh. Est-ce qu'il a une œuvre?
2: Ah bah oui, une œuvre culte. J'ai posé une question là-dessus il y a 15 jours, mais là, j'ignorais à ce moment-là qu'il y aurait un inédit qui allait sortir chez nous.
8: Jacques Kerouac.
2: Jacques Kerouac.
10: Ah ouais.
2: Excellente réponse. Véli Semoun, vous avez lu Kerouac, Jean-Philippe ?
9: Oui. Il...
10: sur Instagram, tu l'as suivi.
9: Jacques Kerouac, hein,
5: ton nom. Sur la route.
9: Ah oui, un beau roman sur l'océan, là, qui c'est son frère, je sais pas quoi. Là. Une histoire de famille incroyable, ah oui. Et puis, il y a du remue-ménage. Hein.
2: Quand vous lui prêtez votre péniche, puisque vous venez de nous dire que vous lui avez prêté votre péniche, vous lui conseillez des livres dans votre bibliothèque, Christine.
5: Ah, bien, oui. Il n'y va pas pour ça. Hein.
9: Il n'y a rien à foutre des livres.
8: Le miroir, des choses comme ça. Non, je sais pas. Y a
5: tu
8: des...
5: mets un peu de vaseline dans la salle de bain.
1: Oh mon Dieu.
9: J'ai même pas vu, il y a des livres sur la péniche.
8: T'as tout nettoyé après, en partant?
2: Non, il y a des livres sur la péniche.
11: Il y a un mur de livres, Jean-Philippe. Tu les as pas vus?
9: Ah bah c'est peut-être parce qu'il y en a trop, ça fait un mur.
10: Mais si.
9: T'as cru que si t'en retirais, il y a tout qui tombe.
11: T'as cru que c'était des briques?
9: Oui, mais je pensais que c'était de la déco.
11: C'était un décor.
9: Parce que chez moi, j'ai ça à trompe-l'œil, c'est une bibliothèque, mais c'est des faux livres, c'est du papier peint. J'ai cru que c'était la même chose chez elle.
5: Ah, bien sûr. C'est Damido qui t'a fait le décor?
9: Ah oui, parce que péniche, tu m'as vendu à un hôtel 5 étoiles sur l'eau. Mon Dieu, c'est un camping-car flottant, oui.
2: En tout cas, les gars qui viennent vous voir, Jean-Phi, c'est pas de la péniche, c'est de la péniche chiline. Dont ils ont besoin.
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0: Notez les lettres. Y-O-N-D-R.
1: Y-O, attendez, Y-O.
0: N-D-R. C'est une question pour Odile Davier.
1: Yondre.
0: Voilà, qui habite Lambersart.
2: Oui, il sait écrire. Ouais, bravo, mes amis.
0: Mme Davier espère un chèque RTL. Et pourquoi retrouve-t-on dans la presse depuis le 31 décembre ces cinq lettres Y-O-N-D-R qui sont cinq lettres d'une société américaine fondée il y a maintenant 10 ans par Graham Dugoni.
3: C'est des vêtements sportifs
0: de... Des vêtements sportifs, non. Le siège social est à San Francisco.
4: Société de déménagement ?
0: Non, non, Isabelle, je vous ai bien entendu, mais non.
1: Est-ce qu'ils sont implantés partout dans le monde ?
0: Et attention, si vous avez bien écouté ma question, car il y a toujours des indices dans mes questions.
1: Redites-la.
0: J'ai dit pourquoi, depuis le 31 décembre, parle-t-on beaucoup dans la presse de la société Y-O-N-D-R ?
4: Ah, parce que c'est une société qui organise des dry January. Ah,
1: est-ce que ça serait une société qui étudie les comportements des gens par rapport à leur téléphone, aux réseaux sociaux, et ça serait en rapport avec le fait qu'il y ait un million de personnes qui filmaient en même temps le feu d'artifice au-dessus de l'Arc de Triomphe.
0: C'est une excellente remarque de M. Ferrari.
3: Dès que c'est Ferrari, c'est excellent.
1: J'ai pas de point avec une remarque.
5: Non, ce n'est pas ça.
0: Parce que effectivement, c'est à cause du fait qu'on a vu tous cette photo sur les Champs-Élysées de tous ces Parisiens, ou en tout cas touristes et Parisiens qui étaient là.
6: C'était terrible.
0: Pour effectivement marquer le coup des 12 coups de minuit pour passer de 2023 à 2024. Et tout le monde était en train de filmer avec son téléphone portable au lieu de regarder. Après, on en parlera, mais il se trouve qu'à cette occasion, effectivement, on reparle d'une société qui s'appelle la société Y-O-N-D-R. Ah, alors,
1: c'est une société... Ce sont ceux qui font les feux d'artifice ?
0: Non. D'ailleurs, certains psychologues disent que ça n'est pas si grave qu'on fasse ça, parce que ce qu'on peut reprocher à quelqu'un, c'est de regarder son téléphone quand il se passe quelque chose d'intéressant, et au lieu de regarder, bah, effectivement, ils regardent leur téléphone, alors que là, au fond...
6: Non, ils regardent ce qu'ils doivent regarder à travers du téléphone. Ils ne regardaient pas son téléphone. Le jour de...
0: C'est ce que je suis en train de dire.
6: Non ?
0: Si, justement, vous ne m'avez pas laissé terminer, mais c'est ce que je suis en train de dire. Je veux dire...
6: Ah, vous voyez ce que ça veut dire ? Vous voyez comme c'est frustrant qu'on ne laisse pas terminer.
0: Je suis en train de vous dire que ce qui est grave, c'est quand... On regarde son téléphone alors qu'il se passe autre chose qu'on ne regarde pas, alors que là, et là, c'est la deuxième partie que j'allais vous dire, là, le 31 décembre dernier, on ne peut pas reprocher aux gens de ne pas regarder. Ils filmaient en même temps qu'ils regardaient, au moins ils regardaient. Parce que c'est vrai qu'il y a une maladie aujourd'hui qui consiste à regarder son téléphone au lieu de regarder un spectacle, par exemple, ou au lieu de, je sais pas...
1: De parler à son voisin.
0: Voilà, au lieu de parler à son voisin, ou au lieu même de regarder le film qui passe à la télé. Ou...
6: Dans votre explication, grâce à ça, on peut trouver... Ouais. Là, vous avez parlé pendant 10 minutes.
2: Bon, ça y est, je sais.
6: Non, mais attends, deux secondes. Oh merde, laissez-moi.
2: Non, mais je te jure, je sais.
6: Là, maintenant, ça suffit.
2: Ça y est, je sais.
6: Laurent Ruquier.
0: Oui, Isabelle Mergaud.
6: Vous avez parlé.
1: Oh là là.
3: C'est vraiment la fin.
5: Oh, les graillons.
3: C'est pas bon, le couloir de la mort.
0: Il s'appelle la dame au camélia.
3: La dame, la veuve Clicquot. Ils sont pas beaux, les 100 derniers mètres. Ils donnent pas envie d'être franchis.
0: C'est la dame au gros glavio.
6: Vous avez parlé pendant 10 minutes. Est-ce que ça va nous aider, ce que vous nous avez raconté?
3: Bah, je sais, c'est une société qui permet aux gens de se désintoxiquer des téléphones portables.
0: Non, mais c'est une société dont on a déjà parlé à plusieurs reprises, parce que certains de vos confrères utilisent cette société.
7: Pour mesurer le temps d'écran et limiter le temps d'écran.
6: Qui coupe le téléphone. Enfin, je veux dire, on n'a plus de rien, on peut plus... Il coupe le réseau, c'est une société qui coupe le réseau.
3: Qui limite l'accès au téléphone.
0: Alors, qui limite l'accès au téléphone, oui.
3: Alors oui, bah c'est bon, c'est la bonne réponse. Pourquoi quand c'est Jérémy qui dit une connerie, c'est brillant. Et moi, quand j'ai la bonne réponse, c'est même pas la bonne réponse.
1: On dirait le Muppet Show, on dirait un truc qui s'agite comme ça avec des bouts de mots. Une grosse tignasse qui bouge dans tous les...
6: Mais c'est moi qui l'ai dit.
3: Mais c'est moi qui l'ai dit.
1: Allez Isabelle, refais le petit marteau, fais-nous rigoler.
6: C'est moi qui ai dit que ça coupait le réseau.
3: J'ai dit que ça limitait le temps, j'ai trouvé la bonne réponse.
5: Il coupe les pubs.
6: Eh ben, oh putain, si on me laissait aller jusqu'au bout de ma pensée, j'y serais arrivé au temps.
0: Mais qu'est-ce qu'ils ont inventé, Yonder? Y-O-N-D-R.
3: L'euthanasie.
6: Attends, c'est
0: Ahmed Silla, par exemple.
3: Oui.
6: Ahmed Silla
0: ou Florence Foresti ont fait appel à cette société.
7: Ah oui, c'est pour séquestrer le téléphone à l'entrée des salles de spectacle.
0: Bonne réponse de Christophe Barbier.
3: Pardon, j'étais pas loin.
6: Oh là là, et moi, j'étais hyper loin, peut-être.
0: Ils ont effectivement...

0: présenter des housses disponibles en trois tailles différentes avec un loquet automatique dans lequel l'utilisateur place son téléphone à l'entrée du spectacle. Eh bien, il le garde, son téléphone, avec lui, sauf qu'il ne peut pas l'utiliser, vous voyez. Et l'appareil va d'un seul coup passer effectivement dans une zone verrouillée et la housse se déverrouillera quand il sortira de la salle pour retrouver l'usage de son appareil. Le spectateur doit sortir du périmètre pour que sa housse se débloque. Et la société en question, américaine, s'appelle Yonder. C'est né en 2014. Et effectivement, des artistes, des chanteurs, des humoristes, et même Madonna, par exemple, récemment, a fait appel à cette société pour que leur concert ne soit pas envahi par les téléphones portables. Évidemment, on n'a pas pu faire ça sur les Champs-Élysées le 31 décembre dernier. Mais au fond, ça dérangeait personne, là, pour le coup, que chacun ait son petit téléphone pour filmer. À partir du moment où on regarde à travers son téléphone,
1: au moins on voit ce qui se passe.
0: Voilà. Voilà.
2: Les chanteurs, c'est plus compliqué. Parce que nous, les humoristes, on peut quand même vanner les gens. Enfin, on a un rapport direct avec les gens. Ils osent moins utiliser leur téléphone. Mais les chanteurs, c'est vrai qu'ils sont en train de chanter. Ils peuvent pas arrêter la chanson pour dire au mec d'arrêter de filmer. Donc, dans les salles de concert, c'est insupportable.
3: Mes spectateurs ont des téléphones à cadran. Donc, ça pose pas de problème.
0: Yonder, c'est cette société, en tout cas, qui permet effectivement de bloquer les téléphones des spectateurs pendant un spectacle.
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0: Allez, je vous emmène à Angers.
5: On est chouette.
0: Oui, on est en 1849.
6: Ah non, non, non.
5: Ça existe en 1849.
6: On est en 2021.
0: C'est une question pour David Munch qui habite Plumeur dans le Morbihan. Et en 1849, rue Saint-Aubin à Angers, Adolphe et son frère Édouard vont lancer une marque encore célèbre aujourd'hui à travers le monde. Et cette marque porte leur nom. Voilà évidemment pourquoi je n'ai donné que leur prénom à Adolphe et Édouard.
6: Et alors, attendez, c'est
3: fond, la fond.
6: C'est connu dans le monde entier, ça vient d'Angers.
0: Exactement.
6: Est-ce que ça se mange?
0: Ça ne se mange pas.
6: Est-ce que ça se suce?
2: Les Durex?
7: Ça se porte. Est-ce qu'ils sont frères, les deux?
0: Oui, ils étaient frères.
3: Petit bateau.
0: Truffaut, non.
5: C'est pas Jardiland?
6: Non, est-ce que ce sont des vêtements?
2: C'est mécanique?
7: Et donc, ça s'appelait les frères machin?
0: Ah, c'était les frères machin, comme vous dites.
2: C'est mécanique, Laurent?
3: Vous en avez chez vous, Laurent?
0: Alors, je crois, oui, que j'en ai, je recherche.
6: Est-ce qu'il y en a dans la salle de bain, genre? Ou dans la cuisine?
0: Dans la salle de bain, non. Dans la cuisine, oui.
7: Et la marque, c'était les frères?
0: Ou la salle à manger, bien sûr.
2: C'est un ustensile.
7: La marque, c'est les frères quelque chose.
0: Ah non, non, c'est leur nom de famille.
6: C'est de la vaisselle.
3: C'est Duralex.
0: C'est pas Duralex.
6: Est-ce que c'est de la vaisselle?
2: Christophe.
7: Ah, c'est pas Villeroy et Bosch.
0: Ah, c'est pas de la vaisselle.
2: Arcopal.
0: Ce n'est pas de.
6: Rénal et Roquelaure.
0: Non plus. Non,
3: ça, c'est Adolphe. C'est du linge de maison.
7: C'est des meubles.
0: Meubles, linge de maison.
6: Est-ce que ce sont des. Est-ce que c'est de la vaisselle?
0: De la vaisselle, non.
2: Des bougies.
3: Des coquetiers.
0: Des coquetiers.
6: Ça se mange.
0: Ça ne se mange pas.
6: Ça s'avale.
2: Ça se passe en machine.
6: Ça se boit. Ça se boit.
0: Ça se boit.
6: Ça se boit.
2: Ah, c'est un alcool.
6: C'est de la suze.
5: Ah, c'est du GHB.
3: Non, le quinquina.
2: Les Saint-Anneaux.
3: Les Saint-Anneaux.
6: C'est de l'alcool.
0: C'est de l'alcool.
3: Les Saint-Anneaux. Cointreau.
0: Les Cointreau.
3: Oui.
0: La réponse.
6: Ouais. Bravo.
5: Et si. Et vous savez, je le sais parce qu'ils sont hyper fiers près d'Angers. Moi, j'ai mon pote Denis là. C'est le chauve là. Alain de Ragondin, tout ça. Oui, oui, comment on l'appelle. Il a un golf à Baugé et à chaque fois, il disait hey, je vais te faire boire mon Cointreau, c'est de chez nous. Ils aiment bien.
0: Ah oui, c'est vrai.
5: Bah oui, ils aiment bien.
0: Parce qu'on connaît plus le nom de Rémy Cointreau, qui est évidemment un héritier d'Édouard et Adolphe. Mais au départ, c'est bien Édouard Cointreau et Adolphe Cointreau qui ont fondé cette marque. Ils ont commencé par un petit guignolé à alcool de cerise, dont la recette avait été oubliée. Et puis, fort du succès de leur guignolé, ils sont lancés dans, on va dire, une nouvelle liqueur. Et c'est devenu ce fameux Cointreau qu'on achète à travers le monde. Il faut quand même le dire.
7: C'est marrant. Comme oui. Ce prénom s'est un peu perdu, Adolphe, hein, ouais. Depuis quelques
2: temps. Je on se demande bien pourquoi.
7: On a l'impression que ça peut revenir. Faut oui, faire
5: ça
7: peut
5: revenir. Ça va revenir en même.
6: Tu sais, c'est la vie est un éternel recommencement.
2: Oui.
0: C'est quoi votre petite liqueur préférée, vous, Charlotte?
7: Moi, c'est la Suze.
5: Ah, oh, avec un Z.
7: Suze.
0: Ça s'achète encore, ça, la Suze.
1: Bah oui.
7: Ça s'achète quand on est très branché, mon petit vieux.
0: Ah oui, oui. Et vous, Valérie, alors, votre liqueur?
7: Bah alors, moi, je suis pas très liqueur, mais bon, si je dois en prendre, si on me force, je prends du limon. Chez l'eau.
0: Ah oui, très bien.
5: Ouais, dans tous les restaurants pas bons, ils te le proposent à la fin. Ouais.
0: Ça, c'est vrai.
1: C'est vrai. Hein.
5: Non, moi, ils le proposent. C'est sympa. Bon, ou le jet.
6: Ou du la manzana.
0: T'as vraiment l'impression que tu finis
5: du pec citron.
0: Le produit vaisselle.
5: Ah, c'est du pec citron.
0: Et vous, alors, monsieur Beaugrand, avec modération, votre liqueur préférée?
6: Ah, moi, je bois pas de liqueur, je suis trop vite bourré.
0: Ah oui, c'est
6: alors,
0: vrai.
6: Un peu de champagne, c'est tout.
0: Ah, bah, très bien.
7: Oui, ben, c'est pareil.
6: Quelques bulles.
0: Et vous, monsieur Gazan?
8: Ben, moi, j'avoue que je suis assez.

0: Liqueur de menthe, Jet 27, c'est pas mal quand même.
1: Ah, ouais, 31, 31,
0: Jet 27, c'est du chewing-gum en fait.
2: Il y a le 50. Ah ouais.
3: Y a 50 le, Jet 20, non, le Jet 27, c'est bien parce que quand tu te fais arrêter par les flics, les gens pensent que tu n'es pas ivre.
0: Exactement.
1: Ah, est-ce que tu sens
3: parce
1: la menthe?
3: Parce que tu as une bonne haleine.
4: Mais est-ce que tu fais partie des gens qui prennent des Jet Coca? Parce qu'alors là, je trouve ça dégueulasse.
0: Mais non, pas Jet Coca.
1: Ah non,
4: Jet, Jet,
1: non, vodka, non, c'est Jet, tu confonds avec Gin?
4: Non, non, Vodka Jet. Jet Coca, je te dis. Il y a Gin Tonic et Jet Coca.
1: C'est vrai, ça c'est
5: immonde, Jet Coca. Il y a un joli bar dans votre gîte rural. Parce qu'elle tient.
4: Ce n'est pas un gîte. On n'a pas un camping.
6: C'est un Airbnb.
7: C'est
4: une maison d'hôte.
5: Oh, oh. Vous avez un bar dans votre maison d'hôte.
4: Oui, il y a un bar, mais on sert pas de la piquette.
1: Et c'est où? C'est à Cognac?
4: Non, c'est en Provence. C'est dans les Alpilles.
3: Et alors, c'est vous, Charlotte, qui préparez le petit déjeuner le matin pour les gens?
4: Oui, nu, en général.
3: Ah, ah oui.
6: Ça donne envie d'y aller. C'est pas intérêt à ouvrir les volets. Hein.
0: Elle dit qu'elle le sert nu pour que les gens aillent en salle.
3: Mince alors.
5: Au moins, les gens pensent avoir du lait.
3: Directement sous la mer.
7: Oh là là.
4: Mais bien sûr.
1: On avait dit pas être vrai. Ouais.
5: Et vous, Bernard, votre petite liqueur préférée?
6: Je pensais que vous m'aviez oublié. Moi, c'est l'eau de vie qui va avec les cerises.
5: Ah oui, oh, bah, c'est normal. Ouais. L'eau de vie avant l'au-delà.
3: Oh. profite.
6: On applaudissait pas ça.
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5: Restons dans la vie politique puisque de nombreux ministres ont reçu une trouspinette. Mais qu'est-ce que c'est la trouspinette?
3: C'est un cadeau de la part de monsieur Retailleau qui a offert cette bouteille d'alcool vendéen. Exactement.
5: Ah ben voilà, regardez la mise qui fait toutes les régions.
7: Bah ouais, il faut rester dans sa catégorie, hein, les régions.
5: Elle en a picolé de la trouspinette.
3: Ouais. Entre autres.
7: Et ça débouche.
5: Ah oui,
7: ça débouche. Vous avez
6: quoi,
7: déjà goûté? Ah bah tout.
5: Elle a dit en
3: croyez-moi, ça débouche bien un coup de trouspinette.
5: Effectivement, le Conseil des ministres a démarré place Beauvau. Ah, c'est qu'ils ont fait le chemin à pied depuis le ministère de l'Intérieur.
3: Oh là là, ils arrivent à faire des trucs incroyables.
5: Jusqu'à l'Élysée, c'est une tradition. Et donc, comme ils étaient au ministère de l'Intérieur et que le ministre de l'Intérieur, c'est le Vendéen, monsieur Retailleau, il leur a offert à tous, effectivement, de la trouspinette.
3: Donc, ils étaient tous bourrés après pour aller faire le chemin.
5: J'imagine.
1: À mon avis, ils sont bourrés depuis 2 ans.
7: Non, c'était pour les réveiller un peu.
5: Ouais. C'est un vin d'épines, hein, la trouspinette.
7: Bah, en Normandie, vous donnez du trou normand, en Vendée, on donne de la trouspinette.
5: On donne pas de trou normand en Normandie.
7: Non. Ah bon?
5: Non, d'abord on l'offre, on est normand. Ah. Enfin on l'offre, on le fait payer plutôt.
3: On le propose.
5: Ah voilà. Mais c'est un vermouth en fait, hein, on peut dire ça comme ça.
3: En un seul mot?
5: Oui, en un seul mot.
7: Le trou, c'est un vermouth. Non, le trou normand, Ariel, le trou normand. Bah oui, un trou normand.
9: Ah, s'il vous plaît, est-ce qu'on peut m'isoler cette phrase? Je la voudrais pour mon répondeur téléphonique. Merci.
1: Le trou, c'est un vermouth.
9: Bonjour, vous êtes sur le répondeur de Caroline Diamant.
10: Vous nous apprenez la trouspinette de Vendée. Et vous dites, en Normandie, on a le trou.
5: C'est pas moi, c'est l'autre là-bas qui a dit
7: mais
5: ça.
7: Mais non, mais c'est que j'ai fait un parallèle entre la trouspinette et le toupie. Trou normand.
10: Voilà, mais le trou normand, Laurent rajoute, c'est un vermouth.
5: Non.
7: Non, la trouspinette, il compare la trouspinette au vermouth.
5: C'est un alcool, bien sûr. Ça, c'est du vin, du fruit macéré, de l'eau de vie en quelque sorte. La trouspinette,
7: ça secoue, hein. Un débouchiote.
5: Un petit canard, comme on dit parfois.
9: Ah bah pour moi, un canard, c'est un sucre qu'on trempe dans un café.
5: Vous avez raison, c'est
7: avec de l'alcool.
5: Ah oui, mais
7: non, le canard, tu mets pour moi, de c'est l'alcool un oiseau. Sur ton sucre. Bon.
3: Pour moi, c'est un truc pour nettoyer les toilettes.
7: Ah ouais, c'est ça. Ouais.
5: Oui, bah, une trouspinette peut vous servir aussi à nettoyer
3: les toilettes.
9: Merci Bruno Retailleau.
3: Oh, c'est un beau cadeau. Hein.
5: Ouais. Ah, il a la cote, hein, monsieur Retailleau. Hein.
3: Oui, visiblement, il est apprécié. Qu'est-ce que vous voulez?
5: Philippe de Villiers a même eu besoin de se réconcilier avec lui.
7: Vendée Globe.
5: Ils étaient fâchés. Hein.
10: C'est vrai, ils se sont fait un câlin.
3: On était fâchés avec Bruno Retailleau. Parce qu'on pouvait pas lui faire confiance, il a essayé de prendre le créneau. Le créneau de ceux qui aiment pas les immigrés.
5: Retailleau.
3: Et puis on s'est réconcilié, on a été obligés. Voilà. Vive la France et vive Maastricht.
5: Ce qui est bien avec ce nouveau gouvernement, c'est que vous pouvez ressortir toutes vos vieilles imitations.
3: Ah oui, je regrette que Raymond Barre ne soit pas encore président.
9: et Pasqua. Et Jean-Claude Godet.
3: Et Georges Marchais. Ah oui, Jean-Claude
7: Godet. Georges Marchais.
3: Ah non, c'est vrai, Jean-Claude Godet. C'est dommage, on pense à lui. Il a disparu l'année dernière, on l'aimait bien.
5: Monsieur Beaugrand, il y en a une quand même qui doit faire la gueule depuis que Manuel Valls est ministre. C'est Ségolène Royal. Ils sont

0: Aller rechercher Manuel Valls, c'est même pas la pauvre Ségolène.
1: C'est pas faute d'avoir envoyé des coups de fil, des messages. J'ai fait toutes les télés possibles. LCI, BFM, Gulli. Ils ont pas voulu de moi. Hein?
2: Gris, c'est un scandale.
3: Ah, il nous manque, lui, hein.
2: Gris, c'est un scandale.
0: Une autre question à propos de Monsieur Bayrou, restons dans la politique.
2: Oui, Monsieur Ruquier.
0: Il avait eu cette phrase, le Premier ministre, à propos, évidemment, des difficultés qui étaient devant lui. « Je n'ignore rien de l'Himalaya qui se dresse devant nous, des difficultés de toute nature. » C'est Monsieur Bayrou lui-même qui a parlé d'Himalaya, et le Parisien ajoute d'ailleurs qu'en entrant à Matignon, hein, c'est sous la plume de Marcello Vesfred dans le Parisien que j'ai lu ça, en entrant à Matignon, Monsieur Bayrou n'avait sans doute pas anticipé autant d'Everest. Mais justement, ça nous permet de faire la différence entre les deux. Quelle est la différence?
4: L'Himalaya est plus haut que l'Everest.
5: Non, il y en a un qui est le massif et un qui est un des sommets du massif.
0: Bonne réponse du professeur Rollin. Eh oui.
4: Oui.
0: L'Himalaya, c'est la chaîne montagneuse.
6: Ah oui, c'est comme les Alpes et le Mont Blanc.
4: Mais qui est le plus haut? C'est ça qui est intéressant.
6: Bah non,
4: mais c'est
6: pas
4: non,
6: il est dedans.
4: Non, c'est pas ça.
6: Il est dedans.
4: Il fait partie de l'Himalaya.
0: Bah, les deux. le plus haut, c'est les deux, puisque l'Everest fait partie de l'Himalaya, mais oui. L'Himalaya,
4: c'est pas, la chaîne.
0: Ce n'est pas seulement l'Everest. C'est comme le Mont Blanc et les Alpes, voilà, si vous préférez, cher Ariel.
4: Ah, ben j'ai compris.
0: Les Alpes, c'est l'Himalaya, le Mont Blanc, c'est l'Everest. Voilà. Pour l'Inde, enfin pour le Népal et la Chine, puisque c'est là-bas, effectivement, que se trouve le...
4: Bérou, ouais.
0: Non, l'Everest.
4: Et Maurice Herzog, qui est le premier à avoir monté l'Everest dans l'Himalaya,
7: a
4: perdu les doigts. Ça a gelé.
7: Ouais.
6: C'est dommage.
0: Je crois que vous faites un à peu près à nouveau, cher Ariel.
7: Oh, c'est pas son genre. Ça va l'insulter.
3: D'habitude, elle est très précise.
7: Oui.
0: Maurice Herzog est certes un grand alpiniste. Il a effectivement franchi des grands sommets. Il a perdu ses doigts.
4: Oui.
0: Mais je suis pas certain que ce soit dans l'Everest.
4: Ah, il me semble.
0: On va vérifier ça.
6: Vous savez que les neiges de l'Himalaya, c'est également le nom d'un tube de Dorothée.
0: Allez-y.
6: Les neiges de l'Himalaya et les montagnes du Guatemala. Tout cela ne m'empêchera pas d'arriver jusqu'à toi.
7: Oh, c'est dingue, celle-là, on la connaît pas.
6: Si, elle est connue. Et pendant... Il y a au moins deux, trois personnes dans le public qui connaissent.
0: Pendant que Beaugrand nous rabâchait ses vieux souvenirs, on a vérifié, M. Herzog a perdu ses doigts dans l'Annapurna, cher Ariel.
4: Ah, dans l'Annapurna.
6: Ah, l'Annapurna.
0: Alors, l'Annapurna, qui est quand même l'Annapurna dans l'Himalaya.
4: Oui. Ah.
0: Mais qui est un
7: c'est comme des poupées russes, alors.
0: Un sommet différent de l'Everest.
6: Alors, il est moins haut, quand même.
0: Ah bah, moins haut, effectivement, que l'Everest, l'Annapurna, mais qui fait partie de la chaîne l'Himalaya.
4: Oui.
0: Là, je crois qu'on a tous très bien compris.
7: Ah. Et je pense...
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0: Madame Le Marchand nous a fait profiter de sa jolie culotte en plus en coulisses.
7: Ah, elle a une culotte aujourd'hui.
4: Non,
0: elle est habillée de plus en plus court. Et j'ai été obligé quand même de la prévenir parce que quand je suis arrivé, il faut que je vous explique. Hein. Il y a un petit salon, il y a un café. Là, les grosses têtes sont en train de discuter. Moi, je suis arrivé. La plupart étaient là, à part évidemment Monsieur Titoff qui ne faillit jamais à sa réputation. Mais les autres étaient déjà là. Oui, vous avez loupé la culotte, vous. Et moi, je m'installe et je vois évidemment que cette pauvre Karine, elle se rend pas compte que tout le monde voit sa culotte. Les autres ne moustaient pas. Il prenait des photos.
10: Laurent, c'est faux. Je cherchais un numéro de téléphone sur mon écran.
0: Et moi, bon ami que je suis, parce que
4: c'est
0: je suis
4: vrai.
0: Un ami pour Karine
4: c'est
0: Lamarchand.
4: Vrai.
0: J'ai dit, Karine, on voit ta culotte.
10: C'est pas que vous êtes un ami, c'est
0: je peux même
10: vrai.
0: Vous dire, elle est noire, transparente en dentelle.
4: Mais c'était vrai.
10: Moi, c'est pas tellement la culotte.
0: C'est très sexy d'ailleurs.
10: C'est pas que vous êtes un ami, c'est que ça ne vous intéresse pas, la culotte de Karine.
4: Bah si.
0: Si.
4: Quand même.
10: Et on était très contents du coup que Christine soit en survêtement.
0: Ha ha ha ha ha ha! C'est vrai que ce survêtement est surprenant quand même, il faut bien dire. Pourquoi vous venez en survêtement bleu ?
11: Parce que je fais du sport. C'est la marque de vos chaussures.
0: Le coq, ah non, c'est Adidas. Moi.
11: Et ben moi, et tu,
0: Adidas, je voyais le coq sportif.
11: Et comment vous pouvez voir le coq sportif ?
0: Parce que je vois une poule qui ne l'est pas.
12: De toute façon, Christian est arrivé énervé.
13: Mais ça existe encore, le coq sportif ?
0: Oui, bah, c'est
11: oui.
0: Encore.
11: Ouais. Mais nous, on est, Laurent et moi, on est très Adidas. Parce que vous savez que...
14: Parce qu'elle va, comment elle va
11: regardez, il y a tout... Et vous ferez gaffe, parce que là, moi, je vais repartir chez moi dans, bah, après-demain, là, mais vous ferez attention.
0: Il y a quand même des bonnes nouvelles en cette rentrée.
11: Il a toutes les couleurs de gazelle Adidas. Ah, vous allez voir.
0: J'ai mais, une paire de chaussures Adidas,
11: non,
0: mais bon...
11: ça, c'est pas vrai.
0: Mais ce que je vous dis, c'est quand même ce que j'ai comme chaussures.
11: Non, non, vendredi, vous aviez une paire d'Adidas, c'est pas les mêmes.
0: Eh ben, des blanches, mais je les ai plus, mon chien les a bouffés. C'est vrai en plus.
11: Moi je veux savoir, Karine.
14: Oui.
11: La grosse maman de L'amour est dans le pré, là. La méchante qui fait des listes. Oh, qu'est-ce qu'elle devient ?
14: Mais tu peux pas l'appeler comme ça. Je vois très bien ce que tu veux dire. Il y a une dame qui est ronde, qui est avec un agriculteur et qui commence une histoire d'amour potentielle. Avec un agriculteur, Patrice, qui est handicapé. C'est à elle que tu fais référence.
0: Ah oui, c'est le monsieur qui parle un peu difficilement,
14: ben
0: c'est
14: oui,
0: ça.
14: Ben oui, c'est ça. Ah, il a deux prétendantes qui sont arrivées chez
0: lui. Je les ai vues, j'ai regardé.
14: Ils n'entendent pas très, très bien.
0: Quand je pense que c'est pauvre gars, dans un premier
14: ah,
0: temps.
14: Ça y est, ça va me retomber.
11: Ça y est.
0: Il voit débarquer Karine Le Marchand. Avec une jupe ras de la touffe. Deux jambes, un cul comme on n'a jamais vu. Et après, ce qu'on leur offre.
12: La prétendante, elle casse le tracteur.
0: Deux dragons qui arrivent en camping-car. Non mais franchement.
12: Non mais moi j'ai vu des bouts. J'ai jamais vu l'émission entière. Je suis tombé sur des extraits cet été. C'est pas possible. Cet extrait là du monsieur là qui leur parle comme à des labradors, qui leur dit assis-toi et dit je sais que tu veux partir, mais avant tu vas m'écouter. Il l'entraîne dans la cuisine. Il met une musique de Céline Dion sur une chaîne IFI de 1992 et il la fixe comme ça. Et elle ne sait plus où. Mais qui fait ça?
14: Mais comment tu quittes quelqu'un toi? Vas-y, raconte-nous.
12: Je fais un chèque.
0: Ce qui est génial aussi, c'est quand les dames arrivent. Je crois que c'est chez celui-là, d'ailleurs. Non, peut-être un autre. J'ai regardé, hein, lundi. Ah. Elles arrivent. Alors là, il a deux chambres. Alors, elles ont le droit de choisir chacune leur chambre, les
11: aussi
0: deux dames.
11: Aussi moche une que l'autre.
0: Et, oh. Ah, mais non, mais hideuses.
11: Les chambres.
0: Hideuses. Et alors, elles arrivent chacune dans la chambre. Oh, comme c'est charmant.
10: J'ai adopté une autre façon de regarder l'émission. C'est-à-dire que je l'enregistre. Oui. Je la regarde jamais en direct. Oui. Et puis, je me fais un montage. Et je ne garde que les séquences où Karine est seule à l'entrée.
0: Ah ben j'ai vu, vous avez essayé d'avoir un bonus tout à l'heure. Bon, il est peut-être temps de passer à une première citation quand même. Et ce sera pour Monsieur Vaissel, qui habite Crozé, dans l'Ain. Oh, une citation assez célèbre, mais fort juste au fond, puisqu'on parle souvent des régimes en cette rentrée. Crevez gros, crevez maigre, de toute façon, la différence, ce sera pour les porteurs du cercueil.
10: Fernand Renaud ?
0: Non, pas Jean-Yann, mais...
10: Francis Blanche.
0: Francis Blanche. Bonne réponse de Philippe Gueluc. Sur les régimes encore, j'en ai une autre de citation pour Paul Hubertali, qui habite Pluvaux, en Côte d'Or, qui a dit « J'ai fait un régime formidable. On mange ce qu'on veut, quand on veut, et autant qu'on veut. Ça fait pas perdre de poids, mais c'est très facile à suivre. »
14: C'est super.
12: C'est un humoriste.
14: C'est très drôle.
0: C'est une humoriste.
12: Ah, une humoriste.
14: Femme. Donc une femme un peu ronde.
0: Non, une
12: Anne Romanoff.
0: Non, une grosse
12: Michel
0: tête.
12: Bernier.
0: Michel Bernier. Ah. Profitait de son absence. Pour la citer, c'est bien Michel. Une citation historique maintenant pour Charles Miraki, qui habite Ouasserie en Seine-et-Marne, qui a dit, ça date, hein, autant vous dire, là on est vraiment dans l'histoire de France, qui a dit, quand je nomme quelqu'un, je fais un ingrat et sans mécontent.
14: Ah, c'est
12: je
14: beau.
12: Je fais un ingrat et
14: donc
12: sans
14: un
12: mécontent.
14: Roi.
0: Pas un ingrat.
14: Richelieu.
12: Ah oui, parce que d'ailleurs, sinon on est que sur les gros depuis trois citations.
14: Richelieu.
0: Un ingrat en un seul mot. Un ingrat, si vous préférez.
12: En ingrat, d'accord.
14: Un ingrat. Un homme de pouvoir.
0: Un homme de
14: donc,
0: pouvoir.
14: Donc, genre Richelieu.
0: Pas Richelieu.
10: Clémenceau.
0: Pas Clémenceau. Non,
11: c'est bien avant.
13: Mazarin.
0: Mazarin, non.
11: C'est avant Clémenceau.
0: C'est avant
14: c'est
0: Clémenceau.
14: C'est un roi de France.
0: C'est un roi de France.
14: Ah bah Louis XIV.
0: Et c'est Louis XIV. Oh. Bonne réponse de la dame à la culotte.
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0: Et ma ma question concerne Zeus, justement.
10: Ça fallait le dire tout de suite.
0: Ah ben oui, parce que Zeus, il a eu évidemment de nombreuses femmes et de nombreux enfants.
16: Hein. Oui, oui, oui.
0: Alors d'abord, il a eu comme femme légitime Zeus Métis, avec qui ils ont eu Athéna. Ensuite...

0: la question.
1: Avec
0: hein.
1: qui ils ont eu Hermès. Non, mais je fais toute la famille.
2: Oui, parce que c'est intéressant, un peu de culture, on n'ennuie pas quand même.
1: Oui.
2: Non
1: la sixième, vous connaissez la sixième, monsieur. C'est Alcmen.
3: Ah, bah, ils ont eu Héraclès.
1: Et ils ont eu Héraclès, parfait. Après, il a eu Sémélé.
3: Sémélé et Dionysos.
1: Ils ont eu Dionysos, très bien. Après, la huitième, il a eu Danaé.
3: Danaé, c'est Persée.
1: Oh, mais c'est tous les enfants.
3: Sous la forme d'une pluie d'or en prison.
2: Toutes ses pensions alimentaires.
4: T'imagines.
3: Sous la forme d'une pluie d'or.
1: Neuvième femme.
5: On dirait la nécro de Di Barclay.
1: Neuvième femme. Mnémosyne.
3: Mnémosyne, ils ont eu les neuf muses.
5: Oh, bravo. Il y a un médicament.
1: Dixième femme, Déméter.
3: Déméter, ils ont eu Perséphone.
1: Bravo.
6: Ah, c'est pas un truc de ramasse-poubelle.
3: Et Déméter qui est aussi sa sœur. Hein, par...
1: Sans rire.
6: Hein bah, c'est sa sœur, ils sont
1: frères. C'est la famille tuyau de poil.
6: Il se tape sa sœur.
3: Hera aussi, c'est sa sœur d'ailleurs, mais il se marie avec sa sœur.
1: La onzième femme, c'est Léda.
3: Léda, ils ont ils ont eu Hélène.
1: Et Pollux.
3: Et Pollux.
1: Bravo.
5: Ah, j'aimais bien, moi, ce dessin animé.
1: Douzième femme, Perséphone.
3: Perséphone.
1: Qui était donc sa fille, j'imagine.
6: Il était du Nord, Zeus.
1: Après, il a eu comme maîtresse Sélénée.
6: Parce que ça lui suffisait
3: Sélénée,
6: pas.
3: Sélénée, déesse de la Lune.
1: Après, il a eu Callisto.
3: Arcas, Callisto.
1: Alors, Europe, voilà. Avec Callisto, ils ont eu Arcas, c'est vrai. Avec Europe, il a eu...
3: Minos.
1: Minos, bravo. Minos,
3: roi de Crète.
1: Radamante et Sarpédon.
3: Oui. Ah, c'est des bons prénoms. Et dont Radamante et Minos seront les juges des enfers.
1: Mais bien sûr.
3: De son père.
1: 16e femme.
7: Ah, mais non, mais vous vous rendez compte de Noël?
4: Non, mais il était
7: le
4: sur les genoux,
7: ça devait être.
1: 16e femme, Eurynomée, avec qui il a eu Charite. 17e.
3: Non, les Carites, elles sont trois.
6: Ah oui, ah, c'est quand
3: trois.
6: Ils ont mal
3: les
6: au cœur.
3: Les Carites, c'est oui, trois divinités. Ah,
6: moi, j'ai deux
3: trois
6: Carites.
3: Filles, trois filles.
1: Les Carites dentaires. Alors, oui.
4: Et là, il se fait livrer du Viagra et il remet ça.
1: La 17e s'appelle Lolo, avec qui il a eu...
4: Lolo.
1: Il a eu Epaphos avec
3: le fleuve. Ouais. Ah oui, Epaphos, oui, je vois.
1: 10e femme, Pluto, il s'est même fait le chien, vous voyez. Et avec Pluto, c'est qui l'a eu avec Pluto?
5: Dago.
1: Avec Pluto, ils ont eu Tantale.
5: Ah, Tantale. Tantale là-dessus.
3: Mais oui, Tantale, exact.
1: C'est le même supplice, quand t'as bien. Et enfin, ça y est. On y arrive. Voilà ma question.
3: Qui va peut-être durer une seconde.
7: Ça fait 17 minutes.
2: Ça fait combien, l'enfant?
1: La 19e femme, la 19e maîtresse, c'est Électra.
6: Ouais, donc.
1: Pouvez-vous me citer un des enfants que Zeus a eu avec sa dernière maîtresse, Électra?
7: Cette question était tellement longue, j'ai eu l'impression d'attendre un premier ministre.
3: Leur fils, il fut roi de quoi?
1: Alors, leur fils, je ne les connais pas bien, les enfants. Hein, pas...
3: Mais le plus connu.
1: Mais alors, je vais vous dire que la plus connue, c'est un peu le symbole de notre émission, voyez-vous.
3: Harmonie?
1: Harmonie! Ah. Bonne réponse de Paul Elkarat. Avec Electre, ils ont eu Dardanos, Hématlon, Lazion et Harmonie.
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1: Alors voilà des questions pour mélomanes, pour ceux qui aiment la musique. Non, pas pétomane. Et là, je vais vous demander le nom et Madame Bachelot et Monsieur Bellamy seront forcément avantagés. Encore que, si vous connaissez la politique, vous pouvez répondre aussi parce que c'est quelqu'un qui fut à la fois Premier ministre et ministre des Affaires étrangères. Je vais même vous le faire écouter en train de jouer du piano. Mais de qui s'agit-il? Qui joue?
11: Je l'ai.
1: Allez-y.
11: Paderewski. Ah, le prénom...
6: Pavel.
1: Non.
7: Sigmund.
1: C'est bien Ignace Paderewski.
11: Ignace, voilà.
1: C'est quand même une très belle réponse.
6: Bon, oui,
1: une très belle réponse d'Olivier Bellamy. Alors là,
11: je
1: bravo.
11: Ne
1: bravo.
11: J'ai une petite anecdote.
1: Vous l'avez reconnu à quoi? Au toucher de piano?
11: Au toucher, naturellement.
0: Mais enfin, il a reconnu au fait que vous ayez dit qu'il était à la fois ministre et qu'il

0: cherchais un ministre.
1: Tu n'es pas obligé de me dévaloriser tout le temps.
2: Mais pardon, c'est de quel pays?
1: Non, c'est parce qu'il joue du Chopin. Et c'était un Polonais. Et un très grand interprète de Frédéric Chopin. Certains disent qu'il prenait un peu trop de liberté. Je laisse à chacun le soin.
3: Mais t'avais une anecdote alors?
1: Même. Alors j'avais une petite anecdote, c'est qui est devenu après la Première Guerre mondiale, je crois, il est devenu président même de Pologne, je crois.
4: Premier ministre, président
1: Premier
4: du Conseil.
1: Premier ministre, voilà.
4: En 1919.
1: Et donc Clémenceau lui a dit, alors monsieur Paderewski, vous étiez pianiste et vous êtes devenu homme politique, quelle dégringolade! C'est pas beau,
0: c'est
1: ça.
0: Ah, ça, c'est une belle anecdote.
1: Ah ouais. J'étais sûr que j'aurais dû me taire.
4: C'est pas souvent, effectivement, qu'un grand pianiste, compositeur, devienne homme d'État.
1: Voilà.
4: Et effectivement, c'est une belle réponse. Vous connaissiez, vous, Ignace Paderewski?
3: Oui, oui. Il y avait un grand accordéoniste qui est devenu président de la République.
4: Oh, jusqu'à...
5: Très content Valérie. Que vous rappeliez de moi. J'ai Roselyne, je me la suis fait.
4: C'est vrai? On reste dans l'opéra, enfin plutôt dans la musique. Là, c'est de l'opéra dont je vais vous parler. Et j'aimerais que vous retrouviez le nom de cet opéra et le nom de son compositeur, d'ailleurs, c'est son œuvre la plus célèbre. Et on trouve dans cet opéra une jeune paysanne qui s'appelle Santuzza, un jeune paysan.
1: Oui, je l'ai.
3: Cavalleria Rusticana. Voilà.
4: Et le compositeur
1: Mascagni.
3: Mascagni, oui.
4: Pietro Mascagni, chevalerie campagnarde, Cavalleria Rusticana, bravo. Notre duo de mélomanes.
1: Ah, oh, ça c'est magnifique.
4: Bellamy Bachelot, je vous fais écouter un extrait de cet opéra.
3: L'intermezzo est magnifique.
1: Ah ouais. Qu'on entend dans Le Parrain.
4: Exact, ouais. Dans Le Parrain 3 de Francis Ford Coppola.
3: On entend. Ça passe à Palerme. Et où il joue Cavalleria Rusticana.
4: Oui, il y a un des personnages du Parrain qui joue en fait dans l'opéra. Ouais. Bravo Roselyne. On a dit la musique classique au cinéma. Bravo, bravo, bravo. Chevalerie campagnarde. J'avoue que je connaissais pas cet opéra.
3: C'est de qui? Mais c'est toujours joué avec quelque chose d'autre, parce que c'est un opéra très court. Hein.
4: Ah oui.
1: Ouais. Avec Payas,
4: alors c'est con. Alors.
1: C'est toujours joué avec Payas de Léon Cavallo. Et après il y a Cavalleria Rusticana.
3: Oh là là.
0: Mais il chante jamais?
3: Ah si si.
0: Ah bon,
1: mais
0: parce que c'est censé être un opéra.
1: Si, mais c'est un intermezzo.
6: On ne peut pas mettre le refrain.
0: Moi je reconnais pas là.
1: C'est beau ça, non? Tu trouves pas?
6: Je plaisante.
0: C'est pas une pub pour les soupliers Big aussi?
1: Oh.
0: Ah,
3: mais ça vit dans des publicités.
4: Pietro Mascagni, en tout
1: Mascagni,
4: cas. Eh bien, l'auteur de cet opéra en un acte, Cavalleria Rusticana, chevalerie campagnarde. Allez, une dernière question musicale, parce qu'après les autres
0: ouais,
4: vont
0: ouais,
4: s'ennuyer.
0: Ouais, ouais, parce qu'on existe... 36
7: ouais, on n'existe pas, non.
8: T'as encore un Minitel.
0: C'est vrai qu'elle est moderne, 36-15.
4: Elle a commencé comme ça, 36-15 Hula, c'était elle. Et en tant qu'Hula, elle...
1: Oulala.
4: Elle a gardé le Minitel. Alors... un opéra dont on peut dire que une des héroïnes de cet opéra s'habille en garçon, se fait appeler Zdenko au lieu de Zdenka, et l'opéra porte le nom de sa sœur. De quel opéra s'agit-il? Où on trouve Zdenko, habillée en garçon, alors que c'est une fille, elle s'appelle Zdenka en vrai. Elle écrit des lettres d'amour à Matteo, qu'elle signe du nom de sa sœur. Et sa sœur, c'est le titre de l'opéra en question.
1: Rien du alors, c'est pas la fiancée vendue?
4: Non, ce n'est pas la fiancée vendue.
1: C'est tchèque, hein?
4: Ah non, c'est pas tchèque du tout.
7: C'est italien.
6: En fait, mais en une dans le but, quand même. C'est pas tchèque.
1: Qu'est-ce que t'as mangé,
4: c'est le dernier opéra d'un grand compositeur. Et effectivement.
0: Allemand?
4: Alors, allemand, oui. Alors, pareil, attention. Ah, ouh là là.
6: Ouh là là.
4: Ouh là là.
6: Oui, parce que si c'est la Poznanie, il y a une époque où c'était polonais.
4: Non, mais là, c'est à Munich, donc c'est bien allemand.
1: Richard Strauss. Capriccio.
4: Non, mais non. C'est bien de Richard Strauss.
1: Zdenka.
6: Alors.
1: Comment ça? Si. Arabella.
4: Arabella. Bonne réponse.
0: Bravo. Bravo.
4: Excellente réponse d'Olivier Bellamy.
6: Bravo.
1: Mais c'est pas le dernier opéra.
6: Il connaît son métier, quoi.
1: Ce n'est pas le dernier opéra. C'est un des premiers, même. Hein. Parce que le dernier, c'est Capriccio.
4: C'est la dernière collaboration entre Strauss et Hofmannsthal.
3: Ah oui, mais il a fait des choses après.
1: Voilà.
4: Oui.
0: Ah là là là.
4: Mais pas l'autre. L'autre est mort.
3: Ça n'a rien dit.
4: D'une attaque d'apoplexie, cher, cher Roselyne.
3: On m'a parlé de Gatel, mais voilà.
4: Richard Strauss, Arabella, en trois actes. Écoutez cette comédie lyrique. Regardez, Bellamy est content, hein.
3: Oui, il est rouge. Ah,
1: je bois du petit lait.
3: Ça change.
0: Ouais, du gros rouge.
5: C'est autre chose que beau grand.
4: Il vaut mieux un petit lait qu'un grand moche. En tout cas, bravo, monsieur Bellamy. Vous êtes une vraie grosse tête mélomane.
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4: Vous parlez de la méthode S plus 7. J'en ai d'ailleurs déjà parlé ici de la méthode S plus 7. C'est une méthode inventée par les écrivains amusants qui participaient à l'Oulipo, parmi lesquels Raymond Queneau, c'est toute une mode. Ouais, il s'amusait, il s'imposait des contraintes, il faisait des exercices littéraires. Et la méthode S plus 7, c'était de réécrire quelque chose en prenant le septième substantif dans le dictionnaire qui suivait le mot d'origine. Vous comprenez ce que je veux dire?
3: Très bien.
4: Vous prenez un texte et vous remplacez chaque mot par le septième mot qui suit ce mot dans le dictionnaire.
8: Ouais. Oh là là, vous allez nous donner une phrase et vous allez nous demander de trouver la phrase originale.
9: Il vous faut un dictionnaire.
4: Alors, ils ont repris à l'Oulipo, grâce à cette méthode S plus 7, ils ont repris la cigale et la fourmi.
8: Ah. Oh mon Dieu.
10: Ah, génial.
4: Et qu'est-ce que c'est devenu? Je vous demande que le titre, bien sûr.
8: Ah, ah bah oui. Non mais, on n'est pas là pour trois heures. Avec
9: le septième mot dans le dictionnaire après cigale. Donc
4: et,
9: ça veut dire...
4: Et la, pareil pour fourmi, évidemment.
9: La cochonne... Et là,
0: non.
9: Tu vois, c'est
4: ah, c'est pas mal la cochonne.
1: Oui, c'est pas mal la cochonne.
0: Ah, la cochonne et la tchakalop. La tchakalop et la
9: tchakalop. Et la framboise.
4: La cochonne et la framboise. Pas du tout.
8: Mais non, mais le mec, on n'est pas passé au F.
4: Mais vous avez compris le raisonnement, parce que effectivement, c'est exactement ça. Il faut trouver un mot qui commence par C, un mot qui commence par F, et qui arrive derrière cigale et derrière fourmi. C'est ça le principe. C'est le jeu du S plus 7. Et ce sont les écrivains de l'Oulipo qui, évidemment, ont inventé ce jeu. Et ça donne la cigale et la fourmi.
0: La cigarette. La cigarette.
1: La cochonne, c'est trop loin. À mon avis, ça doit être la claire.
0: Je suis pas loin. La cigarette, je suis pas loin.
4: La cigarette, non.
8: La clarinette.
4: Non, vous allez trop loin aussi.
0: Le cigare.
4: Alors, ça reste là et là, voyez.
1: La syphilis.
8: Avec un T.
3: Et ça s'écrit avec un S.
4: Et un Y en plus. Oh,
8: la cigogne.
4: Non, la cigogne.
1: Ah oui, pas mal.
4: Monsieur Obalk, normalement, devrait être favorisé, au moins pour le mot qui remplace la cigale, voyez-vous.
9: Ah. L'aquarelle.
4: Ah, pas du tout.
0: La cigogne.
9: C'est eux, la cigogne. Vous connaissez pas.
1: On l'a dit.
4: La cigogne, non. Non, oubliez le G, hein.
8: On est au L.
11: La cimèze.
8: On est C-I-L.
11: La cimèze.
9: La cimèze, pas mal.
4: La cimèze, ça, c'est la première partie. Bravo.
0: Mais c'est quoi? Pardon, mais c'est quoi une cigèze?
4: Merguez.
0: Ah, parce que je connais les merguez, grâce à Dieu.
4: C'est la différence entre une saucisse et une merguez.
9: Une cimèze, en gros, c'est deux choses. Soit c'est la paroi sur laquelle vous accrochez les tableaux.
0: D'accord.
9: Soit c'est la tringle elle-même.
0: C'est chiant.
4: Mais la fourmi, alors?
11: La fournaise.
4: Non.
8: La fournaise, c'est trop haut. C'est deux R.
4: Ah, non.
8: C'est pas deux R, F-O-U, deux
0: R. La fourrière, la fourrière.
4: Non.
0: La cigale et la fourrière.
11: La fourniture.
4: Non, mais oubliez le haut, hein, on va plus loin. Hein.
0: Attendez. Et la frange.
4: Non, c'est avant frange, mais on se rapproche.
8: La fragrance.
4: Non plus.
1: Mais non, c'est
8: fragrance. Mais excuse-moi.
0: La fraternité.
4: On est avant la fragrance encore.
8: Ben voilà.
0: Eh ben la fraternité, ça marche.
4: Non, ça c'est après. Vous connaissez même pas votre alphabet.
9: La fraîche.
4: Pardon.
9: La fraîche.
4: La fraîche avec un i. On est encore avant le i.
0: Parce que le
8: la fracture, la
11: fraction,
0: la fracture.
8: La fraction.
4: La cimèze et la fraction. Voilà la traduction pour l'Oulipo de la cigale et la fourmi.
0: Bravo.
1: Oh là là, tout ça pour ça.
4: Et puisqu'on parle de cimèze, monsieur Obalk, qu'est-ce que vous pouvez m'expliquer pourquoi les tableaux sont encadrés toujours dans les musées?
9: Oui, pourquoi ils sont encadrés les tableaux dans les musées?
4: C'est moi qui vous pose la question.
8: pour pouvoir
9: Est-ce que vous avez une idée? Parce que moi je connais la réponse quand même.
4: Ah bah,
9: pourquoi il y a des cadres? Pourquoi il y a des encadrements aux tableaux?
0: Pour pas qu'on les touche.
9: Pour pas qu'on les touche, je vois pas le rapport. On peut très
11: bien les mettre en valeur.
9: Tu vas dans un musée où il y a de l'art abstrait, où il y a de l'art cubiste, où il y a de l'art ce que vous voulez. Il y a pas de cadre autour des tableaux.
0: C'est vrai.
9: Est-ce que vous voyez qu'il y a une grande différence différence entre les musées d'art moderne et les musées d'art ancien. Il y en a une qui est évidente, en dehors des cadres, et qui sera la solution.
6: Oui.
9: C'est quoi?
6: Il y a des murs.
9: Bravo.
4: Ah bon?
9: Non mais ça suffit pas, Coco. C'est que les murs sont blancs dans les musées d'art moderne.
10: Oui.
9: Et que les murs sont tapissés dans les musées d'art ancien. Et alors du coup, il faut des cadres. Pourquoi il faut des cadres? Parce que c'est chiant quand il y a un mur tapissé avec des traits bleus et rouges et tout ça.
4: Surtout si c'est tapissé sur le mur.
9: Le tableau, eh ben il faut bien qu'il ait son espace.
10: Sinon on le voit pas.
9: Ouais. Et ça, personne n'a fait le rapport entre le fait que les murs sont blancs.
10: Parce que c'est tous des cons.
9: Et qui sait qui j'ai lu plein de livres là-dessus. Il y a personne qui dit ça, sauf moi.
10: Mais oui.
9: Je glisse comme ça à mes quelques collègues des petites choses qu'ils ne savent pas et je leur dis écoute-moi aux grosses têtes demain, tu verras la réponse.
4: Quand même, j'ai un doute sur ce que vous nous racontez. Le fait que, effectivement, dans les musées d'art moderne, les murs soient blancs, ça, je suis d'accord avec vous. Mais enfin, dans les vieux musées, c'est pas de la tapisserie sur les murs.
1: Mais non, c'est les gens.
9: Regardez, tous les grands musées du monde, le Prado, le Kunsthistorisches Museum.
4: Au Louvre aussi.
9: Le Louvre, les salles rouges du Louvre, par exemple.
10: Eh oui.
9: Les fonds rouges, c'est pas pour rien. Donc, ça sont bien une couleur. Et on peut pas mettre un tableau rouge sur un fond rouge. Donc, pour faire une séparation, on fait un cadre. Et pourquoi?
6: Ah, bah, tu t'es mal expliqué, alors.
9: J'ai très bien expliqué.
1: Non, mais.
9: J'ai très, très bien expliqué.
1: Moi, je redirais une chose, c'est que avant, les tableaux étaient chez les gens. Et les gens souvent avaient des murs.
4: Ah bah oui.
10: C'est intéressant.
9: Mais est-ce que vous avez remarqué que avant l'histoire de la peinture commence, qu'on fait commencer avec les tableaux qu'on appelle peinture
6: rupestre?
9: Non.
10: Équestre.
9: Non, les fonds or. C'est-à-dire qu'on savait pas peindre, il y avait des fonds or, d'accord? Bon, tous les tableaux qui font un peu Moyen-Âge, ça fait fonds or, vous êtes d'accord?
10: Ouais.
9: Et pourtant, il y avait de la peinture au temps préhistorique, il y avait de la peinture à l'époque romaine.
6: Bah oui, les groupes.
9: Pourquoi alors? Eh ben, c'est que la peinture, elle existait peut-être de tous les temps, si ça vous amuse. Sauf que le tableau, lui, il existe que depuis la Renaissance.
10: Ah oui, parce qu'avant, il peignait dans les grottes.
4: Oui.
9: Non, il peignait sur les murs, ça veut dire que...
6: Mais c'est ça, la
9: Oui. Et je veux dire par là que la peinture, c'était juste un truc de plus décoratif de l'architecture.
10: Bien sûr.
9: Et c'était inséparable. Tu vas pas à Lascaux en disant, ouais, ce graffiti, je le mettrais mieux là que là. Non.
10: C'est vrai.
9: Il est là ou là, il bouge plus.
10: C'est vrai.
9: Alors que
10: moi, je vais pas à Lascaux.
9: Ce qui est magique avec la peinture, c'est qu'on a créé un espace fictif, un espace virtuel qui fait que vous pouvez le mettre, tout d'un coup c'est une vue de la mer, vous pouvez la mettre dans la salle à manger comme vous pouvez la mettre dans le salon, et c'est ça qui fait la grandeur, d'où le fait qu'il y a un cadre, et c'est pour ça qu'il y a un cadre, parce qu'il y a un espace, si je puis dire.
4: Alors ici il y a un cadre et il est en train de se terminer. Mais bravo quand même.
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4: Comment vous avez mangé avec Robbie Williams?
16: Non, je suis arrivé dans une pièce.
4: Ouais.
16: J'ai dû me laver les mains, enfin, en mode bim bam boum. Je rentre dans une première, comme à la banque. Première pièce. Mmh. On m'enferme derrière. Deuxième pièce. Pour la sécurité, l'hygiène, je sais pas pourquoi. Et quand je suis rentré dans cette pièce, il y avait que 20 personnes. Et dans ces 20 personnes, plus ou moins, en face de moi, bien évidemment, il y avait Pamela.
4: Ouais.
16: Il y avait Kate Moss, son copain. Il y avait, Maria Carré, son copain, parce qu'elle est avec un jeune danseur. Elle était avec un jeune danseur. Ensuite, il y avait, Wesley Snipes. Enfin, d'autres acteurs, j'ai pas retenu tout le monde, hein. Et après est venu Robbie Williams. Et il est fan de
4: C'est peut-être là que vous avez vu François Berléand.
16: Ouais.
6: C'était là.
16: Mais vous étiez pas là?
6: Moi, j'étais avec Jason Statham.
16: Et donc, du coup, il est venu après parce qu'il faisait un concert privé en bas, une sorte de. Et il est venu et il est fan de foot. Complètement fan de foot.
4: Ah, bah oui, ça, oui, c'est un supporter de football.
16: Et on devait jouer ensemble et depuis, plus de nouvelles.
4: J'ai une autre question culturelle cette fois.
16: Culturelle.
4: Mais Walt Disney, c'est aussi la culture, la culture populaire.
16: Genré quand même.
4: Pardon.
16: Elle est genrée, la culture de Walt Disney.
4: Si vous voulez.
16: Oui, mais c'est compliqué.
4: Là, je vais vous demander l'œuvre célèbre dans laquelle on peut entendre « Adieu, notre petite table
17: ah. ».
4: Dans quelle œuvre célèbre peut-on entendre « Adieu, notre petite
10: table » ? Le catalogue IKEA ?
4: Non.
17: Alice au pays des merveilles ?
4: Non, c'est une question
17: c'est
4: pour...
17: C'est un film ?
4: Une question pour Brian Raled.
16: C'est de l'opéra ?
4: C'est de l'opéra.
16: Ah. D'accord, donc c'est un opéra français.
17: Ah,
14: C'est
0: français.
4: Un opéra français. Ah bah, adieu notre petite table.
0: Oui, mais ça pourrait être traduit de
4: l'italien. Ce n'est pas traduit.
14: Voilà. Carmen.
4: C'est du français. C'est pas Carmen.
17: C'est du Mozart.
4: Ce n'est pas du Mozart.
0: Non, du Mozart en français, ça n'existe pas.
4: Pardon.
14: Du Massenet.
4: C'est du Massenet.
14: Eh ben voilà.
0: Ah ben voilà. C'est toi.
17: C'est la histoire. T'as écrit, des opéras.
14: J'ai écrit des opéras. Alors, effectivement.
18: Sur du mobilier, du coup.
4: Et effectivement, c'est Papy Jules.
14: C'est Papy Jules. Tonton Jules. Werther.
4: Werther, non.
14: Je l'ai dit déjà.
4: Mais c'est effectivement l'opéra le plus célèbre de Jules.
14: Manon. Manon.
4: Manon. Bonne réponse. De l'arrière, arrière, arrière. Vous êtes quoi déjà?
14: Arrière, arrière, nièce.
4: Arrière, arrière, nièce.
18: Ah ouais, t'es pistolée.
16: Ariane, Ariane, bravo, vous êtes très intelligente.
14: Merci beaucoup.
16: Vous êtes très cultivée. Hein.
14: Merci, Adine. Bah,
16: malheureusement,
14: nom,
16: malheureusement je suis pas sapiosexuel, mais bravo.
17: Ah, ça veut dire que t'aimes bien taper des gourdes.
4: Manon, c'est un opéra comique en 5 actes de votre arrière-arrière-arrière-oncle, donc, si j'ai bien compris. Jules Massenet, effectivement. C'est d'après, d'ailleurs, un roman de l'abbé Prévost, l'histoire du chevalier des Grieux et de Manon Lescaut. Ces deux œuvres en ont fait une seule, un opéra qui s'appelle Manon, et c'est là qu'on entend adieu notre petite table. Ah oui, ça change de... Ça change des Aristochats.
14: Il se moque de tonton Jules.
4: Quoi?
14: Il se moque, il fait hi.
18: Non, non mais je suis désolé, qu'est-ce que c'est que ce truc-là?
14: C'est beau.
18: On dirait une meuf qui va faire une brocante, quoi.
4: Adieu, entre-temps, je suis aussi notre...
14: Mon frère, il est complètement abruti, ce jeu.
17: Non, moi, je suis d'accord avec lui, c'est un peu chiant.
14: Non,
17: oui.
14: Bon, c'est pas non plus, oui.
16: C'est
14: pas
16: normal.
4: C'est vrai qu'on a l'impression qu'il n'y a pas les quatre pieds à la table.
14: Oui, c'est pas faux, c'est pas.
18: Il a réussi à faire un opéra sur une table.
4: C'était la chanson préférée et l'opéra préféré de Désiré Landru. Cette chanson, La Petite Table.
14: Ah ouais.
4: Il aimait écouter cet opéra.
14: Mais c'est plutôt adieu de ta petite tête.
4: Oui, mais voilà, il montrait qu'il avait beaucoup de culture pour draguer les femmes. Puis après, il les brûlait. Mais au départ, effectivement.
14: Mais oui.
4: Quoi,
16: Landru. Bah, je sais pas, c'est bizarre ce que vous dites.
14: Landru.
16: Pour quelqu'un qui connaît pas, ça veut dire qu'il faisait quoi?
14: Landru, tu connais pas Landru?
16: Non, il charmait, après il les brûlait.
4: Oui, il passait des petites annonces, il les cherche femmes au foyer.
17: Ah oui, puis il les découpait sur la table.
14: Il les découpait, oui, sur la table. Il découpait la table pour brûler.
17: Et c'est qui qui a acheté le poil de Landru?
16: On dit pas c'est qui, on dit qui est-ce qui. Mais...
14: On dit qui a... Ouais. Et à ton avis, quelle est la personne...
18: Il se prend vraiment pour un demi-dieu, ce footballeur.
14: Que penserais-tu d'une personne qui aurait racheté le poil de Landru dans lequel il brûlait des personnes?
16: Oh, bah c'est Damer.
4: Non, c'est moi, en fait. Parce que si un jour vous venez à la maison...
14: C'est vrai.
0: On va te découper.
16: Je vais débarquer bientôt à la maison avec grand plaisir. Il y a une poêle avec des poils dessus.
4: Il y a le poil de Landru chez moi.
14: Ouais,
4: voilà.
14: Quoi, c'est vrai?
17: Mais c'est pas la poêle pour faire sauter les crêpes. Hein. La cuisine est un poil.
14: Il adore l'histoire de Landru.
4: C'est pas que j'adore l'histoire de Landru.
14: Vous avez une fascination pour Landru.
4: J'ai pas du tout une fascination pour Landru.
18: Vous avez acheté le poil de Landru?
17: Oui, parce qu'il a écrit une pièce de théâtre sur Landru.
4: Voilà.
17: Quand il est plongé dans une pièce, il achète les trucs, là.
4: C'est pas que j'achète les trucs, j'ai écrit une pièce sur Landru. Voilà. À l'époque, c'est Robert Hossein qui, effectivement, a accepté de faire jouer cette pièce au théâtre Marigny. C'est Régis Laspalès qui jouait Landru. Et il se trouve qu'au même moment où la pièce a commencé à se jouer, une amie m'a appelé en disant, dis donc, je suis dans une brocante, ils sont en train de vendre le poil de Landru. Qu'est-ce que vous auriez fait à ma place?
17: Eh ben, vous l'avez acheté.
4: Voilà.
16: Dis donc, pourquoi vous achetez pas le tableau de la Joconde, dis donc?
0: Parce qu'il n'est pas à vendre.
4: Parce qu'il est un peu plus cher.
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4: On Maintenant, je voudrais vous parler d'Auguste Piccard, qui est mort il y a pile 60 ans, hein, 24 mars, le 24 mars 1962. En fait, les comptes, c'est bien il y a 60 ans. Auguste Piccard, vous le connaissez.
19: L'homme du Batiscaf.
4: Voilà. C'est le grand-père de Bertrand Piccard qu'on connaît mieux.
19: Professeur Tournesol. C'est le professeur Tournesol, oui.
4: C'était ça ma question, allez-y. Ben,
19: professeur Tournesol, c'est lui qui a inspiré le Hergé pour écrire, pour dessiner le professeur Tournesol.
4: Il ressemble au professeur Tournesol.
19: Mais pour cause, oui.
4: Auguste Piccard. Excellente réponse avant même que j'ai le temps de poser la question. Parfait, monsieur Baffi. Vous connaissiez Auguste Piccard?
19: Oui, bien sûr. Et puis, c'est une lignée d'aventuriers incroyable, toute la famille.
20: Ah ouais, tout ce congelé, là, l'aventure du congelé.
19: Ah oui. Du concombre et courgeot.
21: La grande chaîne du froid. Bah, on essaye de dire quelque chose, si on n'a pas la parole, parce que nous, on répond pas, il y en a qui font là-bas. Il n'y a que des questions qui sont faites sur mesure pour là-bas. Et la zoologie, et l'histoire.
20: C'est vrai qu'il n'y a pas beaucoup de.
22: Nous, on donne la réponse.
20: Mais c'est peut-être bon signe, ça veut peut-être dire que c'est leur dernière émission à eux.
19: Ah, c'est la révolution là-bas. Allez, faut chercher rue du Marais maintenant. Allez.
4: Qu'est-ce que vous voulez que je vous pose comme question que vous pourriez répondre, monsieur?
21: Je sais pas.
19: Sur les balayages?
21: J'ai déjà répondu, des choses aujourd'hui. Oui. Mais c'est, nous, c'est des questions, elles sont jetées comme ça à la volée. Eux, c'est vraiment sur mesure, c'est long. Et
20: non, mais c'est vrai, sur le stylisme, sur la mode.
19: Le Botox?
20: Sur le Botox.
21: Oui.
20: Sur le rock'n'roll.
19: Ah, ça se plaint bien.
22: Vos réponses sont mises en valeur, alors que nous,
20: pas voilà.
21: Ah oui, c'est à peine
20: sur la gastronomie, les œufs en neige, tout ça.
4: Je vous ai posé une question sur le Bortsch, ça vous a mis en valeur.
20: Ben voilà.
4: J'avais lu à la une de Paris Match, ici Paris ou France Dimanche, que vous étiez dans la peine, que votre famille.
21: Oui, voilà. Allez, alors, question histoire. Hein.
20: Une question sur Mylène Farmer ou
21: sur histoire Piroc.
4: C'est Stéphane.
21: C'est
4: Stéphane. C'est Stéphane Plaza. Même si je n'ai pas le temps d'aller au théâtre vous voir toutes les semaines, je vous suis quand même à travers la presse, les réseaux sociaux.
21: Oui, vous voyez bien,
4: J'ai bien vu que Stéphane Plaza, par exemple, avait dit qu'il était le nouveau Keanu Reeves.
21: Oui,
20: quoi?
22: Il faut de l'imagination.
20: Mais Keanu Reeves, maintenant, alors.
21: Il voudrait faire un remake de Point Break.
4: Non.
21: Mais
4: vous allez être embarqué dans cette aventure?
21: Oui, moi, je ferai la planche de surf.
20: Pourquoi il dit ça? Il était encore bourré?
21: Mais non.
22: Il a le droit de dire des choses.
21: C'est son film de cheveux, il le regarde tout le temps.
4: Alors, il faut quand même que je vous dise que Valérie Mérès, elle le défend, mais alors, on peut plus.
21: Ah, mais c'est. Mais même
4: on
21: moi.
4: On ne peut pas toucher un cheveu de Stéphane Plaza. Ah ouais.
20: Lui et Poutine.
19: Imagine les couilles.
4: Elle est tombée amoureuse de Plaza. Franchement, j'aurais jamais imaginé
22: mais pourquoi
4: ça.
22: C'est le scénario.
4: Avant, c'était moi son chouchou, elle jurait que par moi, et Laurent Parsi, et mon Lolo.
21: Ah, mais l'autre,
4: elle est par... Alors, depuis qu'elle joue avec Plaza, il n'y en a plus que pour lui.
22: Oh là là, mais de 20h à 22h.
19: C'est pourquoi Laurent, il l'a pénétré, il l'a expertisé.
21: Ah, non. Elle papillonne tout le temps autour de lui.
20: C'est vrai? Avant, tu l'aimais pas ou c'est, tu l'as toujours aimé, maintenant tu l'aimes beaucoup?
22: Je l'ai toujours aimé, mais Jean-Phi est jaloux de mon rapport avec Stéphane.
21: Ah, bah tu vois, elle va me le piquer.
20: Bah, c'est surtout que vous.
4: Ah non, je vous ai jamais vu avec des yeux comme ça. Hein. Dès qu'il ouvre la bouche.
22: Mais je joue bien.
4: Non, même après la pièce au restaurant, hein, Jean-Phi.
21: Ah oui, on ne peut plus l'approcher.
22: Oh.
21: T'approches Stéphane et tu parles un truc. Qu'est-ce que vous dites? Vous parlez de moi, tu vois, elle est amoureuse.
20: Mais quand vous faites la chenille, mets-toi au milieu alors, du coup.
21: Après
20: la pièce.
4: Il vous plaît physiquement, manifestement.
22: Non, mais...
21: Il se touche de plus en plus sur...
20: Mais non.
22: On est censé être un couple au théâtre, on incarne.
19: Oui, de là à faire une étape radicale, je trouve ça un peu limite pour le premier rang. Pardon,
22: on incarne maintenant.
4: On avait dit qu'on disait pas les tours de magie.
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4: Pour Anne Turpin, une question à la portée de tous. Mme Turpin habite Villecresne, dans le Val-de-Marne. Et on va parler des acronymes, mais des acronymes américains, évidemment. Alors, le POTUS, ça, vous savez qui c'est?
20: Oui, President of the United States.
4: La FLOTUS, c'est
20: la
22: First Lady of the United States.
4: La MILF.
22: C'est Mother I'd Like to Fuck.
4: LOL.
22: Lots of laughs.
4: Vous voyez, vous connaissez tous les acronymes américains. ASAP.
22: As soon as possible.
4: dès que possible. Ouais. Voilà. Laser.
3: Light amplification and stimulation of radiation.
4: Excellente réponse.
5: Encore plus dur. L'Azerbaïdjan.
4: Laser, c'est exactement light amplification by stimulated emission of radiation. GOAT, tout le monde connaît ça.
5: GOAT. Oui, great of all time. C'est comme ça qu'on m'appelle.
4: Greatest of
5: encore
4: all
5: plus
4: time.
5: Dur. RATP.
4: Le meilleur de tous les temps. Non, mais ce sont des acronymes oui. uniquement américains. Bien c'est sûr. Pour pas être perdu aux États-Unis quand vous tombez évidemment sur ces trois lettres ou quatre lettres. Dit I et Y, DIY.
22: Do it yourself.
4: Do it yourself, fais-le toi-même. Et enfin, YOLO.
22: You only live once.
4: You only live once, ce qui veut dire...
22: On ne vit qu'une fois.
4: On ne vit ça qu'une fois. Bravo, là, vous m'avez fait le tour. Hein. Il y en avait d'autres, mais les autres, vous les connaissez. OMG.
5: Oh my God.
22: Oh my God.
4: Voilà.
7: C'est ce que disent les femmes, généralement. Enfin, bref. Je vais quand pas rentrer dans les détails, c'est pas l'heure.
8: Prétentieux.
4: Mais non, il a même pas compris.
3: Non, c'est quand elle voit leur sextoy.
4: Mais voilà, mais voyons. Oui. Il est couillon, lui, là.
7: Il est bébête. Hein.
5: Elle a Roselyne, t'as toujours le tien qui marche au fioul.
3: Non, avec des pédales.
7: Elle vient de la comprendre. Elle vient de la comprendre.
8: Vous n'arriverez pas à la poser. Oui, elle a des sextoys, évidemment, comme toutes les femmes, quasiment.
4: Nathalie?
7: Nathalie?
8: Oui, dans une armoire, j'en ai vu. Qu'est-ce que j'adore fouiller, vous savez.
7: Il y avait un grand black dans son armoire.
8: Pendant qu'elle était au boulot, j'ai refait
22: mais la armoire. Mais j'ai honte de fouiller sans... Non, mais t'as pas le droit.
8: Alors, c'était au milieu des chaussettes. Ah,
4: J'espère que vous allez chanter la chanson de Gilbert Bécaud. Elle avait un joli nom, Nathalie, mon God. Enfin, vous n'aviez pas fouillé dans son placard.
22: Non, hein. Ça, je suis outré.
5: Ah, mais ouais, mais c'est peut-être une métaphore. Le placard, c'est peut-être autre chose.
8: Mais je ne fouille pas son portable, en revanche, pas encore.
3: Mais attends,
8: parce que j'ai pas son code. Je lui ai dit, mon amour, je pourrais avoir ton code.
3: Mais ça va pas.
8: Pas tout de suite. Bah, non, c'est... Moi, je veux le partage total et j'aimerais bien. Et elle a mes codes et tout. Hein.
3: Attends, excuse-moi.
7: Oui, mais elle a rien à craindre.
3: Donc elle tombe sur quoi? Un texto à ta mère?
8: C'est ta meilleure blague. Moi je suis vraiment en couple parce que je découvre le couple, vous savez, à 37 ans, à 47 ans, pardon.
22: Ah, mais t'es en couple?
8: Mais oui.
22: Mais j'ai pas suivi.
8: Mais oui.
5: Ça doit se marier. Ça doit te reposer la main, non?
22: Ah, ça y est,
8: non, je suis très...
22: Vous êtes ensemble, ça y est?
4: Elle est ensemble, elle, lui et les sextoys.
22: Je voudrais savoir, tu as dit, c'est la première fois que je suis en couple. Vous êtes en couple? Vous vivez ensemble? Bah,
8: nos travails.
5: Les gens, c'est lui qui paye les piles.
8: Est-ce que vous pensez que je suis bon au lit?
22: Non.
4: Par je vous dire.
8: Non, mais c'est vrai que je suis nul.
22: Est-ce que tu plies?
8: Parce que j'ai pas confiance en moi et puis j'ai pas la...
3: Non, c'est pas une question de confiance.
22: Non,
3: et si, j'ai une question d'envie. Ouais. C'est une question de savourer.
8: Ouais.
3: Tu vois, quand tu manges un truc qui te plaît, et ben... T'as du plaisir. Eh ben c'est pareil là.
8: Ouais, mais j'ai pas le sentiment de possession. J'aime pas avoir la possession.
22: Mais on sent, mais
8: non mais.
3: Mais attends,
11: on va peut-être arrêter ce déballage intime là.
7: Peut-être t'as pas trouvé la bonne espèce.
8: Laurent, tu peux.
5: Et est-ce que tu dis des gros mots pendant l'acte?
8: Ah non, jamais, j'ose pas.
4: Changer de zoo.
8: Oh, j'ai honte ce que je dis.
22: Dis-moi des trucs sales. Poubelle.
5: La cuisine, la salle de bain.
22: Poubelle pleine.
8: Une fois. Non, j'arrête là.
3: Si.
4: Alors, allez-y, vous avez commencé.
3: Nous, on s'en fout, on est là jusqu'à 18
4: ans. Ouais. Une fois quoi, une fois? Une fois quoi?
8: Une fois, j'ai osé, vous savez, la petite fessée, mais c'est du lâcher, en fait.
22: Oh là là!
8: Tu fais? J'ai pas osé, j'ai dit, bon, je le fais, mais parce que tu me donnes.
11: Non, mais arrête-toi, là. Mais c'était nul. Non,
4: mais vous voyez comment il fait avec cette petite main comme
22: ça? Une fois, j'ai essayé la petite fessée.
4: Mais elle, vous faisant une fessée ou vous lui faisant?
11: Moi, je suis effondré. Là.
4: Vous voulez pas lui donner, Roselyne, des petits cours parce que vous êtes
3: lui quoi... donner la fessée?
4: Non,
3: oh bah non, non.
7: Ah oui, Roselyne.
5: Non, Roselyne, si tu le branles, on gagne 20 minutes.
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4: à une question pour Philippe Souplet, qui habite Saint-Lô. Que s'est-il passé le 1er décembre 1955, dont on parle pas mal en ce moment dans la région Grand Est?
1: Dans la région Grand Est, mais c'est quoi? C'est l'Alsace
4: Du côté de
1: Metz,
4: je vais vous aider, du côté de Thionville.
6: Est-ce qu'il y a eu une visite d'un homme politique?
4: Je peux même vous dire, oui, je vais être très précis parce que je suis bon, c'est ma journée de générosité, profitez-en. C'est précisément même à Thionville qu'on parle beaucoup ces jours-ci de ce qui s'est passé le 1er décembre 1955.
9: La naissance de quelqu'un de connu?
4: Ah non, non. Non.
17: C'est la visite
9: d'une personnalité politique?
4: Non, c'est quelqu'un qui est devenu célèbre ce jour-là, le 1er décembre 1955.
17: Il n'y a pas une histoire de montgolfière?
4: Non, mais attention, cette personne qui est devenue célèbre le 1er décembre 55, c'était pas à Thionville qu'elle est devenue célèbre.
17: C'est-à-dire qu'elle était née à Thionville.
4: Pardon?
9: Elle était née à Thionville.
4: Elle n'était pas du tout née à Thionville.
9: Il a inventé un truc qui a été pas
4: porté. Non, il se trouve qu'aujourd'hui, on parle beaucoup de ce qui est arrivé à cette personne, de ce qu'a fait cette personne le 1er décembre 1955.
9: C'est un rapport avec un parc d'attractions?
4: Non, pas du tout.
17: C'est culinaire?
4: Culinaire, non.
9: Non. Artistique?
4: Artistique, non.
9: Sportif?
4: Non, non plus. Sportif, non plus.
17: Politique?
4: Alors, c'est vrai que la politique, là, se mêle beaucoup de cette affaire-là, il faut bien dire.
6: Est-ce que c'est la visite de quelqu'un d'important à Thionville?
4: Non, il n'y a pas de visite de quelqu'un d'important.
17: C'est une femme qui est devenue responsable.
4: En tout cas, ce qui est vrai, c'est que le 1er décembre 1955, c'est une femme qui est devenue célèbre. Mais elle est devenue célèbre, attention, je vous le rappelle.
9: Après?
4: Pas à Thionville.
17: Oui. Elle était modèle pour
4: Mais c'est aujourd'hui à Thionville qu'on en parle.
17: Elle était modèle pour un peintre?
4: Modèle pour un peintre, non.
17: Ah, elle a mis au monde quelqu'un?
4: Non.
9: Elle a fait un truc pour une première fois.
6: Elle est devenue ministre?
4: Ah, ça c'est vrai que ce jour-là, le 1er décembre 1955, elle a fait quelque chose.
17: Ah, elle a voté?
4: Non. Que peu d'autres avaient fait avant elle.
9: Ce serait pas Madame Giroux?
4: Madame Giroux, non. Non.
6: Mais c'est quelqu'un qui faisait de la politique, quoi. C'était au gouvernement.
4: Son geste, son acte, évidemment, a été politique, mais elle ne faisait pas de politique.
17: Ça a à voir avec le racisme?
4: Ça a à voir avec le racisme.
6: D'accord. Elle a demandé qu'on déboulonne une statue?
4: Non.
17: Elle était dans un bus. Elle a été dans un bus où il n'y avait que les blancs qui avaient le droit d'y être. Et elle s'est...
6: C'est Rosa Parks.
4: Et évidemment, c'est Rosa Parks. Bonne réponse.
6: Mais ça se passait pas à Thionville.
17: Pourquoi Thionville?
4: Parce qu'on vient de baptiser un lycée.
9: Rosa Parks.
4: Mieux que ça, on a débaptisé. Enfin, mieux que ça. Je dis pas que donne mon avis là-dessus, parce que je suis pas sûr que ce soit forcément une bonne idée. C'est une très bonne idée de donner des lycées Rosa Parks à Thionville. Ouais, mais est-ce qu'il fallait débaptiser un lycée Colbert pour donner un lycée à Rosa Parks? Ça, c'est moins certain.
6: Vous savez qu'hier, la statue de Colbert a été profanée devant l'Assemblée nationale. On lui reproche d'avoir soutenu l'esclavagisme, la traite des Noirs.
4: Toute la polémique du moment, et voilà pourquoi.
6: Mais attendez.
4: Maintenant, vous comprenez mieux la question, Manon.
6: Oui, je comprends la question. Elle est drôlement habile.
4: Vous n'êtes pas en train de remettre en cause ma question, maintenant, Manon.
6: Il n'en est pas question.
4: Attention, parce que moi, je vais déboulonner les statues de Manon partout en France.
6: Attendez, à Thionville, il y avait des mineurs à l'époque, il y avait des mines, et on les appelait les gueules noires.
4: Ça c'est vrai, mais ce qui est sûr, c'est que tout le monde a tort et tout le monde a raison, moi je trouve,
6: Sur l'histoire Colbert, on voit qu'il y a quand même un petit problème, c'est qu'on n'est pas sûr tout à fait qu'il faille lui attribuer le code noir, qui est une saloperie, hein. Vous savez, c'est le truc qui déterminait l'esclavage à l'époque. Et donc il y a vraiment une discussion entre historiens, et ils ne sont pas d'accord.
4: Alors là en plus...
9: Moi j'étais au lycée Colbert, on nous a jamais, à Paris, on nous a jamais parlé de ça.
17: J'ai jamais entendu parler du code noir.
4: Alors là, il faut dire quand même que la région Grand Est jure que de toute façon, c'est une décision qui avait été prise il y a des mois et que ça n'avait pas à voir avec l'actualité du moment.
17: Colbert, je croyais que c'était un canard.
4: Alors bon, il y a aussi dans le Figaro, alors moi je dis tout le monde a tort en fait, ça qui est terrible au fond dans ce genre de polémique, parce qu'il y a un monsieur qui s'appelle Paul-François Paoli, qui est essayiste, qui dit Rosa Parks n'appartient pas à l'histoire de France. Bon, alors là, il est un peu couillon de dire ça aussi, parce que il y a déjà, je vais vous dire,
9: il y a plein de lycées avec
17: Houda,
4: 17 établissements scolaires Rosa Parks en France.
9: Ah oui,
4: oui, 17 établissements scolaires.
17: On a eu Pablo Neruda.
4: Il y a une rue Rosa Parks à Caen, il y a une gare Rosa Parks à Paris dans le 19e arrondissement. Et après c'est vrai que cette dame qui a refusé de céder sa place à un passager blanc dans l'autobus le 1er décembre 1955 à Montgomery en Alabama. mérite bien.
21: Tu
4: aussi.
21: Vois que c'était pas à Thionville, Manœuvre. Alors,
4: ouais, le Manœuvre, bus, il comprend rien.
10: Comment le bus a pu venir de Montgomery, Alabama, à Thionville?
22: Ils auraient donné des stations de bus.
4: Elle mérite bien des lycées, c'est pas la question, on est d'accord. En fait, on transporte les polémiques pour des conneries, quoi.
6: Non, non, mais on peut en discuter. C'est des polémiques débiles. Je crois qu'on a, il y a vraiment l'impression que la bêtise est, ben c'est Einstein qui disait que ça donne une idée de l'infini, la bêtise humaine, mais là vraiment.
4: Et si on faisait plaisir à tout le monde, lycée Rosa Parks Colbert.
6: Oh, ça, je crois pas que ça va marcher.
9: C'est pas terrible, ça.
6: Ça, c'est pas terrible.
4: Ah, vous n'y croyez pas?
6: Non.
4: Ah, moi, je suis un optimiste éternel. Je pense toujours qu'il faut associer tout le monde, vous voyez.
9: Ah, oh, bah non, quand même pas. Oh là là, déjà que j'aime pas la fête des voisins, alors.
6: Non, mais enfin, là, vous avez bien vu qu'on est parti pour débouliner à peu près la plupart des statues, parce qu'il y a toujours un problème avec quelqu'un. Ah, c'est-à-dire, vous mettez, bah, Napoléon, il a quand même été esclavagiste, donc, allez, faut revoir tout ça.
4: Ah, bah, si on, alors là, on va avoir des rubis ou nours.
6: Bah, ça, oui. Bien sûr, bien sûr.
22: C'est sûr qu'il y a toujours des gens qui aiment quelqu'un et qui n'aiment pas l'autre.
6: Bah oui.
4: Voilà. Merci Valérie pour cette précision.
22: Il y aura le square, c'était pas moi.
4: Il faut qu'il y ait des lycées Rosa Parks. Il faut qu'il y ait des lycées.
21: Ah, c'est très bien. Moi, je veux un lycée Fleury Michon.
22: Le lycée Papillon.
4: Ah, au lycée
22: Papillon. On n'est pas des imbéciles.
4: Sauf que Papillon, c'était un délinquant, madame.
21: Bah, ah bah oui, c'est vrai, un bagnard. Oui.
10: Papillon, le bagnard.
22: Moi, je voudrais le lycée Marilyn Monroe.
4: Ah, le lycée Marilyn Monroe, une droguée, madame.
10: Moi, je préférerais le lycée Mick Jagger.
4: Mick Jagger, un drogué.
22: Moi, je voudrais le lycée Hugh Grant.
4: Hugh Grant, un mec qui va avec des travelots.
9: Non, il faut laisser le lycée.
4: Non, il n'y a plus personne.
10: Est-ce qu'on peut penser qu'un jour, il y aura un lycée Bernard Mabille?
4: Ah,
6: un gros lycée, alors. Un gros collège. Non, non, ça ne sera pas un lycée. Ça sera plusieurs lycées, tu vois.
22: Un lycée pro.
4: Non, mais une charcuterie Bernard Mabille.
21: Et alors, vous savez, sur la vitrine, il y aurait marqué « Gros de Migros, pas de détail ».
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4: Ah, une question intéressante pour Gauthier Legrand qui habite Cosne-Cours-sur-Loire. Question qui vous emmène dans les Côtes d'Armor, à Lannion précisément, à La Rochelle aussi, ou encore à Paris dans les 7e et 9e arrondissements, puisque c'est dans ces quatre endroits que, si vous allez à la poste, vous aurez une surprise. On est en train d'y tester quelque chose. Qu'est-ce qu'on teste dans les bureaux de poste de ces quatre endroits?
12: Ouvrir à l'heure.
4: Non.
6: Un sorte de photomaton.
4: Qu'est-ce que vous dites?
6: Un sorte de photomaton.
4: Alors là encore, c'est une passe décisive. Ah, mais ça n'est pas un photomaton.
6: Aujourd'hui, appelez-moi Zizou.
21: Les timbres avec sa gueule dessus.
4: Ça pourrait y ressembler, mais ça n'est pas un photomaton. Mais c'est pas loin.
22: Un photocall,
4: non, mais ça y ressemble.
22: Ah, d'accord.
4: Franchement, quand j'ai vu ce titre dans Le Parisien, c'était samedi, et si vous n'avez pas lu Le Parisien samedi...
6: Ah, j'ai lu Le Parisien pourtant.
4: Ça va être difficile de répondre, parce que vraiment, c'est inattendu, et c'est la Poste qui a décidé de mettre ça dans quatre de leurs bureaux pour tester dans un premier temps. Après, il y en aura peut-être dans tous les autres bureaux. Pour l'instant, c'est uniquement à La Rochelle, à Lannion et dans deux postes parisiennes. Et c'est vrai que ça ressemble. On pourrait croire que c'est un photomaton, mais ça n'est pas un photomaton.
14: Alors, ça peut être deux choses. Ça peut être des papiers d'identité.
4: Non, non plus.
14: Et ça peut être des timbres sur mesure avec.
4: Non, mais cherchez pas.
10: Non, c'est que ça n'a rien à voir avec. Ça n'a rien à voir avec la Poste.
4: Plus tôt on la fait taire, plus on gagne de temps.
20: Alors, ça, Laurent, ça se fait dans une cabine.
4: Oui, effectivement, voilà. Puisque Monsieur Ramy vous a fait une nouvelle passe décisive.
14: Ah, des putes.
12: Mais ça va pas.
4: Effectivement, on pourrait imaginer que ce soit un photomaton, mais ça n'est pas un photomaton.
14: Et est-ce qu'on rentre tout seul dans la cabine ou est-ce qu'on rentre à plusieurs?
4: Alors, a priori, tout seul.
14: Parce que photomaton peut rentrer à plusieurs.
4: Oui, bah là, tout seul.
15: Est-ce que ça serait pas un nouvel endroit où on pourra voter? C'est une urne.
4: Voter, non, mais c'est pas bête. C'est bravo, mais non.
12: C'est un isoloir.
10: C'est un service que la Poste propose, mais qui n'a rien à voir avec la Poste.
4: Alors, un service, oui, on peut considérer que c'est une forme de service, mais ça a un lien avec la Poste tout de même.
12: C'est pour les colis.
4: Alors, ça a un lien avec les colis.
12: C'est pour ouvrir
0: ouvrir les colis discrètement les sans qu'on te voit.
4: Pas pour recevoir les colis.
0: Pour envoyer les colis.
4: Pas pour les envoyer.
0: Les colis.
4: Pas
0: pour les colis.
2: Pour
0: emballer les colis.
2: Pour vérifier s'ils ne sont pas piégés.
4: Franchement, si vous ne savez pas, je vous jure qu'il faut avoir de l'imagination parce que moi, j'aurais jamais pensé à ça.
0: Mais c'est en rapport avec les colis.
13: Les colis, envoyer la poste, les toilettes. T'envoies un colis.
4: C'est vrai qu'il va falloir faire gaffe.
2: Un emballage de papier cadeau.
4: Non, il va falloir faire gaffe, effectivement, si vous allez dans cet endroit que les gens ne rentrent pas pour vous pisser dessus. D'ailleurs, il y a une postière qui témoigne, là, dans les bureaux de poste où ça a été testé. Elle dit, l'autre jour, il y a même un client qui a voulu glisser son courrier dans la fente de la porte. Alors que c'est pas du tout fait pour ça.
16: Est-ce qu'on y reste longtemps?
4: Ça dépendra des personnes, mais ça peut durer 5 minutes, quoi.
16: Et la porte est complètement fermée.
4: Ah, ça, il vaut mieux qu'on puisse la fermer, oui.
0: On retire des vêtements?
4: Oui.
0: C'est pour essayer les colis qu'on nous envoie.
4: Bonne réponse de Roman Dauduic.
16: Bah, tu l'as pas essayé,
2: celui-là. Quand on achète des
4: cabines d'essayage que teste la poste, c'est parce que beaucoup de gens qui reçoivent un colis, ils repartent chez eux avec le colis. Une fois arrivés chez eux, ils essaient les vêtements qu'ils ont commandés et ça leur va pas. Donc ils sont obligés de retourner à la poste pour renvoyer le colis. Et là, la poste s'est dit, bah non, ils pourront faire ça sur place, on va leur mettre des cabines d'essayage. Et donc désormais, si vous rentrez dans un photomaton et que vous trouvez quelqu'un à poil, c'est que c'est une cabine d'essayage. Vous voyez, dit Rami. Mais c'est une excellente réponse de Robert
0: Bonduit. La première de la saison.
4: Franchement, j'aurais jamais pensé qu'un jour on mettrait des cabines d'essayage.
0: Mais parce qu'aujourd'hui, il y a tellement ce truc, grâce à Vinted, l'application avec laquelle on envoie des vêtements, tous mes amis, ils ont des comptes Vinted, et à la seconde où on leur offre un cadeau de Noël, ils revendent immédiatement sur Vinted, et il y a on envoie des vêtements en permanence. Marché. En fait,
16: oui, hein, puis alors Christine Bravo, par exemple, elle met pas forcément les tailles, sur ces trucs. Donc, quand vous recevez son paquet, il faut l'essayer.
0: Il va y avoir des gens qui vont faire des cochonneries là-dedans, c'est obligé.
4: Ah, vous croyez?
0: Ah, bah, dans toutes les cabines d'essayage. Si vous êtes déjà allé dans une cabine d'essayage, dans un magasin qui a plus de 5 ans.
4: Remarquez, il y a certaines personnes, si vous les voyez à poil dans la cabine, il y aura des plis.
16: Oh! Là.
0: Ok. Non, là, je suis obligé de maquiner. Là, c'est du niveau.
4: La Poste teste les cabines d'essayage. Genre, oh, franchement, qui a eu cette idée incroyable?
21: Mais ça fait partie de l'évolution de la société, sachez-le. Hein. Non, mais c'est bien.
2: C'est bien tous les gens
21: qui commandent des colis et qui rentrent à la maison, qui s'aperçoivent que ça leur va pas. Il faut retourner à la poste, tu vois, c'est des contraignants. Là, t'es sur place, t'essayes le machin, si ça va pas, tu l'envoies direct.
4: C'est vrai. Voilà. Moi, déjà, même dans un grand magasin ou chez un couturier,
21: n'essayez pas.
4: Je n'aime pas. C'est un truc que je n'aime pas, c'est essayer. Je déteste essayer, mais je suis bien obligé de le faire, mais qu'est-ce que c'est chiant d'essayer.
21: Ah oui, parce qu'il faut se déshabiller, c'est surtout ça.
4: C'est ça, moi je suis un peu pudique.
21: Oui, vous n'aimez pas en public, vous.
4: Vous non plus, vous n'aimez pas ça, Adil.
13: J'ai une histoire à vous raconter, si vous voulez.
4: Allez-y.
0: Tu l'as fait dans une cabine d'essayage.
13: On devait faire des tapis rouges à un moment donné avec Pamela, et on est parti faire les magasins à Marseille. Je reviens une demi-heure après, je sais plus où j'étais, et je vois le bill à payer. Je dis, mais attends, pourquoi t'as pris autant de tenues? Elle me dit, parce qu'il y a plein de tapis rouges et tout. Je dis, mais tu rigoles ou quoi? Enlève quelques robes, là, il y en a trop. Et elle m'a dit, bah non, tu t'amuses à me déshabiller le soir, maintenant il faut me rhabiller.
4: Mais vous n'alliez pas avec elle dans les cabines d'essayage, alors?
13: C'est déjà arrivé, je crois.
21: Il y a des gens qui s'organisent, c'est des fantasmes de beaucoup de gens de faire l'amour dans les cabines d'essayage.
4: Ah oui?
0: Oui,
21: un truc clandestin, on peut se faire surprendre.
2: Et dans les toilettes de l'avion, ça arrive souvent, ça?
21: Oui, mais c'est moins propre que les cabines d'essayage. Hein.
4: Ça dépend. Ça dépend où, franchement.
21: Oui, c'est vrai.
4: En tout cas, voilà, vous pouvez à La Rochelle, à Lannion, ou dans le 7e et le 9e arrondissement de Paris, tester les cabines d'essayage de La Poste, désormais, quand vous recevrez un colis avec des vêtements à essayer.
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4: Petit Larousse illustré, le nouveau, là, qui vient de sortir, celui de 2026. Déjà, hein, je viens de le recevoir, on me l'a envoyé aujourd'hui. Merci d'ailleurs aux éditions Larousse de m'avoir envoyé le nouveau Petit Larousse illustré avec des nouveaux mots à l'intérieur. C'est par marrant. Exemple, comment ça, c'est marrant?
3: C'est marrant qu'il vous envoie, pourquoi il vous envoie à vous?
4: Bah, pour que j'en parle, bah, voyez-vous.
3: Vous m'envoie, moi, s'il me l'envoie, j'en parle aussi.
4: Ils se disent que moi, je vais l'ouvrir.
5: Ah, comment il t'a poussé !
4: Je ne fais pas que des jeux de mots.
3: D'ailleurs, ça, c'est assez mignon sur la tournée, parce que quand Jérémy veut poster des trucs, pour être sûr, il fait relire les messages à Arnaud. Ah oui. Arnaud, il met ses lunettes, il corrige. Très bien, très bien.
7: C'est vrai. Vraiment le grand-père et son petit-fils. Ouais.
4: Alors, dans le nouveau Petit Larousse illustré, il y a un mot qui nous vient de Belgique. D'ailleurs, monsieur Boxo va peut-être pouvoir répondre plus rapidement que les autres à cette question. C'est le mot « sastruquer ». Qu'est-ce que « sastruquer » en Belgique ?
3: Ah bah, j'en sais rien du tout.
4: C'est alors...
3: sûr que c'est belge, ça ? C'est ah oui, ça, ah oui.
7: C'est se masturber.
8: Se masturber, ouais.
4: Ah non, ce n'est pas se masturber, ça se truquer.
3: C'est un verbe, hein.
4: S apostrophe. S apostrophe. Ouais. Et plus loin, bah, à se truquer.
3: Il devrait le prendre pour se masturber parce que je trouve que ça marche bien.
4: Non.
8: Bah, il y a déjà s'astiquer, hein.
3: Oui, mais s'astiquer.
5: Arrête de t'astruquer. Arrête un peu de t'astruquer toute la journée,
8: c'est
5: enfin.
8: Très, très bon en accent.
3: Ouais. Jérémy, où il a dû beaucoup travailler pour le spectacle du trio, c'est sur l'accent du sud.
7: Ah oui, ouais, on a. Je suis pas bon en accent, j'ai jamais été bon en accent.

0: accent, et c'était très mignon aussi, cet homme qui remplit des salles partout en France, qui a fait deux Bercy, il fait Boubou, je suis nul en accent, tu peux m'entraîner s'il te plaît. Et on s'entraînait à faire l'accent du sud.
1: L'accent du midi.
0: Non, il le fait mieux là.
2: Ah, je le fais mieux!
3: Mais c'est pas ouf quand même!
2: Mais c'est pas mal!
1: On croirait Titoff qui essaie de perdre le sien!
0: Ouais! Non, si, il le tient bien!
1: Bon, dites-la, mon astrucage!
4: Ouais, c'est quoi alors?
0: S'astruquer.
1: Quand un Belge s'astruque, et c'est dans le dictionnaire français désormais! Hein.
3: C'est un verbe du coup!
1: Le verbe s'astruquer!
3: Je m'astruque!
1: D'abord, on ne choisit pas de s'astruquer!
3: Est-ce que c'est agréable de s'astruquer?
1: C'est quelque chose qui vous arrive de s'astruquer!
5: C'est quand on se trompe?
1: Quand on se trompe, non!
3: Quand on tombe.
1: Ah oui, et d'ailleurs, peut-être qu'après, vous êtes astruqué, monsieur Boxo arrivera, débarquera.
3: Ah,
1: ouais.
3: Ah oui, donc c'est ça. Donc on meurt quand on
4: s'astruque. C'est tomber et se cogner la tête sur un truc et du coup on meurt.
5: C'est se faire mal.
1: S'astruquer.
4: Oui.
3: C'est une hydrocution ?
1: Non, non, non. Alors on n'est pas obligé de mourir, hein. On ne meurt pas forcément.
5: C'est se faire mal, se blesser.
1: Mais quand même, on peut en mourir. Voilà.
3: S'étouffer,
1: avaler de travers, c'est s'astruquer en Belgique. Il y en a d'autres, des nouveaux mots dans le Petit Larousse illustré. Par exemple, pour Madame Beer de Choret, le glamping vient de...
3: Le glamping. Attendez, le glamping.
1: Non, non, le clamping, pardon.
3: C'est, oui, le glamping. Ah oui, c'est le glamping, je sais ce que c'est un camping. C'est un camping où il y a plein d'amis qui viennent.
4: C'est une catégorie.
3: Il y a des tentes et des glands.
4: C'est hyper sympa.
3: Alors, c'est Jean-Phi qui m'a fait découvrir le glamping.
1: Mais non, c'est bien glamping.
3: Ah, c'est le glamping. Ah
1: bon. J'avais un doute, mais c'est bien la lettre G. Ils font mal leur G chez Larousse.
3: Ils vont être contents de vous avoir envoyé le dictionnaire.
1: Le glamping avec un G.
5: Voilà. Ça viendrait du verbe to
3: glander,
5: to glamp.
1: Alors, c'est un mot valise, hein, le glamping.
5: Glamp.
4: Et G-L-A-M.
1: Oui, G-L-A-M, P-I-N-G. Okay. Le glamping, ça vient de rentrer dans le Petit Larousse illustré.
4: C'est planter des glands pour qu'il y ait des chaînes qui poussent.
1: Non.
4: C'est un rapport avec la beauté.
1: Non.
0: C'est un rapport avec le fait de glander ?
1: Non plus, non.
5: C'est
1: non,
5: un
1: non,
5: verbe
1: non.
5: irrégulier.
1: Comment vous dites ?
5: Non, je réfléchis, je pense que c'est un verbe irrégulier, c'est du to glamp.
3: Glamper, glamping, glampon. Hein. C'est pas de l'anglais.
1: C'est pas de l'anglais, non.
5: Ah, c'est pas de l'anglais.
0: Ok.
4: C'est quand on oublie un tampon.
3: Quel enfer.
4: Oui, ça peut arriver. Oh,
3: mais qu'on l'oublie, mon enfin.
1: Vous étiez tout prêt au départ, en fait. Hein.
5: Ah, avec le camping.
1: Bien sûr.
5: Ah, alors.
4: Ok, c'est un loisir.
3: Ah, c'est du camping dans les arbres.
1: Alors, du camping dans les arbres, non.
3: Sur l'eau.
1: Mais c'est du camping, oui.
4: C'est du camping dans les gens.
1: Non.
5: C'est du camping à l'hôtel.
1: Alors, pas à l'hôtel, mais vous rapprochez.
3: Sur le parking d'un hôtel.
1: Non, vous vous rapprochez.
0: Ah, c'est de planter sa tente, c'est faire du glamping, c'est faire du camping dans la maison, dans le salon, non, c'est pas ça.
1: Non. Mais c'est quoi le glamping?
4: Ah, c'est faire du camping sans tente.
1: Ah non.
3: C'est marcher dans la rue, quoi.
1: Non. La première syllabe, puisque c'est un mot valise, à votre avis, ça, elle vient d'où? Le
0: glaner.
1: Alors, mais non, le glamping.
3: Glam. Mais vous le prononcez comme si c'était anglais aussi.
1: C'est du camping.
3: Le glam.
5: Glamour.
1: C'est le camping glamour. Wow. Exactement. Ah.
3: C'est quoi du camping glamour?
4: C'est pour ça que je vous demandais si ça avait rapport avec la beauté.
3: Mais c'est quoi du camping glamour?
1: C'est quoi du camping glamour? Bah, si vous aviez ouvert le Petit Larousse illustré, vous le sauriez.
3: Non, mais qu'est-ce que c'est un camping glamour?
1: Le camping glamour rentre dans le dictionnaire. Le glamping, c'est du camping haut de gamme, alliant confort, originalité et respect de l'environnement.
3: Oh, bah, c'est plus
4: une
3: camping,
4: chambre d'hôtel,
3: alors.
4: En fait.
1: Des yourtes, par exemple, vous voyez, des roulottes. À vos souhaits.
5: À tes souhaits, Bobo.
4: C'est vrai que c'est un vieux, moi.
5: Vous avez vu les bruits qu'il fait?
3: C'est discret, hein.
5: Non, mais c'est les gens du premier rang, là. Il a eu peur, le monsieur. Il a eu peur.
4: Il est parti pisser, ça a duré trois quarts d'heure.
3: C'est le nouveau Pierre Bénichou. Il manque plus qu'il ronve un peu dans le micro.
5: Ce que vous savez pas, c'est qu'en éternuant, il a fait un petit caca.
1: J'ai l'impression que la nouvelle pièce que je viens d'écrire vous ira à merveille.
3: Aïe.
5: Oh, boum. Oh, pardon. Non, mais pour rebondir sur le glamping, c'est quand même très désobligeant pour le vrai camping, parce que vous êtes en train de dire que le camping, c'est pour les beaufs, c'est sale, c'est pas respectueux de l'environnement.
1: Ce n'est pas moi qui l'ai dit.
4: C'est toi qui l'ai dit.
3: C'est le Petit Larousse.
1: C'est le Petit Larousse. Le glamping vient de rentrer, effectivement, dans le Petit Larousse, comme l'urbex, d'ailleurs. Mais l'urbex, c'est dangereux. C'est une question pour Madame Barbera, pardon, Monsieur Barbera, Antoine, qui habite à Brive-la-Gaillarde, du côté de chez Patrick Sébastien.
6: C'est génial.
1: Et qu'est-ce que l'urbex, puisque je vous dis que c'est dangereux et que ça vient de rentrer.
3: C'est quelque chose qui se passe en ville. Non, mais c'est de l'escalade d'immeuble, non?
1: Alors?
3: C'est quelque chose qui se passe en ville.
1: Oui.
3: C'était l'escalade d'immeuble.
5: C'est sauter de d'immeuble en camping. Non, non, c'est aller découvrir des trucs abandonnés. Ce sont des trucs urbains abandonnés et c'est dangereux parce que ça, c'est dangereux de visiter des choses qui tombent en ruine, etc.
1: Excellente réponse d'Arnaud de sa mère. L'urbex est une activité qui consiste à s'introduire dans des lieux abandonnés. C'est ce qu'a fait. C'est ce qu'a fait Maxence.
4: J'allais le dire. C'est tellement drôle.
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1: Une question pour Henri Bernon, qui habite à Courcelles. Question qui nous emmène à Bruxelles. Place du Congrès, exactement. Qu'est-ce qu'on trouve?
8: Vous me cherchez aujourd'hui.
3: Madame des Crayoncourt.
1: Qu'est-ce qu'on trouve place du Congrès à Bruxelles depuis 1920?
4: Le fameux...
3: Le musée du nougat? Du chocolat?
9: Le musée de la BD?
4: Le fameux petit bonhomme qui fait pipi.
1: Le mannequin piste, non. Alors, il y a un monument célèbre à place du Congrès à Bruxelles. C'est la colonne du Congrès. Mais au pied de la colonne du Congrès, qu'est-ce qu'il y a?
10: La maison natale d'Annie Cordy.
1: Ah, pas du tout.
9: C'est grand. C'est au pied de la colonne. Est-ce que c'est grand?
3: C'est une plaque avec une inscription.
1: Il y a une plaque aussi, mais pas seulement.
4: Mais au pied de la colonne, il y a quelque chose d'écrit?
1: Il y a des choses écrites sur la colonne.
9: Mais en belge. Et au pied de la colonne, est-ce que c'est grand?
1: Devant, derrière la colonne, partout autour de la colonne.
3: Mais il y a quoi, genre une fontaine, un truc comme ça?
1: Ah, une fontaine, non, mieux que ça.
9: Des jardins?
3: Un robinet?
1: Des jardins, non.
3: Un distributeur de bière?
1: Non.
3: Un jardin aquatique?
1: Non, écoutez, c'est plus officiel que ça. Plus sérieux, mesdames et messieurs.
4: Un bureau de vote?
10: Ça a rapport avec le Congo? Belge?
1: Non. C'est la colonne du Congrès, pas du Congo.
9: Il a un AVC, fait
3: le kilomètre zéro de la Belgique?
9: Est-ce que ça a un lien
3: avec la maison royale?
4: C'est un rapport avec la religion?
1: À la religion, non, pas du tout.
9: Avec Marc Dutroux?
1: Avec Marc Dutroux.
10: Avec les tramways?
1: Oh bah vous n'allez pas me dire que vous êtes belge aussi maintenant.
4: Ouais. Mais...
3: Nous les Belges! Nous les Belges, t'as intérêt à retirer ce que tu viens de dire, beau grand.
10: C'est un rapport avec la royauté?
1: Ah non, non. Tout, non.
9: Est-ce que ça se voit de loin quand on y va ou il faut aller vraiment au pied de la colonne?
1: Non, ça se voit pas de loin. Ah. Non, mais enfin, la colonne, elle se voit de loin, la colonne du Congrès.
4: Mais alors, il y a simplement un panneau.
1: Elle fait 47 mètres d'eau, alors.
4: Voyez. Un panneau avec interdiction de faire pipi.
1: Et vous croyez que vous poserez une question, Ariel, sur le fait que depuis 1920 ou 1922, il y aurait un panneau interdiction de faire pipi le long de la colonne?
4: Non, mais les hommes font ça. Dès qu'ils voient quelque chose de...
3: Pardon?
9: Elle n'a pas tort. Quand on veut faire pipi dehors, on pourrait faire pipi contre n'importe quoi, mais on a besoin contre un arbre.
4: Voilà,
9: on pourrait
4: faire
3: pour te cacher.
4: Toi, un arbre te cache pas.
9: Quoi, un baobab?
3: Non, c'est un arbre. Non, c'est Stevie qui cache un arbre.
9: Non, Stevie, non, c'est Bernard. Non, moi, j'aimerais savoir si Bernard Henry fait pipi contre les arbres.
3: Bernard, il est pas comme ça.
10: Est-ce qu'il fait pipi d'abord?
3: Non, il ne fait pas pipi.
1: En tout cas, c'est pas Christine qu'on verrait pisser contre l'écorce.
4: Très joli. Ouais, me chatouillez pas parce que je suis encore parisienne pour 2 jours. Et là, ça y est, c'est les beaux jours. Les quais chiotent à ciel ouvert. Ils viennent déféquer devant ma péniche.
10: Mais qui?
4: Les gens, les Français dégueulasses. Ça n'existe pas, ça, chez nous, les Corses.
9: Tous les Français viennent chier devant ta péniche.
10: C'est très rare de trouver une péniche au-dessus de la montagne. Ouais.
3: Et tu vas traverser la Méditerranée avec tes péniches ou pas? Qu'est-ce qu'on fait de ta péniche?
4: Oh là là, j'en sais rien.
10: Mais excuse-moi, je savais pas que c'était ta péniche.
4: Dégueulasse.
9: C'est la péniche où il y avait toutes les crottes par terre, donc on s'est dit que c'était là qu'il fallait aller.
4: Alors, ils viennent autour du mât de ton bateau.
11: Oui, voilà.
9: C'est pas une péniche à voile.
4: Si, il y a un mât.
1: Alors dites ma colonne du Congrès.
3: On s'en fout. Non mais attends, il y a forcément quelque chose d'intéressant.
1: Place du Congrès, au pied de la colonne du Congrès, qu'est-ce qu'on trouve à Bruxelles?
9: Est-ce que c'est joli?
1: Bah, joli, c'est pas le but.
3: C'est pas la constitution écrite dans le marbre?
1: Non.
9: Est-ce que c'est un rapport avec l'Union Européenne?
1: L'Union Européenne, pas spécialement.
8: Et sinon, vous avez des questions marrantes?
1: Ah bah ça, c'est une question quand même intéressante.
11: Ah oui, la signature d'un traité.
1: La signature d'un traité. Non, regardez.
9: Oh là là, il y a des Belges au fond.
3: Oh là là, il y a des Belges.
9: À mon avis, ils sont Belges, c'est pour ça.
8: Il y a des Belges.
9: Il y a des Belges.
1: Plusieurs mains qui se lèvent dans la salle. Oh.

0: Mais c'est vrai que vous n'avez pas d'accent, monsieur. Alors.
1: De Verviers.
0: Alors, il a l'accent de Verviers, c'est plus précis.
2: C'est moi
0: alors,
2: connu.
0: Dites-moi, Michel, quelle est la réponse qu'y a-t-il au pied de cette colonne?
1: Le soldat est connu.
3: Le soldat connu belge.
0: Eh ben, bravo, Michel, vous avez gagné 100 euros.
3: Eh oui.
0: Bravo.
4: Ah, c'est une bonne question.
3: Eh oui, il n'y a pas que chez nous qu'il y a un soldat inconnu.
1: Ah, c'est dingue.
5: Sauf qu'en Belgique, il a son nom sur la plaque.
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3: Henri est au téléphone, il a laissé un message sur notre adresse mail, lesgrossetêtes@rtl.fr. J'aime la répéter de façon à ce que vous laissiez vous aussi hein, vos doléances, réprimandes, critiques, quelques compliments de temps en temps font du bien aussi, hein, mais ce n'est pas l'essentiel.
9: C'est moins marrant.
3: c'est moins marrant,
9: ben
3: ça,
9: oui,
3: ça dépend qui est concerné, c'est toujours pareil. Bonjour Henri.
10: Bonjour, bonjour Laurent, bonjour les grosses têtes et bonjour le public, évidemment.
3: Eh ben, tiens.
9: Quel paillot.
3: Ah, et Henri a noté une petite erreur que je reconnais avoir pu commettre récemment parce que je suis allé vite en sortant cette phrase. Je me souviens exactement dans quelles circonstances c'était, mais allez-y, je vous écoute, Henri.
10: Oui, c'était la question. Qui a dit, qu'il vaut mieux être le premier mari d'une veuve que le deuxième?
3: Oui.
10: Et donc, je me suis dit, ou bien Laurent s'est mélangé un tout petit peu les pédales, ou bien l'auteur de cette citation n'était pas très futé, parce que le premier mari d'une veuve étant carrément mort, évidemment, sa place n'est pas enviable.
3: Non, voilà, effectivement, voilà. La citation, c'est il vaut mieux être le deuxième mari d'une veuve que le premier.
10: Voilà. Il me semblait bien aussi.
3: Et c'est de Sacha Guitry. En fait, je sais exactement pourquoi je me suis planté quand j'ai donné cette citation que je connais par cœur depuis des années. C'est que c'est un jour où Isabelle Mergo se plaignait dans l'émission de ne pas avoir eu de citation de Sacha Guitry.
10: Et oui, donc, je m'en souviens.
3: Voilà. Et au dernier moment, j'ai sorti de mémoire la citation. Et comme je l'ai sorti de mémoire très rapidement, j'ai inversé les deux propositions. Mais vous avez absolument raison. Et évidemment, ça n'est drôle que si on ne se trompe pas dans l'ordre. Il vaut mieux être le deuxième mari d'une veuve que le premier. C'est bien de Sacha Guitry. Bravo d'avoir rectifié et de bien suivre. C'est aussi pour vérifier si les auditeurs sont attentifs.
10: Laurent, je vous suis depuis tellement longtemps que forcément.
9: Vous avez quand même appelé les grosses têtes pour dire que Laurent s'était trompé en disant qu'il s'était mélangé les pédales, qui est une expression qui n'existe pas du tout puisqu'on se mélange les pinceaux.
11: Oui, parce que moi j'ai pas l'air sur là en plus.
10: Effectivement.
5: C'est perdre les pédales.
3: Oui, parce que je ne mélange aucune pédale. Sachez-le, je sais qui est qui. On vous remercie, Henri. Maggie, maintenant, est au téléphone. Ah, Maggie, rend la vie. Je sais plus comment c'était la chanson.
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3: En visant,
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9: Ouais, j'adore Rosiva.
13: Rouge.
9: Avec elle, c'est un bouge.
13: Maggie, la.
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3: On les découvre, les ex-intello de France Inter. Ah, bravo, Vizorek.
9: Ah, j'adore Rosiva.
3: Il nous a fait croire pendant 10 ans qu'il regardait 7 sur 7 d'Anne Sinclair. Alors qu'en fait, il regardait Maggie, il regardait Maggie parce que c'était à la même heure, je vous préviens.
9: C'est pas faux.
3: Et oui.
9: C'est pas faux.
3: Alors bonjour Maggie en tout cas.
13: Bonjour Laurent, bonjour les grosses têtes, bonjour à tous. Bonjour. Je suis très très très heureuse de vous avoir.
3: Ah, c'est gentil. Alors, et particulièrement, voilà. Vous aimez nos ch'tis, je crois.
13: Ah, ben j'appelle du Nord, bien évidemment. Oh. Donc un gros bisou à Jean-Philippe.
11: Un bisou, tchat.
13: Un gros bisou, mon tio. Ouais, Biloute, gros bisou, tchat. Mais ceci dit, je n'oublie pas Alex, parce que je suis sa compatriote.
3: C'est pas vrai.
9: Belge du Nord, c'est pléonasme, hein.
11: Non.
13: Léonaz, mais bon, je suis belge comme Alex, mais je trouve qu'Alex, il a perdu son accent.
9: Alors, j'ai travaillé. Vous voulez que je vous explique pourquoi?
3: À France Inter, oui. Ils sont obligés.
9: Non,

0: C'est quand je suis arrivé au cours Florent, on m'a dit qu'avoir un accent dans sa langue, ça n'allait pas. C'est-à-dire que si j'avais un accent allemand, un accent italien, j'aurais pu jouer le Cid. Mais jouer le Cid avec un accent belge ou un accent québécois, c'est mort. Et donc, effectivement, j'ai travaillé. Donc, je ne dis plus 8, je ne dis plus mon radiateur à fouille.
1: Ah oui.
0: Je ne dis plus je prends le wagon.
2: 90.
0: Je ne dis plus 90.
3: Et c'est difficile d'enlever son accent ?
1: Non, moi, j'ai pas eu de mal à le perdre.
0: Tu sais, Magui, je peux le reprendre très facilement, hein, si tu veux.
1: Le Cid, nous partîmes ça ensemble. Bah, voilà.
4: Écoutez, moi, je fais du théâtre et de temps en temps, je dois prendre l'accent belge.
0: Mais dans quelle pièce tu as un rôle de belge?
4: On avait fait la chambre mandarine et alors, au lieu d'avoir un accent méridional, moi, j'ai pris un accent belge.
1: Il y a la comédie musicale aussi de La Frite Enchantée.
4: Oui.
2: Et c'est pour ça, parce que vous aimez le théâtre, j'imagine, que vous avez appelé votre chien Roméo.
4: Oui, ça me plaisait bien. C'est un petit rescapé qui vient d'un chenil. Et voilà.
2: Je pensais que c'était pour Shakespeare, moi, vous voyez. Oui.
4: Pour Shakespeare aussi, puisqu'on me demande partout où est sa Juliette.
2: Et il a déjà connu une Juliette, Roméo, ou pas?
4: Il en a connu certainement une.
2: Ah oui, mais avant vous, vous voulez dire.
4: Oui, avant moi.
0: Oh, Laurent, non.
5: Avant qu'il se fasse opérer.
2: Entendons-nous avant vous, avant qu'il soit. Oh, et merde. On peut rien dire ici. On vous embrasse, Magui. Daniel, pour terminer. Bonjour, Daniel.
6: Oui, bonjour, Laurent. Bonjour à tous.
3: Bonjour.
2: Alors, Daniel, qu'est-ce qu'il me dit, Daniel? J'écoute les grosses têtes depuis le début. Je regrette la disparition des vraies grosses têtes.
3: Ah.
2: Jean Dutour, Jacques Martin et Jean-Yves.
1: Nous aussi.
3: Qu'est-ce qu'on peut faire?
0: Est-ce que vous voulez l'explication de pourquoi ils viennent moins souvent?
6: Vous avez une espèce de poule qui glousse et qui coupe la parole de tous les autres.
2: Ouais.
6: C'est assez insupportable.
3: C'est qui?
1: Dis-moi la poule.
2: Uniquement avec...
6: Heureusement, elle relève le niveau. C'est une petite grosse, quoi.
3: Johan Riou.
2: Une petite grosse.
0: Mais on est plus sur un dindon, hein.
6: Alors, en fait, tout ça, ce n'était qu'un jeu. Le but de la manœuvre, vous l'avez bien compris, c'était d'avoir une montre à RTL.
2: Vous savez quoi? On va vous envoyer deux montres RTL. Je vais vous dire pourquoi. Je vais vous envoyer une nouvelle et une ancienne pour que vous puissiez les comparer.
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2: On nous rappelle dans ce papier du Figaro signé Mohamed Aïssaoui, et ça, enfin quand je dis on nous rappelle, moi je l'ignorais, que ce poste était important d'être le secrétaire perpétuel de l'Académie française, car c'est, écoutez bien, le 24e rang de l'État et de représentants dans le monde.
3: Comment ça?
2: Alors moi je me suis dit, tiens, mais il y a un classement, est-ce pas, des représentants de la France dans le monde. Je savais effectivement que le président de la République était le premier représentant de notre pays.
5: Ah
2: en,
5: bon
2: en deux, c'est le
8: Sénat,
2: non, en deux, c'est le premier ministre.
5: Ah oui.
2: En trois,
3: c'est
2: le président du Sénat, en trois. En quatre, c'est le président de l'Assemblée nationale. Mais je n'imaginais pas qu'il y avait un classement qui allait, écoutez bien, je l'ai là, ça va jusqu'à 60. À peu près.
5: Je suis combien, moi?
2: Je sais pas dans quelle catégorie je peux vous mettre, mais c'est hallucinant.
3: Il y a un vrai classement
2: par ordre d'importance des fonctions dans notre pays pour représenter la France à l'étranger. Et c'est en un président de la République, en deux premiers ministres, en trois présidents du Sénat. Alors effectivement, chancelier de l'Institut de France, secrétaire perpétuel de l'Académie française, j'ai bien vérifié, c'est bien 24e derrière le président du Conseil régional d'Île-de-France, 23e.
3: Ah bon?
2: Donc Valérie Pécresse, par exemple, elle est 23e représentante de l'État.
8: Donc c'est-à-dire, Laurent, si les 23 meurent, par exemple, c'est elle qui va devenir la représentante de la France.
2: En quelque sorte. Voilà. Le maire de Paris, Anne Hidalgo, elle est avant Valérie Pécresse. Elle est 22e.
5: Oh non.
2: 22e. Mais avant elle, vous avez le préfet de police de Paris. Avant, vous avez encore... Alors, finalement, les rangs, ça ne veut rien dire, parce qu'en 12 et 13e, vous avez... tous les députés en 12.
3: Ah ouais?
2: Et en 13, tous les sénateurs.
8: Comme
2: ils sont 577 rien qu'au Parlement, ça veut dire que de toute façon...
9: Est-ce qu'ils sont en même temps? Comment on les partage par ordre alphabétique?
2: Je ne sais pas.

0: Mais alors, ce qui est intéressant, vous m'avez compris et vous me voyez venir, je vous ai donné les quatre premiers.
1: Faut le cinquième.
0: Je vous ai dit un président de la République, deux premiers ministres, trois présidents du Sénat, quatre présidents de l'Assemblée nationale. Qui trouve-t-on à la cinquième place dans le top 5, donc, des plus hauts représentants de l'État?
2: Un joueur du PSG.
3: Le président du Conseil d'État?
0: Non. Avouez que vous n'aviez jamais entendu parler de ce classement à ce point-là, franchement.
2: Jamais.
1: Est-ce que c'est militaire?
0: Je suis tombé des nues ce matin.
1: Un militaire.
2: Moi aussi, je tombe.
1: Un militaire.
0: Pardon?
1: Un militaire.
0: Non, pas
4: un politique. Un politique?
0: Politique, oui.
5: Le président du Conseil constitutionnel?
0: Non, non.
6: Président de l'Assemblée?
0: Le président du Conseil constitutionnel, il arrive en huitième position.
4: Ah, c'est pas si un ancien président de la République qui serait vivant, qui serait encore vivant.
0: Ancien président de la République. Bonne réponse.
2: Alors, il y en a deux.
6: Donc ce serait...
0: Bravo, Johan Rioux. François Hollande et Nicolas Sarkozy sont actuellement les cinquièmes représentants de l'État à l'étranger.
5: Lequel,
2: alors qu'on les a foutus dehors. Ah, c'est incroyable. Non, mais c'est incroyable, ce pays, quand même.
5: On va pas se retaper Hollande.
3: Et Hollande, il est tous les dimanches dans mon quartier.
0: Ah bon, qu'est-ce qu'il fait?
3: Il est là à signer pour que quelqu'un la regarde.
2: Ah, il fait les pare-brises.
3: C'est comme
0: il est au feu rouge.
3: Il est un petit truc avec un...
2: Il est déguisé en roumain.
4: Vous êtes sûr que c'est lui, Marcella?
3: Ah oui, il faut avec un sourire des pingouins, quand même, tout ça.
2: Le mardi, il est dans le deuxième arrondissement, le jeudi, troisième.
0: Bon, en tout cas, voilà, vous avez l'ordre, on appelle ça l'ordre de préséance, vous voyez.
4: Vous serez pour qui? Alors, imaginons, ferait un secrétaire perpétuel des grosses têtes. Oui. Ce serait qui, selon vous, qui mériterait ce poste?
2: Oh, écoute-le, l'autre, allons. Ah,
4: il est déjà en train de faire campagne. Auprès des autorités, auprès du public.
0: Ça sera pas vous, parce que quand on voit votre académie.
4: T'imagines s'il y a un vote et tout vote au sommet, tu vois, on se réunirait entre nous, on voterait, il faudrait avoir des alliés. Est-ce que Asti voterait pour moi?
7: Non.
4: Mais moi, j'adorerais faire un discours, essayer de comme pour être.
1: Vas-y.
0: Az, par exemple, je le vois très bien secrétaire perpétuel des grosses têtes, parce que autant en prendre un jeune, parce que c'est jusqu'à la mort.
7: Voilà. Ce serait votre Gabriel Attal.
0: Non mais c'est vrai, autant en prendre un jeune, parce que si
4: vous je suis jeune, j'ai 45 ans seulement.
0: Ah oui.
7: Bah, mais toi, c'est pas une question d'âge.
3: Lui, il a beaucoup moins, il a un temps de moins que toi.
0: Quel âge vous avez, monsieur Az?
7: 28.
0: 28 ans, vous voyez.
3: En plus, quand on les voit, on a envie qu'ils soient perpétuels. Hein.
4: Ah. Oh, c'est beau. La première gentillesse au bout de 45 ans.
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0: Voilà une question pour monsieur Charles Cator, qui habite Villevorde, en Belgique, qui a dit « Avec tous les maillots de Messi et Ronaldo que j'ai, je peux m'acheter une villa à Los Angeles. La première fois, je vais voir Ronaldo, il accepte facilement, on rejoue, je lui redemande, il me redonne un maillot. Il est super respectueux, il récupère le mien à chaque fois. »
10: Ben, c'est pas Adil Rami ?
0: Oui, c'est Adil Rami.
1: Bravo.
3: Mais moi, je comprends pas ce que tu as voulu dire.
2: Ben, est-ce que tu comprends le français,
3: c'est
2: déjà?
3: C'est trop compliqué.
0: Il aurait eu le maillot des... Non, mais vous avez combien de maillots, alors, de Messi et de Ronaldo?
2: Je dois avoir, je crois, 3 ou 4 maillots de Messi. Et peut-être pareil.
0: Les joueurs, faut qu'on vous explique, cher Marcella. À la fin d'un match, les joueurs s'échangent leurs maillots. On pourrait faire ça d'ailleurs à la fin des grosses têtes, nous aussi.
2: Changer les slips. Est-ce que vous savez que nous, on s'entraîne avec des slips et que chaque slip est numéroté?
0: Comment ça?
2: Ah bon? Ben, bien sûr. Par exemple, on arrive le matin dans le vestiaire et puis il y a des gros tas de slips en plein milieu. Et puis tous les
0: comme
2: joueurs
0: Jésus,
2: arrivent.
0: Jésus et ses 10 slips.
2: Et on cherche. Et que t'as soit en équipe de France ou à Marseille ou ailleurs, eh ben on arrive et on cherche notre numéro sur le slip parce qu'il y en a qui piquent des slips.
0: C'est pas vrai.
2: Il y a un énorme tas.
3: Alors, quelle est l'importance si quelqu'un

0: Un slip, si tu dis qu'il y a
1: ben
0: 5
1: moi,
0: ans.
1: Par exemple, c'est mes slips, je veux garder mes slips, tu vois.
2: Ah oui, un slip, c'est personnel.
1: Hein. Ah oui, oui. Enfin bref, voilà.
3: En tout cas, Marseille, ils ont pris une déculottée. Hein.
4: Et pourtant, le Paris Saint-Germain jouait sans Lionel mes slips. Difficile, celle-ci, qui a dit, je profite de la présence de Monsieur Barbier, qui a dit, la télévision n'est pas faite pour être regardée, mais pour qu'on y passe.
0: C'est quelqu'un qui aimait bien qu'on le regarde.
4: C'est un politique. C'est un Anglais, effectivement, très, très, très raffiné, célèbre pour son esprit, mais qu'on a rarement cité ici aux Grosses Têtes.
3: C'est un humoriste anglais?
4: Non, pas un humoriste, un dramaturge. Voilà pourquoi je compte sur vous, monsieur Barbier.
2: Ah, bah, c'est Shakespeare.
4: Ah, oh, bah oui, Shakespeare.
0: Ah, oui.
4: Qui voulait passer à la télévision.
3: Est-ce qu'il est vivant?
4: Alors, non, il est mort quand même. Il est mort en 73. Il est mort à la Jamaïque, voilà. D'ailleurs.
3: Jamaïque. C'est pas Harold Pinter qui meurt.
4: C'est pas Pinter. Non, alors il faisait plus du boulevard, voyez-vous. Genre Sérénade à Troyes.
0: C'est pas Coward?
4: Noël Coward!
1: Ouais,
4: bonne réponse de Elle n'en revient pas elle-même.
1: Mais c'est qui Shakespeare?
0: Non, c'est pas vrai.
2: C'est le frère de Britney Spears.
0: Oh, non, mais les gars.
1: Non, mais Shakespeare, je connais, mais Shakespeare.
4: Il a raison. Qui a mal prononcé Shakespeare?
2: C'est moi.
4: Oui, forcément.
0: Mais écoute, pour quelqu'un qui ne lit jamais aucun livre, tu peux pas faire les précieux non plus, Radhi. Hein.
4: Radhi.
1: Non mais je connais Shakespeare parce qu'ils ont fait un Disney sur Shakespeare, donc ça va, je connais. Ça s'appelle Gnoméo et Juliette.
4: La dernière pour aujourd'hui, qui a dit la principale cause de mortalité chez les mannequins est la chute à travers les grilles d'aération sur les trottoirs.
3: Est-ce que c'est un mannequin?
4: Non, c'est un Américain qui a dit ça.
5: Un photographe?
0: Woody Allen?
4: Pas Woody Allen, pas photographe.
2: Ricky Gervais?
4: C'est Ricky Gervais. Bonne réponse de Jean-Philippe Janssen.
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4: On va à Sainte-Hélène, une île britannique dans l'océan Atlantique, au large de la Namibie. On est en Afrique de l'Ouest.
1: Ah bon,
4: et il y a tout un article aujourd'hui, signé Laurence Le Fur dans Le Parisien. Cet article nous dit que là-bas, sur l'île de Sainte-Hélène, on fête un anniversaire. Mais quel anniversaire?
8: La mort de Napoléon.
4: Non.
9: Est-ce que c'est l'anniversaire de quelqu'un?
4: Ah, de quelqu'un.
2: Ah, c'est pas là où ils ont fait le dessert à la poire Belle-Hélène et c'est l'anniversaire de la poire Belle-Hélène.
9: Je crois qu'on ferait un article entier dans Le Parisien pour l'anniversaire.
4: J'en ai vu d'autres.
0: C'est une fête religieuse.
4: Je peux même vous dire, c'est un 190e anniversaire.
8: C'est le seul endroit où Anne Hidalgo peut faire un meeting.
4: Non. 190e anniversaire.
9: Et c'est quelque chose de vraiment, on a envie de le fêter, on a envie d'y participer, on est heureux.
4: Bah, en tout cas, c'est un record.
0: C'est lié à la couronne d'Angleterre?
4: Non.
10: C'est pas les animaux?
4: C'est genre
10: les tortues?
2: Au safari?
10: C'est pas les tortues?
4: Expliquez.
10: Ça fait 190 ans que les tortues ont décidé d'aller à
8: Sainte-Hélène. C'est la plus vieille tortue. La plus vieille tortue qui a 190 ans.
4: Bonne réponse de Max Boublil.
8: Comme quoi, il n'y a pas besoin de culture, avec un peu de jugeote, un peu d'intelligence, on arrive à tout. Je suis un exemple pour cette jeunesse qui est dans les secs pas, pour cette jeunesse qui réussit pas. Les classes techniques, tout ça, les gars, à la fin, on y arrive.
9: Ou pas.
10: Vous savez pour qui voter maintenant.
8: Voilà.
4: Et c'est même mieux que la plus vieille tortue, c'est...
8: C'est la plus vieille tortue.
4: Non, mais
2: le plus vieil animal sur Terre.
4: Le plus vieil animal terrestre.
10: Ah, mais non. C'est plus vieux que Gérard Larcher.
2: Que Claude Sarraute.
4: Le plus vieil animal terrestre, 190 ans.
9: Ah ben, alors, Claude Sarraute, c'est
4: son secret, un petit verre de Porto et du gâteau au chocolat.
8: Comme Claude.
0: Exactement. Mais elle se porte bien, sa tortue? Elle n'est pas fatiguée?
4: J'ai la photo. Alors,
9: elle est belle?
4: Alors, elle est un peu fatiguée.
0: Un peu fripée.
4: C'est une tortue mâle. Hein, il s'appelle Jonathan.
8: Moi, je m'appelle Jonathan.
4: Et oui, l'animal arrive des Seychelles, puis on l'a foutu sur cette île de Sainte-Hélène.
9: Il va dans l'eau de temps en temps, quand même?
4: Alors, c'est une tortue géante qui s'épanouit à la plantation direction Aos, la résidence du gouverneur de l'île de Sainte-Hélène. Ouais. Jonathan est nourri une fois par semaine à la main.
9: Une fois par semaine?
4: Oui.
2: À la main.
4: À la main avec de la salade, des concombres et des pommes. Parce que comme Jonathan est aveugle, maintenant il n'a plus d'odorat.
9: Comme il est aveugle, il n'a plus d'odorat.
8: Alors, non. Ça veut rien dire, hein, ça.
2: Ah oui, ben, il sent plus ce qu'il veut.
8: Comme il est aveugle, il n'a plus d'odorat.
4: Vous avez raison, j'ai oublié la virgule.
2: Ah oui, hey, il mange en braille.
8: Est-ce moi, j'ai eu un cochon d'Inde jusqu'à qui a vécu 18 ans, moi, Laurent, pour les anecdotes que
10: j'ai pas tu te maries avec.
8: Non, c'est vrai. Alors, je vais vous dire même un truc, parce que je m'en fous. Tu peux me vanner, toi, j'ai eu un cochon d'Inde qui a vécu 18 ans, et à la fin, il était paralysé de l'arrière-train, et pour lui faire faire caca, il fallait lui appuyer sur le ventre comme un petit tube de dentifrice.
9: Mais pardon, tu lui appuyais dessus pour qu'il fasse caca?
8: Non, et en plus, oui.
2: Ah oui.
8: Parce qu'il était paralysé de l'arrière.
10: On fait pareil avec Bernard Mabille avant. Bien sûr. Non mais c'est pas drôle. Lui, écoute, lui ça le soulage et nous ça nous excite.
4: Bernard, je t'en supplie, Bernard, ne prends pas. Oh, non mais je sais plus quoi dire. Moi. Je vais te fâcher avec tout. Je suis en train de parler d'une pauvre vieille tortue.
8: Eh ben lui aussi.
4: Et qui est là-bas sur l'île de Sainte-Hélène. Aveugle, qui a plus d'odorat, on lui met de la nourriture, par terre, et il n'est pas capable de se rendre compte. Alors, on est obligé de le nourrir à la main. En revanche, son audition est excellente.
2: Ah oui.
4: Et ça, alors, c'est là où ça va être intéressant, écoutez bien. Et sa libido aussi.
2: Ça nique une tortue tout le temps, c'est vrai.
4: Mais
2: ça nique.
4: 190 ans, et il continue.
8: Comme Bernard.
9: Mais il continue de quoi
10: faire? Ah, mais le problème, c'est que là, il voit rien, donc parfois, c'est sur un migrant.
9: Mais alors, il est dans le jardin du
10: coup. Alors, dès qu'il y a un trou, il y va.
9: Il est dans le jardin du gouverneur. Est-ce qu'il y a une Madame Tortue ou
4: il nique n'importe quoi? Il y a trois tortues géantes.
8: Ah. Oh là là.
4: Emma, David et Fred.
9: Il nique les trois.
8: Ah bah Emma, elle doit morfler. Hein.
9: Ouais, David et Fred aussi, si ça se trouve. Hein.
8: Il est aveugle, alors bon, il va où il veut. Hein. On pense évidemment à la femme de Mabille.
4: Elles sont bien moins vieilles que lui, vous voyez.
8: Oui, comme Mabille.
4: Emma, David et Fred. Et Jonathan est bien parti pour passer le cap des 200 ans.
9: Bravo Jonathan. Bravo.
10: Il a connu Marie Curie, il va connaître Valérie Pécresse. C'est dingue comme histoire.
4: En tout cas, voilà, Jonathan est le plus vieil animal qui vit sur Terre. Wow.
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2: On a quand même bien chanté du Michel Legrand, c'était
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2: chouette.
3: 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T'as vu comme c'est chiant.
4: Attends, mais un de ses meilleurs tubes, c'est « Il s'appelle Oum le Dauphin ». C'est lui la pub Oum le Dauphin pour
2: exactement.
4: Le Galac.
5: Bah, on va raconter une histoire, il avait énormément de talent, mais il paraît qu'il avait une réputation quand même très très difficile. Il paraît qu'il n'était pas facile du tout, et on m'a raconté ces histoires d'un type qui arrive, un batteur... Pour enregistrer avec Michel Legrand, il arrive, il met sa batterie, etc. Et le directeur du studio fait non, il y aura pas d'enregistrement. Ah bon, pourquoi? Parce que Monsieur Legrand est mort. Ah bon? Bon, il part, il reprend sa batterie. Deux minutes après, il revient, il remet sa batterie et le mec lui dit, écoutez, je viens de vous dire, monsieur, il n'y aura pas d'enregistrement. Michel Legrand est mort. Ah bon, d'accord. Il part, il revient, il remet sa batterie. Et là, il me dit, écoutez, monsieur, ça fait trois fois que je vous dis que Michel Legrand est mort. Pourquoi vous revenez? Parce que c'est tellement bon de l'entendre.
6: Il connaissait cette blague, Michel. Il en riait beaucoup.
2: Et c'est lui qui a fait la petite musique du top horaire RTL.
6: Absolument. Et il me l'a expliqué. Et comment ça s'est passé? Il était très jeune. D'ailleurs, c'est au moment où il a travaillé avec Miles Davis, avec tous ces gens-là, et qu'il a fait le premier album de Barbara Streisand, parce que son tout premier album est en français, puisqu'à l'époque ils étaient en couple tous les deux. Et ils s'aimaient énormément. Et donc plein d'histoires. J'ai eu le temps. Il m'a raconté vraiment beaucoup de choses dans sa vie.
7: Tu disais qu'il était génial, donc il était perfectionniste, donc il était un peu insupportable. Il y a des génies qui sont accessibles, sympathiques, regarde Max Boublil.
6: Moi, ça s'est toujours bien passé avec lui.
4: Ne serait-ce que Laurent Ruquier, qui est un génie.
7: Ah oui.
2: Et là, c'est à cause de vous, je vais pas être un génie sans bouillir.
4: Oh, joli.
8: Moi, j'adore.
2: Passe à une question littéraire, si vous le voulez bien, pour Mme Massol, qui habite Cultura, dans le Jura.
9: Elle habite à Cultura?
2: Cultura.
4: Cultura, l'esprit jubile.
9: Oh, ta merde.
4: Je connais les pubs, je suis désolé.
2: Question littéraire.
4: L'esprit jubile.
2: Qui concerne une œuvre à retrouver. Je veux évidemment le nom de l'œuvre et le nom de l'auteur. Il s'agit d'une œuvre dans laquelle un mystérieux Rodolphe, qui en fait, en fait est le grand-duc de Gerolstein. Et il circule, ce Rodolphe, avec le Chourineur et la Goualeuse.
9: C'est logique.
2: Alors,
9: c'est les 220 ans de sa
6: naissance.
9: C'est Eugène Sue, les Mystères de Paris.
2: Bonne réponse de Paul Elkarat. Bravo Paul.
4: Eugène Sue, la statue me regarde.
6: C'est ça,
2: Eugène Sue, qui est mort il y a 220 ans. Et fait un peu
9: non, né,
2: né, né, il y a 220 ans.
7: Il est mort depuis?
2: Oui. Mais c'est l'anniversaire de sa naissance et pas de sa mort, effectivement. Il est mort en 1857, assez jeune d'ailleurs.
9: Oui, c'est ça.
2: Il est mort à 53 ans. Il est enterré à Annecy, d'ailleurs, si vous voulez savoir.
9: Oui, pas loin.
2: Parce qu'il était un peu retiré, il faut bien dire.
9: Il avait des
2: raisons politiques.
9: Oui.
2: Bravo de savoir que Rodolphe, le Chourineur et la Goualeuse sont les trois personnages principaux
9: des
2: Mystères de Paris, signé Eugène Sue. Une question peut-être plus difficile.
7: Ah, j'arrive.
2: Pour Marc Chiez, qui habite Vauréal, dans le Val d'Oise. Nous sommes le 17 juillet 1816.
4: Non, on est le 26 janvier 2024.
2: Pardon. C'est une supposition, monsieur Bobon.
7: T'es aussi drôle le matin ou pas?
10: Je suis plus poli que toi, en tout cas.
2: Le 17 juillet 1816, ce jour-là, on a vu des tas de gens faire signe à l'Argus. Mais pour quelle raison?
9: Tout simplement parce que l'Argus, c'est le bateau qui est venu à la rescousse des naufragés de la Méduse qui avaient fait naufrage.
2: Et ils étaient où, ces naufragés de la Méduse?
6: Dans l'eau.
9: Ils étaient au large de la Mauritanie.
2: Oui, mais ils étaient sur quoi?
9: Sur le banc d'Arguin.
2: Oui, mais
4: sur le radeau de la Méduse.
2: Vous n'avez pas encore dit radeau, c'est pour ça.
9: Oui, mais j'allais y venir, mais là j'étais en train de...
4: Pardon, mais je ne maîtrise pas cette information.
9: J'étais simplement en train de dresser le décor, vous voyez.
2: Ah, très bien.
9: En disant simplement que ce bateau...
2: Vous étiez le Géricault de RTL.
9: Voilà. C'est Géricault qui l'a peint trois ans plus tard.
2: Vous étiez en train de dessiner, effectivement, le paysage. Oh,
9: c'est ça.
2: Et effectivement, sur le radeau, on voit des gens faire signe à l'Argus.
9: Bonjour.
2: Car l'Argus, c'est le bateau qui va finalement les sauver, alors qu'ils ont échoué.

0: échoué et le radeau, ce n'est pas d'ailleurs la Méduse, c'est pas le nom du radeau.
1: Non, c'est le nom du bateau, la Méduse.
0: La Méduse, c'est le nom du bateau avec lequel, évidemment, ils ont échoué. Bateau sur lequel, d'ailleurs, sont restées quelques personnes, parmi lesquelles il y aura 3 survivants qui, peut-être, ont bien fait de rester sur le bateau, d'ailleurs. Bah, parce c'est, que c'est... sur le radeau, il y a eu beaucoup de morts, y compris.
1: Bah, la mer était démontée, donc.
0: Certains qui se sont fait bouffer par.
2: Les autres.
1: Les requins.
0: Les requins, les survivants et.
3: Ils mangeaient entre eux.
4: C'est vrai. Ah, mais c'est méchant, un migrant.
3: Qu'est-ce que c'est méchant, un migrant? Ils se bouffent entre eux,
5: quelle horreur.
0: Et effectivement, le 17 juillet.
5: Ne riez pas, vous
1: Il parlait de migrants, mais il y avait une personne noire sur le bateau qui a fait scandale sur le tableau en 1819, d'avoir dessiné un noir sur un tableau.
0: Absolument. Le 17 juillet 1816, en tout cas, effectivement, enfin, les naufragés du radeau de la Méduse apercevaient un bateau qui arrivait pour les sauver, le fameux Brick, c'était un Brick, qui s'appelait Argus. Bravo, Paul Alcarat.
6: À suivre.
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0: Parmi les clowns qu'on a évoqués il y a quelques instants, il y en a un dont j'ai tu le nom parce que son vrai nom c'était Henri le Grand et il avait pris un nom d'acteur pour faire ses clowneries, ses farces. Il était né à Belleville, écoutez bien, en 1587.
5: C'est
0: un comédien français mort en 1637, donc vous voyez à cheval entre le 16e et le 17e siècle. Alors il jouait sur le Pont Neuf, vous voyez, dans la capitale, à Paris, et puis il est devenu très célèbre au point même que son nom d'acteur est devenu aujourd'hui un substantif et même un verbe, et que vous connaissez forcément son nom, même si vous ne connaissez pas ce clown.
5: Est-ce que ça peut être genre...
0: Cet acteur de rue.
5: Pardon, faire le mariole, par exemple.
0: Mariole
5: ou ce genre de choses.
2: On cherche son nom de scène.
0: Exactement.
2: Est-ce que c'est pas rigolo?
0: Rigolo, non.
3: Samaritaine?
0: Non plus.
4: Ninet.
0: Mais qui est con?
5: Il a ses obsessions.
1: Hein. Ouais,
5: mais je pense qu'il
1: bloque un peu, non?
4: Ninet ni soumise.
5: Mais je pense qu'il faudrait appeler un médecin.
4: C'est une expression sympathique.
0: Ah, c'est surtout le verbe. On connaît surtout le verbe.
5: Pignoler. Pignole.
0: Exactement. Pignole, qui pourrait donner pignoler, mais vous ne pensez pas.
1: Gondolo, se gondoler?
0: Non.
5: Est-ce que c'est un verbe qui suscite le rire, la joie?
1: Plus l'ironie.
0: Quand on utilise le verbe, c'est plutôt qu'on a des soucis. Non. Il avait une moustache, une barbe hirsute, et il se faisait moquer par les autres acteurs.
1: Le clown moustaki?
0: Avec des jeux de mots, des vannes. Et
5: ça va pas nous aider du tout, ça.
0: Et donc voilà pourquoi lui, en fait, il était, d'où son nom.
5: Ah. On était un peu
3: torturé.
0: Il
5: était un peu rejeté, c'est ça.
0: Henri le Grand se faisait appeler dans les farces.
4: Il avait un singe.
0: Un singe, non.
4: Le bustule.
2: Le ridicule.
0: Ridicule, non.
1: Le clown
3: boycott. Harcelé,
0: non.
2: Discriminé,
0: non plus.
5: C'est celui qu'on voulait pas trop avoir, c'est ça.
4: Ah, minorité.
0: Non.
4: Boycotté.
0: Non.
2: Le vilain.
0: Non plus.
2: Le moche.
0: Non.
5: Est-ce que ça veut dire quelque chose de pas très beau, en fait, quand on le désigne, son nom?
1: C'est-à-dire qu'on est mis un peu de côté, quoi. Genre...
0: Il a eu une fille, d'ailleurs, je vois, un enfant.
2: Houspillé.
0: Charlotte le Grand. Houspillé, non.
1: Michel
0: non.
1: Le Grand?
0: Non. Le pseudo du clown était amusant. Le verbe, c'est plus, c'est plus synonyme d'avoir des soucis.
5: Ce sera plus facile de trouver par le mot.
1: Des embrouilles, quoi.
0: Des embrouilles, être tracassé, vous voyez.
4: Fracassé.
8: Il a inventé le mot stressé.
4: C'est pas fracassé.
0: Un fracasse, non.
3: Carabistouille?
0: Non.
4: Ah, ça, forcément, c'est du vieux français quand même?
0: Ah, il a d'abord joué avec la troupe de l'hôtel de Bourgogne, vous voyez, puis après.
2: Ça nous aide beaucoup.
0: Après,
2: ça.
0: Après il était avec
5: l'hôtel de Bourgogne en 1538.
4: Il a fait les Baudins.
1: Mais j'ai voulu y aller, c'était complet.
0: Après, il était en trio avec Gauthier Gargui et Gros Guillaume.
1: Ah, pas mal. C'est la bonne période.
0: Et puis, il a pris ce nom amusant qui est devenu aujourd'hui un verbe.
5: Imagine qu'on connaît aussi bien la bio de quelqu'un de 1587 alors qu'on ne connaît rien sur Sébastien Toen de 2021.
0: Mais justement, c'est ça qui est intéressant.
4: C'est de la chance que j'ai pas de répartie.
0: C'est que vous connaissez le nom, mais vous savez pas d'où ça vient. Vous voyez.
1: Et donc c'est un verbe.
2: On peut dire, quand on a des tracas, on peut dire j'ai.
0: Ouais.
5: J'ai ou je suis.
1: Je suis ou chose. Je
0: suis.
5: Je
1: suis barbouillé.
4: Embarrassé.
5: Je suis dans la merde.
0: On dit plutôt tiens, je sens que ça te turlupine. Bonne réponse collective.
2: Oui. Laurent,
0: quoi?
2: Quand ça me turlupine, ça veut pas dire que j'ai des tracas.
0: Ah bah si,
2: ça me turlupine.
4: Non, tu confonds avec deux mots différents.
1: Ouais, tu confonds avec turlupine.
4: C'est pas turlupine.

0: C'est turlupine.
1: Turlupine, ça veut dire que ça t'occupe.
2: Ah non, j'ai cru turlute, épine.
0: Non, oui, voilà, mais c'est en un mot, c'est
3: turlupine. Ça vous turlupine, ça veut dire que vous, ça vous tracasse, ça vous occupe les
4: nids. Ça prend la tête, quoi.
3: Ma mère, elle le disait toujours, dire, oh, je sens que ça turlupine, qu'elle me disait.
1: Ah, bah, elle avait pas tort, hein.
5: Ouais.
1: Tu vois ce que je veux dire?
5: On sait d'où ça vient maintenant.
4: Elle était visionnaire.
6: Vous voulez que je vous raconte une blague sur les gros?
5: Ah oui.
6: Alors il y a deux gros qui sont ensemble. Il y en a un qui dit ben moi j'ai une nouvelle bagnole. Ben quand je monte dedans, ben je monte à 100 en 30 secondes. Et l'autre gros il dit ben moi j'ai une nouvelle balance. Quand je monte dessus, je monte en 160 en 3 secondes.
3: C'est pas bien de regarder Bernard en racontant ça. Pour Thierry Dublin, qui habite Dieppe.
5: Toi qui fais 180 en plus.
7: Non, il a mince.
3: Une question gastronomique, justement.
7: Ah.
3: Je vais vous demander, on parlait de potage tout à l'heure.
7: Ah, de pot-bouille.
3: Voilà. Je vais vous demander le nom de cette soupe très connue.
7: Ah bon?
3: Faite de purée de pommes de terre, de blanc de poireau et de bouillon de poule.
8: Oh là là.
5: C'est une soupe verte?
3: Avec ou sans oignons, liée à la crème fraîche, condimentée de ciboulette.
2: Ouais. Ah oui.
8: Il n'y a pas plus de ciboulette.
3: Pardon?
8: Il n'y a pas plus de
4: la
8: ciboulette.
4: Vichysoise.
3: Pardon.
4: La vichysoise.
3: La vichysoise. Oh. Bonne réponse de Florian Gazan.
5: Eh oui, mais comme quoi?
3: Ah oui, mais...
5: Il n'y a eu que les belles choses à Vichy.
3: Mais vous savez que la vichysoise, curieusement, c'est à New York qu'elle a été inventée par un chef français, qui s'appelait Louis Dia et qui a commencé pendant l'été 1917 au Ritz à vouloir refaire la soupe de sa grand-mère, la soupe aux poireaux et pommes de terre.
5: Et la salade César, c'est pas à Rome qu'ils l'ont trouvée?
3: Et c'est comme ça que la vichysoise...
6: Mais pourquoi il l'appelait la vichysoise?
3: Ben parce qu'il était de la région de Vichy, vous voyez.
1: Et c'est la soupe de mamie.
3: Et voilà, c'est la soupe de mamie Pétain. La crème vichysoise glacée, c'était avant Pétain, vous voyez, enfin avant Pétain.
8: Et mamie lui disait, tu l'avales.
4: Bonne historique.
7: Très joli.
4: Bonne historique.
3: C'était avant le. On va dire, c'était entre le bon et le mauvais Pétain, si on peut dire ça comme ça, vous voyez. Mais en tout cas, effectivement, la carte est passée du français à l'anglais en 1930. Ça s'est d'abord appelé crème vichysoise glacée. Et ensuite, crème vichysoise glacée. Vous faites une bonne soupe dans votre gîte, Charlotte.
6: J'étais sûre que vous veniez. Je vous emmerde, Laurent.
5: Ça va, il n'a pas parlé de ton film non plus.
3: La soupe, ça ne fait pas grossir.
4: Ça dépend ce qu'on met dedans.
3: Non, mais parce que c'est vrai que le film qui sort mercredi prochain, c'est une cure que vous organisez pour les gens qui veulent perdre du poids, surtout être en bonne santé. Perdre du poids, ce n'est pas l'objectif, c'est être bien dans sa peau.
6: Mais alors, on nous fait boire quand même, quand on fait l'hydrothérapie du côlon, on vous fait boire un truc dégueulasse.
3: Ah oui, c'est quoi?
6: Ignoble.
1: L'hydrothérapie du côlon, comment ça marche?
6: On t'introduit...
2: Ça te plairait.
1: Mais non, je crois pas.
4: Bah non, c'est de la soupe, il aime pas ça.
1: On t'introduit quoi, mais par où?
3: Ça, c'est sa liqueur préférée, une petite poire.
6: On t'introduit une sorte de canule qui va te nettoyer l'intestin.
5: Ah, c'est une soirée chez Pierre Palmade, en fait.
6: Écoute.
5: Enfin, à ce qu'on m'a dit.
4: Je vois que t'as été convié.
5: N'est-ce pas, Bernard?
6: On t'introduit donc.
1: Mais c'est un film sur ça.
6: Une canule, mais pas dans l'oreille, évidemment.
1: Mais c'est un film sur ça.
6: Oui, c'est un film qui ne parle que de ça.
3: Curieux. Il est tourné dans la saga Canicule. Maintenant, c'est Canule, alors. Vous êtes passé de Canicule à Canule.
6: J'ai été très traumatisé personnellement par cette expérience. J'étais pas prévenu quand on me l'a fait.
5: C'est une caméra embarquée?
6: Non.
8: T'aurais dû te faire doubler.
4: Mais on te met quoi, de la soupe?
1: Ça me donne envie d'aller voir le film.
4: On te fait rentrer la soupe.
5: Mais c'est comme l'aventure intérieure, alors. Il y a une caméra dans le truc et puis on vous suit.
6: Non, il n'y a pas de caméra. Ça se passe.
1: On s'en rappelle, il n'y a pas besoin d'avoir des souvenirs.
6: Voilà, on garde comme on reste profondément traumatisé.
3: D'où le nom Godefroy de Bouillon.
1: Pardon, mais ça donne quoi comme résultat une fois qu'on a fait ça?
4: Mais oui.
6: Eh bien, en fait, vous êtes complètement nettoyé de l'intérieur. Mais vous êtes complètement humilié, si vous voulez, aussi de l'intérieur.
5: Mais c'est pour les gens constipés?
1: Mais ça sert à quoi?
4: C'est le desktop humain, quoi.
6: Eh ben, on perd combien de kilos,
8: ça m'intéresse.
6: Ça te détoxe, tu enlèves toutes les mauvaises choses de ton corps, tu repars à zéro.
3: Et d'ailleurs, il faut le dire, dans toutes les salles de cinéma.
6: C'est un tel traumatisme.
3: Mercredi prochain, parce que c'est un nouveau dispositif. Ça sort chez UGC ou chez Pathé, votre film?
4: Chez Pathé, ce serait dommage pour Mince Alors.
3: Ou Gaumont, c'est Gaumont.
6: Mais ça sort chez Pathé pour un film sur la bouffe.
4: Bah oui, Pathé, bien.
3: Chez Pathé, ils ont organisé le truc pour que tous les spectateurs qui iront voir le film, ils s'assiedent sur le fauteuil de chaque...
1: On se fait nettoyer le...
5: Il y aura une canule. Sur le fauteuil qui vibre.
1: Imagine, une place achetée, une canule offerte. Ça, c'est un bon marketing.
6: Voilà,
3: on sait faire la promo ici, croyez-moi.
6: Ouais.
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3: Bah tiens, je compte sur vous, hein, monsieur Janssen, pour répondre à la question suivante. Une question d'actualité, étonnamment. mais à quelle actualité est ramené ce mot que j'ai découvert dans Libération hier? C'est une question pour Claire William, qui habite Pontivy. En effet, j'ai appris ce qu'était un flaperon. Mais qu'est-ce qu'un flaperon?
2: Un apron moche.
3: Voilà pourquoi il faisait déjà les grosses têtes il y a 30 ans.
10: Ça n'a rien à voir avec l'aérien ?
3: Eh bien, évidemment que si.
10: Si, ah, c'est un
3: flaperon. Qu'est-ce que vous avez comme d'autres domaines de culture que...
10: C'est un volet sur les ailes de l'avion.
3: C'est-à-dire donc c'est...
11: Un morceau d'aile.
3: Je vous accorde la bonne.
10: C'est un morceau d'aile, c'est un volet qui est... C'est des pièces détachées, vous savez. C'est... Et il n'y a qui est abîmé, c'est ça, c'est par rapport à ça. Il y a un avion qui a volé et les passagers ont vu qu'il manquait un morceau sur ce volet.
3: Non, c'est qu'on nous reparle dans la presse d'un flaperon, pas n'importe lequel, flaperon. Mais effectivement, moi j'ignorais l'existence de ce mot. Un flaperon, c'est bien un morceau d'aile.
10: Il fallait me demander.
3: Hein. Alors maintenant, je vous demande pourquoi on parle d'un flaperon.
8: À cause d'un accident.
3: Ah, oui, mais lequel?
8: Ça suit du Rio.
3: Rio, mais c'est un anniversaire. Enfin, l'anniversaire, une célébration. Hein.
8: Ah, le Concorde.
3: Ah non, pas le Concorde.
2: Argentine.
3: Non plus. Ah, l'Argentine non plus. 10 ans de mystère.
11: Malaysian Airlines.
3: Le Malaysian Airlines, bonne réponse. Ça fait une double réponse.
11: Hein. Alors, c'est carré. Hein.
3: Ah non, mais vous avez dit morceau d'aile, c'est vous qui l'avez dit.
11: C'est vrai, je l'ai spécifié.
8: Mais là, il pensait à un poulet, lui.
3: Ah bah oui, c'est vrai, quand. Ça, c'est pas bête ce que vous dites. Quand on vous proposera dans le poulet, quel morceau vous préférez?
8: Le
3: flaperon. Mais le flaperon, c'est un morceau de l'avion qui avait été récupéré un an après. Ouais. Alors, j'allais dire la catastrophe, on n'en sait rien. Parce
2: non,
3: que
2: mais c'est pas.
8: Non, mais là, il s'y manque à bout. L'avion,
11: on peut l'imaginer, ouais.
3: Eh bien, bah, allez savoir, il vole peut-être toujours quelque part, cet avion.
12: Non, mais ça fait peur.
3: C'est,
12: hein.
3: C'est le vol MH370 qui avait effectivement disparu en mars 2014, vous vous rendez compte. Ça fait 10 ans déjà. Hein.
10: Il y en a eu deux coup sur coup de MH.
3: Comment ça, deux?
10: Eh bien, il y a eu le premier MH370 et quelques mois plus tard, il y en a eu un autre qui a été abattu au-dessus de la Russie.
3: Ah oui, mais celui-là, on sait.
12: Si on savait,
10: oui, mais ça fait quand même deux avions de la même compagnie en quelques mois. Donc, ça, ils ont mis la clé sous paillasson, normalement.
12: C'est vrai?
10: Bah, c'est terrible pour une compagnie d'accidents coup sur coup.
12: Il y a une
10: confiance.
11: Surtout qu'on ne dit jamais 203.
3: Attendez que je comprenne. Le deuxième avion, on sait ce qui s'est passé.
12: Oui, mais ça quand même, ils n'ont pas de sens.
10: Mais c'est quand même mystérieux quand même, parce qu'on n'a pas les résultats de l'enquête. On a retrouvé la carcasse, l'avion, mais on ne sait pas
3: donc,
10: exactement.
3: En gros, ce que vous êtes en train de me dire, là, c'est que pour mes prochaines vacances, je ne choisis pas Malaysian Airlines.
10: Non, surtout pas, je ne vous conseille pas. Non, oui. Moi, je l'ai répertorié dans ma liste noire. Hein, oui.
3: Il y a des compagnies comme ça qu'il ne faut pas prendre, vous le savez, vous, monsieur Janssen. Donnez des conseils à tous nos auditeurs autant
10: mais
3: qu'on
10: je veux
3: en
10: bien,
3: profite.
10: Mais vous savez, je n'ai plus vraiment la légitimité de me prononcer sur l'aérien parce que je ne vole plus. Mais il y a quand même des listes qui sont éditées par le gouvernement pour les compagnies les plus fiables au monde.
3: Ah oui.
10: Voilà, donc on peut les consulter sur les sites dédiés. Voilà.
3: Air France, c'est bien Air France.
10: Oui.
12: Ah bah oui.
10: Oui. Ah si, ça, oui. Ça, par contre, ils font attention. On n'a pas toujours été bien classés, mais maintenant on est bien classés. Voilà.
2: Ils changeaient les flaperons à chaque fois.
10: Oui. Moi, je nettoyais tous les flaperons. Hein,
3: Moi, il y a un truc que j'arrive pas à comprendre, c'est la nourriture. Comment vous arrivez à chauffer tout pour tout le monde?
2: Ah bah il y a des micro-ondes.
10: Il y a des fours, monsieur Ruquier.
3: Mais ils sont grands les micro-ondes pour.
10: Il y a des séries de fours et c'est des cassolettes, c'est des systèmes de cassolettes, donc c'est des à étage. Il doit y avoir 40 cassolettes par four. Il y a 7 fours à l'arrière, 2-3 au milieu et 2 à l'avant en première, oui.
8: Donc, au feu de bois.
10: On fait chauffer simultanément tous les plats et après il faut charger tous les plats dans les voitures.
8: Mais comment c'est que le plateau pas des micro-ondes parce que c'est de l'aluminium.
10: Ah non, c'est des fours à chaleur ventilée, monsieur Junio.
12: Et vous avez d'autres repas, vous mangez pas comme nous.
10: Non, ne mange pas comme les passagers. Par contre, les deux pilotes ne doivent pas manger la même chose.
2: Ah oui.
10: Voilà.
2: Parce qu'il y en a un
10: pénatox, l'autre ne la fera pas. Parce que sinon, hein, vous vous rendez compte, s'ils ont une gastro avant d'atterrir, c'est compliqué.
12: Le squelette tombe juste derrière.
8: Une allergie.
10: Donc ça, c'est
8: il gonfle comme un airbag.
10: Ah oui, ou des œdèmes de caque.
3: Comme Coluche dans Banzai.
11: Voilà, oui.
3: Vous souvenez, Valérie?
2: Oh, bah, je m'en souviens très bien.
10: C'est elle qui faisait le chameau.
2: C'était horrible.
3: Qu'est-ce qui était horrible?
2: Ben, sa tête.
3: Ah, comment ils ont fait d'ailleurs
2: pour... Oh, bah, c'était du maquillage.
3: Ah
2: hein.
3: Oui, ah oui.

0: Merci Valérie.
1: Il me fait toujours rire ce film.
2: Ah oui.
1: C'est vrai.
3: Ben, il n'y a pas que vous, il repasse au moins deux fois par an.
2: Bah, mais moi, pendant qu'on faisait la tournée théâtrale de votre pièce, Monsieur Ruquier, une grande pièce hein, quand même, couple magique, et ben, j'ai été étonné et ébahi à chaque fois. Les gamins, donc c'est-à-dire que ce film traverse toutes les générations, parce que les gamins qui connaissent pas Valérie, mais ils connaissent forcément Bonzaï et Valérie par rapport à Bonzaï. Et ben, je trouve ça magnifique de traverser les générations comme ça.
3: Non, mais ils me connaissent.
2: Ben non, mais ça, c'est dingue ça.
3: Tu as raison.
2: Tu sois flatté, tu sais.
3: Mais je suis très flatté.
2: Pour les gens, tu restes une mythe. Non, un mythe.
1: En fait, c'est votre point commun. Vous, tous les deux, vous resterez une hôtesse de l'air jusqu'à la fin de votre vie.
3: Exactement.
1: Il faut bien dire les choses. Vol MH370, en tout cas, 10 ans de mystère. Parce que là, pour le coup, celui-là, on ne sait vraiment pas du tout ce que cet avion est devenu. Tiens, vous avez froid, Karine
3: oui,
1: Le Marchand.
3: Je vous
4: vois. On a remis ses chinchillas.
3: Tu vois, c'est ça de ne pas avoir de chair. Ah, t'as jamais froid.
5: Hein. Moi, j'ai tout le temps froid.
1: D'habitude, on voit votre petite fourrure, mais c'est parce que votre jupe.
6: Mais c'était génial.
4: C'était mieux avant.
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1: Ah, l'action se passe à Chamonix. C'est pas une histoire drôle que je vous raconte, moi. Hein. C'est une question pour Mélanie Millemant, qui habite Gap. Et ça se passe effectivement près de Chamonix, pour être très précis. La Villa des Argentières. On est le 7 janvier 1934. Des policiers rentrent dans ce chalet appelé le Vieux Logis et ils entendent des coups de feu qui retentissent et ils vont trouver un homme atteint de 2 balles dans la tête. Quel est cet homme ?
2: Stavisky.
1: Excellente réponse de Jean Benguigui.
8: Extraordinaire, Jean.
1: Alexandre Stavisky, vous pouvez rappeler pour ceux qui ne connaîtraient pas cette histoire.
2: Stavisky est un homme qui était très répandu dans Paris et sur la France, qui était surtout un escroc, qui a escroqué énormément de gens, notamment le crédit municipal de Biarritz ou je ne sais où, dont il avait tiré des faux trucs, les gens étaient ruinés, et il a fini par se faire gauler. Et puis, surtout, il avait beaucoup de secrets d'État avec lui, c'est pour ça que la presse de l'époque l'avait dit, qu'il s'était suicidé de 2 balles à bout portant.
1: Il y a eu un film évidemment célèbre, film d'Alain René avec Jean-Paul Belmondo qui jouait le rôle de Stavisky, et d'ailleurs plus récemment aussi Thomas Sisley a joué Stavisky, l'escroc du siècle.
6: Ah, c'est moins bien.
1: Oh, il joue bien Thomas Sisley.
2: C'est un bon acteur Thomas.
1: Dans l'escroc. Vous êtes jaloux en fait. Vous êtes jaloux.
6: Après Belmondo, de toute façon tout le monde est mauvais.
1: Puis Alain, c'était un téléfilm. Enfin écoutez, l'autre datait des années 70, le film avec Belmondo. Là c'était plus récent, c'était il y a quoi, allez, on va dire 6-7 ans, le film Stavisky, l'escroc du siècle, un téléfilm réalisé par Claude-Michel Rome, alors que c'est vrai que le film de Belmondo était réalisé à l'époque par Alain René. Une dernière question avant nos invités, Marc-Antoine Lebré et notre invité du jour. Là, je voudrais vous parler d'un renard, c'est pour Sylviane Cardozo qui habite Lauzet en Charente-Maritime. Qu'est-ce que fait un renard quand il mulotte ?
8: Mais il cherche des mulots ?
1: Non.
8: Il parle.
6: Il accouche.
1: Ah non, il accouche pas.
2: Il
1: non.
2: fait des bruits.
8: Alors, il mange.
1: Quand vous dites il cherche des mulots, vous n'êtes pas loin. Évidemment.
8: Il les trouve.
3: Ah là là.
8: Il va dans les terriers.
1: Il les trouve.
8: Il va dans les terriers.
6: Il creuse. Il creuse.
9: Quand il drague.
8: Il creuse dans les terriers.
1: Non. C'est une technique, le mulotage.
9: C'est sexuel un petit peu.
1: Ah non, pas du tout. Tout n'est pas sexuel, Monsieur Rion.
9: C'est. Est-ce que ça, c'est nécessaire pour sa survie?
1: Alors, c'est quand? C'est vrai que muloter.
8: Toujours.
1: Et madame Boutboul.
8: Oui, parce que les teckels, ils mulotent aussi.
1: Oui, alors, les teckels mulotent peut-être. C'est vrai que muloter, ça peut vouloir dire aussi fouiller les caveaux d'un mulot pour se repaître du grain qui est amassé. Et par exemple, les sangliers.
8: Retourner la terre, mulotent. Voilà.
1: Mais moi, je vous ai demandé ce que fait un renard quand il mulote. Et le renard, quand il mulote, c'est pas ça qu'il fait.
8: Ah, c'est quand il va manger des poules, il en prend plein, il les mange pas toutes, il les ramène, il les stocke.
1: Non.
8: C'est quand il chasse. On est d'accord, c'est quand il chasse.
1: C'est une technique de chasse.
2: Oui. Avec sa queue.
1: Non, pas avec sa queue.
2: Avec sa bouche.
8: Avec ses pattes.
1: Alors, qu'est-ce qu'il fait avec
8: ses pattes? Il saute. Il gratte. Il saute.
1: Mais c'est-à-dire comment il saute?
8: Eh ben, il saute. Il secoue dans tous les sens.
2: Mais fais-le, montre-nous.
9: C'est quoi, il fait des bons?
8: Il saute.
0: arrête Stéphane.
8: Ah, je sais.
1: Elle m'appelle par le prénom de son mari. C'est inquiétant, non?
6: Il fait des châteaux. Il fait des châteaux.
0: Il saute, il saute. Ça m'a fait penser à Stéphane. Je sais.
2: Ah bon,
6: encore, il est dans la salle en plus. Hein.
2: Il est là.
0: Alors, oui, il est là. Mais
6: il saute des poules. Il saute des poules.
0: Pas, il est tout rouge, attends.
2: Vous vous rendez compte alors, que ce garçon avec qui
8: il
2: vit.
8: Il guette le mulot.
0: Ah non, non, non.
8: Il s'immobilise. Et d'un seul coup, il fait des bonds énormes, le renard.
0: Oui, il saute.
1: Oui, il saute.
0: Et... Oh, et vous n'avez pas lui accordé les bons et pas bon saut.
1: Il saute pour retomber. Bah, je vais vous
8: sur le mulot.
1: Il saute pour retomber pattes en avant sur sa proie.
0: Oui, pour arrêter le mulot. C'est ce que je disais. Tais-toi. T'essayes de me piquer la réponse.
8: Mais j'ai dit mulot.
0: Je l'ai dit qu'il saute. Et toi, tu dis il fait des bons et l'autre, il va dire oui.
6: Pour moi, c'est égalité.
1: Elle est en train de muloter sur la question. Hein. Muloter, c'est sauter pour retomber pattes en avant sur sa proie. Pas forcément un mulot d'Harry Boutboul.
8: Une souris, noix de coco, il le fait sur des poulets.
1: Le renard, ça chasse toutes sortes de choses. Vous voyez, généralement un rongeur, mais pas toujours un rongeur. Et effectivement, le renard mulotte.
0: Et oui, mon mari aussi.
1: Le renard mulotte quand il bondit sur sa proie. Bonne réponse collective.
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1: La question concerne des gens qui ne vivent pas en Seine-Saint-Denis. Eux, c'est la famille Otaïza, Adan Otaïza, son épouse et leurs deux filles, d'ailleurs Sophia et Paz. Ils ne sont que quatre à y vivre dans cet endroit, mais où ça?
4: Dans leur maison?
1: Alors oui, leur maison, c'est pas tout à fait le mot d'ailleurs.
4: Un igloo?
1: Alors un igloo, non.
9: Dans un arbre?
1: Même si j'imagine qu'il y a une maison aussi, mais
8: c'est en Islande?
1: En Islande, non.
4: C'est troglodyte?
9: En Europe?
1: En Europe, non.
4: Au pôle sud?
1: Alors qu'est-ce que vous appelez le pôle sud?
4: J'appelle le pôle sud
9: l'Antarctique.
1: Alors non, c'est pas l'Antarctique.
4: Andhra Deli,
9: c'est le Pacifique sud quand même.
1: Alors on est dans une partie de, on va dire du sud, mais pas n'importe quel sud.
4: En Afrique du Sud.
1: En Afrique du Sud, non.
4: Non.
9: Le Cap Horn.
1: Le Cap Horn, donc.
9: Bah le bout de l'Amérique du Sud.
1: Alors ils vivent
9: Ushuaïa.
1: Où vit cette famille?
9: Ils vivent
1: Ushuaïa.
9: Bah dans
4: là
9: le
4: où
9: le
4: les
9: phare,
4: deux océans
9: dans le phare,
4: se croisent.
9: Pardon. Dans le phare du Cap Horn.
1: Dans le phare du Cap Horn. Bonne réponse. De Christophe Barbier. Et oui, le Cap Horn qui appartient au Chili, hein, je crois.
4: Ouais. Ah bon?
1: Ah oui, c'est le Chili, cette partie.
4: Ils l'ont acheté quand?
1: Cette partie du monde. C'est évidemment le plus au sud des grands caps, le Cap Horn, qu'a dû voir Monsieur de Kersauzon au loin pendant des années. Je sais pas si vous arrêtiez pour dire bonjour.
4: J'avais été manger chez eux.
3: C'est sympa le dîner chez Okaïda.
4: Bah, le père de Sophia et de Paz. Chez Adan Otaïda.
3: Ah ouais?
1: Ah, c'est peut-être vous le papa des deux filles.
4: Ouais, oui.
3: S'ils font la gueule avec des yeux bleus, c'est
1: bon bah, dis donc.
6: C'est pas drôle, hein. Je trouve pas ça drôle.
1: Je serai à la place des enfants, franchement. Je vais dire, je ferai la gueule aussi parce que ça va quand même pas être très rigolo. Il y a que comme habitant, j'imagine. Vous le voyez?
6: C'est très désert, cette partie-là. Ah, ouais.
1: C'est désert.
6: Ah, c'est beau, hein.
1: Ah, vous le voyez, le phare, quand vous passez au loin?
6: Il est tout petit.
1: Tout petit?
6: Il est tout petit, ouais.
4: Et du coup, les enfants vont faire quoi de leur vie?
6: Ils t'interrogent quand tu passes.
1: Comment ça?
6: Ils t'interrogent par radio, ils te demandent qui tu es, t'es identifié, et d'où tu viens et où tu vas.
4: Ah bon?
6: Donc moi, il m'appelle et il me dit « you, dans des Viennes ?» Je dis « de Brest. Vous allez où ?» À Brest, le mec, il comprenait pas. Il m'a fait répéter 40 fois. Et à la fin, j'ai raccroché. Il dit,
1: ah bah oui, c'est vrai que quand on fait le tour du monde, on part d'un endroit et on y revient. Et peut-être vous avez connu Sophia et Paz, alors les deux petites filles, peut-être avec vos jumelles, vous lisez.
6: Ah ouais, bah, je regardais les jumelles avec des jumelles, c'est ça. Ça laisse bien au Cap Horn, hein, pour tâche, quoi.
9: Non. En tout cas, il a les 80e ronchonnant. Hein.
6: Mais attends, oh là là.
1: Mais c'est quand même l'enfer du Grand Sud. Hein,
6: bien, c'est que tu parles vachement bien d'un endroit où tu ne mettras jamais les pieds.
1: Ah, bah, c'est pour ça que je vous interroge, parce que nous, ouais, on n'a pas vécu ces
4: pauvres terriens.
6: Tu parles de Cabourg.
1: Nous.
3: Il y a un petit phare à Cabourg.
1: Nous, on n'a pas vécu ces choses-là, vous voyez, monsieur de Kersauzon. Donc, on a là, quand même, devant nous, quelqu'un qui peut nous faire vibrer, qui peut...
5: Oui,
1: par exemple, quand vous avez raconté cette anecdote sur le gardien de phare qui vous demande où vous allez et d'où vous partez, et que vous répondez Brest à chaque fois, là on en a eu pour notre argent. D'ailleurs, je vais vous laisser tranquille.
3: On était avec toi.
4: On est pendu à tes lèvres.
3: On était avec toi, là-bas.
1: Je vais vous laisser tranquille jusqu'à la fin de l'émission.
5: C'est utile. C'est utile.
9: Bingo.
5: Téléphone maison.
1: Ah, vous êtes d'accord.
3: On y était.

0: On y ah était, là,
1: on y
0: oui.
1: était.
2: Oh, on l'a vu,
1: une tension là. Dramatique. Regardez.
0: On refait la scène. Mais non, parce que cette scène, je la trouve jolie. C'est vous le gardien de phare, Jean-Philippe.
1: Ah oui, ça lui va. Oh là là, je vois un bateau, qui va là. C'est qui c'est?
0: Attendez, moi, je fais les petites filles.
1: Oh, papa. Oh, papa, il y a un bateau là-bas. Ah, attends, bah, tchot, je vais regarder. Ah oui, effectivement, il y a un bateau. C'est pas le gros Kersozo, ça. Allô, qui c'est?
0: Il s'en va.
1: Oh, papa.
3: Il largue les amarres.
0: Papa, il y a le bateau, il s'en va du bateau.
1: Eh, faut revenir, hein. Alors, où c'est que tu vas? Alors, ça tabasse en mer en ce moment? Est-ce que t'as vu le job qui marie sa fille, qui boit sa femme?
3: Il fait très bien le phare, Jean-Phi, je comprends pas pourquoi on dit que c'est pas une lumière.
1: Reviens voir un arc-en-ciel. Qui c'est qui va à Brest et qui revient à Brest? Hein? Et sinon, t'aimes bien le Paris-Brest?
0: C'est Jean-Phi qui nous l'a fâché, hein? Ah non, Jean-Phi, vous êtes trop violent.
1: Ah, oui, souvent on me dit ça, effectivement.
4: Alors,
1: oui.
4: Olivier, il est tellement élégant.
5: Ah, voilà.
1: Bah, je vais m'en excuser, hein, j'espère ne pas l'avoir trop froissé, sa susceptibilité.
0: Mais non, mais je suis sûr qu'il vous aime beaucoup. Hein, vous savez,
6: oui,
0: hein.
6: Autrement, ah, il t'aurait pas laissé à côté d'une
1: chute. Oui, bah, pour me faire pardonner, j'y ferai une maquette de bateau, j'y offrirai demain.
0: On va demander à monsieur
1: Lasky. Ah oui, tu peux pas me faire un bateau en 3D?
2: Il n'y a pas de problème pour demain.
0: Ah, vous faites de la 3D, c'est en 3D vos trucs ou pas?
2: On travaille
4: avec 3D
2: à la base.
4: Ah oui, c'est quoi?
2: C'est pas plat, oui, c'est la sculpture.
4: C'est pas plat, c'est sculpture.
2: Non, ça s'appelle la définition de la 3D. La définition, Laurent, de la 3D, c'est que c'est vrai que c'est pas plat.
0: Oui, mais avant, il n'y avait pas de 3D avant, alors.
1: Ben, ça s'appelait des bas-reliefs.
2: Mais la 3D, c'est la 3 dimensions. La 2D, c'est un tableau.
4: Oh, l'autre, il a fait 3 pyramides.
3: C'est l'imprimante 3D que vous voulez dire. Vous voulez dire l'imprimante 3D.
0: Voilà, c'est ça ma question.
3: À 3e dimension, Rodin sculpté en 3D. Mais sans imprimante.
1: Et oui, et vous, quand on vous regarde, vous êtes en 3D également. Voilà.
2: Et à l'atelier, vous êtes en 2D.
1: Vous avez du volume, c'est ça la dimension.
0: Qu'est-ce que vous essayez de me dire, vous, là-bas? Attention à vous.
4: Tu vas avec tout le monde.
0: Attention à vous, monsieur Janssen, parce que Olivier de Kersozon, c'est un ami. Et si je lui demande, il peut vous péter la gueule à la récré.
4: Ah oui, il le ferait avec plaisir, à mon avis.
0: Et d'ailleurs, dès qu'il revient, je lui demande. Voilà.
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0: Je vous demande le nom de l'auteur du pont de la rivière Kouaï.
10: Oh, trop facile.
0: Ah, il est mort il y a 30 ans, hein, déjà.
4: C'était un livre avant d'être un film, donc.
0: Ah oui, ça, c'était un livre avant d'être un film.
10: Jack London.
0: Et il est mort le 31 janvier. Demain, on célébrera les 30 ans de sa disparition, puisqu'il est mort le 31 janvier 1994. Vous avez dit
10: Jack London.
0: Jack London, non.
4: Il était britannique. Donc, Laurent, il devait être très âgé.
0: Ah bah, il est mort, il avait 81 ans. Il l'a écrit en 1966, bah, le pont de la rivière Kouaï.
10: Est britannique.
0: Non, il est français, c'est un français.
3: C'est Pierre Boulle.
0: Pardon.
3: Pierre Boulle.
0: Bonne réponse de Florian Gazan. Ah, heureusement que Florian est là.
11: Ouais, c'est vrai.
0: Eh oui, Pierre Boulle, voilà, je comprends pourquoi finalement Madame Mergo vous admire. C'est pour votre culture, votre savoir, Florian.
10: Je peux faire ma dombale?
0: Oui.
4: Le pont de la rivière Kouaï, il est en Thaïlande.
0: Oui, mais le pont de la rivière Kouaï, c'est bien un livre au départ, écrit par Pierre Boulle, l'auteur aussi, vous avez raison, de La planète des singes. On oublie, on retient plus souvent d'ailleurs La planète des singes et on oublie que c'est aussi un auteur français, effectivement, Pierre Boulle, qui a écrit Le pont de la rivière Kouaï.
4: Ça s'écrit Boulle comme Boulle?
3: Avec deux L.
0: Avec deux L.
4: D'accord.
0: On parle beaucoup de la perche dans les journaux aujourd'hui. Pour quelle raison? C'est une question pour Michel Rodin qui habite Morestel.
11: La perche de rivière?
0: La perche de poisson, non.
4: Alors la perche, c'est pas la rivière qui coule dans le Perche.
0: Non.
5: Pas est-ce que c'est un rapport
3: sur la Perche?
0: Le soit la Perche, non.
4: Est-ce que c'est une perche de film qui dépassait non. dans un plan?
0: On parle beaucoup de la Perche dans les journaux pour
5: quelle raison? En deux mots. Est-ce que c'est géographique?
0: En un seul mot, la Perche.
5: Est-ce que c'est géographique?
3: Alors, c'est une ville,
10: un nom de famille.
4: C'est une maladie.
0: C'est un nom de famille.
10: Et c'était pas un joueur, c'est sportif?
0: Et c'est sportif, mais c'est pas un joueur.
4: Ben oui, c'est le gardien de but de la
5: mais non, c'est l'entraîneur, de l'équipe de handball.
0: Pas du tout.
6: Il n'y a pas de gardien de but dans le handball.
5: Bah, si. Ah bah si, quand même.
10: Si, quand même.
2: Non.
10: Bah, si. C'est en fait, les gens, ils passent.
2: La cage, elle est vide.
10: La journée porte ouverte.
4: En tout cas, les mecs qui couchent avec toi, ils n'aiment pas les femmes intelligentes.
0: Bah, bien sûr qu'il y a, même deux gardiens de but par match. Oui.
6: C'est le truc où on met dans le panier?
5: Ah, non,
2: ça, c'est le basketball. Est-ce que le gardien de but au basket, il faut être...
0: De toute façon, c'est pas du hand. Voilà.
4: Est-ce que ça nous aiderait de trouver le nom, le prénom de monsieur Laperche?
0: Oh, je peux vous le donner, c'est Tom. Tom Laperche.
4: Est-ce que alors, ça, c'est plus précis.
10: Un sport collectif.
0: Un sport collectif, non.
6: Du
0: non,
6: ski,
0: non.
6: C'est du ski.
0: Ça peut arriver.
4: Oui,
0: mais
6: c'est du ski.
0: En l'occurrence, là, non.
4: C'est évident que Tom Laperche est un joueur de tennis.
0: Oui.
10: Ah, c'est pas lui au Kerfest qui donne la perche?
0: Non, pas du tout.
6: Et non, il fait du ski?
0: Il fait du ski, non, pas du tout.
6: Il fait de la voiture?
0: Non, il fait pas de la voiture,
5: monsieur Laperche. Est-ce qu'il pratique un sport avec une balle?
0: Non.
5: Est-ce qu'il est sur Terre?
0: Non, il n'est pas sur Terre.
4: Il vient d'être...
6: Il n'est pas sur Terre.
0: Enfin, là, maintenant, il est sur Terre.
5: Ouais.
4: Est-ce que c'est de... mais
5: sur
4: oui,
5: l'eau?
4: Mais qu'on est idiot. Mais oui. Il a gagné la route du Rhum.
0: Alors, on se rapproche.
4: Ben oui, forcément.
5: S'il
4: n'est pas sur Terre, c'est qu'il est sur mer.
5: Donc, et s'il est
4: sur mer, il est navigateur. Donc, il participe à une course.
0: Oui.
4: Et voilà. La Transat Jacques Vabre.
0: C'est pas la Transat Jacques Vabre.
4: Alors, c'est le tour du monde dans le sens inverse des vents contraires.
0: Non, ça c'est Maud Fontenoy.
4: Voilà, alors...
6: Le Vendée Globe?
0: Non, mais écoutez, je vais vous accorder la bonne réponse.
4: Merci.
0: Qu'est-ce qui lui est arrivé à monsieur Laperche?
4: Eh ben, il a dématé, il a dématé.
0: C'est le premier à renoncer, évidemment.
5: Oh.
0: C'est le nouveau Tour du Monde.
5: Et qui ben est voilà, toujours passé pour des coups.
0: Toujours dominé par Charles Caudrelier, c'est le leader actuellement. Il y a Thomas Coville, il y en a d'autres. Il y a le Armel Lecléache qui sont dans cette course. Et le premier à avoir abandonné, on l'a appris dans les journaux ce matin, mais c'est hier que l'information est tombée. Il faisait escale à Cape Town, donc en Afrique du Sud, et à cause d'une avarie, il ne repartira pas.

0: On a mais avec on... le baseball.
1: On est à eu.
2: Il y a un gardien de baseball.
1: Oh le bazar.
0: Oh là là.
3: C'est vrai qu'il n'y a pas de gardien de baseball.
0: Non, avec le panier là, qui a pas de truc, qui a pas de fond. Là.
4: Basket.
1: Le panier qui a pas de fond, c'est le vôtre.
0: Ouais, c'est sûr. Ouais.
1: Oh la vache. Non, sachez qu'il y a eu un grand gardien en plus en hand qui s'appelait Thierry Omeyer, qui a oui. été un des, plus, des joueurs les plus récompensés avec l'équipe de hand, juste derrière d'ailleurs Nicolas Karabatic, qui lui vient de battre justement le record du nombre de trophées gagnés avec une équipe de handball, un palmarès insensé puisqu'effectivement il a 11 titres en bleu Karabatic, 3 titres olympiques, 4 titres mondiaux et désormais 4 titres européen. Il est juste devant deux autres Français, Michael Guigou et Thierry Omeyer. Et donc ma question, parce que quand même on parle des joueurs, on parle des gardiens grâce à Isabelle, et j'aimerais quand même qu'on ait retenu dans tout ça le nom du sélectionneur de l'équipe de handball.
5: Ah. Guillaume Gilles.
1: Guillaume Gilles, bonne réponse de Florian Gazan.
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1: On parlait du Maine-et-Loire tout à l'heure. Voilà Vincent qui lui est à Angry dans le Maine-et-Loire. Bonjour Vincent.
7: Bonjour.
8: C'est dans le secret, hein, ça.
1: Et Vincent, il a envie de rigoler. Alors Vincent a décidé de participer au jeu des histoires en misant sur la grosse tête qui racontera le mieux la sienne. Vous avez une petite idée déjà, Vincent ? D'abord, que faites-vous dans la vie, pardon ?
7: Je travaille dans la démolition.
1: Dans la démolition, moi aussi. Moi aussi.
8: et moi, je pourrais, honnêtement.
1: Et alors, vous connaissez le principe, chacun va raconter une histoire drôle. Qui va être le plus drôle en la racontant? C'est ça le but. Vous voulez qu'on s'informe, qu'on enquête tous les deux un petit peu avant?
7: Ouais, j'aimerais bien, ouais, pour avoir une petite... J'ai ma petite idée, mais allez-y.
1: Alors, Yoann Rioux, je crois, une histoire belge.
2: Ouais, une histoire de football, en plus.
1: Un football belge.
8: Et il fait très bien l'accent belge.
1: Madame Diamant.
8: Une petite histoire de blondinette.
1: Ah bah, évidemment, des blondes pour Madame Diamant. Monsieur Bellamy, elle est bien la vôtre.
9: Moi, j'aime bien, c'est de l'humour noir.
8: C'est pas
9: de vaisselle. C'est de l'humour noir.
1: L'humour noir. Paul Elkarat, oui. Vous
10: C'est rigolo.
1: Rigolo. Roselyne.
11: Moi, je vais raconter une histoire de chien.
1: Une histoire de chien pour Roselyne. Et enfin, monsieur Titoff, elle est bien la vôtre.
12: C'est rigolo. Ah. Voilà.
1: Alors, Vincent, est-ce que ça confirme votre petite idée?
7: Bah, vous m'aidez pas beaucoup, mais je vais faire corporate, je vais prendre Madame Bachelot.
1: Madame Bachelot.
8: Vous êtes pharmacien?
1: Je vais faire corporate. On terminera par elle, on va commencer par monsieur Titoff.
12: C'est deux amis qui se croisent, et puis, alors, comment ça va, tout ça? Bah, non, dis donc, ça va pas du tout. Je vais divorcer. Et tu dis, enfin, c'est pas possible, tu as déjà divorcé, ça fait même pas 3 mois que t'es marié. Il fait, bah, ouais, attends, tu rigoles, tu accepterais, toi, de vivre avec quelqu'un qui rote, qui pète, qui picole toute la journée, qui fout rien de toutes ses journées? Tu accepterais, toi, ça? Bah, tu dis, bah, non, bien sûr que non. Il fait, bah, voilà, bah, ma femme non plus.
1: Ah, bah, oui, elle est bien.
5: Ah, oui, elle est bien.
1: Elle est vécue, en plus.
5: Elle est bien.
1: Monsieur Bellamy, c'est à vous.
9: Alors, c'est une femme qui vient de perdre son mari.
11: Décidément.
9: Elle est à la chambre funéraire et elle dit en sanglotant au croque-mort, son rêve aurait été d'être enterrée en smoking, mais nous sommes trop pauvres. Nous sommes trop pauvres pour en acheter un. Alors, émus, les employés des pompes funèbres décident de lui offrir un costume. Et le lendemain, elle retrouve son époux vêtu d'un superbe smoking. Ah, mon Dieu! Ah, vous êtes adorables! Combien je vous dois, messieurs? Oh, bah, du tout, rien du tout! C'est un client qui vient de mourir d'une crise cardiaque en sortant d'un gala de charité. Oh, bah oui, mais enfin, quand même! Ça a dû vous donner beaucoup de travail! Oh, bah non, pas tant que ça! On a juste échangé les têtes!
1: Ah oui, de l'humour noir! Caroline Diamant.
8: Elle était fraîche.
1: Ouais. Caroline.
8: Alors, c'est une blonde qui se confie à deux collègues de bureau. Elle dit, oh là là, c'est plus possible. Je crois que je vais tout dire à mon mari. Je vais lui avouer toutes mes aventures extra-conjugales. Alors, sa collègue, il y a une de ses collègues qui lui dit, bah, dis donc, mais quel courage! Et puis, il y a l'autre qui lui dit, mais surtout, quelle mémoire!
1: Paul Elkarat.
11: Un médecin dit à son malade, j'ai une mauvaise nouvelle et une très mauvaise nouvelle. Commencez par la mauvaise, vous avez un cancer. Oh, c'est affreux, répond le type. Et la très mauvaise? La très mauvaise, c'est que vous avez aussi la maladie d'Alzheimer.

0: du moment que je n'ai pas le cancer.
1: Ah, elle est jolie.
2: Elle est bien.
3: Elle est bien.
1: Bon, elle est jolie, ouais.
2: Monsieur Rioux, c'est à vous.
4: Alors, c'est une histoire de football. Donc, c'est un footballeur belge. Il joue dans le célèbre club d'Anderlecht, extraordinaire club historique. Il rentre chez lui après un entraînement. Il a tout donné pour l'entraînement. Il y a un match vraiment très très important dans quelques jours. Et là, il rentre chez lui comme un possédé, comme un taré, comme un fou. Et il commence à ce moment-là, très bizarrement, à virer tous les meubles de son appartement dehors. Il les met tous dehors. Il se saisit d'un marteau. Il pète tous les murs. Boum, splatch, paf, paf. Il est comme en déchaîné. Là, les minutes passent. Et là, sa femme, elle entre chez elle. Et elle hurle en voyant le carnage. Mais t'es complètement dingue. Mais une fois. Mais qu'est-ce que tu fais? Mais t'es complètement taré. Et là, son mari lui répond. Eh ben, mon amour, je fais de la place. L'entraîneur, tout à l'heure, m'a dit que samedi prochain, on jouait à domicile. Oh, il y a beaucoup de sourires. Il est pas mal, mon accent belge. J'ai travaillé cet été.
5: On l'avait pas reconnu.
3: La femme avait un petit début d'accent belge et le mari est parti, mais on ne sait pas dans quelle région.
2: Pauvre Nathalie. Roselyne, c'est
3: bougie,
2: à vous.
3: Bougie.
6: C'est un monsieur très chic qui promène son chien au jardin du Luxembourg. Il y a un homme assis sur un banc et qui lui dit « Oh, vous en avez un joli chien ?» Oui, c'est un très joli chien, il s'appelle Yuki et il sait faire des tas de choses. Ah oui, mais qu'est-ce qu'il sait faire exactement? Ben, je vais vous montrer. Yuki assis. Le chien s'assied. Yuki croise les papattes. Yuki croise les papattes. Yuki lève les papattes. Yuki lève les papattes. Yuki suce le monsieur. Yuki suce le monsieur. Bon, Yuki, je te montre, mais c'est la dernière fois.
2: Bon, bah écoutez.
3: Allez, extra. T'as fait, t'as tout mimé sauf le pain.
2: Vincent, je crois que vous avez compris quelle était l'ambiance au Conseil des ministres.
6: Oui, parce que je l'ai raconté à Frédéric Mitterrand qui l'a raconté dans un livre.
2: Bravo Vincent, c'est vous qui gagnez le voyage.
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2: Hier ont eu lieu des obsèques qui étaient les vrais obsèques 34 ans après les répétitions. Car la personne qui a été enterrée hier s'était déjà fait enterrer, mais comme une répétition de ses propres obsèques, il y a 34 ans. C'était hier dans un petit village du Loiret qu'ont eu lieu ces vrais obsèques 34 ans après la répétition générale. Mais de qui s'agit-il?
8: Alors on l'a déterré.
9: Un acteur?
2: Qu'est-ce que vous dites?
8: On l'a déterré.
9: Mais non, mais non, il a répété, il a répété.
2: On l'a pas laissé 34 ans dans le trou. Dans ces cas-là, on fait venir l'adjointe au maire de Saint-Dizier. Elle cherche le trou, elle la trouve.
9: Ah ouais.
10: Attendez, on cherche quelqu'un.
4: Mais Laurent, et pourquoi il y a 34 ans, alors il a fait une
2: répétition? Parce que comme ça, elle, c'est une dame, elle et son mari se sont amusés à assister à leurs propres obsèques, à leur enterrement il y a 34 ans. Lui d'ailleurs, il est mort entre temps, il a rejoint le trou avant elle, mais elle, elle vient de nous quitter et elle avait envie comme ça de s'amuser il y a 34 ans en vivant ses propres obsèques. Et évidemment, 34 ans après, et là, ça devait arriver un jour, elle a eu ses vrais obsèques, c'était hier.
9: Une personne connue?
2: Oui, et vous, vous la connaissez, je le sais.
9: Moi?
2: Oui.
9: Une miss, donc?
2: Une miss. Ah, ça, c'est intéressant. Il y aurait eu un enterrement de miss hier sans que vous soyez invité.
9: Bah, ça me semble bizarre, mais
11: elle va pas au Miss Mort.
2: Pardon?
11: Elle va au Miss Monde, pas au Miss Mort.
9: Je la connais. Hein? Alors, c'est pas une miss?
2: Ah, c'est pas une miss, non, okay. Non.
10: C'est une femme politique?
2: Une femme politique, non. Moi, je ne la connaissais pas, cette femme. En fait, j'ai appris son existence quand on nous a annoncé sa disparition. Et c'est vrai qu'elle a été enterrée hier, quelques jours, c'est souvent le cas, après sa mort, parce qu'avant, c'est indélicat. Et toujours est-il qu'il y a 34 ans, ça, alors je l'ignorais, c'est Libération qui a fait deux pages là-dessus hier. Libération nous raconte effectivement qu'il y a 34 ans, elle avait déjà assisté à ses propres obsèques parce que ça l'amusait.
10: C'est une meuf marrante alors.
2: Ouais, elle était plutôt manifestement.
10: C'est une auteure.
9: Il y a un lien.
10: Une auteure.
2: Une auteure. Oui.
9: Il y a un lien avec Tom Tom et Nana ou pas?
2: Oui.
3: Ah oui, l'auteur de Tom et Nana.
9: C'est l'auteur de Tom Tom et Nana.
2: Comment elle s'appelle?
9: Ah ben je sais plus.
10: Bérénice.
2: Ah non.
10: Bénédicte.
2: Non, mais je vais vous.
10: Dominique.
2: Non, mais je vais vous accorder la bonne réponse.
10: Ah.
2: Parce qu'effectivement, c'est Bernadette Despré qui était l'auteur de Tom Tom et Nana. Bonne réponse de Sylvie Tellier.
9: Et on note que la blonde en a mis.

0: froid, tout se dit.
1: Oui.
0: Quand même.
2: Cette dessinatrice était manifestement rigolote parce qu'elle avait, avec son mari, imaginé en 1990, il y a donc bien 34 ans, une cérémonie d'enterrement préparatoire.
3: Alors moi, ça, j'aimerais trop faire ça.
2: Ah oui.
4: Oh non.
2: Ouais. Bah, si vous voulez, on le fait. Hein.
1: Oui.
3: Mais
2: écoutez, je n'imite pas très bien Léon Zitrone, mais je peux essayer. Mesdames et messieurs, bonsoir. Ici, l'enterrement de Roman de Duyck. La boîte à chaussures vient d'arriver. On vient de glisser le corps
5: de crevettes
2: dans la boîte à chaussures. On a fait deux trous de chaque côté, mesdames et messieurs, bonsoir, pour passer les bras afin qu'il nous fasse rire une dernière fois. Et oui, le voici, le petit Roman de Duyck, un talent formidable, incroyable, et nous assistons à son enterrement. Sylvie Tellier, ex Miss Monde, Miss RTL, Miss TF1, Mystère pour certains, est ici en tête du cortège, suivi par l'ambassadeur de talent, monsieur Jean-Philippe Janssen. Et on voit l'adjointe maire de Saint-Dizier qui cherche le trou dans le cimetière.
5: Bravo.
2: Et voilà, il n'y a qu'à demander.
3: Magnifique. Oh
6: là là là. 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
8: Dans les 20 derniers mois, le cours de l'or a pris 50%. Si ça monte, par définition, c'est que les achats se multiplient. Achats qui viennent, bien sûr, des particuliers, mais il n'y a pas que ça. Depuis plusieurs années, ce sont les banques centrales qui achètent massivement. Et c'est le point clé, elles se débarrassent du dollar américain. C'est le symptôme du déclin des États-Unis et de la montée en puissance de ce qu'on appelait naguère le tiers-monde.
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4: Ça va, Gérard? Mais t'étais où? Il paraît que t'étais en Turquie pour les cheveux, l'opération des cheveux. Ça a pas marché?
9: Ça a pas marché.
4: T'étais où alors, Gérard? Il nous a manqué, Gérard, hein, patron?
2: Mais il était là hier déjà, mais vous n'étiez pas là.
9: Ouais,
2: pas
9: ouais.
2: Là. Et je le fais reprendre l'émission, Gérard, doucement, on va dire doucement. Un sas de décompression avant de vous retrouver directement, vous voyez.
1: Oui, c'est ça.
2: Parce que quand même, il faut. Ah, mais vous êtes client de Monsieur Toen, je sais, Gérard Junior.
9: Je suis surtout son ami.
2: Ah, vous êtes son ami.
0: Mais tu sais, il dit pas ça souvent. Ouais.
3: Mais qu'est-ce qui s'est passé?
4: Le pire, c'est qu'il le pense. C'est simple, tu sais quoi? On s'aimait pas trop et un jour on s'est dit viens, on prend deux billets de train pour Bétarame. On a passé un week-end là-bas, on s'est régalé, on a refait les choristes, les versions.
3: Ça crée des liens. Oh, quelle horreur!
2: Ah bah les choristes, c'est. Bah oui!
3: Bah oui, c'est ça.
4: Tu sais qu'il a une carrière. Et Gérard, on s'est dit derrière ce cœur de pierre, il y a un gosse.
9: Bah ouais. Moi, non? Surtout, j'aime les cons.
2: Ah bah là, vous êtes servi.
4: C'est un compliment, moi je le prends comme un compliment.
2: Bienvenue ici. Voici une première citation et ce sera une citation pour Caroline Colrounier.
1: Colrounier.
2: On n'a pas tout
9: Colroulé.
1: Ah, ils vont mal, ils mettent mon Colrounier quand il fait froid.
2: Colrounier, elle s'appelle.
1: Colrounier.
2: Caroline Colrounier, elle habite Crépy en Valois.
4: Ah, oh, pas Crépy.
1: Crépy, peut-être. Crépy. Pas Crépy, Crépy.
9: C'est pas en Portugal.
1: C'est Crépy en Valois.
2: Puisque c'est la fête des mères dimanche prochain, voici
4: la
2: une
4: fête
2: citation.
4: Des mères. Maman. La fête des mamans ou des mères? Les mères des villes.
2: La fête des mamans.
4: Maman.
2: Qui a dit à la dernière fête des mères, j'ai offert une chaise à ma mère, à la prochaine fête, je la ferai électrifier.
0: Jean-Yann.
4: Woody Allen.
0: C'est Jean-Yann.
2: C'est pas
9: Jean-Yann. C'est américain, non?
2: C'est pas américain.
4: Pierre Doris.
1: C'est français.
4: Pierre Doris.
2: Pierre Doris. Pierre Doris. Bonne réponse de Caroline Diamant. Qui a dit pour Jeff Nedelian, qui habite dans les Deux-Sèvres, il est mort, alors pourquoi irais-je à son enterrement, puisque je suis sûr qu'il n'ira pas au bien.
1: Un peu, oui, ça c'est pas mal.
4: C'est un comédien, ça.
1: De Vos.
2: Non, c'est un poète, grand poète français.
1: Ah, Prévert.
2: Pardon.
1: Prévert.
2: Jacques Prévert, bonne réponse de Christophe Beaugrand.
4: J'allais dire Patrick Sébastien.
10: Non. J'ai l'impression que l'intelligence est de ce côté aujourd'hui.
9: C'est pas une impression.
4: Ouais, mais pas le physique. Hein.
9: Et pas le thé.
4: Bon, alors nous, c'est pas beaucoup mieux, mais nous, on s'en fout, on mise là-dessus, on mise sur le talent.
2: Restons dans la mort pour cette citation.
1: Ah, décidément, il y a une
10: merci,
1: thématique aujourd'hui.
10: Merci pour cette thématique ah oui, qui donne ça. La pêche.
2: À l'attention de Mme Bonnet qui habite Lens.
1: Un gros bonnet.
2: Juliette Bonnet qui a dit pour une femme, tout événement, même un deuil, se termine par un essayage.
0: Oh. Oh. C'est vieux ça, non?
2: Sacha Guitry. Alors ça, c'est vieux.
4: Ah, Laetitia Hallyday
2: Non.
9: Il est mort?
11: Il est mort, ah oui, il est mort depuis un moment. Ah.
4: Oscar Wilde?
11: Oscar Wilde, non.
12: C'est français?
11: Bon, on se rapproche.
4: Ah, Giscard?
11: Non.
4: George Bernard Shaw.
12: André Gide?
11: André Gide, non.
12: C'est anglais?
11: Alors, c'est anglais, non, c'est très français.
0: Il était écrivain?
11: Ah oui, ça, pour être écrivain, il était écrivain.
4: Poète?
12: Pouf.
4: Jean Cocteau.
0: Gide.
4: Proust.
11: Qui a dit Proust?
4: Marcel Proust.
11: Mais pourquoi vous le dites comme ça, Bernard? Bernard Gérard.
4: Parce que je suce une pastille.
11: Ah bon?
4: Et j'ai failli dire Prout. Mais c'est Proust.
11: Et c'est Marcel Proust. Oh, bonne réponse de Gérard Junior.
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11: Parfait.
13: Sous les chaînes.
4: Ils sont bien les deux vieux de Muppet Show, là.
3: On a nos références.
11: Ah bah oui, alors vous, quand on parle de Proust, vous chantez d'Ève.
3: Bah oui, qu'est-ce que vous voulez.
11: Mais c'est vrai que du côté de chez Swann, c'est de Marcel Proust, et c'était de lui aussi cette citation pour une femme. Tout événement, même un deuil, se termine par un essayage. Qui a dit, et c'est pour Claire Petitjean, qui habite Mur-sur-Allier dans le Puy-de-Dôme, je préfère les vieux aux jeunes. En effet, on n'a jamais hérité d'un jeune.
12: Ah, ça, si on le pousse dans l'escalier...
4: C'est une michto?
11: Pardon.
4: C'est une michtonneuse?
11: Ah, non, non. T'as un habitué des grosses têtes qu'on aime bien.
4: Sim?
0: C'est l'amiral?
11: Olivier de Kersauzon, ah, oui. Bonne réponse de Valérie Mérès. Allez, on monte le niveau d'un cran maintenant avec des citations littéraires. Quoique Proust, c'était déjà littéraire. Mais là, ce sera plus difficile. C'est une citation d'ailleurs trouvée dans l'éditorial de Franz-Olivier Gisbert aujourd'hui, dans l'hebdomadaire Le Point, qui a dit « Ce sont les mots qu'ils n'ont pas dit qui font si lourd les morts dans leur cercueil. »
4: On dirait du Joule. Mais en imagé, quoi.
3: Ce sont les mots qu'ils n'ont pas dit.
11: Ce sont les mots qu'ils n'ont pas dit qui font si lourd les morts dans leur cercueil.
4: Mais c'est un dyslexique ou pas?
10: C'est une très ancienne tournure.
11: Alors, qu'est-ce que vous avez compris, qu'on rigole?
3: Que ce sont les mots qu'ils n'ont pas dit qui les rendent si lourds dans les cercueils.
11: Oui, bah, vous répétez la même chose.
3: Oui, mais ça y est, j'ai que...
0: Alors, c'est parce que, en fait...
11: En fait, faut pas mourir avec ses secrets.
3: Mais oui, parce qu'on a des choses qui vous pèsent et finalement, les cercueils sont lourds.
4: Ah bah, c'est Nicolas Sarkozy, alors.
11: Non.
4: C'est pas que
12: non, c'est vivant.
11: Ah, c'est pas vivant, non.
12: C'est du 20e siècle.
11: C'est un académicien français du 20e siècle.
3: Maurice Drugon.
12: Cocteau.
11: Mais on va dire plutôt la première moitié, même s'il est mort en 72.
4: Albert Cohen.
11: Ah non. Un romancier, essayiste, dramaturge.
4: Marc Lévy.
11: Non. Ah, j'avais dit que je montais le niveau. Hein,
0: Oui, ça y est, je sais.
4: Anouilh.
11: Oh, ça m'étonnerait.
4: Jean Anouilh.
0: Il était bordelais.
11: Ah non, pas du tout.
4: Ah bon. C'est pas Jean Lanouille.
11: Ah non, c'est pas Lanouille.
3: Pensez à Mauriac.
4: C'est un aventurier aussi.
10: Pensez
4: genre
10: à Paul Nizan.
11: Ah non.
4: Est-ce que c'est un aventurier?
3: Dramaturgiste.
4: Dramaturgiste.
11: Dramaturgiste. Crachez votre pastille, Gérard.
3: Mais arrête de sucer pendant l'émission.
4: Crache ta valda depuis le temps que tu l'as.
0: Il a été remplacé par qui à l'Académie?
11: Non, bon, ça, j'en sais rien.
0: Ah bah moi, c'est
3: ça qu'elle connaît.
11: Oh bon, oui, tu parles.
4: Ah, donnez-lui juste pour.
12: Est-ce que ces pièces sont toujours jouées?
11: Oui, certaines, mais c'est plus rare.
3: Il a écrit des romans aussi, ou
11: par exemple,
3: du théâtre.
11: La ville dont le prince est un enfant.
4: Monterland.
11: Bonne réponse collective. Allez, plus difficile peut-être encore, mais c'est encore un dramaturge académicien français qu'il faudra trouver. Vous voyez, je vous donne les indications avant, qui a dit « La santé est un état précaire qui ne laisse présager rien de bon. »
4: Vous n'aviez pas le moral quand vous avez préparé l'émission.
3: T'as raison, parce qu'il y a des morts, des malades,
11: oui,
3: des cercueils, c'est
11: ça,
3: bizarre.
11: Ça permet de rire de choses graves.
4: Bah, oui, mais pourquoi on rire? On les mettra Achard, le même jour.
11: C'est vrai qu'elle n'est pas très optimiste, cette citation, mais elle est drôle.
4: Marcel Achard?
11: Non, ce n'est pas Marcel Achard. Char, la santé est un état précaire qui ne laisse présager rien de bon.
3: À mon avis,
12: alors, c'est du 20e siècle.
3: À mon avis, il a sorti les questions d'Halloween.
11: On est effectivement au 20e, là encore. Il est mort en 72. Bah tiens, la même année que Monterland.
4: Robert Lamoureux, Jules Romain.
11: Bonne réponse de Gérard Jugnot, l'auteur de Knock.
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11: Une question zoologique à l'attention de Pierre Sisley qui habite dans le Tarn-et-Garonne, mais surtout à l'attention de Laurent Baffy qui me réclame régulièrement des questions zoologiques. Eh bien, je vais vous demander quel est le seul félin qui dort comme un chien.
0: comment le guépard,
11: en fusil, le guépard, non,
0: en le fusil, jaguar,
11: en fusil, le jaguar, non.
14: Mais comment que ça dort un chien?
11: En fusil, en fusil. C'est qu'il dort la tête reposant sur ses pattes antérieures étendues comme un chien.
14: Le lynx.
11: Est-ce que vous comprenez?
0: Oh, c'est mignon.
14: Ma chatte a fait ça.
11: Oui, mais justement.
0: Le chat, ouais. Bah le chat.
11: Ah bah non, mais c'est pas la réponse, c'est pas votre chatte à vous, hein, voyez. C'est le seul félin. Votre chatte, elle dort sa tête sur ses pattes antérieures.
14: Ouais, c'est plein de choses. Ah, c'est vrai, mais oui, elle dort sur ses pattes antérieures.
11: Attendez,
14: oui.
11: Montrez-moi, c'est quoi les pattes antérieures?
14: Bah, c'est celle du bas, là, c'est ça, les pattes antérieures.
15: Non, c'est pas antérieure.
14: La chatte a quatre pattes comme ça.
15: C'est pas l'oslo?
14: Si je dis ses pattes antérieures,
11: vous
14: c'est
11: avez dit
15: l'oslo.
11: L'oslo, excellente réponse.
16: Et c'est pas une question zoologique, c'est une question géographique.
11: Non, pas Oslo comme la ville. Oslo, O-C-E-L-O-T. C'est quoi un Oslo, alors, monsieur?
15: C'est un félin magnifique qui, maintenant, est protégé, mais il a été chassé pour sa peau.
0: Il est acheté.
11: Ah, il est acheté.
15: Oui, bah si oui, s'il est à vendre, il est acheté.
0: Non, mais il a des petites taches.
11: Oui,
0: mais...
11: comme oui. Beaucoup de félins en
15: oui,
11: même temps.
15: Très souvent, mais c'est bien, t'as un sens de l'observation assez développé. Hein.
11: C'est un bon grimpeur comme le puma, ah, mais bah, il est plus grand qu'un puma.
14: Ah, oui.
11: C'est la poitrine au-dessus.
15: Il est plus svelte, mais il est plus long qu'un puma, mais il est très svelte.
11: Et,
15: oui,
11: et il a un odorat très développé, et en tout cas, il dort avec la tête qui repose sur ses pattes antérieures étendues, comme un chien, et c'est le seul félin, à part la chatte de monsieur Janssen.
0: Ah oui, la oui. Seule qui regarde.
11: C'est le seul. Toujours à l'affût, Valérie. Hein. On va même parler de la limule aussi. La limule est une des quatre espèces étonnantes qui a un sang assez particulier.
15: Il est bleu.
11: Il est bleu. Ouais. Le sang de la limule est bleu. Bonne réponse de Laurent Baffy.
16: C'est quoi une limule?
15: Ça, le crabe fer à cheval, et son sang est bleu, et c'est comme un peu les sangsues. Les chercheurs misent beaucoup sur cet animal pour essayer de créer du sang synthétique. C'est un grand espoir pour le sang qui manque.
0: En fait, quand on veut pas que tu dises des saloperies, il faut te poser des questions sur les animaux.
15: Exactement.
16: Il peut en dire quand même.
11: Oui, par exemple, je donne une nouvelle chance à Valérie Pouèche qui habite Cranfsal en Haute-Savoie. Pouvez-vous me dire quel est le nom qu'on donne à la fourrure de la moufette?
15: La fourrure, moi je suis pas très fourrure, je suis contre la fourrure.
11: Ah oui, c'est bien, mais enfin quand même la moufette, vous voyez ce que c'est d'ailleurs.
15: Oui, oui, c'est un mustélidée.
11: Oui, et d'ailleurs on les appelle parfois les moufettes comme ça aussi, du nom de leur fourrure.
0: Ah, le pison.
11: Comment?
15: Les sconces.
11: Les sconces, excellente réponse de Laurent Baffy.
15: Ah non, mais plus pour un sconce.
11: Vous voyez ce que c'est un sconce?
15: C'est des mustélidés, tout ça. C'est
16: ça se schlingue, ça schlingue.
0: Oui.
15: Ah oui, oui, oui. Oui.
11: Ça schlingue.
15: Mais oui, ah c'est des glandes anales qui sont très fortes et qui sont très utilisées en parfumerie, bizarrement.
14: Ah bah lui aussi, tu vois.
11: C'est pour ça qu'on vous a installé à côté de Yoann Rioux. C'était pour que ça vous revienne.
15: Qui ne sera jamais utilisé en parfumerie.
11: Ah bah alors, j'ai encore une quatrième question.
0: Oh, festival.
11: Ah bah oui, oui. C'était
15: on tente les quatre à la suite.
11: C'était pour votre retour en 2022, monsieur Baffy.
15: C'est gentil.
11: Eh oui, parce que c'est dans Le Monde, une découverte scientifique. C'est paru dans Le Monde daté d'aujourd'hui et il s'agit des dauphins et plus particulièrement des femelles dauphins. Qu'a-t-on découvert si on en croit les scientifiques et particulièrement madame Patricia Brennan qui signe cette étude, une étude qui nous vient du Massachusetts. Qu'a-t-on découvert chez les femelles dauphins? Les dauphines, si vous plaît.
15: Elles adorent les pommes dauphines, non?
11: Non, non, non.
14: Travaille à Miss France.
17: Finalement, c'est...
15: Alors ça, je sais pas. Qu'est-ce qu'on a découvert chez les...
17: C'est pas les dauphins mâles qui font les enfants?
11: Non,
17: l'inverse.
11: Mais c'est vrai que c'est un lien avec le, c'est un lien avec le sexe.
15: C'est elle qui décide de la relation.
11: Ouais. Non.
17: Ah, c'est elle qui ont le dard. Enfin, c'est elle qui ont le.
14: Elle trie les spermatozoïdes.
11: Non plus.
16: Les spermatozoïdes. Le dauphin éjacule dans l'air et hop.
15: Arrête, tu m'excites.
14: Éjacule dans l'air.
11: Avec ses boules de flipper.
16: Allô. Il dépose ses œufs.
15: Elle peut choisir.
16: Il dépose sa semence sur le sol.
11: Non, alors vous pouvez oublier le mâle. mâle.
16: Ah, d'accord.
11: Et vous intéressez seulement à la femelle.
16: Elles ont des rapports homosexuels.
11: Homosexuels, non.
0: Elles peuvent se faire un cunnilingus toutes seules. Ouf.
11: Ça l'excite, l'autre là-bas.
17: Ah, ouais. J'essaie de me deviner comment on fait un cunni tout seul.
14: Hein, ouais, bah toi, tu y arriveras jamais. Hein.
16: Faut être très souple.
0: T'es pas un dauphin, ça, maintenant.
11: Non, en ça, elle se rapproche, c'est ce que nous dit en tout cas l'étude du Massachusetts. Elle se rapproche des femmes humaines, voyez-vous.
17: Elles ont employer... elles se touchent, elles se touchent.
11: Non, non.
15: Elles peuvent employer un moyen de contraception.
17: Elles se masturbent.
11: Non, bah alors, elles peuvent, parce que pourquoi?
17: Ah, elles peuvent avoir un enfant.
15: Elles ont un clitoris. Elles ont un clitoris.
11: Elles connaissent le plaisir clitoridien.
14: Oh là là.
11: Excellente réponse de Laurent Baffi. En effet,

0: Une équipe américaine a découvert que chez les dauphins, les femelles disposaient d'un clitoris qui fonctionne. En examinant les organes sexuels prélevés sur 11 grands dauphins, les chercheurs ont trouvé des terminaisons nerveuses et des tissus érectiles susceptibles de se remplir de sang. Et la place du clitoris à l'entrée du vagin permet aux femelles dauphins effectivement d'être stimulées lors des pénétrations.
1: Eh ben voyez-vous.
0: On va demander à Miss France, mais les dauphines.
1: Ah ben tu vois.
0: Les dauphines sont clitoridiennes.
2: Ah, mais vous savez que le clitoris chez la femme, c'est comme la minuterie. Hein. Dans le noir, c'est impossible à trouver. Hein.
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0: Va nous permettre de parler à Christophe Cardo. Dans un instant, il sera en ligne, monsieur Cardo. Et il est collectionneur, un collectionneur passionné, au point d'ailleurs qu'il a tatoué sur son bras, le haut de son bras, son épaule, on peut même dire. Il a fait tatouer l'objet de sa collection. Mais qu'a-t-il de tatoué sur son épaule, monsieur Cardo, à qui on va parler dans un instant?
5: Johnny Hallyday.
0: Non.
6: J'espère qu'il collectionne pas les sextoys.
0: Non. Non.
7: Un dé à coudre,
0: non.
6: Un objet?
0: Alors un objet... Oui et non, mais on peut pas considérer que ce soit un objet. En tout cas, si on le regarde comme ça sur son épaule, sur son avant-bras, ça n'est pas un objet.
8: Mais c'est pas un être humain en tout cas, c'est pas un personnage, c'est pas.
7: Ah, mais tu collectionnes pas les êtres humains.
9: Oui. Alors, c'est... mais les aventures.
0: Qu'est-ce qu'il y a, monsieur Buxy?
10: Je demande, c'est quoi la question?
0: C'est quoi? Il me semblait pourtant que c'était très très simple.
7: Non, mais je pense que
10: sur l'épaule, ces tatouages, c'est quoi?
0: Surtout pour un garçon aussi tatoué que vous.
10: Voilà.
0: Le monsieur qu'on a au téléphone dans un instant va vous faire de la concurrence. D'accord. Puisqu'il est tatoué lui aussi et il est collectionneur. Et il a justement tatoué l'objet de sa passion sur son épaule. De quoi s'agit-il?
6: Ah, il est passionné de François Bayrou?
0: Non.
7: Quand vous dites que c'est pas un objet, ça veut dire que c'est un caillou par exemple?
0: Non. Ah, je vais vous aider, ça tient de la marque.
10: Russe.
0: Puisqu'il est passionné par une marque.
9: Nike.
0: Non. Et comme il est passionné par cette marque, il a évidemment fait
10: tatouer le logo.
0: L'emblème de la marque.
10: Le coq sportif.
0: L'emblème et même le nom de la marque, quelque part.
9: Ricard,
0: non.
7: C'est une marque française. Est-ce que c'est une chaîne de magasins supermarché?
0: Une chaîne de magasins, non.
7: Est-ce que c'est une marque française?
0: Alors oui, c'est très français, madame.
6: C'est classe ou pas? C'est classe?
9: Michelin.
6: C'est une marque plutôt...
7: les slips Éminence.
0: Ah ouais, vous...
9: À la classe,
0: ouais. Vous tatouez vos slips
9: Le coq gaulois.
0: Le coq gaulois.
7: C'est très français, ça.
0: Le coq gaulois,
9: il n'y a pas plus français.
6: Est-ce que c'est vestimentaire? C'est quelque chose qu'on porte?
0: Alors, c'est quelque chose qu'on porte, non.
6: Ça se mange?
0: Ça se mange, oui.
6: Oui.
7: Le pâté,
6: Mars.
0: Non. Oui.
6: Mars,
0: non.
9: Justin Bridoux.
0: Il aurait tatoué sur son épaule.
7: Justin Bridoux.
9: Oui, c'est vrai, c'est un peu bizarre.
6: Le camembert.
0: Alors, le camembert, non, mais on se rapproche.
7: Moi, je pense à la vache qui rit.
0: La vache qui rit.
7: Réponse.
10: Il a tatoué la vache qui rit sur son épaule.
0: Bonjour, monsieur Cardo.
7: C'est joli.
0: La vache
11: qui rit. Bonjour, les grosses têtes.
0: Sur l'épaule gauche ou l'épaule droite, la vache qui rit?
11: La droite.
0: Alors, elle n'est pas rouge, elle n'est pas en couleur, comme le célèbre logo, parce que la vache qui rit, elle est rouge, avec les cornes blanches, le museau blanc, et évidemment, les deux portions de vache qui rit dans les oreilles, enfin, qui pendouillent aux oreilles. La vôtre, elle est, on va dire, en noir et blanc, non, de couleur de votre peau, elle est simplement dessinée. Le tatoueur n'a pas voulu faire la couleur rouge, c'est ça?
11: Oui, et pas que. En fait, c'était mon premier tatouage et j'avais un peu peur d'avoir mal.
0: Ah oui. On la reconnaît quand même, hein, j'ai la photo devant les yeux.
11: Oui. Ah oui, c'est tous les gens qui voient mon tatouage savent exactement ce que c'est. Oui, bon, après, j'ai des commentaires positifs et des gens qui comprennent pas, oui.
0: Vous êtes d'un Montbéliard dans le Doubs.
6: Ah oui, l'accent magnifique.
0: Oui. Ah bah oui, l'accent du Jura.
6: L'accent doubiste.
0: Voilà, parce que c'est...
11: En Franche-Comté, oui, effectivement, oui. On a un accent qui se reconnaît facilement.
6: Légèrement.
0: Pas tant que ça.
6: Franchement, discret.
0: Dans le Doubs, on s'abstient. Et alors, faut savoir quand même que, évidemment, ça se limite pas seulement à un tatouage, évidemment. Vous êtes collectionneur de tout ce qui concerne la vache qui rit. C'est-à-dire que j'imagine...
11: Exactement.
0: Précisez-moi.
11: Moi, je me limite aux boîtes en carton.
0: Pardon.
6: Ah oui.
0: La boulette.
6: Ah ouais, non, ça, Laurent, là. Il y a un moment donné, il faut être comme...
0: Parce qu'il y a des boîtes en quoi. Vous voulez dire qu'il y a d'autres amateurs de la...

0: lavage qui rit qui collectionne autre chose que les boîtes de lavage qui rit.
1: Oui, tout à fait. Vous avez des gens qui collectionnent tout.
0: Ah oui.
2: Ah, les produits dérivés. Oui.
0: Et donc, il y en a. Donc, oui. Vous allez dans ces cas-là, dans des clubs échangistes. Enfin, échangistes. Oh la vache.
3: Quel lapsus.
0: Où on fait des échanges entre collectionneurs.
2: Ah oui, la vache qui jouit, le club échangiste.
0: Parce qu'il y en a qui, évidemment, ont des produits dérivés, des gadgets, des trucs comme ça, c'est ce que vous voulez dire.
1: Bah disons qu'il y a beaucoup de choses qui m'intéressent pas, oui. Et c'est uniquement les boîtes, mais c'est plus de l'achat que de l'échange. Hein.
0: Ah, c'est-à-dire qu'en fait, on achète les produits de collection. Faut savoir que la vache qui rit, elle a 104 ans. Et d'ailleurs, j'ai une petite question subsidiaire. Ah. On verra si vous savez y répondre, vous aussi, Monsieur Cardo, et si mes grosses têtes peuvent vous aider, ou inversement. Quel a été le premier nom de la vache qui rit? Elle ne s'appelait pas la vache qui rit au départ.
4: La vache qui pleure.
0: Non, comment ça s'appelle?
1: Non, fromage moderne.
0: Fromage moderne.
5: Bravo.
0: Bonne réponse de Christophe Cardo. Et oui, parce que c'était moderne comme fromage. Ouais. Il était présenté en portions. C'était ça, la modernité, évidemment, Monsieur Cardo.
4: Je croyais que c'était l'anneau dans...
1: Disons que les premières boîtes, c'était des boîtes métalliques et il n'y avait pas de portions. À partir de 1923, vous avez c'était des boîtes avec des portions emballées dans de l'étain.
2: Ah, j'ai une question. Est-ce que vous êtes fait tatouer une languette dans le dos?
1: Non, pas encore.
0: Mais alors, les boîtes que vous avez de lavage qui rit, combien vous en avez d'abord de boîtes de lavage qui rit?
1: Ben, disons que moi, j'ai commencé à faire ça sérieusement en 2024. Oh, donc, j'en ai pas encore énormément.
0: D'accord. Ah oui, non.
2: Mais qu'est-ce qui vous a amené
0: à... Trois, vous en avez trois.
2: Et comment vous avez commencé,
1: j'en ai beaucoup plus que ça. Mais disons que je cherche à la fois des boîtes anciennes et les boîtes qui sont produites actuellement, quoi.
0: Elles sont vides ou elles sont encore avec leurs portions?
6: Oh.
1: J'ai les deux.
6: Ah voilà. Oui.
0: Est-ce que ça cocotte pas au bout d'un moment le fromage fondu?
1: Non, pas du tout. Ah. Là, j'ai reçu aujourd'hui des boîtes qui ont été éditées en édition limitée, qui datent de 2000. Et en fait, ça sent absolument rien.
4: Ah, c'est bien emballé.
0: Attendez un peu.
2: Pratique, ouais.
0: Vous les avez depuis 2024?
1: Non, je les ai reçus aujourd'hui.
0: Ah, pardon. Oui. Alors, ce qu'on va faire, c'est quoi? Parce que autant profiter de l'antenne de RTL, Christophe Cardo, tous les auditeurs de RTL qui, évidemment, ont des objets. Alors, j'ai bien compris que les boîtes, mais que des boîtes de vaches qui rient chez eux. Bah, ils vous les envoient, Christophe. Comme ça, vous allez compléter votre collection.
1: Il n'y a absolument aucun problème. Je serais ravi.
0: Grâce à tous les auditeurs de RTL, si vous avez de la vache qui rit chez vous, hop, vous envoyez tout ça à Christophe. Faut quand même que la boîte soit un peu ancienne, parce que si tout le monde vous envoie la même boîte qui vient d'acheter au supermarché,
2: oui, c'est pas très intéressant.
0: Ça, c'est pas intéressant, on est d'accord, Christophe.
1: Pas trop, non, mais je serais quand même ravi de recevoir ou même des témoignages des gens qui ont eu des expériences avec la vache qui rit, ça m'intéresse.
2: Ah ouais, d'accord, là ça part loin, là.
0: Attendez, quel genre d'expérience, Christophe?
1: Moi, je sais, j'ai beaucoup de souvenirs de mon enfance, parce que chez mes grands-parents, il y avait de la vache qui rit.
0: Oui.
1: Et c'est mes premiers souvenirs de vache qui rit que j'ai mangé, donc ouais, il y a des anecdotes.
2: Mais par exemple, les groupes de discussion, est-ce que vous le mangez plutôt par la pointe ou par l'arrière? C'est quoi?
7: Est-ce que vous mettez...
0: C'est génial, il y a des collectionneurs de tout en France, c'est pour ça que la France est un pays formidable. Christophe Cardo est collectionneur de vaches qui rient, il a même une vache qui rit sur l'épaule et on l'applaudit. Bravo Christophe.
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0: Tiens, puisqu'Ariel Dombal découvre la cuisine, voici une première citation pour Monsieur Pierre Laurenti, qui habite Guérande, en Loire-Atlantique. Je vous préviens, elle est très misogyne, cette citation, qui a dit « Il faut améliorer la condition féminine. Par exemple, agrandir les cuisines, baisser les éviers et mieux isoler les manches des casseroles. »
6: Mais pourquoi baisser les éviers? C'est une cité de nains? Les femmes?
0: C'est vrai que vous êtes très grande, Ariel, surtout. Enfin, vous gardez pas vos talons en cuisine.
6: Ah si, je ne vais pas me mettre à plat.
0: Vous n'avez pas de pantoufles?
6: Ah non.
2: Ils en font pas chez le Boutin.
7: C'est même parce que c'est une pantoufle.
6: Non, je sais ce que c'est la charentaise. J'en ai vu dessiner.
0: Elle a dîné avec Ségolène Royal.
2: Tu n'as pas les mule.
6: Mais l'idée de traînailler comme ça, parce que soi-disant on fait la cuisine, on deviendrait tout à coup une espèce de magma.
0: Vous avez vu comment il fait?
3: Tu t'es jamais mis en on habite confort, c'est un habit confort pour ta maison.
6: Ouais. J'aime pas l'idée du confort.
3: Mais tu peux rester chic et maquillé, même pour tes casseroles. Mais ouais.
5: Non, mais c'est vrai que faire la cuisine en jogging, c'est désagréable.
6: Mais bien sûr.
5: Ouais, c'est vrai, on se sent un peu
6: crasse-pouille,
5: quoi.
6: Mais bien
0: sûr, c'est un contresens. De toute façon, c'est un contresens. Ouais,
6: oui.
0: C'est comme si vous alliez faire du sport avec un tablier de cuisine.
5: Oui, là, ouais, le jogging en cuisine que la cuisine en jogging.
6: Non, mais le tablier de cuisine, ceci dit, pour les hommes, est très sexy.
2: Il n'y a rien en dessous.
6: Ça.
4: Oui. Alors, elle n'a pas compris pourquoi on rabaissait le plan de travail, mais moi, je n'ai pas compris la queue des casseroles.
0: Il faut améliorer la condition féminine, agrandir les cuisines, baisser les éviers ou mieux isoler les manches des casseroles.
6: Mais c'est vrai, pourquoi le manche des casseroles? Qu'est-ce qu'on fait avec?
0: Pour ne pas se brûler.
6: Ah bon, d'accord.
0: On voit vraiment qu'elles n'ont pas touché à une queue depuis longtemps.
3: Elles n'ont pas touché une casserole depuis un moment.
4: Excusez-moi, les queues qu'on touche, elles ne sont pas à 90 degrés.
2: Et surtout, maintenant, elles sont...
0: Vous voulez dire d'angle ou de chaleur.
2: Parce que maintenant, en plus, elles sont amovibles sur les casseroles.
4: Alors, attendez.
0: Ah, c'est vrai, je les retrouve jamais, moi.
2: Bah oui.
6: Non, mais
0: je déteste les casseroles dont les queues sont amovibles.
2: Bah oui. Vous imaginez, chérie, t'as pas vu la queue, ça craint quand même.
3: Ça ne marche jamais, ça.
0: Ah, quoi?
3: Ah, bah, moi, j'ai plein de séries de casseroles comme ça que j'achète. Ah, ça va être pratique. Et je ne retrouve pas les queues, les machins.
6: Mais on ne dit pas que on dimanche.
3: Pour plusieurs casseroles. Si, c'est une queue pour plusieurs casseroles.
4: Oui. Ah oui, ah, aussi, tu
0: à la France Insoumise avec leur casserolade le 1er mai, ils ont perdu plein de casseroles qui se sont cassées la gueule par la fenêtre. On aurait cru des médecins russes.
4: Alors attendez.
5: Donc là on est en plein milieu d'un jeu, hein. Faut quand même deviner, c'est ça?
0: Ah pardon, vous revenez alors vous?
5: Oui, bah non, mais c'est moi.
0: Alors il se prend pour André Gaillard.
5: Je suis à nouveau, j'aime bien qu'on respecte les règles. Là. Et puis là, je sens une sorte d'anarchie. Chacun y bat son petit lot. Oui, mes casseroles.
3: T'es peut-être habillé en panthère, mais t'as aucune fantaisie.
5: Oui, mais non, mais excusez-moi, mais je voudrais répondre à des questions. Sacha Guitry. Ah ben voilà, j'ai pas compris la règle du jeu, c'est pour ça.
0: Non, ce n'est pas... Sacha Guitry ne tombe que quand Isabelle Mergault est là. Sachez-le autrement, il n'y a pas de Sacha Guitry.
4: Est-ce que c'est français?
0: C'est français.
2: C'est Marie Doris.
0: Et généralement, c'est quelqu'un dont, hélas, quand je donne la date de disparition, on retrouve tout de suite le nom.
2: Alors, Volinsky.
0: Georges Volinsky, qui nous a quitté évidemment lors des attentats du 7 janvier 2015. Bonne réponse de Florian Gazan. Une citation d'actualité encore pour Lucette Baudet, qui habite Bourg-en-Bresse, qui a dit « Ceux qui ne savent rien en savent toujours autant que ceux qui n'en savent pas plus qu'eux. »
6: Ah, ça c'est Socrate. Début du siècle, non?
0: Non, oh non.
6: Courteline.
0: C'est pas Socrate, mais il serait ravi qu'on le compare. Il aurait été ravi qu'on le compare à Socrate, parce que ses pensées sont très célèbres à lui aussi.
4: Pierre Dac, alors.
0: Pierre Dac, bonne réponse de Caroline Diamant. Une citation maintenant pour Johan Delcan, qui habite Terre de Bord, c'est dans l'Eure, qui a dit « C'est étrange comme les nouvelles de chaque jour sont en quantité telle que ça remplit exactement le journal.
2: » Ça, c'est Jerry Seinfeld.
4: Mignon, ça.
0: C'est Jerry Seinfeld. Bravo, monsieur Florian Gazan. Pour Intissar Abdelak, qui habite Paris 13e, qui a dit « Je suis en train de suivre une thérapie de couple. J'y vais tout seul, mais il y a deux thérapeutes.
2: » DSK ?
0: Woody Allen. Franck Ferrand a mis le doigt dessus. Bravo, c'est Woody Allen. Pour Thomas Berry, qui habite Gerstheim dans le Bas-Rhin, qui a dit « Je déteste les sirènes d'ambulance. Ma femme m'ayant quitté pour un ambulancier à chaque fois que j'en entends une, j'ai peur qu'il me la ramène. »
3: C'est français, ça?
0: Non, c'est pas français.
4: Ah, oui, oui.
2: C'est américain?
0: C'est américain.
4: C'est Bob Hope?
0: Bob Hope, non.
4: Alors George Burns?
0: C'est plus... Non, George Burns, non.
2: C'est plus récent?
6: Groucho Marx?
0: C'est plus contemporain.
2: Jimmy Fallon, non.
0: Jimmy Kimmel, ouais. Bonne réponse de Caroline Diamant. Allez, encore une citation, et cette fois ce sera pour Jackie Muller. C'est juste pour vérifier si vous avez de la mémoire les uns et les autres. Jackie Muller habite Châtel-sur-Moselle dans les Vosges, qui a dit « Je ne crois même pas que Dieu n'existe pas ».
4: Ah, pourquoi vous nous demandez si on a de la mémoire?
0: Parce que c'est quelqu'un qui a failli nous coûter 300 euros il n'y a pas si longtemps.
2: Ah, donc il est très peu connu.
0: Il est connu, mais c'est quelqu'un qui revient de temps en temps au Grosse
5: Tête. Ophélie Winter.
0: Ah, Ophélie Winter, ça, je vous confirme qu'elle vient rarement dans les citations.
4: Oui, mais ouais, elle a chanté Dieu me donnait le foie.
5: Ouais, c'est ça.
2: Et d'ailleurs, il lui a reprise, hein, quand même.
0: D'où ça vous vient, ça, Ophélie Winter?
5: Justement, de Dieu m'a donné
0: Vous aimiez beaucoup Ophélie Winter?
5: J'aimais bien, oui. Elle se
4: baladait. Oh, il était bien, ce titre.
5: Oui, et puis elle se promenait au Bois de Boulogne, on la croisait parfois, et on était, Ophélie, et puis en fait, elle nous saluait pas. Mais quand même, c'est ma petite anecdote avec Ophélie Winter.
0: Ah ben c'est bien quand même de savoir.
5: Quand je promenais Java, mon petit Jack Russell, qui est mort à 17 ans à chien, quand même, je tiens à le signaler. C'est énorme.
0: Et il avait Parkinson.
5: Mais non, il avait Parkinson et il était aveugle. Et donc, dès qu'il mangeait, il tombait son museau dans la gamelle et il pouvait plus se relever.
4: Oh, je t'ai mis une quiche.
5: Et ma mère, elle a voulu le piquer, mais on l'a pas piqué.
6: Ah, ben, j'espère.
0: Votre mère?
2: J'ai hâte de lire ta biographie.
5: Quelle histoire. Il y a tout un chapitre sur Java. Java, mon petit Jack Russell, 17 ans.
0: Esteban, quand il nous gratifie de ses aventures.
4: Mais c'est pas
0: une Diana Jones, ça. Mais Java, c'est plutôt quand même un nom de chienne que de chien, pardon de vous dire.
5: Ah oui, c'est vrai, Java était une chienne, oui.
4: Vous voyez qu'il y a un suspense à la fin.
5: Et une chienne lesbienne, parce que justement.
0: C'est mon côté, Sherlock Holmes.
4: Ah, c'est une chienne lesbienne.
5: Ouais, souvent elle montait sur d'autres petits chiens. Ben, c'était mon petit chien.
2: Jack Russell. Ça, on dirait un bouquin de SAS, quoi. Java, chaîne lesbienne.
5: J'aurais jamais dû parler autant de Java.
4: Quel mec, tel chien. C'est vrai, en général, les chiens ressemblent à leur maître.
2: On dirait une panthère lesbienne.
5: Alors là, je vais pas relever.
4: Avec ta chaîne lesbienne.
6: Non, mais moi, je n'ai jamais ressemblé à mon chien parce que j'avais un chien aztèque, le Chouet.
0: Vous êtes végétarienne.
6: Mais c'est vrai qu'il mangeait de la banane.
4: Mais elle aussi, elle adore la banane.
6: Non, mais c'est vrai, le Chorro Squinkle est un chien très rare. Vous savez,
4: le
6: Chorro Squinkle.
2: Ah, le Chorro Squinkle.
6: Le Chorro Squinkle, c'est les chiens sans poils.
4: Ah, c'est horrible.
6: Non.
2: Comme quoi, il te ressemble alors.
6: Peut-être sur ce plan-là, mais je lui mettais du Johnson Baby Oil et voilà.
4: Du Johnson Baby Oil. Voilà. Mais Laurent, reposez votre question.
0: Oui.
2: C'est l'ami de Philippe Gueluc.
0: 30 secondes, pardon.
2: C'est l'ami de Philippe Gueluc.
0: Exact.
2: Et c'est Louis et après j'ai pas le nom de famille.
0: Ah, c'est un Belge effectivement.
6: Oui. Ah oui.
0: Qui a dit je ne crois même pas que Dieu n'existe pas. Il s'agit de
2: Louis. Je vous laisse la suite avec grand plaisir.
0: Pardon.
5: Louis Siquet.
0: Louis Siquet. Non, c'est un Belge.
4: Oui, mais c'est un Belge. Louis van der quelque chose.
0: Non, pas du tout. Ah bon, effectivement, écrivain, poète surréaliste belge qui nous a quittés en 87 et la dernière fois, on a dû faire appel à un ami, Philippe Gueluc, pour retrouver son nom. Gazan, ce n'est pas bien, monsieur Gazan.
2: Ah oui, déjà Louis, quand même.
0: Quand même, d'habitude, ça rentre.
2: C'est ressorti.
0: Eh bien, c'est 300 euros pour Jackie Muller et il s'agissait bien de Louis Scutener. Louis Scutener.
9: À suivre.
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0: Une question pour monsieur Bouton, Andreas Bouton, qui habite Aix-sur-Vienne. À la Saint-Norbert, on attend plus de 6 millions de personnes. Mais où ça?
6: C'est en Irlande.
10: C'est en France?
0: En France, non.
10: Est-ce que c'est lié à la climatologie, c'est-à-dire qu'un phénomène...
0: Pas du tout.
11: C'est en Europe?
0: C'est en Europe.
12: C'est la Saint-Norbert, le patron, ou c'est une ville qui s'appelle Saint-Norbert?
0: C'est pas bête, ça, monsieur Gignot, comme question.
12: Non, mais c'est moi qui l'a posé.
0: Mais c'est bien le Saint-Patron, c'est le jour de la Saint-Norbert.
10: Est-ce que c'est une fête religieuse?
0: Une fête religieuse?
10: C'est lié au sport, à une activité,
0: Le sport, non.
12: C'est une fête un peu rigolote, genre originale, c'est en Europe?
0: Pas vraiment rigolote.
12: C'est en Europe?
0: En Europe, oui.
11: Commémoration?
0: Commémoration.
6: En Espagne?
10: Ce ne seront pas 6 millions de personnes au même endroit, on pourra y être connecté.
11: C'est une réunion Zoom.
4: C'est 6 millions répartis dans le monde, la question n'a aucun intérêt.
10: Tu peux pas avoir 6 millions de personnes dans le monde. Mais non, j'ai raison.
6: À Noël, t'as 6 millions de gens devant une dinde. Ah oui, bon, c'est pas...
0: Ça s'appelle le concours Miss France.
6: Est-ce que c'est en Espagne?
0: En Espagne.
12: Est-ce que c'est vieux? Est-ce que c'est ancestral?
0: C'est funéraire?
12: Depuis longtemps?
0: Bah, c'est-à-dire que c'est
11: un
0: vrai
11: carnaval.
0: Que tous les 10 ans, ça a son importance, oui.
11: En Italie.
0: En Italie, non.
4: C'est lié à l'alcool. Est-ce que on commémore un Norbert célèbre?
0: Ah non, pas du tout.
10: C'est pas lié à au méridien de Greenwich ou au méridien de Greenwich?
0: Ah oui.
10: Peut-être il y a un changement de latitude ou un changement de non, c'est pas.
4: Bah, quand tu bouges, il y a un changement de latitude.
10: C'est pas lié à l'équateur.
0: Vous avez déjà donné rendez-vous à Nathalie dans un méridien ou dans un Mercure?
10: Ah, vous êtes très très fort. Non, on n'est pas hôtel du tout.
0: Ah, vous n'êtes pas hôtel du tout.
10: Tu la fourres dans la rue.
11: Mais vous êtes.
10: Ah, mais c'est chouette, t'as raison. Pourquoi pas un petit pas de porte.
11: T'as raison.
10: Une entrée de parking. Non, elle m'a posé une question extraordinaire parce que. Arrêtez Laurent. Elle m'a posé la question.
0: Et les juifs, alors ils font l'amour sous les portes cachères.
10: On l'a pas fait encore.
0: Non. Ah,
10: mais... Toujours pas.
11: Mais qu'est-ce que t'as. Mais...
13: Il vous appelle
10: au secours. J'ai pas envie de donner aujourd'hui. Aujourd'hui,
4: j'ai pas envie de donner. Oh, mais... Ça va, Rothschild.
0: Dites-lui à elle, mais pas à nous.
10: Non, mais je suis très gênée. Mais
11: qu'est-ce qu'elle mange? Elle est
10: végétarienne. Le problème, c'est que je ne sais pas ce que je dois dire ou pas dire. J'ai envie de lui envoyer un texto.
4: Moi, je vais simplifier la vie pour toi. Attends, je vais te simplifier la vie, Johan. Tu préfères perdre ton boulot ou perdre ta meuf?
10: Ah, je préfère garder mon amour de ma vie.
4: Ah, d'accord.
10: Et personne n'applaudit dans le public. Non. Voilà le romantisme.
4: Eh ben alors casse-toi.
0: Ça, c'est une bonne nouvelle.
10: Quand on s'est vu récemment, en fait, j'ai fait une mise au vert, je me suis arrêté à l'hôtel parce que elle habite très très loin.
13: C'est quoi une mise
10: au
13: vert?
10: Je peux pas faire la route, sans m'arrêter. Donc je me suis arrêté dans un petit hôtel, et je vous assure, et j'avais la boule au ventre, et je sais que c'est bon.
4: Et la gaule?
10: Parce que quand on,
4: non mais,
11: la boule!
4: Bah, c'est lui la boule, hein.
10: Non mais est-ce que ça vous arrive encore à vous, franchement, d'avoir la boule au ventre, d'avoir le stress?
11: Ah oui, toi, quand tu parles, oui, je l'ai. Tu m'angoisses, en fait.
13: Johan, vous faites des rêves.
11: Elle habite où? Elle est pas con, elle habite très loin.
10: Elle habite très loin.
11: Elle a déménagé.
10: Ce qui est génial, c'est que je vous assure, en revanche, dès qu'on s'est vu, tout de suite, tout de suite, ça disparaît, ça y est, c'est.
4: Attends, parfait. Mais c'est pas loin, Beauval. Je comprends pas, c'est pas le zoo de Beauval, c'est à côté, non, c'est à 3 heures.
10: Elle m'a dit qu'elle était vraiment, elle t'admire Stritore.
0: Oh, dis donc, on est en train de perdre 300
4: balles.
11: La vie amoureuse
4: de Johan devrait être décomptée.
11: Quand vous parlez quand vous parlez de vous, de vos anecdotes, vous arrêtez le compteur.
0: Oui, mais là
11: vous la faites, vous le faites parler et on arrête pas le compteur.
4: Ah, c'est injuste.
14: Moi, je m'en fous, c'est le pognon d'RTL.
0: C'est fini, et tant mieux pour les 300 euros qu'on va donner à monsieur Bouton, qui habite Aix-sur-Vienne, et sûrement 100 euros de plus dans la salle. Regardez.
4: Oh, il y a une dame, elle est motivée, madame.
0: Il y a une main qui se lève.
4: Avec une main levée aussi.
15: Attendez, je vais passer par là.
4: Avec
15: alors,
4: autant d'énergie.
15: Attendez. Voilà, enlevez la prothèse. Poussez la canne. Dégagez le fauteuil. Enlevez la secrétaire médicale. Le défibrillateur, on s'en fout. Bonjour madame, bienvenue. Votre prénom, votre réponse d'après vous?
16: Je m'appelle Valérie et je pense que c'est pour le 6 juin 44.
0: Et bien sûr, le D-Day, 80e anniversaire du débarquement. Valérie, c'est le jour de la Saint-Norbert. C'était mon piège. Bravo madame, vous gagnez 100 euros.
17: À suivre.
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0: Une citation pour Catherine Pavé, qui habite Tourcoing, qui a dit « J'ai dit à mon psychiatre que j'avais souvent l'impression d'être un chien. Il m'a ordonné de descendre de son canapé. »
16: Ah, c'est génial.
11: C'est mignon. Dac.
0: Non, c'est pas Pierre.
11: C'est américain.
0: C'est quelqu'un qui a fait une longue analyse, je dois dire.
4: Woody Allen.
10: Gérard Miller.
0: Mais chez nous, en France.
4: Une longue analyse en France.
0: Une longue analyse, et chez nous, en France. Enfin, il allait chez le psy, ça c'est sûr, moi je l'ai bien connu.
4: Ah bon, il est
10: Pierre Desproges.
0: Ah non.
19: Est-ce que c'est un humoriste, déjà?
0: Oui, c'est un présentateur. Non, mais là, on est en train de
11: Ah non, c'est Fogiel.
10: Jacques Martin.
0: Jacques Martin, bonne réponse. Bonne réponse de Christophe Beaugrand. Pour Stéphanie Marel, qui habite en Val, qui a dit « Les femmes sont plus chastes des oreilles que de tout le reste du corps. »
17: Sacha Guitry.
20: Sacha Guitry, un tout petit peu misogyne, ça. Ouais.
0: Ah oui, mais c'est très vieux, pour tout vous dire.
20: Ah oui.
22: Ça fait 19e.
0: Oh, ça fait même avant.
20: 16e.
0: Ah oui, un peu après.
20: 17.
0: Voilà.
17: Voilà. Je dirais Molière.
0: Molière, bon.
23: Bonne réponse
0: de Monsieur Titoff. Comment vous avez fait pour deviner que c'était Molière?
22: Mais oui, c'est incroyable.
0: Vous avez joué du Molière déjà?
17: Évidemment, oui, oui.
0: Qu'est-ce que vous avez joué de Molière?
17: J'ai tout joué de Molière.
20: Les Misérables. Roméo et Juliette.
17: La femme du boulanger, la fille du budgetier.
20: Ah, mais Molière avec l'accent de Marseille, ça doit être formidable.
0: Ça doit être quelque chose.
20: Et ma cassette, oh ma cassette.
17: Non, ça va, ça va.
20: Quoi?
17: Reste à l'accent belge, c'est beaucoup mieux.
20: Oh, moi j'ai de grandes qualités. Hein.
0: Oh, ça doit être drôle, les Belges qui jouent du Molière.
20: Oh, oui, c'est très
0: ça fait comment alors?
20: Ma cassette. Alors, je n'ai plus le texte. Hein.
24: Bah oui.
20: Arpagon, là, dis donc.
17: Mais c'est difficile. Moi, j'ai appris à avoir l'accent neutre, mais le problème, c'est que parfois,
0: Ah bon, vous avez appris à avoir l'accent neutre.

0: parce que ça, dans certains films, j'ai moins l'accent qu'au naturel.
1: Ah oui, oui.
0: J'ai appris, mais sauf que parfois, tu fais une sortie de route.
1: Ah oui.
0: Tu te dis, bah ouais, oui, ça va, tu vas bien, chacun et autrui. Et puis d'un coup, ça fait l'autre, tu vois.
2: Et ça va bien.
0: Et c'est pas évident.
3: En tout cas, parmi vous tous, il y en a qu'une qui sait réciter du Molière.
1: Ah, alors allez-y, Ariel.
2: Alors attention.
1: Mais avec l'accent, ben, j'en ai dit.
3: Mon Dieu, que votre esprit est d'un étage bas. Que vous jouez au monde un petit personnage, de vous claquemurer aux choses du ménage et de n'entrevoir point de plaisir plus touchant qu'un idole d'époux et des marmots d'enfants. Oh. Laissez aux gens grossiers, aux personnes vulgaires.
2: Elle va faire la pièce.
3: Les bas amusements de ces sortes d'affaires à de plus hauts plaisirs.
1: C'est quelle pièce de Molière?
3: Eh bien, c'est Les femmes savantes.
1: Oh.
3: Comme moi.
1: Bravo.
3: Voilà.
4: C'est Les femmes savantes de Marseille.
1: La bouche est bouclée, bravo Élie. Pour Céline Urbain, qui habite Blacé dans le Rhône, qui a dit un jour, j'ai coincé ma cravate dans un fax. Quelques minutes plus tard, je me suis retrouvé à Tokyo.
4: Ah, c'est génial. Oh. Ah,
0: c'est année 90.
1: Alors, oui.
2: C'est américain.
1: Il est mort en 2006.
4: Ça peut pas être Molière.
2: Américain.
1: Robin
2: Williams.
1: Non, c'est français.
2: Ah, c'est français.
1: Curieusement.
5: Un acteur.
0: Il n'est pas belge,
1: c'est surréaliste, c'est français, il n'est pas belge.
2: Un humoriste.
1: Alors, il était humoriste. Le mot est fort, en tout cas acteur drôle, même s'il a fait du cabaret aussi.
4: Jean-Yann.
1: Pianiste.
0: Il avait un petit défaut de langue.
1: Absolument.
2: Darry Cole,
1: bonne réponse
0: collective
1: de Christophe Beaugrand.
2: Et Titoff.
1: Christophe Beaugrand qui l'a piqué effectivement à Titoff. Ah, j'aime bien celle-ci pour Roselyne Hainaut, qui habite Bressay dans la Manche, qui a dit « Je n'ai aucun préjugé sur quiconque. Je déteste tout le monde de manière uniforme. »
0: Ça, c'est bien. Pierre Bénichoux.
1: Non.
2: Un Français.
1: Alors là, pour le coup, c'est américain.
2: Groucho Marx.
1: Non. Quelqu'un qui est mort à 66 ans.
2: Il est mort jeune.
6: Robin Williams.
1: Dont, on va dire, les initiales sont très fréquentes dans différents lieux particuliers.
2: W.C. Fields.
1: Bonne réponse de Christophe Beaugrand.
6: Bravo, t'as une rapidité à retrouver les choses.
1: Ah ben, quand on dit WC, évidemment.
2: Oui, les Vespasiennes, c'est mon truc.
1: Il est habitué à fréquenter ces lieux.
2: Mais arrêtez de dire ça. Ces lieux, c'est quoi? Des lieux de toilettes?
1: Ces lieux d'aisance, voyez-vous.
2: Voilà. Pourquoi? Alors, pour vous, les toilettes, c'est un lieu érotique?
1: Pas du tout. Alors là, vraiment.
6: Alors, non, vraiment pas.
1: Ah non, vraiment pas. Ça m'est arrivé, comme tout le monde.
2: De quoi faire?
6: Ah non.
2: Ça vous est arrivé de quoi faire?
5: Bah, pas comme tout le monde.
2: De faire ses besoins. Vous avez fait l'amour dans des toilettes?
1: Oui, bien sûr.
6: Ah bon? Moi, pas.
1: Il y a parfois, on n'a pas le choix, voyez-vous.
2: Ah bah on
5: a toujours le choix, pardon. C'est quoi ça?
0: Autant tu peux pisser dehors, mais ça, tu peux pas le faire.
2: Remarquez-moi,
1: Oui, puis au restaurant, ça arrive au restaurant.
2: Dans les toilettes du restaurant?
1: Bah oui.
6: Mais non, mais ça veut dire que si vous êtes deux à table, tout à coup, la table reste vide.
2: Attends, c'est quand ils sont à plusieurs, c'est parfois quand il fait des dîners de potes, il s'en va 5 minutes et hop. Ceci dit, moi, je l'ai fait dans les toilettes de TF1 une fois.
1: Ah bah voilà, voyez,
2: il y a très longtemps.
1: Et à mon avis, ça doit être avec le même.
2: Pardon, mais à mon avis, une Miss France, elle a dû faire des trucs.
0: Mais bien sûr.
5: Dans les toilettes, pardon. Mais alors, un pied sur la cuvette et puis l'autre sur le porte-papier, là.
1: Ah, mais non, attendez, vous pouvez mimer encore, ça m'excite. Ça me rappelle des bons souvenirs.
2: Ah non, mais il faut choisir les toilettes handicapées. Il y a des poignées pour s'accrocher, c'est formidable. Ouais,
1: ouais. Alors voilà.
2: Écoute, c'est plus large.
1: Alors voilà, déjà, effectivement.
2: Ah, vous avez, vous voyez, hein.
1: Et vous, Ariel, je suis sûr que ça vous est arrivé aussi, avouez.
3: Bah, je dois avouer, et dans l'avion, et dans le train, et dans le restaurant.
2: RTL,
3: non, mais quand on est...
1: Quel voyageur, ce BHL.
3: C'est vrai.
2: Attends, c'est vrai qu'il voyage.
6: Elle est actrice.
1: Pardon.
3: Non, mais c'est vrai.
1: Et vous, Caroline, je suis surpris. Alors,
6: honnêtement, je vous dis
1: chose comme vous êtes.
2: Comme vous êtes.
6: Mais j'aime bien mon petit confort.
1: Ah oui.
6: Alors, jamais dans les toilettes, parce que je suis très fragile de la narine.
5: Et puis, moi, je n'ai déjà pas posé mon sac. Alors, imagine.
1: C'est pas dans le nez que je vous l'aurais mise.
4: Moi, c'était dans les toilettes d'un cinéma, mais j'avais pas vu qu'il y avait des caméras. Donc, les gars nous ont vus entrer et ils ont toqué à la porte. J'ai eu la honte de ma vie.
1: Ah oui, moi j'ai vu le film.
4: La honte de ma vie.
2: Ah oui. Ouais. Pardon, mais
1: c'était votre meilleur.
4: Ouais, je vous remercie. Jamais plus j'irai au cinéma à Boulogne.
3: Mais en tout cas, dans les trains, c'est extraordinaire.
1: Ah oui, expliquez.
2: Parce que ça bouge.
3: Bah, c'est merveilleux.
1: Ah oui.
5: Ah non, avec l'odeur de la pastille bleue, oui. La désinfectante.
2: Et surtout, t'imagines, en train, au moment de l'orgasme,
7: le trait en provenance de...
5: Vous n'avez pas besoin de l'ambiance, de l'odeur.
3: Non, non, mais la passion, ça vous prend partout, voilà.
2: Non, ah, bah non.
6: Bah non.
3: Ah, si.
2: Ah non, mais là, je peux comprendre. À un moment donné, il peut y avoir un truc qui s'impose.
3: Mais bien sûr.
2: Voilà, exactement.
6: Ah bah moi, ça s'impose dans un 5 étoiles en sortant, je peux te dire. Mais pas dans
1: les toilettes. Messieurs, vous savez combien ça va vous coûter?
2: Alors que pour Ariel, ce sera moins cher.
5: Alors que
2: les toilettes publiques.
1: Alors que Christophe et moi, on est pas regardant.
0: il faut s'adapter. Hein. Alors, ce qui peut être suspect, c'est si tu fais ça dans les toilettes, mais de chez toi.
1: Bah, quand on est tout seul.
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1: Une question pour Mehdi Benatia. J'en profite pendant que...
2: Ah, c'est le même nom de famille que Nabila.
1: Oui, peut-être.
2: Ah, je vous confirme.
1: Mehdi Benatia habite Reims.
2: Vous êtes fan de Nabila, vous.
1: Dans la Marne. Je m'en fous de Nabila. Je vais vous parler de Anne Boutiot. C'était son nom de jeune fille, Anne Boutiot. Oui, Anne Boutiot. Et puis, évidemment, pas de chance pour son nom de jeune fille. Elle a épousé un Victor, Totor, si vous préférez, dont le nom, évidemment, va devenir le sien. Et c'est sous le nom de son mari que désormais tout le monde la connaît. Encore aujourd'hui, c'est une vraie vedette.
2: Anne Roumanoff.
1: Non. Anne Boutiot, qui est-elle?
2: Elle s'appelle toujours Anne, on est d'accord.
6: Hidalgo.
1: Ah, Hidalgo, non. Non,
6: elle est morte. Vedette, ça, on peut pas lui enlever.
2: Une grande vedette.
1: Ah, ça, pour être morte, elle est morte. Elle est morte en 1931.
10: On la connaît sous le nom de Madame Machin ou on connaît Anne quelque chose?
1: Alors non, justement. Elle s'appelait, c'était son nom de jeune
2: Anne
1: fille.
2: Anne Boutiot, oui.
1: Anne Boutiot. Son nom de jeune fille, Boutiot, évidemment, n'est pas resté à la postérité puisqu'elle a pris le nom de son mari. Et pas de chance, son prénom non plus.
2: Ah, bon, d'accord.
10: Ah, c'est ça, donc c'est Madame Ducon.
1: Exactement.
2: Ducon. Okay.
11: Alors ça nous aide pas du tout de connaître son prénom et son nom de jeune fille.
6: Pourquoi tu crois qu'il nous le donne? Tu commences à le comprendre ou pas?
2: Il est vista. Mais pardon, est-ce que c'est une artiste, cette dame?
1: Alors, artiste, dans ces cas-là, j'aime bien dire à sa façon, vous voyez.
2: Elle était écrivain?
1: Écrivain, non.
10: Elle était engagée.
1: En tout cas, elle est morte à 80 ans, en 1931.
2: Ouais. Qui est pas banal. En 1851.
1: Pardon.
2: Elle était née en 1851, du
1: exactement.
2: Coup.
1: Exactement.
2: Mais oui.
1: À Nevers, pour tout vous dire.
2: Nevers.
6: Elle s'appelle La Botte.
2: La Botte de Nevers. On va y aller, nous, peut-être. C'est pas fait, on va pas la laisser.
6: Je pense qu'on va passer, mais je pense qu'on va aller direct à l'apéro.
10: C'est une femme politique?
1: Une femme politique, non, Madame Boutboul.
2: Est-ce qu'elle a fait quelque chose d'admirable? Et c'est pour ça qu'on s'en rappelle aujourd'hui.
1: Un peu d'admirable, je ne sais pas, mais en tout
10: de
1: cas.
10: De remarquable.
1: C'est vrai que c'est quelque chose qu'aujourd'hui encore, là, en 2022, les gens parlent, font même un détour pour elle.
10: Elle a inventé quelque chose?
6: Oui.
2: C'est la mère Poulard.
6: C'est la mère Poulard.
1: La mère Poulard. Bonne réponse d'Éric Le Gérias et de Caroline Diamant. Elle est d'ailleurs morte au Mont-Saint-Michel, hein, la mère Poulard.
2: Et la mère Boutiot.
6: Ah, dis donc, ça maintient en vie, dis donc, de battre des œufs.
1: Eh oui, 80 ans, la mère Poulard. Elle est morte, effectivement, âgée, du nom de son mari, Victor Poulard. Et d'ailleurs, ils avaient d'abord comme première enseigne la renommée de l'omelette soufflée. Et puis, très vite, évidemment, la renommée de la mère Poulard a fait des envieux. RCT, parce que, faut savoir que ses enfants, Victor et Alphonse, parce que ils ont pris le même prénom pour un de leurs enfants, Victor l'aîné et Alphonse le jeune Poulard ont lancé leurs propres hôtels avec leur propre omelette pour faire
2: concurrence à la vieille, à leur mère.
1: C'est
2: pas bien, moche.
1: Ah, c'est pas beau ça.
2: C'est très moche. Ah, c'est Dallas.
1: C'était Dallas. C'était Poulard, mais Dallas. Ouais.
2: C'est... Poulard est ton univers impitoyable.
10: Alors, c'est plus dans la famille.
12: Non. Moi, je tiens à dire que ma
10: c'est
12: cousine.
10: C'est chinois maintenant, non?
12: Ma cousine.
2: Ça va être bien, je pense.
12: C'est la mannequin qui a servi pour représenter la mère Poulard sur les galettes Saint-Michel.
1: C'est la mère Poulard sur les galettes Saint-Michel.
12: Oui, c'est vrai.
1: Vous êtes sûr de ça?
12: Non. Bon, ben, je vérifierai.
2: Dites-lui oui.
1: Alors, il paraît que c'était une bonne mère de famille, mais que les enfants n'ont pas été très, très gentils avec elle.
6: Bah, elle travaillait tout le temps.
1: Et le curé du Mont-Saint-Michel, qui s'appelait Émile Couillard. Ah.
11: Le père Couillard.
2: Heureusement
11: le
2: qu'elle s'est pas Couillard. Heureusement qu'elle s'est pas mariée avec lui, parce que la mère Couillard, ça aurait peut-être moins bien marché.
6: Ouais, l'omelette de la mère Couillard.
2: Ouais. Ouais, regarde, je vais battre mes œufs.
11: Ah, bien dit, bat les plus près, bat les plus près. Oh, t'as fait un bien fou.
2: Ça se trouve, le père Couillard, il battait les œufs aussi. Hein.
1: Bon, oubliez le curé Couillard.
11: Bon.
1: Et ouais. Revenons à l'omelette de la mère Poulard, pour laquelle tous les grands noms de ce monde se sont précipités jusqu'au Mont-Saint-Michel.
2: C'est vrai, il y a des photos quand tu vas dans le restaurant, des photos en noir et blanc.
1: Le roi des Belges, Léopold II.
2: Il y a Ronald Reagan.
1: Le roi des Belges.

0: Anne et Victor. Donc.
1: On est bouleversés.
2: Ah bah oui, c'est joli à avouer quand même.
1: C'est une belle histoire.
2: Et Annette Poulard, parce qu'il l'appelait Annette.
0: C'est mignon. Anne.
3: Le père Couillard,
1: fleur bleue. Hein,
2: non, pas le père Couillard.
0: Non, Couillard, c'était l'amant de Anne.
4: Mais non, c'était le curé.
0: Eh ben, ça n'empêche pas.
3: Ah bah ça n'a jamais rien empêché, c'est sûr.
2: Voilà pour la mère Poulard, je crois.
3: Ah bah oui.
2: On sait tout sur elle.
0: Oui, c'est dégueulasse de toute façon.
2: Comment ça, c'est dégueulasse?
0: Vous y êtes allé?
2: Ah bah oui,
0: c'est
2: oui.
0: Pas bon. Hein.
2: Dites pas ça, écoutez, elle nous écoute peut-être.
0: Mais non, elle est morte en 1920.
2: Non, enfin, je veux dire, ceux,
4: bon.
2: Qui,
4: bah oui,
2: ceux qui ont pris la succession de la mère Poulard.
1: Mais c'est des Chinois?
2: Ils ont pas.
0: C'est des Chinois? C'est pas possible.
3: On a monté la baguette. Je suis sûr, je suis entouré. Si tu continues, je suis entouré. Mais Poulard, donc je suis aussi.
0: Oh mon Dieu.
2: Alors, quand on arrive au Mont-Saint-Michel.
0: Ah, ça fait bizarre.
2: Et qu'on est accueilli.
3: J'ai senti direction Mont-Saint-Michel, solution aussi.
2: C'est une omelette uniquement avec les blancs, hein, pas les jaunes.
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2: Pas trop intimidé entre Madame Bachelot et Monsieur Claudel.
7: Oh, que nenni, je tâche de survivre, mais l'ambiance est fort guillerette, donc très joviale.
8: Voilà. Tu veux venir du côté des tuches? Coucou, Monsieur Pop.
2: Ça vous plaît, guillerette, Monsieur Rami? Comme...
4: Il n'a pas compris.
2: L'ambiance, vous la trouvez guillerette, vous aussi?
4: Tout le monde sait courir au ralenti. Courir au ralenti, c'est marcher. Viens par ici, mon petit. Ah. Ici, c'est les tuches.
2: Vous faites l'accent des tuches.
4: Bah alors, j'aime beaucoup les tuches.
2: Ah oui.
4: Mais Guillaurette, c'est vrai que j'ai pas compris.
9: Monsieur Ruquier, moi, je me sens un peu entre deux mondes.
2: Est-ce que, monsieur Pas, vous pouvez expliquer l'adjectif Guilleret et son féminin Guillaurette à monsieur Rami?
7: Oh, ben, en d'autres termes, un peu moins cérémonieux, je dirais.
4: Cérémonieux?
7: C'est peut-être ça, chacal.
2: Voilà. Non, mais rajoutez pas un mot qui comprend pas dans chacal. À la question, la question qui vient est une question contemporaine, là, vraiment à la portée de tout le monde.
4: Ah ouais.
2: Monsieur Rami, vous connaissez.
4: Non, mais là, aujourd'hui, il faut dire monsieur le Belge, parce qu'il a aucune bonne réponse. Moi, j'ai Coluche.
2: Ah oui, c'est vrai que vous avez eu Coluche
8: devant lui.
2: Tout à l'heure. Mais là, je vais vous parler de Johnny Depp. Ça, tout le monde connaît oui. Johnny Depp.
8: Absolument.
2: Et Johnny Depp a eu pendant longtemps, d'ailleurs, il a toujours un tatouage, mais un tatouage qu'il a modifié. En effet, il était fou amoureux et il s'était fait tatouer sur le bras, le nom d'une de ses femmes, compagne, maîtresse, pas Vanessa Paradis.
9: Non, c'était Kate Moss.
2: Non, c'était pas Kate
9: Moss. Amber Heard.
2: Non plus.
9: Non, c'est l'actrice américaine qui est revenue en force avec la série qui cartonne chez les ados, et c'est Winona Ryder.
2: Bravo, mais ça n'était pas la question.
8: Et Jocelyne à côté aujourd'hui.
2: Mais vous avez raison, c'est un bon départ, oui. Chère Caroline, puisqu'il avait effectivement fait tatouer sur son bras le nom de son amoureuse, Winona. Comment vous dites, Winona?
9: Je ne sais pas, Winona Forever.
2: Il avait tatoué effectivement Winona Forever.
7: Bien joué dans le dernier Beetlejuice qui est sorti au cinéma. Là.
2: Exactement, monsieur Poff, bravo. Mais
9: je crois qu'on fait une bonne
4: équipe.
9: C'est
4: pas la question non plus.
2: Mais il a fait modifier ce tatouage après leur séparation, évidemment. Quelles sont les deux lettres qu'il a enlevées sur son tatouage pour que son tatouage ait une autre signification?
8: Ah, ben, il a enlevé, oui, le W et le I pour faire Nona, la nonne, parce qu'il est religieux.
2: Non.
7: Moi, j'aurais dit que c'était le N-A, comme ça, ça fait Winno, qui est presque wine, l'alcool est charmant.
2: Et c'est une bonne réponse que monsieur Pas.
4: Alors là, je tombe des nues.
2: Effectivement, il a enlevé le na de Winona, ça donne Wino Forever, ce qui veut dire ivrogne pour toujours.
9: Il a tenu parole.
4: C'est surtout qu'il la déteste. T'imagines?
0: Oui. Mais il a tenu parole quand même.
2: Et effectivement, aujourd'hui, il a tatoué ivrogne pour toujours, Wino Forever, au lieu de Winona. C'est votre première bonne réponse.
4: Écoutez, paf. Voilà.
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0: auteur d'un livre, un essai paru en 1896, dans lequel l'auteur exprime sa préoccupation au sujet du détachement de l'âme de la sensibilité. Ce livre s'appelle « La soirée avec Monsieur Test ».
1: Paul Valéry.
0: Paul Valéry,
2: oh oui.
0: Excellente réponse. Vous l'avez lu celui-là?
1: Oui, oui, celui-là je l'ai lu.
0: Et c'est bien La soirée avec Monsieur Test.
1: Ça vaut pas La comtesse de Ségur.
3: Ça vaut pas Gribouille.
0: Non mais sérieusement,
1: oui, oui,
0: vous conseilleriez à nos auditeurs?
1: Je conseille de lire tout Paul Valéry parce que ça se lit de manière, c'est des cahiers, souvent des aphorismes.
4: Regarde sur le monde actuel.
1: On dit et donc ça peut se lire vraiment au déboté.
0: En tout cas, monsieur, moi que ça brillait avec cette question et vous nous conseillez. Il paraît que c'est un des chefs-d'œuvre de la prose française moderne, ce livre.
1: Paul Valéry est peut-être le plus grand écrivain français de tous les temps.
5: Laurent, vous avez cette question parce qu'on fête en ce moment les 127 ans de la sortie du livre de Paul Valéry.
0: même pas, mais puisque vous voulez une question pour vous, monsieur Gueluc, j'en ai une. Puisqu'il s'agit d'un héros que vous connaissez sûrement, qui est apparu pour la première fois dans Fluide glacial en 1972.
1: Super Dupont.
0: Super Dupont, oh, bonne la réponse de Yann Moix. Et vous devinez pourquoi j'ai choisi cette question, évidemment.
6: À cause du rugby.
3: À cause du joueur de rugby qui est blessé.
0: Eh oui, à cause de notre Super Dupont, rugbyman, dont on espère évidemment qu'il va revenir de blessure.
4: Peut-être. Mais ça craint ce qu'il a pour jouer.
0: Peut-être pour les quarts de finale.
3: Ah bah oui, très, très dangereux.
0: Ah oui, il a pris un sacré coup quand même.
4: Et s'il met un masque même anti-Covid.
0: Je suis pas sûr que ça le protégera beaucoup.
4: Non mais des fois ils mettent des masques un peu.
0: Mais alors, ce qui est drôle, c'est que Super Dupont, dessiné par Gottlieb,
1: et
0: créé par Jacques Loeb au départ et repris par d'autres scénaristes et dessinateurs. Il y a le Fred Touron aussi qui a travaillé sur Super Dupont. C'était un personnage un peu, il y a un franchouillard, mais c'est bien quand même Super Dupont de Gottlieb.
1: Il prenait ses super pouvoirs quand il lançait la Marseillaise.
0: Expliquez.
1: Alors il était déguisé en pyjama. Il avait un béret basque, une petite moustache, une baguette de pain toujours sous le, comme un bâton laser.
4: Un Marcel?
1: Il avait des charentaises, et à chaque fois qu'il entendait la Marseillaise, ça lui donnait des super pouvoirs.
7: C'est génial.
1: C'était le français moyen comme super héros, c'était ça.
5: Ah non, mais il faut relire tout Gottlieb, comme on doit relire Paul Valéry. Gottlieb était un génie.
0: Il y avait d'ailleurs un dessin de Rançon dans le Parisien il y a quelques jours, très très drôle à propos du rugbyman Dupont, et ça me fait penser à un autre dessinateur, le vôtre, monsieur Gueluc, Hergé, dessinateur belge, qui a créé Dupont et Dupont, et on voyait les héros, effectivement, Dupont et Dupont, qui disaient, ils sont cons, ces Français, nous au moins on en a deux.
6: Moi j'ai mis très longtemps à voir la différence entre les deux Dupont.
0: Oui, Dupont et Dupont.
6: La moustache qui remique.
5: Eh oui.
4: Dupont-Aignan et Dupont-Moretti, c'est pas évident.
0: Alors pour Dupont peut en cacher un autre.
4: Absolument.
5: Non, mais c'est ça, Gérard a souligné. Il y a un des deux a une moustache qui légèrement rebique vers l'extérieur et l'autre, elle est arrondie. Cela dit, est-ce que c'est celui avec T ou D? Je ne sais pas.
1: Celui avec D, c'est celui qui a la moustache en cloche parce que ça ressemble à un D.
0: Ah oui, vraiment?
1: Oui.
0: Vous êtes sûr de ça, monsieur Moix? Une question pour Dominique Blanc qui habite Bénesmarem dans les Landes. Non, pas la comédienne. Je ne pense pas que ce soit la comédienne. Pourquoi pas? Peut-être après tout qu'elle écoute les grosses têtes. Je voudrais vous demander ce qu'est la grande halose qu'on voit de moins en moins.
6: C'est une chanteuse qui est...
0: Non.
5: C'est une étoile, c'est une galaxie qui est à cause de la pollution.
0: Non.
3: Est-ce que c'est un monument?
0: Ah non, ce n'est pas un monument. La grande halose.
1: C'est dans un opéra.
0: La grande halose est devenue même très rare, pour tout vous dire.
6: C'est un champignon.
0: Ce n'est pas un champignon.
4: C'est un poisson, on me dit dans le public.
0: Pardon.
4: C'est un poisson, on me dit au premier rang, la dame à droite. Avec le petit corsage gris. Ben,
0: elle est pas maline, cette dame.
4: Parce qu'elle est complètement con, si elle serait pas là. Si elle était maline, elle serait pas là. C'est un truc normal dans la vie. Elle irait pas aux grosses têtes.
0: Elle aurait pu gagner 100 balles si elle vous avait pas soufflé.
4: Et ben, je vais lui donner, moi. Je vais gagner, je vais lui filer. Bah
0: ben oui, c'est un poisson, la grande halose.
3: Bravo, la femme.
0: Alors c'est un poisson migrateur qui autrefois remontait, venait évidemment de la mer et remontait les fleuves, comme les saumons d'ailleurs. Il y avait un papier ce matin dans le Parisien très intéressant sur ces poissons migrateurs qui sont désormais flashés. Enfin flashés.
2: Ils vont trop vite.
3: Il y a un flash.
5: Photographié.
0: Oui, parce qu'on veut évidemment tenter de savoir s'ils continuent à remonter les rivières, parce qu'à cause des barrages, certains poissons à une époque étaient barrés, c'est le cas de le dire, et pouvaient plus passer et remonter jusqu'au...
2: Mais maintenant, il y a des trucs sur le côté. Pour
0: exactement. Pas. Bravo Gérard Jugnot. Maintenant, on fait des passages, on appelle ça des passes à saumon, si vous voulez, ou des passes à halose, à l'époque où il y avait
4: une flèche,
0: encore...
4: Si ça vous allait,
0: des grandes halos. Alors, les saumons, quand ils remontent les rivières, ils ont tendance à suivre le bord. Voilà ce qu'on nous dit. Donc, on a mis les passages sur chaque côté des barrages, et ça permet aux poissons de continuer à remonter les rivières. Comme,
2: pour aller pondre où ils sont nés.
0: Voilà, pour aller pondre où ils sont nés, sauf qu'hélas, certains ont disparu depuis, comme la grande halose, qui est effectivement un poisson retrouvé par Monsieur Toen et sa femme.
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9: Moi, j'ai ma petite idée sur la guerre de 100 ans. Si ça vous intéresse,
0: ah bah, bien analyse. Sûr. Allez-y.
9: Je pense que ça a duré 100 ans parce qu'à l'époque, il n'y avait pas de jumelles, pas de drones et tout. Et le temps qui se trouve, il se trouve pas.
0: De drones.
9: T'as dit quoi?
10: Des drones.
9: Oui, c'est un département.
10: Non, là, oui. T'as pas des
9: drones. Oh, merde.
10: C'est comme l'animal, c'est pas
9: et
10: un
9: donc,
10: dronadaire.
9: Je pense qu'ils ne se. C'est, ils se sont pas bagarrés pendant 100 ans, ils se cherchaient.
10: Bien sûr, c'était un Colin Maillard qui a un peu traîné.
9: Non, mais je crois, c'est vrai, que c'est pour ça que ça a duré aussi longtemps. C'est ma petite analyse.
0: Mais bien sûr. Dès que vous avez comme ça une petite information historique, n'hésitez pas.
11: Hein. C'était une guerre entre qui et qui, la guerre de 100 ans?
0: Entre les Anglais et les Français.
12: Les Français étaient divisés, les Bourguignons étaient avec les Anglais, les Armagnacs avec le roi de France.
5: Non, les Bourguignons étaient avec le bœuf, il y connaît rien.
9: T'es pas d'accord avec moi qu'ils se trouvaient pas, c'est pour ça
12: en fait, ils se sont quand même beaucoup trouvés, parce que Crécy, la bataille de Poitiers, 1346,
9: quand ils se trouvaient,
12: arrêtez de se foutre de la gueule.
9: Quand ils se trouvaient.
12: À Zincourt, 415.
9: Quand ils se trouvaient.
10: Bah, ils avaient des cartes.
9: Ils se cherchaient la plupart du temps. Ils se trouvaient pas. C'est pour ça que ça.
10: Moi, je pense qu'il faut dire oui, qu'on passe à autre chose.
11: Voilà, ouais.
0: Ah oui, parce que là, vraiment, votre analyse, Dieu sait.
10: J'en ai entendu
0: des trucs cons ici.
10: Non, mais c'est vrai.
9: Vous croyez qu'ils se sont bagarrés comme ça pendant 100 ans? Non.
10: Mais
9: ils sont réfugiés.
0: Alors, ils faisaient des pauses. Il y avait la mi-temps pour les publicités déjà. Mais.
9: Eh ben, s'il y a un historien qui m'écoute, qui l'appelle et qui dise que j'ai raison.
12: Ils ont surtout pris la peste de 1348. Alors là, ils se sont arrêtés pendant 20 ans, là.
10: Ah, ben, la peste de 1348, c'était elle.
0: La question concerne un acteur dont je vous demande de retrouver le nom. Acteur dont il serait évidemment difficile de vous donner le rôle le plus célèbre. Encore que, au théâtre, il a joué une femme. Ça, c'est assez rare dans la carrière d'un acteur. Il a joué Gladys dans Pas d'orchidée pour Miss Blandiche, sur un texte de Frédéric Dard.
12: C'est Jean-Marie Prolier.
0: Oh là là là là.
11: Bravo.
0: Alors là, bravo, Christophe Barbier. Alors c'est Jean-Marie Prolier.
10: C'est pas de l'à peu près, hein.
0: Vous avez révisé les éphémérides du jour.
12: Toujours. Et puis, le rôle le plus célèbre, c'est Saul Carlus.
0: Comment vous savez
10: lui,
0: ça?
10: Ah, mais oui!
12: Ah, c'est lui, la de pub. Johnson. Mais oui!
11: Ah, mais oui, là, et je le connais, parce que je connaissais pas dans La Dame aux Camélias, mais dans Saul Carlus, je l'ai vu, ouais.
0: Et oui, Saul Carlus avec Terra de Johnson. Nouveau savon à l'huile de lin. Je lave sans rincer mes Saul Carlé. Et ils retrouvent leur beauté satinée.
11: Ah, bah oui.
0: C'est son meilleur texte à Jean-Marie Prolier. Et c'était dans une publicité, écoutez.
13: Saul Carlus, où mes Saul Carlés sont beaux, où je te jette au lion.
14: Avec Terra de Johnson, nouveau savon à l'huile de lin, je lave sans rincer mes Saul Carlés et ils retrouvent leur beauté satinée.
15: César, quel Saul Carlé ? C'est Saul Carlus.
13: Non, c'est Terra de de Johnson.
0: Ah ouais. Et vous vous souvenez de ça?
11: Ah oui, j'étais petit, je me souviens de cette pub.
0: Et ben voilà, Jean-Marie Poyer, il a fait aussi Norwich Union après comme publicité.
11: Ah oui, et il a fait des films sinon.
12: Je crois que c'est une pub signée Dino Risi. Hein.
0: Sûrement, en tout cas, c'est vrai que Jean-Marie Poyer a marqué la télévision des années 70-80. Oui. Il a fait quelques films quand même au cinéma avec Jean-Yann, on le voit dans Tout le monde, il est beau, Tout le monde, il est gentil. Ah oui.
12: Pierre Richard, La moutarde montonnée.
0: Moi, il y en a vouloir des sous de Jean-Yann, Les Charlots en folie, La moutarde montonnée, effectivement, La coccinelle à Monte-Carlo, et même dans Banzai avec Valérie Mérès et Coluche, il joue le business

0: tennisman du Concorde dans Banzai, Jean-Marie Prolier. Et je sais que Monsieur Baffy a écrit ça aussi avec Jean-Marie Bigard. On lui doit aussi tout un livre sur les ultima verba, les derniers mots, les mots de la fin. Il avait été collectionneur de mots de la fin. C'est le dernier mot qu'on prononce avant de mourir.
1: Avant de mourir, mais c'est dur. Il y en a qui sont usurpés parce que c'est dur à vérifier, ce genre de... Il y en a qu'on idéalise.
0: Ah oui, évidemment.
2: C'est apocryphe.
0: Qu'est-ce que vous dites?
2: C'est apocryphe.
3: Non, c'est hypocrite, on dit.
4: Excuse-moi, tu vas nous garder cette énergie d'huître jusqu'à la fin de l'émission ou...
2: L'énergie d'huître? Ouais, tais-toi la gambasse. Hein.
3: Elles sont mauvaises, hein.
4: Mais non, mais elle est là, elle répond comme ça.
3: Elle est vexée, elle est vexée.
0: Qu'est-ce qui vous arrive, Isabelle?
4: Mais oui.
2: Non, mais rien.
0: Elle a raison, Caroline, on vous sent boudeuse.
2: Mais oui. Pas du tout. Ah non, non, non, non, non, moi je suis...
1: Non. Mais Laurent, on peut comprendre sa détresse, elle nous donne des infos historiques et on n'adhère pas.
4: Et nous, on fait comme si c'était pas important. Alors qu'on se posait la question, comment ils font pour se trouver?
0: Si vraiment c'est ça...
2: 100 ans!
0: C'était ça! Si vraiment... Alors écoutez, bon, franchement Isabelle, si vraiment ça vous fait... Ah, vous êtes d'accord tous. Si ça fait plaisir à Isabelle, c'est vrai que si ça a duré 100 ans, c'est parce qu'ils ont dû se chercher.
4: Mais oui!
0: Mais
4: oui,
0: il n'y avait pas Waze, il n'y avait pas le GPS. Non. Alors ils étaient là, les Anglais, mais where are the French? Where are the French?
4: Il criait Where are the French?
2: Mais c'est évident!
0: Et bien sûr!
2: Ne m'énervez pas, sinon je parle de CIM!
0: On est cons, il n'y a pas pensé plus tôt, mais oui, bien sûr!
1: Alain Decaux a écrit Mais où qui sont ces cons? Un ouvrage qu'il faut autoriser.
3: Ils
1: ne
3: pouvaient pas se chercher s'ils étaient anglais, qu'ils étaient en France, il y avait des Français partout.
2: Mais ils se cachaient dans le maquis, il n'y avait pas autant de construction, ils se cachaient dans les bois!
0: Mais oui, dis-le.
3: Oui, Isabelle.
2: Je suis sûr qu'il y a un historien qui m'écoute quelque part.
1: Il s'est donné la mort.
2: Oui. Oh merde.
3: Si toi tu vas en Angleterre, tu trouves des Anglais.
2: Mais pourquoi t'es pas de mon côté, toi?
3: Oui. Ça, c'est bien.
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0: Ah non, mais alors là, faut qu'on explique à nos auditeurs.
6: Oh non.
0: Faut qu'on explique.
6: Je demande juste un verre d'eau. J'ai demandé juste ça, Laurent, je vous assure. Elle s'est fracassée contre le plexi, là.
7: Il est tellement propre et tellement transparent.
6: Il est tellement clair.
8: Ah, Julie, quel palmarès.
6: Expliquez aux auditeurs.
0: Je ne sais pas si nos auditeurs ont bien compris, mais Monsieur Reichmann avait un peu soif, voyez-vous.
6: De l'eau.
0: Il réclame de l'eau. Julie Leclerc répond, j'ai pas touché à mon verre, je vais te donner le mien. Et elle tend le verre d'eau à travers le plexiglas.
6: Oui, ça marche pas du tout.
7: Mais franchement, il est tellement transparent. Et bien entretenu.
4: Protestante, ça l'a rendu aveugle. Oui.
0: Il n'y a que ça de transparent dans la maison.
6: Est-ce que tu veux mon petit bidon?
7: Mais c'est quoi?
6: C'est de l'eau.
7: Mais non.
6: Si.
4: Oui, c'est de l'eau en forme de brique de lait.
7: Mais oui, moi je veux ça.
6: Voilà, je te l'offre.
8: Merci. Quel jour on est?
6: Fais attention.
7: Quel jour on est? On est mercredi.
8: Ah.
7: 9 février.
8: Quelle année?
7: 2022.
0: Voici une question pour Thérèse Coxham qui habite Aulnay-sous-Bois.
6: Thérèse.
0: Peut-être avez-vous vu sur les réseaux sociaux un film qui faisait son retour grâce à la rencontre entre Monsieur Macron et Monsieur Poutine autour de cette table incroyable.
7: Oh, table.
6: L'ovale.
7: Table, mais...
6: Elle est énorme.
0: Je sais pas combien de mètres elle faisait cette table.
4: Ça a bien mis la distance.
0: Poutine d'un côté, Macron de l'autre. Une table improbable comme on n'en a jamais vu tellement.
7: Jamais vu.
0: Elle était longue. Elle était longue comme ma table.
4: Oui, on se serait cru chez vous.
6: En forme de ballon de rugby.
0: Mais incroyable. Donc, des gens se sont amusés à montrer l'image d'un film où on voyait une aussi longue table et au bout de la table, il y avait le comte Enguerrand de Montignac et de l'autre Félicien Mézeray. Mais de quel film s'agit-il?
8: Scarface?
0: Non.
8: Un film français?
0: Oui, le comte Enguerrand de Montignac.
8: Oui, c'est
2: français,
8: évidemment.
2: Le souper!
0: Et Félicien Mézeray, ce sont des noms français. Alors, c'est évidemment les noms des personnages que je vous ai donnés.
8: C'est pas Vatel?
0: Pardon?
8: Vatel.
0: Vatel,
2: pas
0: non.
2: Le souper.
8: C'est un film tiré de Simenon, d'un roman de Simenon?
0: Non, non, non. non. Non, non, non, bah, non.
7: C'est
0: non.
7: Les visiteurs, non?
0: Ah, les visiteurs, non, non.
8: Les
0: non.
8: Tuches?
0: Les Tuches, non. Non, un film que tout le monde connaît, un vieux film hein, qui date de 1968, mais qui repasse.
8: La Folie des Grandeurs.
0: La Folie des Grandeurs, non. Ah, mais c'est vrai qu'il y a deux funesses.
7: La vie de château. La vie de château.
0: Il y a deux funesses au bout de la table.
6: La Grande Vadrouille.
0: La Grande Vadrouille.
8: Le grand restaurant.
0: La
8: Zizanie.
0: Si vous trouviez qui est à l'autre bout de la table, vous sauriez parce qu'ils ont tourné très peu de films ensemble.
7: Coluche, Bourville,
0: non. Le comte Enguerrand de Montignac.
2: Ah, c'est Jean Gabin.
0: C'est le tatoué. Bonne réponse de Fabrice, aidé par Valérie Mérès.
8: Oui.
0: Vous êtes tatoué, monsieur Janssen?
9: Ah non, je n'ai jamais cédé à cette tentation. Non.
0: Ça, alors c'est bizarre.
9: Oui, c'est vrai, tous les PD sont tatoués sauf moi. Non, parce que ça a fait
0: de même. Il n'y a pas que les PD, les chiens aussi.
9: Non, figurez-vous que j'ai longtemps hésité. Et puis, je me posais des questions parce que j'étais pas sûr de pouvoir. Et puis après, en vieillissant, je me dis non, c'est ridicule.
0: Le seul tatoué ici, c'est peut-être monsieur Toed. Non, vous n'êtes pas
8: alors,
0: tatoué,
8: moi, j'aime
0: Toed.
8: Pas du tout, moi, et ça me fait peur. Vraiment. Non, j'avais le visage de Zemmour sur une couille, mais je l'ai enlevé. J'avais sur une couille Zemmour et l'autre couille Frédéric François. Ah, je les aime bien,
6: Mais quel est le rapport?
8: Je les aime bien les deux, moi.
6: Ah ouais.
8: Tout le monde les insulte, mais moi je les aime bien, moi.
0: Valérie, je m'en souviens maintenant. Valérie, elle est tatouée,
2: moi,
0: ça y est.
2: J'ai un petit tatouage sur le coin de la fesse.
9: Oui.
2: Mais avec les yo-yos que j'ai fait, maintenant ça ressemble plus à rien.
9: C'est une sardine et c'est devenu un dauphin.
6: C'était quoi
2: la
6: base?
2: C'était le prénom de mon amoureux à l'époque de
7: Faut jamais faire ça, ma pauvre fille.
9: Oh, oui.
7: Changes d'amoureux, alors.
2: Et donc, du coup, après, j'ai dit, comme c'est en chinois, j'ai pu dire que c'était mon prénom à moi.
6: Il s'appelait comment?
2: Il s'appelait Eric à l'époque.
6: Et maintenant, il s'appelle Jean-François.
8: Christine Bravo qui a un souci aussi. Elle avait fait tatouer Tom Cruise sur sa fesse. Il y a 30 ans, maintenant, c'est Pierre Ménès, le tatouage.
6: C'est super moche.
8: Non, mais les jeunes générations le font beaucoup.
7: Oui, ma fille beaucoup, a des tatouages.
9: Ouais, il y a une mode des tatouages.
0: Monsieur Reichmann, peut-être, non?
6: Oui, sur le nez.
8: Voilà.
6: J'ai essayé de l'enlever.
8: C'est
6: ça
8: quel vignoble que t'as mis hein.
6: C'est un gros cruche. C'est un médoc.
10: Et Laurent, vous êtes tatoué, vous, Laurent?
0: Non, je suis pas vous, non.
10: Non.
6: Rien du tout. Est-ce que vous êtes percé, Laurent?
0: Non plus. Ni percé, ni tatoué, rien.
6: Même pas un petit trou quelque part.
0: Non.
6: Pourquoi Jean-Philippe Janssen répond à la place de...
9: Parce que je le connais quand même, je sais bien qu'il n'est pas percé ni tatoué.
6: D'accord.
9: Bizarre. Ce n'est pas dans son tempérament, vous comprenez?
6: D'accord.
9: Ah oui, c'est vrai, c'est ça.
8: Non, mais trouvez
0: quoi je me mêle, vous.
2: C'est vrai, on passe des vacances ensemble, on le saurait.
9: On voit bien qu'il n'y a pas de trou.
0: on passe des vacances parfois ensemble. Enfin, je ne suis jamais nu devant vous, Valérie.
7: Jamais.
8: Oui, mais dans un backroom, on ne peut pas mentir.
2: Sur un malentendu.
0: Ah, d'accord. Sur un malentendu, alors.
8: Moi, pour un CDI, je le fais, Laurent.
2: Mais comment il me renie quand je pense que quand j'avais 25 ans, il était fou de moi?
0: J'ai une question musicale.
6: L'autre, il change de thème.
0: Je suis toujours fou de vous, chère Valérie.
6: Elle va se faire tatouer Laurent en chinois.
8: Il est super, il est complètement fou, il t'a filé une pièce, pour te dire comme il est fou.
0: L'angoissez pas, elle est déjà morte de trouille.
8: Elle va être super, Valérie, c'est génial sur scène, ça va être super.
0: Mais bien
8: le
0: sûr,
8: problème, c'est l'autre. Plaza,
0: c'est
8: évidemment.
0: Pas vrai, je suis allé aux répétitions. Je vais
2: il
0: vous dire,
2: est fort.
0: Ils sont bluffants, tous les trois. Je voudrais vous y voir de jouer pareil, tiens.
6: Ouais, j'aimerais bien faire une pièce avec toi.
8: Ah ouais?
6: Ouais.
8: Ah ouais?
6: Ça irait très très vite.
8: Mais je sais pas comment on va qu'à faire, non? On va boire un café, on se marie, puis après on fait une pièce.
6: D'accord, on commence comme ça.
8: Non, mais avec plaisir, j'en ai grave.
6: Ça t'embête pas?
8: Mais Laurent, il veut me faire bosser, il m'a dit. Hein, patron?
0: On va réfléchir.
6: Depuis la blague de Pierre Ménès, il a un doute.
0: On va réfléchir.
8: Je vais faire les 12 coups de midi d'abord. Je peux ou pas?
6: Les 12 coups, ça va faire plaisir à Jean-Phi.
0: Vous me donnez le temps de la pub et je réfléchis, d'accord?
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3: Une question pour Jean-Pierre Pierron, qui habite Bonneuil-sur-Marne. Une question qui va nous permettre de parler de quelqu'un qu'on aimait bien. D'ailleurs, on a évoqué son nom l'autre jour quand on était au Lido, parce qu'on s'est rappelé qu'il avait joué ici à Paris la version française du Rocky Horror Show, qui se jouera bientôt au Lido. Une comédie musicale qui avait été adaptée au cinéma aussi sous le nom du Rocky Horror Picture Show. Et ce garçon dont je vous parle, c'est Tiki Olgado.
4: Ah, oui.
3: Alors lui, ça fait vraiment 20 ans qu'il nous a quittés. On est compte comme le temps passe. Il est mort le 22 janvier 2004, donc il y a pile 20 ans. Les plus jeunes ne se souviennent peut-être pas bien de Tiki Olgado. Mais effectivement, on le voit dans Amélie Poulain.
4: Nikita aussi.
3: Son dernier film, c'est Un long dimanche de fiançailles. Mmh. Il est dans Monsieur Batignol. Dans Une belle époque, dans Meilleur espoir féminin aussi d'ailleurs.
1: Ouais.
3: Isabelle, j'en parle puisque c'est vous qui avez écrit ce film. Plein de films tournés dans les années 90 essentiellement parce qu'il a eu une carrière tardive en tant qu'acteur, vu qu'au départ, il travaillait avec Claude François, hein, c'est bien ça.
5: Il était secrétaire de Claude François, il a été secrétaire de plusieurs artistes et chanteurs.
3: Ouais. Il a travaillé pour Johnny Hallyday, ouais. Il a été manager du groupe Martin Circus, et puis un jour, comme ça, il s'est mis à jouer dans un film, on lui a proposé un rôle, et c'est Gérard Jugnot d'ailleurs surtout, ouais, qui l'a fait éclater grâce au film une époque formidable, ouais. Et là, il n'a pas arrêté de tourner pendant toutes les années 90.
6: Isabelle.
3: Tiki Olgado, qu'est-ce que vous dites, vous?
6: Je dis, vas-y, Isabelle, fais-moi éclater.
7: Éclater quoi?
1: Éclater.
5: Ça peut être mal interprété. Hein.
6: Bah, attends.
7: J'avais
5: pas
7: compris.
5: Titre.
7: Fais-moi éclater.
3: Vous n'êtes pas un furon, je n'en plus.
6: Mais
3: c'est vrai que Junio a fait éclater Tiki Olgado.
6: Merci
3: et que Tiki Olgado voilà, nous a quittés il y a 20 ans. Vous allez me dire, est-ce qu'il y a une question là-dedans? Bah oui, j'ai quand même trouvé une question parce qu'il se trouve que Tiki Olgado, quand il est mort d'un cancer, d'ailleurs, il a eu une dernière phrase qu'il a prononcée devant les caméras de Claude Lelouch parce qu'il avait demandé à Claude Lelouch de venir le filmer à l'hôpital, sur son lit d'hôpital, pour laisser un message posthume. Et quelle était cette phrase qu'a prononcée devant les caméras?
1: Il était à l'hôpital?
3: Oui, il était à l'hôpital. Et un message qu'il adressait à tous ceux qu'il aimait.
6: C'est devenu une devise connue maintenant?
3: Oh, c'est pas une devise, c'est plutôt un conseil.
5: Ouais. Respirez,
7: soyez heureux.
1: Aimez la vie.
3: Ah non, non, mais c'est.
5: Prenez soin de vous.
3: Ah, mieux que ça, plus précis que
6: Isabelle,
3: ça.
6: Isabelle, éclate-moi.
7: Oh, le message.
1: C'était un cancer de quoi?
3: Ah, bah justement. Voilà.
1: Ah, arrêtez de fumer.
3: Et voilà. Sa dernière phrase.
1: Ah, moi, je ne l'ai pas entendu et c'est pour ça que je continue.
3: Sa dernière phrase à Tiki Olgado, ce message posthume devant les caméras de Claude Lelouch, c'était: il faut dire aux gens qu'il faut complètement arrêter de fumer.
1: En même temps, c'est pas un posthume, c'est entume.
5: C'est prétume.
7: Ou enclume?
3: Non, c'est un message posthume parce que ce message, il a demandé à Claude Lelouch de le montrer une fois qu'il était mort.
1: Oui, mais il l'a enregistré entume.
3: Oui, mais tout ce qui est posthume est fait de son vivant.
7: Ah
8: non, mais elle était à 22, hein, ma pauvre.
7: Ah, à moins que tu reviennes en esprit pour passer un message.
9: Une œuvre posthume, c'est une œuvre qui est publiée après la mort. Et c'est pas une œuvre qui est écrite après la mort.
1: Prends ton guignol et Kirsch, et puis voilà.
7: Il y a que Yagel DJ qui peut donner des messages posthumes.
3: Oh, l'autre, il nous ressort, c'est voyant.
8: DJ, t'as dit?
7: Yagel DJ, c'est pas ça qui parlait avec Marie-Antoinette? Je sais pas qui.
5: C'est pas Corabanne, ça.
7: Non, lui, c'était la station Mir.
3: Vous pourriez peut-être rendre un hommage à Tiki Olgado, Isabelle, en réalisant un film qu'il a toujours eu envie de concrétiser, qu'il n'a jamais fait. Il a eu, pendant longtemps, il n'a jamais pu le faire, eu pour projet de raconter l'histoire.
8: Oh ah, mon Dieu.
5: Attention.
7: Oh là là, qu'est-ce
1: que
7: c'est?
1: Pour moi.
5: Ça sent le film sérieux. Ça pue le film d'auteur.
8: C'est la vie d'une prostituée.
3: Non, mais je vous dis ce qui est écrit, moi. Puis peut-être que monsieur Rani...
6: Carrément, j'y vais droit au but, moi.
5: Là, tu peux percer, mon pote.
3: Il pourrait jouer là-dedans. Tiki Olgado n'a jamais eu le temps de concrétiser son projet de film racontant l'histoire d'un Toulousain parti en Chine ouvrir un restaurant de cassoulet.
5: Adil, je te vois dedans.
6: Ouais, je peux jouer ce rôle facile.
5: Ah ouais.
1: Alors, avec les moyens qu'on a maintenant au

0: cinéma, ce sera pas en Chine, ce sera.
1: Ce sera à Belleville.
0: Voilà, voilà.
2: Dans le 13e. Dans le 13e. Et puis ça sera une choucroute. Bon. Bah, Stevie, je vous vois bien dans le rôle du Fayot.
3: Ah non, moi non.
0: Oh non.
3: Ah non, c'est plus élégant. Moi, je suis l'oignon.
1: La saucisse.
3: Ah, moi, oui, ou le.
2: Un autre film, et là, c'est pour monsieur Adil Rami. C'est la question Disney du jour. Puis c'est avec Adil Rami a une spécialité, c'est les films Walt Disney.
0: Il faut bien en avoir une spécialité, moi je dis, c'est bien.
2: C'est bien.
4: Bah, attends, t'as pas dormi avec moi encore.
3: Ah, fais-moi Alice, au pays des merveilles.
2: Je crois qu'elle a pas envie de dormir, vous voyez, avec vous.
3: Oh là là.
0: C'est quoi la question?
2: Eh bien, la question nous permet de passer du cassoulet à Ratatouille, puisque j'ai choisi ce film qui est d'ailleurs pas un Disney, mais un Pixar.
5: C'est les cousins.
2: Mais voilà, c'est quand même un film qui a très très bien marché. Ratatouille, tout le monde connaît évidemment le nom du jeune rat Rémi, qui va devenir un grand chef. Mais comment s'appelle le restaurant dans Ratatouille?
4: Alors, c'est Linguini, c'est le machin, son ami, et le restaurant s'appelle. Ah putain.
2: Mais c'est vrai que le copain s'appelle.
4: C'est le nom du chef ou pas le restaurant Gusto?
2: Exactement, Auguste Gusto. Bonne réponse, Adil Rami. Ben voyez, vous au moins, vous répondez aux questions qui sont dans votre domaine.
5: Oui. Bon, il est très limité, hein. On va pas faire 10 ans de questions de Disney, quoi.
6: Oh, bah, il y a suffisamment de Disney pour faire 200 ans de questions.
2: Et c'est Jean-Pierre Marielle qui, dans la version française, faisait la voix d'Auguste Gusto, le restaurateur à qui appartient ce restaurant, chef cuisinier étoilé, Auguste Gusto. Chez Gusto, c'est le nom du restaurant. Et effectivement, le jeune commis de cuisine s'appelle Alfredo Linguini. Bravo, vous connaissez votre ratatouille par cœur.
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2: La valise RTL commence à être bien remplie. Hein. Il y a 6 choses dans la valise, en plus des 1062 euros de départ. Charlotte, vous allez désigner un numéro et Valérie Mérès va appeler pour nous. À moins qu'on donne la valise à Monsieur Toen pour une fois.
1: Ah oui.
6: Oh là, il a une fan, il y a sa mère là.
9: Donnez-moi la valise, tout court, donnez-moi la valise.
2: Allez, si parce que Valérie a fait la valise hier, je crois.
10: Je l'ai pas faite hier, mais je l'ai fait il y a pas longtemps.
2: Et c'est ça, voilà. Allez, Charles, donnez-moi un numéro de 1 à 20.
6: 20.
2: Le 20. Alors, c'est vous qui allez faire la valise, monsieur Toen.
9: Vous dire quoi, alors?
2: Et vous allez appeler.
10: Bonjour!
2: Doris.
9: C'est joli, Doris.
6: Pierre Doris.
2: C'est son prénom. Une dame qui s'appelle Doris Petit-Gounel.
9: Oh. Doris, attendez, je note.
6: C'est sa ville ou c'est son nom?
2: Non, Doris Petit-Gounel.
9: Petit-Gouine.
6: Petite-Gouine.
2: Elle habite à Pertuis, dans le Vaucluse.
9: Moi, je connais.
4: Mon Dieu, la peau.
5: T'as un pote qui a un golf? Sois poli. Essaye d'être aimable.
4: Mais alors? Elle répond même pas.
11: Bonjour, vous êtes dans la maison Blasi du Monteil. Laissez votre message après le bip sonore. Nous vous rappellerons. Merci, à bientôt.
2: Un gentil message, hein, monsieur Toen.
4: Il y a de la musique en plus, c'est bien.
12: Une fois votre message enregistré, vous pouvez raccrocher ou taper dièse pour le modifier.
9: Doris, c'est Jean-Jacques! C'est Jean-Jacques! Je suis coincé dans le siphon, là, faut tirer la chasse! Rappelle-moi, dépêche-toi!
6: Mais qu'il est con!
10: Quel acteur. Il est bête!
1: C'est bien!
4: Je suis coincé dans le siphon,
9: faut tirer la chasse!
4: Le mec est dingue!
2: Un autre numéro, Charlotte, on enchaîne!
4: Ouais. Mais c'est n'importe quoi! C'est
2: n'importe quoi! Pauline Allary! Elle habite
9: comment
2: dans
9: ça s'appelle?
2: Pauline Allary!
6: Allary, parce que c'était drôle!
2: Elle habite les Angles!
9: Pauline a un vrai prénom de cochonne.
2: Elle habite les Angles.
9: Si les Paulines, c'est des cochons.
2: Elle habite les Angles dans le Gard.
9: C'est pas grave.
4: Ah, tu
9: habites où?
4: Le Gard.
6: Les Angles.
2: Dans le Gard.
5: Tu vas pouvoir refaire l'accent provençal. Que tu maîtrises.
6: Qui est toujours coincé dans le siphon.
9: C'est Jean-Jacques. Allô?
13: Oui.
9: Bonjour.
13: Bonjour.
9: Excusez-moi, est-ce que je pourrais parler à Pauline Allary, s'il vous plaît?
13: Oui.
9: Pauline, vous savez, nous avons un projet pour la France en mai.
13: Non,
9: avec Eric, nous avons décidé de sauver la... Pardon?
13: Sébastien Toen?
9: Mais non! Alléluia!
13: Mais c'est mon candidat préféré!
9: Non mais c'est une blague, c'est une amie, Pauline, on se connaît!
13: Non, et en plus, je vous déteste!
9: Et ben, il n'empêche, Pauline... Il n'empêche,
13: on peut
9: Pauline.
13: Ne pas avoir, on peut ne pas avoir d'affinité.
9: Non, mais on peut avoir du goût et un cerveau
13: et
9: aussi.
13: À d'autres niveaux,
9: si on n'a pas de cœur, on peut avoir du goût et un cerveau. Il n'empêche, Pauline, c'est pas de souci. C'est les grosses têtes qui t'appellent. Comment tu vas à part ça?
13: Ça va pas mal.

0: ça va pas mal, écoute.
1: Alors dis-moi. Dis-moi, est-ce que tu connais, alors tu sais pourquoi on t'appelle?
0: Bah, j'espère, je sais
1: parce
0: pas.
1: Parce qu'on t'a gagné sur Internet, malgré ton faux nom, là. Hein, les courageux sur Twitter qui mettent des faux noms. Bref, non, non, non. Est-ce que tu sais le montant de la valise et donne le nom et part à l'aventure?
2: Et le contenu, tout le contenu.
3: Tu le fais pas bien.
0: Je sais pas.
1: Le contenu, alors, le montant, mais il y a un montant aussi.
0: J'espère que c'est bon parce que j'ai pas écouté à part depuis. Je me suis endormie hier soir sur Bruno Le Maire. Hein.
1: Non mais un.
2: Sexy.
1: Attends, Pauline, après ce que tu m'as dit, tu as pas gagné, je te le dis. Hein. Franchement, stratégiquement, tu vas le dire après.
2: Elle a rien compris. En fait, elle vous adore, n'est-ce pas?
0: Mais oui.
1: Mais Pauline, mais on va se revoir, je te jure. Et si tu gagnes pas, je te le file.
2: Elle a commencé par dire que vous étiez son préféré. Après, elle a été un peu vacharde comme
0: oui,
2: vous l'êtes.
0: Oui, il se vexe, le chouchouli.
1: Mais Pauline, j'ai pas entendu. Ils sont autour de moi, ils hurlent.
0: Mais ouais,
1: alors que moi, je parle normalement.
0: Dans la mais vous êtes mignon, parce que je connais pas trop votre tête, par contre.
4: Ah, il a un physique de radio.
5: Il est mieux juste
2: que Charlotte.
5: La radio,
2: Charlotte de Turquie le trouve mignon.
0: Bon, elle a pas pris dans son film quand même. Hein, mais
1: non, mais Pauline.
6: Ouais, trop mince. J'ai pas fait un truc sur les moches. J'ai fait un truc sur les gros.
1: Pauline, ne écoute pas, on t'écoute.
0: Ah, il y a Charlotte de Turquie. Mais c'est trop bien quand même.
1: Oui, c'est qui était dans un ami une femme, vous vous rappelez?
0: Je vous réponds d'abord à la valise ou vous me dites qu'il y a?
2: Ah bah il y a Bernard Mabie.
0: J'adore Bernard, je lui fais un gros bisou.
5: Ah bah moi aussi.
2: Florian Gazan.
0: Ah ouais, je kiffe lui aussi.
2: Christophe Beaugrand.
4: Une gardoise en plus.
0: J'adore Christophe Beaugrand.
5: Ah bah vous avez du goût.
2: Et Valérie Mérès.
0: Ouais. Je suis aussi hyper musique de la dope que lui, quoi.
1: Ah bah très
0: et
1: bien.
0: Et Valérie Mérès, j'adore.
4: Bon bah, vous aimez tout le monde, vous êtes en campagne ou quoi?
5: Mais non, on est l'équipe idéale pour Pauline, voilà.
1: Alors Pauline,
0: hier c'était pas mal aussi, hein.
1: Alors c'était moins bien hier.
0: Donc, j'y vais, je croise les doigts. Ça serait un super cadeau de Noël.
2: Alors, on vous écoute.
0: 1062
2: euros.
0: Euros ?
5: Oui, ouais. Oui, oui.
1: Pas des roubles, hein.
0: Il y avait des huîtres, une bourriche d'huîtres.
2: Oui.
5: Oui.
4: C'est plus fraîche.
0: un séjour d'exception à l'hôtel Mercure dans les Pyrénées.
2: Oui.
1: Ah, ça, c'est bien, ça.
0: Un DVD de Marie Laforêt, chanson en images.
2: Oui. Oui.
0: Un album de Pascal Obispo France.
2: Oui.
0: Deux invitations pour l'expo Largo Winch à Paris et les albums BD.
2: L'intégrale des albums, d'accord.
5: Oh, l'intégrale.
0: J'ai que ça.
2: Ah
4: oh, oh non.
2: C'est pas possible parce qu'il manque quelque chose qui était au début en même temps quasiment que les invitations pour Largo Winch.
5: Il manque un truc là.
2: J'avais oublié une chose.
0: Alors, j'ai dit les sous.
2: Oui.
5: Bon, ça oui.
0: J'ai dit la bourriche.
2: Oui.
0: J'ai dit Pascal Obispo.
2: Oui.
0: Marie Laforêt.
2: Oui.
0: L'hôtel.
2: Oui.
0: Les invitations à l'expo. Oui. Et l'intégrale des albums.
2: Oui, mais il manque quelque chose.
5: Oh, oh non.
4: Là, là, là, non.
0: Alors il faut que vous m'aidiez là. Parce que là, c'est pas possible.
2: C'est la deuxième chose qu'on a ajoutée dès le début, le mardi 7 décembre.
6: On peut pas lui donner un mini indice.
0: Alors le mardi 7 décembre.
2: Mais oui, mais oui.
0: Attendez, je reprends mes notes. Parce que là, on peut pas rester là-dessus.
4: Non, c'est ce
1: mais en fait, vous bossez pas, Pauline.
2: Il y a un suspense.
4: C'est un souteneur, on dirait une série Netflix, quoi.
5: Comme elle est sympa, on lui
4: c'est la casa des Pauline.
1: Je te jure, si tu perds, je t'envoie la
6: Attendez, laissez-la se concentrer, elle y est presque.
2: On a même dit hier que ça allait pourrir dans la valise si on le laissait trop longtemps.
0: Ah oui, un pain d'épices.
2: Ouais, ouais.
0: C'est ça.
2: Allez, on vous accorde la valise RTL.
0: Oh purée, je suis
1: trop contente. Joyeux Noël.
5: Là, on sent que c'est une vraie. Elle écoute vraiment tous les jours.
1: Voilà. Donc, c'est la magie de Noël.
5: Elle mérite. Là, franchement, elle mérite, Pauline. Bravo.
0: Hier, je vous avoue, je me suis endormie sur les grosses têtes. Je planais pour d'autres raisons.
2: Vous n'avez pas la marque.
0: Merci beaucoup. À chaque fois, je vous envoie des petits mots pour vous dire merci beaucoup pour tout.
2: Ah, c'est vrai. Et vous n'avez pas la marque du pain d'épices à tout hasard, hein, non?
4: C'est Prosper.
0: Pain d'épices and love, je sais pas.
2: Mulot et Petit Jean. Je donne les sponsors.
0: Petit Jean, on va le répéter, Mulot et Petit Jean, allez.
5: Elle est géniale, Pauline.
4: Allez, c'est fait.
5: On l'adore.
2: Bon, bah, c'est Sébastien Thoen lui-même qui va vous apporter tout ça.
0: Ouais, d'accord. Alors, avec tout nu, avec un petit nœud
5: autour de quoi?
4: Mais il y a un petit nœud, il y a un petit nœud.
5: Petit nœud autour de quoi?
1: Je vais te démonter.
0: Bon, faudra enlever l'étoile d'araignée avant.
4: Hey, c'est la sportive Spider-Man.
5: Bon, alors, on a la meilleure auditrice
4: elle
5: du monde.
4: Géniale.
1: Pauline,
2: je crois qu'elle méritait bien la valise.
0: En tout cas, je vous fais de très gros bisous. Je passe mon bonjour à tous ceux qui me reconnaissent, notamment ma belle-sœur Nadia.
2: Ah bah, Nadia, ah, bon, Nadia, ouais. Et voilà. Dites, c'est quand même à vous de donner le nouveau montant de la valise aussi.
0: On va dire 1043 ou je suis généreuse 1430.
2: 1043, c'est bien. 1043 euros, je retiens ça. 1043 euros et j'ajoute tout de suite deux places pour le film de Marie Amiguet et Vincent Munier, La Panthère des Neiges, qui sort aujourd'hui. Donc deux places pour le film et un appareil photo Nikon D7500 qui coûte plus de 1000 euros.
5: Oh, et je peux ajouter des places moi aussi pour mon film?
2: Si vous voulez, allez.
5: Ah bah voilà, alors deux places pour aller voir Mince alors.
2: Et deux places.
0: Madame de Turquem, vous auriez pu la donner pour moi.
5: Ah. Eh bien, je suis d'accord, je vous la donne aussi pour
0: surtout
5: vous. Parce
0: moi,
5: que
0: je fais partie de la FFFF, je sais pas si vous connaissez.
5: Je sais pas ce que c'est que la FFFF.
0: La Fédération Française des Fières Fessières.
5: Des Fières Fessières.
2: Ah, vous êtes grosse. Ben
4: oui. Ah, vous êtes calipige.
5: Ah, vous avez des belles fesses aussi.
4: Vous êtes calipige.
0: Tout ça, c'est ferme, hein. On peut claquer.
3: Bon, alors là,
5: ah
3: vraiment,
5: bah, vous met deux places.
3: À mon avis, Sébastien Thouane va vraiment venir vous amorter tout ça. Hein.
2: La Panthère des Neiges.
1: Ils sont sympas, les gilets jaunes.
2: La Panthère des Neiges, c'est un film RTL qui sort aujourd'hui. Et Charlotte de Turckheim, son film sortira mercredi prochain. On vous embrasse, en tout cas, Pauline.
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2: Qu'est-ce que vous pensez d'ailleurs de l'accent ridicule de Christophe Beaugrand quand il imite les Belges professeurs?
9: Ah bah non, moi ça me fait rire. Mais je suis bon public. Hein,
10: on s'en fait rire, mais je suis bon public.
11: Ça n'est pas un accent, c'est la réalité, ce n'est pas une imitation.
12: Personnellement, moi j'ai à droite et à gauche la même chose.
10: Alors je suis un peu plus intelligent, moi, évidemment.
2: Si vous parlez de vos nibards, je vous confirme.
9: Ah non, c'est en haut et en bas.
12: Oh, dis donc. Ils sont au même niveau. Dis donc, je vais te les mettre dans la tête.
9: Ah mais j'ai rien dit, moi.
13: Non mais attends, comme s'il était spécialiste en nichon.
9: C'est vrai, j'en ai peu vu, hein.
2: Vous êtes content d'être à côté de Caroline Diamant?
9: Oui, franchement, oui, franchement.
12: Écoutez, c'est un homme bien élevé, c'est évident qu'il va vous répondre.
11: Ah, je pense qu'un physicien a des choses à dire.
2: Est-ce que vous pouvez montrer votre cartable à Caroline Diamant? Parce que je crois que ça vaut votre sac à main, Caroline.
11: Regarde, il y a une règle qui dépasse.
14: Il y a une règle de 30 cm.
12: Moi aussi.
11: Mais c'est pas une règle, toi.
12: Mais regardez, c'est... Oula! Ça fait un allemand.
11: Attends, mais donne-le-moi, on va ouvrir, voir s'il y a dedans.
2: Qu'est-ce qu'il y a dans votre cartable, professeur?
12: Ah, mais c'est très, très... Il y a un membre du coupé, moi. Qui...
11: Alors, on va ouvrir. Ce qu'il y a dans le sac du professeur.
14: Haute option.
12: Non, alors, ça se trouve, il a un slip
11: de chambre. Comment ça s'ouvre?
9: Oui, j'ai un chose.
11: Alors
9: de... Oui, voilà, ça, c'est parce que j'ai froid dans le train.
14: Des sous-vêtements,
2: Voilà. On fouille pas dans le sac de
12: professeur. Mais ça ne se fait pas, moi, je ne suis pas d'accord.
2: Monsieur Beaugrand.
11: C'est pour nettoyer mes lunettes.
9: Comme ça, on saura tout.
11: Je suis pas à 5h du matin, j'ai le droit de prendre mes bazars avec quand même.
2: De prendre quoi, vous dites?
11: Mes bazars.
2: Ah, oui. Ah, vous prenez des bazars.
9: Avec ça, on peut prendre beaucoup de bazars. Je confirme.
2: Écoutez, on compte sur vous, professeur, pour monter un peu le niveau, si ce n'est culturel, en tout cas.
11: Ah, merci.
2: Évidemment, physique, mathématiques, chimie aussi, vous faites chimie aussi?
11: Je fais un peu de chimie quand même.
2: Et vous connaissez M. Orlinski et ses sculptures?
11: Oui, ben je l'ai
2: dit. La résine, c'est quelque chose qui...
11: Ah, ça, c'est quelque chose qui parle beaucoup aux physiciens chimistes, hein, parce que c'est quelque chose d'impressionnant comme structure
2: ça
11: carbonée.
2: Coûte cher parce que au prix où il est vendu, je voudrais savoir.
11: À mon avis, ça n'a rien à voir avec le prix d'achat des matériaux bruts. Hein.
2: Non, c'est... Faut multiplier par combien à peu près?
11: J'ai pas fait les calculs, mais je préférais pas les faire.
13: Est-ce que vous diriez que c'est convexe?
11: Convexe?
2: Ici, il n'y a personne convexe.
11: Ah non, faut pas être susceptible.
14: Valérie, là, vous voulez sortir un mot.
13: J'adore, il a rien compris à ce que je dis.
2: Non, mais toi, mais vous-même. Bon, écoutez, on essaiera, cher professeur, d'utiliser vos compétences pendant l'émission. Mais on va commencer par une citation très simple sur le tennis de table, d'ailleurs, puisque les frères Lebrun continuent à triompher, à défendre nos couleurs françaises, qui a dit « Le tennis et le ping-pong, c'est pareil, sauf qu'au tennis, les joueurs sont debout sur la table. »
12: Coluche.
2: Coluche. Bonne la réponse de Caroline Diamant. Pour Valentin Michelet, qui habite Lausanne, qui a dit « Sur mes murs, j'ai mis des photos des pièces de l'étage du dessus, comme ça j'ai pas besoin de monter.
12: » Pierre Légaré?
2: Non.
11: Français?
12: Raymond DeVos?
2: Ce n'est pas français.
12: Eh bien, c'est George Burns. Wright.
2: Stephen Wright. Bonne réponse de Caroline Diamant.
11: Elle est déchaînée.
14: Ouais,
2: qui apprend bien ses leçons.
14: Bravo, commence très fort.
2: Je sens que le professeur Buccella va adorer la citation suivante. Peut-être même il pourra nous l'expliquer. C'est pour Michel Laurin, qui habite Torrey-sur-Ouche, qui a dit « La vérité, c'est qu'il y a une quantité incroyable de gouttes qui ne font pas déborder le vase. »
13: C'est un fleuriste ?
2: Non.
9: C'est un
4: français.
9: Poète.
4: Un français.
9: C'est poète.
12: Boris Vian, je dirais.
2: Alors, un français né à l'étranger, d'ailleurs.
12: Albert Cohen ?
2: Non.
12: Ustinov.
2: Si je vous dis qu'il est né à Vilnius, ça peut...
4: Romain Gary.
2: Et c'est Romain Gary. Bonne réponse de Philippe Claudel. Alors, est-ce que vous pouvez quand même nous expliquer cette histoire de goutte d'eau qui fait déborder le vase et le fait que Romain Gary dit bah il y a quand même une quantité incroyable de gouttes qui ne font pas déborder le vase avant celle qui le fait déborder.
11: Oui, mais c'est magnifique parce qu'en fait, c'est quelque part, c'est le contresens. Parce que bien sûr, pour faire déborder le vase, il faut le remplir d'un nombre incroyable de gouttes. Et ce n'est que la goutte ultime qui le fera déborder. C'est un peu comme quand on va en soirée et qu'on rentre en mal de tête le lendemain. On dit c'est le dernier verre. Oui, c'est le dernier. Mais s'il n'y avait pas eu l'avant-dernier, le dernier aurait été l'avant-dernier et on n'aurait pas eu mal de tête. Vous voyez ce que je dis?
4: Oui. Relis-le encore une fois.
2: Attendez, je suis en train de l'avoir le mal de tête.
9: Oh, c'est quand même facile. Hein.
2: Mais alors, ça s'appelle comment cette loi-là?
11: Ben, c'est une sorte de paradoxe Zénon, de Zénon sur les gouttes d'eau, quoi, où on joue un peu sur une sorte de paradoxe sur les infinis, quoi, quelque part. C'est la dernière goutte qui fait déborder le vase, mais la dernière goutte, elle n'est pas importante en tant que place dans un ordre, mais elle est en tant qu'importante en tant que quantité. Venir,
9: non, mais il a raison, dernière goutte avait été la première, elle n'aurait pas fait déborder le vase. Ah ben voilà.
2: La dernière goutte, c'est pour le slip, n'est-ce pas?
9: C'est ce qu'on dit, oui.
4: Oh non.
9: Laurent, vous devriez avoir honte.
12: Oui.
13: Ah. En fait,
12: voilà, professeur.
11: Mais c'est pour ça que j'en ai pris un de rechange.
4: Il est dans la salle.
2: À joie de vous habituer aux grosses têtes. Allez, pour Christelle Segon, qui habite Jex dans l'Ain, qui a dit « Rien n'est impossible pour celui qui n'a pas à le faire lui-même ».
4: Ah oui, c'est joli ça. C'est français, français?
2: Alors, c'est français. Philippe, c'est quelqu'un qui vit encore, qu'on cite très rarement. La seule fois où on l'avait cité ici même, d'ailleurs, c'était pour la même citation, il y a bien...
9: Ah mince.
2: Ah bah oui, il y a bien...
9: On l'a oublié, du coup.
2: Oui, parce qu'il y a au moins 6 ou 7 ans de
9: ça. Ah oui, d'accord.
12: On le cite rarement s'il n'a qu'une citation.
2: Oui, mais il a fait pourtant des spectacles seul en scène à ses débuts, assez nombreux, mais depuis, il fait surtout carrière au cinéma et au théâtre.
9: Est-ce qu'il est drôle?
2: Ah bah,
9: il joue dans des comédies aujourd'hui.
2: Il est plutôt drôle, poétique.
4: Écrivain?
2: Pardon?
4: Écrivain?
2: Ah, écrivain, non.
13: Michel Bouchard?
12: Il aurait
13: Michel
12: quel âge?
2: Enfin, écrivain, non. Il était l'auteur de ses spectacles à ses débuts, tout de même.
12: Non, mais là, il a quel âge?
2: Il est né en 42, dans le Puy-de-Dôme.
9: Ah, il est vieux, quand même.
12: Moi, je pense à Patrick Chesnais.
2: Non, il a joué dans Le Fabuleux Destin d'Amélie Poulain.
13: Oui, bah, Rufus.
2: C'est Rufus. Bonne réponse de Valérie Mérès, c'est Rufus.
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2: Qu'est-ce qu'une palingénésie?
16: C'est une maladie.
2: Non.
17: C'est toutes les causes qui amènent à la naissance de quelque chose?
2: C'est-à-dire?
16: Vulgariser.
17: C'est chiant,
12: Par exemple.
17: C'est un terme scientifique.
12: C'est le coït.
17: Génésie, c'est la naissance.
2: Oui.
16: Et poly, c'est plusieurs.
2: Non, c'est palin.
17: Palin. C'est la naissance de quelque chose.
16: Palin.
2: Alors, c'est lié à la naissance, mais la palingénésie.
17: C'est tous les caractères que tu as à la naissance.
2: Non plus.
12: Oh, mais genre, c'est pas là qu'il faut aller pour faire un bébé?
2: C'est d'ailleurs à propos du livre d'Amélie Nothomb que j'ai pu trouver ce mot dans la presse.
17: Ah, psychopompe?
2: Oui, exactement, à propos de son livre Psychopompe. Et on parle, effectivement, à propos de ce livre, de palingénésie.
16: C'est un rapport avec les oiseaux?
2: Ah bah, c'est drôle que vous disiez ça, parce que, oui, ça a un rapport avec les oiseaux, mais...
16: C'est le fait de parler plusieurs langues...
2: Mais ça a un rapport avec les oiseaux uniquement dans son livre, autrement, ça n'a aucun rapport.
4: Avec les âmes?
2: Avec les âmes, avec la vie, ça, c'est sûr.
17: C'est l'arbre généalogique?
2: Non.
16: C'est quelque chose de psychologique, comme un trouble psychologique héréditaire?
2: Non, mais psychologique...
12: C'est les gènes?
2: Non, effectivement, on peut considérer que ce soit psychologique, oui.
17: La naissance d'une maladie psychique?
16: C'est une façon de se souvenir depuis le fœtus,
12: sa naissance,
4: se remémorer.
16: C'est un retour à la vie.
2: Un retour à la vie, c'est l'excellente réponse de Guillaume.
4: Bravo.
2: Écoutez, Vous m'avez donné la définition exacte.
3: Ah
2: car
3: bon
2: si vous allez dans le dictionnaire et que vous voyez palingénésie, substantif féminin, retour à la vie, renaissance, qui est en même temps ah une régénération. Voilà ce que c'est qu'une palingénésie. C'est quand c'est on revit mm-hmm à nouveau.
3: C'est
2: quand,
3: fou, hein, ça.
2: Quand on a une forme de renaissance.
1: Mais ça veut dire quoi spirituel que... Genre on a un accident, on est déclaré mort et on revit.
2: Non, ça peut être spirituel aussi. Simplement, on est totalement déprimé, on n'y croit plus.
1: Ah, comme moi, quand, par exemple, quand j'arrive aux grosses têtes.
2: Voilà, et ben là, d'un seul coup, vous arrivez ici, il y a une palingénésie qui se crée chez
1: ah
2: vous.
1: C'est un joli
2: voilà
1: mot.
3: Et c'est ben, fou, comme plus Paul devient con, plus je suis intelligent. Il y a un transfert de données.
2: C'est totalement par hasard, monsieur Guillaume, que vous avez trouvé cette réponse.
3: Ah oui, oui, oui, pourquoi?
2: Non.
3: Vous vous êtes persuadé que je suis pas capable de trouver une bonne réponse comme
2: je
3: ça?
2: Je n'ai pas dit ça, mais...
3: Bah si, c'est ce que vous avez dit, Laurent.
2: J'étais sûr.
1: Tu vois bien qu'on t'a amené comme un animal tropical. D'un pays improbable. D'une contrée impossible. Donc quand tu réponds bien, on hallucine.
3: Je sais pas, c'était axé sur la naissance, un moment où je me suis dit, tiens, est-ce que c'est un retour à la vie? Voilà, excusez-moi d'avoir parfois des moments de génie.
17: Des fulgurances.
1: Mais fais ça sur scène, plutôt.
2: Ah oui.
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2: Comment appelle-t-on les habitants de la Lune ?
20: Les luneaux.
17: Les sélénites.
2: Les sélénites, ah, oui, bravo !
21: Mais il n'y a personne
22: y a
21: sur
22: pas
21: la Lune.
22: Bah
20: ben oui.
21: Il n'y a personne sur la Lune.
2: Non, mais c'est au cas où il y en aurait eu.
21: Ah. Mais c'est dans un livre. Franchement, mais donner un nom de personne qui n'est
22: comme les Martiens.
2: Oui, mais il y en aura
22: martiens
2: peut-être un jour. Elon
21: pourquoi
2: Musk ou d'autres rêvent oui d'aller vivre oui sur la Lune. Et un jour, il y aura peut-être des sélénites. Et on a déjà prévu le mot, effectivement, yes, qui désigne les habitants imaginaires pour l'instant de la Lune. Mais oui, qui peut-être un jour seront
20: oui
2: réels.
20: Quand on aura fait une colonie sur la Lune.
2: Voilà, voilà.
20: C'était le nom d'un café-théâtre, sélénite.
2: Eh ben, vous voyez, ben, les sélénites sont bien les habitants imaginaires de la Lune. Une question pour Ségolène Ravon. Ah. Oui, Mme Ravon c'est habite dans le Var. Et j'aimerais que vous me disiez comment on appelle l'insecte voisin de l'abeille à corps noir et aile bleutée.
20: Bourdon.
2: Non, appelé aussi parfois d'ailleurs abeille charpentière.
17: La mouche polaire.
21: Non,
17: c'est le,
21: la mouche
17: oui, c'est le xylocope.
2: Le xylocope. Bonne réponse de Paul Elkarat.
20: Ah oui, alors là.
2: Ah, vous connaissiez pas les xylocopes?
17: Ah, l'abeille charpentière, c'est l'autre nom.
2: Ils creusent leur nid dans le bois.
17: Dans le bois,
3: oui, xylo, c'est
1: ah oui,
3: bois,
1: c'est
3: le
1: vrai
3: en grec.
2: Vous mais... qui êtes, je crois, un bon menuisier, monsieur.
17: Monsieur Boutbille
20: ou Junio?
3: Non, mais c'est vrai que quand t'achètes un appartement, ils font un.
21: Mais si tu construisais toi-même,
1: on a construit des théâtres, mais.
2: Vous bricolez. Mais le week-end, vous bricolez pas.
1: Ça m'arrive, mais.
2: Ah, bah, vous
1: très mal.
17: Ils poncent.
3: Ils pioncent, par exemple, ils ont une lettre près.
2: Donc, vous ne saviez pas ce qu'était que les xylocopes quand on bricole. On sait ce que sont les xylocopes parce qu'effectivement.
1: C'est les petits trous.
2: On les trouve dans le bois, vous voyez.
3: Les petits trous, les petits trous.
1: Mais c'est des vers. C'est
21: pas, mais c'est ils abîment le bois.
2: Ah, bah, ils abîment le bois. Ils font ah oui, ils font leur nid dedans. Hein.
21: Comme les termites, alors.
2: Ah bah,
22: Et alors, quel rapport avec les abeilles? Parce qu'elles font du miel aussi?
2: Qu'est-ce que je lui dis?
21: Elle a pas tort parce que vous avez dit quelle est la voisine de l'abeille.
17: Parce que
21: moi, je connais pas
17: famille.
21: Toutes les adresses des abeilles.
1: C'est un miel un petit peu plus. C'est de la sueur, ce qu'on appelle.
2: Tiens, on va rester dans le domaine animalier pour Bertrand Montel qui habite Telgruc-sur-Mer. C'est dans le Finistère. Comment appelle-t-on un jeune poisson utilisé pour repeupler un étang?
3: Alors, on le connaît, on le connaît.
20: Qui fait ça?
3: Le mot repeupler des étangs.
2: L'alvin,
3: c'est le bébé poisson.
21: Voilà,
22: toutes les races. Oui. C'est des
2: l'alvin alvins existe aussi, vous avez raison.
21: L'alvin triste, hein. Il y en a.
2: Car le mot qu'on cherche est un alvin.
3: Alors, Laurent, est-ce que le mot que l'on
21: cherche. Gardon.
3: Est-ce que le mot que l'on cherche est utilisé pour désigner quelque chose qui n'a rien à voir avec les animaux et les poissons?
2: Alors, ça existe aussi un autre animal, et c'est vrai qu'on le connaît mieux sous le nom de cet autre animal que sous le nom du petit poisson qu'on met transformer dans un
21: par
2: étang.
21: Par exemple, une panthère, quoi.
2: Voilà.
0: Que ça désigne aussi
5: un agneau.
0: Est-ce que c'est pas une totoche?
6: Il est lourd, mais...
22: Est-ce que c'est le blanc d'amour?
2: Il est lourd, mais là, pour une fois, il a été drôle.
0: Merci, vous pouvez enlever le
21: poilu. Est-ce que c'est un animal poilu?
0: L'autre animal, est-ce que c'est un animal qui a des poils?
22: Une boule, mais il n'y a pas de poisson poilu.
5: Une paramécie?
2: Mais non. Elle dit, il n'y a pas de poisson poilu, elle a raison.
5: Oui, ben...
0: Si,
5: le barbu.
0: Le blanchon. Ouais. Et la bout de boule quand elle se baigne.
22: Voilà. Et l'arrêt, comment veux-tu la faire?
0: Il arrive, j'ai déjà vu des raies poilues.
22: Alors, est-ce que c'est pas un petit poisson qui s'appelle le blanc d'amour?
0: Mais on te parle d'un animal poilu.
22: Oui, mais le blanc d'amour, il se transforme.
21: Je serais

0: avis qu'on cherche l'autre animal qui a le... Voilà. Alors, est-ce que c'est un animal qu'on trouve... Je vous parle de l'autre animal. Hein,
1: c'est
0: je
1: les poils.
0: Qu'on trouve en, dans la jungle.
2: Cet autre animal, on ne le trouve pas dans la jungle et je dois dire qu'il a été popularisé grâce à la télévision.
3: Mais Shadok.
2: Non, mais...
3: Un ragondin.
2: Non, mais en tout cas, la première définition de ce mot, c'est bien du frottin, un petit poisson qu'on met dans un étang pour le repeuplé.
4: Okay.
2: Et effectivement,
0: vous venez de le dire,
3: c'est frottin.
4: Du menu frottin.
2: Non, non, c'est un alevin, c'est un frottin, et c'est un autre mot que je cherche et que je vous demande de me donner.
1: Et alors, est-ce que c'est un poisson herbivore ou insectivore?
0: Non, non.
3: Il n'y a pas d'insectes dans la mer.
5: Un poisson herbivore.
2: Qu'est-ce qu'elle raconte?
4: Un poisson herbivore.
3: Il n'y a pas d'insectes sous l'eau.
1: Si, ça s'appelle des crustacés. Dans les étangs, quand tu veux faire une mare. Moi, j'ai une mare à grenouilles.
4: Oh.
1: Eh bien, dans une mare
2: et
1: à grenouilles...
2: Et vous avez de l'eau jusqu'où?
0: Non, mais cherchons l'autre animal qui a été popularisé.
6: De quelle famille, l'autre animal?
0: Qui a été popularisé à part la télé.
2: C'est pas moi de vous donner la famille de l'animal.
4: Ah, il n'a pas de poils, il a des plumes.
1: Est-ce qu'il vole, l'autre animal?
2: Tout ce que je peux vous dire, que le même mot désigne à la fois...
3: Calimero.
2: Ce petit poisson frottin qu'on met dans un étang pour le repeupler, et un autre animal, attention, quand il est jeune, on le désigne ainsi.
4: Est-ce que c'est un animal qu'on a chez soi? Est-ce que c'est un animal? Est-ce que c'est un animal qu'on a chez soi?
2: Vous pouvez en avoir chez vous parce que effectivement, par extension, on a donné ce nom aussi à un objet.
4: Un hérisson.
2: Un hérisson, non.
6: Une salamandre.
2: Et c'est d'ailleurs cet objet qui a popularisé ce mot à la télévision.
1: Une tête de loup.
4: Tête de tigre,
3: le Schmilblick.
2: Non, cet objet n'est pas un œuf et un œuf ne fait pas de politique.
0: Mais c'est plus ce qu'on cherche, un objet,
3: un animal, un ménage. Je suis perdu.
6: Et l'autre animal, vous...
2: Ah, je suis content, on va donner 300 euros.
4: Attendez, c'est un objet qui est en même temps un animal qui a été popularisé par la télé qui est poilu.
1: Et qui fait ménage.
4: Et qui est aussi un bébé poisson.
2: Au départ, la première définition, je vous l'ai donnée.
3: C'est un frottin.
2: C'est un frottin, petit poisson qu'on met dans un étang pour le repeupler. Mais c'est vrai que c'est aussi dans l'élevage un jeune animal qui n'a rien à voir avec les poissons. Et ce jeune animal qui n'a rien à voir avec les poissons a été popularisé par la télévision au point que ça a donné son nom à un objet que vous pouvez avoir à la maison.
1: Il sert à quoi?
3: Un bec de canne?
2: Je vais vous le dire, tiens.
4: Est-ce que c'est un objet à la maison qui sert pour nettoyer?
2: Pas du tout, non.
3: Un poussin?
4: Oh non!
2: 300 euros pour Monsieur Montel qui habite Telgruc-sur-Mer. Est-ce que quelqu'un aurait une idée dans le public? Je ne pensais pas qu'on allait perdre un chèque RTL avec le Nourin.
3: Maître Capello.
2: Maître Capello, souvenez-vous.
4: Ah, le cochon.
0: Dans les jeux de vin, il disait.
2: Nourin disait, on va mettre 100 euros dans le Nourin.
3: On mettait les francs.
2: Un Nourin, effectivement, est un petit porc.
4: Un
2: jeune porc après le sevrage. C'est devenu une tirelire en forme de cochon grâce à l'émission effectivement des jeux de 20h. Mais au départ, un nourin, c'est un petit poisson qu'on met dans un étang pour le repeupler. Voilà.
7: Oh non, je connais pas.
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2: Ah là là là.
3: Qu'est-ce que vous avez à nous raconter encore?
2: Content, je suis content d'être là déjà. Je suis content
3: d'être...
2: Ça va le public?
3: De revoir.
2: On est content. En plus, c'est marrant, il y a le retour de Stevie, ça manquait de virilité dans l'émission. Non, j'ai vu un super film hier soir. J'ai enfin vu Le Comte de Monte Cristo.
4: Mais moi aussi, je l'avais dit il y a deux jours.
2: Ah là là, mais qu'est-ce qu'il est beau. Il joue pas bien, mais qu'est-ce qu'il est beau. Dès le début, il est dans l'eau, là. Pierre Niney, il est à moitié à poil, mais il nage tellement bien. C'est Léon Marchand. Il va sauver une femme et tout le monde lui fait il va pas. Il fait non, je m'en fous. Il est politiquement incorrect, j'adore. Il y a un problème dans le film. Je sais pas ce que t'en penses, Sylvie. Tu l'as vu il y a pas longtemps?
4: Je l'ai vu il y a deux jours.
2: Le film est très bien.
3: Moi, je l'ai vu il y a quelques semaines aussi.
2: Mais vous étiez invité, c'était gratos. Moi, j'ai payé.
3: Non, j'ai vu ça dans l'avion. Moi, je vois ça dans l'avion.
2: Bien sûr. Alors, on a les stewards surtout. Bref.
3: Il n'y a pas besoin, il y en a une vieille ici.
2: Ouais, il y en a une ici en même temps. Il y a un problème au milieu du film, je sais pas ce que t'en penses. C'est quand il revient, en fait, c'est une vengeance. Allez, il s'est fait trahir et tout. Il revient 15 ans après. Il prend 15 ans quand même.
3: Ouais.
2: C'était pas Retailleau à l'époque, hein, le ministre. Il prend 15 ans, il revient et il veut donc se venger des gens qui l'ont trahi, qui le connaissent. Sauf qu'il a la même tête qu'il y a 15 ans. C'est pas vrai?
4: Ils lui ont ils lui ont fait une petite balade.
2: Tais-toi, la vilaine! Ils lui ont juste mis le faunet Jean-Luc Reichmann sans la tache de vin. Tout le monde fait. Et personne fait, c'est pas lui. Il a la même tête, la même coupe de cheveux. Il met un bob ou une casquette au moins, je sais pas. Donc on n'y croit plus. Ouais. Sinon, le film est très bien.
3: Ça a attiré des dizaines de millions de spectateurs dans les salles. C'est quand même pas vous qui avez.
2: Oui, les Français sont pas cons, on voit pour qui ils votent. Et c'est marrant parce que j'ai regardé le film, il y a un pote qui m'a envoyé. C'est marrant parce que là, ça se passe au 19e siècle, c'est sur une vengeance. Mais si c'était passé maintenant, c'était sur, par exemple, sur les bitcoins, ça se serait appelé Le Comte de Monte-Cristo.

0: Et le film qui vient de sortir sur Netflix, pareil, donc il est bâti.
1: Adoré, j'ai adoré.
2: Ah, moi j'ai pas aimé.
1: Ah oui,
2: du
1: ça m'a fait rêver, ces ambiances.
0: Vous voulez dire que vous avez dormi pendant le film?
3: Et puis c'est marrant, il joue un gendarme, un gendarme un peu demeuré, ça lui ressemble pas?
2: Du GIG. Ah, moi j'ai pas aimé Ad Vitam, je trouvais que c'était du sous Tom Cruise.
0: Non, mais c'est pas pour les filles.
3: C'est pas pour les filles.
1: Toi t'es une soumise.
3: Sur le GIG.
0: C'est pas pour les. C'est pour les mecs, ce genre de film.
1: C'est pour nous les hommes.
2: Pourquoi est-ce que vous bavez devant ses pecs, c'est ça?
3: Mais non, mais on y croit, il y a de l'action, il y a du rebondissement, mais c'est
0: ouais,
3: super.
0: Enfin,
3: il y a une
0: cascade
3: en ULM à la française.
0: Est-ce que...
3: Vous avez vu la cascade en ULM?
2: Non, mais attends, il est en ULM et tout d'un coup, il arrive pile au service des urgences et il se tape dans la voiture.
0: Ça, c'est le moment.
3: Mais c'est un film! C'est pas une caméra cachée,
0: ça! Ça, c'est le moment un peu grotesque.
2: On est d'accord.
1: Mais non, ils sont entraînés au millimètre près. C'est GIGN, ils peuvent pas louper une cible.
0: C'est vrai qu'il y a une poursuite en ULM. Le gars, il arrive à suivre je sais pas combien de voitures et il arrive pile au moment où le type prend le revolver et il tombe dessus, dis donc.
3: Mais c'est Guillaume Canet!
1: C'est dans l'aérien, je peux dire que c'est comme ça.
3: C'est Guillaume Canet, c'est normal qu'il arrive au bon moment.
0: Oui.
3: Demandez à Marion Cotillard. Allez, Roumanoff, applaudissements.
4: Moi, ils me font pas fantasmer, Guillaume Canet. J'ai pris le petit déj avec lui, mais on n'était pas à la même table. Mais...
5: Ah, moi, t'as fait une visite médicale avec Guillaume Canet.
3: Tu es le proctologue?
0: Attendez, pas tout le monde en même temps. Alors, d'abord, le petit déjeuner avec Guillaume Canet.
4: Non, mais c'était dans un hôtel, il était à une autre table.
0: Ah oui?
4: Mais il m'a pas trop calculé, mais après, c'est normal. Je le trouve pas super chaleureux, quoi.
3: Mais t'as pas confondu avec Marion? Bizarre.
0: Non, mais il a fait les grosses têtes une fois ici avec nous.
5: Oui, ça, c'est sympathique.
0: Très bien passé,
5: oui,
0: très sympathique, Guillaume. Et le film est très bien. Ad vitam.
3: Non, c'est Franck Dubos qui est un con.
1: Moi, je crois qu'il m'aimait bien.
3: Ça va, Jean-Fi avec ma voix en plus. Sympa.
1: Non, moi, je crois qu'il m'aimait bien parce que j'avais fait une émission chez Drucker avec lui. Et c'était toute l'équipe des petits mouchoirs qui étaient sur le canapé. Il y avait Marion Cotillard. Et je crois qu'elle est jalouse de moi. Parce que je voyais bien que lui, il me regardait.
0: Si vous avez monté dessus pour sauter une haie.
1: Il me regardait avec des yeux
6: de. Ah oui, il adore le cheval.
1: Et j'ai eu le malheur de je voyais bien qu'il me regardait. Et j'ai fait un bon mot parce que Marion Cotillard, sur ses réseaux sociaux, défend la saison. Des produits, qu'il faut manger les légumes à telle époque, machin. Et j'ai dit que oui, mais que son empreinte carbone n'était pas bonne parce que pour aller chercher son Oscar à Los Angeles, forcément, on s'en fout de la saison des légumes.
0: Oh,
1: elle m'a fait des yeux, mais de méchante. Et du coup, elle l'a empêché de me parler, lui. Vous voulez
0: Ah oui, je veux voir en titre de Google demain Marion Cotillard jalouse de Jean-Philippe Janssen.
1: Oui, je suis un rival pour elle.
5: Oh, la pève est dans le pudding.
0: Bon, bah après cette fâche avec tout le cinéma français, il est temps de passer à la première citation du jour pour Marc Chiez, qui habite Vauréal, dans le Val d'Oise, qui a dit « La lune est habitée, la preuve, c'est allumée tous les soirs.
5: Ah. » Jean-Yann ?
0: Pas Jean-Yann.
3: Coluche.
0: C'est Coluche, bonne réponse. Pour Florent Menou, qui habite Conchanouche dans l'Eure, qui a dit « Il était si con que lorsqu'il disait quelque chose d'intelligent, il se retournait pour voir si c'était pas un autre.
3: » Alors, il parlait de qui, c'est
0: un dessinateur, humoriste.
3: Sampé,
1: Philippe Gueluc.
0: Non,
3: Cabu.
0: Non, pas Cabu, mais il est.
5: Sampé.
0: Il est hélas parti en même temps que Cabu.
1: Volinsky.
5: Ah, non, Volinsky.
1: Volinsky.
0: Volinsky, Georges Volinsky. Bonne réponse de Stevie et Jean-Philippe. Ah, plus compliqué, plus loin peut-être pour Jean-Luc Picard qui habite Pau, tiens, ville à l'honneur en ce moment, la ville de Pau avec Monsieur Bayrou. Mais on va parler de Normandie plutôt, qui a dit « Guillaume le Conquérant est le seul Normand qui n'ait jamais su prendre une décision ».
2: Est-ce qu'il est du Havre ?
0: Non, mais non. C'est justement quelqu'un qui m'a engagé à mes débuts, tiens.
5: Si.
4: Jean Amadou.
0: Jean Amadou, bonne réponse d'Anne Romanoff.
5: Il est mort, Jean Amadou ?
0: Ah oui, il est mort, Jean Amadou. Ah. J'étais à l'enterrement.
3: Mais non, il chante avec Mariam. Jean Amadou et Mariam, t'aimes bien ?
0: Un dimanche à Bamako.
3: Ouais. C'est le jour des grosses têtes.
1: Les jours de mariage.
0: Pour Mélanie Mazout.
3: Ça commence bien.
0: Mme Mazout habite Gap, dans les Hautes-Alpes, qui a dit « Les Français m'agacent prodigieusement, mais comme je ne connais aucune langue étrangère, je suis bien obligé de parler avec eux.
3: » Churchill.
0: Non, non.
5: C'est un Américain?
0: C'était un Français.
4: Bah non,
0: Français.
4: Philippe Bouvard.
0: Non, un scénariste, réalisateur. Dialoguiste, vous avez dit?
4: Michel Audiard.
0: Bonne réponse d'Anne Romanoff, c'est Michel Audiard.
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0: Vous nous avez manqué, Bernard.
1: Ah bah vous aussi.
0: Ah ben non, mais ça fait un sacré vide quand vous n'êtes pas là.
1: Ah oui, oui, oui, oui, oui. C'est gentil ça ou pas? Oui.
0: C'est gentil parce que vous m'avez réellement manqué.
1: C'est un double tranchant. Moi aussi.
0: Mais qu'est-ce que vous foutiez? Où est-ce que vous étiez? En tournée?
1: En tournée.
0: En thalasso?
1: Non, en tournée. Je répétais une pièce de théâtre et c'est vachement dur.
0: Ah oui?
1: Oh, je savais pas que c'était aussi difficile.
0: Ah, vous allez jouer dans une pièce de théâtre?
1: Ça y est, on a démarré, oui.
0: Ah, ça, alors comment ça s'appelle?
1: Le cake aux olives. Vous avez raison de vous marrer, c'est très très drôle.
0: Non, il faut que ce soit alimentaire. Le cake aux olives.
1: Et ouais, c'est avec Philippe Chevalier.
0: Ouais. Ah oui, oui,
2: Maurice ça... Chevalier plutôt, non?
0: Non, Philippe, c'est son père. Philippe Chevalier, vous, mais il y a des actrices aussi.
1: Non, mais tous les deux.
3: Tu fais le cake ou les olives?
1: Les olives.
0: Alors, ça doit être bien, mais c'est où alors?
1: Ben là, on est en province, puis après, on arrive à Paris.
0: Oh non, parlez pas de malheur. Vous êtes content d'être en tournée?
1: Ah, j'adore.
0: C'est vrai?
1: Ah ben j'adore, parce qu'en plus, je tourne avec mon spectacle à moi.
0: Et les gens vous parlent des grosses têtes?
1: Ah, beaucoup.
0: Qu'est-ce qu'ils vous disent alors?
1: Que je suis bon dans les grosses têtes. Et qu'il y a quelqu'un qui n'arrête pas de me taquiner. Non, ben ils me disent que j'ai bon caractère.
0: Ah, ben bien sûr que vous avez bon caractère. Ah, ben oui. Ça rebondit.
2: Le Saint-Bernard, même.
0: Ah ben ça tombe bien, justement, pour Mélanie Harel, qui habite Danemarie, dans le Haut-Rhin. C'est pour vous, monsieur Mabille, cette citation.
4: Ah, c'est sur la nourriture?
0: C'est tout. Bah, on va dire, c'est tout l'inverse de Bernard. C'est quelqu'un qui a dit « J'étais si maigre quand j'étais enfant que chaque fois que j'allais à la plage, un chien m'enterrait dans le sable. »
5: Oh là là.
1: Oh, c'est Pierre Doris, ça, non?
0: Non, non, bah, il n'était pas maigre, Pierre Doris.
1: Non, mais ça aurait pu être lui.
5: Très maigre.
0: Sim. C'est Sim. Max Goublil, c'est Sim. Pour monsieur Vieux, Michel Vieux, qui habite Douai en Anjou, qui a dit « Si la théorie de l'évolution était vraie, comment se fait-il que les mères de famille n'aient toujours que deux mains ?»
4: Ah, c'est joliment dit.
3: C'est une femme qui a dit ça ?
0: C'est une femme.
3: Ah, d'accord.
1: Morte.
0: Morte, non.
3: Humoriste.
0: Humoriste vivante.
3: Ah, d'accord.
2: Charlotte de Turquie. Florence Foresti.
0: Florence Foresti. Florence Foresti. Bonne réponse. De Monsieur Bellamy. Ah ben, ça tombe bien, la prochaine est pour vous, Monsieur Bellamy, à l'attention de Grégory Romaric, qui a dit « Lorsque Beethoven devint sourd, son perroquet se dirigea vers le mime.
2: » Ah,
5: c'est un humoriste aussi.
0: Ce n'est pas un Français, quelqu'un qu'on cite rarement, mais...
4: Un Américain?
0: Un Américain, alors, américano-britannique.
3: Ah, Woody Allen.
1: Woody Allen. Ustinov.
0: Non, il a fait partie d'une troupe célèbre.
1: Monty Python.
2: Thierry Williams.
0: Comment vous dites?
3: Thierry Gilliam.
0: Bonne réponse de Valérie Mérès.
5: Ah, merde.
0: Ah oui, oui, c'est le prochain sera pour vous, Bernard Mabille, je pense.
1: Bah, je me demande si j'ai bien fait de revenir, parce que
0: À l'attention de Martine Canès, qui habite en Hombourg, qui a dit « L'administration, c'est un problème pour chacune de vos solutions. »
2: Coluche.
0: Non, c'était avant Coluche.
2: Courteline.
3: C'est Francis Blanche.
0: Courteline, non.
3: Courte-Manche,
0: non plus. Fédo, non.
1: Léo Campion.
0: Quelqu'un qui a un peu fait les grosses têtes, avec qui vous avez travaillé, Bernard Mabille, et moi aussi, d'ailleurs.
1: Jean Amadou.
0: Réponse de Bernard Mabille. Pour Sylviane Dupin, qui habite en Charente-Maritime, qui a dit « L'homme sage doit connaître ses limites. Moi, c'est simple, j'arrête de boire dès que je peux plus lire l'étiquette.
1: » C'est un poivreau ?
3: C'est un poivreau.
0: Alors un poivreau, je n'irai pas jusque-là.
1: Borloo.
0: C'est quelqu'un qui a fait partie des grosses têtes pendant longtemps.
4: Christine Bravo.
0: Non.
4: Elle cochait toutes les cases.
0: Non, mais dans le bar d'à côté.
3: Jean-Jacques Perroni.
0: Jean-Jacques Perroni. Bonne réponse de Valérie Mérès. C'est Jean-Jacques Perroni. Allez, un dramaturge maintenant pour Claire William, qui habite Pontivy, qui a dit « Tout est drôle dès l'instant que ça arrive aux autres.
1: » C'est vrai. Jean Anouilh.
0: Non, pas Jean Anouilh, mais on n'est pas loin.
4: Jean Amadou.
0: C'est de cette époque.
2: Ionesco.
0: Non, quelqu'un qui a écrit « La vie est belle », Jean de la Lune, Patate.
1: Marcel Achard.
0: Bonne réponse de Bernard Mabille.
1: Oh.
0: Celle-ci est pas mal, tiens, pour Freddy Proutot, une dernière pour la route. Monsieur Proutot habite à Réguigny dans le Morbihan, qui a dit « J'ai un ami qui est moitié portugais, moitié juif. Il est concierge, mais l'immeuble lui appartient.
5: » Ça doit être Guy Bedos, quelque chose comme ça, non ?
4: Bipchit. Sébastien Thoen.
5: Ah, est-ce que c'est Michel Bougenard ?
0: C'est pas Michel Bougenard.
4: C'est récent ?
0: Alors, il est plus, j'ai envie de dire qu'il est plus portugais que juif.
1: Ah. Louis Rego.
0: Louis oui. Rego, ah. Bonne réponse de Bernard Mendes.
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0: Cette citation, pour faire plaisir justement à monsieur Bellamy qui fréquente l'opéra.
2: Où j'ai eu peur.
8: Et les opérettes.
0: Pour Sophie Le Gaillard, qui habite Saint-Martin-d'Hères.
8: La Gaillard, c'est féminin.
0: Qui a dit « Les ballerines sont toujours sur la pointe des pieds. Pourquoi est-ce qu'on n'en engage pas des plus grandes ?»
8: Sacha Guitry.
5: Ah non, c'est du Jean-Yann.
0: Non, non, c'est américain pour tout vous dire.
3: Woody Allen.
0: Non, après.
2: Robin Williams.
0: Robin Williams, oh. Bonne réponse d'Olivier Bellamy. Vous voyez que c'était pour vous. Ah bah tiens, on va rester aux États-Unis pour cette citation suivante à l'attention de Pascaline Mignard qui habite Villers-Excelles en Haute-Saône, qui a dit « Pourquoi est-ce que le sirop de citron est fait avec des produits chimiques alors que le liquide pour laver la vaisselle est fait à base de vrai citron ?»
3: Oh c'est bien.
2: Ah, c'est pas bête, ça.
8: Ça, c'est un cuistot, non ?
0: Non, non, non. C'est un humoriste, c'est très drôle et c'est tellement vrai en plus.
5: Alors peut-être Dave LaChapelle.
0: Ah, Dave LaChapelle, non, mais...
4: C'est un Américain ?
0: Un Américain, toujours vivant, lui, est né à Brooklyn en 1900. Jerry Seinfeld, bonne réponse de monsieur Toer.
8: Bah, je l'aime pas, lui. Oui.
0: Pour Thierry Schneider, qui habite Fête-Bretagne, en Loire-Atlantique. On revient avec une citation française.
8: Ah, enfin.
0: Qui a dit, quand je n'ai pas de petite copine, je me rase une jambe, comme ça, quand je dors, j'ai l'impression d'être avec une femme.
8: Ah, bah, c'est Patrick Bruel.
0: Non.
8: Mais il a toujours une petite copine, en même temps.
3: C'est Coluche.
0: Et c'est Coluche.
8: Ah, oui.
0: Bonne réponse de sa fiancée désert, Valérie Mérès.
8: Tu te l'es tapé, Coluche, Valérie?
3: Non.
8: Mais pourquoi ?
3: Parce que je me tape que des beaux, t'as aucun
8: espoir. Hey, dommage pour Bellamy.
2: C'est pour ça que les cyclistes se rasent les jambes.
0: Ah, il est toujours sur la citation. Ah, ouais.
8: Lui, c'est l'émission, la culture...
2: Moi, j'ai l'esprit lent, excusez-moi.
0: Pour Hélène Mouix, qui habite Voiron, dans l'Isère, qui a dit « Hier, j'ai déjeuné avec un champion d'échecs, il a mis 20 minutes pour me passer le sel.
8: » Jean-Yann.
0: Pas Jean-Yann.
8: Jacques Martin.
0: Jacques Martin, ah. Bonne réponse de Sébastien Thoen.
8: Ah, je suis bon aujourd'hui. Je suis pas drôle, mais je suis bon.
0: Pour Mehdi Aziki, qui habite Pipriac, en Ille-et-Vilaine, qui a dit « Si la natation est bonne pour la ligne, pourquoi les baleines sont-elles si grosses ?»
8: De Kersozo ?
0: Non.
4: Thierry le Luron.
0: Ah non, c'est alors quelqu'un qui est mort, on n'est pas habitué à l'avoir dans nos citations, parce que, pour tout vous dire, ça n'est pas français, je vous aide un peu, mais c'est quelqu'un dont on a peu de citations, il faut bien dire.
5: Esther Williams.
0: Esther Williams, non, non, alors, c'est vrai qu'elle était nageuse, Esther Williams. C'est quelqu'un qu'on a peut-être vu nager, mais au cinéma, voyez-vous.
2: Ah. Johnny Weissmuller,
0: non.
3: C'est un acteur américain ?
0: Un acteur américain, absolument.
8: Qui est mort, hein, vous avez
0: oui, dit. Il est mort à Santa Barbara en 97.
5: Ah, c'est peut-être Jerry Lewis.
0: Jerry Lewis, non.
2: Robert Mitchum.
0: Et c'est Robert Mitchum.
2: Wow.
0: Encore une bonne réponse de Richard Orlinski.
8: Oh là là, là.
0: Votre famille doit être fière parce que vous trouvez beaucoup de bonnes réponses. On a remarqué ça, on vous avait pas invité pour ça, vous.
9: Oui, mais je raconte beaucoup de conneries aussi.
0: Oui, d'accord, mais enfin, c'est vrai que c'est...
8: Alors
0: c'est...
8: qu'en poterie, t'es à l'ouest. Mais dès qu'il y a une question ciné, t'es bon, hein.
0: Encore une citation pour Pauline Clavry qui habitait Lincourt. Ce sera la dernière pour aujourd'hui avant qu'on passe évidemment aux questions d'actualité. Qui a dit si Michel-Ange avait été hétéro, il aurait peint le plafond de la chapelle Sixtine en blanc et au rouleau.
5: Ah, c'est Jean-Yann. C'est Woody Allen.
0: Pardon ?
8: C'est Jean-Yann.
0: Eh ben oui, ça bah c'est oui. Jean-Yann.
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0: Alors, il y a une chose que j'ignore d'Hélène Paris, c'est si elle est cultivée, si elle peut répondre

0: Ça, j'en doute.
1: Pourquoi vous dites ça, Bernard ?
0: Non, parce que j'ai connu beaucoup de mondains.
2: Ah non, il a la grosse tête, c'est tout.
0: Ah oui.
1: Mais je sens que Bernard Mabie vous plaît bien quand même, il vous fait rire.
2: Ah ouais, je l'aime bien. Moi, j'aime bien tout le monde.
0: Mais moi aussi.
2: Vous êtes tous adorables.
3: Non, attends, tu dis ça parce que ça fait seulement 5 minutes que t'es là. Tu verras au bout de 3 ans.
0: L'autre qui sent qu'il tient pas le coup.
4: Il est déjà dans 3 ans déjà.
1: D'abord, vous ne tutoyez pas Madame Hélène
3: c'est
1: Paris.
3: C'est vrai, madame.
1: Faites attention, monsieur Rioux. Il y a des manières à voir avec les dames.
3: Hein? C'est vrai.
1: Et Stevie peut vous montrer comment on fait, hein, Stevie.
5: Tout à fait, mon cher. Je te donnerai des cours après.
4: Pas sale Paul, la pépère.
0: C'est dommage que Kersauzon soit pas là, parce que il aurait su trousser le compliment.
5: Mais alors, d'où tombe le fruit de madame?
1: Ouf enfin, comment vous voyez que son fruit tombe d'ici?
5: Mais non, je veux dire, vous arrivez d'où? Vous êtes né où?
2: Je suis né au Maroc. Voilà. J'ai grandi à Paris.
0: Voilà.
2: À Neuilly. Et après, j'ai fait mes études à Dauphine. J'ai déménagé à Los Angeles. J'ai épousé un American.
0: Ah.
2: Et après, à Beverly Hills.
1: Vous l'avez tué?
2: Non, c'est lui qui m'a tué, mais je me suis enfuie. J'ai eu 2 magnifiques enfants. J'ai déménagé à New York. J'ai vécu 10 ans à New York et 15 ans à Londres. Et à chaque fois, c'était une nouvelle vie.
0: Moi, j'ai fait 20 ans à Aubervilliers. Mais... c'est pas passionnant, quoi.
4: Et surtout, vous êtes chanteuse maintenant, c'est ça?
2: Je suis chanteuse depuis le Covid.
4: Et avec des femmes. Parmi ça fait tousser, d'autres que ça fait chanter.
1: Comme quoi, il y a des effets secondaires.
2: Non, c'est que au début, tout le monde était paniqué, déprimé, tout le monde pensait que c'était la fin du monde. Je me suis dit, bon, on va les amuser, on va les égayer, on va leur donner la bonne humeur. Et donc, je me suis mise à poster des choses un peu rigolotes sur Instagram et je me suis mise à chantonner sur des chansons existantes. Et les gens ont adoré. C'est comme ça que j'ai commencé.
4: Et elle prend des cours tous les jours pendant 2 heures, t'imagines un peu?
1: Mais comment vous savez ça, vous?
3: Parce que je sais.
2: Il a travaillé.
6: Non, mais moi, je me demande s'il n'est pas agent secret. Pour foutre.
1: Oh, t'as vu la gueule de James Bond?
5: Ah, putain.
0: Yann, c'est un peu James Bond, puisque c'est 00 sexe.
4: Oh, Bernard. Johan, j'ai une question qui me turlupine. C'est quoi un demi-puceau? Je visualise pas bien.
3: Je me suis arrêté à l'entrée.
4: Ah, oh. Je croyais qu'il y avait un côté qui n'avait pas été fait, mais...
3: Il y a un casting de fou aujourd'hui. Et je devais pas venir aujourd'hui. En plus, hier, j'ai envoyé un texto à votre collaborateur pour annuler parce que j'étais un peu pris. Et puis,
1: il est un peu pris. Ça, c'est vrai.
0: Qui peut le prendre?
1: Il y a 6 mois encore, il était là. Il était à genoux. Il nous priait tous les jours pour qu'on le reprenne. Là, maintenant, on l'appelle. Il dit, mais je suis un peu pris.
3: Et je regrette. Enfin, je suis tellement.
1: Vous êtes fait engueuler par Anthony.
3: Ouais, il m'a engueulé. Il m'a envoyé un texto là en pleine séance de sport. Mais là, je suis heureux d'être là. On a
1: en pleine séance de sport.
3: Tu me fais croire.
1: Il n'y a rien de crédible.
6: Rien, non mais rien.
3: Ça va Hélène, vous allez bien?
2: J'adore. En plus, à côté de vous, tout va bien.
0: Vous ne risquez rien.
1: De l'autre côté non plus.
5: C'est vrai. Vous n'êtes pas obligé de me outer comme ça. Vis-à-vis d'Hélène, il me out.
1: Ouais, tu parles d'outing. Si vous voulez son pognon, faut bien qu'elle sache que vous soyez gay.
4: Et tu peux servir de meuble si t'es gay, ridon.
2: Ah, c'est pas mal.
1: Oh là là. Alors, on est en 1755.
6: Ah, déjà?
1: En 1755, à Bordeaux, une certaine Marie se promène sur les quais bordelais et elle va rencontrer, il faut le dire, un esclave qui brûle de fièvre et qui erre sur le port bordelais. Et elle va le soigner, le secourir et pour... témoigner de sa reconnaissance, eh bien, ce garçon va lui donner une liqueur qu'elle va utiliser et qui va devenir très célèbre. Comment s'appelle cette fameuse Marie?
0: Marie Brizard.
1: Marie Brizard.
6: Mais tu vas trop vite.
2: Ah, mais trop rapide.
6: Ah non, mais dès que ça parle d'alcool... Hein.
4: Vous avez dit Brizard.
0: Oui, comme c'est Brizard.
4: Comme c'est Brizard.
1: C'est Marie Brizard. Ah, bravo, Bernard. Vous connaissiez l'histoire?
0: Oui, bien sûr, Laurent.
6: Mais non, mais ils connaissent son alcool par cœur.
1: C'est bon, c'est Marie Brizard.
0: Ah, oui, c'est bon.
1: Moi, je connais pas.
0: C'est très sucré, mais c'est bon.
4: Anisé.
2: Mais non, ça fait comme une anisette.
0: Oui, c'est bon. C'est bon.
1: Vous buvez, vous, madame In Paris?
2: Non, je ne bois pas.
1: Comment ça se fait, ça, alors?
2: Jamais.
1: C'est parce que vos maris buvaient peut-être.
2: Ah oui, un peu trop.
1: Ah,
2: non,
1: voilà.
2: J'en avais pas des maris, un mari.
1: Oh. Oui, mais un par un, je veux dire.
2: Un seul, ça suffit. suffit.
3: C'était quand votre dernier copain? C'était quand votre dernier petit copain?
2: Petit copain, il n'y a pas tellement longtemps.
3: Ah. Il s'appelait comment?
0: Red Charles.
5: C'est ma fille. Oh, le saligo.
1: C'est pas bien, Bernard. Parce que moi, je trouvais Hélène très jolie, très élégante.
3: Elle,
1: ouais,
3: elle, elle est super
0: mais
3: canon.
0: Moi aussi, je l'ai trouvée très jolie, très simple en plus. Très abordable.
2: Vous connaissez l'expression? Je tarte ta gueule à la récré.
1: Monsieur Boulet, c'est tout à fait le genre de dame que vous aimez, vous. Hein.
5: Ah, moi, je suis fan.
1: Ah, voilà, mais oui.
5: Mais oui, mais elle est trop belle.
1: C'est pour vous faire plaisir.
5: Ah, bah, c'est très gentil, merci, j'apprécie.
0: Elle ressemble à madame?
5: Madame, elle était quand même un peu plus âgée. Elle est quand même plus jolie.
2: Merci.
5: Enfin, madame était très belle aussi, cela dit, mais. Mais c'est pas le même âge non plus.
1: Bah, d'abord, elle est morte, là, maintenant.
5: Ah, bah oui, elle
2: était. Martin?
5: Oui. Ouais. Ah, bah oui, c'est vrai, vous la connaissez. Ouais, très bien, vous.
1: J'ai l'impression de regarder un Monopoly dans lequel je joue pas.
5: Ah oui, là-bas, c'est les cases bleues et nous, c'est les cases bleues foncées.
0: Et vous, c'est
5: bleu.
0: Les cases couilles.
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1: Quelles sont les trois lettres définitivement associées à l'abbé de l'épée?
8: ABC. LSF. La langue des signes française.
1: Excellente réponse de Christophe Barbier. Vous expliquez?
8: Oui, il y a un très bon article dans Libé qui montre que l'abbé de l'épée, c'est certes, a créé la langue des signes, mais il s'est inspiré de gestes beaucoup plus anciens qui remontaient au Moyen-Âge, voire à l'Antiquité. Par exemple, le geste de lever l'index et de le baisser, c'est le geste qui veut dire « je donne un ordre ». De la même manière, mettre la main sur le cœur et le tendre, c'est un geste d'amour, vient aussi d'une geste médiévale.
1: Et dans les pantomimes aussi, on avait
8: antiques, on avait cela. Ouais.
1: Voilà, les chansons de gestes, tout simplement. Exactement. Et c'est vrai que lui, il s'en est inspiré, mais il a quand même amélioré la langue des signes, on est au 18e siècle, entre 1760 et 1762, quand effectivement cet ecclésiastique, c'était un vrai curé, Charles-Michel de l'Épée, rencontre deux bonnes sœurs, deux religieuses sourdes.
9: Au chocolat?
1: Non. Des jumelles.
9: Ça vous fait marrer, ça. Eh ben, non, le niveau de l'émission, quoi. J'ai toute ma place, donc c'est bon. Je viens de signer un CDI. Si celle-là, elle est bonne, voyons. Merci, patron.
1: Plaignez-vous, vous me faites rire.
9: Mais c'est un plaisir, patron.
1: Des jumelles religieuses. C'est pas souvent qu'il y a des bonnes sœurs jumelles.
9: Ah, c'est vrai.
1: Vous voyez,
10: bon. Et puis, en plus, sourdes toutes les deux.
1: Oui, bah oui.
10: Non, mais elles ont un cerveau connecté.
9: Bah si, c'est comme les Bogdanov, ils se parlent à travers le menton.
1: Oh là là. Entre 1760 et 1760.
9: Elle est mieux, celle-là. Hein. elle est pas géniale, mais elle est mieux. Donc là, c'est un bon rire. Vous avez
1: alors,
9: raison.
1: L'abbé de l'épée, qu'est-ce qu'il fait? Il étudie les sœurs sourdes jumelles, les religieuses sourdes et jumelles. Ça fait trois choses, ça fait beaucoup pour l'abbé. Qu'est-ce qu'il y a, Isabelle?
10: Non, mais comment c'est qu'elles sont sourdes jumelles et sourdes? Dites les sœurs. Ça y est, on a compris. Vous allez pas redire à chaque fois, on a suivi. Sauf pour les gens qui prennent là l'émission maintenant.
1: Eh ben, en tout cas, c'est pour elle qu'il a mis au point un alphabet à deux mains avec lesquels les sourds ont ensuite communiqué. On voit ça à la télévision, hein, parfois, évidemment, de plus en plus, d'ailleurs.
8: Oui, c'est même une obligation légale.
1: On devrait le faire à la radio, nous aussi.
9: Et pendant les films aussi.
5: Et vous voulez une petite pantomime, justement, de danse classique qui peut porter à confusion. Qu'est-ce que ça veut dire, à votre avis, ça, en danse classique?
9: Les deux doigts comme ça collés?
8: C'est pas la bénédiction?
5: Ça veut dire « je te le promets ».
1: C'est pas vrai.
5: Ça veut dire, ouais, quand on fait ça dans un ballet, ça veut dire « je le promets ».
10: Et les plongeurs, ils font ça, ça veut dire « tout va bien
2: ». Okay. Non, mais c'est vrai, okay. Ouais.
10: Et quand ça va pas bien, ils font...
8: Ça, c'est remonte, pour monter ça.
1: Ah ben justement, tiens, il y a des plongeurs là à Saint-Malo lundi prochain.
9: Dans un restaurant?
1: Qui vont faire parler d'eux, mais ils vont plonger. Pourquoi et avec quoi les plongeurs de Saint-Malo lundi
10: avec
1: prochain?
10: Avec des vraies bouteilles
8: pour aller
10: de
8: sur
10: vin.
8: Une épave. Pardon.
10: Avec des vraies bouteilles d'alcool.
1: Oui, bravo.
5: Wow.
1: Mais comment vous savez ça?
8: Pour les mettre au fond de l'eau.
1: Pardon?
8: Pour les mettre au fond de l'eau et les faire vieillir.
1: Excellente réponse d'Isabelle Mergaud et de Christophe Barbier. Et oui, ce sont des bouteilles de rhum, vous voyez, qu'effectivement, des plongeurs, alors ils plongent avec des bouteilles, généralement, les plongeurs. D'où, évidemment, le trait d'humour qu'a voulu nous faire Isabelle Mergault, mais en fait, elle avait raison.
0: Mais c'était excellent, Isabelle. C'était...

0: excellent. Attends, on fait une équipe formidable.
1: Je me gausse.
2: Et effectivement, alors non seulement ils vont plonger avec des bouteilles, mais ils vont remonter des bouteilles qu'ils avaient mis il y a déjà maintenant quelques années de ça. 800 bouteilles vont être sorties de l'eau lundi prochain. Des bouteilles qui avaient été plongées il y a quelques mois déjà, pour effectivement permettre au rhum et au vin rouge, hein, c'est aussi valable pour le vin rouge.
3: On s'en est aperçu en remontant du rhum, de cargaison, de bateaux échoués, autant des pirates. C'est pour ça, quand on va les chercher sous l'eau, c'est pour ça que l'alcoolisme s'appelle la soulographie.
2: Un an de vieillissement.
3: Ah. Mais non, c'est...
1: Ah ouais.
2: Vous croyez tout ce qu'il dit.
1: Bravo.
4: Il faut porter une écharpe et on est plus crédible.
0: C'est tellement joli.
2: Ce qui m'amuse quand même, après ce genre d'article dans Le Parisien, du rhum dans la baie de Saint-Malo, c'est que quand même ils continuent à mettre à la fin, pourtant vraiment l'article est innocent, hein, c'est un papier de Solène Durox qui est correspondante pour Aujourd'hui en France en Bretagne, donc elle explique bien l'immersion des vins dans la baie de Saint-Malo, 800 bouteilles qui vont être immergées, et on appelle ça même la méthode de bâtonnage qui est reproduite en mer, parce que le mouvement de l'eau fait que ça évite évidemment d'avoir à retourner comme on le fait dans les caves de temps en temps, centimètre ou millimètre par millimètre les bouteilles. Là, c'est fait naturellement par l'eau de mer, vous voyez. Et donc, tout ça est très, très bien raconté dans cet article. Mais à la fin de l'article, qu'est-ce qu'il y a à la fin?
0: Eh bien, il y a à consommer avec modération.
2: Ouais, exactement.
0: Oh, mais je suis formidable.
2: Et même la phrase est plus longue que ça, hein. La phrase traditionnelle, et elle y est en entier, c'est l'abus d'alcool est dangereux pour la santé, à consommer avec modération.
1: Évidemment qu'ils mettent ça, sinon les gens ils vont tous vouloir mettre des bouteilles au fond de l'eau, et puis ils vont tous boire. Et puis
0: non mais attends, à consommer avec modération, mais alors ça sert à rien.
1: Comment ça?
0: Bah, l'important quand on boit, c'est d'avoir l'ivresse, sinon bon, autant boire de l'eau.
1: Tu bois un verre de rhum, ça suffit, non? T'as pas besoin d'en boire...
0: Le rhum, je sais pas, je connais pas.
3: Regarde Sébastien, c'est après avoir bu qu'il touche le fond.
1: Oh, il est drôle, c'est qui lui?
2: C'est qui lui? Alors écoutez, il va peut-être répondre lui, comme vous dites, Christophe Barbier, à la question suivante, parce qu'il sait tout sur tout. Donc
1: c'est un génie.
2: Il est, j'en suis certain, capable.
1: Qu'est-ce qu'il fait sur Gulli, quoi? Je comprends pas. Il va sur une chaîne info, Christophe. Un tueur.
2: Il est sûrement capable, Barbier, mais vous aussi, de me dire qui est entré au musée Grévin cette semaine.
1: Ah bah, Audrey Fleurot.
3: DJ Snake.
2: Pardon?
3: DJ Snake.
2: DJ Snake, bonne réponse. Incroyable. De Paul Elkarat. William Gigasin, c'est le vrai nom de DJ Snake. Vous voyez qui c'est, Isabelle, DJ Snake?
0: Oui, il c'est un rappeur.
3: Pas du tout. Bah oui, c'est pas un rappeur, c'est un DJ.
1: C'est un DJ.
3: Donc
1: ouais.
3: Il a des platines et il a eu l'exploit samedi soir d'être au Stade de France jusqu'à 23h30 minuit et de filer animé jusqu'à 6h du matin à l'Arena de Bercy.
4: Ouais, mais il a fait ça, un after show.
1: C'est pas une doublure parce que
0: les DJ comme DJ Steak, c'est pas
1: Steak, mais DJ Steak, ça serait plus drôle. DJ Steak.
0: C'est quoi Steak? C'est ceux qui font tourner les disques avec
1: les platines. Sébastien,
3: ça s'appelle les platines. Les platines.
1: Non, mais il n'est pas que DJ, il s'appelle DJ Snake, mais en fait, il compile de la musique électronique et puis il en fait des morceaux. Il n'est pas que DJ pour les mariages dans les boîtes de nuit.
2: Ça, par exemple, Disco Maghreb, c'est DJ Snake.

0: Encore Watt aussi qui était son un des premiers succès.
1: C'est un grand, c'est très
2: un peu
1: grand.
2: Répétitif.
0: Ah, c'est pas le meilleur qu'il a fait.
3: Non, il a aussi quand même fait un truc avec Justin Bieber. Aussi. Let me love you.
2: On reconnaît le style.
4: On nous fait chier avec les Beatles et Mozart. Mais...
3: 80 000 personnes au Stade de France, hein, Christophe.
5: 80 000 personnes, et il a battu le record parce qu'il y avait beaucoup de monde, et surtout il leur a fait faire le mur de la mort. Et ça, je trouve ça très dangereux. C'est-à-dire, il demande au public sur la pelouse de s'écarter, puis à son signal, ils foncent les uns sur les autres.
3: Ouais. Ah oui.
4: Mais non.
5: Et là, on se rentrait dedans, on faisait le pogo comme quand on était jeune.
3: Et il a de l'humour parce qu'il a publié sur les réseaux sociaux cette phrase: cherche place pour mon concert de ce soir au Stade de France. Tellement c'était bourré à craquer.
4: Bon, ouais. Il a fait plus que Jules.
3: Il a fait plus que Jules qui a fait 100 000.
5: Jules a fait plus parce qu'il a mis la scène au centre. Ah. Il n'y avait pas les gradins neutralisés.
3: Comment
5: derrière.
3: Comment vous savez tout ça, Barbier?
4: Il est dans la banlieue.
5: Actualité.
4: Tu es pas fan de cette musique. Allez, vas-y, va faire du sport. Mets-toi sur la tête et tourne. Allez, Christophe. Moi, je sais que t'es un ouf, en fait. Je sais que t'es un ouf.
5: Alors, j'ai passé de la zouk au smurf, là.
4: Ah ouais,
5: là,
4: mais...
5: Je monte en grade.
3: Vous progressez.
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3: J'ai une question, si vous voulez bien, maintenant, pour Mohamed Regieg, qui habite Escalquins. C'est en Haute-Garonne. Et la question va nous permettre de connaître mieux Martha Mathilda Harper. Elle fut la première à ouvrir en 1888. Ouvrir quoi en 1888?
2: Maison close?
3: Une maison close, non.
5: Une boutique?
3: Alors, je peux vous dire que c'était aux États-Unis, hein, sur la côte est des États-Unis, très précisément, à Rochester.
5: C'est une boutique? On y vendait quelque chose?
3: Alors, on y vendait quelque chose. Oui, il y a des choses qui certainement pouvaient s'acheter, mais c'était
2: un
3: pas le
2: salon de coiffure.
3: Le premier salon de coiffure. Ah. Bonne réponse de Christine Bravo. Et oui, je vous en parle parce qu'évidemment, dès lundi matin, les Français vont se ruer dans les... Imaginez qu'il y a quand même 85 192 salons de coiffure en France. Et alors, un nombre, moi, qui m'a surpris, j'ai lu ça dans Paris Match qui vient de sortir là en kiosque. Chaque jour, écoutez bien ça, chaque jour, 1 million de Français se rendent chez le coiffeur.
5: Ah oui?
3: Ça paraît incroyable. En tout cas, lundi, il y aura embouteillage chez les coiffeurs, parce que des gens ont déjà pris rendez-vous. Hein. Vous avez pris rendez-vous déjà dès lundi, vous, hein, Isabelle?
2: Bah, pas du tout, parce que non. Non.
1: Elle est bien au naturel,
2: mais je comprends pas. Non, parce que moi, je suis une trouillarde et je resterai confinée et je ne vois pas pourquoi. Comment ils vont pouvoir mettre 1 mètre de distance?
3: Ah bah vous savez, il y a des coiffeurs qui ont le bras long.
5: Le bras long, oui. ça va être sympa, les demandes bien dégagées derrière le masque.
2: Bah, il suffit
1: d'avoir... Il faut couper l'élastique.
2: Moi, je vais vous donner une combine. Vous repérez un coiffeur pour être sûr de l'avoir. Et vous dites, venez chez moi, je fais venir 10 potes et on vous file du cash. Le mec, il vient. On n'a pas le droit.
5: Normalement, non.
2: C'est du travail au noir.
5: Non, c'est pas légal.
3: Ça dépend de la couleur de vos potes.
2: Oui, ça s'appelle du travail au noir.
7: Mais non, alors, on dit, on te donne 30 euros pour te faire plaisir, parce que c'est ton anniversaire, alors.
3: Ariel, heureusement que vous êtes une femme, vous qui irez chez le coiffeur dès lundi, j'en suis sûre, Ariel.
8: Non.
3: Ah non.
8: Non, moi, étrangement, mais d'ailleurs, ça se vend, on dit toujours que je suis très mal coiffée, mais je n'ai pas de coiffeur.
3: Ah bon?
8: Non.
5: Mes cheveux ne poussent pas.
8: Mais mes cheveux poussent, mais je les coupe moi-même avec des ciseaux à ongles.
2: Tu coupes?
8: Oui. C'est moi qui le fais. D'ailleurs, c'est très mal fait, mais je le fais moi-même.
2: Pourquoi tu fais ça?
5: Pour ressembler à Pollux.
8: Non, mais...
3: Décidément, les Français ont vraiment plus beaucoup d'argent.
2: Ouais,
3: si
2: mais...
3: même le couple d'Aubal-Lévy est obligé de se couper les cheveux.
2: Avec des ciseaux à ongles.
8: Oui.
3: C'est la crise.
5: Je dis pas que Bernard repasse ses chemises, quand même. Et pourquoi vous n'y allez pas?
8: J'adore l'idée de couper les cheveux de Bernard Henry. C'est une volupté totale.
2: Et
8: je coupe les miens aussi, moi j'aime ça, oui.
2: Mais tu lui coupes les cheveux à lui?
8: Oui, aussi.
1: Ah,
8: oui.
1: C'est pour ça.
5: Mais comment tu les coupes derrière?
2: Mais tu les coupes toujours sur le côté.
8: Non, mais je pense que j'aurais été une très bonne petite coiffeuse. J'ai la main.
3: Mais bien sûr qu'elle a la main. Giscard nous le disait encore il n'y a pas si longtemps. Une question maintenant pour Romain Pédernianiac, qui habite Fleuriel, monsieur Pédernianiac.
2: Oh, c'est pas facile.
3: Il habite dans l'Allier, monsieur Pédernignan.
7: Au plafond.
3: Et il espère un chèque.
7: Au tableau.
3: Il espère un chèque RTL, évidemment. Et je vais vous demander quel célèbre personnage a été créé en 1946 par Alan W. Livingston, un Américain, et qui est apparu pour la première fois à la télévision en 1949 aux États-Unis.
7: Pinocchio.
3: Pinocchio, non.
7: Est-ce que c'est un personnage de fiction?
3: Un personnage fictif.
9: C'était pour les enfants.
3: Alors, il faut dire que sa renommée a été atteinte dans les années 60. On en reparle en ce moment parce que c'est le surnom qu'on a donné à quelqu'un, on va dire, qui fait partie de la politique internationale. Mais,
8: Je crois que je sais.
3: Allez-y.
8: Est-ce que c'est Crazy Cat?
3: Crazy Cat, non.
7: Mickey.
3: Non. Mickey, non.
10: C'est un personnage de BD.
9: Donald.
3: À Donald, non.
10: Par rapport à Trump?
3: Ah non, ce n'est pas par rapport à Trump, mais en tout cas...
9: Betty Boop?
3: Betty Boop, non.
7: Il est chez Walt Disney?
3: Non, il n'est pas chez Walt Disney.
9: Okay. Ça concerne les enfants,
3: mais c'est vrai que c'est un personnage qui était le héros, on va dire, d'un dessin animé américain, qui est arrivé chez nous dans les années 60, on l'a revu dans les années 70 à la télévision, ça a donné...
7: À la télé?
3: Ah, oui, à la télévision.
7: Pollux?
3: Pollux, non.
7: Castor et...
10: Bip Bip?
3: Bip Bip, non.
10: Oui, donc, il y a un grand homme en ce moment politique, peut-être, dont on parle, et c'est...
3: Un grand homme, je ne sais pas s'il est grand, mais en tout cas une personnalité politique internationale.
10: Américain
3: qu'on surnomme ainsi aujourd'hui.
7: C'est le bête, c'est une bête.
3: Quoi, une bête?
7: C'est une bête, votre personnage?
3: Ah, pas du tout.
8: Ce n'est pas Donald Duck.
3: Non, ce n'est pas Donald Duck.
9: Non, parce que c'est pas un animal. Hein.
10: Ce personnage,
3: n'est pas un animal.
10: L'homme qu'on surnomme
11: c'est un clown.
10: De ce nom, il est chauve.
11: C'est un clown.
3: C'est un clown.
10: Bozo.
3: Bozo le clown. Bonne réponse de Florian Gazan. Et c'est le président du Brésil, Bolsonaro, qui est surnommé Bozo le clown. Ah. Par évidemment ceux qui s'opposent à sa politique, et ils sont de plus en plus nombreux. Bozo le clown, c'est le surnom donné au président du Brésil. Et Bozo le clown, c'est un clown américain qui a été inventé en 1946 par Alan W. Livingston. Bravo Florian Gazan.
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3: Une question à destination de monsieur Patrick Latour qui habite la Ferté-Saint-Aubin.
12: On
3: dans
12: peut
3: le...
12: pas répondre, Laurent, aux questions. Moi, je peux pas réfléchir.
3: Pourquoi?
12: Parce que il y a Adil Rami qui est à moitié nu devant moi.
11: Il est pas à moitié nu.
12: Il a des bras.
3: À moitié nu, il est comme moi, il est manche courte.
12: Alors ça n'a rien à voir.
3: Comment ça, ça n'a rien
13: à
3: voir?
12: Bah non, mais vous me déconcentrez pas. Mais là, les bras d'Adil, c'est impressionnant.
3: Il est sexy, ça, il faut reconnaître.
12: Ah, mais vous avez vu les bras?
7: C'est vrai.
11: Non, mais ça va.
10: Bon, c'est bon, on a fini.
11: C'est bon, là.
10: Ça va aller, là,
7: je pense qu'on a... Mais ça se dit, oui.
3: Dis-moi, écoutez, Yann Folli est déjà sur le coup.
10: Moi, j'ai rien dit et j'ai rien fait.
11: Elle est en train de
10: faire un médecine. Alors, comment
11: je sais pas. Mais tu vas dire et tu vas faire, hein.
12: Non, mais c'est pas moi qui ai commencé, hein. Non, après, il s'est passé.
7: Ah. Tu rends le ballon, Lian.
14: Moi, j'ai jamais dit que j'étais ni pauvre ni con. On va réfléchir. Hein? Bon. On va jouer d'abord. Mais
3: il a dit qu'il aimait bien quand vous chantiez, que ça l'excitait. Peut-être qu'il pourriez lui chanter un petit truc.
12: Mais je vais apprendre à chanter.
11: Comment c'était avant que j'arrive dans les grosses têtes? Il y avait que des bonnes réponses.
14: On s'ennuyait.
11: J'ai l'impression que maintenant c'est.
10: Il y avait Bernard Mabille, mais enfin c'est pas.
14: Il y avait rien de beau à garder.
3: Yann, qu'est-ce que. Si vous deviez séduire encore plus ce garçon, parce que je crois que la moitié du chemin est déjà fait.
14: Ah ben moi j'ai.
3: Qu'est-ce que vous pourriez lui chanter?
14: Hey.

0: Issu.
1: En attendant ton retour, comme dans une vieille chanson d'amour.
2: Ouais.
3: Bravo.
1: Bravo.
3: C'était magnifique.
0: Bon, j'avais une question là. Qu'est-ce qui se fait fermer dans ma culotte?
1: Non, non, pas du tout, au contraire.
4: Je signerai la tribune.
0: Pour Patrick Latour, qui habite la Ferté-Saint-Aubin dans le Loiret.
5: C'est pas loin de chez moi.
0: Oh, mais
1: super, on s'en fout.
2: Ah, quelle belle histoire.
1: Est-ce que je peux poser une question à Dari?
0: Oui.
1: Je voudrais juste savoir où elle en est avec Johanna. Mais non, parce que tu m'as dit que tu me tiendrais au courant et tu m'as rien dit.
4: J'ai des images en tête.
1: Mais oui, parce que c'est un
5: peu. Non, mais attends, là, je peux pas passer d'Adi là-dedans.
0: Pour l'instant, elle vient juste de le ferrer.
5: Non, mais t'as des questions, toi aussi.
1: Bah, je sais pas, mais je te demande.
0: Moi, j'ai des questions, mais on me les laisse pas poser. Voilà. Pour monsieur Latour, qui habite la Ferté-Saint-Aubin dans le.
2: Oh, c'est à côté de Tidari Boudboul.
5: Oh non, non.
0: Roselyne, aidez-moi, faites quelque chose.
5: Oui, vous gueulez les mouettes, là. C'est pour ma question, là.
0: Vous, au moins, vous n'êtes pas perturbé par le grand garçon là-bas.
5: Oh, comme... bah, comme, oh
4: comme par hasard. Quelle originalité, Roselyne aussi trouve beau. Et allez.
5: Mais dis-moi un truc, Adine.
3: Oui.
5: T'aimes bien les vieilles?
3: Allez, on pose la question, non, parce que non, monsieur Latour peut gagner 300 euros.
0: Qu'est-ce que vous dites?
3: Juste la maturité, c'est bien.
0: Ah oui,
3: voilà. Oui. Il peut avoir une femme de 28 ans, bien mature, c'est bien.
1: Et voilà.
5: Ah oui, donc 28 ans, il n'aime pas vraiment les vieilles.
3: Bah pour lui, c'est une vieille.
4: Alors, attends, question. Jean-Philippe Janssen fait son spectacle de la maturité. Du coup, est-ce que ça veut dire que tu peux y aller?
2: Il n'est pas homosexuel, ce monsieur, laissez-le tranquille.
4: Bon, c'est
3: non,
4: pas.
3: Non, mais je viens quand même venir au spectacle, tu m'as invité.
5: Alors, la question, c'est
2: oui.
5: Pour monsieur Latour.
2: Ouais, la question, monsieur Latour, elle a fait
5: la question. Tout près de chez Dari Boudboul.
0: C'est vraiment près de chez vous, la Ferté-Saint-Aubin?
5: Non, mais j'ai... Non, mais j'y vais souvent parce que j'ai un...
1: On s'en fout.
0: C'est dans le Loiret. La question concerne le docteur Calico. De qui le docteur Calico est

0: Il l'ennemi.
1: Oula.
2: C'est un personnage de fiction.
1: Oulala.
0: Oui, absolument.
3: De bande dessinée.
0: De dessin animé, en tout cas. C'est une question pour faire plaisir à Adil Rami.
4: Ah ouais? De Lucky Luke?
0: Lucky
1: non,
0: Luke.
1: C'est Walt Disney.
0: Alors, c'est un film de Walt Disney, exact.
1: Oui,
4: c'est quoi le nom encore?
0: Le docteur Calico.
1: Calico.
5: C'est dans Aladdin.
0: Pourquoi
5: non.
0: Aladdin?
5: Non. Bah, je sais pas pourquoi Adil Rami.
1: Non, c'est un vieux.
5: Calico.
1: Un vieux Walt
0: parce qu'il
1: Disney.
0: Connaît tous les dessins ah, animés de Disney.
1: Oui, mais c'est.
5: Ah, bah, je les ai tous à la maison DVD.
2: Est-ce que.
1: Et est-ce que tu as vu la princesse et la grenouille?
4: Exactement.
1: Tu connais?
4: Oui.
1: Bon, et Mama Audi, la sorcière, tu la connais?
4: Ouais.
1: Eh ben, c'est moi qui fais la voix.
5: Ah, ah bah, oui. Bah, alors là, il bande! Oh, il bande!
4: Je crois que. Non, t'en parles parce que j'ai fantasmé sur cette sorcière.
5: Ah
4: ben. Bizarre, mais sur la voix,
5: et
4: du
5: ben,
4: coup.
5: Tu peux coucher avec.
0: Est-ce que vous avez vu les seins dalmatiens?
4: Ah, mais ça date.
0: Ah bon?
1: Ah oui, mais
0: parce que c'est
1: génial.
0: Moi qui ai remis la queue.
1: Alors,
0: bon, mais bon, qu'est-ce que vous nous faites
1: Calico.
0: Pas dire ici alors.
1: Ça relève le niveau là. Alors, quoi. Le docteur
4: le
1: Calico.
4: Docteur ennemi de, okay.
1: Est-ce que ça serait pas dans les Aristochats?
0: Non, quel est effectivement l'ennemi du diabolique docteur Calico?
2: Est-ce que le personnage est un animal?
0: C'est un Disney plutôt récent, on va dire.
5: C'est
0: en
5: pas
0: tout cas,
5: au Mexique là.
0: Un Disney du 21e siècle, c'est sorti en 2008.
1: Oula, est-ce que ça serait pas.
4: Il y a un docteur, donc il y a une.
0: N'hésitez pas à lever la main si vous avez la réponse.
5: C'est pas dans les poissons là.
0: Non, ça y est, vous n'aurez pas la réponse, vous êtes fait pour aller choper le
5: ah
0: public,
5: ben,
0: vous.
5: Oui, bah ben.
2: Wally,
6: bonjour.
2: Non.
6: Bonjour, dites votre prénom, votre déclin, votre identité tout seul.
7: Je m'appelle Damien et je viens de Saint-Nazaire.
2: Flash.
7: Et est-ce que ce ne serait pas Chicken Little?
0: Non, ce n'est pas c'est pas ça.
4: Ouais, mais c'est pas mal.
0: La
4: c'est
0: question
4: mal.
0: Est toujours en cours, le docteur Calico. Ouais.
2: Est-ce que le personnage est un animal?
0: Oui, le personnage est un animal. L'ennemi du docteur Calico. Mais
1: c'est un lion?
0: Un lion, non.
2: C'est un chien.
1: Il y a quelqu'un qui sait avec
5: bonjour, bonjour, je suis avec une autre candidate. Comment s'appelle le schmiblick d'après vous?
8: Bonjour, je m'appelle Ondine, et est-ce que c'est Bernard et Bianca?
0: Non plus, oh non, c'est pas Bernard et Bianca.
1: 2008.
5: Ah bah t'as vu, dans le public aussi, ils sont cons.
1: Là, j'ai
5: la Là.
0: Jean-Phi! Je peux même vous dire que le docteur Calico, c'est Malcolm McDowell qui faisait la voix dans la version
2: dans la version française.
0: Et c'est John Travolta qui fait la voix du personnage qu'on cherche.
5: Ah, mais c'est pas moi moche et méchant, là, Grizzly, je sais pas quoi, là.
0: Et en voix française, c'est Richard Anconina qui faisait la voix.
1: Ah.
0: Oh. Et
2: le personnage principal était joué par?
5: C'est pas Monstre et Compagnie.
0: C'est le personnage principal qu'on cherche.
2: Ah, parce que c'est aussi le nom du film.
1: Ah, là, il y a à nouveau le monsieur.
0: C'est le nom du film.
2: C'est le nom du film.
5: Je retourne, monsieur.
2: Est-ce que c'est un chien, le héros?
0: Oui.
2: Oui, oui, attendez. C'est un chien qui va très vite.
0: Volt
2: est-ce
0: malgré
2: a...
0: lui. Pardon.
4: Bravo.
2: Volt héros malgré lui.
0: C'est Volt. Oh. Bravo.
1: Regardez. Il est contrarié.
0: Volt.
2: Le chien qui va vite avec le petit hamster qui est dans le rond. J'allais le trouver à une seconde. Toi avec le nœud pape, je te hais.
5: Bravo. Bravo.
0: Volt star malgré lui.
1: Alors il a gagné 300 euros.
0: Il a gagné 300 euros, ce monsieur.
1: Wow.
0: Et effectivement, c'est Richard Anconina qui faisait la voix de Volt dans la version française. C'est John Travolta dans la version originale. Volt star malgré lui. C'est l'histoire de Penny et son chien Volt qui sont les personnages principaux et qui passent leur temps à échapper au plan du diabolique docteur Calico. Mais ouais. Puisqu'on est dans les Disney, j'avais une deuxième question pour monsieur Vignali qui habite Argenteuil. Pareil, dans quel film trouve-t-on la méchante sorcière nommée Mère Gothel?
1: Oula,
2: c'est pas dans le. Et c'est réponse.
0: Et c'est une bonne réponse.
2: Quand même.
0: De Roman Donuc.
2: Alors, il dit rien le pape là.
1: C'est la princesse.
4: Elle a la même coupe que toi, c'est pour ça que t'as trouvé.
0: Réponse. Là, moi, j'ai jamais vu ces séries là.
1: Bah non,
2: réponse.
5: C'est pas celle qui a les cheveux longs là.
1: Oui, elle a des cheveux très très longs.
0: Exactement. C'est une vieille et méchante sorcière qui s'appelle Mère Gothel.
5: Maintenant, elle fait le meilleur pâtissier, cette sorcière là.
0: Ah non, pas Mercotte, Mère Gothel. Elle a trouvé une fleur aux pétales d'or qui inverse le temps et elle va vouloir couper les cheveux de réponse car elle croit que les cheveux auront le même pouvoir que les pétales de la fleur magique. Viens là que je te raconte l'histoire.
5: Oui,
0: à peine elle a coupé une mèche que celle-ci devient brune éterne.
5: Ah, c'est vrai.
0: Déterminée, la méchante sorcière Mère Gothel s'empare de toute la chevelure de réponse. Ça y est, il s'est endormi.
1: Oh.
0: Bon, c'est Isabelle Adjani qui fait le rôle de la sorcière dans la voix française. Et effectivement, vous avez raison, Romain Duris qui fait la voix, j'imagine, du prince, c'est ça?
2: Oui, il fait la voix du prince qui vient aider Réponse à se barrer de sa tour et à vivre des aventures. Il y a des super chansons, il y a un super film d'animation.
6: C'est merveilleux.
0: J'ai une question plus culturelle cette fois, même si c'est aussi de la culture Disney.
4: Oui.
2: Ça va, on va pas. Il y a pas de sous-culture non plus, quoi.
0: Pardon, qu'est-ce que vous dites?
2: Non, je dis, il y a pas de sous-culture. Disney, c'est de la culture aussi.
0: Oui, enfin, en tout cas, maintenant que Mme Dati est au ministère, c'est de la culture. Et ma question est toute bête parce que c'est le 200e bicentenaire, on pourrait dire, 200e anniversaire de la naissance de Marie Duplessis. Quels sont les trois autres noms avec lesquels on pourrait appeler Marie Duplessis?
3: Marguerite Gauthier, la Dame aux Camélias. Déjà, ça en fait deux.
0: Et la troisième, vous pouvez pas le louper, la troisième.
3: De la Traviata.
0: Et ben voilà, bravo, Roselyne Bachelot. Eh oui. Ben, il n'aurait plus manqué que vous manquiez l'opéra, Roselyne. Effectivement, Marie Duplessis était une courtisane française, née le 15 janvier 1824. Il y a bien donc 200 ans pile aujourd'hui. Elle est morte très très jeune, à 23 ans. Elle est morte, j'imagine, en toussant beaucoup, puisque c'est le principe, évidemment, du roman qu'a écrit
3: Alexandre Dumas. Elle aimait les raisins glacés parce qu'ils n'ont pas de saveur, les camélias parce qu'ils n'ont pas d'odeur, et les hommes riches parce qu'ils n'ont pas de cœur.
0: Et voilà, il s'est inspiré effectivement du personnage, enfin de la vraie personne qui était Marie Duplessis, pour le personnage de son roman La Dame aux Camélias, qui s'appelait Marguerite Gauthier. C'était deux des réponses que je vous demandais. Et après, Verdi en a fait un opéra, La Traviata. Tout ça, ce sont d'excellentes réponses de Mme Bachelot.
2: J'avoue, ça a plus de gueule que Disney.
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0: Qu'est-ce qu'on appelle Marine One dans la presse aujourd'hui?
6: Marine One?
13: Marine
4: Le Pen?
0: Ah non, c'est pas Mme Le Pen.
13: C'est comme Air Force One, Laurent?
0: Oui.
2: Porte-avions.
13: C'est Bardella?
0: Marine One, ce serait le surnom de Bardella.
2: Un bâtiment de guerre?
0: Un bâtiment de guerre, pas forcément de guerre, mais c'est
4: un voilier. C'est un bateau.
0: C'est pas un bateau, Marine One.
2: Sous-marin.
0: Non, non plus.
13: C'est une arme.
0: D'abord, il appartient à qui, Marine One?
13: À Trump.
0: Bravo, Michel, à Trump. Alors, c'est quoi?
3: Marine One, c'est... C'est pas le robot en forme de chien?
0: Ah non, non plus.
13: Les nouvelles tâtes?
4: Un club de golf?
0: Je sais pas ce qu'il a fumé aujourd'hui, le petit.
3: Mais non! Mais il met des robots en forme de chien qui parcourent la Maison Blanche.
2: Un objet volant?
4: Un golf?
0: Un golf, non.
2: Un objet volant?
0: Ah oui, ça vole, ça, pour voler.
3: C'est un drone?
2: Un satellite?
4: C'est son hélicoptère.
6: L'hélicoptère
4: qui part de la Maison Blanche et qui emmène le président.
0: Excellente réponse de Bernard Mabille. C'est l'hélicoptère présidentiel, Marine-Noire.
4: Il n'avait pas de nom avant?
0: Ben non, mais je l'ai découvert ce week-end. Marine One, c'est le nom de l'hélicoptère présidentiel qui conduit effectivement Donald Trump en week-end, chaque week-end, pour Palm Beach. C'est bien Palm Beach?
2: Ouais, Palm Beach.
0: Vous êtes allé voir Palm Beach?
2: Oui.
0: C'est où Palm Beach?
2: Palm Beach, c'est pas du tout dans ce coin-là, c'est plutôt du côté de, à côté de Miami.
0: Pourquoi vous dites c'est pas dans ce coin-là? On n'a pas parlé d'un coin précisément.
2: Mais si, de la Maison Blanche. Bah, je pensais que c'était à côté de la Maison Blanche. L'hélicoptère, c'est quand même un long trajet. L'hélicoptère, ça n'a pas une très grande capacité.
4: Ah, si, celui-là, si. Il est énorme.
2: Oui, mais enfin, l'hélicoptère, généralement, on prend pas l'hélicoptère pour. On prend le jet, il prend un avion pour
4: toi par exemple.
2: Voilà, c'est pas possible. Moi je suis pour la France.
0: Dites-nous si vous avez un jet. Écoutez, on n'a pas toujours des très riches ici à part moi.
13: Non, il a. Mais attends, pourquoi? Parce qu'il est peut-être thune lui.
2: Non, mais
13: il a un jet 27, il est
2: voilà,
13: bien.
2: Exactement.
0: Vous avez un jet ou pas un jet, Richard?
2: Non, j'en ai plus.
0: Ah, bon.
3: J'en ai...
0: Mais il y a une justice.
4: C'est par rapport... Et t'as plus de jet, donc c'est par rapport à l'écologie ou par rapport à l'argent?
14: C'est par rapport à l'écologie, bien évidemment.
4: Ah ouais, ouais.
14: C'est le bilan carbone.
0: Vous avez eu un jet, vous, Bernard, dans vos belles années?
3: Non, ben, il s'envole pas.
4: J'ai eu un ULM.
14: Ultra léger motorisé.
3: Non, ultra lourd motorisé.
4: Moi, j'ai déjà monté dans des jets.
0: Ah bah, on vous demande pas si vous êtes déjà monté dans un jet. On vous demande si vous en avez un, Titoff.
4: Bah non, non.
3: Non, il en a bu.
0: Allez, dans quel jet vous êtes déjà monté?
4: C'était pour les Miss France, c'était le retour. J'étais avec Michel Sardou.
0: Ah oui?
4: Ah ouais, ouais. Valérie Zetoun, c'était très rigolo.
14: Mais aujourd'hui, beaucoup de gens louent des jets. Ils sont pas propriétaires. Parce que ça revient très cher et c'est voilà. Donc même les gens qui ont beaucoup d'argent, ils les louent, ils les partagent.
4: C'est comme les bateaux.
14: Après. Bernard a dit un truc intéressant, c'est vrai qu'il y a des très gros hélicoptères avec comme des Sikorsky ou tout ça, des moteurs très puissants, effectivement, qui peuvent faire beaucoup plus. Oui, mais bon, qui reviennent.
13: Genre super frelon et tout ça, non, c'est ça?
4: Et surtout qu'il est à côté, il y a deux avions
13: qui le suivent.
4: Le suivent en plus.
13: Bah oui.
4: Si son truc tombe en panne, il peut passer dans l'avion de chasse.
14: Parce qu'il se balade avec les codes nucléaires tout le temps.
4: Ah ouais, bah bon, après, ah bon, ça va. Ouais, on est rassuré avec Trump.
14: Tu peux rien faire, tu peux pas, même en France, hein, le président aussi, il a toujours quelqu'un qui le suit, avec les codes nucléaires derrière, où il va. Il peut pas faire un pas sans cette espèce d'attaché avec le code
13: nucléaire. L'aide de camp, ça s'appelle.
14: L'aide de camp, ouais.
4: Et Hollande, il faisait comment quand il partait en scooter?
14: Bah justement, le problème d'Hollande, justement, il y a eu un très grave.
4: Il avait une place.
14: Il a semé justement cette aide de camp, ce qui était une faute très grave, c'est pour ça que ça a causé beaucoup de problèmes. C'est la première fois qu'un président se sépare de cette aide de camp, lui dit pas où il va. Normalement, il doit être tout le temps informé à la seconde près d'où est le président, et lui, il lui a fait un petit coup de...
0: Parfois, il y a des gardes du corps qui s'égarent. Suffit qu'il y ait Tchakalov dans le coin.
14: Et vous les pas pour les mêmes raisons.
0: Vous les retrouvez dans les toilettes.
4: Avec les codes nucléaires.
0: Le pauvre Henri. Alors.
13: Oh, mais arrêtez.
14: On l'aime bien, Henri, ici, en fait.
13: Mais oui.
0: Une autre question, ce sera pour Monsieur Gontier, qui habite Marseille. Ah. C'est du côté de chez vous, Monsieur Titoff. Peut-être vous avez suivi le Tour des Flandres. Mm-hmm. Et dans tous les comptes rendus aujourd'hui à propos du Tour des Flandres, on nous parle de MVDP. Mais que désignent ces quatre lettres?
3: Mathieu Van Der Poel.
0: Mathieu Van Der Poel, bonne réponse de Paul Alcaraz. Il a perdu, hein, d'ailleurs, puisque c'est le Slovène Pogacar qui a gagné le Tour de Flandre. Mathieu Van Der Poel, c'est bien
3: le petit-fils de Poulidor.
0: Le petit-fils de Poulidor, qui donc finit deuxième, toujours comme deuxième. Son grand-père. Chez les femmes, c'est Lotte qui a gagné.
3: Lotte qui
14: C'est Lotte.
0: Lotte.
14: C'est Lotte. Ah,
3: c'est une Allemande.
0: C'est une Allemande, elle peut avoir un prénom de poisson quand même.
3: Mais ça se prononce pas comme ça.
0: Lotte.
4: La mille turbo.
0: Lotte Copé.
3: Voilà. On est dans la pisciculture.
4: C'est effrayant.
0: Ah oui, c'était ça pour être effrayant. C'est effrayant.
3: C'est vraiment au ras du sol.
0: C'est une Belge, Lotte Copé, qui elle a gagné, Lotte, elle, du côté des femmes. Le même tour, le Tour de Flandre. En attendant, vous le savez évidemment, le Paris-Roubaix qui va venir bientôt. Et Pogacar s'est inscrit. C'est une grande première pour le vainqueur du Tour de France. Il s'est inscrit pour le Paris-Roubaix. Donc, évidemment.
4: Formidable.
0: Ce sera peut-être... Qu'est-ce que vous dites?
4: Il est formidable, il gagne tout.
0: Pourquoi vous l'aimez bien, Pogacar, Bernard?
4: Parce qu'il est jeune, il est sympa et il gagne tout.
0: On a une Française d'ailleurs qui a pas mal terminé dans le Tour de Flandre, qui avait une médaille olympique, elle a changé de discipline. Enfin, elle faisait déjà du vélo, mais elle faisait du VTT.
4: Ah oui.
0: Quoi?
4: C'est quand même, oui. C'est vrai que parce que t'arrives là, par exemple, tu fais l'haltérophilie, au lanceur de javelot, et puis t'arrives, tu fais.
0: Non, mais elle faisait du VTT, vous voyez.
4: Ah, ça n'a rien à voir, c'est pas du tout la même discipline.
0: Ah, voilà, Pauline Ferrand-Prévot, elle a eu une médaille aux Jeux Olympiques en faisant du VTT, et là, paf, elle a changé de discipline, elle s'est mise au cyclisme sur route, et elle a terminé deuxième. Pauline Ferrand-Prévot, retenez son nom, parce que vous faites du vélo d'appartement, c'est comme si vous, d'un seul coup,
4: Bernard,
0: vous en faisiez dehors, vous voyez Bernard. Vous faites toujours du vélo d'appartement.
4: Je fais du vélo d'appartement et j'ai acheté un tapis de course.
0: C'est pas vrai.
4: Oui, mais je suis pas vanté dessus
0: encore. Quand vous dites j'ai acheté un tapis...
4: J'ai tellement peur de me casser la gueule que
0: quand vous dites j'ai acheté un tapis de course, c'est le tapis qu'on trouve au supermarché sur lequel on met ses courses.
4: Oh non.
0: Pour courir.
4: Oui.
0: Ça alors.
4: Mais j'ai peur de tomber, donc je suis pas monté dessus.
0: Ouais, franchement, essayez pas ça. Et votre vélo d'appartement alors?
4: Ah bah là, je suis monté dessus, mais il est un peu... Il a les roues ovales.
0: Ah oui, comme ça, vous faites du rugby en même temps. Non, mais il faut reprendre le sport, là, Bernard, si vous voulez avoir le body summer pour cet été.
4: Oui,
0: pas
4: oui,
0: pour
4: oui.
0: cet été, pour l'été du siècle prochain.
4: Super. Attention avec le tapis,
5: Bernard.
4: Vous êtes
5: fiers de vous.
0: Hein. On dit pas Bernard Smith, oui. d'ailleurs, on dit comment on dit
14: summer body.
0: Summer body. Summer body. Faites le summer body, vous, Gaël Chakalov.
13: Non.
0: C'est le moment, là. Hein.
13: Non, mais là, c'est le moment. Je vais partir chez moi, je vais nager pendant 3 semaines, ça va aller très
5: bien. C'est où chez toi
0: hein. Ah bah, c'est son château, là-bas, dans la mer.
13: C'est dans le sud, sur une île qui s'appelle Porquerolles.
5: Ah oui, ah
0: voilà.
5: D'accord.
0: Il a un château, on n'a jamais
5: été. Nous sommes pas du même monde.
0: On n'a jamais été invité dans son château.
1: Henri ne nous invitera pas.
14: Henri ne nous invitera pas.
0: Ah, c'est là-bas qu'il est, Henri, ou pas?
13: Non. Oui, Henri, il me rejoint de temps en temps là-bas.
4: De temps en temps, quand elle n'y est pas. Mais c'est super, c'est magnifique, Porquerolles.
0: Vous y êtes allé, vous?
4: Moi, j'ai passé ma vie à Porquerolles.
0: Non, mais vous êtes allé dans son château?
4: Non, jamais.
13: Il m'a appelé plusieurs fois pour qu'on se voit, mais on
4: Il y avait Henri, donc j'ai pas osé. Mais c'est magnifique.
0: Il y a combien de chambres?
13: Dans l'hôtel, dans mon hôtel ou dans l'hôtel de mon père ou dans le château?
0: Oh là là!
14: Oula.
5: Mais t'es à toute l'île pour toi.
4: Mais y a rien sur cette île. Hein.
13: Y a
4: un petit port. Y a rien.
13: Y a 21 chambres dans l'hôtel.
0: Combien?
13: Dans l'hôtel, c'est un tout petit hôtel de 21 chambres. Il n'y en a qu'un. Oui. Oh. Et puis vous le connaissez peut-être.
14: Non.
13: Et voilà. Et dans le château, non, y a pas beaucoup de chambres dans le fort. On partage avec ma sœur. En fait, y a 5 chambres de chaque côté, c'est tout.
0: Cinq chambres.
14: C'est ridicule.
1: Ah, c'est vraiment.
14: Je trouve ça ridicule. Ça valait même pas la peine d'en parler. Il y a que 5 chambres de chaque côté.
4: Ouais.
5: Je peux vous inviter à la Courneuve chez moi, mais.
4: C'est pas évident.
0: On aimerait bien y aller avec toutes les grosses têtes.
13: Mais je vous dis toujours, venez.
0: Ouais, enfin, venez, on connaît le truc.
14: Oui, venez.
0: Pour fixer une date. Alors là, moi, Pierre Perret, ça fait 40 ans qu'il me dit viens manger à la maison. C'est ça. J'ai jamais vu l'odeur d'un cassoulet. Hein.
13: On va trouver une date.
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0: Une question historique pour Monsieur Ferrand à destination de Lydia Torres qui habite Saint-Grégoire en Ille-et-Vilaine. C'est une bataille qu'il va falloir retrouver, une bataille qui date du 29 juin 1440. Je sais pas, ça vous dit quelque chose, ça déjà, Monsieur Ferrand?
17: Ça pourrait être, donc c'est pendant la toute fin de la guerre de Cent Ans.
1: Azincourt.
0: Azincourt?
17: Ah non, c'est 1415, Azincourt.
0: Alors, oui,
17: pardon. Non. Sorry.
0: Ah. Oui, excusez-moi. Je vais quand même vous donner les belligérants,
17: voilà.
0: Si ça peut vous aider.
1: Belligérants.
0: Eh ben, c'était une bataille italienne puisque c'est entre la République de Florence et le duché de Milan. Quel est le nom célèbre de cette bataille?
18: Ah, la bataille de Poltrone e Sofa. Et voilà.
19: Ah, authentica qualità.
18: Si. Et voilà.
0: Eh oui. Les Florentins d'un côté, les Milanais de l'autre, et c'est une célèbre bataille.
17: Ah. Elle est célèbre pourquoi?
0: Ah, bah, c'est
17: parce
0: toute la question.
17: Parce qu'il y a une expression qui en est tirée, non?
0: Non, pas une expression.
20: C'est le nom d'une ville, en tout cas, ça, c'est sûr.
0: Ah, bah, donc, effectivement, c'est lié à l'endroit où ça s'est passé.
1: Rimini?
0: C'est une ville toscane, vous voyez.
1: Rivoli?
0: Rivoli, non.
1: Sienne?
0: Sienne, non. Non, elle est connue.
1: Pise.
0: Alors, c'est une victoire des Florentins, hein, si vous voulez quand même quelques précisions.
18: Par quel score?
19: Est-ce que c'est un 3-1?
18: C'est un 3-1.
17: Elle est connue parce qu'il s'y est passé quelque chose de particulier. On
0: non,
17: dit
0: non,
17: le.
0: Elle est connue pour une autre raison.
17: C'est devenu une œuvre?
0: Ah, voilà.
18: Hernani.
0: Hernani, non.
19: Guernica. C'est le nom d'une toile, donc.
0: Guernica, ça c'est Picasso, oui. Monsieur.
19: C'est l'Espagne. Est-ce que c'est le nom d'une toile?
18: Guernica?
0: C'est le nom d'une toile.
1: Ah, d'accord. Ah.
19: Et la toile, c'est simplement le nom de la ville ou c'est la bataille de...
0: Non,
19: de
0: c'est la bataille de...
19: Ah, d'accord.
1: Risotto?
17: Ça y est, ça me revient. Oui.
19: Ça a pas l'air.
5: Allez, ouvrez tes chakras.
1: Allez, Ferrand.
17: C'est la bataille peinte par Léonard de Vinci dans la salle d'honneur du Palazzo Vecchio.
19: On veut pas savoir où il
17: est. Ça s'appelle. Mais ça va me revenir.
0: Ferrand, on t'attend. Qui ne sente pas n'est pas historien.
7: Rien. Qui ne saute pas n'est pas historien.
21: Rien. Oh, Chat Ferrand. Oh,
19: non, non, il va trouver.
20: Je suis sûr que ça va me revenir.
19: Faut l'encourager. Est-ce que ça va revenir avant 18h?
0: Mais effectivement, c'est
19: ça la question.
7: Ah, mais c'est pas par Léonard Duval assis dans la salle des machins, là. Allez, Jean-Phi. Allez, Jean-Phi. Allez.
0: C'est une toile, d'ailleurs, qui n'existe plus.
20: Mais non, parce qu'elle est cachée par une autre qui a été faite depuis.
0: Et oui, elle a disparu, cette toile. Si vous avez regardé, d'ailleurs, l'excellente série, il est encore temps de la regarder en replay. Je le dis pas parce que c'est France Télé qui l'a faite, parce que je l'ai pas vu au moment où elle a été diffusée. Mais le week-end dernier, on a eu quelques jours de vacances, donc j'ai regardé cette série qui s'appelle Leonardo. Et c'est comme ça, d'ailleurs, j'ai eu l'idée de la question. Très réussie, où on voit toute l'histoire de Léonard de Vinci, et à un moment donné, il est là avec, face à lui, Michel-Ange, ils ont chacun
20: c'est
0: un mur.
20: C'est un concours, en fait.
0: Voilà, c'est un concours entre les deux. Léonard de Vinci est plus vieux que Michel-Ange, qui le nargue, et l'un et l'autre, finalement, ne termineront pas leur toile. Léonard de Vinci, parce qu'il s'est aperçu qu'il a fait une connerie, et que ça commence à gouliner un peu de partout.
20: Oui, puis, à

0: Je ne connais que ça, mais j'ai oublié.
1: Fais le malin.
0: J'ai fait des conférences sur ce tableau.
2: Ah, d'accord. Remboursé.
3: Tout ça pour nous dire qu'il faut qu'on le paye.
1: Stéphane Bern, il le sait.
0: J'ai un trou. Ce qu'on appelle un trou.
4: Mais même Laurent Deutsch. Laurent Deutsch vient de m'envoyer un SMS avec la réponse. Quelle honte.
5: J'ai toujours dit que quand on grattait bien en dessous de moi, il y a un Franck Ferrand, mais il est moins bon.
3: Peut-être qu'on va avoir la réponse dans la salle. Est-ce que quelqu'un connaît l'histoire de Leonardo?
5: Ah, il y a un monsieur au fond.
3: Une main au fond, monsieur Beaugrand. Alors, quel est votre prénom?
6: Bonjour, Serge.
3: Bonjour, Serge, d'où venez-vous?
6: Marseille.
3: Oh, un Marseillais! Bien.
2: Ça y est.
3: Vous avez vu le match hier soir ou pas?
2: Non, bon.
3: Alors, est-ce que vous avez une idée de la réponse?
6: Écoutez, je ne connais pas vraiment la réponse, mais si ça commence par « en », je vais risquer « en côme ».
3: Ah non, non, pas du tout.
4: Et vous monsieur, avez bien, c'est bien marseillais.
3: Et monsieur Ferrand...
7: c'était bien d'avoir tenté.
3: Monsieur Ferrand vient de me donner la réponse par écrit.
0: Il m'a fallu le temps.
3: Mais c'est arrivé trop tard. On perd quand même 300 euros. C'était bien la bataille d'Anghiari.
0: C'est ça.
3: La bataille d'Anghiari, peinte par Léonard de Vinci.
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3: Lucie est au téléphone. Bonjour Lucie.
12: Bonjour. C'est sympa de m'appeler.
3: Ah bah c'est sympa. Bah c'est vous qui nous avez laissé un message sur lesgrossetêtes@rtl.fr.
12: Oui. Il y a 3 jours et puis paf, vous m'appelez.
3: Ah bah voici comme ça, 3 jours. Bah, paf, je mets 3 jours à réagir. Je me dis à cette bonne Lucie qui attend là, il faut l'appeler Lucie. D'autant que je crois vous avez une tendresse particulière pour Bernard Mabie. C'est bien ça?
12: Oh, mais oui. Il est touchant Bernard.
3: Ah, ouais. Vous dites, j'ai une petite tendresse pour Marcela Yacoub, Florian Gazan et Bernard Mabille, ce qui me fait réaliser que j'aime visiblement les handicapés de la vie de couple.
12: Bon, en fait,
13: Au revoir Lucie.
12: J'ai bien compris, il a déjà bien œuvré, Bernard. Oh,
13: bien œuvré.
12: Pour le réarmement démographique, comme dit l'autre.
3: Ah, bah oui, c'est vrai. Combien d'enfants vous avez eu?
13: 6.
3: 6 enfants. Bah,
12: et
3: des petits-enfants, vous en êtes où?
13: 5.
3: 5 petits, oh, et arrière-petits-enfants.
13: Non, non, pas encore.
3: Pas encore.
0: Et tout ça en copiant les textes de René Labranlet.
13: Bah, c'est ce qui m'inspire.
14: Bah hein. Oui, et en mangeant des raclettes.
3: Et vous, Lucie, faites quoi dans la vie alors?
12: Ben alors figurez-vous que j'ai entendu qu'il y a monsieur Barbier, ben oui. Je fais le même boulot que sa femme et j'ai chanté avec elle il y a pas si longtemps.
3: C'est pas vrai.
0: Ah, formidable
3: ça, ça alors.
14: C'était dans quel
12: ma collègue.
14: C'était dans quel opéra?
12: Alors on a chanté dans Colomba qui était une création de Jean-Claude Petit à l'opéra de Marseille. Mais vous ne vous connaissiez pas à l'époque.
14: Non, non, non, je l'ai rencontré après, mais elle m'a parlé de Colomba et de Jean-Claude Petit. Parce
3: voilà.
14: Que
3: là, et de Lucie.
14: Mais les créations.
12: Ça perd bien.
14: Les créations pour des artistes lyriques, c'est toujours un événement, parce qu'on joue beaucoup d'opéras anciens.
3: Lucie, vous n'allez pas nous chanter un petit air, là, rien que pour nous.
12: Non, non, je ne suis pas Liane Folly, ça va pas à la zone.
14: Je ne sais pas.
13: Et je reste planté là.
12: Ça y est,
3: on adore Liane Folly. Ah oui. Oh bah oui, on n'est pas une vacherie près, même avec les amis, c'est comment on est, Lucie. Et vous allez chanter quoi prochainement, alors, Lucie?
12: Eh bien, écoutez, je vais chanter du Bach, du Brahms et du Rossini. Donc,
3: très bien, voilà. Vous avancez dans l'alphabet, c'est parfait. Bon, on vous remercie, on vous embrasse très fort.
14: À bientôt, Lucie.
3: Paulette, maintenant.
14: Ah oui.
3: Bonjour Paulette.
15: Paulette.
3: Ah, ou peut-être ce n'est pas Paulette, mais c'est quelqu'un qui appelle pour sa mamie Paulette. Je comprends mieux. C'est bien ça? Allô? Ou alors c'est bien
12: allô
3: Paulette? Ah non, alors c'est bien Paulette.
0: C'est Paulette. C'est Paulette.
15: Paulette.
3: Allô, Paulette. C'est les grosses têtes à l'appareil. Laurent Ruquier. Oui.
12: Ah bon?
3: Oui. Ah bah oui. Ah bon.
12: Eh bah bonjour.
3: Eh bah bonjour.
14: Bonjour, bonjour Paulette.
3: J'ai reçu un message qui me dit « Soyez chouette, offrez une montre RTL à Mamie Paulette, 91 ans ».
2: Oui, alors?
3: Bah, alors la question, c'est est-ce que c'est vous, Mamie Paulette?
2: Je suis Mamie Paulette.

0: seriez chouette.
1: Eh ben, je vous offre une montre RTL. Voilà.
2: C'est mignon.
0: Alors,
2: oui.
0: Alors, j'ai gagné.
1: Ah ben oui, oui.
0: Et qu'est-ce que j'ai gagné?
1: Une montre RTL.
0: Eh ben, c'est très bien.
1: Eh ben voilà, comme aurait dit Guy Bedos à une époque, bonne fête, Paulette. On vous envoie la montre RTL. On vous embrasse.
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5: Un couple est au restaurant. La femme remarque de petits détails sur la tenue du maître d'hôtel. Je peux vous poser une question? Oui, bien sûr, madame. Je peux savoir pourquoi vous avez une petite cuillère avec votre pochette? C'est pour les petits incidents. Par exemple, si vous avez un petit peu de bouchon dans votre verre, je prendrai ma cuillère pour vous le retirer. Ça me permet de ne pas me mettre les doigts dedans.
1: Dans le verre.
5: Dans le verre, pardon. Ben, d'accord.
6: Et quelle horreur.
7: Elle était super.
1: Elle n'est pas finie.
5: Je comprends rien. Tentez-vous. Alors, et si je puis me permettre,
1: oui.
5: Pourquoi vous avez un petit bout de fil à votre braguette, là? Ça, c'est pour descendre du bout des doigts à ma fermeture éclair. Puis ensuite, ça me permet, quand je suis très pressé, de dégager mon sexe en retirant délicatement mon slip. Très bien. Je peux savoir comment vous rentrez votre... trois petits points. Dans votre slip, quand vous avez terminé votre affaire. Eh bien, avec la petite cuillère.
1: Elle est si bien racontée.
8: Ça fait tout.
1: Monsieur de Kersauzon, on se débarrasse tout de suite de votre...
9: Tu peux y aller.
1: Allons-y.
9: Oui. Pourquoi les blondes ne mangent-elles pas de bananes? Parce qu'elles n'arrivent pas à trouver la fermeture éclair. Voilà. Et ça te fait rire, toi.
1: Raconté par vous, ça me plaît bien.
10: Non, quand ta bouche, c'est drôle.
9: C'est quand même assez misogyne, tu vois, c'est pas gentil.
1: Madame Bravo, s'il vous plaît.
8: Alors, on est au bord de la mer et il y a un gars qui descend faire de la plongée. Là, il s'équipe, il descend à 10 mètres et il voit un mec à côté de lui sans équipement. Bon, il descend à 20 mètres. Le mec est toujours là. Il descend à 30 mètres. Il est encore là. Il sort un panneau. Il dit, mais qu'est-ce que vous foutez là, sans équipement? Et l'autre, il répond, je me noie, connard. Avec le
1: Elle est bien racontée, efficace.
11: Je la connaissais pas, on la connaissait pas. Hein.
1: Monsieur Titoff.
11: Allons-y. Alors, nous sommes dans un train de nuit. Il y a Doumé, un jeune Corse, qui est dans un train de nuit. Il cherche le sommeil. Voilà, puis bon, il est bercé par le bruit du train, tout ça. Il commence à s'endormir. Et juste au-dessus de lui, sur la couchette au-dessus, il y a une dame, une rousse, avec des grosses lunettes. Qui est en train de lire un livre. Monsieur, excusez-moi, vous dormez? Ben, il fait doumé, il fait, non, plus maintenant, là, vous m'avez réveillé. Excusez-moi, il fait un peu chaud, pourriez-vous, s'il vous plaît, ouvrir la fenêtre? Alors, bon, doumé, il se lève un petit peu groggy, endormi, pas de mauvaise humeur, bon, il ouvre la fenêtre, et puis il va se recoucher. Puis du coup, la dame rousse fait « Monsieur, finalement, il fait un peu froid, pourriez-vous fermer la fenêtre ?» Ah, ça commence un peu à le gonfler, le Doumé, tu vois, sans un mot, Doumé se lève, tu vois, il ferme la fenêtre et se recouche. Quelques minutes plus tard, d'un coup, la dame rousse avec ses grosses lunettes fait « Monsieur, vous ne voudriez pas rouvrir la fenêtre et me passer la couverture ?» Et là, sans bouger de sa couchette, Doumé, oui, écoutez, là, on est tous les deux dans cette cabine, hein. Pourquoi on ferait pas comme si on se connaissait un peu depuis quelques années, comme si on était mariés? La dame bourgeoise, tout ça, elle fait, oui, dis donc, c'est vrai que ça m'excite un peu, pourquoi pas, faisons comme si nous étions mariés. Pourquoi pas? Il dit, Doumé, il fait, parfait, alors écoute, tu sais ce que tu vas faire, tu vas descendre de ta couchette, tu vas ouvrir la fenêtre, tu vas la fermer, et surtout, tu vas fermer ta gueule parce que j'ai envie de dormir.
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4: Ah, une question d'actualité à la portée de tout le monde. Là,
5: pour
4: le
5: grâce à Dieu.
4: Qui a sorti son journal intime en 2017 ?
5: Louana !
4: Et dans l'actualité aujourd'hui, écrit même la polémique.
1: Écrit même la polémique, c'est quoi? C'est le nom de son dernier ouvrage.
5: Non, elle crée la polémique.
4: Elle crée. Qui crée la polémique à son corps défendant, bien sûr, actuellement, et a sorti son journal intime en 2017.
6: Une femme?
4: Une femme, oui.
5: Française?
4: Ouais. Française. Alors, française, oui.
7: C'est pas du tout lié au sport?
4: Alors, lié au sport.
7: Un petit peu.
4: Indirectement, j'ai envie de dire.
6: Actrice.
1: Ah, c'est
4: non.
1: Pas Zaya?
4: Zaya, non.
7: Ah oui, c'est une sportive?
4: Non, pas du tout.
8: Mais c'est une dame qui est très âgée maintenant, qui parle sa jeunesse.
4: Oh non, elle est née en 95, donc vous voyez.
5: Oui, c'est pas Anne Frank, quoi.
4: Non, c'est pas Anne Frank.
7: Donc c'est une artiste alors.
4: Pardon, une artiste. Une artiste, oui.
1: Alizée,
4: non.
6: Une chanteuse,
4: oui.
7: Est-ce que son livre a eu un énorme succès, ce journal intime?
4: Qui a parlé de livre?
5: C'est un journal intime.
7: Ah oui, c'est Virginie Despentes. Non.
6: C'est un journal intime, mais un journal dit, pas écrit.
5: Audio.
4: Non plus.
7: Donc c'est un film.
5: C'est un livre. On peut pas l'acheter à la Fnac?
4: Si.
5: Alors c'est un livre.
7: Non, c'est un film.
1: C'est un disque.
4: C'est un disque.
1: Bah voilà.
6: Ah, bah alors c'est audio.
5: Bah, c'est sur le nom de son album, Journal Intime. C'est Ophélie Winter.
4: C'était son premier album qui s'appelait Journal Intime.
7: Olivia Ruiz,
4: non.
5: Elle vient d'un télécrochet?
4: Ah non.
7: Et là, Laurent, elle est en plein cœur d'une polémique.
4: Ah oui, ça commence.
1: Ah, Miss Tinguette?
4: Non. Ça commence.
1: Arletty?
4: Ça commence à prendre la polémique.
8: Parce qu'elle parle avec quelqu'un.
4: Ah non, il parle avec
6: non,
4: personne.
6: Non, c'est le titre de son album, quoi, Journal donc Intime.
4: C'était le titre de son premier album.
8: Mais ça crée la polémique à cause de son contenu, à cause de ce qu'elle raconte.
4: Ah, ce n'est pas son premier album qui crée la polémique.
6: C'est le deuxième.
4: Non plus.
5: Je sais qui c'est.
4: Allez-y.
5: C'est Aya Nakamura.
4: Bonne réponse de Mella Bedia.
5: C'est son premier album. C'était pas très connu.
7: Je crois que Macron veut qu'elle chante du Édith Piaf aux Jeux Olympiques, c'est ça, non?
4: Exactement.
1: Enfin, l'inverse est impossible, même.
7: Et elle a répondu, c'est qui?
4: Faut voir.
1: Ah oui.
4: Est-ce qu'on est capable? Tiens, on va écouter le tube d'Aya Nakamura juste un peu. On voit si on peut la chanter façon.

0: public sait qu'Ayana Kamura est une star internationale aujourd'hui, il faut quand même dire les choses. Et effectivement, certains pensent que ce n'est pas un bon choix que de choisir Ayana Kamura pour ouvrir...
1: Moi, j'aurais mis Sylvie Vartan. Qui chante du Ayana Kamura.
0: Alors, et en tout cas, le premier album d'Ayana Kamura s'appelait D'où mon piège, s'appelait effectivement Journal Intime. Ah ouais. Elle en a sorti d'autres depuis. Moi, je ne sais pas si c'est bien ou pas bien.
1: Le pourquoi choix... ça serait pas bien.
2: Et pourquoi ce serait pas bien, ouais.
3: Mais pourquoi il doit décider qu'il doit chanter quoi, lui, enfin...
4: Oui, bah, c'est parce qu'il est président de la République. Oh.
0: Elle a raison. Elle a raison.
4: Enfin, je dis ça. Je dis ça, je dis rien.
0: Tu penses à moi, mais je alors... pense à faire de l'argent. Je suis pas ta daronne. Je suis pas ta tata. Genre en Katchana, baby. Oh, ja. Je suis pas ta tata. Vous voyez que piaf. Piaf peut chanter.
1: Eh ben ça y est. Franchement, on peut dire adieu à Marc-Antoine Lebret.
0: Je ne suis pas ta daronne. Je te ferai pas la morale. Tu parles sur moi. Hier, crache encore hier. Tu voulais m'avoir. Tu savais pas comment faire.
1: Tais-toi, c'est idiot.
0: Il y a du piaf là-dedans. Il y a du piaf.
1: Donc, mais elle va le faire ou pas, alors où ça craint?
0: Ah bon, c'est pas, vous savez ce que c'est, les polémiques, les machins.
1: Ah, elle veut pas, elle s'exprime.
0: Et certains
1: ou pas
0: disent qu'Emmanuel Macron fait n'importe quoi, que c'est pas une bonne idée. Oui. Monsieur Barbier, on veut votre avis.
5: D'abord, en effet, pourquoi c'est au président de la République de choisir la chanteuse?
3: Oh, mais tu
5: laissons le comité d'organisation des jeux faire ça, il a pas à s'en mêler.

0: Ensuite, soit on fait du la France éternelle et on fait venir un chanteur un peu comme on l'a fait pour la Coupe du Monde de rugby, etc. Et on s'endort. Soit on veut faire là, vraiment la jeunesse et on prend la vedette populaire du moment, même si elle sera oubliée dans quelques années. Le mélange des deux, avoir du Piaf et du Ayana
1: Soumara, ça semble ça
2: fait un peu cliché, tu vois, comme lui, comme Emmanuel Macron, la Tour Eiffel et tout ça. Tu vois, la France, c'est quelque chose comme ça pour touristes.
0: Voilà, il y a un peu touristes.
1: Ou alors on reforme pas les Forbans, mais les trois cafés gourmands.
3: On met les trois cafés gourmands.
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3: Mais pourquoi vous n'aimez pas les chanteuses, monsieur de Kersauzon? Faudrait percer.
1: Il n'aime pas les chanteuses. C'est la musique qu'il n'aime pas. Il aime bien les chanteuses.
5: Il dit pourquoi vous n'aimez pas le diesel? Parce que ça pue, bah pareil.
6: Ah, mais il y en a qui adorent l'odeur de l'essence. Hein.
5: Non, j'aime pas. C'est pas que j'aime pas. La musique me gave. Je n'ai pas accès.
3: Faudrait aller chez un psy pour savoir pourquoi ça vous gave, la musique.
7: Parce qu'il n'aime pas ce qu'il rapporte des sentiments.
1: Tu n'écoutes jamais de musique, Olivier.
5: Non, je suis allergique. Ça me gêne.
8: Ouais, parce que sa maman lui chantait des trucs pour l'endormir,
6: des berceuses.
3: Ah oui, il a été traumatisé par bateau sur l'eau.
8: Ah oui.
5: Non, j'aime pas. Attends, c'est un regret. C'est pas une, c'est tout. J'aime pas.
1: Même les réveillons que tu passes avec Palmade ou danser sur la compagnie créole en slip, là.
5: Non, c'est la musique me gêne. Il n'y a pas que ça qui me gêne. Non, mais j'ai tout.
3: Vous êtes courageux, toi.
5: J'ai le droit de pas aimer ça. J'ai pas.
1: Tu peux ne pas aimer quelques groupes, mais tout le monde aime la musique en général. La musique,
5: moi j'aime pas. C'est tout.
3: Pas lui.
5: Il y a pas mal de choses qui m'intéressent pas. Tu en fais partie d'ailleurs. c'est tout. Je suis intéressé. Il y a des domaines où j'ai du talent, je suis intéressé par, et des choses où je n'ai pas accès. C'est tout. C'est plus une infirmité, une souffrance. Tu peux pas te rendre compte à quel point c'est difficile pour moi de pas pouvoir profiter du talent de cette charmante jeune femme.
1: Je vois un gosse qui
5: est de quand même entendre les trucs niaiseux que tu dis et même pas drôle. Tu crois que c'est agréable?
1: Je vais m'occuper de toi, je vais faire de toi une reine.
5: Ça va, ta gueule.
7: T'es là pour embellir la vie.
3: C'est vrai que quand même, je vous sens un petit coup de cœur pour notre ami.
5: Non, mais charmante, que je te dise, mais...
6: Et t'as jamais joué d'un instrument? T'as
5: non,
6: jamais
5: non,
6: mis des mains sur un piano?
1: C'est vrai, il aime pas la musique.
3: Mais il est allergique, il a déjà un début de tête de cuit.
1: Bah oui.
7: Et il gonfle.
1: Tu parles pas philosophie avec Stéphane Plaza, c'est pareil.
7: Même sur le bateau, t'écoutes jamais de musique.
1: Même rien.
7: Classique.
5: Mais les oreilles en mer, c'est les yeux. C'est comme les yeux, les oreilles, ça sert à écouter. Avec le son, tu sais ce qui se passe.
1: Et tu entends les sirènes?
5: Bon, ça me fait... Écoutez, déjà, c'est déjà pas toujours drôle d'être avec des gens comme vous, donc soyez... Soyez un petit peu agréable, occupez-vous de votre entre-vous que vous adorez, parce que vous passez votre temps à vous féliciter, à vous
7: congratuler, aux poissons,
5: à faire des films les uns sur les autres et des chansons merveilleuses. Occupez-vous de vous, moi je bois un coup tranquille, foutez-moi la peine.
1: Bravo!
3: Monsieur de Kersauzon, je vous présente des gens charmants, vous retrouvez des vieux amis comme Monsieur Junior que j'ai éloigné.
5: Non, il est plus vieux qu'ami. Hein.
3: Valérie Mérès, que vous avez connue à ses débuts aussi, vous devriez être content.
5: Non, mais je les aime bien, mais c'est pas non plus une vraie passion, mais ça rassure-toi. Hein.
3: Enfin, quand même, et Jean-Philippe Janssen, avec qui vous avez sympathisé, vous parlez le même dialecte aujourd'hui.
7: Ah oui, mais bah oui. Je me mettais visiter son île et tout.
3: Comment
5: oui,
3: ça?
5: Oui, mais je l'ai vu. J'ai joué à Tahiti.
3: Et c'est pas vrai, vous avez vu Olivier à Tahiti?
7: On s'est vu là-bas, on a gâché, il m'a fait faire le tour de l'île. Ouais.
3: C'est pas vrai.
7: Oui, oui, dans sa voiture. Et il m'a dit, je vais te faire faire un tour que tous les touristes ils font pas, donc il me dit on va pas faire les plages tout ça, et il m'a emmené dans l'île parce que c'est, et ben j'ai cru qu'il voulait me perdre dans la jungle là, parce qu'à un moment il dit descends de la voiture, va là-bas, et je suis descendu, il me suis retourné, il n'y a plus de voiture, il a essayé de me perdre dans la jungle à Tahiti.
1: Et t'as montré son bigorneau.
3: Il a été bien accueilli et tout.
7: Ah oui, bien, on a bien mangé, bien accueilli. On a fait, oui, il s'est bien occupé de moi. C'est-à-dire
1: qu'il est sympa dans la vraie vie.
7: Il est très sympa. Oui. Et puis il m'a appris plein de trucs, il m'a tout expliqué, l'île, comment que ça marchait.
3: Par exemple.
5: Je me souviens plus de rien, mais ça m'a bien plu. J'ai traversé l'île avec lui, il m'a emmené partout, et un coup, il m'a abandonné. Il a eu peur avec les sauvages, hein.
7: Mais non, mais j'étais à sa maison, une jolie maison.
3: Ah, vous êtes allé chez lui?
7: Oui, il fait celui qui est pas tant si machin. Mais c'est joli, c'est harmonieux, c'est pas un gros bruit qui vit dans un garage. Non. C'est une belle maison, il y a du volume.
3: Il y a un toit.
7: Bah oui, ça a sorti à les couleurs. Tu sens que j'ai souci du détail, il n'a pas rien à foutre, hein, non.
1: La déco, c'est quoi? Il y a quoi comme déco?
7: Ta compagne est charmante, adorable en plus.
1: Jean-Louis? Elle est charmante, Jean-Louis. Moi, je suis son Instagram, elle est charmante.
7: J'ai passé des moments délicieux.
1: Vraiment de la chance, Olivier. Hein.
3: Ah bah non, mais on y va tous. Maintenant qu'il nous dit qu'au fond, 20 heures d'avion, c'est pas long.
7: Mais c'est pas long.
3: Moi, je propose qu'on
1: aille... C'est pas long, mais c'est cher.
3: On y va tous, on va faire les grosses têtes en Polynésie. Ouais. On va venir là-bas vous emmerder.
5: Ouais. T'es le bienvenu.
3: On restera pas plus de 3-4 jours. Hein.
1: Ouais. Ouais.
3: Hein, on fait
1: oui,
3: ça.
1: Avec plaisir.
5: T'es pas obligé d'amener ton cirque, mais tu peux venir.
3: J'ai une autre question quand même, parce que c'est vrai que on va lâcher un peu notre ami Olivier de Kersauzon.
5: C'est une bonne idée.
3: Ben oui, parce que je sais bien qu'il a besoin de repos de temps en temps.
5: Non, j'ai un coup de téléphone à faire.
6: À faire.
1: Pour la valise ?
3: Mais pourquoi vous téléphonez pendant l'émission, monsieur de Kersauzon ?
5: Ah, parce que le... Je voudrais pas te faire de peine, mais même quand tu bavardes, le monde continue à exister, tu vois. Et qu'il y a des trucs où des mecs, ils attendent de moi une réponse pour un truc ou je sais pas quoi.
3: Vous avez toujours du business, alors, monsieur
5: Non, c'est pas du business, c'est des affaires générales et maritimes, ça te dépasse un peu, mais...
7: Il attend de déclencher le
5: continue à parler avec tes idiots, ferme ta gueule et tout ira bien. Allez, hop.
3: Bon, bah alors, une question pour mes idiots.
1: Comment ça se passe, ton business de bois tropical où tu mets de la coke dedans?
3: Pour Pascal Rion, qui habite Neuf-le-Château, pouvez-vous me dire qu'est-ce qu'on appelait joyeuse au moment du sacre de Napoléon en 1804?
8: Les couilles.
3: Non, Valérie, non, c'est joliment dit, mais non.
1: C'est une personne qu'on surnommait comme ça?
3: Non, pas une personne. Mais il faut dire
7: c'est
3: que
7: pratique.
3: Ce qui s'appelait joyeuse depuis très longtemps.
6: Pour c'est les prostituées?
3: Non, non.
7: Les veuves?
3: Non, non, non.
1: C'est des personnes?
3: Non, non, c'est pas une personne.
5: C'est militaire?
3: Alors, militaire, le mot est un peu fort, mais...
1: Ah, c'est les cloches?
6: Les gardes?
3: Non.
1: Les coups de canon?
3: Non, non, non, non.
1: C'est une arme?
3: Ça date, pour tout vous dire, quand même, depuis... oulala,
8: oulala. C'est des gens vivants?
3: Comment ça, des gens vivants?
8: Pas
3: des gens.
8: Bah, je veux dire, c'est pas des cloches, justement. Ah,
6: c'est des objets ou des humains?
8: Voilà, merci.
3: Alors, c'est un objet qu'on appelait joyeuse.
6: Ah.
1: Qui sert à la cérémonie?
3: Alors, qui servait à la cérémonie?
1: C'est religieux.
3: Et qui, en plus, existait depuis, on va dire, les années 800, depuis le 9e siècle.
6: C'est des cloches?
1: C'est religieux?
3: Le religieux... Alors, là, au moment du sacre de Napoléon, c'était effectivement plus ou moins religieux, mais ça ne l'était pas au départ.
1: Ah, c'est pas le vêtement?
3: Non, non, non.
1: C'est une couronne.
6: Et donc pour célébrer un moment?
3: Oui, alors, c'est le sacre de Napoléon. Qu'est-ce qu'on voit à un sacre de Napoléon?
8: Ah, une couronne!
1: Il y a un sacre.
3: Alors, il y a un sacre. Il y a une couronne.
6: Une épée.
3: Joyeuse, c'est l'épée. Mais l'épée de qui?
8: Ah, de celui
1: Durandal,
8: qui l'avait sur
1: Durandal.
8: La tête.
3: Alors, Durandal, on se...
1: Non, de Roland.
3: Alors,
6: Damoclès.
3: On se rapproche.
1: L'épée de Christine Bravo.
3: On est à la bonne époque.
1: De Charlemagne.
3: L'épée de Charlemagne. Ouais, ouais. Bonne réponse de Gérard Jugnot. Et oui, c'est l'épée de Charlemagne qui a servi au sacre de Napoléon, cette épée qu'on appelait joyeuse, allez savoir pourquoi.
1: Tu te prends un coup de joyeuse, ça fait mal. Hein.
3: Ben oui, mais en tout cas, cette épée a servi au sacre des rois pendant tout le 12e et 13e siècle, et c'est une épée qu'on a ressortie au moment du sacre de Napoléon, et voilà, et elle s'appelait joyeuse.
8: Moi, je pense savoir pourquoi on l'appelait joyeuse, c'est parce que Charlemagne, il se battait beaucoup, donc il faisait comme ça, oui. Donc c'était joyeux.
7: Il faisait ouh.
8: Voilà.
7: Je suis joyeux, sur l'épée.
8: C'était joyeux.
1: Quelle déduction. Tous ces morts, c'était joyeux.
3: Oh, la version de l'histoire par Valérie Mérès et Jean-Philippe Janssen.
7: Oui, bah, tout a une signification, sinon pourquoi ça s'appellerait joyeux? Réfléchissez, M. Ruquier.
3: C'est d'ailleurs dans la chanson de Roland, effectivement, qu'on découvre le nom de cette épée qui a appartenu à Charlemagne et qui a servi, qu'on peut voir encore d'ailleurs cette épée. Hein.
5: Oui, oui.
3: Elle est au Louvre, oui, l'épée de Charlemagne. Si
5: bien
3: vrai,
5: ça.
8: Mais elle bouge plus.
1: Il l'a pas volé, Lupin?
3: Pardon, monsieur de Kersauzon, c'est à moi ou c'est au téléphone que vous répondez?
5: Non. Non, mais joyeuse est au Louvre, on peut la voir. Tu vois, je suis tout en même temps, quand même.
3: Et à qui vous répondez, alors? Parce que vous textotez, je vous vois textoter.
5: Non, non, je n'exagère pas non plus. Je lis les textos, oui.
3: Ah oui?
5: Mais je t'entends en même temps, je suis dans le coup. Attends, Charlemagne, l'épée, ça, continue, merde. Sois pas de mauvaise foi. Non, je suis obligé de faire ça, parce que j'ai du travail.
1: Ce petit téléphone, il y a...
3: Jonathan, est-ce que vous pouvez lui confisquer son téléphone portable?
7: Mais attention, mais pas ta main.
5: De là, toi, là. Mais l'araignée chantante, elle reste de ton côté.
6: Mais ne franchis
5: pas
6: un téléphone.
5: Pas la glace.
6: C'est un genre de tam-tam.
1: Il y a un téléphone à...
7: Attends,
1: je fais une photo, il y a un MeToo. Il y a une agression. question de Joyce Jonathan sur Olivier de Castonzon, je tweet tout de suite.
5: C'est ah oui, appelle MeToo.
7: Ah oui.
5: J'ai une tête de victime. Continue.
7: Elle sortira en cuir aiguë, ça t'est dessus.
3: L'araignée chantante, il l'a appelé.
1: Mais tu reçois des textos sur ce téléphone de 1983 ?
3: J'en reviens pas.
6: C'est un joyeux.
3: Mais en plus, le téléphone est presque plus petit que son pouce.
7: Bah oui, mais tout est plus petit que son pouce.
5: Non, mais je vous dérange pas.
1: Vas-y,
5: non,
1: lis.
5: Personne, j'écoute même ce que tu dis.
1: Mais, non, mais tu reçois fait, des SMS de Mergo pour aller dans les buissons. Raconte, vas-y, lis.
5: Non, non, mais là, c'est des trucs...
7: C'est professionnel, oui. C'est des contrats qui sont en jeu, hein, ça, je suis sûr. Hein.
1: Cher Chantal, je ne suis plus avec Christine.
5: Mais non, je réponds pas. Bon, ça va, quoi. Vous allez me faire chier combien de temps?
3: Vous avez vu comme elle est gentille.
5: Moi, je vous dérange pas, je vous laisse faire votre émission.
7: Elle est attentionnée.
3: Vous avez vu comme elle est gentille, Joyce. Vous voulez, et puis elle le voit, elle dit, vous voulez que je vous aide à textoter?
1: Oh.
3: C'est mignon.
1: Avec mes petits doigts. Ils vont nous faire un duo, ça va être fou, quoi.
3: Oh oui, comme à l'époque, Pierre Bachelet et Florence Artaud.
1: Exactement.
6: Mais j'ai peut-être un concert prévu en Polynésie, donc évidemment, Olivier, je vous mets sur la liste.
7: Ah bah tu vas voir, il va te faire visiter ton île, attention qu'il t'abandonne pour voiture.
1: Tu veux voir la première partie?
6: Non, il y a Jean-Louis qui est là, de toute façon.
1: Il fait la première partie, Olivier, un petit one-man show, là, un petit stand-up.
5: Écoute, je suis pris, fous-moi la paix, continue ton truc. Là.
1: Quel talent il a. Quel
5: père. Profite de mon absence pour être drôle à cette émission.
6: Ah, c'est ça toute l'histoire. C'est parce qu'il y a un volage de vedettes.
7: Il y a de la jalousie.
3: Il y a de la jalousie, il y a
7: de la rivalité.
1: Vous d'un coup, il y a Boublil qui vient, on est peinards comme ça. Après.
5: J'ai fini, tu peux reprendre.
3: Ah. Après la pub alors.
9: À suivre.
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2: Une question pour Monsieur Fléau. Monsieur Fléau habite Chinon dans l'Indre-et-Loire et c'est à la portée de tout le monde, hein, oui. Cette question, puisque je vais vous demander qu'est-ce qui a été remplacé par l'hectopascal en 1986.
3: L'hectopascal.
4: Ça, c'est le baromètre, ça, c'est le baromètre de.
2: Pour alors, les... alors c'est en météo. C'est en météorologie qu'on utilise, c'est vrai. Entre autres, hein, mais essentiellement en météorologie, c'est vrai. L'hectopascal.
4: C'est pas du bar, quelque chose.
5: Le millibar. Le millibar.
2: Le millibar. Bonne réponse. De Rachel Kahn.
6: Moi j'ai entendu mini bar, mais ça n'a rien à voir.
4: J'avais entendu mini bar.
2: Ah non, c'est pas le mini bar. C'est le millibar.
6: Ah, c'est la mesure.
2: Effectivement, l'hectopascal a remplacé le millibar. Avant on disait millibar. Maintenant on ne dit plus millibar depuis les années 80. On doit dire hectopascal. Ah, oui. Mais c'est la même chose. Hectopascal et millibar veulent dire effectivement la même unité de mesure de pression du système international.
4: Et moi je suis un malabar. Je suis ma grosse. Laurence, un petit jeu de mots. Je suis pratiquement à 50 grosses têtes, ne me virez pas avant.
2: Alors, je vous dis quand même que Hecto Pascal, ça vient de Blaise Pascal.
5: Ben oui.
2: Alors que vous êtes Baisse Personne.
4: Oh. Vous l'avez cherché pendant 5 secondes.
2: C'est déjà pas mal.
4: J'ai cru que vous alliez m'engueuler.
2: Non, tu dis ça comme si je cherchais un truc depuis 5 minutes.
7: Moi, je cherche depuis 2 heures. Hein. Écoute.
2: Mais effectivement, c'est bien à savoir quand même que Blaise Pascal a donné son nom à l'hectopascal. Et effectivement, avant, on ne disait pas hectopascal, on disait millibar, avec deux L, millibar, si vous préférez. Bravo Rachel Kahn, vous y connaissez en unité de mesure. Quelle mesure vous souhaiteriez prendre? Puisque un jour, peut-être, vous remplacerez la ministre de la Culture ou la ministre des Sports. Quelle première mesure vous prendriez en tant que ministre, Madame Kahn?
5: Lutter contre les déserts culturels.
2: Ah bah voilà, très bien. Ah bah, ça tombe bien parce qu'on va en parler... tout à l'heure, on aura au téléphone quelqu'un qui est à Nontron, là où Mme Rachida Dati est allée en visite hier en tant que ministre de la Culture. Mais d'abord, une question culturelle justement avant les infos de 17h puisque je vais vous parler d'un roman qui est sorti en 1919. Le fléau de Capistrano. Oula. Si vous voulez le titre original, The Curse of Capistrano. C'est un roman signé d'un auteur américain qui s'appelle ou qui s'appelait Johnston McCulley. Mais pour quelle raison le fléau de Capistrano est-il un roman important dans l'histoire de la littérature et même, j'ai envie de dire, du cinéma et de la télévision depuis?
6: Ah oui, c'est parce que c'est un personnage...
2: Oui, le fléau de Capistrano.
6: Mais Capistrano, c'était un personnage ou un lieu?
2: Alors, Capistrano, c'est un lieu et évidemment, c'est là où on a découvert ce personnage.
4: C'est aux États-Unis?
2: Aux États-Unis, oui.
5: C'est un personnage fictif ou réel?
2: Fictif, bien sûr, même si, évidemment, on sait, les auteurs se servent toujours.
6: Superman.
5: Est-ce que ça serait pas
2: Superman?
5: Superman. Non. Est-ce que ça serait pas Pinocchio?
2: Pinocchio, c'est en Italie, ouais. Pinocchio.
5: Ouais, d'accord. Il y a Walt Disney. Et là, c'est en essai aux États-Unis.
6: Zorro.
2: Comment vous dites?
5: Est-ce que c'est pas Zorro?
2: C'est Zorro.
6: Ah, oui.
2: Bonne réponse de Rachel Kahn. Le fléau de Capistrano, qui s'est ensuite appelé la marque de Zorro,
5: la marque de Zorro,
2: ou le signe de Zorro. Ils ont changé le titre ensuite parce qu'effectivement, le personnage de Zorro est devenu si important qu'après tout s'est appelé Zorro. Ils ont rebaptisé le premier roman, mais le premier roman ne s'appelait pas Zorro, mais s'appelait Le fléau de Capistrano. C'est John McCulley qui a inventé ce personnage de Zorro dont tout le monde connaît évidemment la célèbre chanson de depuis.
6: Un cavalier sur

0: Monsieur Adil Rami, vous feriez, vous feriez un très bon zoo.
1: Ah ouais.
2: Alors là,
3: et lui, il ferait un bon. Comment
2: mais
3: vous
2: faites Laurel.
0: Ah mais c'est vrai.
2: Bernardo est muet. Bernardo est muet, ce serait génial.
0: On a Diego.

0: comment il s'appelle, Diego de la Vega. On a Diego de la Vega d'un côté. On a Bernardo de l'autre.
1: On ferait un tabac extraordinaire.
2: Et alors, qui ferait le sergent Garcia?
1: moi aussi, je fais les deux.
0: On peut demander à Jean Bendigui de faire le sergent Garcia.
2: Mais c'est vrai.
3: Deschamps m'appelle Zorro.
0: Ah bah voyez.
2: Ah bon
0: non. Non mais franchement, vous, j'ai pas tellement. Il ferait un Zorro formidable.
3: Physiquement, maintenant, il faudrait savoir jouer.
4: Mais si tu sais jouer.
2: Mais tu t'en fous, t'as un masque, tu cours sur un cheval avec une épée.
1: Tu sais jouer de l'escrime un petit peu.
0: J'ai déjà le titre, Zorro, Zorro sexe. Le nouvel espion.
5: Nouveau James Bond.
2: Et Johan serait muet, ce qui serait quand même
1: extraordinaire. Mais comment on fait pour jouer un muet, justement?
2: Eh ben, essaye.
0: Pendant les infos, tiens, on a été essayé.
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0: La question littéraire du jour, alors attention, est assez difficile, hein, je suis obligé de monter le niveau, hein, vous comprenez monsieur Berléand quand même, facile de piéger les grosses têtes quand Franck Ferrand et Paul Elkarat sont là, mais en plus c'est intéressant parce qu'au moins vous saurez d'où vient ce fameux vers qui ensuite fut et devint une chanson. Plaisir d'amour ne dure qu'un moment, chagrin d'amour dure toute la vie. À qui doit-on ces célèbres vers?
7: Eh bien, je me demande si ce n'est pas une chose anglaise.
0: Pas du tout.
1: Voilà, merci.
8: C'est français.
0: C'est français.
9: C'est un poète français.
0: C'est un poète français. Oui.
10: C'est un poète du 19e.
9: Musset.
0: Ah non, c'est avant ça. Non. C'est du
10: 16e.
0: 18e.
9: Lamartine.
0: Lamartine, non. Plaisir d'amour ne dure qu'un moment, chagrin d'amour. L'amour dure toute la vie. J'ai tout quitté pour l'ingrate Sylvie. Elle me quitte et prend un autre amant. Plaisir d'amour ne dure qu'un moment. 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
10: C'est Chenier.
5: Ah non, moi c'est sa chanson préférée de moi.
7: Ça peut être Jean-Jacques Rousseau.
0: Jean-Jacques Rousseau.
10: C'est pas Chenier.
9: Francis Cabrel.
0: Pardon.
9: Francis Cabrel.
5: Non.
10: J'ai une question. C'est pas Vauvenargues.
0: Ah, c'est pas Vauvenargues.
8: C'est pas Voltaire.
0: C'est pas Voltaire.
9: Du Bellay.
0: On est au 18e.
8: Ah oui, on est au 18e.
10: Du Bellay.
0: C'est quelqu'un qui est né en 1755.
8: Oula. 1755.
10: Ah, c'est Florian.
0: Pardon.
10: C'est le fabuliste Florian.
0: Jean-Pierre Clarisse de Florian. Excellente réponse.
7: Plaisir d'amour.
10: Ah, mais c'est pas.
7: Ne dure qu'un moment. Chagrin d'amour dure toute la vie.
0: C'est joli. Par Véronique Sanson, ça donnerait quoi?
7: Chagrin d'amour. On ne dure qu'un seul moment, Laurent.
0: J'aime bien les différentes versions. Et ah, tiens, par Catherine Lara.
7: Chagrin d'amour ne dure qu'un moment, chagrin d'amour.
0: Par Barbara.
7: Chagrin d'amour. Requin, maman.
0: Et alors, la nouvelle imitation de Liane Folly par Ariel Dombal.
7: Plaisir d'amour.
0: Elle l'a fait bien, hein.
10: J'y croirais.
7: Ne dure pas toujours.
0: Elle se trompe même dans le texte comme la vraie. Quand on essaie d'escroquer les auditeurs, ça marche pas. Mais en tout cas, Jean-Pierre Clarisse de Florian, fabuliste à qui on doit de célèbres formules.
10: Le grillon, pour vivre heureux, vivre caché.
0: Exactement. Qu'est-ce qu'il y a, Berléand?
8: Non, mais quelle plaie, quoi. C'est au secours, faites revenir Plaza, quoi.
0: Vous n'êtes pas fait un ami, là, Berléand. Attention.
10: Oh, si.
0: Vous l'aimez bien, Berléand.
10: Bah, c'est la première fois que je le vois. J'ai rien contre François.
8: Ah, moi non plus, j'ai rien contre lui, mais il répond à toutes les questions.
10: C'est pour ça qu'on me fait venir, François.
8: Bien, alors.
0: Alors, attention, là, il s'agit de retrouver un écrivain plus contemporain.
3: Il faut arrêter de citer les dates, attention.
0: Ah, je donnerai pas la date. Promis, monsieur. Je donne l'œuvre.

0: le récit autobiographique publié en 1939. Il a d'ailleurs écrit ce récit autobiographique assez jeune. Et ça s'appelle L'âge d'homme. Qui a publié L'âge d'homme en 1939?
1: Il avait quel âge?
0: Ah bah non.
2: C'est un Français.
0: Un Français, oui.
2: L'académicien,
0: un écrivain, poète, ethnologue. Ah non, on est au XXe siècle. Oui. Il est mort en 19...
3: C'est pas Claude Lévi-Strauss.
0: Non, il est mort en 1990.
1: Ah, c'est Michel Léris. Oui.
0: Michel Léris, excellente réponse.
4: Je vais vous donner la date de la mort.
0: Je pensais pas que ça marchait aussi comme
5: mais
0: ça.
5: Mais si.
1: Non, mais je vais vous dire en fait, sans que vous avez donné la date, j'ai ethnologue écrivain. Je pensais à lui en fait.
0: Parce Michel qu'il est ethnologue, Léris. Ouais. Ben bien sûr, dès qu'on dit ethnologue écrivain, Michel Léris. Ça paraît évident.
4: Je l'adore.
0: Ben quel écrivain? Voici la troisième question littéraire. Et là, je donnerai pas de date. Je vous promets, je vous jure.
4: Oui. Ne donnez rien pour voir.
1: Ne donnez pas la question.
2: Les réponses sans question. Hein.
4: Ouais, c'est ça.
0: À quel écrivain doit-on le célèbre Quai des Brumes?
4: Ouh là là.
1: Dabi, Eugène Dabi.
0: Non, adapté ensuite au cinéma. Bien fait, il a dit bien fait.
4: Il a dit bien fait.
1: Ah, c'est pas Eugène Dabi?
4: Ah non, c'est pas lui.
1: Non. Ah non, lui, c'est Hôtel du Nord. C'est Hôtel du Nord. Ah, mais... c'est Mac Orlan.
0: Hop, et bah oui, c'est Pierre C'est Pierre Mac Orlan.
1: Non. Alors, Quai des Brumes, c'est Mac Orlan, et Quai du Nord, c'est Eugène Dabi.
0: Eh oui, mais c'est bien Pierre Mac Orlan.
2: Hôtel du Nord. Il va me gâcher mes vacances.
5: Atmosphère. Est-ce que j'ai une gueule d'atmosphère?
0: Ah oui, mais dans Quai des Brumes, c'est pas cette phrase-là.
1: Non, c'est Marcel Carné.
6: T'as de beaux yeux, tu sais.
4: Embrasse-moi.
1: Marcel Carné.
0: T'as de beaux yeux, tu sais. Et vous connaissez son vrai nom à Pierre Mac Orlan?
1: Du Marché.
0: Pierre Du Marché.
4: Oh, c'est pas mal.
5: Ouais,
0: pas mal. Ah oui, non, quand même, là, on est dans le dur, là.
4: Extraterrestre.
0: Alors j'ai quelqu'un d'autre, tiens, qui s'appelle, et ce sera la dernière question littéraire, n'y revenez plus, hein. Il s'appelle Jean Laborde, mais son nom, on va dire, d'écrivain, de polar, romancier, c'était Raph Vallée, ou Raph Valette, si vous voulez prononcer.
4: Raph Vallon.
0: Non, Valette, Raph Valette. Et il a écrit dans la célèbre série noire de chez Gallimard, et d'ailleurs c'est réédité, Le Figaro nous en parle aujourd'hui, il a écrit deux polars qui ont été adaptés à l'écran, très célèbre polar. Quels sont les deux célèbres polars qu'on doit à Raph Valette? L'un, d'ailleurs, a été joué par Lino Ventura et Patrick Devers, l'autre par Alain Delon.
2: Le Cave sur Obi,
6: Borsalino.
0: Borsalino, non.
1: C'est Melville?
0: Non, c'était pas Melville qui les a adaptés.
1: Roman noir,
0: c'est... Il y en a un, c'est Georges Lautner qui l'a fait.
1: Le Tonton
2: Deux
1: Flingueur.
2: Deux hommes dans la ville?
0: Non.
1: Les Barbouzes?
0: Non plus. Non.
5: Soleil rouge?
0: Non plus.
4: Ah là, il n'y a plus personne.
1: Hein. Ah, t'as bah, je cherche.
4: Moi, je sais, mais
1: c'est pour Alain Delon. Il veut que je sorte tout à la seconde.
0: Il y en a un.
4: Est-ce qu'on peut donner la date, les dates, là, pour le coup? Là, on va savoir s'il y a des...
0: Il y en a un, c'est un film qui a été tourné par Georges Lautner, avec donc...
1: Lino Ventura.
5: Ah, ça y est, je sais, touchez pas au Grisby.
0: Ah non. Le Lautner, c'est avec Alain Delon.
4: Ah.
0: Et en revanche, celui avec Lino Ventura et Patrick Devers, c'est Pierre Granier de Fer qui l'a réalisé.
2: Il y a ordure dans le titre.
0: Il n'y a pas ordure, mais pas loin.
5: Un flic dans la ville.
0: Non, mais écoutez, c'est un Delon qu'on connaît quand même.
4: Sur la ville, oui.
0: Comment vous dites?
4: Peur sur la ville.
0: Peur sur la ville, non.
4: Oh, mais alors, on peut me donner un point quand même, non? Il a tout projeté, l'autre. Là.
0: Non, mais quand même le plus facile, parce qu'ils n'ont pas été réunis si souvent à l'écran. Mais c'est quand même Lino Ventura et Patrick Devers.
4: Je vois pas celui-là.
1: Mais si, mais oh, mais je suis...
4: Oh, ça va.
1: Oh, putain. Mais je sais.
4: Oui, je sais.
5: Les professionnels.
0: Ah, mais non.
1: Mais non, c'est Belmondo.
0: Les Ripoux? Ah, pas Ripoux.
1: Les Barbouzes, non.
0: Ripoux. Pas Ripoux.
1: Pourri.
2: Alors, mort d'un pourri.
0: On y arrive. Mort d'un pourri. Ça, c'est le Delon.
2: Oui. Là, ça y est.
0: Alors, donc, Monsieur Valette, Ralph Valette a écrit Mort d'un pourri. Et le deuxième, allez.
4: Les Tuches 1.
0: Non.
5: Mais non.
1: Avec donc un film de Granier de Fer.
0: Avec
6: Ventura et
0: Devers.
5: Les quelque chose.
0: Non.
1: Rat à poil.
0: Non. Il y a deux mots. C'est pas compliqué.
1: Le Pacha.
5: Adieu poulet.
0: Adieu poulet. Ah, oui. Excellente réponse de Liane Folie.

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2: Question qui concerne une nouvelle lettre, la lettre M, qui va être ajoutée derrière trois autres lettres. Lesquelles ?
3: SNCF, le train.
4: Alors, le TGV.
3: Le TGV.
2: M. Eh oui, TGV M. La bonne réponse est de Marcela Yacoub, oh. Aidée par Richard Orlinski. Ah,
4: j'avais pas besoin d'aide. Et
3: d'ailleurs,
4: hein.
3: ils ont.
2: Qu'est-ce que vous dites, Marcel?
4: J'avais pas besoin d'aide. J'avais lu les Parisiens ce matin.
2: TGVM, et c'est vrai que lui, bêtement, il a dit SNCF.
3: Oui, bah parce que je suis pas très intelligent. Donc, moi, j'ai à côté d'un puits de science comme
5: ça. Marcela est brillante.
3: Elle est très, oui, elle brille.
6: Ah ouais, un puits sans fond.
2: Il devient drôle, Orlinski,
6: ouais,
2: quand même.
3: Mais par contre, c'est intéressant. Vous avez vu que ce qui va, les trains, comment ils vont être, ça va être un truc incroyable.
2: Incroyable.
3: Et c'est super luxueux. Par contre, pour ceux qui vont en seconde classe, ils ont réduit extraordinairement les.
6: C'est bizarre, tiens.
3: Ouais, il y a plus du tout de place, quoi.
4: C'est-à-dire qu'il y a une différence des classes plus marquée, plus radicalisée.
5: Oui, là, c'est vraiment... Ah, c'est bien, ça. Pour là, les riches, vraiment, les riches se sentiront vraiment bien d'être riches.
6: Mais t'as les cheveux.
5: Il suffit pas que ce soit confortable, il faut que ce soit vraiment moins confortable pour les pauvres.
2: Il y a quelque chose que vous allez regretter, Christophe Beaugrand.
3: Le bar cathédrale.
5: Il n'y a plus le barman.
3: Il y a le barista.
2: Il n'y a plus de barista.
5: C'est scandaleux. Non, c'est tous des trucs automatiques.
2: C'est-à-dire qu'il y a encore du travail en moins pour les gays.
5: Non, mais en revanche,
2: Écoutez.
6: Les baristas, c'est comme les curés, ils en sont tous.
2: Non, bah, je sais pas si vous avez remarqué, à bord de tous les TGV, c'est comme ça.
6: Ou c'est des gays, ou ils ont la tête de marché là.
2: Non, mais écoutez.
4: Quoi?
2: Vous entendez le barista qui vous fait. Alors, si vous avez envie de venir voir le beau barista.
3: Moi, la voix au parleur, elle est incroyable.
2: Non, incroyable.
3: Le beau parleur, c'est.
6: Et quand il propose le chocolat, il
5: dit
6: chocolat.
5: Non, la voix, c'est comme ça.
3: Et nous restons à votre disposition.
7: Bonjour, je suis Kevin, votre barista. Sachez qu'il reste des tartines que je vous beurrerai moi-même. Rendez-vous au wagon-bar, n'hésitez pas.
2: Alors le wagon-bar, maintenant, il fera deux étages. Mais il y aura. Alors, je comprends pas. Il fait deux étages, mais il y a plus de barista.
5: Deux étages, mais en revanche, il y a quand même quelqu'un qui surveillera.
2: Ah.
5: Pour aider les clients à appuyer correctement sur les boutons, visiblement, pour avoir des sandwichs distribués dans une machine. Moi, je trouve ça très triste.
6: Franchement, c'est dommage.
8: Moi aussi,
6: c'est dommage.
8: Je trouve ça très triste.
3: Moi, non,
6: ça sert à rien.
3: Bien, parce que très souvent, il y a personne. Parce que souvent, il y a grève ou il y a des choses.
7: C'est parce que Kevin a trouvé un voyageur pour s'amuser dans les toilettes du wagon 12.
2: Ah, bah, puisque vous parlez des toilettes, il y aura une ambiance bleu nuit dans les toilettes.
8: Alors, jusque-là. Ça va encourager. À sauter dans le train.
5: Ah, c'est vrai, t'as fait ça déjà?
2: Non, franchement, bleu merde, ça aurait été mieux parce que bleu nuit.
5: Ça sentira toujours le pipi.
6: Mais,
5: hein.
6: Je vais vous dire, patron, ce qui est grave, c'est que la SNCF a une très mauvaise image depuis un moment. Parce qu'il n'y a plus de grève, mais c'est trop cher. Le TGV, c'est génial. C'est la meilleure invention française. Avec la perche à selfie et Marcela Yacoub. mais une chose est sûre, c'est que c'est très cher. Et là, c'est sûr que ce que nous dites, la première classe, elle va être plus classe. Tout ça, ça va devenir encore plus cher le train. Donc là, ils ne vont pas très conseiller avec les Français.
2: Non, mais la seconde classe, il y aura plus de place pour les jambes, mais c'est vrai que les fauteuils...
6: C'est pas pour les corps, par contre. Pour le reste du corps.
2: Les fauteuils...
8: j'espère que je vais pas grossir.
3: Les fauteuils sont
6: réduits. Par contre, on saura pas où mettre nos têtes. Mais il y aura pas de place pour les jambes.
5: C'est-à-dire qu'on peut être grand, mais pas gros.
2: Alors, attendez, que je vous explique. Il y aura plus de place non plus au-dessus de vos têtes pour mettre la valise.
8: Il y a longtemps que c'est...
2: Ah, ça, c'est fini.
5: On met le blouson.
2: Mais en revanche, vous pourrez mettre la valise sous votre siège. Ça, il y aura de la place pour la mettre sous le siège.
5: D'accord.
4: Avec les jambes en même temps.
2: Alors, vos jambes par-dessus la valise.
5: Et en revanche,
2: le fauteuil sera plus étroit, vous voyez.
3: Beaucoup plus étroit.
5: Ça veut dire qu'on va voir les coudes du voisin.
2: En fait, il y aura des rangées de quatre
5: De chaque côté.
2: Non, pas de chaque côté.
5: Parce que ça fait beaucoup.
2: Mais parfois, il y en a.
4: Les sardines.
2: Non, mais dans les TGV, vous avez généralement deux d'un côté et un de l'autre.
4: Ouais. Oui.
2: Tandis que là, il y aura deux de chaque côté.
3: Deux, quatre.
2: Voilà. Donc,
6: on va être plus serré, quoi.
2: Faut réduire la largeur. Mais ce sera un petit bijou technologique.
6: Est-ce que ça ira plus vite?
2: Il va vite déjà.
3: Non, ça dépend des voies, ça dépend pas des trains.
2: Mais en libre service, vous aurez deux machines à café, un frigo avec boissons et plats.
6: Il y aura un pressing?
2: Deux caisses automatiques et chacun scannera ses articles.
5: Voilà, comme
6: c'est insupportable. Franchement, le barista, c'est pas.
3: Et il y aura du vol, du coup.
6: C'était génial, le barista.
5: Mais oui,
6: un vrai petit resto, en fait, ils sont gentils.
2: Qu'est-ce qui va devenir, Kevin?
5: Il était content.
7: Eh bien, Kevin va être bien dans la merde. Merci, la SNCF.
3: Il est au chômage.
6: Il va rester dans la cabine du conducteur. Et
2: Des futurs humoristes qui vont venir.
5: Ah oui, ils vont être obligés de faire des comédies club maintenant.
6: Mais franchement, et c'est pas avec ça qu'ils perdaient de l'argent, parce qu'il y avait un mec au bar ou une nana.
5: Non, mais alors le fait de mettre un étage, quand même, il va falloir se baisser quand même, parce que c'est pas forcément.
2: Comment ça?
5: C'est sur deux niveaux.
2: Oui.
5: Il va falloir arriver en rampant.
3: Non, comme dans tous les TGV, c'est deux niveaux. Ça a changé.
6: Mais ce qui est

0: problème, c'est que s'il n'y a plus de barista, comment tu fais pour les plats chauds?
1: Parce qu'à mon avis,
0: tu peux avoir un micro-ondes. Non, mais c'est dégueulasse, un micro-ondes. Non, c'est pas bien, ça va être dégueulasse.
2: Il y a toujours des micro-ondes.
0: Ah, oh, il faut chier, la SNCF.
2: Je crois que les sandwichs, ils étaient réchauffés avec quoi?
0: Oui, mais moi, il y
2: avait
0: un œil,
2: du but à gaz,
0: bah, tu le commandais,
3: t'as pas. Il faut se mobiliser pour sauver Kevin.
2: Sauvons Kevin.
4: Ça, c'est vrai. L'intérieur du TGV du futur, en tout cas, a été dévoilé par la SNCF. Faudra attendre le début de l'année prochaine pour voir ces nouvelles
2: 2026.
4: Rames. Sans Kevin, c'est comme ça.
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4: Nous aurons dans un instant monsieur Patrice Lainé au téléphone. Je ne vous dis pas de quoi il est spécialiste, monsieur Lainé, parce que ça vous aiderait trop. Oh, quoique, remarquez, si je pourrais, parce que la question est toute simple, la réponse devrait fuser rapidement pour David Ronce qui habite Mang dans le Nord. Monsieur Lainé, dans un instant au téléphone, nous dira si on peut se fier, oui ou non, à Champignouf. Mais qu'est-ce que c'est que Champignouf?
7: Champignouf.
8: J'adore.
7: C'est une application.
8: En tout cas, c'est rigolo.
7: C'est une application pour trouver des champignons.
4: Oui, rien que le nom.
8: Ouais, oui, c'est marrant.
4: Justifiait.
8: Oui, je sais bien la question.
4: La question. Je me suis dit, ils vont trouver en 15 secondes, mais champignouf, ça fait marrer, vous voyez.
8: Bon, c'est une appli pour trouver des champignons.
4: C'est une application.
7: Une application pour trouver des champignons.
9: Pour les reconnaître.
7: Pour les,
9: ah,
7: pour les cuisiner.
9: Tromper,
7: pour les cuisiner.
9: Pour
10: distinguer les vénéneux des comestibles.
9: Ah oui.
4: Évidemment, une application pour distinguer les champignons vénéneux des champignons comestibles. Bonjour, monsieur Lainé.
11: Oui, bonjour.
4: Vous êtes secrétaire général de la Société mycologique de France.
11: C'est ça.
4: C'est-à-dire spécialiste en champignons.
9: Oui.
4: Est-ce qu'on peut se fier à Champignouf, puisque c'est une application qui nous dit, j'imagine qu'on prend en photo le champignon qu'on a
8: c'est
4: trouvé.
8: C'est impossible de l'appeler Champignouf.
4: Et Champignouf nous dit si le champignon on peut le manger ou pas.
8: Il n'y a pas d'équipe marketing.
11: C'est pas tout à fait ça. Les concepteurs Champignouf ne disent pas qu'ils.
8: Non, mais ça marche pas. Les concepteurs de Champignouf.
11: Bah, je suis désolé.
8: Mais non, mais il y a aucune crédibilité.
11: Oui, non, mais ils ne se vantent pas de dire si un champignon est comestible toxique. Ils essayent de donner le nom du champignon. C'est un peu différent.
8: On est en forêt. Ah. On voit un truc bizarre. Moi, le mec, il me dit, attends, je vais vérifier sur champignouf. Je lui dis, non, mais laisse tomber, on ramasse pas ça.
4: Vous dites qu'il faut pas se fier à champignouf.
11: Ah, bah non, il faut pas s'y fier. Alors, ils prétendent pas donner la comestibilité. Néanmoins, ils essaient de donner le nom. Et parfois, ils se trompent.
4: La question, c'est donc, est-ce qu'il faut se fier? C'est le Parisien d'ailleurs qui est venu sur cette question. Est-ce qu'il faut se fier à Internet et aux applications? Il n'y a pas que Champignouf d'ailleurs, j'imagine qu'il y en a d'autres.
11: Non, tout à fait, tout à fait. Non, c'est le même problème. Un champignon avec une photo, c'est trop difficile à identifier.
4: Hein, moi j'ai choisi Champignouf parce que je trouvais ça mignon et quitte à mourir intoxiqué, autant mourir joyeux.
11: Ça c'est votre problème.
9: Mort à cause de Champignouf.
4: Il est mort à cause de Champignouf. Je trouve ça plus joyeux, vous voyez, que. Oh, est-ce que mon champignons et vénéneux. Il y en a beaucoup, en tout cas, des champignons en ce moment, monsieur Lainé.
11: Il y a une poussée au mois d'août. Là, avec, vous avez remarqué la météo depuis ces derniers jours. Il fait très chaud, très sec.
9: Ah, ça, c'est les mycoses.
11: Donc, éventuellement, il reste les champignons là. Mais pour le reste, là, c'est la pause, là.
4: Quel est, on va dire, le truc classique, le plus facile à faire pour être sûr de ne pas se tromper? C'est d'aller chez le pharmacien, c'est ça?
11: Bah, par exemple, mais les pharmaciens, ils ont quand même une compétence universelle. Donc, en ce qui concerne la comestibilité, c'est le plus sûr.
8: Alors, chez les animaux, on dit souvent que les couleurs vives sont signes de danger. Est-ce que c'est la même chose sur les champignons? Parce que, par exemple, l'aménite du mouche, c'est très rouge, je crois. Est-ce que ça.
11: Oui, c'est vrai, mais c'est pour. Vous savez, ce genre de règle générale, il faut absolument les éviter. Parce qu'il y a toujours des contre-exemples. La seule façon de identifier un champignon comestible, c'est de le connaître. Savoir comment il s'appelle, voilà, c'est tout.
4: L'autre façon de savoir si un champignon est comestible ou pas, c'est de le manger.
11: Tout à fait. Et encore, c'est pas sûr parce que vous avez parfois que l'idiosyncrasie qui font qu'un champignon habituellement comestible peut être toxique pour quelques personnes.
4: Mais pourquoi vous ne créez pas, vous, monsieur Lainé, puisque vous êtes secrétaire général de la Société mycologique de France, pourquoi vous ne créez pas votre propre application qui serait sûre à 100% celle-là?
8: Champignaf.
11: D'abord, parce que c'est impossible, et puis deuxièmement, parce que c'est pas la vocation de la SMF de mettre en avant l'étude de la comestibilité des champignons.
4: On
11: est une société plus à vocation savante, scientifique, on étudie les champignons en tant que naturaliste et pas en tant que gastronome. On a quand même notre rôle envers le grand public, mais ça n'est qu'une partie de notre activité.
9: Ils veulent pas d'emmerde.
8: Oui, c'est ça.
11: Donc, donc, effectivement, on fait de la prévention, mais c'est pas notre activité principale.
9: Non, mais c'est dangereux parce que c'est aussi la qualité d'interprétation.
4: Et si on veut une bonne omelette aux champignons, est-ce qu'il faut aller sur Omelettouf en plus de champignons pour savoir si les œufs sont frais?
11: Le plus simple, si vous voulez être sûr, c'est d'aller encore sur les marchés et d'acheter vos cèpes et vos girolles.
4: Bah voilà. Exactement. Oui. Votre champignon préféré à vous, monsieur l'aîné?
11: Il y en a plusieurs, mais je pense qu'en ce moment, c'est le 7 qui est certainement le meilleur à trouver.
9: Il y en a déjà?
7: Moi aussi, j'aime le foot.
11: Il y en a eu au mois d'août, il y en aura peut-être s'il recommence à pleuvoir, on ne sait pas.
4: Bon, on ne va quand même pas dire trop de mal de Champignouf, parce que voilà une application qui aide au moins à identifier, on va dire...
11: C'est l'idée, voilà.
4: À 95%, on va dire.
11: Oui, ça, c'est bon, on n'a pas fait de test, véritablement, à mon avis, c'est plus faible que ça.
4: Ah,
0: 50%?
4: Alors, 50%?
9: Ça commence à craindre.
11: Il faut aller voir, mais je pense qu'effectivement...
9: Une chance sur deux de mourir.
11: Ouais. Les champignons, c'est trop difficile. Il y a des applications pour les plantes qui marchent mieux, mais les champignons, c'est trop difficile.
9: Mais on peut vraiment mourir en mangeant un champignon pas bon?
11: Ah bah bien sûr, tous les ans, il y a quelques intoxications mortelles, tout à fait.
4: Dernière question, mais ça n'est pas pour moi, c'est pour un ami. Comment on peut choisir le bon champignon qui va empoisonner quelqu'un sans que ça se sache?
11: Ça, c'est... J'ai évité de répondre à cette question.
4: Mais vous avez la solution, hein?
11: Ah, on ne sait pas.
4: En tout cas, merci, monsieur l'aîné, d'avoir prévenu nos auditeurs qu'on pouvait s'amuser avec Champignouf, mais ne pas faire confiance à 100%.
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6: 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La valise.
4: La valise, 1069 euros et deux choses dans la valise. On vous la confie, chère Anne. Un numéro de 1 à 20 pour commencer.
9: 15.
4: Le 15. Alors, retenez bien. Vous allez appeler quelqu'un qui s'appelle Christine. Christine Bibot. Bon, le prénom suffira. Et Christine habite à Lunel. Lunel, c'est dans l'Hérault. Alors, évidemment, à chaque fois, j'explique à nos invités, mais vous connaissez bien le principe. Quelqu'un décroche, vous présentez, vous expliquez où vous êtes. Et la question qu'il faudra retenir, au bout d'un moment, c'est quel est le contenu de la valise? Ça sonne déjà. Je vous laisse faire, Anne Roumanoff.
0: Je le sens. Ta promo en même temps.
7: Non, je la sens pas, cette Christine.
4: Christine Bibot.
0: Oula.
9: Déjà, elle répond pas.
4: C'est la sœur de Justin Bieber.
1: Allô?
9: Allô, Christine?
1: Oui?
9: C'est Anne Roumanoff.
1: Oui?
4: Elle n'est pas plus surprise que ça.
9: Je vous appelle, je suis aux grosses têtes à RTL.
1: C'est une blague?
9: Bah non!
0: Non, c'est Madonna, on t'aurait pas dit Romanoff. Hein. Elle a réglé un Beyoncé, on t'aurait dit.
1: Ah non, parce que j'y crois pas, hein!
0: Vous êtes aussi là-dessous, quand même!
4: Vous écoutez RTL?
9: Vous écoutez RTL ou vous écoutez notre radio?
1: Depuis que je suis née!
9: Depuis que vous êtes née!
1: Je suis vieille!
8: Ça nous rajeunit pas!
9: Vous avez quel âge?
1: 63.
9: Et vous faites quoi? Vous faites rien?
1: Non, je fais plus rien, mais enfin, j'arrête pas de bosser, mais bon, je fais plus rien. Voilà.
0: Tu sais que c'est Philippe Bouvard qui présente toujours les grosses têtes.
12: Bonne réponse de Sébastien Thoen.
4: Donc, Christine, Anne Roumanoff a une question fatidique à vous poser, c'est parti.
1: Qui y a-t-il
9: dans la grosse tête?
1: Mais qui y a-t-il donc dans ma tête à moi, y a
9: qui
1: rien?
9: Qui y a-t-il dans la valise, Christine?
1: Alors, moi, j'ai 1069, c'est coquin.
4: Oui.
1: J'ai deux places pour la pièce de Christina Reali, un tramway nommé Désir au Bouffe Parisien.
4: Oui.
0: Pas obligé d'y aller.
1: Et j'ai la réédition de l'album bleu des Beatles.
4: Ah oui, un triple vinyle, 38 titres
1: triple
4: des Beatles.
1: Triple vinyle, oui.
4: Et ce week-end, qu'est-ce que Vincent Perrault a ajouté?
1: J'ai rien.
0: Mais si,
9: c'est pas juste parce qu'elle écoute à peu près, quoi.
4: Bah oui. Mais ce qui est bien, en revanche, c'est que Vincent Perrault, ce week-end, n'a rien ajouté.
1: J'avais bien, vous êtes un blagueur.
9: Mais j'ai pas compris. Elle a gagné 0,69, c'est
4: non,
9: quoi?
4: 1069 euros.
1: Oui.
13: Tu veux dire qu'elle aura droit à aucun 69 dans
4: 1069 euros, deux places pour Christina Reali au Bouffe Parisien et l'album des Beatles, album bleu, triple vinyle, 38 titres. Bravo! Alors franchement, c'est bien, Christine.
1: J'écoute depuis que je suis née, mes parents m'ont mis RTL dans les oreilles depuis le début. Hein.
4: Et c'est la première fois que vous connaissez, que vous gagnez la valise RTL?
1: Oui.
4: Jamais vous n'avez rien gagné avec RTL?
1: Jamais, ni montre, ni book aucun.
0: C'est vraiment des salauds.
14: On l'a dit, ça n'arrive jamais.
4: En 60 ans, en 63 ans, vous n'avez rien gagné.
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0: métier premier, c'est secrétaire.
1: D'accord. 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
1: Ah, vous êtes très à l'aise quand vous parlez, c'est pour ça.
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2: Ah bah j'aimerais vous parler de Brahim Asloum et Caroline Roux et pourquoi pas Frédéric Dard aussi. Ces trois personnalités, bon il y en a deux qui vivent encore, mais ces trois personnalités ont un point commun qu'on lit et qu'on retrouve dans la presse beaucoup aujourd'hui. Lequel ?
8: En rapport avec le Vendée Globe ?
2: Le Vendée Globe, non.
8: Est-ce que c'est physique ? Par exemple, ils sont tous gauchers ?
2: Ah
8: ou...
2: non, mais non, c'est pas physique.
3: Est-ce
2: mais
3: que
9: ils ont tous
3: les...
9: fait de la boxe ?
2: Ils n'ont pas fait. Mais Carole, vous voyez, qui c'est Caroline Roux quand même ?
9: Oui, non,
8: la journaliste.
2: La journaliste politique
9: bien
2: qui,
9: sûr,
2: qui
9: oui,
2: anime
9: oui,
2: C'est
9: oui,
2: dans
9: je
2: l'air.
9: Sais bien, bien sûr, le très bien qui
2: et
9: sait.
2: Vous pensez qu'elle fait de la boxe alors bah,
9: et pourquoi pas
8: avec des politiques. Ils ont tous fait quelque chose identique.
2: Non, ils doivent être plutôt, enfin pas Frédéric Dard parce qu'il est mort, mais ils sont plutôt joyeux aujourd'hui, vous voyez.
8: Ah,
9: bah,
8: ah.
9: Il est mort, hein.
8: C'était leur anniversaire, non?
10: Ils ont pu passer la journée la plus déprimante de l'année où les gens se suicident, qui est le 15 janvier.
2: Qu'est-ce que
8: alors,
2: vous racontez?
10: Mais oui, oui.
8: On est le 16.
10: C'est
2: bah alors, nous aussi, à ce moment-là. Oui,
10: mais
2: ça,
10: oui,
2: parce
10: nous
2: que
10: aussi.
2: Je voudrais vous signaler que nous sommes vivants, Ariel.
8: Félicitations non, mais... à tous d'être encore en vie. Bravo.
2: Ce que vous êtes en train de nous dire, c'est que hier, c'était une journée à suicide.
10: Oui, oui, alors... oui. Les gens sont.
9: Mais c'est vrai.
2: Les gens je me suis baladé moi, autour de la Tour Eiffel. Alors, j'en ai pris sur la gueule des gens qui tombaient.
9: Ça pleuvait.
2: Oh là là là là.
10: Non, mais c'est vrai, les
2: dans
10: gens.
2: Dans mon
10: sont...
2: immeuble, trois pendus.
10: Ils sont très déprimés. Les jours sont courts, ils sont ruinés à cause de Noël, et les vœux qu'ils ont fait le premier, enfin le soir du 31, on est déjà le 15 et ils ne se sont pas exaucés. Donc,
9: où est-ce qu'on va là, Ariel là, c'est pas possible.
10: Mais,
9: Ariel,
10: calme. Non, mais c'est très scientifique, c'est un.
8: Ah, bah, oui, ah oui, c'est très scientifique.
9: Non, mais là, on est sur Frédéric Dard.
8: C'est c'est quoi tes sources exactement
10: Non, c'est un mathématicien anglais qui voilà. S'appelle Skrill-Anal, quelque chose voilà. Comme ça.
2: Skrill-Anal.
8: Il a une petite carrière dans le X avant. Mais il a gardé son.
9: Ou dans le Hot.

0: direct.
1: Et oui, parce que a battu Lyon hier.
0: Exactement.
1: Deux pénaltys. Lyon s'est fait défoncer par la Nationale 3. Je sais pas si vous vous rendez compte de l'humiliation. Moi, je suis lyonnais. L'Olympique lyonnais,
0: mais ça se dirait pas. Mais
2: on dirait pas que t'es lyonnais.
3: T'as l'air content.
1: Ouais, c'est ça.
4: C'est où Bourgoin, machin?
3: À côté de Lyon.
1: Jailleux, c'est à côté de Lyon.
0: Alors, ils sont bons.
1: C'est la petite province de à côté de Lyon, quoi. Se faire dégommer par Bourgoin Jailleux quand t'es Lyon, c'est comme se faire remplacer par Rachid Hadati quand t'es Roselyne Bachelot. C'est une humiliation, c'est terrible.
0: Mais et inversement.
5: Mais tu n'es jamais allé en vacances à Bourgoin-Jallieu.
4: Quelle
5: surprise. Tu sais que c'est vraiment l'endroit où il faut aller. Il y a rien de plus chic.
4: Il y a la Rosette de Lyon.
2: Oui, on est parti des enfants là.
0: Non, mais c'est joli, hein, Bourgoin.
5: Moi, je connais que la Rosette de la Légion d'honneur.
0: La région lyonnaise est de toute façon magnifique. Mais vous vivez toujours là-bas?
1: Ah oui, moi, je vis à Lyon.
0: Mais comment vous faites pour vos allers-retours et tout?
1: Vous
0: me direz que vous venez pas souvent.
1: Je sais pas si vous connaissez le concept du train.
4: Oui.
1: Ça a dû vous faire peur la première fois qu'il est parti. Ça a dû vous faire quelque chose. Mais en gros, c'est un truc sur des rails qui tient entre les deux villes. Et en fait, quand on monte dans un train, ça nous permet d'aller de l'autre côté.
0: C'est pas vrai.
1: Je vous jure, monsieur Riquet.
4: Est-ce qu'il y a toujours le restaurant Les Trois Gros?
3: C'est ça.
2: Là, c'est
3: à Rouen.
2: C'est pas du tout à Lyon, c'est à Rouen. Mais c'est pas grave. Bonne intervention.
3: Pas très loin de Lyon, mais de l'autre côté.
2: D'autres restaurants, il y a aussi Bocuse.
0: Franchement, enfin, si vous montez sur
2: Bocuse.
0: Je vous jure que si vous montez sur la butte, vous voyez les pyramides, Ariel.
1: La région lyonnaise est une ville. C'est une ville absolument magnifique. C'est vrai. Moi, j'ai
4: bien sûr.
0: On salue les Berjaliens et les Berjaliennes, qui évidemment sont particulièrement. Qu'est-ce que vous dites, François?
3: Non, j'ai dit Berjaliens.
0: Ça me semblait bien que vous imitiez De Gaulle. Vous préparez un rôle? Vive Bourgoin Jailleux libre! Ben, on va les voir au prochain tour de la Coupe de France.
2: Exactement.
0: Puisqu'ils se sont qualifiés contre Lyon. Et effectivement, en consultant ce matin la liste des natifs de Bourgoin Jailleux, il y avait Frédéric Dard parmi les noms de ceux qui sont nés là-bas. Caroline Roux, la présentatrice et journaliste politique.
2: Et
0: Guy Savoy aussi a passé son enfance à Bourgoin-Jallieu.
4: Alors, est-ce que c'est au bord du Rhône ou au bord de la Saône? voilà. Parce qu'il y a le Rhône et la Saône.
6: Je vois très bien.
4: Lyon est au milieu.
0: Bah, aucun des deux. Hein.
5: Aucun des deux, en fait.
4: Non, mais je vous apprends quelque chose.
0: Ah oui.
2: C'est pour ça que les gens écoutent.
0: Vous devriez être journaliste, ça m'intéresse.
3: Mais alors, je voudrais dire quand même qu'il y avait avant une très bonne équipe de rugby à Bourgoin.
0: Absolument. C'était aussi une équipe de rugby célèbre, vous avez raison, Bourgoin-Jallieux. Ça s'écrit J-A-2-L-I-E-U. Bravo, en tout cas, effectivement, aux Berjaliens et aux Berjaliennes.
2: Et le titre de l'équipe aujourd'hui, c'était Bourgoin Joyeux.
0: Effectivement, mais après le 15 janvier, parce qu'avant, ils étaient suicidaires.
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0: Une question pour Gabriel Leclerc. Question liée à l'actualité aussi. Même Leclerc habite Galgon, en Gironde.
3: C'est très bon pour la machine. Oui. Et la blague de plus longtemps avec Galgon.
5: Ça enlève tout le tartre.
2: Ça enlève le galguer.
3: Ça évite les dépôts de bactéries.
0: C'est Galgon, pas Calgon, vous voyez. Même Leclerc habite Galgon, en Gironde. Et ma question concerne une Américaine. Une Américaine qui fut la première femme à faire la couverture du magazine Business Week, et elle s'appelait Bronnie Wise, cette femme.
6: C'est mais quoi la question?
0: Ben la voici. La voici, monsieur.
3: Il a bout de nerf.
2: Elle est pas dans l'éphéméride.
3: Il a pas placé un truc sur l'éphéméride, il est au bout du rouleau.
0: La voici, monsieur Buxy. Oui. C'est quelque part d'ailleurs un anniversaire, parce qu'il y a 70 ans, elle faisait.
1: Est-ce que c'était aujourd'hui?
2: Le jour.
0: Il y a 70 ans, elle faisait la une du magazine Business Week. Première femme à faire la une de ce magazine, Bronnie Wise. Mais en effet, je vous demande...
6: Le New York Times.
0: Non.
2: Calme-toi.
0: Je vous demande pour quelle raison faisait-elle la une du magazine Business Week.
5: Elle a inventé quelque chose.
0: Alors, en quelque sorte...

0: Tentez pas tout à fait, mais elle a été la première à faire quelque chose.
1: Une chaîne de restaurants.
2: Et le 20 septembre aussi.
3: Elle faisait, elle...
0: Non, on se fout de, okay. du jour.
3: C'est un truc que faisait ma
4: elle
3: mère.
4: A été en la première.
0: Pardon.
3: C'est quelque chose que faisait ma mère, dont j'ai beaucoup souffert quand j'étais jeune.
0: Allez-y.
3: Les réunions Tupperware.
0: La première réunion Tupperware. Bonne réponse.
1: Mais il paraît qu'ils font faillite.
0: Pardon.
1: Ah ouais. Excusez-moi. Peut-on savoir pourquoi il a souffert de réunion de Tupperware? J'ai pareil.
3: J'avais tout.
1: T'as plein de bonnes femmes qui débarquent à ta maison pendant que ta mère elle a préparé à bouffer pour tout le monde avec des recettes de merde.
4: Tu peux laisser parler avec Florian.
1: Pour vendre des boîtes. Et puis, moi, je devais servir les tartes qu'on avait fait dans les Tupperware.
3: Ah ouais, dans le placard, il y avait que des trucs en plastoc, le vinaigré, des trucs qui servaient à rien en plus, qui prenaient la petite frère.
1: Il n'y avait pas de la vaisselle de chez Christophe.
2: Ça, ça a fait des grandes embrouilles dans les familles capverdiennes et martiniquaises.
0: Expliquez.
2: Elle a volé mon Tupperware. Elle a tous mes Tupperware chez elle. Ah ouais. Moi, je me rappelle, dans ma famille, ma mère, qu'est-ce qu'elle faisait? Elle mettait son nom, elle gravait son nom, elle mettait ses initiales. Elle allait chez mes tantes, elle allait revoir. Regardez, elle a mes Tupperware! Ça, ça a fait des grandes embrouilles devant
0: vous. Mais vous avez raison, mais vous avez, je suis absolument d'accord avec vous.
3: Bien sûr.
0: Parce que moi, tout le temps, parce que moi, je déteste transporter de la nourriture. Je sais pas pourquoi, d'où ça peut venir. Par exemple, quand j'étais objecteur de conscience, je gagnais rien, je gagnais pas ma vie. Et le week-end, qu'est-ce que je faisais? Je rentrais manger chez mes parents. Et évidemment, ma mère, elle me disait toujours, tiens, reprends ça, tu peux et je ne voulais pas, j'avais pas envie de transporter dans le train de la bouffe. Et je sais pas d'où ça vient,
3: vous
0: ce traumatisme.
3: Peur que ça se renverse,
0: je sais pas, j'ai pas envie de transporter de la nourriture.
2: Mais c'est le traumatisme.
0: Et c'est encore vrai aujourd'hui. Et en revanche, quand on vient chez moi dîner, c'est vrai que j'aime pas perdre, j'aime pas le gâchis. Et souvent, je dis à des amis, tiens, et ben, ils ramènent jamais les Tupperware.
3: Mais c'est comme les DVD. C'est comme les DVD.
0: Les gens ramènent jamais les Tupperware.
1: Je crois que j'ai deux Tupperware à vous à la maison.
3: Eh ben voilà.
1: Je suis discuté en tant que femme de ménage.
0: Je comprends pas d'ailleurs qu'il fasse faillite, parce que c'est ça l'actualité de Tupperware. Effectivement, la boîte fait faillite. Voilà
1: parce que
0: pourquoi.
1: Ça reste cher, c'est trop cher. Et puis la concurrence est arrivée avec des produits et les plans en verre.
0: Et puis
1: ils ont pas pu négocier leur avenir.
3: Et puis le plastique est pas trop à la
0: mode. C'est le plastique qui n'est plus à la mode.
5: Mais la technique de vente, c'était une idée de génie au départ.
0: Ah oui, ah oui.
5: Le bouche à oreille de femme en femme.
0: Vous avez fait des réunions Tupperware, vous?
5: J'ai une tête à faire des réunions. D'abord, c'est pas ma génération.
3: Une tête à faire avec des réunions sextoy. Ouais.
6: Bah, les réunions sextoy étaient encore plus frustrantes pour les enfants.
3: Bah, sauf les démonstrations.
4: J'en ai fait des réunions Tupperware. Effectivement, on remplit ses placards avec des trucs qui servent jamais, soi-disant des poissonnières où on pourrait mettre le poisson dans l'eau chaude pour le cuire, évidemment, le poisson.
2: Rosine, quand t'as eu le temps de faire ça, ministre?
1: Des boîtes micro-ondes.
4: Ah, bah, j'étais pas ministre à l'époque, j'étais rien du tout.
0: Oh, bah, il aurait pu manquer qu'elle fasse des réunions Tupperware
3: au ministère, à la rue de Valois.
0: Au ministère de la culture.
3: T'imagines un peu. Oh, ça aurait été génial. Tu l'imagines.
1: Isabelle Huppert et Adjani avec leur Tupperware. C'est la ministre de la culture qui vous a.
3: Elle arrive au conseil des ministres. Alors aujourd'hui, j'ai reçu un assortiment de pots là qui s'emboîtent.
0: Mais c'est génial, les boîtes Tupperware.
4: Mais il paraît qu'ils font faillite. Là,
0: oui, on vient de le dire, Roselyne.
3: La journée d'Alzheimer, c'est
1: ah, on m'a proposé de faire. Attendez.
3: Attendez, dis rien, comme j'aime.
0: Pas encore comme j'aime. Parce qu'ils sont quand même passés de vous à Adriana Carambeau.
1: Mais la preuve. La preuve que tu...
3: Bah oui. Mais c'est normal, ils ont fait avant après.
1: Bon, bah tant pis, vous saurez pas.
6: Alors là,
1: allez bien bouffer. Je nous tiens en haleine.
0: On ne terminera pas cette émission.
1: Vous allez la terminer, je vous le dis.
0: Vous ne sortirez pas d'ici.
3: Ah non, on va te coller que.
1: Caroline, c'est pas intéressant, c'était dans le mouvement. Alors, vous avez une autre question?
0: Allez.
1: Vous saurez que quand je dis non.
2: T'as fait l'amour dans un Tupperware.
0: On vous a proposé d'être l'égérie de quelque chose, une marque.
1: Pas du tout.
3: Allez, on joue pour 300 euros. Alors, français, mort.
4: À l'époque commode, hein,
0: Mais l'autre qui en rajoute. Allez. Non, mais ici, c'est terrible. Hein. Personne n'a pitié pour personne. Hein. Ah là là, heureusement, c'est bientôt le week-end. Et dans quelques instants, on reçoit l'invité du jour.
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9: Éric Coquerel, l'un des responsables de la France Insoumise, a annoncé le dépôt d'une proposition de loi pour abroger la réforme des retraites et revenir à 62 ans. On sait que le RN veut faire la même chose. Dans le monde entier, les réformes des retraites se multiplient. C'est toute l'Europe qui se prépare au vieillissement avec des réformes. Toute l'Europe sauf le petit village gaulois.
10: Bon, va falloir qu'on y pense en tout cas. C'est le sous-texte de votre chronique. Merci beaucoup, François.
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0: Je vous le dis d'avance, Yoann Riou va s'adresser à vous d'ici 30 secondes et à vous dire « Ah ben c'est tout à fait comme moi, moi aussi j'étais au téléphone, puis c'est au téléphone que j'ai démarré dans cette émission. »
1: C'est vrai.
10: Et puis Laurent Ruquier m'a repéré au téléphone, il m'a dit « Votre vie, elle va changer !»
11: J'étais là en plus, j'étais là, j'ai écouté votre prestation, vous êtes extraordinaire monsieur, ça a été 9 minutes 30.
0: Qu'est-ce que je disais ?
11: 9 minutes 30 de bonheur monsieur. Et merci à votre maman de vous avoir fait naître le 11 décembre 1973 à Milan. À 5 ans et demi, vous avez rejoint la Belgique, vous rendez compte, docteur en mathématiques, docteur en physique, et vous adorez le vin aussi, vous avez découvert le vin à 14 ans, voyage scolaire en terminale.
12: Moi aussi j'adore le vin, il n'y a pas besoin d'en faire.
11: Et vous êtes génial, et vous avez des statistiques extraordinaires, par exemple, je crois que vous avez répondu à la question, quand on répond au pif à une question, combien de chances on a de répondre bien à la question?
0: Paf.
11: Ça c'est une vraie question.
13: Ça c'est une vraie question, ouais. Ça dépend le nombre de réponses évidemment.
11: Ah oui, c'est vrai. Mais si on a 4 réponses possibles, si à QCM, ABCD, qu'est-ce qu'il faut répondre alors?
13: Bah c'est une chance sur 4.
11: Ah donc il n'y a pas plus.
10: Est-ce
11: alors
10: que vous pouvez lui transformer le cerveau?
0: Vous connaissez Yoann Riou, professeur?
13: Non.
11: Tu ne connais pas.
13: Non, ne connaissez pas.
0: De réputation, vous voulez dire?
13: Oui, je sais pas oser dire. Oui.
0: Ah bah, de réputation. Il faut quand même expliquer que le professeur. Hein, d'abord, pardon de vous dire ça, professeur, parce que j'avais vu une photo de vous, mais je pensais pas que vous faisiez professeur à ce point.
13: Ah ouais.
0: C'est-à-dire que vous avez vraiment une tête de professeur.
11: Je sais pas si c'est un compliment, mais
14: vrai que quand on dessinait des professeurs, on dessinait vraiment cette tête. J'ai l'impression que mon dessin de 8 quand j'avais 8 ans a pris forme là devant moi. Oui. C'est un truc de fou quoi.
10: Est-ce que c'est parce qu'on a le cerveau tellement plein que les cheveux en tombent?
0: Non, regardez Riou. Mais non, mais il faut préciser que le professeur s'est assis et qu'il a installé son cartable à côté de lui. Et qu'est-ce qu'il y a dans son cartable?
12: Une règle. Ça faisait longtemps que j'avais pas vu une règle.
0: Valérie non plus.
10: Il a osé. Je me serais pas permis. Hein.
12: Moi non plus, je ne serais pas.
0: Alors, pourquoi cette règle dans votre cartable?
13: Parce que je suis pas très très grand et donc quand je dois montrer des choses au tableau, bah là j'ai 50 cm en plus pour ne pas passer vraiment pour trop petit quoi.
0: Mais pensez qu'il y aurait un tableau ici pour nous montrer les
13: choses. Non, mais elle est dans le cartable de manière systématique pour pas l'oublier. Donc elle vit avec moi.
14: C'est un vrai prof quoi. C'est pas une blague quoi. C'est vraiment.
0: Attendez, c'est pas une blague, ça on sait pas encore. J'ai déjà eu les Bogdanov ici, vous savez. Non, j'ai préparé des questions, évidemment, où on va faire appel, cher professeur, à votre science des mathématiques. C'est quoi votre vraie spécialité?
13: Bah, ma vraie spécialité, c'est la physique générale et effectivement les mathématiques de l'incertitude. Donc une sorte de vision probabiliste.
14: Bah, comme moi, c'est un truc de fou, on a la même spécialité. Oui.
12: Bah, c'est sûr que c'est spécialité.
0: Pour vous, c'est plutôt la probabilité. Hein. Bon, professeur, bienvenue aux grosses têtes.
13: Bah, merci pour votre accueil, merci pour l'invitation.
0: Voici une première citation pour Franck Carnot, qui habite en Gironde, qui a dit « Les technocrates, si on leur donnait le Sahara, dans 5 ans, il faudrait qu'ils achètent du sable ailleurs. »
11: Coluche.
0: Et c'est Coluche. Première bonne réponse de Yoann Riou. Pour Jérémy Poincelet, qui habite dans le Nord, qui a dit « Je n'aime pas être chez moi, à tel point que lorsque je vais chez quelqu'un et qu'il me dit « Vous êtes ici, chez vous », je rentre chez moi.
14: C'est un Américain ?
0: Non.
10: Des proches ?
0: Et il est né en tout cas en Belgique.
13: Raymond Devos ?
0: Raymond Devos, c'est votre première bonne réponse.
13: Belgique.
0: Et d'ailleurs, c'est un autre Belge que je vais citer maintenant pour Violaine Donadieu, qui habite Ramatuel, qui a dit « Chaque fois qu'il y a un type qui meurt, c'est jamais le même.
14: » C'est drôle, ça. François Damiens ?
0: Non.
13: Jean-Claude Van Damme ?
0: Ah, ça pourrait être Jean-Claude Van Damme. Vous avez raison.
2: Adamo. C'est vrai, Adamo.
0: Ça, c'est quelque chose qui, quand même, on va dire, est tout proche des probabilités et des statistiques.

0: Chaque fois qu'il y a un type qui meurt, c'est jamais le même, vous confirmez.
1: Ah oui, c'est une logique absurde.
0: Voilà. Alors, à qui doit-on...
2: Non, ça peut arriver, quelqu'un qui fait un truc de mort imminente et qui se réveille.
3: Et qui remeurt.
2: Voilà. Ouais, bah, je suis là pour tout ce qui est intellectuel, c'est moi, hein, vous aurez compris.
0: Qu'est-ce que vous dites, vous?
4: Je demande si c'est un humoriste.
0: Alors, humoriste, il avait de l'humour, mais c'était surtout un poète, écrivain, surréaliste belge.
2: Ah, André Breton.
0: Pas André Breton.
3: Alphonse Allais.
0: Non, belge d'expression française.
4: Verlaine.
0: Non, non, non, non.
2: Oh, Verlaine.
4: J'ai dit Verlaine en français, ça va passer. Je me suis dit, peut-être qu'il y a un frère là-bas.
2: André Gide.
0: Non, non, non, non.
2: Benoît Poelvaert.
4: Prépère.
5: Alors. Oh, non, Alex Vizorek.
0: Non, mais d'habitude.
6: Il est mort.
0: Ah, il est mort. Il est mort en 1900.
4: Alex Vizorek.
0: 87, il est mort à Bruxelles. Un surréaliste belge d'expression française qu'on cite régulièrement ici, mais alors évidemment, comme j'ai pas
6: Magritte.
0: Forcément...
6: Non,
0: Magritte.
3: Maeterlinck.
6: On sait rien, vous pouvez faire des blagues aussi. Ah oui, Maeterlinck, c'est vrai, Maeterlinck. Oui,
0: ah, Maurice Maeterlinck, c'est pas bête.
2: Ouais, merci,
0: qui a,
2: Laurent.
0: Qui a dit Maeterlinck?
2: C'est moi.
0: Comment ça se fait, ça?
2: Bah, parce que j'ai beaucoup de culture,
6: c'est un belge.
2: Oui, oui. Un belge. Voilà, Maeterlinck.
0: Bravo, c'est pas bête.
2: Ouais, ouais, c'était pas moi qui l'avais dit. Ça s'appelle mentir.
7: C'est le professeur, c'est vous qui avez
2: dit. Non, c'est...
3: Je l'avais glissé, oui.
2: Il osait rien dire.
4: C'est un journaliste?
0: Un journaliste. Non, non, un poète, écrivain, surréaliste.
2: Un surréaliste qui faisait plutôt partie du mouvement dadaïste ou cubiste?
4: Pas les Loirs.
0: Non, mais pas les Loirs, et pas belge.
2: Il est pas belge, pas les Loirs.
4: C'est ça qu'il était pas mort.
6: Qu'est-ce qu'il a dit déjà? On sait plus d'ailleurs.
2: Ouais, c'est quoi la citation?
6: C'est quoi son truc?
0: Qu'est-ce qu'il a dit? C'est lui qui a dit, chaque fois qu'il y a un type qui meurt, c'est jamais le même.
6: Verhaeven?
0: Si vous n'écoutez pas les grosses têtes, c'est pas de ma. Ah, ça c'est bien aussi, Paul Verhaeven.
2: Verhoeven, le réalisateur?
0: Non, non, non, c'est un autre belge, vous voyez.
4: Beethoven?
0: Beethoven.
4: Je sais pas, je tends des trucs en veine, apparemment veine, c'est bien.
0: Non, on va donner 300 balles, et vous verrez que dans la salle, certains auditeurs qui sont des fidèles des grosses têtes auront retenu son nom, parce que ils sont effectivement plus souvent à l'écoute de l'émission que vous-même, qui venez ici prendre votre chèque et qui n'écoutez pas l'émission quand vous y pensez pas.
2: Ça, c'est vrai, tout à fait vrai. Oui.
0: Ryu.
7: Non, c'est faux, c'est faux.
2: Ryu, il écoute tout, le pauvre.
7: Oui, j'ai écouté l'émission avec M. Bouchet, là.
4: Alors, mais qui met un smoking en pleine journée?
7: Un smoking? Parce que je suis heureux en ce moment. Alors, attendez. Ah.
2: Comme un mec qui passe devant le juge, un peu.
0: Ah, ouais.
2: On dirait qu'il a des
0: trucs à se reprocher. Pourquoi vous avez un smoking, c'est vrai?
7: Oui, parce que j'avais envie.
6: Il a reçu une lettre.
7: J'avais envie d'être classe aujourd'hui.
4: Ah, mais ça fait pas classe du tout.
2: Non, ça fait vraiment mec qui va au tribunal.
7: C'est vrai, c'est beau quand même. Alors, attendez.
6: Oui.
7: Est-ce qu'il a percé en France?
0: Oui, on connaît son nom grâce aux grosses têtes, parce que ça fait à peu près un ou deux ans qu'on le cite régulièrement ici.
3: C'est pas Eddy Merckx?
0: Ah non, c'est pas. C'est pas bête, Eddy Merckx, en même temps. Vous avez raison, faut tout tenter.
3: Faut tout tenter.
0: J'ai bien compris le principe des grosses têtes.
3: Il faut
0: dire n'importe quoi très vite.
3: Marc Wilmots.
0: Allez-y, d'autres noms de Belges, alors.
2: Allez.
0: Baudouin. Non, bah écoutez, on va donner 300 balles. Est-ce que quelqu'un a le nom dans le public?
4: Voilà, vous voyez.
0: Une dame au premier rang qui va tenter quelque chose.
4: J'y crois pas du tout.
8: Votre prénom, madame?
9: Marie.
8: Alors, votre réponse, Marie?
9: Peut-être Raoul Ponchon?
0: Ah, Raoul Ponchon n'est pas belge, madame. Il était mon mari.
2: Oh, Raoul Ponchon. Alors, si c'est pour entendre des Raoul Ponchon, franchement.
9: Ah ben, Raoul Dufy, peut-être.
0: C'était Louise Cutener.
9: Ah oui.
0: Vous connaissiez quand même.
3: Oui, j'ai deux recueils de lui, effectivement. Il est dans cette logique.
2: Et moi, trois recueils. C'est ça qui est dingue. Hein.
3: Alors, il vient de Liège, non?
0: Alors, non, de Bruxelles.
3: De Bruxelles.
0: De la province de Hainaut.
3: Oui, c'est ça, de Mons.
0: Et vous avez deux recueils.
3: Deux recueils, mais que je n'ai pas ouvert depuis longtemps, moi, justement. Qui prennent la poussière.
0: Alors, on vient de le constater. Merci, monsieur le professeur.
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0: Une question pour monsieur Maximilien Brouchou qui habite l'homme dans
11: c'est un surnom, c'est pas possible, c'est un pseudo.
0: Pourquoi?
11: Non, Brouchou. Maximilien Brouchou, on dirait un nom de magicien au 18e siècle.
2: Brouchou.
11: Ou un ventriloque.
0: Brouchou, il s'appelle.
11: Mouchou.
0: Brouchou.
11: Brouchou, Maximilien.
0: Oui, Brouchou. Ses parents lui ont donné un joli prénom au moins, vous voyez.
11: Ouais, ça doit être des scientologues ou des témoins de Jéhovah.
8: Et il habite l'homme.
0: De Marquez Max Brouchou, c'est moins bien déjà, parce que j'imagine que tout le monde l'appelle Max, Maximilien.
11: Ou alors Emilien, on l'appelle.
0: Monsieur Brouchou, en tout cas, espère un chèque RTL. Et ma question porte sur 0,75 centimes d'euros de différence. Mais de quoi s'agit-il?
11: Est-ce que c'est le carburant?
8: Est-ce qu'il est question de pouvoir d'achat?
0: Non.
8: Est-ce que c'est la même chose mais dans une différente matière?
0: C'est vrai, il est question de comparer deux choses.
8: D'accord. Est-ce que c'est un objet?
0: Et la différence entre les deux, c'est 0,75 centimes.
8: Est-ce que ce sont deux versions différentes?

0: de la même chose.
1: Alors, deux versions différentes de la même chose, on peut quasi dire ça, oui.
2: Est-ce
1: ça,
2: que c'est
1: ça,
2: genre ça, bio, un légume bio, un légume pas bio?
1: Un légume bio, non.
3: Dans ce sont les sacs avec une l'électricité.
1: L'électricité, non.
4: C'est le même usage, en tout cas. C'est deux
1: objets. Le même usage, oui. 0,75 centimes de différence
4: entre
1: les deux.
4: Est-ce que c'est quelque chose qu'on achète?
1: Et vous m'avez demandé si, au fond, les deux avaient le même usage.
4: Oui, le même usage.
1: Je vous ai répondu oui. Et peut-être que quand je vous donnerai la réponse, vous me direz, ah non, je connais Madame Leclerc.
4: Elle est chiante un peu.
1: Son esprit tatillon, ou Monsieur Moix, peut-être. Ils vont me dire, ah mais non, c'est pas le même usage.
5: Ah, c'est un concombre.
1: Un concombre.
2: Des capotes.
5: Mais c'est du concombre, non?
2: Des capotes, nerveux.
0: Une application sur iPhone.
1: Non, non, non.
4: Est-ce que c'est quelque chose qu'on a, à votre avis, qu'on a déjà acheté autour de cette
1: Alors,
4: table.
1: Alors attention, pour obtenir 0,75 centimes de différence, ouais, il a fallu que je fasse des divisions, hein, parce que le prix des deux choses que j'ai comparées, évidemment, est bien plus élevé que 0,75.
4: C'est au poids, alors, que vous l'avez fait?
1: Pas au poids.
2: Au nombre?
1: Au nombre, au
5: c'est
1: nombre
5: pas
1: de
5: le prix du miles?
2: Bah, je sais pas, un paquet de pâtes? Un paquet
1: non,
2: de nouilles?
1: Non.
4: Ou un paquet
5: mais
4: de cigarettes?
5: C'est pas un truc qui est un peu imagé, c'est pas genre le prix du miles quand on prend
1: le
5: l'avion?
1: Le prix du miles, non.
2: Et là, vous avez divisé par beaucoup, beaucoup, beaucoup?
1: Ah, j'ai divisé, je vais vous dire.
4: Ah, bah
1: j'ai
4: voilà.
1: divisé pour l'un par 2044 et pour l'autre par 2836.
5: Ah, c'est l'indemnité de Castex?
1: Non.
4: Mais alors, c'est quelque chose qu'on achète en grande quantité quand on en achète, alors?
1: Ah non, non, non.
0: Ah, c'est un nombre de jours, ça?
1: De jours, non. Et alors, ce qui est fou en plus, c'est que j'ai vu Monsieur Moix lire l'article tout à l'heure.
5: Mais non.
1: Et je me suis dit, il va pouvoir répondre facilement.
0: Ah oui.
1: Sauf que moi, j'ai fait le calcul, pas lui.
4: Est-ce que c'est le nombre de plumes dans un coussin ou un oreiller,
1: pas
4: par exemple?
2: Le nombre de pages dans un dictionnaire?
0: J'ai lu juste un
2: Pardon,
0: truc sur le
2: nombre
0: Larousse.
2: De pages dans un dictionnaire entre le Larousse et le Robert?
1: Excellente réponse de Florian Gazan.
4: Ah oui.
1: Eh oui.
4: Ramené à la page, vous êtes vicieux, hein.
1: Et à le petit Larousse et donc le
5: Florian
1: Robert qui sortent en même temps, comme chaque année, évidemment, le millésime 2023 du petit Larousse et du petit Robert.
4: Y a-t-il même le même nombre de mots à l'intérieur?
1: Alors, de mots, je ne sais pas, mais en tout cas, de pages.
4: Ça peut être écrit plus petit.
1: Il y en a 2044 dans le petit Larousse illustré. Plus de pages dans le petit Robert, mais pas tant que ça, au fond, hein. 2836.
4: Ah bah quand même.
1: Quand même près de 800 pages en plus. Et le petit Robert coûte plus cher, 66,90 € pour le petit Robert, 32,95 € pour le petit Larousse. J'ai donc fait un calcul pour savoir par page quel dictionnaire coûtait le plus cher. Eh bien, écoutez, sachez qu'il y en a un qui coûte 1,60 centimes par page, et ça, c'est le petit Larousse, et l'autre qui coûte 2,35 centimes par page, c'est le petit Robert.
4: Alors, le Robert est beaucoup plus cher. Hein.
3: D'où le Robert, c'est plus cher.
1: Ah oui, le Robert est plus cher, d'où la différence de 0,75 centimes entre les
4: mais
1: deux.
4: Est-ce qu'il est bien? Est-ce qu'il est mieux, le Robert?
1: Alors, justement, à vous de me répondre maintenant. Est-ce que c'est le même usage, le petit Larousse ou le petit Robert?
3: Est-ce qu'il y a les noms propres dans les deux?
5: Ouais, c'est ça.
1: Ah bah, dans le petit Larousse illustré, il y a les noms propres.
3: Oui, et pas dans le Robert?
1: Et dans le petit Robert, non, parce que je crois qu'il faut acheter le Robert des noms propres pour avoir le.
5: Voilà. C'est marrant, moi j'ai vu sur les petits Robert de Christina depuis tout à l'heure.
1: C'est un hommage à vos petits Robert, qui sont magnifiques, qui n'ont pas été refaits en plus.
5: Contrairement à. Hein, ça va, Julie?
4: Non, Julie.
5: Elle a la perte, elle était à la radio en plus.
3: Pardon,
5: c'est compte, elle a la radio.
1: Julie, c'est pas les petits Robert, Julie Larousse, évidemment.
3: Oh, oui, bravo.
4: Non, Julie, elle les a pas fait refaire.
2: Non, ça tient
4: ça. Aucun chirurgien fait ça, hein. Ça n'existe pas.
3: Allez, parlez vite d'autre chose.
2: Non, mais c'est incroyable.
5: Là, par contre, sa perruque, c'est elle.
1: Ils ont appelé les mecs du chantier de Notre-Dame pour essayer.
2: Ils vont lui installer une flèche, d'ailleurs.
5: Oh non.
1: C'est la première cathédrale où les saints seront à l'extérieur.
5: Oh. Vous rigolez, vous ferez comment à son âge? 93 ans, elle a la vieille. Ah, je vous souhaite d'être comme elle à 93
4: ans. T'as quel âge en vrai? On peut te le demander ou pas?
3: Je ne vous dis pas mon âge, je vous donne ma date de naissance et vous ferez le calcul.
2: 1946.
4: Non, avant.
2: 1800.
3: Le 11 juillet 1945.
4: Ah quand même.
2: Respect.
4: Ah. Bravo.
3: Restez assis.
4: Ouais. Donc tu vas bientôt avoir.
5: Oh là là.
1: Moi je le sais parce que le jour où elle m'a appelé, je peux raconter l'histoire, Julie.
3: C'était quoi?
1: Le jour où elle m'a appelé il y a quelques années, donc pour me dire est-ce que tu viens pour mes 70 ans? Je lui ai dit mais pourquoi tu me préviens aussi longtemps à l'avant?
4: Oh c'est beau.
3: Ah.
4: Oh,
3: mignon.
4: Et parce que t'aurais pu dire mais pourquoi tu m'as pas prévenu? C'était il y a 2 ans. Mais alors Christina, comment tu peux l'habiller alors?
6: Ah là là, là. Magnifique, ma chérie.
5: Un fichu, un caddie, non? Un stage là, elles font quoi les
6: Julie,
5: femmes?
6: tu as encore le corps en B. Le corps en B, il faut faire un plan bas et serrer en haut le B. C'est important, la bouteille Perrier Orangina.
1: Ça veut dire que le 11 juillet prochain, vous aurez vos 77 ans.
3: Ouais.
1: Et de 7 à 77 ans...
3: Je dirais mon dernier Tintin.
1: Ben voilà, c'est ça. Ou c'est plutôt pour votre mari que ça va être Tintin après.
0: Il a quel âge, lui, alors?
3: Il est incroyable, il a 6 ans de moins que moi, il m'aime toujours, c'est quand même...
1: Ah là là, en plus, elle est cougar.
6: Ah ouais,
1: c'est... Espèce d'Annie Ernaux.
6: Voilà, exactement.
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1: Ah, le téléphone du jour va nous permettre d'avoir Maïwenn d'Anjou, une Bretonne, mais elle aurait peut-être su, elle d'ailleurs, qui était le nom du gardien de l'équipe de Brest, qui a pris 7 buts hier contre le Paris Saint-Germain. Quand je pense que vous êtes supporter du PSG, vous n'avez pas regardé le match hier
8: soir.
1: Non,
8: j'ai pas regardé le match.
1: Monsieur Berléand.
8: J'avais un dîner.
1: Bon, bah, rattrapez-vous avec la présidente de l'association, dont on va parler maintenant. Canine Braise Hop, c'est le nom de l'association. Et je prends le risque, je vous donne carrément le nom de l'association. Mais à quoi sert cette association et qu'est-ce que le Canine Hop?
4: Il y a l'histoire d'un chien, c'est une histoire de chien.
1: Non, il ne s'agit pas de chien.
4: De dents alors?
1: De dents non plus.
8: Mais de breton.
4: Mais canine.
1: Alors, canine, Braise. Ça s'écrit K-A-N-I-N.
4: Ah d'accord.
6: Hop, U-P.
1: Alors, le Canine Hop, c'est un sport. Hop. Hein? Mais... Quel genre de sport?
6: Est-ce qu'on saute?
1: Alors, on saute au Canine Hop, oui.
6: Hop, ça veut dire on fait sauter les crêpes.
1: Alors, ah, ça, c'est pas bête.
4: Ah, c'est marrant.
1: Ça.
3: Ouais, parce que...
1: En
3: c'est,
1: Bretagne.
3: Bah, c'est Braise, c'est la Bretagne.
6: On fait sauter les Bretons.
1: Mais on ne fait pas sauter ni les Bretonnes, ni les crêpes.
3: Est-ce que c'est un joue à saute-mouton?
1: Alors, saute-mouton, non, mais on se rapproche.
4: Est-ce que c'est une activité qu'on fait
8: tout seul?
4: Comment ça saute? On saute au-dessus d'un cochon?
8: Saute-mouton.
6: Non, il a faim, il a envie de manger un sauté de porc.
8: Il y a beaucoup de porcs en Bretagne.
1: Alors, ce n'est pas des porcs qui sautent.
3: Mais des bouchons de bouteilles.
1: Non.
4: Est-ce que ce sont des êtres humains qui sautent?
1: Êtres humains, non.
4: Ah, on fait sauter des
8: animaux.
4: Des animaux. Des phoques?
1: Non. Et effectivement, c'est un sport qui vient de Suède.
4: Ah bon?
1: Et la présidente de l'association.
6: Ah, des rennes.
1: Canine Braise Hop.
4: Des pingouins.
1: A décidé de populariser ce sport. Du saut d'obstacle, mais du saut d'obstacle
3: pour des oiseaux.
8: Pour tourteaux.
1: Pour tourteaux.
4: Est-ce que c'est un animal qu'on chevauche? Est-ce qu'on est dessus?
6: Est-ce que ce sont des mammifères?
1: Alors, mammifères, oui, qu'on chevauche, non.
4: On n'est pas dessus, ils sont tout seuls.
3: Des ânes.
1: Ils sautent tout seuls, on n'est pas dessus.
4: Il y a des haies pour les faire sauter?
1: Ah bah oui, puisqu'il y a des obstacles.
4: D'accord.
1: Là.
6: Des couches? Ah oui,
3: des poules et des coqs.
6: Mais on a dit des mammifères,
3: est-ce que ce sont des félins?
1: Ne battez pas Liane Folly, monsieur.
6: Mais parce que j'ai pas entendu.
1: Elle pense que les poules sont des mammifères.
8: Il y a des poules mammifères.
4: Ah oui,
8: il y a des poules,
6: des otaries.
4: On en connaît dans l'équipe.
3: Est-ce que ce sont des félins?
1: Laissez mammifères.
3: Ah non, ce sont des mulots, des rats ou des souris?
1: Non plus.
4: Est-ce que c'est un petit animal, l'animal de tout petit?
1: Vous m'avez dit quoi, Valérie?
3: Est-ce que ce sont des félins?
1: Des félins, non.
4: Est-ce que ce sont des animaux de petite taille?
6: Est-ce que ce sont des canidés?
4: Attends,
8: est-ce que ce sont des poissons?
1: Des poissons, non.
6: Des tortues?
1: Des tortues, ah, on se rapproche.
3: Et
1: on
3: a
1: des lapins! La réponse de Valérie Mérès.
3: Ah, bravo.
1: Bonjour, Mme d'Anjou, Maïwenn d'Anjou.
9: Bonjour.
1: Faites sauter des lapins avec de la moutarde.
9: Non, sans moutarde.
8: Des lapins bretons?
1: Mais alors, des lapins bretons, des lapins partout. Mais c'est en Suède que vous avez appris qu'existait ce sport, le saut d'obstacle pour lapins, le canine. Oh, parce que canine, ça veut dire lapin en suédois, c'est ça?
9: C'est ça.
1: On aura au moins appris ça.
8: Oui.
1: Et le lapin n'a pas tout à fait la même image en Suède que chez nous, expliquez.
9: Eh ben, le lapin, il est au même statut que le chien en Suède. Chez nous, souvent, le lapin, on le voit enfermé dans une cage, alors que là-bas, ils sont les trois quarts du temps en liberté, ou bien dans des très grands parcs.
6: Conditionnés.
4: Ah, ils doivent être très choqués de savoir qu'on mange du lapin, nous, alors.
9: Je pourrais pas vous dire.
1: Qu'on comprenne quand même comment ça se passe, le canine hop. Parce que un lapin, c'est vrai que ça saute facilement, un lapin, mais on lui apprend à sauter des obstacles sur un parcours précis, c'est ça?
9: Oui, c'est bien ça. Bah, comme l'agilité avec les chiens ou bien l'équitation avec les chevaux.
1: Mais alors, parce qu'ils sont pas attachés, les lapins, ils s'enfuient pas de l'autre côté. Enfin, une fois qu'ils ont sauté l'obstacle, qu'est-ce qui les empêche d'aller plus loin?
9: Ben, rien pour eux, c'est un gros jeu où le but, ça va être de parcourir l'obstacle. Après, ils savent que nous, en soi, on est contents. Et eux, c'est comme un plaisir de sauter par-dessus un obstacle.
4: Donc, on apprivoise des lapins. On apprivoise aussi facilement que qu'un autre animal.
1: Avec des carottes, oui, j'imagine.
9: Avec carottes ou même sans friandises, ils le font naturellement parce que c'est un jeu. Ils prennent plaisir à le faire.
1: Vous êtes combien à pratiquer ce sport, le saut de lapin?
4: Deux.
9: Dans l'association, on est 25 adhérents fixes, mais après, on a des entre guillemets bénévoles un petit peu partout.
10: Bien, c'est, oui, parce c'est une expression comme un lapin, d'ailleurs, c'est... on dit sauter comme des lapins.
8: Oui, c'est ça.
9: C'est ça.
4: C'est le pervers qui s'est réveillé. Il a pris ses cachets tout à l'heure, donc il a très envie de niquer. Je suis désolé.
8: Et on dit aussi un sauter. Hein, on dit aussi un sauter de lapin aussi.
1: Alors, entre le sauter de lapin et le baiser comme un lapin, faites votre choix, madame. Combien font les obstacles?
9: Ça dépend des obstacles, c'est selon la taille, ça peut être de 10 cm à facilement 70 cm.
4: Ah, c'est un chasseur de haut quand même.
1: Ah oui, donc,
8: oui, mais plus c'est super. Et on peut miser de l'argent ou pas?
9: On n'a pas fait ça encore.
8: L'autre, il veut manger.
1: Il y a Dari Boudboul sur le troisième lapin.
8: Ouais.
1: Il veut cuisiner. J'ai hâte de voir ça. Il y a des images sur YouTube, on peut voir ça?
9: Oui, il y a plein de vidéos de plein de personnes qui en font également en France, non. Mais il n'y avait pas encore d'association, donc on a décidé de créer notre association. Oh
1: bah, vous avez bien fait, puis comme ça on en parle aux grosses têtes, parce que nous on est toujours sur le fait de l'actualité, vous comprenez?
4: Et vous avez un champion, il s'appelle comment votre lapin? Coco.
9: Moi, j'en ai 5 en tout, mais le champion, ça va être Joy. C'est un petit lapin de Garenne que j'ai recueilli quand il était tout petit.
1: Ah, il est bon, Joy. Ça, il saute bien. Et les 4 autres lapins s'appellent comment?
4: Jonathan.
9: Il y a Molly, Tash, Maddy, Roberta et Tessa.
4: Ah, Coco Berta, c'est mon préféré.
1: Je connais des gens qui ont des lapins à la maison. En fait, c'est vrai que le lapin, c'est un animal domestique. Il y a des gros lapins, mais souvent, ils sont un peu feignants, les gros lapins. Je ne les vois pas sauter.
9: Ça dépend, mais souvent oui, c'est un petit peu plus feignant.
4: Mais ça fait des petites crottes un peu partout, hein, lapin.
11: Oui, mais c'est pas sale, c'est sec. C'était dans c'était une réplique d'une pièce de théâtre que j'ai jouée.
4: Non, mais parce que ça fait pas dans une.
1: Attendez, ça m'intéresse. C'est pas sale.
9: Les lapins, c'est très propre. C'est dans un bac sanitaire comme un chat comme un chat.
11: C'est pas sale, c'est sec. C'était dans Bunis Bar avec Josiane Balasco.
1: Ah oui.
11: Elle m'expliquait, parce qu'elle avait un lapin, que je lui disais, quand même, il fait des crottes. Et elle disait, mais c'est pas sale, c'est sec.
1: Voilà une grande réplique de théâtre.
11: Oui.
1: Le plus gros. On a beau dire.
4: Oh, j'ai hâte de ton hommage, à ton décès.
10: Il y a être ou ne pas être, et puis il y a ça.
1: C'est pas sale, c'est sec. Bon, écoutez, mon lapin va falloir raccrocher maintenant. Non.
4: Le plus gros lapin.
1: On vous embrasse, Maïwenn, et vive le caninop, le saut d'obstacle pour lapin.
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1: On est loin de France, je vais vous donner 5 municipalités qui forment une grande agglomération. Mais laquelle? Si je vous dis Libertador, Chacao, Baruta, Sucre et El Hatillo.
11: Ah bah c'est Lisbonne.
1: Lisbonne, non.
2: C'est en Amérique du Sud.
1: Ah, Lisbonne, il n'y a pas différentes municipalités qui forment Lisbonne.
11: Ah bon.
1: Lisbonne est une municipalité en soi.
2: C'est en Amérique du Sud.
1: Alors c'est en Amérique du Sud, oui.
12: Ah, c'est pas non, Brésil.
1: Brésil, non.
2: Argentina.
1: Argentine, non.
2: Équateur,
1: Mexique, non. Libertador, Chacao, Baruta, Sucre et El Hatillo, c'est pour vous ça normalement, Marcella, quand même.
11: Vous savez, c'est tellement loin, l'Argentine d'Équateur comme d'ici à Mongolie. Bolivie, non. Paraguay.
1: Je dis ça parce qu'il faut quand même signaler à nos auditeurs que non seulement Marcella a cet accent incroyable, mais en plus elle vient avec un poncho quand même.
2: Oui, bien sûr.
11: C'est un poncho. Ça, c'est un poncho.
2: C'est au Pérou.
1: Parce qu'il faut le dire, Marcella tricote son poncho.
12: Pas Pérou et pas Chili.
1: Vous l'avez pas noté celle-là, alors, monsieur Rollin?
12: Non. Non.
11: Venezuela.
1: Marcella tricote son poncho, ça
12: c'est une contrepétrie.
13: C'est une contrepétrie.
2: Bah oui.
1: C'est pas le Chili, en tout cas.
2: Le Pérou
1: non plus.
11: Le Pérou, Venezuela.
1: Venezuela, alors la ville, alors.
11: Alors, c'est la capitale, Caracas.
1: C'est Caracas, on y est arrivé enfin. Tout doucement, mais on y est arrivé. Bonne réponse du couple Rollin-Yacoub.
11: C'est vrai qu'on est un couple...
2: libre.
13: Coupe surtout François, ouais. Il va se libérer très vite.
14: On pourrait vaincre tous les obstacles ensemble.
1: Ah bah, tenez, un obstacle littéraire, par exemple. Ah, et c'est vrai que je compte particulièrement sur vous, Roland et Yacoub.
12: Bon. Et Gazon,
1: et Gazon. Et Gazon et Manœuvre
12: oui,
1: aussi.
12: Oui, c'est Moon, c'est Moon. Oui, bah, c'est
1: Moon. Et moi, Valérie, c'est du pâté.
12: Oui, voilà.
11: Laissez-moi sur le côté pendant que vous y êtes.
1: Ah, tout le
13: pas
1: monde,
13: de question jardinage.
1: Tout le monde connaît peut-être ce livre. Je vous demande le titre et l'auteur de ce livre. C'est pour Diane Godard, qui habite Suresnes.
15: Vous pouvez nous dire l'éditeur.
1: C'est un livre de science-fiction, c'est les presses de la cité, c'est sorti en 68, 1968. Et dans ce livre, on nous dit tout sur Eléa et Païkan. Quel est ce livre ?
13: Un livre de Barjavel. Barjavel. Et le monde... Attends,
1: C'est un livre de Barjavel, oui, bravo. Ah, mais lequel ?
2: Au cœur du temps, les maîtres du temps ? Au cœur du temps.
1: Au cœur du temps, non, mais on est tout près.
13: Il n'y a pas le monde.
14: La nuit interminable.
1: Pardon.
14: La nuit interminable.
1: À vous tous, là, vous allez y arriver.
2: Au cœur de la nuit.
13: Le monde.
11: Au cœur de la nuit interminable.
13: Au cœur du monde de la nuit interminable.
1: Mais non, mais vous l'aviez, là.
13: Ah
1: de...
13: bon
1: mais oui.
14: La nuit des temps.
1: La nuit des temps. Ah, excellente réponse de Marcela Yacoub. La nuit des temps. Voilà le livre de Barjavel qui raconte une expédition scientifique française en Antarctique où on découvre deux corps, un homme et une femme, ceux d'Eléa qu'on va tirer de son sommeil et Païkan. Et évidemment, il date d'une époque.
13: C'est Hibernatus.
1: C'est Hibernatus,
13: en fait.
1: Exactement. Ah ouais. La nuit des temps. Une question encore plus étonnante peut-être pour Eulalie Alain qui habite Paris 7e. Écoutez bien, quels sont les deux frères qui ont le plus souvent joué avec John Dalton?
2: Ah, mais c'est pas le même John Dalton, ça sent l'enfume, oui. Laurent, je vous connais, vous avez votre petit sourire, c'est pas du tout un des quatre Dalton. C'est
1: quels sont les deux frères qui ont le plus joué avec John Dalton?
13: Alors ce sont des sportifs.
1: Des sportifs, non.
15: C'est les Marx Brothers, Chico et Zeppo.
1: Monsieur Manœuvre.
15: Quoi?
1: Vous n'avez pas honte, Monsieur Manœuvre. Je pensais qu'il allait me donner...
15: Ah, attendez, avec John Dalton. Mais c'est les frères Davis. Et c'est les Kings.
1: Les Kings, bonne réponse de Philippe Manœuvre. Vous savez qu'il faut mettre des, sept dans la fente chez Manœuvre.
15: C'est comme un jukebox, c'est normal. Mais les Kings qui vont être à l'honneur vendredi soir sur Arte.
1: Exact.
15: Parce qu'il y a un documentaire de Christophe Comte sur les Kings qui va passer. C'est une très bonne occasion de découvrir ou redécouvrir le groupe qui nous a donné You Really Get Me, Waterloo Sunset et toutes ces merveilles, toutes ces sublimes chansons qu'avait composé Ray Davis dans les années 60.
1: C'était deux frères, donc au départ, les Kings.
15: Dave et Ray.
1: Et John Dalton, il n'est pas arrivé tout de suite.
15: Il est venu
1: remplacer un bassiste, c'est
15: voilà,
1: ça ?
15: Voilà, c'est le bassiste. Il arrive après 69, lui.
1: Alors, c'est vrai que vous avez cité quelques tubes. You Really Got Me, c'est l'un des premiers.
15: Oui, l'invention du métal. C'est l'invention du métal rock avec le riff.

0: Ah non, après, on a choisi All the Days on of the Night.
1: Ah, c'est un chef-d'œuvre absolu,
0: ah, c'est
1: ça.
0: Vrai.
1: Ah oui.
0: On a réveillé Manon.
1: Non mais les Kings,
2: mais
1: les Kings.
2: Mais comment tu peux aimer ça, c'est
1: un fou. Les Kings, c'est magnifique parce que c'est le groupe culte.
3: Ils existent encore.
1: Oui, ils n'existent plus parce qu'il ne reste plus que les deux frères. Et ils sont comme tous les frères, ils se sont disputés.
0: Un vrai les Jacques ont fini en prison.
2: Mais Philippe Manœuvre.
4: Non, mais pas Lucky Luke, quoi.
2: Je suis désolée, mais tu utilises les mots chefs-d'œuvre avec une facilité.
1: Bien sûr, parce qu'il y a beaucoup de chefs-d'œuvre dans le rock des années 60.
0: Et Well Respected Man, c'est bien aussi.
1: C'est une merveille. While his
0: father pulls the mane. Ce sera vendredi 15 mai sur Arte, un documentaire Les Kings, trouble fête du rock anglais.
5: Bravo.
1: Eh oui.
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0: Vous pourriez encore participer à une épreuve d'athlétisme, Rachel ?
8: Oui, mais pas au triple saut.
0: Ah, pas au triple
8: non,
0: saut.
8: C'est quand trop. Même non. Non, parce que c'est quand même...
0: Le triple saut, il est en face de vous.
8: Voilà. Alors, en parlant de saut, vous m'avez gâtée, hein, parce que je suis à côté pour la première fois d'Adil Rami. Je suis très honorée, merci beaucoup.
3: C'est mieux d'être en face.
0: J'ai décidé de lui présenter toutes les grosses têtes féminines, les unes après les autres.
3: Et il va choisir après.
9: Et moi, je suis jaloux, je commence à être jaloux parce que j'ai joué au foot aussi, je suis très bon au foot. Mais oui.
1: T'as pas joué au foot, on t'a tapé dedans comme ballon.
3: Et dis donc, ça te fait quoi d'être comme ça parmi que des femmes?
1: Comment?
3: Ça te fait quoi d'être parmi des femmes seulement?
1: Bah, c'est bien.
8: Ouais,
0: c'est... Elle est comme... tu vois. Elle est comme vous, après un match, elle a des problèmes d'articulation.
3: T'es joueur de foot, non? T'es joueur de foot?
8: Oui.
1: Ouais, putain de temps, je l'ai été.
9: Ah bon. Champion alors... du monde, Rachel, il a été champion du monde.
8: Merci, bah on a rien à voir.
3: Je croyais qu'elle était journaliste, excuse-moi, je te connais pas.
0: Pardon? Mais
3: je croyais qu'elle était journaliste.
0: Qui?
3: La jeune femme là-bas?
9: Elle est journaliste.
8: Non, enfin, on parle pas de Rachel, on parle d'Adil.
3: Je parle des deux en même temps, de gros. Parce que c'est la première fois que je fais une émission avec eux deux. Au moins, ils sont beaux, eux.
8: Calme-toi, maman.
3: Avec des boudins, je dis.
0: Qu'est-ce que vous dites?
3: Mais ils sont beaux, eux. C'est agréable à regarder. C'est pour ça que je me suis de ce côté.
0: C'est vrai qu'on a là un joli couple. Mais pardon, monsieur Rami était déjà en couple avec Liane Folly. Parce qu'il préfère les dames, pardon, Liane, mais les dames un peu plus âgées, a-t-il
8: dit. Ah, c'est
0: dit.
8: Vrai?
3: Ouais, c'est ça. Alors, dis donc, si un jour on est ensemble, tu me prêteras ton pull?
0: Mais pourquoi son pull?
3: Il a un beau pull.
0: Oui, mais enfin, écoutez.
1: Mais non, mais j'aimais bien les plus âgés quand j'avais 18 ans. J'en ai 38. Voilà. C'est compliqué maintenant.
3: Non, mais c'est bien, j'ai ça de l'expérience, de la conversation.
1: Faut de la conversation parce que j'en ai pas beaucoup, moi.
8: En même temps, c'est parce qu'on demande le plus.
9: Mais si vous aimez pas.
0: Alors, je vous présente quand même Adil, effectivement, Rachel Kahn.
1: Enchantée.
8: Très honorée.
0: Qui a été athlète, c'est vrai, mais aussi conseillère à la culture pour la région Île-de-France, qui a failli devenir à nouveau au ministre. Enfin, je dis à nouveau. Elle a raté une fois, elle vient de rater une deuxième fois.
8: Une troisième fois.
0: Mais elle a encore ses chances, parce qu'on ne sait pas combien de temps Mme Dati restera à la culture. On ne sait pas combien de temps Mme Oudéa Castéra restera au sport. Donc elle se tient prête, Rachel.
8: Dans les starts.
0: Ah, vous êtes toujours postulable.
8: Ah bah oui, après il faut demander au président de la République.
0: Et,
8: après
0: vous, et vous, Chantal, vous êtes toujours postulable.
3: Oui,
0: Monsieur Rioux, la dernière fois qu'on a fait l'émission ensemble, c'était au Lido et vous étiez habillé en femme.
8: Ah oui.
0: Talon aiguille, barésie. Qu'est-ce qu'a dit votre nouvelle fiancée, Nathalie, alors?
9: Elle est très, très, très, très fière de moi. Et puis, elle écoute tout. Elle écoute
0: donc, elle est lesbienne aussi, alors.
3: J'ai vu la vidéo.
8: Moi, j'ai raté un épisode. Il a une nouvelle fiancée.
10: Bah oui, moi aussi, je savais pas.
8: Bah oui,
10: t'as une fiancée.
9: Ouais, mais on a eu une réunion de crise samedi matin parce qu'elle avait écouté le podcast. Et maintenant, il faut plus parler de nous deux. Et donc.
8: Ah bah, tu parles, on va se gêner.
10: Parce que tu la vois maintenant.
9: Je vous assure, je suis arrivé en retard à un reportage parce que on a eu une petite réunion de crise samedi matin.
10: Une réunion de crise au lit? J'étais au lit ou pas?
0: Une réunion de crise. En face à face ou...
9: Non, par téléphone. Oh,
4: oh, elle était jolie, mon guide Nathalie.
0: Mais elle est toujours par téléphone, comment ça se fait? Pourquoi vous la voyez jamais
4: parce
0: en
4: qu'elle
0: vrai
4: est, elle est virtuelle, elle existe
9: pas. Bah non, mais parce qu'elle habite dans le sud-ouest et donc bah, on est un petit peu loin.
5: C'est ah, compliqué maintenant donc... d'aller dans le sud-ouest. Hein.
4: Qu'est-ce qu'elle fait dans la vie, Nathalie?
9: Vous avez vraiment créé une situation de crise.
4: Qu'est-ce qu'elle, qu'est-ce qu'elle fait dans la vie, Yohan?
9: J'ai failli divorcer avant même de me marier.
4: Ah, ouais. Avant même de la connaître. Et qu'est-ce qu'elle fait dans la vie, Nathalie?
9: Mais je ne peux pas dévoiler. Laurent, vous promettez de ne plus me parler de ça.
0: Elle est où dans le sud-ouest?
4: À Carcassonne.
5: On va l'appeler.
9: Vous savez bien, Laurent, je peux tout faire pour vous, mais là, il faut que je préserve ma vie privée. Oh.
0: Alors écoutez, je vais enchaîner avec une première citation, comme ça on va oublier Nathalie. Une citation pour M. Doré, Amandine Doré, qui habite dans la Marne, qui a dit « Oh Seigneur, accordez-moi la patience !» Et tout de suite.
4: Ah,
5: c'est
0: Jean-Yann qui a dit ça. Eh ben, c'est une bonne réponse que Chantal là-dessous. C'est Jean-Yann. Une citation pour Timothée Millot, qui habite Belleville-sur-Vie, en Vendée, qui a dit « La meilleure façon de prendre un autobus en marche, c'est d'attendre qu'il s'arrête.
3: » Francis Blanche.
0: Non, mais...
4: Pierre Dac.
0: Bonne réponse de Liane Follier et de Michel Bernier. Pour Michel Guizelin, qui habite Morestel dans l'Isère, qui a dit « Arriver dans la surface et ne pas pouvoir tirer au but, c'est comme danser avec sa sœur. »
9: Ah oui, c'est pas Maradona.
0: C'est Diego Maradona. Bonne réponse de Johan Rioux. Une citation plus intellectuelle pour Charles Miraki, qui habite Ouasserie en Seine-et-Marne, écoutez bien, qui a dit « Beaucoup prétendent que je suis un menteur, mais eux aussi affabulent. Les plus grands mensonges me concernant, c'est de la bouche des autres que je les ai entendus. Je pourrais les démentir, mais comme je suis menteur, personne ne me croirait. » C'est joli.
9: Français.
0: Ce n'est pas français.
3: Woody Allen.
0: Ça a été traduit. Woody Allen, non, mais c'est quelqu'un qui faisait le même métier que Woody Allen.
3: Donc un réalisateur.
0: Un réalisateur.
4: Hitchcock.
0: Hitchcock, non.
4: Spielberg.
9: Toujours vivant.
0: Orson Welles, non. Vivant, non. Il est mort en... Il est mort il y a 30 ans, en 93.
4: Ah oui, il est américain, bon, Laurent.
0: Est-ce qu'il n'est pas américain.
4: Il est italien, italien.
0: Il est italien.
9: Visconti.
4: Non, non, non.
3: Dino Rizzi.
0: Non.
3: Fellini.
0: Fellini, et vous dites
4: Federico.
0: Alors, c'est pas Federico. C'est
4: Federico.
0: Il n'y a pas de R.
4: Je croyais qu'il s'appelait
0: Federico Fellini. Bravo, Chantal. Federico Fellini.
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7: Dans les 20 derniers mois, le cours de l'or a pris 50%. Si ça monte, par définition, c'est que les achats se multiplient. Achats qui viennent, bien sûr, des particuliers, mais il n'y a pas que ça. Depuis plusieurs années, ce sont les banques centrales qui achètent massivement. Et c'est le point clé, elles se débarrassent du dollar américain. C'est le symptôme du déclin des États-Unis et de la montée en puissance de ce qu'on appelait naguère le tiers-monde.
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0: Pour Monsieur Larue, qui habite le Fenouillet. Quelqu'un, d'ailleurs, qui est mort très, très vieux. Et voilà pourquoi il a dit, peu avant de mourir, « Je suis à un âge où le simple fait d'arriver à mettre une cigarette dans un fume-cigarette est une aventure très excitante. »
11: Bernard Mabille ?
12: L'abbé Pierre ?
0: Non, non,
4: c'est
0: pas
4: un Américain, bien sûr.
0: C'est un Américain.
4: Et c'est Bob Hope ?
0: Non, un autre centenaire.
4: Alors, George Burns,
0: bonne réponse de Caroline Diamant, qui connaît tous les centenaires milliardaires.
4: Bon, ben, si je les connaissais tous, j'en aurais épousé.
11: Tu serais plus là, oui.
0: Pour Claudine Oléhari, cette citation est plus littéraire, mais on reste dans le même sujet, qui a dit « Les vieillards, il faudrait les tuer jeunes.
11: » Coluche.
0: Non, pas Coluche.
4: C'est un Français
12: humoriste français.
0: Un écrivain français né à Laval, romancier, dramaturge.
11: Mort.
4: Frédéric Dard.
0: Frédéric Dard, né à Laval, non. Non, non, non, non, non.
13: 20e siècle.
11: Mort ou pas mort?
0: Mort.
12: Jarry. Ouais. Alfred Jarry.
0: Bonne réponse de Bernard Mabille. Ah, j'aime bien celle-ci aussi pour Frédéric Marot, qui habite Hasbrook, qui a dit « Plus j'y pense, plus je me dis qu'il n'y a aucune raison pour que le carré de l'hypoténuse soit égal à la somme des carrés des deux autres côtés. »
11: Ça, ça, c'est peut-être pas français, ça.
0: Ça, c'est français. Ah, c'est quelqu'un qui n'est pas né à Laval.
13: Frédéric Dard.
0: Voilà. Elle est maligne quand même. Hein.
11: Elle a pas l'air. Mais...
0: Elle est maligne, Caroline
12: Elle
0: Diamant.
12: Elle est pas cultivée, mais très maligne.
0: Pour Gauthier Vandeville, qui habite Cosne-Cours-sur-Loire, qui a dit « Le fermier qui aura réussi à croiser une dinde avec un kangourou aura créé la première volaille qu'on pourra farcir de l'extérieur.
12: » Des Doris.
0: Non, non.
11: C'est drôle.
14: José Bové.
0: Non, à quelqu'un que vous avez connu en plus, Michel.
11: Alors donc, c'est pas le professeur être... Choron.
0: Non, mais qui a travaillé beaucoup avec Choron.
11: Cavana.
14: Topor.
0: François Cavana, bonne réponse de Christophe Beaugrand. Pour Jeanne Péala, qui habite Saint-Cyr-l'École, qui a dit à un arbitre « Si je vous traite de con, j'ai une amende. » L'arbitre lui a répondu « Oui, et si je ne vous le dis pas, mais que je le pense très fort ?» Dans ce cas, non, lui dit l'arbitre. « Alors sachez que je le pense très fort.
14: » John McEnroe,
0: bonne réponse de Caroline Diamant. Alors j'aime bien celle-ci aussi, et à vous de retrouver qui a répondu alors qu'on lui disait « Maître, mon cœur est déjà pris », il a répondu « Je ne visais pas si haut
11: ». C'est pas Sacha Guitry ?
0: Ce n'est pas Sacha Guitry.
14: Non, c'est un Américain.
0: Non, ce n'est pas un Américain.
12: Cocteau,
0: non.
11: Maître parce que c'était un grand auteur, pas parce que c'était un avocat.
0: Un grand auteur, un grand écrivain français.
11: Victor Hugo ?
0: Victor Hugo, bonne réponse de Monsieur Beaugrand. J'aime bien celle-ci aussi pour Loïc Curchaud, qui habite Lausanne, qui a dit « Quand un schtroumpf se fait un bleu, c'est comme quand nous, on se fait rien. »
15: C'est pas Philippe Gueluc ?
0: Ouais, c'est Philippe Gueluc ! Bonne réponse de Monsieur Barbier. Allez, encore une pour M. Pichard. Peut-être une possibilité de gagner un chèque RTL. Les séries policières à la télévision s'arrêtent toujours au bon moment. Juste après que le malfaiteur ait été arrêté et juste avant que le juge le remette en liberté.

0: C'est pas Bruno Retailleau.
1: Non,
2: mais... ça peut être Pascal Praud aussi.
1: Ça,
2: hein.
1: Ce n'est pas Pascal Praud. On va pas faire tous ces news.
0: Est-ce que c'est un acteur de série télé policière?
3: Est-ce que c'est un...
1: Non, c'est quelqu'un qui a participé un peu aux grosses têtes ici de temps en temps et pour qui j'ai écrit d'ailleurs à une époque.
4: Un homme.
5: Ah, Jean Amadou.
1: Jean Amadou, bonne réponse de Monsieur Mabille. Pour Madame Benatia, qui habite Reims.
2: Pardon. Ah, c'est le nom de Nabila.
1: Monsieur Benatia.
2: Ah, bah, c'est peut-être le papa de Nabila.
1: C'est Mehdi Benatia, à Reims. J'aime beaucoup, d'ailleurs, cette citation assez subtile, je dois dire, qui a dit « Je me fiche de ce qu'on écrit sur moi tant que ce n'est pas vrai ».
0: Ah, c'est joli.
5: C'est joli, ça.
0: Écrivain français.
2: C'est quelqu'un dont on parlait beaucoup, on écrivait beaucoup de choses sur lui.
1: Alors, c'est quelqu'un qui a signé de nombreuses critiques.
5: Ah. Janson.
1: Non.
3: Est-ce que c'est une femme?
1: C'est une femme.
3: Voilà. Est-ce qu'elle est écrivaine aussi?
1: Alors, poète, nouvelliste, critique littéraire, parolière, dramaturge, scénariste, dialoguiste.
5: Malé-Joris. Françoise Malé-Joris.
1: Françoise Malé-Joris.
2: Elle est morte depuis longtemps?
1: Ah, elle est morte en 67. À New York.
2: Elle était américaine.
1: Elle était
0: Dorothy Parker.
1: Et c'est Dorothy Parker. Bravo. Excellente réponse de Christophe Barbier.
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1: Où trouve-t-on une furgette, un fusquois, une esguillette?
2: Dans mon slip.
1: Non, ou une fourgeoire.
0: Dans une armure?
1: Non.
7: On dirait les outils, non?
1: Vous
3: pouvez répéter.
2: On cherche quoi exactement? Est-ce que ce sont des animaux?
1: Alors, plus précisément, car j'ai commis une petite erreur dans la question. Mais enfin, en même temps, la question reste valable, mais pour être un peu plus précis et vous aider, je dirais qu'on peut trouver une escurette, une furgette et un fusquois dans une fourgeoire. Mais qu'est-ce qu'une fourgeoire?
3: C'est pas autour d'un végétal.
7: C'est du vieux François.
1: Ah oui.
2: Est-ce que ça se mange?
1: C'est du 14e siècle.
2: Ça ne se mange pas.
7: Je l'ai senti tout de suite.
0: C'est un appareil?
1: Comment c'est un appareil?
0: Genre une horloge ou un truc comme ça?
1: Oh, il n'y avait pas beaucoup d'appareils à cette époque.
7: Dans un château des ustensiles.
2: Est-ce que ça se mange, Laurent?
1: Non, ça ne se mange pas.
7: C'est une pièce d'habillement.
1: Non plus.
3: C'était pas dans le premier iPhone?
1: Alors, ma question donc.
7: Où est-ce qu'on trouve une escourgette? Est-ce que c'était un légume?
0: Une escourgette.
4: Mais c'est dans un fusoir.
0: Une escourgette.
7: Une escourgette.
2: C'est dans un fursoir.
1: Une escurette. Une furgette.
7: Oh, ça va, c'est pas loin.
8: Ce sont des instruments de dentiste, des ustensiles de dentiste.
1: Un fusquois, non. On les trouve dans une fourgeoire.
3: Dans une fourgeoire. C'est pas une architecture, là.
1: Mais qu'est-ce qu'une fourgeoire?
7: Alors, Laurent, est-ce que ça existe toujours sous un autre nom?
1: Ah oui, bien sûr.
2: Mais pardon, mais est-ce qu'une fourgeoire, c'est là où on range une escourgette et une furgette?
7: C'est une fougère. Eh bien, ce sont des plantes.
1: Non.
3: Mais non, j'ai demandé déjà.
1: Dans la fourgeoire, vous y glissez vos escurettes.
2: Est-ce que ce sont des clés?
1: Votre furgette.
7: Ah,
1: et votre fusquoi.
7: C'est un sac.
1: Pas un sac.
7: Est-ce que là, c'est une besace?
0: Une bourse.
7: C'est là qu'on met les arcs.
0: Est-ce que le fourgeoir est très loin du galoiseau?
1: La fourgeoire.
0: Est-ce que c'est une arme?
1: Non plus.
2: Est-ce qu'on a aujourd'hui des fourgeoirs qu'on appelle autrement? Mais est-ce que vous croyez que nous, autour de la table, on a des fourgeoirs?
1: Ah oui, moi j'ai plusieurs fourgeoirs et vous aussi.
3: Ah bon, c'est pas lié au cheval?
7: C'est des passoires.
0: Des salaires.
7: C'est pour égoutter les pâtes.
1: J'en ai deux, trois. C'est un truc qu'on offre souvent aussi aux gens.
7: Des bougies?
1: Non.
2: On en a dans sa cuisine?
1: Ah non, c'est pas fait pour aller dans la cuisine.
0: Ça va dans le salon?
1: Pas non plus.
7: Des bougies aux toilettes. Mais non, mais au 14e siècle, il n'y avait pas de toilettes.
5: Bah, bien sûr que si.
8: Dans la maison. C'est destiné à la maison.
1: Alors, c'est destiné à la maison. Dans les toilettes, ça dépend où se trouvent les toilettes.
2: Est-ce que c'est joli?
7: Bah, les toilettes, ça se trouve.
5: Souvent.
2: Ça se trouve dans une pièce de la maison qui s'appelle les toilettes.
1: Mais c'est pas loin, en tout cas.
8: Dans la salle de bain.
1: Est-ce que c'est J'ai même envie de dire, comme son nom l'indique.
0: Le coiffeur
3: joueur. Ah, c'est la petite pour quand il y a des traces de pneus?
1: Non.
0: C'est la brosse?
7: La balayette?
2: La balayette?
0: La bobinette, Chira.
3: C'est la brosse à toilette?
2: Non, mais attendez.
3: C'est pas ça?
2: Je comprends pas ce que vous avez dit juste
0: avant. Est-ce que c'est une partie architecturale d'un endroit comme une des chauguettes?
1: Mais pas du tout.
0: Pas du tout.
7: Oui, c'est les WC.
2: Est-ce qu'on en a au bureau des fourgeois?
1: Ah non.
0: C'est pas loin des toilettes.
2: Est-ce qu'on a ça dans sa salle de bain?
1: Oui.
4: Ah, ah voilà.
3: Alors, une brosse à dents. Une brosse à dents.
4: C'est pas une brosse à dents. Est-ce que c'est fait pour se faire la barbe pour
1: Non.
0: C'est une trousse de toilette.
1: C'est une trousse de toilette. Oh. Bonne réponse. D'Éric Le Gérias.
8: Une fourgeoire.
4: Alors pardon, on avait des trousses de toilette au 14e siècle.
1: Oui. Oui, une fourgeoire, c'est l'endroit, c'est une sorte de trousse de toilette dans lequel on y mettait son escurette. Alors ça c'était pour
0: vous
1: les oreilles.
0: Trois de s'escurer toilette. Les oreilles.
1: Pour oui. s'escurer les oreilles, une furgette, ça c'est pour les ongles, la furgette.
4: Ouais.
1: Et un fuscois, c'est un cure-dent. Et on y mettait aussi l'esguillette qui faisait office de fil dentaire et tout. Voilà, tous ces petits.
8: D'accord.
4: Et du coup, on vous offre ouais. régulièrement des
8: fils dentaires.
1: Souvent, vous savez qu'on reçoit une trousse de toilette en cadeau.
0: Ah, oui, oui.
1: Dans j'en l'avion, 50, on vous donne une trousse de toilette.
9: Pas en économique, monsieur Ruquier.
1: En business, vous avez le droit à une trousse de toilette, pardon de vous dire.
4: Bah, oui.
1: Ou même parfois certains sponsors vous envoient.
0: Ah oui, oui.
1: Qui n'a pas une trousse de là, toilette c'est... aujourd'hui.
7: Ah, moi j'en ai 30.
1: Alors voyez que j'avais raison, Caroline.
3: Ah, oui. Ah moi j'adore ça. Moi j'en ai même une latrines,
1: avec...
3: moi.
1: J'en ai même une avec la photo de mon chien pour quand je pars en voyage.
3: Ah,
1: comme
3: ouais
1: ça je vois mon chien dans la salle de bain de l'hôtel.
3: Ah, ah c'est bien.
0: C'est chic.
3: Ah.
8: Mignon.
0: Il voyage pas dans la soute comme ça, il voyage au-dessus de la tête, c'est ça.
9: Ah, c'est mignon.
4: Et de votre chien actuel ou du précédent?
1: Bah du chien actuel.
3: Ah, ouais. Moi j'ai mis la photo de Jean-Philippe Janssen, moi. Sur ma trousse de toilette.
4: Bah, dans la tête sur, de sur ta fourgeoire.
1: J'en peux plus, toi. Mais j'en peux plus.
3: Il est toujours avec moi comme ça.
9: Il y a une trousse de toilette au Moyen-Âge.
7: Ouais, c'est alors quoi, je suis très étonné.
1: C'est quoi l'autre nom de la trousse de toilette d'ailleurs?
4: Bah la fourgeoire.
3: Ah, c'est le Vanity.
9: Le Vanity Case éventuellement.
0: Le Besanville, le Besanville.
1: Non, le Vanity c'est un coffret.
8: C'est
1: une boîte. Ça se dit même plus. C'est un vanity case.
0: Non, ça n'existe plus.
7: Ça n'existe plus puisqu'on n'a plus le droit de prendre.
1: Et le Besanville, c'est plutôt pour les papiers, pour les messieurs.
7: On ah non, le Besanville, c'est pas pour les papiers. C'est des fringues. C'est un petit, c'est un sac un peu plus imposant qu'un sac à main qu'on appelle Besanville parce que
4: on a les rechanges.
7: On fait un sac à 7.
4: On a le rechange, exactement.
3: Voilà. Bah oui, tout le monde Besanville.
7: J'imagine. Hein,
4: non mais c'est pas, c'est sûr, c'est ça un Besanville.
1: Non, un Besanville, on y met ses papiers, ses clés.
9: C'est pas la sacoche en bandoulière là.
1: La banane et la banane et l'enfant du Besanville.
0: Vous avez vu ça, la banane revient à la mode, c'est un enfer.
3: Ah, oui, le kiwi aussi ah,
0: c'est oui. un enfer.
9: La banane, bah oui.
4: J'adore faire le
9: j'avais, moi, quand j'avais le kiwi en boule en banane, c'était génial.
4: Mm. Et alors, quelle était votre
1: oui,
4: question, Laurent?
1: Sur vous, ça va, Florian?
9: Oui, oui.
0: Ça coûte pas.
9: Tout ce qui est moche me va.
4: Ça fait ton sur ton.
9: Oui.
7: Il n'est pas gentil.
1: C'est vrai que vous n'êtes pas le roi de la mode. Hein.
9: Non, ça j'avoue. Ça, j'avoue que.
3: Mais c'est pas mal ce string en mohair.
9: Mais mes parents.
3: Aujourd'hui.
9: Mais,
0: ma et la couleur zinzolin est intéressante.
3: Ah ouais, zinzolin en plus.
4: Non, mais c'est vrai que tu joues pas sur cet atout-là.
9: Ma mère m'a demandé si j'étais non-voyant la semaine dernière. Elle commence à avoir des doutes.
3: Mais t'en fous, tu fais pas un métier d'image, t'en
9: bah,
3: fous.
9: Pas du tout. Moi, je commande des caisses à savon. Ah ouais.
3: Tu sais, au Mutuel du Mans, personne regarde tes fins.
9: Ah, rien à foutre.
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1: Vous allez regarder le match ce soir, j'imagine. Oui. Vous le commentez ou pas?
13: Oui, je le commente sur la chaîne L'Équipe ce soir, canal 21 de la TNT, donc n'hésitez pas à regarder.
1: Ah bah, enfin, regardez, on voit rien, c'est vous qu'on va voir. Puisque, rappelons-le, pour ceux qui l'ignoreraient, vous allez commenter le match, mais nous, on n'aura pas les images.
13: C'est ça. Laurent, vous regardez ce soir et tout, c'est...
3: Non, non, non, le match,
13: regardez-moi.
1: Quitte à regarder le match, autant regarder le match.
13: Allez.
1: Faudrait vraiment être con pour regarder le match sans voir le match et que vous écoutez vous, vous voyez.
13: Allez, Laurent, on fait un truc à la 35e minute, je vous fais une dédicace extraordinaire. Donc à la 35e, vous vous mettez...
1: Je serai pas chez moi, j'ai un dîner ce soir.
7: Ouais, c'est ça.
1: Mais c'est vrai, en plus.
7: Il a rendez-vous chez son proctologue, je sais pas.
13: Un dîner d'affaires.
1: Oh, j'ai pas besoin. Des trous du cul, j'en ai ici.
13: Et François, hier, il a vécu l'un des plus grands matchs depuis 10 ans. Il était au match à Arsenal hier. Il est venu spécialement ce matin à 5h30 de Londres pour faire l'émission et il a assisté au début extraordinaire de Declan Rice hier.
3: Même les trois.
13: Oui. Ah oui. Non mais, alors, tu peux nous raconter un petit peu le match, l'ambiance, François? Raconte-nous, François. On a
3: Oscar un
13: petit diable, le ballon est pour Declan Rice et fais le commentateur. Fais Yoann Riou 30 secondes en ta vie, François.
1: Chance de plonge. Même 30 secondes, c'est trop.
13: 58e, Declan Rice pose le ballon. 0-0 en Arsenal et le Real Madrid.
1: Il vous fatigue aussi. Parce que moi, il me fatigue.
13: Non. D'ailleurs, je suis remplaçant aujourd'hui parce que j'ai été appelé en catastrophe. Donc
7: mais pourquoi l'avoir appelé en catastrophe?
1: Vous êtes toujours appelé en catastrophe.
13: Hier, 8h du matin. Est-ce que Johan Constance ne peut pas venir? Est-ce que tu peux venir? C'est pas ma vie, hein. Merci Constance de pas être là, vraiment, parce que les carrières débutent souvent comme ça, hein, quand les gens qui... Je vais faire
1: ou la... finissent. Ouais. Vous êtes content de retrouver Karina Marimont?
13: Oui, je sais que

0: Regardez, elle rougit, la Carina. C'est donc vrai, il est au premier rang.
1: C'est commencé l'émission.
2: Et il vous regarde avec amour, Carina. Je peux vous dire, j'ai saisi son regard déjà. Il est vraiment...
0: Qu'est-ce que vous voulez?
1: Il n'y a vraiment pas moyen de rappeler Constance. Elle n'est pas dispo, vraiment.
0: Au moins, elle, Carina, voyez-vous. Elle assume. Elle nous a raconté qu'elle avait trouvé l'amour. Et bien voilà, son amoureux est là. Tandis que vous, la vôtre, dont on entend parler depuis un an.
2: Elle a autre chose à faire. Elle a, il faut qu'elle ait.
3: Tu vois, Carina,
4: lui, sa meuf, c'est comme l'équipe 21. Il commente, mais il n'y a pas d'image.
0: Si j'ose dire, sa meuf, on n'en a toujours pas vu la queue. Pour Denis Fournier, la première citation du jour, évidemment. Monsieur Fournier habite Verson, dans le Calvados, qui a dit « Si on payait mieux les bénévoles, ça donnerait peut-être envie à plus de gens de travailler gratuitement. »
5: Coluche, Coluche.
0: Jean-Yann. Non, c'est pas Coluche, c'est pas Jean-Yann. C'est quelqu'un qu'on aime bien, qui est toujours vivant.
2: Kersauzon.
0: Pardon.
2: Philippe Gueluc.
0: Philippe Gueluc, bonne réponse de son compatriote.
6: C'est pour le Belge.
0: Ah oui. Alex Vizorek. Pour Mme Leborgne, Catherine Leborgne, qui habite Sainte-Marie de la Mer, qui a dit « Une fois que les joueurs de rugby ont réussi à enfiler leurs chaussures et à nouer leurs lacets, tout le côté cérébral de ce sport est terminé.
5: » C'est François Berléand.
0: C'est quelqu'un qui est drôle, c'est français. Il y a longtemps qu'on ne l'a pas cité. Ah. Il travaille sur une autre radio maintenant dans le Sud. Mais
4: Bernard Laporte.
0: Non, non, non. Non,
2: c'est un chansonnier.
0: Non, c'est pas un chansonnier, même s'il a fait de la scène assez récemment, sur le tard, hein, il a fait de la scène, mais il a fait surtout de la radio, de la télévision, il a écrit aussi une ou deux chansons, dont un grand, grand, très grand succès, d'ailleurs pour une jeune chanteuse.
2: Ah bah c'est Guy Carlier.
0: Guy Carlier, bonne réponse.
2: Une chanson magnifique de... Je sais plus le nom de la chanson, mais magnifique.
5: Non mais c'est le club des gros qu'on m'incite.
1: Une chanson magnifique.
2: Et le livre de Guy Carlier est absolument extraordinaire avec la plus belle phrase. Les obèses mangent leurs émotions. Et moi, c'était mon cas pendant 30 ans. Quand j'étais heureux, je mangeais. Quand j'étais malheureux, je mangeais. Et quand je faisais la
4: émotions,
2: je mangeais.
4: Et ferme ta gueule.
0: C'est exactement ça. J'ai envie de dire, reprenez-en. Pour Charles Cougot, qui habite Chartres en Bretagne, monsieur Cougot.
6: Chartres, c'est pas en Bretagne.
0: Oui, mais c'est en Ille-et-Vilaine. Ça s'appelle Chartres en Bretagne, monsieur Rioux, qui est breton.
2: Bien sûr, je connais.
0: Vous connaissez Chartres en Bretagne?
2: Oui, j'ai vu la pancarte déjà et le panneau, ouais.
6: J'avais une pancarte. Il avait une pancarte.
4: J'ai vu le panneau.
6: Une pancarte. J'avais une pancarte.
0: Finalement, vous êtes payeur quand vous venez en remplaçant.
2: Mais putain, je suis en train de commencer ma deuxième carrière au Conseil. J'ai jamais été aussi bon en 10 minutes d'émission, mais c'est impressionnant. J'enchaîne les vannes et tout.
6: Vous pouvez pas appeler Constance?
0: Ah ouais, qui a dit à 60 ans, ma grand-mère a commencé à marcher tous les jours 3 km. Aujourd'hui, elle a 97 ans et Dieu sait où elle est.
4: Seinfeld.
2: Américain.
0: Ça, c'est américain, mais c'est plus vieux que Seinfeld.
4: Bill Cosby.
0: Non.
1: Woody Allen.
2: Ou Spinoff.
0: Un acteur qui est mort à 100 ans, d'ailleurs.
4: Ah ouais.
0: Et on le cite régulièrement ici.
6: Bob Hope.
0: Bob Hope. Oh, bonne réponse de Roselyne Bachelot.
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0: Pour Salomé Tiquet, qui habite Villejuif, une question sur quelqu'un qui lors de son moment de passer de l'autre côté, comme on dit, il a eu ses derniers mots. J'aime bien souvent vous interroger sur les fameux mots de la fin, vous voyez.
6: Oui.
0: Et lui, il a dit, vous savez, elle est venue, elle est très grosse et très noire, elle est toute noire. Elle est affreuse, elle me fait peur, nul ne peut la toucher, elle est implacable, elle devient de plus en plus horrible. Maman!
9: C'est Maupassant ?
0: Ce n'est pas Maupassant.
2: C'est un écrivain, Laurent ?
0: Ce sont ses derniers mots. C'est un écrivain, oui.
2: Mm-hmm. Français ?
0: Ah, un écrivain français mort à 51 ans.
2: Proust ?
0: Et c'est bien sûr Marcel Proust qui crie maman. Ça ne peut être que Marcel Proust. Bonne réponse de Yann Moix.
10: Je sais, Laurent, que vous êtes dans Proust en ce moment, d'ailleurs.
0: Ah, j'ai terminé le premier tome, mais là, j'ai peu de temps pour continuer, mais je continuerai dans mes vieux jours ou lors de mes prochaines vacances.
11: Vous n'aviez pas lu non plus?
0: Non, mais ça y est, là, j'ai commencé par...
9: La recherche?
0: Par du côté de chez... Oui, la recherche est du côté de chez Swann. Et c'est vrai que dès le premier tome, on comprend l'amour qu'il a pour sa maman, puisqu'il l'attend le soir dans le lit.

0: qu'elle vienne l'embrasser une dernière fois. Il se désespère quand elle ne monte pas à l'embrasser. C'est beau, je trouve.
1: Bah oui,
0: on a tous vécu un peu ça.
2: Ah, ah oui, vous avec Raymond, peut-être.
1: Et s'il y avait un étage, s'il y avait un étage chez toi.
0: Alors non, c'est vrai que Raymond ne venait pas nous embrasser dans le lit.
3: Elle n'était pas tactile.
4: Non, elle n'était pas proustienne.
2: Elle était tactile, mais...
0: Raymond n'était pas proustienne.
2: Elle était tactile.
0: Elle était plus Frédéric Dard, tu vois.
2: Ah là là, elle était, ouais.
0: Oui, mais il n'empêche que quand on est enfant, on voit Bonne nuit les petits, tout ça, les enfants qui se font border, la maman qui vient... La maman qui vient dire bonne nuit, qui vient raconter une histoire. Mon papa me racontait des histoires, même pas le soir, le matin.
2: Parce qu'il était fatigué le soir.
0: Quand je me réveillais, il me racontait toujours...
2: Les
0: trois petits cochons, moi j'avais les trois petits cochons.
5: Le matin.
0: Le dimanche matin, parce que les autres matins, ils travaillaient. Mais le dimanche matin, j'allais dans le lit et il me racontait les trois petits cochons.
2: Et dans le lit de tes parents?
0: Oui, dans le lit de mon père, de ma mère.
6: Intellectuellement, ça t'a formé. Hein,
2: non, mais...
0: On va dire que ça m'a habitué.
2: Mais on voit que...
0: Et il faisait bien, il faisait... Et le grand méchant loup souffle sur la maison.
2: Oh, mais voilà. Tout.
0: Moi, je voulais qu'ils me redisent à chaque fois la même histoire. On adore quand on est gamin, on adore la même histoire et plein de fois tout le temps.
1: Bien sûr.
2: Mais peut-être qu'il en connaissait pas d'autres aussi.
1: Puis c'est toujours agréable quand c'est ton papa au réveil qui te souffle dessus comme ça, c'est toujours un plaisir. Avec la laine
0: Roger, il fait pas du bec.
2: Comment il a fait, Roger, pour supporter Raymond?
0: Demandez à votre mari.
2: Mais t'es gentil, Roger.
0: Non, mais c'est vrai que c'est beau quand même. Moi, je trouve que, franchement, j'ai adoré déjà ce premier tome et j'ai hâte de lire. C'est sur vos conseils et un cadeau que vous m'avez fait.
4: Je savais que vous alliez aimer. J'ai toujours su.
0: Monsieur Moix m'a offert carrément l'intégralité de la recherche du temps perdu.
2: Sauf
0: qu'il faut couper les pages au fur et à mesure. Hein,
1: comment ça, il faut couper les pages?
0: Parce que les pages sont encore reliées.
5: Elles sont collées.
0: Où est-ce que vous avez acheté ça?
4: Parce que c'est. En plus, c'est comme l'édition originale. Si vous le voulez en poche, j'y vais, vous l'achetez.
0: Ah non, mais j'étais très fier. J'étais là avec mon coupe-papier, page par page. Il y a quelque chose de.
2: Comme ça, on sait qu'il a lu.
0: Non, mais c'est vrai que c'est un geste formidable de pouvoir...
5: D'ouvrir un livre,
0: Non. Et de découper les pages.
5: Ah oui, mais je vais
0: masticoter.
4: Masticoter.
0: Masticoter.
3: Et vous avez un coupe-papier?
0: J'ai acheté un coupe-papier exprès.
3: C'est beau.
4: Au Japon.
1: Moi, j'adore masticoter aussi quand je lis.
5: Ah oui, mais je masticote. On masticote beaucoup, moi.
1: J'adore ça, mais bon, je lis pas Proust, quoi. On masticoter.
0: En tout cas, Marcel Proust aurait prononcé ces quelques phrases au moment de mourir. Vous avez vos mots de la fin, vous, Jean-Philippe?
5: Je sais pas, je pense pas à la mort. Moi, j'ai pas peur de la mort, mais j'y pense pas.
4: Vous connaissez les derniers mots d'Oscar Wilde? Il était sur son lit de mort, donc à l'hôtel des Beaux-Arts, et il a dit: ce papier peint est hideux, l'un de nous doit disparaître.
0: C'est en tout cas une excellente réponse de Yann Moix.
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0: Je vais vous parler d'un mathématicien allemand qui s'appelait David Hilbert, qui lui a toute une théorie sur les hôtels. Et évidemment, ma question vaut surtout pour le professeur Buccella, car j'aimerais qu'il m'explique ce qu'est l'hôtel d'Hilbert.
10: Ah, ça c'est un concept assez fumeux. Hein. J'espère que vous êtes assis, Laurent. Donc l'idée, c'est que vous avez...
0: Il suffit de regarder.
10: Il suffit de regarder.
5: Là, on voit.
0: Si je suis debout, c'est Gérard Holmes.
10: Ou Philippe Bouvard. Alors, vous avez un hôtel infini, avec une infinité de chambres, et qui sont toutes occupées par un occupant.
0: Comment c'est un hôtel infini? Ça n'existe pas.
10: Non, ça n'existe pas.
5: C'est une idée.
10: C'est un concept, si vous voulez. C'est une manière d'essayer d'approcher les des infinis. Donc imaginez un hôtel avec une infinité de chambres et que chaque chambre est occupée par une personne. Exactement.
0: D'accord.
10: Et vous avez ici une ou deux personnes qui arrivent à la réception de l'hôtel et qui disent « Madame, monsieur, je souhaiterais avoir une chambre ». Si l'hôtel était un hôtel normal, quand toutes les chambres sont occupées, vous dites « allez voir en face, mais moi je suis plein, je ne vais pas mettre quelqu'un dehors ». Mais vu que c'est un hôtel infini, vous avez une astuce pour pouvoir caser l'arrivant supplémentaire.
11: Et c'est à nous de trouver l'astuce.
4: Mais il y a toujours par exemple. C'est infini, il y a toujours une chambre en plus.
12: Infini plus un.
10: Oui, mais infini plus un, il faut aller loin. Oui, il fallait moins loin. Il faut trouver un système pour le mettre.
11: J'ai une idée. C'est qu'en général, quand quelque chose est infini, on a envie d'aller jusqu'au bout, voir où est l'infini. Alors du coup, si on s'arrête au début, on trouvera de la place.
10: Oui. Et comment est-ce qu'on trouve la place?
11: En ouvrant la porte.
10: Alors, vous ouvrez la porte, vous dites à la personne, écoutez, cher monsieur, cher madame, allez dans la chambre à côté.
12: Voilà.
10: Et moi, je récupère cette chambre dans laquelle vous mettez le nouvel arrivant. Et la personne de la chambre à côté va dans la chambre à côté.
12: Et ainsi de suite,
10: par une itération infinie. On va décaler tout le monde d'une chambre en commençant effectivement, exactement comme vous l'avez dit, par le début. Et vous avez récupéré une chambre.
4: Mais s'il y en a un qui veut pas.
0: Alors là, il y a quand même un truc que je comprends pas dans votre histoire. Pardon. Alors, vraiment, je suis pas fait pour les mathématiques. Moi, je finis par comprendre pourquoi j'étais nul en maths. C'est idiot, votre histoire. Ça prend quand même moins de temps d'aller chercher la dernière chambre de l'infini.
11: Mais il n'y en a pas derrière.
12: C'est infini, c'est un joueur plus loin.
10: Tu ne peux pas la trouver, la dernière chambre, puisque c'est infini.
12: Bah oui.
3: C'est une escroquerie.
10: C'est imaginaire,
4: c'est un paradoxe.
10: On appelle le paradoxe de l'hôtel Hilbert et vous ne l'avez pas dit.
0: Valérie, vous avez compris, Valérie.
3: Mais le problème, c'est que les physiques, ils te balancent tout le temps, c'est un paradoxe, mais ils disent des choses qui sont absolument pas logiques et ils te font croire qu'ils sont intelligents.
10: Mais ils se comprennent pas eux-mêmes.
3: Alors c'est trop facile.
4: Qui est faux.
3: Rien que là, ça me met en colère, alors après mon cerveau ne réagit plus bien.
12: Heureusement, professeur, vous n'êtes pas à côté de Valérie, vous seriez pris une baffe là.
10: Mais pardon, j'aimerais juste savoir à quoi ça sert.
3: Je suis pas violente, mais c'est...
12: Ça sert à couper les spaghettis dans les chambres.
10: Non, mais ça sert à quoi?
3: On te prend pour un con, on te fait croire que t'es con, alors que c'est pas toi qui es con.
0: Mais franchement, il y a un type qui vient, je dirige l'hôtel à l'infini, admettons. J'ai compris maintenant votre histoire. Évidemment, on peut pas aller chercher la chambre à l'infini, puisqu'elle est à l'infini, et que tout est occupé jusqu'à l'infini. Ça, j'avais pas compris, je viens de comprendre. Mais plutôt que de déranger tout le monde, parce que là, ça veut dire que vous allez déranger toutes les chambres, une après les autres.
10: Moi, je dis
0: aux gars, écoutez, il y a une partouze au troisième. Franchement. Non, parce que là, c'est quand même, votre histoire est improbable, voyez-vous, professeur.
10: Oui, c'est une histoire improbable, mais qui avait été proposée par David Hilbert pour essayer de montrer que le concept d'infini, il est un peu vaseux, entre guillemets.
3: On y arrive, enfin. C'est vaseux, votre truc.
4: Ça tient pas la route.
11: Pourquoi ça t'énerve? C'est ça qui me fascine.
3: Parce que il y a toujours une fascination pour les physiciens, les mathématiciens,
4: les magiciens.
11: Mais moi, je trouve qu'il y a beaucoup trop de fascination pour les acteurs, les actrices qui ne font qu'apprendre des textes et les répéter devant une caméra. Je trouve ça beaucoup plus
3: Au moins, ils mettent des vraies étoiles dans les yeux des spectateurs,
11: acteurs. Des étoiles.
3: Alors que les physiciens, ils font croire qu'il y a de l'infini dans les étoiles.
0: Dans les hôtels.
3: Dans les hôtels.
11: Mais non, mais c'est pas du tout, je trouve ça...
3: Caroline
0: est fascinée par le professeur, j'ai l'impression.
11: Moi, j'ai adoré prendre des cours de physique. Ce qui m'a rebuté, c'était la chimie. Mais honnêtement, apprendre qu'un groupe de militaires qui marche au pas sur un pont, s'ils sont en résonance avec le pont, ça peut faire effondrer le pont, c'était quelque chose qui m'a fasciné.
10: C'était le fameux pont d'Atacama.
0: Parce que vous étiez prévoyante.
10: Quand on était étudiant en physique, on prenait le bus articulé qui rejoignait les différents campus de l'université à 4-5. On se mettait à sauter ensemble dans le bus et à un moment donné, le bus entre en résonance et il fait des bonds de 2 mètres. Tout le monde était paniqué. Le chauffeur arrête le bus, nous fout dehors tout de suite. On l'appelait ça résonance. Mais c'était le gag des étudiants de physique, en tout cas, d'accord.
4: Oh, qu'est-ce qu'on rigolait à l'époque. On criait,
11: c'est intéressant.
4: On criait.
3: Alors que moi, Moi, je préfère un gars qui va me fabriquer un pont en forme d'hamac.
0: Ça, c'est vrai, mais en Belgique, moi, je connais aussi l'expérience qu'il y a un Belge, deux Belges, trois Belges, quatre Belges, cinq Belges, jusqu'à 10 Belges, on pourrait aller jusqu'à la

0: fini, n'est-ce pas? Mais ces Belges, ils montent sur un mur. Et là, ils sautent sur le mur, comme ça, pour étudier la résonance. Et pourquoi ils sont contents à la fin, professeur? Parce que le mur s'effrite.
1: Oh non.
2: Elle est mythique.
3: Bon, je la valide. Hein.
0: Je suis désolé, professeur.
2: Elle est mythique.
0: Ça m'a échappé.
2: Elle est vraiment mythique.
0: Mais je connais pas votre histoire de résonance. Là.
4: Mais donc, l'histoire de résonance, c'est qu'une petite vibration, si elle est reproduite d'une manière périodique, eh bien, peut s'amplifier. C'est un peu le concept de la balançoire, en vérité. Hein.
5: Ou quand du sextoy.
4: Quand vous donnez un petit coup sur la balançoire, à la fin, vous amplifiez le mouvement, quand bien même vous donnez chaque fois une petite impulsion, mais il faut la donner au bon moment.
6: Bah, c'est enfin, comme ça. Si on ne savait pas que quand tu pousses sur une balançoire, ça balance.
3: Mais pourquoi ça t'énerve, Valérie, à ce point-là? Tu t'énerves jamais.
6: Mais ça m'énerve parce que c'est... Mais je ne sais même pas l'expliquer, vous savez, moi je suis quelqu'un de plutôt animal, quoi.
3: Ah, t'as envie de le taper, alors?
6: Mais j'ai pas envie de vous taper, non, vous. Je suis trop... Non, je ne suis pas du tout violente.
5: Vous avez toute gentille.
6: Mais quand même. Puis vous avez l'air gentil.
5: Mais
6: c'est les gens qui représentent votre
5: la science.
6: C'est ça qui est la science. Alors si t'es pas scientifique à l'école, on te méprise, on te regarde comme une merde. Alors que t'as compris plein de choses de la vie, mais t'as pas compris la science. Mais toi, Caro, quand même, arrête de te mettre contre moi.
7: T'as un syndrome de post-traumatique là, c'est pas
6: possible. Ah bah sûrement, hein, j'ai eu des problèmes en physique et en maths, comme si on m'avait traité comme une merde.
7: Mais c'est vrai.
6: Non mais franchement, en vieillissant, je me suis rendu compte à quel point j'étais intelligente quand j'étais gamine et que c'était des gens qui se la pétaient comme les scientifiques. Ils m'avaient détruite.
5: Les scientifiques.
4: Je suis d'accord avec vous. Pour moi, il y a jamais de mauvais élèves. C'est souvent des passeurs de savoir qui n'arrivent pas à leur communiquer.
7: Il essaye quand même de la draguer un petit peu. Hein, on ne sait jamais.
6: Non, moi,
7: il a un nom de glace italienne.
0: Ouais. Ah, bah dites donc, de professeur. Elle veut vous sucer les deux boules.
7: Mais vous êtes des grands malades.
0: En plus, on le surnomme le professeur Tournesol, il a un cornet dans l'oreille.
7: Mais non, mais vous êtes... Mais ça va pas. Buccella, ça pourrait être Stracciatella. Ça ressemble à...
6: À Bruschetta aussi.
7: Philippe Claudel, défendez-moi, s'il vous plaît.
5: Mais je suis de tout cœur avec vous, Caroline.
7: Merci.
5: Tout cœur. C'est vrai qu'il a un nom de glace. Il faudrait inventer le parfum, quand même.
4: Oui, mais vous savez qu'il y a une anecdote entre Philippe Claudel et moi.
0: Expliquez-nous.
4: Eh bien, il est lors d'une émission
5: même coupe
4: belge.
5: De cheveux, c'est ça?
4: Non, vous êtes venu dans mon salon lors d'une émission belge quand vous êtes venu à Bruxelles.
5: Ah, c'est vrai que vous faites salon ouvert, ouais.
4: On faisait une émission littéraire et je tremblais comme une feuille. Vous étiez venu dans mon salon raconter.
5: Parce qu'on est si mal payé comme physicien en Belgique que vous louez votre salon pour les émissions.
4: Oui, c'est arrivé une fois, c'était pour le fun.
5: Je me souviens très bien.
0: Comment ça, votre salon? J'ai pas compris.
4: Si vous voulez, le studio d'enregistrement de l'émission littéraire se déplaçait chez les lecteurs et donc à chaque fois c'était un lecteur différent et donc moi j'avais la chance d'accueillir monsieur Claudel
0: chez vous à domicile.
4: C'est très bien,
3: j'avais quand même fait le ménage pour l'occasion.
5: Il y a beaucoup de règles, le lit est souple, les canapés sont moelleux.
6: Manque pas d'une petite touche féminine.
7: Est-ce que vous êtes marié, professeur?
6: Mais non,
0: il nous l'a dit déjà.
4: Vous ne suivez pas. Hein.
0: C'est un chercheur, mais c'est pas un trouveur.
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0: Oui, monsieur Reichmann, vous ne connaissez peut-être pas Sébastien Thoen.
10: J'en ai beaucoup entendu parler.
0: Et vous allez comprendre combien vous vous portiez bien jusque-là.
11: Ça va, Jean-Luc?
10: Je vais très bien.
11: Tu sais qu'ici, d'habitude, on a le Christian Quesada, mais légal, Paul Elkarat.
10: Ah oui, j'ai eu quand même pas mal de candidats.
11: Tu te rappelles de Paul?
10: Mais comment? Ah bah, et là, 153 émissions à mes côtés, c'est énorme.
0: Autrement, on l'aurait évidemment installé avec vous pendant une émission. On vous auriez fait les retrouvailles ici sur RTL. Michel, mais pas les...
11: Il est décédé.
10: Non, le pauvre. Mais non, il est bien vivant.
11: Oui, mais il s'est pas fait vacciner, ce con. Non. Je suis aux côtés du mec qui faisait interview, ça fait plaisir, ça, Fabrice?
12: Oui, absolument.
11: N'hésite pas pour le sonotone. Hein.
12: Non.
11: Mets-le un peu plus haut. Hein.
12: Mais c'est, je suis en train de régler le son, mais...
11: On est en famille.
12: Je capte un mot sur trois, mais genre...
11: Bah comme moi.
12: Je reconstitue les phrases. Voilà, vous ça débrouille.
7: Ça fait mal. Un jour, ils vont déraper.
11: C'est prévu, moi, il faut que je buzz. Moi, je suis en fin de carrière, je suis aux grosses têtes. Donc, En tout cas...
10: En plus, c'est ma première.
11: Ça fait plaisir bien. Aujourd'hui, que des jeunes et des hétéros. C'est rare, c'est assez rare pour le souligner.
10: Oui, c'est vrai.
0: Enfin, Fabrice est hétérosexuel.
12: Oui.
0: Jean-Luc Reichmann.
11: Et Jean-Philippe aussi, c'est son mec qui me l'a dit. On peut le croire, c'est son mec.
0: Jean-Luc Reichmann, je connais son épouse.
10: Je vous remercie.
0: Voilà.
10: Merci beaucoup.
0: Alors, excusez-moi, mais enfin, Valérie Mérès est hétérosexuelle.
11: Bon, avec Noël Robin, tu rigoles ou quoi?
10: Il est extraordinaire.
11: Enchaînez, Ruquier, là, on se fait chier. Là. Les gens sont en train de zapper sur les chansons, c'est vrai.
10: Qu'est-ce que vous prenez au petit déjeuner, Sébastien?
11: J'ai tourné Tardisson ce matin. Alors, je me suis levé très tôt. Là, c'est 15h35. Mais je me suis levé très tôt. J'ai tourné Tardisson. On a tourné l'Hôtel du Temps. Enfin, là.
0: Ah, ça y est, ça va enfin sortir cette émission.
11: Ouais, en 2025. Non, parce que on a tourné il y a un an. C'est pas encore diffusé, mais là, on a tourné. Là, ça va être diffusé
0: ça
11: dans deux mois.
0: Ce sera une émission posthume de Thierry Ardisson.
11: Voilà.
0: En tout cas, monsieur Reichmann, bienvenue.
10: C'est gentil, merci.
0: C'est votre première ici. Monsieur Fabrice vient de temps en temps nous voir, mais il connaît parfaitement le principe de l'émission.
12: Oui.
0: Vous savez, cher Fabrice, qu'on commence toujours par...
12: Est-ce que je sais, moi, je...
6: Les citations.
12: Une chanson,
7: il est devenu con.
6: Les citations.
0: Les citations, Fabrice, enfin.
12: Une citation.
0: Oui. On va commencer tout de suite par une citation pour Catherine
12: oui.
0: Pave.
12: Elle est de qui, la citation?
6: C'est ce qu'il faut trouver, hein, Fabrice.
0: Je vais pas
12: oui,
0: faire...
12: J'avais cru comprendre.
0: Tiens, elle est là, la Leclerc.
11: Non, mais il faut bien répondre, il y a un dentier à gagner, quand même. Hein.
12: Ah oui.
10: Non, mais ça va très
11: bien. Non, mais je vous le dis, même pour le public. Hein.
0: Mais il y a du respect pour monsieur Fabrice.
12: Oui, d'abord.
11: J'ai grandi en le regardant, moi.
0: Ah oui.
11: Je lui ai dit la classe, oh, là, avec Pompon, avec tout le monde, avec monsieur, avec Blaise, avec tout ça, avec Bigard, le pauvre depuis, bon bref. C'est moi la classe, déjà, Bigard, depuis 2-3 ans, là. C'est moi la classe.
10: Fabrice, je suis pantois devant vous. Je suis tellement heureux, je travaille encore avec Fifi. Vous travailliez à l'époque avec Fifi.
0: Ah, le petit muet, là.
10: Non, il n'est pas muet.
12: Non, si. Quand on faisait une émission à l'ouverture de Canal+, il avait un rôle muet dans une émission qui s'appelait Tout s'achète.
11: Ah, celui qui a le MeToo avec Deniso.
0: Je peux placer ma première citation.
10: Attention, il va la placer devant tout le monde.
0: Pour Catherine Pave, qui habite Tourcoing dans le Nord. Qui
11: c'est joli, Tourcoing.
7: Ah oui, c'est bien, Tourcoing.
11: Non, mais c'est vrai, on nous fait chier avec l'île Maurice, mais c'est vrai que...
0: Qu'est-ce que vous avez contre Tourcoing, monsieur Toël?
11: Laurent Ruquier, il y a de la cocaïne dans les pains au chocolat. Et je viens d'en manger deux.
6: Quoi qu'on mange, hein.
11: Donc forcément, je pars en vrille. Voilà.
0: Monsieur Jean-Philippe, défendez Tourcoing, votre région.
7: C'est un beau coin, c'est Tourcoing.
0: À Tourcoing, quoi, tout le monde a une voix de canard.
7: Moi, j'ai commencé ma vie active à Tourcoing. Je travaillais dans un magasin de vêtements, ça marchait bien.
0: Comment ça s'appelait?
7: Ça s'appelait Hexagone H Couture.
10: Hexagone.
7: On vendait des vêtements féminins haut de gamme. Alors j'avais toutes les riches belges et les riches tourquenoises et
6: tourquenoises.
7: Oui, j'ai tous les.
0: Il y a des riches à Tourcoing.
7: Oui.
0: Ça alors.
7: Oui, c'est un site industriel. Donc encore,
10: ah oui, il y a
7: encore des gens qui ont.
11: Non, mais Tourcoing, c'est pas top. C'est Roubaix qui est joli. Mais faut aimer les barbes, c'est tout.
6: Oh là là là là.
0: Bon, je peux placer ma citation.
7: Oui,
10: attention, il va la placer.
0: Pour madame Pave de Tourcoing.
11: C'est joli, Tourcoing. On nous fait chier avec les Maldives, mais c'est vraiment joli.
0: Les Maldives, ça va disparaître un jour.
6: Ouais, hein, vite aller.
7: Oui, la mer, elle va monter.
11: Mais non.
10: Alors que Tourcoing va rester.
7: Oui, non.
0: Qui a dit « Mon meilleur ami est parti avec ma femme et franchement, il me manque terriblement.
12: »
11: Coluche. Jacques Martin.
0: Non.
10: Pierre Desproges.
0: Non, pas Pierre Desproges.
11: Pierre Doris,
0: bonne réponse de Sébastien Thoen. Une citation pour Alice Grandperrin qui habite Carpiquet dans le Calvados.
10: Carpiquet, c'est où ça?
0: Dans le Calvados.
10: Carpiquet.
11: T'avais vilain là-bas?
0: Pour Madame Grandperrin de Carpiquet, donc, qui a dit: sous le capitalisme, les gens ont plus de voitures. Sous le communisme, ils ont plus de parking.
6: Karl Marx.
0: Non.
11: Mélenchon.
0: Non. mais c'est un politique.
10: François Hollande.
0: Non. Un politique qu'on cite régulièrement.
11: Ah, banlieusard.
12: Churchill.
0: Winston Churchill. Ah. Bonne réponse.

0: Fabrice.
1: De monsieur Fabrice. Une citation pour Benjamin Montriou, qui habite Bordeaux en Gironde.
2: Montriou, il y a toujours des noms quand même.
1: Ah oui, monsieur
2: Montriou.
1: Montriou fait partie de nos auditeurs, qui a dit « J'ai toujours rêvé d'un ordinateur qui soit aussi facile à utiliser qu'un téléphone. Mon rêve s'est réalisé, je ne sais plus comment utiliser mon téléphone.
3: » C'est quelqu'un
4: contemporain, ça.
1: Un contemporain.
3: Mais c'est pas un comique, c'est pas très drôle comme phrase.
1: Vous devriez pas dire ça, parce qu'on nous dit souvent que vous êtes un de ses héritiers.
3: Pierre Bénichou.
1: Bonne réponse. Bonne réponse de Sébastien Thoen.
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1: Qu'est-ce que Catherine de Médicis a introduit à la cour de France en 1533? Quelque chose qui se fait grâce à un fouet et à des jaunes d'œufs.
8: Eh ben, une île flottante.
1: Non,
9: le flan, le pain douce.
10: C'est une sauce.
1: Alors, c'est une sauce. Non, c'est un dessert, un entremets, si vous préférez.
8: Ah,
1: ça se mange tiède ou frappé. Alors, je vous ai pas donné
9: crème brûlée.
1: Je vous ai pas donné tous les ingrédients parce que ce serait évidemment un peu trop facile. Ça vient d'Italie, hein, en fait, au départ.
9: Crêpe,
1: hein.
9: Le tiramisu.
1: Le tiramisu. Non.
9: Non, ça c'est Japon.
8: La pabrova.
1: Qu'est-ce que vous dites vous?
9: Le tiramisu, c'est Japon.
1: Pas du tout.
8: Est-ce que vous savez ce que ça veut dire, non, tiramisu?
11: Ça veut dire remonte-moi le moral.
8: Bravo.
1: Mais non, le tiramisu, c'est italien, Ariel, voyons.
8: Bah, tiramisu.
11: Vous n'avez
1: vraiment jamais mis les pieds ni dans un restaurant, ni dans une cuisine.
9: Non, mais vous êtes sûr de vous.
8: Parce que le tiramisu, c'est tiré vers le haut.
9: Oui, oui.
8: Et si tu veux que ça soit tiré vers le bas, tu dis un tiramisu.
9: Tiramisu.
8: Ah, bon, une mousse au chocolat. Non, ça c'est français.
1: Non.
8: La pavlova.
1: La panna cotta non plus.
4: Le sabayon.
1: Bonne réponse de Philippe Claudel.
11: Il est très fort.
9: Mais même parce que Philippe, il regarde toutes tes conneries.
8: Moi, j'ai jamais vu le sabayon dans une carte italienne.
1: Ah, si, ça vient de l'italien sabayone. C'est une spécialité culinaire italienne à base de marsala, évidemment. Voilà l'ingrédient que je ne vous avais pas donné. Voilà. Le sabayon est obtenu en incorporant un liquide, généralement du marsala, des jaunes d'œufs. Vous faites ça au fouet, à feu vif, hein. Je vous donne, comme si j'étais un cuisinier.
11: On est un top chef, là.
1: Et là, vous obtenez une préparation mousseuse et parfumée. Et le sabayon est servi chaud ou tiède, parfois accompagné d'une petite garniture, un poulet, une choucroute, ce que vous voulez. Mais il existe des sabayons sucrés et d'autres salés.
9: Mais alors, le marsala, ça consiste exactement en quoi?
11: Ah, on a du grand tombal aujourd'hui, hein.
4: Elle l'a prononcé à l'arabe en plus, hein. Le marsala.
9: Oui, le marsala.
1: Alors c'est le savon de marsala. C'est pour faire des bulles dans le dessert, voyez. Non, mais vous pouvez le faire au champagne, votre sabayon. Vous pouvez le faire avec du vin doux. Faites ce que vous voulez, évidemment. Mais c'est vrai qu'au départ, c'est fait plutôt avec du marsala.
11: Mais ça ne répond pas.
9: Non,
1: une question pour monsieur Nini, Sébastien Nini. Pourquoi?
11: Bah, Nini, c'est mignon. Oui. Moi, je m'appelle Mimi, j'aimerais bien avoir un mec qui s'appelle Nini.
1: Eh ben, écoutez, monsieur Nini espère un chèque RTL, il habite Bourges, monsieur Nini. Et ma question concerne un pays que l'explorateur anglais Sir Walter Raleigh a tenté de rallier par deux fois, mais évidemment, il n'a jamais réussi. Un pays que Voltaire, d'ailleurs, a utilisé dans un de...
9: Les Indes,
1: non. Dans un de ses célèbres ouvrages,
9: La Perse.
1: Essai sur les morses, mais on le retrouve aussi dans Candide, d'ailleurs.
8: Ah oui, le jardin.
1: Et puis c'est aussi un pays dont Edgar Allan Poe a fait un poème.
9: Alors je sais, El Dorado.
1: Et c'est l'Eldorado. Bravo, Ariel Dombal. Ça, c'est mieux que le tiramisu.
11: Oui.
1: Eh oui, un pays imaginaire, en fait, parce que l'Eldorado n'existe

0: pas.
1: Oui.
0: Et pendant longtemps, hein, les gens ont vraiment cherché l'Eldorado en imaginant que c'était un pays qui existait. Mais il n'y a évidemment pas d'Eldorado, Philippe Claudel, vous me confirmez?
2: Non, oui, enfin on le situait à peu près dans le Pérou actuel, hein, dans la zone amazonienne. Mais...
0: Qu'est-ce qui vous a fait trouver alors Ariane?
1: Mais parce que au Mexique, on fume des Raleighs.
0: Oui.
1: Raleighs.
0: Oui. Bon.
1: Et donc, moi j'en ai fumé. Et
0: Ça, sûrement.
3: Ça. Mais très vite, très tôt, très jeune.
0: Il y a des restes.
1: Donc, voilà, je me suis intéressée au grand navigateur.
0: Sir Walter Raleigh.
1: Voilà, Sir Walter Raleigh. Et notamment, beaucoup avant Christophe Colomb, quels sont les pays imaginaires qu'on voulait découvrir.
0: Et effectivement, cet explorateur anglais, Sir Walter Raleigh, je vois pas le rapport avec les cigarettes,
3: ouais.
0: s'est lancé à deux reprises à la recherche de l'Eldorado, qui pensait être en Guyane, lui. Ah. Et puis, son second voyage a eu lieu en 1617, hein, on est au XVIIe siècle, et à cette occasion, il a décidé d'envoyer son fils, alors, pour le coup, Wat Raleigh, en Colombie. Là, ils se sont dit, bon, bah, peut-être c'est en Colombie, l'Eldorado, sur l'Orénoque. Et là, le fils est mort pendant la recherche de l'Eldorado. Donc, c'est une histoire plutôt triste. Ah, oui, et donc, on a donné le nom de ces explorateurs à des cigarettes, c'est ça, Ariel?
1: Voilà. Et moi, je prenais Raleigh Mentolado.
3: Ah, alors, c'est ça qui t'a donné un long coup.
0: Alors, oui. On n'a pas le droit de faire de publicité pour la cigarette, Ariel.
1: Oui, mais c'est au Mexique. C'est l'Eldorado. Non, mais c'est loin.
0: Ah oui, d'accord, ça se vend.
1: Elles n'existent pas en Europe.
0: Ah bah très bien, alors là vous me rassurez, parce que je ne voudrais pas que les auditeurs de RTL se précipitent au bureau de tabac et demandent...
3: Le temps qu'ils prononcent déjà...
0: Des Raleigh de l'Eldorado. Ah bah tiens, là c'est plutôt pour monsieur Janssen la question suivante. On va quitter les pays exotiques pour peut-être que vous me répondiez...
4: C'est aéronautique.
0: Et monsieur Libert, habitant l'Aulnay-sous-Bois, et lui encore espère 300 euros. Non. À quoi sert une vasingue?
4: Bah, nettoyer le sol, c'est une serpillière. Ça.
0: C'est une serpillière. Oh là là. Bonne réponse.
4: Et ça vient de l'américain. Vous savez que ça vient de washing.
0: Ah bon?
4: Bah enfin, je vous apprends un truc. C'est quand les Américains sont venus libérer, ils disent washing. Oui. Et donc, nous, on a gardé, ça s'appelle la wasang.
0: Alors ça, c'est ce que vous ont raconté vos parents.
3: Ouais.
0: Mais votre mère, à mon avis, a plutôt couché avec un Allemand parce que ça vient de Vachon, laver.
4: Vas-y, pas là.
5: Vachon. C'est Vachon, Vachon.
0: Je vous jure, Jean-Philippe.
4: Oui, mais c'est pour ça, mais moi-même,
0: votre
4: j'ai
0: père, elle vous a dit, oh, c'est un Américain qui est venu à la maison.
6: C'était un Vachon SS.
0: Mais c'est...
5: Non, c'est Vachon. C'est Vachon, la prononciation.
0: Vasing, effectivement, c'est du picard, c'est du flamand, si vous voulez, mais ça vient de l'allemand Vachon, qui veut dire laver, et une Vasing, on dit bien une Vasing.
4: Une Vasing.
0: Avec un wow. Une Vasing, c'est une serpillière. Vous voyez, chacun son domaine dans cette émission.
4: Ah oui. Ah bah moi, je suis.
3: Ah, mais j'adore.
4: Moi,
3: c'est
4: tous les
3: lui, c'est la physiologie.
4: Les Wasang.
5: C'est incroyable.
2: Mais cela dit, il a sans doute raison aussi, puisque de toute façon, l'allemand et l'anglais ont plein de mots communs.
4: Oui, Washing et Wash en anglais. C'est pareil.
1: Washing machine.
4: Voilà.
1: Il y a aussi Washi Washa.
2: Par contre.
0: Quel rapport, Ariel?
4: Washi Washa.
1: Non, mais on était dans les Wash.
0: Oui, bien sûr, d'accord. Wesh aussi, mais t'en connais, oui. En tout cas, effectivement. Une wasingue, c'est une serpillière dans le Nord-Pas-de-Calais et en Picardie.
4: Ah oui.
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0: Retenez bien les prénoms. Andy, Larry, Lily et Lana. On
2: la
0: parle...
2: famille Warhol.
0: Non, on parle d'eux dans la presse aujourd'hui. Pourquoi?
8: Ce sont des héros de bande dessinée.
0: Non.
2: Dans les animaux.
0: Non, et on va en parler jusqu'à la semaine prochaine. D'Andy, Larry, Lily et Lana.
1: Les Miss France.
0: Non.
4: Non.
0: Elle dit n'importe quoi. Enlevez-lui son bouquet de fleurs. Je crois qu'elle est encore sur l'éléphant et la cagoule.
9: C'est des magiciens.
8: Elles ont porter plainte contre Poivre d'Arvor?
0: Non. Andy, Larry, Lily et Lana.
1: Il s'agit de personnages de fiction.
0: Pas du tout.
9: Ils existent.
2: C'est deux hommes et deux femmes?
0: Alors, ça c'est toute la question.
9: C'est des animaux?
0: Non.
2: C'est des gens qui ont changé de sexe?
0: Oui.
3: Ah oui, et donc...
1: Des trans.
0: Oui, mais...
1: Eh bien, c'est des trans qui sont...
0: Ils sont connus? Ah oui, connus, oui.
2: Dans un cabaret connu?
0: Ah non, pas de... Monsieur Berléand, l'époque a changé.
3: Ah, si, ça y est, j'appuie.

0: rien dit. Ah mais attendez,
1: Monsieur Ferrand.
2: Non,
1: Monsieur
2: Ferrand, c'est pas bien.
0: Monsieur Ferrand, l'époque a changé. Tous les trans sont pas dans des cabarets.
2: Non, mais ça pourrait.
3: Ah bon,
2: ça pourrait.
3: Ah,
4: oui. Sont des italiennes.
0: Non, non.
5: Et c'est pas le nouveau prénom de Hélène Page.
0: Ah non, non, non.
6: Et c'est pas des Français.
7: Ah, je sais. Ce sont des trans qui sont allés de garçon à fille.
0: Alors ça arrive souvent, oui.
7: Filles à garçon.
4: Elles seront dans le prochain concours Miss France.
0: Non, Larry, Andy, Lana et Lily.
5: Ah, Lana.
7: Non. Mais est-ce que ce sont les premières à avoir des papiers no gender?
0: Ah non, elles sont très très connues.
5: Ah, bon, c'est des chanteuses.
4: Ce sont les sœurs d'Amanda Lear.
0: Elles sont très très connues. Maintenant, je dis elles, puisque ce sont devenues des femmes. Effectivement, c'était des hommes au
6: les
0: départ.
6: Les Parisiennes,
0: non. Mais non.
4: S'ils sont des actrices.
0: Des actrices, non.
5: Mais on doit trouver les quatre.
0: Ah bah, elles sont que deux, voyons, réfléchissez.
5: Elles ont des
6: jumelles.
0: Vous n'avez pas encore compris que Larry et Andy sont devenus Lana et Lily.
3: Ah bah non, j'ai pas compris non plus.
5: C'est des jumeaux.
6: On n'avait pas compris.
0: Ah non, c'est pas des jumeaux.
5: Ah, c'est des réalisateurs.
0: Oui,
5: c'est les sœurs Wachowski.
0: Exact, bonne réponse.
4: Oui, Matrix. Matrix.
0: Il est fou. Bonne réponse de Paul Elkarat.
6: François, il devient fou.
0: Ce sont les réalisateurs, réalisatrices de Matrix.
5: Mais oui, Monsieur Berléon, il n'y avait pas trop de dates ici, hein.
3: Non.
5: Sans rancune, frérot.
3: Ouais, sans rancune.
6: Génial.
4: Ah, il est en transe.
0: Et eux, c'était des réalisateurs.
5: Et ils sont devenus des femmes.
0: Et ils sont devenus des femmes. Ils sont allés se faire repérer. Ils ont dit, coupez-moi Matrix.
4: Oh, c'est joli, ça.
7: Ça, c'est joli.
0: Bon, bah, c'est pas moi qui a dit ça, c'est Berléon. Hein.
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0: Et puis Anne Romanoff, elle est aux anges parce que vous savez qu'elle est célibataire maintenant depuis quelques années. Je l'ai entourée de...
6: Non, pas quelques années quand même, ça va.
0: Depuis combien de temps alors?
6: Un mois ou deux.
0: Non. Vous avez divorcé il y a combien de temps?
6: Oui, mais après, il y a la vie.
0: Ah, vous avez eu des mecs depuis que...
6: Oh, bah, heureusement quand même.
0: Bon, on les a pas connus, nous, alors.
6: Bah, je suis discrète.
10: Non, mais il faut tout vivre hein, dans la vie. On n'a qu'une vie.
0: Enfin, avouez que je vous ai entouré des deux plus beaux garçons.
6: Ah ouais, franchement, d'habitude, il y a des vieux et tout.
10: Ouais, mais il n'y en a qu'un des deux qui est hétéro, fais gaffe. Je dirais pas lequel. Ça va, Stomy?
3: Il est plus...
6: Mais non, c'est deux hétéros très actifs.
10: Oh, la soirée commence.
6: Je les ai googlisés. Ils ont un beau tableau de chasse, tous les deux. Hein.
3: Ah, mais pourquoi tu les as googlisés?
6: Pour savoir. Sur Google, tu trouves plein de trucs. Je suis trop forte, moi.
10: D'ailleurs, Adil, t'es toujours avec Arlette Chabot?
3: Ouais. Non, mais là, j'ai changé de
10: porte. Tu l'as couru, Arlette Chabot?
3: Non, là, je suis sur les côtes de Roselyne.
10: Roselyne Bachelot?
3: Ouais, j'aime bien.
10: T'as un ticket avec elle?
3: Ouais, je pense.
0: Parce qu'il aime les personnes un peu plus âgées, il faut vous le dire, Anne. Donc, vous avez vos chances.
3: Mais elle est trop jeune, Anne.
0: Ah bon, elle est trop jeune?
3: Vous avez quel âge? 42, 43?
6: Voilà.
0: Ça, c'est la taille. Hein. Une première citation. Allez, on démarre par Armand Alec, qui habite Amiens, il espère un chèque RTL, qui a dit... J'ai dit à mon mari, on va essayer de ne plus se faire de reproches pendant 24 heures. Il m'a répondu, d'accord, mais alors de quoi on va parler? Non.
10: Jean-Yann Dombal?
0: Jean-Yann Dombal? Ariel Dombal, non.
7: Non, c'est pas mon genre. Mais dites-moi. Non, mais dites-moi, c'est début 20e siècle. Non
0: qu'est-ce que vous appelez début 20e siècle?
7: Eh bien, 1945.
10: Mais non, mais c'est Isabelle Balkany.
0: Non, non, c'est quelqu'un qui est né en 65, 1965.
3: Ah bon. Anne Romanoff?
11: Un français?
0: Eh bien oui, c'est Anne Romanoff. Oh ouais. Mais pourquoi vous l'avez pas dit, Anne?
6: Parce que je savais que c'était moi. Je voulais laisser parler les autres s'exprimer.
0: Oui, mais pas de bol.
6: Je savais pas que vous alliez dire ma date de naissance.
0: C'est ça. Vous attendiez des compliments. Pas de bol. Le seul truc qu'on ait dit, c'est votre date de naissance.
3: Mais attends, elle a pas 42 ans?
0: Aïe, aïe, aïe, aïe.
6: 59.
0: Mais en tout cas, c'est bien Anne Romanoff qui avait dit, j'ai dit à mon mari...
6: J'aimerais bien que quand je dise mon âge, on dise tu les fais pas.
10: Tu les fais pas, tu les fais pas, tu fais plus.
0: J'ai commencé.
6: Toi, tu dois pas avoir un beau tableau de chasse parce que tu sais pas du tout parler aux femmes.
10: Oui, mais j'ai une grosse bite. Et ça suffit amplement. Une grosse bite et de l'argent.
1: Ça, ça se voit pas au premier abord.
10: Ça suffit largement. Ouais,
1: ça
10: et c'est tout
1: pas.
10: Ce qu'elles veulent. Elles ont bien raison.
4: Attends, attends, je vais enlever mon.
10: Laurent Ruquier, une citation, s'il vous plaît.
1: Ça se voit pas.
10: Une phrase de Lacan, une phrase de Freud, s'il vous plaît.
0: Alors, je démarrais par une citation d'Anne Romanoff. Parce qu'Anne ne le sait peut-être pas, mais quand elle n'est pas là, il arrive régulièrement qu'on vous cite dans les citations. Bon. Ah, c'est vrai.
10: Oui, oui. Je ne sais plus laquelle, mais. Vous en avez une en tête,
2: pas c'est très classe de ne pas avoir dit oui, c'est moi. Moi, une citation de moi, j'aurais dit c'est moi,
0: Oui, mais j'en ai pas trouvé.
1: Bah, des paroles de chansons, hein, ça fait citation.
0: Allez, une autre citation, justement, pour Benjamin Javallet, qui habite Vannes.
10: Ah, Benjamin, comment?
0: Non, j'ai rien dit.
10: C'est le prénom ou la fonction?
0: Javallet, Benjamin Javallet.
10: Eh ben non, qui le prouve, là.
0: Qui a dit, il faut pas dire fontaine, je ne boirai pas de ton eau, mais garçon, je prendrai bien demi.
10: Ah,
7: ça c'est Coluche.
0: Pas Coluche.
1: Jean-Yann.
0: C'est pas Jean-Yann, c'est bien avant Coluche et Jean-Yann, mais
1: Doris.
0: C'est un des maîtres de l'humour.
10: Jean-Doris. Manuel Valls.
1: Des proches. Des proches.
0: Un maître de l'humour. Non, les mêmes initiales que Pierre Doris et que Pierre Desproges.
10: Pierre Dac.
0: Bonne réponse de Sébastien Thoen. Tiens, une citation pour Monsieur Chevance, qui habite Hasbrook, qui a dit « Ce qui nous empêche souvent de nous abandonner à un seul vice est que nous en avons plusieurs. »
10: Ah, Dominique Pellicot ?
7: Non. Ça, c'est peut-être du 18e siècle, non ? 18e siècle.
0: 18e, vous pensez,
7: siècle,
0: Ariel ?
7: Oui.
0: Et c'est 17e.
7: Ah bon, 17e.
10: La Rochefoucauld.
0: La... Qui a dit La Rochefoucauld ?
10: C'est moi.
0: Eh ben, c'est Maxime. Ouais. Pardon, François de La Rochefoucauld. Ouais.
10: Ça me gêne.
2: Non, mais
10: ça me gêne, arrêtez.
2: Ah, dis-moi, regardez la haine.
3: Non, je me dis, j'en ai déjà vu des Mexicains dans ma vie, mais des Mexicons.
0: Mais vous me la sortez toutes les semaines, celle-là.
3: Ah, bon, alors, à chaque fois, vous dites, quand vous arrivez au début de l'émission, vous dites, il y a combien de nouveaux? Est-ce qu'il y a des nouveaux? Et je vois qu'il y a toujours des nouveaux, donc j'en profite.
6: Mais ceux qui écoutent, ils sont pas nouveaux.
0: Mais pas ceux qui écoutent. Pour François Martoire, qui habite Compiègne, qui a dit « Le commerce est l'art d'acheter 3 francs, ce qui en vaut 6, et de vendre 6 francs, ce qui en vaut 3. »
10: Oh, c'est une pince, c'était avant Patrice Lecomte.
0: C'était bien avant l'euro, effectivement.
7: Est-ce que c'est français?
0: C'est français. Un philosophe français.
10: Bergson. Michel Aufraise?
0: Pardon?
10: Michel Aufraise.
0: Michel Aufraise, non.
1: Bergson?
0: Bergson, non. Non, un philosophe français né à Besançon.
10: Lacan.
6: Toujours vivant? Non.
1: Proudhon?
0: Non.
2: Camus.
6: Il est mort?
0: Ah non, il est né en 1772.
10: Courtemanche?
1: Charles Fourier.
0: Charles Fourier. Bonne réponse de Paul Elkarac.
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0: Une question pour Francine Dupire, qui habite Abbeville, dans la Somme. Et on va voyager dans le temps encore, puisque je vous emmène en 1900 à Paris. Et ce jour-là, Émile Loubet, le président de la République, Émile Loubet en personne, va remettre une médaille à Élie Le Sueur. Élie Le Sueur qui vient de pêcher le plus gros poisson qu'on pouvait pêcher. Elle était la meilleure parmi 57 pêcheurs. Élie Le Sueur vient de... D'ailleurs, je dis elle.
6: C'est mais un poisson, pourquoi elle?
0: C'est un monsieur, peut-être. Ah. Qu'est-ce qu'il y a?
6: Mais un vrai poisson qui va dans l'eau?
0: Oui, oui, vous avez des faux poissons qui vont pas dans l'eau, vous.
6: Non, mais ça aurait pêché un poisson. On remet une Légion d'honneur pour un poisson.
0: J'ai pas dit que c'était une Légion d'honneur.
6: Enfin, une décoration pour un poisson.
0: J'ai dit une médaille, justement. Ah.
6: Quand on pêche un poisson qui va dans l'eau.
0: De quelle médaille s'agit-il?
10: Le mérite agricole?
0: Non, pas du tout.
7: Pour un poisson, gros poisson. Une médaille pour le poisson.
6: Ouais. Du meilleur pêcheur.
0: Et là, effectivement, pêcher le plus gros poisson.
12: La médaille de l'hameçon?
0: Non, non, non. Élie Le Sueur vient d'Amiens et le président de la République, Émile Loubet en personne, va lui remettre sa médaille ce jour-là. Alors oui, j'ai dit une femme, mais je pense qu'Élie, c'est un homme.
7: Bah oui.
0: Élie...
7: Élie Semoun, oui.
0: Bah, et Élie Médéros, c'est quoi, à votre avis?
7: Eh ben...
10: Même Élie Semoun, il y a un doute, tu sais.
0: Non, c'est... Mais enfin bon, j'imagine que c'est plutôt un homme. Mais enfin, écoutez, peu importe.
12: Mais cette médaille, elle existe encore aujourd'hui? On la remet encore aujourd'hui?
0: Ah non.
6: Des poissonniers.
0: Elle existe encore, mais on ne la remettrait pas en tout tout cas à monsieur ou même le sueur parce que il ou elle a pêché le plus gros poisson.
13: La Légion d'honneur.
14: C'est le poireau.
13: C'est positif.
0: La Légion d'honneur.
14: C'est le poireau.
13: La médaille Lépine.
0: La médaille Lépine. Non.
12: Le prix Nobel.
14: Du mérite.
0: Non, non.
14: Du mérite.
0: Non, non.
13: Est-ce que c'est surprenant? Est-ce qu'on va être surpris? C'est-à-dire que c'est un truc de
0: vous dingue. Allez être surpris. D'ailleurs, je suis là pour vous surprendre, moi.
10: C'est une médaille militaire?
0: Militaire, non. Alors, effectivement, ils ont pêché le poisson dans la Seine. Hein, au niveau de la place de la Concorde, d'ailleurs, ils ont eu du mal parce que la veille, 30 tonnes de poisson avaient été détruites. C'est le cas de le dire.
14: Et donc, la Seine, elle passait sur la place de la Concorde à l'époque?
0: À cause d'une gigante. Bah, la Seine, elle passe où, à votre avis?
14: Elle passe pas sur la place de la Concorde.
0: Bah, enfin, quand même, le pont de la Concorde, c'est quoi, à votre avis?
14: Ah oui, je pensais.
13: Est-ce que c'est une médaille.
14: Ok, bon.
10: Est-ce que c'est une médaille religieuse?
13: Est-ce que c'est, voilà, c'est ce que j'allais demander.
0: Médaille religieuse? Non.
12: Est-ce que c'était la première fois qu'on remettait cette médaille?
0: Non, il y a d'autres médailles qui sont remises, mais c'est cette année-là, en tout cas, une curiosité de l'avoir remise à cette
13: du mérite.
0: Meilleur ouvrier, non.
13: Est-ce que c'est lié au sport, peut-être une médaille sportive?
0: Ah,
13: alors qu'on tient en médaille sportive.
10: La médaille olympique.
14: Eh oui.
0: C'était les JO de 1900. Bonne réponse.
12: Allez dire bravo.
10: Génial.
0: Bonne réponse de Jean Benguigui, aidé par Yoann Rioux. Et oui, il y avait un excellent papier il n'y a pas longtemps dans l'Obs à propos des Jeux Olympiques en 1900, parce qu'il y avait des épreuves absolument hallucinantes qui n'existent évidemment plus aujourd'hui. Et oui, il y avait un concours de pêche.
13: C'est fantastique. On devrait le faire là pour Paris.
10: Mais non, vraiment, les Français au moins gagneraient quelque chose.
12: Il y avait la chasse aussi?
0: Ah, il n'y avait pas la chasse, mais il y avait par exemple un concours de sauvetage. On balançait des mannequins dans la Seine et il fallait se jeter dans l'eau pour les récupérer au plus vite.
12: Bah
0: oui. Et ça, c'était une discipline olympique aussi. Attention, il faut savoir qu'en 1900, à l'époque, peu de gens savaient nager.
10: Oui.
0: Et c'était donc un exploit que de savoir nager, voyez-vous. Et il y avait aussi des courses en ballon dirigeable comme sport olympique. Ça a disparu aussi, évidemment, depuis. Mais c'était en tout cas une belle médaille olympique qu'on a remis à monsieur ou madame Le Sueur ce jour-là. Bravo Jean Benguigui. Pour monsieur Duchemin, une question historique, il habite dans les Pyrénées-Atlantiques, monsieur Duchemin, et il s'agit de retrouver quelqu'un qui est tombé de cheval lors d'une partie de chasse, quelqu'un dont on ne sait pas d'ailleurs où il est enterré, suite à cette chute de cheval, son cheval s'est cabré, ça l'a fait chuter.
14: Il en est mort?
0: Il en est mort, il en est mort pas tout de suite, mais il a souffert pendant presque un an, et un an plus tard, il est mouru, comme aurait dit Jean-Yann.
14: C'est un roi? Oui, alors, c'est un roi de France.
0: Alors, roi, non, c'est pas un roi.
14: Mais c'est un dauphin.
0: Mais c'est quelqu'un dont le corps a été ramené par des escortes qu'on a tué tout au long du cortège. Des escortes, pas des escort girls.
13: Ça aurait été génial. Belle fin. Oh, moi, je rêverais de ça, mon enterrement. Oh, mon cercueil porté par des prostituées.
0: Pour une fois que vous seriez raide.
14: Oh, la vache.
13: Vous êtes trop fort, Laurent.
0: Alors... On a tué tous les témoins du cortège et même l'escorte qui accompagnait le corps a été tuée afin que le lieu de la sépulture reste secret.
14: Je connais pas.
10: C'est un Anglais.
0: Un Anglais, non.
14: C'est un Français.
0: Ah non, non, c'est pas un Français.
6: Un Allemand.
0: Un Allemand, non.
6: Un Espagnol.
13: Aux États-Unis?
0: Ah non, c'est pas aux États-Unis.
10: Non, non, c'est plutôt.
14: C'est un Espagnol.
0: Je vous en parle parce qu'il y a une exposition.
12: C'est en Afrique, ça.
13: En Russie, en Russie.
0: Il y a une expo au château de Nantes.
6: Un Breton.
0: Jusqu'au 5 mai, non, c'est pas un Breton.
10: Guillaume le Conquérant.
0: Non, pas Guillaume le Conquérant. Non, c'est pas un Français.
12: Un Russe.
0: C'est pas un Russe.
13: Le Pays-Bas, alors... peut-être les Pays-Bas.
12: Oh, un Chinois.
0: Vous allez mettre du temps avant.
14: Un Italien.
0: Alors, Chinois, non, mais il avait en tout cas les yeux bridés.
13: Mais en Mongolie.
14: Un Tata. Ah oui, c'est Khan.
13: Gengis Khan.
14: Gengis Khan.
0: Gengis Khan, bonne réponse de Christine Bravo et Yoann Rioux. Oh.
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0: Et effectivement, on sent bien qu'on est en plein conclave puisque Madame Bachelot est habillée de rouge et qu'elle espère être élue papesse.
17: Oui, je me suis dit sur un malentendu, à deux jours de l'ouverture du conclave, le 7 mai, je me suis dit là, je mets la tenue qui va bien.
18: Attention parce qu'il palpe. Hein.
17: Mais oui, figure-toi que pour vérifier que c'est bien un homme, il tâte les testicules.
14: Mais vous avez vraiment une religion bizarre, pardon.
0: Oh, nous, on n'en coupe pas le bout.
17: Ha ha ha ha!
18: Roselyne, c'est les cardinaux qui touchent les...
0: Les cardinaux, les cardinaux.
19: Bon, allez, allez, arrêtez de parler, c'est bon pour aujourd'hui, merci, c'était tout pour moi.
13: Le niveau a baissé.
18: C'est le doyen.
0: C'est le doyen. Un cheval, une écurie. Ça vous évitera de faire des fautes.
7: Un cobaye, des coups.
19: C'est dommage, il était jovial.
18: Bah oui, j'étais jovial, c'est con.
13: Est-ce que Roselyne, vous êtes très catholique, Roselyne?
18: Oh, pas du tout.
13: C'est vrai, vous êtes athée.
0: Oh là là, mon Dieu. Une mécréante.
18: Non, je suis agnostique.
0: Ah ben moi, je suis un peu comme vous. À la différence d'athée.
13: C'est quoi la différence, justement?
18: Athée, c'est dire que Dieu n'existe pas. Agnostique, c'est dire qu'on sait pas trop.
0: Voilà.
19: Mais Roselyne, je l'ai vu un concert sataniste, elle était à fond. Hein.
0: En tout cas, Max Boublil est agnostique, il sait pas trop. Non, mais ce qui est vrai, c'est quoi? C'est ça, c'est exactement ça. Parce que moi, je suis catholique, j'ai fait baptême, communion et tout, mais je suis pas sûr que je crois un peu. Plus je vieillis, plus je crois, au cas où.
18: Ah. Oui, parce que bah finalement, oui. Faut se garer. Mais c'est, Laurent, c'est le pari de Pascal. Hein.
0: Bah oui, oui.
19: Mais Laurent, j'ai une question, vous croyez quoi?
7: Mais vous dites, j'ai fait baptême et tout, on vous a fait baptême.
0: Ah ça c'est vrai que ce sont les parents qui choisissent à votre place. Bah
19: ouais. Et le curé était sympa.
0: Et c'est pour ça que ça a été une vraie surprise de la part de Rachida et Mohamed.
13: Donc vous vous cherchez Laurent encore,
0: Pardon.
13: Vous vous cherchez encore.
7: Attends, tu vas interviewer toute la journée.
0: Je me cherche, mais pas vous, je vous cherche pas vous. Vous, on vous trouve sans vous chercher, c'est bien le problème.
18: Mais alors ta chemise, elle sent la transpiration.
13: Non,
18: alors.
13: Parce que oui, c'est mon petit secret, je mets toujours la même chemise parce que c'est j'ai essayé ça comme une chemise.
0: Mais quel rapport avec ce qu'on vient de
13: non,
0: dire?
13: Non, parce que c'est Roselyne qui m'a lancé sur un autre
0: mais
13: sujet.
0: Mais Roselyne n'a encore pas compris les moments où on est en antenne et où on est à l'antenne.
19: Et ça a été ministre de la culture.
18: Elle croit
0: même
18: qu'elle
0: Rachida Dati est moins con qu'elle.
13: Vous vous connaissez avec Rachida ou pas? Vous vous êtes un peu bataillé déjà ou...
18: Non, j'ai été sa collègue au gouvernement, du moins elle a été la mienne.
7: C'est quoi la différence?
18: Elle était ministre de la Justice et moi ministre de la Santé.
0: Et moi je connais le surnom que Madame Bachelot donnait à Rachida.
19: Alors, bon, quoi,
0: elle l'appelait
19: quoi
0: Rachida Darty, ouverte 24 heures sur 24.
18: C'est un mensonge. Roselyne, c'est un mensonge.
19: C'est dégueulasse, Roselyne.
18: J'ai eu une collègue au gouvernement, ce n'était pas elle.
0: Ah, qui était...
18: Non. Et on disait quelle est la différence entre elle et une armoire Ikea, c'est qu'elle était plus facile à monter.
0: Ah, c'est comment elle s'appelle Marlène Schiappa.
18: Non, ne cherchez pas.
0: Elisabeth Borne.
18: Non.
19: Ah, là, ça serait étonnant.
13: Michel Alliomarie.
0: Bertrand Delanoé.
19: Oui, en tout cas, Dati, c'est une bosseuse. Quand elle accouche, 5 jours après, elle est au Conseil des ministres. Roselyne, on ne l'a pas eue pendant 20 ans quand elle est sous bosse.
7: Roselyne, elle n'a pas accouché encore.
18: Non. Salope.
0: Ah, il y a une bonne ambiance ici pour démarrer. Une première citation qui a dit, et ce sera pour Carlos Rocha, faire des concessions. Ah. Oui, c'est un point de vue. Un point de vue dans un cimetière.
7: Sacha Guitry.
0: Oui, oui. Pour David Munch, qui habite Plumeur, c'est dans le Morbihan, ah oui, qui a dit, en cas de morsure de vipère, sucez-vous le genou, ça fera marrer les écureuils.
18: C'est vivant.
0: Alors, c'est français.
7: Canadien.
13: C'est un scout.
0: Ah, c'est mort.
7: C'est absurde.
0: Desproges. Et c'est Pierre Desproges. Bonne réponse de Laurent Baffi. Oh, celle-ci est un peu connue, mais on oublie souvent qui en est l'auteur, pour Stéphane Théière, qui habite Marseille, qui a dit « Quand un diabétique meurt carbonisé, ne vous étonnez pas si ça sent le caramel. »
7: Pierre Doris.
0: Pierre Doris, oh. Bravo Isabelle Vergeaud.
7: Elle est en forme.
0: Ah, ça va plaire à Roselyne Bachelot, qui est habituée au discours et au sermon. Et c'est pour monsieur Fadi, Cham Fadi, qui habite dans la Somme, qui a dit, la recette d'un discours réussi, c'est d'avoir un bon début, une bonne fin, et de les rapprocher le plus possible.
18: C'est vrai. Churchill français?
0: Ah, c'est pas français.
13: Non, Churchill.
7: C'est américain?
0: Ce n'est pas politique. Anglais. C'est américain.
18: C'est américain.
19: C'est pas politique.
0: Je peux aider Caroline Diamant en disant que c'est quelqu'un qui est mort à 100 ans.
18: George Burns!
0: Oui. George Burns! Bonne réponse de Caroline Diamant. Ah, celle-là, je l'aime bien aussi pour Didier Aguado, qui habite Perpignan, qui a dit « Quand j'entends discourir des cons au restaurant, je suis affligé, mais je me console en songeant qu'ils pourraient être à ma table.
17: » Ah, pas mal.
0: C'est français. Pareil pour moi, la cantine de RTL.
17: C'est français, patron.
19: Vous n'allez jamais à la cantine à RTL.
0: Pardon ?
19: Vous n'allez jamais à la cantine à RTL.
0: J'aurais pas voulu vous connaître pendant la guerre.
14: Ah non, mais attends. Mais c'est dramatique.
0: C'est vrai que je vais jamais aller. Est-ce que j'ai une gueule à aller à la cantine de RTL?
19: En tout cas, vous prenez les tickets resto, salaud.
0: Vous m'emmèneriez à la cantine de RTL? J'aimerais bien aller à la cantine de RTL.
13: Tous les deux, tout seul.
0: Ah non.
19: Bon, mais Lorient, vous pourriez montrer les
0: cartes. Pas Lorient, c'est Laurent. On n'a pas encore été racheté par le Qatar.
17: Oui, mais alors, c'est quoi?
0: Ça va trop vite, hein, Isabelle.
17: C'est vrai que ça va vite.
14: Sacha Guitry.
0: C'est vrai, mais là, je vous vois perdu. Ouais, non, mais... Elle est radars.
14: C'est que j'essayais de casser quelque chose et j'attendais que tout le monde se taise.
0: Ah, bah, allez-y alors.
14: C'est j'ai, oublié, j'ai oublié.
17: Mais c'est ça. Mais moi, c'est comme toi. Moi aussi, j'ai une bonne idée. J'ai envie de dire un truc et je suis là.
0: Bah. Oui, mais vous, c'est pas plus mal.
17: Rappelez-nous la citation, Laurent, s'il vous plaît.
0: Alors, on a trouvé, c'était trouvé, George Burns.
17: Mais il n'y en a pas une autre après.
14: Oui, il y en a une autre.
0: La recette d'un discours réussi. Ah, bah oui, la table, bien sûr. Oui.
17: Il sait plus où il en est.
0: Quand j'entends discourir des cons au restaurant, je suis affligé, mais je me console en songeant que Ryu pourrait être à ma table.
17: De qui que c'est?
14: Jean-Yann.
19: Guy Bedos.
0: Elle est mieux comme ça, en
17: ouais,
0: fait.
17: Bah oui.
14: C'est français ou belge?
0: C'est français, franco-suisse, puisqu'il est mort en Suisse.
14: Frédéric Dard.
0: Oui. Frédéric Dard, bonne réponse de Caroline Diamant. C'est bien parti, à tout de suite.
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0: C'est vrai, je vous imagine sur le bateau d'Olivier, à la première chanson, vous tombez à l'eau, vous voyez.
19: Ah, mais je pourrais chanter sur ton bateau.
0: On le garde. Liceo Santiano, 18400.
14: Attention, tu peux mourir dans deux secondes, fais gaffe.
19: Non, mais j'adorerais être sur la proue de son bateau.
27: On le gardera pour la pêche au vif.
19: Et entonner.
28: Oh mon bateau, tu es le plus beau des bateaux.
19: Et ça peut marcher en faisant
28: « Oh mon Kerso, il n'y a rien de plus beau, rien de plus beau que le beau Kerso.
19: Non, pas trop.
14: Alors tu vois, à un moment j'aimais bien quand tu chantais, mais là c'est fini. Hein.
19: J'ai toujours rêvé de faire l'amour avec un marin bourru.
0: Alors il faudrait que le marin bourru soit vraiment bourré. Oh non, monsieur de Kersos, on vous laissez pas faire par ce type infernal qui est beau grand.
27: Attends, c'est ma semaine de bienveillance.
0: Ah, c'est vrai.
19: Ah, c'est cool.
14: Ah, ça, c'est alors, pas vrai. Donc, on est bien tombé alors.
27: Ouais, bah, ça va pas durer. Hein. Je suis à la fin de la semaine. Elle se termine dans 10 minutes, ma semaine de bienveillance.
0: Non, bah, attendez, parce que la semaine dernière, vous m'avez, cher Olivier, Dieu sait que je prends les...
27: On dit pas cher Olivier, on dit très cher Olivier.
0: Très cher Olivier. Dieu sait que je prends des précautions quand je m'adresse à vous.
27: Fais attention.
0: Mais la semaine dernière, m'avait quelque peu agacé parfois en étant trop souvent sur votre téléphone portable, mais vous aviez une excuse, vous m'avez dit j'ai un nouveau téléphone, je ne sais pas encore comment le faire fonctionner.
27: Mais c'est exactement
14: ce que c'est toujours pas.
27: Je sais toujours pas.
0: Parce que là je vous vois encore sur votre téléphone.
27: Mais oui, j'essaie de le mettre silencieux.
14: Non,
27: tu touches pas à mon téléphone.
19: Non mais il découvre un smartphone, on dirait une poule devant un couteau, c'est génial.
27: Oh, mais j'assume hein.
19: Là, et on le voit, il scrolle.
27: Je dois avoir l'air aussi con devant mon téléphone que toi sur un bateau, donc le problème c'est réglé. Bon, là, il est réglé. Je suis pas gêné du tout, tu vois.
0: Alors,
27: chier, ouais.
0: Attends. Alors, le temps que monsieur de Kersauzon règle son téléphone.
27: Ah, ben, l'état d'émission va être fini. On va être à la valise.
0: Le temps qu'il le mette en mode bateau, hein, j'imagine.
14: Oui.
0: Voici une citation pour Catherine Delorme, qui habite Vic-sur-Mer, dans la Manche, qui a dit. L'alcool tue, mais combien sont nés grâce à lui?
1: Jean-Yann,
0: Coluche, le troisième. Pierre Desproges, bonne réponse, c'est Pierre Desproges.
2: Ah, c'est très drôle.
0: Une citation pour Clément Destal, qui habite Gaillon dans l'Eure, qui a dit « Dites à quelqu'un qu'il y a 300 milliards d'étoiles dans l'univers et il vous croira. Dites-lui que la peinture n'est pas sèche et il aura besoin de toucher pour le dessus. »
2: C'est très vrai.
1: C'est
2: très
1: drôle. Francis Blanche.
0: C'est pas Francis Blanche. C'est Pierre Dac. Bonne réponse de Valérie Mérès. Alors, plus difficile, la citation suivante pour Quentin Marnet, qui habite La Roche-sur-Yon, c'est en Vendée, qui a dit « Parfois, on cherche le bonheur comme on cherche ses lunettes quand on les a sur le nez. »
3: Ah, Jean Castex.
1: Laurent
3: Ruquier.
0: C'est joli, avoué. Hein, non
1: c'est
3: un écrivain.
0: Alors, c'est un écrivain dramaturge, essayiste, romancier, surtout.

0: ou si c'est nous qui nous habituons.
1: Ça, c'est français ou pas?
0: Ça, c'est très
1: américain. Américain, non?
0: Ce n'est pas français, Woody Allen, même si c'est quelqu'un qui est né sur le territoire français, sans pour autant être tout à fait sur le territoire français.
1: Il était dans les dom-toms?
0: Non. Non.
1: Ah, en Algérie?
0: Non.
2: En Alsace?
0: Non.
2: En Afrique?
1: Dans une ancienne colonie?
2: En Afrique?
0: Non, non, non, non, non. Non, il est né à Paris, en plus.
1: Ah bon?
3: Mais dans une ambassade, ou quoi?
0: Exactement.
4: Ah, bah, c'est Somerset Maugham.
3: Maugham.
0: Maugham. Somerset Maugham. Bonne réponse de Paul Elkarat et Philippe Claudel. Ah, j'aime bien celle-ci pour Grégory Turpin, qui habite Saint-Gilles, en Ille-et-Vilaine, qui a dit « Le mec qui a inventé le correcteur automatique est un gros canard. »
2: Ah, c'est mignon, ça.
1: Ça, c'est presque poétique.
2: Ça, c'est très mignon.
1: C'est assez récent, forcément.
0: Ça, c'est très récent, évidemment. C'est
4: Olivier de Benoît?
0: Non.
2: Dans les grosses têtes. Humoriste?
0: On le cite rarement, on l'entend plutôt en fin d'émission, d'habitude.
4: Marc-Antoine Lebré?
0: Non, à travers Marc-Antoine Lebré.
1: Alors.
2: Ah, alors. François Hollande?
4: Non, de Bigard?
0: C'est pas du Bigard.
1: De Grotte.
0: Bigard, son correcteur, aurait fait le contraire. Oui. Il aurait mis connard à la place de canard.
5: Connard. Pour nettoyer mes toilettes, j'utilise du connard WC.
4: Franck Dubosc?
2: François Cluzet?
0: Non, plus jeune, plus jeune.
4: Paul Mirabel?
0: Paul Mirabel, bonne réponse de Paul Alcarat.
1: Joli.
0: Pour Véronique Livio, qui habite le Perreux-sur-Marne, qui a dit « Je suis déçu par les connaissances en botanique de ma passagère qui, à bord de la voiture, criait « Freine » alors qu'on se dirigeait vers un platane.
2: » Elle est tordue, celle-là.
1: Ça, c'est drôle. Ça, c'est assez ancien, drôle. Quand même.
0: C'est plutôt ancien. Hein. C'est quelqu'un que M. de Kersauzon connaît bien, avec qui...
4: Sim ?
0: C'est Sim ! Bonne réponse ! Paul Alcarat.
1: Il est déchaîné.
0: Baya Salvani, qui habite Saint-Clair, dans le Calvados, qui a dit « Avant, les parents avaient 3 ou 4 enfants. Maintenant, les enfants ont 3 ou 4 parents. »
2: C'est très drôle. C'est une femme.
0: C'est une femme.
1: C'est aussi, c'est récent.
4: Muriel Robeux.
0: Elle vient ici de temps en temps.
4: Anne Roumanoff.
0: Bonne réponse de Paul Alcarat.
1: Eh ben.
0: Ah, j'aime bien celle-ci pour Didier Rotori, qui habite dans le Haut-Rhin, qui a dit « Lorsqu'un homme ouvre la portière d'une voiture pour sa femme, c'est soit une nouvelle voiture, soit une nouvelle femme. »
1: Elle est très bien, celle-là.
4: C'est un Français?
0: Non, ce n'est pas un Français.
2: Un Américain.
0: Alors, Américain, non. Il a failli mourir, centenaire, mais non, il est mort juste avant 100 ans, dites donc.
1: D'accord.
4: Ah, bah alors, Paul.
0: Parce qu'il était né...
3: Non, pas de date.
4: Bah, George Burns.
0: En 1921.
1: Est-ce que ce monsieur écrivait? Est-ce qu'il faisait de la scène aussi?
0: Et il est mort en 2021. Mais comme il est né en juin 1920...
4: Ah, c'est Philippe d'Édimbourg?
0: C'est-à-dire?
4: Ben, le mari d'Elisabeth. Il est mort juste avant 100 ans.
0: Philippe Mountbatten. D'Édimbourg. Philippe de Grèce.
2: Ah.
0: Le prince consort.
1: Il a dit...
0: Le mari d'Elisabeth II. Bonne réponse de Paul Alcarat.
3: Bravo.
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0: Une question pour Christian Gouèche, qui habite Troyes dans l'Aube. Ah, qui en octobre 1967, avant de mourir, aurait dit « Ne tirez pas, j'ai plus de valeur pour vous vivant que mort ».
7: Belmondo dans Le Professionnel.
0: Non,
1: un homme politique.
0: On est en octobre 1967.
3: Donc c'est pas Kennedy.
0: Ce n'est pas Kennedy.
7: Non. Un Français?
0: Un Français, non. Alors vous m'avez dit politique, je suis obligé de vous répondre oui.
7: C'est pas Reagan?
0: Non, c'est pas Reagan.
7: C'est un Américain.
5: C'est pas le révérend père...
2: Martin Luther King.
0: Martin Luther King. Qui a dit Martin Luther King?
2: C'est moi.
0: Eh ben c'est pas ça.
2: J'ai cru.
4: Il est mort en fuite.
0: C'est bien d'avoir des nouveaux, je peux refaire mes vieux coups.
2: Mesrine.
7: Vous avez dit Reagan parce que je pensais à Reagan acteur, moi. C'est dans un film qu'on a dit ça?
0: Ce n'est pas dans un film, c'est dans la vraie vie. Et avant d'être fusillé, car il sera effectivement fusillé, il a dit « Ne tirez pas, j'ai plus de valeur pour vous, vivant que mort. »
7: C'est pas Pierre Goldman?
0: Non, ce n'est pas Pierre Goldman.
4: C'est un ancien dictateur?
0: Un ancien dictateur, non.
5: C'est en Amérique?
0: En Amérique, qu'est-ce que vous appelez
1: l'Amérique du Sud?
2: Aux États-Unis?
0: En Amérique du Sud.
4: En Amérique.
7: C'est pas le Che Guevara?
0: Le Che Guevara, bonne réponse de Monsieur Cohen, c'est le Che
7: Ernesto.
0: C'est le Che, justement, en octobre 67.
7: C'est un peu le Gérard Larcher de l'époque.
0: Qui était là-bas?
4: Régis Debray,
7: le français.
0: Alors, Régis Debray, c'est vrai, mais quelqu'un d'autre aussi, dont on parle beaucoup dans la presse ces jours-ci.
4: Pierre Goldman.
0: Pierre Goldman, ah oui. Bonne réponse.

0: Moix. De Yann Moix, c'est oui, le demi-frère.
1: C'est là qu'il a créé les Enfoirés.
0: Le demi-frère de Jean-Jacques Goldman était effectivement, c'est raconté aujourd'hui dans Libé, était là-bas au moment où le Tché s'est fait tuer. Et c'est vrai qu'il a été lui-même abattu. On ne sait pas trop par qui, on n'a jamais vraiment su.
1: Ah bah c'est les secrets portugais, c'est sûr.
0: Alors qu'effectivement, il venait d'être libéré, d'être sorti de prison.
2: Il a été abattu par un groupuscule intitulé Honneur de la police en septembre 79. Beaucoup ont cru que c'était Giscard qui l'avait fait assassiner, mais on sait aujourd'hui que c'est un règlement de compte de flics douteux, de barbouzes, qui n'ont pas supporté qu'il soit innocenté en 76, alors qu'il est vraiment considéré par eux comme coupable.
0: Il y avait un papier ce week-end dans le magazine M du Monde sur Pierre Goldman, absolument incroyable, avec des photos surtout de l'enterrement, et on voit, alors on voit Simone Signoret, Yves Montand, Jean-Paul Sartre. Il paraît qu'il a même dû être exfiltré, Jean-Paul Sartre, du cortège.
3: Est-ce qu'on voit Pierre Bénichoux?
0: Alors, Pierre, il devait y être,
3: oui,
0: Pierre.
3: Normalement, il a sûrement chanté la trompette, ça a été très mal vu par l'entourage.
0: Mais non, mais Sartre était en très mauvais état et il a eu un malaise. Il a fait un malaise au cimetière pendant l'enterrement de Pierre Goldman et on l'a exfiltré vers une station de taxi. Et d'ailleurs, le cortège avançait très très lentement. Il y a quelqu'un qui a plaisanté en disant « c'est Sartre devant qui freine tout le monde ». Puisqu'on parle cinéma, c'est demain que le film sur Pierre Goldman sort.
1: Il y a... Vous l'avez vu, patron ?
0: Non, je ne l'ai pas vu encore.
4: Demain.
0: Mais je voudrais, ben j'aurais pu le voir
4: en
0: avant.
4: Oui, même pour les stars. Vous êtes
1: chez BFM, ils ont tous les films en avance.
0: Je vois tous vos films en avance.
1: Ah, c'est bien ça le problème.
0: Aïe, aïe, aïe, aïe.
5: C'est mieux de les voir en avant, toi, tu les feras pas.
4: Et gentil.
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3: Je vais maintenant vous parler d'un nom d'empereur que vous avez forcément vu dans l'éphéméride d'aujourd'hui, parce que pour le coup c'est un conte juste. Hein. Oui, un conte juste.
4: Ça veut dire quoi un conte juste ?
5: Qu'il est mort exactement aujourd'hui.
6: Ouais, genre 100 ans, 200 ans.
5: Il est mort aujourd'hui le 20 novembre.
3: Alors il y a 1740 ans pour tout vous dire.
7: C'est Dioclétien là.
3: Dioclétien. Oui. J'allais vous le dire. Dioclétien, mais ça n'était pas ma question.
7: Alors quelle est la question ?
8: Je suis sûr que c'était la question, mais il essaye d'en trouver une autre là.
3: Pas du tout.
8: Non,
3: parce que ça, je me doutais que vous connaissiez.
5: Ah ouais.
6: Qui ne connaît pas Dioclétien?
8: Franchement.
5: On dit fort comme un Dioclétien.
6: Mais bien sûr. Voilà,
8: vous nous prenez pour qui là.
9: Et alors, la question.
3: Et en tout cas, il y a 1740 ans, Dioclétien, c'est pas qu'il est mort, il y a 1740 ans pile.
7: Il est devenu empereur.
3: Bravo. Voilà. Ça n'était pas ma question non plus.
6: Qui ne sait pas que Dioclétien est devenu empereur?
8: Il y a 1741 ans.
3: Alors. Il est proclamé empereur. Dioclétien, il y a 1740 ans. Et là, il a une idée. Il invente quelque chose.
7: La tétrarchie.
3: Waouh ! Et qu'est-ce que c'est ?
7: C'est qu'on va gouverner non plus seul, mais à quatre. Alors, il a un deuxième empereur, et ils choisissent chacun un vice-empereur qui va leur succéder. Et ils les choisissent, ces deux-là, ils ont des noms. C'est pour ça qu'on s'en souvient. Ils embauchent, si j'ose dire.
3: Qu'on s'en souvient.
7: Ils embauchent Galère et Chlore. C'est les deux héritiers des deux empereurs.
8: Vous voyez, il y a des empereurs qui font ça, Laurent.
3: Effectivement. Oh, remarquez, je veux bien que vous ayez le rôle d'Auguste plutôt que celui de César. Mais effectivement, on appelle ça la tétrarchie. Gouverné à quatre.
7: Alors, on va pas porter bonheur.
3: Et c'est inventé
5: mais pourtant, tétra, on entend trois.
3: Oui, mais c'est quatre.
6: C'est quatre. C'est trois. Tétra.
5: Oui,
6: Tétralogie.
8: Tétraplégique, c'est les quatre membres.
6: Tétraplégique, les quatre membres.
8: Les quatre membres.
5: Mais pourtant, on entend trois. Voilà, c'est tout. Voilà.
4: Non, on entend quatre.
5: Dans tétra, t'entends quatre.
4: Ouais. Ah oui, j'entends
5: dans
4: quatre.
5: Quadra, j'entends
6: dans
5: quatre.
6: Dans quadra, j'entends trois, moi.
7: Et dans dodeca, on entend 12, alors
5: voilà.
7: Et
5: deux dodeca. Ça m'empêche de dormir. Même le dodeca, ça m'empêche de dormir. Alors.
3: Dioclétien a été proclamé empereur et ensuite, effectivement, il a nommé co-empereur César puis Auguste, qui eux-mêmes, effectivement, ont nommé chacun un successeur. Enfin, ça fait cinq, en fait, alors.
7: Ouais, ils mouraient tous, donc c'était compliqué. Ah ouais. Ils étaient tous d'accord sur une seule chose, c'était massacrer les chrétiens.
3: Dioclétien, pour votre gouverne, est né en Dalmatie, cher.
5: Ah, c'était un chien. Ils étaient sans.
8: Et Cruella était là aussi. Je crois qu'on saoule Roselyne.
5: Ouais. Ça va.
6: Elle coule sous le poids de son maquillage.
3: Elle peut même pas avoir comme prétexte de s'absenter pour retourner se maquiller parce que.
4: J'en ai déjà beaucoup. C'est pas vrai.
3: Ma pauvre Roselyne.
4: Oui, Je suis la tête de Turc. D'habitude, c'est Isabelle.
8: Mais elle n'est pas maquillée ce matin.
5: Je ne suis jamais maquillée.
3: Isabelle n'est jamais maquillée.
5: Je déteste.
6: Elle n'a pas besoin de ça.
3: Ah non.
4: Oh, ces petites bites là.
5: Elle est mauvaise.
8: Ça y est, on l'a réveillée.
5: En tout cas, Barbier, il a une culture assez étonnante.
7: Isabelle a une mouche naturelle sur la pommette.
6: C'est une vraie mouche. Elle est morte.
8: C'est une vraie mouche, elle est collée.
7: Comment on l'appelle?
3: Elle est morte à cause de la laine.
5: Qu'est-ce que vous avez dit?
3: J'ai rien dit.
6: Il a dit que t'avais un très joli pull en laine.
3: Vous avez remarqué en tout cas comme Isabelle flatte et drague tout tranquillement.
5: Je suis étonnée et je me dis que d'être avec quelqu'un, d'être la compagne de Barbier, elle doit être cultivée, votre femme aussi.
8: Mais
5: pour quelqu'un qui serait pas cultivé comme moi par exemple, alors soit c'est très agaçant, soit c'est absolument charmant. Je sais pas, j'hésite.
8: Moi, je pense que tu es sapiosexuel.
3: Ouais. Et regardez,
5: c'est sûr.
3: Non, ce qui est mignon là-dedans, c'est que regardez, Christophe est presque devenu aussi rouge que son écharpe.
8: C'est vrai, il est touché. Hein.
6: Il a les deux mains entre les jambes. Alors il fait rien. Mais...
3: Non, mais c'est vrai, c'est mignon de vous voir tous les deux.
6: Ouais, c'est touchant.
8: Regardez, il est tout mignon.
7: On a
8: là.
7: Sacha Guitry en commun. Voilà. Elle en est la plus belle vestale et moi j'essaye d'en être un modeste
8: déjà,
7: serviteur.
8: Déjà, vous lui expliquez ce qu'est vestale.
6: Vestale, c'est une motocyclette, une vestale.
3: Ah, c'est chouette, vous avez vu comme il vous parle, comme il vous complimente.
5: Ouais,
8: à mon avis.

0: Beaugrand, là, qui tu crois que je sais pas ce que c'est qu'une vestale?
1: Mais si.
2: C'est un opéra de Spontini.
0: Ils sont fatigants tous. Hein.
3: Elle fait redescendre la tension sexuelle. Roselyne, c'est pas possible, mais... ça. Regarde, là, on sent qu'il va se passer un truc qu'on est en train de vivre en temps réel, quelque chose.
4: En train de faire un assaut avec son
0: machin. C'est très beau. Oui, je suis épatée. J'aime bien. C'est voilà.
5: Elle aime les. Franchement, c'est vrai. Vous avez raison. Elle est sapiosexuelle.
3: Elle aime les cerveaux.
5: Elle aime les vous savez, les vieux moches intelligents. En tout cas, par ici, ça se passe bien. C'est pas comme de votre côté.
3: Qu'est-ce que tu veux que je passe avec Roselyne?
6: Philippe Claudel est totalement un mort.
0: Il a été vacciné,
7: le pauvre. Pas la grippe, mais j'ai plus de cerveau, là.
5: Il s'est fait vacciner parce que Roselyne l'a pris en grippe. Non, mais franchement, ça se passe mal par là.
7: Ah oui,
6: bah, entre Philippe et moi, il n'y a rien. Hein.
3: Mais non. Ça va très bien, moi.
6: Et alors,
7: sinon, une admiration mutuelle.
5: Beaugrand, arrête pas de jacter, mais sans
6: Christophe est perdu pour les femmes, donc.
3: Bah, je peux encore.
7: Jamais,
3: si vous voulez, je peux faire un petit massage à Monsieur Claudel pour le réveiller.
6: Non.
7: C'était l'autre bras. C'est du mauvais côté.
6: Mais de toute façon, on t'a fait les deux piqûres dans le même bras.
7: Il fait ça bien, hein.
3: Ouais, je sais.
7: Non.
4: Ouais, fais gaffe, il commence par les épaules, hein.
7: Ouais, mais c'est.
3: Ça ne fait que commencer, Philippe.
7: Et vas-y,
3: moi aussi,
7: continue.
3: Je suis sapiosexuel.
7: Non, tu fais ça.
5: J'en aurais vu de ces choses ici. Hein. J'en ai vu des accouplements curieux, mais alors là.
3: Il n'y a pas de raison qu'il n'y ait que Barbier et Mergot qui baisent, merde.
7: Si on fait une portée, on vous en gardera un.
5: Madame Barbier écoute peut-être.
8: Oui, bien sûr. Et peut-être que.
5: Elle nous écoute, Madame Barbier.
8: Elle écoute.
3: Ah, bah, pas
8: souvent. Elle écoute beaucoup en podcast. Ah, elle aime bien ça.
5: Elle viendrait chanter un jour ici, Madame Barbier.
8: Avec grand plaisir, il suffit de lui demander.
5: Ah, bah alors, on va lui demander.
6: Ah, oui. Très bonne idée.
5: On ferait la promo pour Offenbach.
8: Exactement.
5: Elle viendrait chanter.
8: Ben,
5: la semaine prochaine, elle vient chanter.
8: Et ben, on va lui proposer.
3: Mais faut qu'il y ait Isabelle pour qu'elle se dispute.
4: Oui, bien sûr.
3: Quand même. Qu'elle se dispute les faveurs du bel
5: Isabelle est une jolie diva aussi.
0: Ouais, c'est mon petit brin de voix.
3: Et elle chante très bien.
5: Alors, qu'est-ce que vous pouvez chanter comme air de
0: la reine de la nuit?
5: Allez-y.
6: Ah, oui. Oh là là là là là là. Non. Non.
7: Oula. On reconnaît un peu quand même.
6: Non.
0: Attendez, parce que
5: heureusement que la nuit dure pas 6 mois ici. Hein.
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5: Il s'appelait Jacques Nicolaou et Jacques Nicolaou, on lui doit d'avoir dessiné des personnages qui évidemment ont marqué notre enfance. Quels sont les personnages?
6: Placide et Museau.
5: Placide et Museau, excellente réponse de Sébastien Thoen.
3: Bien.
5: Alors attention, il n'a pas été le premier à dessiner Placide et Museau.
6: Je vous en prie, c'est un plaisir.
5: C'est Arnal, le premier dessinateur.
7: Oui, Arnal.
5: Dessinateur de Pif, d'ailleurs aussi, qui a dessiné d'abord Placide et Museau. Puis lui, il a effectivement repris le duo. Et c'est lui qui les a dessinés le plus longtemps dans le journal de Pif, dans Pif Gadget, dans Dimanche Fillette.
6: Ça, c'était bien.
3: Dimanche Fillette.
5: Oui, dans Les Rois du Rire.
6: Oui, c'était un magazine catholique.
5: Et surtout dans Placide et Museau Poche. Moi, j'achetais Placide et Museau
6: Poche. Oui. Les petits bleus, là, les petits bleus
5: voilà,
6: en carré.
5: Placide et Museau Poche. Puis il y avait quand on feuilletait vite, il y avait
3: comme un dessin animé.
5: Ça faisait comme un dessin animé.
10: Et Arthur et Zoé aussi.
5: Ah bah alors oui, ça c'est autre chose. Mais est-ce que vous savez quand même, Liane, qui sont les personnages de Placide et Museau? Qui est Placide et qui est Museau?
6: Gérard Larcher et le petit Sarkozy.
10: Mais non.
5: Quel genre de personnes? Sont des animaux alors? Quel genre d'animaux?
6: Non, il y a dessus une souris.
3: Une souris,
6: une grosse souris. Non, c'est un panda.
5: Non,
3: un mulot.
5: Un chat. Non. Non, non. Ah ben voyez, vous savez pas.
10: Placide.
0: Non, c'est un ours, c'est un nounours.
5: Alors, effectivement,
0: oui, Museau. C'est Placide.
5: Museau. Alors, Placide, c'est un ours brun.
0: Un ours brun.
5: Et
0: ouais.
5: Museau.
0: Un
5: Museau,
0: c'est
3: pas un tapir.
5: Pardon.
3: Non. Un tapir à fourmilier.
7: Une sorte de renard.
0: Un singe.
7: Comme un petit renard.
5: C'est un renard. Non, voilà un ours brun et un renard roux. Voilà ce que sont Placide et Museau.
7: Mais
5: pour ceux qui ne connaîtraient pas.
7: Il s'appelle comment ce monsieur alors?
5: Alors le monsieur Jacques Nicolaou. Jacques Nicolaou, c'est lui qui a dessiné pendant des années Placide et Museau. Et là, regardez, ça me rappelle mon enfant. Placide et Museau poche.
6: Ah bah là en plus c'est marrant. Bah il fait quoi Museau là?
5: Ah ben vous avez
6: comme par hasard.
3: Il fait quoi?
6: Il y a une bande dessinée sur 25 000 ou l'autre Museau. C'est ce qu'a choisi Laurent.
5: Bravo. Mais pas du tout.
6: Mais pas du tout quoi?
5: Museau il est sur des patins à roulettes.
6: Ouais bien sûr. Et l'autre il a plus de slip.

0: Et Placide, il fait du sport, mais c'est vrai que c'est
1: oui,
0: bizarre.
1: Oui, oui, mais ils sont derrière quand même.
0: C'est bizarre comment ils le portent, ça.
1: Ah oui, c'est quand même très bien.
2: Oui, bon, c'est Placide.
0: Je reconnais, je reconnais.
3: C'est bien choisi, Laurent.
0: Et puis il y a le petit chien derrière.
3: Ah oui, derrière encore.
0: Qui s'appelle Mecton. Et il y a le professeur Gros Talent aussi.
3: Ah, Gros
0: le
3: Rolin.
0: Qui est un inventeur qui porte des lunettes comme tous les inventeurs et qui évidemment apporte des inventions à Placide et Museau. Ça sortait tous les trois mois. 1,50 francs que ça coûtait.
1: Oh,
0: bon,
1: mais c'est belle époque.
0: Moi, je me souviens, j'avais 2,50 francs de prêt. Ouais.
3: Ah, c'est super.
0: Le prêt, on nous disait le prêt. Je sais pas si on disait ça chez vous, le prêt.
3: L'argent en poche, quoi.
0: Ah, moi, on disait le prêt. Mon père, il me disait, tiens, c'était ça, je t'aurai ton prêt.
4: Si c'est un prêt, vous le rendiez après.
0: Oui, je l'ai rendu, bien après, alors.
1: Ah, mais c'est ça, et c'était quelle année, Laurent?
0: Les années 70.
1: Voilà, et qui était au pouvoir? C'était la gauche? Sûrement pas. Est-ce qu'on était malheureux? Sûrement pas.
4: C'était Giscard.
1: Eh ben, c'était Giscard. Moi, je vote encore Giscard, moi, de toute façon.
0: Mais pas du tout, c'est les années plutôt Pompidou, ça, vous voyez.
1: Je l'adore, lui. Il devient quoi? Il devient quoi?
0: Placide et Museau, poche, on avait Pifou, poche aussi.
5: Ah, Pifou.
0: Ah, Pifou, glop, glop ou pas glop, glop?
5: Glop, glop, j'adore ça. Glop. Pas glop, c'est glop ou pas glop. Et je parle encore avec mon frère comme ça à nos âges.
0: Ah oui?
5: Ouais.
0: Ah, oui,
5: parce que quand il a un truc, il me dit, rappelle-moi, parce qu'il est à l'étranger, il me dit toujours, pas glop, rappelle-moi, ou glop, glop, rappelle-moi. Il me dit, glop, pas glop.
1: La BD, Plus du slip et gros hibou, tu lisais?
0: Plus du slip.
1: Avec le petit chien, attrape-fion.
0: Mais c'est quoi ça?
1: Ça vous dit rien?
0: C'est quoi ça?
1: Bah, c'était avec Placide et Museau, je crois.
0: Non, pas du tout.
1: Ah bon?
0: Vous venez d'inventer les
1: noms. Pas du tout.
5: Non, mais tu vois.
1: Attrape-fion, le petit chien qui est partout. Fistouille, le petit chat aussi.
2: Fistouille.
1: Mais ça vous dit rien, cette BD?
2: Non.
1: C'est bizarre.
3: Qu'est-ce qu'il est lourd dingue, celui-là.
0: Merci, Paul. Vous avez raison.
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0: Quelle célèbre phrase fut prononcée le 4 juillet 1917 par le colonel Charles Stanton?
5: Tirez les premiers.
3: Oui, Charles Stanton, il a dit
10: en avant Guingamp.
3: Le pays. Oui, il a dit le pays de Lafayette, nous voilà. Pays de Lafayette, nous voilà.
5: Pas
3: pays.
5: Lafayette, nous voilà.
0: Lafayette, nous voilà. Oh. Bonne réponse de Paul Alcarat et d'Isabelle Mergaud. Eh oui, moi j'ignorais que cette phrase fut prononcée en 1917 pendant la Première Guerre mondiale. Moi je pensais que c'était à l'époque de Lafayette.
3: Et non.
0: Et pas du tout, c'est une phrase qui a été prononcée par ce colonel américain sur la tombe de Lafayette pendant la Première Guerre mondiale. Quand les Américains sont venus chez nous, il est allé, ce colonel américain, sur la tombe de Lafayette.
4: Qui où?
0: Au cimetière
11: de Lafayette.
0: Picpus. Au cimetière de Picpus.
4: Ah ouais.
0: Et il est allé sur la tombe sur la tombe des Galeries Lafayette. Il est allé sur la tombe de Lafayette, donc pendant cette Première Guerre mondiale, effectivement, et c'est là que ce colonel a dit Lafayette, nous voilà, pour dire les Américains sont là pour aider la France en remerciement de ce que Lafayette a fait pour les Américains.
4: Et qu'est-ce qu'il a répondu, Lafayette?
0: Il n'a rien répondu, mais en tout cas, bravo.
5: Le château de Lafayette est dans le Puy de Dôme. Près de la chaise.
4: Et donc.
0: Et quel rapport, Ariel?
5: C'est bon à savoir, écoutez. Près de la chaise Dieu, vous pouvez vérifier.
0: Une question cinématographique.
4: J'adore.
0: Pour Tatiana Druyère, qui habite Reims. Quel film s'ouvre avec cette phrase de Jules Renard? N'écoutant que son courage, qui ne lui disait rien, il se garda bien d'intervenir.
11: Poil de carotte.
0: Non.
5: Courage Fuyon.
0: Courage Fuyon. Bonne réponse d'Isabelle Mergaud.
5: Non, s'il vous plaît, non. N'applaudissez pas, la culture, c'est mon métier.
0: Un film d'Yves Robert, effectivement, avec Jean Rochefort et Catherine Deneuve. Courage, fuyons. Une autre question pour Marc Chaise. Question littéraire, Monsieur Chaise habite Vauréal. Et je vais vous demander qui a écrit Anne-Marie, un roman qui a obtenu le prix Goncourt en 1981.
3: Il s'appelait Pierre ?
0: Il est mort en 98 et il s'appelait pas Pierre.
3: Il s'appelait comment ?
0: Ah bah. Il a eu le prix Goncourt en 81 et il avait déjà eu le prix Interallié en 1973. C'est donc un écrivain français assez réputé tout de même.
10: Bah Gary ?
0: Ah non, c'est non. Pas Romain Gary.
10: C'est pas Claude Roy ?
0: Ah non plus. Non, non, non.
11: C'est pas Paul Brett ? Bon, je sortais un nom, hein, écoute, hein. Je, je me sens concerné. Je sais pas pourquoi. Je...
0: Vous m'avez surpris là. Ça m'a fait un choc.
10: Est-ce que il a un nom français?
0: Ah oui, oui, très français. Même s'il était né, il faut vous le dire, il était né en Chine.
10: Oh là.
0: Et on le surnommait d'ailleurs.
10: Ah oui, alors c'est Baudard.
0: Lucien Baudard. Bonne réponse d'Ariel Dombal.
12: Ah oui, c'est Lucien Baudard.
10: Bravo Choupinette.
13: Bravo Ariel.
10: Ah oui,
0: on le surnommait Lulu.
10: Grand journaliste.
0: Lulu le chinois, Lucien Baudard. Effectivement. Oui, c'est vrai, Lulu le chinois.
10: C'est drôle. On dirait un braqueur.
0: Grand reporter à France Soir, journaliste français, écrivain, qui a obtenu le prix Goncourt en 1981 avec Anne-Marie. Lucien Baudard dit Lulu le chinois. Une autre question pour Ludovic Rubuta. Monsieur Rubuta habite Fethia en Haute-Vienne. Pouvez-vous me citer une actrice née à Bruxelles, morte en Suisse et qui a obtenu un Oscar?
3: Audrey Hepburn.
0: Audrey Hepburn, wow, excellente réponse. De Paul Elkarat. Bah, qu'est-ce qu'il fait, Adil
10: Rami? Il va faire pipi, mais il prend son téléphone parce que je crois qu'il se filme aussi quand il fait pipi.
0: Mais alors là, bravo, Paul, parce qu'il y avait quand même un piège dans ma question.
3: Oui.
0: Hein.
3: C'est elle vrai... est née à Etterbeek. On le sait peu. Hein,
0: mais c'est vrai
3: elle
0: que...
10: Est née en... Il vient de donner, attendez.
4: Ouais,
10: Adil ça. Vient de donner un mot à une spectatrice. Là.
0: Oui, oui.
10: Voilà. Et alors... voilà, ben, elle a une feuille. C'est, je ne sais pas ce que c'est, son numéro de téléphone ou quoi.
4: C'est son téléphone.
10: Mais attention, attention, il filme tout.
4: Oui, oui, il filme.
0: J'ai maintenant vous poser une question à portée de tout le monde. Pour Florence Corse, qui habite Feuquières, dans l'Oise, pouvez-vous me dire... Comment on appelle le morceau délicat qu'on trouve de chaque côté de la carcasse au-dessus du croupion d'une volaille?
3: Le solilès.
0: Le solilès, ouais. Bonne réponse.
10: Et ça vient de l'expression que, comme c'est le meilleur morceau, il n'y a que les sauts qui les laissent. Donc, solilès.
0: Le solilès, voilà. Effectivement. Excellente précision de Madame Mergaud. Aidé par Monsieur Paul Elkarat.
10: Est-ce que il n'y a pas dans le gigot un truc qui s'appelle la souris?
4: Si.
10: C'est le même alors?
4: Non.
10: Ah non. Non, c'est pas autour du croupion.
4: C'est sur la cuisse le gigot.
0: Tous les croupions ne se ressemblent pas, Ariel. Monsieur Rami est de retour.
3: Voilà. Parmi nous.
10: Alors, tu t'es filmé rapidement, dis donc.
11: Qu'est-ce qui s'est passé pendant mon absence?
0: C'est pour ça qu'on ne vous a pas joué tout le temps pendant toute la durée des matchs, parce que si vous ne savez pas vous retenir pendant 90 minutes...
11: Ben, généralement, je me retiens, mais là, c'était compliqué.
10: Qu'est-ce que tu donnes des mots aux...
11: Non, mais parce que je ne voulais pas la griller, alors je lui ai envoyé un message pour lui dire félicitations, parce qu'elle est enceinte.
4: Ah, c'est mignon. Ah. Eh oui, c'est vrai qu'elle est enceinte.
11: C'est tout?
3: Enceinte, hein?
10: Ah bah ça, bah dis donc, ah, t'as l'œil.
0: Non, oui. Mais c'est surtout que vous draguez même les femmes enceintes.
11: Pas
3: mais
11: du
3: non,
11: tout.
3: Mais parce
14: c'est
3: que
14: la seule vidéo qui lui manque, c'est la seule vidéo qui lui manque.
3: Elle est enceinte d'Adil Rami.
0: Je voudrais maintenant souhaiter un bon anniversaire à un octogénaire.
3: Merci.
0: Un octogénaire né le 9 janvier 1944, hein, ça va de soi, comptez, ça fait bien 80 ans. Et cet octogénaire a été classé par le magazine Rolling Stone le 3e meilleur guitariste rock de tous les temps, derrière Jimi Hendrix et Eric Clapton. De qui s'agit-il?
3: Gilmour?
0: Non.
11: C'est pas quand même l'ex de Pamela?
0: Ah non, pourquoi
11: Jagger Lee, oui, c'est un rocker, non? Super connu. Oui.
0: Ah non, on le connaît pas.
4: Le mec des Stones?
0: Non. Mais...
4: Il faisait partie d'un groupe?
0: Oui, c'était le fondateur et leader d'un groupe, c'est vrai.
3: Il est vivant toujours?
0: Il est vivant, bah oui, puisque je lui souhaite un bon anniversaire.
14: Ah oui, pardon. Ah, c'est
4: quand même pas le petit d'ACDC?
14: C'est pas le mec d'ACDC?
0: ACDC, non.
14: De pas le mec d'Oasis?
0: Oasis, non.
10: Comment les chiquis?
3: Ah,
4: les quoi?
3: Monsieur Ruquier?
10: Les quoi?
0: Les... Vous pouvez me répéter?
4: Quoi?
10: Les Gypsykins. Wow. C'est dur à dire.
0: Monsieur Ruquier, mais tu disais c'est vrai pas... qu'il y a des bons guitaristes dans les Gypsykins.
10: Oui, oui.
3: Ah,
10: vachement.
3: C'est pas Jimmy Plant?
0: Comment vous dites?
3: Jimmy Plant.
0: Alors, c'est Robert Plant
3: et Jimmy Page.
0: Et Jimmy Page, bonne réponse.
3: Le mec, il mélange deux personnes.
0: Eh oui, parce qu'ils sont dans le même
3: groupe. Ils sont dans le même groupe, Led Zeppelin.
0: Et Led Zeppelin, mais c'est Jimmy Page, qui a 80 ans aujourd'hui et qui était le guitariste du groupe. Robert Plant, lui, il écrivait les paroles. Alors que Jimmy Page, lui, était le compositeur de la majorité du répertoire de Led Zeppelin.
3: Et le fondateur qui est mort.
0: Jimmy Page a donc 80 ans aujourd'hui. Bon anniversaire au leader du groupe Led Zeppelin.
1: Co-leader.
11: Ah, je te jure, hein, je sais pas comment il fait pour stocker autant de trucs dans sa tête.
14: Ah, pendant que tu te filmes, lui, il lit. Hein.
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0: J'ai une question pour Madame Lacoste, Nathalie Lacoste, qui habite la Madeleine, dans le Nord. 17 millions de Français, on l'a appris cette semaine, souffrent non pas de cette maladie, mais de cette difficulté qui n'est pas l'illettrisme, mais l'équivalent de l'illettrisme.
4: C'est l'électronisme. Voilà, c'est se servir d'Internet.
3: Ouais, l'électronisme.
0: Comment vous appelez ça?
3: L'électronisme.
0: L'électronisme, bonne question et bonne réponse surtout de Johan Rioux. L'électronisme.
17: Mes amis, Max Boublil, il vit vraiment en 82. Il a répété 14 fois la dyslexie. La dyslexie.
18: Moi aussi, j'ai dit la dyslexie.
1: Ouais, j'étais sûr que
0: c'était 12 fois. 17 millions de Français qui ne savent pas se servir d'un ordinateur, d'un smartphone.
18: Mais il y a beaucoup de gens âgés.
0: Eh bien oui, des gens âgés qu'on mène à l'iPad. À l'iPad, pardon.
18: Non mais c'est compliqué. C'est vrai, moi, ma maman, elle a jamais pris
0: le virage.
18: Non mais elle a pas pris le virage. Vous voyez, donc je suis obligé d'acheter des téléphones à clapet avec un bouton rouge, un bouton vert.
11: Le pire c'est quand tes parents ils te font des FaceTime, tu trouves pas, où tu vois qu'une oreille genre avec un poil blanc qui sort, tu vas le dire.
18: Non mais
17: ça bouge comme ça. Sur le téléphone de mes parents, c'est que tout est en ultra zoomé. C'est à dire que tu vois sur le téléphone de mon père pour lire un message. Juste OK bien arrivé, mais ça prend 6 heures. Il y a écrit OK bien, c'est très très très long, quoi. Donc voilà.
0: Faut pas de message d'urgence donc.
18: Mais non, vous savez, ça me fait flipper parce que je me dis, ça se trouve dans 20 ans ou 30 ans, sûr, quand j'aurai l'âge de ma maman, aura tellement, le dyslexisme aura tellement progressé que je serai plus utilisé.
11: J'ai pas compris cette phrase. Hein.
18: Non plus. J'ai pas
19: déjà,
18: compris.
19: T'as galéré à me montrer la photo de ta fille. Hein. T'as mis vraiment longtemps.
3: Ah, tu peux montrer une photo.
19: T'es là, oui, où
18: non, j'ai galéré parce qu'il y avait des photos de Zizi. Et je voulais pas.
19: Ah, c'est vrai que tu t'es vanté qu'il y avait des photos de Zizi. Oh. Ouais.
0: Bah pourquoi vous me montrez en disant des photos de Zizi? Je vous ai pas envoyé.
18: Ah bah non. Mais non, je le montre lui.
19: Mais elle me montre à moi les photos de Zizi. Je sais pas pourquoi.
17: Tu ressens. C'est vrai, très bizarre, Laurent, que vous envoyez. Alors les grosses têtes mardi, avec une petite teub comme ça, c'est bizarre.
19: Alors
17: grosses têtes mardi.
19: Chaud pour Noël, j'ai déjà les boules. Bon, Laurent, c'est quand même.
0: Ça peut l'attirer.
17: Et là, tu reçois une autre teub comme ça, Johan Rioux. Je serai là aussi.
19: Mais elle, justement, toute petite.
0: Eh ben écoutez, les grosses tomes avec les fake news, c'est après la pub.
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0: Notre ami Boudère nous a promis d'autres blagues. En plus, elles sont neuves, ces blagues. On les connaît pas.
18: Mais attendez.
0: Et d'où vous les sortez, vos blagues, d'ailleurs, Boudère?
18: Bah, vous savez, les blagues n'appartiennent à personne. On nous les raconte dans des dîners, entre potes, et après, on s'est refait à notre sauce.
0: Alors, allons.
18: Ça se passe dans un mariage. Il y a la mariée qui rentre avec le mari. Il rentre, bah, c'est la cérémonie. Et là, t'as deux personnes qui sont assises, ils se disent entre eux, oh là là, mais qu'est-ce qu'elle est moche, la mariée. Et l'autre, il dit, oh, ouais, elle est dégueulasse. Et là, derrière, elle dit, oh, dis donc, je vous dérange pas, vous parlez de ma fille, là. Elle dit, ah, pardon, vous êtes son père. Elle dit, non, je suis sa mère.
0: Encore une, allez, encore une, encore une, encore une.
18: J'en voulais une autre, c'est vrai.
0: Ah oui, vraiment.
18: Très, très bon. Mais c'est un mec qui passe devant le juge. Le juge, il dit, bon, monsieur, c'est quoi les faits qui vous ont reproché? Et d'écouter, c'est bientôt Noël et j'ai fait les courses de Noël un peu trop tôt. Il dit, un peu trop tôt, mais c'est pas puni par la loi. Mais qu'est-ce que vous avez appelé trop tôt? Il dit, le magasin était fermé.
0: Ah ben si, elles sont bien parce qu'en plus elles sont propres.
20: Ouais.
0: Elles sont propres. Elles sont drôles.
20: On peut les raconter dans une bar mitzvah.
0: Ah ouais.
18: Là, c'est une petite fille qui vient voir son papa. Elle dit, papa, c'est quoi la beauté? Il dit, tu vois ta mère? Il dit, oui. Il dit, ah ben, c'est pas ça du tout.

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2: Vous bricolez vraiment, monsieur Wiesmann?
3: Écoutez, ça se voit pas, enfin physiquement, c'est non, vrai que j'ai pas un physique de bricoleur, si ça existe.
2: On vous imagine pas chez le roi Merlin.
3: Mais ça peut m'arriver quand vraiment il y a une très très forte pression de la part de mon épouse, je peux visser, dévisser, défoncer même.
4: Voilà. Mais ça veut rien dire, Philippe, il a un physique de garagiste, il est écrivain.
5: Oui, c'est vrai. On me prend pour un ancien boxeur aussi.
4: Ah, c'est vrai?
5: Parce que j'ai un nez cassé. Mais même quand il n'était pas cassé, on me disait, vous avez le nez cassé. Alors depuis, je me suis cassé deux fois. Pour être d'accord, quoi.
2: Ouais, c'est une solution, évidemment. Vous êtes content de rencontrer pour la première fois Karine Lemarchand?
5: Je suis ravi, je suis sous le charme. En plus, on est de la même région,
6: mais oui,
5: de la même ville.
6: Donc...
5: Merveilleux.
6: Oui. C'est vrai.
2: Mais vous vous connaissiez déjà?
6: On se ressemble.
2: C'est vrai que vous avez un nez de boxeuse.
3: Mais juste pour qu'on ait un public sympathique aujourd'hui, oui, oui. Est-ce que c'est vrai que tous les sièges ont été désinfectés des punaises de lit?
2: Mais c'est ça ce stress qu'on voyait dans la salle.
4: Mais on peut se les passer comme ça, les punaises de lit? C'est-à-dire que si un copain a des punaises de lit chez lui, il vous les passe?
2: Non, c'est pas contagieux, je crois.
4: C'est pas contagieux?
2: Non.
6: Mais qu'elle rentre dans ton pantalon.
7: Moi, je préfère que ce soit autre chose qu'une punaise qui rentre dans mon pantalon, quand même.
4: Oh, coquine! On parle beaucoup d'Hidalgo, Madame Bachelot.
3: Mais je sais pas si vous avez écouté. Non, il y a eu une étude incroyable sur la sexualité des punaises de lit que je vous recommande. Elles peuvent faire l'amour 100 fois par jour.
4: Ah, ça, c'est normal.
3: Elles ont le mâle a un pénis hyper long qui projette carrément à distance.
6: Ah, bah voilà.
3: Et il peut être hermaphrodite, c'est-à-dire qu'il peut avoir un pénis et plusieurs petits vagins sur le dos.
4: Mais c'est Nicolas Hulot, une punaise de lit.
7: Mais c'est, il y a une histoire comme ça d'une femme qui vient d'avoir un petit bébé.
2: Ah oui.
7: Et alors, l'obstétricien est un peu gênant pour lui dire, docteur, dites-moi ce qui se passe. Ben, le médecin dit, il est hermaphrodite. Mais c'est quoi ça, hermaphrodite? Ben, il a ce qu'il y a de très bien chez un homme et de très bien chez une femme. Oh, docteur, vous voulez dire qu'il a une bite et un cerveau?
2: Allez, une première citation pour Madame Durand, Jessica Durand, qui habite la Guérinière en Vendée, qui a dit « Le banquier est quelqu'un qui vous prête son parapluie lorsque le soleil brille et vous le retire aussitôt qu'il pleut. »
4: Coluche?
2: Coluche, non, c'est plus ancien.
6: Ah, Jean-Yann, plus ancien.
2: Non.
4: Est-ce que c'est français?
2: Ce n'est pas français.
4: C'est américain.
2: Anglo-saxon. C'est américain.
4: Woody Allen.
3: Le maréchal Pétain.
2: Non, américain qu'on vous dit.
6: Groucho Marx.
2: Non, c'est avant Groucho Marx.
6: Avant Groucho Marx. Alors c'est un intellectuel?
2: Un romancier américain.
4: Henry Miller.
2: Écrivain, essayiste, humoriste.
3: Mark Twain.
2: Mark Twain, bonne réponse. Dariel Wiesmann.
3: J'avais un peu semé le doute avec le maréchal Pétain. Bon, voilà, mais c'est Mark Twain.
2: Pour Véronique Étard, Madame Étard habite Colombes dans les Hauts-de-Seine, qui a dit « On a souvent plus petit besoin que soi ».
4: Oh là là!
2: Avouez que c'est joli.
4: Ah, c'est pas Nagui?
2: Non. Un artiste au sens large du terme.
6: Politique.
2: Il a été à la fois comédien, chansonnier, acteur, poète, dramaturge, metteur en scène, peintre, illustrateur, dessinateur.
4: Oh là là, mais c'est le roi Merlin!
2: Il a travaillé pour Harakiri, pour le magazine Elle aussi à une époque. Il est le frère d'une historienne qui porte d'ailleurs un peu son nom et aussi l'oncle de l'historien Fabrice d'Almeida.
4: Topor?
2: Ben oui, c'est Topor! Bonne réponse!
5: Un très grand dessinateur, un très bon romancier aussi, nouvelliste.
2: Oui, bah c'est bien la peine de le dire.
5: Maintenant, je fais son hagiographie. Voilà.
3: Et je pense que dans la vie, c'est un des mecs qui avait la plus grosse répartie.
4: Oh, pardon, j'ai eu peur.
3: C'était incroyable. Ouais, ouais.
4: J'ai eu peur parce que je savais qu'il y avait une petite bite, moi.
2: Pour Madame Sapin, qui habite Mognonien dans l'Ain.
4: Quel âge elle a? Pour savoir si ça colle avec son nom.
2: Qui a dit « La différence entre un mari et un amant, c'est le jour et la nuit ».
4: Oh, c'est Ah, Sophie d'avant?
2: Non.
6: C'est une femme?
4: Ah, elle enchaîne, elle a raison, elle se fait plaisir.
6: C'est une femme?
7: Non, c'est français.
2: C'est français, une femme française morte en 98, qui a fait les grosses têtes d'ailleurs, elle était très marrante.
4: Micheline Dax.
2: Aux grosses têtes, pas Micheline
4: Patachou.
2: Dax. Patachou, non.
5: Comédienne?
2: Actrice.
6: Alice Attrich. Amanda Lear.
2: Pas Alice Attrich.
4: Jacqueline Maillan?
2: Pas Amanda Lear.
7: Elle est morte donc.
2: Elle est morte. Oui, son fils est toujours en activité. Mais elle est.
4: Josiane Palmade.
2: Ne faut pas. Mais qu'il est
4: con. Pardon, ça marche pas, le fils est plus en activité en plus. Pardon, patron, j'ai pas entendu.
7: Son fils est en activité. Et il est comédien, son fils?
2: Pas vraiment, il a fait un ou deux films, mais c'est pas son métier principal.
5: Sardou.
2: Alors,
6: ah, Jackie, oui.
2: Jackie Sardou, bonne réponse de Philippe Claudel, aidé par Valérie Mérès. C'est Jackie Sardou. Ben oui, c'est marrant quand même, c'est bien du Jackie Sardou. Ça.
4: Et Michel, il vous avait proposé à Michel de venir à Michel Sardou, c'était pas mal.
2: On pourrait,
4: c'est génial.
6: Vous voyez, drôle.
2: Ah ben il est drôle.
4: Ah, pour un comique de gauche, il est incroyable.
2: Ah ben si, il est drôle Sardou, absolument. Et sa mère était très très drôle. Jackie Sardou, on l'imagine bien effectivement avoir dit « La différence entre un mari et un amant, c'est le jour et la nuit
3: ». Mais elle avait pas l'accent, elle avait l'accent du sud,
2: je crois. Elle avait un peu l'accent, mais pas tant que ça.
6: Titi parisien.
5: Elle avait la gouaille.
2: Le père avait l'accent, Fernand Sardou, oui, plus que la mère, Jackie.
3: Une sorte de rémur.
2: Le père, c'est lui qui chantait « Aujourd'hui peut-être,
7: ou alors demain, ce sacré soleil nous fait... »
4: De plus en plus jeune, l'émission.
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2: Pour Madame Thor, une question culturelle qui pourrait...
8: Je m'appelle Michel, j'ai le cœur en Provence où j'ai laissé mes souvenirs.
2: Mon Dieu.
8: Tous mes souvenirs.
7: Non, l'autre.
2: Même Michel Thor.
8: Emmène-moi danser ce soir, joue contre joue et serré dans le noir. Fais-moi la cour comme au premier instant, comme cette nuit où tu as pris mes 17 ans. J'en appelle à la tendresse. Ah, l'amour, s'il nous en reste.
9: Et Paris, c'est elle qui a inspiré la chanson des Beatles de McCartney. Michel, ma belle, il semblerait que ce soit elle.
2: Vraiment, vous pensez ça?
9: C'est ce qu'elle a dit, en tout cas, dans les interviews. Tu sais ça, Bobo?
2: On est à une époque où tout le monde croit Fabien Lecoeuvre, alors.
9: Oui.
2: Pas possible. Pour Christelle Thor, donc.
7: Ah, c'est Christelle.
2: Une question culturelle qui pourrait nous coûter 300 euros, parce que là, c'est vrai que ça demande vraiment, on va dire, un savoir littéraire. Mais je vois bien une, deux ou trois personnes qui l'ont ici, sans citer de nom. Vous voyez Charles Dickens.
7: Oui, on voit.
2: Il est mort, Charles Dickens, en 1870, mais il est né en 1812, et il est né, pourquoi je vous en parle aujourd'hui, il est né un 7 février, c'est aujourd'hui l'anniversaire de naissance de Dickens, à qui on doit évidemment Oliver Twist, David Copperfield. Ça, c'est les plus connus des œuvres de Dickens. Les Grandes Espérances, un peu moins connues, mais quand même. Mais quel était le titre du premier livre de Charles Dickens?
10: Facile.
2: Et là, on va rigoler.
10: Mais non, c'était...
7: C'est pas l'histoire de Noël, là. Je suis au bout de la langue, c'est facile.
9: C'est pas sur Noël.
6: Christmas...
9: C'est pas ça, non?
7: Ils n'ont pas fait une pièce de théâtre aussi?
2: Ah non. Il y a quelqu'un qui avait un peu récupéré le nom du personnage principal de ce livre. Ah. Et c'est vrai que le nom du personnage principal est connu, et il est d'ailleurs...
9: Est-ce que c'est le titre?
2: Il est d'ailleurs dans le titre.
10: Ah, d'accord. C'est pas Oliver Jerk?
2: Non.
10: Alors il twist, il jerk.
9: Est-ce que c'est uniquement le nom et le prénom, il y a une phrase entière?
2: Ah, il y a une phrase, je peux vous aider. C'est les aventures de... Et là derrière...
9: Huckleberry Finn?
2: Non.
6: Le petit Lord Fauntleroy?
2: Non plus. Les aventures de...
6: Tom Sawyer.
8: Tom Sawyer, c'est l'Amérique, le symbole de la liberté. Il est né sur les bords du fleuve Mississippi. Tom Sawyer, c'est pour nous tous un ami.
2: Et Tom Sawyer, c'est Mark Twain.
10: C'est pas le baron de Munchausen?
2: Non plus. Charles Dickens a écrit Oliver Twist. C'est vrai qu'on confond parfois Oliver Twist et Tom Sawyer.
7: Aventure de Satanas et Diabolo.
9: C'est peu probable.
2: Ah, ça nous rappelle des souvenirs.
9: Mais c'était bien ça.
2: Avec la voix de Satanas, qui était génial.
9: Ça n'a pas donné lieu à un film des années plus tard. Et c'est pas un nom genre Tom Jones.
2: Ah non, c'est pas
10: Sex bomb. Ouais, mais... You're my sex bomb.
2: Non.
10: Il y a un personnage ou deux.
2: Il y a plusieurs personnages, mais le rôle titre est, comme je viens de vous le dire, dans le titre. Alors les autres personnages.
7: Les aventures de Toto.
6: Huckleberry Finn.
2: Non. Les autres personnages s'appellent Augustus Snodgrass, il y a Tracy Tupman, Samuel R., Alfred Jingle.
9: Ça a été adapté en dessin animé ou au cinéma?
2: Alors en dessin animé, je ne crois pas, mais...
9: Mais au cinéma, non?
2: Au cinéma, je pense.
10: Et c'est un nom qui a été récupéré par un autre artiste.
2: Oui, il y a un artiste, pas tout à fait, mais pas loin, vous voyez.
6: C'est Harry?
10: Laurent Wauquiez.
6: Mais c'est un homme, hein?
2: Ah oui, c'est un homme. normal. Ouais. C'est les aventures de...
11: Un petit garçon.
12: Bénil.
2: Bénil.
11: J'adorais.
13: Il y a cinq syllabes.
2: Non.

0: Il y a deux syllabes.
1: Peacock, dans... Mr. Peacock.
2: Ouais, Peacock.
0: Vous n'êtes pas loin.
1: Ouais, Peacock. Ça me dit quelque chose.
0: Mais... Les aventures.
1: Pee-wee.
2: Pee-wee Herman. Pee-wee.
0: Alors, mélangez les deux, là.
1: Peacock.
2: Peacock.
1: Peacock. Peacock.
3: Peacock.
4: Peacock.
2: Peacock.
0: Peacock.
3: Bonne réponse de la basse-cour.
0: Au milieu du poulailler, voilà. J'ai effectivement entendu pas pouic-pouic, hein, pic-pouic.
1: Non, j'ai dit pic-pouic, je l'ai dit plein de fois.
2: C'est le côté intello qui a répondu.
0: Les aventures mais... de Mr. Pickwick. C'est le premier roman de Charles Dickens. Bravo, on y est arrivé.
2: Bravo.
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4: Une question pour monsieur Montel, Bernard Montel qui habite...
5: Patrick.
6: Montiel.
4: Ni Bernard Montiel, ni Patrick Montel, mais Bertrand Montel, voilà.
5: Ils sont trois dans la famille. Il fait quoi lui? Il y en a un qui n'a rien qu'animateur.
4: Écoutez, il habite à Telgruc-sur-Mer, dans le Finistère. Et si vous allez à la Diane, c'est pour quelle raison?
5: Ah bah c'est la salle.
7: On en a très envie.
2: Les toilettes, oui.
7: Quand on en a envie.
4: Ah non, la Diane, c'est pas
7: on
4: les toilettes.
7: On va pas se retenir.
2: C'est la chasse.
4: Ah non.
6: C'est un lieu.
4: Ah, c'est un lieu, la Diane.
6: C'est l'église?
4: Une église, non.
2: C'est la vieille de chevaux?
4: Non.
7: C'est les toilettes?
4: Non. C'est un acronyme, hein. Et d'ailleurs, tout récemment, quelqu'un est allé à la Diane, ça fait la une des journaux.
7: Alors, un acronyme. Alors, D pour...
8: Alors, est-ce que c'est la prison?
7: Attends, faut trouver les D-I-A-N-E.
4: C'est exactement.
2: C'est interdit,
7: D comme département?
4: Même, d'ailleurs, le I, D-I est...
5: Direction internationale?
4: Non, il n'y a pas d'international là-dedans.
5: Direction interne?
4: Non, mais franchement, je vous jure...
5: Direction Unifugé?
4: Non.
9: Département?
4: Non plus.
5: Bah c'est quoi alors?
7: Doudou?
4: C'est bien, Isabelle, bien. Je peux même vous donner le D parce que...
6: Ah ouais.
7: Ouais, donnez-nous le D.
4: Ça vous donnera rien. Le D, c'est... et le I, c'est division, voyez.
9: Ah, la
7: alors, division.
5: C'est le truc de...
7: Annuel.
6: C'est quelque chose d'État qui est régi par l'État?
4: Ah oui, ça c'est l'État.
5: Le A.
7: Le A pour annuel.
4: Et d'ailleurs, il y a effectivement...
9: Une autoroute.
4: Pardon?
9: Les autoroutes?
4: Les autoroutes, non.
7: Y a annuel?
4: Comment vous dites?
7: Annuel! Répondez une bonne fois pour toutes, parce que sinon je vais le... De toute façon, je le répéterai jusqu'à ce que vous me disiez oui ou merde.
8: Alors, est-ce que A pour armée?
4: Non. Il y a d'ailleurs un équivalent américain. Hein. On peut évidemment employer une expression américaine plus répandue, d'ailleurs, que la Diane. Mais la Diane, c'est quoi?
5: Attendez, alors, c'est en France, d'accord. C'est une division, c'est un service secret, c'est l'armée?
4: Alors, service secret, non.
5: C'est l'armée.
2: C'est policier?
4: C'est policier, oui.
2: Oui.
4: Dans quel cas?
2: Les douanes?
4: Alors, c'est pas les douanes, la Diane.
5: C'est la Brigade des Mœurs, le nouveau nom?
4: La Brigade des Mœurs, non.
2: C'est à Paris, la Diane?
4: Alors, la Diane, c'est à Paris.
5: Et sur les bœufs carottes, en fait?
4: Non, ce ne sont pas les bœufs carottes. Et vous pouvez, évidemment, aller, j'imagine, en province aussi, voir la Diane, parce qu'il y a, j'imagine, plusieurs divisions en France.
7: Ça se voit.
4: Mais on y va dans un cas précis à la
5: Diane. De nom.
4: Ah,
5: c'est quoi, il y a l'alerte attentat?
4: Non. Changer de nom, non.
8: C'est des pelotons d'exécution?
4: Non.
9: Ça existe plus, Ariel.
7: Ariel.
9: Tu veux encore buter des gens.
7: Ne sois pas nostalgique.
4: On va vous la donner, votre dernière cigarette.
2: Laurent, on est convoqué à la Diane ou on y va?
4: Alors, justement, non, on n'est pas convoqué, on y va parce qu'on a quelque chose à dire.
5: Ah, c'est pour balancer?
2: Dénoncer
5: un voisin. C'est les impôts?
4: Non, c'est pas pour les impôts.
8: Est-ce que si on va à la Diane, après on est puni?
4: Bon. Ah non, pas du tout. Non.
2: On est récompensé, oui.
4: Récompensé, on n'ira pas jusque-là, mais en tout cas, ça peut faire.
7: Ils diront merci.
6: Est-ce que ça se substitue au commissariat?
4: Alors, c'est de toute façon policier, on l'a dit, la Diane.
2: C'est des objets trouvés?
4: Non, pas du tout.
5: Objets perdus?
4: Non plus. Non, il y a un équivalent, évidemment, américain très.
7: Le KGB.
4: Comment vous dites?
7: Le KGB.
4: Ah oui, c'est américain, KGB, oui.
9: Le KGB, elle voulait
6: dire. Par rapport à la nourriture.
5: Ah, le FBI,
7: Le CIA.
4: Non,
7: mais je voulais dire FBI.
4: Non.
5: La SBA.
9: Un truc américain. Oui, c'est de l'adoption.
7: Il y a une série américaine.
4: Ah oui, c'est vrai qu'il y a une série.
7: NCIS.
4: Il y a une série qui s'appelle comme ça.
2: Ce sont les cas non résolus.
4: Bonne réponse de Bernard Mabille. Aux États-Unis, on appelle ça les cold cases. Et la Diane, ça veut dire division des affaires non élucidées. D-I-A-N-E. Affaires non élucidées. Vous allez à la Diane quand vous les témoignez parce que d'un seul coup, vous rappelez avoir vu quelque chose qui peut faire avancer une affaire.
2: J'ai vu l'abbé Pierre dans le bois de Boulogne. Hop, je file à la Diane.
4: C'est vrai, Bernard?
2: Oui.
9: Il dit oui, en plus.
4: Parce qu'il m'a rien dit.
5: Prenez son chien. Bon.
4: Voilà, vous savez ce que c'est que la Diane, comme ça, vous voyez.
8: Mais il paraît qu'il y a 80% des affaires non élucidées.
9: Selon Lacan.
8: Non, selon un préfet de police.
4: Pour Philippe Pinto.

0: Bon, qui habite dans Snack, en Corrèze, j'enchaîne, hein, Ariel.
1: Oui, oui, mais penchez-vous sur la question.
0: Oui, oui, d'ailleurs, je me penche sur la prochaine question. Et là, je pense que le plus jeune d'entre nous, Jérémy Creudeville, je crois que c'est vous le plus jeune ici aujourd'hui, pourra sûrement répondre à ça, parce qu'on voit ça de plus en plus sur les réseaux sociaux, que ce soit TikTok, Instagram. Et moi, j'ignorais au départ ce que ça voulait dire. Il a fallu que je fasse une petite recherche. Alors, je me permets de vous poser la question. Tant pis si la réponse est rapide. Il s'agit des trois lettres POV qu'on voit régulièrement.
2: C'est Personal One View.
0: Comment
2: c'est
0: vous dites?
2: Personal One View.
0: Personal, non.
3: À une personne, c'est en français ou en anglais que vous voulez savoir?
0: Alors moi, je le veux en français, personne. Évidemment, mais en anglais, c'est la même chose.
3: Photo.
0: Non. Non, mais vous l'avez la réponse, monsieur Creudeville.
2: Donc c'est pas le personal one view.
0: Oui, mais comment vous dites ça?
2: Eh bien, le point de vue personnel.
0: Le point de vue personnel. Voilà, c'est point de vue, point of view. Oubliez personnel.
2: D'accord, j'oublie le personnel.
0: POV, ça veut dire point de vue, point of view.
2: C'est ça.
0: Voilà ce que ça veut dire.
3: Moi, je crois que c'était une insulte, pauvre
2: merde. Non, non.
3: Oui.
0: Mais vous avez vu ça souvent, POV. Ouais.
3: Mais oui, tout mais je croyais que ça voulait dire pauvre. Moi, on m'a répondu un truc comme ça, on m'a dit. J'ai bloqué le mec, mais merde alors.
0: Oui, ça dépend.
2: Il voulait ton point de vue.
0: Ça dépend si vous avez écrit pauvre fille. Effectivement, là, c'est une insulte. Mais si c'est POV tout seul, ça veut dire POV. Juste.
4: Ça veut dire quoi alors?
0: Pourquoi point de vue, voilà mon point de vue expliqué, Creudeville.
2: Bah, c'est souvent ce que tu vois, toi, POV.
3: Ton point de vue.
0: Bah voilà, on aura au moins appris, c'est pour les plus anciens qui nous écoutent. Les jeunes le savaient. Ce que veut dire POV, point of view, c'est un point de vue personnel, si vous voulez.
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0: C'est vrai, monsieur Bellamy, au départ, on vous a recruté comme grosse tête parce que vous êtes un spécialiste de la musique classique.
6: Et maintenant, comme alcoolique.
0: Du piano. Et qu'on a remarqué quand même que vous aimiez bien la Chopine aussi.
6: Non, là, je bois de l'eau, regarde. Oh, voilà.
7: Et moi, vous m'avez recruté pourquoi, du coup? Parce que.
0: Pour exciter les filles et pas seulement.
8: Ça a l'air de marcher.
3: T'es jaloux, hein, Stevie, quand je suis à côté de lui, hein?
7: Non, pas du tout. Ah, puis je sais que je pourrais pas l'avoir, donc du coup.
0: Pourquoi vous dites ça?
7: Oh, bah, je pense qu'il est 100% hétéro, non? Déjà de.
8: Oh, il est hétéro-curieux, peut-être.
7: Adil, votre tour viendra.
8: Mais oui. Il va être recruté.
0: Alors, ça, je vais vous dire, Didier Deschamps lui a dit aussi.
8: Oh, bien au contraire.
0: Non, mais c'est vrai qu'Isabelle et Caroline sont toujours ravis d'avoir Adil à leur côté, n'est-ce pas, Caroline?
9: Excusez-moi, je suis quelque chose.
2: Elle arrive même pas à avaler sa bouche.
8: C'est l'émotion. Elle a pas perdu de temps.
9: Une
8: hein.
9: pastille, je précise, pour nos auditeurs. Je suis une pastille.
7: Ah, parce que moi, c'est pas une pastille, je te rassure.
2: Oh là là.
8: Ça s'appelle l'échauffement au football, ça.
2: Si vous mettez des pièces dans la fente, Adil, en plus.
7: Non, mais je dois faire attention parce que en 3 semaines, on m'a mis en couple 3 fois déjà.
0: Ah oui, avec
7: qui? Et avec Liane Folly, la dernière.
0: Ah oui, c'est vrai.
7: Ah ouais, je vis une sorte d'orgie médiatique incroyable.
9: Ah oui, non, vous inquiétez pas, moi je cherche pas le couple.
0: Juste une nuit lui suffira.
8: Oh, même une heure.
3: Une heure, hein. C'est plus sexué que Becherel, je sais pas comment dire.
0: Choisissez des mots que vous pouvez prononcer, vous voyez. Il jouait bien, monsieur Gazan, parce que pour une fois qu'on a un spécialiste de football, quand même, pouvez-nous le dire. C'est vrai qu'à la Coupe du Monde, il a été ambianceur. Et on lui doit d'ailleurs l'ambiance qui a permis de gagner cette Coupe du Monde, faut quand même le dire. Ça compte, un ambianceur. Oui, mais en dehors de l'équipe de France de foot, c'était un bon joueur, Adil, ou pas?
8: C'était un très bon joueur avant Marseille, évidemment. Quand il était à Lille, il a été champion de France. Quand même, là, il était très fort. Il a gagné des Coupes d'Europe avec Séville. Non, il a un très beau palmarès. Et puis, effectivement, il est
0: champion. Il a gagné une Coupe d'Europe?
8: Plusieurs avec Séville.
0: Ah bon? Avec Séville?
8: C'est Séville, bah oui.
3: C'est celle-là.
0: Mais pourquoi vous nous avez pas dit ça?
8: Bah, il attendait que je vienne. Il est modeste. Ouais. Ou il a oublié.
7: Mais parfois, j'oublie, hein. C'est vrai. Hein.
0: Ah, tu vois Séville, c'est un club qui a gagné des Coupes d'Europe. Ah bah,
8: Séville, c'est le spécialiste de la Ligue Europa, ils en ont gagné 5 ou 6.
2: Ah bon?
0: Combien vous avez?
7: Très, très grand club. Combien? Je suis arrivé sur la 3e parce qu'ils en avaient gagné 2 d'affilée, j'ai gagné la 3e avec eux, contre Liverpool en finale, ouais, bien sûr. j'étais dans l'équipe type de Europa League en fin d'année. Non, franchement, j'ai une très très belle carrière. Mais j'ai une autodérision qui fait croire que j'en ai pas une.
0: Mais vous avez une très très belle carrière, mais ça n'a pas l'air d'intéresser Isabelle Bergo. Parce qu'elle est là en train de fouiller dans son téléphone. Qu'est-ce que vous faites?
3: Je l'éteins.
9: C'est bien, elle est vive.
0: Attendez.
9: Attendez. 2024, elle est rapide.
0: Attendez, vous pouvez le ressortir votre téléphone qu'on voit quand même parce que.
6: Oh, c'est quoi,
8: qu'est-ce que c'est que ce truc?
9: Elle a mal épilé son portable.
0: On a l'impression du smartphone de Chantal Goya. Qu'est-ce que c'est que ces poils,
3: c'est
0: cette boule de poils partout?
3: C'est une touffe. Une touffe rose, voilà.
0: Ah, donc vous en avez jusque sur le téléphone.
3: Vous allez faire ça toute ma vie?
0: De quoi donc?
3: De vous moquer de mon...
0: Oh, c'est ce qui nous a permis de faire carrière au théâtre à tous les deux, alors franchement...
3: Mondez vos prononciations, il n'y a que ça. Il y a aussi...
2: Oh, un soupçon de talent.
8: Ouais.
3: Si je ne l'avais pas, mondez vos prononciations...
0: Ah oui,
8: ah, oui, d'accord.
0: Ben, ce serait moins drôle. Allez, une première citation pour Florian Duchesse. Monsieur Duchesse habite Mauléon, qui a dit « Une robe longue, une paire de faunichons, un peu de maquillage, ça vous change un pape.
3: Oh. » Ah, des proches.
0: Non.
2: Gueuluche.
0: Coluche qui a dit Coluche. Eh ben, c'est une bonne réponse de Florian Gazan. Pour Josette Babel, qui habite Monchy-Lagache, dans la Somme, qui a dit « Dans le Nord, il y a deux saisons, l'hiver et l'hiver suivant.
6: » Lynn Renault.
0: Ah non.
2: C'est un homme?
3: C'est un humoriste.
0: Un ami de Lynn Renault.
9: Danny Boone,
0: bonne réponse de Caroline Diamant. Une citation pour Charles Gourcuff, d'ici les Moulineaux.
9: C'est un joueur de foot.
0: Ah oui, c'est Christian, je crois, Gourcuff.
8: Johan.
0: Christian, c'est le père.
8: C'est papa entraîneur.
0: Qui était entraîneur. Et Johan, c'est le... C'est bizarre d'ailleurs, il est quand même très discret, ce footballeur, Johan Gourcuff.
2: Ah bah, il est en couple avec Karine Ferry.
0: Justement, quand on a fait la chanson secrète, là, j'ai eu le droit à ma chanson secrète il n'y a pas longtemps.
8: On s'en souvient.
0: Donc j'ai regardé l'émission. Et bien, il y avait aussi la chanson secrète de Karine Ferry. Je me suis dit, on va voir apparaître le footballeur.
8: Oui.
0: Même pas.
8: Bah, il devait être blessé encore.
7: Non, mais il est très, très réservé.
0: Ah oui, par qui?
7: Non, il est très réservé, il est très très timide.
0: Ah oui?
7: Ah oui.
0: Vous l'avez connu, vous?
7: Même dans le vestiaire, il parlait pas beaucoup.
0: Ah, c'est vrai?
7: Oh ouais, très... ouais.
0: Vous avez joué avec lui à quelle époque?
7: Oh, je sais plus, j'ai fait 17 ans de carrière. Enfin,
3: mais,
7: franchement.
3: Mais il a fait du foot. Vous avez fait du foot vraiment? Parce qu'il se souvient de rien.
7: Non, mais c'est vrai. Dans la rue, quand on m'arrête, souvent on me dit pas, ouais, t'as fait un beau match, t'as marqué des beaux buts. On me dit, ah, t'es trop marrant.
0: Bah, ça va aller de plus en plus avec votre présence ici parmi nous. Pour Charles Gourcuff, donc, qui habite ici les Moulineaux, qui a dit, on dit toujours, il est mort sans le sou, comme si c'était une catastrophe. Moi, je trouve que c'est plutôt un bon timing.
3: Ah oui?
8: Un Américain?
0: C'est une femme? Un Américain.
9: Seinfeld?
0: Non.
9: Jimmy Kimmel?
0: Non. Mais
9: Jimmy Fallon?
0: Jimmy Fallon, bonne réponse. De Caroline Diamant. Pour Charles Miraki, qui habite Oisserie, en Seine-et-Marne, qui a dit « Si vous voulez que votre femme écoute ce que vous dites, dites-le à une autre femme. » Vous pourriez de temps en temps lui piquer la réponse, a dit le Rami, parce que ça, vous avez compris que quand je fais ça, c'est Sacha Guitry, la réponse.
7: Non.
3: T'as pas remarqué
7: Je sais que quand vous faites ça, c'est que tout le monde doit applaudir. Donc j'applaudis, mais pour la réponse, pas encore.
0: Ah, mais il va falloir que vous appreniez les codes de cette émission.
7: Donc c'est quoi le code, là?
0: Alors quand je fais...
3: Quand j'essaie d'imiter Sacha Guitry,
6: ou quand c'est une blague misogyne, en fait.
7: Ok, donc c'est quoi la réponse?
0: Sacha Guitry.
3: Tu connais pas Sacha Guitry?
8: Il était arrière-gauche.
0: Mais vous, défaut de prononciation, vous, c'est sur quelle lettre?
3: C'est sur les S, pas sur les che.
7: Moi?
0: Oui.
7: Pourquoi j'ai des fautes de prononciation?
3: Ouais, par exemple, dis sorbet citron.
7: Sorbet citron.
3: Voilà, moi j'y arrive, sorbet citron. Ouais. Dis charlotte.
9: Oh, dis donc, regarde les deux handicapés qui
2: sont. Mais pas, c'est l'orthophoniste.
3: Dis sorbet citron.
0: Vous avez remarqué comme je m'en mêle pas.
3: Dis charlotte au chocolat.
7: Charlotte au chocolat.
3: Voilà, donc toi c'est les S, moi c'est les
7: Ch. Ah ben moi c'est les S alors.
3: Voilà.
0: D'accord. Ah ben voilà, vous c'est les S. Moi aussi c'est les S.
8: C'est bien, il y a deux places handicapées pour se garer aux grosses têtes.
0: Mais ça fait que ça se corrige. Moi j'avais le même. même défaut que vous, je l'ai toujours un tout petit peu, mais moins aujourd'hui. Il suffit d'aller voir une orthophoniste.
7: Non, je suis bien comme ça, moi.
3: Non, vaut mieux voir un orthopédiste quand on parle comme un pied.
0: Non, mais si vous voulez, je peux vous montrer comment il faut faire. Parce que,
3: Avec la langue.
0: Oui.
3: Ouais. C'est une question de position de langue. Moi aussi, je peux te montrer.
0: Non, mais c'est vrai, je suis allé voir une dame il y a 20 ou 30 ans de ça. Elle m'a fait m'allonger. Je vous ferai vous allonger.
7: Ah ouais. Et
8: il faut se déshabiller aussi pour être bien à l'aise.
3: Voilà, se mettre sur le dos.
0: Moi, elle m'a pas fait me déshabiller, mais vous, je vous ferai déshabiller. Et non, mais c'est vrai, il faut s'allonger. Elle vous apprend à respirer. D'abord, c'est de savoir bien respirer.
7: Ça, je sais.
0: Voilà.
7: Mais je respire bien.
3: Ouais, moi aussi, je respire bien. Non, c'est pas ça, c'est la position de la langue.
0: Oui, bien sûr, mais...
3: Bah oui, mais enfin...
9: Pardon, mais nous parlons la même langue, et j'ai pas appris à positionner ma langue, c'est devenu naturellement.
2: Oui, mais elles sont peut-être mal formées par rapport
6: aux... Et quand tu embrasses, c'est comment?
9: Elles roulent dans l'autre sens.
6: Isabelle.
9: Comme en Angleterre.
0: J'aimerais bien les voir s'embrasser tous les deux. Tu crois que ça fait velcro? Oh.
7: C'est bizarre, j'ai l'impression qu'il n'y a que moi qui n'ai pas compris la blague. Je sais pas c'est qui Velcro.
0: Pour Daniel Ekman, qui habite Ilkirch-Krafenstaden, c'est dans le Bas-Rhin. Ah. Francis Maroux repose aujourd'hui dans le cimetière de son village natal de la Drôme, à Montboucher-sur-Jabron. Il est mort à 72 ans. Le 24 décembre, soir du réveillon, 1987, à Montélimar.
3: Il a bien gâché le réveillon. Hein. Ouais.
0: Mais pour quelle raison parle-t-on pas mal de Francis Maroux
9: parce qu'il
0: ce
9: est
0: moment.
9: Né le même jour que moi. Le 24 décembre.
0: Alors, non, il est mort.
7: Ouais, il est mort.
0: Le 24 décembre.
8: Vous êtes croisés. Hein.
0: Il est mort le 24 décembre.
9: Moi, je suis né le 24 décembre à minuit. Je pensais que c'était à cause de ça.
0: Oui, mais pas 87, Roselyne.
8: Je vous
0: trouve très jeunette, mais pas à ce point-là.
3: Il a inventé un truc?
0: Ah, il n'a rien inventé, Francis Maroux.
2: Il a écrit quelque chose.
7: Un livre.
0: Un livre.

0: Il a été chauffeur aussi, oui.
1: Genre du général de Gaulle, un truc comme ça.
0: Chauffeur du général de Gaulle.
2: Ah, bravo.
0: Bonne réponse de Florian Gazan.
3: Il y a un truc.
0: Et pas seulement, d'ailleurs. Pas seulement chauffeur du général de Gaulle, parce qu'après...
3: Amant aussi.
0: Non, pas Amant. Non, mais c'est vrai que c'est lui qui conduisait la DS. Lors du fameux attentat du pont sur Seine. Puis aussi, au moment de l'attentat du petit Clamart.
4: Et c'est lui qui a emmené de Gaulle voir Franco.
0: Non.
4: Non, mais ils se sont vus, après la démission.
0: Non, mais c'est lui ensuite qui était aussi à Colombey-les-Deux-Églises. Au service de monsieur et madame de Gaulle.
4: C'est pas lui qui l'a écrasé.
2: Il conduisait mal quand même.
3: Ça fait beaucoup de.
4: C'est pas lui qui l'a écrasé en faisant une manœuvre malheureuse à la fin. On a dit que c'était que le chêne était tombé, mais c'est pas.
0: Mais vous vous moquez.
1: Après, de coup, il a fait qui, les Didi?
0: Mais il s'est installé. Il s'est installé au domaine de la boisserie, résidence personnelle du général. Il est devenu son homme de confiance. Et d'ailleurs, dans les minutes qui ont précédé le décès du général, dans sa bibliothèque, le 9 novembre 1970. Francis Marou était là, il a descendu un matelas du premier étage, y a installé le général, et ensuite aidé du médecin qui a constaté le décès.
3: A étouffé.
0: Et du prêtre qui est devenu administrer les derniers sacrements au général. Eh bien, Francis Marou a transporté le corps du général dans le salon.
4: Il était costaud.
1: En voiture.
5: Il n'était pas tout seul.
0: Et il l'a recouvert jusqu'à mi-poitrine du drapeau français. Et c'est Marou qui a fait tout ça. Et jamais il n'a parlé aux journalistes. D'accord. Et jamais il n'a sorti un livre. On pouvait rendre hommage à Francis Marou.
4: Merci Francis.
0: Pour sa, sa discrétion.
4: Merci Francis.
5: Je propose 3 minutes de silence.
0: Mais qui sont cons?
1: Marou de secours.
2: Bravo Florian.
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8: Tu ne termines jamais manger la banane?
9: Ben, je prends mon temps.
8: Est-ce que c'est une vraie banane?
9: Demandez à Christophe, ça peut durer 2 heures.
0: Si, parce que il lui reste la banane, mais il a mangé la peau.
9: Mais qu'est-ce qui se passe? Je dois me dépêcher?
10: Ça lui fait bizarre de voir quelqu'un manger une banane.
9: Il y a votre chien affalé sur la table qui a cassé l'écran. Je ne fais aucune remarque, hein, moi?
10: Non, il est mignon, il dort. Ou alors elle est en train de mourir, je ne sais pas.
11: Qu'est-ce qu'il est? Qu'est-ce qu'il est laid?
10: Ça, c'est vrai que, on dirait pas un chien, on dirait un rat.
0: D'abord, c'est une petite fille, elle s'appelle Carlotta. Et vous ne touchez pas à la fiancée de Tigane.
10: Votre chien est fiancé à ça?
0: Absolument.
10: Oh, franchement, votre chien mérite mieux.
2: Oh non, mais
10: faut que je lui présente ma chienne.
9: Elle aussi, elle a le cul rouge ou pas?
10: Non, mais il n'a pas vraiment fait l'amour avec votre chien.
8: Oui, mais.
10: Non!
8: Écoute,
9: tu le vois bien, elle est trop.
8: Comment dire, tu es trop normé, hétéronormé.
10: Oui, non, mais en termes de taille.
0: Oui, ça, c'est vrai que beau grand comme hétéronormé.
12: Vachement hétéronormé.
5: Non, mais franchement, c'est de la maltraitance.
11: Il n'aime pas qu'on le tripote.
0: Qu'est-ce qui s'est passé?
11: Il lui soulève la queue, il a failli se faire mort.
10: J'ai voulu voir son trou de balle, elle a essayé de me mordre.
8: Mais comment tu as fait ça?
0: Mais qui, Marcella ou la chienne?
11: Ah, tu lui soulèves la queue, mais t'es malade.
10: Non, j'ai pas essayé de soulever la queue.
8: Elle a sa pudeur.
11: Non, t'as fait.
0: Sa pudeur, il y a quand même tout le premier rang qui se rince l'œil sur le cul de Carlotta depuis tout à l'heure. Enfin, voyez.
9: En tout cas, Philippe et moi, on attend une nouvelle question littéraire.
12: Merci Guillaume.
0: Ça tombe bien parce que je vais vous parler d'un écrivain français qui a d'ailleurs eu le prix Goncourt pour son livre. Et je vous demande de retrouver son nom. Il a 75 ans, hein. Il les a eu il y a quelques jours déjà. Qu'est-ce qu'on vieillit tous, hein, quand même. Il a eu 75 ans il y a 4 jours. Un écrivain qui a reçu le prix Goncourt avec son livre « Tous les hommes n'habitent pas le monde de la même façon ».
12: Dubois.
0: Pardon?
12: Dubois.
9: Le prénom, le prénom.
11: Olivier.
12: Jean-Paul Dubois.
0: Jean-Paul Dubois, bonne réponse. Mais il y avait quand même... Ça, je savais que ça allait vite venir, Jean-Paul Dubois. Donc, il y a quand même une petite question subsidiaire dans les thèmes récurrents de Jean-Paul Dubois dans ses différents romans, parce qu'il y en a d'autres qui ont eu d'énormes succès. Il y a quelque chose qui revient souvent, quelque chose dont il dit lui-même « J'aime et j'ai toujours aimé faire ça. C'est une de mes douces perversions. » Mais de quoi s'agit-il?
10: Il mange ses crottes de nez?
0: Non.
12: Passer la tondeuse à gazon.
0: Excellente réponse. Bravo Philippe Claudel.
10: C'est pas très pervers.
0: C'est curieux d'avoir cette passion de passer la tourneuse à gazon.
13: J'en ai jamais parlé avec lui, mais c'est vrai que j'ai noté ça. Et ça il s'en était expliqué d'ailleurs, et un de ses éditeurs étrangers lui avait fait livrer une magnifique tondeuse américaine qu'il décrivait comme on peut décrire une

0: femme quand on est amoureux.
1: C'est quand même chiant de tondre le gazon.
2: Non, bah, ça, non, moi j'adore. Si
0: non, non, j'adore. Ah oui, moi j'adore tondre le.
1: Ouais. Vous tondez les gazons.
0: Je tonds le gazon et j'adore faire la vaisselle.
1: Ah oui.
0: C'est des
1: en
0: choses
1: même temps.
0: Qui me. Non, pas toujours.
3: Ah, c'est dangereux.
0: À la suite.
3: Si elle est électrique, c'est dangereux.
0: Non, non, mais les travaux manuels, moi ça me passionne.
1: Oui,
0: et puis
1: bah, enfin,
0: ça
1: alors moi
0: ça
1: j'avais.
0: Ça me permet de me vider la tête.
1: Faut dire que moi elle n'était pas électrique. Moi je me souviens que chez mes parents, quand ils ont.
4: Attention, ce sont les misérables. Vas-y, Cosette.
0: Vous étiez chez les Thénardier, en fait.
1: Justement, pas tout à fait, parce que quand,
0: elle était mécanique.
1: Quand mes parents ont eu la chance de quitter leur HLM et qu'ils ont vécu dans une petite maison, j'avais 15-16 ans à ce moment-là.
0: Sans chauffage.
1: Et c'est vrai que mon père me confiait de tondre la pelouse.
4: Enfin, il avait pas de lame.
0: Non.
1: Mais c'est pas ça, c'est que
3: c'était pas électrique.
1: C'est que c'était pas électrique.
4: Ah bah,
1: c'était pénible.
4: Ah bah, à l'époque,
1: fallait faire ça à la main.
0: Pourquoi vous êtes bien gaulé comme ça aujourd'hui,
1: hein? Enfin, il y avait 5 cm carrés de.
2: C'est pour ça.
1: Il y avait 5 cm carrés d'herbe. Je mettais plus de temps à tondre ma moustache. Vous conseillez la lecture des romans de Jean-Paul Dubois?
3: C'est pas à moi que vous posiez la question.
1: Non, c'est à Monsieur Claudel.
0: Ah oui, c'est bien, c'est un bon romancier.
1: Mais...
0: c'est un auteur intéressant, ancien journaliste. Et c'est vrai qu'il y a toujours une forme de mélancolie, de douce mélancolie. C'est
1: et il y a toujours une tondeuse à gazon.
0: Il y a une tondeuse à gazon.
1: Et vous, Monsieur Beaugrand, vous tondez le gazon?
3: Oui.
1: Enfin, je veux dire.
3: Non, alors c'est mon
0: vous
3: mari.
0: Vous bontez la pelouse?
3: C'est mon mari qui tond le gazon. Moi, je fais la vaisselle.
2: Mais tu n'as pas imaginé laver la vaisselle.
4: T'es mieux qu'une femme, hein, finalement.
3: Ah oh bah, disons que
4: j'ai une femme à la vaisselle.
3: Je suis multifonction.
4: Ah ouais.
3: Et je fais également. Ah, j'adore leur passage.
1: Ah oui.
3: Ah oui, oui.
4: Oh putain.
3: Je repasse en regardant les replays de Plus belle la vie. J'ai une vie passionnante.
2: Oh
4: en dehors de TF1, il travaille chez Shiva, tu sais. Il fait des
3: Ah non, mais j'aime beaucoup le repassage.
2: Alors que moi, je déteste ça. J'ai juré que je repasserai jamais.
3: Mais t'es pas une vraie femme.
2: Non.
1: Non. Mais alors, qui repasse chez vous, alors, Valérie?
2: Alors, quand j'ai besoin vraiment de repasser, il y a une dame qui vient pour le repassage aussi.
1: Elle repasse chez vous.
3: Elles sont riches, les comédiennes.
4: Quand elle va voir un mec,
0: quelqu'un passe chez Valérie, il ne repasse jamais.
4: C'est ça, oui.
5: Non, mais il n'y a plus que moi qui vis chez ma mère, en fait, autour de la table.
1: Ah, vous vivez vraiment chez votre mère, vous, Guillaume?
5: Ah ben, en tout cas, j'ai vécu très longtemps juste chez ma maman. Et là, je viens de prendre une petite maison dans la rue de chez ma maman. Comme ça, je continue à bénéficier.
0: Et comment tu vis l'inceste, alors?
5: Non, mais en Belgique, l'inceste est une religion normale.
3: Mais en revanche, elle repasse.
5: Ah oui, moi je ne fais absolument rien.
6: Mais pourquoi? C'est parce que tu es attaché à elle ou parce que c'est moins cher?
1: Ça, c'est une bonne question de Marseille.
3: Alors, c'est bien parce qu'elle écoute peut-être. Hein.
5: Non, c'est avant tout une attache à ma mère.
2: C'est parce qu'elle serait triste si tu lui donnais pas tes trucs à repasser, c'est ça?
5: C'est sûr que si elle n'avait pas mes caleçons, ma mère aurait. Non, c'est sûr que. Non, c'est une relation.
1: Vous êtes combien d'enfants dans la famille?
5: On est 4.
1: Ah oui, quand même.
5: Je suis le petit dernier.
1: Et ils sont tous comme vous, je veux dire, physiquement?
5: Alors, physiquement, on descend tous d'une grande lignée de mannequins et je suis la version finalisée.
3: Ah, le plus beau alors, c'est toi.
0: Les autres étaient des brouillons avant toi, c'est ça?
5: Oui, je suis vraiment le
1: Mais moi, je vous trouve du charme, hein, monsieur Guillaume.
5: De plus en plus ou depuis le début?
1: Non, pas de plus en plus. Au début, en tout cas.
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1: Quelle est la différence? C'est pour Nadège Marchand qui habite Vareil en Saône-et-Loire. Quelle est la différence évidente entre un chat et une chatte?
3: J'ai une idée.
0: Moi, j'ai envie de dire les couilles, mais ça va pas
2: être. Non, mais c'est la couleur.
1: En dehors, évidemment, de son sexe.
2: La couleur.
3: Une chatte peut être tricolore et pas un chat.
2: Voilà.
1: Non.
2: Bah, si.
13: Au moment où ils ont envie de s'accoupler, ils sont pas pareils.
1: Ah, non.
3: La queue?
1: Non. Non, il y a un truc infaillible pour savoir si le chat que vous avez chez vous est un chat ou une chatte.
13: Bah, alors, quand on l'achète, j'espère. Bah, moi, j'ai pas de chat. Mais,
3: on a l'info, oui.
1: Oui, mais imaginez, par exemple, puisqu'il faut que je précise tout, vous avez plusieurs chats chez vous, vous voyez.
13: Ok.
1: Un troupeau de chats, je sais pas comment on dit.
13: Oui,
0: j'ai bien un troupeau, c'est bien.
13: Je déteste les chats, mais ok.
1: Moi, si je peux pas, je suis allergique aux chats.
2: Une meute de chats?
3: Non, c'est pas un chat, vous.
1: Vous avez une dizaine de chats, vous voyez.
13: Ça s'appelle un chat.
1: Ils sont en haut de l'escalier. Vous arrivez chez vous,

0: chats sont en haut de l'escalier.
1: Ah oui, donc, alors attendez. Ah, j'ai donc, j'habite avec donc 10 chats dans un manoir, puisque j'ai un escalier.
0: Enfin, il n'y a pas que dans les manoirs qu'il y a des escaliers.
1: Ah, non, non, alors dans un duplex. Mais
2: alors, donc, c'est sa façon de déplacer, se déplacer.
3: C'est les oreilles.
2: C'est alors, la queue en l'air ou pas.
0: Les chats sont tous sur le palier, les chats, les chattes. Ouais. Et là, d'un seul coup, quand ils vont venir vers vous, et vous allez vous rendre compte qui sont les chats, qui sont les chattes.
4: Les chattes, elles ne descendent pas les escaliers, elles ont peur.
0: Ah non,
2: elles ont un sac à main.
0: Ah, les chattes descendent pas.
5: Les chats, ils arrivent quand on les appelle.
2: Bah non, alors, c'est une façon de marquer.
0: Ah oui, alors que la chatte, elle reste au téléphone.
2: C'est une façon de marquer.
1: J'aime bien les clichés. C'est
3: est-ce que les mâles...
1: Elle a de l'eyeliner.
2: C'est une façon de marquer.
0: Oui.
3: Est-ce que les mâles marchent l'amble?
2: Quatre fois que je le dis, alors.
5: Non. Elle croise les pattes.
0: C'est pas tant une façon de marcher, parce que les chats...
2: C'est la queue en l'air ou pas?
0: Les chats et les chattes marchent de la même façon, mais il y a un petit détail.
5: Oui, elle bouge ses fesses comme ça, elle avance comme ça, non?
3: Le mâle, il a les griffes sorties?
0: Non.
1: Il y en a une qui marche en croisant les pattes.
5: Oui.
1: Non. Comme sur un défilé de mannequin.
0: Monsieur Boudère.
6: Excusez-moi, mais je ne sais pas si vous êtes au courant, mais ce n'est pas le même appareil génital. Est-ce que vous êtes au courant
0: de ça? Oui, mais je suis d'accord.
6: Ah, ça n'a rien à voir dans ça. Ah, d'accord.
0: Mais vous avez un troupeau.
1: C'est de loin.
6: Vas-y, par rapport à leur prénom, s'il s'appelle Eric, c'est un chat. Qu'est-ce qu'on va se prendre la tête pendant deux jours, là?
5: Ah, quand les garçons avancent, ils baissent la tête et les filles, elles regardent devant
0: non
5: elles.
0: Plus.
1: Ah, je sais.
0: Allez.
1: Vous êtes des salauds. Les mecs qui sont un peu bêtes, ils reculent. Quand on leur dit de venir.
3: C'est dans les yeux.
0: Ah là, je vais vous apprendre quelque chose, monsieur Bastien.
3: C'est dans la tête.
0: C'est dans le magazine Ça m'intéresse, le hors-série des savoirs inutiles. 582 savoirs inutiles dans Ça m'intéresse.
6: Ah, je crois que je sais.
0: Et là, on apprend qu'on peut distinguer les chats mâles des chats femelles. Uniquement là, quand on les voit.
6: Oui,
5: quand on les voit marcher.
6: Bah, je sais, je crois que c'est les femmes, les chattes, elles font ron, et les chats, ils font.
3: Non,
6: ils sont un peu énervés.
3: C'est quand on les appelle, on leur dit viens Minet. Et
6: Minet, c'est un garçon.
3: Le mâle, il fait non, moi, ça me casse les couilles.
0: Non plus.
2: Non, mais c'est quand on les voit marcher, Laurent.
0: Alors,
6: mais tu l'as déjà dit, il a dit non.
2: Oui, non, mais oui, mais comme il me répond pas, vous dites que les conneries. Moi, je voudrais resserrer le dol.
0: Quand les chats et les chattes marchent, là, on voit plus la différence.
1: Mais donc c'est immobile.
5: Ah, c'est quand ils sont à l'arrêt.
2: C'est une façon de s'asseoir.
5: Eh ben oui.
0: C'est au début qu'on voit.
1: Il y en a qui s'allongent sur le côté comme Caligula et d'autres qui sont sur les fesses.
2: Non, c'est une façon de s'asseoir.
0: Non, pas une façon de s'asseoir.
3: C'est la queue qui les trahit.
0: Non plus.
4: Les chats courent.
2: Ah, si, c'est leur façon de se lever.
0: Non plus.
3: Ils mettent la patte droite. Ils sont droitiers les mâles.
0: Excellente réponse. Ça. Alors c'est l'inverse, mais c'est quand même une excellente réponse de Monsieur Baffy.
3: On a plus vite fait de regarder les couilles, pardon.
0: Les chats sont gauchers, les chattes sont droitières.
3: Bah, je savais pas.
4: Mais alors elles mettent la patte de droite en avant.
0: Exactement. Le chat mâle va mettre d'abord sa patte gauche pour descendre l'escalier.
1: Là vous avez mis votre patte droite.
6: On a dit mâle. On a dit mâle.
0: Comment vous dire?
6: Vous avancez.
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0: Alors donc ma question sur le rugby pour Monsieur Berléand. Pardon François, on était en train d'essayer d'élever le niveau sportif
6: là, c'est pas possible.
0: De cette émission. Vous connaissez évidemment le fighting spirit cher aux Irlandais.
6: Les Irlandais bien sûr.
0: L'esprit de combat. Le fighting spirit c'est pour l'Irlande. Mais de quoi parle-t-on quand on parle des Français et de la place laissée à l'imprévu, à l'inspiration, à l'ingéniosité?
3: French flair.
0: Bonne réponse de Sébastien Thoen.
6: Non, arrêtez, je déteste ça, arrêtez. Non, sérieux, arrêtez.
0: Une question politique, mais d'actualité contemporaine.
6: Ah, j'adore.
0: Je tiens à rassurer Christine O'Krent et Christine Bravo. Il s'agit de Nadine Morano. En effet.
6: Ah, une Miss Monde.
0: Quel était le...
4: On élève le niveau,
6: on
4: là.
6: On parle jamais des Miss Monde, ça.
0: Quel était le nom de famille de Nadine Morano jusqu'à l'âge de 13 ans?
6: C'était pas
3: un nom connu?
0: Alors non, il faut savoir que son papa a fait changer, d'ailleurs c'est un décret qui a été signé par Chirac lui-même,

0: même, le papa de Nadine Morano a changé une lettre dans son nom.
1: Morano.
0: Ah non, parce que Morano, c'est le nom de son mari.
2: Eh voilà.
0: Et là, alors
3: le pauvre.
2: Elle s'appelait Connard ou un truc. Oui, mais tu sais, les connards, ils changent une lettre pour s'appeler Canard.
0: Elle s'appelait
2: c'est con aussi de s'appeler Canard, en tout cas.
4: Ah.
2: Il est con, le mec.
1: Il y avait un bon exemple. Il y avait un acteur qui s'appelait Connard.
2: Il a changé son nom.
1: Ouais, c'est moi qui lui ai demandé. Il me dit non, moi je suis né connard, je resterai connard. Il voulait pas changer.
5: Non, je crois que son nom de famille, c'était genre un truc comme Amouk. Et non. Du coup, ça faisait Nadine Amouk.
0: Non.
5: Non. C'était pas forcément une blague, hein, c'était vraiment une proposition de réponse.
0: Ce qui est intéressant, c'est qu'elle soit née à Nancy.
2: Oui,
0: et quand elle est née à Nancy, donc, elle s'appelait...
1: Nadine Metz.
0: Non.
1: Oh là, ouais.
0: Non.
2: Est-ce que vous pouvez me dire si c'était un nom chiant à porter?
1: Mais d'après toi.
0: Putain, mais c'est votre question est idiote puisque le papa a décidé de changer de nom.
1: Là, la prochaine fois, on l'appellera Sophie d'avant.
3: C'était un nom propre. Laurent,
0: si évidemment il a voulu changer de nom, c'est parce que c'était embêtant à porter.
2: Ah, c'était ridicule.
1: Bah c'est pareil.
3: Non, c'était un nom propre.
1: C'est un nom propre qui
0: non,
1: était gênant.
0: Non, pas un nom propre.
1: Un nom commun qui était insultant.
0: Un nom commun. Et
2: insultant.
0: Un nom commun qui est devenu aussi quasiment, pas un nom propre, mais en tout cas...
1: Nadine Fist.
3: Bosch, non.
5: Nadine Frigidaire.
0: Non.
1: Ordure.
0: Je vous ai donné une
1: indication. Nadine Mouillette.
0: Non.
3: Oui, Nancy, donc c'est un rapport avec Nancy.
0: Voilà, l'Est de la France en tout cas.
1: Nadine Nissoumise.
2: Qu'est-ce qu'il y a, Nancy?
0: Quand elle avait 13 ans, ça n'était pas ridicule.
1: Nadine à table.
0: Mais ça aurait pu l'être après.
2: Parce qu'à 13 ans,
5: on n'a pas ses règles.
2: On est comme ça, vierge.
0: Pas loin.
1: Nadine Pucelle.
0: Pucelle, bonne réponse. Excellente réponse de Christine, bravo. Eh oui, Nadine Pugel, enfin plutôt Nadine Pucelle, est devenue Nadine Pugel.
1: Quand elle a perdu.
0: Parce que son papa a préféré.
3: Mais c'est pour ça qu'elle se prend pour Jeanne d'Arc.
0: C'est quand même incroyable.
4: Ah, parce que c'est vrai, Dorémy c'était à côté de Nancy.
0: Mais oui, bien sûr. Dorémy c'est près de Nancy. Et effectivement, c'est son papa qui s'appelait Pucelle, monsieur Pucelle, qui a préféré, j'imagine pour ses enfants, peut-être pour sa fille.
3: Déjà pour l'épouse de monsieur Pucelle, ça devait pas être...
1: Bah ouais, c'est
0: exactement. Et donc, elle s'est appelée Pucelle jusqu'à l'âge de 13 ans, puis Pugel par la suite, et enfin, c'est Morano, bizarre, hein, de son nom de femme. Excellente réponse collective.
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8: Est-ce que Richard est resté simple au contact de ces grandes stars? Sans Sharon Stone, tu n'existerais pas.
4: Non, il restait tout
8: simple. C'est Sharon Stone qui t'a un petit peu mis
9: sur le... Non, j'étais très pote avec Sharon Stone, mais c'est pas elle qui m'a mis...
0: Ah bon, vous êtes couché avec pas ça, moi.
4: Elle a couché avec.
8: Ça a été une de ses premières clientes.
4: Mais comment vous savez tout ça?
8: J'ai regardé le Wikipédia à 5h53.
0: Qu'est-ce que vous avez fait avec Sharon Stone?
1: D'après vous.
0: Mais pourquoi vous nous racontez pas ces trucs-là?
9: Vous ne posez pas de questions.
0: Eh ben moi, je vous en parle.
9: Il y en a pour les autres.
0: Alors, qu'est-ce que vous avez fait avec Sharon Stone?
9: Avec Sharon... Non, Sharon Stone, elle m'a repéré à la base parce que on a fait le festival de Cannes ensemble.
0: Ouais.
9: Je la connaissais pas. J'avais mis donc... mes premières sculptures sur des tables voilà qui étaient là sur un dîner.
1: Oui, au Courtepaille.
9: Et ensuite, oui, au Courtepaille, voilà, exactement. Et ensuite, elle était très séduite par mon charme. Elle a aimé mes sculptures. D'accord. Et donc elle en a acheté, on a fait la promotion, puis on est resté potes pendant des années.
4: Ça t'a coûté $1 million?
9: Ça m'a coûté $3 million, pas d'abondance.
0: Vous lui avez fait un pic à glace en résine?
9: Basic Instinct.
8: Qu'est-ce que vous lui avez offert, Richard, ou qu'est-ce qu'elle a payé pour vous avoir? Okay.
9: Qu'est-ce qu'elle a payé pour m'avoir?
1: C'est pas une pute.
9: Elle a payé très cher pour m'avoir.
8: Vous imaginez passer de Sharon Stone à Yohan Ryu? La décadence totale.
1: Mais t'as rien offert, hein?
8: Ta vie est un échec. C'est bien, tu évolues bien, c'est franchement.
0: Je voulais pas dire, monsieur Orlaski, mais j'ai l'impression qu'Yohan Ryu se fout de votre gueule.
9: Oui, absolument,
8: non, pas du tout, parce que je sais que vous êtes un immense artiste. Apparemment, c'est un matin, vous êtes levé et vous avez changé de vie, non? Vous n'étiez pas dans le management avant. Qu'est-ce qui vous a amené à l'art?
0: J'en ai entendu des interviews depuis Jacques Chancel. Mais dès comme ça.
1: Mais c'est pas ça. Il était gardien de zoo.
8: Non, mais Richard, sérieux.
1: Et il voyait des singes, il s'est dit, tiens, je l'ai payé en rose.

0: Vous, je crois que vous étiez dans le management, c'est ça, non?
1: Et oui, absolument. Passé dans votre tête, ben, j'ai fait une espèce de burn-out et un jour, j'ai voulu me revenir à ce que je voulais faire vraiment.
0: Vous avez souffert,
1: Oui, j'ai un peu souffert, effectivement. Et après.
2: De toute façon, dans ce métier, il n'y a pas de promo, il n'y a pas d'interview si on n'a pas souffert. Si tous les dimanches soirs, moi, je regarde 7 à 8, si t'as pas souffert, t'as pas de promo.
3: Frédéric Lopez, c'est pas ça, lui?
2: C'est vrai, faut avoir souffert.
3: Mais oui, quand vous faites le dimanche soir.
2: Carina, vous n'avez pas assez souffert.
4: Non, j'ai pas assez souffert.
3: Pourtant, quand on fait la gueule, hein.
4: Ou peut-être. Allez.
5: Non, mais Johan, tu regardes les notices biographiques avant de venir à l'émission?
6: En fait, ça m'intéresse énormément. Et Richard, c'est la première fois que nous faisons quelque chose ensemble. Et franchement, j'ai
1: nous faisons quelque chose ensemble.
6: Non, franchement, je vous écoute régulièrement en grosse tête et je vous trouve très très bon. Vraiment, je vous trouve très très bon parce que vous avez su faire votre place. Mais il faudrait que vous pouviez encore progresser sur un domaine.
1: Oui,
2: la sculpture.
1: Oui.
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2: Elle me plaît bien, cette citation, et peut-être vous pouvez en retrouver l'auteur. C'est quelqu'un qui, après une longue nuit d'ivresse, s'est adressé au barman et a dit « Allez, juste un encore, un seul !» L'avant-dernier. J'ai adoré celle-ci.
9: C'est un comédien.
10: C'est Jean Carmé?
2: Jean Carmé, non, ça aurait pu.
11: Il est encore parmi nous.
2: On n'est pas loin de Jean Carmé.
9: Non, il n'est plus là, hélas.
11: Jean Lefebvre.
2: Jean Lefebvre, non, ça aurait pu aussi.
6: Pierre Brasseur.
2: On va avoir tous les alcooliques du métier.
9: Non, c'est plus récent.
2: Plus récent.
9: Et on est parti il y a... Oh, quand même, ici, quand même, une dizaine, une quinzaine d'années, hein.
6: Léotard, Léotard.
2: Ah, je vais vous dire,
6: il Léotard.
9: Pas loin. On est, le jour où il
6: Villeray, dit... Villeray.
2: Ouais. Et oui, il est parti il y a 15 ans, déjà. En 2005, et c'est Jacques Villeray. Bonne réponse. De Tito.
9: Le jour où il m'a dit ça, Léotard était à côté.
2: Ah, mais il y en a une autre qui est très jolie de citation dans votre livre, Patrick.
9: Il n'y a pas que des trucs drôles, d'ailleurs.
2: Et ce sera pour Nadira Amouti, qui habite Saint-Étienne, dans la Loire, qui a dit, la vie, c'est la seule salle de cinéma où, à la fin du film, la lumière ne se rallume pas.
6: Oh,
2: en ce jour où, justement, les salles de cinéma rouvrent.
9: Un homme de cinéma qui m'a dit ça.
2: La vie, c'est
9: un réalisateur, on va dire.
6: Claude Lelouch.
9: Non. Non.
1: Bertrand Tavernier.
11: Est-ce que c'est un réalisateur qui est encore parmi nous?
9: Non. Un de ses films est un des plus grands classiques du cinéma français.
11: Oui.
4: Jean-Pierre Melville.
11: Oui. Gérard Lautner.
9: C'est pas le bon prénom.
11: Georges Lautner.
2: Bonne réponse. Le réalisateur des Tontons Flingueurs. Une question pour Estelle Frarin, qui habite Vendin-le-Vieil dans le Pas-de-Calais. Et là, c'est une citation historique. Normalement, on devrait pouvoir compter sur Monsieur Ferrand.
1: Non, et je suis en grève.
2: Puisque c'est un Anglais qui a dit un jour à un Français, on ne vous comprend pas, vous les Français, vous vous battez pour l'argent, alors que nous, les Anglais, on se bat pour l'honneur.
9: Ah, chacun.
2: Et le Français répondu, on se bat toujours pour ce qu'on n'a pas. Quel est ce Français qui fit cette réponse?
1: Est-ce que c'est pas Talleyrand encore?
2: Talleyrand, non.
9: C'est de cette époque-là?
2: Ah non, on est là, écoutez, on est dans au début du 19... Non, on est plutôt fin 19e... Fin 18e, début 19e.
9: Si on
1: donc
9: trouve
1: c'est
9: l'anglais
1: bien
9: déjà.
1: Talleyrand, quoi, quand même.
2: Ah, l'anglais, je le connais pas. C'est un capitaine anglais qui a dit, on ne vous comprend pas.
9: C'est un militaire?
2: Oui, un militaire, oui.
11: Alors, donc on connaît le français, Napoléon, qui dit ça?
2: Militaire, je sais pas si on peut dire militaire, officier en tout cas.
1: Un officier, ben, c'est forcément un militaire.
2: Alors, ben oui, mais
1: Dreyfus.
2: Oui et non.
1: C'est le général Hoche.
2: Quand vous saurez qui c'est, vous comprendrez. Hoche, non.
11: Foch.
2: C'est quelqu'un qui est mort en 1827.
9: Un artiste,
2: non.
11: Est-ce qu'il est sur les Champs-Élysées? Attendez, je précise.
4: L'étoile.
11: Est-ce qu'il a une avenue autour des Champs-Élysées?
2: Pas du tout. Non, en revanche, il a de nombreux magasins un peu partout en France.
1: La Fayette.
11: Ah,
2: non.
11: Bah non, mais je Zara.
2: Pardon.
11: BHB.
2: Il est marié avec Ariel.
9: Au Carrefour, on va tous les faire.
11: L'officier Zara.
2: Zara.
4: Monsieur Marquette.
2: Non. Il est mort très jeune. Il est mort, il avait 54 ans, vous voyez.
9: Très jeune à l'époque, c'était...
2: Ah bah quand même. Si, c'est jeune, 54 ans.
9: Des magasins de quoi?
1: Il a été général pendant la Révolution?
2: Ah, général, non. Pas
1: ah,
2: du
1: il
2: tout.
1: Était pas général.
6: Mais alors, mais pourquoi pas officier alors?
9: Officier de Sade.
2: Un écrivain, non.
6: Le Marquis de Sade.
4: McDonald's,
2: non.
1: Truffaut. C'était quoi un capitaine?
2: Truffaut, c'est un réalisateur et un pépiniériste. Mais,
1: oui. Mais c'était quoi un capitaine, un commandant?
2: Alors lui, capitaine, oui, bien sûr.
9: Dreyfus, non.
1: Ah, c'est un marin.
2: Un marin, oui.
1: Ah c'est Suffren.
2: Suffren, non.
4: Haddock.
9: Surcouf, non.
2: Pardon?
1: C'est Surcouf, oui, c'est vrai.
2: Surcouf, ah bon, bonne réponse.
9: C'est quoi les magasins Surcouf?
2: Les magasins Surcouf, c'est des magasins informatiques.
11: Informatique, ouais. Des discounts informatiques.
2: On vend de l'informatique dans les magasins Surcouf. Et Robert.
9: Le Malouin
2: Surcouf. Exactement. Robert Surcouf, dit le navigateur.
9: Extra.
2: Quand j'ai dit pas militaire, parce que. Oui, c'est un corsaire. Alors, c'était à la fois un officier du roi ou de l'empereur.
9: C'est vrai.
2: Mais il pas tout à fait dans l'armée.
9: Entre deux eaux.
2: Voilà, entre deux eaux, monsieur Ferrand. Ah ben, vous avez laissé passer la bonne réponse.
9: Ah oui, c'est incroyable, mais bravo.
2: J'ai une question historique encore. C'est quelqu'un qui s'appelait Hippolyte Charles, qui ne s'exprimait qu'en calembour et qui était un des plus drôles de son époque. Impossible de trouver un homme plus comique, disait-on de lui. Mais pour quelle raison a-t-on gardé dans l'histoire le nom d'Hippolyte Charles?
9: On l'a gardé, c'est-à-dire...
2: Ah, ça ne semble pas dire quoi que ce soit à M. Ferrand, et ça ne me déplaît pas.
9: Mais
2: il est mort en 1837.
4: Ah. Est-ce que, par exemple, il aurait dit une phrase?
2: Non, il n'a pas. Eh ben, il disait plein de calembours.
9: Donc il a fait un peu son...
11: Son nom est resté dans
9: son nom sous Napoléon.
2: Alors, quand vous dites sous Napoléon, pas tout à fait.
9: Juste après.
11: Sur Napoléon.
2: Non plus.
11: Ah oui.
2: Mais pas loin.
9: Pas loin de Napoléon.
4: Joséphine.
9: Louis XVIII.
4: Alors, il a été l'amant de Joséphine.
2: Mais c'était l'amant de Joséphine de Beauharnais. Bonne réponse d'Ariel Dombal.
9: Mais bien sûr.
11: Ah oui.
9: Mais j'ai raconté son histoire plusieurs fois.
10: Mais tu le savais.
2: Bah alors pourquoi vous nous la racontez pas à nous?
9: Voilà, c'est pas mon jour.
11: Oui, c'est vrai.
4: Il la faisait rire alors.
9: Joséphine l'affichait, ce qui rendait le général Bonaparte pendant la campagne d'Italie fou furieux.
2: Parce qu'elle l'avait emmené avec
9: elle
2: lui.
9: Elle l'avait emmené avec
2: elle. Elle rejoint son mari. Mais je vais vous la raconter moi l'histoire, puisque vous n'en êtes pas capable, Ferrand. Et il part en campagne d'Italie. Le Napoléon.
9: Et à Milan, elle débarque avec lui.
2: Non. Elle vient avec son amant.
11: La prochaine week.
2: C'est Madame Laure Junot d'Abrantès.
9: Duchesse d'Abrantès,
2: qui dit « Charles ne s'exprimait qu'en calembour et faisait le polichinelle. Il était ce qu'on appelle un drôle de garçon. Il faisait rire. Il était impossible de trouver un homme plus comique que lui. »
11: Alors, beau et comique, le mec devait être une star.
2: Sauf qu'apparemment, celle qui était douée pour le sexe, c'est Joséphine.
9: Bah alors là, évidemment, vous imaginez, il n'y a pas grand monde dans toute cette époque-là qu'elle n'ait pas mis dans son lit. Hein. C'est incroyable.
4: Le Napoléon lui a écrit des lettres d'amour étonnantes.
2: Ah oui.
4: Ah oui.
9: Mais exactement à ce moment-là, à l'époque d'Hippolyte Charles, là, c'est
10: ça, on est jaloux.
2: Maintenant, faites pas comme si vous connaissiez son nom. Hein. Hippolyte Charles, en tout cas, c'est une excellente réponse d'Ariel Dombal, l'amant de Joséphine.
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2: Henri est au téléphone, il a laissé un message sur notre adresse mail, lesgrossetêtes@rtl.fr. J'aime la répéter de façon à ce que vous laissiez vous aussi hein, vos doléances, réprimandes, critiques, quelques compliments de temps en temps font du bien aussi, hein, mais ce n'est pas l'essentiel.
9: C'est moins marrant.
2: c'est moins marrant, ça dépend qui est concerné, c'est toujours pareil. Bonjour Henri.
14: Bonjour, bonjour Laurent, bonjour les grosses têtes et bonjour le public, évidemment.
2: Eh ben, tiens.
9: Quel paillot.
2: Ah, et Henri a noté une petite erreur que je reconnais avoir pu commettre récemment parce que je suis allé vite en sortant cette phrase. Je me souviens exactement dans quelles circonstances c'était, mais allez-y, je vous écoute, Henri.
14: Oui, c'était la question. Alors, qui a dit, pardon, qu'il vaut mieux être le premier mari d'une veuve que le deuxième?
2: Oui.
14: Et donc, je me suis dit, ou bien Laurent s'est mélangé un tout petit peu les pédales, ou bien l'auteur de cette citation n'était pas très futé, parce que le premier mari d'une veuve étant carrément mort, évidemment, sa place n'est pas enviable.
2: Non, voilà, effectivement, voilà. La citation, c'est il vaut mieux être le deuxième mari d'une veuve que le premier. Voilà.
14: Il me semblait bien aussi.
2: Et c'est de Sacha Guitry. En fait, je sais exactement pourquoi je me suis planté quand j'ai donné cette citation que je connais par cœur depuis des années. C'est que c'est un jour où Isabelle Mergaux se plaignait dans l'émission de ne pas avoir eu de citation de Sacha Guitry. Ah.
14: Et oui, donc, je m'en souviens.
2: Voilà. Et au dernier moment, j'ai sorti de mémoire la citation. Et comme je l'ai sorti de mémoire très rapidement, j'ai inversé les deux propositions. Mais vous avez absolument raison. Et évidemment, ça n'est drôle que si on ne se trompe pas dans l'ordre. Il vaut mieux être le deuxième mari d'une veuve que le premier. C'est bien de Sacha Guitry. Bravo d'avoir rectifié et de bien suivre. C'est aussi pour vérifier si les auditeurs sont attentifs.
9: Laurent,
14: je vous suis depuis tellement longtemps que forcément.
9: Vous avez quand même appelé les grosses têtes pour dire que Laurent s'était trompé en disant qu'il s'était mélangé les pédales, qui est une expression qui n'existe pas du tout puisqu'on se mélange les pinceaux.
11: Oui, parce que moi j'étais pas là en plus.
14: Effectivement.
10: C'est perdre les pédales.
2: Oui, parce que je ne mélange aucune pédale. Sachez-le, je sais qui est qui.

0: On vous remercie, Henri. Maggie, maintenant, est au téléphone. Ah, Maggie, Maggie, rend la vie. Je sais plus comment c'était la chanson.
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0: En visant.
1: C'est Western Rouge.
2: J'adore Rosiva.
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0: On les découvre, les ex-intello de France Inter. Ah, bravo, Vizorek.
2: J'adore Rosiva.
0: Il nous a fait croire pendant 10 ans qu'il regardait 7 sur 7 d'Anne Sinclair. Alors qu'en fait, il
2: était devant
0: Maggie, il regardait Maggie parce que c'était la même heure, hein, je vous préviens.
2: C'est pas faux. Et oui. C'est pas faux.
0: Alors bonjour Maggie en tout cas.
3: Bonjour Laurent, bonjour les grosses
4: bonjour.
3: Têtes, bonjour à tous.
0: Bonjour.
3: Je suis très très très heureuse de vous avoir.
0: Ah, c'est gentil. Alors, et particulièrement, voilà. Vous aimez nos ch'tis, je crois.
3: Ah, ben bah, j'appelle du Nord, bien évidemment. Oh. Donc un gros bisou à Jean-Philippe.
5: Un bisou, tchot.
3: Un gros bisou, mon tio. Ouais,
4: oh,
3: mon
4: tio.
3: Ouais, biloute, gros bisou, tia, tia. Mais ceci dit, je n'oublie pas Alex, parce que je suis sa compatriote.
2: C'est pas vrai.
3: Oui,
2: belge du Nord, mais... c'est pléonasme, hein.
5: Non.
3: Léonaz, mais bon, je suis belge comme Alex, mais je trouve qu'Alex, il a perdu son accent.
2: Alors, j'ai travaillé. J'ai travaillé. Je voulais que je vous explique pourquoi.
0: À France Inter, oui. Ils sont obligés.
2: Non, c'est quand je suis arrivé au cours Florent, on m'a dit qu'avoir un accent dans sa langue, ça n'allait pas. C'est-à-dire que si j'avais un accent allemand, un accent italien, j'aurais pu jouer le Cid. Mais jouer le Cid avec un accent belge ou un accent québécois, c'est mort. Et donc, effectivement, j'ai travaillé. Donc, je ne dis plus huit, je ne dis plus mon radiateur à fouille.
5: Ah oui.
2: Je ne dis plus, je prends le wagon.
0: 90.
2: Je ne dis plus 90.
4: Et c'est difficile d'enlever son accent?
5: Non, moi, j'ai pas eu de mal à le perdre.
2: Mais, tu sais, Maggie, je peux le reprendre très facilement, hein, si tu veux.
5: Le Cid, nous partîmes ça ensemble.
3: Bah, voilà. Écoutez, moi, je fais du théâtre et de temps en temps, je dois prendre l'accent belge.
2: Mais dans quelle pièce tu as un rôle de belge?
3: On avait fait la chambre mandarine et alors, au lieu d'avoir un accent méridional, moi, j'ai pris un accent belge.
5: Il y a la comédie musicale aussi de La Frite Enchantée.
3: De La Frite Enchantée, bah oui.
0: Et c'est pour ça, parce que vous aimez le théâtre, j'imagine que vous avez appelé votre chien Roméo.
3: Oui, bah, ça me plaisait bien. C'est un petit rescapé qui vient d'un chenil et voilà.
0: Je pensais que c'était pour Shakespeare, moi, vous voyez.
3: Oui. pour Shakespeare aussi, puisqu'on me demande partout où est sa Juliette. Donc, voilà.
0: Et il a déjà connu une Juliette Roméo ou pas?
3: Il en a connu certainement une.
0: Ah oui, mais avant vous voulez dire.
3: Oui, enfin, avant moi.
2: Oh Laurent,
3: non.
6: Avant qu'il se fasse opérer.
0: Entendons-nous, avant qu'il soit. Oh, et merde. On ne peut rien dire ici. On vous embrasse, Maggie. Daniel, pour terminer. Bonjour, Daniel.
7: Oui, bonjour, Laurent. Bonjour à tous.
4: Bonjour.
0: Alors, Daniel, qu'est-ce qu'il me dit, Daniel? J'écoute les grosses têtes depuis le début. Je regrette la disparition des vraies grosses têtes.
4: Ah.
0: Jean Dutour, Jacques Martin et Jean-Yann.
5: Nous aussi.
2: Est-ce que vous voulez l'explication de pourquoi ils viennent moins souvent?
7: vous avez une espèce de poule qui glousse et qui coupe la parole de tous les autres.
0: Oui.
7: Qui est assez insupportable.
4: C'est qui?
5: C'est moi, la poule.
0: Uniquement avec...
7: Heureusement, elle relève le niveau. C'est une petite grosse.
4: Johan Riou. Une petite grosse.
2: Mais c'est plus sur un dindon, hein.
7: Alors, en fait, tout ça, ce n'était qu'un jeu. Le but de la manœuvre, vous l'avez bien compris, c'était d'avoir une montre à la RTL.
0: Vous savez quoi? On va vous envoyer deux montres RTL. Je vais vous dire pourquoi. Je vais vous envoyer une nouvelle et une ancienne pour que vous puissiez les comparer.
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2: La question concerne une demoiselle Guilly d'Herbemont, une philanthrope, écrivaine franco-belge, chère Christine, un peu comme vous.
3: Une très belle femme.
2: Guilly d'Herbemont.
3: Elle, ah bah Christine aussi.
2: Elle avait l'air jolie, Guilly.
3: Guilly.
2: mais quand même de santé fragile, autant le dire.
4: Ah, bah oui.
2: Et elle a inventé quelque chose qu'on voit d'ailleurs toujours, paradoxalement.
4: On voit. Dire.
3: En Bruxelles, en Belgique.
5: Mais le masque, un masque.
2: Pas un masque.
4: Est-ce que c'est un vêtement?
6: Attendez, c'était quoi la question déjà?
3: Guilly d'Herbemont a inventé quelque chose.
2: Voilà,
3: qu'on voit toujours.
2: Une poétesse, écrivaine, et c'est elle qui a eu l'idée de quelque chose qu'on utilise, pas nous forcément, mais que certains utilisent toujours.
3: Est-ce que ce sont les femmes qui utilisent ça?
2: Et je peux même vous dire que le blason de sa commune, Mouzet, est orné de cet objet en sa mémoire.
3: D'accord.
2: Puisque, effectivement, elle a sa sépulture là-bas.
3: C'est une écrivaine du 19e siècle.
2: À Mouzet. Vous dites?
6: Une selle de cheval.
2: Une selle de cheval? Non.
3: Est-ce que c'est un objet qui est utilisé essentiellement par les
6: femmes?
3: Est-ce que c'est utilisé essentiellement par les femmes?
2: Par les femmes? Non, homme ou femme.
7: D'accord. Elle est morte en quelle année?
2: Alors, elle est morte, une cravache? Non, on n'est pas si loin. Elle est morte en 19.
6: Il y en a qui rigolent dans le public.
3: Mais c'est lié au cheval?
2: Elle est morte en 1980 et ça n'a aucun rapport avec le cheval.
6: Okay.
2: Et comme je vous l'ai dit, elle a inventé ça en 1930. On est bien donc au 20e siècle.
6: Elle a inventé
5: une broche, les broches.
2: Une broche.
3: Vous croyez qu'on
5: a un rapport avec la santé?
2: Alors oui, on peut considérer que ça ait un rapport avec la santé.
5: Un voile anti-moustique?
2: Pas un voile anti-moustique.
3: On en a tous, à votre avis, autour de la table là?
2: Non.
3: Les mouchoirs en papier?
2: Non, non, non.
5: Les ventouses?
2: Alors elle n'était pas directement concernée, mais il se trouve qu'elle habitait boulevard de Courcelles à Paris à un moment et que près de son domicile, il y avait un lieu, évidemment, que je ne peux pas nommer, qui fait qu'elle a eu l'idée de cette invention.
3: C'était pour se protéger de quelque chose?
2: Pas pour elle se protéger de quelque chose, mais c'est vrai en revanche que, indirectement, ça a protégé et ça continue à protéger plein de gens.
7: Vous pensez qu'on en a, nous?
2: Ah non, vous, non. Non, non.
7: Ma mère en a?
2: Votre mère, je ne lui souhaite...
7: Des hémorroïdes.
3: Madame, vous avez des hémorroïdes, madame?
2: Madame Baffy, n'écoutez pas votre fille. Si vous voulez, je peux vous brancher sur phone. Mais non, non, votre maman, je lui souhaite de ne pas... Elle pourrait.
3: C'est une maladie?
2: Car votre maman est forcément plus âgée que vous, donc elle pourrait avoir...
7: On a 2 ans d'écart.
2: Elle pourrait avoir ça aujourd'hui.
3: Un sonotone?
2: Un sonotone, non.
3: Est-ce que c'est pour mieux entendre ou pour mieux voir?
2: Pas pour mieux voir.
5: C'est pour les cheveux?
2: Pour se protéger indirectement. Oui, là, on était en train de se rapprocher.
3: Ah, alors, attendez.
5: Le perruque, elle a inventé les postiches, peut-être?
2: Les postiches.
3: Est-ce que c'est lié au sens?
2: Au sens, oui.
3: Et ça a été amélioré ou c'est toujours la même chose?
2: Non, c'est à peu près...
5: Un vaporisateur de bonnes odeurs?
2: J'imagine qu'aujourd'hui, il y en a des peut-être plus...
6: Des lunettes.
2: Électroniques. Des lunettes, non, mais on se rapproche.
6: Ah, vous
7: des lentilles.
2: Des lentilles, non. Non, non.
3: Et c'est lié aux yeux?
2: C'est lié aux yeux.
6: Ça y est, c'est moi qui trouvais la bonne réponse.
3: Lunettes de soleil?
6: Des lunettes ultraviolettes?
2: Des lunettes, non.
3: Un monocle?
2: Un monocle, non.
5: Une visière?
2: Une visière.
7: Ça améliore la vue ou ça protège l'œil?
2: Ça n'améliore pas la vue et ça ne protège pas l'œil.
6: C'est moi qui trouve la bonne réponse.
5: La visière.
2: Une visière.
7: Fossile.
6: C'est toujours moi qui amène les gens dans les bonnes réponses, je vous ai dit déjà.
2: Il est en train de faire son monologue habituel, on le laisse.
3: Une des lunettes 3D?
5: Peut-être ta maman la réponse, Laurent.
2: Ce ne sont pas des lunettes.
3: Non, ce ne sont pas des lunettes. Est-ce que c'est lié aux cils ou aux sourcils?
2: Non,
6: c'est des poches.
5: Un anti.
2: On est loin des yeux. Voilà.
6: On est loin,
7: loin du cœur. On est loin du cœur.
6: Non, on a dit les lunettes tout à l'heure.
2: Ça a un rapport avec les yeux, mais on est loin des yeux. Voilà, je peux pas mieux vous dire.
3: Ah mince, je comprends plus rien.
7: Ah, donc ça concerne la vision.
2: Oui, bien sûr.
3: C'est elle qui a mis au point le système là qui nous permet en ophtalmologie de deviner les lettres A, X, B.
2: Ah non, c'est un monsieur qui a fait ça, j'ai oublié son nom, mais ce n'est pas elle.
3: D'accord.
2: Guy d'Herbemont, une poétesse qui a publié 2 ouvrages qui n'ont rien à voir, Le jardin de ta joie, Le désir de vivre. Elle fut tout de même décorée de la Légion d'honneur.
3: Ah, elle est belge.
2: Ah, parce que elle est franco-belge. Parce qu'effectivement, son invention est importante. La preuve, on l'utilise encore aujourd'hui.
3: C'est lié à la lecture?
2: À la lecture, non.
3: Mais qu'est-ce que c'est?
2: Ça ne sert pas à lire.
3: C'est lié à la blason. Donc c'est un objet qui apparaît sur le blason. Donc c'est un objet.
2: Oui,
3: sur le blason de sa famille.
2: Ah, ça, c'est un objet. Pour être un objet, c'est
3: un
2: objet.
3: Ah, une canne! Une canne blanche!
2: Une canne blanche!
3: Bravo!
2: Bonne réponse de Christophe Beaugrand!
5: Bravo!
3: Et puis t'aveugle!
2: Elle n'était pas aveugle!

0: Lily d'Herbemont, elle était philanthrope, écrivaine, franco-belge, et effectivement, à côté de chez elle, boulevard de Courcelles, il y avait un foyer pour aveugles.
1: Elle était humaniste.
0: Et elle a constaté les difficultés.
2: Elle en avait ras le cul qui lui rentre dedans, hein, alors elle leur a filé des cannes.
0: Non, mais elle a bien vu qu'ils avaient du mal à traverser la rue. L'idée lui est venue de munir les aveugles de cannes blanches, de la même couleur d'ailleurs que les bâtons des agents de police, voilà pourquoi elles sont blanches. Et puis après une campagne dans la presse, le préfet de police de l'époque, Jean Chiap, a adopté, soutenu l'hôpital des 15-20, qui, vous le savez, était associé évidemment aux non-voyants. Deux cannes blanches en 1931 ont été symboliquement remises au cercle de l'Union interalliée, au président des aveugles de guerre. 5000 cannes ont été distribuées gratuitement à l'époque. Et 5000 cannes blanches. Et c'est vrai qu'aujourd'hui encore, on voit effectivement les non-voyants avec des cannes blanches. Bravo à Guy d'Herbemont et à Christophe Beaugrand. Ah oui, on peut le dire.
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5: Pierre Sauzon, elle est jolie. Enfin, il est beau, je trouve. Il est...
2: Pierre Sauzon, elle est jolie, t'as dit.
6: Attends.
0: Ah bah depuis qu'elle sort avec Stevie.
6: Attends, je suis en train de préparer mon casque parce que les deux abrutis, là, ils applaudissent, ils gueulent et tout ça. Les deux et avec abrutis. Le casque, on a un son moins fort.
5: Non, je trouve qu'il est plus beau.
0: Les deux abrutis dont il parle sont deux personnes du public qui sont à côté de lui.
2: Les pauvres.
0: Messieurs, dames, si vous pouviez applaudir moins fort.
2: Voilà. Et ne riez pas.
6: Une bande de sauvages, ça doit être propre chez vous. Non, je dis pas. Oh, tu les verras les deux avec les dents qui poussent et tout. Attends, c'est des délinquants.
0: C'est un couple bien sympathique.
6: Pas du tout, c'est des délinquants déguisés.
0: Très propre sur eux, ils font très noïdes ce monsieur.
2: Moi, je trouve que la dame a une tête de candidate du Rassemblement Renaissance à la législative. Hein, vous êtes candidate
7: au Luxembourg.
2: Au Luxembourg.
0: Ah bah voyez, elle est au Luxembourg.
2: Ah bah oui, vous avez du pognon, donc c'est bien.
0: Putain, c'est peut-être...
8: pour ça qu'elle est heureuse.
0: On n'en sait rien, ça se tombe, c'est la patronne, dites donc.
2: Ah oui, vous avez raison.
5: C'est vrai, RTL.
2: Vous êtes chez vous, madame.
0: Attention, Olivier, faites attention, ils viennent du Luxembourg.
6: Et alors ?
0: Ce sont nos actionnaires.
6: Ah, les pauvres. Hein, alors, c'est trop du cul-là qu'on bosse.
1: Non, mais il ose tout, c'est dingue.
0: Madame Latsou, c'est vrai que vous allez faire Mask Singer, vous allez être dans le sud.
5: Non, écoute. Oui. Elle a déjà du mal à reconnaître les gens sans masque, alors là...
0: Je les demande, alors écoutez.
9: C'est quand même fou de mettre une prosopagnosique pour connaître les gens quand même.
0: Une quoi ?
9: Une prosopagnosique.
2: Alors qu'est-ce que c'est ?
1: Prosopagnosique.
9: C'est du génie de mettre quelqu'un qui reconnaît pas les visages pour reconnaître Massinger.
0: Ah, c'est ce que j'allais dire, vous avez raison, mais dans d'autres termes, monsieur Alcaraz, puisqu'il faut quand même dire à Camille Combal et à TF1 que Chantal Latsou, en 15 ans d'émission, n'a jamais reconnu un seul invité mystère.
5: C'est pas vrai.
0: Bah oui. Non, mais c'est elle qui s'engage pour faire Massinger.
2: Non mais elle va au moins faire rire les gens. Le problème de Chantal Latsou, c'est qu'elle ne reconnaîtra pas non plus les artistes une fois qu'ils auront enlevé leur costume.
5: Eh oui,
2: wow. Elle rentrera.
5: Attends, je potasse.
0: Qu'est-ce que vous potassez ?
5: Ben, j'apprends les gens.
0: Mais comment ça ?
5: Comment il s'appelle le chanteur assez original là ? Comment j'ai plus son nom ?
8: Michael Jackson.
1: Stromae ?
5: Non, celui qui chante.
2: Bilal Hassani.
5: Qui était à The Voice.
2: Kenji ?
5: Non.
2: Bah, je sais pas.
5: Oh putain.
9: Qui était à The Voice dans le.
5: Ça finit par un I.
2: Bah Kenji.
8: Louis Mariani.
0: Ils ont quand même mis Gilbert Montagnier dans Mask.
2: Ah oui, mais c'était pas pour essayer de voir les gens.
0: Non,
2: d'accord.
0: Non, il était déguisé en voyant.
5: Mais du coup,
9: ça change rien pour lui.
2: D'ailleurs. Je crois qu'il faisait l'arbre.
0: Je leur souhaite bon courage. En tout cas, voici une première citation pour Jocelyne Duvallon, qui habite Noyers-sur-Cher dans le Loir-et-Cher, qui a dit : si on voulait me décerner la Légion d'honneur, j'irais en slip. Pour qu'il sache pas où la mettre.
9: Pierre Dac.
0: Non.
2: Coluche.
0: Coluche. Bonne réponse, évidemment, de Christophe Beaugrand. Une citation pour Christine Olivo, qui habite Nancy, en Meurthe-et-Moselle, qui a dit : être con est tout à fait supportable tant qu'on l'est suffisamment pour pas savoir qu'on l'est.
2: Français ?
0: Alors, un Français mort en 2014.
9: Cavana.
0: Et c'est. Oh, bah oui, bravo. François Cavana. Oh, bonne réponse de Paul Alcarat. pour Mélanie Palinco, qui habite Ouin dans le Rhône, qui a écrit « Puisque le ciel a été fait par Dieu ainsi que la terre, sois sûr que tu y rencontreras les mêmes mots qu'ici-bas ».
8: Bernanos.
9: C'est assez ancien.
0: C'est du 19e
2: siècle. Est-ce que c'est français? Oui.
0: Allez, je le tente. Viens,
9: juste une date.
0: Je le tente rien que pour amuser le public.
9: Juste une seule.
0: On est un peu comme au cirque ici. Mesdames et messieurs, sans augmentation du prix des consommations, l'artiste Paul Elkarat va vous donner le nom de celui qui est né en 1846, qui est mort en 1870.
9: C'est le comte de Lautréamont.
0: Eh, voilà, mesdames et messieurs. Et attention, mesdames et messieurs, voici un deuxième numéro. Deuxième numéro, et je vous le demande, c'est pour Paul Besset, qui habite Vouvray dans l'Indre-et-Loire, qui a dit « Les brigands vous demandent la bourse ou la vie, les femmes exigent les deux.
9: » Clara Morgan,
8: Sacha Guitry.
2: Ça, c'est forcément français.
0: Et attention, je
9: Madame
0: vous
9: Claude.
0: Des dates, ce n'est pas français.
2: Ah, bah, si, les bourses, c'est francophone.
0: Ce n'est pas français. 1835-1902. 1830.
9: Samuel Butler.
0: Excellent, et nous continuons.
2: Vous allez, vous le faites bien.
9: On peut donner son Xanax à Shilzavata, s'il vous plaît.
0: Alors,
5: l'extraordinaire.
0: Je tente quelqu'un qu'on n'a jamais cité au Gros Stade.
9: Non, mais c'était déjà bien, Butler. On l'a jamais cité.
5: Encore plus difficile pour Paul Elkarat. C'est un incroyable illusionniste.
0: Je ne sais même pas s'il le connaît, si quelqu'un le connaît, mais c'est quelqu'un qui a déclaré « Qu'est-ce que la civilisation ? C'est l'argent mis à la portée de ceux qui en possède. » Voilà la phrase d'un écrivain un peu anarchiste, frère d'un peintre célèbre, marqué par l'injustice et l'hypocrisie, oublié après sa mort. Et effectivement, on peut trouver parmi ses romans les plus célèbres Le Voleur, Les Pharisiens, L'Épaulette, Biribi, Discipline militaire.
9: Et son frère peintre est plus connu.
0: Alors son frère s'appelle... Son frère est...
8: C'est un des Ripollins ?
0: Ah non.
2: Est-ce que son frère porte le même nom?
0: Ah oui,
2: il porte le même nom. Avoir un pseudo.
0: L'un et l'autre.
9: Oui, même nom.
0: Voilà un écrivain qui est né à Paris en 1862, mort en 1921. De quel écrivain s'agit-il?
9: C'est quoi, c'est...
5: Ils étaient dans
9: c'est quoi, c'est Georges Darien?
0: Excellente réponse.
8: Alors là... Peut-être s'en aller, Chantal.
2: C'est incroyable.
1: Incroyable. On connaît même pas son nom, mais c'est
0: dingue. Je ne dirais même pas merci, il me répondra Darien.
2: Eh ouais.
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2: Ah, ça c'est pas mal aussi. Je vais vous demander le nom d'un célèbre empereur romain. D'ailleurs, quand il est mort, cet empereur, il est mort curieusement en Angleterre. Enfin, à l'époque, on appelait pas ça l'Angleterre, hein, on appelait ça la Bretagne.
3: Vous
2: voyez. Ah oui. Et oui, c'était comme ça. Il est mort le 4 février 211. Il avait 64 ans, cet empereur. Et il aurait même prononcé sur son lit de mort des mots qui seraient, je dis seraient parce que moi, je ne connaissais pas cette phrase, « Maintenez la concorde, enrichissez les soldats ». Et moquez-vous du reste.
4: C'est pas commode.
2: Alors justement, c'est pas commode. Ça, c'est marrant que vous disiez ça, parce que c'est tout sauf commode.
5: Ah, aimable.
6: Est-ce que ça serait...
5: Aimable.
2: Pas aimable, mais c'est quelqu'un qui a succès...
3: J'ai pas compris le mot commode.
2: Et parce que commode est un empereur.
5: C'est un empereur.
3: Ah, je croyais que c'était un meuble, pardon.
5: Mais non.
3: Excusez-moi, est-ce d'être premier degré.
2: Commode est mort en...
5: Marc Aurèle.
3: Attendez, depuis quand commode est aussi célèbre que Jules César?
5: Mais si, parce que dans Maximus, les gladiateurs, là... Il parle de Commode.
3: Ah mais je regarde pas, moi je regarde.
2: Pas les Commodes, hein, Commode.
5: Commode, oui, c'est pareil.
2: Il a été assassiné, Commode, le 31 décembre 192. Ça marque la fin de sa dynastie. Et dans l'année qui va suivre... Et de sa vie, oui, bien sûr. Et dans l'année qui va suivre, il y a 5 empereurs qui vont se succéder. Il y a Pertinax, Dudius Julianus, Pessinius, Claudius Albinus... Et le dernier.
3: Et Caius.
4: Jean-Michel Trounicus.
3: Caius.
2: Le dernier.
6: Est-ce que c'est Titus?
2: Titus. Non.
3: Néron, Caligula.
2: Non.
6: Ça finit en us.
2: Ça finit pas en us.
6: Ah.
2: Et croyez-moi.
4: Vespasien.
2: Croyez-moi, c'est assez dingue d'imaginer que cet empereur ait pu effectivement succéder à l'empereur Commode.
3: Ah, armoire bretonne.
5: Buffet.
4: Même de nuit.
3: Il est mort en Bretagne.
2: Et je vous rappelle que quand
6: même. Cicéron, c'est pas carré.
2: Non. Je vous rappelle que quand Monsieur Baffi m'a demandé, est-ce que c'est commode? Qu'est-ce que je lui ai répondu?
3: C'est tout sauf commode. C'est pas facile.
5: Poltron et coffin.
2: Non.
3: C'est compliqué.
2: Non. Qu'est-ce que je lui ai répondu?
3: Et vous l'avez dit, c'est tout sauf commode.
2: Exactement. Voilà. Je dis, c'est pas commode.
3: Ah, c'est pas commode. C'est méchant.
5: Non, c'est Complicus.
3: C'est Machiavel.
2: Alors, je peux donner vous son petit nom, hein. Son petit nom, c'était Septime.
6: Septime Sévère.
2: Sévère. Bonne réponse de Julie Leclerc. Eh oui.
5: Excusez-moi. Non, mais. Séverine Ferrer.
2: Non, pas Séverine Ferrer. Septime Sévère.
5: Ah, d'accord, je pensais.
2: Et effectivement, un empereur sévère a succédé à un empereur commode.
5: Ah,
2: ça
5: oui.
2: Paraît incroyable.
5: Ah, ouais.
2: Mais c'est comme ça, effectivement. Jolie réponse collective, là encore. Et Julie Leclerc. Assez fort.
3: Ah oui, bravo Julie.
6: Oui, bravo Julie.
4: Oui, c'est joli.
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2: On parle beaucoup du Nynorsk dans la presse. Mais qu'est-ce que le Nynorsk?
7: La punaise de lit?
2: Non, pas du tout.
8: C'est une langue. C'est une langue.
2: Alors, vous êtes obsédé, vous aussi, par les punaises de lit?
4: Ah non, c'est très angoissant.
2: Non, mais c'est vrai, on peut pas ouvrir un journal sans tomber sur une punaise. Qu'est-ce qu'on en a à battre des punaises?
9: Parce que, je vous souhaite d'en avoir chez vous. Vous allez voir ce que c'est. C'est un enfer.
7: Qu'est-ce que ça provoque comme effet?
9: Alors, la journée, rien, parce que ces petites merdes, elles dorment. Mais dès le soir venu, elles le sentent.
7: Oui,
9: et là, elles ont besoin de sang, elles se nourrissent de sang, c'est des bêtes vampires. Donc, en général, elles se mettent là où on couche, hein, dans ton lit. Et
2: plaignez-vous.
9: Et tu dors, et là, t'es piqué là. Tu n'arrives pas à dormir, t'es angoissé parce que ça, tu les vois pas, parce que c'est grand comme un pépin de pomme. Et puis, il y en a partout. Et ça coûte super cher pour
7: mais c'est pas des moustiques, ça.
9: Et une fois, écoute, j'en avais dans mon lit. Donc, j'en pouvais plus.
7: Mais quelle différence avec les moustiques?
9: Bah, un moustique, ça vole, une punaise, non. Voilà. Et j'en avais dans mon lit. Je change parce que j'étais piqué de partout, j'étais angoissé. Je vais dans mon canapé. Écoute-moi bien, je les voyais faire comme des fourmis, faire une colonne comme ça de mon lit jusqu'au canapé pour me piquer, les salopes. Ah non, non, c'est très très... Je ne veux pas revivre ça, ni moi ni ma chatte.
2: Ah non, mais écoutez, franchement, de là à faire une psychose.

0: 14% des foyers sont infectés. C'est beaucoup quand même, un foyer sur 10.
1: À vous aussi, alors, vous y mettez, alors, sur les punaises.
0: Non, mais bon, c'est vrai que quand tu regardes 11%, c'est beaucoup. Ça veut dire un foyer sur 10. C'est-à-dire, là, il y a forcément des gens dans le public.
2: Non, mais ça...
0: qui sont venus avec une punaise de lit dans la poche.
3: Mais la question.
1: De punaise.
4: Retirez vos culottes.
0: Mais en plus, ça vit. En plus, ça vit dans les fauteuils comme ça, un peu, avec la pousse et tout, là.
2: Non, mais pourquoi?
1: Des fauteuils qui n'ont pas été nettoyés depuis Philippe Bouvard.
0: Apparemment, Philippe Bouvard est une ancienne punaise de Lyon.
2: Est-ce que c'est lié, la punaise? Est-ce que c'est parce que les gens ne font pas les ménages?
4: Non, c'est pas...
1: Ça n'a rien à voir avec l'hygiène. Rien à voir avec l'hygiène. C'est
2: ça...
1: comme ça, voilà.
4: Avant vacances.
1: Voilà, voilà.
5: Ça me rappelle le mec qui bouffe une pute à 10 euros. Et il voit des trucs qui sautent dans les poils. Elle dit à la pute, dis donc, ce serait pas des morpions, ça? Et la pute, elle dit, bah, pour 10 euros, tu voulais pas des gambas, quoi.
1: Ah oui. Oui. C'était pour en arriver là.
2: Ouais, ouais.
0: Et 11% des foyers sont infectés. Non,
1: et tout ça, c'est de votre faute, madame Kahn.
6: Pardon, j'aurais pas du tout dû prononcer ce mot.
1: Mon inorsque n'a rien à voir avec les punaises.
7: Est-ce qu'il fait partie de l'espèce animale?
1: C'est pas un animal.
0: C'est une langue, c'est une langue.
1: C'est une langue, le ninorsque.
0: Ah. Langue.
1: Bravo,
7: alors,
1: monsieur.
7: Oui, c'est une langue danoise.
1: Pas danoise.
2: C'est pas une langue qu'on parle dans la banlieue d'Ukraine?
1: Non, c'est pas ukrainien.
0: Pas comme le morse.
1: Ce n'est pas le morse.
6: C'est européen comme langue.
1: C'est européen.
0: Ninorsk.
1: Le Ninorsk.
0: Ça vient de Norvège?
1: Ça vient de Norvège.
7: Ah oui, c'est ça. Et le prix Nobel de littérature vient de Norvège et il parle en Ninorsk.
1: Il écrit en Ninorsk. Bonne réponse d'Ariel Dombal.
7: Oui, oui.
1: Aidé par Az.
7: Oui, oui, oui.
1: Eh oui, le prix Nobel de littérature est norvégien, il s'appelle John...
5: Il va pas en vendre beaucoup, là.
1: Mais vous avez raison, John Foss, d'abord on nous dit, bon, alors, le prix Nobel de littérature, attention, hein, il est traduit dans le monde quand même, heureusement qu'il est traduit, parce qu'effectivement on nous dit, un, il écrit en norvégien, puis après on regarde les articles, mais attention, il écrit pas en norvégien parlé par tous les Norvégiens,
7: non.
1: Il écrit en ninorsk, qui est parlé seulement par 10% des Norvégiens.
6: Ah bah, il y a plus de lits aussi, c'est ça. Ça fait les 10%.
1: Non mais vous vous rendez compte un peu? Il écrit en inorx, John Foss, le prix Nobel de littérature. Ça me permet de vous poser une petite question subsidiaire, hein, pour Madame Salès d'Astbéon dans les Pyrénées-Atlantiques. J'ai regardé un peu la liste de tous les prix Nobel de littérature depuis 1901. C'est d'ailleurs un Français, hein, qui obtient le premier prix Nobel de littérature. Je vais pas vous interroger là-dessus aujourd'hui parce que ce serait trop dur. C'est Sully Prudhomme. Personne ne l'aurait retrouvé. Donc...
0: Ah, j'allais dire.
1: Oui. La dernière, ça c'est plus facile, vous le savez.
7: C'est Modiano.
1: Mais non.
6: Annie
1: Ernaux a obtenu donc le prix Nobel de littérature en 2022. Certes, c'est Modiano avant elle qu'il a eu en 2014. Je vous donne les prix Nobel français. Qui l'a refusé en 1964? Un Français l'a refusé.
7: Eh bien, c'est ça.
2: Sartre. Oui.
1: Jean-Paul Sartre, ça c'est très bien.
5: Pourquoi il l'a refusé?
2: Oh, ben, parce qu'il était chic. Est-ce que tu comprends ça?
5: Ben non, c'est un peu que qui n'est pas dans mon dictionnaire, chic. Excuse-moi.
1: Et puis alors, je vais vous demander qui a obtenu le prix Nobel de littérature. On est chez les Français, attention. Hein. Il y en a eu deux Français dans les années 50.
7: Alors, il y a eu Camus.
1: Albert Camus, ouais. En 1957.
5: Bravo, Ariel.
1: Mais pas de chance, ma question porte sur celui qu'il a obtenu en 1952.
4: Est-ce que son nom de famille, ça commence par un V?
1: Pas du tout.
0: Proust.
1: Proust,
2: est-ce
1: non.
2: Que ça commence mais Proust par était mort F... en 1922.
0: C'était son fils qui écrivait.
2: Alors...
7: Mais 57 Camus, je rappelle.
1: Oui, ça on a compris, Ariel.
7: Voilà. Je le rappelle en passant.
0: C'est quelqu'un d'amusant. Pourquoi vous avez choisi cette personne-là? C'est quelqu'un d'amusant?
1: Ah non, c'est pas amusant du tout. Non, c'est rare que les prix Nobel de littérature soient amusants.
0: Non, mais c'est ce que je veux dire. C'est surprenant. C'est surprenant.
1: Ah non, non, je l'ai pris parce qu'effectivement, c'est celui peut-être le plus difficile à retrouver parce que Camus.
7: Gide,
1: je l'ai dit.
0: Jean-Jacques Rousseau.
1: Non, non.
7: Non.
2: Non, mais là, tu l'as dit exprès pour que j'étais fouette avec ma langue.
0: Ah, alors, je l'ai pas du tout dit pour ça.
1: Non, alors je vais vous donner quelques titres écrits par ce grand écrivain français qui fut d'ailleurs aussi académicien.
2: Ah, Monterland?
1: Non, Monterland, non. Il a écrit Thérèse d'Esquerou, Le nœud de vipère, le baiser aux lépreux.
7: Vipère au point?
1: François Mauriac. Ouais. Bonne réponse de Marcella Iacou. Bravo Marcella. Ouais.
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9: Mais qu'est-ce que vous nous chantez là?
1: Ah, qu'est-ce que vous allez nous chanter, Paulette, au Pré Saint-Gervais? Bonjour, Paulette.
3: Bonjour, Paulette.
8: Bonjour, bonjour, les grosses têtes.
9: Bonjour.
10: Bonjour.
1: Alors, attention, il y a des spécialistes de la chanson, hein, aujourd'hui, dans cette émission.
8: Oui, j'ai vu.
1: Marc Lambron connaît bien la chanson. Roselyne Bachelot aussi, elle aime les grandes voix, les belles voix. Vous-même, avez-vous une belle voix, Paulette?
8: Ben écoutez, d'habitude j'ai une bonne voix, sauf que là j'ai pris des chansons qui sont une chanson qui n'est pas dans mon répertoire.
1: Ah, alors attention, écoutez, il va non parce qu'il fait évidemment parce que c'était dans votre répertoire, la réponse ce serait Paulette.
8: Oui.
10: Dans votre registre. La reine des paupiètes.
1: Alors que mes camarades grosses têtes vont devoir retrouver l'interprète originale de cette chanson qu'on va écouter maintenant, chère Paulette. Vous êtes retraitée, c'est ça?
8: Oui, c'est ça, exactement.
1: Et vous écoutez les grosses têtes pour vous amuser. Et vous aviez,
8: tous les jours.
1: Vous aviez envie, tous les jours. Ben, ça, c'est très bien. Mais aujourd'hui, c'est une journée spéciale puisque vous chantez sur l'antenne de RTL. C'est parti.

0: Peut-être demain.
1: On dirait le divin enfant.
2: En oui, on dirait il est né le divin enfant.
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1: Eddie Mitchell ?
2: Non.
1: Dick Rivers ?
3: Non.
2: Sylvie Vartan ? Non.
4: C'est une femme ?
2: Non, c'est un chanteur.
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5: Mais c'est vrai, elle chante juste ou c'est n'importe quoi, c'est le fait. Elle chante le divin enfant. Jouez au bois, raisonnez, musette.
1: Ça, c'est le divin enfant. Ouais.
2: Vous avez raison. Là, là, là.
1: C'est du plagiat pur et dur. C'est du blasphème.
2: C'est quelqu'un qui est mort ? Ah non, il est vivant.
1: C'est Yves Duteil ?
2: Yves Duteil, non.
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5: fuir. Non, ça a l'air un peu militant comme, comme esprit.
0: Un petit rien te faisait.
2: T'as un chanteur qu'on aime bien.
1: Léni Escudero.
2: Léni Escudero, non.
3: Gérard Lenormand.
2: Gérard Lenormand, non.
5: Dave.
2: Bravo, Paulette, c'est gagné.
0: Non, Paulette, ah, super, je suis trop contente.
2: Ne dites pas encore qui chantait, mais en revanche, dites-moi, d'accord. C'est vrai que la musique, c'est bizarre, vous nous avez chanté ça sur...
0: Écoutez, je me suis exercée à la maison et je me suis retrouvée sur cet air-là et je me suis dit, pour embrouiller les grosses têtes,
3: C'est
4: une salope, en fait.
0: C'est vrai.
3: Ah non, mais vous savez que vous n'aurez... Et qu'ici, on n'accepte pas les tricheuses.
0: Je ne suis pas tricheuse, Marcella, je l'ai trouvée par

0: jeans et vous en prie.
1: Elle aurait dû changer
2: les
1: paroles aussi, Paulette.
2: Comme ça, on était sûr de
3: pas. Vous avez entendu ce qu'a dit Armel. Elle a dit vous auriez pu changer les paroles aussi.
4: Laurent, ce sont les vraies paroles. Elles sont imprimées devant moi.
1: Oui, mais il n'y a que les paroles.
3: Ça, on n'en doute pas. Paulette, dites vous êtes une maligne, vous, Paulette. Bon, remarquez, après tout, même avec l'autre musique, je ne suis pas certain qu'ils auraient forcément trouvé Adamo.
1: Moi, j'aurais trouvé l'autre.
3: Écoutez,
5: c'est pas une chanson aztèque.
3: Vous allez en tout cas partir, chère Paulette, à l'hôtel Villa Marie à Saint-Trope. Magnifique hôtel.
4: Je suis trop contente.
3: Ah bah oui, franchement, en plus, c'est vrai que c'est une jolie chaîne d'hôtels 5 étoiles, Villa Marie. Il y en a à Megève, les fermes de Marie, mais il y en a maintenant aussi à Saint-Trope. 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
1: Moi, je pense que vous avez tort, Laurent, de donner ces prix comme ça. Parce que
6: l'exception, c'est pas
1: parce que vous allez pousser les vicieux à faire toujours la même chose.
4: Non, ne dis pas ça, je vous aimais bien.
1: Si vous imaginez, si je chante un tango juste avec la lettre et la musique
4: Oui, mais ça permet de chanter juste, parce que quand j'entends tous les jours les gens chanter, c'est vrai, Laurent a raison, c'est un peu des casseroles.
3: Ah bah voilà.
4: Moi, ça me donne
3: Tandis que vous, c'était dans la poêle. Bon, bah écoutez, Paulette.
6: Mais comme elle a triché, on peut la mettre en demi-pension à l'hôtel.
4: Non.
3: À vous, l'hôtel 5 étoiles Villa Marie à Saint-Trope. Bravo, Paulette, c'est bien joué.
7: Non, je n'applaudis pas.
8: À suivre.
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3: Maintenant, j'aimerais vous parler d'une jeune femme qui s'appelle Anne Mottet. Anne Mottet vit à Rome, elle travaille pour l'ONU, elle est assez discrète. Et pourtant, cette femme-là est une femme dont le mari, le compagnon, est encore plus connu qu'elle. Et elle pourrait peut-être profiter de sa notoriété, mais elle reste très, très discrète.
10: Mais elle profitait pour son profit personnel ?
3: Pour sa notoriété. Il y a, vous savez, quand même des épouses parfois, et c'est vrai dans les deux cas d'ailleurs, des maris de célébrités féminines comme des femmes de célébrités masculines qui deviennent évidemment tout aussi populaires que leurs conjoints. C'est pas son cas, et pourtant c'est quelqu'un qui travaille, je vous ai dit, à l'ONU, à Rome, elle s'appelle Anne Mottet.
6: Ah oui, je crois savoir.
10: Qu'est-ce qu'elle
6: fait ? C'est pas la femme du spationaute français ?
10: Si, c'est Thomas Pesquet.
6: Thomas Pesquet, la femme de Thomas Pesquet.
3: Bonne réponse de Johan Rioux.
1: Il est très fort.
3: Il faut être patiente hein, quand même quand on est la femme d'un spationaute.
10: Oh, n'importe quoi.
3: Bah oui, parce qu'elle est là-bas.
10: Faut être patiente.
3: Bah oui, faut être patiente.
10: Elle a du bol, tu veux dire.
3: Comment ça?
10: Bah oui, elle est tranquille, le mec. Alors là, franchement, là, les mecs, ils te font des alibis, tu vois, à la con. Mais alors là, l'autre, quand il est parti. Hein, je veux dire,
3: non mais, t'es sûr qu'il est là où il est?
10: Ah bah oui. Il peut pas faire un retour anticipé sans que tu le saches, tu vois.
6: Oui, mais s'il y a une femme dans l'avion, s'il y a une femme également dans la fusée.
10: L'avion, bien sûr, il part en avion, le mec.
6: Non, mais je pense qu'il y a eu des histoires comme dans l'espace.
11: C'est difficile avec la pesanteur.
7: Déjà que toi, sur Terre, t'y arrives pas.
6: Et ma dernière fois, c'était dans une baignoire et ça a pas du tout.
11: Toi?
10: Non, mais je veux pas savoir.
6: Ouais, parce que l'eau, ça ramollit, alors déjà que c'est.
10: Oh non, mais j'en peux.
6: Non, mais et franchement, Jean, toi, tu connais un petit peu l'espace. Comment ça doit être donc?
11: Il a dessiné. Moi, si tu rentres dans la baignoire.
3: C'est vrai que Jean Benguigui, c'est un de nos plus grands spationautes.
11: C'est connu. Mais tu vois, moi, ce que je voulais vous dire, c'est que j'ai toujours fermé ma gueule. J'en ai jamais parlé.
3: C'est vrai qu'il la ramène, ce Thomas Pesquet. Hein. Il est là, il fait des photos. Il est là-haut.
6: Moi, j'aimerais bien qu'il soit un petit peu plus, parce que là, il n'a pas d'aspérité. Il est vraiment. Non, mais c'est vrai, tous ses avis sont normaux. Il a pas il a jamais un coup de gueule.
11: Oui, il a pas des chemises comme toi, c'est sûr.
7: Et tu qui passes un coup de gueule contre quoi? La lune? Ah, c'est un astronaute.
3: Mais non, mais c'est quand même quelqu'un qui, au moins, une fois qu'il était là-haut, a continué à dialoguer, à nous envoyer des photos. Au moins, sa femme avait des nouvelles, vous voyez, Christine.
10: Ah bah oui,
11: Et en plus, il dit bonjour à sa femme plusieurs fois par jour, au-dessus. Ouais. Pas juste au-dessus de Rome.
10: Eh oui.
11: Il fait ça, bonjour. Et elle est là, elle dit, c'est bon, Thomas, bonjour. Mais oui.
10: Oui, puisque le soleil se lève plusieurs fois par jour la capsule.
11: Ah oui. Ben oui.
3: Comment
1: ça, enfin, il tourne pas bêtement en rond sur la Terre.
3: Essayez-moi de m'expliquer.
10: Je passe la parole.